0: Service de presse.
1: Oui. Bon. Ça fait donc 8 camions.
0: 8 camions?
1: Ah ben oui, il y a 150 tonnes.
0: Mais ils sont en route.
1: Ils sont en route, ils arrivent dans un quart d'heure chez vous.
0: Bon, parce que bon, nous, on est un service de presse, on est deux seulement ici. Personne ne nous a dit qu'il y a quelque chose comme ça.
1: Est-ce que vous pouvez les aider à décharger
0: Les aider à décharger. Il dit, ça fait. Vous avez dit combien de camions?
1: 8.
0: Mais on ne peut pas. Où est-ce qu'on va les entreposer, tout ça? Mais qu'est-ce que ça signifie?
1: Ben, vous les mettez dans la rue. Ils sont sur des palettes de 5 tonnes.
0: Mais 5 tonnes? Mais on ne comprend rien. Moi, mon second est en train de rire parce que là, on tombe des nues, là.
1: Il y a 30 palettes de 5 tonnes. Il faut l'aider à décharger et les mettre devant la rue.
0: Mais comment est-ce qu'on peut faire les choses comme ça?
1: Ah, ben, ils ont des pelles, ils vont vous donner des pelles, hein.
0: Mais on ne comprend pas.
1: Non, mais vous inquiétez.
0: Je vous passe mon second.
2: Allô?
1: Allô?
2: Bonjour, monsieur.
1: Bonjour, monsieur.
2: Vous nous excuserez d'être, disons, insistant, parce que si là où vous êtes, un bon matin, on vous dit qu'on vous livre une marchandise de 5 tonnes.
1: 150 tonnes. Hein?
2: 250 tonnes, dont vous n'êtes pas du tout informé. Je crois que vous réagiriez exactement comme nous.
1: Je pense également.
2: C'est ça. 150 tonnes de quoi, s'il vous plaît?
1: C'est du bicarbonate de potassium.
2: Mais nous ne sommes pas une usine. Ici, c'est un bureau. 150 tonnes de bicarbonate de potassium, on saura même pas où mettre ça d'abord.
1: Alors, il y a une consigne, hein?
2: Oui.
1: C'est indiqué, donc, sur la commande, il faut absolument les rentrer dans le bureau.
2: Mais on dirait que vous connaissez nos bureaux.
1: Non, je ne connais pas, non.
2: Même 2 kilos ne resteraient pas dans notre bureau.
1: Bon, écoutez, pourrais-je me permettre de vous redemander votre collègue?
2: Oui, je vous le passe.
1: Je vous remercie.
2: Ouais. Allô?
1: Oui, c'est avec vous que j'étais en ligne tout à l'heure.
0: Oui, oui.
1: Bon. Qu'est-ce que vous avez contre le bicarbonate de potassium?
0: On n'a rien contre. Nous sommes des journalistes. Nous, on n'utilise pas du bicarbonate de potassium. Nous sommes des journalistes de la presse. On n'a rien. Nous sommes un bureau. On ne peut pas.
1: Bon, écoutez, je vais demander à mes chauffeurs de vous donner un coup de main pour les mettre, les 150 tonnes de bicarbonate de potassium, sur le toit de l'immeuble. Ça vous va, ça?
0: Ah, on ne peut pas grimper sur le toit de l'immeuble. Nous avons au moins, je crois, 7 ou 8 étages.
1: Oui.
0: Mais ce n'est pas possible.
1: Pourquoi?
0: Qui va le faire? Nous, journalistes?
1: Avec les voisins. Vous avez des voisins, ils vont vous donner un coup de main.
0: Mais comment vous parlez de la France comme moi? Mais comment? On va appeler qui, moi? Ce n'est pas possible, monsieur. Je m'excuse, hein.
1: Bon, écoutez.
0: Je m'excuse.
1: Je vous remercie.
0: Oui.
1: Est-ce que je peux me permettre de vous soulager?
0: Oui.
1: Nous n'allons pas vraiment vous livrer 150 tonnes de bicarbonate de potassium.
0: Oui.
1: Vous savez pourquoi? Parce que c'était une plaisanterie pour la radio.
0: Ah, c'est ça. Et ensuite...
2: C'était un jeu?
0: Oui.
1: Oui.
0: Bon, je vous passe mon second.
2: Allô?
1: Oui, bonjour.
2: Mais dis donc, je me suis dit, mais c'est une histoire de fou. Alors, ça, comment ça va?
1: Ça va bien.
2: Mais vous avez eu vraiment?
1: Oui, mais je vous ai soulagé.
2: La prochaine fois, je serai plus malin. Mais c'est pas possible.
1: Si.
2: Mettez-vous à notre place. 15 tonnes, mais c'est ahurissant. Mais c'est pas possible.
3: Bonjour.
4: Bonjour madame, c'est bien le Laser Game?
3: Oui.
4: Monsieur Martin à l'appareil du comité de désarmistage.
3: Ok.
4: Dans le cadre de notre lutte contre les armes, on va venir retirer vos lasers.
3: Les lasers?
4: Oui, parce que vous avez des pistolets lasers qui tirent des rayons laser.
3: Non mais oui, mais les pistolets lasers, nous c'est notre jeu. Si on n'a pas ça, on peut pas faire jouer aucune personne.
4: Alors si, j'ai prévu deux options. La première, un protocole oral.
3: Un protocole oral, oui, dites-moi comment c'est.
4: Tout se joue à la bouche, ceux qui tirent crient « tirez !» et ceux qui sont touchés disent « touchez !» et vous comptez les points.
3: Enfin moi je peux pas faire ça comme ça monsieur. On peut pas aller en salle de jeu pour dire tirer et l'autre il vous dit je suis touché. Déjà d'une j'ai un téléphone fixe.
4: Sinon plus simple, il crie pan pour tirer et aïe quand ils sont touchés.
3: Mais vous l'entendrez pas puisque j'ai un téléphone fixe et je suis à l'accueil.
4: Dans ce cas, vous notez sur un papier et après moi je compte les points.
3: Et je prends un papier et je vous dis ils ont tiré, ils ont touché.
4: Exactement, il suffit de m'appeler chaque fois que vous démarrez une partie.
3: Oui. Et la deuxième option c'est?
4: La deuxième, alors c'est ma préférée, ce sont les pistolets patates. Des pistolets qui tirent des petits bouts de pommes de terre.
3: Ouais, mais nous il y a même pas de petits bouts de pommes de terre. Et c'est un laser classique.
4: Parce que là vous en avez combien des pistolets laser?
3: Une bonne trentaine donc.
4: Très bien, donc je vous les remplace contre une bonne trentaine de pistolets patates.
3: Non mais moi monsieur, je suis juste en employé. Là, vous ne prenez pas d'équipement, vous ne prenez rien du tout.
4: Comment ça, vous êtes juste employé?
3: Je ne prends pas aucune responsabilité.
4: Ah oui, mais alors, pardon, vous prétendez indirectement que vous êtes le patron, et après...
3: Mais j'ai pas prétendu que j'étais le patron, monsieur.
4: Oui, mais vous avez pas prétendu non plus que vous l'étiez pas.
3: Non, mais quand vous appelez une société, vous tombez pas forcément sur les patrons.
4: Pardon, mais moi, quand j'appelle mon patron, je tombe toujours sur mon patron.
3: Non, mais moi, je vous ai dit que j'étais employé ici.
4: Ouais, mais enfin, ça aurait été plus clair si vous aviez dit « Bonjour, je suis pas le patron ».
3: Je suis pas le patron.
4: Ah bah voilà, reconnaissez que c'est quand même plus clair comme ça.
3: Non, mais oui, mais je suis d'accord, mais moi, monsieur, je vais pas prendre la responsabilité.
4: Ok, pas de problème.
3: Pour des pistolets à patates.
4: En revanche, je vais déjà vous livrer les patates.
3: Non.
4: Ah, vous avez déjà les patates?
3: Mais on n'a pas de patates, monsieur, c'est du laser.
4: Bah donc il vous les faut.
3: Mais il me les faut pas, je n'en veux pas.
4: Et comment vous allez tirer avec les pistolets patates si vous avez pas de patates?
3: Mais c'est un tir laser, non?
4: C'était un tir laser, maintenant c'est un tir patate.
3: Non, il y a pas de tir patate.
4: Si vous préférez, on peut mettre patate game.
3: Non, non, non.
4: D'ailleurs, je vous ai préparé une enseigne que je vais venir vous installer.
3: Mais là, vous m'envoyez personne hein, cet après-midi, hein, je vous le dis tout de suite, il rentre pas dans le centre. Hein.
4: Ok, dans ce cas, je vais juste vous déposer les sacs à patates devant.
3: Non, mais moi, les sacs à patates, je veux pas de sacs à patates, moi, monsieur.
4: Ah si, il vous faut des sacs à patates pour mettre les patates qui vont dans les pistolets patates.
3: Mais je m'en fiche.
4: Est-ce que vous avez des armoires à patates pour ranger les sacs à patates?
3: Alors, attendez, parce que moi.
5: Non, mais. Allô?
4: Ah, c'est madame.
5: Non, c'est monsieur.
4: Oui, si vous voulez.
5: Non, mais attendez, monsieur, c'est nous qu'on choisit, on va pas vous donner du matériel.
4: Alors, oui, c'est vous que vous choisissez, mais je vous rassure, c'est un échange. À la place des lasers, vous avez
5: les
4: patates.
5: Attendez, attendez, je vais vous. Il y a un monsieur qui a fait une demande pour récupérer notre matériel de laser.
4: Ah, ça sent le grillage.
5: Allô?
4: Bonjour madame.
5: Oui, c'est Martin.
4: Qui ça?
5: Monsieur Martin de Martinville, c'est ça?
4: Bon, ben bien sûr, allons-y, alors c'est la radio.
5: C'est Rire et Chanson.
4: Ben gagné, bienvenue. Et bravo madame.
5: Madame, il m'appelle à chaque fois.
4: Oh non, il se permettrait pas.
5: Allez, merci, bonne journée, au revoir.
4: Au revoir madame.
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8: Allô?
9: Allô?
8: Oui?
9: Allô, madame Braco?
8: Pardon? Je pense que vous faites erreur, monsieur.
9: Attends, je suis pas sur Plouer, là?
8: Pas du tout.
9: Ah ben, on est où, là, alors?
8: Pour quelle raison vous voulez savoir ça?
9: C'est une base militaire, madame. C'est très important, parce qu'on nous a indiqué votre numéro pour une position pour atterrir. On est en parachute, actuellement. Est-ce que
8: vous... on est sur là.
9: Attendez, bougez pas, parce que là, on est en chute libre à 850 mètres.
8: Ah bah alors là, dites donc.
9: Attends, redonnez-moi la position, s'il vous plaît. Allô, PC. Alors, ne quittez pas, madame, ne quittez pas. Hein. Merci beaucoup, ne quittez pas.
8: Je vous en prie.
9: PC, oui, 23. Redonnez-moi la position, s'il vous plaît. Affirmatif. 5 sur 5. Bon, la réception est bonne. Alors écoutez, on va se poser. Est-ce que c'est un terrain à côté de chez vous
8: Oui, justement. C'est ce que j'allais vous dire. Il y a un champ qui n'est pas très loin de chez moi. Il y a un petit aéroclub.
9: Ouais, c'est ça. Bah, c'est pour ça qu'ils nous ont donné cette position. Le seul problème, voilà, c'est que moi, je suis à 850 mètres au-dessus d'une maison.
8: Alors... Ah oui, bah, ça c'est un peu... parce que même moi, je ne vous vois pas. Alors...
9: Ouais, bah, à 850 mètres, vous ne pouvez pas me voir.
8: Ouais,
9: le seul problème que j'ai, si vous voulez, c'est que moi, il me faut... comme là, j'ai une courroie qui est rompue, j'ai un problème de courroie, il faut que je puisse atterrir. Est-ce que vous avez une cheminée? Quelque chose comme ça?
8: Non, pas du tout. C'est un toit mansardé. Je ne vois pas comment vous pouvez atterrir sur le toit. Vous ne voyez pas le terrain du tout?
9: Je vois le terrain, mais je suis en chute libre.
8: Ah oui, d'accord.
9: Le parachute ne s'est pas ouvert, si vous voulez.
8: Ah oui, d'accord.
9: Okay. Et là, je suis à 650 mètres et là, il va falloir que je trouve un point d'urgence parce que là, j'atterris, je crois que c'est une maison que je vois là.
8: Ouais.
9: Est-ce que vous avez la possibilité d'ouvrir une fenêtre? À ce moment-là, je vais voir ce que je peux faire.
8: Ouvrir une fenêtre?
9: Ouais, une fenêtre, ouais, s'il vous plaît.
8: Il y en a une qui est ouverte.
9: Ouais, mais elle n'est pas assez grande, celle-là.
8: Bah écoutez, c'est la fenêtre que j'ai.
9: Bon, je vais essayer. Vous êtes devant la fenêtre, là?
8: Attendez deux secondes. C'est la taille des fenêtres ici, partout dans la maison. Alors,
9: ouais.
8: Moi, je ne sais pas comment je peux faire.
9: Ouais, je vais essayer de... Comme je suis en chute libre, je peux peut-être essayer tête en avant, mais bon.
8: Je ne vois pas comment je peux vous aider, là. Il n'y a pas de place, parce que là, c'est dans la chambre. Et il y a juste à côté le lit. Hein.
9: Ouais, c'est ça. Est-ce que vous auriez une bassine d'eau, genre cocotte minute, une chose comme ça, que je puisse atterrir au moins, que l'eau amortisse ma chute avec les pieds? Parce que je ne voudrais pas exploser votre toit quand même.
8: Une bassine d'eau?
9: Ouais. Je rentre par
8: attendez,
9: la fenêtre.
8: Attendez, je ne suis pas sur le toit là. Vous allez rentrer dans la chambre avec vos pieds, c'est ça?
9: Oui, voilà. Oui, mais je les assurerai à pied après, vous inquiétez pas. Hein,
8: je ne suis pas inquiète, mais attendez, vous êtes en chute libre et vous dites ne pas m'inquiéter. Attendez. Une bassine avec de l'eau.
9: Oui, s'il vous plaît.
8: Vous chutez dans combien de temps, là?
9: Là, on est à 400 mètres à peu près.
8: Et vous vous rendez compte l'état de la maison quand vous jetez à l'intérieur?
9: Si la fenêtre est bien ouverte et qu'il y a la bassine avec
8: elle n'est pas bien ouverte, la fenêtre, justement. C'est qu'un seul côté de la fenêtre qui est ouvert.
9: Ça va, je passe par là, je passerai. Vous inquiétez pas, je suis commando. Hein,
8: Et là, c'est un peu quand même risqué ce que vous faites là.
9: J'en suis à 187 missions, alors vous inquiétez pas.
8: Et vous avez l'habitude de chuter dans des maisons?
9: Oui, madame.
8: Ouais, non, mais attendez, là j'hallucine un petit peu. Vous pouvez pas atterrir dans le balcon, par exemple? Parce que j'ai un balcon de l'autre côté. Est-ce que vous le voyez?
9: Ouais, c'est oui, un petit balcon, là.
8: Un petit balcon, voilà.
9: Voilà, c'est ça. Alors, est-ce que vous pouvez mettre la bassine là? Ou un seau d'eau, enfin, vous voyez, quelque chose que je puisse...
8: Oui, un seau d'eau, mais il est tout petit, le seau d'eau, hein, écoutez.
9: Mais est-ce que je rentre un pied dedans, au moins un pied, l'autre, je
8: peux... Un seul pied, oui, ouais, ça c'est... Oui, bon. À mon avis, oui, je ne sais pas la taille de vos pieds, mais...
9: 43.
8: 43.
9: Là, je suis à 180 mètres. Tout va bien.
8: Je remplis le seau d'eau.
9: De l'eau tiède, si vous avez, plutôt, parce que c'est en suspension.
8: De l'eau tiède. Oui.
9: 130 mètres, chers auditeurs. 120, chères auditrices.
8: Voilà.
9: Voilà. Alors, vous êtes où que je puisse poser le pied dans le seau, madame, en atterrissant?
8: Je suis dans le balcon.
9: Bon.
8: Et j'ai une robe rouge.
9: D'accord.
8: Je pense que vous ne pouvez pas la louper, ça.
9: Non. Non, mais c'est bizarre parce que... Attendez, vous avez posé le seau, là?
8: Il est rouge aussi.
9: Oui, alors mettez-le un petit peu à distance de vous quand même, pour que je puisse juste atterrir sur un pied en chute libre, hein, dans le seau.
8: Ben écoutez, le balcon il est tout petit, je vous préviens d'avance. Hein.
9: Oui, attention, ben, vous n'avez pas une robe rouge? Allô, je vois une dame avec une robe bleue, vous m'entendez madame?
8: Je vous entends très bien monsieur.
9: Allô, sur l'an?
8: Oui.
9: Allô?
8: Oui. Allô, monsieur.
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7: Bonjour.
10: Oui, bonjour monsieur. Je suis bien au restaurant?
7: Oui.
10: Oui, je vous appelle parce que j'aurais besoin de 2 petites cuillères, un couteau et 3 fourchettes, s'il vous plaît.
7: Mais pourquoi faire? Vous voulez que je vous donne ces découverts normaux? Moi, je suis en restaurant.
10: Bah, si vous voulez, parce qu'on est venu quelques fois avec mon beau-frère. Il a l'habitude, en souvenir, de prendre un couteau, une fourchette, vous voyez, des petits couverts.
7: À moi?
10: Oui,
7: ah.
10: Et pour la nouvelle année, je lui ai promis de lui compléter son jeu de couverts.
7: Non, mais moi je ne vends pas mes couverts.
10: Ah bah non, mais vous ne les payez pas, j'imagine bien, en tant que restaurant, vous ne payez pas les couverts.
7: Mais qui vous dit que je ne les paye pas? Vous le faites exprès là? C'est bah. Devant ma thème? Vous avez fumé? Vous avez fait quoi?
10: Bah non, ce que je veux
7: dire... Il nous tombe du ciel.
10: Non, mais il y a des sponsors,
7: vous êtes
10: j'imagine.
7: Fort, vous, hein bah. Vous êtes fort, vous, hein. Je vais vous prendre pour faire du business avec moi, hein.
10: Donc, du coup, est-ce que je pourrais passer cet après-midi?
7: Non, vous ne passez pas, je vous donnerai pas de couverts. Des verres, des fourchettes et des cuillères.
10: Alors, voilà. Des verres, j'en ai pas besoin, hein.
7: Non, mais je vous les donnerai pas non plus, les verres.
10: Non, mais j'en veux pas.
11: Et les couverts de quoi?
10: Ah, bah, c'est une autre dame.
11: Non, c'est pas la même personne.
10: D'accord.
11: C'est du n'importe quoi, ça.
10: Pardon?
11: Oui, en plus de ça, il me les vole.
10: Bah, non, c'est pas volé, c'est-à-dire que...
11: Ah, bah, foi, c'est quoi? D'après vous?
10: Voler, c'est si vous les payez, mais vous les payez pas, les couverts, ce que je disais.
11: Comment on les paye pas? Bon, mais dites-lui à votre beau-frère de venir me voir.
10: D'accord. Alors, voilà. Vous pouvez lui faire un petit paquet, ce serait possible, un petit truc.
11: Non, mais dites-lui d'abord qu'il passe me voir et puis on verra.
10: D'accord, c'est super.
11: Voilà. Qu'il passe me voir, je lui ferai un paquet cadeau.
10: Ah, c'est très gentil, merci, hein. Les assiettes, vous les payez pas non plus, j'imagine?
11: Non, mais on ne paye rien du tout ici. Vous inquiétez pas, allez.
7: Raccroche.
10: Donc, allô? Allô?
7: Alors maintenant, vous allez c'est vous arrêter de me prendre pour un couillon parce que je vais être vulgaire. Maintenant, si vous êtes un homme que vous en avez une grosse paire entre les couilles, c'est vous venez nous voir. Maintenant, comme je te dis, si tu es un homme, tu viens et tu te déplaces parce que par téléphone, c'est les trompettes. Et nous, avec les trompettes, oui. On ne parle pas. Allez, ciao.
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13: Allô?
9: Bonjour, monsieur.
13: Bonjour, monsieur.
9: C'est bien la boucherie?
13: Oui, c'est l'employé, là.
9: Oui, très bien. Bonjour, monsieur Robert Ledoux, à l'appareil.
13: Oui?
9: Excusez-moi de vous déranger. Je suis pêcheur, hein?
13: Oui?
9: Et je vous appelle parce que j'aurais voulu savoir si, dans votre boucherie, vous pourriez pas, de temps en temps, me mettre un peu d'asticot de côté.
13: Non. On n'a pas du tout ça.
9: Oh, ben, c'est pas ce qu'on m'a dit, hein?
13: Ah bon? Qui c'est qui vous a dit ça?
9: Oh, ben, écoutez, ça m'embête, hein? C'est quelqu'un qui a vu des mouches qui passaient devant chez vous.
13: Ah bon? Alors, vous voulez peut-être parler au patron? Parce que moi, je suis l'employé, là, vous...
9: Ben, je voudrais pas vous déranger, mais c'est juste pour vous, mon métier, un peu de côté.
13: C'est
14: un monsieur qui téléphone parce qu'on lui a dit qu'il y avait des mouches, puis de temps en temps, il y avait des asticots pour lui mettre des asticots de côté. Alors, on y a fait une farce, là.
15: Allô?
1: Bonjour, monsieur.
15: Bonjour, monsieur.
1: Monsieur Ledoux, à l'appareil.
15: Oui.
1: Excusez-moi, je vous appelle parce que je sais que vous êtes dans la boucherie, évidemment.
15: Oui.
1: Et on m'a dit que vous aviez des asticots. Et comme...
15: J'ai des asticots. Ben, celui-là qui vous a dit ça, ben, je serais bien content de le connaître. Hein.
1: C'est l'autre boucherie, hein? Le boucher concurrent. C'est comment il s'appelle, un monsieur...
15: C'est lui qui vous a dit de venir chez nous pour des asticots?
1: Oui.
15: Ah oui! Eh bien, vous pourriez dire que c'est un beau con de ma part.
1: Ah ben, je crois que c'est lui.
15: Eh bien, il est gonflé, le mec, hein?
1: Attendez, vous permettez, je vais demander à mon petit-fils, hein?
15: Oui, oui, oui, oui. À quelle occasion il lui a dit ça?
1: Parce qu'il passait devant la rivière, il était en train de pêcher, puis là, il s'est arrêté, il lui a dit, vous cherchez des asticots? Alors, mon petit-fils lui a dit oui. Il a dit, ben, faut aller à la boucherie.
15: Elle est bonne, celle-là. Ben, c'est ce fumier de... une belle ordure. Croyez-moi, quand il se pointera chez moi, il sera pas déçu du voyage.
1: Ouais.
15: Parce qu'il m'a déjà fait des saloperies pas mal. Ah, mais là, ça, là c'est une bonne, celle-là, hein?
1: Attendez, vous quittez pas?
15: Oui, oui, oui, oui.
1: Mon petit-fils me dit qu'il avait une mauvaise haleine, le gars qui lui a dit ça.
15: Ah, ben c'est une barrique à deux pattes.
1: C'est une?
15: Une barrique à deux pattes, c'est un ivrogne fini.
1: Ah, ben voilà, c'est pour ça.
15: C'est un ivrogne. Vous pensez que je le connais, ce pistolet? Mais il m'en veut à mort, je sais pas pourquoi, j'en sais rien, je sais pas, il me fait des...
1: Ah,
15: des,
1: ben non,
15: des
1: ah non.
15: Pas mal.
1: Non, il a, ah non, il vous en veut pas, parce qu'il a dit que c'était les meilleurs asticots de toute la vie.
15: Ah, ben bien sûr, mais envoyez un client, vous parlez d'une réputation, monsieur, envoyez un gars chez Boucher pour des asticots, vous rigolez? Vous parlez d'une réputation?
1: Mais il a dit que c'est les meilleurs asticots de la ville.
15: Ah, ben bien sûr, les meilleurs asticots de la ville, bien sûr. Mais le meilleur camp, vous allez chez lui, vous le trouvez, hein? Ça, je vous le dis, hein?
1: Vous marquez, hé.
15: Hey,
1: je suis assez embêté. Parce que moi, j'ai transmis votre adresse, là. Vous savez, au guide départemental de la pêche.
15: Oui.
1: Et ils ont mis un article.
15: Oui.
1: Alors, c'est marqué boucherie.
15: Oui.
1: Et en grand, c'est marqué les meilleurs asticots de toute la région.
15: Ben, là, vous faites bien de me dire ça, monsieur.
1: Et en dessous, c'est marqué en petit. Et en plus, c'est gratuit, ils vous accueillent avec le sourire.
15: Et en plus, c'est gratuit, ils vous accueillent avec le sourire. Eh bien, je vous remercie beaucoup, monsieur. Là, vous avez bien fait de me téléphoner. Parce que je vais m'occuper de l'affaire. Et croyez-moi, je vais m'occuper de l'affaire. Hein.
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18: Oui.
19: Bonjour monsieur, c'est bien le supermarché?
18: Tout à fait.
19: Monsieur Martin à l'appareil, société Martin Shopping.
18: Attendez, établissement Martin Shopping, ça te dit quelque chose?
19: Bah oui, ça me dit quelque chose, c'est ma société.
18: Non, mais je parle à ma collègue monsieur. Bah,
19: pourquoi vous demandez à votre collègue si je connais ma société?
18: Non, je disais à ma collègue si ça lui disait quelque chose.
19: Évidemment que ça me dit quelque chose, c'est moi qui ai monté cette boîte.
18: Non, je parle pas de votre société, je suis en train d'expliquer à ma collègue.
19: Ah d'accord, eh ben dites-lui que oui, je connais Martin Shopping.
18: Bah, je vais vous la passer, ça ira mieux.
19: Merci monsieur.
20: L'espace service, bonjour.
19: Bonjour, monsieur.
20: Je suis une dame.
19: Ah bon?
20: Oui, quel est votre souci, monsieur? Ma collègue n'a pas compris votre demande.
19: Non, non, il n'y a pas de souci, c'est juste pour vous prévenir. J'ai monté un site de courses express en ligne.
20: Oui.
19: Mais comme j'ai pas de local, j'ai mis votre adresse pour que les gens viennent chercher leurs courses directement chez vous.
20: Non, on peut pas fonctionner comme ça.
19: Non, mais vous aurez juste à réceptionner mes produits et à les mettre en sac.
20: Non, on va rien mettre du tout en sac, monsieur.
19: Bah si, parce que je suis passé ce matin dans le magasin, il y a largement la place de tout stocker.
20: Non, vous ne pouvez pas décider de venir déposer des articles dans le magasin parce que vous avez vu à un endroit de la place.
19: Bah de la place, j'en ai justement fait dans le frigo des yaourts.
20: Non mais y a pas, vous n'avez pas à faire de place, monsieur. Oh, c'est quoi, c'est une caméra cachée, c'est vidéo gaz ou quoi?
19: Oui, bah allons-y, ça l'appelle trop con.
20: Vous n'avez pas à venir en magasin faire de la place dans nos frigos pour venir installer vos produits, monsieur. Ça ne se fait pas, monsieur.
19: Ah, vous verrez, c'est un peu serré, mais tout rentre.
20: Mais non, mais j'ai pas besoin de voir, ça ne se fait pas.
19: Ah oui, alors j'ai vidé tout un frigo pour rien, quoi.
20: Et qui vous a donné l'autorisation de vider un frigo? Vous les avez mis où, les articles?
19: Alors, pour les yaourts, il y avait de la place en charcuterie.
20: Mais c'est n'importe quoi, monsieur.
19: Et la charcuterie qui rentrait plus, je l'ai mise avec les boissons fraîches.
20: Ouais, mais on ne fait pas ça.
19: Ah oui, mais sinon, faut que vous remboursiez mes clients.
20: Ah non.
19: Ah si, vu que c'est vous qui annulez.
20: Mais monsieur, je n'annule rien du tout, puisqu'il n'y a pas de...
19: Ah, donc on confirme.
20: Non, on n'annule rien du tout.
19: Bah oui, si on n'annule pas, c'est qu'on confirme.
20: Non.
19: Donc on annule?
20: Bon, ça c'est fait, monsieur.
19: En attendant, je vais venir.
20: En attendant, vous venez pas?
19: Bah si, parce qu'il faut quand même que je mette mes trucs en rayon.
18: Appelle-moi la sécurité ou un truc comme ça.
20: Ouais. Vous savez quoi? Je vais vous transférer à mon service sécurité.
19: Ah, très bien.
20: Ouais, et je pense pas qu'il sera d'accord que vous veniez apporter des produits. Hein.
19: Non, mais je lui dirai que c'est vu avec vous.
20: Non, vous n'avez rien à dire du tout, je n'ai rien vu avec vous.
19: Bon. Bon, bah, passez-le moi.
20: Bah, oui, mais excusez-moi.
0: Non, mais on va où, là?
19: Bonjour, madame.
0: Non, mais attendez, c'est quoi de cette histoire, là? Mais de quoi vous vous permettez? Moi, les gens qui viennent chez moi, ils font des courses pour le magasin.
19: Oui, bah, mon livreur va vous déposer mes courses pour votre magasin.
0: Non, non, mais c'est même pas la peine. Je veux même pas de ça dans le magasin.
19: Ok, dans ce cas, plan B, on va sortir un de vos frigos sur le parking.
0: Non, mais vous voulez pas rénover le magasin non plus? Vous allez où, là? Vous avez craqué, vous, quoi, là? Envoyez-le, votre chauffeur, je vais le mettre dehors.
19: Ah oui, parfait. Moi, j'envoie le chauffeur. Vous, vous mettez le frigo dehors.
0: Non, mais y a rien du tout. Je sors rien. Viens tout de suite. Viens.
19: Alors, là, tout de suite.
0: Si, vas-y, viens, je suis là. Viens. Vas-y. Vas-y. Dépêche-toi.
19: Ok, bah si tu peux commencer déjà l'installation sur le parking.
0: Mais j'ai rien à installer, mais t'es à la masse ou quoi, toi?
19: Oui, alors pardon, excuse, mais si on s'installe...
0: C'est pas pardon, excuse, je t'emmerde.
19: Alors si, excuse, mais je te propose un business clé en main.
0: Mais moi, un, je t'emmerde, d'accord?
19: D'accord, et deux?
0: Et de deux, ici, je suis chez moi, je fais ce que je veux, je te dis que tes produits vont pas rentrer, mon gars.
19: Ok, et de trois?
0: On sait même pas d'où tu sors, trou du cul.
19: Trou du cul, super, et de quatre?
0: Non, mais espèce de guignol, va.
19: Guignol en quatre, parfait, et de cinq?
0: Ça que ça va foutre.
19: Alors oui, et de six?
0: Vas-y, viens, t'étais à côté, t'es venu ce matin, viens. Espèce de rigolo.
19: Ah bah super, j'arrive.
0: Ouais.
19: Et de 7, on dit quoi? Bisous.
0: Voilà, vas-y, dépêche-toi, viens, dépêche-toi.
19: Et de 8?
0: Non.
19: Ah bah y'a pas de 8.
0: Non mais...
21: Allô?
1: Oui, bonjour madame.
21: Bonjour.
1: Je suis au rayon tapette à souris.
21: Oui.
1: Ah très bien, je vais vous demander un renseignement s'il vous plaît.
21: Oui.
1: Nous avons un problème avec notre voisin qui est agriculteur et qui a des bêtes.
21: Et oui.
1: Bon, hier matin, on a eu encore 17 poules qui sont venues picorer dans notre jardin, qui ont rayé la carrosserie de notre voiture. Enfin, vous voyez, bon. Et on se demandait s'il y avait des... Comment on appelle ça? Des tapettes à poules.
21: Des tapettes à poules?
1: Oui.
21: Oh là, non. Non, je vais pas voir ça, mais c'est quoi votre bête, là, qui vient vous rayer votre voiture et tout ça?
1: Ben, ce sont des poules du voisin, on est en guerre avec lui.
21: Ah d'accord, ok. Non, moi, je vois bien les pièges à loups.
1: Qu'est-ce que c'est que ça?
21: C'est des gros pièges de crocodiles qu'on met, et puis ça se referme quand il y a quelque chose qui marche. C'est interdit à la vente, mais il y a moyen d'en trouver encore. Ou alors je vous emmène ma chienne, là, pour vous faire un carnage.
1: Oui, mais en attendant, j'ai peur, parce que le voisin est tellement abruti qu'il va lui tirer dessus, votre chienne. Alors, je préfère éviter ça.
21: Alors là, pour 5 minutes, elle vous fait le tri là-dedans.
1: Les tapettes à souris, c'est trop petit pour...
21: C'est trop petit.
1: Mais les tapettes à rats...
21: Les tapettes à rats, c'est possible, oui.
1: Parce que si on met du grain dans la tapette à rats...
21: Ah bah oui, si ça va couper net.
1: Ça va couper, ça.
21: Ouais.
1: Ce matin, ça me grattait, je me réveille, j'avais une poule sur le lit.
21: Oh la vache.
1: Non, une poule. Parce que les vaches, on va en parler après.
21: Ah d'accord.
1: Oui.
21: Ok.
1: Voilà.
21: Pour vendredi, je pourrais vous avoir ça, monsieur.
1: Bah. Et alors, comme on est en guerre avec ce monsieur, il fait des vaches aussi, lui.
21: Ouais.
1: Et on trouve les vaches dans notre cour...
21: Ouais.
1: Est-ce qu'il y aurait des tapettes à vaches?
21: Non, il n'y a pas de tapettes à vaches, ça n'existe pas.
1: Il y a une tronçonneuse, vous vendez ça?
21: Ouais, mais on ne va pas tronçonner la vache quand même, ce serait un peu gore. Hein.
1: Comment?
21: C'est un peu dégoûtant de tuer une vache à la tronçonneuse, non?
1: Oh mince, alors comment je peux faire? Il y a sûrement une autre solution.
21: Vous la saoulez? Vous la saoulez, votre vache?
1: C'est-à-dire?
21: Bah vous mettez un seau d'alcool ou je sais pas, pour qu'elle vienne boire dedans ou je sais pas.
1: Mais si je lui mets de l'alcool, qu'est-ce qui va se passer?
21: Bah elle va être bourrée.
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21: Allô?
19: Bonjour monsieur, c'est bien l'élevage?
21: Vous désirez quoi?
19: Je me suis permis d'utiliser votre nom. Je vous ai déclaré comme parrain d'une pétition que j'ai lancée sur internet.
21: Oh là là, attendez là, hein. Je sais pas de quoi vous me parlez.
19: Parce que j'ai fait un site qui s'appelle Adopte un loup. Comme vous êtes élevageur, j'ai dit que vous étiez pour adopter les loups.
21: Mais il faut quand même demander la permission aux intéressés, non?
19: Non.
21: Ah non, on peut faire une pétition comme ça.
19: Bah oui.
21: Alors demain, je fais une pétition contre vous, c'est bon.
19: Comment ça, vous avez fait une pétition contre moi?
21: Non, mais je vous donne un exemple. Non, mais je vous donne un exemple.
19: Oh bah il est gonflé, dis donc.
21: Mais non, je vous donne...
19: Oh là là là là.
21: D'abord, c'est Alain.
19: Alain, vous êtes Alain. Alors attendez, je vais noter, parce que là, donc, monsieur Alain, vous lancez une pétition contre moi.
21: Mais non, je vous ai pas dit ça.
19: Oh là là là là là là.
21: Je vous ai pas dit ça, je vous donne un exemple.
19: Po, alors écoutez...
21: Mais vous me laissez parler, s'il vous plaît, vous pouvez avoir au moins la politesse.
19: Oh bah excusez-moi, monsieur Alain, mais c'est quand même vous qui lancez une pétition contre moi.
21: Mais je suis pas monsieur Alain, d'abord, premier, hein, je suis madame.
19: Ah, vous changez de nom, tiens, bah, un pseudonyme en plus.
21: Mais non, je vous dis, alors moi, demain, je peux faire une pétition contre vous, on me dira rien.
19: Ah ah, on reconnaît.
21: Mais quand je reconnais rien du tout.
19: Oh alors ça.
21: De toute façon, tout est enregistré. J'ai enregistré votre conversation, on va rigoler.
19: Ah bah tiens, bah moi aussi je vais enregistrer et on va rigoler aussi, oui.
21: Je vous connais pas, monsieur. Qu'est-ce que vous voulez que je fasse?
19: Ah bah justement, vous êtes quand même gonflé alors que vous me connaissez pas.
21: Mais bon, écoutez monsieur, je vais le signaler tout de suite. Hein. Faut que j'en informe la direction générale.
19: Alors, elle est là la direction générale?
21: Oui.
19: Alors, passez-moi la direction, écoutez.
21: Oui.
2: Oui, allô.
19: Ça y est, c'est madame.
2: Bon, qu'est-ce que vous me mettez sur Internet? Je vous ai rien demandé, monsieur, moi. Je suis contre Internet, déjà.
19: Ah, vous êtes contre Internet?
2: Oui, je suis contre, monsieur.
19: Pas de problème, dans ce cas, je vous rajoute une pétition sur Internet comme quoi vous êtes contre Internet.
2: Non, non, moi, je veux pas de pétition, j'ai pas de pétition à faire, monsieur. Moi, je vais déclarer en justice, hein, moi, je vais appeler mon avocat, hein.
19: Alors, moi, je vais passer chez vous pour prendre des photos.
2: Non, non. Mais de qui vous permettez de venir faire des photos chez moi, monsieur?
19: Bah, parce que comme vous êtes le parrain, si vous voulez.
2: Mais je veux pas être le parrain qui vous dit que je veux pas être le parrain. Mais moi, je vais t'appeler mon avocat.
19: L'idée, c'est que j'ai lancé une cagnotte.
2: Mais moi, je m'en fous de la cagnotte, je m'en branle de ça. Pourquoi vous permettez, monsieur? Mais pourquoi vous permettez ça?
19: C'est pour financifier le barbecue que j'organise chez vous.
2: Non, non, mais je veux pas de barbecue, moi, j'ai pas que ça à foutre. Allez vous faire moudre.
19: Non, non, mais je vous mets une place, hein.
2: Je m'en branle, mais qui vous êtes, vous? Qui tiens, toi?
19: Bah, monsieur Martin.
2: Je m'en branle, monsieur Martin.
19: Oh, bah, merci.
2: Mais merci, oui, monsieur, mais qui vous permettez de faire des trucs comme ça?
19: Bah, parce qu'il faut quand même bien reconnaître que c'est un peu la faute des éleveurs si les loups mangent de la viande.
2: Les éleveurs, vous savez même pas parler. Que tu veux dire, vous savez rien dire du tout, restez dans vos cités, vous m'emmerdez pas, c'est clair.
19: Ces pauvres loups, on leur met de la viande sous le nez, donc forcément.
2: Ouais, et ta connerie, je mets pas la viande sous le nez.
19: Si vous leur mettiez des soupes, par exemple.
2: Des soupes, attendez, une belle pas de soupe. Mais tu es mal baisé, toi, tu es mal baisé, tu es une tranche de vie. Si tu viens, je t'emplâtre, tu as compris?
19: Oui, alors on peut aussi leur donner des pâtes, bonne idée.
2: Oui, oui, oui, si tu viens, je t'emplâtre.
19: Vous savez quoi? On fait moitié pâte, moitié soupe.
2: Mais tu vas me lâcher, toi, allez. Tu vas me lâcher, espèce de trou de balle.
19: Comment ça, du cheval? Ah bah non.
2: C'est un trou de balle, tu vas me lâcher, espèce de trou du cul.
19: Oula, attendez, j'ai l'impression qu'on parle pas de la même chose.
2: Tu m'appelles, je vais appeler mon avocat, tu vois, je vais te prendre à vivre, espèce de gros con.
19: Ah non, pas gros con, trop con.
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23: Allô?
24: Oui, bonjour, madame Ledoux à l'appareil.
23: Oui.
24: C'est le DFJDF.
23: Oui.
24: Je vous appelle parce que je suis témoin d'un phénomène physique inclassable. Vous savez, le passage des ovnis la semaine dernière nous a laissé un peu sans dessus dessous. Eh bien, depuis chez moi, j'ai observé un phénomène très lumineux et je ne sais pas s'il s'agit d'un extraterrestre.
23: Une petite question indiscrète, madame. Vous avez quel âge, là, s'il vous plaît?
24: 69 ans.
23: 69 ans.
24: L'extraterrestre a un corps de 10 cm à peu près, opaque, voyez-vous. Et alors, il y a une queue au bout qui fait le tour de mon mur et qui se termine par une espèce de petite touche blanche. Et dès que j'appuie dessus, ça fait de la lumière partout dans la pièce.
23: Et alors, qu'est-ce qui se passe quand vous appuyez sur la touche blanche?
24: Ben, il y a une lumière incroyable qui inonde ma pièce.
23: Et ça s'était déjà produit avant, madame?
24: Oui.
23: Mais quand, la dernière fois, quand c'est arrivé, qu'est-ce que vous avez fait?
24: J'ai appuyé sur la touche blanche.
23: Et alors?
24: Eh ben, la lumière a disparu.
23: Et là, que maintenant vous avez appuyé sur la touche blanche, qu'est-ce qui s'est passé?
24: La lumière est revenue.
23: La lumière incroyable est revenue?
24: Ah oui, ah oui, ah oui.
23: Et vous en avez parlé à qui alors, madame, en dehors de nous?
24: Et à ma voisine.
23: Et qu'est-ce qu'elle a dit?
24: Elle a dit qu'elle en avait un chez elle aussi.
23: Ah oui?
24: Oui. Comment dire? Vous savez, ça fait un peu comme une petite boule, quoi, vous voyez? Et puis il est tatoué.
23: Ah bon?
24: Il a un nom.
23: Il s'appelle comment?
24: Il s'appelle Krypton 75.
23: Ouais, ouais, ouais, bah, Krypton 75, oui, je vois tout à fait ce que c'est, oui.
24: Qu'est-ce que c'est? C'est de quelle planète?
23: Krypton, c'est au-dessus du troisième système solaire, là, madame. Hein, bon, à quelques centaines de millions d'années-lumière de nous, mais enfin, vous savez, c'est un type d'extraterrestre, effectivement, qui est assez connu, quand même, malgré tout. Ce sont des extraterrestres pacifiques, hein, madame.
24: Je peux vous dire quelque chose, mais je parle doucement, parce que je voudrais pas les alerter.
23: Non, mais vous pouvez parler, hein. Je pense que... De ce côté-là, ils sont pas très émotifs. Ils supportent pas mal de choses, vous savez.
24: Il a fait des petits.
23: Il a fait des petits?
24: Oui, quand j'ouvre la porte de mon réfrigérateur.
23: Oui.
24: Il y en a un aussi. Et il fait que de me regarder.
23: Ouais, mais enfin, tant qu'il vous regarde, moi, je vous dis, c'est une race assez pacifique d'extraterrestres. À mon avis, vous n'aurez pas de problème. Hein. Vous savez, on peut pas leur faire grand-chose. On n'a jamais essayé de les détruire. Hein. Il vaut peut-être mieux pas non plus. Hein.
24: Mais je sais ce que je vais faire. Je vais profiter que celui-ci soit disparu ou endormi.
23: Non, non, mais n'y touchez pas, madame.
24: Je vais le tuer, celui-là, pour voir ce que vont faire les autres.
23: Ah non, non, non, non, non, il faut pas faire ça, madame.
24: Attendez, bougez pas, je prends le cendrier.
23: Non, non, ne faites pas ça. Ne faites pas ça. Allô, laissez-le vivre, madame.
24: Allô? Je l'ai zigouillé.
23: Ah ben, il fallait pas faire ça, madame.
24: Maintenant, je vais m'occuper de la petite famille.
23: Mais non, écoute. Faut pas faire ça. Allô, madame?
24: Il y en a un au-dessus de mon lit.
23: Non, non, mais il faut pas les assassiner, madame. Ils y sont pour rien, là. Ils ont rien fait de spécial, hein. Arrêtez ce massacre, là, ça sert à rien, là.
24: Je vais dégommer celui qui est dans mes toilettes.
23: Ah non, non, non, non, non, arrêtez, madame, allons.
24: Il en reste deux.
23: Il en reste deux, ouais, mais non, mais vous n'allez pas faire ça à tous les extraterrestres qui sont chez vous, là. Je vous ai dit que c'était des pacifiques, madame.
24: Je vais me gêner.
23: Ah bon?
24: Bougez pas, je vais dégommer celui du couloir, puis après la porte d'entrée, il n'y en aura plus.
23: Ouais, mais vous allez vous faire mal, là, madame, si vous continuez comme ça, là, hein.
24: Il est allumé.
23: Allumé?
24: C'est le plus dangereux.
23: Ah non, c'est pas le plus dangereux, madame.
24: Les autres étaient éteints.
23: Ah oui.
24: Attention, j'y vais. Ça y est.
23: Et le disjoncteur n'a pas sauté, là?
24: Oh là là. Il y a la grosse bête noire, là, qui est à côté de la porte d'entrée.
23: Là, il ne faut pas y toucher, hein, madame.
24: Elle n'est pas contente, hein?
23: Non, non, mais il ne faut pas y toucher, là, madame. Dites-moi, là, vous êtes chez vous cet après-midi?
24: Il y a leur espèce de vaisseau spatial noir à côté de la porte d'entrée.
23: Ah non, non, non, non, non, ils n'ont pas vaisseau spatial. Les vaisseaux spatials sont repartis la semaine passée, là. On les a vus à la télévision, là.
24: L'espèce d'ovni, là, vous savez...
23: Ah non, non, non, vous vous trompez, là. C'est pas un vaisseau spatial, ça, madame.
24: Madame, celui-là, je vais me le faire aussi.
23: Ah non, non, non, non, non, non, non, non, non. Allô?
24: Attention! C'est parti, au nom de la patrie, j'y vais.
23: Ah non, non, non, mais il faut arrêter, madame, arrêtez de taper, là. Allô?
24: Le vaisseau est résistant. Il se défend, il fait de la fumée.
23: Alors, c'est pas un vaisseau, là, c'est le disjoncteur, madame. Il faut arrêter de le taper, ça appartient à EDF, ça, madame. Vous vous trompez, là.
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4: Les ambulances, bonjour.
19: Bonjour, monsieur, je suis bien aux ambulances.
4: Non, madame, c'est madame.
19: Oh, pardon.
4: C'est pas grave.
19: Excusez-moi, monsieur, j'avais mal entendu.
4: Ouais, c'est pas gênant.
19: Je vous ai posté un PV que j'ai pris pour vous, là.
4: Un PV?
19: Ah, vous l'avez reçu?
4: Bah non, mais un PV de quoi, monsieur?
19: Un PV de je roulais un peu vite et je me suis fait arrêter par la police. Heureusement, je leur ai fait croire que je bossais pour vous.
4: Bah non, vous pouvez pas mettre sur le nom de la société si vous êtes un particulier, monsieur.
19: Non, mais j'ai fait un truc propre, c'est que justement, j'ai mis le nom de la société sur ma voiture.
4: Bah non, vous pouvez pas faire ça.
19: Et pourquoi?
4: Bah c'est bon, parce que un instant. Allô?
19: Ah, bonjour monsieur.
4: Et on va payer votre PV. C'est quoi ça?
19: Vu que je vous fais de la pub sur ma voiture, ça me semble logique.
4: Mais je vous demande rien monsieur. Vous vous rendez compte ce que vous êtes en train de me dire?
19: C'est gagnant-gagnant. Non, mais... Vous avez la pub, moi ça me permet de rouler n'importe comment.
4: Mais de où on roule n'importe comment? On respecte le code de la route comme tout le monde.
19: Ah oui, non mais je parlais juste genre des feux rouges par exemple.
4: Voyons, bah oui, bah c'est porte ouverte. Non, bah non, on grille pas les feux monsieur.
19: Sauf si je dis que je suis ambulanceur pour vous.
4: Mais vous mentez.
19: Oh, je dirais plutôt que j'arrange un petit peu la vérité.
4: Non, c'est pas que vous arrangez la vérité, c'est que vous arrangez vous monsieur parce que vous êtes fait arrêter, parce que vous avez roulé trop vite. Vous êtes permis de dire que vous travaillez
19: chez... Ah oui, comme j'étais tout seul dans la voiture, j'ai dit que j'étais en mission pour aller ramasser un vieux.
4: Vous avez vu comment vous parlez en plus, un vieux? Franchement, je suis en train d'halluciner de tout ce que vous êtes en train de me raconter là.
19: Bah, c'était plus crédible de dire que j'allais chercher un vieux qu'un jeune parce qu'en général...
4: Mais n'importe quoi monsieur, mais ça se fait pas ça. Attendez.
8: Bah, c'est pas logique ce que vous faites là, monsieur.
19: Bonjour, monsieur. Alors, c'est pas logique, mais c'est pratique.
8: Non, vous mettez comme quoi que c'est vous, je sais pas, moi.
19: Pardon, mais si je mets que c'est moi, je vais devoir le payer, hein.
8: Mais vous allez le payer, pourquoi? Non, mais attendez, là. C'est quoi votre délire? Donnez-moi votre nom, votre prénom.
19: Alors, officiellement, non, ce qu'il faudrait, c'est mettre le nom d'un de vos chauffeurs, plutôt.
8: Ah non, non, non, non, monsieur. C'était vous. Ils sont déclarés. Nous avons l'obligation de déclarer le chauffeur.
19: Oui, mais enfin, vu qu'il y a votre nom déjà sur ma voiture, je me disais
8: mais
19: autant.
8: C'est qui a dit que vous mettiez votre nom sur votre véhicule?
19: Bah, c'est moi.
8: C'est trop facile. Vous mettez n'importe quelle société et vous dites « Oh ben c'est eux ».
19: Eh ben oui.
8: Eh ben non, je vais porter plainte contre vous.
19: Pardon, mais vous n'allez pas porter plainte contre un collègue?
8: Non mais je ne vous connais pas.
19: Ah oui, et alors comment je fais?
8: Ah ben là vous vous débrouillez monsieur.
19: Ok, dans ce cas, vous me faites un contrat de travail.
8: Non mais c'est quoi votre délire là? Ça veut dire que... Il y a pas de souci. Et moi, je vais directement faire une déclaration à la gendarmerie.
19: Déclaration, vous voulez dire d'embauche pour dire que je suis chauffeur?
8: Non, que vous vous prétendez chauffeur chez nous, que vous n'êtes pas chauffeur chez nous.
19: Ah non, faudrait dire le contraire.
8: Votre nom, votre prénom.
19: Alors, monsieur Martin.
8: Oui.
19: Donc, vous leur dites que je suis chauffageur chez vous.
8: Votre prénom, s'il vous plaît, monsieur.
19: Oui, Martin.
8: Votre nom?
19: Bah, Martin, je vous l'ai dit.
8: Vous me dites votre nom et votre prénom.
19: Parce que vous me l'avez demandé.
8: Vous appelez Martin, Martin.
19: Oui, absolument, oui. Et vous?
8: Votre date de naissance?
19: Oula, alors attendez.
8: Vous avez besoin de réfléchir?
19: Non, pas du tout, non. Mettons le 5 octobre 1872.
8: 1872?
19: Oui, je sais, je fais pas mon âge, oui.
8: Votre adresse?
19: 1 rue Martin.
8: Attendez.
19: Allô?
8: C'est quoi la blague?
10: Allô?
19: Ah, un autre monsieur?
10: Oui, bonjour. Je suis la gérante de l'entreprise, monsieur. Vous dites que vous avez un véhicule floqué au nom de notre entreprise?
19: Oui, c'est mon beau-frère garageur qui a fait le boulot.
10: Soit c'est Rire et Chanson et j'ai gagné un gros pactole.
19: Ah, zut!
10: C'est ça?
19: Bah, c'est-à-dire que c'est oui pour Rire et Chanson, en revanche, je garde le pactole.
10: Mais maintenant, je comprends mieux.
19: Bon, ben, au revoir, messieurs!
10: Au revoir!
8: Au revoir,
10: au revoir mademoiselle!
8: Bah, du coup, désolé de vous avoir
11: dérangé. 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
25: Oui, bonjour madame.
11: Bonjour.
25: Je suis bien à l'école.
11: Oui.
25: Oui, bonjour madame. Monsieur de la place à l'appareil inspection d'académie. Est-ce qu'on peut avoir la direction?
11: C'est moi.
25: Ah, bah très bien, bonjour. Un inspecteur d'académie est venu vous voir, je ne sais pas si vous l'avez vu.
11: Non, je ne l'ai pas vu.
25: Il n'est pas arrivé encore. Est-ce que s'il arrive, vous pouvez lui demander de nous rappeler d'urgence à Toulouse?
11: Qui rappelle?
25: Qui rappelle, absolument. Monsieur de la place à l'inspection d'académie. Hein.
11: Oui.
25: Alors l'inspecteur d'académie s'appelle monsieur Moncu. M-O-N-C-U-L.
11: Oui, d'accord.
25: Attendez, parce que...
24: Il est arrivé, non?
25: Bah non, apparemment, il n'est pas arrivé.
24: Allô?
6: Oui?
24: Bonjour, madame.
6: Bonjour, monsieur.
24: Vous l'avez vu, non?
6: Mais.
24: Vous l'avez vu?
6: Mais qui?
24: Mon cul.
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6: Et allô?
19: Bonjour monsieur, c'est bien la casse auto?
6: Oui, c'est ça.
19: Monsieur Martin, société Martin Technologisme.
6: Oui.
19: On installe un captateur foudrique derrière chez vous pour récupérer l'électricité productionnée par les orages.
6: Oui.
19: Mais pour éviter les courts-circuits, il faut pas que vous laissiez d'objets en métal à l'extérieur.
6: Bah, vous êtes dans une démolition auto, alors.
19: Ah non, pas du tout, je suis à Martinville, là, dans mon bureau.
6: Non, non, moi je suis une démolition auto.
19: D'accord, et ben dans ce cas, vous avez qu'à mettre des bâches sur tout ce qui est métallifique.
6: Bah, mais non, mais on peut pas bâcher des voitures, hein. On a plein d'hectares.
19: Pardon, mais poser trois bâches sur trois voitures, ça va pas non plus vous prendre la journée.
6: Non, mais attendez, on en a des centaines et des centaines. Hein.
19: Oui, bah comme je dis toujours à mon fils, le petit Martin, avec un peu de motivation et de bonne volonté.
6: Vous croyez que je vais sortir pour aller bâcher des voitures?
19: Bon, ok, je vais vous envoyer des gars pour vous aider.
6: Ah non, mais non.
19: Je les appelle auto qui bougez pas.
6: Attendez.
19: Allons les gars, il faudrait aller bâcher des voitures à la casse auto.
6: Excusez-moi.
19: Parce que le monsieur veut pas le faire tout seul.
6: Non, vous m'entendez?
19: Ok, Roger, je te copie. Over.
6: Allô?
19: Oui, c'est bon. Alors, on va vous filer un coup de main pour bachoter les voitures.
6: Non, non, non. Allô?
19: Bonjour, monsieur.
6: Madame.
19: Admettons.
6: On est une casse automobile. Hein. C'est pas possible.
19: Mais si, on va vous bachotager vos bagnoles.
6: Attendez, je vais vous passer, monsieur.
19: Merci, monsieur.
6: Ne quittez pas. Allô?
19: Bonjour monsieur, monsieur Martin à l'appareil.
6: Non, excusez-moi, c'est toujours moi, c'est toujours moi.
19: Enchanté monsieur, toujours moi. Je demandais...
6: Allô? Allô?
19: Ah, vous ne m'entendez plus.
6: Allô? Allô? Allô?
19: Oui, c'est bon, je vous reçois 5 sur 5. Donc, comme je disais à votre collègue...
6: Attendez, attendez, c'est toujours la même personne.
19: Non mais la personne que j'ai eue avant devait me passer le monsieur.
6: C'est moi que vous venez d'avoir, j'ai pas réussi
19: à... Ah d'accord, c'est vous, ok, pardon. Bonjour monsieur.
6: Non, attendez, excusez-moi. Là, je suis la...
19: Vous êtes monsieur toujours moi, oui, ça j'ai compris.
6: Non, non, je suis la secrétaire que vous avez eue tout à l'heure.
19: Voilà, eh bien, votre secrétaire m'a dit de voir avec vous.
6: Non, attendez, monsieur, attendez, quittez pas.
19: Pardon, mais c'est pas parce que vous êtes patron qu'il y a que vous qui parlez.
6: Non, mais je suis la secrétaire, monsieur.
19: Vous êtes, pardon?
6: Je suis la secrétaire, j'ai pas...
19: Ah bah, impossible, elle m'a transféré.
6: Non, non, non, non, je vais essayer de vous le repasser, ne quittez pas.
19: Ok, donc je raccroche.
6: Non, non.
19: Ah, c'est vous qui raccrochez.
6: Ne quittez pas.
7: Oui, bonjour.
19: Bonjour, madame. Comme je disais à votre collègue, il faut donc bâcher tout ce qui est métallique chez vous.
7: Tout ce qui est métallique?
19: Oui, oui. Donc, vous voyez, c'est pas grand chose.
7: Monsieur, vous avez fumé quoi, là? Tout ce qui est métallique, j'ai 1,5 hectare de métallique. Vous savez ce que ça représente, 1,5 hectare de voiture?
19: Dans ce cas, autre option, il faut couvrir les voitures avec de la graisse.
7: Mais,
9: allô?
19: Et notre dame, bah, j'espérais qu'on me passait le responsable.
9: C'est moi, le responsable, monsieur.
19: Ah, bah, super. Donc, ce qu'on va faire, c'est qu'on va couvrir vos voitures avec de la graisse pour qu'elles soient isolées.
9: Et je peux pas couvrir, monsieur.
19: Ah, mais moi, je vais couvrir pour vous. J'ai mon beau-frère qui est charcutier. Il peut vous avoir du Saint-Doux.
9: Ouais, du Saint-Doux.
19: Voilà, c'est du gras de porc qu'on va généreusement étaler sur vos voitures.
9: Et moi, ma mère, elle est pompier, elle peut les arroser, les voitures.
19: Et c'est maintenant que vous le dites. Ah bah, super, dites-lui de venir aussi.
9: Ouais, mais tu dis bien ta grand-mère, la grosse.
19: Non, alors pardon, mais mamie Martin n'est pas grosse, c'est juste qu'elle aime bien manger.
9: Si tu es un bonhomme, viens directement chez moi, ok?
19: Ok, je prends le Saint-Doux.
9: Espèce de petit trou du cul.
19: Je vois pas le rapport, enfin, je préfère pas.
7: Non, mais c'est le truc de la radio, ça, c'est pas possible.
19: Comment ça, c'est la radio?
7: Mais oui, on passe à la radio, non?
19: Mais oui, mais quelle radio?
7: Ah, je sais pas, ça doit être une chanson.
19: Bah, du premier coup, bravo.
7: Écoutez, je vous écoute souvent et je me suis dit un jour ça vient de tomber sur la gueule, mais voilà, c'est arrivé.
19: Gagné. Bonne journée alors.
7: Pareil à vous.
19: Et au revoir madame.
7: Alors, voilà, au revoir madame si vous voulez.
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12: Centre de recrutement de l'armée de l'air, bonjour.
13: Bonjour madame, je suis au centre de recrutement.
12: De l'armée de terre.
13: Oui, c'est ça. Adjudant-chef Le Duret à la retraite.
12: Bonjour, chef.
13: Vous avez quel grade?
12: J'ai grade de brigadier-chef.
13: Ça va?
12: Oui, ça va bien.
13: Bon, pas trop...
12: Merci.
13: Pas trop dur avec le soleil?
12: Ça va, c'est des températures appréciables pour l'instant.
13: Oui, moi je me souviens, dans mon bureau, j'avais du mal à dormir.
12: Mmh.
13: Tellement il faisait chaud à cette époque-là.
12: Ah bon, eh bien.
13: Pas vous?
12: Pour l'instant, ça va.
13: Bon, parlons peu, mais parlons bien. Depuis que je suis à la retraite... Comme je suis un passionné de l'histoire de l'armée, évidemment, hein,
12: oui.
13: Je collectionne tout ce qui est militaire.
12: Oui.
13: Et là, j'aurais aimé savoir si vous pouviez m'aider, en fait, pour avoir le slip du colonel. Parce que je n'en ai pas. C'est une pièce assez rare.
12: Le quoi?
13: Le slip du colonel.
12: Ah non, mais je sais. Non, mais franchement, je. Non, comment voulez-vous que j'arrive à avoir un slip d'un colonel?
13: Bah, vous êtes une femme, vous pouvez.
12: Ah ben non,
13: je vous donne la pièce.
12: Ben oui, mais je vous dis, là, moi, je pourrais le faire pour vous, hein. Faudrait appeler dans un régiment. Les chefs de corps, ils sont dans les régiments.
13: Mais s'il y a un colonel qui passe, est-ce que vous pouvez essayer, au moins?
12: Non, non, c'est pas mon travail de demander sous-vêtements à mon chef de corps.
14: Qu'est-ce qu'il va penser de moi? Il va croire que je veux coucher avec lui.
13: Mais non.
14: Bah si.
13: Alors attendez, écoutez. Pour le slip du colonel, vous pouvez rien faire.
14: Non.
13: Bon. Et éventuellement,
14: oui.
13: Je cherche le soutien-gorge de la standardiste.
14: Monsieur.
13: J'en ferai don après au patrimoine du ministère.
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14: Oui.
19: Bonjour monsieur, je suis bien à l'élevage d'animaux.
14: Oui, mais c'est pas monsieur.
19: C'est pas grave. Monsieur Martin à l'appareil.
14: Oui.
19: On se connaît pas, mais il faudrait que vous me fassiez un papier pour mes impôts.
14: Mais un papier pour les impôts, pourquoi?
19: Parce que quand on fait garder ses enfants, on peut avoir des remboursages d'impôts.
14: Oui, et là ça concernait?
19: Ça concerne que j'ai déclaré que vous avez gardé mon fils l'année dernière.
14: Ah, mais je ne garde pas d'enfants, c'est pas mon métier.
19: Ça c'est pas grave, puisque j'ai déclaré que c'était l'année dernière. Ils peuvent pas vérifier.
14: Mais je n'ai jamais gardé d'enfants, arrêtez monsieur. Mon mari est éleveur d'animaux.
19: Justement, éleveur, c'est comme éducateur, donc vu que vous êtes dans l'éducation, c'est un peu le même domaine.
14: Donc, éducation et de garder des enfants, non mais vous êtes qui quoi?
19: Non mais si je marque que vous avez élevé mon enfant l'année dernière.
14: Non mais attends, on élève des animaux, on n'élève pas des enfants.
19: Oui, bah c'est un peu pareil.
14: Ah non, non, non, bah non, non, non, ah non, non, non.
19: Ah bah faut m'expliquer la différence.
14: Parce que nous, on déclare qu'on est une exploitation agricole.
19: Voilà, et bah vous dites que vous faites de l'élevage d'animal et de l'élevage d'enfants.
14: Non mais ça va pas, non mais monsieur, de l'élevage d'enfants, non mais...
19: Bah au moins, c'est cohérent avec votre activité.
14: Non mais n'importe quoi.
19: Et puis imaginez, si vous dressez les enfants à élever vos bêtes, c'est tout bénef.
14: Ah non, non, non, non, non, ça suffit. Alors vous me donnez vos coordonnées.
19: Oui.
14: Je vais à la gendarmerie.
19: Ce serait mieux que vous alliez à la mairie.
14: Ou à la mairie si vous voulez, mais alors là...
19: Ouais, je préfère la mairie, comme ça vous pourrez leur déclarer vous-même que vous élevagez mon enfant.
14: Mais non, non, je ne ferai rien du tout, monsieur. Ça suffit.
19: Oh bah ben voilà, dès qu'on demande un tout petit service.
14: Non mais c'est malhonnête, c'est malhonnête. Non mais vous vous prenez pour qui, monsieur?
19: Pardon, moi j'essaye de nous bricoler un truc qui convient à tout le monde.
14: Moi c'est pas mon problème. Bricoler avec qui vous voulez, mais ne bricolez pas avec moi.
19: D'accord, dans ce cas, filez-moi le nom d'un de vos collègues avec qui je peux bricoler, je le mets à votre place.
14: Mais mes collègues, mais débrouillez-vous, mais enfin, de vos collègues, mais enfin, non, non, je vous donnerai pas de nom, ça suffit.
19: Bon, d'accord, vous savez quoi? On partage mon remboursage d'impôts.
14: Non, j'en ai rien à faire. Moi, je suis quelqu'un d'honnête.
19: Non, mais on fait 50-50s.
14: Pardon?
19: 50-50s, c'est moitié-moitié à l'américaine.
14: Non, je n'ai pas besoin.
19: Bon, alors 60-60s.
14: Non, je n'ai pas besoin de ça.
19: Ok, je monte à 70-70s.
14: Rien du tout.
19: Et si je vous dis 80-80s?
14: Non, je ne...
19: 90s, j'annonce 90-90s.
14: Non, non, non, ça suffit.
19: Alors 10-10, on prend 10-10 chacun.
14: Non, ça suffit, mais vous... Non, mais vous me prenez pour qui?
19: Ah bah là, 10-10, je suis au max.
14: Non, non, mais ça suffit, ça suffit.
19: Bon, alors je monte exceptionnellement à 11-10-11-10.
14: Mais...
19: Oui. Ah, bonjour madame.
15: Mais non, le début de l'histoire, là, ça va pas, là.
19: Ah oui, parce que moi, je trouvais ça pas mal.
15: Non, mais oh, je veux pas être mêlé à des fonds, moi. J'allais vous faire votre...
19: Ah non, mais les papiers, moi, je peux vous les faire, si vous préférez.
15: Vous voulez m'envoyer dans une magouille? Non, mais oh, faut pas arrêter de déconner, là.
19: Ah, là, on est d'accord, il faut pas arrêter de déconner.
15: Mais vous prenez pour un imbécile?
19: Alors, je dirais pas ça exactement comme ça.
15: Vous me prenez pour un imbécile, ça suffit, je raccroche.
19: Non, mais allô?
15: Oui.
19: Ouais, moi, j'ai le temps, donc est-ce qu'on peut continuer encore un peu?
15: Mais vous arrêtez de m'emmerder, non, quoi? Si vous êtes sérieux, vous appelez avec un numéro, vous l'affichez. Voilà, il est terminé.
19: D'accord. Mais si je suis pas sérieux, je vous appelle avec quel numéro dans ce cas?
15: Non, mais
19: je demande vraiment au cas où, enfin.
16: Bonjour.
17: Oui, bonjour. C'est bien le bar.
16: Oui.
17: Oui, bonjour madame. Monsieur de la place à l'appareil, directeur de l'école Saint-Véron.
16: Oui.
17: Aujourd'hui, c'est la journée de prévention de l'alcoolisme dans les écoles. Nous sommes réunis dans la salle de classe avec les élèves.
16: Oui.
17: Voilà, donc les élèves vous écoutent, ils vous disent bonjour. Je ne sais pas si vous les entendez.
16: Je les ai entendus, oui.
17: Les enfants, nous sommes avec une dame qui donne donc de l'alcool à ses clients. C'est ses clients qu'on appelle des alcooliques.
16: Ah bah oui. Hein.
17: C'est la bonne réponse. Il y a un élève, oui Jean-Pierre. Jean-Pierre nous demande si vous vous sentez responsable des multiples cirrhoses.
16: On ne peut pas être responsable parce que j'estime que chaque être humain est responsable de sa personnalité.
17: Et en l'occurrence de son foie.
16: Et en l'occurrence de son foie.
17: Donc vous faites souffler évidemment dans le ballon avant de...
16: On ne fait pas souffler, vous savez, il y a des signes. Hein.
17: Ah alors, voilà, les enfants, c'est ce que je vous expliquais tout à l'heure. Les signes précurseurs avant-coureurs de l'état alcoolique. Quels sont-ils par l'ordre d'apparition sur le visage?
16: Oh, la rougeur déjà du visage, les yeux troubles, le tremblement des mains.
17: Ah, il y a Simone, oui Simone. Oui, il y a la petite Simone qui dit que son père, c'est comme ça aussi qu'elle reconnaît son père le soir quand il rentre à la maison.
16: Vous savez, il y a des personnes qui sont alcooliques à très faible niveau, c'est-à-dire dès qu'ils boivent deux verres, ils sont sous. J'estime que vraiment l'alcoolisme, c'est celui qui boit chez lui et en cachette. Et voilà. Qui après va dans les bars, bien sûr, pour se finir. Hein.
17: Voilà. Se finir en beauté ou se finir en...
16: Oh, généralement, vous savez, c'est pas bien beau, quelqu'un qui est rond.
17: Ouais, comment on pourrait le qualifier ?
16: D'épave.
17: Une épave. C'est comme ça que Didier voit d'ailleurs son père. Et le père de Didier, vous le connaissez peut-être, il vient souvent chez vous, dit le petit... Oui, tu vas souvent dans ce bar. Et il rentre toujours sous.
16: Il vient souvent chez moi ?
17: Oui.
16: Il rentre toujours sous.
17: Oui, c'est ça Didier ?
16: Alors, je ne sais pas qui est son papa.
17: C'est un monsieur qui est assez rouge du visage.
16: Ah, je ne pense pas le connaître. Hein.
17: Oui, on dit qu'il tremble un peu.
16: Il tremble. Et qu'est-ce qu'il fait son papa comme métier ?
17: Il est chauffeur de taxi.
16: Ah.
17: Voilà. Alors, les enfants, est-ce que vous avez d'autres questions à poser à madame ?
16: Mais si vous saviez que dans les grandes surfaces, de voir les jeunes acheter ce qu'on peut voir acheter, c'est atroce.
17: Oui, c'est ce que disait le petit Bernard. Il disait que son cousin avait acheté dans une grande surface un survêtement atroce. C'est vrai, vous avez raison, madame.
16: Mais oui.
17: C'est moche. C'est moche, un survêtement moche.
16: Et c'est pas beau.
17: Et c'est pas beau.
16: Non.
17: Bleu en bas, bleu fluo et rose en haut. Pour un garçon, c'est...
16: C'est moche, hein. Disons que c'est à se demander...
17: S'il n'avait pas bu avant.
16: Un haut de survêtement rose, ça donne déjà l'idée que le gamin veut...
17: Veut boire.
16: Voilà. Et il boira.
17: À quelle heure
16: Comment ?
17: À quelle heure a-t-il déjà bu, d'après vous
16: Oh, vous savez, il y en a qui boivent à toute heure. Hein.
17: Voilà. Donc, madame, d'après vous, non au survêtement rose.
16: Vraiment non. Non au survêtement rose.
17: Pourquoi ?
16: Parce que c'est une ligne qui peut prouver que l'enfant a envie de boire. Et qu'il a bu peut-être déjà.
17: À quoi reconnaît-on, madame, un enfant qui a bu 4 litres de vin rouge plus sec ?
16: Bah, il titube, déjà.
17: Non, puis surtout, qu'est-ce qu'il a sur lui ?
16: Un survêtement rose.
17: Avec des poils ou sans poils ?
16: Ah non, il n'y a pas de poils. Non.
17: Voilà, les enfants vous applaudissent. Je ne sais pas si vous les entendez.
16: Oui, je les entends, en effet. Merci, les enfants. Ah oui, ça fait plaisir, hein ? Ça fait énormément plaisir, monsieur. Eh bien, écoutez, je vous remercie. Je remercie énormément les enfants. Merci, les enfants.
17: Madame, figurez-vous que parmi tous ceux qui vous applaudissent, il y en a un qui a un survêtement rose.
16: Eh bien, d'après moi, il faut qu'ils disent non à tout ça.
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0: Bonjour.
19: Bonjour monsieur, c'est bien le petit supermarché ?
0: Oui, c'est madame.
19: Comment ça ?
0: Non, vous m'avez dit bonjour monsieur.
19: Ah, pas du tout.
0: Ah bon, pardon.
19: Oh non, non, non. On s'est rendu compte quand même. Non, non.
0: Excusez-moi, j'ai mal entendu alors.
19: C'est pas grave, ça arrive. Monsieur Martin à l'appareil.
0: Oui.
19: Établissement Martin Office. Oui. Vous savez, on s'occupe de tout ce qui est matériel bureautistique.
0: Oui, oui, oui, tout à fait.
19: Vous connaissez la maison ?
0: Tout à fait.
19: Bien sûr. Je vous appelle rapport à la disparition des tickets de caisse.
0: Oui.
19: On vous a commandé des nouvelles caisses enregistreuses pour remplacer les vôtres.
0: D'accord.
19: Comme elles sont équipées Wi-Fi, les tickets sont directement télétransportés. Missionné chez moi.
0: Oui.
19: Et je peux vous les imprimer si besoin.
0: Attendez, je comprends pas. Vous les imprimez, mais ils sortent où ? Ils sortent pas chez moi ?
19: Non, s'il vous faut un ticket, vous me passez un coup de fil et je vous l'imprimante.
0: Comment je fais moi ? Parce que j'ai des clients qui veulent leur ticket, je vais pas vous appeler à chaque fois.
19: Dans ce cas, vous m'envoyez vos clients pour qu'ils viennent chercher leur ticket chez moi.
0: Non, mais pour un ticket de caisse, il faut aller les chercher.
19: Bah oui, comme ça évite de gâcher du papier.
0: Vous êtes où ?
19: Moi, je suis à Martinville, mais la plateforme d'imprimantage se trouve dans le Pas-de-Calais.
0: Non, enfin, moi je suis en Creuse, mais on va pas monter dans le Pas-de-Calais pour un ticket de caisse. Le client, il le veut tout de suite, son ticket.
19: Ah, mais il peut venir la chercher tout de suite.
0: Non, mais dans le Pas-de-Calais, on est en Creuse.
19: Oui.
0: Bah, il doit y avoir 600 km.
19: Bah, ça me laisse le temps d'imprimer le ticket de caisse.
0: Non, mais vous vous rendez pas compte.
1: Mais c'est quoi le délire ?
19: Ah, allô ?
1: Non, mais vous êtes où là ?
19: Bonjour monsieur. Donc, comme je disais, moi je suis à Martinville.
1: Je comprends pas ce que vous dites, moi. Attends, attendez. Expliquez-moi, on fait comment ?
19: Oh là là, je vous entends plus.
1: Vous m'entendez ou pas ?
19: Non.
1: Ah, bien. Là, vous m'entendez ?
19: Non, toujours pas.
1: Non. Là, vous m'entendez ?
19: Ah, allô ?
1: Oui ?
19: Ah, bah non, je vous entends toujours pas.
1: Et moi, et là, vous m'entendez ?
19: Bah, déjà, vous m'entendez ?
1: Oui.
19: Et bah, moi, je vous entends pas.
1: Ah, et vous pouvez pas me rappeler ?
19: Bah non, comme je vous entends pas, comment voulez-vous que je vous rappelle ?
1: Oh, mince.
19: Bah, mince, oui, comme vous dites.
1: Ah, mince, que je comprends pas. Là, vous m'entendez quand je parle ?
19: Non.
1: Non ?
19: Ah non, mais pas du tout.
1: Si vous me répondez, c'est que vous m'entendez.
19: Ah bah ça y est, oui, c'est revenu. Allô ?
1: Oui.
19: Oui, alors surtout, vous ne touchez plus à rien. Hein.
1: Ah d'accord.
19: Donc, je vais vous mettre les nouvelles caisses.
1: Vous allez donc commander les nouvelles caisses ?
19: Voilà, mais d'abord, il faut qu'on embarque vos vieilles caisses.
1: Vous allez faire ça quand ?
19: Bah maintenant.
1: Maintenant là ? Vous avez combien de temps pour faire ça ?
19: Pour embarquer vos caisses, bah, y en a pour 5 minutes.
1: Non, mais pour mettre les autres en route ?
19: Bah les autres, elles seront livrées sous 8 à 10 jours ouvragés. Donc,
1: non, mais attendez, si vous prenez nos caisses,
2: Comment on fait pour encaisser ?
19: On va vous laisser des petits calepins.
2: Ah, carrément ?
19: Voilà, comme ça, vous n'aurez plus qu'à prendre un crayon, mais, vous notez les additions dedans.
2: Non, mais attendez, mais vous croyez quoi ? On va pas pouvoir, on a de la clientèle constamment. Comment on fait ?
19: En attendant, ce serait sympa si vous pouviez déjà me sortir vos caisses sur le trottoir, comme ça on perd pas de temps.
2: Je peux pas sortir les caisses, monsieur ! Attendez, je passe mon mari.
19: Merci, monsieur.
5: Oui ?
19: Bonjour, madame Marie, pourrais-je parler au responsable ?
5: C'est moi le responsable.
19: Ah, super, parce que votre collègue ne comprend rien.
5: C'est pas mon collègue, c'est ma femme.
19: Oui, bon, on peut être collègue et femme.
5: Ouais, mais de toute façon, on a une société qui s'occupe de notre caisse.
19: Non, alors plus maintenant, vu que je vous remets aux nouvelles normes.
5: Mais on s'en fout des nouvelles normes.
19: Et puis pour tout vous dire, en plus, j'ai déjà revendu vos vieilles caisses.
5: Ah, vous avez déjà vendu ?
19: Ouais, j'ai un collègue à vous qui me les rachète.
5: Non, j'appelle les flics.
19: Oh, bah, allez-y, mon beau frère est commissaire.
5: Eh, bah, si votre frère est commissaire.
19: Bah, parfaitement, mon frère aussi. Et en plus, il est à côté de moi.
5: Oui.
19: Et je vais même vous le passer.
5: Ouais.
19: Commissaire Martin, je te passe la dame. Oui, allô ?
5: Oui.
19: Commissaire Martin à l'appareil, on voulait me parler ?
5: Mais je vous connais pas, monsieur.
19: Alors, pardon, mais on dérange le commissaire Martin alors que j'étais en pleine enquête.
5: Je m'en fous du commissaire Martin, moi, je connais pas le commissaire Martin.
19: Ah, mais c'est moi, merci, bravo le respect de l'uniformitude.
5: Non, mais vous arrêtez de me casser les pieds, j'ai pas que ça à faire, monsieur.
19: Bon, écoute, Coco, moi, je suis en pleine filature.
5: Écoute, pardon, vous me tutoyez en plus ?
19: Oh, pardon, déformation professionnelle.
5: Non, mais vous prenez pour qui, là ?
19: Non, mais c'est une technique d'interrogatoire pour déstabilifier les suspects.
5: Non, mais n'importe quoi.
19: Bref, on y retourne. Alors, t'étais où la nuit du 17 au 23 août ?
5: On s'en fout.
19: Alors, je note. Le suspect s'en fout.
5: Mais vous rigolez ou quoi ?
19: Oh, mais bien sûr.
5: Hein ?
19: Et je rajoute, le suspect dit...
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20: Spa de Colmar, bonjour.
21: Oui, bonjour, madame. C'est le spa ?
20: Pardon ?
21: C'est le SPA.
20: Oui.
21: Oui, bonjour. Je vous appelle pour un rendez-vous. Je voudrais
20: prendre... Un rendez-vous pour quoi ?
21: Pour un massage.
20: Pour un massage.
21: Voilà. Alors, je voudrais passer.
20: On est la SPA, Société Protectrice des Animaux.
21: C'est le...
20: On fait des massages qu'aux animaux, monsieur, pas aux humains.
21: Je vous entends pas bien. Je voudrais donc prendre rendez-vous, s'il vous plaît, pour un massage thaïlandais.
20: Si c'est pour un massage, c'est pas là. Vous êtes à la Société Protectrice des Animaux. Allô ?
21: Oui, je vous entends, madame. Hein.
20: Oui !
21: Excusez-moi.
20: Non, vous n'êtes pas un bon numéro, monsieur.
21: Comment ?
20: Vous n'êtes pas un bon numéro !
21: Alors, à quelle heure vous pouvez me prendre ?
20: Non, mais monsieur, nous, on prend que les animaux. Est-ce que vous avez des poils ?
21: Je fais pas d'épilation, madame. Hein.
20: Ah non, on ne fait pas d'épilation, non.
21: Vous me parlez de poils.
23: SPA Colmar, bonjour.
21: Je souhaiterais parler à la directrice du spa parce que ça, c'est inadmissible. Ouais. Hein, je suis un bon client. Hein.
23: Mais non, vous n'êtes pas au spa. Vous êtes
21: mais je,
23: à la
21: je
23: Société
21: sais bien, je
23: Protectrice des Animaux.
21: Mais qu'est-ce que vous voulez que ça me fasse, ces animaux ? Moi, je viens au spa, moi,
23: mais
21: je
23: non,
21: m'en fiche.
23: Des animaux, pas des humains. Vous avez
21: 5 euros. Mais qu'est-ce que c'est que... Mais j'en ai rien à foutre des bêtes, moi. Je veux qu'on me masse, moi, enfin.
23: Il n'en a rien à foutre des animaux, mais...
20: Allons, je suis la présidente, monsieur, de la Société Protectrice des Animaux. Là, vous nous faites perdre notre temps.
21: Je me fous de vos animaux.
20: Moi, je me fous de vous, vous ne rappelez plus. Allô ?
21: Ça va barder. Moi, je connais très bien Yannick Noah. Ça va barder.
20: Ok, au revoir. Hein ?
21: Alors, passez-moi la présidente.
20: Allez, je vous laisse. Au revoir.
23: SPA Colmar, bonjour.
21: Qu'est-ce que c'est que cette histoire ? Je veux pas qu'on me laisse.
23: Pardon ?
21: Elle m'a dit, je vous laisse.
23: Mais non, elle a pas dit qu'elle vous laisse. Oh. Elle a dit, elle vous laisse.
21: Ah bah, dites-moi.
20: Je vous laisse.
26: SPA Colmar, bonjour.
27: Oui, bonjour. C'est la SPA, là ?
26: Oui, c'est la SPA.
27: Oui, bonjour. Dites-moi, là, c'est la police municipale, Colmar.
26: Oui ?
27: On vient d'être appelé par un monsieur qui se plaint d'avoir été insulté au téléphone.
26: Oui, attendez, mais il nous a pris pour des masseuses thaïlandaises parce qu'il voulait un spa. C'est la police, figure-toi. Et donc, on lui a dit que nous, on était la Société Protectrice des Animaux, il nous a pas cru. Et j'ai la responsable chatrie qui dit, maintenant, je vous laisse. Il rappelle en disant, mais je veux bien que vous me laissiez. Oh là là là là là là. Alors là, j'ai pris la colère quand même. Hein.
27: Ah, c'est pas ce qu'il nous a dit tout à fait. Il nous a dit que vous lui aviez dit, je vous lèche.
26: Oh ! Alors, attendez, je vais vous passer la personne. Ah non, c'est la police maintenant. Le monsieur, il s'est plaint à la police. Allô ?
27: Oui, bonjour.
26: Oui, bonjour.
27: Fortier, là, à l'appareil.
26: Oui ?
27: C'est vous qui avez dit à un monsieur, je vous lèche ?
26: Non, je lui ai dit, je vous laisse, parce que j'ai
27: ah
26: du
27: bah
26: monde.
27: Oui, voilà. Voilà.
26: Vous avez ouais, dit... je le laisse.
27: Oui, vous, c'est ça.
26: Je
4: suis obligée de le laisser, oui, j'ai pas le choix, quoi. Bah écoutez, si moi, si le bonhomme, il est sourd, c'est pas de ma faute, hein.
6: C'est un vieux pervers.
4: D'abord, il commence avec les massages, et après, il finit avec le léchage, alors.
27: Eh ben écoutez, on va classer l'affaire.
4: Oui.
27: Hein, et puis, on s'en occupe.
4: Ok. Alors, je peux vous laisser, monsieur?
27: Comment?
4: Je peux vous laisser?
27: Ah non, vous n'avez pas recommencé.
4: Là, j'ai dit vous laisse. Je vous quitte, monsieur, je peux vous quitter. Voilà, j'ai trouvé un autre mot. Ça ira mieux comme ça.
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8: Allô?
19: Bonjour, monsieur. Je suis bien chez le glacier.
8: Oui.
19: À Marseille.
8: Oui.
19: C'était pour vous signaler un problème sur une de vos glaces.
8: Oui.
19: Le temps que je rentre chez moi, bah, elle était toute fondue.
8: Après, il faut la mettre au congélateur direct.
19: Bah, moi, j'ai pris le train. Jusqu'à Paris, il y en a à 3h20 à peu près.
8: Ah non, jamais de l'avion. On peut pas garder une glace 3h20 dans une boîte isotherme.
19: Ah oui, donc il y a un défaut de fabricage, c'est ça?
8: C'est pas un défaut de fabricage. En fait, c'est une boîte isotherme.
19: Ce qui est, c'est qu'en plus, j'ai ouvert la boîte régulièrement pour aérer, vous voyez, pour être
8: en
19: sûr
8: plus.
19: Que ça évite que ça se réchauffe trop, vous voyez. Donc,
8: ah
19: ça
8: non, mais pas du tout. Là, mais non, mais attendez. On aère pas un congélateur. Vous ouvrez la porte de votre congélateur pour aérer votre

0: Ah mais elle a dit ça, mais vous dites n'importe quoi, monsieur. Écoutez, vous connaissez des gens autour de vous. Dites-leur que vous avez pris des glaces pendant 4 heures, et vous verrez leur réaction.
1: Ah ben, moi j'ai mon beau-frère qui me soutient totalement.
0: Ah, et vous aussi, vous soutient. Il vous dit que la glace tient pendant 4 heures.
1: Oui.
0: Bon, ben écoutez...
1: Je vous le passe, il est à côté.
0: Très bien. Passez-moi-le, oui.
1: Ah ben, je vous le passe. Voilà. Martin.
0: Il passe son beau-frère qui apparemment est du même avis, donc on va arriver.
1: Oui, allô ?
0: Oui, bonjour monsieur, je suis le responsable de la boutique.
1: Donc vous avez vendu de la glace fondue
0: On a vendu de la glace qui était totalement en état, sauf que la personne l'a transportée pendant 4 heures.
1: Ah bah nous, voilà. À Paris, la glace, elle tient 4 heures. Hein.
0: 4 heures.
1: Voilà.
0: C'est comme quelqu'un qui prend un café pendant 4 heures et qui nous dit que le café est froid.
1: Vous me dites en fait que s'il avait pris de la glace au café, ça aurait tenu.
0: Mais non, pas de la glace au café. Je dis un café dans une tasse.
1: Il fallait prendre de la glace au café.
0: Non.
1: Allô ?
2: Mais monsieur, toute personne ne sait qu'une glace aux 4 heures ne tient pas.
1: Ah ah ! Donc vous reconnaissez ? Moi, vous demandez de la glace qui fond.
2: Non, mais vous me parlez de la glace qui fond.
1: Madame ?
2: Vous comprenez pas, je crois.
1: Ah ben, non, c'est vous qui me dites que vos glaces, elles fondent.
2: Vous me dites que vos glaces, elles fondent.
1: Non, mais si vous me remboursez en liquide.
2: Et j'en fais quoi du liquide ?
1: Vous le mettez au congélateur et ça fait une glace.
2: Je savais que c'était une blague. Allô ?
3: Bonjour madame.
4: Bonjour monsieur.
3: Je suis bien à l'école de...
4: Oui.
3: Eh bien, vous êtes la directrice peut-être ?
4: Non, non, non, je ne suis pas la directrice. Il n'y a pas d'école après-midi.
3: Ah, alors là, il y a un problème. C'est l'inspection d'académie. Nous sommes à la commission d'attribution des budgets pour l'école cette année.
4: Oui.
3: Je vous explique ce qui va se passer. Monsieur l'inspecteur qui attribue les budgets va donc décerner des enveloppes.
4: Oui.
3: On attribue de l'argent supplémentaire à chaque école.
4: Oui.
3: En disant à cet inspecteur qui vient de Paris que nous avons dans le département des écoles de sous-doués et de surdoués.
4: Oui.
3: Donc il faut les encourager financièrement, quoi.
4: Hein. Oui.
3: Donc on va vous présenter comme étant un élève, si vous ne voyez pas d'inconvénient, de cette école. Et donc, vous répondez comme vous pouvez et...
4: Oui, je vais essayer de vous aider du mieux que je peux.
3: Voilà, on a dit que vous étiez une école de sous-doués.
4: Oui.
3: Hein? Il va vous prendre, essayer de rajeunir votre voix. Hein? Oh. Inspecteur, nous avons donc l'école de sous-doués. Et nous avons une élève que vous pouvez interroger. Hein? Merci. Allô ?
4: Oui ?
3: Bonjour.
4: Bonjour.
3: Comment t'appelles-tu ?
4: Brigitte.
3: Ah, c'est un joli prénom.
4: Oui.
3: Quel âge as-tu ?
4: 10 ans.
3: Bien. Tu es en quelle classe, Brigitte ?
4: Je sais plus.
3: En maternelle.
4: En maternelle.
3: En maternelle ?
4: Oui.
3: À 10 ans, tu es en maternelle, hein ?
4: Oui.
3: C'est bien. Alors, peux-tu me dire qui était Charlemagne ?
4: Je m'en rappelle plus.
3: Votre voix.
4: Je sais plus.
3: Charlemagne.
4: C'est celui qui a inventé l'école.
3: Tu es sûr ?
4: Oui.
3: Oui, qui ?
4: Oui, monsieur.
3: L'inspecteur.
4: Oui, monsieur l'inspecteur.
3: L'académie.
4: De l'académie.
3: De Paris.
4: De Paris.
3: Bien, c'est bien, Brigitte. Tu es bonne en histoire, alors, hein ?
4: Un peu.
3: Voilà. Alors, et en sport ? Tu aimes bien le sport ?
4: Un petit peu.
3: Votre voix.
4: Oui, un petit peu.
3: Voilà. Alors, tu vas me faire une galipette avant. Pendant que je vais prendre mon dossier.
4: Oui.
3: Merci. Allô ?
4: Oui.
3: Comment ça se passe ?
4: Je suis un peu perdue quand même. Hein.
3: Non, ça se passe bien, ça se passe bien. Vous saviez qui était Charlemagne, de toute façon.
4: Oui. Mais quand même, c'est pas évident hein, de...
3: Il revient, là. Qu'est-ce qu'il vous a demandé ?
4: De faire une galipette en avant.
3: Vous pouvez la faire ou pas ?
4: Oui, mais de toute façon, il verra rien.
3: Si, justement, il a une sacrée oreille et tout à l'heure, il y a des élèves qui ont essayé d'en faire une fausse à Pernon, il a trouvé. Vous pouvez la faire ou pas ?
4: Oh non, je pourrais pas la faire, hein. Je vais me casser la figure. Hein.
3: Est-ce que vous pouvez au moins essayer ?
4: Vous me demandez beaucoup de choses, là.
3: C'est pour votre école, hein ?
4: Enfin, je vais essayer, mais... Voilà, merci.
3: Allô ?
4: Oui ?
3: Brigitte ?
4: Oui ?
3: Bon, alors, tu es prête pour la galipette en avant ?
4: Oui.
3: Alors ? Dans quelle position es-tu ?
4: Eh ben, je me suis mis à quatre pattes.
3: Votre voix.
4: Je me suis mis à quatre pattes.
3: Bien. Alors vas-y, Brigitte. Et tu me décris ce que tu fais, hein ?
4: Je mets ma tête par terre, en avant. Et puis, Mais j'arrive pas avec...

0: je téléphone.
1: Comment ?
0: J'y arrive pas.
2: Faites un effort.
0: Je peux pas.
2: Qu'est-ce qui passe pas ?
0: Oh, écoutez, je peux pas, hein. Je peux plus continuer.
2: Allez doucement. Dites que vous l'avez faite.
0: Ça y est. Je l'ai faite.
3: Oh, la menteuse. T'as pas réussi, hein ?
0: J'ai mal à ma tête.
3: Comment ?
0: J'ai fait mal à ma tête.
3: J'entends pas bien.
0: J'ai fait mal à ma tête.
3: Bon, alors arrête là. Effectivement, c'est une école de sous-doués, hein. Bien. Alors, on arrête le sport. Brigitte, tu vas me donner une récitation.
0: Je sais pas.
2: Vous n'avez qu'à chanter. Chantez ce que vous pouvez.

0: Bien. Alors, Brigitte, ben, je crois que je vais donner une enveloppe à ton école. Qu'est-ce qu'on dit?
1: Merci, monsieur. L'inspecteur de l'Académie de Paris.
0: Ah, mais moi, je ne suis pas inspecteur d'Académie, moi. Hein? Je fais des canulars téléphoniques sur la radio.
1: C'est pas vrai.
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0: Allô?
4: Oui?
0: Bonjour, ma fille. Le père Lafesse à l'appareil, de la paroisse de Médeux. Je voudrais un renseignement. C'est bien la caisse du crédit municipal de...
4: Oui, ne quittez pas.
0: J'entends mal, ma fille.
4: J'écoute.
0: Oui, bonjour, ma fille.
4: Bon...
0: C'est bien... Ah,
4: monsieur Dimunch, que vous arrive-t-il?
0: Comment?
4: Monsieur Dimunch?
0: Ben non, pourquoi vous me demandez ça?
4: C'est pas monsieur Dimunch?
0: Si, c'est le prix.
4: Oh, ben dis donc, vous êtes un vrai plaisantin, vous.
0: Ben oui.
4: Qu'est-ce qui vous arrive, monsieur Dimunch?
0: Ben, des problèmes d'argent.
4: C'est vrai, à ce point-là?
0: Oui.
4: D'accord. Oh, je pense qu'il n'y a pas de problème, monsieur Dimunch, vous pouvez venir. Vous viendrez quand, demain?
0: Oui.
4: Oh, oui, ben sans problème.
0: 20 000?
4: Ah, 20 000, non, hein, je pense pas, hein, pas 20 000. Attendez, parce que je vais remettre des formulaires à ma collègue, deux secondes. Bon, alors, monsieur Dimunch.
0: Oui.
4: Vous voyez, vous avez été reconnu plus ou moins. Hein. Il y a oui. Ma collègue qui a dit au standard, il a déconné, il a dit que c'était la paroisse de mes deux.
0: Ah oui.
4: Vous avez dit ça?
0: Ben oui, parce que...
4: Ah ben ça a jasé, hein. Elle l'a répété à tout le monde, hein, qu'il y avait le curé de la paroisse de mes deux qui avait demandé la caissière. Hein.
0: What not that's...
4: Ah elle... ben, ça va jaser, hein.
0: C'est pas vrai.
4: Non mais elle m'a dit...
0: Elle a cru.
4: Il a dû boire un coup aujourd'hui, ça c'est sûr. Elle me l'a dit. Elle...
0: Quoi, vous voulez dire que je suis sous?
4: Ah ben elle, d'après sa déduction, c'est ça. Hein.
0: Oh la garce.
4: Ah ben elle a mangé le morceau, hein, ça c'est sûr. Hein.
0: Mais que je vous dise tout de suite.
4: Oui.
0: Je lui ai dit... Je voudrais parler à ma maîtresse. Et elle m'a passé tout de suite à vous.
4: Ah ben dis donc, bah ça va. Moi j'ai une bonne réputation. Hein. Si je comprends bien au crédit, elle aurait pu
0: après,
4: vous passer à un autre poste. Hein.
0: Non, mais elle m'a passé à vous.
4: Ben arrêtez, monsieur Dimunch. Ça va être la vraie... Ça va jaser à tous les étages, jusqu'au troisième étage. Et le troisième étage, c'est la direction, c'est le patron. Moi, je ferai comme si de rien n'était. Hein. Moi, je tiens à vous le signaler. Hein. Moi, je suis pas dans vos combines, hein, parce que alors là... Vous n'avez pas eu peur qu'elle vous raccroche au nez, parce que vous savez, hein, ma collègue, celle-là, elle n'a pas l'air commode. Hein. Il suffit qu'on plaisante un peu, elle raccroche, elle se dit c'est une plaisanterie, je passe pas au service.
0: Alors vous savez quoi? Moi je me dis, celle-là, elle est bouchée du cul.
4: Ah oui, elle est un peu coincée. Non mais c'est vrai, en fait, c'est une femme de militaire, mais vous savez, elle doit le mener à la baguette. Hein.
0: Vous croyez?
4: Ah ça, j'en suis sûre. Hein. Le pauvre, je le plains, parce que franchement, déjà ici, au crédit, il faut se la farcir, alors...
0: Et on peut parler?
4: Oui, allez-y, va.
0: Elle n'a pas la voix à sucer de la glace, hein?
4: Ça, je veux bien vous le croire. Hein.
0: Mais vous savez quoi?
4: Oui.
0: Elle a la tête à péter plus haut que son cul.
4: Ah, mais alors là, vous n'avez pas tout à fait tort, parce qu'elle est de petite taille, alors donc...
0: On dirait une autruche.
4: Oui, oui, tout à fait.
0: Quand elle se baisse pour ramasser une pièce de 20 centimes.
4: Ah oui, oui, tout à fait. Enfin, bref,
0: mais
4: faut pas être trop médisant non plus, et si je suis sur écoute, monsieur Dimunch, ça y est, hein? Ça va créer de la zizanie ou ça même du crédit.
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5: Bonjour.
6: Ah ben voilà, j'appelle le collège, évidemment, c'est le répondeur.
5: Non mais...
6: Bonjour monsieur, pouvez-vous me rappeler dès que vous aurez ce message?
5: Monsieur...
6: Je suis monsieur Martin, société Martin Intérim.
5: Monsieur Martin, allô?
6: Oh ben ça alors, le répondeur connaît mon nom, c'est incroyable.
5: Monsieur, vous n'êtes pas sur un répondeur, vous êtes à l'accueil.
6: Ah mais vous êtes une vraie personne?
5: Oui.
6: Bon, qu'est-ce que vous faites là?
5: Parce que c'est ouvert.
6: Ouvert, oui, mais normalement, il devrait y avoir personne. Sinon, à quoi ça sert que j'envoie des gens pour vous remplacer?
5: Mais attendez, mais pourquoi vous voulez nous remplacer?
6: Bah c'est mon boulot, je suis une société d'intérimisme, donc on fait des remplaçages quand les gens sont absents, et vu que là vous êtes en grève, moi...
5: Il n'y a pas besoin de remplaçants, on travaille, on n'est pas en grève.
6: Ah parce qu'en plus vous travaillez?
5: Oui.
6: Ou alors le syndicat vous a demandé de faire semblant de travailler pour éviter qu'il y en ait qui travaillent pour de vrai.
5: Non, monsieur, personne nous a demandé de faire semblant de travailler, personne nous a prévenu qu'il y avait une grève, c'est différent.
6: Bah si, ils l'ont dit à la télé, donc vous pouvez prendre vos affaires et rentrer tranquillement chez vous, parce que moi je vous envoie du monde pour vous remplacer.
5: Ah non, mais monsieur, nous on a signé comme quoi on était présent, on ne peut pas partir.
6: Bah oui, mais alors libérez au moins votre poste de travail, parce que sinon mes gars, ils pourront pas faire votre boulot.
5: Mais c'est mon poste, je peux pas libérer mon poste de travail. On va faire quoi?
6: Bah, vous allez en salle de perm ou en salle des profs.
5: Mais non!
6: Je sais pas, vous jouez aux cartes, vous trouverez bien un truc à faire.
5: Non, même pas, il n'y a pas de grève pour nous. Ne quittez pas.
7: Mais quelle grève?
6: Et bonjour madame.
7: Non, c'est pas de grève. Vous avez pas besoin de nous envoyer du personnel, on est au complet.
6: Ah, au complet, carrément. Donc il faut dégager tout le monde, quoi.
7: Ah bah non.
6: Ce que vous faites, c'est que vous vous prévenez tous ceux qui travaillent qu'il faut quitter l'établissement.
7: Ah ben non, ils vont rien quitter du tout.
6: Ah oui, et alors comment on fait quand il y a mon équipe intérimiste qui arrive?
7: Je vais pas laisser mon poste, moi, pour... C'est terrible, quand même.
6: Bah, vu que c'est la grève, ça me semble un peu normal que vous laissiez la place au non-grèveur.
7: Ah ben, on n'est pas obligé de faire une grève.
6: Bon, bien sûr que si.
7: Non, on est obligé de rien du tout.
6: Ah bah pardon, dans ce cas, à quoi ça sert d'avoir le doigt de grève?
5: Non, mais ça, c'est un
6: geste. Ah, il y a un bruit derrière.
5: On va vous passer la chef.
6: Bon, mais allons-y.
5: Attendez.
6: Bonjour monsieur, pardon, mais alors il n'y a pas un de vos collègues qui est au courant pour le doigt de grève?
5: Hop, laissez-moi parler, merci.
6: Hop, allez-y, je vous en prie.
5: Moi j'ai jamais fait grève, mais quand même, on est encore libre en France de faire grève ou pas?
6: Oh bah bien sûr que non.
5: Mais si.
6: Ah non monsieur, ça s'appelle le doigt de grève.
5: Mais
6: et si on dit doigt de grève, c'est justement parce que ça veut dire qu'on doit faire la grève.
5: Non, le droit de grève.
6: Ah, vous dites le droit?
5: Bah bien sûr.
6: Bah pardon, mais ça veut rien dire. En vrai, c'est doigt de grève.
5: Mais n'importe quoi.
6: Ah bah c'est grammaticaliste. On dit je dois faire la grève.
5: Mais arrêtez.
6: Si vous dites je dois faire la grève, ça veut rien dire.
5: Mais non.
6: Tiens, nous devons faire la grève. Vous voyez bien que ça marche pas.
5: Mais n'importe quoi.
6: Ah là, on est d'accord, c'est n'importe quoi.
5: Oh.
7: Allô.
6: Ah, rebonjour, c'est la dame d'avant ça, non?
7: Il y a aucune personne étrangère au collège qui va rentrer.
6: Hein. Oh là là, me dites pas que je viens d'entendre ce que vous m'avez dit, c'est pas possible.
7: Je vous ai dit qu'il y a une personne étrangère qui allait rentrer dans le collège.
6: Eh ben voilà, on ne fait pas entre les étrangers. Non mais vous vous rendez compte de ce que vous me dites?
7: J'ai pas dit que c'était des étrangers, monsieur.
6: C'est vrai, je vous ai pas mis que des Français, il y a aussi quelques Martin Landais, mais bon, je savais pas que vous aimiez pas ces gens-là.
7: Non.
3: MS, bonjour.
8: Allô?
3: Oui.
8: Bonjour, monsieur.
3: Bonjour.
8: J'ai vu dans le bulletin téléphonique que vous faisiez des massages gratuits.
3: Des massages gratuits.
8: Des massages, voilà, c'est ça, des massages gratuits.
3: Massages gratuits? Non, on fait des enlèvements gratuits à domicile, monsieur.
8: Ah, c'est à domicile?
3: Non, c'est si vous avez des meubles à donner, c'est Emmaüs.
8: De l'anus?
3: Non, des ramassages, on reprend des meubles, des vêtements et des choses comme ça.
8: Ah, sans les vêtements, bah oui, si c'est un massage, oui.
3: Non, monsieur, vous trompez d'adresse, là, je pense. Hein.
8: Les fesses?
3: Non, mais monsieur, vous trompez, on fait pas de massage, nous. Hein.
8: Comment?
3: On est Emmaüs, nous.
8: De l'anus?
3: Emmaüs!
8: Oui, j'ai compris, de l'anus.
3: Non, arrête.
8: Comment?
3: Vous vous trompez de numéro.
8: Donc le dos?
3: Non.
8: Et l'anus?
3: Quoi? J'en peux plus, hein.
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9: Bonjour.
6: Oui, bonjour monsieur. C'est bien la mairie?
9: Oui.
6: J'aurais besoin de passer pour que vous remplissiez mon rapport de stage.
9: Le rapport de stage de quoi? Vous êtes pas en stage chez nous?
6: Non. Alors c'est Pôle emploi qui m'a demandé de faire un stage d'observation. Donc je suis venu plusieurs fois et j'ai observé, voyez?
9: Bah moi je vous ai jamais vu, donc je vais pas vous faire une signer quelque chose que j'ai pas vu.
6: Ah bah parce que vous êtes pas observatrice, parce que moi j'étais en observation justement, je vous ai vu.
9: Vous m'avez vu où?
6: Vous êtes la personne de l'accueil?
9: Oui.
6: Ah bah voilà, vous voyez, la preuve.
9: Oh bah ça c'est facile, hein. Je vous réponds au téléphone, donc ça je peux vous dire ce que vous me dites assis, je peux vous le dire debout. Vous
6: ah bah pas. Non, parce que j'aurais pu vous dire vous êtes la téléphoniste, et là je reconnais la personne de l'accueil.
9: Bah, vous êtes jamais venu dans la mairie, je m'excuse, je vous aurais vu. Hein.
6: Non mais j'étais devant, vous voyez, je vous voyais à l'intérieur.
9: Non, moi j'ai rien vu du tout, donc je n'atteste pas une chose que je n'ai pas vue.
6: Non mais alors attention, c'est pas vous qui êtes en observation, c'est moi. Hein.
9: Oui mais moi je vous ai pas vu que vous m'observiez, donc je peux pas attester que vous m'avez observé, c'est pas
6: alors,
9: vrai.
6: Alors excusez-moi, dans ce cas j'observe que.
9: Non mais de toute façon c'est pas la.
6: Vous n'observez pas.
9: Ouais, bah vous faites comme vous voulez. Hein,
6: Alors je note, je fais comme je veux.
9: J'ai pas dit je fais comme je veux. Hein.
6: Ah bah vous m'avez dit vous faites comme vous voulez.
10: Oui, bonjour.
6: Oui, bonjour, monsieur.
10: Alors, je comprends pas la demande. Si vous n'avez pas fait le stage chez nous, on va pas vous remplir un papier pour dire que vous avez fait un stage chez nous. C'est pas possible, ça.
6: Oui, parce que moi, j'ai dit que j'avais fait ça chez vous.
10: Du temps d'attente à l'accueil, ça n'a rien à voir avec un stage, monsieur.
6: J'ai eu le temps d'observer, quand même.
10: Mais observer quoi? Non, certainement pas. Je ne vous recevrai pas.
6: Bon, bah, écoutez, dans ce cas, passez-moi le maire. Je vais voir directement.
10: Voilà.
6: Merci, monsieur.
11: Oui, bonjour.
6: Oui, bonjour madame.
11: Je comprends pas, c'est quoi votre demande là?
6: Voilà, comme j'expliquais, j'aurais besoin que vous me remplissiez mon rapport de stage en fait.
11: Pourquoi? Ah non, attendez, ça marche pas comme ça monsieur. Vous l'avez pas fait chez moi, je vais pas faire signer un truc, alors moi je vous ai pas vu.
6: Non mais ça ils le sauront pas, vous voyez.
11: Ah bah ils le sauront pas, je m'en fous, moi je le sais moi. Demandez à une institution française de faire ça, vous vous rendez compte de ce que vous me dites là? Je vous le dis tout de suite, on signe pas de truc en blanc comme ça va pas non?
6: Bah en blanc non, moi j'ai tout rempli, hein, j'ai mis.
11: Mais non, mais monsieur, vous pouvez tout remplir ce que vous voulez. Vous demandez à une institution qui représente la France de gruger là, c'est ça que vous êtes en train de me dire.
6: Et si ça se trouve, je l'ai fait, vous le savez pas.
11: Bah, vous l'avez pas fait chez moi toujours, ça je le sais.
6: Bah, peut-être que si.
11: Bah, peut-être que si, bah non, je vous dis que non, je le sais que non.
6: Bah, moi je vous dis que j'ai fait le stage.
11: Chez moi, ici dans mes bureaux, dans mes locaux?
6: Oui.
11: Quand?
6: Mettons la semaine dernière.
11: Mettons la semaine dernière. Bah, je vais contrôler si vous êtes venu parce qu'on a tous les noms des gens qui sont venus. Bah, dites-moi votre nom.
6: Monsieur Martin.
11: Voilà.
6: Alors?
11: Bah, moi j'ai pas votre nom.
6: Vous avez regardé sur les pseudonymes aussi ou pas? Parce que j'ai peut-être pas donné mon vrai nom.
11: Monsieur.
6: Non, mais excusez-moi.
11: Non, mais pseudonyme. Non, mais allez, c'est bon. Bon, allez. Moi, j'ai autre chose à branler que de répondre à quelqu'un qui veut pas comprendre.
12: Faudra pas vous plaindre si je vous sac dans mon rapport, hein.
11: Ouais, allez-y, ouais. Qu'est-ce que je voulais que ça me fasse?
12: Ah, mais moi, je vais mettre que mon maître de stage n'était pas du tout impliqué dans.
11: Ah oui, bah voilà, bah, pas de problème. Mettez vos maîtres de stage, ouais, pas de souci. Ah, mais monsieur, vous rêvez, vous êtes déconnecté de la réalité, hein. C'est clair.
12: En revanche, pour mes notes de frais, est-ce que je peux passer cet après-midi?
11: Oui, mais passez, pas de problème. On va vous rembourser vos notes de frais, pas de problème.
12: Bah monsieur. Oui, parce que j'ai quand même des restos et des taxis.
11: Ouais.
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13: Allô?
14: Allô?
13: Oui?
14: Bonjour madame.
13: Bonjour monsieur.
14: Comité d'entreprise des PTT à l'appareil.
13: Oui?
14: Nous faisons un petit pot aujourd'hui pour la mise à la retraite d'un ami qui travaille au PTT.
13: Oui?
14: Alors le problème c'est qu'on avait invité un dresseur d'animaux, monsieur Robert Ledoux, qui est venu dresser, faire un numéro de dressage de rats. Et le problème, c'est que la bête est partie dans le standard téléphonique et qu'apparemment, d'après nos recherches, elle serait dans votre coin.
13: Ah bon?
14: Oui. Est-ce que vous voyez le cap de votre téléphone?
13: Oui.
14: Il n'y a aucun endroit où il serait plus gros?
13: Bah non, je ne remarque rien qui est anormal, en tout cas.
14: Monsieur Doux, vous permettez, je vais vous passer le dresseur. Hein.
13: Oui.
15: Très bien, je vous remercie. Allô?
13: Allô, monsieur?
15: Bonjour, madame.
13: Bonjour, monsieur.
15: Monsieur Robert Ledoux à l'appareil, dresseur pour rats pour le comité d'entreprise du PTT. Oui, alors, est-ce que vous avez entendu un petit bruit très, très aigu?
13: Bah, non, je remarque rien. C'est ce que j'ai déjà dit au monsieur. Je ne remarque rien d'anormal. Ah, il y a un petit sifflement, là.
15: Ah.
13: Oui, il y a un sifflement, oui.
15: Oui, oui, bah c'est lui, hein.
13: Deux fois, ça, la première fois très fort, la deuxième fois, voyez. Oh oui, là, c'est beaucoup, hein. Voilà, ouais. Oui, oui.
15: Bon, alors attendez. Donc ça veut dire qu'il est dans votre combiné téléphonique. Essayez de regarder dans les petits trous de normalement liés dans votre combiné. Vous avez des petits trous là?
13: Oui, oui, il y a des. Oui, vous savez que je parle, il y a des petits trous.
15: Voilà.
13: Mais je vois pas grand chose, hein.
15: C'est un rat tout gris, hein. Avec des tout petits yeux rouges. S'il a les yeux rouges.
13: Ah, c'est... ouais, ben, je vois deux petits points rouges à travers mon truc là.
15: Attendez, vous le voyez là?
13: Mais je sais pas, je vois deux petits points très brillants.
15: Oui, ben c'est ses yeux.
13: Très brillant.
15: Eh ben, il est dans votre téléphone. Il doit être mort de peur, hein.
13: Ben oui, c'est ce que je compte aussi, parce que...
15: Essayez de le rassurer.
13: Oui, n'aie pas peur, on va venir te chercher.
15: Il s'appelle Amadou.
13: N'aie pas peur, Amadou, hein.
15: Est-ce que vous avez un petit bout de fromage, peut-être, pour lui?
13: Oui, mais ça pourra passer à travers votre...
15: Ah oui, ça va passer.
13: Petit trou, là, Minus?
15: Oui.
13: Ben, je vais mettre peut-être un peu de râpé, c'est ce qui est peut-être plus facile.
15: Voilà.
13: Ouais.
15: Et chers auditeurs, nous sommes donc avec une auditrice de Belfort qui va nourrir mon rat avec donc du fromage râpé et elle va le mettre dans les petits trous du téléphone. Allô?
13: Oui, allô, je suis en train d'essayer d'y mettre des petits bouts de fromage.
15: Oui, on entend ça.
13: Ça va à travers d'un combiné, c'est pas facile à donner quelque chose.
15: Oui. Vas-y, Amadou, tu peux le manger. Vas-y, mon petit.
13: Allez, mange. Sois rassuré, je suis en train de te donner à manger. Hein, tu es gentil, hein? Oui, tu es rassuré, ça va? Ça va? Oui. Oh, il me parle, là. Oh,
15: il a l'air content ou pas?
13: Oh, bah, je sais pas, monsieur. Il fait des petits sifflements aigus. Hein, je connais pas le langage. Hein. Oh, mais oui. Tu en veux encore? Tu en veux encore? Oui? Eh ben, je t'en donne. Eh ben, prends. Oui, t'as l'air bien malheureux, hein.
15: Allez, maintenant, viens, reviens au standard du téléphone.
13: Va vers ton maître au standard. Allez, va vite. Ben, bien sûr, il t'attend. Allez, ben, va.
15: Ah, ça y est.
13: Il est revenu?
15: T'as bien mangé? Qu'est-ce que tu as mangé?
13: Il a mangé que du râpé. Il est content, là.
15: Il est content, oui.
13: Ah, ben, c'est bien.
15: Je vais vous le passer, il va vous remercier.
13: Oh, ben, de rien.
15: Viens là, mon petit, viens. Dis merci à la dame.
13: Ben, je suis bien content, je suis très touchée. Ben, merci. Oh, ben, t'as une bonne bête. Oui, t'es très gentil et très poli.
15: À qui vous dites ça?
13: Ben, au revoir.
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16: 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Oui, allô ?
12: Bonjour monsieur, c'est bien le plombier ?
16: Oui.
12: Vu que le gaz a augmenté là au début du mois, moi j'en ai mis de côté avant l'augmentation, voyez ?
16: D'accord.
12: Et maintenant j'aurais besoin qu'on me le remette dans ma chaudière et dans ma cuisinière.
16: D'accord, c'est monsieur comment ?
12: Vous allez me passer monsieur comment ?
16: Non, vous, c'est monsieur comment ?
12: Non, moi c'est pas monsieur comment, moi c'est monsieur Martin, mais je veux bien parler à ce monsieur comment ?
16: Non, je vous demandais comment vous appelez. Donc j'ai dit, vous appelez monsieur comment ?
12: Non, pas du tout. Non,
16: il y a pas de monsieur comment.
12: Il n'est plus là.
16: Mais non, c'est parce que je vous posais la question, j'ai dit, vous êtes monsieur comment ?
12: Ah non, je ne suis pas monsieur comment moi.
16: Monsieur, il y a pas de monsieur comment.
12: Ah, il n'y a plus de monsieur comment ?
16: Rappelez-vous ! Non, il n'y a pas de monsieur comment ! Excusez-moi, j'attrape un fou rire parce que je vous demandais votre nom de famille, en fait. Vous êtes monsieur comment ?
12: Ah mais non ! Halte ! Vous vous trompez encore une fois, hein.
16: Non, mais je sais que... Il y a vraiment un quiproquo, je vous demandais.
12: Un quiproquo.
16: Quiproquo.
12: Guy, le prénom Guy ?
16: Mais non, monsieur, il n'y a pas de quiproquo.
12: Lui, il travaille avec monsieur comment ?
16: Non !
12: Allô ?
16: Alors, non, on va revenir. Monsieur Guiproco n'existe pas, donc je vais vous passer le gérant de la société.
12: Il travaille aussi bien que les deux autres ?
16: Tout à fait. Ah oui, il travaille aussi bien que monsieur Guiproco et que monsieur comment ?
12: D'accord, bah dans ce cas, je veux bien lui parler, oui.
16: Bon.
17: Oui, allô ?
12: Allô, oui, bonjour madame.
17: Oui ?
12: Moi, j'ai fait des réserves de gaz.
17: Ouais.
12: Avant que le prix augmente, là, au début du mois.
17: Bah, on peut pas stocker du gaz. Et vous avez fait comment pour mettre le gaz ? Dans quoi vous l'avez mis ?
12: Dans des ballons que j'ai gonflés successivement en mettant au bout du tuyau, vous voyez.
17: J'ai jamais entendu parler de ça, moi. J'ai mon dépanneur qui est là. Et là, attendez, je vous le passe parce qu'il y a quelque chose qui est pas clair. Hein.
18: Gaz dans le ballon.
17: Oui, allô ?
12: Ah, c'est une autre dame, pardon.
18: Vous l'avez stocké dans quoi ? Dites-moi.
12: Bah, dans des ballons, c'est ce que j'expliquais.
18: Dans des ballons ?
12: Oui.
18: Ça va vous servir à quoi ? À rien. C'est interdit en plus. Quelle sorte de ballon, monsieur ?
12: Bah, des ballons gonflables, des ballons de baudruche.
18: Du stockage dans un ballon de baudruche, j'ai jamais vu ça. Le gaz, c'est pas du MacGyver, hein. C'est pas un truc à faire au pif. Hein. Vous voulez faire exploser la maison ou quoi ?
12: Ah, bah, c'est pour ça que je demandais à un professionnel, effectivement.
18: Non, mais ouais, mais vous avez beau demander à un professionnel. Celle-là, on me l'a jamais fait, celle-là, elle est raide, je vous le dis. J'ai jamais vu ça.
12: Oui, non, bah, c'est parce que vous êtes pas bricoliste.
18: Ah, non, je suis pas bricoliste. C'est avec le gaz, non, je suis pas bricoliste, c'est sûr.
12: Ah, bah, voilà, c'est ça.
18: C'est un fou, hein. C'est pas possible.
12: Bah, pourquoi ?
18: Bah, je vous repasse à le responsable.
12: Ah, merci.
19: Allô ?
12: Oui, bonjour madame, on devait me passer le responsable.
19: Ouais, et alors qu'est-ce que vous voulez là ?
12: C'est ce que j'ai expliqué. Moi j'ai rempli des petits ballons avec du gaz.
19: Oui, mais moi je m'en fous de tout ça, ça m'intéresse pas.
12: Bah si.
19: Pourquoi ?
12: Bah parce que comme ça vous allez m'aider à vider mes...
19: Ah monsieur, vous en rendez compte, s'il est midi un quart, vous mangez pas vous ?
12: Non, bah non.
19: Non mais attendez.
12: Non mais vous prenez...
19: Respectez l'heure du dîner des autres, monsieur, avant de vouloir vous imposer quelque part.
12: Non mais excusez-moi, vous dînez à midi et quart ?
19: Oui, mais non, mais je vous dis moi de la zut, merde.
12: Ah bah excusez-moi, je savais pas que vous dîniez à midi et quart. Je peux vous rappeler à 22h pour le déjeuner ?
19: Non, j'ai pas besoin de vous, merde.
12: Non mais j'ai bien compris, c'est-à-dire que moi j'ai trouvé la combine pour avoir du gaz moins cher et vous vous dites assez con que j'aurais
19: pas... Non mais vous êtes chez le monde, j'ai rien, j'ai pas besoin de votre gaz, j'ai rien besoin, moi je suis en train de manger.
12: Non mais alors moi mon gaz je l'ai.
19: Mais vous gardez, vous le mettez dans votre poche ou dans votre cul si vous voulez, puis je m'en rien à foutre.
12: Ah non mais c'est du gaz naturel mais pas du gaz du cul.
20: Allô, oui, merci.
12: Allô.
20: De laisser votre message.
12: Allô.
20: Le bip sonore. À bientôt. Allô, oui.
12: Allô.
20: Oui, qui est à l'appareil ?
12: Oui, bonjour, monsieur, c'est la mairie à l'appareil.
20: La mairie ?
12: Oui, le service d'état civil.
20: Oui.
12: Bon, dites-moi, nous avons eu un problème informatique. Tous les noms propres de la ville, des habitants de la ville, ont subi malheureusement un petit problème, ce qu'on appelle un virus informatique.
20: Oui.
12: Votre nom, il y aura une faute d'orthographe. Pendant un mois, tous vos papiers qui vont arriver, comme les impôts et tout ça, il y aura une faute d'orthographe.
20: Oui.
12: Mais vous n'en tenez pas compte.
20: Moi, c'est monsieur Lair, donc Lair, L-A-I-R.
12: Voilà, mais là, il y aura un Q devant.
20: Pardon ? Un quoi donc, hein ?
12: Un Q, la lettre Q.
20: Ah bon ?
12: Pendant un mois, ils ont mis un Q devant.
20: Oui.
12: Vous allez avoir le Q à l'air.
20: D'accord. Bon, bah, de toute façon, je pense que le facteur et tout ça sera informé.
12: Oui.
20: D'accord.
12: Voilà, c'est malheureux, mais c'est comme ça.
20: Bon, ça y est, j'ai compris, ça y est, ok.
12: Merci.
20: Merci.
12: Au revoir.
20: Au revoir. Allô, oui ?
21: Oui, bonjour, monsieur.
20: Bonjour, monsieur.
21: Adjudant Ledoux à l'appareil. On vient de recevoir une information écrite nous disant qu'il paraît que vous aviez le cul à l'air.
20: Oui.
21: Qu'est-ce que c'est que cette histoire ?
20: Vous ?
21: Gendarmerie.
20: Ah, la gendarmerie. On vient de me téléphoner il y a quelques instants, justement de la mairie, venant de me signaler que, justement, c'est une erreur d'informatique pour m'expliquer la raison pour laquelle il y a un Q devant mon nom.
21: Nous, on a reçu une information nous disant que vous aviez le Q à l'air.
20: Oui. Ah ben, je vous dis, il faut voir... On m'a expliqué que c'était une erreur d'informatique. Oui.
21: Ben voyons.
20: Écoutez,
21: monsieur, vous vous promenez le cul à l'air et vous me dites que c'est une erreur d'informatique.
20: Ah ben écoutez, c'est ce qu'on vient de me dire. C'est vraiment n'importe quoi, mais qu'est-ce que vous voulez que j'y fasse, moi?
21: Vous vous promenez pas le cul à l'air.
20: Ben non, écoutez.
21: Parce que la seule recommandation qu'on peut vous faire, évidemment, hein, si vous vous promenez le cul à l'air, nous, on vous demande juste de mettre un slip, hein.
20: Pardon?
21: Vous mettez un slip, hein.
20: Je suis habillé normalement comme tout le monde. Et je ne me promène jamais nu.
21: Vous vous promenez jamais nu, poil au cul, à l'air.
20: Je pense que c'est que cette histoire de fou, là. C'est une erreur d'informatique. Je m'appelle toujours l'air, L-A-I-R, point.
21: Pas. Je ne...
20: C'est pas parce qu'il y a une erreur d'informatique, qu'il y a un cul devant mon nom, et que je me balade à poil.
21: Excusez-nous, monsieur.
20: Merde, alors.
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1: Allô?
22: Oui, bonjour, madame. Je suis bien à la quincaillerie.
1: Vous êtes à la quincaillerie, oui, monsieur.
22: Oui, j'aurais besoin de votre numéro de permis de conduire, s'il vous plaît.
1: Pour quoi faire?
22: Bah, pour le noter sur le PV que j'ai pris, parce que j'ai acheté des gants chez vous, ils sont pas homologuifiés.
1: Attendez, moi, je donne pas mon permis de conduire comme ça, hein.
22: Bah, il faut, parce que moi, ce qu'il y a, c'est que je me suis fait arrêter en moto avec les gants, là.
1: Oui, ah oui, mais ils sont pas homologués pour faire de la moto, hein.
22: Ah, bah, donc vous êtes au courant, en plus.
1: Non, c'est normal qu'ils vous disent ça.
22: Et que moi, je leur dis quand même. Oui, j'ai le monsieur du magasin, il reconnaît, là, que c'est pas des gants de moto, hein.
1: Non, mais attendez, mais, c'est quoi, ça?
22: Alors, donc, je vous écoute pour le numéro
1: de. Mais je vous donnerai pas, monsieur, le numéro de permis. Attendez, vous savez combien que ça vaut une paire de gants de moto? Une paire de gants de moto, ça vaut 100 euros. Je vous ai jamais vendu des gants de moto, il faut y aller dans une maison spécialisée.
22: Ah bah vous me le dites maintenant.
1: Mais je vous dis, mais monsieur, on vend tellement de gants, moi j'en sais rien, moi, là, ce que les gens ils vont faire avec. S'ils vont faire de la moto, s'ils vont faire du vélo, s'ils vont faire du pédalo. Les gants de moto, c'est des gants qu'il faut que vous achetez dans un truc spécialisé.
22: Vous m'avez dit pfff.
1: Bah oui, je vous dis pfff.
22: Et pourquoi vous me dites pfff?
1: Parce que qu'est-ce que vous voulez que je vous fasse avec ça, monsieur?
22: Mais alors, vous-même?
1: Bah oui, moi-même.
22: Bon, écoutez, passez-moi le responsable.
1: Bon.
23: Allô?
22: Oui, bonjour madame. Comme j'expliquais à votre collègue,
23: c'est pas homologué pour la moto.
22: Voilà. Toujours est-il que moi j'ai donné votre nom. Il faudrait que j'ai.
23: Vous n'aurez rien du tout. Non mais vous avez vu ça où? Attendez, je vais pas prendre une amende parce que je vous ai vendu une paire de gants et puis c'est tout. Non mais attendez. Non mais c'est nouveau ça.
22: Non mais à partir du moment où vos gants sont pas homologués.
23: Non. Vous rigolez. Vous vous débrouillez avec votre.
22: Bah, enfin, j'ai la facture, hein.
23: Et puis, il est où le problème? Mais vous, les gants viennent de chez nous, mais.
22: Ah ah. Ah bah c'est moi qui dis ah ah.
23: Mais attendez, est-ce qu'il y a écrit gants de moto dessus?
22: Alors, j'ai écrit moto dessus, effectivement.
23: Ah non, c'est vous qui l'avez écrit. Maintenant, si vous voulez quelque chose, vous venez avec le gendarme ici, puis c'est tout.
22: Ah bah écoutez, je vais vous le passer, le gendarme, ils sont à côté, là.
23: Passez-les-moi, vous verrez bien.
22: Oui, non, mais vous direz que c'est vous qui m'avez vendu.
23: Passez-les-moi.
22: Oui, non, mais juste.
23: Allez, passez-les-moi.
22: Qu'on se mette d'accord, quand même, sur la version.
23: Passez-les-moi, s'il vous plaît.
22: Non, mais ce que je veux dire, c'est que juste.
23: Vous me les passez ou vous me les passez pas?
22: Ah bah je vais vous les passer.
23: Bon, allez-y.
22: Mais?
23: Non, il n'y a pas de mais, passez-moi les gendarmes.
22: Ah bah alors je vous les passe. Martin, il y a le monsieur qui a vendu les faux gants, là, qui veut te parler.
24: Quoi, c'est...
22: Bah il a dit que.
23: Non, je n'ai rien dit du tout.
22: Que c'était des faux gants.
23: Passez-moi les gendarmes.
22: Allô?
23: Oui.
22: Je vous passe les gendarmes ou pas?
23: Ah quand même, bah passez-les-moi, c'est depuis le temps.
22: Ah, il dit qu'il veut pas vous parler.
23: Non.
22: Ah bah je veux bien insister, mais.
23: Bah passez-moi les gendarmes.
22: Ah, il ne veut pas vous parler.
23: Un menteur en plus.
22: Je me permets d'insister parce que.
23: Bah passez-moi les gendarmes.
22: D'accord. Allô?
23: Allô?
22: Oui?
23: Oui, vous êtes.
22: Monsieur Martin.
23: Mais c'est quoi, monsieur Martin, vous êtes gendarme?
22: Oui, je suis beau-frère de la personne qui vient de.
23: Le beau-frère de la personne?
22: Absolument, et alors?
23: Mais c'est quoi ce bordel là? C'est la même personne qui me parle là, c'est la même voix.
25: C'est Rire et Chanson, cher.
22: Allô?
25: Martin sur Rire et Chanson.
23: Il paraît que c'est une bêtise. Rire et Martin, c'est pas ça, non?
22: Oui, c'est Rire et Martin, je suis monsieur Chanson.
23: Rire et Martin, monsieur Chanson.
22: Oui, c'est Rire et Martin, bienvenue.
23: Ah oui!
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27: Allô?
21: Oui, bonjour madame.
27: Bonjour monsieur.
21: C'est le service de proctologie?
27: Pardon?
21: C'est bien le médecin proctologue?
27: Ah, absolument pas monsieur, vous êtes en radiothérapie.
21: Ah, vous pouvez me passer les proctologues s'il vous plaît?
27: Ben, il y en a en ville, mais sur l'hôpital je ne pense pas.
21: Ben, je ne les vois pas en ville justement, c'est pas marqué dans le bottin téléphonique. Hein.
27: Ah ben ça je crois, attendez, comment il s'appelle ce médecin? Comment il s'appelle le proctologue de ville?
21: Bachier. Ça doit être ça, Bachier.
27: Non, ça me dit rien. Mais je vais vous passer le secrétariat du docteur Plane, qui est gastro-entérologue. Elles connaîtront peut-être mieux, hein.
21: Parce que Bachier, c'est un bon nom pour un proctologue. Ça doit être ça.
27: Ne quittez pas.
21: Bah. On peut m'amener peut-être un petit stylo. Pour la route. C'est mon blouson, c'est ça. C'est... Attends. Oui, j'ai pas mon stylo. Aïe, aïe, aïe.
14: Parce qu'il faut que je prenne des notes, chers auditeurs, pendant que je téléphone. C'est important. Ah, voilà, on m'amène un stylo.
3: Allô?
14: Bonjour, madame.
3: Bonjour.
14: Je suis au cabinet du docteur proctologue.
3: Oui.
14: Ah, très bien. Dites-moi, il y a du monde à consultation?
3: Ah, oui.
14: Eh oui.
3: Oui, oui.
14: Tout le monde a mal au cul, hein?
3: C'est peut-être pas ça, mais M. Plan est tout seul sur l'hôpital, hein, donc...
14: Ah, mais non, il y a le docteur Vachier aussi.
3: Le docteur?
14: Vachier.
3: Vachier?
14: Oui, il est proctologue aussi, lui.
3: Je sais pas. Je connais pas.
14: À chaque fois que j'essaie d'avoir un rendez-vous avec un proctologue, on me dit que tout le monde a mal au cul et qu'il faut que je rappelle la semaine prochaine, alors. Il y aurait pas un de ces messieurs ou dames là qui attendent en salle d'attente qui aurait moins mal au cul que moi pour que je puisse venir à la consulte?
3: Ah non, non, non, ça se passe pas comme ça.
14: Vous pouvez leur demander quand même?
3: Non, non, non, non, non, non. Non, non, on a donné des rendez-vous, je ne peux pas annuler des rendez-vous pour vous mettre vous.
14: Bah, écoutez, madame, vous pouvez quand même me mettre quand vous voulez, parce que moi j'ai plus mal au cul que certains, vous savez.
3: Ah oui, mais ça, c'est pas moi.
14: Bah, eh, quand même, hein. Oui.
3: Voilà. Non, nous n'avons pas de rendez-vous, là, aujourd'hui, c'est sûr. Hein.
14: Madame, j'ai très mal au cul ce matin.
3: Ben oui, mais à ce moment-là, ça c'est peut-être un problème que vous pouvez voir directement avec votre médecin traitant.
14: Ah ben il m'a dit qu'il s'en foutait.
3: Si ben il s'en fout, eh ben alors là...
14: Il m'a dit, il faut voir ça avec un proctologue, ben vous avez mal au cul, j'en ai rien à foutre, il m'a dit. C'est un médecin un peu rustre.
3: Mais aujourd'hui, moi je pourrais pas vous donner de rendez-vous.
14: Vous pouvez pas me mettre là?
3: Non, non, non.
14: Marquez, ça vaut mieux, j'ai déjà assez de mal au cul comme ça. Bon.
3: Et là, je peux pas.
14: Le docteur Kibour, lui.
3: Je connais pas le docteur Kibour.
14: C'est mon voisin m'a dit, si t'as mal au cul, va voir le docteur Kibour.
3: Non, non, non, je connais pas.
14: Alors je vais rester combien de temps avec mon mal au cul, moi? Qu'est-ce que je peux faire en attendant?
3: Bon, écoutez, si vraiment c'est urgent, vous venez aux urgences à l'hôpital de Sainte, autrement, il faut prendre un rendez-vous avec des délais environ de 3 jours, hein.
14: Dédé? Avec Dédé? Oui. Moi, je prends pas de rendez-vous avec Dédé. Hein. J'ai assez vu au bar hier soir. Hein.
3: Je vous ai jamais dit de prendre un rendez-vous avec Dédé.
14: Ah si? Vous m'avez dit que vous voulez un rendez-vous avec Dédé.
3: Bon, écoutez, j'ai vraiment beaucoup de boulot.
14: Est-ce que vous pensez, si je peux voir un docteur donc en prenant un rendez-vous, vous pensez qu'il pourra me donner un médicament pour écarter les faits? Parce que quand on a mal au cul, il faut écarter les faits. Hein.
3: Ben oui, oui, oui.
14: Ben voilà. Je vous remercie, madame.
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5: Bonjour.
22: Bonjour monsieur, c'est bien la bijouterie?
5: Oui, bonjour monsieur.
22: Monsieur Martin à l'appareil.
5: Oui.
22: Je vais venir avec maman pour lui faire visiter la bijouterie.
5: Faire visiter la bijouterie à votre maman, quel sujet?
22: Au sujet qu'elle croit que je suis moi-même bijouteur.
5: Oui.
22: Et donc je lui ai dit que votre boutique était en fait ma boutique à moi et que j'étais votre patron.
5: Ah ben ça, ce sera pas possible. Hein.
22: Non mais j'ai tout prévu. Si ça vous gêne de m'appeler patron, vous prenez votre journée.
5: Ah non, non, je prends pas ma journée monsieur, je suis salarié, c'est ma patronne qui me paye. En aucun cas, je dois faire croire à qui que ce soit que c'est vous mon patron et vous appelez patron, je suis pas d'accord.
22: Oui, mais si moi, je vous donne une journée de congé.
5: Vous êtes pas mon patron.
22: Non mais moi je serai sur place, de toute façon je m'occuperai des clients.
5: Et vous voulez que je quitte le magasin pour que vous soyez dans le magasin avec votre mère?
22: Voilà, donc je vais venir faire un double des clés déjà.
5: Non, non, non, non, non, il n'y a pas de double à faire.
22: Bah, sinon on laisse ouvert, mais...
7: Allô?
22: Ah, bonjour monsieur.
7: Et qui êtes-vous?
22: Alors, je suis supposé être votre nouveau patron.
7: Non monsieur, je ne laisserai pas ma bijouterie à un inconnu.
22: Bah, on peut pas dire inconnu vu que j'ai fait une enseigne en plus avec mon nom pour mettre sur la vôtre.
7: Vous avez quoi?
22: Je vais poser une enseigne bijouterie Martin.
7: Ah non, mais que je ne vois pas des guignols m'amener quoi que ce soit bijouterie Martin sur mon enseigne. Parce que ça va drôlement barder. Vous rigolez là ou quoi?
22: Oh oh, est-ce que ce serait pas hein, vous rigolez ou quoi qui veut dire oui ça?
7: Non.
22: Oh si.
7: Non.
22: Si.
7: Non.
22: Bah si.
7: Non.
22: Si.
7: Non.
22: Si.
7: Non.
22: Bah si.
7: Non.
22: Si.
7: Non.
22: Si.
7: Non. Non. Non. Non et non.
22: Ah bah si si si et si.
7: Non.
22: Si.
7: J'ai dit non. Vous décommandez ce cirque.
22: Ah bah non.
7: Ah bah que si.
22: Ah bah que non.
7: Si.
22: Non.
7: Eh bien sûr que si.
22: Eh bien sûr que non.
7: Je vous garantis qu'ils vont pas la monter leur enseigne.
22: Non non, mais c'est un truc qui colle dessus.
7: Je ne veux rien de coller dessus. Moi mon enseigne, je viens de la changer, c'est pas pour que ça soit détruit par du guignolage de colle.
22: Ah non, mais je vous rassure, c'est du guignolage de colle professionnel.
7: Non, non, Non et non.
22: Ah ben c'est reparti. Eh ben si.
7: Non.
22: Si.
7: Non.
22: Si.
7: Non, monsieur.
22: Si, monsieur.
7: Je, non.
22: Mais si.
7: Non et non. Et non et non. Il n'en est pas question.
22: Ouh là là, vous compliquez tout, hein.
7: Non, ben ça va pas être Si je vois arriver un guignol qui touche à mes affaires, je peux vous garantir que ça va gicler.
22: En plus, j'ai dit à maman qu'elle pouvait choisir un bijou qu'on lui offrait.
7: Non mais ça va pas. Elle vient pas et elle prend pas de bijoux.
22: Ah oui, mais je lui ai promis.
7: Mais monsieur, enfin réfléchissez 30 secondes. On prend pas de décision dans le dos d'un patron. Un patron, c'est un patron.
22: Bah voilà, comme c'est moi le patron, justement.
7: Mais non, c'est pas vous le patron.
22: Pardon, demandez à ma mère, elle vous dira bien que c'est moi le patron.
7: Bah comment voulez-vous qu'elle vous dise ça?
22: Bah elle dira ça parce que je lui ai dit que j'étais le patron.
7: Oui, oui, bah je vais lui dire moi ce que je pense. La vérité.
22: Oh, justement, la voilà qui arrive. Quelle coïncidence.
7: C'est de l'escroquerie, monsieur.
22: Bonjour maman, je suis justement en ligne avec mon collègue de la bijouterie.
7: Collègue de la bijouterie.
22: Donc je l'ai prévenu que la mère du patron allait venir.
7: Vous la passez une minute, là?
22: Ah oui, volontiers, attendez. Maman Martin, je passe mon sous-fifre.
7: Oh, l'escroc.
22: Oui, allô?
7: Allô?
22: Bonjour, monsieur, c'est Maman Martin à l'appareil.
7: Oui, bonjour, madame. Je ne sais pas qui vous êtes, madame. Votre fils est un usurpateur.
22: Qu'est-ce que vous dites?
7: Il n'est pas propriétaire et il n'est pas salarié. Il est rien.
22: C'est quand même votre responsable.
7: Non, il est responsable de rien.
22: Alors, pardon, mon petit, mais il me dit le contraire.
7: Non, madame.
22: Hop, hop, pardon. C'est à nouveau monsieur Martin, je reprends la conversation.
7: Mais qu'est-ce que c'est que ce cirque?
22: Écoutez, je vais faire semblant de vous gronder, vous inquiétez pas, c'est pour de faux.
7: Ça suffit.
22: Oh là là, attention, vous parliez à la mère de votre patron.
4: Eh oui, mais vous n'avez jamais travaillé ici.
22: Eh ben, bonjour, madame.
4: Oui, ben, non, bah, vous savez à quoi ça me fait penser? Vous savez à Rire et Chanson. Ah, si vous connaissez Rire et Chanson.
22: Oh, Rire et Chanson, ça existe même pas, je suis sûr que vous venez de l'inventer, ça.
4: Non, non, non, non, non, non, non.
22: Monsieur, et pourquoi pas, tiens, pourquoi pas l'appel trop con pendant qu'on
4: non, y est? Non, non, mais vous êtes mal tombé, arrêtez vos conneries.
22: Bon, moi. Je passe avec maman.
4: Non, mais tu vas te faire foutre, d'accord, ok?
22: Ah.
4: D'accord?
22: Alors, je n'ai rien contre le tutoiement des employés avec le patron.
4: Tu dégages?
22: En revanche, faudrait peut-être pas être trop familier non plus, parce
4: d'accord,
22: que...
4: T'as compris, ça, connard?
22: Pardon, mais connard, c'est quand même hyper familier, hein.
4: Tu me fais chier.
22: Oui, bah, bisous aussi, tiens, maman t'embrasse. Oui, bisous, ma petite.
6: Franck, finition, bonjour.
8: Bonjour madame, je suis au magasin de couture.
6: Oui.
8: C'est le professeur Chéroux à l'appareil du CHU.
6: Oui.
8: Dites-moi, est-ce que vous faites des retouches?
6: Sur quoi, monsieur?
8: Là, il s'agit juste de faire un ourlet, en fait, parce que c'est un patient qui souffre donc d'une hypercroissance, vous voyez, de la peau, ça arrive, hein. C'est un problème qu'ont souvent les hommes, je ne sais pas si vous avez déjà remarqué ça, ils ont souvent trop de peau sous les testicules.
6: Oui, oui, oui, oui, j'ai eu l'occasion de voir quand même, oui, oui, oui.
8: Hein, il a 8 à 10 cm de trop sur les testicules, on voudrait faire un ourlet.
6: Faire où ça? Sur le patient?
8: Oui.
6: Bah, attendez, là, vous n'êtes pas au bon numéro, monsieur.
8: Mais je croyais que vous étiez un atelier de couture.
6: Écoutez, moi, j'ai jamais fait ça.
8: Ben c'est rien du tout, moi je suis avec vous, je vous montre, c'est très simple. Hein.
6: Mm-hmm.
8: On prend la peau des testicules qu'on tend, on la plie en deux, on fait juste un ourlet.
6: Ah.
8: C'est une machine industrielle que vous avez ou c'est une...
6: Bah on est équipé en machine industrielle, oui.
8: Ouais, ben c'est ça, ben y a aucun souci.
6: Mais comment vous passez ça sur la machine? Ben, c'est ça que je vois pas du tout, là.
8: Quand vous avez un tissu,
6: oui.
8: Vous le tendez.
6: Oui, on le tend, oui.
8: Vous le tendez. Bon, là c'est la même chose. On tend la peau qu'il a en trop, en dessous des testicules, on la tend.
6: Mais non, mais ça peut pas passer sur la machine, techniquement, c'est pas possible.
8: Ah si, madame, si, bien
6: sûr. Pourquoi vous faites ça à la machine à coudre? Pourquoi vous faites pas ça des points?
8: Parce que c'est plus régulier. Vous posez la peau des testicules donc du patient, vous tirez dessus, vous, hein, pour l'amener sous votre aiguille, et puis paf, vous enclenchez, et l'ourlet se fait comme ça.
6: Oui, mais sur une piqueuse plate, je vois pas, moi, passer le patient sous ma machine.
8: Comment ça? Je pense que vous savez comment on manipule des testicules.
6: Oui, oui, oui,
8: bon,
6: oui.
8: Ça vous posera pas de problème quand même.
6: Non, non, non, non, non.
8: Voilà.
6: Je pense pas.
8: Donc, nous, on tend la peau des testicules. Vous, vous rabattez son sexe vers le haut pour quand même pas...
6: Oui, hein, quand même.
8: Et pendant que vous tenez le sexe dans la main, vous piquez avec la plate.
6: Bon, bah, m'écoutez, si vous le dites, hein. Moi, je veux bien.
8: Eh ben, voilà.
6: Si vraiment vous êtes embêté, vous n'avez personne d'autre, pourquoi pas? Ah, mais je vais être quand même novice dans l'affaire, hein. Je vous l'annonce, hein.
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10: Bonjour. Les services de la préfecture à votre service.
11: Oui, bonjour, je vous écoute.
22: Bonjour madame, c'est bien les permis de conduire?
11: Oui, bonjour.
22: Oui, je vous appelle parce que j'aurais besoin d'un permis de conduire voiture.
11: Attendez, j'ai pas tout compris. Un permis de conduire?
22: Oui, voilà, parce que moi je l'ai passé avec mon beau-frère dimanche.
11: Attendez, vous avez passé avec votre beau-frère, attendez.
22: Oui.
11: Alors attendez, on va essayer de reprendre au début.
22: Oui, bonjour, alors bonjour.
11: Non, mais c'est pas, pas bonjour, ça vous me l'avez dit.
22: D'accord.
11: Alors, vous avez passé votre permis de conduire, pourquoi vous dites avec votre beau-frère? J'ai pas compris là.
22: Parce que lui, il travaille à la poste, il est facteur. Comme maintenant, ils ont le droit de faire passer passer le permis de conduire.
11: Bah, c'est un élément de la loi Macron, mais pour le moment, les postiers ne font pas passer le permis de conduire.
22: Ah bah, je vous garantis que mon beau-frère me l'a fait passer. Hein.
11: Non, mais qu'il ne peut pas vous faire passer l'examen à ce jour.
22: J'ai même fait une tournée avec lui où c'est moi qui conduisais.
11: Je n'entends rien à ce que vous me dites, parce que si vous n'avez pas le permis, vous avez fait une tournée avec lui et que vous conduisiez, c'était illégal.
22: Donc du coup, moi, il me faudrait quand même le papier assez rapidement, parce que là, si je me fais contrôler maintenant que je conduis...
11: Vous n'avez droit à aucun papier, et si vous faites gauler, vous faites gauler. Vous n'avez pas à conduire sans titre du permis de conduire à ce jour.
22: Alors attendez, je vais prendre le nom, parce que comme ça, si je me fais contrôler, je peux dire que...
11: Ah non, vous ne donnerez pas mon nom.
22: Alors je vous écoute.
11: De quoi?
22: Bah pour votre nom.
11: Ah ben moi, je ne vous donnerai pas mon nom. Hein.
22: Bah vous dites, je peux donner votre nom?
11: Ah non.
22: Vous êtes madame, je vais juste prendre le...
11: Non, c'est monsieur d'abord, Eden. Monsieur... Doté.
22: Alors, doté, d'accord.
11: Mais de toute façon, on regardera sur le fichier, on verra que vous n'existez pas et vous. Et
22: vous l'avez le fichier?
11: Il n'y a pas des arrangements, du moins ça ne se fait pas dans notre service. Donc, nous, on ne mange pas de ce pain-là.
22: Vous l'avez le fichier là ou pas?
11: De quoi? Ah ben moi, je suis, bien sûr, je suis habilité pour rentrer dans le
22: donc,
11: fichier.
22: Vous pouvez mettre monsieur Martin, M-A-R-T-I-N.
11: On n'est pas une république bananière en France. Vous n'avez pas le permis, vous n'avez pas à conduire.
22: Non, mais vous n'avez pas compris. Je l'ai depuis dimanche, le permis. Donc là,
11: eh ben si vous l'avez, tant mieux. Donc, vous avez un papier si vous l'avez.
22: Ben non,
11: vous avez
22: justement,
11: un papier.
22: Étant donné que je l'ai passé par le biais de la factorisation.
11: Eh ben tant mieux. Mais alors, demandez à la poste de vous donner le papier.
22: Alors, eux, ils veulent bien me le remplir, mais il faut juste que j'ai le modèle, c'est ça?
11: Eh ben oui, c'est ça. On va vous donner un modèle alors que c'est des papiers confidentiels.
22: Non, voilà.
11: Attendez, monsieur, je crois que là, il y a un souci. Hein.
22: Non, mais donc, confidentiel, tout le monde en a un permis, c'est pas confidentiel.
11: Ah oui, c'est ça. Le papier n'est donné exclusivement par les inspecteurs une fois que vous avez passé le permis de conduire. Donc si vous ne l'avez pas, c'est que vous ne l'avez pas passé le permis.
22: Écoutez, moi, je peux vous passer mon beau-frère si vous voulez.
11: Bon, écoutez, monsieur, je vais raccrocher. Je suis réputé pour être très sympa au téléphone, mais là, je vais pas passer ma matinée à vous expliquer quelque chose que vous n'allez pas comprendre.
22: Je vous passe mon beau-frère qui va pouvoir attester que j'ai mon permis.
11: Non.
22: Allô?
11: Oui, je vais raccrocher.
22: Oui, non, je suis mon beau-frère, vous m'entendez?
11: C'est une caméra cachée, votre histoire, ou pas, là?
22: Bah, écoutez, retournez-vous et faites-moi un grand sourire. Voilà, vous me voyez ou pas?
11: Non, je vous vois pas.
22: Vous me voyez pas?
11: Non.
22: Derrière, là?
11: Non, je vous vois pas, mais bon, c'est pas grave.
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15: Allô?
16: Oui, bonjour monsieur.
15: Bonjour monsieur.
16: France Télécom Arcachon, à l'appareil.
15: Oui, oui.
16: Voilà, nous avons un petit problème de centrale.
15: Oui.
16: Avec un faisceau de ligne, donc, qui a été perturbé.
15: Oui.
16: Nous devons réparer.
15: Oui.
16: Vous allez recevoir pendant quelques minutes un certain nombre de communications téléphoniques en provenance d'Arcachon.
15: Oui.
16: Ces coups de fil ne vous sont pas adressés.
15: Oui.
16: Tout ce qu'on vous demande, c'est de relayer la sonnerie.
15: Oui.
16: C'est-à-dire que ça va sonner chez vous.
15: Oui.
16: Vous décrochez.
15: Oui.
16: Vous ne dites pas allô.
15: Non.
16: Vous ne vous présentez pas.
15: Oui.
16: Mais vous relayez la sonnerie.
15: Ça veut dire quoi?
16: Vous faites la sonnerie avec des fréquences vocales, les vôtres.
15: Oui.
16: C'est-à-dire que vous faites tout.
15: Ah ouais.
16: Tout.
15: Ouais, d'accord.
16: Hein?
15: Ouais, d'accord.
16: Jusqu'à ce que l'autre personne ait raccroché.
15: Bon, d'accord.
16: Nous sommes d'accord?
15: Oui.
16: Voilà, je vous remercie, monsieur.
15: Il y en a... j'accroche là.
16: Oui, il y en a pour quelques minutes. Hein.
15: Voilà, merci.
16: Merci, au revoir.
17: Je dois être sur le répondeur, là. Bon, ben, je vais laisser un message. Hélène, mon amour. Je voulais te dire que je t'aime. Cette nuit a été pour moi une révélation. J'ai aimé tout ce que nous avons fait. J'ai aimé ton corps sur les draps de soie et de satin mélangés que j'ai achetés chez Tati. J'ai aimé tes cheveux, ta bouche, tes seins, ton ventre et tes longues jambes brillantes. J'aime tes fesses. J'aime tes cuisses blanches, longues et galbées. Et j'aime aussi celles de ta sœur, celles de ta mère. J'aime le corps de toutes les femmes de ta famille. Voilà, Hélène. J'espère que vous aurez ce message et qu'ensemble nous pourrons cette nuit, dans votre grand lit, poursuivre toutes nos cochonneries. J'espère vous entendre crier dans la nuit, mordre la descente de lit. Oh, mes cochonnes, comme je vous aime.
16: Allô?
15: Oui.
16: Oui, monsieur, c'est France Télécom, là.
15: Oui.
16: Ça y est, c'est fini, hein? Vous avez eu des appels?
15: Oui.
16: D'accord, hein?
15: Mais alors, attention, hein? C'était un peu cru.
16: Ah, c'était un peu cru.
1: Ah oui, oui.
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1: Bonjour.
22: Ah, bonjour madame. Je suis bien chez le pizzaioliste.
1: Pardon ?
22: Le marchand de pizza, le pizzaioliste ?
1: Oui.
22: Je suis passé chez vous la semaine dernière pour prendre des pizzas emportées.
1: Oui.
22: J'avais demandé des tomates fraîches.
1: Oui.
22: Et alors, elles étaient pas fraîches ?
1: Ah, nos tomates sont toujours fraîches.
22: Ah bah, je peux vous garantir que quand je suis arrivé chez moi, elles étaient à la température de la pizza. Enfin, elles étaient chaudes, quoi.
1: Bah oui, bah, ils sont mis sur les pizzas et ils sont cuites au four.
22: Voilà, donc elles sont chaudes.
1: Bah, des tomates fraîches, c'est des tomates fraîches.
22: Ah bah non ?
1: Bah si, une tomate fraîche qui passe au four, c'est une tomate fraîche.
22: Ah bah non, puisqu'elle était chaude.
1: Bah c'est une tomate fraîche, une tomate chaude.
22: Bah non, une tomate chaude, c'est une tomate qui n'est plus fraîche.
1: Bah jamais au four, c'est des pizzas, c'est chaud.
22: Donc vous reconnaissez que vos tomates fraîches, vous les servez chaudes ?
1: Bah ils sont sur les pizzas, ils sont chaudes.
22: Voilà, on est d'accord. Ouais,
1: voilà.
22: Comme il y a eu trompisme sur la marchandise ?
1: Ah non, non, il y a pas de tromperie, c'est marqué tomate fraîche. Une tomate fraîche, c'est pas une tomate froide.
22: Ah bah oui, mais une tomate fraîche, c'est pas une tomate chaude non plus.
1: Bah si.
22: Bah non.
1: Bah si, point barre.
22: Bah non.
1: Bah si, c'est fraîche.
22: Bon, je veux bien négocier à tomate tiède.
1: Eh bah alors, c'est quoi des tomates fraîches ? C'est quoi des tomates fraîches ?
22: Elles devraient être entre 5 et 15 degrés, j'imagine.
1: Non, c'est des tomates fraîches.
22: Ah bah non.
1: Mais si, c'est des tomates fraîches. Ah bah même si vous les mettez au four, ils sont fraîches.
22: Ah non, ils sont pas fraîches.
1: Mais si.
22: Ils sont tièdes.
1: Mais oui, bah ils sont tièdes ou froides ou chaudes, je m'en fous. Je vous dis que la tomate, elle est fraîche. Vous savez ce que c'est, froid ?
22: Bah oui, je sais bien.
1: Non, non, bah non, vous savez pas. Parce que votre cerveau, il arrive pas jusque-là à comprendre. Une tomate froide et une tomate chaude, ils sont fraîches. C'est des tomates fraîches.
22: Ah bah ils sont pas fraîches.
1: Si, bah ils sont sur la pizza. C'est pizza, c'est quoi ? C'est froid ou c'est chaud une pizza ? C'est froid. C'est chaud. Eh bah alors ? Alors si vous l'avez mangé en salade, elle est fraîche, et puis si vous la mettez au four, elle est plus fraîche, votre tomate.
22: Ah bah on est d'accord.
1: Ah bah c'est carrément débile, hein. Parce qu'une tomate fraîche, c'est une tomate fraîche. Hein.
22: Ah bien, alors pourquoi vous la mettez au four, si dans ce cas vous dites qu'elle est plus fraîche après?
1: C'est des tomates, on va les mettre où les tomates, vous voulez que je les mette où? Je peux même pas les mettre sur les pizzas, parce que si je la passe sur la pizza, elle va être chaude. Alors monsieur, ça va pas lui plaire. Bah non, c'est des tomates fraîches et tout, point barre.
22: Non mais reconnaissez que vous avez tenté...
1: Mais je reconnais rien du tout, je vous dis simplement ce qui est.
22: Non mais vous avez tenté un coup en essayant de me fourguer.
1: Non, coup, vous avez qu'à venir ce soir, vous allez voir. Si je tente des coups, je ne tente de coups à personne. Par contre, des trous du cul qui viennent me chercher, là, à discuter sur la tomate, elle est chaude, l'autre, elle est pas cuite, l'autre, elle est machin. Eh, hein, le cerveau, ton petit cerveau, là, il... Venez me voir ce soir, venez me voir.
22: Non, mais alors, je viendrai avec la facture des pizzas.
1: Ouais, ouais, mais remboursement, il n'y en aura pas.
22: Comment ça, il n'y en aura pas ?
1: Ah non, non, il n'y en aura pas.
22: Ah bah si.
1: Ah bah non.
22: Non, mais acceptez de vous être trompé, vous voyez, c'est
1: ben
22: pas...
1: Mais non, je les mets sur vos pizzas, je les cuis comment ?
22: Bah, je sais pas, vous avez peut-être un four qui ne cuit pas la tomate. Vous voyez,
1: N'importe quoi, vous avez vu ça où vous...
22: Bah moi je suis pas pizzaioliste, hein, je peux pas non plus.
1: C'est pas compliqué, vous me parlez des tomates froides. Vos pizzas actuellement, là, ils sont comment ? Ils sont froides. La tomate, elle est comment dessus ? Elle est froide. Et bah voilà, vous lavez votre tomate froide. Qu'est-ce que vous venez me faire chier maintenant ?
22: Vous reconnaissez donc, avant elle était chaude.
1: Mais je vous ai pas... Bah tout à fait.
22: Ah.
1: D'après votre réflexion à la con.
12: Presbytère de Moëlan, bonjour.
18: Allô, c'est le presbytère.
12: Oui.
18: Ah, oh, bonjour ma fille.
12: Oui, je voudrais... bonjour. Oh, d'habitude, il n'y a personne, hein.
18: Oui.
12: L'après-midi, il n'y a jamais personne.
18: Oui, vous êtes en train de faire la chose avec monsieur le curé.
12: Non, non, je suis en réunion.
18: Ah, pardon.
12: Oui, c'était pourquoi, madame ?
18: Je voudrais parler à monsieur le curé.
12: Il n'est pas là.
18: Oh mon Dieu, j'avais...
12: Je peux lui donner, laisser un message.
18: Oh oui, j'avais un service à lui demander de toute urgence.
12: C'est de la part de qui ?
18: C'est de la part de Su.
12: De qui ?
18: Madame Su.
12: Madame Su ?
18: Oui.
12: Et Madame Su, S-U-E ?
18: Oui, comme la transpiration.
12: Comme Jeanne Su.
18: Le gros camionneur, là, qui
12: non,
18: transpire.
12: Non, non, c'est un écrivain.
18: Ah.
12: Bon, qu'est-ce que vous vouliez ?
18: Entre femmes, on peut peut-être parler de ça, parce qu'on va se comprendre. C'est une affaire de moule.
12: De quoi ?
18: De moule.
12: De moule ?
18: Oui, je suis en train de cuisiner des moules.
12: Oui.
18: Et je n'ai plus de vin blanc.
12: Ah, mon Dieu !
18: Et voilà, c'est pour ça que je pensais que monsieur le curé...
12: Ah oui, non, je regrette, hein.
18: Il ne peut pas me dépanner.
12: Non, on ne peut pas vous donner. Vous demandez à une voisine d'aller vous chercher.
18: Elle n'est pas là, alors que vous en avez du vin de messe.
12: Non, je ne peux pas, madame. Je regrette.
18: Si moi je passe, est-ce que je peux prendre un tiers de bouteille de vin blanc ?
12: Non, l'église est fermée.
18: Oh, ben je vais être obligée d'appeler quelqu'un.
12: Oui, vous appelez quelqu'un.
18: Un serrurier ? Pour ouvrir l'église ?
12: Ah non.
18: Mais si.
12: Pas question.
18: Mais pourquoi ?
12: Allez, bonne soirée, madame.
1: Allô ?
19: Allô, c'est le presbytère ?
1: Oui.
19: Oui, bonjour, c'est les serruriers d'épanage à Bénodet.
1: Oui ?
19: Oui, on nous a demandé d'intervenir, une dame qui vient de nous appeler. On doit ouvrir la porte de l'église, apparemment elle serait fermée, elle nous dit.
0: Alors, écoutez, on vient d'avoir un coup de fil de cette dame qui cherche à avoir du vin blanc pour faire des moules. Ah, écoutez-moi bien, hein. Et elle s'est dit qu'elle aurait pu avoir des vins blancs de l'église, du vin de messe.
20: Ah.
0: Et elle nous a téléphoné pour nous dire, eh ben écoutez, vous allez me chercher du vin blanc à la sacristie. On lui a dit, on n'est pas fait pour ça, hein, et tout ça. Et surtout que l'église est fermée. Elle a dit, mais je vais appeler un serrurier pour qu'il vous ouvre l'église. Vous vous rendez pas compte de l'affaire, cette personne, vous êtes complètement dérangée, hein, à mon avis.
20: Oui, le problème, c'est qu'elle nous a payé par carte bleue, prélèvement bancaire au téléphone.
0: Mais oui, mais nous, on la connaît pas, cette personne.
20: Eh ouais, je comprends, mais en même temps, nous, on nous a payé l'ouverture de la porte, alors...
0: Mais l'église, la sacristie n'a pas été ouverte du tout, on a les clés, on peut l'ouvrir.
20: Ah bah, vous pouvez nous ouvrir à ce moment-là, et on lui prend sa bouteille, on lui amène, et puis voilà.
0: Mais pas du tout, on va pas vous donner du vin de messe pour pouvoir faire des moules... Mais cette dame n'a rien à voir avec l'église.
20: Attendez, on va l'appeler. Bougez pas, moi j'ai un dédoublement d'appel. Vous avez ça, vous, sur votre téléphone, là, non?
0: Non.
20: Attendez, je fais son numéro, puisqu'elle nous l'a laissé. Ne quittez pas. Hein.
18: Allô?
0: Oui?
20: Allô, oui?
0: Oui,
18: je vous entends, c'est les serruriers, ça y est, vous avez la bouteille.
0: Mais non, madame, écoutez-moi, hein, je ne vois pas pourquoi on irait vous donner du vin de messe pour faire vos moules marinières. Hein.
18: Parce que j'en ai plus, monsieur
0: le curé. Mais on n'est pas là pour ça.
20: Allô?
0: Oui?
20: Alors, écoutez, je vais la rembourser, puis c'est tout. Hein.
0: Ah ben, vous vous débrouillez avec elle. Hein.
18: Mais, et mes moules?
0: Au revoir.
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23: Oui.
22: Bonjour monsieur, c'est bien le magasin de vêtements?
23: Oui.
22: C'est monsieur Martin à l'appareil. Vous savez pourquoi je vous appelle?
23: Comment?
22: Bah, je vous appelle pour jouer à la tonton, pour jouer à la bobo, pour jouer à la...
23: Le tombola, je sais pas, non?
22: La tombola Martin, c'est exactement ça, bravo! Tombola Martin, tombola Martin.
23: Pas, je vais pas vous parler.
22: Tu t'es inscrit sur Internet.
23: Je suis inscrit sur Internet pour jouer à la tombola Martin.
22: Ah, et bah voilà, vous vous en souvenez en plus, super.
23: Non, je me suis jamais inscrit sur Internet pour jouer à aucune.
22: Aujourd'hui,
23: tombola.
22: Dans la tombola Martin, on joue au qui perd gagne. Je vous écoute pour le chiffre du jour.
23: Attendez, excusez-moi, je
22: Le chiffre V8, très bien, j'enregistre votre participage.
23: Oui, allô?
22: Oui, donc vous avez choisi la case V8, c'est bien ça?
23: Oui.
22: Aïe.
23: Comment?
22: Vous venez de tomber sur la case plus 100 euros.
23: Oui.
22: Mais comme c'est le qui perd gagne, vous savez ce que ça veut dire? Eh ben, ça veut dire que vous nous devez 100 euros, malheureusement.
23: Ah, non.
22: Alors, on peut les débiter directement sur votre compte.
23: Non, je me suis jamais inscrit à une tombola, je n'allais pas me débiter 100 euros comme ça, non, mais ça va pas.
22: Bah, vous m'avez dit V8, donc,
23: V8, c'est parce que j'étais avec une cliente et je lui donnais son colis qui s'appelle V8.
22: Oh, vous inventez.
23: Pas du tout.
22: Bah, si, un colis qui s'appelle V8.
23: Alors là, pas du tout. Alors là, j'ai la cliente à côté de moi, je suis en train de lui donner son colis, alors arrêtez de me prendre la tête.
22: Est-ce que ce serait pas un peu une cliente imaginaire, quand même?
23: Non, du tout, la cliente est à côté de moi.
22: Oh, bah, passez-la moi.
23: Ben, voilà. Allô?
22: Oui, allô?
23: Oui, donc je suis la cliente.
22: Non, c'est la même voix, j'en étais sûr, c'est la même personne.
23: Non, c'est pas la même voix, non. Je pense que vous pouvez faire la différence entre deux voix différentes.
22: Non, mais vous allez pas me faire à moi le coup de la même voix, pardon.
23: Ce n'est pas la même voix. Écoutez, vous êtes bourré ou quoi? Vous pouvez faire la différence entre deux voix de femmes, quand même, j'espère, pour vous.
22: De femmes? Bon, en plus des femmes, bien sûr.
23: Non, parce qu'on est des hommes maintenant.
22: Bah, c'est le même monsieur, c'est toujours.
23: C'est le même monsieur, oui, bah, je pense que, à mon avis, c'est une arnaque, madame.
22: Non, mais vous inquiétez pas, on va débiter directement.
23: Comment?
22: Ah, là, c'est un autre monsieur, d'accord.
23: Débiter de quoi, monsieur?
22: Bah, oh là là là là, vous débitez les 100 balles que votre collègue vient de perdre.
23: Non, il n'y a personne qui... Attendez, t'as participé à un truc, une corbeau-là sur Internet? Bah, j'ai un téléphone, il va y avoir 100 euros de débiter sur ton compte. Bah, t'as participé à une corbeau-là, moi, j'ai rien.
22: Ah, ça doit être la dame que j'entends derrière qui a fait l'inscription, non?
23: Non, c'est mon mari et je lui demande. Et il me dit qu'on n'a pas participé à rien du tout. Qu'est-ce que c'est que cette arnaque-là?
22: Ah oui, mais dans ce cas, fallait pas jouer.
23: Ah non, on n'a pas joué, monsieur. Je regrette, moi, j'ai rien fait du tout. C'est vous qui me demandez un numéro.
22: Bah oui, alors l'autre monsieur me dit V8. On tombe sur la case 100 balles.
23: Non, moi, je suis désolée, monsieur. Je vous interdis de débiter sur mon compte les 100 euros. Hein. Moi, je n'ai participé à aucune tombola.
22: Non, mais tout n'est pas perdu, puisque je vous propose le kit au double.
23: Ah non.
22: Allez, on y va, c'est parti.
23: Ah non, je l'ai pas. Non, partez.
22: C'est le kit au double. C'est le kit au double. T'as déjà perdu 100 euros.
23: Non, monsieur, non.
22: Si.
23: C'est quoi comme arnaque?
22: Maintenant, on joue pour 200 balles.
23: Non, moi je n'ai pas. Vous avez beau chanter, monsieur, je fais opposition aux 100 euros.
24: Il faut aller à la banque, hein. Ouais, mais faut bouger, hein.
23: Fermez.
24: Parce que je coupe ta gueule,
3: allô.
22: Pas besoin d'aller à la banque, je débite.
3: Allô.
22: Dis. Bonjour madame.
3: Et de quoi vous parlez là déjà exactement?
22: Je vous parle de la tombola Martin, tombola Martin.
3: Ouais, mais qu'est-ce que Martin, Martin, mais qu'est-ce que vous faites vous? Qu'est-ce que...
22: Ah, moi ce que je fais c'est une tombola Martin, tombola Martin.
3: Ouais, mais tombola au bout, il y a quelque chose quand même.
22: Oui, aujourd'hui c'est donc le qui perd gagne, donc ce sont les gagnants qui nous donnent de l'argent.
3: Non mais et puis demain ça va être combien?
22: Alors, demain je peux vous rappeler pour un autre jeu, ce sera le qui perd perd.
3: Ouais, ouais, bah tiens, coca-cola, bois de l'eau.
22: Ah, désolé mais je ne bois jamais d'eau, je ne bois jamais d'eau.
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14: Oui, allô?
20: Oui, allô?
14: Oui, bonjour.
20: Oui, bonjour, c'est service informatique de la mairie à l'appareil. C'est au centre coiffure?
14: Oui.
20: Dites-moi, on a des documents à vous faire parvenir, on aurait besoin de votre adresse email. Alors,
14: on n'a pas de... Pour l'instant, on n'est pas...
20: Attendez, c'est...
14: Enfin, ça sera bientôt fait.
20: Non, attendez, vous n'avez pas de modem
14: Ah non, pas du tout.
20: Ni à 56 000 bits ou même pas de KERM 65 000?
14: Ah non.
20: C'est pas vrai. Eh les gars, je viens avec le salon de coiffure. Ouais, ils n'ont pas de madame, ils n'ont pas d'email. C'est pas vrai.
14: Ben si.
20: Attendez, je vous passe le chef de service, il est mort. Qu'est-ce que c'est que ce travail? Allô?
14: Allô?
20: Oui.
14: Oui, bonjour monsieur.
20: Bonjour monsieur. Qu'est-ce qu'on me dit là? Vous n'avez pas de modem?
14: Ben non. Pourquoi vous rigolez?
20: Vous n'avez pas d'email?
14: Mais non.
20: Mais c'est pas vrai, ça.
14: Pourquoi?
20: Mais... Alors, vous pouvez pas nous envoyer un email?
14: Mais non. Non, mais attendez, là. À qui j'ai affaire, là?
20: C'est le service informatique de la mairie, monsieur.
14: Mais peut-être, oui, mais... Moi... Désolé, mais je
20: ne
14: suis pas relié
20: à
14: Internet, moi.
20: Mais c'est pas vrai.
14: Mais pourquoi? Mais si c'est vrai, monsieur. Bon, écoutez, qu'est-ce que vous voulez exactement?
20: Mais on a besoin de votre adresse email.
14: Mais on n'en a pas, monsieur. Bon, écoutez, moi j'ai autre chose à faire. Écoutez, qu'est-ce que vous voulez exactement?
20: Bon, c'est pas grave. Donnez-nous le nom de votre serveur.
14: Mais on n'a pas de serveur.
20: Hey, mais votre provider.
14: Mais on n'a rien de tout ça. Mais... Bon, ok, d'accord. Moi, c'est pas ça à faire, hein. Ok, voilà.
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24: Oui, bonjour.
22: Oui, bonjour monsieur, c'est bien le garage? J'ai acheté de l'huile chez vous, elle n'est pas bonne.
24: C'est-à-dire?
22: C'était ma femme qui m'avait dit qu'elle avait besoin d'huile.
24: Oui.
22: Hier, elle a voulu faire des frites, ça s'est mis à fumer, enfin un truc à mon avis.
24: Mais attendez, vous me parlez de frites, vous rigolez ou quoi là? Vous faites des frites avec de l'huile de voiture?
22: Alors, non, moi je cuisine pas, c'est ma femme qui a voulu
24: en faire.
22: Elle
24: a fait des frites avec l'huile de voiture?
22: Bah alors, elle n'a pas pu les faire parce que c'était des goûts, je vous ai dit.
24: Mais d'ailleurs, on fait pas des frites avec de l'huile de voiture?
22: Ah bah alors, si vous me le dites après, bien sûr, évidemment.
24: Ah non, bah moi je vous prends pas ça, mais vous êtes seul. Non, mais jamais on est. Non, mais ça va pas, non.
22: Bah je vais vous la rapporter, vous allez voir qu'elle est pas bonne. Hein.
24: Vous allez sûrement remettre de l'huile d'une friteuse dans un bidon d'huile. Mais moi je vends pas d'huile pour faire des frites.
22: Alors vous ne vendez plus d'huile?
24: Mais j'ai aussi une station service. Mais ça va pas. Mais ça va pas ou quoi là? Vous déraillez, monsieur là. C'est la première fois de ma vie que j'entends ça en 50 ans.
22: On est d'accord que c'est de l'huile?
24: Mais de l'huile.
22: Donc en fait, vous, c'est de la fausse huile en fait que vous vendez?
24: Nous, c'est de l'huile véhicule.
22: C'est ça. Non, mais dites-moi, je vends de la fausse huile. Et
24: mais ça va pas la tech, ça? C'est pas de la fausse huile.
22: Il y a un arnaquisme quelque part là parce que.
24: Allez, on coupe court.
22: Ah non, mais moi je vais venir.
24: Ben venez donc, on va rigoler 5 minutes. Parce que franchement.
22: Bah ça, on rigole, oui.
24: C'est n'importe quoi votre truc là.
22: Non, mais alors passez-moi le responsable.
25: Oui.
22: Oui, bonjour madame.
25: Attendez, je peux vous causer deux secondes là?
22: Oui.
25: Si vous me dites que vous avez acheté de l'huile moteur pour mettre dans une friteuse, ça peut pas fonctionner.
22: Et puis je pense que ça m'a bousillé la friteuse, hein, donc il va falloir me payer la friteuse en plus. Hein.
25: Ah ben ça, attendez, c'est pour moi qui vous a servi.
22: La vérité éclate.
25: Non, c'est pas la vérité éclate. Quoi, je peux pas mieux vous rembourser une friteuse parce que vous avez pris de l'huile moteur. Moi, ça n'y comptait pas.
22: Ah ben alors vous me bousillez ma friteuse et je devrais.
25: Mais c'est pas de l'huile alimentaire, arrêtez un peu, non? Bah merde.
22: Bon, du coup, à partir du moment où vous m'avez vendu la mauvaise huile,
25: oui,
22: vous êtes donc du coup responsable?
25: Non, du tout.
22: Ah bah si.
25: Bah du tout.
22: Ah bah si, c'est ça.
25: Vous me demandez de l'huile, moi je sais pas ce que vous voulez en faire de l'huile.
22: J'aurais pu vouloir faire une vinaigrette par exemple.
25: Bah si vous voulez.
22: Bah c'est pareil, ma femme a essayé, elle était immangeable.
25: Bah ça c'est sûr. Hein.
22: Donc vous le savez.
25: Ah bah c'est sûr qu'on le sait qu'une huile moteur n'est pas alimentaire. À partir du moment qu'on demande de l'huile, donne ça son service.
22: À partir du moment que je demande de l'huile, c'est que...
25: Ah vous avez pas précisé pourquoi que c'est.
22: Ah ben, à partir du moment que je demande de l'huile, pourquoi que ce soit que c'est?
25: Ah non, bah arrêtez, non, je ne rembourserai pas de friteuse.
22: Ah ben, il y a la friteuse et puis il y a le costume.
25: Ah bon, et pourquoi pas aussi la maison aussi? Non, mais arrêtez un peu, non, vous délirez un peu, là.
22: Ah bah excusez-moi, mais enfin, ça m'en a foutu.
25: Oui, bah allez, c'est bon. à ramener, puis on verra ça sur place.
22: Ah ben j'arrive. Mmh. Vous me voyez là ?
25: Où ça ?
22: Devant la station service.
25: J'arrive.
22: Je vous attends, hein.
25: J'aimerais bien parce que je suis devant mes pompes, moi.
22: Excusez-moi, là vous êtes à côté de vos pompes ?
25: Ah oui, je suis devant même.
22: Devant ou à côté ?
25: Ah, je suis devant mes pompes, hein, vous avez pas.
22: Vous êtes sûr ?
25: Ah ouais, oui.
22: Bah, alors excusez-moi, mais je pense que vous êtes à côté de vos pompes.
25: Ah bah arrêtez, Si je ne suis pas devant les pompes, là autre chose maintenant.
22: Ah bah excusez-moi, mais alors là je. Hop, je viens de passer.
25: Et une voiture comment ?
22: Une voiture, une petite voiture.
25: Bah,

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3: Bah si, vous savez, il y a 2 cm entre le bois et la terre.
4: Bon, alors, on va noter les coordonnées, puis comme ça, le technicien vous rappellera rapidement pour voir qu'est-ce qu'il peut faire déjà. Hein.
3: Oui.
4: Alors, vous me donnez vos coordonnées?
3: Alors, donc, monsieur Bernard Lamolle, L-A-M-O-L.
4: L-A-M-O-L.
3: Oui.
4: Alors, l'adresse, bien sûr.
3: Alors, donc, Bernard Lamolle, 1921-2009. Hein. Et donc, je suis au cimetière.
4: Pardon? Vous êtes au cimetière?
3: Oui.
4: Vous habitez dans le cimetière?
3: Oui, absolument.
4: Mais...
3: Allez, B.
4: Ben, qu'est-ce... Attendez, vous habitez dans le cimetière?
3: Oui.
4: Et vous avez des termites?
3: Oui.
4: C'est une maison qui est dans le cimetière?
3: Non.
4: Oui, alors c'est quoi? Vous habitez dans quoi?
3: Je suis donc Allée B, parcelle 34, et vous me trouvez facilement, il y a mon nom sur la plaque, de toute façon.
4: C'est pas possible!
3: Pardon?
4: Je dis que c'est bizarre, parce que on peut pas venir traiter les terres. C'est un caveau, alors qu'est-ce que c'est, une tombe?
3: Non, il n'y a pas de tombe, c'est juste le cercueil.
4: Non, mais le cercueil, il est enterré.
3: Oui.
4: Donc, on ne pourra pas aller traiter, nous.
3: Pourquoi?
4: Parce que déjà, il faudrait, je ne sais pas, tout déterrer. Mais si vous êtes dans le cercueil, excusez-moi, mais c'est bizarre. Comment vous pouvez m'appeler, alors?
3: Mais parce que ils m'ont laissé mon téléphone. Oui, mais comme je suis mort il y a 15 jours, mon abonnement est encore valable.
4: Oh non, écoutez, je voulais vous aider, mais là je crois que je ne pourrais pas vous aider. Si vous êtes mort, que vous m'appelez du cercueil avec votre portable, je ne sais pas qu'est-ce que je peux faire pour vous, moi.
3: Mais madame, mon abonnement est encore valable, c'est pour ça que je vous demande de venir vite avant qu'on me le coupe, hein. Et madame,
4: oui.
3: C'est pas drôle hein, ce que je vis. Hein.
4: Oui. Ah, et alors, vous voyez de votre... Excusez-moi, mais allez, derrière, vous voyez les termites, vous.
3: Mais je peux pas les voir dans le noir. Ah oui, mais c'est pas drôle. Hein.
4: Ouh là là, c'est pas possible. Alors, vous êtes qui, finalement?
3: Bernard Lamolle, 1921-2009. Oui, attendez, quittez pas.
4: Oui.
3: Je vous passe ma mère.
4: Oh. Oh là là.
3: Allô.
4: Allô.
3: Bonjour, madame.
4: Bonjour.
3: Madame Lafesse, Jean-Yves, à l'appareil.
4: Ah, voilà. Bon.
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5: Bonjour.
6: Bonjour monsieur, c'est bien le bureau de tabac?
5: Oui.
6: Monsieur Martin, à l'appareil, les tabagistes de Martinville.
5: Oui.
6: J'ai une livraison de cigares qui va arriver chez vous.
5: Une livraison de cigares, pourquoi elle arriverait chez nous?
6: Parce que comme on récupère vos cigarettes, à la place on vous met des cigares.
5: Pourquoi vous voulez récupérer nos cigarettes? C'est quoi ça?
6: Oh bon, vous avez pas entendu aux informations?
5: Bah non, pas du tout.
6: Ils ont dit que les ventes de cigarettes étaient en baisse, mais que la vente de cigares, elle, est en hausse.
5: Oui.
6: Donc je remplace toutes vos cigarettes par des cigares, comme ça vous vendez plus.
5: Est-ce que y a une demande qui a été faite pour ça?
6: Ah oui, il y a une demande des Espagnols, parce que eux, c'est le contraire, ils vendent plus de cigarettes que de cigares. Donc ça les arrange de faire l'échange avec vous.
5: Ah oui, non mais ça j'ai bien compris. Ce que je vous demande, c'est est-ce que l'autorisation a été demandée à mon patron?
6: Oh non, pas du tout.
5: Ah ben voilà, il faudrait peut-être le contacter et lui demander son avis quand même.
6: Non, je pense pas, vu que c'est juste un échange de marchandises.
5: Bah non, je vous assure que non, il n'y a pas d'échange...
6: Si, j'ai tout calé. Les Espagnols arrivent, ils vous livrent leurs cigares et ils repartent avec vos cigarettes.
5: Mais peu importe, moi je vends plus de cigarettes que de cigares, donc je vois pas pourquoi ils vous échangeraient des cigarettes contre des cigares.
6: Bah déjà parce que moi je touche 10% sur le business.
5: Oui, mais ça c'est pas mon problème, j'ai envie de vous dire. Moi mes cigarettes, je les vends, vos cigares, je les vendrai pas.
6: Mais si, il suffit de les vendre à la place de vos cigarettes.
5: Et donc mes clients qui veulent leurs cigarettes, non, je vais leur dire non, je vous vends des cigares à la place des cigares des Espagnols parce qu'ils les vendent pas.
6: Bah oui, tout simplement.
5: Mais c'est pas possible, vous êtes très con, c'est incroyable.
6: Non mais alors, vous inquiétez pas, j'ai tout prévu.
5: Ah non, ce qui m'inquiète, c'est à quel point vous êtes très con.
6: Ah ça c'est marrant, vous êtes pas le premier à me le dire.
5: Non mais là, c'est en fait ce que vous me racontez, c'est absolument n'importe quoi. C'est impossible en fait. Vous allez m'envoyer des cigares à la place des cigarettes, en plus c'est des trucs espagnols que je peux pas afficher dans mon linéaire en fait.
6: Alors ça c'est prévu aussi. Les cigares espagnols, vous les remettez dans des paquets de cigarettes français.
5: Mais ça va pas mieux, hein.
6: Mais si, comme ça, hop, ni vu ni connu, vous êtes dans les clous.
5: Mais oui, mais oui. Non mais excusez-moi, mais vous vous rendez compte de ce que vous me dites? Oui, au final on est dans les clous, oui bien sûr, on va receler les paquets, tout ce qui s'en suit.
6: Ah bah si, en plus vous pouvez faire le recelage des paquets, ah oui c'est super.
5: D'accord, alors vous allez m'expliquer autre chose, si les droits viennent de faire...

0: contrôle, on fait comment? Ils vérifient les paquets, on fait comment?
1: S'il y a les douanes qui vérifient les paquets, vous êtes tranquille, vu que ce sont des paquets français.
0: D'accord, s'ils veulent les ouvrir et les tester comme l'alcool, on fait comment?
1: Eh ben, vous leur dites, si vous voulez ouvrir, il faut payer d'abord.
0: Les douanes, je vais leur dire, il faut payer d'abord?
1: Bah ouais, au prix du paquet de clopes, ils vont pas prendre le risque.
0: Non, mais vous vous rendez compte de la connerie que vous êtes en train de me dire ou pas?
1: Pardon, vous avez déjà essayé de taxer de l'argent, hein, douanier?
0: Non, mais peu importe, je m'en fous, en fait. On va pas se mettre hors la loi parce que vous avez décidé ça sans demander l'avis à personne.
1: Bah, si, j'ai demandé aux Espagnols.
0: Mais j'en ai rien à tirer des Espagnols.
1: Ah, bah, gracias, vive l'Europe.
0: Mais qu'est-ce que j'en ai à faire pour mon commerce? C'est pas mon problème, moi, mes cigarettes, je les vends. Les cigares, je ne les vends pas.
1: Justement, grâce à moi, vous allez vendre les deux. Des cigares et des paquets de cigarettes français avec des cigares espagnols dedans.
0: Non, mais je sais pas qui vous êtes, mais vous êtes un génie, monsieur.
1: Oh, bah, merci.
0: Franchement, là.
1: Franchement, génie, je sais pas si j'irai jusque-là, mais.
0: Ah,
1: bon.
0: Non, mais c'est, par contre, c'est très ironique, hein. Je ne vous prends vraiment pas pour un génie, mais je me demande sur quelle planète vous vivez.
1: Ah, bah, ça, je comprends pas, je vous propose un business aux petits oignons.
0: Vous comprenez pas, vous me demandez de mentir aux douanes, de faire un échange de cigarettes contre des cigares espagnols. Mais vous rendez compte de la connerie que vous dites ou pas?
1: Oui, pardon de vous faire gagner de l'argent surtout.
0: Mais moi, ce que je vais y gagner sur vos cigares, c'est 3 euros, donc faut arrêter de dire n'importe quoi un petit peu. Je vais pas me mettre hors la loi pour 3 euros, si vous me racontez.
1: Ah non, attendez, justement, je vous ai fait un business planning.
0: Mais j'en ai rien à péter.
1: Eh, si vous écoulez un camion de cigares espagnols par semaine.
0: Mais votre camion de cigares, vous savez où vous le mettez?
1: Oui, oh bah, je vois très bien, je suppose qu'il faut que je passe par derrière.
0: Non, mais
1: vous inquiétez pas, j'ai l'habitude.
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4: Mairie de bonjour.
5: Allô, c'est la mairie.
4: Oui.
5: Oui, bonjour madame.
4: Bonjour.
5: Madame Ledoux à l'appareil.
4: Pardon, madame Ledoux.
5: Oui, excusez-moi, je suis la grand-mère de mon petit-fils.
4: Oui.
5: Et je suis en train de lui donner à manger, là, mais c'est pas facile, hein.
4: Ah oui.
5: Vous savez, il a 18 mois, hein.
4: Ah oui.
5: Intérêt à manger, hein, parce que sinon, vous savez, moi, je lui fais peur. Enfin, je lui dis, s'il mange pas, c'est monsieur le maire qui va le faire manger. Et on sait pas pourquoi avec mon fils, mais ça lui fait peur et d'un seul coup, il mange.
4: Ah, bah, ça va, alors.
5: Ah, oui.
4: Quand on trouve un moyen, c'est bien.
5: Oui, mais alors là, aujourd'hui, hein, depuis midi, j'essaie de le faire manger sa purée de carottes, y a rien à faire.
4: Ah, oui. Il fait un caprice.
5: Oh, il fait un caprice, oui, alors là... Hein. C'est pas facile, hein?
4: Ah non.
5: Hein, vous travaillez à la mairie, vous?
4: Oui.
5: Ah bah justement, tiens, attendez, je vais brancher l'amplificateur, vous allez pouvoir m'aider. Hein? Voilà.
4: Oh, il est pas gentil, hein?
5: Si tu veux pas manger celle-là, c'est monsieur le maire qui va te donner à manger avec ses doigts jaunes.
4: Ah ouais.
5: Eh ben, il veut pas, hein?
4: Ah ouais, ben je l'ai entendu.
5: Écoute, la dame, c'est une fée, la dame.
4: Ah oui.
5: La dame, elle est très gentille, hein, madame la fée?
4: Ah oui, mais il faut manger, hein, sinon oui. C'est monsieur le maire qui va venir.
5: Voilà, puis monsieur le maire avec ses doigts tout jaunes.
4: Ah oui.
5: Puis qu'est-ce qu'il va lui montrer, monsieur le maire, s'il ne mange pas, le petit Pierre?
4: Oh, il va lui montrer son gros nez poilu.
5: Écoute, Pierre.
4: Ah oui, Pierre, il faut manger, hein, sinon monsieur le maire, il va venir te donner à manger, hein. Puis il va te montrer son gros nez tout poilu si tu ne manges pas. Il est un petit peu chagrinou, non? J'ai entendu un petit peu ronchonner.
5: Oui.
4: Alors, petit Pierre, il faut manger, hein? Bien, moi, je vais prévenir monsieur le maire. Attention, hein, je travaille à la mairie, je vais prévenir monsieur le maire, hein? Puis il va venir, hein, il va venir chez toi. Ah, il faut manger, hein?
5: Il va venir te montrer ses dents, hein, madame?
4: Ah oui, c'est vrai, hein?
5: Puis comment elles sont, ses dents?
4: Oh, elles sont pas belles, elles sont toutes jaunes.
5: Et elles sont toutes creuses aussi.
4: Ah ouais, puis toutes crochues. Il est là en plus.
5: Oui.
4: Il est à côté de moi.
5: Ouais, il est à côté de vous.
4: Waouh.
5: Ah oui. Son haleine, hein, quand il ouvre la bouche, monsieur le maire.
4: Oh là là. Ça sent pas bon, puis on a peur. Waouh, pas bon.
5: Et puis quand on enlève ses cheveux.
4: Oh, ben il n'y a plus rien.
5: Le maire, Pierre, si tu manges pas.
4: Ah, hein, il va lui parler, hein.
5: Oui, et puis.
4: Ah oui, hein.
5: Il va lui montrer son mouchoir.
4: Ah oui.
5: Et puis qu'est-ce qu'il y a dans son mouchoir?
4: Oh, il y a des grosses bébêtes.
5: C'est des bébêtes comment?
4: Oh là là, elles sont énormes.
5: Il va te montrer sa femme, monsieur le maire. Hein? Et comment elle est, hein, madame?
4: Ah, oh, c'est une sorcière.
5: C'est une sorcière, oui. Elle est pas belle.
4: Oh non, mon Dieu.
5: Elle est moche comment?
4: Oh là, elle a un gros nez, puis elle a un gros bouton dessus.
5: Hein, voilà, Pierre, t'as entendu? Alors là, il commence à manger. Hein.
4: Oui.
5: Et puis, attention, parce que monsieur le maire, hein, si t'es pas gentil, Pierre, et si tu manges pas, il va te montrer sa queue, hein, madame?
4: Ah oui, oh là là.
5: C'est une... Elle est énorme, hein, madame?
4: Ah oui.
5: Elle est comment, sa queue?
4: Elle est grande, et puis il y a plein de piquants dessus.
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3: Oui, bonjour.
1: Bonjour madame, je suis bien chez l'antiquaire.
3: Non monsieur, sans déconner, vous reconnaissez pas la voix d'un homme quoi.
1: Oh bah pardon, je peux pas deviner non plus.
3: Bah non, une voix d'une femme, on peut pas deviner la voix si c'est un homme ou c'est une femme.
1: Ouais. Oui, bah une chance sur deux, pas de bol.
3: Ouais.
1: Monsieur Martin à l'appareil, société Martin Avantage.
3: Oui.
1: On vient de retrouver une carte jaune qu'on avait fait pour vous en 1992.
3: Carte jaune en 92.
1: Oui, mais comme je vous l'avais jamais envoyée, eh ben vous l'avez jamais reçue.
3: Ah ouais, putain. Ouais.
1: Donc je suppose que je ne vous la renouvelle pas.
3: Bah oui.
1: Très bien, comme ça il y aura juste les arriérés.
3: Quels arriérés ?
1: Bah vous êtes inscrit au club Avantage Martin depuis 92, donc il y a quand même 30 ans d'abonnement à régulariser.
3: Ah ouais, non mais ça marche pas comme ça, monsieur là. Moi cette carte je l'avais pas, j'ai bénéficié de rien et là vous me demandez de payer.
1: Non mais même sans la carte, vous aviez les avantages.
3: Les avantages de quoi ?
1: Vous avez 3% de remise sur les albums de timbres pour le philatélisme.
3: La philatélie des timbres, j'ai jamais collectionné. Non mais attendez, je sens l'arnaque là.
1: Oh alors là, pas du tout, vous inquiétez pas, c'est juste une petite régularification standard.
3: 92, ça fait 30 ans et au bout de 30 ans vous m'appelez pour me demander de vous payer combien ? Faites-moi rêver là.
1: Alors, 12 mensualités par an fois 30 ans, ça fait 7 200 francs.
3: 7 200 francs. Non mais sans déconner.
1: Donc ça évidemment, je le conversionne en euros.
3: Ouais, mais en euros ça fait 1000 euros.
1: Non, ça fait 45 000.
3: 45 000 quoi ? 45 000 euros ?
1: Bah oui.
3: Non, je crois pas, non.
1: Mais si, faut multiplier par 6,5.
3: Ouais, non, mais alors je reçois pas de carte. Je profite des avantages sur la philatélie. Je collectionne pas les timbres et vous me demandez 45 000 euros ?
1: Voilà, ah bah vous voyez, finalement, vous avez tout compris.
3: Non, mais y a pas d'histoire de 45 000 euros, mais vous êtes complètement halluciné, mon pauvre monsieur, là. Ça fait longtemps que j'aurais des relances de...
1: Ah, parce qu'en plus, vous avez reçu des relances.
3: Ah non, justement.
1: Ah bah voilà.
3: Non, vous me
1: oui,
3: dites.
1: Oui.
3: C'est ce que je vous dis.
1: Tiens.
3: C'est ce que je vous dis, monsieur. Si,
1: oui, j'ai bien compris, vous avez reçu les relances. Vous les
3: Non, c'est ce que je vous dis. Mais vous êtes, c'est quoi l'histoire là ?
1: Pardon ?
3: Non, il y a pas de pardon, monsieur. Moi, je suis en train de vous dire que j'aurais reçu des relances. Et là, vous me demandez au bout de 30 ans de vous régler 45 000 euros.
1: Ah, mais non ! Attendez, vous allez rire.
3: Oui.
1: C'est moi qui les ai, les relances. J'avais oublié de les envoyer, mais je vous les poste aujourd'hui, promis.
3: Non.
1: Si, mais on change les dates.
3: Ah, oui, non, mais bien sûr, vous allez m'envoyer des relances antidatées. Non, mais vous plaisantez des genoux là, quoi.
1: Oui, bien sûr.
3: Non, vous m'envoyez rien du tout. Vous allez vous faire têter les yeux.
1: Sinon, je vous les dépose.
3: Non, donnez-moi votre numéro.
6: L'adresse,
3: le nom de la société.
1: Pardon, c'est monsieur que j'entends derrière vous ?
3: Non, il s'en déconne. Non, c'est mon épouse que vous entendez derrière.
1: Oui, bah passez-le-moi.
3: Non, c'est mon épouse, passez-le-moi. Non, mais vous êtes complètement azimuté, là.
1: Non, mais vu que la carte est au nom de monsieur...
3: Allez, vous êtes qui ?
1: Allez, je suis monsieur Martin.
3: Non, Martin comment ?
1: Martin.
3: Martin comment ?
1: Bah, Martin.
3: C'est bon, ça va me saouler. Donnez votre nom de famille, c'est Martin, et votre
1: oui.
3: Nom, c'est quoi ?
1: C'est Martin.
3: Martin, c'est
1: absolument.
3: Il est en train de nous prendre pour un lapin de 3 semaines, là. Il s'appelle Martin, ce connard.
1: Allô ?
3: Oui.
1: Bah, quand même, il vous entend, hein.
3: J'en ai rien à branler que vous m'entendiez. C'est quoi cette embrouille ? C'est quoi cette arnaque ?
1: Oui, et puis mes 7 200 francs de carte Avantage Martin.
7: Non, il n'y a pas 7 200 francs à donner, il n'y a rien du tout à donner. Qu'est-ce que c'est ça ?
1: Ah, bah voilà, enfin, bonjour monsieur.
7: Vous commencez à me faire chier.
1: Comment ça, je vous fais chier ? Vous êtes bûcheron ?
7: Vous commencez à me faire chier, monsieur. On coupe la conversation, ok ?
1: Oh non, attendez, encore mieux. On scie la conversation. Comme ça, on fait d'une pierre deux coups.
7: Arrêtons !
1: Hey, coupez, sciez, vous l'avez ou pas ?
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8: Oui ?
5: Allô ?
8: Oui ?
5: Bonjour, madame.
8: Bonjour madame, mais je sais pas qui vous êtes.
5: Madame Lamolle.
8: Je vous connais pas.
5: J'habite au 17.
8: Ah oui. Vous êtes la dame qui devait venir ?
5: Oui.
8: Ah oui, parce que je savais pas que vous étiez arrivée.
5: Oui, alors je vais venir.
8: Ah ben si vous voulez.
5: D'autant plus que j'ai un petit service à vous demander si ça vous dérange pas.
8: Dites-moi.
5: J'étais à la kermesse, vous savez, dimanche là.
8: Oui.
5: Et figurez-vous que j'ai gagné un cochon.
8: Un cochon ?
5: Oui.
8: Vivant ?
5: Oui.
8: Oh, il est gros ?
5: 80 kilos.
8: Oh, ça va remplir votre congélette.
5: oui, mais le problème que j'ai, en fait, c'est que je ne veux pas le tuer chez moi. Et donc, je vais vous l'amener.
8: Mais qu'est-ce que vous voulez que j'en fasse ?
5: Mais vous allez me donner la main pour le tuer.
8: Mais moi, je n'en veux pas. Je n'ai pas de place pour le mettre.
5: Non, mais ce n'est pas pour le garder, c'est pour le tuer.
8: Eh ben oui, mais moi je peux pas, je m'en vais demain matin.
5: Non, mais on le tue maintenant.
8: Hein ?
5: On va le tuer maintenant chez vous.
8: Ah non !
5: Mais j'ai un marteau.
8: J'avais un marteau, mais moi ça m'intéresse pas, madame. Je peux pas vous le pendre.
5: Ah non, mais on va pas le pendre. On va l'assommer avec le marteau, puis on va le découper. J'ai des couteaux, j'ai tout.
8: Oh, mais non, mais adressez-vous à un boucher ou à quelqu'un que...
5: Attendez. J'ai ouvert un livre où est-ce qu'ils expliquent bien comment qu'on va le tuer toutes les deux.
8: Oh, mais moi, je ne le tue pas. Hein. J'ai jamais tué de cochon, c'est pas aujourd'hui que je vais commencer.
5: C'est moi qui vais le tuer, puis vous lui tiendrez les pattes arrière.
8: Mais moi, c'est moi, je ne vous ouvrirai pas. Je n'en veux pas.
5: Mais écoutez, madame, je vais quand même pas tuer un cochon chez moi. C'est pour ça que je voudrais que ça soit chez vous.
8: Mais non ! Oui.
6: Oui, bonjour madame.
9: Bonjour monsieur.
6: C'est le serrurier là de la place parce que j'ai eu un coup de fil d'une dame qui m'a dit qu'il fallait ouvrir la porte chez vous demain matin parce qu'il paraît qu'elle doit venir tuer le cochon chez vous.
9: Mais justement, mais écoutez, je l'ai envoyé promener. Moi, demain matin, je serai partie de tout bonheur et je m'en vais pour une semaine.
6: Voilà.
9: Ah non.
6: Et donc,
9: il paraît qu'il faut...
6: Vous avez demandé que je vienne ouvrir votre porte pour tuer le cochon chez vous pendant que vous êtes absente.
9: Non, mais vous vous rendez compte, monsieur, si vous êtes censé pour deux sous, vous devez bien vous rendre compte qu'elle est folle.
6: Ah ben, j'ai jamais vu ça encore, hein.
9: Moi non plus, c'est la première fois. Et j'ai une amie qui est là, et elle en est ébasourdie aussi, hein.
6: Ah oui.
9: Vous vous rendez pas compte? Faire ouvrir la porte chez quelqu'un pour ramener des bêtes pour les tuer? Non, mais... Il faut être complètement malade, hein.
6: Attendez.
9: Ben non, mais écoutez-moi, monsieur, je m'en vais à Lourdes, je vous dis bien où. Mais je veux pas qu'on vienne prendre ma maison pour en faire un abattoir.
6: Oui, ben attendez, on va l'appeler, j'ai son numéro, quittez pas, hein.
9: Ben donnez-moi-le, parce qu'elle est sûrement pas dans l'annuaire.
10: Allô?
6: Oui, madame Lamolle?
10: Oui.
6: Oui, dites-moi, là, je suis en ligne avec madame Quentin.
10: Ah, ben oui. C'est la dame pour demain matin.
9: Mais je ne connais pas cette dame.
10: Je l'ai prévenue à que j'amenais un cochon pour en faire du boudin, la saucisse...
9: Mais je m'en fous, vous faites du ce que vous voudrez. Non, mais vous figurez pas que dès que j'aurai tourné les talons, vous allez faire un abattoir chez moi. Non, mais les malades, ça se soigne, hein, madame.
10: Oh, ben, dites-moi, je ne suis pas malade au point d'aller jusqu'à Lourdes. Hein,
9: mais
10: moi.
9: Je ne suis pas malade non plus, mais c'est la 14e fois que j'y vais quand même.
10: Vous allez à Lourdes?
9: Oui.
10: Eh bien, vous allez voir, il va y avoir un miracle à votre retour.
9: Ah ben non, moi, écoutez, je ne marche pas. Moi, je porte plainte à la gendarmerie.
10: Quand vous viendrez, vous trouverez du saucisson et du pâté dans votre frigo.
9: Mais je ne me fiche de votre élevage. Je n'en veux pas. Vous êtes tombé sur la tête, c'est pas possible.
10: Alors, les cochons, on fera rapide.
9: Je ne veux pas de cochon chez moi. J'aime pas le cochon. Je suis musulmane.
10: Quelle menteuse! Menteuse!
9: Écoutez, on ne va pas passer l'après-midi là-dessus.
10: Attendez. Vous dites bien que vous allez à Lourdes demain.
9: Oui, j'y vais demain.
10: Et vous dites que vous êtes musulmane.
9: Et alors?
10: C'est un mensonge.
9: Ah ben ça, moi, ça ne vous regarde pas.
10: Bon, écoutez, j'ai un marché à vous proposer.
9: Je n'y a pas de marché qui tienne. Vous me foutez la paix.
10: Attendez.
9: Mais je m'en fous.
10: Alors, je vous explique. Pendant que vous faites votre pèlerinage à Lourdes, eh bien, moi, si vous me laissez tuer le cochon chez vous,
9: mais vous m'emmerdez à la fin.
10: Je refais toutes vos peintures en rouge.
9: Hein?
10: Comme ça, on ne verra pas les taches de sang du cochon.
9: Mais vous êtes complètement ravagée, ma pauvre femme. Bon enfermé.
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12: Oui, bonjour.
1: Bonjour madame, c'est bien le garage ?
12: Oui.
1: J'ai un gars qui va venir acheter ma voiture chez vous tout à l'heure, donc je voulais savoir quand je pouvais venir la garer sur votre parking.
12: Et vous êtes qui, sans indiscrétion ?
1: Sans indiscrétion, je suis un particulier, mais j'ai fait une petite annonce pour dire que la voiture était vendue par le garage.
12: Attendez, vous rigolez là, non ? Je vends mes voitures, de quel droit je vais vendre votre véhicule, je comprends
1: du
12: pas.
1: Du droit qu'en tant que voituriste, c'est votre métier de vendre la voiture.
12: Je suis pas un dépôt vente, hein, monsieur.
1: Vous vendez des voitures ou vous vendez pas des voitures ?
12: Non, mais je vais pas m'occuper de votre vente, monsieur, vous croyez que j'ai que ça à faire ?
1: Oui.
12: Comment ?
1: Non, je dis oui, je pense.
12: J'ai pas compris.
1: Alors, je peux aussi vous le dire en anglais. Yes, you have que ça à faire.
12: Allô?
1: Ah, bah, c'est une autre dame.
12: Attendez, monsieur, c'est pas moi qui vends la voiture.
1: Ce serait mieux si c'était vous, quand même, effectivement.
12: Non, est-ce que je la vends ou pas?
1: Bah, ça m'arrangerait, oui.
12: Non, moi, monsieur, je la vends pas.
1: S'il vous plaît, quand même.
12: Non, y a pas s'il vous plaît, je ne vous connais pas, monsieur. Vous n'êtes pas client chez moi.
1: Alors, non, je peux pas être client parce que j'ai déclaré que je bossais dans le garage.
12: Bah, non, c'est n'importe quoi, là. Vous dites n'importe quoi, là.
1: Non, mais ça, on le sait, nous, si vous voulez, mais pour l'acheteur.
12: Oui, monsieur, j'ai pas de voiture à vendre, que je ne connais pas des clients, ni quoi que ce soit, monsieur. Attendez, à ce moment-là, vous me donnez votre nom et votre numéro de téléphone.
1: Alors, monsieur Martin.
12: D'accord, donnez-moi votre prénom aussi, monsieur.
1: Martin.
12: Allez, votre prénom.
1: Martin.
12: Martin et Martin.
1: Absolument.
12: Ouais, mais attendez, monsieur. Ça, j'ai jamais entendu parler de ça, monsieur Martin et Martin. Hein.
1: Eh ben, peut-être parce que c'est la première fois que je vous appelle.
12: Non, monsieur, écoutez, moi, ça vaut. Votre téléphone, monsieur. Donnez-moi votre téléphone.
1: Ah, ben, je peux pas vous le donner.
12: Et pourquoi ?
1: Ben, parce que je m'en sers actuellement pour vous appeler.
12: Oui, bien sûr.
1: Ah, ben oui.
12: D'accord. Et c'est tout, monsieur. J'ai plus rien à faire avec vous, je vous remercie.
1: Plus rien ? Vous oubliez pas un truc ?
12: Attendez, monsieur.
1: Non, mais parce qu'on a quand même un business à finir ensemble.
12: Attendez.
1: Ah, ben, j'attends.
13: Vente de véhicules toutes marques, neufs et occasion.
14: Oui, allô ?
1: Bonjour, madame. On devait passer la responsable ?
14: C'est monsieur. participe pas à ce genre de choses. Vous me demandez de mentir à quelqu'un en disant que c'est une voiture qui vient de chez moi. Je ne peux pas me permettre, je suis commerçant.
1: Oui, alors il y a ça aussi, c'est que j'ai dit à mon acheteur que j'avais racheté le garage il y a 2 ans.
14: Ah oui, bien sûr, ouais.
1: Comme ça, on dit que vous bossez pour moi, c'est plus simple pour tout le monde.
14: C'est pas bête non plus.
1: Merci. Plutôt que Monsieur Martin, appelez-moi patron, ça fera plus sérieux pour le vendeur.
14: Oh, elle est trop forte celle-là.
1: Bah, excusez-moi d'être un petit peu créatiste. Hein.
14: Ah ben là, pour être créatif, vous êtes vraiment très créatif.
1: Donc, dans un souci de crédibilisme, ce serait d'ailleurs bien que j'ai un bureau à mon nom aussi.
14: Vous voulez que je vous mette aussi ma femme à disposition, non, peut-être?
1: Vous êtes sérieux là?
14: Ouais, bien sûr, oui, tout à fait.
1: Écoutez, pour votre femme, ça me gêne un petit peu, mais...
14: Ouais, moi aussi, ouais. D'accord. Elle dit qu'elle n'est pas d'accord.
1: Ou attendez, je vous vois venir, vous voulez négocier?
14: Non, du tout.
1: On essaye de se gratter une petite commission?
14: Non.
1: Je vais venir pour que vous me présentiez un peu à mon personnel, quand même.
14: Ah, si vous voulez.
1: Ou alors, c'est vous qui passez.
14: Non, moi, je pourrais pas.
1: Ah, mais si, vous passez, je vous assure.
14: Ah bon?
1: Vous passez où?
14: Je sais pas.
1: À la...
14: Ah, dites-moi.
1: À la...
14: À la radio.
1: À la radio, bravo, mais laquelle?
14: Alors, qu'est-ce qu'on va dire?
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1: Non, oui, non, oui, non, non, oui.
14: Rire et chanson.
1: Oui, bravo.
14: Ah, c'est trop fort, j'ai jamais rien entendu de tel. Mais ça fait du bien, hein. Ça fait du bien de rigoler et franchement, c'est bien.
1: Bon, bah, je vous souhaite une bonne journée.
14: Merci.
1: Merci qui?
14: Merci, patron.
1: Ah, bien. Au revoir.
14: Bonne journée à vous.
1: Merci, vous aussi.
14: Bravo. Ah, trop fort. Trop fort.
1: En revanche, vous devriez raccrocher à un moment.
14: Ah, oui. Le bouton rouge.
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17: Oui.
18: Allô. Oui, salut ma grande, tu passes Jackie.
17: Ah, Jackie n'est pas là.
18: Ah, où est-il encore?
17: Il travaille.
18: Bah oui.
17: C'est de la part de qui?
18: C'est Bernard, l'appareil.
17: Bernard.
18: Oui, Bernard Ledoux.
17: Bernard Ledoux.
18: Oui.
17: Je suis désolée, je vois pas. Hein.
18: Bon, c'est pas grave. Oui. Ça va te revenir. Je te passe sa marraine. Hein.
17: D'accord.
18: Tata. C'est qui à l'appareil?
17: C'est la femme à Jackie.
18: Oui, mais son prénom?
17: Reine.
18: Tata Germaine. C'est Reine. Hein.
10: Ah, merci. Allô?
17: Oui?
10: Bonjour, ma grande.
17: Ah oui, bonjour, tante.
10: Ça va bien?
17: Ben, moi, ça va. Et vous?
10: Mais ça va bien, enfin. T'as su ce qui m'était arrivé, j'imagine?
17: Bah oui, bien sûr. Ça, malheureusement...
10: Ah, hein. Qu'est-ce que tu veux?
17: Ah oui.
10: J'ai reçu ta petite carte.
17: La petite carte?
10: Il y avait une petite carte, meilleur vœu de rétablissement.
17: Ah non.
10: Ah bon, tu m'as pas envoyé de carte?
17: Non, je... Non.
10: Reine, elle ne m'a pas envoyé de carte.
17: Enfin, eh ben écoutez, je vais donner votre bonjour à Jackie.
10: Oui.
17: Hein? Et puis je vous dis à la prochaine.
10: Eh ben, ce soir...
17: Parce que... Ah.
10: Oui, parce qu'on vient dîner chez vous ce soir.
17: Eh ben, c'est que ce soir, ça, c'est embêtant, on n'est pas là.
10: Ah bon?
17: Ben, non, justement, on va prendre l'apéro, justement, là, dans le patelin à côté, chez des amis.
10: Chez qui vous allez?
17: Oh là là, c'est chez la famille, vous les connaissez pas.
10: Comment qu'ils s'appellent, dis-moi?
17: Pff, vous les connaissez pas, ces gens-là.
10: Comment qu'ils s'appellent?
17: Ils s'appellent l'évêque.
10: L'évêque?
17: Oui.
10: Oh ben, tu paries que je les connais.
17: Oh, ça m'étonnerait, hein.
10: Ah ben, si, alors. Ah ben, dis-donc, à quelle heure vous y allez?
17: Ben, écoutez, hein, nous, quand on va, on ne sait pas jamais à l'eau où on va, et on ne sait jamais à l'eau où
10: on
17: arrive.
10: Oui, enfin,
17: hein.
10: vers 7 heures.
17: Oh, ce sera peut-être plutôt après, hein.
10: Bernard, vers 7 heures, est-ce que tu penses qu'on peut aller chez l'évêque? Ben, Jackie et Rennes, ils y vont pour l'apéritif, hein, tu vas
17: oui,
10: pour l'apéritif.
17: Ben, normalement, c'est pour l'apéritif, j'espère que ce sera seulement pour l'apéritif, hein.
10: Ah oui, parce que si nous gardent à dîner, c'est embêtant, moi, j'aurais préféré vous voir, évidemment, chez vous, à la maison, hein.
17: Ben, oui, bien sûr, hein.
10: Mais écoute, tu sais ce qu'on fait?
17: Oui.
10: On va venir vous chercher, et comme ça, on ira avec vous chez eux.
17: Ben, si on est là.
10: Ma petite reine, pour être sûre de ne pas te rater.
17: Mmh.
10: On va venir tout de suite. Pour te rendre une petite visite.
17: Ben, tout de suite, c'est que je vais m'en aller, c'est ça le problème.
10: Oh, ben, on est là dans 10 minutes, nous, hein.
17: Ouf, je me sens que ça fait quand même assez loin.
10: Oh oui, mais tu sais, c'est jamais assez loin quand on est de la famille, hein.
17: Ah oui, bien sûr.
10: Il est temps que la famille se retrouve.
17: Oui.
10: Surtout qu'on savait pas où dormir ce soir, figure-toi.
17: Ah bon?
10: Oui. Alors, ça tombe bien que tu sois là avec Jackie.
17: Eh ben, c'est que la place chez la maison dure, hein.
10: Comment?
17: C'est dur à la maison en ce moment pour avoir de la place, hein, pour dormir. Hein, parce que chez la famille qui est là et tout ça...
10: Écoute,
17: hein, si on se voit, tant mieux, si on se voit pas, ben, ça pour une autre fois. Hein.
10: Reine, J'ai la très légère impression, mais tu vas me dire si je me trompe. Hein. Mm. Moi, ça m'étonnerait parce que je connais bien mon petit Jackie.
15: Oui.
10: J'ai la très petite impression
15: oui.
10: que tu veux pas me voir.
15: Non, ah non, pas du tout. Au contraire, tante, je voudrais bien vous voir.
10: Ah, bon, quand même.
15: Ah oui, bien sûr.
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19: Allô.
1: Bonjour monsieur, c'est bien le supermarché ?
19: Oui, bonjour monsieur.
1: Électricité Martin à l'appareil, on va venir vous installer un compteur Pinky cet après-midi.
19: Non, je n'accepte pas le Pinky, j'ai pas dit que j'étais d'accord.
1: Bah oui, mais moi j'ai un client qui en veut plus parce que ça va être payant, donc je voulais refourguer.
19: Et alors ?
1: Et alors, on va vous enlever votre ancien compteur.
19: Non mais on marche sur la tête, hein, c'est pas possible ça.
1: Non mais si vous changez d'avis, on pourra vous le revendre plus tard pour le réinstaller à la place du Pinky.
19: Mais c'est incroyable quand même où on en est arrivé. Vous nous imposez de mettre le Pinky, vous m'enlevez l'ancien et si je veux remettre un ancien, il faut repayer.
1: Voilà, à ce moment-là, on vous revend le vôtre, celui que vous avez maintenant.
19: Mais c'est complètement. Mais on marche sur la tête.
1: Non, mais vu que c'est de l'occasion, vous ferez un prix.
19: Donc, nous, si on ne veut pas subir les ondes et désagréments du Linky, on est obligé de le faire quand même.
1: Oui, alors les ondes, ça dépend. Vous êtes vacciné ou pas ?
19: Non.
1: Ah, bah c'est bon, parce qu'il arrive que le vaccin fasse des interférences avec le compteur.
19: C'est pas possible d'en venir être arrivé là en France. C'est complètement dingue.
1: Eh ouais, saleté de progrès. Hein.
19: Mais moi, je vous préviens, je ne veux pas du Linky. Ils n'ont qu'à se pointer, je ne veux pas. Il en est absolument pas question.
1: Vous savez quoi ? À la limite, je vous le dépose et puis vous le branchez vous-même.
19: Non, je ne touche à rien.
1: Non, mais il y a des tutos sur Internet, c'est fait
19: écoutez,
1: en deux.
19: Écoutez, moi, je suis en magasin. Ça a été le Covid, maintenant ça va être l'électricité. Ça suffit, on ne touche à rien. Un point, c'est tout.
1: Et en plus, vous aurez la 5G.
19: Non, je m'en fous.
1: Et vous pourrez aussi capter des radios chinoises.
19: Je m'en fous. Dingue, ça, quand même.
20: Allô ?
1: Un autre monsieur, bonjour.
20: Non, c'est une dame.
1: Si vous voulez.
20: Oui.
1: Donc, je voyais avec votre collègue pour l'installation, c'est
20: non,
1: bon ?
20: Non. Monsieur n'est pas là, on n'installe pas le compteur Linky, il a dit qu'il refusait pour l'instant. On a un supermarché, on ne peut pas se permettre de couper.
1: Non, mais c'est prévu. Pendant la coupure, on va vous mettre des bougies à la place.
20: Ah non, des bougies, ça ne tiendra pas. Vous voyez pas la surface qu'on a. Tout l'électricité, là, la clim, on a des congélateurs. Nous, il faut la même puissance qu'on a là. Hein. En quoi tout va sauter, hein.
1: Mais non, on va bourrer les congélos avec des bougies, normalement ça tient.
20: Ah non, je n'en veux pas. Pas de bougies, pas de tout ça. Hein. Nous, on n'a rien demandé du tout. On a téléphoné pour dire qu'on annulait le rendez-vous de vendredi dernier, que ça ne nous intéressait pas pour l'instant.
1: Ah, vous aviez rendez-vous vendredi dernier, c'est vous ?
20: Oui, on a annulé.
1: D'accord. Ah bah non.
20: Ah si, on a annulé, on a téléphoné pour annuler pour dire que ça ne nous intéressait
1: bon,
20: pas.
1: Bon, bah c'est pas grave, on va le mettre quand même.
20: Non, on ne le fait pas.
1: Ah si.
20: Non.
1: Si.
20: Non, on ne met pas le compteur Linky, c'est tout. On n'y touche pas.
1: Bah on est obligé d'y toucher pour démonter. Donc.
20: Non, monsieur, vous savez ce que ça veut dire ? Non, j'ai dit non, on a annulé le rendez-vous, c'est pas pour faire le compteur aujourd'hui. Non, on ne le prend pas.
1: Ou est-ce que ce serait pas un non qui voudrait dire oui, ça ?
20: Non, monsieur, on ne le prend pas. Mais c'est pas ce que ça veut dire. Non, on n'en veut pas.
1: Oh, disons que c'est un non peut-être.
20: Non, je n'en veux pas. Alors arrêtez, hein. Il n'y aura pas de changement de compteur, c'est tout. On a annulé le rendez-vous. Moi, je sais pas, on annule le rendez-vous, c'est parce qu'on n'en veut pas.
1: Ah, donc vous voulez pas le nouveau compteur ?
20: Non !
1: Ah, bah il suffisait de le dire.
20: Non, mais vous êtes...
1: Pardon, je suis pas deviniste, je peux pas deviner.
20: Vous commencez à m'énerver. Hein.
1: On va quand même débrancher l'ancien compteur, vu que j'ai prévu l'intervention.
20: Non, on ne peut pas marcher, on va nous laisser dans l'électricité, mon sang.
1: Mais non, puisqu'on vous colle des bougies à la place.
20: Non, vous ne touchez à rien. Écoutez, moi je suis un magasin d'alimentation, j'ai besoin d'électricité. Vous ne comprenez pas ?
1: Ah, alors dans ce cas, je vous mets des piles.
20: C'est tué.
1: Je prends ça pour un oui ?
20: Non.
21: Allô ?
22: Oui, allô ?
21: Oui.
22: Oui, madame Pinon ?
21: Oui.
22: Bonjour, madame. C'est le comité d'entraide aux personnes. Parce que figurez-vous que nous avons reçu un appel ce matin de la part de votre correspondante anglaise.
21: Je n'ai pas de correspondante anglaise, monsieur.
22: Non, quand vous étiez petite.
21: Ah non.
22: Ah bah si.
21: Ah bah écoutez, monsieur, c'est une erreur. Hein.
22: Ah bah écoutez, non, c'est pas une erreur. Quand vous étiez à l'école.
21: Non.
22: Ah bah si, en CM2.
21: Ah non, monsieur.
22: Ah bah écoutez, elle vous a retrouvé, donc elle voulait vous écrire. Je vous la passe, hein.
21: Bah écoutez, je sais pas qui c'est. Hein.
10: Hello.
21: Allô.
10: Hello.
21: Oui.
10: Oh, madame Lamar à l'appareil.
21: Je ne vous connais pas, madame.
10: Oh my God, tu as oublié.
21: Écoutez, à quelle école vous étiez ?
10: Ça fait 70 ans.
21: À quelle école vous étiez ?
10: Ah ben moi j'étais à l'école en Angleterre, je suis ta correspondante en Angleterre.
21: Mais non, madame.
10: Mais dis donc.
21: Oh, bah écoutez, mais madame, je sais quand même bien que je n'ai jamais fait d'anglais.
10: Ah ça, que t'étais mauvaise, c'est vrai. Mais...
21: Non, mais je n'ai jamais fait d'anglais et je n'ai jamais été en Angleterre.
10: Mais bien sûr que t'es jamais venue, parce que ma famille voulait pas.
21: Oh,
10: tellement ton niveau.
21: C'est une histoire de fou.
10: Tellement ton niveau était bas.
21: Mais oh. C'est n'importe quoi.
10: Bah tiens, t'étais tellement paresseuse que tu foutais rien.
21: J'étais paresseuse, non. Mais qu'est-ce que c'est que cette histoire-là, madame ? Et vous manquez de respect.
10: Oh, my God. Dis-moi, je t'appelle parce que je t'avais prêté 10 livres.
21: Oh, oh, oh, Oh, n'importe quoi.
10: Tu me les as jamais rendus.
21: Il m'a prêté 10 livres et je ne les ai jamais rendus.
10: Ah, ben oui, pour acheter de la drogue.
21: Pour acheter de la drogue en plus.
10: Oui. Oh, oui, alors, parce que t'as oublié que tu te droguais.
21: Jamais de la vie.
10: Oh, menteuse.
21: Jamais de la vie. Mais jamais. Oh. Je ne suis jamais droguée.
10: Oh, si, trois fois.
21: Oh, mais c'est n'importe quoi.
10: La première fois, t'avais été malade et t'avais vomi, tout ça. J'avais été obligée de nettoyer avec la serpillière. T'as oublié.
21: Mais n'importe quoi.
10: Oh.
21: Ça a assez duré, hein.
0: Allô.
21: Oui.
0: Oui, bonjour, rebonjour. Hein,
21: c'est mais ça, c'est duré cette plaisanterie-là. Voilà.
0: Qu'est-ce qui se passe ?
21: Je ne me suis jamais drogué, hein, premièrement, jamais. Et puis, je ne connais pas cette personne-là. Vous faites erreur.
0: D'accord, donc c'est une erreur de sa part.
21: Oh, bah écoutez, quand même, qu'est-ce que c'est que cette histoire ? Puis, je me suis drogué, qu'elle ramassait comment je vomissais. Mais qu'est-ce que c'est que cette histoire ? Elle n'est pas bien, cette femme. C'est une malade. Moi, je n'ai jamais eu de problème comme ça. Jamais.
0: Bon. Attendez, je vais lui demander. Hein.
21: Mais vous êtes qui, vous, monsieur ?
0: Le comité d'entraide aux personnes. Je vais lui demander comment elle a fait pour vous retrouver. Madame, oui, comment avez-vous fait pour retrouver... Ah, vous essayez comme ça avec tout le monde pour récupérer de l'argent ?
21: Ah, exactement !
0: Ah oui, mais ça, madame, non, moi, je ne peux pas accepter ça, vous vous rendez compte ?
21: Vous vous rendez compte un peu ? Mais je savais bien que c'est de l'escroquerie, ça.
0: Parce que ça, c'est de l'escroquerie, madame. Hein.
21: C'est de l'escroquerie, ça, monsieur.
0: Eh oui, madame, alors attendez, parce que moi, je ne peux pas vous mettre en liaison avec des personnes si vous faites ça. Hein. Ça, il faut bien comprendre, c'est impossible.
21: Ah ben, sûrement pas. Alors,
0: non, mais qu'elle soit droguée ou alcoolique, madame, ça ne me regarde pas. L'alcool non plus, non.
21: Mais c'est pas vrai, en plus. Je ne la connais pas.
0: D'accord. Bah, je ne veux plus entendre parler de vous, madame. Nous sommes d'accord. Voilà, merci. Allô ?
21: Allô ?
0: Voilà, j'ai réglé le compte de la personne. Voilà, donc, alors, je vous envoie la facture. Hein.
21: Quelle facture ?
0: Attendez, madame, nous, le comité d'entraide aux personnes, on résout les problèmes.
21: Ah, bah non, moi, je ne veux pas de facture, je n'ai rien, je ne connais rien. Je ne vous la paierai jamais. Hein.
0: Mais non, mais attendez, on vient de vous débarrasser d'une escroque.
21: Ah, non, monsieur, non, ça, c'est l'escroquerie pure. Je porte plainte à la gendarmerie.
0: Attendez, nous travaillons dans la légalité, vous imaginez bien. Et en fait, on demande 20 euros pour vous débarrasser des escrocs. Non ?
21: Non, il en est hors de question, monsieur. Vous m'envoyez 20 euros à des gens que je ne connais pas ? Ah non, alors. Et puis, au revoir.
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3: Bonjour.
1: Bonjour, monsieur, c'est bien le fleuriste ?
3: Oui, je suis la fleuriste, oui.
1: Monsieur Martin, à l'appareil, je suis le nouveau propriétaire de votre rue.
3: Qu'est-ce que c'est que cette histoire ?
1: Cette histoire, c'est que j'ai racheté la rue, donc maintenant, il va falloir payer un droit de péage.
3: Bah, n'importe quoi. Alors, vous allez mettre un péage pour toutes les voitures qui vont passer ?
1: Oui, et puis aussi pour les piétons, puisqu'ils utilisent mon trottoir.
3: Non, mais vous êtes malade, vous êtes tombé sur la tête ou quoi ?
1: Dites donc, c'est qui le patron ?
3: Quel patron ?
1: Non, mais je veux dire, comme j'ai racheté votre rue, je suis un peu votre supérieur.
3: Non, mais vous vous prenez pour qui, là ? Vous êtes mon supérieur ? Mais ça va pas votre tête, vous êtes tombé sur la tête, vous, il fait trop chaud chez vous, hein. Faut arrêter, hein.
1: Bon, voyons, vous avez quand même pas marché gratos sur ma route.
3: Non, mais attendez, je suis pas responsable de la route. Vous êtes complètement à côté de la plaque.
1: Ah, bah non, c'est moi le chef de la route.
3: Mais qu'est-ce qu'il me raconte ? Il est propriétaire de la route, l'autre.
4: Qu'est-ce que c'est que votre truc, là ?
1: Bonjour, monsieur. Comme j'expliquais.
4: Ah, mais moi, vous faites rien tant que j'ai pas vu à la mairie.
1: D'accord. On va quand même venir avant installer la nouvelle porte.
4: Quelle porte ?
1: Bah, la porte du magasin. On va en mettre une avec un compteur pour voir combien d'entrées et de sorties je vous facture.
4: Vous rigolez, non ? Moi, je vais 50 fois dehors, je vais chercher de la marchandise à chaque fois dehors. Vous croyez pas que je vais aller chercher ma marchandise à chaque fois, je vais payer.
1: Ah bah vous prévoyez, dans ce cas, vous rentrez toute la marchandise d'un coup.
4: Bah n'importe quoi, on est fleuriste, notre marchandise, elle est dehors.
1: Ah, donc en plus, il y a utilisation trottoiriale.
4: Non mais attendez, ça c'est vraiment mais n'importe quoi.
1: Non mais je vois le truc, vous faites celui qui est pas au courant parce que vous voulez
4: non,
1: pas...
4: Non, je ne suis pas au courant, sinon je me mettrais pas en colère. Non mais attendez, de où on va là, n'importe quoi, vous m'appelez, vous me laissez ça au téléphone, j'ai même pas reçu de courrier de quoi que ce soit.
1: Comment ça, vous n'avez pas reçu le courrier ?
4: Allô ?
1: Ah, un autre monsieur. Dites donc, votre collègue me dit que vous n'avez pas reçu mon courrier.
4: Ah non, j'ai rien du tout, moi.
1: Tiens, comme par hasard.
4: Bah, écoutez, si je vous dis que j'ai pas de courrier, je l'ai pas, enfin. Passez si vous voulez.
1: Bien sûr, le temps que j'arrive, vous aurez planqué le courrier.
4: Bah, je vais pas planquer le courrier, enfin.
1: Donc si vous le planquez pas, c'est bien que vous l'avez.
4: Bah, je n'ai pas de courrier. Là, je vais vraiment me fâcher tout rouge.
1: Alors dites-moi, je jure que je n'ai pas le courrier.
4: Je jure que je n'ai pas le courrier.
1: Que je ne l'ai pas caché quelque part.
4: Que je ne l'ai pas caché.
1: Que je ne l'ai pas mangé.
4: Ah bah, non mais, manger du courrier, non mais.
1: Eh. Ah bah oui, parce qu'il y en a, ils mangent le courrier pour éviter...
4: Bah, pas moi.
1: Alors, jurez que vous l'avez pas mangé ?
4: Bah, je le jure.
1: Je jure que ?
4: Que je ne l'ai pas mangé.
1: Que je l'ai pas mis dans la poubelle.
4: Que je l'ai pas mis dans la poubelle.
1: Ni fait manger par un animal.
4: Par un animal ? Non, j'en ai pas.
1: Fritch, fritch, fritch. Oula ! C'est un bruit de courrier que je viens d'entendre.
4: Bah, et puis là, vous allez encore en entendre, je suis en train d'emballer des fleurs. Enfin, au bout d'un moment, faut arrêter des âneries.
1: Pardon, qui me dit que c'est pas le courrier en question, justement, qui vous sert à emballer les fleurs ?
23: Allô ?
1: Ah, Bonjour madame.
2: Attendez, votre trottoir, c'est la ville.
1: Non, plus maintenant.
2: Depuis quand?
1: Bah depuis que je l'ai racheté.
2: Non mais attendez, vous foutez de la gueule du monde là.
1: Votre collègue fait disparaître le courrier.
2: Donc. Non, votre collègue fait disparaître votre courrier, arrêtez vos conneries. Ils ont pas que ça à foutre. Mais je pense qu'on va voir ça avec monsieur le maire.
1: Bah oui, ça va être vite vu, tiens, monsieur le maire, il est à côté de moi, vous voulez que je vous le passe?
2: Ah si vous voulez.
1: Monsieur le maire, j'ai la fleuriste qui va vous parler.
2: Allô?
1: Oui, allô?
2: Oui.
1: Oui, alors il me dit qu'il a pas que ça à faire, hein, donc.
2: Non, vous foutez de la gueule, parce que le maire je le connais. Alors à ce moment-là, qu'il se déplace.
1: Alors justement, il vient de me dire je ne me déplacerai pas, ils ont qu'à payer.
2: Non, là vous prenez l'argent pour des cons. Monsieur le maire, il dit qu'il se déplace fort et vous faites payer le trottoir.
1: Ah bah je vous le passe.
2: D'accord.
1: Oui, allô?
2: Michel?
1: Ouais, ça va?
2: Oui, comment tu t'appelles?
1: Disons Michel alors.
2: Donc c'est des conneries.
1: C'est quoi le prénom du maire?
2: Michel.
1: Oui, eh bah c'est moi, je suis.
2: Non, t'es pas Michel.
1: Bah je suis Michel Martin.
2: Arrêtez vos conneries là, vous prenez l'argent pour des cons.
1: Non mais pardon, c'est parce que le maire vient de changer.
2: Depuis quand il a changé?
1: Bah j'ai été élu ce matin.
2: Il a été élu ce matin, oui. Non mais attendez, là vous êtes
5: pas. Sur un courrier qui nous donne son nom, son adresse, puis on va faire nécessaire.
1: Ah ouais. Tiens, je croyais que vous aviez pas de chien, qu'est-ce que j'entends derrière?
2: Non mais il n'y a pas de chien, monsieur. Ça arrive.
1: Ah bah je l'entends aboyer derrière pour tout.
2: Mais vous êtes un connard, allez au revoir.
1: Non, je suis un trop con. Merci quand même.
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23: J'écoute, oui.
22: Oui, bonjour madame.
23: Bonjour.
22: C'est la fleuriste?
23: Oui.
22: Oui, bonjour madame de la place, chef des services de la voirie à la mairie.
23: Oui.
22: Dites-moi madame, on a eu des petits problèmes encore samedi avec le stationnement automobile devant votre magasin de fleurs. Ben, il y a eu des contraventions et des gens qui sont garés en double fil.
23: Oui.
22: Donc on a décidé à la voirie ce matin de vous mettre des bites.
23: De mettre quoi?
22: On va vous mettre des bites. Mmh. Vous voyez ce que c'est comme ce sont des tubes.
23: Bon.
22: Alors, on va en mettre donc devant chez vous, de part et d'autre, à gauche et à droite, mmh. Et sur le devant. Alors, combien voulez-vous qu'on vous mette de bites?
23: J'en sais rien, monsieur, moi.
22: Bah, attendez,
23: je suis une femme.
22: Comment?
23: J'ai dit, je suis une femme, j'y connais rien.
22: Ah, madame, attendez, excusez-moi, les femmes connaissent les bites quand même. Attendez, c'est quoi cette histoire-là?
23: Non, mais je veux dire par là que, bon, si vous les mettez à combien de distance?
22: Environ 2 mètres.
23: Ah, voilà, c'est ça qu'il faut me dire. Eh ben, 2, ça me suffit, moi.
22: 2, ça vous suffit? Attendez, je réfléchis, je regarde le plan. Je vais vous mettre une bite devant.
23: Oui.
22: Qui rentre et qui sort.
23: Oui, ben, faut pas, vous ne me la mettez pas devant, vous me la mettez juste au côté.
22: Bon. La bite pourra rentrer donc dans vous quoi hein,
23: oui.
22: Et sortir de vous également.
23: Voilà.
22: Ça vous va ça?
23: Ah ben là ça me va.
22: Et vous réglez?
23: Ça me va parfaitement parce que ce qu'il y a c'est que des fois moi je peux pas sortir.
22: Non mais là vous inquiétez pas, c'est la bite qui rentrera.
23: Ouais.
22: Vous voyez?
23: Ouais non mais j'ai compris.
22: Alors derrière je vous mets une autre bite.
23: Ouais.
22: Je vous mets une bite derrière également. Est-ce que ça va?
23: Attendez, vous me laissez réfléchir parce que là vous m'avez pris drôlement sur le vif hein.
22: Ah, vous savez, quand on met une bite devant, une bite derrière, il faut agir vite, hein?
23: Bah justement.
22: C'est pour votre bien, madame.
23: Alors, à partir du coin, si vous m'en mettez juste une là, est-ce que ça va?
22: Ouais, ça va. Je vous en mets une au coin qui vous prendra un peu de biais, voyez?
23: Oui, une qui prendra sur le biais.
22: Voilà.
23: Je ne pense pas qu'il faut m'en mettre une autre, je ne crois pas.
22: Si.
23: Bon, bah vous la mettez. Bah alors, une aux deux extrémités, mais pas deux d'affilée.
22: Qui rentre et qui sort, on est d'accord?
23: Vous me la mettez juste au coin?
22: Je vous la mets dans le fond.
23: Ouais.
22: Ça vous va, ça?
23: Bah, de toute façon, je suis bien obligé de m'y plier, hein.
22: Mais vous inquiétez pas, hein, madame, c'est de la bonne bite, hein, c'est pas... on n'a pas parlé de la taille. Est-ce que vous voulez des grosses ou des moyennes?
23: Oh, alors ne me demandez pas ça, moi je connais rien du tout.
22: Est-ce que vous préférez une grosse bite devant et une moyenne derrière, ou une grosse bite derrière et une moyenne bite devant?
23: Et vous en mettez devant tout le monde, comme ça?
22: Devant et derrière, oui.
23: Moi, je sais pas quoi vous dire.
22: Alors, devant, qu'est-ce que je vous mets? Une grosse bite ou une bite moyenne?
23: Bah devant, vous mettez la grosse.
22: Je vous mets quoi?
23: Devant, une grosse.
22: Une grosse bite devant et derrière?
23: Mettez les deux pareil et puis c'est tout. Oh là là, je...
22: Écoutez, c'est très curieux dans cette ville parce que toutes les femmes ont commandé 2 grosses bites.
23: Ah, les femmes, elles sont ce qu'elles sont, puis moi aussi. Hein.
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24: Vous êtes en communication avec l'hôtel de police.
25: Police, bonjour.
1: Oui, bonjour monsieur. J'ai vu un truc qui disait qu'il y avait une amende de 68 euros quand on jetait un mégot par terre en ville.
25: C'est à chaque fois qu'on constate qu'il y a un mégot par terre, c'est 68 euros normalement.
1: D'accord, parce que du coup, moi j'en ai récupéré 47 ce matin.
25: Oui.
1: Donc 47 fois 68, ça fait que vous me devez du coup 3196 euros, j'ai calculé.
25: Je vous dois.
1: Bah oui.
25: C'est-à-dire?
1: Bah, c'est-à-dire, comme je les ai ramassés, à chaque fois, je récupère 68 euros.
25: Ah non, mais moi, j'ai rien à vous verser, monsieur. Moi, s'il y a quelque chose à verser, si c'est un PV, monsieur, ça va directement dans les caisses de l'État, pas dans votre poche.
1: Est-ce que je pourrais avoir peut-être un responsable, un brigadier, quelqu'un?
25: Je suis brigadier chef principal, monsieur.
6: D'accord. Dans ce cas, un sergent, je ne sais pas ce qu'il y a au-dessus.
25: Voilà.
24: Veuillez ne pas quitter. Merci.
7: Oui, bonjour, monsieur.
6: Oui, bonjour, monsieur.
7: Je ne comprends pas assez pourquoi. Dites-moi, qu'est-ce qui se passe?
6: Parce que, alors, moi, j'ai récupéré, en fait, 47 mégots que j'ai ramassés.
7: Oui.
6: Ça fait 3196 euros que vous me devez. Et je voulais savoir comment...
7: Qu'on vous doit?
6: Bah oui.
7: Non, monsieur. Attendez, ne coupez pas, monsieur.
6: Oui.
8: Oui, allô.
6: Bonjour, madame. Oui, c'est pour un versement.
8: Attendez, monsieur, je suis en réunion, donc soyez bref et précis.
6: Bref et précis. Alors, 47 fois 68 égale 3196.
8: Attendez, monsieur, je suis policier, je suis pas prof de maths. Hein. Qu'est-ce que vous me dites?
6: Vous voulez en venir? Je vous fais le calcul, parce que comme c'est 68 euros par mégot, fois 47 mégots que j'ai ramassés, ça fait...
8: Monsieur, vous habitez à quel endroit?
6: Ça fait 68 fois 47...
8: Monsieur, vous habitez à quel endroit?
6: Égale, je suis sur la calculette, ça fait 3196 euros. Vous voyez? Allô?
9: Je ne comprends pas trop, là. Vous ramassez des mégots sur le domaine public.
6: Voilà.
9: Et vous sollicitez une indemnité pour avoir collecté ces mégots à hauteur de 68 euros par mégot.
6: Je sollicitationne 68 euros par mégot parce que c'est le tarif, c'est ce que vous m'avez dit, oui. Donc vous
9: me devez... Monsieur, c'est l'infraction d'un montant 68 euros. C'est pas 68 euros qu'on vous donne quand vous récupérez un mégot.
6: Faites le calcul, vous allez voir, hein.
9: Non, mais monsieur, vous commettez une infraction.
6: Non, non.
9: Si vous commettez une infraction. Je vous explique. Si vous commettez une infraction. Comment ça?
6: J'ai pas commis d'infraction. Dans le sens où, au contraire, moi, j'ai récupéré justement les mégots.
9: Je vois pas ce qu'on peut faire pour vous si vous récupérez les mégots.
6: Je vous les rapporte, comme ça, vous pouvez me payer.
9: Vous payez?
6: Bah oui.
9: Oui, alors 68 par je ne sais combien de mégots, ça fait 3000 et quelques. Bon, écoutez, venez me voir au bureau de police, ça sera plus simple.
6: Oula, excusez-moi, je viens de voir un gars qui jetait sa cigarette là.
9: Oui.
6: Je vais l'aborder.
9: Oui.
6: Et je vous le passe pour que vous lui disiez que, du coup, c'est lui qui me doit 68.
9: Mais monsieur, on n'intervient pas comme ça.
6: Monsieur, il faut que je vous emmène à la police, excusez-moi.
9: Non, alors vous êtes monsieur.
6: Excusez-moi, comment vous appelez?
9: Non, monsieur.
6: Allô?
9: Monsieur, attendez.
6: Oui, mais attendez, je lui demande son nom parce que...
9: Vous êtes non.
6: Non, mais je demande le nom du coupable.
9: Non, mais vous...
6: Je viens avec le suspect.
9: Avec le suspect. Mais écoutez, vous n'avez pas interpellé une personne qui jette un mégot sur la voie publique.
6: Donc je procède à l'interpellation?
9: Non, c'est bon.
11: L'office de tourisme de Concarneau, bonjour.
22: Oui, bonjour collègue. Excusez-moi madame, mais je suis l'office de tourisme de Paris 8.
11: Ah, d'accord.
22: Voilà.
11: Oui.
22: C'est l'office de tourisme de Concarneau.
11: Tout à fait, oui.
22: Écoutez, je vous appelle parce qu'on a un petit problème avec une dame là.
11: Ah.
22: Qui va vous poser des problèmes si elle vient chez vous.
11: C'est... Ah bon.
22: Ouais. J'ai dans mon bureau une dame qui veut partir à Concarneau en vacances du 14 juillet au 15 août.
11: 14 juillet au 15 août, oui.
22: L'année dernière, on l'a envoyée à Saint-Tropez.
11: Oui.
22: Il y a eu plein de problèmes.
11: Oui.
22: Ça nous est retombé dessus parce que bon, c'est une dame qui a un comportement plutôt spécial en vacances.
11: Oui, je vois le genre, oui.
22: Voilà, donc je vais vous la passer.
11: Oui.
22: Mais si je peux me permettre de vous donner un conseil utile.
11: Oui.
22: Faites attention à ce que vous lui dites.
11: Oui, oui, tout à fait.
22: C'est-à-dire que j'avertis à chaque fois qu'elle vient à notre office de tourisme et j'avertis les stations.
11: Oui.
22: Et je leur explique que c'est peut-être pas la peine de vanter les mérites de la station, au contraire, quoi.
11: Ah bon, c'est à ce point.
22: Ah bah oui.
11: Ah oui.
22: Parce que vous êtes un port charmant.
11: Oui, tout à fait. Hein. Il y a des choses à voir, il y a des fêtes l'été en plus.
22: Eh ben là, vous n'avez pas intérêt à lui dire ça, quoi.
11: Oui.
22: Vous permettez, je vais vous la passer. Hein.
11: Vaut mieux, mais attendez.
22: Allez, je vous passe l'office de tourisme de Concarneau.
10: Merci. Allô?
11: Oui, bonjour.
10: Bonjour, madame. C'est l'office de tourisme de Concarneau.
11: Oui, tout à fait.
10: Ah, très bien. Je viens vous voir du 14 juillet au 15 août.
11: Oui.
10: Hein? On m'a dit que c'était très beau chez vous.
11: Ah, ça dépend. S'il a le temps qu'il est avec nous, oui. Autrement, donc, ça dépend, hein, parce que la Bretagne est réputée pour la pluie.
10: Ah bon?
11: Ah oui, parce que l'été dernier, on a eu un temps détestable.
10: Ah bon? Oui, mais au moins, on m'a dit qu'il n'y avait pas de moustiques.
11: Comment?
10: Il n'y a pas de moustiques.
11: Ah si, il y a des moustiques, surtout en temps orageux.
10: Mais c'est embêtant, parce que moi, j'aurais bien voulu aller sur la plage, voyez-vous, au bord de l'eau. Hein.
11: Vous avez entendu ça où?
10: Que?
11: Qu'il y avait des plages à Concarneau.
10: Ah ben, je sais pas, je sais plus qui m'a dit ça. Pourquoi il n'y en a pas?
11: Ah non. Il n'y a pas de mer à Concarneau.
10: Ah, c'est pas au bord de la mer?
11: Ah, pas vraiment, non.
10: Ah, mais vous êtes où, alors? Oh ben, qu'est-ce qu'on m'a dit?
11: Peut-être que vous confondez avec une autre ville, peut-être.
10: Mais vous êtes où, en Bretagne, alors?
11: Ah, on n'est pas très loin de la mer, mais on n'est pas au bord de la mer.
10: Mais la route, ça doit aller vite, non? Il n'y a pas d'embouteillage.
11: Vous avez une voiture?
10: Oui.
11: À l'été, je vous assure qu'elle a beaucoup d'embouteillages, hein.
10: Oh bah mince alors.
11: Parce qu'à Concarneau, je vous assure que pour pouvoir se garer, ce n'est pas évident, hein.
10: Oh bah mince. Est-ce qu'il y a des hommes? des hommes. J'aime beaucoup la chair fraîche.
11: Ah, vous aimez la chair fraîche. Donc, c'est plutôt les jeunes que vous recherchez, alors?
10: Voilà.
11: Non. C'est plutôt des vieux, hein. Parce que vous savez, Concarneau, c'est pas une ville de jeunes, hein. À Concarneau, il y a énormément de maisons de retraite. Et comme, généralement, ils n'ont pas vraiment le droit de sortir, hein.
10: Mais ça m'intéresse quand même, parce que je connais pas votre ville, et on m'a dit que l'air était très sain.
11: Ah non, pas du tout. On a des usines, et je vous assure qu'on se bat, parce que vraiment, ça sent pas très bon.
10: Ah bon?
11: Non.
10: Bah mince, alors.
11: Ah oui. Vous savez, avec le temps qu'on a, hein, parce que c'est pas beau du tout, plus les mauvaises odeurs, hein. Allô?
10: Mais il pleut?
11: Comment? Ah oui, il pleut, oui, il pleut.
10: Mais en ce moment-là, ils ont annoncé qu'il y avait du beau temps sur la Bretagne.
11: C'est faux. Il pleut.
10: Il va pas pleuvoir tout l'été, quand même.
11: Ben, ça fait 2 ans qu'on a un été pourri.
10: Ah ben, il y a peut-être une chance cette année.
11: Ça, je sais pas, parce que vu comment c'est parti, ça fait 2 ans, donc on dit jamais 203, hein. Étant donné qu'on n'a pas du tout de beau temps actuellement, hein, on a des orages, de la pluie, des tempêtes de grêle, c'est pas la joie.
10: Mais Concarneau, c'est bien Concarneau en Bretagne.
11: Pas vraiment, madame, hein.
10: Ah bon?
11: Non, ça n'est pas vraiment partie de la Bretagne.
10: C'est où?
11: C'est juste à la limite.
10: Mais c'est où, alors?
11: En Lorraine, madame.
10: Où ça?
11: En Lorraine.
10: Ah, Concarneau, c'est en Lorraine?
11: Oui.
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12: Bonjour.
13: Bonjour monsieur, c'est bien la supérette?
12: Oui.
13: J'étais passé acheter du shampoing pour ma femme l'autre jour.
12: Ouais.
13: Et alors, une catastrophe, ça lui a tout bousillé les cheveux.
12: Vous pouvez me dire la marque que je regarde dans le rayon?
13: Shampoing Moquette, il y avait écrit.
12: Shampoing Moquette? Bah, elle a pas pris. Shampoing Moquette?
13: Voilà.
12: Bah, vous vous êtes trompé, vous avez pris du shampoing pour.
13: Pour ma femme.
12: Bah, c'est. Oh là, vous vous êtes trompé. Ah, mais ça, c'est pas ça du tout. C'est une grande bombe avec un bouchon bleu, est-ce que c'est ça?
13: Ah, c'est exactement ça, oui, pile.
12: Eh bah, vous êtes allé dans les produits ménagers,
13: enfin,
12: monsieur.
13: Vous m'avez surtout vendu un faux shampoing.
12: Non, je dis pas que je vous ai vendu un faux shampoing, je dis.
13: Ah si, celui avec le bouchon bleu.
12: Mais non, mais vous comprenez pas.
13: Alors je ne sais pas si c'est un produit de contrebande que vous avez je ne sais où.
12: Mais non, c'est pas un produit de contrebande, c'est vous. Enfin, c'est pas nous qui vous a dit à votre dame de laver ses cheveux avec.
13: Si, c'est un peu vous qui l'a dit quand même.
12: Mais c'est vous qui avez été le chercher dans le rayon.
13: Bah oui, mais enfin, excusez-moi, comme elle a perdu la moitié de ses cheveux.
12: Bah
13: j'ai dû lui faire faire une demi-perruque.
12: Mais oui, mais.
13: Vous savez combien ça coûte une demi-perruque?
12: Bah non, je connais pas les prix des perruques, j'en mets pas.
13: Bah, vu que c'est une demi-perruque, c'est mathématique, ça coûte le double d'une perruque normale.
12: Oui, ça j'en doute pas, je vous contredis. Pas sur ça, hein. Mais c'est pas nous qui a obligé votre femme à laver ses cheveux avec ça.
13: Oh bah si.
12: Bah non, bah revenez avec le produit et puis on verra.
13: Oui, et puis entre-temps, hop, on va déplacer le rayon des faux shampoings.
12: Mais non, on va rien bouger, on va pas bouger le rayon.
13: Ou alors vous rayez shampoing sur toutes les bouteilles.
12: Mais non, bah non, on peut pas écrire sur les bouteilles, monsieur, c'est des trucs tout faits.
13: J'entends que vous êtes en train d'écrire là, vous êtes en train de rayer.
12: Ça m'étonnerait, je suis dans le rayon, devant le produit, et je ne bouge pas du tout là, monsieur.
13: Jurez-moi, je suis pas en train de rayer les mots shampoing.
12: Je vous jure que je ne raye pas le mot shampoing, il est bien marqué devant moi.
13: En plus, vous êtes en train de le changer de rayon, vous me dites.
12: Mais non, je ne touche à rien. Regardez, je vous passe le patron, vous allez voir.
14: Allô, le responsable, c'est moi.
13: Ah bah très bien. Alors excusez-moi, madame.
14: Déjà, c'est pas madame, c'est monsieur. Est-ce que j'ai une voix féminine?
13: Ah bah je dirais même plus. Vous avez une voix féminine de complice.
14: Quoi, un complice? Mais vous êtes complètement malade. C'est moi responsable. Je suis pas responsable des produits.
13: Ah donc vous êtes le responsable irresponsable. Très bien.
14: Ah bah là, vous prenez un produit qui n'est pas adapté à la coiffure de votre dame. Et que voulez-vous que je fasse?
13: Que vous reconnaissiez votre erreur, oui, ça c'est bien.
14: Quelle erreur, monsieur. Arrêtez de dire des bêtises. Vous me dites un shampoing Moquette et puis elle l'a mis sur sa tête.
13: Bah oui, oui.
14: Faut savoir lire alors. Eh, vous allez pas me pourrir. Vous devez avoir un problème. Hein. Mais on marche sur la tête ou quoi?
13: Parlons-en de la tête, parce que si vous voyez celle de ma femme.
14: Mais vous êtes malade ou quoi? C'est bien la première fois en 7 ans que j'entends des âneries pareilles.
13: Alors ce problème, ce serait bien de l'assumer.
14: J'assume quoi? J'assume que vous achetez un produit Moquette, vous mettez à le mettre sur sa tête. Attends, quand t'achètes du shampoing pour ta voiture?
13: Du shampoing pour voiture maintenant, bah de mieux en mieux.
14: Il y a du shampoing pour lustrer des bagnoles, c'est pareil.
13: Parce que votre voiture a des cheveux peut-être?
14: Non, mais vous rigolez ou quoi? Vous rigolez?
13: Non, mais là, ça devient grotesque.
14: Vous travaillez dans quoi, vous, monsieur?
13: Disons que je suis dans le téléphonisme.
14: Non, mais votre nom, donnez-moi votre nom, s'il vous plaît.
13: Monsieur Martin.
14: Martin de où?
13: De Martinville.
14: De Martinville.
13: Absolument.
14: Je vais vous attaquer pour diffamation. Ah, c'est quand même grave.
13: Excusez-moi,
14: hein.
13: Vous rendez compte que vous essayez de me faire croire que votre voiture est chevelue?
14: Mais vous êtes complètement malade, ouais. Mais vous avez vu ou quoi?
13: Vous me diriez, j'ai un volant moumoute, à la limite.
14: Et vous êtes drogué, non?
13: Bah, pourquoi pas une voiture à moustache?
14: Et déjà, vous avez même pas l'honnêteté de vous appeler avec un numéro masqué.
13: Pas du tout, non?
14: Moi, je l'ai pas, c'est marqué anonyme.
13: C'est pardon, vous m'avez dit anonyme?
14: Votre numéro de téléphone est anonyme.
13: Alors passez-moi madame Onyme dans ce cas.
14: Madame qui?
13: Onyme, vous me dites qu'elle est anonyme.
14: Madame Onyme, vous êtes complètement cinglé, c'est tout ce que je vous dis.
13: Ah, je l'entends derrière. Madame Onyme.
14: Non, arrêtez.
13: Non, mais je l'ai entendu.
14: Non, mais vous
13: Anonyme, je sais que vous êtes là.
14: Allez, on arrête.
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0: Allô?
22: Ouais, de toute façon, on verra après. Oui, on va voir après ce que ça. Allô?
0: Oui.
22: Bonjour, madame. C'est la mairie à l'appareil.
0: Oui.
22: Vous êtes bien madame Gadec?
0: Oui.
22: Ah, d'accord. Bon, je suis en ligne avec les services des égouttiers. Ils sont dans les canalisations, là.
0: Oui.
22: Dans tout égout, qui est juste en dessous de chez vous.
0: Oui, oui, oui.
22: Et il y a un truc qui les dérange, donc je vais vous les passer et ils vont vous dire ce qui se passe.
0: D'accord.
22: Je bascule la communication. Vous allez les avoir, ils vont vous expliquer. Ne quittez pas.
0: Oui, oui, oui.
10: Allô?
0: Oui.
10: Ah, bonjour madame. Oui, on est dans les égouts, là.
0: Oui.
10: Juste en dessous de chez vous.
0: Ah, attendez, je vais regarder par la fenêtre.
10: Alors. Non, mais vous nous voyez pas, on n'est pas sur le trottoir, on est dans, dans les égouts.
0: Oui. Oui, oui, oui.
10: Parce que dans votre arrivée, là, qui descend chez vous, il y a un saumon qui remonte par les tuyaux, les canalisations qui arrivent chez vous.
0: Oh.
10: On ne sait pas quoi faire parce qu'il va boucher les canalisations.
0: Oui.
10: Il faudrait que vous le fassiez remonter. Alors, vous allez pouvoir nous aider. Est-ce que vous êtes loin des toilettes, là?
0: Non.
10: Bon, vous prenez votre téléphone à la main.
0: Oui.
10: Et vous allez jusqu'aux toilettes.
0: Et qu'est-ce que je fais, alors?
10: Alors, juste on vérifie que c'est bien votre canalisation. Attends, passe-moi la clé de 12, là, vas-y. Attends. Quittez pas, madame. Hein.
0: Oui, oui.
10: Oui, c'est ça. Allô?
0: Oui.
10: Bon, est-ce que vous auriez un morceau de pain?
0: Un morceau de pain? Oui, bien sûr.
10: Allez chercher un morceau de pain. On va essayer de le faire remonter. Il n'y a pas de...
0: Oui. Attendez, je prends le morceau de pain. Attendez, je vais poser le téléphone. Ça y est, j'ai pris mon morceau de pain.
10: Voilà. Et il faudrait une épuisette ou...
0: Pourquoi? Parce qu'il va remonter?
10: Ben oui.
0: Il est gros?
10: Il fait, il fait 2 kilos quand même. Hein.
0: Attendez, alors je vais appeler un voisin là. Parce que
10: non, mais c'est rien, hein.
0: Je vais appeler quelqu'un parce que je ne serais pas capable.
10: Allô?
0: Oui, oui, oui, attendez, je suis en train de me demander si je vois quelqu'un là. Oh, il n'y a personne.
10: Dans l'immeuble?
0: Dans la rue.
10: Oui, si vous voyez quelqu'un dans la rue qui pourrait vous aider à remonter le saumon, ça serait pas mal, oui.
0: Oui, oui, oui.
10: Allô?
0: Oui, attendez, j'essaye de trouver quelqu'un pour m'aider, là. Oh, ben, il y a 3 gars qui arrivent, là. Attendez, je vais en paquet.
10: Ils ont une épuisette, eux?
0: Monsieur! C'est un petit jeune, là, qui vient.
10: Je vais vous aider.
0: Ils sont à 3. Une épuisette, non, j'ai pas un. Attendez, qu'est-ce que je peux trouver autrement?
10: Bon, ils vont l'attraper avec les mains.
0: Hein. Venez m'aider, vous serez bien gentil. Il y a un monsieur qui s'égoutte. Il y a un saumon qui remonte dans les toilettes. Il faut que je donne le pain et qu'est-ce que je fais avec le pain? Allô?
10: Oui, alors vous allez mettre le pain.
0: Le pain, je fais quoi?
10: Amenez le petit jeune dans vos toilettes déjà.
0: Oui, oui, oui, attendez, je l'amène. Ils vont venez voir. Il y a un saumon qui remonte des égouts. Et il fait combien de kilos?
10: Oh, ben environ 2.
0: 2 kilos. On vous invitera à manger.
10: Ils peuvent vous aider?
0: Oui, oui, ils sont à 3, là, ils ont l'air bien gentils. On arrive, hein. Rentrez, monsieur. Oh, écoutez, tenez, venez voir. Les water sont là, il faut mettre un morceau de pain.
10: Oui.
0: Attendez, je vous passe le garçon.
10: Oui.
0: Tenez.
17: Allô?
10: Allô?
17: Oui.
10: Oui, c'est les égouttiers, là.
17: Oui.
10: Bon, il est dans les égouts de la dame, là, il remonte.
17: Ouais.
10: Vous avez une épuisette?
17: On n'a pas d'épuisette, non. De toute façon, une épuisette, ça ne rentrera pas dans les toilettes, donc...
10: Ah, mais une petite... Alors, si vous avez des gants,
17: Avec des gants, peut-être.
0: Des gants pour ne pas qu'ils glissent, je vous donne ça, parce qu'il paraît qu'il faut mettre ça dans les toilettes.
17: Il faut mettre le pain dans les toilettes, c'est ça?
10: Voilà.
17: Le monsieur va vous dire. Ok. Elle va chercher des gants.
10: Voilà.
17: Ouais, tu peux me tenir le... Ah, ouais.
0: Il faut mettre des gants,
17: Allez voir ça, les gars, ça va être super. Il faut qu'il y
0: ait un chemin. 2 kilos.
17: 2 kilos. Comment il a fait pour vous monter les égouts?
0: Ça y est, le petit gars a mis le morceau de pain dedans.
10: Est-ce que... Alors, attendez, on est en train de pousser nous, le saumon par en dessous, là, dans les... Est-ce que vous voyez sa gueule?
0: Oui, sa gueule. La gueule du saumon.
10: Normalement, vous devez voir sa tête, là.
0: Normalement, on devrait voir sa tête. Non, on ne voit pas.
10: Les petits jeunes ne voient pas non plus?
0: Les petits jeunes ne voient pas non plus.
10: Tirez la chasse d'eau pour voir.
0: Tirez la chasse d'eau.
17: Avec le pain dedans?
0: Avec le pain dedans?
10: Ben oui.
0: Oui.
10: Allô?
0: Oui.
10: Ça y est, le pain est parti.
0: Oui.
10: Merci, madame.
0: Merci, madame.
10: Ah oui, parce que on est dans les égouts, nous, on vit dans les égouts, on n'avait pas de pain pour notre repas, là, ce soir.
17: Quoi? Ah,
3: la dernière, alors. Si vous avez besoin de pain, merci madame qui me dit oh, on vit dans le dégoût. Aïe, aïe, ah ben j'aime mieux ça, hein.
15: Bon, merci, les gars.
3: Ah ben je vais vous inviter, mais on n'aurait pas mangé quand même. Merci. Allô?
10: Allô?
3: Oui.
10: Ah, dites-moi madame, est-ce que vous pourriez nous faire passer une bouteille de vin?
3: Non, allez, ça suffit, j'arrête, hein.
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19: Commissaire. Bonjour.
20: Oui, bonjour madame, c'est bien le commissariat.
19: Non, monsieur, si vous permettez.
20: Je vous en prie, oui.
19: Non, mais vous m'avez dit madame, donc je vous dis monsieur, moi.
20: Voilà, je suis le shérif de Nottingham. Je sais pas si on vous a parlé de moi.
19: Non, écoutez, je connais Robin Desbois, donc.
20: Oui, eh ben je le cherche justement. Monsieur Desbois. Robin Desbois.
19: Monsieur Desbois ?
20: Oui, Robin de son prénom.
19: Non, ça ne me dit rien du tout, monsieur.
20: Ah, pourquoi vous me parliez de monsieur Desbois alors ?
19: Je ne vous ai pas parlé de monsieur Desbois, parce que c'est vous qui avez. Vous vous présentez comme étant le shérif de Nottingham.
20: Voilà.
19: Le shérif de Nottingham faisant partie d'un roman ?
20: Ah non, ça je le saurais.
19: Non, vous ne connaissez pas, bon.
20: Bah excusez-moi, mais enfin je serais au courant quand même, quelqu'un qui s'appelle comme moi.
19: Bah, votre nom, c'est pas shérif de Nottingham quand même ?
20: De Nottingham, c'est mon nom, oui.
19: Ah bon ? Oui. Ah bah, pour ça que vous avez une plaisanterie, monsieur.
20: Ah bah merci, ah bah ça fait plaisir.
19: Bah non, bah écoutez.
20: Moi, on m'a signalé ce monsieur.
19: Ah mais le on, monsieur, c'est impersonnel. Qui ?
20: J'ai des informateurs qui sont des proches de Marianne et de Petit Jean et qui m'ont dit que ouais. Robin était dans la région.
19: L'accès au fichier étant réservé à une certaine catégorie de personnel, je n'ai pas donné de renseignements par téléphone.
20: Ah bah si, non mais je peux vous montrer mon badge.
19: Un badge de quoi ?
20: De shérif.
19: Un badge de shérif ?
20: Bah oui.
19: Écoutez, en France, le terme de shérif n'existe pas.
20: Ah bah merci pour moi, excusez-moi.
19: Écoutez, monsieur, ah bah je vais vous passer ma collègue.
21: Bah non, mais je sais pas ce que tu parles, mais... Oui.
20: Oui, bonjour monsieur. Je suis le shérif de Nottingham, un collègue du
21: Vous pouvez... Attends, crie pas parce que j'entends des gens rien.
20: Je ne crie pas.
21: Pourquoi non, je parle à mon collègue de la police nationale.
20: Non, mais excuse-moi, mais on se connaît, non ?
21: Mais monsieur, je ne m'adresse pas à vous, je m'adresse à mon collègue.
20: Ah pardon, que là, parce que comme tu me tutoies, je me disais peut-être que c'était...
21: Non.
20: D'accord, ok.
21: J'entendais pas bien. Bon, alors là, ça y est, je suis tout oui.
20: Tu m'entends ?
21: Oui.
20: Je suis le shérif de Nottingham. On a dû te parler de moi ?
21: Non.
20: Non ? Ah ben, je pensais, excuse-moi.
21: Ben non. J'ai mon collègue à côté de moi, je peux vous le passer si vous voulez.
20: Oui, si tu veux, ouais.
21: Bah oui.
26: Oui ?
20: Shérif de Nottingham, on vous a prévenu mon appel ?
26: Non, du tout.
20: Ah, je suis à la recherche d'un monsieur Desbois, Robin de son prénom.
26: Robin Desbois ?
20: Ouais.
26: Et il reste sur le secteur de...
20: Alors habituellement, il est plutôt en Angleterre, là, justement, ouais. Parce que moi, je viens de la contrée de Sherwood.
26: Donc, vous avez dit Robin
20: Desbois, D-E-S-B-O-I-S.
26: Non, mais on ne connaît pas. Du tout.
20: Ça ne dit rien ?
26: Non.
20: Parfois, il se fait appeler, il a une sorte de pseudonyme, Monsieur Nude.
26: Nude.
20: Prénom Robbie.
26: Oh non, du tout.
20: Parce que nous, chez nous, en Angleterre, il se fait souvent appeler Robin Hood. Mais
26: par chez nous, personnellement, ça ne nous dit rien du tout.
20: Parce que j'avais une idée de stratagème pour le faire sortir du bois, comme qui dirait.
26: C'est-à-dire ?
20: C'est-à-dire qu'il faudrait peut-être organiser une compétition de tir à l'arc, parce que je sais que lui en est particulièrement friand.
26: Ouais.
20: Comme ça l'inciterait à s'inscrire.
26: Mm-hmm.
20: Et comme il est très fort, forcément, il gagnerait, et là, on pourrait le confondre.
26: Ouais, je comprends.
20: Vous avez des arcs, sinon, ou pas ?
26: Bah nous ici on n'a rien, donc ça il faut voir directement.
20: Un truc avec des flèches, je sais pas, une arbalète, quelque chose ?
26: Non plus. Attendez, bah je vous passe mon collègue, il va peut-être vous renseigner.
20: Merci.
21: Allô ?
20: Oui, je me permets je peux te tutoyer entre confrères ou...
21: Bah je sais pas, t'es qui ? Je suis le chef du bureau de police nationale.
20: D'accord, moi j'opère en Angleterre, moi je suis le shérif de Nottingham.
21: Ah d'accord.
20: Et je suis à la recherche, comme j'expliquais à ta collègue, du sieur Robin Desbois, D-E-S.
21: Ouais. Bon, t'arrêtes de te foutre de ma gueule, j'ai pas que ça qu'à faire, je suis en réunion, d'accord ?
20: Non mais j'ai pas que ça qu'à faire non plus, moi.
21: Ouais, moi non plus.
20: Non, moi d'abord. En revanche, je vous avais pas raccroché, là. Allô ?
22: Alors, je vous rappelle, chers auditeurs, que nous appelons deux personnes. Actuellement, nous sommes en train d'appeler Monsieur Villadar, Jean, ainsi que Monsieur Villosset, Célestin, à Le P. Alors, attention. Pour le moment, les deux téléphones sonnent dans le vide. Apparemment, il n'y a personne.
27: Mais si.
22: Vous connaissez bien la règle du jeu ?
27: Oui, mais moi, je suis là, j'entends.
22: Dès que le téléphone sera décroché, c'est le premier de ces deux auditeurs qui dira « mort aux vaches » deux fois, qui aura gagné. Pour le moment, le téléphone sonne chez M. Villadar. Apparemment, ça ne répond pas.
27: Mais si, je suis à l'écoute.
22: Chez Villosset, ce qu'il y a du nouveau ?
27: Oh, ben ça ne va pas votre histoire. Moi, je suis à l'écoute, enfin.
22: On attend toujours que ça sonne.
27: Oh.
22: Dès que nous entendons « mort aux vaches ».
27: Ben, je vous dis « mort aux vaches », moi.
22: Pour le moment.
27: Ah oh ben non. Je ne colle pas, j'ai décroché, moi, j'entends, alors. Je sais que ça.
1: Toujours rien, Régis.
27: Morovache, morovache.
1: Encore 40 secondes.
27: Mais moi, je vous dis morovache, morovache, hein. Moi, ça, c'est qu'ils ne m'entendent pas, je comprends pas, là. Les choses, ils collent pas.
1: Il y avait quand même un tracteur à gagner.
27: Oui.
1: Et nous n'entendons toujours pas.
27: Oh, morovache, morovache.
1: Attendez, nous entendons quelque chose.
27: Oui, morovache, morovache.
2: Allô.
27: Oui.
1: Ah, nous entendons quelqu'un, il y a quelqu'un. Monsieur Villosser.

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3: Oui, pas. Mais si ça répond, Villalar répond. Moron vache, moron vache. Tout de même. Qu'est-ce qui se passe, Jean? Téléphone n'est pas bien ou quoi?
4: Monsieur Villacet, dernière réponse.
3: Oh non,
5: je ne sais pas, moi. Moron vache.
4: Qu'est-ce que vous avez dit là?
3: Oui, il m'a entendu, c'est tout. Non.
5: Moron vache, moron vache.
3: Ben voilà, il m'a entendu.
4: Est-ce que vous êtes certain de votre réponse?
3: Moi? Monsieur Villalar, ah oui.
4: Est-ce que vous en êtes sûr?
3: Oui, ben absolument.
5: Oui. Ah oui, j'en suis certain.
3: Et moi, non, ben je ne le dis plus puisqu'il m'a qu'on entendu. Non.
4: Alors attention.
3: Je comprends pas, moi, parce que c'est moi qui ai dit la première. Hein. Non.
5: Moron vache.
4: Vous avez gagné.
3: C'est moi qui ai dit la première réponse, hein. Ce n'est pas juste. C'est pour ça que le monsieur vous a répondu, c'est parce qu'il m'a entendu.
4: Monsieur Villosset.
3: C'est moi qui ai dit la première.
4: Alors donc, monsieur Villosset a gagné un tracteur?
3: Je suis pas contente.
4: Et madame Villalar a gagné un pins.
3: Ah oui, mais non, je me fous pas mal du pins. Moi, je devais avoir gagné le tracteur, normalement. Hein.
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6: Allô.
7: Bonjour monsieur, c'est bien l'exploitation agriculturière?
6: Oui.
7: Monsieur Martin, société Martin Import-Export.
6: Oui.
7: Je me suis permis d'organiser une livraison de produits chez vous, donc il faudrait voir.
6: Mais non, une livraison de quoi?
7: Ah pardon, ce sont des pesticides qui viennent d'Espagne.
6: On n'a pas besoin de pesticides, hein.
7: Ah non, mais c'est pas pour vous, c'est pour moi.
6: Comment?
7: C'est parce que comme ce sont des produits interdits en France, je préférais pas donner mon adresse pour la livraison.
6: Bon attendez, je vous passe mon mari.
7: Oh bah allons-y.
8: Oui, allô.
7: Bonjour, donc c'est madame.
8: Non, monsieur, c'est inversé.
7: Comment ça, c'est inversé?
8: Bah, vous avez d'abord parlé à mon épouse et maintenant c'est moi, c'est le mari.
7: D'accord, là c'est madame Marie.
8: Non.
7: Et le monsieur d'avant?
8: Ça, c'était mon épouse avant.
7: Ok, donc votre épouse est un homme.
8: Hein? Non.
7: Bah si.
8: Mais qu'est-ce que vous voulez livrer?
7: Ah oui, c'est vrai. Donc, ce sont des pesticides espagnolistes qui sont interdits en France.
8: Mais j'ai pas envie de recevoir des produits espagnols qui sont pas autorisés en France.
7: Non, mais c'est ce que je disais. Moi, je les récupère après. Je les ai juste mis à votre nom pour la livraison.
8: Mais pourquoi vous me l'avez mis à mon nom?
7: Parce que comme ça, je vous rachète les pesticides espagnolistes en France.
8: Ah ben moi, j'en veux pas de vos produits, hein. Surtout pas s'ils sont pas autorisés. Je ne veux pas qu'on les décharge chez moi.
7: Bon, c'est deux, trois bidons, hein. Vous les mettez dans un coin.
8: Ben, qu'est-ce que vous voulez que je foute? Il y en a combien comme quantité?
7: Alors, la première livraison, c'est 4000 litres.
8: Ah oui, 4000 litres que vous dites.
7: Voilà, et après on vise les 100 000 par semaine.
8: Mais moi je veux même pas les recevoir. Où voulez-vous que je les mette dans la rue?
7: Ah bah non, parce qu'il faut que ce soit stocké au sec.
8: Oh.
7: Ah, allô?
9: Oui.
7: Et c'est une autre dame, d'accord.
9: Bah, moi je vais les mettre dehors. Hein.
7: Ah bah non, c'est livré dans des bidons en carton, donc imaginez s'il pleut dessus.
9: Ah oh, bah non, mais là moi je tombe des nus là. Hein.
7: Oula, vous êtes tombé.
9: Non, vous me prenez à l'improviste là.
7: Ah, et bah passez-moi ce monsieur.
9: Quel monsieur?
7: Monsieur Provis.
9: Je connais pas.
7: Oh, vous avez dit que je vous prenais pour à l'improviste.
9: Ah non, j'ai dit vous me prenez à l'improviste.
7: Non mais passez-moi Alain, je vais voir avec
9: mais
7: lui.
9: Mais non, mais Alain, l'improviste. Vous savez ce que c'est?
7: L'improviste. Non, alors expliquez-moi.
9: Vous me prenez à l'improviste.
7: Ah, vous me reparlez d'un improviste.
9: Mais monsieur Provis n'existe pas. Prenez votre dictionnaire et puis regardez.
7: Ah, attendez, j'ai justement le dictionnaire sous les yeux. Alors, Provis.
9: Mais non.
7: Pardon, mais il n'y a pas de à l'improviste dans le dictionnaire.
9: Non, retirez ça, monsieur Provis n'existe pas. Je vais vous... Non. Là, je vais vous épeler. Prenez un stylo, je vais vous épeler le...
7: Ok, donc Alain, ça je sais.
9: Non, Alain...
7: Ah, ou alors peut-être qu'il est dans le bottin. Attendez, je regarde.
9: Bah, il est...
7: Provis.
9: Non, Alain, Provis n'existe pas.
7: Ah si, tiens, je viens de le trouver.
9: Bah, non.
7: Provis, Alain, il habite à Martinville.
9: Oui, mais moi je vais vous expliquer.
7: Ah non, mais attendez, je l'appelle.
9: Non, on se comprend pas, monsieur. Non,
7: bonjour monsieur Provis, monsieur Martin à l'appareil.
9: Mais non.
7: Je suis avec quelqu'un qui dit que vous n'existez pas.
9: Mais monsieur Provis n'existe pour moi.
7: Ah bah pardon, mais je suis en ligne avec lui.
9: Oui, mais moi je ne connais pas monsieur Alain Provis.
7: Ah bah c'est ce qu'on va voir, je le bascule en appel conférencier, ne quittez pas.
9: Oui.
7: Voilà, monsieur Provis vous entend, il est avec nous. Allô?
9: Oui.
7: Bonjour madame, monsieur Provis à l'appareil.
9: Oui, je ne vous connais pas.
7: Ah oui, mais alors pourquoi vous parlez de moi à monsieur Martin si on se connaît pas?
9: Mais non, mais j'ai voulu parler de l'improviste.
7: Ah mais je vous reconnais, c'est Alex, non?
9: Non, Alex comment?
7: Intérieur, à l'extérieur, je reconnais la voix.
9: Je ne connais pas.
7: Oh.
9: Non.
7: Alors vous devez être son frère Alain, non?
9: Non plus.
7: Vous n'êtes pas à l'intérieur?
9: Non.
7: Bon. Jurez-le.
9: Je jure, je ne suis pas monsieur Terrieur.
7: Lequel? Alain ou Alex?
9: Ni l'un ni l'autre. Je suis ni à l'intérieur ni à l'extérieur.
7: Ah oui? Et alors dans ce cas, vous êtes où?
9: Là, je suis
7: Bah oui, parce que si vous êtes ni à l'intérieur ni à l'extérieur, il y a un truc qui...
9: Oui, bon. Allez.
7: Eh oui.
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10: Bienvenue.
11: Oui, allô?
12: Oui, bonjour madame.
11: Bonjour monsieur.
12: C'est Cher FM, la radio à l'appareil.
11: Oui.
12: Vous êtes madame Denise.
11: Oui.
12: Eh bien, madame, ça tombe bien.
11: Parce que...
12: Eh bien, nous sommes Cher FM, la radio. C'est Super Gérard de la Place à l'appareil.
11: Ah non, je connais pas.
12: C'est moi.

0: Voilà. Et vous êtes en direct sur Cher FM. Bonjour Denise, puisque c'est votre prénom, je vois.
1: Ben oui.
0: Voilà, alors qu'est-ce que ça vous fait ?
1: Ben écoutez, je ne sais pas parce que je
0: Vous êtes très émue ?
1: Voilà. Alors je ne peux pas répondre, je ne sais pas ce que vous voulez me demander.
0: Ben écoutez, c'est notre grand jeu concours, vous le savez. Aujourd'hui, nous sommes solidaires d'une association, il s'agit des manchots du département. Vous le savez que notre département compte beaucoup de manchots, je pense que vous êtes au courant.
1: Des manchots ?
0: Des manchots des deux bras, oui, des personnes qui sont privées de l'usage.
1: Oui, mais enfin, sur la région Saint-Amand, je...
0: Non, pas sur Saint-Amand, hein, sur le département.
1: Hein. Le département, oui.
0: Ouais, un peu partout, Vierzon jusqu'à Vierzon, de nombreux manchots, des deux bras, et donc c'est avec eux que nous lançons notre grand jeu concours. Alors Denise, nous allons vous demander de faire un petit effort pour notre concours.
1: Oui, je vous écoute.
0: Nous allons raccrocher, vous allez être rappelé.
1: Oui.
0: Et vous allez imaginer pendant 10 secondes que vous êtes manchot, c'est-à-dire que vous n'avez pas de bras.
1: Oui.
0: Vous allez décrocher le téléphone.
1: Et comment faire ?
0: Sans les bras.
1: Voilà.
0: Et vous allez pouvoir illustrer en direct à l'antenne de Cher FM les difficultés qu'éprouvent les manchots à décrocher le téléphone chez eux.
1: Oui.
0: Sans leurs bras.
1: Oui, ben je vous comprends.
0: Hein? Mmh. Et donc je pense que vous pouvez réaliser cet exploit en vous aidant évidemment de tout ce que comporte le visage, c'est-à-dire les yeux et
1: oui.
0: la bouche.
1: Oui. Hein? Alors sans les bras, il faut que je décroche mon téléphone.
0: Absolument,
1: bon.
0: Madame.
1: Bon, j'ai une amie qui est là, et bien elle va le vérifier.
0: Elle ne peut pas.
1: Elle ne peut pas me servir de témoin.
0: Si, mais elle ne peut pas vous aider. Hein.
1: Ah oui, d'accord, monsieur, je vous comprends.
0: D'accord.
1: Oui. D'accord.
0: Alors attention, Denise, est-ce que vous êtes prête ?
1: Oui, d'accord, alors je raccroche.
0: Attention.
1: Oui.
0: C'est parti.
1: C'est pas facile, il va tomber.
0: Denise doit avoir le téléphone dans la bouche. Denise, vous m'entendez ?
1: Oui !
0: Oui, le téléphone, vous l'avez où, là ?
1: Dans la bouche !
0: Comment, dans la ?
1: Dans la bouche !
0: Dans la bouche !
1: Ouais !
0: Et vous m'entendez par où ?
1: Par moment !
0: Vous m'entendez par moment, hein ?
1: Comme les chiens, hein !
0: D'accord, vous voyez un peu le calvaire qu'endurent les manchots des deux bras dans le département ?
1: Ça s'en fout.
0: Comment ?
1: Oui,
0: on
1: ne peut pas,
0: hein. Oui ? On ne peut pas. Oui. D'accord. Qu'est-ce que vous pouvez dire aux manchots des deux bras qui ne peuvent pas nous écouter malheureusement puisque vous le savez, comme ils n'ont pas de bras, ils n'ont pas pu allumer le poste ?
1: On ne peut pas,
2: moi. 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
4: Oui, bonjour.
5: Bonjour madame, c'est bien le tabac ?
4: Non, c'est monsieur.
5: Vous êtes sûr ?
4: Ben oui.
5: Monsieur Martin, à l'appareil, j'ai acheté du tabac chez vous, mais je savais pas que c'était illégal.
4: Non monsieur, nous ne vendons pas de choses illégales, monsieur.
5: Ah si ?
4: Non.
5: Ah si, il y a illégalisme.
4: Non, il n'y a pas de... On vend pas de trucs illégaux, je sais pas où vous avez été voir ça.
5: Bah, dans le journal informatif, ils disent le tabac à mâcher, maintenant c'est interdit.
4: Oui, et on ne vend pas de tabac à mâcher.
5: Bah si, les pouches.
4: Les quoi ?
5: Les pouches de tabac, le gros sachet avec du tabac dedans en vrac.
4: Ben, le gros sachet, c'est pas... Vous le mâchez pas ?
5: Si, parce que ça me revient moins cher de mâcher une grosse pouche plusieurs fois plutôt que de mâcher des petites pouches une seule fois.
4: Non mais je m'en fous de...
5: Non mais de toute façon, vous inquiétez pas, j'ai le ticket.
4: Non mais non, vous n'allez pas avoir le ticket.
5: Bah c'est plus pratique, comme ça je passe pour le remboursage.
4: Bah allez, passez, je vais m'occuper de votre cas.
5: En revanche, j'ai que le ticket, hein, évidemment.
4: Non mais...
5: Bah oui, j'ai pas gardé la pouche, j'ai tout balancé dans les toilettes.
4: Non mais ça va pas, non ?
5: Bah oui, mais imaginez, si j'ai une descente de la police stupéfiante chez moi, je suis fichu.
4: Ah bah non mais si vous avez tout balancé, monsieur, comment voulez-vous qu'on fasse quelque chose ?
5: Bah grâce au ticket, comme ça vous pouvez me rembourser.
4: En plus, vous n'avez pas pu avoir de ticket, on ne sort pas de ticket.
5: Ah non, mais le ticket, je l'ai fait moi-même.
4: Ah vous avez fait le ticket ?
5: Bah oui, déjà que j'avais pas le tabac, je me suis dit, si en plus j'ai pas le ticket, c'est un coup à pas récupérer mes sous.
6: Allô.
5: Bonjour monsieur.
6: Bah, tout le monde va prendre un ticket, puis va me le ramener, puis je vais rembourser. Peut-être.
5: Ah bah si vous le faites pour les autres, pourquoi moi je pourrais pas y avoir droit ?
6: Bah non, je le fais pas pour les autres, je vous dis, c'est pour ça qu'il faut ramener tabac.
5: Ah oui, mais moi pas pouvoir ramener tabac. Moi balancer tabac parce que tabac à mâcher interdit.
6: Et pourquoi c'est interdit ? C'est pas mâcher, ça roulé. En blague, c'est du tabac roulé.
5: Comment ça, on blague ? Oh bah bravo.
6: Mais non.
5: Non mais j'ai rien contre l'humour, mais il faut m'expliquer votre blague.
6: Mais non, ça s'appelle une blague.
5: Oh bah je peux vous dire que je sais ce que c'est qu'une blague.
6: Mais non, ça s'appelle comme ça.
5: Pardon, mais moi-même je suis blagueiste semi-professionnel.
6: Ça s'appelle une blague de tabac.
5: Oui, alors c'est peut-être un truc qui vous fait rigoler avec les collègues du tabac.
2: Oui, allô, bonjour.
5: Ah, bah bonjour madame, il y a votre collègue qui me fait une blague, mais alors j'ai rien compris.
2: Une quoi?
5: Bah, soi-disant, il me fait une blague, mais je pense qu'il essaye surtout d'éviter le remboursage.
2: Non, mais de toute façon, il n'y a pas de remboursage, hein, monsieur.
5: Bah si, ma pouche.
2: Mais bah alors, vous avez acheté quoi? Dites-moi précisément qu'est-ce que vous avez acheté.
5: Une pouche. Vous voyez les grosses pochettes de tabac?
2: Ouais, mais une pochette quoi? Quelle marque?
5: Bah, de marque de tabac.
2: Non, mais dites-moi le nom, hein, sinon on n'y arrive pas, hein.
5: Oula! Comment voulez-vous que je sache ça?
2: Il y a une marque, moi, soit c'est du Winston, soit c'est du News, soit c'est du...
5: Ouais, du... Il en faut trois, ça m'arrangerait.
2: Du Camel.
5: Ah bah voilà, parfait.
2: Ouais, il en faut trois.
5: Concernant?
2: Il en faut trois, pourquoi vous dites?
5: Non mais de toute façon, j'ai regardé, quelle que soit la marque, ils sont tous interdits de vendage.
2: Non, c'est pas interdit, monsieur, de vendre du tabac.
5: Ah bah les pouces.
2: Si ça va pas, vous allez à la gendarmerie. Si vous voulez, parce que c'est interdit, vous passez à la gendarmerie.
5: Ah, donc on est d'accord, c'est bien interdit.
2: Non, c'est pas interdit. Ce que je vends, c'est légal. C'est pas interdit, monsieur.
5: C'est quand même marqué dans le journal. Si c'est interdit, tout ce qui est tabac à mâcher est illégal.
2: Mais c'est pas mâché, monsieur, c'est à rouler ou à tuber.
5: Oh, qu'est-ce que vous me dites?
2: C'est à tuber ou à rouler.
5: Ben voilà, les noms d'oiseaux, allons-y.
2: Comment?
5: Vous venez de me dire de me faire tuber.
2: Non, tuber ou...
5: Et allez, encore une fois, bien sûr.
2: Ouais, non, allez, attendez, je... Merde.
3: Bonjour, Camping La Bienheureuse.
7: Ah bonjour, c'est le camping.
3: Oui.
7: Ah bonjour, madame. Ça va, il fait beau?
3: Oui, il fait beau.
7: Ah, c'est merveilleux. Dites-moi, vous savez, ça va être nos 70 ans de mariage avec ma femme?
3: Oui.
7: Alors, on voudrait réserver donc deux chambres du 14 juillet au 15 août.
3: Je ne fais pas les chambres, c'est un camping.
7: Oui, deux chambres avec vue sur mer, s'il vous plaît.
3: Non, c'est pas possible. Nous sommes en camping, ce n'est pas un hôtel, nous sommes en camping.
7: Non, nous ne voulons pas la vue sur le camping, non.
3: Je sais, mais...
7: On veut la vue sur mer.
3: Nous sommes 45 kilomètres de la mer, d'ici.
7: Voilà.
3: Nous sommes en camping.
7: Dites-moi, vous avez un accent du sud, vous, hein?
3: Oui, mais ça, c'est un camping.
7: Ah, vous êtes chinoise?
3: Non, monsieur.
7: Madame Ping, vous dites?
3: Non, camping.
7: Parce que c'est très difficile de trouver de la place dans les hôtels en ce moment. Hein.
3: Oui, mais je ne suis pas un hôtel. Vous avez trompé le numéro, monsieur.
7: Oui.
3: Vous l'avez appelé un camping.
7: Oui, madame Ping, j'ai bien compris.
3: Vous avez une autre personne à côté de vous?
7: Oui.
3: Je peux parler avec lui?
7: Oui, je vais vous la passer. C'est ma femme. Hein.
3: D'accord.
7: Bien. Je suis avec l'hôtel. Une dame très gentille, elle a un accent chinois, elle s'appelle madame Ping. Merci. Allô?
3: Oui, madame.
7: Bonjour, madame. Madame Ping, c'est ça?
3: Non, ce n'est pas madame Ping, c'est votre mari qui l'avait trompé.
7: Mais pas du tout.
3: Oui, monsieur.
7: Mais non, mais je t'ai jamais trompé. Allô?
3: Nous sommes en camping, un terrain de camping.
7: Allô, madame Ping?
3: Non, madame. Nous sommes en camping, un terrain de camping. Je loue pas les chambres.
7: C'est très bien.
3: Et nous sommes loin de la mer.
7: C'est ça qu'il nous faut.
3: Oui, mais vous voulez une chambre?
7: Oh non, on veut pas une chambre, bien sûr que non.
3: D'accord.
7: On en veut deux.
3: Aïe, aïe, aïe.
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9: Oui, bonjour.
5: Bonjour madame, c'est bien le concessionnaire auto?
9: Oui.
5: Monsieur Martin à l'appareil, il faudrait que je vous dépose des papiers pour ma piscine.
9: Vos papiers pour? Vous parlez de piscine?
5: Oui, parce que je suis en train de faire construire une piscine chez moi.
9: Oui, mais qu'est-ce que ça vient pour la piscine?
5: Ça vient que je viens d'avoir la réponse pour mon permis de construire, mon terrain n'est pas pisciniste.
9: Oui.
5: En revanche, vous êtes en terrain pisciniste.
9: Oui.
5: Donc je déclare ma piscine sur votre concession et je récupère le permis de construire.
9: Non, moi je rentre pas dans les magouilles, non.
5: Bon, c'est rien, c'est juste des papiers.
9: Bah, vous m'avez demandé quelque chose avant?
5: Non, mais je peux vous le demander là.
9: Eh ben, je vous dis non.
5: Ah bah non.
9: Bah si.
5: Et si je vous le redemande maintenant?
9: Eh bah moi je vous dis non.
5: Bon, et si on dit que je vous ai demandé avant?
9: Vous m'aurez demandé avant, c'était non.
5: Ah oui, parce que le problème c'est que moi j'ai supposé que c'était oui, j'ai déjà rempli les papiers.
9: Bah attendez, mais vous faites n'importe quoi vous.
5: Eh oui.
9: Vous allez vous faire voir avec votre piscine, ça n'a rien à cirer.
5: Oh bah merci le solidarisme.
9: Mais non mais, eh.
5: Bah non mais, eh.
9: Il se fout de moi encore.
5: Ah bah, eh, manquerait plus que ça.
9: Mais il est pour rien.
5: Eh, il vous entend, hein.
10: Monsieur, vous êtes dans un garage automobile. Je vois pas le rapport avec une piscine. Là.
5: Alors, bonjour monsieur, monsieur Martin à l'appareil.
10: Mais je suis pas monsieur Martin.
5: Ah non, vu que monsieur Martin, c'est moi.
10: Ah, pardon. J'avais du mal.
5: Ah, parce que vous aussi, vous vous appelez Martin.
10: Non.
5: Non, parce que c'est rare que je tombe sur d'autres Martin.
10: Non, mais je suis pas madame Martin.
5: En même temps, je reconnaissais pas la voix de madame Martin.
10: Non, mais je...
5: Dites-moi un truc pour voir.
10: Bah non, je suis pas madame Martin.
5: Ah bah non, c'est pas vous, effectivement. Bon, enfin, hé, ça aurait pu être possible.
10: Ça aurait pu être possible, mais c'est pas le cas.
5: C'est marrant quand même. Imaginez, je tombe sur un autre Martin.
10: Mais vous me parlez de piscine, là.
5: Oui, enfin, j'essaye de vous expliquer, mais bon, vous me coupez tout le temps. Allô ?
10: Oui.
5: Oui, donc je vais vous déposer les papiers.
10: Mais les papiers de quoi ?
5: Oh là là, vous avez pas suivi. Les papiers de ma piscine.
10: Mais bon sang, je ne suis pas une entreprise de piscine.
5: Ah bah oui, je sais ça.
10: Mais pourquoi vous me parlez d'une piscine alors ?
5: Bah, parce que moi, j'en construis une chez moi.
10: Mais c'est pas mon problème, monsieur, vous êtes dans un garage automobile.
5: Je sais, puisque c'est votre adresse que j'ai déclarée pour ma piscine, c'est ce que je disais.
10: Ah oui, vous avez mis l'adresse du garage pour faire construire votre piscine.
5: Voilà, c'est tout.
10: Alors, attendez, c'est faux et usage de faux pour une entreprise.
5: Ah oui, alors ça c'est pas faux.
10: Ah bah...
5: Mais en contrepartie, je veux bien qu'on partage.
10: Mais on partage quoi, la piscine ?
5: Non, les frais pour les travaux.
10: Les frais pour les travaux ? Mais quels travaux ?
5: Bah, les travaux de la piscine.
10: Mais nous, on compte pas construire de piscine, là, mais... À un moment donné...
5: Non, la piscine que je fais chez moi. Si vous voulez, on fait 50-50 sur les travaux.
10: Mais on va quand même pas vous payer la moitié de votre piscine, elle est pas mal celle-là.
5: Bah, officiellement, elle est quand même à votre adresse.
10: Ah bah oui, bien sûr, tant qu'à faire. Non mais, c'est vous qui allez nous payer.
5: Oh là là là là, pardon, mais je crois que vous compliquez tout, là.
10: Non, c'est vous qui compliquez tout, monsieur. Vous êtes dans une entreprise, vous n'avez pas le droit d'utiliser cette adresse, même si vous, ça vous arrange au niveau du PLU.
5: Ah bah voilà, c'est ce que je disais, vous compliquez. En plus, je n'ai rien à voir avec votre PMU.
10: Le PLU, c'est un plan d'utilisation des terrains.
5: Non, c'est un bar où on joue au 421 en pariant sur des chevaux.
10: Non, pas le PMU, le PLU.
5: Ah ouais, non, en fait, vous mélangez tout.
10: Non, c'est vous qui mélangez tout, monsieur, et ça commence sérieusement à me gonfler.
5: Et allez, tu vas voir que ça va être de ma faute.
10: Sérieux, là...
5: Moi, je demande juste un petit service.
10: Mais on s'en fout, on est une entreprise.
5: Oui, bah alors, disons un petit service professionnel.
10: Sérieux, là ?
5: Quoi ? Il y a un truc que j'ai pas compris ?
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13: Bureau de poste Paris-Bichat, bonjour.
7: Bonjour monsieur, c'est le bureau de poste.
13: Oui, c'est le bureau de poste, oui.
7: Oui, bonjour, je voudrais un renseignement, s'il vous plaît. Je voudrais avoir le bureau des renseignements.
13: Oui, c'est moi-même.
7: Ah, bonjour monsieur. Je peux vous demander un renseignement ?
13: Qu'est-ce que vous voulez comme renseignement ?
7: Je voudrais le numéro de téléphone des renseignements de Paris-Bichat.
13: Vous y êtes au renseignement de Paris-Bichat ?
7: Vous pensez que je peux leur demander un renseignement ?
13: Mais, et pour leur demander quoi ?
7: Un renseignement.
13: Non, mais je peux peut-être vous renseigner, moi.
7: Oui, voilà. Vous êtes des renseignements ?
13: Oui, mais je peux... Tout dépend de ce que vous allez me demander.
7: Le numéro de téléphone de Paris-Bichat.
13: Oui, mais... Bon, bah, écoutez, c'est ici. Vous y êtes.
7: Ah, c'est
13: vous
7: ici.
13: Vous y êtes au renseignement de Paris-Bichat.
7: Et vous êtes quel bureau de poste ?
13: Paris-Bichat.
7: Voilà, c'est ça. C'est celui-là que je veux.
13: Bon, eh ben le 46-06-71-50, celui que vous venez de faire.
7: Vous pensez qu'ils pourront me donner un renseignement ?
13: Oui, bien sûr.
7: Ah bon, ben je vais les appeler alors.
13: Mais oui, si vous voulez.
7: Très bien, ben je vous remercie.
13: Je vous en prie. Bureau de poste Paris-Bichat, bonjour.
7: Bonjour, monsieur. Je voudrais le numéro des renseignements de Paris-Bichat.
13: Oui, mais c'est le numéro que vous venez de faire.
7: Ah, bah tiens, je reconnais votre voix.
13: Oui.
7: Oh, bah vous êtes drôlement gentil. Vous m'avez donné le numéro de téléphone des renseignements de Paris-Bichat.
13: Oui. Et qu'est-ce que vous voulez savoir, alors ?
7: Un renseignement.
13: Oui, demandez-moi.
7: Alors, je voudrais le numéro de téléphone de Paris-Bichat des renseignements de...
13: Mais il n'y a qu'un seul numéro de téléphone à Paris-Bichat.
7: Oui.
13: Le numéro que vous venez de composer.
7: Alors, je vais faire donc celui-là.
13: Mais vous venez de le faire. Vous tomberez sur moi.
7: Ah, bah je vais le faire tout de suite, alors.
13: Mais non, mais attendez. Bureau de poste Paris-Bichat, bonjour.
7: Bonjour, monsieur.
13: Bonjour, oui.
7: Ah, ben, je vous reconnais.
13: Oui, bon, et maintenant, vous allez téléphoner longtemps, comme ça, toute l'après-midi ? Qu'est-ce que vous voulez savoir ?
7: Je voudrais un renseignement.
13: Oui, mais je vous l'ai déjà donné.
7: Mais c'est votre numéro à vous ?
13: Mais je viens de vous le donner.
7: Mais pourquoi vous me l'avez donné ?
13: Mais parce que vous me l'avez demandé.
7: Mais non.
13: Mais si.
7: Mais pas du tout. Je voulais les renseignements de Paris-Bichat.
13: Eh ben, il n'y a qu'un seul numéro de téléphone à Paris-Bichat.
7: Ben, je vais les rappeler.
13: Mais non, vous allez tomber sur moi. Et après, vous allez me demander le numéro de renseignement de Paris-Bichat. Et je vais vous redonner le même numéro. Et on va continuer comme ça pendant 7 heures.
7: Mais pourquoi je tombe sur vous à chaque fois à l'heure ?
13: Ben c'est normal. C'est moi qui peux vous renseigner.
7: Ah, c'est vous les renseignements de Paris-Bichat ?
13: Oui.
7: Ah ben alors, écoutez, ça tombe bien. Je peux vous demander un renseignement.
13: Bien sûr.
7: Ah, ben j'avais pas compris. Excusez-moi. Vous m'en voulez pas ?
13: Non, pas du tout.
7: Bien, ben je voudrais, s'il vous plaît, le numéro de téléphone des renseignements de Paris-Bichat.
13: Je viens de vous le donner.
7: Je vous remercie, monsieur.
13: À votre service.
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14: Collège. Bonjour.
12: bonjour.
14: Ah bah voilà, c'est le répondeur, évidemment.
12: Non, c'est pas le répondeur, monsieur.
14: Oh là là, ça y est, c'est la grève, il n'y a plus personne.
12: Allô?
14: Bah je vais attendre le bip, je vais laisser un message, hein, de toute façon.
12: Allô, monsieur? C'est pas la messagerie, c'est bien quelqu'un.
14: Le truc tourne en boucle, en plus.
12: Bonjour, monsieur, vous pouvez attester, là, j'ai un problème avec le standard. Il me dit qu'il y a le répondeur.
14: Ça, c'est dingue, ça.
12: Allô? Allô, monsieur?
14: Voilà, j'ai le message, là, ça recommence.
12: Non, vous êtes pas sur une messagerie?
14: Mais ça, c'est la grève, ils sont tous partis, hein.
12: Vous entendez ce qu'il dit?
15: Oh. Je peux faire quoi, là?
14: Pop, pop, pop, pop, pop.
12: Allô? Bonjour, monsieur.
14: Excusez-moi, j'étais en attente, là.
12: Ah non, moi, je vous entendais bien. Vous dites l'éducation nationale, il n'y a personne, ils font grève.
14: Du coup, donc, vous me confirmez qu'il n'y a personne dans l'établissement?
12: Bah, on fait pas grève, puisqu'on est là.
14: Bah, enfin, ils ont dit partout qu'il y avait grève des enseignants.
12: Oh, bon, bah, je vais vous passer le CPE, monsieur.
16: Le collège vous remercie de votre appel et vous invite à patienter quelques instants.
17: Oui.
14: Oui, bonjour monsieur. Je vous appelle.
17: Non, c'est madame.
14: Non, c'est monsieur. Vous êtes bien en grève aujourd'hui?
17: Oh non, pas du tout. Mais vous êtes qui?
14: Ben, je suis un parent d'élève, mais enfin, excusez-moi, personne ne m'a prévenu qu'il n'y avait pas grève.
17: Ben justement, c'est le contraire. On prévient quand il y a grève.
14: Ben oui, mais enfin, vous pourriez aussi prévenir quand il n'y a pas grève, qu'on sache.
17: Ben, enfin.
14: Je demande pas grand-chose, un petit SMS.
17: Ben, oh, mais c'est n'importe quoi, ça.
14: Ah ben, je suis bien d'accord, c'est n'importe quoi.
17: C'est la première fois depuis que je travaille que j'entends une chose pareille.
14: Alors, excusez-moi, vous êtes peut-être nouvelle, je ne sais pas.
17: Non, ça fait 42 ans que je suis là, monsieur.
14: Oui. Toujours est-il que moi, j'ai eu aucun préavis de non-grève.
17: Bah, vous êtes... Vous...
14: Donc, excusez-moi.
17: Non
14: mais je vois que vous essayez d'esquiver, là.
17: Vous fichez de moi, là.
14: Allô? Je ne vous entends plus.
18: Allô?
14: Oui, ah, bonjour, madame.
18: Bonjour. Non, monsieur, principal du collège.
14: Pardon?
18: Monsieur principal du collège.
14: Oui, le principe, oui, je sais, oui.
18: Alors, allez-y, je vous écoute.
14: Voilà, moi, on me dit qu'il n'y a pas grève.
18: Non, ben non, j'ai pas de grève dans l'établissement.
14: Voilà, et personne m'a averti. Donc, du coup, moi, j'ai dit à mon fils de rester.
18: Bah, attendez, je vais pas vous prévenir. Moi, je ne suis pas le. Je n'ai rien à faire quand il y a le jour de grève.
14: Bah, ça, je me doute que vous n'avez rien à faire quand il y a la grève. Mais dans ce cas, profitez de ce temps libre pour au moins avertir.
18: Mais j'ai pas de temps libre, monsieur. Qu'est-ce que vous me racontez? Je ne suis pas un syndicaliste, monsieur. Je suis un agent de l'État, moi. Et...
14: Parce que moi, du coup, j'ai pris ma journée pour garder mon fils. Il faudrait que vous me fassiez un mot pour expliquer que.
18: Non, je ne peux pas faire un mot, monsieur. Il n'y avait aucun problème.
14: À partir du moment où vous ne m'avez pas prévenu qu'il n'y avait pas la grève.
18: Mais je n'ai pas à vous prévenir qu'il n'y a pas la grève, et je ne savais pas même pas qu'il y avait grève. C'est impossible. Ce que vous me dites là, c'est complètement irréaliste, monsieur. Voilà. Je pense qu'on va arrêter notre conversation, monsieur.
14: Alors, dans ce cas, il faudrait me faire un mot où vous mettez « Je sous-signé principal du collège estime que les grévistes sont des gros glandeurs. »
18: D'accord. Et... Très bien. Au revoir, monsieur.
19: Allô.
20: Bonjour.
19: Bonjour, monsieur.
20: Oui, je vous écoute, monsieur.
19: Non, c'est madame à l'appareil.
20: Ah, veuillez me pardonner. Écoute, je vous écoute.
19: Je vous appelle parce que je crois que vous faites de la désinfection de gaines.
20: Oui, tout à fait. Oui. Ah. Et qu'est-ce que vous souhaitez exactement?
19: Je voudrais que vous désinfectiez ma gaine.
20: Mais c'est une gaine de...
19: De maintien.
20: De?
19: Une gaine de maintien.
20: Votre gaine de maintien?
19: Oui, ça fait 7 ans que je l'ai sur moi.
20: Une gaine de maintien?
19: Oui.
20: Oui, c'est un problème.
19: Qu'est-ce qui se passe, monsieur?
20: Vous pouvez me donner la dimension de la gaine?
19: La taille?
20: Oui.
19: 88.
20: C'est ça? Quand?
19: 88. Allô?
20: Oui.
19: Qu'est-ce qui se passe, monsieur?
20: Excusez-moi, c'est nerveux. C'est mon téléphone. Alors, pourriez-vous me donner des précisions?
19: Ça me commence à me faire des croûtes.
20: Voilà, ouais.
19: Et c'est purulent au niveau de la chatte.
20: Pardon?
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22: Oui, bonjour.
14: Bonjour madame, c'est bien la poissonnerie?
22: Oui.
14: On doit venir déposer du matériel là pour une rénovation énergifique de vos locaux?
22: Non, je crois pas, non.
14: Ah si, je confirme.
22: Ben moi je vous confirme que non, je n'ai rien commandé.
14: Ah ben moi je vous surconfirme que si, on vient pour un rénovage énergifique.
22: Alors monsieur, je vous arrête tout de suite, vous allez rien venir faire rien du tout, moi je vous ai rien demandé.
14: C'est tout comme, vous voyez, puisque de toute façon...
22: Ah ben non, c'est pas tout comme monsieur, c'est pas tout comme, pas du tout. Vous venez pas avec votre matériel ou je ne sais quoi, y a rien, j'ai rien à faire, moi je vous ai rien demandé.
14: Ah si.
22: Mais non monsieur.
14: Ah bah tiens, excusez-moi, mais j'ai quand même le papier là. Que vous avez signé?
22: Que j'ai signé?
14: Oui, enfin, qu'on a signé pour vous, mais si vous voulez, au final, c'est quand même votre nom.
22: Vous avez signé pour moi, très bien. En plus, vous me le dites, c'est bien.
14: Non, j'ai pas dit ça.
22: Ah si, c'est ce que vous venez de me dire.
14: Ah bah, excusez-moi, non, ma langue est du fourché, je...
22: Ouais. Vous êtes quoi? C'est quoi? Et vous allez me faire quoi? Vous allez me faire quoi comme travaux?
14: On va venir faire de l'isolage pour permettre de réchauffer le magasin. Donc...
22: Réchauffer le magasin? Vous savez que je suis une poissonnerie, donc moi j'ai besoin de froid. Donc vous allez réchauffer mon magasin?
14: Bah oui, parce que si vous voulez, effectivement, au niveau énergétique, il y a quand même des pertes énormes.
22: Des pertes de chaleur?
14: Exactement.
22: Oui, comme j'ai pas de chauffage, c'est vrai que je risque d'avoir de la perte de chaleur. Moi je mets du froid ici, donc.
14: Voilà, c'est bien ça le problème.
22: C'est bien,
14: donc nous on va intervenir.
22: Non, n'allez pas intervenir du tout. J'ai pas fait de devis, vous allez venir faire des travaux chez moi. Mais c'est nouveau, ça.
14: Vous me dites en plus qu'il faut vous installer un chauffage, donc
22: ouais,
14: ça.
22: Mais vous avez vu, ouais, qu'est-ce qui vous a dit que j'allais installer un chauffage? Je suis dans une poissonnerie, il doit faire froid, je fais de la clim ici. Je ne fais pas chauffer mon magasin pour le climatiser derrière.
14: Donc je rajoute le chauffage.
22: Mais non, pas du tout. Mais on ira au tribunal, c'est quoi cette histoire?
14: Ah bah, par exemple, au tribunal, ils ont un chauffage.
0: Attendez. Vous allez me donner le nom de votre entreprise.
14: Ah, c'est un autre monsieur?
0: Non, c'est pas un monsieur, c'est une dame.
14: Admettons.
0: Qu'est-ce que vous me faites là? Moi, j'ai rien signé, monsieur.
14: Non, mais alors, c'est ce que j'ai expliqué à la dame d'avant, là.
0: Il n'y a pas une dame, c'est un monsieur. Enfin, quand même, faites attention à ce que vous dites.
14: Oui, si vous voulez.
0: Quelle entreprise êtes-vous?
14: Établissement Martin Rénovage.
0: Et vous êtes où?
14: À Martinville.
0: Martinville. Et ça se situe où, ça?
14: Ça se situe au Martinland.
0: À où, ça?
14: Au Martinland.
0: Vous êtes monsieur?
14: Monsieur Martin.
0: Monsieur Martin de Martin Rénov, à Martinville.
14: Exactement.
0: Eh ben, j'aimerais bien voir votre devis.
14: Je viens de vous le faxer.
0: Je n'ai pas de fax.
14: Vous l'avez pas? Bah attendez, je vous le renvoie tout de suite.
0: Non, je n'ai pas de fax. Est-ce que c'est clair? Mais je n'ai pas de fax.
14: Excusez-moi, mais si vous m'interruptionnez.
1: Oui, allô?
14: Une autre dame. Comme
1: mais
14: j'explique.
1: Non, mais monsieur, je vous arrête. Je vous ai rien commandé du tout.
14: Bon, alors, disons que je vous ai auto-commandé un rénovage énergiste rapport à ce problème de chauffage.
1: Vous en avez des autres, des comme ça ou pas? Là, vous me faites vraiment rire, quoi. Sincèrement, vous me faites rire.
14: Bah, excusez-moi de faire mon métier, vous voyez, et en plus de vous.
1: Ah ouais,
14: faire...
1: bah, faites-le avec d'autres personnes, mais arnaquez pas les gens. Moi, je suis un vieux de la vieille, vous allez pas me la mettre à l'envers, quand même.
14: Je vais rien vous mettre du tout, à part effectivement une couche d'isolant qui permettra de réchauffer un petit peu le magasin, parce
1: mais
14: que.
1: Mais qu'est-ce que vous racontez? Il faut que j'ai 4 degrés dans mon magasin, mais vous me racontez quoi, là?
14: Ah bah, 4 degrés, vous vous rendez compte pour les clients?
1: Mais c'est du poisson, on a une clim, qu'est-ce que tu me racontes, là?
14: Je raconte qu'il y a un risque d'enrhumage.
1: Non, mais vous allez me prendre la tête combien de temps, là? À ce moment-là, vous vous déplacez et vous venez me voir. Déplacez-vous. Vous êtes où, là?
14: Alors là, je suis à Martinville, là.
1: Eh ben, vous venez me voir en personne. Venez voir.
14: Je vais venir et puis je vois le truc, c'est que vous serez parti, comme par hasard.
1: Non, je suis là toute la journée. Tu viens toute la journée, je suis là toute la journée. Y a pas de problème, je te prépare un bon café, mon pote.
14: C'est gentil, mais je ferai d'abord les travaux et après je prendrai le café.
1: Mais tu vas faire les travaux où tu veux, mais pas chez moi, punain. J'ai autre chose à foutre qu'avec des broquignoles pareils. Vous avez que ça à foutre ou pas de vos journées, là? Tu sais que nous, on travaille, ou
14: pas? Oui, bah, moi aussi, je travaille, j'en fais pas tout un plat.
1: Ah bah non, tu travailles pas, toi. Tu brasses du vent, mon pote. Hein.
14: Bah, après, si vos poissons, ils ont froid, c'est pas ma faute.
1: Bon, allez, c'est bien, relâche-moi, toi.
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4: Allô?
23: Bonjour, madame.
4: Oui.
23: C'est la halte garderie?
4: Oui.
23: Bonjour, madame. C'est le Père Noël à l'appareil?
4: Oui.
23: Nous appelons toutes les crèches et les haltes garderies de la région aujourd'hui.
4: Oui.
23: Pour faire la grande opération Papa Noël téléphone. Voilà. Et donc, nous vous demandons de nous passer 2 ou 3 petits-enfants.
4: Bon, viens, il y a le Père Noël au téléphone, Alexandra et ma...
23: Voilà.
4: Bon, viens, ma chérie. Allô?
23: Oui.
4: Je vous la passe, hein.
23: Restez à côté d'elle, hein.
4: Ok, d'accord.
23: Bon, bien écoutez.
4: Au revoir, Père Noël.
23: À tout à l'heure, madame.
24: Allô, Père Noël?
23: Bonjour, comment tu t'appelles?
24: France.
23: France, quel âge as-tu, ma chérie?
24: 5 ans.
23: 5 ans. Est-ce que tu sais lire?
24: Je sais pas.
23: Tu sais pas lire encore?
24: Non.
23: Eh ben, dis-moi, va falloir apprendre. Et c'est pour ça que je t'appelle aujourd'hui, puisque je suis le Papa Noël de la CGT. Et figure-toi que nous te proposons aujourd'hui, pour t'apprendre à lire, les œuvres complètes de Karl Marx, reliées et cartonnées, pour 235 francs. Frais de port compris.
24: D'accord.
23: Tu vas demander ça à tes parents à Noël?
24: Oui.
23: Eh ben, écoute, je te souhaite un très bon Noël, et puis je veux bien parler à ton ami.
4: Allô?
23: Oui.
4: Oui. France a parlé?
23: Oui.
4: Un peu intimidée, hein?
23: Oui, elle est un peu intimidée. Ouais. On va voir si la deuxième l'est moins.
4: Alexandra, tu viens dire bonjour au Père Noël, ma chérie? Tu veux même pas lui dire bonjour?
23: Mais si, elle veut.
4: Alors que lui, il pense à vous, là, bientôt.
23: Ah oui?
4: Dis, Alexandra.
23: Je suis en train de préparer leur cadeau.
4: Bah, tu vois, il me dit qu'il est en train de préparer vos cadeaux, le Père Noël. Tu viens lui dire bonjour?
23: Ce sont des beaux livres pour apprendre à lire.
4: À lire? Tu viens, Alexandra? Je viens lui faire un gros bisou.
23: Je suis le Père Noël de la CGT.
4: Un bisou? Non, elle écoute, mais elle est intimidée.
23: Eh ben, on ne voit pas notre beurre aujourd'hui, chez vous.
4: Voilà, bon, ben, écoutez, merci beaucoup.
23: Oui, ben, je vous en prie, c'est normal, parce que c'est pas dans votre crèche aujourd'hui qu'on fera notre beurre, parce que je suis le Père Noël de la CGT.
4: Ah, bon, oh là là.
23: Voilà. Et oui. Nous essayons de savoir, évidemment, ce qu'elles aiment. Alors, il y en a une, la première, qui m'a dit qu'elle voulait les œuvres complètes de Karl Marx, et ça tombe bien, parce que nous les vendons 230 francs de TTC. Et c'est un très bel ouvrage,
4: oui,
23: qui est relié...
4: Non, moi, ça m'intéresse pas. Hein.
23: Non, je sais bien, vous non, parce que vous les avez déjà lus, forcément, mais la petite, oui. Alors, ouais. Il faut qu'on envoie ça à quelle adresse?
4: Comment ça? Attendez, je vous suis pas, là.
23: Mais non, en fait, si vous voulez, je suis le Père Noël de la CGT.
4: Oui.
2: Oui.
23: Et nous vendons un très beau livre pour les enfants.
2: Oui.
23: Qui s'appelle Le Capital.
2: Oui, non, mais je suis d'accord avec vous, mais enfin, votre prospection à ce moment-là, vous la faites autrement.
23: Oui, mais enfin, je suis le Père Noël quand même.
2: Ah, bah oui, non, je suis désolée. Non,
23: bon, bah écoutez,
2: c'est un peu décevant, ça, par contre, vous voyez.
23: Non,
2: tout à fait.
23: Non, bah attendez.
2: Oui.
23: Vous savez ce qu'on va faire?
2: Oui.
23: On va chanter une petite chanson avec eux. Vous allez chanter avec moi, vous allez voir, ils vont adorer. Vous êtes prêts?
2: Non, je vous passe France et vous allez chanter avec
23: elle.
2: Je te passe France, ma chérie.
23: Voilà.
2: Hello.
23: Bonjour France. Quel âge as-tu?
3: 5 ans.
23: Eh ben c'est bien, t'es en âge de lire les œuvres complètes de Karl Marx. Mais avant, je dois te chanter une petite chanson. Tu es prête?
3: Oui.
23: Tu vas chanter avec moi?
3: Oui.
23: 1, 2, 3. C'est de la lutte finale.
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2: Oui.
5: Bonjour monsieur, c'est bien le salon de coiffure?
2: Non, c'est pas monsieur, c'est madame.
5: Admettons, monsieur Martin à l'appareil, société Martin Télécom.
2: Oui.
5: Bonne nouvelle, on a basculé votre ligne sur notre système anti-démarchage téléphoniste abusif.
2: Ouais, ça les empêche pas de nous casser les burnes.
5: Ah bah maintenant, plus de brisage de testicules, comme vous dites, grâce à l'intelligence artificielle qui va filtrer vos appels. Vous en avez forcément entendu parler aux infos?
2: Non, du tout, je suis pas les infos, j'ai pas la télé, je suis anti-crise, je suis anti-gouvernement, donc j'écoute pas toutes les conneries moi. Non.
5: Ah bah alors je vous explique, quand quelqu'un vous appelle, il y a une intelligence artificielle qui va décrocher avant vous.
2: D'accord.
5: Et elle va voir si la personne qui vous téléphone utilise un mot fréquemment utilisé par les démarchistes téléphoneurs.
2: Ah bah, gouvernement, énergie, aide...
5: Voilà, et puis aussi le mot rendez-vous.
2: Ouais.
5: Si quelqu'un utilise le mot rendez-vous, par exemple, hop, direct, il est classé indésirable et il est bloqué.
2: Ah ouais, bah alors attendez, parce que moi, si j'ai un client qui appelle et puis qui veut un rendez-vous, mon rendez-vous, il va sauter, quoi.
5: Ah oui, alors ça, je vous rassure, vous serez plus enquiquiné par des gugus qui vous demandent des rendez-vous.
2: C'est censé me rassurer, mes clients qui appellent pour prendre un rendez-vous, ils vont être bloqués, c'est censé me rassurer.
5: Ah bah vous serez peinard, si quelqu'un vous appelle pour un rendez-vous, grâce à notre système, vous recevez même pas son appel.
2: Non bah attendez, moi si j'ai un client qui veut venir se faire coiffer.
5: Alors là, pas de problème, c'est juste ceux qui demandent des rendez-vous qui sont bloqués.
2: Bah attendez, vous vous appelez dans un salon de coiffure, c'est pour prendre rendez-vous, c'est pas pour venir bouffer avec moi. Je préfère encore avoir les conneries, je les envoie chier et puis on n'en parle plus, hein.
5: Non mais c'est juste qu'il faut pas dire rendez-vous. S'ils disent je sollicitationne une entrevue, par exemple.
2: Ah bah ouais, bah faut pas, bah du coup moi je vais plus avoir de client en fait qui va m'appeler parce qu'il va dire rendez-vous quoi.
5: Exactement, grâce au système d'intelligence artificielle développé exclusivement par Martin Télécom.
2: Ouais bah c'est de la grosse merde alors, parce que moi ils appellent que pour ça moi dans mon salon hein.
5: Ah d'accord, vous avez que des appels intempestifs.
2: Bah c'est pas des intempestifs, mes clients qui appellent pour prendre rendez-vous chez moi, vous m'appelez pour me sortir qu'il y a une intelligence artificielle dans un salon de coiffure qui va refuser tous les mecs qui disent je veux un rendez-vous à cause de vos conneries là.
5: Ah bah voilà, c'est ça, vous avez compris. Alors attendez, j'active le système.
2: Ah non mais je m'en fous de votre truc actif ou pas actif, moi de toute façon c'est moi je veux pas de la merde là.
5: Système anti-abusisme Martin Télécom activé. Et voilà, c'est bon.
2: Ah non, mais moi, j'en ai rien à foutre, Martin Télécom. Moi, je suis pas chez Martin Télécom. Donc maintenant, vous m'emmerdez autant que ceux qui me démarchent.
5: Peut-être, mais pour le moment, moi, je vous ai rien vendu.
2: D'accord, vous êtes aussi chiant que les autres, parce que les autres, au moins...
5: Oui, je sais, les autres, en plus, ils vous demandent des rendez-vous.
2: Arrêtez de me casser les couilles.
5: Ah, bah donc, c'est monsieur, c'est bien ce que je disais.
2: Je vais chez les flics et je porte plainte.
5: Bah, pardon, vous me dites que vous avez des parties intimes.
6: Oui, allô.
5: Et maintenant, c'est madame. Bonjour, monsieur Martin, Martin Télécom.
6: Vous arrêtez ça tout de suite. Nous, on vous a rien demandé. Vous m'enlevez ça.
5: Alors, justement, je peux annuler, mais dans ce cas, évidemment, l'annulage est payant.
6: Non, je paierai pas. Vous me l'enlevez.
5: Alors, si je vous laisse le système, c'est gratuit. Oui, pas de souci.
6: Non, vous l'enlevez.
5: Là, vous me demandez une presta supplémentaire, donc forcément.
6: Non.
5: Ah si.
6: Moi, j'ai rien demandé.
5: Pardon, madame, mais votre collègue.
6: Non, déjà, je suis un monsieur, moi.
5: Bah non, le monsieur, c'était celui d'avant.
6: Ouais, rire et chanson.
5: Comment ça, rire et chanson?
6: Ouais, l'appel trop con de monsieur Martin.
5: Mais tout à fait. Bienvenue, madame.
6: Oh putain. Ah, vous êtes bon.
5: Merci. Eh ben, vous rassurez, madame.
6: Non, je vais rassurer monsieur.
5: Ah bah, je le savais depuis le début que c'était un bonhomme.
6: Ouais.
5: Au revoir, madame.
6: Au revoir, madame.
8: Oui.
9: Bonjour, madame, c'est le tribunal de Nancy à l'appareil.
8: Oui, bonjour.
9: Dites-moi, vous connaissez votre voisin qui habite au 1 rue de l'église, monsieur Jacob de la Molle?
8: Il est militaire?
9: Oui.
8: Il vient d'arriver à la Neuville.
9: Ah, voilà, c'est ça.
8: Ouais.
9: Vous le connaissez?
8: Non.
9: Bon, il a été condamné par nous-mêmes, le tribunal de Nancy. Un travail d'utilité publique.
8: Oui.
9: Vous connaissez, je pense.
8: Oui.
9: C'est-à-dire que pour ne pas aller en prison...
8: Il doit faire du travail gratuitement.
9: Voilà. Donc, il viendra tous les matins chez les habitants de la rue de l'église pour tirer leur chasse d'eau.
8: Ah bon?
9: Alors, nous vous demandons de ne pas tirer la chasse d'eau une fois que vous irez aux toilettes.
8: D'accord.
9: Voilà. Donc, à quelle heure allez-vous aux toilettes?
8: Oh, bah 7 heures du matin.
9: 7 heures, donc il se rendra chez vous à 7h10.
8: D'accord.
9: Hein, tous les matins. Et donc il tirera votre chasse d'eau après que vous soyez allé aux toilettes.
8: D'accord.
9: Surtout, surtout, ne tirez pas la chasse d'eau, parce que si vous tirez la chasse d'eau vous-même, il ira en prison, hein.
7: Oui, bien sûr.
9: Vous comprenez, hein.
7: J'ai compris. Je vais mettre un papier dans les WC.
9: Et vous pensez que ça suffira pour...
7: Y a mon mari avec moi, donc...
9: À quelle heure va-t-il aux toilettes, lui?
7: Ah, lui, il y va bien avant moi.
9: Ah,
7: alors. C'est moi qui vais la dernière.
9: D'accord, donc on peut le faire venir à 5 heures, hein.
7: Ah bon, ne pas lever à 5 heures.
9: Oui, mais au moins comme ça.
7: Si, ah oui.
9: S'il vient à 5 heures, au moins on est sûr qu'il est sur place.
7: Ah, d'accord. 6h30 alors.
9: 6h30, c'est bien?
7: Oui.
9: Comme ça, donc.
7: 6h30, oui, ça sera bon.
9: Comme ça, à 6h30, il vous accompagne aux toilettes. Mmh. Hein, il reste à côté de vous.
7: Ah d'accord, il sera à côté de moi?
9: Ah bah oui, madame.
7: Ah bon, d'accord.
9: Ah mais je vous rassure, avec... je vous rassure, avec les gendarmes, on va pas le laisser tout seul à côté de vous, évidemment.
7: Mmh.
9: Il y aura, évidemment, dans vos toilettes, il y aura les deux gendarmes. Hein.
7: Oui, d'accord.
9: Et lui donc, monsieur Jacob Delamolle. Est-ce qu'il y a assez de place pour quatre dans les toilettes?
7: Ah ben, il est en profondeur. Hein.
9: Les
7: WC est en profondeur parce qu'il y a un escalier escamotable qui descend dans les WC.
9: D'accord. Donc, comment ils vont se mettre? Comment ils vont se disposer à côté de vous quand vous
7: êtes... Deux de chaque côté du mur.
9: Comment?
7: Deux de chaque côté du mur.
9: D'accord. Et vous?
7: Eh ben, au milieu. Au fond, au milieu.
9: D'accord.
7: C'est rectangulaire, hein, de toute manière.
9: Je note... Et est-ce que vous avez des pinces à linge?
7: Oui.
9: Est-ce que ça vous embêterait de leur en mettre sur le nez? Parce que ça, les gendarmes...
7: Une pince à linge sur le nez?
9: Ouais, vous imaginez quand même pas qu'on va laisser deux gendarmes à côté de vous pendant que...
7: Bah, j'en ai des pinces à linge, j'ai dans mon linge. Hein.
9: D'accord. Et est-ce que ça vous embête de leur mettre sur le nez ou...
7: Bah, je peux leur donner.
9: Bon, bah, écoutez, c'est gentil. C'est très gentil. Et une fois par semaine, est-ce qu'on peut vous demander un petit service supplémentaire?
7: Oui, si c'est possible.
9: Merci. En fait, vous savez, une fois par semaine, les gens qui sont soumis à des travaux d'utilité publique ont le droit de voir leur famille. Est-ce que c'est possible, en plus des deux gendarmes, qu'ils reçoivent à ce moment-là dans vos toilettes en même temps leur famille?
7: Ah non.
9: Ça vous embête?
7: Oui.
9: Pourquoi? Vous êtes pudique?
7: Bah, pas plus que ça, mais enfin, déjà des gendarmes, ça fait quand même beaucoup de monde quand même. Hein.
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10: Oui, bonjour.
11: Bonjour, monsieur, c'est bien l'épicerie à Marseille.
10: Madame, merci.
11: Oula, attendez, vous êtes Madame Merci, vous me dites.
10: Non.
11: Non, parce que Madame Merci, je l'ai déjà eue au téléphone, elle travaille pas chez
10: non,
11: vous.
10: Non, je suis pas monsieur.
11: Oh, bah, je pouvais pas savoir.
10: Bon. Vous cherchez quoi, monsieur, s'il vous plaît?
11: Monsieur Martin, à l'appareil, les enseignes Martin, je vais passer ce soir pour vous installer votre nouvelle enseigne.
10: Ah, d'accord, ben, je suis pas au courant, donc il faut que je voie mon patron.
11: Non, ben, l'embêtez pas avec ça, on va lui faire la surprise.
10: Oui, d'accord, monsieur, mais il faut qu'il soit au courant. Il m'aurait dit, voilà, ce soir, il y a une enseigne, oui, ok, mais...
11: Ah ben voilà, oui, comme vous dites, ce soir, il y a une enseigne.
10: Ben oui.
11: Donc vous êtes au courant, super.
10: Non, je ne suis pas, mais moi, je suis employé, d'accord.
11: Ah oui, mais alors, comment ça se fait que vous, en tant qu'employé, vous êtes au courant et pas le patron?
10: Non, je ne suis pas au courant, donc je comprends pas que vous veniez carrément ce soir poser une enseigne.
11: Bah, en même temps, maintenant, je vous l'ai dit, donc vous êtes au courant.
10: Écoutez, monsieur...
11: Donc, vous avez plus qu'à prévenir le patron que vous êtes au courant. Problème réglé.
10: Alors, attendez.
11: Merci, monsieur.
10: Allô?
11: Bonjour monsieur, comme j'expliquais, je passerai ce soir pour installer...
10: Non mais attendez, je comprends pas, qui vous a mandaté pour ça?
11: Ah bah je me suis auto-mandaté, parce que comme aux actualités, ils disent que vous changez d'horaire, forcément il faut changer l'enseigne.
10: Écoutez monsieur...
11: Et vu que je suis enseigneur semi-professionnel...
10: Non mais vous rigolez ou quoi?
11: Oh, bien sûr,
10: vous
11: oui.
10: Vous n'allez pas venir poser un truc dont vous en avez fait un.
11: Ah, c'est vous la personne au courant, d'accord, parfait.
10: Non, mais c'est même pas la peine.
11: Non, mais je serai là vers 21h, je vous expliquerai tout.
10: Non, mais je suis pas là. Non, mais vous comprenez pas, je ferme mon magasin à 19h.
11: Oui, 9h, donc 21h du soir, impeccable.
10: À 19h, à 7h le soir.
11: Oula, ouais, 7h le soir, ah ouais, donc carrément illégal, quoi.
10: Mais qu'est-ce que vous me racontez? C'est pas illégal, non, mais vous.
11: Ah, si, ils l'ont dit aux actualités, les épiceries à Marseille, elles sont obligées de fermer à 22h du soir maintenant.
10: C'est pas une épicerie de nuit, nous, on va arrêter.
11: Non, alors sur votre enseigne, j'ai marqué épicerie de début de soirée.
10: Non, mais...
11: De toute façon, je vous la dépose, vous allez voir.
10: Non, mais vous déposez rien du tout, parce que là, j'appelle les flics. Hein. Vous croyez, de toute façon, on met une caméra.
11: Ah, bah alors la caméra, il faudrait la débrancher.
10: Non, je débranche rien du tout, monsieur.
11: Bah ça m'arrange, parce qu'en tant que semi-professionnel, je préfère qu'on filme pas mes prestats.
10: Non, attendez, c'est soit vous arrêtez ou ça, j'appelle les flics.
11: Pardon, mais c'est pas les flics qui vont vous poser une nouvelle enseigne, hein. Je m'excuse.
10: Non, je veux rien savoir du tout. C'est de la fumisterie.
11: Ah non, la fumisterie, c'est pour les ramoneurs. Vous confondez encore.
10: Non.
11: Ah bah si, moi je fais de l'enseignerie, ça n'a rien à voir.
12: Oui, bonjour.
11: Ah bah c'est madame, bonjour.
12: Non, c'est pas madame, c'est monsieur.
11: Admettons.
12: Non, je comprends pas ce que vous voulez.
11: Eh ben, j'aurais bien aimé avoir le patron de l'épicerie. Parce
12: non, vous
11: que...
12: êtes bien l'épicerie, mais c'est pas madame, c'est monsieur.
11: Oula, c'est pas clair votre truc, hein.
12: Mais c'est pourquoi?
11: Bah, c'est pour l'enseigne. Oh, vous avez pas suivi, vous.
12: L'enseigne de quoi, monsieur?
11: Ah, pardon, c'est la patronne que j'entends derrière, non?
12: Oui, je vais vous la passer.
11: Oh bah allons-y.
12: Je vais vous la passer, hein. Oui, allô?
11: Ah, ok, bonjour. Donc, vous êtes la patronne?
12: Oui.
11: Non, parce que vous allez rire. Vous m'auriez pas dit que c'était la dame. J'aurais pu croire que c'était le monsieur d'avant qui faisait une fausse voix.
12: Non, c'est la dame, là.
11: Oui, ben, ça, j'ai bien compris. Alors, pardon, mais le monsieur d'avant, je sais pas s'il a picolé ou quoi.
12: Non, il a pas picolé.
11: Oh oui, ben, entre nous, il est un peu aux fraises, quand même, non?
12: Non, il est pas aux fraises.
11: Oh, mais dis donc. Allô?
12: Allô?
11: Ah, non, mais c'est dingue. Vous avez vraiment la voix de votre sous-fifre, hein. Je sais pas si on vous l'a déjà dit. Ouais, bon, bref. Revenons à votre enseigne.
12: En même temps, tu te la mets dans le cul, l'enseigne, d'accord?
11: Ben, non, ça, je peux pas.
12: Pardon?
11: Non, je vais plutôt la mettre dans une camionnette, ça rentrera mieux.
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13: Zambon Immobilier, Véronique, bonjour.
9: Oui, bonjour madame, c'est bien l'établissement Zambon ?
13: Oui.
9: Oui, bonjour, c'est le commissariat central pour un petit renseignement.
13: Oui.
9: Est-ce que par hasard, monsieur Zambon se serait fait prendre en sandwich avec un monsieur Cornichon cette nuit à Laval ? Parce que là, on a Monsieur Cornichon là en audition là.
13: Non, Monsieur Zambon était chez lui, non.
9: Attendez, parce que là, j'ai Monsieur Cornichon, donc je vais vous confronter, hein.
13: Mais allô.
15: Merci. Allô.
13: Oui, bonjour Monsieur.
15: Bonjour Madame. Madame Zambon.
13: Non, je suis la collaboratrice de Monsieur Zambon Pierre.
15: Voilà. Je suis Monsieur Cornichon et j'ai été pris en sandwich cette nuit par un Monsieur Zambon.
13: Mais Monsieur Zambon Pierre.
15: Ah, il m'a pas dit son prénom.
13: Parce que il y a Monsieur Zambon Père aussi, hein.
15: Non, il y en avait qu'un.
13: Non, mais je veux dire, il y a deux Zambons à Laval. Il y a Monsieur Zambon Pierre et Monsieur Zambon Gérard, son père.
15: Écoutez, il ne m'a pas dit. Moi, je m'appelle Monsieur Cornichon Robert.
13: Ah oui, mais je peux vous affirmer que Monsieur Zambon n'était pas à Laval hier, hein. Enfin, cette nuit.
15: Il ne s'est pas fait prendre un sandwich avec moi?
13: Non.
15: Bon, je vous repasse le commissaire, alors.
13: Oui.
9: Merci. Allô?
13: Oui.
9: Oui, excusez-moi.
13: Oui, je vous en prie. Par contre, je me permets de vous demander une chose. Il n'a pas le prénom de ce monsieur, parce qu'il y a Monsieur Zambon Gérard aussi, son père. Alors, je ne sais pas...
9: C'était un Zambon comment?
13: Mais ça, il ne sait pas le petit monsieur.
9: Nature. Nature.
13: Zambon Nature.
9: C'est ce qu'il me dit, oui.
13: Bah, écoutez, je suis désolée, mais là, je peux pas éclairer vos chandelles. Hein. Là, je ne sais pas du tout. Zambon Nature. C'est bizarre.
9: Oui, mais il a dû prendre un coup de rouge avec, non?
13: Qui donc? Monsieur Cornichon?
9: Oui.
13: Je sais pas. À quelle heure ça s'est produit?
9: Attendez, je vous le passe, vous allez voir avec lui.
13: Oui, merci, monsieur.
15: Merci. Allô?
13: Oui.
15: Oui, monsieur Cornichon, à l'appareil.
13: Oui, à quelle heure ça s'est... Vous avez eu un petit accrochage avec monsieur Zambon?
15: Il m'a pris un sandwich à 20h45, avec un ballon de rouge.
13: Avec un ballon de rouge?
15: C'était un monsieur Zambon Fromage.
13: Pardon?
15: Je me souviens, Zambon Fromage.
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17: Allô?
25: Allô, bonjour madame, c'est bien l'élevage bovin?
17: Oui.
25: Je vous appelle parce que je voulais savoir si parmi vos bêtes, il y avait des animaux syndiqués.
17: Des animaux comment?
25: Syndiqués.
17: Syndiqués?
25: Oui.
17: Vous foutez de moi, non?
25: Pardon?
17: Vous vous moquez de moi? Comment ça, des animaux syndiqués?
25: Oui, s'il vous plaît, oui.
17: Vous êtes?
25: Je suis monsieur Martin, je suis le secrétaire général du syndicat des animaux pour la lutte ouvrière.
17: Le syndicat des animaux pour la lutte ouvrière, c'est nouveau ça, non?
25: Ah bah oui, c'est nouveau, bah c'est suite à la loi.
17: La loi.
25: Bah la loi pour les animaux d'élevage, considérés comme des êtres doués de sensibilité. Ça a été...
17: Donc du coup, vous allez venir, vous voulez que les vaches soient syndiquées, donc automatiquement, voilà. Vous allez leur demander une cotisation.
25: Exactement, oui, mais c'est vous qui la réglez, évidemment, c'est
17: vous
25: pas
17: les vaches. Vous allez régler, vous rêvez là ou quoi?
25: Pardon?
17: Vous êtes en train de rêver là?
25: Non, mais soyez raisonnable, c'est les vaches.
17: Bah c'est vous qui faut être raisonnable, long. Vous me demandez si ma vache elle est syndiquée, donc ça veut dire qu'il faut qu'elle paye une cotisation.
25: Alors,
17: il est hors de question que je paye quoi que ce soit, monsieur.
25: Pourquoi, dans ce cas, les animaux, qui sont des êtres humains comme vous et moi, n'auraient pas le droit eux aussi à leur syndicat?
17: Si vous voulez prendre les considérations animales, monsieur. Vous venez demain à 5h du matin, c'est l'heure que je commence à travailler.
25: Alors oui, mais nous, au syndicat...
17: Alors après, ne dites pas que vous êtes à Paris, vous êtes ceci, vous êtes ça, j'en ai strictement rien à foutre.
25: Alors écoutez, dans ce cas, je passerai vers 10h.
17: Non, vous foutez littéralement de ma gueule, là.
25: Bah, excuse-moi, camarade, si je peux t'appeler camarade, mais...
17: Non, tu peux pas m'appeler camarade.
25: Alors, juste, est-ce qu'il y a des pauses qui sont prévues pour les animaux, au niveau des rythmes de travail?
17: Mais est-ce que vous vous rendez compte de ce que vous êtes en train de demander?
25: Non, mais je veux dire, au niveau des cadences...
17: Non, vous êtes en train de me demander si ma vache, elle fait une pause.
25: Ouais,
17: non,
25: voilà.
17: Mais vous arrêtez vos conneries, ouais.
25: Non, mais moi je suis pas agricologue. Hein,
17: Mais faut y être, monsieur, avant de balancer des conneries comme vous êtes en train de faire.
25: Ce que je veux dire, c'est qu'il y a un moment où il faut quand même prévoir des temps de récupération.
17: Des temps de récupération. Mais vous allez arrêter un peu vos conneries.
25: Non, mais je suis désolé.
17: C'est moi qui est désolé. Vous êtes en train de dire des conneries, là. Vous croyez que la vache est en train de courir toutes les journées, là, puis qu'on la traite, on n'arrête pas d'y tirer son lait, comme ça, 24 heures sur 24.
25: Ah, donc vous reconnaissez.
17: De quoi que c'est. Bah, mais c'est n'importe quoi ce que vous êtes en train de dire.
25: Enfin, vous dites, vous les faites courir.
17: Non, c'est ce que vous pensez qui se passe.
25: Vous les traitez pendant qu'elles courent.
17: Non, mais. C'est ce que vous pensez qui se passe?
25: Bah, c'est ce que vous me dites.
17: N'importe quoi. Vous êtes un vrai con, monsieur. Excusez-moi. Oh, bah, au revoir. Excusez-moi,
25: mais oui, absolument.
17: Votre numéro de téléphone, monsieur.
25: Alors, excusez-moi. Est-ce que vous.
17: Donnez-moi votre numéro.
25: Mais juste pour savoir, est-ce que vous avez.
17: Non, donnez-moi votre numéro.
25: Oui, non, mais ça, il n'y a pas de souci. Mais.
17: Bah, alors faites-le alors.
25: Oui, bah, je le fais. Est-ce que vous avez une salle de repos qui est prévue?
17: Faites-le. Moi, je vous pose une question, vous ne me répondez pas. Donc,
25: je vous ai répondu, je suis d'accord.
17: Alors, donnez-moi votre numéro.
25: Donc, ce que je demandais, c'est est-ce que.
17: Alors, c'est fini ou pas? Non, ça vient.
25: Pardon?
17: Donnez-moi votre numéro.
25: Alors, 1.
17: Ouais.
25: 71.
17: Ouais.
25: 10.
17: Ouais.
25: 48.
17: Ouais.
25: 62.
17: Ouais.
25: 051.
17: Il y en a trop, foutez de moi.
25: Comment?
17: Il y a trop de numéros, foutez de moi.
25: Ah bah j'ai même pas fini, numéro de sécu, 082.
17: J'ai pas demandé votre numéro de sécu, j'ai demandé votre numéro de téléphone.
25: Bref.
17: Donnez-moi votre numéro de téléphone, les coordonnées de votre société, tout ce qui s'en suit. Vous êtes syndicat de quoi?
25: Syndicat des animaux pour la lutte ouvrière, le salaud.
17: Des animaux pour la lutte ouvrière, non mais n'importe quoi. Vous êtes même pas fichu de traire une vache et vous êtes en train de ramener votre fraise.
25: Ah ben moi je suis pas trayiste, hein.
17: Eh ben, trayiste déjà ça se dit pas.
25: Bon, au syndicat on dit trayiste.
17: Ensuite, le numéro de téléphone de ce syndicat.
25: Ah, encore?
17: Vous l'avez pas donné?
25: Je vous ai pas dit.
17: Non.
25: Ah ben vous d'abord.
17: Vous foutez de moi, vous l'avez le mien.
25: Ah ben vous me l'avez pas donné.
17: Ah ouais, donc vous êtes pas plus syndicat que moi. Bon ben vous allez, écoutez, ça suffit. Au revoir.
0: Gare de l'Est, mon service, bonjour.
16: Oui, bonjour, c'est l'hôtel Gare de l'Est.
0: Oui.
16: Oui, bonjour, c'est France Sécurité à l'appareil.
0: Oui, bonjour.
16: Dites-moi, on a mis un garde du corps parce que vous allez recevoir la visite. Là, ils vont vous appeler pour réserver une chambre. Alors, c'est pour le maire, monsieur le maire de Pleugriffette. Vous en connaissez, non?
0: Écoutez, non, mais vous allez me faire connaissance.
16: Alors, on va donc nous avoir deux agents qui vont être de garde à l'entrée de votre hôtel. Donc il faut qu'on prépare le terrain. Est-ce que all is okay à la at the reception?
0: Bah écoutez, nous on a tout ce qu'il faut, hein. En fait, monsieur le maire va séjourner chez nous.
16: Ouais.
0: Et donc ils vont venir avec les gardes du corps.
16: Ouais, c'est ça, ouais. Et également la nuit, donc il y aura 5 agents de France Sécurité qui patrouilleront dans les couloirs de l'hôtel. Hein.
0: Alors monsieur le c'est le maire de qui, vous m'avez dit, d'où?
16: Le maire de Pleugriffette. Plus vieille fête, non. Pleugriffette, oui.
0: Plus grossette.
16: Pleugriffette.
0: Plus griffette.
16: Pleugriffette, pleu.
0: Que griffette.
16: Mais nous, on vérifie d'abord que all is okay at the reception.
0: Bah écoutez, de toute façon, c'est un hôtel comme un autre. C'est all is okay. Pour nous, c'est avec plaisir que nous recevrons monsieur le maire.
16: Parce que nous, vous savez, quand on fait nos rondes de sécurité, on est obligé quand même de vérifier dans les chambres de vos clients. Hein, que...
0: C'est-à-dire?
16: Ah bah il faut que tout soit under contrôle. Hein.
0: Ah bah malheureusement, monsieur, c'est un lieu privé, non pas public.
16: Non, hein. Ah, mais on va s'en occuper, nous.
0: C'est-à-dire?
16: Monsieur, c'est le maire de Pleugriffette quand même, hein, c'est pas n'importe qui.
0: Je ne refuse pas de recevoir monsieur le maire de Griffette, c'est pas ça
16: non,
0: le problème.
16: Pleugriffette.
0: C'est par rapport à votre travail de sécurité qui risque d'être gênant par rapport aux autres clients.
16: Alors si all is not under control, il va falloir qu'on évite de faire des patrouilles de sécurité à l'intérieur des chambres.
0: Ah bah ça, c'est niet de toute façon dans les chambres des autres clients.
16: D'accord, donc ça veut dire voilà. Qu'on est obligé de mettre 2 tireurs d'élite sur les toits, monsieur. Hein.
0: Non mais où est le rapport par rapport à des clients qui sont dans leur chambre et mettent des tireurs d'élite?
16: Bah
0: c'est quand même
16: sont...
0: un petit peu...
16: Bah on est obligé, monsieur, de les viser au cas où ils feraient...
0: Nous sommes quand même un hôtel qui reçoit des touristes, donc maintenant...
16: Mais monsieur, excusez-moi, ils viennent alors qu'il y a le maire de Pleugriffette dans votre hôtel quand même.
0: Dans ce cas-là, je vais voir avec ma directrice, je vais prendre vos coordonnées, le nom de monsieur le maire et...
16: Monsieur Le Duret, maire de Pleugriffette.
0: L-E-D-U-R-E-T.
16: Oui.
0: Donc ça, c'est monsieur le maire, hein?
16: Oui, de Pleugriffette.
0: Alors, P... R.
16: Comme ça se prononce, hein, Pleugriffette.
0: Ah, vous pouvez m'appeler, s'il vous plaît?
16: Oui, Pleugriffette, en fait.
0: C'est-à-dire P-R.
16: P-L.
0: P-L.
16: U-G-R-I.
0: E-2-F-T. Attendez. P-L-E-U.
16: G-R-I-2-F-R-E-U-T-E.
0: G. Est-ce que vous pouvez aller plus, moins vite?
16: Oui, bien sûr. P-L-E-U-G-R-I-2-F-E-T-E.
0: Pleugriffette, qui
16: non.
0: Se trouve dans.
16: Non, non, Pleugriffette.
0: Pleugriffette.
16: Pleu, comme
0: vous. Pleugriffette.
16: Avec deux T, donc deux F, Pleugriffette.
0: Alors, P, comme papa.
16: Non. Excusez-moi. P comme Pierre.
0: Si vous voulez, P comme Pierre, L comme... Allô ?
16: Ben non, c'est à vous, là. Je passe la main.
0: Alors, L comme Lionel.
16: Je préférerais éviter, monsieur.
0: C'est-à-dire ?
16: Attendez, monsieur, quand même. Attendez, nous, on fait de la sécurité. Vous me dites L comme Lionel. Pardonnez-moi.
0: Écoutez, je ne sais pas quel est votre objectif, là, actuellement, mais...
16: Mon objectif est d'assurer la sécurité du maire de Plugriffette.
0: Oui, mais la sécurité de monsieur Plugriffette, ça, c'est votre...
16: Non, le maire travail, de Plugriffette.
0: Exactement. Mais d'un autre côté aussi, il me faut des informations.
16: D'accord, mais je ne peux pas tout vous donner au téléphone, vous comprenez, monsieur.
0: Bon, alors, comment on écrit Plugriffette ?
16: P-L-E-U-G-R-I.
0: D'accord, P comme Pierre.
16: Oui, monsieur.
0: L comme...
16: Lafayette.
0: Alors, E comme...
16: Attendez. Là, c'est un problème. C'est peut-être pas un problème pour vous, mais c'est un problème pour moi. E comme E, quoi. Vous voyez, quoi, E. C'est difficile, hein. E comme œuf.
0: E comme
16: œuf.
0: J'ai pas compris, monsieur.
16: Œuf. C'est un œuf.
0: C'est-à-dire
16: un œuf.
0: D'accord. OK. Et ensuite
16: O.
0: O.
16: Comme œuf.
0: J'ai pas compris.
16: Comme un œuf.
0: Comme un œuf. O comme un œuf.
16: Oui.
0: Malheureusement, un œuf, ça commence pas par un O.
16: Ça commence par quelle lettre ?
0: Écoutez, vous venez de me dire ça commence par un E.
16: Excusez-moi, j'étais mauvais en orthographe, c'est tout. Bon.
0: C'est pas question d'être mauvais en orthographe. Quand j'essaie de vous appeler comme L comme Lionel, vous me dites non.
16: Bon, d'accord, L comme Lionel.
0: Maintenant, soyons raisonnables.
16: D'accord, je valide
0: quel
16: votre
0: est le titre de votre appel.
16: Je valide Lionel. Voilà, comme ça, on est quitte.
0: Alors, P comme Pierre, L comme Lionel, E comme œuf, vous m'avez dit.
16: Oui.
0: Alors, ensuite.
16: O comme œuf.
0: Je vous souhaite une bonne journée. Au revoir.
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1: Allô.
25: Bonjour madame, c'est bien la boucherie ?
1: Oui, c'est ça.
25: Je me suis permis de vous inscrire à l'opération Télébœuf.
1: C'est pourquoi ? C'est pour ?
25: Vous connaissez le Téléthon ?
1: Ouais.
25: C'est la même chose, sauf qu'au lieu d'être pour les poissonniers, c'est pour les bouchers.
1: Ah bon, d'accord.
25: D'où le nom Télébœuf.
1: Télébœuf, d'accord.
25: L'idée, c'est que j'ai vendu, moi, des coupons Télébœuf que les gens vont venir échanger chez vous contre du bœuf.
1: Oui.
25: Oui, donc vous êtes d'accord ? Je valide.
1: Ah non, je suis pas patron, j'ai rien dit du tout, hein.
25: Ah bah alors moi, j'ai validé, moi.
1: Ah bah vous avez validé, moi, j'ai pas dit oui, hein.
25: Ah bah si.
1: Ah non, écoutez.
25: Moi, je vous ai dit Télébœuf, vous m'avez dit oui.
1: Attendez, je vais vous passer responsable, hein.
14: Je suis le responsable.
25: Bonjour monsieur, oui. Alors, j'ai validé les coupons Télébœuf.
14: Non.
25: Si.
14: Non.
25: Si.
14: C'est non monsieur.
25: C'est oui monsieur.
14: Non.
25: Si.
14: Non monsieur.
25: Si monsieur.
14: Il n'est pas question.
25: Ah bah si, il est question.
14: Il n'est pas question monsieur. Vous avez eu un employé, j'ai pris en cours de route monsieur.
25: Ah bah, l'employé qui a validé donc...
14: Il n'a pas validé. J'ai des témoins à côté de moi.
25: Moi aussi j'ai du témoin à côté de moi.
14: Moi j'ai des témoins.
25: Oui, eh bah moi j'en ai plus que vous d'abord.
14: Vous êtes un menteur monsieur.
25: Je le prouve. Vous êtes là, les témoins. Oui, on est là.
14: Non.
25: On est les témoins. Oh, dame, nous sommes pleins. Ah, ah, et on témoigne.
14: J'ai un témoin, j'ai un client qui est en boutique.
25: Ah, il a un coupon, peut-être.
14: Non.
25: Demandez-lui s'il veut un coupon.
14: On aurait dit, vous allez me vendre quoi?
25: Non, mais moi, je vous fais de la pub.
14: Non, j'en veux pas de pub.
25: Ah bah, excusez-moi, l'année dernière, j'ai fait la même chose avec les poissonniers. J'avais organisé le Téléthon.
14: Ah bon? C'est le Téléthon.
25: Ah non, le Téléthon, c'est pour les poissonniers. Là, je fais le Télébœuf pour les bouchers. Et hop.
14: Télébœuf? Mais c'est quoi de ça? J'ai jamais entendu parler.
25: Bah, c'est la même chose que le Téléthon, mais pour les bouchers.
14: Ah bon? Jamais entendu parler de Télébœuf.
25: Oh oui, comme par hasard. Le coup de je connais pas le Télébœuf.
14: Écoutez, j'ai mon mari qui est là, qui est le gérant. Il me dit non.
25: Bah, moi, il m'a dit oui, hein.
14: Oui, vous avez dit oui. Vous l'avez pas eu au téléphone.
25: Ah, si.
14: Bah, attendez, vous allez l'avoir. Vous allez comprendre votre douleur.
25: Oh, bah, tiens.
14: Il veut nous vendre des produits, des tickets à des clients sur Internet. Et vous venez avec les tickets, puis nous, on va avoir un ticket qui vaut rien.
18: Bonjour monsieur.
25: Bonjour madame, alors excusez-moi.
18: Non,
25: mais...
18: c'est monsieur, c'est moi le patron.
25: Oui, admettons.
18: Écoutez, moi je vous dis une chose, le responsable c'est moi. C'est pas la peine de me démarcher par téléphone, je ne vous ai rien demandé. Moi vous faites ce que vous voulez, Internet je m'en sers pas.
25: Ah bah oui, non mais moi je m'en sers pour vous, c'est ce que je vous dis puisque
18: j'ai... je ne veux absolument... Mettez pas rien sur Internet, hein, parce que je mets une main courante à la gendarmerie, je vous le dis tout de suite.
25: Ah bah tiens, bah moi je vais mettre les deux mains à la gendarmerie, vous allez voir.
14: Allô?
25: Ah bah c'est un nouveau monsieur.
14: Monsieur, c'est madame. Débouchez vos oreilles.
25: Oh bah c'est la même voix.
14: Oh, J'ai affaire à qui, là ?
25: À Monsieur Martin.
14: Monsieur Martin, vous êtes de où ?
25: De Martinville.
14: De Martinville.
25: Absolument.
14: Je vais à la gendarmerie, monsieur.
25: Ah bah attendez, je vous les passe, les gendarmes, je les ai à côté de moi.
14: Bah, allez-y.
25: Ah, vous voulez leur parler ?
14: Oui, je veux leur parler, aux gendarmes.
25: Je vous les passe vraiment, attention, hein.
14: Oh bah, je m'en fous.
25: Ah bah, ne quittez pas, je transfère.
14: Mais c'est quoi, ça ?
25: Allô. Ah, là c'est à nouveau. Oui, bonjour. Gendarmerie à l'appareil.
3: Ouais, la gendarmerie.
25: C'est le gendarme Martin à l'appareil.
3: Gendarme Martin.
25: Je peux venir avec mon coupon parce que j'ai du bœuf à récupérer chez vous.
3: Oui, arrête un peu. T'as la même voix que tout à l'heure.
25: Oh, pas du tout. Non, c'est pas moi, non.
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4: Allô.
9: Monsieur.
4: Oui, monsieur.
9: Oui, bonjour, monsieur. Excusez-moi de vous déranger. C'est votre voisin, l'appareil.
4: Bonjour, monsieur.
9: Bonjour. Vous allez bien ?
4: Mon voisin ?
9: Oui, j'habite en face de chez vous. Mais pas dans le même immeuble, hein, de l'autre côté.
4: Ah, au premier ?
9: Voilà. Dites-moi, je vous appelle parce que j'ai un petit problème. Enfin bon, ça peut s'arranger. Je suis turfiste. Un après-midi, je vais jouer aux courses.
4: Oui.
9: Donc, je suis équipé de jumelles, évidemment. Bon.
4: Oui.
9: Le soir, voilà, je vous précise que j'ai une vue sur votre fenêtre.
4: Ah.
9: Voilà.
4: Oui.
9: Et donc, bon, je voudrais vous savoir, enfin, bon, ça peut peut-être vous arranger. J'aime bien regarder ce qui se passe par ma fenêtre avec mes jumelles. Et en particulier, j'aime bien voir les gens un peu déshabillés, quoi. Hein.
4: Ouais.
9: Bon, je suis un peu de tempérament voyeur. Bon, est-ce que vous accepteriez entre 22h et 22h15 de vous exhiber pour moi ?
4: Non, mais vous n'êtes pas bien, non ?
9: Non, attendez, je suis prêt à vous dédommager. 200
4: francs. Non, mais ça va pas, vous êtes un vicieux.
9: Non, pas du tout.
4: Je trouve... Bon, bah, ça va comme ça. Non, hein.
9: Attendez, monsieur, je suis prêt à vous dédommager.
4: Mais il n'y a pas de dédommagement, vous nous foutez la paix et puis c'est tout.
9: Non, mais vous-même, hein, pas. Vous seul.
4: Oui.
9: Oui, monsieur, excusez-moi, c'est mal entendu, ça a été coupé.
4: Oui.
9: Bon, est-ce que vous accepterez pour 200 francs quand même de.
4: Non, écoutez, vous êtes l'ancien prothèse, là ?
9: Oui.
4: L'ancien ou un qui vient comme ça de temps en temps ?
9: C'est moi qui viens de temps en temps.
4: Ah, vous venez de temps en temps. Bah, c'est vous qui pissiez à la fenêtre, là, au lavabo, hier.
9: Oui, c'est vrai.
4: Ouais, bah, vous êtes un beau salaud. Alors, comptez pas sur nous, hein.
9: Non, mais attendez.
4: Salut.
9: Attendez, je nettoie.
4: Allô ?
9: Oui, bonjour, monsieur l'inspecteur Ledoux, commissaire central du 17e arrondissement.
4: Pardon ?
9: Nous sommes les centrales écoute téléphonique. Dites-moi, monsieur, vous venez de recevoir plusieurs appels que nous avons mis sur table d'écoute d'un individu qui vous demandait de vous exhiber.
4: Oui.
9: C'est celui qui, je crois, il a uriné l'autre jour, il paraît dans l'immeuble.
4: C'est ça, oui.
9: Bon, vous l'avez
4: c'est
9: dit.
4: C'est au premier, sur le bâtiment du devant.
9: Voilà, c'est lui-même.
4: Oui.
9: Donc, alors, vous l'avez déjà vu ?
4: Bah, je l'ai vu par inadvertance hier.
9: Bah, nous voudrions le coincer, figurez-vous.
4: Oui.
9: Bon, alors, ce soir... Nous allons donc venir et mettre en place tout ce que nous... Pour le confondre, donc, des appareils de prise de vue, hein, à visée infrarouge.
4: Oui, mais vous les mettez où ?
9: Eh bien, justement, on va les mettre à un endroit où on peut le voir avec ses jumelles.
4: Oui.
9: Ce qu'il faudrait.
4: Oui.
9: C'est que vous vous mettiez à votre fenêtre ce soir.
4: Oui.
9: Et pour qu'on puisse le coincer.
4: Oui.
9: Vers 22h.
4: Oui, mais pas à poil, quand même.
9: Mais si, monsieur.
4: Ah, non, non, non.
9: Ah oui, mais il faut qu'on le coince.
4: Oui, d'accord.
9: Voilà, il faut que vous ayez l'air d'être à poil, quoi.
4: Ah, oui.
9: Comment on peut faire ça ?
4: Bah, je peux me mettre en pyjama ou en slip au besoin.
9: Voilà.
4: Hein ?
9: Mettez-vous en slip à partir de 22h.
4: Oui.
9: Et il faudrait qu'ils puissent croire que vous êtes nu.
4: Oh, bah alors là, vous savez, on peut mettre un slip blanc, c'est tout.
9: Bon, mettez un slip comme ça se verra pas la nuit, avec quelque chose qui dépasserait, quoi. Qu'est-ce qu'on pourrait mettre ?
4: Là, vous allez un peu fort.
9: Ben oui, mais il faut qu'on le coince, il faut qu'on ait les preuves.
4: Hein.
9: Oui,
4: oui.
9: Il faut qu'il puisse être réellement en train de vous photographier avec ses jumelles.
4: Oui, oui, d'accord.
9: Alors, qu'est-ce que vous pourriez avoir qui dépasserait un...
4: Ben, je sais pas, moi.
9: Un bout de bois ?
4: Oh, si vous voulez.
9: Qu'est-ce que vous pourriez avoir ?
4: Ben, je sais pas, moi. Attendez, ben... On a une banane, là.
9: Bon, ben, écoutez...
4: Un fruit.
9: Oui, une banane.
4: Oui.
9: Bon.
4: Dans le slip.
9: Bah évidemment, monsieur. Alors, à 22h précise.
4: À 22h, d'accord.
9: Avec la banane.
4: Oui.
9: Dans le slip.
4: D'accord.
9: Merci de votre collaboration.
4: Mais je vous en prie.
9: Au revoir, monsieur.
4: Au revoir, monsieur.
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19: Allô, oui ?
25: Oui, bonjour, monsieur. C'est bien la boucherie Chevaline ?
19: Oui.
25: Oui, je vous appelle pour un dépôt, s'il vous plaît.
19: Un dépôt de...
25: Pour vous déposer un poney.
19: Ah, pour... De... Ah !
25: Combien vous prenez pour un poney, d'habitude ?
19: Un poney ? Attendez.
20: Daniel !
22: Oui ?
20: Combien tu prends pour un poney ?
2: Prague. Un poney. Mais je ne veux pas les voir.
5: Allô, oui.
25: Oui, bonjour madame, excusez-moi. Comme j'expliquais à votre collègue, je vais passer pour un dépôt de poney et je voulais savoir quand je pouvais passer.
5: Un dépôt de poney?
25: Voilà.
5: C'est un poney vivant?
25: Ah bah oui, pour le moment.
5: De toute façon, le poney, nous, on peut pas vous le prendre hein, entier. Hein.
25: Vous pouvez en prendre un bout au moins?
5: Comment un bout? Eh bien non, mais de toute façon, il est vivant, vous me dites.
25: Oui.
5: Okay, vous, ça, vous verrez avec le patron, il vous arrangerait.
2: Il arrive, il arrive.
5: Ah, il arrive, le patron.
25: Ah bah super.
5: Hey, Patrick. Allô?
25: Oui, bonjour madame. Comme j'expliquais à votre sous-fifre, je viens pour un dépôt de poney cet après-midi. Je voulais savoir comment on s'arrangeait.
5: Un dépôt de quoi?
25: Un dépôt de poney.
5: De poney?
25: Oui.
5: C'est quoi un dépôt de poney?
25: Bah c'est comme un dépôt de cheval, mais en plus petit.
5: Mais qu'est-ce que vous voulez faire avec un poney?
25: Ah bah moi rien, je vous le laisse hein.
5: Oui mais moi j'ai pas le droit de vous le prendre. Moi. Déjà il faut que les papiers soient en règle, sinon vous n'avez pas le droit de l'abattre. Hein.
25: Les papiers?
5: Ah oui, bien sûr. Il y a toujours une carte, un certificat d'identité. C'est comme une carte grise de voiture depuis la naissance de l'animal jusqu'à.
25: Ah bah écoutez moi si vous voulez, je vous trouve une carte grise de poney.
5: Une carte, ouais, enfin bon.
25: Carte de séjour, carte de vitale de poney.
5: Mais j'en veux pas de votre poney. Moi j'ai pas de bétailleur, j'ai pas de machin, qu'est-ce que j'en passe. Moi, je peux pas vous le prendre. Hein, en plus il a pas les papiers.
25: Peut-être vous pouvez demander à madame là que j'ai eu juste avant. T'es ça l'intérêt.
5: Oui non, tu veux pas un poney toi non. Ils n'ont pas de jardin. Alors, qu'est-ce que vous voulez qu'ils en fassent, d'un poulet?
25: Vous savez que ça se fait en appartement, hein, les Américains, ils ont ça. Hein,
5: un appartement, oui. Non, mais vous rigolez ou quoi? Non. C'est bon. Alors, bon. Moi, ça ne m'intéresse pas.
25: Bon,
5: voilà.
25: Imaginons, demain matin, vous arrivez, hop, le poney est là.
5: Oui, ben, il n'a pas intérêt d'être là demain matin parce que.

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3: Allô?
4: Oui?
3: Oui, il n'entend rien, il est sous, hein.
4: Comment?
3: Allô?
4: Allô?
3: Oh, c'est une catastrophe, c'est de pire en pire. Allô? On voudrait parler à Gérard, tiens.
4: C'est lui-même.
3: Allô?
4: C'est lui-même.
3: Oh, on entend un pauvre mec ivre mort qui gueule, là, mais on sait pas ce qu'il dit, alors.
4: Oh, le pauvre mec, soyez poli, monsieur. Vous êtes un... Non, mais où vous allez? Vous sentez plus, mec?
3: Allô, c'est la préfecture, l'appareil.
4: Ah. Ah, oui. Oui?
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5: Allô?
6: Bonjour, monsieur. Je suis bien chez le serruriste.
5: Oui, bonjour, monsieur.
6: C'était juste pour vous prévenir que je me suis domicilifié chez vous.
5: Pourquoi vous vous déclarez chez nous?
6: Un rapport que j'ai des petits soucis avec la brigade financiériste, et comme ils veulent me perquisitionnifier, je me suis dit, autant qu'ils fassent ça chez vous.
5: Mais vous vous débrouillez, c'est hors de question. C'est quoi ces conneries? C'est la première fois que je vois ça, quoi.
6: Bah, non, mais... Excusez-moi, c'est juste un côté pratique, vous voyez, moi, ça m'évite.
5: Bah, un côté pratique, puis nous, on aura des soucis. Non, mais c'est quoi ces bêtises? Non, mais arrêtez, quoi.
6: Bon, des soucis, non, ils viennent, ils fouillent, ils vous embarquent les ordis, les fichiers, et puis après.
5: Non, mais attendez, nous, on a autre chose à foutre, on a du boulot. Ils vont venir au bureau, nous prendre les ordis et tout.
6: L'avantage pour vous, c'est que s'ils pètent la porte en arrivant, vous, ça vous change rien, vous êtes serruriste. Donc...
5: Non, mais c'est pas le problème. N'importe quoi. Non, mais sérieux, vous débloquez complet, hein. Faut arrêter. Hein.
6: Je vais venir prendre des photos quand même de moi devant l'entreprise.
5: Mais non, vous ne prenez rien du tout. Pas de photos, rien.
6: Est-ce que je peux juste vous déposer dans ce cas une ou deux tenues de rechange?
5: Mais non, mais non, mais depuis quand on fait des trucs comme ça? Mais démerdez-vous avec vos problèmes. On a rien à voir avec vous.
6: J'ai préparé une petite étiquette serruriste Martin que je vais coller sur la boîte aux lettres à la place de votre nom.
5: Mais je m'en fous, vous ne collez rien sur notre boîte aux lettres. Arrêtez tout de suite vos conneries. Eh, ça va là-haut? Si vous avez des soucis, vous vous démerdez.
6: C'est ce que j'ai fait, je me suis démerdé en donnant vos coordonnées.
5: Non mais attendez, non mais vous êtes pas bien. Non mais n'importe quoi, c'est la première fois que je vois ça.
6: Ben, ce qui m'embête, c'est que j'ai aussi prévu des prospectus.
5: Oh là, putain, mais c'est pas vrai. Vous avez fait des prospectus, des étiquettes. Eh, attends, c'est pas des solutions ça?
6: Ah bah pour moi si.
5: Ah oui, et puis c'est nous qui aurons les problèmes. Non mais
6: ben voilà, c'est vous qui aurons les problèmes.
5: Non mais vous êtes... Oh là, vous allez voir. Pardon?
6: Ah, un autre monsieur.
7: Mais non mais moi je suis pas d'accord. Moi je veux pas. Non mais de quel droit vous faites ça? Choisissez quelqu'un d'autre.
6: Bah c'est ce que je disais, parce que sinon s'ils viennent chez moi, qu'est-ce que je fais?
7: Moi, c'est votre vie, c'est votre problème, c'est pas le mien.
6: Bah c'est-à-dire que c'est un peu le vôtre maintenant, mais enfin vous inquiétez pas,
7: c'est juste... l'honneur que c'est mon problème. Non mais c'est
6: en l'honneur que je vais vous déposer mes documents que vous allez mettre un peu partout dans votre tiroir.
7: Même pas en rêve. Je vais mettre des documents à vous dans mes tiroirs. Mais et vous êtes dingue ou quoi là? Je vais passer chez Rire et Chanson là, mais c'est même
6: Ah bah
7: pas...
6: tiens, ce serait une idée ça, oui, pourquoi pas.
7: Mais vous êtes qui vous? C'est comment votre nom?
6: Monsieur Martin. Donc
7: et votre prénom c'est quoi?
6: Martin.
7: Non mais le Martin, j'ai compris ça. Le prénom, c'est comment?
6: Martin.
7: Non, ça c'est le nom de famille.
6: Oui.
7: Votre prénom?
6: Martin.
7: Bon, votre nom de famille, c'est Martin.
6: Voilà.
7: Ah, j'ai bien compris.
6: Oui.
7: Vous avez bien un petit prénom.
6: Oui, ah oui, oui.
7: Alors, c'est quoi?
6: Bah, c'est Martin.
7: Non, ça, c'est le nom de famille. Quand vous êtes né, vos parents vous ont donné un petit prénom.
6: Ah oui.
7: Et c'est quoi?
6: Bah, c'est Martin.
7: Monsieur Martin, Martin.
6: Bah, oui, c'est ça, oui.
7: C'est cool, vous avez le même nom de famille que le même prénom.
6: Ah bah, ça, c'est dingue, c'est vrai, j'avais pas fait gaffe.
7: Il se fout de ma gueule.
6: Ah bah alors là, vous m'apprenez un truc.
7: Le truc de fou. Sinon, vous habitez où, vous, aux Caraïbes?
6: Ah non, je suis à Martinville, moi.
7: Oh putain. Monsieur Martin, qui s'appelle Martin, à Martinville. Sinon, à part ça, vous avez rien d'autre à faire dans la vie?
6: Alors si, j'ai un truc à vous annoncer. Vous savez quoi?
7: Non.
6: Ah bah, un truc que vous avez dit vous-même il y a quelques secondes.
7: De quoi, dites-moi?
6: Que vous êtes sûr?
7: Rire et Chanson?
6: Ouais.
7: Non, la blague, n'importe quoi.
6: Bah, bien sûr que si.
7: Non, c'est pas vrai.
6: Je vous jure.
7: Ah non, c'est pas possible.
6: Ah si?
7: Non, mais la honte. Et si c'est la honte? Bon, eh ben, on verra si c'est bien vrai.
6: Ah bah oui.
7: Martin à Martinville. Je vous laisse parce que je me sens engueulée. Allez, bisous, hein, monsieur Martin.
6: Ah bah, bisous.
7: À plus.
6: Au revoir, monsieur.
7: Au revoir. Merde alors. Martin, Rire et Chanson.
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8: Allô?
3: Oui, bonjour madame, c'est l'université?
8: Oui.
3: D'accord, bon, l'inspecteur de la place des renseignements généraux à l'appareil.
8: Oui.
3: On vient d'apprendre dans un rapport que les lycéens voulaient vous prendre cet après-midi.
8: Ah.
3: Par derrière.
8: Ah.
3: Ouais, ainsi que la Sorbonne.
8: D'accord.
3: Donc ils vont être à environ, d'après nos chiffres, 150 000. Et ça, c'est les chiffres de la préfecture.
8: Oui.
3: Alors on sait qu'ils veulent vous prendre par derrière, hein.
8: Oui.
3: 150 000, ça fait quand même beaucoup.
8: Oui.
3: C'est énorme.
8: Non, bah oui, surtout qu'il y en a déjà du monde à l'intérieur.
3: Ah bon? Combien?
8: Je sais pas, les chiffres exacts, je ne sais pas.
3: Eh ben, ça va faire mal.
8: En plus, oui.
3: Mais écoutez, madame, je vous souhaite une bonne journée.
8: Oui, bah merci.
3: Je crois qu'elle va pas être mauvaise.
8: Oui, je crois aussi. Je vous remercie.
3: Et puis, je vous souhaite bien du courage, parce que 150 000...

0: Bah oui, on va essayer d'assurer.
1: Bah, je vous remercie.
0: De rien.
1: Au revoir, madame. 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
2: Oui, allô.
3: Bonjour, madame. C'est bien la boucherie?
2: Madame, non, c'est monsieur.
3: Oui, si vous voulez. Je vous appelle rapport aux vitrines réfrigérifiantes, là, qu'on doit vous livrer cet après-midi.
2: Attendez, j'ai pas combien de vitrines?
3: Ah, bah si.
2: Qu'est-ce que vous racontez, là?
3: Moi, j'ai le livreur qui est en route, que je peux appeler, comme ça je vais voir où il est.
4: Allô?
2: Oui, allô?
4: C'est le livreur, c'est monsieur Dos Santos.
2: Attendez, j'ai pas commandé de vitrine réfrigérée. Vous êtes un peu de ma poire ou quoi, là? Attendez, j'ai rien commandé.
4: Bah, moi non plus, j'ai rien commandé. Moi, à ce moment-là, vous voyez ça directement avec monsieur Martin pour vos commandes, hein.
2: Mais c'est qui? Mais quelle société? Mais qu'est-ce que vous racontez, là?
4: Moi, je suis monsieur Dos Santos.
2: Mais je m'en fous, monsieur Dos Santos. Mais non, attendez.
4: Je sais pas ce que vous êtes en train de me faire, mais c'est pas net.
2: Et on, tu te fous pas de ma gueule ou quoi, toi? Juste ce que je vais faire. Ça va aller vite.
4: Là, vous commencez à me foutre dans la merde. Excusez-moi. Alors, je vous repasse monsieur Martin.
3: Monsieur Martin, à nouveau. Dites donc, il y a un problème avec mon livreur là.
2: Mais écoutez, arrêtez monsieur, j'ai jamais conduit de vitrine. Mais qui êtes-vous, nom de Dieu?
3: Bah monsieur Martin, établissement Martin.
2: Martin d'où? Vous commencez à m'emmerder vous, hein.
3: À partir du moment où vous avez commandé un truc, après s'il y a des histages.
2: Mais vous rigolez, non, mais j'ai jamais signé. De toute façon,
5: C'est vous qui vous livrez des vitrines?
3: Ah, c'est une autre dame.
5: Oui, bonsoir.
3: Alors, on a 5 vitrines, 4 chaises de bureau.
5: 5 vitrines, 4 chaises de bureau.
3: Voilà. Pardon. Des caissons de basse, vous faites discothèque aussi, non?
5: Bah, non, pas du tout. Le problème, c'est que Bertrand n'est pas là et nous, on est même pas au courant de rien. Donc, attendez, on va appeler Bertrand tout de suite sur son portable. Ouais.
3: Attendez, j'ai mon livreur qui veut vous parler, à vous aussi.
4: Allô?
5: Oui.
4: C'est monsieur Dos Santos.
5: Oui.
4: Vous avez eu, Bébert?
5: Attendez, là, on l'a au téléphone, ça va pas tout de suite. Le courant des vitrines réfrigérées, qui sont de basse et chez 4 chaises de bureau.
2: Oui, allô? Je viens d'avoir Bertrand au téléphone.
4: D'accord.
2: Il n'y a rien commandé du tout.
4: C'est quoi ces conneries, là? D'abord, vous me commandez, après, vous me décommandez. Le Bertrand, je peux dire que tu vas lui chauffer dans les bronches.
2: Si, vous êtes dans une boucherie.
4: Là, la sauce, elle commence à monter. Excusez-moi. Non, attends. Quoi? On est sur 2 camions. Le gars me dit, j'ai Bertrand, qui me dit, c'est OK. Et t'as l'autre, Guignol, qui dit que c'est pas la bonne adresse. Ah, écoutez, alors moi,
3: je suis
4: emmerdé.
3: Je sais bien.
2: Écoutez, moi, je suis un employé, donc, vos insultes.
4: Oui, bah, moi aussi, je suis un employé, monsieur. Alors, je vous prierai de respecter la particularité, OK?
2: De toute façon, mon patron m'a demandé de vous donner ses coordonnées, de l'appeler directement.
3: Excusez-moi, c'est monsieur Martin, là. Donnez-moi le numéro, parce que monsieur Dos Santos, il va tout péter, là.
2: 1140.
3: Très bien, merci, madame. OK, donc maintenant, on appelle le patron sur son portable.
6: Allô, oui?
4: Oui, Bertrand?
6: Oui, bonjour, oui.
4: Pardon de te déranger, c'est monsieur Dos Santos.
6: Oui, bonjour.
4: Là, il y a tout un bins, là. Ouais, on n'a pas commandé, il n'y a pas de bon de commande, etc., etc.
6: Oui, mais monsieur, écoutez-moi. Quelle entreprise représentez-vous? Vous livrez pour qui?
4: Alors, moi, je livre pour vous.
6: L'origine, je vous parle du fournisseur, pas du client.
4: Ah, pardon, excusez-moi. Les établissements Martin.
6: Mais Martin, mais j'ai aucune commande passée.
4: Il y a 5 vitrines réfrigérées, 4 chaises de bureau et du matériel, apparemment, de musique.
6: On est boucher artisan, nous. On n'a rien commandé de tout ça. On n'est pas concerné par cette commande-là.
4: Mettez-vous à ma place. Parce que ça pèse pas rien, hein, ces vitrines réfrigérées, là. De merde.
6: Aucun bon de commande signé de notre main. Je vois pas pourquoi j'aurais...
4: Moi, j'ai vu un bon de commande signé Bertrand. Moi, je suis pas graphologue.
6: Graphologue.
4: Si vous voulez, ouais.
6: C'est incroyable. C'est une aberration.
4: Je vais vous faire un double ligne. Je vais vous passer monsieur Martin, d'accord?
6: Là, faut trouver une solution parce que...
3: Oui, allô?
6: Allô?
3: Oui?
6: On n'a rien commandé, monsieur. Qui vous a passé une commande pour nous?
3: Ah, bah, c'est mon beau-frère.
6: Votre beau-frère? Mais comment il s'appelle, votre beau-frère?
3: Ah, bah, monsieur Martin, puisque c'est mon beau-frère.
6: Mais là, on marche sur la tête, monsieur. J'ai monsieur Dos Santos qui veut livrer.
3: Ah, bah, écoutez, c'est super, je vais lui confirmer. Ne quittez pas, je lui confirme.
6: Pas du tout.
3: Monsieur Dos Santos?
4: Allô,
6: monsieur
4: oui?
6: Dos Santos, ne faites rien à partir du tout, je ne réceptionnerai pas la marchandise. Monsieur Dos Santos, dites à monsieur Martin que son beau-frère qui a pris la commande prenne contact avec moi. Il faut laisser. Là, on marche sur la tête parce que moi je vais rien réceptionner du tout.
4: Ouais, mais là, on est emmerdé là. Pardon, je suis en train de péter un câble là.
6: Ouais, mais calmez-vous, c'est Dos Santos.
4: Moi, si j'ai des commandes de merde comme ça, je coule, monsieur Bertrand.
6: Mais calmez-vous.
4: Vous en avez pris pour 15 000 balles.
6: Mais non, monsieur Martin, il va vous reprendre la marchandise. Rassurez-vous, vous êtes en bonne santé.
4: Si vous avez pas vu la gueule du beau-frère, hein.
6: Ah, mais je connais pas le beau-frère, monsieur Martin.
4: C'est le beau-frère, il est costaud, hein. Je sais pas ce qu'il trafique, les mecs. Je sais pas s'ils prennent en bas des camions ou quoi que ce soit.
6: Ah, mais...
4: Je veux pas le savoir. Je sais pas si vous mouillez avec eux. Mais en tout cas, je suis dans la merde.
6: Ils ont fait une erreur, à mon avis, ils ont fait une erreur.
4: Ils ont fait une erreur. Mais je veux dire que le Martin, il va passer un sale quart d'heure, je peux vous le dire.
6: Alors, réglez ça avec lui.
4: Ah, je vais régler ça avec lui, je vais lui en mettre plein la gueule. Excusez-moi, je vous le repasse parce que je pète un câble, là. Merde!
6: Oh, calmez-vous, monsieur Dos Santos, calmez-vous.
3: Oui, allô?
6: Oui, monsieur Martin.
3: Oui.
6: Il y a un petit litige avec monsieur Dos Santos entre vous. un petit peu de perdre les pédales. Hein.
3: Apparemment, il me dit que vous lui annulez la commande, là, donc forcément...
6: Monsieur, j'annule pas la commande. Je n'ai jamais commandé, j'ai rien à annuler.
3: Ah bah alors, faudrait savoir.
6: Non mais, la commande n'a jamais été passée, je vais pas annuler une commande fictive.
3: Vous n'annulez pas. Ah bah alors, écoutez, je vais le dire à Monsieur Dos Santos, il est soulagé parce qu'il avait compris que vous annuliez la commande. Monsieur Dos Santos.
6: Non mais, monsieur...
4: Ouais.
3: C'est pas annulé, hein.
4: Ah, oh, putain, je respire.
6: Ouais. Je sais pas si c'est pour une radio, mais en tout cas, n'envoyez pas de marchandises et on en reste là.
3: Et si Monsieur Dos Santos vous offre son nouveau DVD en plus?
6: Ah, Monsieur Dos Santos est musicien en plus.
4: Non. Ah non, je ne suis pas musicien, monsieur. Je suis Elie Semoun.
6: Ah, il semblait. J'avais cru reconnaître la voix.
4: vous avez reconnu ma voix?
6: Ah bah écoutez, il y a des intonations. Vous êtes de quelle radio?
4: Rire et chanson, enfin.
6: Rire et chanson.
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8: Ah oui, allô?
9: Oui, bonjour madame.
8: Bonjour monsieur.
9: Vous êtes paysagiste?
8: Oui.
9: Ah, très bien. Alors, je vous appelle en fait parce que j'ai un grand terrain de 2,7 hectares.
8: C'est beaucoup.
9: Et à mon âge, c'est...
8: Qu'est-ce que vous rechercheriez? Ce sont que des idées ou il y aurait réellement derrière une amélioration et une conception, une réalisation?
9: Oui, tout, un peu tout ça. En fait, je voudrais apporter un peu d'originalité et de la profondeur.
8: D'accord.
9: Parce que je jardine, hein, évidemment.
8: Bon, bah alors écoutez, je vais vous prendre un rendez-vous.
9: Oui, parce que...
8: Et ce sera pas maintenant, de toute façon, tout ce qui est modification ou même éventuelle plantation, ça va être un petit peu plus décalé dans le temps maintenant.
9: Ah non, je vous rassure tout de suite, il s'agit pas de planter. Je voudrais éviter d'avoir sans arrêt à faire la navette entre le jardin et la maison. Donc je souhaiterais qu'on creuse un trou au fond du jardin pour que je puisse chier. Juste pour que je chie, quoi. Parce que s'il faut à chaque fois... Que je fasse aller-retour entre la maison et le jardin, c'est trop loin.
8: D'accord. Et vous voudriez scier quoi?
9: Comment?
8: Vous voudriez scier quoi?
9: Ah non. Un trou pour chier.
8: Ah bon?
9: Voilà. Avec, évidemment, un contrat d'entretien. Ça, c'est sûr.
8: C'est-à-dire?
9: Ben, que toutes les semaines, ils viennent pour nettoyer le trou.
8: Oh, bon, non, monsieur. On peut pas. Faut pas. On n'est pas amené à faire ce genre de travaux, hein.
9: Attendez, je comprends pas. Vous êtes paysagiste.
8: Mais oui, mais attendez, je vais pas aller nettoyer un trou de caca, c'est pas possible.
10: Oui, allô, bonjour.
3: Bonjour madame, c'est bien le magasin de chaussures.
10: C'est pas une, déjà, c'est pas une dame, et c'est vrai.
3: Ah oui, ok, d'accord, admettons.
10: Oui.
3: Monsieur Martin, agence Martin Business.
10: Oui.
3: Je lance l'opération promo internet au magasin chez vous.
10: C'est quoi, monsieur?
3: En fait, on utilise le même système que les sites de vente en ligne. On va gonfler vos prix pour faire croire que vous faites de la promo alors que c'est plus cher.
10: Mais, attendez, moi ça m'intéresse pas du tout, monsieur.
3: Bah si. Mais... Parce que vous allez dire que vous faites tout le magasin à moins 60%.
10: Non, monsieur.
3: Si, mais juste avant, vous doublez tous les prix.
10: Où est-ce que vous avez eu l'autorisation de ma part?
3: Ah bah passez-le moi. Tiens, je vais voir avec lui.
10: Pardon?
3: Bah, passez-moi monsieur ma part.
10: Mais vous en avez un... Vous comprenez ce que je vous dis? Il n'y a pas de monsieur à faire, qu'est-ce que vous me racontez, là?
3: C'est vous. Vous me dites qu'il faut la signature de ma part.
10: Bah oui, de ma part. Ma part.
3: Voilà. Eh bah, passez-moi ce monsieur ma part.
10: Oula.
3: Hola. Eh bah, il me parle en espagnol, maintenant.
10: Vous êtes qui, exactement? À qui vous croyez parler, là, monsieur? Vous prenez pour qui?
3: Pardon, mais est-ce possible de parlato, seigneur ma part?
10: Oui, bah alors...
11: Oui, allô?
3: Ah, monsieur ma part, enchanté.
11: Mais non, mais j'ai pas à faire des 60% et des machins. Non, c'est hors de question.
3: Non, mais vu qu'en même temps, vous doublez les prix, au final, vous vendez plus cher.
11: Ah bah, j'en ai rien à cirer, faut demander avant aux gens, mais moi, j'arnaque pas les gens comme ça.
3: Bon, tant qu'on leur dit rien, ils auront l'impression d'être gagnants.
11: Y a pas l'impression d'être gagnant, c'est malhonnête.
3: Alors oui, mais vous gagnez plus d'argent.
11: Mais c'est pas ça le problème, c'est que j'ai la honte, moi.
3: Concernant?
11: Vis-à-vis de mes clients, j'ai les boules. Tu peux foutre un pantalon à 70€ quand vaut 35.
3: Ah bah si, justement, chez les nouvelles étiquettes, on passe tous les pantalon à 70.
11: Mais d'ailleurs, c'est pas possible, ça, c'est ma boutique, j'ai le droit de faire ce que je veux quand même, non?
3: Oh, je vous vois venir, vous êtes en train de négocier.
11: Mais non, je négocie rien du tout, ça ne m'intéresse pas du tout.
3: Bon, je veux bien faire un petit effort sur ma commission, parce que c'est vous.
11: En plus, il se prend l'effort.
3: Normalement, je prends 15% sur vos ventes, je veux bien baisser à 23.
11: Mais c'est quoi que j'ai au bout du téléphone, là? Mais c'est quoi, ça? Qui décide pour vous, etc. Mais c'est quoi ces bordels-là, maintenant?
3: Bah, c'est du commerce moderne, hein. On dit que c'est moins cher, mais en fait, c'est plus cher.
11: Non, mais attendez, j'ai jamais vu ça.
3: Ah oui, mais alors, pardon, comment on fait?
11: Comment on fait? Mais j'en ai rien à cirer, monsieur. Vous me donnez quelqu'un qui vous a organisé ce truc-là, puis je vais lui dire, moi.
3: Ah bah c'est mon responsable, monsieur Martin, qui a tout organisé.
11: Ah ouais, bah monsieur Martin, il a eu une signature de quoi? Il a eu une réponse de qui pour marcher dans ce truc-là?
3: Ah bah il a vu avec monsieur Mappart, ils ont décidé ensemble.
11: Ah oui, donc il décide pour tout le monde, lui.
3: Bah c'est quand même le patron de l'agence Martin Business.
11: Oui, mais moi j'en ai rien à cirer du patron de Martin Business. Il fait ce qu'il veut avec les autres commerçants, mais pas avec moi. Donc vous lui dites, la dame elle a gueulé, puis elle veut rien du tout.
3: Bah dans ce cas, passez-moi la dame qui gueule.
11: Mais non, mais c'est moi qui gueule, vous m'entendez bien gueuler, non?
3: Oui, mais vous me disiez une dame.
11: Vous me démerdez avec votre patron, là, c'est tout. Je ne fais pas de promotion dans mon magasin.
3: Ah, mais ça, ça va pas lui plaire.
11: Bah passez-le moi.
3: Ok, bougez pas.
11: Passez-le moi.
3: Monsieur Martin? Oui, monsieur Martin? J'ai le monsieur du magasin qui veut vous parler.
11: Maintenant, ils vont décider de ton boulot, quoi. Non, mais attends.
3: Y a un problème? Pas du tout. Il trouve que vous avez eu une super idée.
11: Non, c'est faux, monsieur.
3: D'ailleurs, il m'a dit qu'il était d'accord pour doubler les prix.
11: Non, c'est faux. Je vous ai pas dit que j'étais d'accord.
3: Je vous le passe. Allô?
11: Oui, allô, oui.
3: Bonjour, monsieur. Monsieur Martin, le chef à l'appareil. Je reprends l'appel de monsieur Martin, mon sous-fifre.
11: Bah, c'est la même personne que je viens d'avoir avant.
3: Bah non. L'autre, c'est monsieur Martin.
11: Vous êtes monsieur Martin?
3: Moi, c'est monsieur Martin, mais avec A-I-N à la fin.
11: Vous, c'était pas de moi?
3: Attendez, je demande à monsieur Martin I-N.
11: Ouais.
3: Monsieur Martin I-N! Le monsieur demande si on se fiche de sa figure.
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13: Oui, allô?
14: Bonjour madame, c'est les affaires sociales de la mairie de Trélu-sur-Marne, pareil. Oui. Nous appelons pour savoir si vous étiez au courant de l'existence de mademoiselle Germaine Ledoux, qui est une ancienne Miss France, Miss France 1938.
13: Non, ça ne dit rien.
14: Bon, alors là donc je vais vous la passer parce qu'elle veut parler à des femmes, donc je me permets de vous la passer, quoi.
13: Oui.
15: Merci. Bonjour madame.
13: Bonjour madame.
15: Mademoiselle Germaine Ledoux à l'appareil.
13: Oui.
15: Miss France 1938.
13: Oui.
15: Vous n'avez pas oublié.
13: Oh, je... Vous ça... savez, hein?
15: Oui.
13: Oh oui.
15: Oui, oui. Oh, oui, je sais.
13: Vous savez quoi, comment c'est, hein?
15: Oh oui.
13: Oui, oui,
15: oui. Oh, moi, c'est pareil, hein?
13: Ah, oui?
15: Ah, ben maintenant, c'est fini, hein?
13: Oui, hein?
15: Quand je dis ça, c'est à propos de moi.
13: Mais vous savez, moi, je ne suis pas... Non, non, hein, je ne suis pas...
15: Ah, non, ben, j'ai pas dit ça, hein?
13: Non, non, non, non, non, non, non, non.
15: J'ai jamais dit que vous étiez...
13: Non,
15: on peut pas dire?
13: Non.
15: C'est parce que sinon...
13: Oui, mais non, mais vous savez, hein?
15: Oh, là, là, là, là, là.
13: Ah, c'est vrai, hein?
15: Oh, c'est plus que vrai. C'est, hein? C'est sûr.
13: Ça, c'est vrai, hein, mademoiselle, hein. C'est tout pareil, hein.
15: Oh là.
13: Ah oui, oui.
15: Je sais pas si vous êtes comme moi.
13: Ah non.
15: Ah non.
13: Ah non, ah non, non, non.
15: Ah, vous êtes pas comme moi.
13: Ah non.
15: Oh.
13: Mais je ne sais pas dire,
15: Ah, ah bah non.
13: Non, non, non, non, non, non.
15: Enfin.
13: Ouais, enfin, c'est...
15: Ah, ouf. Oh là.
13: Bah oui. Ah oui.
15: Comment qu'on peut dire,
13: Non, je ne sais pas, hein. On peut pas, on ne sait pas comment dire, hein.
15: Oh non.
13: Non. Ah non, oh non.
15: Oh là.
13: Oh non, vous savez.
15: Ouf. C'est difficile.
13: Ah oui, ça c'est vrai.
15: On ne sait pas si vous... Si. Non.
13: Ah, je ne sais pas, vous savez.
15: Oui.
13: Non.
15: Ah non. Oui, bon. Bon, ben, je vous repasse le monsieur, hein.
13: Oui.
14: Merci. Allô?
13: Allô, monsieur?
14: Oui, alors, ça s'est bien passé?
13: Ben oui, mais vous savez, je suis comme...
14: Oui.
13: Ben oui, c'est pareil, hein.
14: Ah bon.
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16: Bonjour et bienvenue chez votre concessionnaire.
17: Bonjour.
3: Oui, bonjour monsieur, c'est bien le concessionnaire auto?
17: Concessionnaire automobile, oui.
3: Voilà, je vous appelle parce que j'aurais besoin de votre numéro de permis de conduire, s'il vous plaît.
17: Pardon?
3: J'aurais besoin de votre numéro de permis de conduire, s'il vous plaît.
17: À quel sujet?
3: Au sujet d'un PV que j'ai pris pour excès de vitesse, parce que je me suis fait flasher là il y a quelques jours.
17: Ouais.
3: Et je voudrais mettre que c'est quelqu'un de la concession à la place.
17: Et attendez, vous voulez que je vous donne mon numéro de permis?
3: Voilà.
17: Et oui, bien sûr.
3: Vous ou un collègue, hein, peu importe.
17: Non mais attendez, il faut être... Enfin, j'hallucine, hein. Vous avez un PV et puis vous demandez de vous donner le numéro de permis?
3: Bah oui, non mais dans le sens où la voiture, je l'avais achetée chez vous quand même.
17: Pardon? Bah enfin, il faut assumer vos erreurs, enfin.
3: Bon, enfin, c'est quand même un peu votre responsabilité.
17: Comment ça, c'est ma responsabilité? Vous réalisez ce que vous demandez?
3: Enfin, vous, en même temps, c'est pas très grave, quoi, c'est ce que je veux dire.
17: Mais non, mais là, c'est vraiment grave, hein. Votre demande, elle est vraiment grave, hein. Limite débile, hein, parce que...
3: Bon, est-ce que je pourrais avoir un responsable, s'il vous plaît?
17: Un responsable?
3: Oui.
17: Attendez, hein. Alors, on aura tout entendu, hein. Vraiment, j'hallucine. Ouais, il m'a demandé mon numéro de permis. Il a eu un PV. Alors, c'est bien, il a acheté son véhicule ici. Et il demande mon numéro de permis. Oui, bonjour.
3: Oui, bonjour, monsieur.
17: Vous êtes monsieur?
3: Martin.
17: Et vous voulez le numéro de permis de conduire de qui?
3: Bah de quelqu'un qui travaille chez le concessionnaire.
17: Ah bah, et donc, ça veut dire que la personne que vous allez mettre va avoir des points qui vont sauter, c'est ça?
3: Bah, il y a des chances, oui.
17: une autre personne qui ne conduisait pas va se faire retirer des points pour votre infraction, c'est ce que vous me dites ?
3: Ah mais enfin, c'est pas tout à fait mon infraction quand même.
17: Qui conduisait le véhicule ?
3: Oui, bah, c'est moi.
17: Mais... C'est vous.
3: Oui, mais d'où vient la voiture ?
17: Mais peu importe d'où la voiture vient, monsieur.
3: Ah bah si.
17: Bah non, mais si vous conduisez et que vous faites une infraction, on va pas vous donner le numéro de permis de quelqu'un d'autre qui ne conduisait pas cette voiture et qui n'a pas fait d'infraction pour que vous n'ayez pas ça.
3: Oui, mais enfin, si vous voulez, personne m'avait averti que cette voiture était susceptible comme ça d'accélérer.
17: D'accord. Alors, vous ne vous étiez pas rendu compte qu'en appuyant un peu plus fort, ça allait un peu plus vite. Bon, oui. Je peux vous demander un numéro de téléphone ? Je vais me renseigner.
3: Bah, je préfère pas, non ?
17: Non, vous préférez pas.
3: Bah non.
17: Bon, bah écoutez...
3: Vous pouvez me passer quelqu'un ?
17: Notre... Oui, bien sûr.
3: Merci.
18: Oui, bonjour, monsieur.
3: Oui, bonjour, monsieur. J'aurais besoin de votre numéro de permis de conduire, s'il vous plaît.
18: Oui, bah, je donnerai pas mon numéro de permis. Essayez d'appeler un autre concessionnaire, peut-être qu'il y a quelqu'un qui voudra bien donner son permis de conduire pour votre PV. Mais...
3: Non, mais sinon, j'ai une autre solution.
18: Oui.
3: Moi, je passe avec ma voiture.
18: Oui.
3: Vous vous mettez au volant, on prend une photo.
18: Oui, et puis comme ça, bah, c'est bon.
3: Voilà.
18: Bon, je vous laisse, monsieur, parce que j'ai vraiment dû travailler.
3: Sinon, vous n'avez pas un masque à votre effigie que je pourrais mettre pour conduire?
18: Non, non.
3: Non plus.
18: Non, j'ai pas de masque.
3: Bon.
18: Au revoir, monsieur. Allô ?
19: Oui, bonjour madame.
18: Bonjour.
19: C'est la mairie.
18: Oui.
19: Ah bonjour, je vous appelle. Je suis la nouvelle femme de ménage de monsieur le maire.
18: Oui.
19: Et je suis en train de faire le linge. Là, je voudrais savoir où il met ses produits.
18: La femme de ménage de monsieur le maire.
19: Oui.
18: Ah bah écoutez, là je peux pas vous dire. Monsieur le maire n'est pas dans la mairie alors, je peux pas vous dire.
19: Si jamais il vous appelait.
18: Oui.
19: Pouvez-vous lui transmettre le message ?
18: Oui.
19: Hein, qu'il appelle donc Mireille.
18: Oui.
19: Chez lui, à la maison.
18: Mm-hmm.
19: Et lui, pour lui dire où sont les produits, parce que là, je suis en train de faire le linge.
18: Oui.
19: Il y a des taches dans les slips que je n'arrive pas à rattraper.
18: Bon, mais écoutez, moi, je lui laisserai la commission.
19: La grosse, c'est pas la peine, parce qu'il l'a déjà faite. Hein.
18: Pardon ?
19: Il l'a déjà faite.
18: Il a déjà fait quoi ?
19: La commission.
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20: Allô.
3: Bonjour madame, c'est bien ici pour le dépanniste ?
20: Pour le quoi ?
3: Pour le dépanniste.
20: Dépannage, oui.
3: J'ai mon téléphone qui a été coupé chez moi.
20: Non mais là vous êtes dans un centre de dépannage.
3: Oui, pour... donc j'ai fait transférer mes appels chez vous.
20: Mais pourquoi vous avez fait transférer ça chez nous ?
3: Vous pouvez recevoir mes appels, ça vous permet de me prendre les messages.
20: Mais monsieur, on n'a pas que ça à faire nous.
3: Non mais vous voyez, c'est juste, je passerai de toute façon régulièrement.
20: Mais on peut pas, nous nos lignes sont encombrées tout le temps du matin au soir avec nos dépannages. Vous faites ça sans nous demander d'autorisation.
3: Bah c'est-à-dire là je vous préviens justement, non c'est pour ça que je vous appelle.
20: Écoutez, moi je suis pas d'accord du tout, on me prévient pas donc. Non, je suis pas d'accord. Vous appelez de où là monsieur ?
3: Bah je suis chez moi, pourquoi ?
20: Bah donc vous me dites que vos téléphones ils vont pas. Vous appelez bien un téléphone là.
3: Ah bah non.
20: Vous êtes monsieur comment ?
3: Monsieur Martin.
20: Donnez-moi votre téléphone.
3: Alors 02.
20: Oui.
3: 43.
20: Oui.
3: 38.
20: Mais non, ça c'est mon téléphone ça.
3: Bah oui, puisque maintenant justement c'est celui que je donne.
20: Bah non, mais vous donnez pas ce numéro là, faut arrêter.
3: Bah et si vous voulez me joindre, il faut bien que je vous donne un numéro pour ma...
20: Donnez-moi votre adresse.
3: Oui, alors c'est 47 rue...
20: Non, ça c'est mon adresse.
3: Ah.
20: Bah, écoutez, je téléphone à la gendarmerie monsieur, j'ai votre numéro.
3: Non, c'est votre numéro.
21: Oui, allô ?
3: Oui, bonjour madame.
21: Monsieur Martin, mais c'est qui ça, monsieur Martin ? Moi, je vous connais pas.
3: Ah non ?
21: Mais vous plaisantez pas un peu, monsieur ? J'ai une entreprise, je travaille toute la sainte journée, je vais prendre vos messages.
3: Voilà, bah c'est très gentil. Donc...
21: Non, quel honneur, non, mais vous rigolez pas un peu vos messages. Il n'y a pas question que vous preniez vos messages.
3: Bah, c'est-à-dire, comme ça va arriver chez vous de toute façon.
21: Mais moi, je m'en fous, je les efface à mesure, j'en ai rien à foutre de vos messages, monsieur.
3: Bah, en tant que dépanniste, vous voyez, moi, c'est ce que je dis.
21: Oui, mais je suis pas dépanniste de téléphone. J'en ai rien à foutre de vos messages.
3: Dans ce cas, ce que je peux vous proposer, c'est que moi, je peux venir.
21: Mais vous me proposez rien du tout, vous me lâchez la grappe.
3: Si vous voulez, comme on est plus ou moins voisin, je me suis dit, c'est pratique.
21: Où,
3: comme...
21: où vous êtes voisin, où vous êtes à quel numéro ?
3: Moi je suis au 30.
21: Non, moi je passe chez toi là maintenant au 30, j'y vais tout de suite.
3: Oh, vous venez au 30 ?
21: Ouais.
3: Dans ce cas, prenez votre portable, j'en profiterai pour passer mes coups de fil.
21: Vous voulez que j'aille au commissariat et que je porte plainte contre vous ?
3: Ah non, je veux pas que vous allez au commissariat, prenez juste les messages.
21: Monsieur Martin, maintenant vous me lâchez les baskets. Ou je vais au commissariat et votre numéro, on va le trouver, vous inquiétez pas.
3: Ah bah je vous le donne !
21: Mais.
3: En même temps, vous le connaissez parce que vu qu'on a le même numéro maintenant.
21: Mais je vous ai dit que j'en en voulais pas ! T'as compris ?
3: Ah bah si on peut se tutoyer, c'est vrai que c'est plus sympa.
21: Arrête de m'emmerder, stop.
3: Je vais passer à la limite, moi je peux répondre au téléphone si c'est ça qui t'enquiquine. Hein. Allô ?
22: Ouais.
3: Ah bah encore un autre. Bonjour madame.
22: Ouais, c'est une connerie, c'est Martin,
3: Ah bah merde. Non, pas du tout.
22: Non, j'écoute régulièrement, je sais que c'est une connerie.
3: Alors pas du tout madame.
22: Ah si.
3: Non.
22: C'est Martin, Réa-Chanson, oh, je suis.
3: Mais de qui parlez-vous ?
22: Déjà vous m'appelez madame au lieu de monsieur et c'est tout à fait le style à Martin de Réa-Chanson.
3: Ah oh, bah tiens, ça se saurait.
22: Ouais, non mais je le sais, c'est tout.
3: Ah oh, bah non.
22: Ouais, ça me fait plaisir de vous avoir au téléphone.
3: Ah bah tant mieux.
22: Ma collègue a failli faire une crise cardiaque. Là. Bah nous ça nous aura arrangé mais bon après.
3: Sympa.
22: Bon en tout cas je vous remercie.
3: Bonne journée.
22: Merci vous aussi, au revoir.
3: Au revoir.
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5: Alors à samedi, oui. Allô, oui.
23: Oui, bonjour madame, bonjour. C'est bien la poissonnerie.
5: Oui monsieur.
23: Oui, bonjour, c'est le service vétérinaire gynécologique de Deauville, l'appareil.
5: Service vétérinaire gynécologique de Deauville, oui.
23: Oui, je vous appelle pour savoir si vous avez des moules en ce moment en vente.
5: Ouais.
23: Est-ce que vous pouvez prendre une moule, s'il vous plaît? Et je vais vous demander une petite observation, simplement.
5: D'accord, quittez pas.
23: Voilà, en attendant, chers auditeurs, vous...
5: Oui, alors je la tiens, oui.
23: Voilà, vous la tenez, vous tenez, alors vous avez une moule là? D'accord. J'aimerais bien que vous ouvriez cette moule.
5: Ouais, attendez, quittez pas.
23: Si vous pouvez ouvrir votre moule, madame.
5: Eh, c'est pas une brise, je suis au téléphone, on n'entend rien.
23: Si vous pouvez...
5: Merde, il en fait exprès ou quoi?
23: Est-ce que vous pouvez ouvrir votre moule, s'il
5: oui,
23: vous plaît?
5: Oui, c'est ce que je suis en train de faire. Allez.
23: Bon. Est-ce qu'elle vous paraît fraîche?
5: Ah oui, et puis elle est belle, elle est bien rosée, elle est bien pleine et bien rosée.
23: Votre moule est pleine et...
5: Elle est rosée.
23: Elle est rosée.
5: Oui.
23: Quand vous la touchez, est-ce qu'elle se rétracte?
5: Ah oui, sans problème.
23: D'accord. Votre moule, donc, se rétracte dès que vous la touchez, hein?
5: Ben, elle se rétracte et puis après, elle se remet dans le bon sens.
23: Elle s'ouvre, hein, de toute façon.
5: Oui, c'est ça, tout à fait.
23: D'accord. De quelle couleur est-elle à l'intérieur, votre moule?
5: Elle est un petit peu jaune rosée, quoi. Mais elle est bonne, hein.
23: Est-ce que vous pouvez mettre un doigt dans votre moule?
5: Oui. Alors, qu'est-ce qui se passe?
23: Alors, comment réagit-elle?
5: Ben, elle bouge.
23: D'accord. Vous touillez un peu, non?
5: Non, pas spécialement.
23: Essayez de voir un peu en frottant, un peu à l'intérieur.
5: Oui, ben, elle bouge.
23: D'accord. Mettez deux doigts maintenant.
5: Mmh.
23: Qu'est-ce qui se passe?
5: Ben, je l'écrase, là.
23: Ah, vous écrasez votre moule avec deux doigts?
5: Ben oui.
23: D'accord. Et trois doigts, est-ce que ça passe ou pas?
5: On peut pas, elle est trop petite.
23: Donc votre moule, c'est une petite moule en fait. Hein.
5: Ben oui, c'est une petite moule qui fait quoi, 3,5 cm, 4 cm? 3,5.
23: Ça fait petit, hein?
5: Ben c'est pas une très grosse moule. Hein. La longueur réglementaire, je crois que c'est 4 cm, alors elle fait pas plus. Hein.
23: Ouais. Votre moule n'est pas facile d'accès.
5: Non.
23: D'accord. Vous m'avez dit qu'elle était poilue?
5: Non, elle est propre.
23: Les consommateurs de votre moule sont contents d'elle ou pas, en général?
5: Bah, on n'a jamais eu à se plaindre.
23: D'accord. Au niveau de la raie, maintenant, on a vu la moule. On a vu votre moule, hein. Au niveau de votre raie.
5: La raie?
23: Oui. Est-ce que vous pouvez toucher votre raie?
5: La raie, eh ben, oui, elle est rugueuse.
23: Votre raie est rugueuse, hein. Donc, je ne peux pas mettre trois doigts dans votre moule parce qu'elle est trop petite. Et votre raie est?
5: Rugueuse. Elle est même, comment on dit là? Il y a de la glu dessus, là.
23: Il y a de la glu dans votre raie?
5: Non, sur la peau de la raie. Il y a de la glu dessus, là, que, du truc.
23: Oui, mais je veux pas savoir. Oui, de collant, oui. Je veux pas savoir où vous avez passé la nuit, madame. Hein.
5: Non, mais vous parlez de marchandises ou vous parlez de moi, là? Parce que vous avez l'air de vous foutre de la gueule du monde, là.
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5: Allô?
3: Bonjour, monsieur Martin, à l'appareil, cabinet Martin Conseil. Je suis bien chez les marins pêcheurs.
5: Et alors,
3: je vous ai fait une demande pour échanger votre licence de pêche française contre une licence de pêche anglaise.
5: Pardon, monsieur, mais vous vous trompez complètement.
3: Ah non, le cabinet Martin ne se trompe jamais. Je vais vous déposer vos papiers tout à l'heure.
5: Mais non, mais vous déposez rien du tout, ça m'intéresse pas.
3: Non, mais c'est un programme d'échange. Je récupère votre licence française et je vous enfile une anglaise à la place.
5: C'est débile, hein. Vous effacez, vous annulez, vous faites ce que vous voulez. Je veux même pas l'entendre parler. Qu'est-ce que c'est cette histoire? Enfin, c'est complètement surréaliste, enfin.
3: Mais non, parce qu'on échange aussi vos adresses. Vous partez en Angleterre.
5: Mais je n'ai pas l'intention d'aller en Angleterre, moi. C'est pas normal. On fait pas des choses sans en parler avant, quand même, non?
3: Ah bah, j'en ai parlé avec le pêcheur anglais qui va vous remplacer. Donc lui, il a validé l'échange.
5: Il a validé l'échange, mais fallait me demander mon avis avant, quand même, monsieur. Enfin, quoi. N'importe qui, on lui demande est-ce que ça vous intéresse de faire un échange de licence avec un anglais, quand même.
3: Oui, mais comme je vous fais aussi une demande de changement de nationalité, je préférais attendre que vous soyez officiellement citoyen britannique pour vous prévenir.
5: Non, mais ça va pas pour bien. Non, mais vous vous rendez compte ce que vous faites? Non, vous entendu, je suis officiellement citoyen britannique. Fallait me demander si je voulais l'aide d'abord pour commencer.
3: Ah, d'ailleurs, les pêcheurs anglais vont pas tarder. Comme j'ai prévu de les héberger chez vous, il faut...
5: Ça va pas la tête, non? Vous vous débrouillez avec votre anglais, vous le logez chez vous. Je ne veux même pas en entendre parler, c'est clair.
3: Non, mais en échange, vous habiterez chez lui.
5: Non, mais c'est...
3: Donc, on va s'occuper de votre déménagement.
5: Attendez.
3: Ah, bah bonjour monsieur. Comme je disais, il faut qu'on voit pour votre déménagement.
5: Mais quel déménagement?
3: Bah, pour vous installer en Angleterre.
5: Mais on va pas en Angleterre, non, mais vous êtes cinglés. On n'est pas britanniques, nous. On est français, vous êtes malade ou quoi?
3: L'avantage, c'est que ça permet aux pêcheurs anglais de venir pêcher en France.
5: Justement, on veut pas que les anglais viennent pêcher chez nous, hein. Non, ils nous interdisent d'aller pêcher chez eux, alors sûrement pas, hein.
3: Oui, mais justement, maintenant vous pêchez chez les Rosbifs.
5: Arrêtez de dire bêtises.
3: C'est ce qu'on appelle un plan win-win.
5: Non, non, non, je ne fais rien.
3: Ah, à nouveau le monsieur d'avant.
5: Non, monsieur Martin, vous vous débrouillez, je ne veux même pas en entendre parler. Vous vous débrouillez avec vos histoires de bonhomme, de pêcheur, de ce que vous voulez, moi je ne veux même pas.
3: Ah oui, je vous ai pris des billets pour la traversée en ferry aussi.
5: Je n'en ai rien à faire, j'ai pas de ferry, ça ne m'intéresse pas. Vous appelez qui vous voulez, le
3: bon,
5: poste.
3: Bon, dans ce cas, je peux vous rétro-basculer. Vous allez faire une demande de nationalité française.
5: Non, mais attendez, je fais une demande de rien du tout. Je suis française, je le reste. Mais qu'est-ce que c'est que ce bazar?
3: Oui, enfin, vous étiez française.
5: Non, mais qu'est-ce que c'est que ça? Vous étiez française, vous n'aviez pas à me changer la nationalité, nom de nom?
3: Je pouvais pas deviner que vous vouliez pas.
5: Vous n'alliez pas deviner, vous allez peut-être me demander mon avis avant, non? Enfin, non, mais ça va plus, non? Vous rendez-vous compte que c'est surréaliste ce que vous me racontez là? Vous me faites des papiers sur moi avec mon nom, sans me parler de quoi que ce soit, mais attends, c'est quoi ça? Ça s'appelle comment?
3: Non, mais pas de problème. J'ai un accord avec l'État français, donc dans 6 mois, à peu près, vous pourrez récupérer.
5: Mais moi, j'en ai rien à foutre de vos États français, de tout.
3: Alors, si vous voulez éviter les 6 mois d'attente, ce qu'on peut faire dans ce cas.
5: Non, on peut rien faire. Je ne veux rien faire. Vous vous débrouillez. Vous ne me connaissez plus, hein.
3: Mais si, je vous mets une nationalité belge. Parce que ça, vous l'aurez plus rapidement.
5: Vous ne me mettez de nationalité de rien. Qu'est-ce que c'est que cette histoire-là? Mais vous êtes complètement cinglé ou quoi, monsieur?
3: Non, parce que belge, vous pouvez l'avoir plus vite. Il y a que 2 mois
5: d'attente. Mais je n'ai pas de nationalité belge, enfin. Qu'est-ce que c'est que ce truc-là?
3: Sinon, je peux aussi vous avoir de la nationalité suisse, mais là, il y a 2 ans d'attente. Donc
5: non, mais ça va pas. Non, mais je vais faire un recours, hein, contre vous, hein. Ça va pas, la tête.
3: Hello, it's Mr. Martin, the pêcheur. Ah, bah voilà votre pêcheur anglais, justement.
5: Bah, l'anglais, j'en ai rien à faire de l'anglais.
3: Attendez, je vous le passe.
5: J'en ai rien à faire, hein.
3: Hello, monsieur, it's Mr. Martin, the English pêcheur.
5: Mais, enfin, monsieur, vous comprenez le français?
3: Ah non, désolé, à une autre comprendre le français du tout.
5: Enfin?
3: Bah, enfin, what?
5: Qu'est-ce que c'est que ce truc? Je me demande si c'est pas une arnaque quelque part.
3: Ah non, Mr. Martin is trop con, but Mr. Martin is not un arnaquiste.
5: Vous foutez de moi ou quoi, là?
3: Alors, peut-être I foot you a little bit.
5: Mais ça va pas la tête.
3: Non, mais a little bit, it's not a gros mot, hein.
5: Oh, merde, je m'en vais, vous me faites suer.
4: Allô, oui?
6: Oui, bonjour, monsieur.
4: Oui, bonjour, monsieur.
6: Monsieur Robert Van Antuk, ambassadeur du Vietnam à Paris, de passage dans votre ville.
4: Oui.
6: J'aurais une nuit réservée ce soir au restaurant vietnamien.
4: Oui.
6: Pour 147 personnes.
4: J'ai pas la place, moi.
6: Bon, ben, est-ce que les gens peuvent se serrer un peu?
4: Ah oui, mais on peut monter à 80 personnes.
6: Oh non, ça va pas.
4: C'est pour quand, monsieur?
6: Alors, c'est pour ce soir. Hein?
4: Ce soir.
6: Alors, vous avez de quoi noter?
4: Oui, je note, oui.
6: Vous avez noté de quoi noter?
4: Oui, oui.
6: Passez-moi la liste.
4: Oui, mais monsieur, je vous dis, monsieur, je ne peux pas vous mettre, je n'ai pas la place.
6: Alors là, il y en a combien? J'essaie de réduire, monsieur, hein, mon cher monsieur.
4: Oui, vous prenez deux restaurants, quoi.
6: Alors, on commence, hein. Famille récipient. 6 personnes.
4: Récipient.
6: 6 personnes.
4: 6 personnes.
6: Famille Pudiglan. 3 personnes.
4: Pudiglan. 3 personnes. Récipient. 6 personnes.
6: Famille. Non, c'est récipient.
4: Récipient.
6: 3 personnes. Valise en carton.
4: Oui.
6: 6 personnes.
4: Valise 100 personnes. 6 personnes. 12 personnes. 17 personnes.
6: Qu'est-ce que vous avez? Récipient.
4: Récipient, 6 personnes. Plus du gland, 3 personnes.
6: 3 personnes, c'est ça.
4: Récipient, 17 personnes.
6: Phonétiquement.
4: Oh, monsieur, je vous passe ma femme.
6: Non, attendez.
4: Oh, non, je comprends pas. Je comprends pas le vietnamien, je comprends pas.
8: Allô?
6: Oui.
4: Vous,
8: vous parlez le vietnamien?
6: Oh, pas du tout, non, je suis périssong.
8: Ah. C'est papa qui parle vietnamien.
6: Non.
8: Oui.
6: Non.
8: Oui.
6: Moi, je dis comme dang.
8: Oui.
6: Il n'est pas là, votre mari?
8: Oui, mais il ne comprend pas.
6: Non, mais il ne va plus noter les noms maintenant. On va noter les chiffres.
8: Noter les chiffres.
4: Allô?
6: Oui, on a fini, hein? Vous avez noté?
4: Oui, j'ai noté, oui.
6: Je vous écoute.
4: Monsieur, je suis incapable de vous relire la liste, monsieur. Je ne peux pas. Ce n'est pas...
6: Je vous écoute.
4: Monsieur, je vais venir vous voir.
6: Monsieur, nous partons immédiatement.
4: Bon, j'ai une table de 6.
6: À quel nom?
4: À
6: quel nom?
4: Récipient.
6: Oui.
4: 6 personnes.
6: Récipient, 6 personnes.
4: Judith Gros, 3 personnes.
6: Oui. Celle-là, vous n'avez pas dû bien noter, parce que je ne vois pas ce que c'est, mon frère. Bon. Ensuite?
4: Brutus Neyland, 7 personnes.
6: Oui.
4: 23 personnes.
6: À quel nom?
4: Jus.
6: Quoi?
4: Jus.
6: Oh non, c'est pas ça.
4: 3 personnes.
6: À quel nom?
4: Pismi.
6: Pismi?
4: Oui.
6: C'est pas vietnamien, ça.
4: Ben non, je marquais comme ça.
6: Ah, c'est famille Pudugland.
4: Pudugland, voilà. Trois personnes.
6: Et de la bite.
4: Comment?
6: Et de la bite.
4: Oui.
6: Six personnes.
4: Vous pouvez m'en donner d'autres, j'ai de la place. Hein.
6: Famille Mekoy.
4: Oui.
6: Ça, c'est des Grecs.
4: Combien?
6: 17. Alors, on va reprendre. Hein.
4: Oui.
6: Je vous écoute.
4: Six personnes.
6: À quel nom?
4: Récipient.
6: Oui.
4: Trois personnes. Judy.
6: Oui.
4: Sept personnes. Bru, Tess, Nelly.
6: British Leyland.
4: Oui. Six personnes. Megan.
6: Oui.
4: Six personnes. Culabit.
6: Oui.
4: 17 personnes. Mec.
6: Mec quoi?
4: Ouille.
6: Non, c'est Vokouille.
4: Vokouille. Vokouille.
6: Vokouille?
4: Oui. Oh, monsieur, arrêtez, hein. Mec ouille.
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10: Bonjour.
3: Bonjour monsieur, c'est bien la pâtisserie?
10: Oui, c'est ça.
3: Monsieur Martin, à l'appareil?
10: Oui.
3: Les infirmiers de Martinville?
10: Oui.
3: Juste pour vous prévenir, vous allez recevoir des papiers comme quoi vous êtes en arrêt maladie, c'est normal.
10: Attendez, c'est pas le patron là, je vous le passe.
3: Comment ça, vous n'êtes pas le patron?
10: Non.
3: Alors pardon, mais vous avez vraiment une voix de bonhomme, j'ai l'impression d'être avec mon vieux tonton Martin au téléphone.
10: Non, c'est parce que je suis malade, c'est pour ça monsieur.
3: Ah d'accord, parce que là vraiment on jurerait que c'est la voix du patron.
10: Je vous le passe, c'est les infirmiers.
11: Oui monsieur.
3: Non, mais c'est dingue, pardon, mais j'arrive pas à croire que vous êtes une femme. Hein.
11: Non, vous êtes avec le patron là.
3: Ah ok. Ouais, ouais. Donc, comme j'expliquais, vous allez recevoir des papiers comme quoi vous êtes en arrêt maladie.
11: Pourquoi je serai en arrêt maladie?
3: Parce que ça me permet de déclarer que je viens faire des trucs d'infirmier chez vous et c'est la sécu qui me paye.
11: Ah bah non, ça va pas, non.
3: À tout hasard, vous avez pas le commerce et l'habitation au même endroit?
11: Ah si, si.
3: Ah bah parfait. Dans ce cas, s'il y a un contrôle de l'inspection travailliste, vous pouvez dire que vous êtes chez vous.
11: Eh bah oui, mais ils vont me voir travailler.
3: Ah oui, mais non. Vu que vous êtes en arrêt, vous pouvez être sur place, mais il faut surtout pas travailler.
11: Ah bah oui, mais non, mais moi je peux pas ne pas travailler.
3: Dans ce cas, vous le faites, mais discrètement dans la partie maison.
11: Mais je peux pas le faire dans la partie maison. On doit travailler dans les zones blanches, dans des laboratoire.
3: Eh ben voilà, il suffit de déplacer le laboratoire dans votre chambre.
11: Mais attendez, je vais pas déplacer le laboratoire dans ma chambre, vous vous rendez pas compte? Vous voulez que je vous envoie une photo de tout ce que j'ai à bouger, hein? Mais vous êtes pas bien.
3: Ah oui, je veux bien, ce sera plus pratique, effectivement.
11: En plus de ça, il est triphasé et tout, faut que je refasse l'électricité aussi dans ma chambre.
3: Bon non, vous compliquez pas, on mettra une rallonge.
11: Mais attendez, une rallonge, je vais tout faire péter, moi, avec ça. J'ai un congélateur 9 portes. Qu'est-ce que vous avez comme prise pour ça? Allez-y, faites-moi plaisir.
3: Eh ben pas de problème, je vais mettre une multiprise 10 prises.
11: Mais une multiprise, je m'en fous, j'ai même pas le droit de me brancher sur des multiprises.
3: Il y a 10 trous dessus, donc non. Si on compte une prise par porte, vous êtes large. Hein.
11: Attendez, il y a des moteurs, faut que je déplace les moteurs aussi.
3: Bah moi, je vous les déplace, les moteurs.
11: Mais il n'y a rien à déplacer. Déjà, pourquoi vous avez fait une demande d'arrêt maladie pour moi?
3: Parce que sinon, je touche pas les remboursages.
11: Mais moi, je m'en fous, vous ne touchez pas les remboursages. Et attendez, on fraude pas la sécurité sociale, monsieur, c'est pas possible. Vous vous appelez comment, monsieur?
3: Monsieur Martin, pourquoi?
11: Pourquoi? Parce que moi, je vais vous dénoncer, moi.
3: Oh, bravo, vive la France!
11: On gagne de l'argent honnêtement, pas en fraudant.
3: Bon, ça va, ça coûte rien à personne en même temps.
11: Mais ça coûte rien à personne, non? Ça coûte juste aux contribuables, c'est tout, quoi.
3: Mais non, c'est la sécu qui paye.
11: Mais la sécu c'est qui?
3: Ah oui, la sécu c'est qui?
11: C'est le contribuable.
3: Bien sûr que non, c'est l'État.
11: Mais c'est l'État, l'État c'est qui? L'État c'est qui? Les finances publiques c'est qui? C'est le contribuable.
3: Alors pardon, mais au final, de toute façon, c'est le président qui paye.
11: Mais le président, mais c'est nous. C'est notre argent qui est en train de sauter là.
3: Pardon, mais le président c'est pas vous.
11: Le président c'est qu'un pion. Il est à notre service. Et vous êtes en train de me dire que vous voulez frauder. Et en plus de ça, vous utilisez mon nom et mon adresse.
3: Ou alors attendez, j'ai un autre plan.
11: Non, il y a rien à attendre. Je vous dénonce, on est rien à foutre.
3: Mais non, je vais vous faire une fausse identité, tout simplement.
11: Je ne veux pas, mais attendez, en plus faussaire.
3: Non mais je vous refais des papiers avec un faux nom.
11: Mais vous faites des papiers, mais je veux me faire des faux papiers. Non mais c'est quoi ce travail? Tout ça pour toucher un peu de pognon? Mais vous êtes complètement fou.
3: Et pardon, si vous vous déguisez dans ce cas, tout simplement.
11: Mais j'en ai rien à foutre, je ne veux pas, je ne veux pas.
3: Non mais juste, par exemple, je vous pose une fausse moustache.
11: Je m'en fous, je ne veux rien du tout.
3: Ou alors, plus classique, une fausse moumoute.
11: Je ne veux pas.
3: Et une vraie moumoute.
11: Vous comprenez pas, je ne veux pas.
3: Alors une vraie fausse moumoute.
11: Je ne veux pas, vous me faites chier.
3: Ah, en revanche, est-ce que vous pouvez crier plus doucement?
12: Oh là là, ouais, ouais, merde.
3: Ah non, trop doucement là.
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25: La Fourrière, bonjour.
26: Oui, bonjour, je suis bien à la SPA.
25: À la Fourrière pour animaux, je vous écoute, monsieur.
26: Parce que, je sais pas, vous m'entendez bien, parce que je suis avec,
25: oui,
26: mon,
25: oui, vous entendez très bien, ouais.
26: Je suis avec mon portable. Hein, il y a on se promène là sur le lac.
25: Oui.
26: Et il y a un type qui est en train de pêcher.
25: Oui.
26: Et apparemment, il pêche le brochet. Il appâte le brochet avec des chinchillas. Vous voyez les
25: hein?
26: Ouais, des chinchillas.
25: Alors moi, dans un premier temps, d'abord, j'appellerai la police, monsieur.
26: Mm-hmm.
25: J'ai pas le numéro par là-bas, mais vous faites le 17. Hein.
26: Ouais, parce que là, je suis pas loin de lui, là, et...
25: Ah non, c'est inadmissible. Oui, vous avez raison, il faut faire quelque chose, hein, monsieur.
26: Ben, c'est surtout que ça fait trois chinchillas qu'il met au bout de sa
1: canne. Vivants ou morts?
26: Ah non, ils sont vivants. Hein,
1: hein? Non, mais appelez la police tout de suite. Laissez-moi vos coordonnées, monsieur.
26: Alors, 0800.
1: Et vous êtes monsieur?
26: Derval.
1: Bon, bah écoutez, je vous rappelle, moi.
26: Merci.
1: À tout à l'heure.
26: Tout à l'heure. Allô?
12: Oui, monsieur Derval?
26: Oui, bonjour.
12: Oui, c'est le refuge de Guérande.
26: Ah, vous êtes... Attendez, je parle doucement parce que je suis pas loin du gars, là.
12: D'accord, ok.
26: Bon, on vous a raconté ce qui se passe, non?
12: Oui.
26: Il a déjà accroché sept chinchillas.
12: Et avec des chinchillas vivants?
26: Avec des chinchillas vivants.
12: Il est taré, lui.
26: Le mieux, parce que sinon je vais plus avoir de batterie. Nous, on a aussi de la route à faire, parce qu'on rentre sur Paris.
12: D'accord.
26: Je vais vous le passer. Hein.
12: D'accord, très bien, passez-le-moi.
26: Excusez-moi, il y a quelqu'un qui veut vous parler. Là. Qui est-ce qui veut me parler? Allô?
12: Oui, bonjour, monsieur.
26: Oui?
12: C'est la Société Protectrice des Animaux.
26: Ah oui, bonjour.
12: Je voudrais savoir, vous êtes en train de pêcher des brochets avec des chinchillas vivants?
26: Oui.
12: Oui, et c'est autorisé par la loi, ça?
26: Ah, je ne sais pas du tout ça, mais je ne me suis pas renseigné. Hein.
12: Parce que c'est pas tout à fait normal, ça. Hein.
26: C'est-à-dire c'est...
12: Bah, on ne pêche pas avec des animaux comme ça, vivants.
26: Ah, mais je vous rassure, malheureusement, je n'ai pas sorti un brochet. Les chinchillas, je ne sais pas pourquoi, ils croquent dedans les brochets, mais ils les bouffent. Mais par contre, je n'ai pas fait un seul brochet ce matin. Hein.
12: Ah, mais ce n'est pas pour les brochets que je m'inquiète.
26: Ah bon?
12: Bah, c'est pour les chinchillas, monsieur, enfin.
26: C'est-à-dire?
12: Mais on ne noie pas comme ça des chinchillas vivants?
26: Mais ils ne sont pas noyés, ils sont bouffés par le brochet.
12: Mais quand même, vous ne vous rendez pas compte?
26: Bah, ça fait 17 ans que je pêche comme ça, et de temps en temps, je fais un brochet avec.
12: Vous n'avez aucune morale là-dessus? Mais c'est quand même inadmissible de voir ça.
26: Je ne sais pas pourquoi vous utilisez des grands mots comme inadmissible. C'est mon fils qui m'envoie les chinchillas par la poste. C'est très bien, ils font des petits trous et l'animal, il ne souffre pas.
12: Non, mais il souffre pas. Mais quand il est plongé dans l'eau, dévoré par les brochets, vous croyez pas qu'il souffre? Je savais même pas que ça pouvait exister, une chose pareille.
26: Un brochet?
12: Non, un chinchilla bouffé par un brochet au bout d'une ligne. Vous vous rendez compte? Le chinchilla, c'est un animal de compagnie.
26: Mais madame, enfin, je vais à la pêche avec lui, donc c'est un animal de compagnie. Il me tient compagnie pendant que je pêche.
12: Mais c'est inadmissible, monsieur. On ne pêche pas avec des animaux vivants comme ça.
26: Mais bien sûr que si.
12: Vous aimez les animaux?
26: Ben, j'aime les brochets, oui.
12: Mais on ne jette pas des animaux vivants comme ça. Mais je trouve ça... Je comprends pas que ça ne vous pose aucun problème.
26: Ben, ça m'en pose. J'en ai pas à ramener un seul de brochets. Ah ben,
12: oui, ça vous en pose parce que vous allez rentrer bredouille,
26: De toute façon, c'est nul, le chinchilla. Hein. Je vous rassure. Hein.
12: C'est nul.
26: Ben oui, ça marche pas comme appât, ça. J'ai pas ramené un brochet depuis une semaine, alors.
12: Je vous demande pas si c'est un bon appât. Je vous demande juste d'arrêter de donner des chinchillas à des brochets.
26: J'en ai donné 86, là, depuis deux mois.
12: Mon Dieu.
26: Qu'est-ce qui se passe? Qu'est-ce qui vous arrive?
12: 86 chinchillas? En plus, c'est un animal qui est assez difficile à bien manipuler et tout. C'est un animal fragile, un
26: c'est
12: animal
26: vrai.
12: Peureux.
26: C'est vrai, j'ai beaucoup de mal à l'accrocher à l'hameçon, ça c'est vrai. À chaque fois, je perds au moins 10 minutes.
12: Parce que c'est pas fait pour être accroché au bout d'un hameçon. C'est comme si tout le monde a des chats comme animal de compagnie. On mettait des chatons au bout de l'hameçon pour nourrir le brochet.
26: Non, je ne vais pas mettre un chat au bout de l'hameçon.
12: C'est la même chose, monsieur.
26: Un chat, mais non, madame, mettez-vous. Le chat, il va casser le fil, c'est trop lourd. Enfin, pour le...
12: Mais je vous parle de moralité, dans l'esprit, de faire mal à l'animal.
26: C'est logique, il y a une chaîne alimentaire. Hein.
12: Oui.
26: Le brochet bouffe du chinchilla.
12: Ouais.
26: Moi, je bouffe le brochet. Voilà.
12: Oui, d'accord. Sauf que le chinchilla, il vient pas naturellement dans l'eau. Hein.
26: Si.
12: Non, il vient pas naturellement. Il est pas né au bord du lac et il plonge tout seul dans l'eau pour se faire bouffer par un brochet. Vous le mettez au bout d'une ligne.
26: Ça donne au brochet un petit goût très relevé. Vous dites ça parce que vous n'avez jamais...
12: C'est horrible de me dire ça.
26: Comment? Vous n'avez jamais goûté, madame, un brochet nourri au chinchilla. Vous diriez pas ça.
12: Mais monsieur, le chinchilla n'est pas une nourriture. Le chinchilla est un animal.
26: Ah, quand même, il parfume le brochet agréablement. Hein. Vous n'aimez peut-être pas manger, c'est ça?
12: Si, j'aime manger, monsieur, mais là, je crois qu'on va arrêter notre discussion ici parce que vous n'avez l'air de rien comprendre. Un animal n'est pas fait pour nourrir un autre animal jeté au bout d'une ligne, monsieur. Je suis désolée. Au revoir, monsieur.
26: Attendez, il y a le monsieur qui veut vous parler. Elle n'est pas d'accord, la dame. Hein. Allô?
12: Oui. Heureusement que j'étais assise, parce que je crois que je serais tombée sur le cul, là.
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3: Bonjour monsieur, c'est bien le boulangiste ?
13: Oui, oui.
3: Monsieur Martin à l'appareil, je vais vous déposer mes papiers de Pôle emploi.
13: Des papiers de Pôle emploi ?
3: Oui, parce que j'ai monté un faux dossier comme quoi j'ai bossé chez vous et j'ai démissionné.
13: Ah non, mais moi je suis pas d'accord. J'ai rien à voir avec vous. Je sais pas quoi, qu'est-ce que vous m'inventez là ?
3: Bah, officiellement, vous êtes mon ancien patron et vous venez d'accepter ma démission puisque c'est ce que.
13: Ah bah, non, moi je suis pas votre ancien patron du tout. Vous trouvez quelqu'un d'autre, mais moi non, ça marche pas.
3: Ah bah, mais j'ai tout mis à votre nom, moi j'ai envoyé les papiers.
13: Moi je m'en fous, c'est pas mon problème. Moi j'ai rien à voir avec vous. J'ai pas signé votre démission.
3: Ah oui, mais alors si vous la signez pas, ça veut dire que vous la refusez.
13: Oui.
3: Donc si vous la refusez, ça veut dire qu'il faut me payer.
13: Non mais c'est quoi ce délire là ?
3: Code du travaillisme, article 1, en cas de refus de démissionnage...
13: Mais je refuse rien, je m'en fous royalement. Démerdez-vous, trouvez quelqu'un d'autre, moi je suis pas votre pigeon.
3: Alors en quelque sorte si...
13: En quelque sorte, je veux rien entendre, je veux pas avoir affaire à vous. Trouvez un autre con, trouvez un autre connard qui accepte ça.
3: Vous êtes marrant, j'ai déjà fait toutes les démarches.
13: Mais je m'en fous, vous ayez fait le truc, trouvez un autre pigeon.
3: Je peux pas changer de pigeon, vu que je vous ai déjà désigné pigeon officiel. J'ai tout signé en plus au nom de monsieur pigeon.
13: Ah bah vous avez signé à ma place, mais allons-y gaiement. Venez ici, je vous déchire tout et allez voir ailleurs.
3: Alors non, parce que si vous déchirez, ça veut dire que vous refusez encore la démission.
13: Mais refusez la démission de quelqu'un que j'ai pas embauché. Amenez-moi un papier comme quoi je vous ai embauché. Amenez-moi vos fiches de paye.
3: Oui, bah justement, je viens de les faire, donc je vais vous les apporter.
13: Ah, vous avez fait les fiches de paye? Bah oui, allons-y gaiement. C'est pas là.
3: Oh bah voilà, alors je fais tout le boulot.
13: Mais c'est quoi ce délire? Bonjour.
3: Bonjour monsieur, comme je disais au patron...
14: Non mais ça a commencé avec ma vendeuse...
3: Donc... D'accord, donc c'est avec vous que je démissionne.
14: Non mais ça va pas non.
3: Excusez-moi de faire le truc dans les formes.
14: Mais
3: hein.
14: Y a pas de forme, mais ça va pas non, mais je vous connais pas, vous avez jamais travaillé chez moi, non mais on va où là? Puis quoi encore?
3: Puis encore, que si vous pouvez me faire une petite lettre de recommandation...
14: Non mais je vous coupe tout de suite, moi écoutez, vous savez quoi, je vais téléphoner au Pôle emploi, je redonne votre nom, je téléphone à la gendarmerie...
3: Ah bah non, vous avez rien compris, il faut pas faire
14: non,
3: ça.
14: Non mais on va où là? Vous rigolez, vous avez signé pour moi, vous dites que vous avez travaillé chez moi, vous me demandez des papiers, mais ça va pas non?
3: Ah bah au final vous avez compris, voyez.
14: Ah non mais j'ai très bien compris, puis arrêtez de me prendre pour une conne parce que là on va pas être copains longtemps. Hein.
3: Je sais qu'on n'est pas copains, on est patron,
14: employé. Ah non,
3: employé.
14: On n'est pas copains, non, mais on a rien du tout même. Moi il y a pas de faux comme ça.
3: Non, mais à un moment, faut quand même respecter les collègues.
14: Donc, à vous de respecter, mais ça va pas.
3: C'est pas parce que vous êtes mon ancien patron que.
14: Écoutez, depuis tout à l'heure, je suis en train d'enregistrer votre appel là. J'enregistre tout ce que vous dites.
3: Ah bah attendez, je lance immédiatement un contre-enregistrage.
14: Non mais il y a un moment pour arrêter les conneries. Non mais ça va pas non. Ça va pas non. Excusez-moi mais vous êtes pas bien là.
3: Contre-enregistrage activé.
14: Non, mais c'est une blague.
3: Si c'est une blague vous me faites les papiers.
14: Non je ne signerai pas de faux. Même si c'est une blague.
3: Dommage parce que justement c'est une blague.
14: Mais vous êtes qui?
3: Par exemple ce serait la radio.
14: Vous êtes sérieux?
3: Alors ça m'arrive rarement mais là oui je suis sérieux.
14: Bon ça va. Franchement, je suis soulagée parce que franchement, je me disais, mais où on va dans ce monde-là, il y a un problème, là. Je sais même plus quoi vous dire.
3: Bah, dites-moi quelle radio c'est, par exemple.
14: Bah, honnêtement, je sais pas du tout. Je sais pas. Tendance Ouest.
3: Non.
14: Radio Cristal.
3: Non.
14: Rire et Chanson.
3: Mais oui, bravo.
14: Ouais, quand même.
3: Vu que c'est Monsieur Martin de Rire et Chanson, vous me faites les papiers quand même?
14: Non, désolé, hors de question. Pas de ça chez moi.
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16: La mascotte, bonjour.
17: C'est bien la crêperie?
16: Oui.
17: Oui, bonjour madame, monsieur le baron de la place à l'appareil.
16: Oui.
17: Je souhaiterais savoir s'il était possible de réserver pour ce soir.
16: Oui, pour combien de couverts?
17: Un.
16: Un?
17: Nous sommes un.
16: D'accord.
17: Nous voudrions dîner en tête-à-tête avec moi-même, mais pourriez-vous nous mettre deux couverts pour un, je vous prie?
16: Oui.
17: Et si cela ne vous dérange pas, nous serons nus.
16: Oui. C'est quoi ce truc-là, là?
17: Ah d'accord, on fait des manières. Ah voilà, on n'aime pas les bourgeois.
16: Non, pas du tout, mais...
17: Eh ben voilà, c'est toujours pareil. Monsieur le baron a besoin d'arriver tout seul, de manger en tête-à-tête, à poil sur sa table, et voilà, on l'aime pas. Et c'est quoi ce truc-là, et comment, et pardon, et j'ai pas le droit de manger à poil. Je peux pas prendre une crêpe tout seul à poil. Pourquoi? Au nom de quoi? C'est quoi? Ça vous dérange pas?
16: Bah moi personnellement non hein.
17: Bon bah alors, à 9h.
16: Bah je sais pas, c'est un petit peu... Attendez, je vais vous passer mon mari.
18: Allô?
17: Oui, bonjour monsieur.
18: Bonjour.
17: Monsieur, c'est le responsable de la crêperie je pense. Hein?
18: Oui, tout à fait, oui.
17: Oui, bonjour monsieur le baron de la place à l'appareil.
18: Oui.
17: J'ai demandé à votre femme s'il était possible de réserver pour ce soir. Elle m'a dit oui, je lui ai dit que nous serions un...
18: Oui.
17: Je lui ai demandé si je pouvais dîner en tête-à-tête avec moi-même, donc si je pouvais avoir deux couverts pour un. Elle m'a toujours dit oui.
18: Oui.
17: Je lui ai dit que j'arriverais tout seul vers 21h, ça ne l'a pas dérangé.
18: Oui.
17: Et je lui ai dit que je viendrais manger nu.
18: Oui.
17: Et ça, tout d'un seul coup, elle a pris la mouche et elle n'a plus voulu.
18: Oui.
17: Pourquoi donc?
18: Bah, parce que vous allez venir manger à poil à la maison.
17: Bah, écoutez, monsieur, quand même, je suis seul.
23: Je peux faire ce que je veux, je ne dérangerai aucune personne à ma table.
0: Non, non, mais bien sûr, mais je suis tout à fait d'accord avec vous, et puis vos opinions, c'est pour vous.
23: Donc je viendrai à 21h.
0: Ouais, mais pour à poil, bien sûr.
23: Ah, si, monsieur, aussi.
0: Non, non, ben vous rentrerez pas, c'est tout.
23: Mais attendez, je ne rentre pas à poil, comme vous dites, dans une crêperie. Non. Je rentre habillé, je me déshabille une fois que j'ai posé mes affaires.
0: Ah ouais, d'accord. Ah, ben, vous sortirez, c'est tout.
23: Bon, si par contre... Est-ce que vous pourriez accepter que je vienne donc habillé, hein?
0: Oui, bien sûr. Hein.
23: Mais que ensuite, quand je m'installe à ma table, je mange les crêpes nues, hein, mais avec... Je pourrais mettre une crêpe sur mon sexe.
0: Non, mais non, c'est pas possible, ça, monsieur.
23: Mais pourquoi?
0: Ah, mais je serais tout à fait d'accord de vous accueillir si tout le monde était à poil dans la... Même moi, le premier, si je peux me trouver un coin pour me mettre à poil quand il fait beau ou un truc comme ça, je suis le premier à le faire. Mais bon, bah, devant les gens, non, j'évite, quoi. Vous comprenez ce que je veux dire?
23: Même une crêpe saucisse.
0: Même une crêpe saucisse,
7: oui. 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
19: Allô, oui.
3: Bonjour, monsieur. C'est bien le bar?
19: Oui.
3: C'est pour vous prévenir que je vais venir changer vos serrures ce soir.
19: Mais attendez, monsieur. Pourquoi est-ce que vous voudriez me changer mes serrures?
3: Bah, parce que c'est mon métier.
19: Mais est-ce que je vous ai demandé de venir me changer mes serrures?
3: Alors, c'est-à-dire que j'avais déposé des prospectus dans le quartier?
19: Oh, non, mais non. Ne me gonflez pas, hein. N'essayez surtout pas de venir me changer mes serrures, hein.
3: Ah, bah, c'est-à-dire que moi, c'est prévu, j'ai déjà commandé les...
19: Non, mais je m'en fiche, moi. Non, mais vous avez commandé quoi, les...
3: Un système de serrurisme complet.
19: Non, mais ça va, oui. Vous êtes qui, vous?
3: Je démarre dans le serrurisme, là, donc
19: non,
3: il faut
19: mais...
3: que je me...
19: Mais je m'en fiche que vous démarriez dans ce que vous voulez. Je ne vous ai pas signé de devis pour que vous me changiez mes serrures.
3: Non, alors ça, je l'ai fait.
19: Quoi?
3: Le devis, je l'ai signé moi-même, parce que c'était plus simple.
19: Vous avez signé le devis vous-même.
3: Voilà.
19: Non, mais ça va, oui. Mais vous n'êtes pas bien, non?
3: Bon, enfin, excusez-moi de faire mon métier.
19: Je m'en fous. Vous ne venez pas m'emmerder à changer mes serrures. Vous avez bien compris ce que je vous ai dit?
3: Non.
19: Arrêtez de me gonfler. Vous êtes un margoulin.
3: Pardon, qui ça?
19: Vous êtes un margoulin.
3: Qui est ce monsieur Marc Goulin?
19: Monsieur Marc Goulin, vous êtes complètement ramassé, vous, hein? Monsieur Goulin.
3: Passez-le moi.
19: Oui, allez.
20: Allô?
3: Ah, monsieur Goulin.
20: J'en ai rien à foutre, vous passez pas chez moi. Qu'est-ce que vous me pompez, là?
3: Non, mais monsieur Goulin, moi.
20: Je m'appelle pas Goulin, je vous dis. C'est vous, le margoulin. Vous allez partout, vous faites des devis, et puis vous allez chez les gens, vous posez des serrures.
3: Voilà.
20: Ah, bah ça, c'est beau. Ah, c'est nouveau, ça. Vous êtes pas honnête, hein, monsieur. Et vous allez prendre un coup de fusil, là, par les gens. On vous donne pas de réponse, c'est que ça nous intéresse pas.
3: Qui me dit mot qu'on sent, hein, excusez-moi,
20: non,
3: ça
20: non,
3: c'est
20: non,
3: comme...
20: non. Ils sont certainement partis à la poubelle, on en a rien à foutre de vos procédures.
3: Ah, au fait, j'ai aussi prévu quelques travaux d'électrisme.
20: Et comment? Électrisme. Vous êtes pas bien, vous, quoi?
3: Moi, je vous ai commandé un tableau.
20: Voilà. Tableau électrique maintenant. Il m'a commandé un tableau.
3: Vous avez une alarme ou pas?
20: Voilà, une alarme qui me fait.
3: Non, mais parce que j'ai mon beau-frère qui est alarmiste, donc il peut vous.
20: Vous êtes alarmé, vous. Il est alarmiste aussi.
3: Non, mais moi je fais ça comme ça, on fait tout d'un coup.
20: Ah oui, on fait tout d'un coup. On fait le ménage.
3: Ah bah c'est le petit Martin, c'est mon fils qui s'en occupe.
20: Martin, son fils, il fait le ménage.
3: Niveau plomberie, est-ce que vous avez des.
20: Plomberie maintenant. Je plombier, vous êtes plombier aussi?
3: Non, c'est ma femme qui est plombiste.
20: Ah, votre femme est. Elle est plombiste.
3: Ah, bah elle est à côté de moi. Martine!
20: Martine, elle s'appelle.
3: Martine! Oui? Tu pourras plombister chez la dame? Ah oui, bien sûr!
20: On vous enregistre, on va le passer, comme ça on va rigoler.
3: Ah, hein. Bah c'est moi qui vais vous enregistrer, qui va le passer.
20: Ah, mais moi je vous ai enregistré là.
3: Ah, bah ouais, moi d'abord, hein.
20: Je vous.
19: Allô?
3: Ah, c'est Madame Goulin, là.
19: C'est Madame Goulin.
3: Ah, Madame Goulin.
19: C'est Madame Goulin, voilà. Et moi, je suis leur fille.
3: Ah, ben, c'est la petite Goulin, bien sûr.
19: Voilà. Et je suis la fille de Monsieur et Madame Goulin. Il y a toute la famille Goulin.
3: D'accord.
19: Pour passer à la télévision.
3: Alors, c'est comme la télévision, mais sans les images.
19: La radio.
3: Voilà, c'est ça, on se rapproche.
19: Ouais.
3: Alors, laquelle?
19: Ah, bah, attends. Nostalgie, énergie.
3: Non, non.
19: Vous m'énervez, monsieur.
3: Non, non plus.
19: Qu'est-ce qu'il y a comme truc?
21: Rire et chanson.
3: Oh, bravo!
19: Oui, alors donc Monsieur Goulin va passer à la radio.
3: Bah voilà. Eh ben mes amitiés à Marc Goulin.
19: Pas de problème. J'embrasse papa, j'embrasse maman. Bonne journée. Au revoir.
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21: Allô?
26: Oui, bonjour. C'est le garage à l'appareil.
21: Oui.
26: On vous appelle, vous savez, concernant l'accident de voiture de Monsieur Robert Ledoux, qui donc a cassé encore sa voiture cette nuit, hein. Et donc pour vous dire que il organise une grande quête pour faire réparer sa voiture. Donc il passera cet après-midi chez tous les habitants en fait de la ville, hein, qui voudront bien de faire un petit geste.
21: On en est pourquoi là-dedans?
26: Vous connaissez ce monsieur?
21: Non.
26: Ça fait 11 fois qu'il casse sa voiture depuis Noël.
21: Oui.
26: Et bon, c'est quelqu'un qui boit beaucoup, hein, quand même. Hein.
21: Eh ben, il n'est pas obligé.
26: Non, il n'est pas obligé, mais bon. Il boit. Bon.
21: Mais il n'a qu'à pas boire, et puis il n'a qu'à faire comme boire de l'eau.
26: Voilà. Donc, il va passer cet après-midi chez tous les habitants de la ville.
21: Oui.
26: Qui voudront bien donner un petit quelque chose pour qu'il répare sa voiture.
21: On lui donnera l'huile de bain, alors.
26: Ah ben, oui. Attendez, je vais lui demander si c'est... Attendez. Est-ce que vous préférez du vin ou de l'argent pour votre voiture ?
4: Ah ben, du vin, oui, du vin. Sur...
26: Attendez, je vous le passe, hein, madame.
21: Oh, ben, c'est pas la peine.
4: Merci. Allô ?
21: Oui.
4: Oui, bonjour, madame.
21: Bonjour, monsieur.
4: Monsieur Ledoux à l'appareil. Je suis désolé, j'ai encore cassé ma bagnole cette nuit.
21: Ah ben, tant pis pour vous.
4: Voilà, donc c'est pour ça que je fais la quête, évidemment, pour la faire réparer, quoi.
21: Eh bien, monsieur, je vous donnerai qu'un conseil, moi.
4: Oui.
21: Vous avez qu'à boire de l'eau et ça ne vous arrivera pas.
4: Oh, alors ça...
21: Vous faites comme moi je ne bois que de l'eau.
4: Oui, mais vous conduisez peut-être pas, vous.
21: Non, monsieur, si vous buviez que de l'eau, vous...
4: Oui.
21: Vous ne casseriez pas votre voiture.
4: Ah ben ça, c'est pas sûr.
21: Bon.
4: J'ai demandé à la gendarmerie, ils m'ont dit que c'était pas complètement sûr.
21: Oh, ça m'étonnerait bien.
4: Non, alors, comme j'en ai là pour 11 000 euros quand même... Hein,
21: eh ben vous payez.
4: Non, oh ben non, il ne faut pas exagérer, c'est pas de ma faute, j'étais sous.
21: Est-ce que c'est de ma faute à moi?
4: Ben un petit peu. Mais parce que ça s'est passé devant chez vous et que c'était mal éclairé.
21: Oh là, vous êtes menteur. Oh, chez moi, c'est très bien éclairé. Et puis, vous allez oser dire que c'est pas bien éclairé?
4: Oh oui. Oui.
21: Oui, mais j'avais été dans votre lit, vous n'aviez pas eu besoin de lumière.
4: Ben, dites-moi, madame.
21: Oui.
4: C'est trop facile, ça. Moi, j'ai dit à la gendarmerie que c'était de votre faute. D'ailleurs, ils vont commencer l'enquête, hein.
21: Que c'est de ma faute?
4: Oui.
21: Oh, tiens, bien sûr.
4: Ah ben attendez, je vous repasse le policier.
21: Oui, vaut mieux.
26: Merci. Ouais, je suis en train de remplir la déposition, donc c'est vrai qu'il vous accuse quand même de l'avoir...
21: Il repasse à Mayol et puis il paye, hein.
26: Ça serait bien, si vous pouvez pas venir maintenant l'aider à réparer, non?
21: Hein? Ben merde alors.
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8: Allô?
3: Bonjour monsieur, je vous appelle dans le cadre de la journée internationale de l'abolition de l'esclavage.
8: Vous voulez parler au proviseur, c'est ça?
3: Oui.
8: Mais elle est occupée.
3: Ah, c'est juste pour vous dire que comme c'est la journée internationale de l'abolition de l'esclavage, l'idée ce serait que vous relâchiez tous vos élèves pour la journée, pour ce mercredi.
8: La décision ne peut pas être prise par un parent, mais par l'éducation nationale. Hein.
3: Non, mais je vous la donne, il n'y a pas de souci, hein, l'autorisation. Est-ce que vous voulez que je vous fasse un mot?
8: Si vous voulez. Vous pouvez l'envoyer par mail à CE. En minuscule.
3: Alors attendez, minuscule, M-I.
8: Non, CE.
3: Non, mais vous m'avez dit minuscule d'abord.
8: Non. En minuscule.
3: Alors minuscule, M-I-N.
8: Non, pas minuscule, C-E.
3: Point P-O-I-N.
8: Non, le point.
3: Le point avec un G, comme le point à la main.
8: Non, le point.
3: Alors attendez, j'efface. Voilà, point P-O-I-N.
8: Non, pas P-O-I-N.
3: Pardon, P-O-I-N-T, P-O-I-N-T.
8: Non.
3: Bah si.
8: Bah, non, le point, vous n'allez pas faire un point.
3: Bah si, P-O-I-N-T.
8: Ouais, non.
3: Ça, c'est la meilleure, ça.
8: Vous comprenez pas.
3: Donc, si vous connaissez pas l'adresse, passez-moi quelqu'un d'autre, je sais pas. Allô?
8: Quelqu'un pour l'abolition de l'esclavage.
10: Allô?
3: Oui.
10: Oui, bonjour monsieur. C'est pour l'abolition de l'esclavage, c'est ça?
3: Oui, c'est ça, oui. Donc déjà, je voulais savoir si vous étiez pour ou contre l'abolition de l'esclavage.
10: Bon, je vais pas vous donner mon opinion, monsieur.
3: D'accord. Ok, voilà. Bon, c'est vrai que ça ne regarde que vous.
10: Exactement.
3: Oui, on peut être pour, on peut être contre l'esclavage, ça, il n'y a pas
10: Exactement.
3: De...
10: Exactement.
3: Bah oui, bien sûr.
10: Et vous êtes monsieur?
3: Martin. Donc moi, je note que vous êtes plutôt pour ou plutôt contre, parce que vous m'avez
10: mais
3: pas
10: non,
3: dit...
10: mais je vous dirai pas, monsieur. Je n'ai pas à vous dire si je suis pour ou contre...
3: L'esclavage?
10: Mais non.
3: Parce que l'idée, ce serait en fait que tous les élèves, qui sont vos esclaves à vous, puissent...
10: Mais si vous considérez que des élèves sont les esclaves dans un lycée, je pense qu'on n'a pas grand-chose à se dire.
3: Non, mais dans le sens où vous les faites travailler, ils ne sont pas payés, ils sont punis.
10: Non, mais attendez, monsieur, mais...
3: Ne me dites pas que vous leur avez jamais demandé de faire un peu de ménage ou des trucs comme ça, vous voyez.
10: Oui, non, mais attendez, nous dire qu'on fait faire du ménage à nos élèves, non, mais vous rigolez, j'espère.
3: Non, mais entre nous, ça regarde
10: pas. Non, c'est pas entre nous. C'est absurde ce que vous me dites là, monsieur.
3: Non, mais ce que je comprends, c'est qu'à partir du moment où vous êtes pour l'esclavage, effectivement, c'est normal que vous leur demandiez de faire des petites tâches, vous voyez, c'est quelque chose.
10: Est-ce que je vous ai dit que j'étais pour l'esclavage?
3: Ah, bah, vous m'avez dit que vous n'étiez pas contre.
10: Non, je vous ai pas dit ça, j'ai dit que je n'avais pas mon opinion à vous donner, monsieur.
3: Bon, et dans ce cas, est-ce qu'au moins vous pourriez chanter avec moi l'hymne officiel de l'abolition de l'esclavage, Libéré, délivré de la Reine des Neiges?
10: Mais c'est un canular ou quoi?
3: Libéré, délivré. Allez avec moi!
22: Allô?
24: Oui?
22: Oui, bonjour madame.
24: Bonjour monsieur.
22: Madame Marfort.
24: Oui.
22: Madame Marfort, ça va bien? Ça va fort, hein?
24: Ça va fort.
22: Ça va fort, très bien. Bonjour madame, gendarmerie nationale, pareil. Adjudant de la place. Ah là, ça va moins fort là, hein?
24: Oui, non, j'écoute, hein?
22: Ouais. Là, ça va moins fort là.
24: Qu'est-ce qui vous amène?
22: Bah, en général, c'est mon adjudant chef, c'est lui qui me conduit. Pourquoi me demander ça?
24: Ah bon?
22: Bah, je comprends pas.
24: Moi non plus.
22: Bon, madame,
24: oui.
22: Votre véhicule
24: oui.
22: est de quel type?
24: Je n'en sais rien.
1: n'y connais rien.
22: Non, mais est-ce que, attendez, c'est simple, est-ce que c'est un type 4 roues ou un type 2 roues?
1: Je ne peux pas vous dire, c'est peut-être un type 4 roues.
22: Hein. Donc, votre voiture a 4 roues, nous sommes d'accord?
1: Oui, elles ont toutes 4 roues.
22: Pardon, madame?
1: Elles ont toutes 4 roues, mais je ne sais pas dans quel type qu'elle est.
22: Bon, écoutez, madame, si vous commencez à vous moquer...
1: Non, j'écoute.
22: D'un gendarmerie nationale...
1: Oh, vous savez, je suis vieille.
22: Mais non!
1: Oh là là!
22: Mais c'est dans la tête, vous rigolez, c'est ça qui compte. Vous êtes très bien dans votre tête.
1: Je vais bientôt partir pour le grand voyage.
22: Bon, bah, vous n'avez pas l'air du danser. Moi, je peux vous dire à la voix...
1: Oh oui, mais ça ne durera pas!
22: Mais si!
1: Non.
22: Écoutez-moi,
1: non.
22: Vous m'entendez?
1: Oui, j'écoute.
22: Vous n'entendez que le son de ma voix, madame.
1: Oui.
22: Est-ce que vous êtes prête pour le grand voyage?
1: Oui, prête.
22: Bien.
1: Voilà.
22: Eh bien, madame, la gendarmerie nationale vous souhaite une bonne route.
1: Voilà, je vous remercie.
22: Et si vous voyez l'adjoint-chef Charrier qui nous a quittés malheureusement lors d'un accident de voiture il y a 3 ans, il est encore bourré, vous pouvez le saluer de notre part?
1: Oui, entendu. Je ferai votre commission.
22: Vous avez noté son nom?
1: Je vais marquer tout de suite avec mon crayon.
22: Voilà, adjoint-chef.
1: Oui.
22: Charrier.
1: Charrier.
22: Ouais.
1: Bon, j'inscris tout de suite.
22: Voilà.
1: Et si je le vois, je vais lui donner le bonjour de votre part.
22: Voilà.
1: Hein? Entendu.
22: Merci à vous.
1: Oui, au revoir.
22: Au revoir. Toute la journée.

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3: Monsieur, c'est l'institution de la République pour des débats des députés.
4: Je vous en fais un petit morceau a cappella quand même.
3: Non, non, mais
4: je
3: monsieur,
4: me présente.
3: Monsieur...
4: Je m'appelle Martin.
5: Bonjour.
4: Oui, ah, je suis revenu sur le...
5: Vous êtes au standard, monsieur.
4: Oui, parce que vous m'avez pas passé la bonne personne pour les...
5: Ah ben moi, monsieur, je passe ce qu'on me demande.
4: Ah ben non, je vous ai rien demandé, vous m'avez passé.
5: Écoutez, monsieur, que demandez-vous?
4: Alors, moi, pour savoir si dans le truc que vous avez voté, je peux passer en tant qu'artiste français. Je sais pas si je...
6: Allô?
4: Allô?
6: Oui, monsieur, que désirez-vous?
4: Comme j'expliquais à votre collègue, moi, je voulais juste savoir si la chanson que j'ai écrite peut passer dans les radios en tant que chanson française.
6: Monsieur, vous vous adressez à une maison de radio, mais certainement pas à l'Assemblée nationale.
4: Non, mais comme...
6: Sinon, vous avez un député à qui vous voulez parler, vous me donnez son nom, je vous mets en relation.
4: Ah ben, je veux bien un député, alors, parce que...
6: Non, monsieur, vous avez été voté, donc vous savez quel député vous avez voté ou qui n'est pas passé. Vous me donnez son nom. Je ne peux pas choisir au hasard, monsieur.
4: Michel.
6: Voilà. Michel, comment?
4: Moi, j'ai voté Michel, donc je peux pas vous dire après.
6: Oui, mais lequel, monsieur?
4: Bah, celui qui est en costard, toujours.
6: Non, monsieur, je suis en train de perdre votre temps. J'ai plein d'autres appels derrière.
4: Non, mais vous voyez celui qui a une cravate, là.
6: Mais non, monsieur, ça suffit. Je perds mon temps avec vous.
4: Non, mais excusez-moi. Allô.
6: Une bonne journée.
4: Allô. Allô.
5: Allô.
4: On devait me passer un député.
5: Mais lequel?
4: C'est ce que j'expliquais, celui qui est toujours en costume avec la cravate, là.
5: Celui qui a toujours un costume avec une cravate. Ils sont 577 comme cela, monsieur.
4: Avec une coupe de cheveux assez classique.
5: Assez classique.
4: Oui.
5: Oui. Et il s'appelle comment?
4: Je crois que c'est Michel.
5: Michel.
4: Oui.
5: Et Michel comment?
4: Ah ben ça, j'en sais rien. Moi,
5: ah bah oui, non mais monsieur, il faut que vous me donniez un nom et à ce moment-là, je vous passe en secrétariat, mais...
4: Vous avez bien un Michel, quand même.
5: Non. Il faut que vous me donniez un nom.
4: Alors, Patrick?
5: Non, Patrick, c'est un prénom, c'est pas un nom.
4: Bah, peut-être qu'il y a un monsieur...
5: Monsieur, vous avez Internet, vous cherchez sur Internet, vous me trouvez le nom d'un député, vous me rappelez.
4: Voilà, dans ce cas, ce que je vais faire, c'est que moi, je vous chante la chanson... Allô?
7: Monsieur, nous perdons notre temps avec vous, monsieur. Au revoir, monsieur.
4: Madame.
5: Alors, monsieur, nous venons de prendre votre numéro de téléphone. On va devoir en faire part...
4: À la radio?
5: À la police nationale.
4: Mais non, c'est pas eux qui vont me faire chanter.
5: Si.
7: Tu raccroches.
5: Voilà.
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8: Allô?
9: Oui, bonjour, monsieur.
8: Non. Mais je vais vous le penser tout de suite.
9: Non, bah attendez, monsieur, c'est Europe 1, l'appareil, la radio... Pour notre grand jeu, écoutez, de toute façon, ce qui compte, c'est que vous soyez là, puisque nous sommes là, hein.
8: Ah oui, mais on n'a rien écouté, alors.
9: Non, mais vous inquiétez pas, justement, ça va venir. Vous allez recevoir un appel téléphonique dans quelques instants. Et le mot de passe, vous avez de quoi noter?
8: Oui.
9: Le mot de passe, va te faire voir chez les Grecs. Cette expression, monsieur, vous devrez la prononcer à votre prochain interlocuteur téléphonique.
8: Ouais, d'accord.
9: Nous sommes bien d'accord?
8: Va te faire voir chez les Grecs, ouais.
9: Très bien, monsieur. Alors donc, attention, vous allez être...
8: On n'a rien à perdre avec ça, là?
9: Ah ben, vous avez tout à gagner, vous voulez dire.
8: Et qu'est-ce qu'on gagne?
9: Ah ben, vous le découvrirez, monsieur, à l'annonce des résultats, hein. Alors attention, monsieur, je vais raccrocher. Dès que j'ai raccroché, le prochain appel, c'est pour vous, et c'est donc le mot de passe. Attention.
8: Je raccroche, moi?
9: Nous raccrochons tout de suite, monsieur, en attendant le prochain appel. Hein. Merci, monsieur.
8: Allô?
9: Oui, bonjour, monsieur.
8: Oui?
9: Je suis bien au coué.
8: C'est bien ça, oui.
9: Ah, très bien.
8: Va te faire voir chez les Grecs.
9: Pardon, monsieur?
8: Va te faire voir chez les Grecs.
9: Oui, monsieur, je suis monsieur Robert Ledoux à l'appareil, direction des impôts de Rennes. Vous pouvez me redire ce que vous venez de me dire, là?
8: Ben, ah ouais, mais... Non, mais... Là, c'est...
9: Passez-moi le dossier. J'étais sur votre dossier, en plus. Hein.
8: Non.
9: Non, parce que ce monsieur vient de me dire, va te faire voir, je ne sais plus quoi.
8: Oui, chez les Grecs. Non, mais c'est-à-dire, attendez, je vais vous expliquer. On vient d'avoir un coup de téléphone.
9: Oui.
8: Et donc, cette personne, elle m'a dit de... Sitôt qu'il a raccroché, lui, et ils nous disent, c'est pour ça, j'ai toujours peur à ces bêtises-là, parce qu'ils nous disent, bon, vous allez prendre ce mot de passe, et moi j'ai raccroché, qu'il a dit, la personne qui était au bout, et par rapport au prochain coup d'appel qu'il va y avoir, vous allez décrocher, et vous allez dire le mot de passe. Vous comprenez?
9: Pas du tout, monsieur, hein.
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3: Oui, allô?
10: Bonjour, monsieur, c'est bien le supermarché?
3: Oui.
10: Monsieur Martin à l'appareil, les emballageurs Martin?
3: Oui.
10: Vu qu'il y a un risque de pénurisme des emballages, je vais venir récupérer vos bouteilles en plastique.
3: Je vois pas du tout de quoi vous me parlez.
10: Ah, alors comment dire? Vous voyez les récipients de forme verticale dans lesquels vous vendez de l'eau minérale, par exemple?
3: Oui.
10: Eh ben voilà, ça s'appelle une bouteille en plastique.
3: Non, je sais ce que c'est qu'une bouteille en plastique, mais ce que je veux dire, c'est qu'il n'y a pas de bouteille, nous on vend les bouteilles pleines.
10: Je sais, mais vous inquiétez pas, à la place, je vous mets des bouteilles

0: en papier.
1: Non mais vous rigolez ou quoi?
0: Ouais, ça m'arrive, oui.
1: Vous n'avez pas à récupérer nos bouteilles d'eau et à nous en donner d'autres. On sait pas d'où vient votre eau, nous on a nos fournisseurs.
0: Ah non, mais les bouteilles en papier que je vous apporte, elles sont vides.
1: Et qu'est-ce que vous voulez que j'en fasse des bouteilles vides?
0: Bah vous les remplissez.
1: Je les remplis, mais je les remplis avec quoi?
0: Bah avec votre eau.
1: Oui, enfin écoutez, je vois pas vendre des bouteilles d'eau de mon robinet à mes clients.
0: Bah non, pas de l'eau du robinet, vous vous rendez compte?
1: Oui, je les remplis avec quoi?
0: Avec l'eau de vos bouteilles en plastique que je vous récupère.
1: Et mais de...
0: Bah oui, vous faites le transvasage et après moi je vous embarque les bouteilles vides.
1: Oui, enfin écoutez.
2: C'est pourquoi là, parce que...
0: Bonjour madame, c'est ce que je disais à l'autre monsieur. Vous, tout ce que vous aurez à faire, c'est transvaser l'eau des bouteilles plastiques dans les bouteilles en papier.
2: Bah moi, je vais pas transvaser des bouteilles pleines dans des bouteilles en papier. J'ai pas le temps de faire ça, moi.
0: Non, mais vous faites ça tranquille à la caisse. Quand il y a un client qui achète de l'eau, hop, vous lui videz sa flotte.
2: Bah non, attendez, moi je vois 300-400 clients par jour. Croyez que je vais m'amuser à vider des bouteilles plastiques en caisse?
0: Ah bah dans ce cas, dites au client de le faire.
2: Non, mais je vide pas de bouteilles, on vide pas de bouteilles.
0: Dans ce cas, je peux vous envoyer quelqu'un pour s'en occuper.
2: Non, mais même il y a quelqu'un, il y a personne, puisque c'est pas moi qui prends.
0: Non, parce que mon beau-frère est videur, donc si c'est ça qui vous embête, il peut venir vider vos bouteilles.
2: Non, mais même ça m'embête pas du tout. Puis de façon,
0: ça vous embête moi, pas du tout, super.
2: Non.
0: Donc je valide l'échangisme bouteille.
2: Non, je valide pas, vous validez rien du tout.
0: Est-ce que je rajoute l'option videur ou pas?
2: Ah non.
0: Non, donc c'est vous qui faites le transvidage.
2: Non, mais merde, vous allez m'écouter un petit peu. Moi, c'est pas moi qui prends les responsabilités, c'est pas moi le décisionnaire.
0: Ah, bah passez-moi le patron.
2: Voilà.
3: Oui, allô?
0: Bonjour monsieur, vous êtes le patron?
3: Bonjour monsieur, non c'est madame.
0: Oh, excusez-moi, je croyais qu'on me passait le patron.
3: Vous êtes avec moi?
0: Oh bah non.
3: Bah pourquoi le patron, je vous dis que c'est moi?
0: Ah bah impossible, vous m'avez dit que vous étiez une dame.
4: Allô, oui.
0: Bonjour madame.
4: Alors excusez-moi là, monsieur, vous êtes qui vous?
0: Monsieur Martin et les emballageurs Martin. Donc j'en déduis que c'est vous la patronne.
4: Non, je suis pas le patron et la dame que vous avez vue avant, c'est la patronne.
0: Ah, la patronne est une dame.
4: OK, donc je vois pas pourquoi vous vouliez parler au patron.
0: Bah en même temps, je pouvais pas savoir.
4: Bah vous pouvez pas savoir pourquoi si elle vous dit qu'elle est la patronne.
0: Oui, c'était pas clair non plus.
4: Bah, c'est pas clair pourquoi? C'était pas clair parce que c'est une femme et qu'elle peut pas être patronne, c'est ça?
0: Ah bah non, c'est si c'est un homme que ça peut pas être une patronne.
4: Et donc OK, donc vous vouliez
0: bah lui parler.
4: Et vous appelez pourquoi en fait?
0: Ah oui, c'est vrai. Donc comme j'expliquais, je remplace vos bouteilles en plastique par des bouteilles en papier.
4: Mais c'est quoi vos conneries là? Dans des bouteilles papier en plus, vous êtes sérieux vous?
0: Oui, alors le seul souci, il faut quand même que je vous prévienne, elles sont pas étanches.
4: Non mais vous vous foutez de moi ou quoi là?
0: Oh oui, bien sûr.
4: OK, d'accord. J'ai juste autre chose à foutre.
0: Ah non mais attendez, j'ai pas fini.
4: Non mais moi j'ai fini, OK?
0: Ouais, mais si je continue tout seul, c'est moins drôle.
4: Non mais
5: Allô?
6: Oui, bonjour madame. Madame Dian?
5: Oui.
6: Bonjour madame, c'est la mairie.
5: Ah.
6: Enfin les ponts et chaussées.
5: Ah bon?
6: Voilà.
5: C'est bon. À quel sujet?
6: Vous avez vu les travaux dernièrement?
5: Non, j'ai rien. Il y a des voitures et puis c'est tout ce que j'ai vu.
6: Ah, on n'est pas vu les travaux?
5: Non.
6: Bon, parce que voilà, ce qui se passe, voyez-vous, c'est qu'on avait décidé, parce que vous êtes au 23 de la rue.
5: Oui.
6: On avait décidé dans la réforme, le plan de réforme de l'aménagement des bus, hein,
5: oui.
6: Des abris de bus,
5: oui.
6: De créer un nouvel abri de bus devant chez vous au 23.
5: Oui.
6: Mais le trottoir ne le permet pas, je pense que vous avez vu pourquoi.
5: Oui.
6: Donc on peut pas non plus le placer sur la rue avec la circulation, ça c'est...
5: Non.
6: Bon. On va donc, si vous le voulez, placer cet abri de bus, non pas sur la rue bien entendu,
5: oui.
6: Ni sur le trottoir, mais chez vous.
5: À l'intérieur de mon jardin?
6: Comment?
5: À l'intérieur de la maison du...
6: Oui.
5: Oh non.
6: Ah ben j'ai pas le choix.
5: Ah ben monsieur, moi je peux pas avoir quelqu'un, hein. Ah non, moi chez moi, il y a comme monsieur, ça.
6: Alors, vous avez l'abri de bus d'été, donc qui est dans votre jardin.
5: Ah non, je veux personne. Ah non, c'est pas possible.
6: Bon, d'accord, donc je note, parce que je suis en train de réformer tout le centre-ville.
5: Ah oui.
6: Donc alors vous voulez pas d'abri de bus, je vais le mettre sur...
5: Ah non, avec moi, si j'ai là, mes chiens, où est-ce que je vais les mettre?
6: Les chiens, vous pouvez les mettre sous l'abri de bus, hein, ça c'est pas...
5: Ah non.
6: Ah bon, hein. D'accord. Alors, et la nouvelle gare ferroviaire?
5: La nouvelle gare ferroviaire, je prends plus le train, alors ça je m'en balance.
6: D'accord, donc je peux vous mettre le tunnel qui passerait au-dessus de votre jardin?
5: Au-dessus du jardin, par derrière?
6: Oui.
5: Oh non, oh là là, non.
6: Mais vous prenez plus le train?
5: Ah non, je prends plus le train.
6: Bon, donc je peux vous mettre le tunnel au-dessus, derrière?
5: Oh non.
6: Même un tunnel, un petit
5: tunnel. Non, rien.
6: D'accord, donc pas... Non, mais je comprends, je note tout, hein, pardonnez-moi, mais je suis obligé d'avancer.
5: Oui, je sais que vous êtes obligé, mais...
6: D'accord, bien. Alors, vous savez qu'on va aussi travailler sur les extensions du boulevard périphérique suspendu, c'est-à-dire aérien.
5: Oui.
6: Est-ce que vous nous autorisez à remonter une bretelle qui prendrait justement sous votre jardin?
5: Mon jardin?
6: Oui. Parce qu'il y aurait à peu près quand même 6000 voitures par jour qui passeraient là.
5: Oh non, non, non, non, non, non.
6: Non, d'accord. Je note. Bon, ben il reste plus que la zone portuaire pour les hélicoptères pour 260 atterrissages par jour.
5: Mais à quel endroit ?
6: Ben, dans votre jardin.
5: Oh non, non, non.
6: Ça, ça peut ne pas vous déranger, ça.
5: C'est de la folie, là. Il me reste que ce petit bout de jardin. Oh non.
6: D'accord. Donc l'abri de bus, non ?
5: Oh non.
6: D'accord. Le tunnel de la gare, non plus ?
5: Oh non.
6: Le boulevard périphérique, vous m'avez...
5: Oh non.
6: Non, d'accord. Donc, l'hélicoptère pour la piste...
5: Ah oh non, non, non. Hein.
6: Non.
5: Ah non, pour aujourd'hui, ça me suffit. Hein.
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8: Allô ?
9: Bonjour madame, c'est bien le garage ?
8: Oui.
9: J'organise la première journée nationale du garagisme lundi prochain et on a choisi votre établissement pour faire les portes ouvertes.
8: Bah, qui c'est qui vous a dit oui ?
9: Ah bah, c'est moi qui ai dit oui.
8: Je suis pas au courant, moi, de ça. Là, vous me mettez de bout en blanc.
9: Bah, je vous ai pas mis de bout en blanc.
8: Bah, vous m'avez pas appelé avant. Moi, je peux pas. J'ai pas un établissement pour recevoir des gens comme ça.
9: Non, mais les gens, ils viennent, ils prennent les outils, ils bricolent, hein.
8: Mais vous avez dit que c'était chez moi, mais vous m'avez pas demandé mon avis, mon cher monsieur.
9: Excusez-moi, moi, je peux pas tout faire non plus, hein. Déjà, j'organise le truc, je suis
8: non,
9: bien
8: non,
9: gentil.
8: Non, attendez. La première chose à faire, c'est bien de demander au propriétaire du garage s'il est OK quand même.
9: Ah non, mais alors, excusez-moi, parce que j'ai déjà des gens qui ont réservé.
8: Mais vous avez déjà réservé, vous m'avez pas demandé mon avis, mon cher monsieur. C'est moi le patron, c'est la première fois que j'entends parler de ça.
9: Oui, bah, c'est bien pour ça qu'on dit être de mauvaise foi comme un garagiste, hein.
8: Ah non, non, non, non, non. Me dites pas que c'est moi qui ai de mauvaise foi quand même.
9: Ah bah, vous savez ce qu'on dit sur les garagistes.
8: Oui, bah, on dit ce qu'on dit sur les garagistes, je sais qu'on est de mauvaise foi.
9: Ah on reconnaît.
8: Non, on dit.
9: Ah ah
8: on passe pour de la mauvaise foi.
9: Tiens, tiens, on y vient, voilà.
8: Non, non, non, mais.
9: Excusez-moi, mais vous allez pas me foutre en l'air toute l'opération, alors que je me suis quand même cassé.
8: Vous allez pas me foutre tout en l'air l'opération.
9: Vous dites donc, c'est mon opération.
8: C'est votre opération, c'est quand même mon garage, non, c'est quand même moi qui paye, je vous ai rien demandé, moi. C'est non, point, la ligne, c'est tout.
9: Moi, j'ai trois vidanges qui sont calés.
8: Mais vous avez fait la pub pour moi, mais bordel de merde. Vous m'avez jamais appelé, vous me dites aujourd'hui, on vient le 28 pour faire les portes ouvertes chez vous.
9: Ah bah, on est d'accord.
8: On est d'accord quoi ?
9: Bah, vous avez dit le 28.
8: C'est vous qui venez de me dire le 28 que vous aviez trois vidanges de prévu. Allez pas me dire que c'est moi qui est au courant.
9: Je vous ai quand même calé du monde.
8: Vous avez calé du monde sans me demander mon autorisation. C'est quand même terrible de voir ça quand même.
9: Faudrait quand même qu'on se mette d'accord. Rapport avec moi, j'ai mon carnet de rendez-vous qui est plein là.
8: Mais c'est même pas la peine, vous avez votre carnet d'entretien qui est plein, vous êtes...
9: Moi, les gens qui ont réservé, je leur ai facturé quand même, donc ils m'ont déjà payé...
8: Mais en quel honneur vous avez demandé mon garage comme ça ? En quel honneur vous venez travailler chez moi comme ça ?
9: Parce que moi, ils me payent quand même un petit forfait.
8: Et moi, vous me payez quoi ?
9: Ah non, mais vous, vous le faites pour la beauté de la journée du garagisme.
8: Vous prenez un autre clampin, un autre garagiste, moi, je n'ai pas le temps.
9: C'est pas grave, puisque les gens bricoleront eux-mêmes, vous voyez ?
8: Mais je ne veux pas que les gens bricolent dans mon garage.
9: Je leur ai dit que vous étiez d'accord aux gens, donc il n'y a pas de problème.
8: Non, non, non, vous leur avez dit. Quel honneur vous leur avez dit que j'étais d'accord ? De quel honneur ? De quel droit vous dites aux gens, le monsieur il est d'accord quand même ?
9: Ah, non, mais... le monsieur il est d'accord.
8: De quoi ?
9: Vous venez dire que vous étiez d'accord.
8: Je vous donne même pas d'accord, vous annulez tout.
9: Attention, moi si ça continue, j'annule tout. Hein.
8: Mais vous annulez tout, mais vous...
9: Faudra pas se plaindre après, faudra pas dire, ah oui...
8: Mais si, vous pouvez annuler, je vous le dis.
9: Je serai capable de le faire.
8: Mais vous avez pas l'air de comprendre le truc là.
9: Attention.
8: Quoi ? Attention de quoi ?
9: Ah bah attention, je vais vraiment annuler hein, si ça continue.
8: Vous annulez ?
9: Ouh là là !
8: Mais quoi ouh là là ?
9: Ouh là là là là !
8: Quoi ouh là là là là ?
9: Ouh là là là là là là là là !
8: Non mais vous foutez de moi quoi.
9: Ah mais non, c'est moi qui décide. Et si ça continue, je vais vraiment annuler.
8: C'est vous qui décidez. Vous êtes qui pour me dire ça?
9: Monsieur Martin, j'ai une formation d'annulationniste en plus.
8: Vous avez une annulation. Vous pouvez annuler et au revoir monsieur. On est bien d'accord.
9: Après, faudra pas me dire je regrette.
8: Faut vous le dire comment? Je vais devenir désagréable là maintenant.
9: Écoutez, d'accord, je vous laisse une dernière chance de vous rattraper. Vous me présentez vos excuses, on n'en parle plus.
8: Mais arrêtez de me faire chier, bordel de merde.
9: Oh là là.
8: Non, non, non, pas la ligne, c'est tout.
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6: Oui, bonjour madame, je voudrais le bureau des appels en gare.
10: Oui.
11: Bonjour, vous êtes en communication avec la SNCF, région de Paris-Nord.
10: Allô ?
6: Oui, bonjour madame.
10: Bonjour.
6: C'est le bureau des appels en gare ?
10: Ben, ça dépend ce que vous appelez par des appels en gare. Vous désirez faire venir quelqu'un dans un certain service ?
6: Oui.
10: Des personnes qui arrivent de train ou qui vont prendre le train ?
6: Qui vont partir, oui.
10: À quel train ?
6: C'est l'hôpital Saint-Louis à l'appareil.
10: Merci, monsieur, de me dire d'où vous venez.
6: Oui.
10: Parce que les annonces, on les prie sur l'ongle. Excusez-moi l'expression.
6: Alors, je vais vous expliquer ce qui se passe. Oui. Nous avons eu une dizaine de personnes en consultation ouverte ce matin, dans le service du professeur Ledoux, que je vais vous passer, qui va vous expliquer le problème que nous avons. Hein.
10: Oui.
6: Je vous passe le professeur Ledoux.
10: Merci.
6: C'est à vous parler.
10: Oui.
12: Allô ?
10: Oui.
12: Bonjour, madame.
10: Oui, bonjour, monsieur.
12: Service des médecines nouvelles à l'appareil, professeur Ledoux, sensologiste à l'appareil.
10: Oui.
12: Voilà, nous avons fait des saignées à une dizaine de personnes qui repartaient par le train ce matin. Et vous savez ce que c'est que des saignées ?
10: Oui, oui, oui, oui, oui.
12: Et nous utilisons les sangsues. Vous savez, les sangsues, les petits animaux, là. Hein?
10: Oui.
12: Et alors, le problème est que nous avons laissé un de nos assistants laborantins a laissé des sangsues dans les narines de nos patients.
10: Oh là là.
12: Et oui, et il faudrait les prévenir tout de suite qu'ils se mouchent, parce que sinon, ils vont devenir amnésiques, parce que la sangsue va arriver dans le cerveau et ça les rend amnésiques.
10: Oh là, mon Dieu.
12: Eh oui.
10: Alors, qui c'est que vous appelle?
12: Alors, est-ce que vous pouvez faire un appel en guerre?
10: Oh là, mon Dieu. Attendez, bougez pas deux minutes. Vous êtes le professeur Ledoux de l'hôpital Saint-Louis,
12: oui.
10: Hein? Bon, alors il y a 10 personnes...
12: qui sont venues ce matin en consultation chez le professeur Ledoux.
10: Ledoux à Saint-Louis, bon.
12: Demandez-leur de se moucher pour retirer les sangsues.
10: Attendez. C'est un grave problème. J'ai l'hôpital de Saint-Louis recherche 10 personnes qui ont eu des sangsues pour des saignées. Et il y a des sangsues, enfin, il y a des sangsues qui sont restées dans les narines. Enfin, qu'est-ce que vous voulez que je fasse? Demandez ce qu'il faut. Moi, je ne sais pas quoi faire, moi. Il veut que je fasse, que je dise
12: dans
10: l'appel, d'accord, j'ai fait l'appel. Je vais s'en garder. Bon, écoutez, je vous laisse au bout du fil.
12: Oui, j'écoute, hein.
10: Bon. Votre attention, s'il vous plaît, une urgence. Les personnes qui ont eu affaire au professeur Leroux à l'hôpital Saint-Louis sont attendus d'urgence au bureau d'accueil. Celui-ci situé face à l'escalier du restaurant. Allô?
12: Oui, vous n'avez pas compris, madame.
10: Mais si.
12: Non, parce que la sangsue, si elle est montée, ça
10: mais,
12: peut...
10: Mais les personnes, si elles étaient là, viendraient me voir.
12: Mais non, parce que ça les rend amnésiques. C'est pour ça qu'il faut leur dire de se moucher, pour faire dégager la sangsue.
10: Les 10 personnes qui ont eu affaire au professeur Leroux de l'hôpital Saint-Louis sont invitées, suite à des sangsues, de se moucher fortement. Votre attention, s'il vous plaît, pour une urgence donnée par le professeur Leroux de l'hôpital Saint-Louis. Les personnes qui ont eu affaire à ce professeur sont priées, dès la prise des sangsues, de se moucher fortement. Suite à erreur médicale.
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13: La mairie vous souhaite la bienvenue.
14: Oui ?
9: Oui, bonjour monsieur, c'est bien la mairie ?
14: Oui.
9: Voilà, je vous appelle parce que je suis prestidigitateur.
14: Oui.
9: Et je fais de la prestidigitation en entreprise.
14: Oui.
9: C'est-à-dire que je propose de me déplacer, par exemple, de venir dans la mairie pour vous faire un spectacle pour occuper votre journée.
14: Ah bon ?
9: Oui. J'ai mon beau-frère, en fait, qui travaille dans l'administration, qui m'a dit que c'était un peu long, quoi.
14: Donc, c'était un peu long.
9: Bah, la journée, c'est-à-dire qu'on ne savait pas toujours quoi faire, etc. Donc, ça permet de.
14: Ah, dis donc, ça n'est certainement pas le cas.
9: Oui, je sais, oui, c'est ça, on sait pas quoi faire. Donc du coup...
14: Non, ce n'est certainement pas ça.
9: C'est ce qu'il me disait, oui, c'est qu'on passe des journées, des fois on regarde un peu l'horloge tournée, donc moi, mon but...
14: Non, bon, au revoir monsieur, si vous voulez pas comprendre.
9: Non mais pas du tout.
14: Oui, non mais je ne peux pas, je vous dis qu'on n'est pas intéressé.
9: Non mais est-ce que je peux vous faire une démonstration, si vous voulez, même à distance, prenez un chiffre
14: Non. Allô ?
9: Oui, bonjour monsieur. Comme j'ai expliqué à votre collègue, je suis prestidigitateur en entreprise.
14: La proposition est à faire par mail, monsieur. Vous avez de quoi noter ?
9: Je vous écoute.
14: Alors c'est mairie.
9: Oui.
14: -6
9: en toutes lettres. SIX.
14: Non, le tiret du 6 au-dessus du 6 là.
9: Tiret.
14: Non, le tiret.
9: Oui, tiret TIRET.
14: Mais non, faut pas marquer tiret.
9: Bah vous me dites tiret.
14: Le tiret du 6 en dessous de la.
9: Alors attendez, parce que j'en suis à tiret du DU, donc oui.
14: Non, c'est ce que je vous expliquais. Tiret, faut pas l'écrire, c'est le tiret.
9: Le tiret ou tiret, parce que là c'est pas pareil.
14: Mais non, je vous demande pas d'écrire le tiret ni du tiret. Je vous dis que c'est le tiret qui vient sur la touche.
9: C'est tiret tout court.
14: Mais non, c'est pas tiré. Quand vous avez votre clavier.
9: Oui.
14: Vous avez la touche 6.
9: Alors j'appuie sur la touche 6.
14: Mais non, vous appuyez pas sur la touche 6.
9: Bah j'ai un 6.
14: Mais vous le mettez en minuscule aussi.
9: 6 en minuscule. Alors S.
14: Mais non, faut pas écrire 6.
9: Ah bah excusez-moi,
14: mais
9: là, faudrait.
14: Mais non, mais excusez-moi, je suis pas toute seule et je comprends très bien ce que je veux dire. En fait, je vous demande de faire un tiré.
9: Excusez-moi, vous êtes sûr que vous connaissez l'adresse ? Je peux peut-être avoir quelqu'un qui.
14: Bon, attendez, je vais vous passer quelqu'un puisque je connais pas l'adresse.
9: Ah merci.
13: Pour une permanence administrative.
15: Allô?
9: Oui, bonjour, monsieur bonjour. Martin, prestidigitateur. Je ne sais pas si on vous a expliqué.
15: Oui,
9: vous
15: êtes... pour l'adresse, email.
9: Vous êtes monsieur le maire?
15: Ah non, non, je suis sa collègue.
9: Peut-être qu'avant l'adresse, je peux déjà vous faire une petite démonstration.
15: Démonstration de quoi?
9: Vous avez un jeu de cartes avec vous ou pas?
15: Vous fichez de nous, là, ou quoi? Bah, j'ai pas de jeu de cartes, voyons.
9: Ah.
15: À mon avis, ça va pas le faire. Hein,
9: est-ce que peut-être je peux parler avec monsieur le maire?
13: Le maire vous reçoit tous les mardis.
15: Je vais vous passer monsieur le maire.
9: Hein? Ah ben, merci.
16: Allô?
9: Oui, bonjour madame, je demandais le...
16: C'est monsieur, c'est pas grave.
9: Je vous appelle parce que je suis prestidigitateur et je...
16: Ça ne m'intéresse pas votre spectacle pour le conseil municipal.
9: Je vais compter jusqu'à 3 et à 3 vous serez en plein hypnotisme et vous allez raccrocher.
16: Non, écoutez, j'ai pas le temps...
9: Attention, 1.
16: Bon, écoutez.
9: À 3, vous raccrocherez.
16: Je n'ai pas le temps de passer mon temps avec ça.
9: Attention, 2.
16: Non, je préviens les gendarmes.
9: N'ayez pas peur, hein, c'est pas...
16: Ça, y a rien... J'ai pas peur de...
9: Attention, donc, 3.
16: Voilà. Allez.
15: Oui.
6: Allô?
15: Oui.
6: Bonjour, madame Humbert.
15: Bonjour, monsieur.
6: Bonjour, madame. C'est la gendarmerie à l'appareil.
15: Ah bon?
6: Ouais, mais tout va bien, je vous rassure. Je voulais juste vous signaler, je sais pas si vous êtes au courant des décisions du président là pour faire descendre la, les agressions et les hold-up et les braquages à domicile. Vous avez suivi, non?
15: Oui.
6: On a un petit problème actuellement sur les communes du département.
15: Oui.
6: Nous avons repéré... 3 ou 4 bandes de voleurs, on va dire, qui agissent en se faisant passer pour des jardiniers bénévoles.
15: Oui.
6: Donc ils téléphonent aux gens, les gens acceptent évidemment, c'est normal, ils acceptent que des gens viennent s'occuper bénévolement de leur jardin.
15: Oui.
6: Et dans ces cas-là, donc ils sont volés des objets, enfin bref. Donc nous, on a mis au point le plan A, c'est-à-dire que quand on vous appelle, vous faites le chien.
15: Vous faites quoi?
6: Le chien, vous aboyez, en fait. Vous faites comme s'il y avait un chien dans la maison.
15: Ah bon? Bon.
6: Et évidemment, si on fait comme s'il y a un chien dans la maison, ils viennent pas. Hein.
15: Oui.
6: Vous voyez?
15: Oui. Vous êtes gendarme, vous êtes quoi?
6: Ah oui, je suis l'adjudant Monique.
15: Ah bon? Je vous remercie parce que j'aime encore bien de savoir à qui on a affaire.
6: Oui.
15: Oui.
6: Voilà. Ah, attendez, on me signale l'étape d'écoute, ils sont en train de vous appeler, là.
15: Ah bon?
6: Alors, je raccroche immédiatement et je reste en table d'écoute pour écouter ce qu'ils vont vous dire.
15: Entendu. Merci beaucoup.
6: À tout de suite.
15: Oui.
17: Allô?
15: Oula.
17: Je crois qu'ils ont un chien, dis-moi. Ils ont un chien. Ouais, mais enfin, c'est bizarre. C'est le chien qui a décroché le téléphone. Ben, je t'assure, il n'y a personne. Allô? Allô, il y a quelqu'un?
6: Allô, madame? Allô, c'est la gendarmerie, là, vous m'entendez?
15: Oui.
6: Bon, on est sur table d'écoute. Alors, c'est bien ce que vous faites, c'est parfait, sauf que vous avez oublié de dire allô.
15: Ah bon?
6: Ben oui, parce qu'un chien peut pas décrocher le téléphone.
15: Oui, d'accord. Hein? Oui, quand ils ont dit, c'est drôle que c'est un chien qui décroche. C'est pour ça qu'après, j'ai oublié de dire allô, oui.
6: Alors, surtout, là, on va vous les repasser parce qu'ils sont ils sont très étonnés, ils sont très surpris.
15: Oui.
6: Nous, on va les intercepter pendant qu'ils vous appellent, on va les intercepter tranquillement. Mais dites-leur bien que oui, vous avez dressé, vous leur dites bonjour et tout. Oui, mon chien est dressé pour répondre au téléphone.
15: Entendu.
6: Et puis, c'est un grand chien, il est dressé pour répondre au téléphone, pour attraper le courrier, pour aller faire nos courses, il paye, tout ça. Enfin, vous voyez, vous dites n'importe quoi du moment qu'on puisse les garder à l'écoute pour pouvoir les intercepter.
15: Oui.
6: Hein? D'accord. Allez-y.
15: Alors, raccroche.
6: Non, surtout pas, ils sont toujours en ligne. J'entends plus le chien.
15: Hello.
17: Oui, bonjour.
15: Ouh.
17: Ah, bonjour, madame. Oui, et dis-moi, le chien, ta maîtresse est là, ou ton maître?
15: J'ai un chien qui est très... Enfin, nous l'avons dressé pour. Alors, étant dressé pour, il va même chercher notre journal, il va, enfin, tout ça, quoi.
17: Mais dressé pour quoi?
15: Ben, on l'a dressé pour tout, quoi.
17: Mais c'est lui qui a décroché le téléphone?
15: Non, c'est moi qui l'avais décroché. Mais alors, le chien, aussitôt qu'il entend le téléphone, ça y est.
17: Ah bon? Alors ça, c'est curieux, dites-moi.
15: Ben non, mais c'est pas curieux du tout, monsieur. Pau.
17: Oui, c'est un berger allemand, ça.
15: Pau.
17: Mais dis-moi, le chien, t'as l'air bien...
15: Pau.
17: Oui, on peut...
15: Pau.
17: Oui.
15: Pau.
17: Il est mignon. Il est gentil, le chien.
15: Pau.
17: Dis-moi, le chien. Pau. Oui.
15: Pau.
17: Oui.
15: Pau.
17: Oui, et ta maîtresse est là, non?
15: Pau.
17: Ah oui.
15: Pau.
17: Oui, je peux parler à ta maîtresse?
15: Wow.
17: Et dis-moi. Wow.
15: Wow.
17: Oui. Est-ce que ta maîtresse est là?
15: Wow.
17: Non, tu lui dis que je voudrais lui parler.
15: Oui.
17: Ah, tu parles en plus? Le chien, tu as dit oui ? Oui, ça, c'est pas possible. Ça, c'est un chien qui a dit oui. Allô, ta maîtresse est là ?
15: Non, écoutez, j'ai un chien qui est très bien dressé. On l'a dressé pour tout, donc je n'ai plus affaire à vous, et puis c'est tout. J'ai que ça à vous dire, et c'est tout. Voilà.
17: C'est lui qui décroche le téléphone ?
15: Non, je suis à côté.
17: Ah.
15: Et voilà.
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18: Allô ?
9: Bonjour madame, c'est bien le bar ?
18: Oui.
9: Monsieur Martin, à l'appareil ?
18: Oui.
9: Je suis un client régulier chez vous, je sais pas si vous voyez qui je suis ?
18: Non, pas de trop.
9: Bon, la dernière fois que je suis venu, c'était il y a une bonne trentaine d'années.
18: Oh, je sais pas si c'était moi, alors vous appelez qui ma...
9: Exactement, oui, c'est vous ?
18: De quoi, c'est moi ?
9: Bah, je reconnais la voix, vous êtes la patronne.
18: Ah non ?
9: Oh bah si, la même voix.
18: Ah bah, elle est décédée, madame... Il y a longtemps.
9: Ok, et donc elle ne travaille plus du tout ici.
18: Ah bah non.
9: D'accord, donc si vous pouvez lui laisser un message.
18: Ah bah non, elle est décédée.
9: Bah je vois pas en quoi ça vous empêche de prendre un message.
18: Bah parce qu'elle est morte.
9: Ah d'accord, donc c'est vous qui l'a remplacée.
18: Moi j'ai racheté le café il y a environ une trentaine d'années.
9: Ah oui, bah c'est ça, moi la dernière fois que je suis passé c'était il y a 31 ans.
18: Ah ouais.
9: Et justement, à l'époque, j'avais prêté 50 francs à la personne du bar.
18: Oui.
9: Donc, comme vous êtes la remplaçante, c'est vous qui devez me les rendre.
18: Ah bah non, moi j'ai pas 50 francs à vous, vous me racontez.
9: Ah bah pardon, mais moi j'ai un papier comme quoi vous me devez 50 francs depuis plus de 30 ans.
18: Ah non, ça me regarde pas, monsieur.
9: Ah bah si, je l'ai là.
18: Ah bah écoutez, allez, puisque je vous dis que...
9: Non mais vous inquiétez pas, sur le reconnaissage de dette, je mets votre nom à la place de l'autre.
18: Non mais moi je m'en fous, c'est pas moi qui vous dois de l'argent, je m'en fous, vous ne changerez pas de nom de rien du tout. C'est pas ma signature, c'est pas moi, c'est tout.
9: Ah bah si vous voulez, on refait aussi votre signature, comme ça, problème réglé.
18: Et puis c'est moi qui vous paye.
9: C'est ça, ouais.
18: Bien sûr.
9: Donc j'ai calculé 50 francs, ça fait 7,62€.
18: Non mais n'importe quoi, bien, non mais ça va pas, non.
9: Attendez, parce qu'évidemment sur 31 ans, il y a quand même des intérêts.
18: Alors si vous avez 50 dettes, mettez toujours mon nom sur toutes les dettes, et puis moi je vais vous les payer peut-être, non ?
9: Alors c'est très gentil, pour les autres on verra après, on va déjà s'occuper de celle-là.
18: Bah bien sûr,
19: Oui, allô ?
9: Et bonjour monsieur.
19: Vous m'avez prêté de l'argent ?
9: Ah bah vous êtes au courant quand même.
19: Mais monsieur, je vous ai jamais emprunté d'argent.
9: Bah si, je vous avais filé un billet de 100, vous m'aviez rendu 50.
19: Un billet de 100 euros ?
9: Non, pas 100 euros, 100 francs.
19: 100 francs.
9: Voilà, et comme vous me deviez encore 50 francs, vous m'avez fait un reconnaissage comme quoi vous me devez 50 balles.
19: Quoi ? Pour récupérer vos sous, monsieur ?
9: Plus les intérêts, parce que quand même...
19: Comment ? Monsieur, vous rêvez ou quoi ?
9: Pardon, mais vous allez pas vous garder mes 50 balles. Prêter, c'est prêter, je m'excuse.
19: Bah si j'ai 50 balles, bah vous me les mettez dans vos fesses et puis c'est tout, monsieur.
9: Oh là là, j'ai du mal comprendre. J'ai cru que vous disiez que je mettais les 50 balles dans mes fesses.
19: Ouais, vous vous mettez aux fesses.
9: Ah oui, mais alors là, pardon, il y a un problème.
19: Ouais, quoi, qu'est-ce qui se passe, là ?
9: Bah je peux pas me mettre les 50 balles aux fesses tant que vous me les avez pas rendues.
19: Bah arrête tes conneries.
9: C'est quand même louche. Vous me proposez.
19: Ouais, non, je pense que même louche, tu m'as jamais demandé des sous.
9: Oh mais si, c'est vous, attendez, je reconnais la voix.
19: Non, ne te casse pas la tête là-dessus, c'est pas moi.
9: Mais si, vous êtes le grand monsieur moustachu derrière le bar.
19: Le bon monsieur moustachu, je n'ai jamais eu de bon monsieur moustachu.
9: Non, c'est vous.
19: C'est moi.
9: Bah le beau moustachu, oui, c'est vous, j'ai reconnu.
19: Moustachu, bah ouais.
9: Bah oui, je le savais depuis le début.
19: Mais t'es gonflé ou quoi, t'es seul.
9: Donc si on compte les intérêts pour 7,62€ sur 31 ans...
19: Bon.
18: Allô ?
9: Bonjour madame, c'est bon. J'ai vu avec votre collègue moustachu.
18: Oui, qu'est-ce qu'elle a ?
9: Eh ben, j'ai calculé le montant total que vous me devez.
18: Qu'est-ce que c'est ?
9: Ça va, ça vous fait une petite dizaine de billets.
18: Une petite dizaine de quoi ? D'euros ?
9: Ah non, je parle en billets de 1000, donc ça fait 10 000.
18: Pardon ?
9: Bah, 10 billets de 1000 euros, ça fait 10 000 euros. Vous pouvez compter vous-même.
18: Pardon ?
9: Bon, allez, je vous compte pas les agios. On dit 9 000, on n'en parle plus.
18: 9 000 quoi ?
9: Bah, 9 000 euros.
18: Vous foutez de ma gueule, non ? Pourquoi pas 100 000 ?
9: Ah, bah, si vous voulez négocier, on n'a qu'à couper la poire en deux.
18: Bah oui.
9: On dit 50 000 euros, emballé, c'est posté.
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20: SPA, bonjour.
21: Allô, c'est la SPA.
20: Oui.
21: Oui, bonjour madame, madame Ledoux à l'appareil.
20: Oui.
21: Je vous appelle parce que j'ai un gros souci avec mon petit chien là.
20: Quel genre de
21: souci ? Ben, mon mari, voyez-vous, il est devenu complètement fou. On a un petit chien de 3 ans.
20: Oui.
21: Et mon mari appartient au club de boule de La Rochelle. Là, vous savez, hier, oui. Il était à La Rochelle. Et puis, il est revenu avec des médicaments que des collègues à lui lui ont donnés. Il a 80 ans, mon mari. Ils lui ont donné du Viagra, je crois, ça s'appelle.
20: Oui.
21: Du Viagra, vous savez ce que c'est, non ?
20: Oui, oui.
21: Et moi, je ne connais pas ce truc-là. Il a essayé de me faire faire la chose. Moi, je n'ai pas fait depuis 20 ans. Donc, vous voyez, je n'ai pas voulu. Oui. Hop, il est là. Il est en train de courir après le chien dans la maison.
20: Il veut faire ça au chien ?
21: Oui.
20: Vous pouvez pas essayer d'attraper le chien, vous ?
21: Oh là, attendez, je vais essayer, mais... Et oui, mais une fois que j'attrape le chien, qu'est-ce que je fais ? Viens là, du tout ! Ça y est, j'ai attrapé ! Lâche le chien ! Non, la dame veut pas !
20: Monsieur Ledoux !
21: Toutou, viens là !
20: Allô, monsieur ?
21: Allô ?
20: Monsieur Ledoux !
21: Oui, madame !
20: Faut pas s'en prendre au chien, monsieur !
21: Mais il a pas dit non !
20: Ah oui, mais nous, on n'est pas d'accord !
21: Ah bah écoutez, quand même, il dit pas non, il s'est caressé déjà !
20: Oui, mais il faut pas le faire au chien, monsieur !
21: Mais c'est pour son bien.
20: Non.
21: Il n'a jamais connu ça avec...
20: Non, monsieur, parce que ça, si vous faites ça aux chiens, vous allez avoir des problèmes.
21: Gynécologiques ?
20: Même au niveau justice. Hein.
21: Mais depuis quand les hommes n'ont plus le droit de faire du bien à leur animal ?
20: Pas comme ça. Vous ne lui faites rien.
21: Mais il se laisse faire.
20: Non, monsieur Ledoux.
21: C'est lui qui m'a allumé.
20: Sinon, moi, je fais venir le président.
21: Monsieur Chirac ?
20: Non, le président de la SPA. Pour vous interdire de faire ce que vous voulez faire.
21: Germaine !
20: Non, jamais.
21: Non, je dis Germaine, j'appelle ma femme.
20: Écoutez, je sais pas, vous vous mettez dans une pièce, vous faites comme vous pouvez, vous vous soulagez tout seul. Mais vous ne touchez pas ce chien.
21: Mais je suis sûr qu'il a envie dans son forêt.
20: Non, monsieur Ledoux.
21: Il n'a pas dit non.
20: Il n'a pas dit oui.
21: Mais comment veux-tu qu'il dise non ? C'est un animal.
20: Vous avez pris combien de pilules de Viagra ?
21: J'en ai pris 2.
20: C'est beaucoup de trop.
21: Ah bon ?
20: Vous avez été voir votre médecin pour les prendre ?
21: Non, c'est des collègues au jeu de boules là qui m'ont...
20: Oui, mais c'est, ça peut être dangereux pour votre santé, ça.
21: Oh, attendez, vous avez raison, j'aurais dû en prendre qu'une.
20: Et encore, il faut l'autorisation du médecin pour en prendre une.
21: Attendez, je vais en prendre, mais une seule cette fois-ci.
20: Non, vous n'en prenez plus.
21: Oh non, touche pas à ça.
20: Monsieur Ledoux, non. Non, monsieur Ledoux, arrêtez.
21: Il en prend une, non.
20: Monsieur Ledoux.
21: Ah, c'est dur à avaler quand même.
20: Ah non, monsieur Ledoux, là c'est trop.
21: Ah, là je suis en forme, là. Il est où le hamster?
20: Non, mais ça va pas, monsieur Ledoux, vous allez arrêter.
21: Va me chercher le hamster de Caroline.
20: Non, monsieur Ledoux.
21: Allô ?
20: Madame Ledoux ?
21: Il veut se faire le hamster.
20: Oh, c'est pas vrai.
21: Oh non !
20: Oui.
21: Il a pris le hamster.
20: Posez le téléphone, essayez de lui enlever le hamster des mains.
21: Il est mort.
20: Quoi ?
21: Oui.
20: Oh, c'est pas vrai.
21: Il l'a défoncé.
20: Oh, c'est pas possible.
21: Ah, le salaud, il est nul, hein. Allô ?
20: Monsieur Ledoux, venez au téléphone tout de suite.
21: Le hamster, c'est nul.
20: Non, mais monsieur Ledoux, ça va pas, vous avez tué un animal.
21: Mais oui, mais c'est pour ça.
20: Vous avez tué un animal, monsieur Ledoux. Monsieur Ledoux.
21: Je pensais lui faire du bien.
20: Vous avez quand même pas fait ce que j'ai entendu.
21: Va me chercher la cage, amène-moi les seringues.
20: Monsieur Ledoux, vous arrêtez maintenant.
21: Oh. Allô ?
20: Madame Ledoux ?
21: Il veut les seringues, il veut se faire les seringues.
20: Oh, c'est pas vrai, non, c'est pas possible, ça.
21: Tu vas pas te faire de mal aux oiseaux.
20: Madame Ledoux ?
21: Non, mes canaris.
20: Oh non.
21: Nous n'avons plus que 2 canaris.
20: Alors, un hamster, 2 canaris. Donc, il y en a 3 de morts, quoi.
21: Oh non, mon balai ! Il a cassé mon balai !
20: Oh, c'est pas possible, ça.
21: Bon, ben, toi, maintenant, tu viens là.
20: Il fait quoi, là, maintenant ?
21: Il me saute dessus.
20: Ah, non !
21: Tiens ! Ma gaine ! Allô ?
20: Oui !
21: Il m'arrache ma gaine de main, tiens !
20: Oh, c'est pas vrai, c'est pas possible, non ! Okay. Défendez-vous, Madame Ledoux.
21: Ça y est, ça commence à être un peu plus calme.
20: Vous allez arrêter ? Vous avez tué un hamster, 2 canaris.
21: Comment ?
20: J'ai noté que vous aviez défoncé le hamster et les canaris, ainsi que le balai.
21: Oh mon Dieu !
20: Bon, le balai, Madame Ledoux, c'est moins grave. Hein ?
21: Oui, et...
20: Vous avez déchiré la gaine de votre femme.
21: Oui. Oh, ça y est, ça va mieux.
20: Alors moi, maintenant, je téléphone au flic et à mon président.
21: Oh non.
20: Si, Monsieur Ledoux.
21: Non, Madame, à genoux, je vous en supplie.
20: Non.
21: Si.
20: Là, vous venez de tuer un hamster, 2 canaris, j'ai tout entendu, Monsieur Ledoux. Je suis désolée.
21: J'ai pas fait que ça.
20: Qu'est-ce que vous avez fait d'autre, Monsieur Ledoux ?
21: Ben, j'ose pas dire.
20: Allez-y.
21: Un écureuil, je me suis fait.
20: Un écureuil ?
21: Oui.
20: Et puis, on continue.
21: Le jardinier.
20: Le jardinier ?
21: Je me suis fait le jardinier.
20: Le jardinier ?
21: Oui, madame.
20: C'est un homme ?
21: Oui.
20: Il n'a rien dit, le jardinier ?
21: Il a fait oui, et puis c'était...
20: Moi, je suis désolée, mais là, moi, je suis obligée de prévenir. Hein.
21: S'il vous plaît.
20: Passez-moi votre femme.
21: Oui. Allô ?
20: Allô, Madame Ledoux ?
21: Excusez-moi, j'étais en train de réconforter le jardinier. Je ne sais pas ce qu'il y avait. Il est arrivé avec son pantalon baissé. Je n'ai pas compris.
20: Il m'a dit qu'il s'était fait jardinier.
21: Mon Dieu, attendez, je vais vous le passer. Venez là, Jérôme.
1: Allô ?
20: Allô, monsieur le jardinier ?
1: Oui.
20: SPA.
1: C'est une grande douleur. Hein.
20: Vous pouvez m'expliquer ce qui se passe dans la maison, là ?
1: Ben, j'en sais rien. Moi, j'étais dans le jardin en train de miner. D'un seul coup, il est sorti, il m'a attrapé et...
20: Et vous n'avez rien dit ?
1: J'ai dit oui.
20: Madame Ledoux ?
21: Oui.
20: Est-ce que c'est vrai tout ce qui s'est passé ?
21: Ben heureusement que non.
20: Oh, c'est pas vrai !
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23: Allô ?
24: Bonjour monsieur, c'est bien le magasin Meubles et Literie ?
23: Oui.
24: Monsieur Martin à l'appareil, service technologique d'assistance Martin Télécom.
23: Oui.
24: Je vous appelle parce qu'apparemment votre ligne est défectueuse.
23: Ben quand je décroche le téléphone, ça fait un drôle de bruit, mais il y a déjà longtemps que ça fait un drôle de bruit.
24: Ah bah oui, voilà, c'est exactement ce qu'on m'avait signalé.
23: Un bruit comme ça.
24: Attendez, est-ce que par hasard le bruit ce serait pas du
23: Oui. doudoute comme ça.
24: Ah bah heureusement que je vous appelle.
23: Oui.
24: Donc je vais lancer une procédure anti-doudoute, comme on dit dans le métier.
23: Oui.
24: L'ordinateur va faire des bips. Chaque fois que vous entendez un bip, vous contre-bipez en disant bip.
23: Oui.
24: Je lance la machine, je vous reprends juste après.
23: Oui.
24: Procédure anti-doudoute activée. Bip.
23: Bip.
24: Bip.
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23: Trois fois bip.
24: Bip. Bip. 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Bip.
23: Au moins quatre fois bip.
24: Allô?
23: Oui.
24: Ok, on avance bien. Donc maintenant, il faudrait faire dièse, puis étoile.
23: Non, j'ai la touche étoile, mais pas l'autre.
24: Ah, bah j'ai vraiment bien fait de vous appeler.
23: Oui.
24: Donc vous avez la touche zéro. D'un côté, il y a étoile, et de l'autre?
23: Deux barres en montant et deux barres de l'autre sens.
24: Ah oui, donc forcément, c'est pas dièse.
23: C'est pas marqué dièse, non.
24: Bah oui, c'est ça, ce serait marqué, évidemment.
23: Oui.
24: Donc il va falloir que je vous rajoute des touches.
23: Allô?
24: Bonjour monsieur, donc visiblement vous avez un problème de touche.
23: Non, il n'y a pas de problème avec les touches.
24: Bah déjà la touche dièse.
23: Enfin, je l'ai même pas, hein, monsieur.
24: Ah bah oui, c'est ce que me disait votre collègue, donc je vous commande une touche dièse.
23: Oui.
24: En attendant, là vous allez faire CTRL Z, donc la touche CTRL et la touche Z.
23: CTRL, je l'ai pas là, la touche CTRL.
24: Oh là là, pas de touche CTRL non plus.
23: Ça.
24: Bon, c'est pas grave, dans ce cas je vais vous changer le téléphone, c'est plus simple.
0: Non, non, qu'est-ce que c'est cette histoire là? J'ai pas besoin de nouveau téléphone, celui-là il fonctionne bien. C'est une arnaque ou quoi là?
24: Bonjour madame, pardon, mais entre le dududut, la touche dièse, la touche CTRL.
0: Non, puis en plus je suis pas madame, je suis monsieur.
24: Admettons. Bon, là, je suppose que vous n'êtes pas à côté du téléphone, évidemment.
0: Bah si, je suis avec le téléphone.
24: Ah, super. Eh ben, je peux vous montrer qu'il marche pas.
0: Ah bon?
24: Ah oui, par exemple, si vous appuyez sur la touche étoile, normalement, ça fait un bip.
0: Ça fait un bip.
24: Bah, qu'est-ce que vous avez fait?
0: Ah, vous m'avez demandé de faire étoile.
24: Ah bah non, j'ai dit si vous faites étoile, mais normalement, faut d'abord faire dièse, et ensuite...
0: Oui, mais j'ai pas fait dièse, c'est normal.
24: Eh oui, parce que vous n'avez pas la touche, c'est vrai. Bon, bah, faut vraiment que je le change.
0: Non, mais je ne veux pas de nouveau téléphone.
24: Non, mais un qui fonctionne.
0: Bah, celui-là fonctionne très bien, la preuve, vous venez de m'appeler.
24: Pardon, mais il fait pas les dièses.
0: Si,
24: il fait
0: si,
24: pas...
0: Si, il fait tout ce qu'il faut, ça va.
24: Alors, je vous cale l'intervention, attendez.
0: Non.
3: Allô?
24: Oui, bonjour monsieur.
3: J'ai pas de problème, monsieur. Au revoir, monsieur.
24: Ah, elle a raccroché. Bah, je la rappelle tout de suite.
3: Allô?
24: Rebonjour monsieur, ça se confirme qu'il y a un problème, hein. Là ça a coupé.
3: Non monsieur, ça n'a pas coupé, c'est moi.
24: Ah bah je vous garantis, j'étais en train de vous parler.
3: Je n'ai pas de problème sur ma ligne, au revoir monsieur.
24: Ok, et je la rappelle.
3: Monsieur, je commence à en avoir...
24: Ah non mais pardon monsieur, c'est monsieur Martin, ça a encore coupé, hein.
3: Non, ça n'a pas coupé.
24: Ah bah c'est-à-dire que j'étais en train de vous parler.
3: Non monsieur.
24: Si si, et là claque, plus rien.
3: Mais non monsieur, ça n'a pas coupé, c'est moi qui ai coupé la communication monsieur.
24: Ah oui, mais alors faites gaffe, parce que si vous coupez, ça risque encore de raccrocher.
3: Oh. Pas possible, ça.
24: Écoutez, je préfère quand même vous changer ce téléphone.
3: Je vais venir changer mes téléphones, non mais autre.
24: Je vous rajoute l'option touche dièse.
3: Non monsieur, c'est moi qui ai éteint le téléphone.
24: Ah oui, mais alors si vous éteignez le téléphone, attention, je pourrais pas vous rappeler.
3: Oh.
24: Avouez que ce serait dommage.
3: Oh, merde, c'est pour pareil.
4: Allô.
5: Oui, bonjour madame, c'est la société protectrice des animaux à l'appareil.
4: Oui.
5: Dites-moi, est-ce qu'on peut savoir ce que vous faisiez cette nuit?
4: Ah, j'étais chez moi, monsieur. J'étais dans mon lit.
5: Vous n'êtes pas sorti?
4: Ah non, pourquoi? Qu'est-ce qui vous arrive?
5: Ben écoutez, on a une plainte là, hein, sur un animal. Vous voyez, monsieur...
4: Oui.
5: Il a une poule, ce monsieur.
4: Il a une poule?
5: Oui.
4: Oui.
5: Et elle a été sodomisée. Violé par quelqu'un qui est venu avec un balai.
4: Un viol sur une poule?
5: Oui, avec un balai.
4: Ah ben alors, écoutez, je ne veux pas être méchante, mais faire ça à une poule, il faut quand même être pas vicieux, mais méchant.
5: Un peu vicieux, quand même.
4: Un peu sur les bords.
5: Et alors, figurez-vous qu'il y a une dame qui prétend vous avoir vu cette nuit rentrer chez vous à 3h10 ce matin, un balai à la main.
4: Oh.
5: Est-ce que vous avez un balai?
4: Un balai long, oui.
5: Un balai long?
4: Oui.
5: Voilà.
4: C'est avec un balai comme ça?
5: Oui.
4: Avec le manche?
5: Oui.
4: Eh ben, moi, je peux vous dire que c'est ni mon mari ni moi, pour la bonne raison que nous étions dans notre lit.
5: Alors, attendez.
4: Oh non, écoutez, je vous assure que ça m'horrifie.
5: Ceci dit, madame, quand vous voyez un œuf, la taille d'un œuf...
4: Oui.
5: On peut comprendre que le balai passe, hein, par le...
4: Oui, mais c'est pas la même chose, monsieur. Parce que je trouve qu'une poule, si elle fait un œuf, il s'ouvre tout seul en sortant l'œuf. Que si c'est quelqu'un avec un pied de balai, il force automatiquement... Et ça esquinte la poule.
5: Ben là, ça l'a esquinté.
4: Alors, je peux vous affirmer, monsieur, que je ne sais pas qui c'est cette dame qui a pu m'accuser, mais c'est une chose que je ne ferai jamais de mal à un animal.
5: Même avec un balai?
4: Pas plus qu'avec un balai, qu'avec un petit bouchon. Ah non, ah non, pas... Ah non, non, là, c'est...
5: Pas plus avec un balai qu'un tire-bouchon?
4: Ah non, oh, ben, mais ça va pas, non? Pourquoi un tire-bouchon? Mais ça va encore autre chose.
5: Parce que ça a été fait.
4: Avec un tire-bouchon?
5: Oui, sur un canard.
4: Oh mon Dieu, ben moi je l'ai pas vu, j'ai voté le journal tous les jours, mais je l'ai pas vu. Oh mon Dieu.
5: Figurez-vous qu'ils ont violé un canard avec un...
4: Un tire-bouchon? Ah ben je ne sais pas dans quel état il doit être il a eu été le canard. Hein.
8: Et le tire-bouchon ne fonctionne plus non plus.
4: M'en doute.
8: Alors je repense, pardonnez-moi, je reviens sur la poule parce
4: que... Oui, bien sûr.
8: En fait, ça a été assez atroce pour la pauvre bête parce que...
4: Non, sûrement.
8: Quand la dame lui a mis le balai, là, l'œuf qui était en train de se former dans le croupion de la poule...
4: Oui.
8: ...a été poussé.
4: Oh là là.
8: Et elle l'a sorti par le bec.
4: Oh mon Dieu, la pauvre bête.
8: Le pauvre bec, c'est au masculin.
4: La pauvre bête,
8: que
4: ah je
8: oui,
4: dis.
8: Pardon, oui. Parce que
4: ah non.
8: Le bec, c'est au masculin. Hein.
4: Mm-hmm.
8: Et donc, le bec a tenu, c'est ouvert. Et ben figurez-vous que la poule n'a pas lâché l'œuf.
4: Ah ben, dis donc. Oui, alors là, c'est, on peut dire que c'est une martyre.
8: Vous vous rendez compte qu'un poussin va venir de cet œuf et qu'il ne saura jamais ce que sa mère a enduré.
4: Ah ben non, sûrement.
8: Pour qu'il vienne à la vie.
4: Je comprends pas, moi, les gens peuvent faire du mal aux animaux.
8: Ce matin, dans notre département, 97 viols de poules depuis vendredi dernier.
4: Depuis vendredi dernier ? Toujours avec un balai ?
8: Toujours.
4: Mais les gens vicieux comme ça, ils font ça que la nuit. Hein.
8: Les vicieux du balai et les vicieux du tire-bouchon.
4: Parce que, bon, ils vont aller un jour, les gens vont les voir.
8: Bon, qu'est-ce qu'il y a de pire ? Celui qui fait ça avec un balai à une poule ou celui qui fait ça avec un tire-bouchon à un canard ?
4: Oh, ni l'un ni l'autre n'est bon. Hein. Mais j'ai peur qu'avec le tire-bouchon, qui a un bout qui pique, ça doit courir de pire. Hein.
8: Vous croyez ?
4: Ah, je crois, oui.
8: Oui, parce que...
4: Avec un tire-bouchon, il y a quand même le bout de la vis qui est quand même pointu.
8: Oui.
4: Pour rentrer dans le bouchon, comment voulez-vous qu'il serait autrement ? Ça passerait pas.
8: Oui.
4: Alors, vous vous rendez compte que d'aller dans le croupion d'un canard, aussi bien que dans le cul d'une poule ? Non, non.
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10: Oui, bonjour.
11: Oui, bonjour monsieur. C'est bien ici le club de vente de livres ?
10: Oui, tout à fait.
11: J'ai vu que vous faisiez une offre, 4 livres pour 1 euro.
10: C'est une offre proposée par Internet, oui.
11: Du coup, moi je suis intéressé, je pars en Angleterre la semaine prochaine. Je voudrais changer 25 euros, ce qui me ferait donc 100 livres.
10: Ah oui, mais on vend des livres.
11: Des livres sterling, oui, c'est ça que
10: non,
11: je veux.
10: Non,
11: après les coupures, est-ce qu'on a le choix des billets ou pas ?
10: Monsieur, je vends des livres, des books
11: oui,
10: en anglais.
11: Vous voulez que je vous parle en.
10: Non,
11: you want I talk in English ?
10: Si vous voulez, mais ça ne change rien. Vous
11: I
10: me
11: want
10: parlez.
11: 100 English livres.
10: Vous me parlez de monnaie.
11: Money.
10: Mais non, no.
11: Moi, give you 25 euros.
10: No.
11: And you give me.
10: No, I don't sold money.
11: Yes, money.
10: Book.
11: Money.
10: No, no. I sold book.
11: Je comprends pas.
10: I sold.
11: Je comprends pas ce qu'elle m'a dit.
10: Book.
11: Non, écoutez, on va faire en français parce que je comprends rien.
10: Monsieur, je ne vends pas d'argent.
11: Allô.
12: Oui, je suis le responsable de cette boutique-là, mais moi, j'ai pas d'informations à vous compléter, monsieur.
11: Vous pouvez pas me compléter ?
12: Non.
11: Parce que là, je regardais sur le site de ma banque.
12: Pourquoi votre banque ?
11: Bah, parce que eux aussi, ils font du change de monnaie.
12: Attendez, je suis en train de comprendre que vous me parlez pas de livres, là.
11: Si, de livres, oui, bien sûr.
12: Bah, bien sûr, vous appelez dans une librairie.
11: Ce que je vais faire, c'est que je vais passer, du coup.
12: Vous allez vous déplacer où ?
11: Ah, bah, je vais venir vous voir, parce que moi, comme
12: non,
11: je pars.
12: C'est simple, je suis en train de vous dire qu'en magasin, même si vous vous présentez avec cette offre-là, je ne la ferai pas.
11: Prenez une calculette.
12: Je ne prendrai pas de calculette.
11: Sur un bout de papier, vous allez voir, c'est facile.
12: Je ne ferai rien non plus. Comprenez rien.
11: Excusez-moi, vous êtes une honte pour le milieu bancaire, monsieur. Hein, je suis au regret de vous le dire.
12: Je vous demande pardon.
11: Vous êtes une honte pour le milieu bancaire. Hein, je suis désolé de vous.
12: Mais je ne suis pas une banque.
11: Je suis désolé de vous le dire, mais enfin, moi, j'ai jamais vu ça, quoi.
12: Je ne suis pas une banque, monsieur.
11: Vous êtes responsable clientèle ?
12: Non, mais vous plaisantez, là.
11: Bah, vous me dites que vous êtes responsable, donc j'imagine que vous êtes.
12: Je suis responsable de magasin, pas de banque.
11: Ah, bah, on change de version.
12: Vous téléphonez où, là, monsieur ? On est une librairie. Vous vous attendiez à quoi ?
11: Ah, bah, tiens, maintenant, on est une librairie.
12: Non, mais c'est une blague, là.
11: Ah, bah, si c'est comme ça, écoutez, je vous passe la police.
12: Monsieur.
11: Attendez, je transfère. Oui, allô, inspecteur Martin, là, pareil, on nous a signalé une fraude.
12: Ah oui, alors, je vais vous expliquer l'histoire. Donc, je suis monsieur responsable.
11: Il m'a dit que vous refusiez de lui changer de l'argent.
12: Oui, tout à fait.
11: Voilà, c'est assimilé fraude bancaire, quand même, ce que vous faites. Hein.
12: Donc, vous n'êtes pas inspecteur, je reconnais absolument votre voix.
11: Absolument, si, inspecteur Martin.
12: Je refuse de vous échanger de l'argent, je vous ai déjà expliqué que...
11: Attendez, je vous retransfère la victime.
12: Non, vous allez me repasser personne, j'ai pas de temps à perdre avec vous.
11: Allô ? Vous essayez de me pigeonnifier ?
12: Oui, d'accord, oui, je vous pigeonne. Allez, au revoir, monsieur.
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25: Campus ?
26: Ah, mais il va pas décrocher, c'est un imbécile de moniteur d'auto-école.
25: Mais allons, eh ben c'est gentil.
26: Ah,
25: ça fait un moment que je réponds.
26: Ah, le feignant, il est encore parti s'arsouiller au café d'ivrogne. Allô ?
25: Vous êtes con ou quoi ?
26: Allô ?
25: Oui, j'écoute.
26: Allô ?
25: Oui, j'écoute.
26: Il va pas décrocher, l'ivrogne. Hein.
25: Ton connard. Ça va pas, non ?
26: Ah, le feignant.
25: Oui.
26: Allô?
25: J'écoute, oui.
26: Et dis donc, le feignant, là, quand tu seras sorti des toilettes où t'es en train de vomir ta bile, là, tu décrocheras le téléphone?
25: Dis donc, un petit peu connard, hein, ça commence à bien faire maintenant, espèce d'enfoiré.
26: Et tous les moniteurs des toi écoles, tous des poivrons, mais alors celui-là, il est con comme un balai, il va pas décrocher.
25: Écoutez, vous êtes con ou quoi?
26: Allô?
25: Hein?
26: Y a quelqu'un?
25: Non, y a personne, connard.
26: Ah, ça y est, je vous entends, bonjour madame.
25: Oui, bonjour monsieur.
26: Ah, bonjour madame, c'est le moniteur de ton école.
25: Écoutez, pourquoi vous m'insultez comme ça?
26: Comment?
25: Ça va pas, non? D'insulter non. Les gens comme ça.
26: Non, mais dites donc, eh oh, je vous ai pas insulté, moi.
25: Oui, ben connard, va.
26: Et dis donc, eh oh, oh, oh, oh, j'appelle pour prendre des cours de ton école.
25: Oui, ça suffit maintenant avec vos conneries.
26: Mais je crois qu'il y a une erreur, madame, vous confondez.
25: Oui, je confonds, mais mes fesses, je confonds.
26: Écoutez, j'étais en train d'appeler à une auto-école.
25: Oui, et qu'est-ce que vous voulez, finalement?
26: Je vous appelle parce qu'on vient de me retirer mon permis.
25: Oh, eh ben écoutez, c'est pas la peine d'appeler, hein, espèce de connard.
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13: Bonjour.
14: Oui, bonjour madame, c'est bien le garage?
13: Oui.
14: Je vous appelle parce que j'ai reçu un petit papier là dans ma boîte aux lettres, 280€ de carburant offert.
13: Mais vous avez fait une révision ou des pneus et trucs comme ça?
14: Non, pas du tout, non.
13: Bah il y aura pas de remboursement si vous faites pas de prestation. On peut pas donner du carburant comme ça.
14: Bah s'il y a déjà 280 offerts de base.
13: Mais non, il y a pas 280€ de base. Vous arrivez dans le garage, je vous fais une facture.
14: Vous me faites une facture de 280€?
13: Mais non, bah non, si vous avez pas remplacé le pied, je peux vous faire une facture.
14: Bah on fait comme si.
13: Ah non, c'est interdit, je peux faire une facture alors que j'ai pas travaillé sur votre véhicule.
14: Dans ce cas, je vous laisse un peu travailler sur mon véhicule et après vous me faites la facture.
13: Bah de toute façon, il faudra payer la facture dans ces cas-là.
14: Comment ça faudra payer?
13: Ah bah oui, c'est normal.
14: Je veux bien vous laisser ma voiture et vous laisser bricoler dessus, mais si en plus ça doit me coûter de l'argent, ça me semble...
13: Je peux pas faire une facture sans que j'ai fait des travaux sur votre véhicule, c'est pas possible ça.
14: Si vous me faites une facture de 560€, par exemple.
13: C'est bon, hein.
14: Non mais...
13: C'est bon, ah, mais... C'est bon, vous voulez pas comprendre, c'est bon.
14: Non mais pas... Alors... Allô?
15: N'importe quoi.
16: Non mais
14: allô,
16: je peux pas vous faire une facture si on n'a pas votre véhicule pour faire des réparations.
14: Non mais alors c'est ce que je disais, c'est que dans ce cas, si c'est juste cette histoire de facture, est-ce que vous voulez que moi je vous fasse une facture?
16: Mais vous pouvez pas faire une facture si vous n'êtes pas agent, monsieur.
14: Comment ça si je n'ai pas d'argent?
16: Si vous n'êtes pas agent.
14: Bien sûr que j'ai de l'argent, je vois pas pourquoi...
16: Je vous dis pas de l'argent.
14: Alors vous sous-entendez que je manque d'argent?
16: Mais non, je vous dis que vous n'êtes pas agent.
14: Et alors sous prétexte que je manquerai d'argent, je viendrai quémander...
16: Mais je vous parle pas d'argent, je vous dis que vous n'êtes pas réparateur agréé.
14: Écoutez, je veux bien oublier cette maladresse de votre part.
16: Bon,
14: hein.
16: Moi, vous savez quoi, je vais vous passer le directeur.
14: Ah, vous n'êtes pas le directeur, moi j'avais demandé le responsable, je pensais que vous étiez le responsable.
16: Non, je suis pas le responsable, je suis la secrétaire.
14: Ah bah, je perds un temps fou alors, fallait me le dire.
16: Ah, vous perdez un temps fou, bah c'est bon.
14: Ah bah non, mais excusez-moi, vous voyez, non, parce qu'effectivement, si on perd du temps avec les...
16: Si vous perdez du temps avec les...
14: Avec les subalternes.
16: Ouais. Allô?
14: Ah bonjour monsieur.
16: Non, mais ça va pas, non, ou quoi?
14: Vous me devez 280€ d'essence. Donc moi, ce que je disais à votre sous-fifre, là, je passe cet après-midi, je vous apporte la facture.
16: Oui, mais vous pouvez, monsieur, mais vous allez voir qu'au garage... Ils vont vous dire que...
14: Ah bah, vous allez me dire que vous allez me rendre mes 280 balles.
16: Mais ça va pas, non, ou quoi, hey.
14: Déjà, je doute que vous soyez le responsable, hein. Permettez-moi
16: non,
14: de...
16: Mais vous êtes con ou quoi?
14: Ah bah voilà, donc j'ai pas d'argent, je suis con.
16: Non mais attendez, monsieur...
14: Non, mais j'ai bien compris. C'est vous qui vous mettez les 280 balles dans la poche.
16: Je vais rester poli parce que vous êtes con.
14: Ah bah merci, ah bah, je vois que vous restez poli.
16: Faites-moi pas chier.
14: Je crois que vous restez pas très poli, hein.
16: Non, vous faites chier.
14: Qu'on se mette d'accord. À la limite, on fait moitié-moitié.
16: Mais vous remboursez quoi, 280 euros?
14: Vous me remboursez 140 balles aujourd'hui.
16: Non mais vous me faites chier. Je vous dis que vous faites erreur. C'est pas moi, putain. Vous comprenez?
14: Non mais alors, non, je ne comprends pas parce que vous avez
16: oui,
14: parlé.
16: Oui, bah écoute, moi j'étais venu à la gendarmerie, j'ai porté plein de...
14: Elle croit qu'elle a raccroché, elle appelle la police.
16: Comment?
17: Allô?
16: Oui?
17: Oui, bonjour, vous avez demandé à la police?
16: Non, mais t'es abruti ou quoi? C'est toi qui recommences, c'est con ou quoi?
17: Non, c'est pas moi du tout, là c'est la police, à l'appareil.
16: Ben merde, va te faire foutre! Allô?
22: Oui, bonjour madame.
16: Monsieur.
22: Je voudrais parler, s'il vous plaît, à la responsable de la cantine de l'établissement scolaire.
16: Oui, allez-y.
22: C'est le ministère de l'Environnement, l'appareil.
16: Oui.
22: Monsieur Lamolle, le directeur de l'antenne Nutrition Environnement Scolaire.
16: Mm.
22: Vous avez reçu, je pense, la directive 953-C1?
16: Non, je sais pas.
22: Bon, nous avons des problèmes écologiques, vous le savez, en France actuellement, en particulier la forêt. Donc, trop d'arbres abattus dans le département. La cause principale, c'est une directive qui est environnementale qui a fait qu'on a réintroduit le castor dans le département. Vous êtes au courant de ça?
16: Non.
22: Bon, les castors, vous savez comment ils fonctionnent? Ils abattent des arbres pour construire des ponts et aménager.
16: Oui, oui, oui.
22: Donc, nous avons un grave problème environnemental et nous avons donc envisagé de réintroduire le castor dans les menus des cantines scolaires.
16: Oui.
22: Voilà. Est-ce que ça vous va une tonne dans un premier temps ou...
1: Alors là, je peux pas vous dire, monsieur. Ce qui serait mieux, hein, moi, ce que je peux...
22: Non, parce que si on veut sauver des arbres, il faut qu'on fasse vite.
1: Oui,
22: faut...
1: non, mais je vous comprends, monsieur. Alors moi, ce que je vous conseille, parce que moi, je suis responsable de la cantine et tout, appelez carrément la mairesse qui va vous répondre.
22: C'est fait.
1: Ah, alors, qu'est-ce que vous a dit la mairesse ?
22: Alors, nous nous sommes mis d'accord, nous bénéficions de toute son aide. Simplement, maintenant, il faut qu'on voit avec vous. L'urgence, c'est de sauver des arbres, parce que sinon, on va avoir un vrai problème pulmonaire, on va dire, entre guillemets.
1: Ouais, avec... ouais.
22: Donc, en gros, il faudrait que vous puissiez, vous, écouler une tonne de viande de castor sous vide, mais le plus rapidement possible.
1: Alors là, je peux pas vous dire, moi.
22: Combien d'élèves vous avez ?
1: Alors, nous avons entre 85 enfants et 90.
22: Ça leur ferait 560 grammes de castor par repas le midi.
1: Tous les jours ?
22: Oui, absolument.
1: Oh.
22: C'est le thème de la campagne, hein ?
1: Oui.
22: Sauvons les arbres, abattons les castors.
1: Oui.
22: Bien compris. Alors, au ratio, je me suis trompé. Hein. Ce n'est pas 460 grammes. Combien je vous ai dit ? 460 grammes de castor par jour ?
1: Oui, ouais, c'est pour ça.
22: Oui, c'est un peu léger. Hein. C'est 773.
1: Et vous incorporez ça comment dans les...
22: Alors, hachis parmentier.
1: Oui.
22: Pâtes.
1: Oui.
22: Omelette.
1: Ah oui, d'accord. C'est-à-dire, vous metteriez ça dans le hachis parmentier.
22: Voilà.
1: Vous feriez des beefsteaks comme des beefsteaks hachés style castor.
22: Oui.
1: Vous feriez aussi, attendez, je vous dis ce qu'on a, des petites boulettes.
22: Voilà, des boulettes de castor, oui.
1: Ouais.
22: Alors, on va faire le tableau si vous voulez bien. Vous avez de quoi noter ?
1: Ouais, allez-y. Alors pour le castor, hein, on a dit.
22: Alors, steak haché.
1: Oui, ça leur dit steak haché.
22: De castor.
1: Oui.
22: Ensuite, hachis parmentier.
1: Alors, du hachis parmentier.
22: De castor.
1: Oui.
22: Ensuite, blanquette.
1: De la blanquette.
22: De castor. Là, ça va, c'est assez varié, non ?
1: Pour mon compte personnel, oui. Mais il en faut quand même du poisson. Hein.
22: De castor.
1: Et le vendredi, on a des quenelles de veau.
22: Bon, voilà, facilement remplaçable par les quenelles de castor.
1: Ouais.
22: Maintenant, le plus important, madame. Il faut donner envie aux enfants de manger du castor.
1: Oui, mais il faut l'avouer.
22: Nous allons donc attribuer le collier de castor chaque fin de semaine. C'est-à-dire que l'enfant qui aura mangé le plus de castor se va remettre le collier de castor, donc constitué avec les dents du castor. Hein, comme les Indiens, vous voyez. Bon, maintenant, le plus important. Combien d'heures par semaine pouvez-vous consacrer à aller donc sur le terrain pour l'abattage des castors?
1: Ah non, ça nous on n'a pas le temps. Hein.
22: Non, mais c'est le week-end. Hein.
1: Ah non.
22: Attendez, madame, on fournit les fusils.
1: Ah non, ça c'est hors de question, monsieur. Moi le week-end je le garde pour moi.
22: Madame.
1: Non.
22: Madame, toute la tenue est fournie.
1: Non.
22: Les casquettes,
1: non.
22: Les bottes, le fusil.
1: Non. J'ai un mari qui est chasseur déjà.
22: Ah, bah voilà, donc vous êtes deux, hein, à pouvoir chasser.
1: Non, alors là, c'est pas la peine.
22: Et les instituteurs et tout le monde.
1: Non, monsieur, vous, écoutez, moi, je vous dis honnêtement.
22: Vous voulez rien faire pour sauver les arbres ?
1: Non.
22: Attendez, madame, c'est...
1: Non,
22: c'est...
1: non, monsieur.
22: Mais pourquoi vous voulez pas aller chasser des castors ?
1: Non, monsieur, parce que, oui, ça t'intéresse d'aller à la chasse ? Non, monsieur. Moi, c'est non. Ce qui concerne la chasse du castor, moi, mes week-ends, ils sont pris. Je vais pas m'amuser à aller avec un fusil, un machin.
22: Mais, madame, c'est juste de passer le week-end à tirer sur des castors, c'est pas méchant.
1: Non.
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9: Oui, allô ?
15: Bonjour madame, c'est bien le garage ?
9: Oui, qu'est-ce que vous cherchez ?
15: Monsieur Martin, service de la voirie Martin-Villoise.
9: Oui.
15: Je vous appelle rapport au passage en zone 30 autour du garage, vous devez être au courant ?
9: Non.
15: Ah, parce qu'on devait vous passer en zone 30,
9: ouais.
15: Mais là il y a des nouvelles normes, donc on doit rebaisser toutes les vitesses de 20 km/h.
9: Oui.
15: Ce qui fait que finalement vous passez en zone 10, donc 10 km/h maximum.
9: Mais à 10 sur la route nationale qui passe devant le garage là ?
15: La route nationale, bah oui, c'est exactement ça, elle passe à 10 et en plus je vais venir installer un radar.
9: Ils vont mettre un radar, mais devant le garage là ?
15: C'est ça, pour surveiller que personne ne dépasse les 10 km/h sur la nationale.
9: On est à la campagne, si vous mettez un truc 10 devant le garage là, mais 100% des gars qui passent sans flasher.
15: Oui, mais en même temps ça permet de renflouer un peu les caisses, c'est pas plus mal.
9: Non mais là c'est pas renflouer les caisses, c'est se marcher sur la tête là.
15: Ah non mais attendez, c'est pas fini, il faudra aussi faire gaffe quand vous déplacez des voitures, parce qu'avec le radar juste en face, vous pouvez vous faire flasher dans votre garage.
9: Et moi, quand je roule dans le garage, ça peut être pris par le radar s'il est dans le sens du garage.
15: Exactement, donc pour éviter ça, vous démarrez pas les voitures.
9: Comment ça, on démarre pas de voiture? Bah sûr que si, on va pas les pousser.
15: Bah si, justement, c'est l'idée.
9: Bah, je crois pas, moi.
15: Ah bah moi, je crois que oui.
0: Oui, bonjour.
15: Et bonjour, monsieur.
0: Ah ouais, 10 km/h, enfin, je sais pas ce qu'ils veulent faire à cette allure, mais...
15: 10 km/h, c'est un petit jogging tranquille, petite foulée, vous voyez?
0: C'est de la folie.
15: Ah oui, d'ailleurs, évitez de courir quand vous poussez des voitures, parce que sinon, pareil, ça va flasher.
0: Et c'est à partir d'où, en fait?
15: Ça commence sur la nationale 500 mètres avant le garage, et ça se termine 500 mètres après.
0: D'accord.
15: Donc, en moyenne, vous devrez pousser vos voitures sur 1 km.
0: Purée. D'accord.
15: Sinon, j'ai mon beau-frère qui est palissadier, il fabrique des palissades.
0: Ouais.
15: Je peux lui demander qu'il vous fasse une palissade anti-flash.
0: D'accord.
15: Vous êtes d'accord? Bah c'est super, je lui confirme ça.
0: Non, non, pas du tout.
15: Non mais c'est un super palissadier, hein, vous inquiétez pas.
0: Inquiétez pas.
15: Et bonjour madame, comme je disais...
18: On s'en fout complètement de votre palissade, mais complètement.
15: Ah ouais, vous êtes capable de me le redire ça?
18: J'en ai rien à foutre de votre palissade.
15: Oui, ah bah me le dites pas trois fois parce que...
18: Mais bon, j'en ai rien à foutre de votre palissade.
15: Bon, enfin, me le dites pas quatre fois parce que sinon...
18: J'en ai rien à foutre de votre palissade.
15: Oui, bah après, faudra pas râler si vous vous faites flasher dans le garage.
18: D'être flushé de quoi?
15: Oh là là, bah c'est ce que j'ai expliqué au patron à l'instant.
18: C'est moi le responsable.
15: Non mais le monsieur, celui que j'avais juste avant vous.
18: Vous rappelez même pas que vous avez vu une dame?
15: Je préfère voir directement avec le responsable, sinon...
18: C'est moi qui prends les décisions, je vous la repasse pas, ok?
15: Ah voilà, alors moi on me commande une palissade anti-flashante.
18: Oui, on vous commande quoi? On vous commande rien du tout.
15: Ah oui aussi, et puis faites gaffe parce que quand vous avez un pic de pollution, il faut encore rebaisser la vitesse.
18: Mais on n'a pas de pic de pollution, nous on a plein mieux de la campagne, qu'est-ce qu'on en a à foutre de votre pollution?
15: Voilà, surveillez quand même parce que dans ce cas, on baisse encore de 20 km/h.
18: Non.
15: Bah si, donc ça veut dire que vous devez rouler à moins 10 km/h, maximum.
18: Mais c'est pas ce qu'il dit.
15: Ah bah passez-le moi, celui qui sait pas ce qu'il dit, je vais lui expliquer.
18: Mais c'est vous qui savez pas.
15: Si, si, moi je sais, je viens vous installer le radar.
18: Moi c'est pas la peine de venir. Hein.
15: Ah bah oui, mais je fais comment?
18: Eh ben tu resteras chez toi.
15: Après vous devez être bricoleur, vous vous y connaissez un peu en électricité?
18: Non, mais vous rigolez pas un peu.
15: Si, si, mais comme ça je vous envoie le radar en kit, et vous avez plus qu'à assembler les pièces et faire les branchements.
18: Mais vous nous prenez vraiment pour des cons. Hein.
15: Alors pardon, on n'essaye pas de me piquer mon rôle, le con c'est moi, je m'excuse.
18: C'est un sketch.
15: Un sketch, mais allons-y, oui, pourquoi pas un canular?
18: Ah, mais...
15: Et d'ailleurs, un canular qui passe où?
18: Aucune idée.
15: Alors, indice subtil, c'est une radio où on aime bien se marrer.
18: Ah, Rire et Chanson?
15: Mais tout à fait!
18: C'est génial!
15: Merci et au revoir, madame!
18: À bientôt, madame!
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19: Mairie de Venem?
21: Allô, c'est la mairie.
19: Oui?
21: Oui, bonjour, madame.
19: Bonjour.
21: Excusez-moi de vous déranger. Madame Ledoux à l'appareil. Je vous appelle pour vous dire que mon mari est parti vous rendre visite à la mairie.
19: Oui.
21: Est-ce qu'il est arrivé?
19: Non.
21: Ah, bon. Parce que c'est un monsieur âgé, il est distrait. Et il est tellement distrait que je l'ai vu partir par la fenêtre ce matin. Il est parti avec sa veste et sa chemise et sa cravate. Mais il n'a pas mis de pantalon. Et je n'arrive pas à le joindre sur son téléphone portable. Est-ce que ça serait possible que je fasse un transfert d'appel pour voir si vous arrivez, vous, à le joindre?
19: Oui, alors il faudrait que je fasse quoi?
21: Eh ben, écoutez, demandez-lui de rentrer évidemment à la maison parce qu'il n'a pas de pantalon. Alors attendez, je vais faire le numéro, hein, quittez pas.
23: Oui, allô?
19: Allô?
23: Oui, bonjour, madame qui est à l'appareil.
19: Oui, vous êtes monsieur Ledoux?
23: Oui.
19: Oui, j'ai votre femme souhaiterait que vous rentriez chez vous.
23: Qu'est-ce qui se passe?
19: Je sais pas, elle me téléphone en me disant que vous êtes sorti sans pantalon.
21: Attendez, madame. Vous appelez sur le portable de monsieur le préfet de région. Je suis en réunion avec mon administration et je dois rentrer chez moi mettre un pantalon.
19: Bah, je comprends pas. Il y a une dame qui m'a téléphoné mais qui m'a transféré sur votre numéro.
21: Attendez, je peux parler? C'est monsieur le maire qui est derrière?
19: C'est monsieur... Attendez, je vous le passe.
24: Oui, monsieur, excusez. Bon, je pense qu'on peut s'excuser, mais j'étais à côté donc de la secrétaire de mairie qui téléphonait avec une dame qui a transféré donc l'appel et elle retombe sur vous. Alors, je pense que c'est une plaisanterie qui est tout à fait regrettable.
23: Non, mais attendez.
24: Oui.
23: Vous rendez compte à qui vous parlez, quand même.
24: Mais, écoutez, monsieur le préfet, ne le prenez pas comme ça. Moi, je suis conseiller municipal à Venem.
23: Oui.
24: C'est une histoire complètement abracadabrante. Cette dame téléphonait à la secrétaire de mairie pour dire qu'il fallait qu'elle rappelle son mari qui était sorti sans pantalon. Voilà. C'est complètement idiot.
23: Vous permettez une seconde? Je vais mettre l'amplificateur pour que...
24: Oui, oh, bah, de toute façon, parce je pense que pas que ça va intéresser beaucoup de monde.
23: Oh, mais... je pense que si.
24: Oh, bah, vous savez, mais c'est plutôt comique, je dirais.
23: Oui,
24: hein.
23: Bah, moi, ça me dérange. Hein.
24: Oui, non, mais j'entends bien, monsieur. Bon,
23: attendez.
24: Écoutez.
23: Attendez, vous permettez?
24: Oui.
23: Voilà. Alors, écoutez, nous sommes avec la mairie de Venem qui vient de me demander de rentrer chez moi pour mettre un pantalon. C'est bien ça, monsieur?
24: Monsieur le préfet, est-ce que je peux me permettre de vous faire comprendre que nous avons eu votre numéro de téléphone.
26: J'ai bien un pantalon,
24: monsieur. À la suite, écoutez-moi. Allô. Oui.
26: Oui, bonjour, monsieur.
24: Oui, je vous reçois très bien.
26: Je suis l'assistant de monsieur le préfet.
24: Oui.
26: Je peux vous assurer que monsieur le préfet a bel et bien un pantalon, hein.
24: Non, mais attendez, monsieur, mais attendez. Comprenez bien
26: ce que c'est que cette histoire.
24: Sincèrement, c'est tout à fait, je dirais, c'est dramatico-comique, en quelque sorte, parce que...
26: Comique ?
24: Sérieusement, non, mais attendez, pour nous, je peux vous dire que c'est quand même un peu dramatique, parce qu'on se trouve avec le préfet de région, mais nous n'y sommes pour rien.
26: Bah.
24: Hein. Alors, la seule chose que je peux vous dire, personnellement, en mon nom, mais aussi au nom de la secrétaire de mairie, c'est qu'on est vraiment navré de vous avoir embêté, mais croyez-moi que pour nous, c'est pas mieux. Bah. Voilà.
26: Eh bien, écoutez, hein, je vous remercie. J'ai compris. Transmettez mes voeux à votre secrétaire.
24: Je vous remercie d'avoir
26: compris. Je reprends ma conversation.

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3: Secrétaire, et puis il a terminé en nous souhaitant effectivement une bonne journée.
4: Attendez, quittez pas. Appelle-le la préfecture et puis on va faire un transfert d'appel.
3: Ah non, plus maintenant, hein. Arrêtez, non, ne faites plus de transfert d'appel maintenant. Hein.
4: Monsieur le préfet, oui, bonjour.
3: Ah bon?
4: Voilà, je vous appelle, c'est la mairie de Venem à l'appareil.
3: Ah non, recommencez pas.
4: Il paraît que vous avez fait caca dans votre pantalon.
3: Ah non, là vous exagérez.
4: Il a raccroché, il était furieux.
3: Bah oui, je me doute, non, là vous exagérez. Allez, je vous souhaite un bon anniversaire.
4: Au revoir, monsieur.
3: Et au revoir. Oui, mairie de Venem, j'écoute.
5: Oui, la préfecture à l'appareil, je vous passe monsieur le préfet.
3: Ah oui, je vous remercie.
5: Merci.
3: Monsieur le préfet.
5: Oui, monsieur, excusez-moi.
3: Oui.
5: J'ai fait quoi exactement dans mon pantalon?
3: Bon, alors écoutez, j'ai réussi à avoir, parce qu'il a la personne qui fait les plaisanteries.
5: Vous venez de m'appeler à l'instant.
3: Non, c'est pas moi, monsieur, c'est lui.
5: Vous m'avez dit, j'ai fait
3: caca dans votre pantalon.
5: Oui, et vous le redites.
3: Ben oui, ben bien évidemment, je le redis, puisque je l'ai entendu.
5: Non, mais attendez.
3: Écoutez, moi, alors là, j'arrête, hein. Ça fait fort, hein.
5: Parce que non seulement, monsieur, évidemment, en préfecture, j'ai un pantalon.
3: Oui, mais attendez, mais je le sais, j'ai bien compris.
5: Et en
3: vous
5: plus...
3: avez un pantalon et vous n'avez pas fait caca dans votre pantalon. Ça, j'en ai jamais douté, croyez-moi.
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6: Bonjour.
4: Allô, c'est le cabinet vétérinaire.
6: Oui, bonjour madame.
4: Bonjour madame, je vous appelle parce que mon mari a bouffé ma chatte.
6: Qui c'est qui a mangé votre chatte?
4: Mon mari.
6: Comment ça a mangé votre chatte?
4: Il l'a mangé cette nuit. J'ai rien pu faire, j'étais pas d'accord, mais j'ai pas pu l'empêcher.
6: Il a mangé votre chatte?
4: Oui.
6: Et comment il a mangé?
4: Goulûment, sans l'ombre d'un remords.
6: Il reste des morceaux?
4: Oh, il reste pas grand-chose. Il reste juste une touffe de poils, quoi.
6: Qu'est-ce qu'il a pris à votre mari de manger votre chatte?
4: C'est pas la première fois, hein.
6: C'est pas la première fois?
4: Non.
7: Allô, oui?
4: Allô?
7: Oui, bonjour.
4: Allô?
7: Oui, bonjour, madame. Oui,
4: bonjour, madame. Vous êtes le vétérinaire?
7: Oui.
4: Mon mari a bouffé ma chatte.
7: Mais il n'est pas bien, votre mari.
4: Mais voilà, c'est pour ça. Il l'a mangé hier soir.
7: Il est suivi, votre mari, par un médecin?
4: Derrière le bill, actuellement? Non, il n'y a personne. Hein.
7: Ah non, mais votre mari, il y a d'habitude, il y a un médecin qui le soigne, ou pas?
4: Non.
7: Non, il faudrait peut-être qu'il y ait un médecin qui le soigne, parce que c'est pas normal. Hein.
4: Qu'est-ce que je peux faire?
7: Pour votre chat, vous avez un jardin, ou pas?
4: Oui.
7: Vous pouvez enterrer ce qui reste, si vous voulez.
4: La queue dépasse encore.
7: Mais qui dépasse d'où?
4: De la chatte.
7: Et le reste, il est...
4: Il l'a
7: avalé.
4: Oui, là, oui.
7: Bon, mais ce qui reste de la chatte, soit vous l'enterrez dans votre jardin, soit vous nous l'emmenez, on le fera incinérer.
4: Mais dites-moi, docteur.
7: Oui.
4: Si j'enterre ma chatte...
7: Oui.
4: Elle va pas se faire bouffer par des vers de terre?
7: Un petit peu, si.
4: Mais ça va pas faire mal?
7: Absolument pas, puisqu'elle est morte, madame.
4: Ah non, elle est pas morte, hein.
7: Mais s'il reste que la queue?
4: Non, mais c'est la queue de mon mari qui dépasse.
7: La queue de votre mari dépasse de votre chatte?
4: Mais oui.
7: Vous êtes sûr que vous allez bien?
8: Allô?
9: Bonjour monsieur, c'est bien le café?
8: Oui.
9: Je vous ai recruté deux petits jeunes en CDI qui peuvent commencer rapidement chez vous.
8: Comment? Mais j'ai pas besoin de salariés, moi.
9: Ah si?
8: Bah non.
9: Ah si?
8: Bah non, j'ai pas besoin de salariés. On est deux dans mon entreprise.
9: Deux, oui, c'est ça, je vous ai trouvé deux personnes. C'est bien
8: non,
9: ce que
8: je suis, on est deux à notre compte et nous ne prenons pas de salariés.
9: Ah si.
8: Mais écoutez, je travaille, c'est moi qui tiens l'entreprise, donc je sais très bien.
9: C'est de vous tromper parce que...
8: Ah, bah, non, mais attendez, vous allez pas me dire ce que je dois faire, hein, parce que c'est à moi le café.
9: D'accord.
8: D'accord.
9: Alors, il faudrait voir pour les horaires, parce que je leur ai fait un truc type...
8: Non mais écoutez, vous comprenez rien? Je ne vous ai dit que je ne voulais pas de salariés, c'est quand même clair, hein.
9: Ah oui, non mais là, dans ce cas, il y a licenciement abusificateur, hein. Si vous faites ça, ça va
8: mais
9: vous
8: faire... Mais je n'ai signé aucun document.
9: Non, mais alors moi, je les ai faites,
8: oui,
9: les...
8: Oui, mais j'en ai rien à foutre que vous les ayez faites, parce que moi, j'en ai pas besoin, donc c'est pas la peine de me saouler avec ça.
9: Non mais, vu que je vous ai rempli les déclarages d'embauche...
8: Oui, bah vous faites comme vous voulez, puis vous voulez foutre au cul, parce que j'en ai pas besoin.
9: Alors non. Vous n'avez pas compris, je pensais pas
8: non,
9: les mettre là.
8: Je crois que c'est vous qui n'avez mal compris. Nous n'avons pas besoin de salariés.
9: Ah bah Emmanuel Macron, il a dit, ça recrute dans la restauration.
8: Bah, j'en ai rien à faire d'Emmanuel Macron, moi.
9: Ah bravo.
8: Bah oui, bravo. Moi j'ai pas voté pour lui, donc je m'en fous.
9: Ah bah on parle de monsieur le président comme ça.
8: Et pas très bien.
9: Parce que lui, il l'a dit que vous avez besoin de recruter.
8: Eh non mais il faut être quand même con, hein. Je suis quand même un bon con.

0: Je sais quand même très bien ce que je fais.
1: Ou alors, vous savez que vous croyez que vous savez très bien ce que vous voulez faire.
0: Mais vous me prenez pour une menteuse.
1: Ah, bah si c'est vous qui le dites.
0: Je n'ai pas besoin de salariés. Vous comprenez ou pas?
1: Excusez-moi, mais entre Emmanuel Macron et vous, j'aurais tendance à croire à Emmanuel Macron quand même. Hein.
0: Non, mais attendez. Mais qui, dites-moi qui êtes-vous?
1: Monsieur Martin.
0: Monsieur Martin, dans quelle société?
1: Établissement Martin.
0: Établissement Martin, oui. Vous vous situez où?
1: À Martinville.
0: À Martinville. Ah bon, alors quel département?
1: Le 1.
0: Le 1? Donc là, vous n'êtes pas dans le 1.
1: Oui, c'est pareil.
0: Non, c'est pas pareil. Le 1, c'est dans le sud et nous on est dans le nord. Donc là il y a un souci, il y a un énorme souci.
1: Ah mais non, je suis dans le nord du 1.
0: Ah, dans le nord du 1, donc vous êtes à côté de Lyon alors.
1: Oui, voilà.
0: Ah ouais, d'accord, ok, bien.
1: Donc, vu qu'on est voisins, je vais passer.
0: Non mais c'est pas la peine de vous déplacer, ça ne sert à rien.
1: Il faut bien quand même que je vous présente les gars, parce que s'ils arrivent tout seuls...
0: Mais je n'ai pas besoin de travail pour eux, vous êtes cons, vous le faites exprès. Vous avez besoin d'un salarié, vous, dans votre entreprise?
1: Ah mais moi je suis pas dans le restauratisme.
0: Mais vous êtes très court.
1: Ah bah oui, ah bah merci beaucoup monsieur.
0: Monsieur, alors déjà je suis pas un monsieur, je suis une dame. Déjà une?
1: Oui, admettons.
0: Oh, bah oui. Ouais, il y a un hôpital psychiatrique, si vous comprenez pas.
1: Ils font de la restauration aussi là-bas?
0: Putain, mais il est pas possible. C'est monsieur Macron qui a dit ça. Bah oui, monsieur Macron, il dit beaucoup de choses.
2: C'est bon, hein, c'est bon, hein.
1: Ah bah c'est madame.
2: Bah non, moi j'ai rien demandé à personne.
1: Mais pas besoin, puisque c'est monsieur le président.
2: Bah, arrêtez vos conneries, bon, c'est bon, hein, c'est bon, hein.
1: Excusez-moi, madame, de vouloir faire avancer la France qui marche en rond.
2: Ouais, venez ici si vous avez quelque chose à dire. Venez.
1: Attention, hein, me le dites pas deux fois.
2: Eh, bah venez au bar si vous avez des couilles. Venez ici.
1: Bon, alors me le dites pas trois fois parce que.
2: Venez ici, je vous dis.
1: Oui, enfin je vous préviens, me le dites pas quatre fois parce que sinon.
2: Mais c'est, parlez-vous.
1: Ou peut-être qu'on peut faire une visioconférence.
2: Allez, ta gueule, connard.
1: Oui, alors je suis con, mais vous savez pas raccrocher.
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5: Allô?
6: Allô? C'est le salon de coiffure?
5: Oui.
6: C'est la coiffeuse?
5: Oui.
6: Oh, je reconnais pas votre voix, ma petite.
5: Mais elle est pas là, c'est son mari, là.
6: Oh là là, dites-moi, vous avez drôlement changé de voix, qu'est-ce qui vous arrive?
5: Ah bon? Je vous écoute.
6: Qu'est-ce qui vous arrive, ma petite dame?
5: Non, c'est son mari, là.
6: Oh.
5: Vous êtes chez Marie's Coiffure et c'est son mari à l'appareil.
6: Mireille?
5: Non, c'est Pascal à l'appareil.
6: Mais je ne suis pas Mireille.
5: Mais je ne vous ai pas dit que vous étiez Mireille. J'ai dit que c'est Pascal, le mari à Marie's.
6: Ah!
5: Ah, bonjour!
6: Bonjour, ma petite Marie's.
5: Oui, d'accord, je vous écoute.
6: Ben, vous avez une drôle de voix.
5: Je suis enrhumé.
6: Comment?
5: J'ai un rhume.
6: J'entends pas bien.
5: Oui, vous voulez un rendez-vous?
6: Dites-moi, Marie.
5: Oui.
6: J'espère que vous n'avez rien de grave.
5: Non, non, tout va bien.
6: Bon, dites-moi, je vous appelle, vous savez, pour le prochain rendez-vous.
5: Oui.
6: Parce que là, je voudrais que vous vous occupiez un peu de ma touffe, quand même.
5: Oui.
6: Et on peut parler entre femmes.
5: Oui.
6: Vous savez, à mon âge, c'est pas qu'on se néglige, mais on oublie parfois de s'occuper de notre féminité.
5: Oui.
6: Et j'aurais bien aimé savoir si vous pouviez me faire un peu la touffe.
5: Oui. Est-ce que vous pouvez me rappeler dans 2 heures? Je joue dans 1h30. Je suis avec un rendez-vous là.
6: Écoutez, Marise, je vous entends pas bien. Faudrait que vous parliez plus fort, ma petite.
5: Je vous demande de me rappeler dans 1h30. Je suis en rendez-vous.
6: Vous avez mal au cou?
5: Rendez-vous.
6: Oui, j'ai entendu. Vous avez mal au cou. C'est quoi, c'est une angine?
5: Oui, c'est une angine.
6: C'est pour ça que je ne reconnais pas votre voix.
5: Voilà.
6: Ah, mais parlez plus fort comme ça, je vous entendrai mieux.
5: Bon, est-ce que... redonnez-moi votre numéro, je vais vous rappeler.
6: René? Pourquoi René?
5: Votre numéro de téléphone.
6: Ah oui, c'est mon sonotone. Attendez, je le règle. Hein.
5: J'arrive, cette forme-là, ou quoi?
6: Allô?
5: Oui.
6: Ah, ça va mieux.
5: Ah, d'accord.
6: J'avais mon sonotone qui n'était pas réglé.
5: Ah oui.
6: Oh, ben, vous avez une drôle de voix, Maryse. Hein?
5: Je ne suis pas Maryse, je suis son mari.
6: Sœur Marie.
5: Non, je suis le mari à Maryse.
6: Sœur Marie, la sœur de Maryse que vous êtes, alors.
5: Allô?
6: On a été coupé, ma petite.
5: Bon, je vous répète que je ne suis pas Maryse.
6: Oui, je vous entends, Maryse.
5: Mais je ne suis pas Maryse. Je ne suis pas...
6: Maryse.
5: Merde. Allô?
6: Oui, je vous ai entendu me dire merde.
5: Non, je suis Pascal.
6: J'ai compris.
5: Bon. Maryse, elle travaille.
6: Mais non, je déraille pas.
5: J'ai pas dit que vous déraillez. J'ai dit que Maryse n'est pas là.
6: Mais je comprends pas pourquoi vous... Oh mon Dieu, vous m'avez dit merde.
5: Mais on vous a pas dit merde. On dit que Maryse n'est pas là.
6: Écoutez, Maryse, je ne sais pas pourquoi vous m'avez insulté.
5: Mais elle n'est pas là, Maryse.
6: Mais au moins, dites-moi simplement si vous pouvez me faire la touffe.
5: Allô, allô, vous m'entendez, là?
6: Ah là, je vous entends mieux.
5: Je ne suis pas Maryse.
6: Oui, Maryse, je vous entends.
5: Mais c'est pas Maryse.
6: Mais vous m'avez fait de la peine.
5: Mais je ne suis pas Maryse.
6: C'est la première fois.
5: Allô?
6: Oui, je vous entends.
5: Je ne suis pas Maryse.
6: C'est la première fois que vous me parlez comme ça, Maryse.
5: Je vous dis que je ne suis pas Maryse.
6: Mon Dieu, pourquoi tant de haine?
5: Ben, je sais pas, mais à mon avis, il y a quelqu'un qui marche pas bien, là.
6: Je repasse mon mari.
5: Voilà. Allô?
6: Robert, il y a Maryse qui me parle. La coiffeuse qui est là, viens voir.
4: Pourquoi tu pleures?
6: La coiffeuse qui m'a insulté.
5: Allô?
4: Attends, je mets mon tome. Je vais mettre mon sonotone.
5: Du coup, je vais crever, moi. Allô?
4: Allô?
5: Oui?
4: Ah, bonjour, Maryse.
5: Non, c'est pas Maryse.
4: Attendez, je règle mon sonotone.
5: Putain, mais c'est pas possible.
4: Allô?
5: Allô?
4: Oui, bonjour, Maryse.
5: C'est pas Maryse.
4: Comment ça va?
5: Mais c'est pas Maryse.
4: Je vous entends mal, Maryse.
5: Mais ce n'est pas Maryse.
4: Vous m'entendez?
5: Non.
4: Bon, ben, dites-moi, vous avez une drôle de voix. Allô?
5: Ouais, c'est moi. Eh, je deviens taré au téléphone ou je vais m'énerver? T'as des clients, là, qui sont un peu sourds sur les bords, qui s'appelleraient Robert? Ouais, une vieille et un vieux. Putain, ils sont en train de me gonfler au téléphone. Et pourquoi vous m'avez insulté, Maryse? Et c'est la première fois que vous me parlez comme ça?
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7: Allô, oui?
1: Oui, bonjour monsieur, c'est bien l'auto-école?
7: Oui, vous êtes oui. Bien l'auto-école.
1: Je vous appelle parce que moi-même j'ai monté un site pour passer le permis sur internet.
7: Oui.
1: En revanche, comme j'ai pas les agréments, j'aurais besoin d'un petit coup de pouce de votre part pour me valider les élèves à qui j'ai donné le permis.
7: Non, mais ça m'intéresse pas de toute façon.
1: Bah oui, mais alors parce que du coup j'ai quand même votre nom qui est marqué sur mon site.
7: Vous avez marqué votre nom et de quel droit vous marquez mon nom?
1: Bah parce qu'il fallait bien que je trouve quelqu'un qui.
7: Et vous choisissez mon nom comme ça au hasard, sans avoir demandé quoi que ce soit. Mais je vais porter plainte contre vous, monsieur.
1: Bah moi d'abord, pour refus d'agrémentisme.
7: Mais c'est la meilleure, ben allez-y, je vous invite à le faire, monsieur.
1: Alors, c'est gentil de m'inviter.
7: Mais je suis en plein délire, là, monsieur. Vous engagez pas d'autres personnes comme ça à leur insu. Mais qu'est-ce que c'est, cette histoire? Mais c'est de la magouille en plein que vous faites, là.
1: Non, mais considérez ça comme une sorte de partenariat, vous voyez ce que
7: Ah bon, vous faites les choses avant et après vous prévenez les gens, vous. Mais vous êtes un escroc en puissance.
1: Oui, enfin, on est quand même partenaire, hein, je vous rappelle. Donc,
7: mais pas du tout. Qu'est-ce que c'est, cette histoire? Attendez.
1: Oui.
8: Allô?
1: Allô?
8: Oui.
1: Vous êtes une autre responsable?
8: Non, je suis le.
1: Ah,
8: juste
1: ah.
8: Avant, vous avez eu la responsable et elle vous a dit justement, vous vous rendez compte de ce que vous êtes en train de demander? Concrètement, vous êtes notre concurrence directe, mais vous avez besoin de mon numéro d'agrément pour pouvoir bosser vous de votre côté.
1: Bah parce que vous l'avez.
8: Oui, mais moi je l'ai, mais je suis pas tenu de vous le donner, mon numéro d'agrément. Moi, mon intérêt, il est où?
1: Alors, c'est ce que je disais, faut voir ça comme une sorte de partenariat, vous voyez? Moi, ce que je me disais, c'est que les élèves qui s'inscrivent sur mon site, vous leur offrez 2 heures de conduite.
8: Ah, d'accord. Alors, vous inscrivez les gens, vous encaissez, vous m'envoyez les élèves, je leur offre 2 heures de conduite, et ça me fait de la pub.
1: Bah, exactement.
8: Mais vous sortez de quelle planète, monsieur?
1: Bah, enfin, excusez-moi.
8: Sérieusement, avec tout le respect que je vous dois, là, franchement, c'est prendre les gens pour des idiots.
1: Non, mais excusez-moi,
8: Non, je vous excuse pas. J'en ai marre de parler avec vous. Vous me prenez pour un con, j'ai l'impression.
1: Je vous propose un business quand même.
8: Non, ne me proposez rien du tout. J'ai pas besoin de businesser avec vous.
1: Bah, alors, donnez-moi juste, dans ce cas, le numéro.
8: Mais je vous donne rien du tout, espèce de fou. Vous êtes malade ou quoi? Vous, je vous donne rien du tout.
1: Écoutez, je passe dans ce cas.
8: Ouais, venez, je vais vous donner le numéro d'agrément.
1: D'accord. Ou si vous préférez, moi je vous apporte les dossiers déjà.
8: J'ai envie de jeter le téléphone.
1: Non, parce que si vous pouvez me remplir les trucs, parce que moi j'y connais rien.
8: Je veux plus parler avec vous.
1: Ah bah excusez-moi, mais enfin entre associés, ça commence très mal quand même. Hein.
8: Ah voilà, il m'en boucle. Mais non, mais je suis pas d'accord. Moi, vous me prenez pour un con comme ça. Venez et parlez en face de moi. Ne me parlez pas au téléphone. Qu'est-ce que vous me parlez au téléphone?
1: Eh ben là, je vous parle au téléphone, oui, absolument.
8: Mais je veux pas parler avec vous au téléphone. Moi, je veux que vous venez.
1: Ben là, pourtant, on parle au téléphone.
8: Monsieur.
1: Oui.
8: Avec tout le, je vais vous parler très très mal.
1: Non mais.
8: Je vais vous parler très très mal. Je vous préviens deux fois. Raccrochez ou sinon je vais vous insulter toute votre famille.
1: Ah bah non.
8: Il m'a dit ah ben non. Voilà, c'est lui, il me prend pour un con.
1: Allô.
8: Ah, c'est pas que tu me rends fou comme ça. Non, mais, voilà, c'est trop là. Bon, vous avez donc à noter. Je vous donne l'agrément. Moi, vous vous raccrochez, vous me rappelez plus.
1: Alors, je vous écoute.
8: Il est où les numéros d'agrément là? Alors, c'est E 12.
1: Comme le chiffre 12.
8: Non, c'est un truc de fou.
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10: Allô, bonjour.
11: Bonjour, madame. C'est le docteur, le sexologue.
10: C'est la secrétaire du cabinet de sexologie, oui.
11: Mes respects du matin. Madame Ledoux à l'appareil. Je vous explique. J'ai un problème de sexologie.
10: Oui.
11: C'est-à-dire qu'hier, je suis allée chez mon dentiste. Et j'ai découvert une parution médicale, un journal, dans lequel il était question de quelque chose de nouveau dans l'anatomie de nous, les femmes.
10: Oui.
11: C'est-à-dire, je crois que c'est quelque chose d'érogène, le point G.
10: Oui.
11: Est-ce que c'est vrai que ça existe, ça?
10: Absolument.
11: Ah bon?
10: C'est-à-dire que le point G, c'est le point de Grafenberg. G étant l'initiale de Grafenberg.
11: Oui.
10: Mais en fait, c'est pas un point, c'est un muscle qui s'appelle le fascia de Alban.
11: Oui.
10: Qui existe chez toutes les femmes.
11: Ah bon?
10: Chez certaines, il est bien caché, mais il existe chez toutes les femmes.
11: Ah bah chez moi, il est bien caché parce que j'essaie de le trouver depuis une heure et je n'y arrive pas, docteur. Comment je fais?
10: Écoutez, la meilleure façon de libérer le fascia de Alban, c'est de se mettre à quatre pattes. Parce que ça fait basculer l'utérus dans la bonne position.
11: Alors, je suis donc à quatre pattes sur la chaise, comme vous me l'avez dit.
10: Bien, écoutez, il s'agit d'introduire le pouce. Et il se trouve sur la face ventrale. Maintenant, il est bien évident qu'une zone érogène ne se manifeste que par l'excitation.
11: Docteur,
10: oui.
11: Je viens de basculer mon utérus, donc qu'est-ce que je fais maintenant?
10: Écoutez, moi je vous ai donné toutes les indications que je connaissais pour y avoir accès. Après, moi je ne peux pas en faire davantage.
11: Bon, attendez, attendez, docteur. J'ai une revue cochonne devant moi.
10: Eh bien écoutez, essayez, je vous laisse faire ça.
11: Je vous rappelle.
10: Dans la solitude.
11: Et dites-moi, je vous le rappelle si je l'ai trouvé.
10: J'en serai ravie. Au revoir.
11: Au revoir.
10: Allô, bonjour.
12: Oui, bonjour. Je suis Robert, le fils de Madame Ledoux, qui vous appelait tout à l'heure. Pour le point G, vous vous souvenez?
10: Oui, oui, absolument.
12: Alors, nous avons suivi ce que vous nous avez dit.
10: Oui.
12: Alors, bon, ben, moi, au niveau du pouce, ça m'a rien fait, mais alors ma mère.
10: Elle.
12: Alors là, je dois vous dire que j'ai jamais imaginé une chose comme ça. Hein.
10: Elle l'a trouvée.
12: Ah oui, elle l'a trouvée.
10: Mais j'en suis ravie.
12: Mais alors, est-ce que c'est normal? Elle dort là, elle ronfle et tout là.
10: Ben écoutez, après une grande satisfaction, le sommeil est réparateur, absolument.
12: D'accord. Dites-moi, moi, en tant qu'homme, point G, il n'y en a pas.
10: Mais vous, étant un homme, vous n'avez pas besoin de... Vous n'avez pas, disons, vous avez un pénis entier. Alors que le fascia de Alban n'est qu'un résidu.
12: Oui, mais enfin, est-ce
10: du
12: que
10: corps érectile du pénis de l'homme.
12: Est-ce que les portes du pénis entier, c'est-à-dire, comme vous me dites que j'ai un pénis entier, est-ce que c'est facilement accessible?
10: Un pénis entier, à mon avis, c'est tout à fait accessible avec une main formée de façon tout à fait normale avec 5 doigts, oui.
12: D'accord. Bon, ben écoutez.
10: Il n'y a pas de problème à ce niveau-là.
12: Attends. Ah ben, elle se réveille, attendez. Alors, attends. Allô, docteur?
10: Oui.
12: Oui, elle veut vous parler, vous remercier. Je la passe.
11: Allô?
10: Bonjour.
11: Je vous remercie, docteur.
10: Je suis ravie que vous l'ayez trouvé.
11: J'ai fait une grande découverte, une satisfaction. Je n'ai jamais éprouvé ça de ma vie.
10: J'en suis ravie.
11: Alors, je tiens à associer mes remerciements à mon fils Robert, qui est à côté de moi, vous-même, docteur, ainsi que donc l'inventeur qui s'appelle Grafenberger.
10: Grafenberg, oui.
11: Grafenberg. Donc,
10: c'est pas un inventeur, hein?
11: Enfin, le découvrateur.
10: Oui, oui, c'est ça.
11: Vous le remercierez pour moi.
10: Je ne manquerai pas.
11: Il habite à Paris, non?
10: Il est mort depuis longtemps.
11: Ah
10: j'en
11: bon
10: ai bien peur.
11: Et il en a découvert d'autres, des points comme ça?
10: Non, non, il s'est contenté de celui-ci.
11: Ah bon.
10: Écoutez, je vais vous laisser, mais je suis ravie que vous l'ayez trouvé.
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13: Oui, bonjour.
14: Bonjour, monsieur. C'est bien le bureau de tabac?
13: Oui.
14: Je vous appelle rapport à la hausse du prix des cigarettes, là.
13: Oui.
14: J'ai trouvé une bonne petite magouille, c'est que je vous ai fait livrer des cigarettes depuis l'Espagne, parce que j'ai mon beau-frère qui habite là-bas, en Espagnoli.
13: Qu'est-ce que vous me racontez comme connerie? Vous avez mis un colis à mon nom, avec du tabac dedans, qui vient d'Espagne.
14: Voilà, c'est ça, parce que...
13: Vous... Attendez, vous vous foutez de ma gueule? Croyez-moi que si je reçois un colis et qu'il y a du tabac dedans, je le refuse.
14: Oui, non mais c'est ça, vous l'avez reçu, puis vous êtes en train d'essayer de vous le garder, j'ai bien compris.
13: Je vous dis que je n'ai pas reçu de colis à mon nom.
14: Mmh, jurez-le.
13: Eh bien sûr. T'as fini? Ou j'appelle directement la gendarmerie? Franchement, si je reçois un colis avec du tabac étranger dedans, c'est clair que la gendarmerie va être appelée dans la fraction de seconde.
14: Ah bah non, il faut pas, parce que c'est du contrebandisme.
13: Ah bah attendez, moi je m'en fous. Ça là, ça, fallait y penser avant, monsieur.
14: Allô?
15: Allô? Oui. La même personne, c'est pourquoi?
14: C'est ce que j'expliquais à votre collègue. Moi, j'ai mon beau-frère qui vous a envoyé des cartouches de cigarettes.
15: Ah, vous avez mis directement au nom du café en plus.
14: J'ai mis à votre nom parce que sinon, moi, ils m'ont dit que ça pouvait faire des histoires avec les douanes ou je ne sais quoi.
15: Ah ouais, donc nous, les histoires, on a le droit de les avoir avec les douanes si c'est livré chez nous.
14: Ah, bah très bien.
15: Oui, donc ça veut dire que c'est nous que si jamais on a le colis, c'est nous qui avons les histoires avec la douane, surtout qu'on a un bar tabac.
14: Bah c'est ça, donc vous craignez rien de toute façon, étant donné
15: oui,
14: que.
15: Oui, nous, on craint rien, c'est vrai qu'on craint rien. Vous savez que si on achète des clopes en Espagne ou en Belgique en tant que tabagiste français, on a le droit à une amende et une fermeture de bar.
14: Vous les faites à moitié prix par rapport à ce que vous les vendez en France.
15: Bien sûr, on va vous racheter des clopes qui viennent d'Espagne et les revendre en France avec les paquets de couleurs, alors que c'est des paquets noirs, bien sûr. Bon, allez, monsieur, j'ai pas que ça qu'à faire.
14: Ah, bah ça tombe bien parce que j'ai pas que ça qu'à faire non plus. Ah, c'est reparti, encore un autre. Allô?
16: Oui.
14: Oui, bonjour madame.
16: Je m'en fous, j'ai rien commandé moi.
14: Bon, tiens.
16: Bah oui, bien sûr.
14: Bah oui, bien sûr.
16: Bah oui, bien sûr. Mais qui c'est?
14: J'ai très bien compris.
16: Oui, moi aussi.
14: Vous vous êtes gardé mes cigarettes et que vous pensez que je vais laisser passer?
16: Oui, bah passez. Vous pouvez venir tout de suite. Je vous attends.
14: Ah bah quand même.
16: Oui. Ah bah quand même, monsieur. Je suis pas à votre disposition, monsieur. Déjà d'une, là, ça y est, ma ligne, ça y est, c'est bon, vous avez gagné. C'est bon. Je suis déjà en ligne. On est sur écoute.
14: On est sur écoute.
16: Ben voilà, monsieur. Attends, on est sur écoute.
14: Eh bien, je vous contre-écoute.
16: Non, non, mais vous inquiétez pas. Tout est enregistré. Allez-y, causez. Causez, monsieur. On est sur écoute, il y a une double ligne, là.
14: Ah, il y a une double ligne?
16: Oui, voilà, monsieur.
14: Ah, bah attendez, j'active une triple ligne, puisque c'est comme ça.
16: Oui. Bien sûr, vous êtes...
17: Activation de la triple ligne.
14: Voilà, c'est confirmé par la machine.
16: Passez tout de suite. Passez tout de suite, j'attends.
14: Non, mais excusez-moi quand même de vous aider dans votre commerce.
18: Allô?
14: C'est encore le monsieur?
18: Oui, je vais les garder, les cigarettes, bien sûr, je vais les garder.
14: Ah, mais non, attendez, moi, on va voir ça avec mon beau-frère, parce que je l'ai en ligne,
18: mais
14: là, justement.
18: Pas de problème, monsieur, amenez votre beau-frère.
14: Ah, mais non, je vous le passe, il est au téléphone, je vous transfère l'appel.
18: Non, non, vous ne transférez rien du tout, donc écoutez.
14: Je vous passe Martinos, mon beau-frère espagnolos.
18: Écoutez, monsieur. Non, vous
14: repassez
18: personne, monsieur.
14: Oui, c'est Martinos, le cousin espagnolos.
18: Allez, hola, hola, mes couilles.
14: Couillos.
18: On se met pas au fini. Allô.
14: Bonjour, nos, madamos, c'est Martinos.
18: Eh, je parle pas espagnol, écoute-moi bien.
14: Vous parlez espagnolos?
18: Eh, écoute-moi bien. Je m'en bats les couilles, tu parles espagnol, je m'en bats les couilles de l'espagnol.
14: Ah, je parle pas françois.
18: Ta gueule, tu comprends ça? Bad fuck. Fuck you.
14: Nos comprendos, hein, désolé.
18: Je m'en bats les couilles, c'est espagnol de mes couilles, là.
14: Désolé, nos comprendos.
18: Eh, calayou, là, je sais pas quoi.
14: Calayou?
18: Ouais, calayou.
14: Petit calayou.
18: Calayou.
14: Petit calayou?
18: Petit canaillou, tu te fous de ma gueule ou quoi? Ramène ton cousin ici, je vais m'en occuper de son petit corps. 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
19: Allô, Diranger?
20: Ouais, Diranger?
19: Oui.
20: Salut, comment tu vas?
19: Ça va? C'est Michel?
20: Ouais.
19: Ouais.
20: Alors, quoi de neuf?
19: Bah, ça va, tout. Pourquoi?
20: Ah, bah, je te raconte, toi.
19: Oui, bah, moi, ça va, oui. Et toi, ça va?
20: Ouais.
19: Ouais. T'es où, à Paris?
20: Ouais.
19: Ouais.
20: Ah, bon Dieu, Gérard.
19: Ouais.
20: Ah.
19: Comment?
20: Je dis bon Dieu, Gérard.
19: Ouais. Bon, je vais te laisser parce que j'ai quelqu'un à la maison, là.
20: Ah bon, t'as qui?
19: Bah, c'est un monsieur qui est venu vous m'aider tailler le Citroën.
20: Pourquoi tu veux tailler ta Citroën?
19: Non, c'est tailler le Citroën.
20: Bon, sinon?
19: Non, il n'y a rien de nouveau, c'est bon.
20: Ouais.
19: Bon, bah, je vais te laisser.
20: Ouais, moi aussi. Eh, dis-moi.
19: Oui.
20: Au fait, comment vont tes Citroën?
19: Ils vont bien.
20: Ah bon, pourquoi?
19: Ils sont taillés.
20: Ah, ils sont barrés, ouais. Ouais. Bah oui, ils sont partis.
19: Bon, bah, je vais te laisser, hein.
20: Ouais.
19: Allez.
20: Et dis-moi, tu m'as pas dit, en fait?
19: Oui.
20: De la voiture?
19: Oui.
20: Comment on va?
19: Ça va, pour l'instant.
20: Ouais, ouais. Bah oui. T'as fait le contrôle technique, non?
19: Oui, oui, l'année dernière.
20: Et alors?
19: C'est bon.
20: Bon.
19: Bon, bah, je t'embrasse, hein.
20: Ouais. Eh?
19: Oui.
20: Le jardin?
19: Oh, bah, le jardin, ça pousse, lui.
20: Ah.
19: Ça a arrosé parce qu'il y a plu aujourd'hui.
20: Bah oui, oui, c'est ça, oui, il faisait beau dernièrement, ouais. Là, j'ai vu ça. Hein. Bon.
19: Allez, je t'embrasse.
20: Eh, hey, dis-moi.
19: Ouais.
20: Tu m'as pas dit, au fait, pour la météo?
19: La météo, bah, il pleut.
20: Ah oui, bah c'est ça.
19: Ouais. Bon, bah allez, je te laisse.
20: Hey, attends, eh, hey, dis-moi, Gérard.
19: Ouais.
20: Tu m'as pas dit?
19: Quoi?
20: Pour ton canapé?
19: Mon canapé?
20: Bah oui.
19: Oui.
20: Comment il va ton canapé?
19: Bah il va bien.
20: T'as refait un peu ou pas?
19: Comment?
20: Tu l'as refait?
19: Ah non, j'ai pas refait.
20: Ah bon?
19: Non.
20: Ah d'accord.
19: Bon, bah, je te laisse, hein.
20: Ouais, elle dit, hé!
19: Oui.
20: Au fait, attends. Hey. Oui. Et la machine à laver? Comment elle va?
19: Oui, il va.
20: Ah bah d'accord, bon.
19: Bon, bah, je te laisse, hein.
20: Ouais, hé, hey, dis-moi, hé, hey, Gérard?
19: Oui.
20: Sinon?
19: Sinon, il n'y a rien.
20: Ah bon?
19: Oui.
20: Bon.
19: Bon, allez, salut.
20: Hé hey.
19: Ouais.
20: Au fait.
19: Ouais.
20: Le parasol.
19: Ouais.
20: Comment il va?
19: Ouais, il va.
20: Il va bien, oui.
19: Ouais, il va bien. Bon, bon. Je te laisse, on attend. Hé,
20: hey, dis-moi.
19: Ouais.
17: Avec qui au téléphone?
19: Michel.
20: Ah, c'est qui?
19: C'est Christiane.
20: Ah, et bah, c'est moi, comment il va?
19: Comment?
20: Christiane, ça va?
19: Oui, ça va, Christiane.
20: Tu lui fais une bise?
19: Comment?
20: Tu es dans le jardin, non?
19: Non, elle est pas dans le jardin.
20: Ah bon, parce que... Avec la pluie...
19: Non, je vais te la passer un petit coup.
20: Ouais, un petit coup.
17: Michel. Ben, quel Michel? Oh, Michel Beaugrand. Oh là là, c'est... Allô?
20: Salut, Christiane.
17: Michel.
20: Oui, ça va bien?
17: Ben, pas mal. Oui, mais mieux en ce moment.
20: Bah ben, oui, avec la pluie.
17: Oui. Alors, bon.
20: Ouais.
17: Bon, ben, je vais vous laisser parce que...
20: Oh, excuse-moi, j'ai roté.
17: Quoi? Bon, ben, je raccroche, alors. 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
21: Oui, bonjour.
22: Bonjour, monsieur, c'est bien le café?
21: Oui.
22: Monsieur Martin à l'appareil, société Martin Limited Incorporated. Je suis une société américaine.
21: Vous pouvez me répéter votre nom de société?
22: Bien sûr, Martin Limited Incorporated.
21: Martin Limited Incorporated.
22: Voilà, on est donc spécialisé dans les boissons américaines et autres.
21: C'est pourquoi, monsieur, c'est pour un démarchage?
22: Ah non, pas du tout. C'est parce que je viens vous installer un bar pop-up.
21: Pop-up, c'est quoi ça?
22: Bah, pop-up, c'est un système américain. C'est comme un pop-up store, vous savez, les magasins éphéméristes.
21: Ah, bougez pas, je vous passe quelqu'un. Allô?
22: Bonjour monsieur.
21: Non, je suis une femme, mais c'est pas grave.
22: Oh non, c'est pas grave. Donc comme j'expliquais, je vais installer un stand de boissons pop-up sur votre terrasse.
21: Mais bien sûr que non, vous allez sûrement pas installer un stand de boissons. Parce que nous en fait, on a un café, un bar monsieur, vous allez... Donc, votre numéro de téléphone?
22: Oh bah ça faisait longtemps, volontiers, donc 06...
21: Allez-y, 06, oui.
22: Oui, 06.
21: Alors 06.
22: Voilà, encore deux fois 06.
21: 06.
22: C'est ça, plus 06.
21: Oui, à part 06, vous avez quoi d'autre dans votre numéro de téléphone?
22: Bah c'est tout. Ah non, pardon. Et 06, il en restait un.
21: Et 06, et on va se renseigner.
22: Bon, n'hésitez pas. En attendant, si je m'installe juste sur la moitié de la terrasse...
21: Mais même...
23: Oui, allô?
22: Bonjour madame, nous on s'installe devant mais on peut vous laisser un peu de place, c'est ce que je disais.
23: Ah non, mais même pas devant.
22: Bah pardon, mais j'ai quand même une licence américaine.
23: Ouais, non, mais après moi je m'en fiche de votre licence américaine. Vous débarquez avec un bar éphémère, c'est quoi cette histoire?
22: Je m'excuse, mais j'ai quand même un décret de Donald Trump qui m'autorise à faire un bar pop-up devant chez vous. Donc si les Américains ils l'ont dit...
23: Les Américains, mais je vais appeler Poutine, moi je vais appeler les Russes, vous allez voir.
22: Oh bah passez-moi ce monsieur Poutine, allons-y.
23: Je vous l'envoie.
22: Oh mais je ne quitte pas.
24: Oui, qu'est-ce qui vous arrive?
22: Ah, bonjour, vous êtes monsieur Poutine?
24: Ben non.
22: Ah, parce qu'apparemment, on devait me passer le patron.
24: Oui.
22: Qui serait un certain monsieur Poutine.
24: Oh ben attendez, je vais vous le passer parce qu'il m'a pas parlé de ça.
22: Qui ça?
24: Ben le patron.
22: D'accord, ben oui, passez-le moi ce monsieur Poutine.
24: Ah non, c'est... Enfin, je suis... Limited, machin, il va venir vendre des boissons américaines.
25: Oui, allô?
22: Et c'est madame?
25: Non, c'est monsieur, moi.
22: Si vous voulez.
25: C'est moi le patron, mais je suis pas au courant.
22: Ah, bah quand même, enchanté, monsieur Poutine.
25: Oui, mais alors attendez, c'est quoi le concept alors?
22: Alors, le concept, c'est que je monte un bar pop-up pour vendre des boissons comme les vôtres, mais américaines.
25: Oui, non, mais vous comptez vous installer où?
22: Oh, bah sur la terrasse, juste devant.
25: Bah absolument pas.
22: Alors sinon, je me mets dedans, dans la salle.
25: Non, bah absolument pas non plus.
22: Mais si, moi je vous laisse la terrasse et vous me laissez l'intérieur.
25: Bah vous êtes gentil, vous, mais non, mais ça va. Vous allez pas vendre des boissons devant chez moi alors que j'en vends déjà.
22: Ouais, mais les nôtres, comme ce sont des boissons américaines, on paye pas les taxes, donc on peut les vendre 10% moins cher que vous.
25: Bah et alors, sans déconner, vous voulez pas non plus vendre à 50 centimes?
22: 50 centimes, non, mais ce qu'on peut faire, si vous préférez, c'est que moi, je m'aligne sur vos prix.
25: Non, mais vous avez pas à vous aligner sur mes prix. Tout ce que vous vendez, c'est moi, je le vends pas.
22: Non, mais vous, en même temps, vous augmentez tous vos prix à vous de 10%.
25: Eh ben alors, moi, je m'en fous.
22: Bah, comme ça, tout le monde y gagne.
25: Ouais, d'accord, allez.
26: Attends, allô?
22: Eh bonjour madame, je croyais qu'il n'y en aurait plus.
26: Vous devez vendre des boissons américaines devant chez moi?
22: Voilà, c'est ce que j'ai expliqué au patron. Moi je m'installe peinard sur la terrasse.
26: Bah viens te mettre devant, oui, ça va bien se passer.
22: Super, alors si ça te dérange pas, est-ce que tu peux déjà commencer à faire un peu de place?
26: Ça vous dérange pas, on dit. Si ça vous dérange pas.
22: Oh pardon, je croyais qu'on se tutoyait.
26: Non, se tutoie pas, non.
22: Oh bah excuse-moi.
26: Voilà.
22: En fait, tu préfères que je te vouvoie?
26: Oui.
22: Ok, donc pas de problème, je vais te tutoyer.
26: Allez.
22: Je vais te vouvoyer.
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28: Allô?
29: Oui, bonjour monsieur.
28: Bonjour monsieur.
29: Monsieur Connard Michel.
28: Ouais.
29: Très bien. C'est la préfecture à l'appareil.
28: Ouais.
29: L'association nationale des gens qui ont un nom prohibitif.
28: À quoi?
29: Un nom prohibitif.
28: Ah bon?
29: Alors, je vous donne votre nouveau nom, monsieur Connard.
28: Parce que j'ai un nom à caractère prohibitif.
29: Ah non, c'est pas ce que je voulais dire, monsieur Connard. Hein, attendez. Je prends la liste. Vous passez, s'il vous plaît, l'autorisation de monsieur Connard. Merci. Vous vous appelez dorénavant monsieur Martin.
28: Je suis monsieur Martin à partir d'aujourd'hui.
29: Monsieur Martin Michel.
0: Monsieur Martin Michel. Ah, bah, dites donc.
29: Voilà.
0: Vous me demandez de changer de nom qui est de père en fils pendant des générations et vous me demandez de m'appeler monsieur Martin aujourd'hui.
29: Votre père était un connard aussi?
0: Bah, évidemment, mon père, mon grand-père est de génération en génération.
29: Tous des connards?
0: Depuis X générations. Moi, j'ai pas du tout envie de changer de nom, hein, monsieur, je vous préviens tout de suite, hein. Je garde mon nom de naissance, mais dans le secteur, il n'y a pas que moi qui s'appelle Connard. Mais pourquoi Connard? Faudrait que je change de nom et pourquoi que M. Lafeuille il garderait son nom?
29: Vous avez 12 jours, hein?
0: Comment?
29: 12 jours, monsieur. Hein,
0: 12 c'est... jours? J'ai 12 jours pour changer de nom? Vous nous apprenez ça, il est midi et quart, vous me dites que dans 12 jours, je m'appelle Martin?
29: Ah, attendez, il n'est pas midi et quart, monsieur Connard, il est midi 20, monsieur Martin.
0: Hein. Bah, enfin, monsieur, c'est incroyable, ça. J'ai jamais fait de demande pour changer de nom, monsieur.
29: Ah, c'est pas vous, monsieur, hein, c'est
0: mais
29: un monsieur...
0: Pas, qui s'est chargé de me changer de nom?
29: Attendez, je vais vous dire tout de suite, passez-moi le dossier.
0: Ah bah, j'ai un dossier en plus.
29: Un monsieur non, Lafeuille de Moncey-en-Belin.
0: Monsieur Lafeuille de Moncey-en-Belin qui me dit de changer de nom. Ah, c'est incroyable, ça. Et pourquoi qu'il s'appellera pas Connard, lui, ce monsieur Lafeuille, là?
29: Attendez,
0: hein, vrai, ça. Et j'ai 50 ans. Là, et je vais changer de nom, alors que toute ma génération de famille s'appelle Connard depuis des générations. Mais je comprends rien.
29: Mais je vois, monsieur Connard, excusez-moi, il n'y a pas qu'un connard qui s'appelle Martin, hein, il y en a trois.
0: On est trois en tout qui changent de nom.
29: Hein. Oui.
0: Ah, dis donc, ça, c'est pas vrai.
29: On va, attendez, parce que vous me dites qu'il y a un problème dans le dossier.
0: C'est... Ah oui, il y a un léger problème, là.
29: Monsieur,
0: là,
29: vous me passez les coordonnées de monsieur Lafeuille. On va appeler monsieur Lafeuille. Vous quittez pas, on va faire une conférence à trois, hein.
0: Ben, je préfère encore m'appeler Connard que de m'appeler Martin, hein.
1: Allô?
0: Oui.
1: Allô?
0: Oui, monsieur, oui. Monsieur Lafeuille.
1: Non? Oui, bonjour, monsieur.
0: Oui, bonjour, monsieur.
29: Monsieur Lafeuille?
1: Oui, bonjour, monsieur.
29: Oui, dites-moi, monsieur Lafeuille, la préfecture, l'appareil, l'association nationale des gens qui ont un nom prohibitif. Nous venons d'appeler monsieur Connard ce matin.
1: Oui.
0: Ah, dis donc.
1: Allô?
0: Oui, monsieur Lafeuille.
1: Oui, bonjour, monsieur.
0: Oui, c'est monsieur Connard.
1: Oui.
0: Vous permettez de faire la demande à ma place à la préfecture de façon à ce que je change de nom et sans m'avertir du jour au lendemain, comme ça. Non, mais vous pourrez me dire aussi, pendant que vous y êtes, je suis marié, j'ai 5 enfants, vous pouvez me dire aujourd'hui pour demain, vous allez vous marier ou quoi? Qu'est-ce que ça veut dire, ça?
1: Mais vous êtes monsieur Connard, celui de alors?
0: Oui, oui, oui. Oui,
1: ah, ben oui, parce que vous m'appelez pour me remercier.
0: Je vous appelle pour vous remercier.
1: C'est ça, non?
0: Non! Oh là là! Non, je voudrais voir Claire. Claire,
1: ah, elle n'est pas là, hein? Elle n'est pas là.
0: Non, mais...
1: Ma femme est absente, hein?
0: Non, je veux pas parler à Claire. Je voudrais voir Claire dans
1: elle n'est pas là!
0: Ouais, mais il est chaud en plus. Non, je veux pas voir Claire. Ah, mais c'est pas vrai.
1: Allô?
0: Mais qu'est-ce que c'est, ce charlot, là? Oui, monsieur Lafeuille.
1: Oui, allô?
0: Oui.
1: C'est monsieur Connard?
0: Oui.
1: Ah, monsieur Connard, je vous entends. Vous m'appelez pour me remercier et vous voulez que je vous passe ma femme?
0: Non.
1: Claire?
0: Non, je vous appelle pas pour vous remercier. Je m'appelle parce que dans 12 jours, je change de nom. Et alors, comment je vais faire, moi? Mais moi, j'ai jamais demandé à changer de nom. Ben, vous vous rendez compte?
1: Oui, ça y est. Je prends mes papiers. Voilà, j'ai demandé que vous vous appeliez monsieur Martin.
0: Non.
1: Si.
0: Non.
1: Mais je vous remercie de me...
0: Je vous remercie pas du tout. Vous changez mon nom, mais qu'est-ce que c'est que ça? C'est pas possible, ça.
1: Monsieur Martin?
0: Non, je suis monsieur Connard.
1: Je vous entends pas bien, monsieur Martin.
0: Je ne suis pas monsieur Martin.
1: Attendez, je remets mon sonotone.
0: Aïe, c'est pas vrai, ça.
1: Je remets mon sonotone.
0: Non, c'est pas vrai, ça.
1: Je vous passe Claire, hein, vous vouliez lui parler.
0: Claire? Mais non, mais je veux pas parler à Claire, moi. Qu'est-ce que vous voulez que je dise à Claire? Moi, j'ai rien à foutre.
1: Allô, oui.
0: Ouais.
1: Allô?
0: Oui, allô. Oh là là. Madame Lafeuille?
1: Oui, c'est qui à l'appareil? Ben, c'est monsieur Martin.
0: C'est monsieur Connard de...
1: Monsieur voilà. Martin.
0: Non, je suis pas monsieur Martin.
1: Allô, monsieur Martin?
0: Non, je suis monsieur Connard.
1: Ah, monsieur Connard, il dit, il y en a encore, je croyais que tu avais tous changé.
0: Parce que vous voulez tous changer les connards. Mais dites donc, vous allez avoir des problèmes, hein. Mais c'est dingue, ça.
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2: Allô?
14: Oui, bonjour monsieur, je suis bien au Petit Casino.
2: Oui, dites-moi.
14: Je vous appelle parce que je voudrais venir jouer chez vous ce soir. On m'a dit qu'il y avait un dress code à respecter.
2: Mais pour quoi faire?
14: Ce serait pour une table de poker.
2: Ah, d'accord. Il faut appeler au casino.
14: Oui, bah c'est pour ça que je vous appelle.
2: Non, vous avez appelé super
14: mal. Si à la place d'une cravate, si je porte une crevette, est-ce que vous pensez que...
2: Non, attendez.
14: Parce que j'ai une veste de cocktail qui est fabriquée en cocktail de crevette.
2: Attendez, n'inquiétez pas. Allô, monsieur? C'est pas la même personne.
14: Ah.
2: Monsieur, ici, c'est un supermarché.
14: Donc...
2: Un supermarché, monsieur.
14: Non.
2: Pour le manger.
14: Excusez-moi, je veux bien éventuellement dîner sur place, je ne sais pas.
2: Mais... Et vous faites exprès ou...
14: Alors, moi, ce que je disais, comme j'expliquais à l'autre monsieur, c'est que...
2: C'était une dame.
14: Si je prends une bouteille...
2: Monsieur, vous m'écoutez quand je parle? Est-ce que vous comprenez ce que je vous dis?
14: Non, mais je crois que vous essayez de vous débarrasser de moi parce que...
2: Non, mais vous êtes pas au bon casino.
14: Non, mais...
2: C'est dans un supermarché, monsieur.
14: Ça ressemble à de la discrimination, quand même, dans le sens
2: à
14: où...
2: À de la quoi, pardon?
14: Bah de la discrimination,
2: ah
14: dans le
2: oui,
14: sens où
2: à
14: je...
2: la discrimination, on dit, monsieur.
14: Bah...
2: Alors, vous y êtes pas du tout. Ici, c'est un supermarché, c'est pas le casino des sous.
14: Bah, c'est ce que vous me dites pour essayer d'évacuer...
2: Non, non, c'est vrai, on est au 17... Au, c'est combien 18 17 boulevard Albert 1er. Le casino, c'est en haut, Monte Carlo.
14: Ah non, je pense que vous vous trompez, là.
2: Non, non, je sais où je travaille.
14: Je crois pas, hein.
2: Ah, je vous croyais pas,
14: ah
2: je
14: bah,
2: sais où
14: je
2: travaille, monsieur.
14: Ah bah non, la preuve.
2: Non, la preuve, mais vous prenez pour qui?
14: Bah, excusez-moi, mais enfin...
2: Bah, je sais pas, je vous dis, en plus, on vous dit gentiment, parce que déjà, ma collègue, je sais pas, apparemment, vous l'avez pas bien compris, donc j'ai pris le téléphone, mais...
14: Vous êtes en train de gentiment me mettre à la porte, excusez-moi, ça, j'ai bien compris.
2: Monsieur, vous voulez le casino des sous, c'est ça?
14: Voilà, alors...
2: Oui, bah, c'est pas nous,
14: bah...
2: parce qu'en plus, vous insistez, mais...
14: Non, mais je n'insiste pas, mais c'est ce que je disais...
2: Mais non, mais vous me laissez pas parler, c'est pas le bon numéro.
14: Alors, si,
2: monsieur.
14: Alors, je vous laisse tout à fait parler, mais parce que vous, apparemment, vous n'écoutez pas ce que je dis.
2: Si, j'écoute ce que vous voulez. Vous voulez une bouteille pour rentrer, je sais pas où, mais vous voulez rentrer où? C'est un casino.
14: Voilà, un casino, bah oui,
2: c'est
14: on est bien
2: d'accord. C'est un supermarché,
14: donc,
2: monsieur.
14: Je vois pas le rapport, excusez-moi, entre le
2: supermarché. Bah, c'est un magasin de bouffe. Putain, on achète de la bouffe ici.
14: Bah, enfin, excusez-moi, je pense que vous vous trompez.
2: D'accord, je me trompe.
14: Voilà.
2: Donc, je ne sais pas où je travaille, apparemment, c'est pas les
14: bonnes
2: personnes.
14: C'est pas grave,
2: personnes.
14: Non, mais ça arrive, hein, c'est pas,
2: d'accord.
14: C'est pas, ça arrive à tout le monde. Moi, ce que je voulais juste dire, c'est que comme je n'ai pas de cravate,
2: oui,
14: si je viens avec une crevette, est-ce que ça fonctionne?
2: Oui, venez avec une crevette, ça fonctionne.
14: Je vous cache pas qu'il y a une légère odeur quand même.
2: C'est pas grave, on fera abstraction.
14: D'accord.
2: Venez comme vous voulez, c'est pas grave.
14: Bah,
2: pas
14: je viens en crevette, je viendrai en crevette.
2: Voilà, et la prochaine fois, appelez en numéro, qu'on puisse voir le numéro.
14: Ah bah le numéro, je peux vous le donner, c'est Rire et Chanson en fait. On est
2: Ah putain, c'est la radio?
14: Ouais.
2: C'est une blague?
14: Oui, c'est une blague.
2: C'est la radio, Ena. Ah mais bravo, hein.
14: Merci.
2: T'as réussi. Non mais... Ok, bon bah, merci pour la blague.
3: Allô?
1: Bonjour monsieur.
3: Bonjour monsieur.
1: Madame Ledoux à l'appareil.
3: Oui.
1: Vous êtes détective?
3: Oui.
1: Ah, très bien. Bonjour, je suis Madame Ledoux, la femme de monsieur Robert Ledoux de l'Académie française.
3: Oui.
1: Vous devez connaître mon mari.
3: J'avoue que non, madame. Je ne sais pas. Excusez-moi.
1: Voilà, je vous en prie. Je vous appelle parce que mon mari est accusé d'avoir provoqué un accident de voiture le 3 février à 15h, à Angers.
3: Mm-hmm.
1: Or, le 3 février à 15h, mon mari ne pouvait pas être dans sa voiture car il était aux putes.
3: Il était où, vous me disiez?
1: Aux putes.
3: Au pute, c'est... Attendez, au pute, au pute, au pute, au pute, j'ai le trou de mémoire encore là. Ça se trouve...
1: Comment?
3: C'est où?
1: Ah ben je ne sais pas, vous savez, c'est... Il m'a dit, je pars au pute. Il a emprunté 400 francs à mon fils, et il lui a dit qu'il allait au pute.
3: Oui.
1: Il est parti au pute et apparemment, ça doit être un endroit charmant parce qu'il y va tous les jours en ce moment.
3: Ah, oui.
1: Vous connaissez, non?
3: Non, mais enfin bon, au pute. Bon, mais de toute façon, lui, qu'est-ce qu'il dit de cet accident? Il le nie ou quoi?
1: Mais oui, parce que voyez-vous, le groupe d'assurance qui l'attaque prétend qu'il était dans sa voiture avec une dame. Alors, comment voulez-vous qu'il soit avec une femme dans sa voiture alors qu'il est au pute?
3: Au pute. Mmh. Au pute.
1: J'ai confiance en mon mari. S'il me dit qu'il va au pute, il va au pute. Hein. Vous comprenez? Alors, écoutez, monsieur, je vais être franche avec vous. Je vous propose d'aller au pute avec mon mari.
3: Je pense que c'est ça qu'il faut faire.
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4: Bonjour.
22: Bonjour monsieur, c'est bien le magasin de téléphonisme ?
4: C'est ça.
22: Monsieur Martin, à l'appareil.
4: Oui.
22: J'ai acheté un téléphone, mais finalement, mon beau-frère peut m'avoir le même moins cher.
4: Oui.
22: Donc, je vais vous rapporter le neuf.
4: D'accord.
22: Et vous me le rachetez.
4: Vous avez une facture, quelque chose ?
22: Bah non, parce que je l'ai pas acheté chez vous. C'est un téléphone neuf que j'ai acheté d'occasion sur Internet.
4: Mais vous avez acheté quoi chez nous ?
22: Ah, rien du tout. Donc, puisque vous proposez, je veux bien que vous me fassiez une facture, ouais.
4: Ah non, je vous propose pas de faire une facture. Enfin, attendez, je vais mettre le haut-parleur, voir avec ma collègue. Allez-y.
5: Allô.
22: Oula, qu'est-ce qui se passe? Il y a un problème.
5: Non, on vous écoute.
22: Oh là là, allô.
5: Oui.
22: Oh bah c'est le pompon, il y a quelqu'un d'autre sur la ligne.
5: Oui, vous voulez quoi?
4: Oui, on est tous
5: oui,
4: deux.
5: Oui, mais expliquez.
22: Pardon, mais j'ai l'impression qu'on a une sorte de double appel.
4: Oui, on est deux personnes.
22: Ah bah non, là on est trois. Je vous dis, il y a une deuxième ligne en même temps.
4: Non, on est ensemble. J'ai mis le haut-parleur.
22: Bah non, si vous aviez mis le haut-parleur, je l'entendrais.
4: Je suis avec ma collègue, on vous écoute.
5: Je vous écoute, oui.
22: Oh là, ça recommence.
5: Oui, ben je suis sa collègue.
22: Ah bah là, vous allez pas me dire qu'il y a pas une autre voix. Je sais pas si vous entendez.
4: Mais oui, on est toutes les deux. On est en haut-parleur.
22: Bah oui, il y a le haut-parleur, mais je vous assure qu'on est trois sur la ligne.
4: On est deux, vous et nous.
22: Eh ben voilà, vous et nous, ça fait deux, plus...
5: Nous en est trois, oui.
22: Pardon, je m'adresse à la personne qui s'est incrustée. Pouvez-vous raccrocher, s'il vous plaît?
4: Oui, allô, vous m'entendez là?
22: Ah ben voilà, je vous entends bien, je pense que l'autre a raccroché.
4: Mais je crois qu'il y a un problème parce que...
22: Oui, il y a un problème, c'est que chaque fois que vous mettez le haut-parleur, il y a quelqu'un qui s'incruste dans notre discussion.
4: Je n'ai pas de personne qui s'est incrustée dans l'appel.
22: Ah bah écoutez, moi je l'ai très bien entendu.
4: Là, regardez.
22: Bah je ne vois rien.
4: On est tous les deux au téléphone.
22: Je confirme.
4: Vous m'entendez, je vous entends.
22: Roger, 5 sur 5.
4: Je mets le haut-parleur pour que ma collègue qui est à côté de moi puisse vous écouter.
22: Allons-y.
4: Donc on est toutes les deux dans la même pièce.
22: Alors non, parce que là je suis chez moi.
4: Oui.
22: Donc pourquoi vous dites que nous sommes dans la même pièce?
4: Mais non, mais...
22: Ah oui, là il y a vraiment un problème. Je pense qu'il y a un imposteur.
4: Écoutez, je mets le haut-parleur.
22: Ok, allô?
4: Oui.
22: Oui, bah là c'est toujours la même personne.
4: C'est normal, je n'ai pas fait la manipulation.
22: D'accord.
4: Je vais mettre le haut-parleur et vous allez pouvoir communiquer avec ma collègue et moi-même.
22: Oui, bah je sais ce que c'est qu'un haut-parleur quand même.
4: Voilà. Allez-y.
5: Oui, bonjour.
22: Ah, là c'est le haut-parleur.
5: Oui, je vous écoute. Hein. Qu'est-ce que vous voulez?
22: Oula, pardon, vous êtes qui vous?
5: Je suis la collègue de la personne que vous avez eue en premier.
22: C'est bizarre parce que vous avez exactement la voix de la personne qui s'est incrustée juste avant.
5: Non, pas du tout.
22: Oh, mais si, je vous reconnais.
5: Non. Allô.
4: Non.
22: Ah bah ça recommence. Allô.
4: Oui.
22: Oui, rebonjour. Méfiez-vous, je pense que l'autre monsieur est un impostateur.
4: Non, j'ai ma collègue avec moi. Il y a pas de monsieur.
22: Ah bah non, il y a pas de monsieur. Vous, plus votre collègue, plus moi, ça fait déjà trois monsieur.
4: Là, vraiment, c'est n'importe quoi.
22: Plus celui qui s'incruste.
4: Oh, quoi.
22: Ça fait donc quatre monsieur.
6: Allô?
22: Ah, et maintenant une dame. Bonjour.
6: Pardon?
22: Non, rien, je disais bonjour madame.
6: Bonjour monsieur.
22: Oui, je vous ai dit bonjour madame.
6: Et Ducon, bonjour monsieur, on dit.
22: Ah, c'est monsieur Ducon, bonjour, monsieur Trocon à l'appareil.
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7: Allô?
8: Oui, allô, je suis bien à la syphilis.
7: Ah non, pas du tout, vous êtes à la mairie de la Grépry.
8: À la Grépry? Ah oui, mais la Grépry va s'appeler maintenant la syphilis dans le plan de réforme des communes et des régions.
7: Et écoutez, c'est... je vous dis pas le contraire, mais franchement, ça n'est pas arrivé jusqu'à nous encore.
8: Ah bah écoutez, je suis à la préfecture, donc j'ai vu ça sur les réformes, c'est le 337, qu'est-ce que c'est que ça? Daumier?
7: Bah écoutez, moi je suis la secrétaire.
8: Daumier?
7: Monsieur le maire ne m'a rien dit, ça m'étonnerait quand même qu'il ne me l'ait pas dit.
8: Bon, je vous passe monsieur Daumier, c'est le chef du service de monsieur le préfet. Hein.
7: Entendu.
8: Ne quittez pas.
9: Allô?
7: Oui, bonjour monsieur.
9: Bonjour madame, monsieur Daumier à l'appareil.
7: Oui.
9: Je suis à la mairie de Grépry.
7: Oui.
9: Ah bah oui, c'est ça, oui, vous n'avez pas reçu le courrier.
7: Ben non.
9: Ah. Normalement, vous auriez dû recevoir la circulaire qui est en application de la réforme des communes et des régions.
7: Mmh.
9: Et donc, qui fait que votre commune va être débaptisée ainsi que 1621 communes françaises.
7: Ah.
9: On vous a informé peut-être du nom de votre...
7: Eh bien, on vient de me le dire, mais si vous voulez bien me le redire quand même, là, parce que j'avoue que j'ai pas bien entendu toutes les syllabes.
9: Alors, votre commune, la Grépry, devient donc officiellement, à partir du 1er janvier 2010...
7: Oui.
9: La syphilis. Oh.
7: Bon.
9: Donc, vous devenez donc, pour les hommes, les syphilitiques. Oui.
7: Oui.
9: Et les syphilitiques.
7: Oui.
9: Sur chancre.
7: Sur centre?
9: Non, sur chancre.
7: Oui.
9: Nous avons hésité longtemps entre vous appeler donc la commune de La Syphilis avec Blénorragie. Il y a eu des hésitations en préfecture avec le ministère.
7: Bon, heureusement que je suis assise, quoi.
9: Sinon, vous seriez tombée?
7: Ouais, je serais tombée, oui.
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11: Allô?
14: Bonjour, monsieur, c'est bien la boucherie?
11: Oui.
14: J'ai acheté un steak chez vous?
11: Oui.
14: Et alors, il y a un problème?
11: Parce que
14: vous m'avez vendu un faux steak.
11: Steak.
14: Votre steak, en fait, c'est du cheval.
11: Bah, on est chevalin. La feuille emballée, c'est bien marqué boucherie chevaline.
14: Et je vois pas le rapport.
11: Bah, vous voyez pas le rapport.
14: Est-ce que c'est une raison pour me vendre un faux steak?
11: Bah, c'est pas un faux steak. Un steak, vous avez de cheval, de bœuf.
14: Oh, c'est nouveau, ça.
11: Bah, écoutez, c'est nouveau. Bah, oui, c'est nouveau. Je veux dire, ça a toujours été. Vous arrêtez dans une chevaline, vous demandez du steak. Qu'est-ce que vous voulez qu'on vous donne?
14: Bah, du steak.
11: Bah, du cheval.
14: Ah, bah non.
11: Ah, bah si.
14: Ah, bah non.
11: Dans une chevaline, vous n'aurez que du cheval.
14: Ah, bah ça, vous me l'avez pas dit.
11: Ah, bon, attendez, il faut pas que je vous explique non plus. Vous rentrez dans les magasins, attendez. Vous êtes, ou alors dans ce cas-là, vous avez pas de cerveau. Moi, je sais pas. Dans une chevaline, je sais très bien que j'aurais du cheval.
14: Bah oui, mais ça se mange pas, le cheval, que vous inventez
11: non,
14: un truc.
11: Non, ça se mange pas, attendez. Vous allez m'apprendre mon métier, non?
14: Qui me dit que là, ça commence par du cheval, après vous allez me vendre du jockey, après je ne sais pas jusqu'où ça va aller.
12: Allô?
14: Ah, bonjour madame.
12: Bah non, excusez-moi monsieur, je vais vous expliquer un truc très simple. Vous allez sur internet, vous regardez son truc, les pages jaunes. Vous allez voir chevaline.
14: Non mais excusez-moi, vous êtes en train de le changer, là, j'entends que vous êtes en train de taper sur l'ordinateur.
12: Non, je tape sur elle et tout. C'est les pages jaunes que je vous dis d'aller voir.
14: J'entends le clic-clic, là.
12: De quoi vous entendez le clic-clic?
14: Vous êtes en train d'écrire sur les pages jaunes, là.
12: Les pages jaunes, parce que vous croyez que je clique sur Internet pour changer les pages jaunes en direct.
14: Ah
12: bah, c'est de conneries. Mais vous êtes quoi, vous?
14: À partir du moment où vous reconnaissez l'arnaque...
12: Oui, mais il n'y a aucune arnaque, monsieur. Vous revenez ici pour rembourser, vous me faites pas chier, d'accord?
14: Alors, je vous rapporte votre fausse viande.
12: La fausse viande du cheval, excusez-moi, c'est de la viande. Regardez bien la façade. Quand vous rentrez, vous allez voir, c'est marqué chevaline en grand.
14: Et alors?
12: Avec une tête de cheval.
14: Non, mais excusez-moi, quel rapport?
12: Bah, parce qu'il y a quand même des gens un petit peu sensés qui savent que quand il y a une tête de cheval devant, c'est pas un bœuf.
14: Bah, je me disais peut-être que vous êtes un ancien jockey, que
12: mais
14: y a...
12: Oui. Moi, en tout cas, je sais que vous n'êtes pas un ancien con, vous êtes un nouveau con. Alors, je sais pas à quelle étude que vous avez été, mais essayez de retourner à l'école.
14: Et voilà, ça va encore être ma faute.
12: Quand vous allez dans une poissonnerie...
14: Excusez-moi, mais mon poissonnier a jamais essayé de me vendre du cheval, ouais, en me disant...
12: Il y a des gens vraiment sur Terre, ils ont pas les deux pieds en face des trous.
14: Alors, j'ai peut-être pas les deux pieds en face des trous, mais j'ai pas non plus les deux yeux dans la même chaussure.
12: Mais complètement con.
14: En plus, ma femme en a mangé un morceau de...
12: Bah, tant mieux.
14: Bah, elle est bizarre depuis, hein.
12: Vous dites qu'elle est pas bien depuis qu'elle a mangé un morceau de cheval, il faut arrêter de se foutre de ma gueule.
14: Je peux vous garantir que depuis qu'elle a mangé votre steak, elle parle très bizarrement.
12: C'est pas parce qu'elle a mangé un morceau de cheval qu'elle est malade. C'est totalement faux.
14: Bien sûr que si, écoutez. Martine?
12: Ouais, n'importe.
14: Oui, chérie? Vous entendez?
12: Il faut arrêter. Il y a une limite à pas franchir.
14: Reconnaissez qu'il y a un truc qui cloche.
12: Bah, non.
14: Écoutez, Martine, ça va? Oui!
12: Je sais pas quel métier vous faites, monsieur, mais j'espère que vos gens que vous qu'on
14: goûte,
12: vous faire chier, autant vous me faire chier, chez
13: les autres.
14: Bah, pareil, tiens.
13: Ah, c'est complètement
14: débile. Ah, allô?
13: Que j'ai arnaqué, que j'ai vendu de la fausse viande, ou qu'on...
14: Je vous entends, hein.
11: Allô?
14: Ah, bah, c'est encore le monsieur.
11: Arrêtez, je vais pas vous revendre, de moi, reprendre.
14: Non, mais excusez-moi, comme de toute façon, il est illégal.
11: Non, il est pas illégal et ça commence vraiment à me gonfler.
14: J'ai entendu aux infos qui disent que là, qu'il y a un procès pour des gens qui ont vendu du cheval.
11: Bah, attendez, c'était pour leur lasagne, c'est pas du cheval.
14: Ils ont quand même dit que c'était illégal.
11: Bon, écoutez, il y en a marre, gardez votre sec et me faites plus chier.
14: Ah, bah, certainement pas. Mais... Imaginez si j'ai la brigade cavalière qui débarque chez moi, ils vont me dire hop là, recel de viande illégale.
11: Merde!
15: Allô?
29: Oui, bonjour monsieur.
15: Bonjour.
29: Vous êtes bien titulaire de l'abonnement?
15: Oui.
29: Oui, bonjour monsieur, c'est le service de l'horoscope téléphonique à l'appareil.
15: Oui.
29: Vous savez que Paris vient d'être doté d'un ordinateur, d'un central, qui est relié donc à tous les Parisiens.
15: Oui.
29: Et que nous distribuons depuis avant-hier l'horoscope de manière gratuite, bien entendu.
15: Oui.
29: À tous les Parisiens, à 1000 Parisiens pardon, par jour, qui sont tirés au sort. Et votre numéro de téléphone a été tiré au sort, monsieur.
15: Ah bah c'est gentil.
29: Alors, je vais vous demander votre signe.
15: Alors, Gémeaux.
29: Gémeaux, vous connaissez votre ascendant?
15: Non, pas du tout.
29: Quand vous dormez sur le dos?
15: Sur le côté.
29: Donc, sur le côté, on met que la Lune était à 90 degrés.
15: Oui.
29: Ce qui fait 90 degrés. Vous êtes né à quelle heure?
15: Alors là, je crois que je suis né le midi.
29: Entre 12h et 13h ou
15: voilà.
29: 12h15?
15: 12h et 13h.
29: Donc, l'ordinateur me dit que vous êtes ascendant scorpion, monsieur.
15: Oui.
29: Voilà.
15: Ah, attendez, on me l'avait déjà fait, je me suis peut-être trompé, on m'a dit que j'étais ascendant balance.
29: Ah non, monsieur, non. La personne qui vous l'avait fait s'est trompée, en effet. Vous n'étiez pas du tout balance, vous êtes scorpion.
15: D'accord.
29: Alors, je vous lis, donc j'introduis les données dans l'ordinateur, j'ai moi ascendant scorpion.
15: Oui.
29: Voilà. Il y en a pour 10 secondes.
15: D'accord.
29: Ça va très très vite, hein. Alors, ça y est, les données sortent, donc je vais vous les lire.
15: D'accord.
29: Travail, monsieur.
15: Oui.
29: Vous êtes assez limité de toute façon.
15: Oui.
29: Alors,
10: Arrêtez de vous mêler de ce qui ne vous regarde pas et de toucher ce qui ne vous concerne pas.
16: Oui.
10: Contact. Cessez de raconter n'importe quoi sur vos voisins. Vous avez mis des gens dans l'embarras dernièrement. Il serait regrettable que vous ne preniez pas conscience des réalités d'aujourd'hui et des dégâts que vous occasionnez autour de vous.
16: Ah.
10: Courage. Arrêtez de tourner le dos à vos responsabilités et de fuir comme un lâche.
16: Ah bah dis donc.
10: Morale. Cessez de vous plaindre inutilement. Il n'est pas tellement certain que tout se passe comme vous le souhaitiez, car les planètes sont contrariantes.
16: Oui.
10: En raison de la position d'Urne de Saturne, personne ne vous aime. Est-ce que c'est exact ?
16: Il y a peut-être quelque chose de vrai.
10: D'accord. Chance. Pas de chance. Amour. Que se passe-t-il ? On vous oublie ? Il faut dire que vous n'êtes pas très désirable en ce moment et que vous ne faites aucun effort pour l'être.
16: Ouais.
10: C'est exact ?
16: C'est exact, oui.
10: Santé. Problème de digestion. Grippe en perspective.
16: Ah.
10: Vous allez souffrir du dos. Évitez les excès à Noël. Et attention dans les escaliers.
16: Ah bah c'est déjà fait alors.
10: C'est-à-dire ?
16: Bah c'est-à-dire que je viens de me faire opérer du genou. Jusqu'à présent, tout ce que vous dites, c'est à peu près vrai. Hein.
10: D'accord. Votre chiffre, monsieur ?
16: Moi, c'est le chiffre préféré.
10: Non, je vous donne votre chiffre.
16: Ah,
10: hein.
16: D'accord.
10: Le zéro.
16: Ah.
10: Votre couleur, le noir. Et votre pierre, le marbre.
16: Bah c'est pas encourageant tout ça.
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17: Vous êtes en communication avec l'hôtel de police de...
18: Oui, bonjour, ici la police.
14: Ah oui, bonjour monsieur. C'est bien la police, oui ?
18: Oui, tout à fait, oui.
14: Oui, voilà, j'ai comme l'impression que vous m'avez un petit peu arnaquifié.
18: Comment ça ?
14: Rapport à des PV que j'ai payés et qu'apparemment, il ne fallait pas payer.
18: Pour quel motif d'abord ?
14: Parce que j'ai vu aux infos, ils disaient qu'il y a un PV sur quatre qui n'est pas payé en France.
18: Mmh.
14: Et moi, j'ai regardé sur l'année, j'en ai eu 12.
18: Ah, vous avez mis le paquet, là.
14: Mais comme aux infos, ils disent qu'on n'en paye pas une sur quatre.
18: Mmh, mmh.
14: Ça veut dire que ça fait 2 sur 8, donc 3 sur 12.
18: Logiquement, vous savez, ce que vous dites, c'est vrai, mais les médias, ils ont des scoops, elles ne sont pas toujours bonnes.
14: Ah bah là, dans le scoop, ils disaient un PV sur 4 n'est pas payé, donc moi, il faut m'en rembourser 3 sur mes 12.
18: Ah non, pas du tout, c'est pas nous qui payons. On vous doit rien, monsieur. Si vous n'aviez pas eu d'infraction, vous n'auriez pas eu de payer de PV, vous comprenez ? Hein, c'est de votre faute, hein.
14: Je comprends surtout que vous récupérez un PV sur 4 pour...
18: C'est pas nous, ça c'est des médias qui font des statistiques.
14: Des statistiques ?
18: J'ai entendu l'information que 5, par exemple, 5 personnes sur 10 qui ont eu des infractions n'ont pas payé ces infractions. C'est ça qui vous
14: dit. Ah, 5
18: dire.
14: Sur 10, donc pour moi, 12,
18: un
14: ça
18: exemple,
14: ferait donc
18: 6. C'est un exemple, monsieur, c'est un exemple.
14: Alors attendez, je prends ma calculette.
18: Non mais c'est un exemple que je vous donne,
14: 12.
18: Écoutez, vous avez du mal à comprendre. Vous avez...
14: J'imprime le ticket résultifiant.
18: Ah non, mais c'est un exemple, c'est ce que je vous dis, vous avez du mal à comprendre.
14: C'est en train d'imprimer, attendez.
18: Non.
14: Ah, bah voilà, le papier est sorti.
18: Non.
14: 6, vous me devez 6 PV.
18: Non, pas du tout.
14: Ah bah si.
18: Non.
14: J'ai mon beau-frère à côté qui est mathématologue, je peux lui demander. Martin, ouais, 5 sur 10.
18: Non, j'ai rien dit du tout, monsieur.
14: Multiplié par 6 à la moitié, ça fait combien sur 12 ? Bah ça fait 6. Ah, et il me confirme 6, hein.
18: J'ai pas dit que vous avez 6 PV remboursés, monsieur. C'est des statistiques, parce qu'il y a eu 6 personnes sur 5 qui n'ont pas payé l'infraction.
14: Ah, 6 sur 5 ?
18: Mais c'est un exemple, monsieur. Écoutez.
14: Martin, apparemment c'est 6 sur 5, finalement.
18: Mais non, monsieur, écoutez, c'est un exemple que je vous donne et vous êtes difficile à comprendre, franchement.
14: Tu peux me faire le calcul, s'il te plaît ?
18: Mais enfin...
14: Excusez-moi, si c'est 6 sur 5, apparemment, vous me devez me rembourser 14 PV sur 12.
18: Mais non, mais écoutez, vous exagérez, mais enfin...
14: Écoutez, moi, je vais passer quand même récupérer un petit peu déjà...
18: Mais vous n'allez pas passer ici, monsieur, on ne gère pas ce genre de problème.
14: Non, mais vous avez bien un peu de cash, une petite
18: question. Non, pas du tout, on ne gère pas cette situation-là, monsieur.
14: Allô ?
17: Veuillez ne pas quitter, merci.
16: On vous a fait payer trop de PV.
14: Ah, bonjour madame. Oui, c'est ce que j'expliquais vu que vous m'avez comptabilifié des PV entre
16: eux. Ah ouais, vous croyez qu'on fait des cartes de fidélité ?
14: Ah bah ça, je savais pas non plus, tiens.
16: Non, mais on n'en fait pas.
14: Hein. Hey, je suis avec le commissariat là.
16: Allô ?
14: Ils font des cartes de fidélité maintenant, figure-toi.
16: Allô ? Oui.
14: Oui, bah alors je vais vous prendre une carte.
16: Oui, une carte un peu comme quand tu vas au kebab, tu sais, tu tamponnes, c'est ça ?
14: Oui, eh bah ça, je l'ai pas.
16: Bah, attendez. Ce qu'on essaie de vous expliquer, c'est qu'il n'y a pas de carte.
14: Parce que moi, j'ai votre collègue qui m'a dit qu'il faisait les cartes. Hein.
16: Mais c'était une blague, monsieur.
14: Et il m'a dit qu'on pouvait avoir un kebab.
16: Vous l'achetez, trois PV offerts, c'est pour ça qu'on en a offert 3. Bah ouais, mais alors, comment on fait alors ?
14: Alors, ce que je disais à votre collègue, c'est que c'est bien gentil de me faire une carte de fidélité pour m'offrir des kebabs, mais en attendant, il faudrait aussi me rembourser les PV que j'ai payés en trop.
16: Bah, venez au commissariat, je vais vous faire un chèque, monsieur.
14: Ah bah, c'est très gentil.
16: Voilà.
14: Merci beaucoup, madame. À tout de suite.
16: Non, ça va, monsieur. À tout de suite.
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19: Allô ?
1: Allô ?
19: Oui ?
1: Bonjour, monsieur.
19: Bonjour.
1: Je vous appelle.
19: Oui ?
1: C'est pour avoir un taxi pour ce soir à 20h30.
19: Ah non, je suis taxidermiste, moi.
1: Pour aller à Dole, s'il vous plaît. Deux personnes sans bagages.
19: Non, mais monsieur, je suis pas taxi, je suis taxidermiste.
1: Alors, non, on n'est que deux.
19: Non, mais je vous dis, c'est, je suis pas taxi, moi.
1: Ben écoutez, je ne sais pas, moi, 20h30, c'est possible?
19: Je ne suis pas taxi.
1: Oh, ben n'importe, hein, si c'est pas... Je ne sais pas, moi, on n'a pas besoin... Non, on n'a pas besoin de voiture spéciale, hein, juste
19: oui,
1: un taxi normal. Ah, on a été coupé.
19: Allô?
1: On a été coupé.
19: Non, monsieur.
1: Voilà.
19: Je vous dis que je ne suis pas taxi.
1: Vous m'entendez, monsieur taxi? Oh, mais...
19: Hey, vous m'avez compris, là?
1: Il marche pas, votre téléphone, on
19: je est... Je suis pas taxi, miracle de Dieu!
1: Comment?
19: Vous m'avez compris, tête de veau?
1: J'entends pas.
19: Il me fait pas chier, hein? Oui, vous foutez de ma gueule, là?
1: Allô?
19: Hein?
1: Vous m'entendez?
19: Non, mais vous foutez de ma gueule, là?
1: J'entends pas bien.
19: Mais, sacré vieux fou, mais je suis pas parti des taxis, moi!
1: Monsieur!
19: Vous vous foutez de ma gueule? Je suis naturaliste!
1: Vous êtes le taxi!
19: Le naturaliste.
1: Vous êtes naturiste?
19: Je me rappelle pas, hein, parce que... Là, ça va mal finir, hein.
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0: Allô?
14: Oui, bonjour, monsieur. C'est bien la boucherie?
0: Oui.
14: J'ai acheté du porc chez vous, qui, visiblement, contiendrait de la viande.
0: Ah bah, heureusement.
14: Comment ça, heureusement?
0: Bah, heureusement que c'est de la viande, du porc. Il est venu chercher ça quand?
14: Ah bah, il est venu la semaine dernière.
0: Au téléphone, je suppose, de la viande.
14: Allô?
0: Oui, bonjour.
14: Oui, bonjour, monsieur.
0: Et qu'est-ce que vous voulez dire? Il y avait de la viande dedans?
14: Ah bah, c'est apparemment, ça a été fabriqué à base de viande.
0: Bah, une côte de porc, c'est de la viande? Je comprends pas ce que vous voulez dire, là. Une boucherie, on vend de la viande.
14: Ah bah, alors ça, c'est évident pour vous, parce que vous êtes dans le métier.
0: Non, c'est évident pour tout le monde. Celui qui ne sait pas que dans une boucherie, on vend de la viande, c'est qu'il a été hiberné pendant 50 ans.
14: Comme vous dites, j'ai été berné dans
0: non,
14: le sens.
0: Non, hiberné. Vous n'avez pas l'air de connaître beaucoup de termes. Vous regardez dans le dictionnaire, H-I-B-E-R-N-E-R, hiberné. Vous n'avez pas été pigeonné?
14: Bah si, c'est du bernage, excusez-moi, c'est dans le sens où...
0: Non, dans quel sens? Dans quel sens c'est du bernage?
14: Ah bah c'est du bernage dans le sens que vous ne m'avez pas dit que c'était de la viande.
0: Monsieur, c'est marqué côte de porc. On n'a pas marqué côte de carotte ou côte de poireau. Arrêtez, vous rentrez dans l'épicerie, vous achetez un fruit et légumes, c'est du fruit et légumes.
14: Non, alors là c'est pas du fruit et légumes, c'est ce que je vous dis, c'est de la viande.
0: Non, je vous ai dit, vous entrez dans une épicerie, vous achetez de l'épicerie, vous achetez des fruits et légumes.
14: Ah, parce que vous, en plus, vous voulez me faire croire que vous êtes une épicerie?
0: Non, mais arrêtez, attends, mais il est malade, lui.
2: Allô?
14: Ah, c'est madame.
2: C'est comme si que sur les paquets de limonade, c'était pas écrit qu'il y avait du sucre.
14: Ah, bah, c'est comme si que surtout personne m'a dit que c'était de la viande.
2: Et vous pensiez que c'était quoi alors? Du porc, c'est de la viande?
14: Bah, je pouvais pas deviner, moi je suis pas bouchiste, hein, je suis pas censé le savoir.
2: On n'est pas censé le savoir, il dit monsieur.
0: Ouais, non, mais
2: il a. Monsieur, il doit avoir 35 ans même, et il sait pas ce que c'est de la viande.
0: Il est tombé, mais.
14: Allô?
0: Il est malade, il est dérangé. Non, mais arrêtez, vous êtes dérangé.
14: Ah, bah, encore monsieur, voilà.
0: Faut arrêter un petit peu là.
14: Excusez-moi, c'est quand même moi qui me fais bernager, comme j'expliquais.
0: Bernager, ah bon, ça existe ce verbe-là? Bah, vous avez pas l'air de connaître grand chose. Non, mais attends, laisse tomber. Le mec, il essaie de parler. Il sait même pas les mots qu'il utilise.
14: Non, mais ce que je veux dire, c'est qu'à la limite, vous me l'échangez contre des côtes de porc sans viande.
0: Ah, bah oui, bien sûr. Bah, bien sûr. Oui, c'est ça. Vous avez raison. Une viande de la semaine dernière, vous gardez de la viande pendant une semaine au frigo.
14: Bah, non, au frigo, pourquoi?
0: Bah, pourquoi vous l'avez conservé ou dans votre chambre, peut-être?
14: Ah, bah non, je l'avais laissé dans l'entrée.
0: Ah, bah oui.
14: Voilà.
0: Non, mais arrêtez. On est en plein délire. Ramenez-le, vous allez voir. On va être content. On va bien rigoler parce qu'elle va être belle, votre viande.
14: Ah, bah écoutez, vous allez voir parce que là, j'ai le paquet à côté de moi.
0: Oui.
14: Et quand je l'ouvre, écoutez, j'ouvre le paquet.
0: Oui, bah c'est bien, mais ouvrez le paquet, c'est bien, parce que vous connaissez d'autres porcs, vous, qui n'est pas de la viande?
14: Moi, je l'ai reconnu au bruit, surtout.
0: Non, mais c'est bien, mais moi, c'est pas mon problème.
14: Bah écoutez, non, mais écoutez ma viande.
0: Oui, j'écoute la viande, oui, c'est ça.
14: Oui.
0: Là, faut arrêter.
14: Oui.
0: Non, arrêtez.
14: Oui, je suis de la viande.
0: Ouais, c'est ça, ouais. Là, faut arrêter.
14: Je suis pas fou, vous avez entendu, quand même.
0: Mais si, vous êtes fou, là, parce qu'avec les conneries que vous racontez, vous ne pouvez pas être sain d'esprit.
14: Bah écoutez.
0: Oui. Non, mais c'est tout.
14: Je suis du porc de viande.
0: Non, mais, ouais, allez, au revoir. Hein.
1: Bonjour monsieur.
3: Bonjour monsieur.
1: C'est bien l'EDF dépannage?
3: Oui.
1: Oui, bonjour monsieur Robert Ledoux à l'appareil.
3: Oui.
1: Je vous appelle pour un petit dépannage, hein, parce que j'ai un problème, figurez-vous. Je suis un peu bricoleur, comme on dit, quoi. Hein?
3: Oui.
1: Alors j'ai un peu bricolé le compteur d'électricité et je l'ai amené par un petit fil, comme vous connaissez, quoi, hein, sur le compteur de mon voisin de palier. Comme ça, que c'est qui paye pour moi l'électricité?
3: Vous êtes branché sur le compteur du voisin?
1: Voilà! Et c'est lui qui paye!
3: Mais c'est interdit, hein?
1: Comment ça?
3: Bah, allons! Bah,
1: dites-moi, moi je consomme beaucoup, monsieur!
3: Ça n'a rien à voir, hein, monsieur!
1: Pourquoi?
3: C'est interdit, hein!
1: Ah bon?
3: Bah oui, votre voisin n'a rien à voir avec vous, hein!
1: Mais si, parce que lui, il en consomme pas!
3: Il n'a rien à voir, si lui, il s'en sert pas! Il est libre d'avoir du courant chez lui, mais vous n'avez pas le droit de vous brancher sur le compteur du voisin!
1: Mais il a rien dit!
3: Est-ce qu'il est au courant?
1: Ah bah non!
3: Ah bah non! Ah bah sûr, je m'en doute, hein.
1: On veut lui faire la surprise.
3: Bah évidemment, c'est lui qui va recevoir les factures.
1: Ben, ça fait 2 ans déjà.
3: Écoutez-moi, moi je vois qu'une chose, c'est que vous volez du courant à un voisin.
1: Oh non, lui emprunte, c'est pas pareil.
3: Ah bon, et qu'on veut lui payer alors?
1: Ben, on lui a payé l'apéro il y a 3 ans.
3: Ben non, ça n'a aucun rapport, ça, monsieur.
1: Vous croyez?
3: Ah non, hein. Mais là, il y a viol de la loi, hein.
1: Vous croyez?
3: Ah oh, ben sûr, hein.
1: Oh mon Dieu, vous me faites peur, là.
3: Ah non, non, moi je vous rassure tout de suite, hein.
1: Ah bon, si vous me rassurez, ça va mieux. Bon, alors je voudrais pas vous déranger longtemps, parce que c'est lui qui paye le téléphone déjà, parce
3: en
1: que...
3: En plus? Eh ben, ça ben, va, c'est complet.
1: On a mis le téléphone sur son... Vous voyez, quoi, on a fait bifurquer avec les 2 petits fils, là.
3: Ouais.
1: Donc c'est lui qui paye le téléphone, alors faut pas que je fasse trop de factures.
3: Ouais.
1: Alors, mon dérangement vient du problème de gaz. Parce que je me suis branché sur son compteur à gaz.
3: En plus? Eh ben voyons.
1: Mais pour le gaz, je suis quand même surpris, vu que je ne paye pas,

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3: 5 ans qu'on a piraté. Vous savez, on a une boîte aux lettres, nous, hein?
4: Oui.
3: Notre nom, c'est Edvi. E-D-F et avec un I à la fin.
4: Ouais.
3: Bon. Et donc, on est voisins de vous. Ce qui fait qu'il y a beaucoup, beaucoup de lettres qui arrivent. On n'a plus qu'à rajouter un I, voyez-vous?
4: Ouais.
3: Et hop, on encaisse les chèques pour vous.
4: Ouh là là là là. Ça va faire mal, hein, monsieur, hein? En plus, vous encaissez des chèques adressés à EDF, mais là, vous risquez gros, moi, je vous le dis, hein?
3: Oh, ben non!
4: Ah, ben si, hein?
3: Oh, ben non! Et on a récupéré que 8 millions de francs.
4: Ah, vous n'avez récupéré que 8 millions de francs?
3: En 2 ans.
4: En 2 ans, c'est déjà pas mal, hein?
3: Ben oui, on part au Bahamas, où c'est qu'on a acheté un terrain avec mon gendre.
4: Ah, ben vous partez au Bahamas, vous pouvez vous permettre, hein?
3: Vous pensez?
4: Ben, je pense bien, oui.
3: Alors, cet après-midi, on va prendre la voiture EDF, là, nous, hein?
4: Prenez la voiture EDF?
3: Oui, on vous la ramène à quelle heure?
4: Quelle voiture EDF?
3: Ben, les voitures de service.
4: Vous prenez une voiture de service en plus?
3: Mais oui, on a des clés que mon fils, il a fait fabriquer.
4: Mais vous prenez pas des voitures EDF quand même?
3: Mais on les ramène!
4: Mais il n'y a pas de les ramener! Mais c'est pas possible, monsieur, hein?
3: Pourquoi?
4: Mais qu'est-ce que cette histoire? Non, mais c'est pas possible! Vous prenez nos voitures de service, vous trouvez nos chèques! Mais c'est fou, cette histoire!
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5: Allô?
6: Allô?
5: Oui?
6: Commandant?
5: Comment?
6: Commandant? Allô, vous m'entendez?
5: Oui, mais vous êtes une erreur.
6: Je ne suis pas chez le commandant Cousteau.
5: Ah non?
6: Bon, écoutez, est-ce que vous m'entendez bien, là?
5: Bah, évidemment, mais bon, écoutez, je suis pressé, monsieur.
6: Écoutez-moi, je suis le capitaine Nemo à l'appareil, hein. Nous sommes à bord de la Calypso dans les Galapagos. Et nous essayons de joindre le commandant Cousteau à Paris. Nous n'arrivons pas à le joindre ce matin. Apparemment, il y a un problème de téléphone.
5: Ah, mais c'est pas chez moi. Pourquoi vous appelez chez moi?
6: Écoutez, madame, nous sommes à bord de la Calypso. Et nous sommes à 300 mètres de profondeur au sud des Galapagos. Nous observons un phénomène nouveau. On a besoin de le joindre. Est-ce que vous pouvez prendre le numéro et l'appeler?
5: Ouais, écoutez, je viens, mais s'il me dit que c'est pas rien.
6: Non, mais vous inquiétez pas, madame, ça va aller très vite. C'est juste lui donner le renseignement que je vais vous donner, hein. Alors, je vous donne son numéro à Paris que nous essayons de joindre depuis ce matin.
5: Oui.
6: C'est le 4723.
5: Et alors, qu'est-ce qu'il faut que je fasse?
6: Bon, je suis le capitaine Nemo.
5: Ah bon?
6: Voilà. Alors, Michel Nemo.
5: Michel. Ah bon?
6: Vous lui dites qu'on observe sur le radar avant une formation de moules géantes.
5: Des moules.
6: Géantes, hein.
5: Géantes.
6: 200 mètres de tour, hein.
5: Oh là.
6: Alors, vous lui dites qu'elles ont l'air très, très agressives.
5: Agressives,
6: voilà. Alors, demandez-lui ce qu'on fait.
5: Bon, bah alors, je vais l'appeler tout de suite, alors.
6: Appelez-le tout de suite et dites-lui qu'il nous rappelle tout de suite, qu'il se mette en contact s'il arrive à nous joindre, hein.
5: Bon, d'accord, je vais l'appeler.
6: Verrouillez tout, verrouillez les radars. Merci, madame.
5: Au revoir, monsieur.
3: Camarade Cousteau, j'écoute.
5: Ah, vous êtes le commandant Cousteau?
3: Oui, bonjour,
5: oui,
3: madame.
5: Je suis une particulier.
3: Oui.
5: Et on m'a appelé parce qu'on ne peut pas vous avoir. Et c'était ça fait si urgent. C'est le capitaine Nemo.
3: Michel?
5: Michel qui a appelé chez moi.
3: Mais où sont-ils?
5: Ben, on dit Galapagos. Galapagos, je ne sais plus comment dire, je ne sais plus.
3: Oui, oui.
5: Oui, ils ont observé des mouches géantes et qui sont agressives et oui. à 200 mètres de tour.
3: Oui.
5: Alors, il faudrait que vous l'appeliez parce qu'il ne peut pas vous avoir.
3: Bon, alors écoutez, madame, ce que je vais faire là, je vais composer le numéro d'urgence de la Calypso. On ne va pas raccrocher.
5: Bon, très bien.
3: Alors, dès que vous entendez un sifflement, vous essayez de leur parler. Eux, ils ne m'entendront pas. C'est vous qui vont entendre.
5: Oui, alors c'est à eux que je parlerai.
3: C'est à eux que vous allez parler, vous allez répéter ce que je vais vous dire.
5: Bon, d'accord.
3: Alors, attention.
5: Allô?
6: Capitaine Nemo, l'appareil.
5: Ça y est, oui, c'est moi, madame. Je vous m'avais appelé tout à l'heure.
6: Ah ben, c'est vous, mais comment vous avez eu le numéro?
5: Ben, je viens d'appeler le commandant Cousteau.
3: Vous m'entendez, madame?
5: Oui.
3: Demandez au capitaine Nemo la couleur des moules.
5: Tout de suite, là?
3: Oui.
5: Mais comment je vais l'appeler?
3: Capitaine Nemo, il doit vous entendre.
5: Allô? Capitaine Nemo?
6: Allô, oui, madame.
5: Oui, alors voilà, le commandant Cousteau demande la couleur des moules.
6: Les moules sont bleues, madame, hein?
5: Alors, allô, commandant?
3: Allô?
5: Oui?
3: Je vous écoute, madame.
5: Alors, la couleur des moules sont bleues, hein?
3: Bon, alors ce sont des moules très dangereuses, qu'ils fassent demi-tour arrière, très vite.
5: Attendez, j'appelle, allô? Capitaine Nemo?
6: Capitaine Nemo, madame, oui.
5: Oui, écoutez, il vous dit de... Oh, alors, je sais plus ce qu'il m'a dit.
6: On est... Madame, vous m'entendez?
5: Oui.
6: Oui, la moule géante.
5: La moule géante.
6: A ouvert la gueule.
5: Et
6: le Calypso est rentré dans la moule.
5: Allô? Commandant?

0: 20 ans, madame.
1: C'est trop tard. La moule géante est rentrée dans la gueule du calypso.
0: Vous voulez dire que la calypso est dans la moule?
1: Oui.
0: Demandez-leur de hisser le drapeau blanc. Allô? Et de chercher la sortie de la moule à l'arrière.
1: Bon, d'accord. Allô?
2: Allô?
1: Le commandant demande que vous hissiez le drapeau blanc et que vous essayiez de sortir par l'arrière de la moule, parce qu'il y a certainement une sortie.
2: Par l'arrière?
1: Oui, par l'arrière de la moule, oui.
2: Oui, mais on ne voit rien. On ne voit rien, là. On est dans le noir total.
1: Allô, commandant?
0: Oui, madame.
1: Ils disent qu'ils sont dans le noir total et qu'ils ne peuvent pas, qu'ils peuvent rien voir. Ils ne peuvent pas sortir.
0: Bon, écoutez, madame, il n'y a qu'une solution.
1: Oui?
0: Les assistants viennent de me donner le plein de la moule.
1: Oui.
0: Et il y a une pancarte avec une inscription issue de secours à l'intérieur de l'animal.
1: Ah bon? Ben, je vais demander, hein. Capitaine Nemo?
2: Allô?
1: Oui, alors le commandant demande s'il y a une pancarte à l'intérieur de la moule.
2: Oui, il y a une pancarte.
1: Oui, il y a marqué issue de secours.
2: Oui, c'est ça.
1: Oui?
2: Qu'est-ce qu'il faut faire?
1: Allô?
0: Oui?
1: Alors il demande qu'est-ce qu'il faut qu'il fasse.
0: Il se dirige vers l'issue... Allô?
1: Allô, oui?
0: Il se dirige vers l'issue de secours.
1: Allô, commandant Nemo?
2: Capitaine Nemo, madame.
1: Oh, excusez-moi, capitaine Nemo. Il faut que vous alliez vers l'issue de secours. C'est ça?
2: Ça y est, madame, nous voyons la lumière.
1: Oui? Bon, c'est tout ce que vous avez à dire au commandant?
2: Écoutez, madame, ça y est, nous sortons de la moule.
1: Oui? Vous sortez de la moule. Allô, commandant?
2: Et nous gagnons la lumière.
1: Oui?
2: Nous sommes sauvés.
1: Vous êtes sauvés et sortis?
2: Nous sommes sauvés et sortis, nous sommes à la lumière.
1: Allô? Commandant?
0: Oui?
1: Oui, maintenant il n'y a plus de danger, ils sont sortis, ils sont à la lumière.
0: Ils sont sortis de la moule?
1: Oui, oui, la calypso est sauvée.
0: Ben écoutez, madame, nous vous remercions.
1: Il faut bien se rendre service, et puis vous savez, je regarde beaucoup votre émission, n'importe comment.
0: Merci pour tout, madame.
1: Ah ben, je vous en prie, hein. Si vous avez d'autres problèmes, ben, vous me rappellerez.
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4: Bonjour.
5: Bonjour monsieur, c'est bien la station service?
4: Oui, tout à fait.
5: Monsieur Martin, à l'appareil, les recyclageurs Martin.
4: Oui.
5: J'ai récupéré un stock de vieilles bouteilles en plastique, je vous les apporte.
4: Attends. Des bouteilles en plastique pour faire quoi?
5: Bah, pour faire de l'essence.
4: Comment?
5: Bah oui, vous allez récupérer le pétrole qui se trouve dans le plastique.
4: Ah, d'accord.
5: Parce qu'il faut 2 litres de pétrole pour faire 1 kilo de plastique.
4: Oui.
5: Donc c'est mathématiste, si vous refaites fondre 1 kilo de plastique, vous récupérez 2 kilos de pétrole.
4: Ah, oh là.
5: Et ouais, donc moi je vous apporte des vieilles bouteilles et vous avez plus qu'à les fondre.
4: Mais vous voulez en emmener combien de ces bouteilles?
5: Bon, là, je vous en ai mis 10 000 kilos.
4: Enfin, 10 000... Là, vous m'avez dit 10 000 bouteilles, c'est ça que vous voulez me dire?
5: Non, 10 000 kilos. Ça fait 300 000 bouteilles,
4: 10 000,
5: à peu près.
4: 10 000 kilos. Ah, dit, 10 000 kilos. Ah, dit, mais on va mettre ça où?
5: Bah, dans vos cuves d'essence.
4: Ah, dans les cuves, vous mettez ça, d'accord.
5: Enfin, attention. D'abord, vous les faites fondre.
4: Oui, j'ai bien compris.
5: Vous faites cramer le plastique et après, vous le versez dans les cuves d'essence.
4: Oui, j'ai tout compris, hein. Je suis quand même pas...
5: Non, pardon d'insister. C'est juste qu'il faudrait pas faire n'importe quoi.
4: Vous allez m'emmener des bouteilles pour faire fondre. Pour faire du carburant, j'ai bien compris.
5: Voilà, et quand vous avez fondu les bouteilles, vous faites quoi après?
4: Après, on les met dans les cuves.
5: Très bien, donc je vous dépose ça tout à l'heure.
4: Mais moi, je suis pas la patronne, hein.
5: Ah, elle est là, la patronne?
4: Attendez, une toute petite minute.
5: Non, une minute, ça va faire un peu long.
6: Et bonjour.
5: Ah, bah voilà, bonjour madame, on devait me passer la patronne.
6: Alors elle est partie aux toilettes.
5: D'accord, elle en a pour longtemps?
6: Eh ben sinon, ouais, si vous pouvez rappeler d'ici 10 minutes.
5: Ah ouais, 10 minutes, donc c'est quand même du sérieux.
6: Ah non, bah elle est aux toilettes, donc ça va être rapide.
5: Bah moi, mon beau-frère, il peut rester tranquille 30 minutes au cabinet.
6: Non, mais là, c'est bon, elle arrive.
5: Ah, bah disons qu'elle a fait vite.
6: Ouais, je vous la passe.
7: Allô?
5: Bonjour monsieur, vous êtes le responsable?
7: Oui.
5: Votre collègue me dit que vous sortez à l'instant de réunion, c'est ça?
7: Oui.
5: D'accord, donc vous êtes au courant pour la livraison de bouteilles en plastique?
7: Non, je suis pas au courant du tout. C'est qui a commandé ça?
5: C'est moi qui a commandé ça. Comme ça, vous les faites fondre et vous récupérez le pétrole, c'est ce que je disais.
7: Non, mais moi, je fais pas fondre mes bouteilles en plastique.
5: Mais si, comme ça, le plastique se retransforme en pétrole et hop, vous le rebalancez dans vos cuves.
7: Je peux pas faire tout ça parce que je suis contrôlé. C'est interdit.
5: Oh, mais y a rien de sorcier. Vous avez un chalumeau?
7: Non, j'ai pas de chalumeau. Monsieur, je vous dis que je ne peux pas faire n'importe quoi. Je suis pas chez le bled, là.
5: Ah, bah alors passez-moi ce monsieur puisque c'est lui le chef.
7: Et moi, je suis la patronne. On a monsieur et madame, on est deux.
5: D'accord. Et l'autre monsieur, c'est ce monsieur le bled dont vous me parliez.
7: Écoutez, il s'appelle pas monsieur le bled. Je vous dis, le bled, je fais pas un chalumeau, j'ai pas cramé mes bouteilles en plastique. Vous êtes fous, quoi.
5: Non, mais moi, je vous en trouve un de chalumeau, hein, si c'est que ça.
7: Non, mais j'ai pas de chamulot, j'ai pas de tout ça.
5: D'ailleurs, vous êtes pas obligé d'utiliser un chamulot. Vous avez un brasero.
7: Vous êtes pas bien ou quoi, monsieur?
5: Ou une plancha, ça remplace aussi très bien le chamulot.
7: Non, mais attendez.
8: Oui, allô?
5: Bonjour, madame.
8: Alors là, c'est monsieur maintenant.
5: Ah, c'est monsieur le bled.
8: Mais je l'ai fait fondre comment? Avec mon petit briquet, je fais fondre mes bouteilles.
5: Oula, alors ça je vous le déconseille parce que ça marche, mais alors ça va vous prendre des heures.
8: Hein. Non mais vous foutez de ma gueule ou quoi? Je vous dis briquet, c'est pas le briquet.
5: Non, c'est ce que je disais, moi je peux vous trouver un chamulot.
8: Ouais, mais, et puis avec mon petit filtre, je filtre le plastique pour récupérer de l'essence.
5: Pas besoin de filtrer, de toute façon ça va se mélanger dans vos culs avec le reste de l'essence.
8: Et vous êtes con quoi?
5: Ah oui, ça c'est possible, oui.
8: Ah, mais bon, mais en tout cas, bah, vous pouvez vous le tarer bien profond, votre truc.
5: Ah non, alors là, 300 000 bouteilles en plastique, ça me semble beaucoup.
8: Ah, bah, vous pouvez vous faire foutre.
5: Bah, alors justement, si je peux éviter.
9: Oui?
10: Oui, bonjour madame. C'est
9: bonjour.
10: Madame Martinez?
9: Oui?
10: C'est état civil, appareil, vous pouvez peut-être nous donner des renseignements, hein?
9: Oui.
10: Je vais vous passer Monsieur Chaumol parce que nous sommes en train de mettre dans l'ordinateur d'informatiser toutes les données concernant les habitants de la ville. Hein.
9: D'accord.
10: Monsieur Chaumol est légèrement handicapé, c'est-à-dire que c'est un problème de mémoire. Il a une mémoire normale comme vous et moi, hein, et puis la mémoire par contre décalée, ce qui fait que s'il n'entend les choses qu'une fois, il ne les comprend pas, donc n'hésitez pas à les dire deux fois.
9: Deux fois d'affilée, il faut lui dire hein.
10: Ah ben oui.
9: D'accord.
10: Je vous remercie, hein, je vous le passe. Monsieur Chaumol. Monsieur Chaumol.
0: Merci. Allô?
9: Oui. Oui.
0: Bonjour, madame.
9: Bonjour, monsieur. Bonjour, monsieur.
0: Dites-moi, est-ce que monsieur Martinez est là?
9: Non, pas du tout. Non, pas du tout. Monsieur Martinez est au chantier. Monsieur Martinez est au chantier.
0: Je voudrais peut-être vous demander à ce moment-là, comme j'ai trois renseignements, peut-être que vous connaissez.
9: Ça dépendra ce que vous allez me demander. Ça dépendra ce que vous allez me demander.
0: Alors, je vais vous donner la date de naissance et vous allez me dire si c'est correct. Hein?
9: Oui.
0: Alors, 13 avril 1951.
9: Pour qui? Pour qui?
0: Monsieur Martinez.
9: Non, ce n'est pas cette date-là. Non, ce n'est pas cette date-là.
0: Ah, pouvez-vous me donner la date exacte?
9: Oui. Février 1963. Le 8 février 1963.
0: Donc c'était le 13 avril.
9: Non, ce n'est pas cette date-là. Non, ce n'est pas cette date-là.
0: Je ne comprends pas.
9: Monsieur, la date de naissance que vous me donnez ne correspond pas à celle de mon mari. La date de naissance de mon mari ne correspond pas à la date que vous m'avez donnée. Qu'est-ce que je viens de dire? Qu'est-ce que je viens de dire?
0: La date de naissance que je vous ai donnée ne correspond pas à celle de votre mari.
9: Bingo! Vous avez entièrement raison. Vous avez entièrement raison. C'est parfait. Qu'est-ce qui vous manque maintenant? Qu'est-ce qui vous manque?
0: Alors, l'heure.
9: L'heure, je ne la sais pas. L'heure, je ne la sais pas.
0: Ah.
9: Non, il faudrait que je demande à ma belle-mère.
0: Comment?
9: Il faudrait que je la demande à ma belle-mère. Je ne sais pas quand, à l'heure qu'il est né, mon mari.
0: Il faudrait le demander à quelqu'un.
9: À sa maman, je lui demanderai. Je le demanderai à sa maman.
0: J'ai pas compris.
9: Je lui demanderai à sa maman. Je le demanderai à sa mère.
0: Voilà, ça c'est une bonne idée.
9: Olé, c'est bien.
0: Comment?
9: C'est parfait. C'est parfait, monsieur. Bon, continuez, que vous me donnez des sueurs froides aujourd'hui. Alors, qu'est-ce qui vous manque?
0: Alors, je vais vous demander maintenant, pour conclure, l'heure de naissance de votre mari.
9: Je viens de vous dire que je ne la sais pas. Ils ont foutu l'handicapé au téléphone. Il faut répéter deux fois d'affilée la même chose. Ça fait quatre fois qu'il me demande à quelle heure il est né. Je lui dis que je ne sais pas à l'heure qu'il est né. Alors le gars il m'a dit, écoutez, ayez patience parce que nous, on nous donne des sueurs froides aussi. Alors on se le passe dans les services. Hein. Alors je ne te dis pas, pour vraiment.
0: Allô?
9: Oui. Bon, écoutez, est-ce que vous m'avez comprise là? Est-ce que vous m'avez comprise?
0: Oui.
9: Bon, alors on reprend. Qu'est-ce qui vous manque maintenant? Qu'est-ce qui vous manque?
0: Alors, l'heure.
9: Je ne l'ai pas. Je ne l'ai pas.
0: Mais dites-moi, madame, pourquoi vous répétez tout comme ça?
9: Ben, le monsieur m'a répété de vous dire deux fois la même chose. Sinon, vous comprenez pas.
0: Ben, c'est lui qui m'a dit que vous étiez comme ça.
9: Je me flingue.
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11: Bonjour.
5: Bonjour monsieur, c'est bien le bar ?
11: Oui.
5: Monsieur Martin à l'appareil, société Les Martinettes Électriques.
11: Oui.
5: On va installer des bornes de recharge devant votre établissement pour nos martinettes, qui sont les nouvelles générations de trottinettes.
11: Oui.
5: Donc, est-ce que vous vendez de l'alcool par hasard ?
11: Bah, on dans un bar, on vend de l'alcool monsieur.
5: D'accord, donc ça il faudrait arrêter parce que sinon on pourra pas installer nos martinettes.
11: Vous allez installer un truc et on va plus vendre d'alcool, non mais
5: vous inquiétez pas, je me suis engagé pour vous à ne plus servir de boissons alcoolifiées.
11: Vous êtes engagé pour nous comme quoi on servait plus l'alcool, non mais c'est pas...
5: Bah oui,
11: c'est...
5: parce que ça évite que les conducteurs de martinette picolent avant de prendre la route.
11: Il y a un monsieur qui m'appelle en disant qu'il va mettre une borne électrique et qu'on doit arrêter de servir de l'alcool. Allô ?
5: Bonjour monsieur.
12: On vend de l'alcool, hein, monsieur. Je ne vais pas non plus vendre de bière par rapport à des bornes.
5: Non, mais les bières, vous pouvez les remplacer discrètement par des bières sans alcool.
12: Non, mais attendez, il ne faut pas prendre les gens pour des cons, hein, monsieur. Une personne qui veut une lèvre, je ne vais pas lui donner une lèvre sans alcool. Hein, vous allez où ?
5: Bon, moi je note déjà que la patronne est d'accord.
12: Non, mais moi je ne suis pas la patronne, monsieur, je suis l'employé.
5: C'est vous qui le dites.
12: Attendez, mais prenez un coup ce truc au téléphone, non, parce qu'il m'énerve le bonhomme. Là. Il paraît qu'on peut pas vendre d'alcool.
13: Oui, bonjour monsieur.
5: Oui, bonjour madame.
13: Alors, je vous arrête tout de suite. Moi, je vendrai de l'alcool.
5: Eh, ça va vous ramener du monde en plus.
13: J'en ai rien à foutre, j'ai du monde, je suis déjà plein. Vous croyez où ? Il y aura des questions que je ferme de vendre de l'alcool pour vous, monsieur.
5: Mais non, vous fermez pas. C'est ce que je disais. Il suffit que vous remplaciez l'alcool par du sans-alcool, ni vu ni connu. Et
13: mais
5: là...
13: bien sûr que non, monsieur. C'est interdit par la loi. Il y aura des questions que je fasse ça pour quelqu'un que je ne connais pas.
5: Non, mais comptez sur moi, ça restera entre nous.
13: Hein. Bah, ça restera rien entre nous du tout, monsieur, on se connaît pas.
5: Ah non, mais je vais pas vous balancer, je
13: C'est pas une question de balancer ou pas. Je vais pas mettre mon commerce en péril pour quelqu'un comme vous, monsieur.
5: Ah oui, et c'est maintenant que vous me le dites.
13: Mais vous êtes pas venu vers moi, monsieur.
5: Bah oui, mais enfin vous non plus, vous n'êtes pas venu vers moi, pardon.
13: Mais moi j'ai pas à venir vers vous, c'est vous qui proposez.
5: En plus, on s'occupe de tout, on a même fait les démarches pour l'électricité là pour votre compteur.
13: Pour l'électricité.
5: Oui, mon beau-frère est sur le coup, vous inquiétez pas.
9: Dès qu'il prend le téléphone.
5: Ah, papa. C'est reparti.
12: C'est pas bien. Ils vont nous mettre des bornes pour les trottinettes dangereuses. Et puis on peut pas vendre d'alcool. Je dis, vous allez où vous ?
5: Allô ?
12: Allô.
9: Ne quittez pas, je passe sur.
5: Merci monsieur.
14: Allô ?
5: Ah, une autre patronne.
14: Non, il n'a quatre patrons, c'est moi.
5: Enfin, vous, plus celui que j'avais juste avant.
14: Bah, c'était une dame.
5: Ah, donc c'est avec qui que je vois pour le contrat EDF ?
14: Mais EDF, y'a rien à voir avec lui, frère. Vous êtes...
5: Oula, pardon, frère, mais si.
14: Non, mais là, attendez, on va aller au ralenti, je comprends pas.
5: Oui, bah, j'ai l'impression qu'on consomme pas que de l'électricité.
14: Bah, allez-y,
5: Oui, oh, bah, c'est simple, il suffit de ne plus vendre d'alcool.
14: Quoi, pas vendre d'alcool, Alors, je comprends pas trop ce que vous êtes en train de me dire. Vous savez que j'ai une licence 4.
5: Oh oui, là, je vous crois sur parole.
14: Non, mais vous voulez m'amener à une borne à trottinette pour, arrêter de servir mon beurre, c'est une priorité.
5: Non, mais à la place de l'alcool, vous pourrez vendre d'autres trucs.
14: Ouais, je vais faire un sex shop avec ma beurre ou quoi.
5: Ah bah, par exemple, oui, ça va être joyeux.
14: Non, mais vous rigolez ou quoi?
5: Bien sûr, oui, mais moi, je pensais plutôt à des accessoires de cyclotourisme pour équiper mes martinettes.
14: Ah, vous allez pas prendre un mec comme lui qui fait 31 ans de beurre que je vais vendre des bazar de trottinettes à la place. Non, mais vous avez joué dans quel film?
5: Rassurez-vous, mon grossiste vous fera un prix sur les coudières et les genouillères.
14: Eh ben, votre grossiste vous dirait qu'il va se gratter ailleurs. Vos trottinettes, vous les installez...
5: Bah, après l'apéro, si ça vous va.
14: Bah, écoutez, vous m'excuserez, j'ai un métier. Hein. Je vais vous raccrocher, puis si vous avez besoin de boire, venez me boire, vous verrez.
5: Comment ça, si j'ai besoin de boire?
14: Non, si vous voulez me boire.
5: Pourquoi vous voulez me faire boire?
14: Me boire.
5: Non, alors, c'est gentil, mais perso, j'essaye d'arrêter. Ah, alors j'ai pas tout compris ce qu'elle a dit, mais dites à madame Moncu que je l'embrasse.
14: Non mais
9: c'est pas bien.
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15: Allô, bonjour.
0: Bonjour monsieur, c'est le club du 3ème âge de...
15: Oui.
0: Oui, bonjour, je voudrais la direction.
15: Ah, y a personne pour le moment.
0: Ah bon? Vous pouvez leur laisser un message?
15: Je pourrais pas joindre la directrice.
0: Oui, ben vous êtes gentil.
15: Je verrai personne. Là.
0: Madame Ledoux à l'appareil.
15: Bonjour Madame Ledoux.
0: Vous avez de quoi noter?
15: Ben...
0: Vous êtes gentil.
15: Là, j'ai
0: alors,
15: rien,
0: je vous donne le message. Hein.
15: Attendez, pour la directrice, là...
0: Hip, hip, hip.
15: Comment?
0: Vous me dites pour la directrice?
15: Oui.
0: Oui, je disais hip, hip, hip.
15: Mais qu'est-ce que je veux dire? Pour ce qui est de la directrice, chère madame...
0: Hip, hip, hip. Oui, cher monsieur, je vous écoute.
15: Je pourrais pas la voir, moi.
0: Attendez, je prends un stylo et un bout de papier pour noter votre message. Vous permettez?
15: Oui, bien sûr, chère madame.
0: Allons-y. Alors, je prends votre message.
15: Oui.
0: Alors, monsieur.
15: Comment?
0: Vous êtes monsieur?
15: Monsieur.
0: Oui, alors je note votre message, hein, allez-y. Hein.
15: Je ne pourrai pas joindre la directrice.
0: Ne pourra pas joindre la directrice. À quelle heure?
15: Oh ben, toute la journée, hein.
0: Oui, alors, pourquoi?
15: Ben, c'est-à-dire que moi, j'ai pas de relation avec elle.
0: Ben, heureusement.
15: Ah, ça, je vous fais pas dire, madame.
0: Ben, si vous me le faites dire. Vous venez me le faire dire à l'instant.
15: Oui, bien sûr, madame.
0: Alors, pourquoi vous me dites que vous me le faites pas dire si vous me le faites dire?
15: Oui, mais...
0: Vous savez, monsieur, j'ai plus d'un tour dans mon sac et c'est pas une vieille guenon comme moi qu'on apprend à faire la grimace cette fois dans sa bouche, hein?
15: Ah, ça, je vous fais pas dire, ça, madame.
0: Comment ça?
15: Comment?
0: Comment ça, vous me le faites pas dire? Moi, j'ai le droit de dire que je suis une vieille guenon, mais vous n'avez pas le droit de m'insulter, jeune homme. Quel âge avez-vous?
15: Ah, non, non, non, mais moi, je me permets pas de vous insulter, chère madame.
0: Bah, vous m'avez traité de vieille guenon à l'instant.
15: Ah, non, non, non.
0: Ah, mais si, vous m'avez dit, je vous le fais pas dire.
15: Oui, mais...
0: Ah, mais tout le monde est témoin.
15: Vous.
0: Oui.
15: Vous pourrez pas appeler demain, parce que là, aujourd'hui, l'établissement est fermé, là, chère madame.
0: Alors, vous avez de quoi noter mon message, hein?
15: Mais je peux pas noter, moi, madame.
0: Voilà. Alors, madame Ledoux, Germaine.
15: Attendez.
0: Ah, vous voyez, quand on veut, on peut.
15: Oui, ça, je vous fais pas dire.
0: Mais si vous venez de me le faire dire.
15: Je me suis mal expliqué, excusez-moi.
0: Oh, mais je vous en prie. Bon, alors, voilà. Le message est le suivant.
15: Allez-y, je vous écoute.
0: Donc, avec quoi allez-vous le noter?
15: Papier et un crayon.
0: Ah bon? Bon, formidable. J'ai demandé à madame la directrice une petite pipe, hurra! Donc, du club du troisième âge, si elle voulait bien me sponsoriser pour le championnat du monde de vitesse des boîtes à savon pour cul de jatte.
15: De cul de Jacques?
0: Cul de jatte, pas de Jacques.
15: D'accord.
0: Non, parce que Jacques, c'était mon époux quand même.
15: Oui.
0: C'est une grande douleur, monsieur.
15: Oui, je ne le fais pas dire.
0: Ben si, vous me le faites dire.
15: Oui, bien sûr, madame.
0: Pourquoi me l'avez-vous fait dire?
15: Excusez-moi.
0: Je ne le fais pas dire. Bien, écoutez, messieurs, je vous souhaite une bonne journée.
15: Merci, vous de même.
0: Et je vous le fais pas dire.
15: Au revoir, madame.
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17: Allô?
18: Bonjour, monsieur. C'est bien l'arrestation service?
17: Non, bonjour, madame.
18: Écoutez, si ça vous fait plaisir. J'ai un problème avec votre éthanol E85.
17: Dites-moi.
18: J'ai fait le plein avec, ça marche pas.
17: Alors, ça marche pas.
18: Dans le sens où ça m'a tout encrassé mon moteur.
17: Oui.
18: Donc, je suis chez le garagiste qui m'a changé les filtres et tout le bazar.
17: Oui.
18: Et il me faudrait votre nom pour qu'il puisse vous envoyer la facture.
17: Vous voulez que moi, je règle vos réparations?
18: Voilà, c'est ça.
17: Non, mais attendez, c'est vous qui avez demandé le carburant, on est bien d'accord.
18: Oui, mais parce que je pensais qu'il marchait.
17: Pardon? C'est vous qui vous trompez de carburant et c'est moi qui devrais payer votre facture?
18: Non, mais. Votre carburant étant défectueux.
17: Mais c'est pas mon carburant qui est défectueux, c'est vous.
18: Comment ça? Vous dites que moi je suis défectueux?
17: Non mais vous écoutez pas ce que je vous dis, je vous ai jamais dit que vous étiez défectueux. Vous allez m'écouter, c'est vous qui vous êtes trompé de carburant, oh!
18: Ah oui, alors ça pour traiter les gens de défectueux, ça y va, et puis après...
17: Non, c'est vous! J'avais des témoins à côté de moi, jeune homme, il y avait...
18: Moi aussi? Moi j'ai le garagiste qui est à côté de moi.
17: Oui, ben non, non.
18: Excusez-moi, je lui demande quand même.
17: Mais que vous lui demandez quoi? Il était pas à côté de moi, votre mécano! Comment il le sait que je vous ai insulté?
18: Pardon?
17: Non mais je te jure, il doit se droguer. Mais qu'il vient, parce que moi je vais l'attendre. Il s'invente des insultes, il se les garde.
18: Allô?
19: Oui, bonjour, je suis l'adjoint.
18: Oui, bonjour madame.
19: Comment ça, ça marche pas?
18: Ah bah vous êtes au courant en plus, très bien.
19: Comment ça, ça marche pas?
18: Donc je note, reconnais que ça ne marche pas.
19: Je vous pose la question, pourquoi ça marche pas? Je vous ai pas dit que je confirmais que ça marchait pas. Pour mettre de l'éthanol du E85, monsieur, il faut être équipé. Vous mettez de l'eau, vous mettez de l'huile de friture aussi, vous avez envie. Hein. Non mais attendez.
18: Comme vous m'avez vendu cette essence frelatée.
19: Mais comment ça, on vous a vendu frelatée? C'est pas à nous de régler votre facture parce que vous êtes trompé de carburant, monsieur, attendez.
18: Oh bah tiens.
19: Bah tiens. Quoi, bah tiens? Attendez, faites pas le malin. Hein. Venez en station, on va vous expliquer mieux.
18: Oui, non, puis je vais arriver, vous aurez tout fermé.
19: Tout fermé de quoi? On est ouvert 24 heures sur 24.
18: Non, mais c'était que vous allez changer la pompe, vous allez mettre le...
19: Mais rien du tout. La cuve, c'est une cuve de 30 000. Le carburant, il fonctionne très bien.
18: Oui, oui, oui, oui, oui.
19: Oui, oui, oui, bah, n'importe quoi.
18: Non, mais jurez-le.
19: De quoi jurez-le? Mais bien sûr que je le jure. Vous savez ce que c'est l'éthanol? C'est de l'alcool de bête rave et de tournesol.
18: C'est de la contrebande, quoi. C'est ça que vous êtes en train de me dire.
19: La contrebande. Mais renseignez-vous, monsieur. Attendez. Mais vous croyez où, là?
18: Ça, je vais le dire à mon garagiste parce qu'il va quand même rigoler, hein. Le gars fait de l'essence de contrebande?
19: Mais n'importe quoi, monsieur. Venez en station.
18: Non, non, alors il met de l'essence de moutarde.
19: Mais est-ce que j'ai dit de la moutarde? Mais vous foutez de ma gueule. Donnez-moi le garagiste au téléphone, abruti.
18: Il y a la dame de la station qui veut vous parler. Oui, allô?
19: Oui, bonjour.
18: Bonjour, madame.
19: Déjà, c'est pas une dame, hein. C'est quoi ce client que vous avez, là? La facturiste la garde, il se la carre et...
18: Oui, non, enfin, excusez-moi, vous lui vendez de l'essence de moutarde.
19: C'est pas de l'essence de moutarde, mais arrêtez. C'est de l'éthanol. De l'éthanol. Vous savez ce que c'est de l'éthanol? Amenez-nous les douanes, amenez-nous les flics. Venez en station, renseignez-vous et nous cassez plus les couilles.
18: Ah non, mais excusez-moi, mais contrebandisme d'huile de moutarde.
20: Là... Bonjour, je suis la responsable, moi.
18: Eh ben, bonjour, monsieur.
20: C'est pas de l'essence de moutarde, c'est pas de la moutarde, le 85.
18: Ah ben, on est bien d'accord, donc c'est que vous l'avez coupée à la moutarde.
20: Mais elle est pas coupée à la moutarde.
18: Vous vous rendez compte que là, s'il y a les douanes qui débarquent.
20: Mais faites envoyer, mais envoyez qui vous voulez, les douanes, moi je suis en règle. Vous voyez bien que le mec, il a voulu mettre le prix.
18: Moi, j'ai un gendarme qui est là, justement, qui
20: est
18: passé.
20: Mais faites-le venir.
18: Ah, mais je vous le passe.
20: Non, non, vous me passez plus personne.
18: Ah, mais j'insiste. Monsieur le gendarme? Oui.
20: Je n'ai pas le temps, mon monsieur.
18: Il y a le monsieur de la station qui veut vous parler. D'accord, passez-le moi.
16: c'est truc de fou, ça. Oh.
18: Allô ?
16: Oui, allô.
18: Bonjour, monsieur. Caporal colonel Martin, à l'appareil.
16: Oui.
18: On me signale à l'instant que vous contrebandez de l'essence de moutarde.
16: Oui, bien sûr, c'est ça. La moutarde, elle monte au nez. Il y a les cornichons, on a des navets, on peut faire un pot au feu même avec. Il m'a gonflé, lui.
21: Oui, allô ?
10: Oui, madame Diron.
21: Oui ?
10: Oui, bonjour, c'est la poste, appareil.
21: Oui, bonjour.
10: Bonjour. Dites-moi, nous vous informons qu'à partir de ce jour, nous ne passons plus vous délivrer le courrier.
21: Ah bon ? Pourquoi ?
10: Écoutez, madame, j'en ai parlé avec mes collègues, avec nos collègues facteurs et le receveur. Ça fait combien de temps qu'on vous délivre le courrier à cette adresse ?
21: Mais j'en sais rien, pourquoi ?
10: Mais ça fait des dizaines d'années, vous êtes d'accord avec moi ?
21: Oui, oui.
10: Est-ce que vous nous avez déjà payé un verre, madame ? Un verre de blanc, un verre de rouge.
21: Mais à qui ?
10: Mais au facteur ? Jamais.
21: Oui, mais est-ce que tout le monde doit payer un verre au facteur ?
10: Mais pas tous les jours, mais au moins une fois. Hein, vous pourriez quand même, madame, avoir la gentillesse d'ouvrir une bouteille de vin, même si ça vous... Hein, même si
21: mais j'ai... attendez, mais j'ai pas le temps, moi, les trois quarts du temps, quand les facteurs passent, moi, je suis au magasin.
10: Et alors ? Le facteur, il est sur sa tournée, lui ?
21: Mais est-ce que dans toutes les maisons, on lui sert un verre à boire ?
10: Ah oui, madame.
21: Partout où il passe ?
10: Mais bien sûr.
21: Non mais attendez, est-ce que ma voisine la coiffeuse lui paye un verre à boire ?
10: Oui.
21: Est-ce que ma voisine la boulangère lui paye un verre à boire ?
10: Oui.
21: Non mais j'y crois pas. Oui ?
10: Oui, mais, ah, pas, hein, mais pas tous les matins.
21: Non mais même pas tous les matins.
10: Mais vous n'avez jamais ouvert une bouteille ?
21: Non mais j'y crois pas que vous allez refuser de me livrer le courrier parce que je paye pas un coup à boire au facteur ?
10: Oui.
21: Moi je ne savais pas qu'il fallait de temps en temps, tous les jours je proposerai à la factrice de boire un verre, voilà.
10: D'accord.
21: Voilà.
10: Bon, donc...
21: Et comme ça, vous me livrerez le courrier.
10: Ah. Non, mais c'est juste une forme de courtoisie, quand même. Hein.
21: Non, mais attendez. Mais là, vous êtes qui, vous ?
10: Moi, je suis Monsieur Lamolle.
21: Monsieur Lamolle. Ah,
10: Je suis en charge des relations extérieures avec le public. Donc, je peux assurer ma factrice que, à partir d'aujourd'hui, elle pourra...
21: C'est votre factrice qui s'est plainte, en fait.
10: Oui.
21: Oui, bon, d'accord. Alors, moi, j'aurais aussi des choses à dire. Hein, parce que j'ai jamais vu ça, parce qu'on ne paie pas un coup à boire à la factrice... ou au facteur, qu'on ne va plus nous livrer le courrier. Mais de quel droit vous feriez ça ?
10: Bon, écoutez...
21: C'est ça que je ne comprends pas.
10: Ce que je vous propose, c'est de trouver un arrangement. Vous savez ce qu'elle boit, la factrice, déjà, ou pas ?
21: Ben non, mais j'en sais rien. Mais écoutez, à chaque fois, moi, j'ai du monde au magasin. Bon. Elle arrive, elle pose le courrier.
10: Alors, notre factrice, elle est au whisky glace.
21: Alors, le matin, à 9h ou 9h30, il va falloir que je lui paye un whisky glace ?
10: Voilà.
21: C'est ça ?
10: Oui, madame.
21: Écoutez, monsieur Lamolle. Ou la motte, je la molle, hein, vous m'avez dit.
10: Oui.
21: Là, je ne comprends plus. Là, vraiment, c'est vous qui appartenez au PTT qui me demandez de servir un verre d'alcool à la factrice ?
10: Oui.
21: Mais à moi spécialement, est-ce qu'elle en demande aux autres ? Alors là,
10: oui.
21: Non, moi, j'avoue.
10: Oui, oui, bien sûr, bien sûr, bien sûr. Mais même à l'école maternelle.
21: Et vous acceptez ça et vous trouvez que c'est normal ? Et
10: l'essentiel, c'est le résultat. Il faut que le courrier soit délivré, et voilà. Alors, elle n'ose pas vous en demander deux.
21: Pardon ? Non, franchement, alors là, non. Là, non, c'est pas possible.
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18: Bonjour, monsieur. C'est bien l'élevageur de vaches ?
22: Oui.
18: Monsieur Martin, à l'appareil. Je vais venir chez vous demain, parce que je fais visiter l'exploitation des touristes.
22: Oh, mais attendez, je pense qu'il y a un problème, là. Expliquez-moi ce que vous voulez.
18: C'est ce que je disais. J'organise des séjours qui incluent un visitage de ferme pour toucher les vaches, voir les fermistes et inversement.
22: Attendez, je vous passe mon fils, parce que je vous passe mon fils.
18: Ah, d'accord. Bah, ou sinon, passez-moi votre fils.
23: Oui,
18: bonjour madame.
23: Ben, j'ai pas de visite prévue, moi, non.
18: Non, mais alors je m'en occupe.
23: Oui, non, mais moi je veux pas faire visiter ma ferme. Je veux pas que personne rentre chez moi, que ce soit moi ou pas moi qui le fasse, je ne veux pas faire visiter ma ferme.
18: Je m'excuse, mais j'ai quand même réservé un autocar pour venir demain.
23: Non, mais vous débarquez chez les gens, vous faudrait vous accueillir comme ça, vous dites on vous arrive avec un car.
18: Voilà, et puis on va venir aussi avant parce qu'il faut que j'installe un stand pour vendre du fromage de la ferme.
23: Ah, mais le déposez pas trop près parce que je pense que je lui passe un coup de tracteur dedans.
18: Ah, bah non, parce que là vous risquez de le péter.
23: Non, mais attendez, moi je me suis pas inscrit à nulle part.
18: Vous n'êtes pas obligé de venir, hein, en même temps.
23: Et de venir où ? Quand même, je suis chez moi, je pense que.
18: Non, je sais pas, profitez-en pour aller faire les courses.
23: Non, mais vous avez non, mais attendez, vous avez gonflé quand même. Là.
18: Ou alors, visitez la ville, vous avez déjà visité une ville ?
23: Non, mais je veux pas faire ça, non, mais arrêtez vos conneries, on n'est pas sauvages.
18: En attendant, vous êtes en train de tout ruiner mon business.
23: Mais que j'en ai à foutre votre business, moi.
18: Oh, mais attendez, je comprends, vous voulez me piquer mon boulot ?
23: Mais qu'est-ce que j'en ai à foutre votre boulot ? Moi, je vous pique pas votre boulot, j'ai pas été vous appeler, c'est bien vous qui m'appelez.
18: Alors, celle-là, elle est raide quand même, hein, ça.
23: Elle est raide quoi, qu'elle est raide ?
18: Bah, je vais arriver, vous aurez fait votre propre stand de fromage.
23: J'en ai à foutre votre stand, non ? Je le mettais pas parce que ça va tout voler sur la route.
18: Excusez-moi, mais j'ai l'impression que c'est pas votre truc, le tourisme. tourisme, hein, parce que si vous mettez le stand sur la route...
23: Mais qu'est-ce que j'en ai à foutre? Moi, je suis pas dans le tourisme. C'est complètement stupide. Moi, nous, on n'a pas de vaches à lait, on ne fait pas de fromage.
18: Bah, vous avez des vaches.
23: Bah, bien sûr. Les vaches vont faire du fromage. Et des vaches à viande, elles vont faire du fromage. Mais
18: bah, ça peut être des vaches à fromage, on n'en sait rien, hein.
23: Oui, mais vous prenez les gens pour des cons, oui. Vous, ce que vous regardez, c'est votre business, mais les autres, vous les enflez, là, et puis terminé.
18: Bon, écoutez, on réglera ça quand je passerai tout à l'heure.
23: Mais non, ne venez pas, hein. Je vous dis, hein, je vous fous dehors, hein. On vous débarquez pas comme ça.
18: Ah, bah, si, justement.
23: Vous sortez d'où, vous, là?
18: Alors, je sors de Martinville à l'instant.
23: J'en ai rien à foutre.
1: Allô?
18: Ah. C'est monsieur.
1: Ah là, mais de ça, je comprends pas trop, là. Moi, et si vous n'avez pas demandé mon avis?
18: Quel ami?
1: Mon avis?
18: Si vous, alors, vous voulez venir avec un ami?
1: Non, mais vous n'avez pas compris. Moi, vous.
18: Alors,
1: venez,
18: attendez, je rajoute.
1: Non, mais vous n'avez pas compris ce que je viens de dire.
18: Attendez, je vous inscris plus un. Je vais prendre votre nom.
1: Non, mais vous prenez pas du tout mon nom.
18: Bah, non, mais si, comme ça, je vous mets sur la liste pour vous et votre ami. Ah, allô?
23: Allô?
18: Bonjour, madame.
23: Qu'est-ce qui se passe? Expliquez-moi, là, parce que je n'ai pas tout compris encore, là.
18: Vous êtes l'ami du monsieur?
23: Non, c'est ma femme. Moi, je suis le mari.
18: Madame Marie, alors, vous me dites.
23: Pardon?
18: Donc, je note Madame Marie.
23: Pardon? Madame Marie, c'est quoi ce bordel? Pas du tout, j'ai dit, c'est ma femme, moi je suis son mari.
18: Ah, et bah articulé, parce que là, excusez-moi.
23: Je vais vous faire articuler, moi, mais vous voulez quoi là? Expliquez-moi. Présentez-vous déjà, vous êtes qui là?
18: Alors, monsieur Martin, Voyage Martin, c'est ce que je disais à votre ami.
23: Voyage Martin, mais qu'est-ce que vous avez.
18: Donc, demain, on fait la visite.
23: Quelle visite? Non, mais attendez, vous visitez quoi là? Je suis chez moi, vous n'avez pas visité ma ferme, mais c'est quoi ce bordel là?
18: Bah, visitez les vaches.
23: Vous dégagez vite fait.
18: Ah, bah non, parce que moi c'est.
23: Mais si, mais attendez, vous n'avez pas. Non, mais c'est quoi ce bordel là? Je suis encore chez moi? C'est moi qui... Non, mais vous n'avez pas visité ma ferme, c'est quoi ce bordel, là?
18: Ah bah, alors, c'est juste que moi, si vous voulez, ça me permet de vendre des faux fromages.
23: Vous dégagez. Vous n'avez pas compris encore.
18: Bah, c'est pas ça, c'est que vous n'avez pas besoin d'être présent, c'est ce que je disais. Moi, je vais faire la visite.
23: Mais vous n'avez pas posé les pieds dans ma ferme!
18: Bah, excusez-moi, mais alors, comment on va faire pour la visiter sans les pieds? Ça m'a l'air un petit peu compliqué.
23: Mais de quel droit vous avez visité ma ferme?
18: Comment, pardon?
23: De quel droit vous avez visité ma ferme?
18: Excusez-moi, est-ce que vous pouvez parler un peu plus fort parce que...
23: Collard,
18: alors, non, vous confondez, moi, c'est monsieur Trocon.
23: Non,
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4: Entreprise là, bonjour.
6: Oui, bonjour monsieur, je voudrais parler au directeur de l'entreprise.
4: Ah, il est pas là.
6: Ah, bon écoutez, c'est monsieur Delaplace, là, pareil. Vous pouvez laisser un message?
4: Oui. Alors monsieur Delaplace?
6: Oui, c'est la banque du sperme à Clermont-Ferrand, hein?
4: Oui.
6: Alors, son compte en banque à la banque du sperme est à découvert, il est dans le rouge. Mm-hmm. Je lui ai signalé, il n'y a pas de réponse. Mmh. Hein, je vais passer Madame Germaine Ledoux qui est responsable du compte de votre patron.
4: Oui.
24: Merci, monsieur le directeur. Allô?
4: Allô?
24: Bonjour, monsieur.
4: Oui, bonjour.
24: Voilà, alors, vous signalez à monsieur...
4: Oui.
24: Hein, que je lui ai déjà envoyé deux lettres, qui n'a pas répondu. Alors, sur son compte en banque du sperme, hein? Donc, sperme en paillette, il a découvert de 2 centilitres... Oui. Et sperme en bulle de 1 centilitre et demi. Il faudrait qu'il passe cet après-midi.
4: Ah, il n'est pas là de la journée, je vous le dis tout de suite.
24: Ah oui, mais ça ne va pas.
4: Hein. Eh ben oui, mais il est à Lyon, je ne peux pas le faire revenir de Lyon, moi.
24: Ah oui, mais moi je vais fermer son compte. Hein. Moi je ne peux pas laisser un compte débiteur à la banque du sperme, monsieur.
4: Eh ben peut-être bien, mais il n'est pas là.
24: Bon, écoutez, est-ce que vous pouvez vous-même recouvrir son découvert?
4: Ben oui, mais je vois pas comment je pourrais faire, hein.
24: Ben c'est très simple, je vais venir vous voir.
4: Mais moi, je suis pas là, je m'en vais chez Michelin, j'ai rendez-vous. Hein.
24: Bon, vous avez chez Michelin les pneus, là?
4: Eh oui.
24: Bon, ben, je vais vous rejoindre là-bas.
4: Ah, mais je vais pas chez... Vous allez pas venir chez Michelin avec moi, quand même, oh.
24: Pourquoi?
4: Ben, dites donc...
24: Mais monsieur, c'est la banque du sperme, le compte en banque de votre patron est dans le rouge.
4: Mais, vous faites marrer, vous. Mais s'il est dans le rouge, moi, j'y peux rien.
24: Mais si vous éprouvez quelque chose, monsieur...
4: Qu'est-ce que j'y peux?
24: Je viens vous voir avec une éprouvette.
4: Oui.
24: Et vous donnez donc du sperme en paillettes.
4: Moi, je veux pas, je peux pas faire pour lui, hein.
24: Pourquoi?
4: Parce que moi, je suis moi. Lui, c'est lui. Hein? Ce que je peux vous promettre, c'est de lui faire la commission. En point, c'est tout.
24: Bon, alors,
4: au final, on n'en parle plus.
24: Alors, donc, vous lui faites la commission. Vous lui dites que pour le club de couture...
4: Oui.
24: Il y a 5 dames qui attendent 2 centilitres de sperme en paillette...
4: Oui.
24: Et 1 centilitre, donc, de sperme en bulle. Est-ce qu'il peut éventuellement le faire cette nuit?
4: Mais je ne le verrai pas aujourd'hui, moi.
24: Bon, alors, monsieur, il faut bien qu'on s'arrange. Vous pouvez bien le faire pour lui.
4: Non.
24: Mais pourquoi?
4: Mais parce que moi j'ai dit non, c'est tout. Je voulais pas m'embêter avec ça quand même.
24: Monsieur le directeur, on va être obligé de fermer le compte de monsieur... Parce que son employé refuse.
4: Ah ben c'est sûr que je refuse, c'est pas parce que c'est mon patron, hein.
6: Donnez-moi ça. Allô?
4: Allô, oui.
6: Oui, monsieur, de la place à pareil.
4: Oui, non, mais moi je marche pas dans ces combines, hein. Je veux bien faire les commissions, mon patron, tout ce qu'on veut, mais je veux pas prendre sa place. Ça faut pas y compter, hein.
6: Monsieur, écoutez.
4: Non, je n'écoute rien du tout.
6: Je vous envoie une infirmière diplômée.
4: J'ai dit non.
6: Il y en a pour 5 minutes.
4: Mais comment il faut vous le dire?
6: Je vous en prie, écoutez, c'est la moindre des choses.
4: J'ai dit non.
6: Monsieur, écoutez-moi, s'il vous plaît, vous avez le club de couture.
4: Mais pour qu'est-ce que ça me regarde, le club de couture, moi?
6: Parce que ce sont 3 dames qui sont dans le besoin et...
4: Mais vous êtes terrible, vous. Pourquoi j'irai donner à sa place, moi? Mon patron n'est pas là, moi je peux pas le remplacer, c'est tout.
7: Mais si, vous pouvez.
4: Non, je ne peux pas.
7: Pourquoi?
4: Parce que je vous dis que je ne peux pas, c'est tout. Ah, mais alors?
7: Monsieur, je vous envoie les huissiers qui vont opérer immédiatement une saisie de 2 centilitres de sperme à paillettes.
4: Et à qui?
7: À vous.
4: Et tu as mon cul, oui.
7: Attendez, permettez une seconde. Vous envoyez 2 huissiers, hein. Vous envoyez Maître Jackie Gallois et donc sa femme. Vous les envoyez chez Michelin. Ils vont faire une saisie de 2 centimes.
4: Chez Michelin? Pourquoi chez Michelin?
7: Bah, parce que vous y allez.
4: Ah non, je regrette. M'envoyez des personnes chez Michelin parce que je vous garantis que ça ira mal, hein.
7: Écoutez, monsieur, votre compte est en rouge.
4: Mais vous faites m'arrêter pas le mien, le compte. Envoyez un huissier, faites ce que vous voulez, j'en ai rien à branler, moi.
7: Ah bah si, justement.
4: Mais bon sang, bon sang. Qu'est-ce que c'est ce bordel, là? Prenez-les n'importe qui, mais moi je vais pas. 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
8: Oui, bonjour.
18: Bonjour madame, c'est bien la fromagerie?
8: Oui, monsieur.
18: Le fromage que j'ai acheté chez vous est totalement défectueux.
8: Je ne sais pas de quoi vous parlez, monsieur. Quel fromage c'était, monsieur?
18: C'était de l'emmental.
8: Donc, si je comprends bien, vous êtes venu acheter un morceau d'emmental.
18: Voilà, et là, j'ouvre le paquet à la maison, pim, je vous le donne dans le mille, plein de trous. Des trous partout, plein de fromage.
8: Mais monsieur, dans l'emmental, il y a des trous.
18: Ah oui, on est d'accord qu'il y a un problème, en effet.
8: Mais c'est pas un problème, monsieur. L'emmental, il y a des trous dans l'emmental. Arrêtez de dire que je suis d'accord.
18: Bon, on est d'accord ou on n'est pas d'accord?
8: Non, on n'est pas d'accord.
18: Ah, on n'est plus d'accord, parce que vous avez quand même reconnu.
8: Il y a des trous dans l'emmental. Mais c'est normal qu'il y a des trous dans l'emmental, sinon j'en vendrais pas, monsieur.
18: Ah, donc en plus, vous le saviez?
8: Non, non, mais...
18: Excusez-moi, mais ça n'a pas l'air très sérieux, quand même.
8: Attendez, monsieur, vous êtes en train de... Attendez, monsieur, n'allez pas trop loin non plus. Hein.
18: Bon, bah, excusez-moi, je me fais quand même arnaquer.
8: Vous me traitez de quoi? D'arnaqueur, c'est ça?
18: Non, alors, je dirais plutôt arnaquiste.
8: Qu'est-ce que vous venez de dire?
18: Je viens de dire arnaquiste, oui, parfaitement. Ah, allô?
11: Oui.
18: Ah, bonjour, monsieur.
11: Ah, c'est madame.
18: Vous êtes sûr?
11: Je sais, je suis enrhumée, j'ai peut-être une voix d'homme.
18: Oui, quand même, oui.
11: Alors, qu'est-ce que vous avez comme problème sur les mentales?
18: Bah, c'est ce que je disais à votre dame, il est complètement plein de trous.
11: Non, mais vous êtes en train de vous foutre de moi, là.
18: Alors, je peux vous jurer sur la tête de mon beau-frère et du beau-frère de mon beau-frère que votre emmental est absolument troué.
11: Bah, les mentales, il y a des trous dans les mentales. Mais vous plaisantez, mais c'est comme ça, les mentales.
18: Oui, oh non, mais je vois, on essaye de courir son complice.
11: Non, non, mais arrêtez. Les mentales, il y a des trous, moi, je peux rien faire pour vous, monsieur.
18: Bien sûr que si, vous allez me le détrouer. Et c'est pas la peine de faire semblant de pleurer pour m'attendrir.
11: Non, mais bon, je peux rien faire pour vous, monsieur, je suis désolée.
18: Ah bah, si, vous allez me reboucher les trous.
11: Je peux pas vous reboucher les trous, moi.
18: Ah, bien sûr que vous allez me reboucher les trous, oui.
11: J'ai du monde dans la boutique.
18: Bah, excusez-moi, mais à un moment, il va falloir prendre 5 minutes pour me reboucher les trous, quand même. Hein.
11: Ah, ben, je peux pas vous reboucher les trous.
18: Ah, ben, il y a peut-être une cliente, quelqu'un qui peut me reboucher les trous.
11: Ah, ben, je sais pas, les clientes, vous êtes d'accord de reboucher les trous? Elles veulent pas non plus.
18: Dites que c'est pour monsieur Martin.
11: Mais non, mais personne peut boucher les trous de monsieur Martin.
18: Bon, eh ben, je garde mes trous débouchés, alors.
11: Eh ben, vous gardez vos trous débouchés. Vous habitez où?
18: J'habite à Martinville, pourquoi?
11: Ah oui, à Martinville. Ah non, mais c'est Rire et Chanson.
18: Comment ça, c'est Rire et Chanson?
11: Bah non, parce que Rire et Chanson, il y a quelqu'un qui fait des blagues comme ça.
18: Ah bah c'est un sacré con à mon avis, excusez-moi.
11: Hein, je... Mais si, ça c'est Rire et Chanson. Si, j'en reconnais.
18: Comment ça, vous en reconnaissez?
11: J'écoute Rire et Chanson et je reconnais votre voix. Et souvent vous dites d'ailleurs bonjour monsieur pour madame.
18: Ah, certainement pas monsieur, alors là je pense que... Vous...
11: Si, si.
18: Ah non monsieur.
11: Si, si, je vous reconnais.
18: Non, alors non, c'est pas moi.
11: Vraiment, je me suis dit, mais c'est qui ce client? Quand je vais dire ça à mon mari, parce qu'en fait...
18: Ah, c'est votre mari qui bouche les trous?
11: Bah, ça lui arrive.
18: Bravo!
11: Voilà. Alors, ça va pas passer, ça, vous allez pas...
18: Ah bah, je vais me gêner, tiens.
11: Oh bah, super.
18: Bon, bah écoutez, embrassez le bouche-trou pour moi.
11: Oui.
18: Au revoir, monsieur.
11: Eh bien, au revoir, madame.
18: Merci.
12: Bonjour, vous êtes bien à Électricité.
13: Électricité dépanneur, bonjour.
25: Bonjour monsieur, c'est le couvent des Dominicaines Notre-Dame de Clarté à l'appareil.
13: Oui.
25: Ben la clarté, on n'en a plus.
13: À l'heure actuelle, vous êtes sans courant?
25: Oui, parce qu'on a eu un petit problème avec une sœur cette nuit.
13: Oui.
25: Qui a un appareil là, qui est moderne, elle nous a dit, vous savez.
13: Alors, il ressemble à quoi cet appareil, que je comprenne?
25: Alors, ça ressemble à un suppositoire géant.
13: Un suppositoire géant?
25: Enfin, ça fait quoi? 25
13: cm. 25 cm. Et quelle épaisseur?
25: Ben, c'est un cylindre, en fait. Hein. Un gros cylindre.
13: Un gros cylindre qui ressemble à un support?
25: Oui.
13: Et ça sert à quoi? Ça, c'est pour la lumière? Ça sert à quoi?
25: Ben, il y a une prise au bout. Attendez, ça sert à quoi, ça, Sir Claude? Elle me dit « pour rompre la solitude des femmes ». Je ne sais pas plus.
13: Pour rompre la solitude des femmes? Je ne vois pas.
25: Mais je ne sais pas non plus. Qu'est-ce que vous faites avec ça? C'est quoi? C'est de la lumière? Non? Pour réchauffer le coin?
13: Ah, pour réchauffer le, pour réchauffer l'eau, peut-être.
25: Pour réchauffer l'eau, non? Non, c'est pas... Ça réchauffe, mais pas l'eau. Mais elle
13: ça réchauffe, mais pas l'eau.
25: Elle a l'air de... Je sais pas, l'air de cacher quelque chose. Vous voulez que je vous la passe, peut-être?
13: Ah oui, passez-moi là, s'il vous plaît. Oui, volontiers.
25: Merci. Allô?
13: Oui, bonjour.
25: Oui, bonjour, monsieur.
13: Oui, en quoi puis-je vous aider, madame?
25: C'est l'appareil, moi, que j'ai branché, qui a tout fait sauter.
13: Ah, d'accord. Mais c'est peut-être parce que vous aviez un court-circuit. Vous l'avez essayé avant et il fonctionnait?
25: Ah, oh là, oui, il fonctionnait même très bien.
13: D'accord.
25: C'est un vibromasseur.
13: C'est pour les sœurs et...
25: C'est pour les sœurs... Parfois, ça peut être pour les frères aussi.
13: Ah, c'est pour les frères aussi.
25: Enfin, un peu moins. Ça, c'est pour les sœurs, puisque ça s'appelle... Attendez, je vous permettez, je retrouve la boîte.
13: Je vous en prie, madame. Mademoiselle, madame, ma sœur. Je vous en prie, ma sœur.
25: Oui, vibro, ma sœur, ça s'appelle.
13: Vibro, ma sœur. Ah. Bon, ça doit être... C'est peut-être un objet de culte, c'est peut-être religieux.
25: Oui, c'est un objet de cul, c'est marqué dessus.
13: Objet de cul. De...
25: Alors, attendez, je regarde. Hein.
13: Oui.
25: V-I-B-R-O.
13: B-R-O, oui.
25: Trait d'union, ma sœur.
13: Ma sœur.
25: Mais il y a une faute d'orthographe parce que ma sœur, ça s'écrit M-A, plus loin, S-O-U-E-U-R.
13: Ça doit venir de Chine, sûrement, non? C'est pour ça qu'il doit y avoir une faute d'orthographe.
25: Alors, on branche... La prise électrique.
13: Oui.
25: Dans le secteur.
13: Oui, ah, c'est pas à pile, ça fonctionne directement sur le secteur.
25: Oui, et déjà, ça rompt la solitude de la prise qui non, était toute seule.
13: Ça alimente l'appareil. Vous êtes, excusez-moi, vous êtes sûr que c'est cet appareil qui vous a fait disjoncter?
25: Ah ben oui, je suis sûr que ça m'a fait disjoncter, moi. J'ai vu des choses que j'avais jamais vues de ma vie.
13: Ça a fait des éclairs, ça a fait quoi?
25: Des tremblements. Et puis, des petites secousses, et puis ensuite des grandes secousses, c'était... Oh oui, mon Dieu, mon Dieu, mon Dieu.
13: D'accord. Est-ce que vous pourriez me passer la mère supérieure, parce que je pense que nous avons un petit souci, et peut-être qu'elle, elle pourra me répondre.
25: Oui, je vais la chercher, vous permettez, parce qu'elle est dans la cellule à côté.
13: Je vous en prie,
25: madame. Je reviens.
13: Mais excusez-moi, ma sœur.
25: Merci. Allô?
13: Oui?
25: Le problème, c'est qu'on vient de découvrir ce que c'était que le vibromasseur.
13: D'accord. Mais bon, laissons le vibromasseur là où il est, ce n'est pas un problème. Alors, pour revenir à notre panne première.
25: Attendez, la sœur. Ça y est, elle a retiré la prise. Et le disjoncteur marche.
13: Et le disjoncteur fonctionne.
25: Elle a retrouvé le jus.
13: Ben non, puisque vous avez retiré la prise.
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0: École élémentaire, bonjour.
18: Bonjour monsieur, c'est bien l'école?
0: Oui, bonjour.
18: Je vous appelle parce que je vais vous déposer mes enfants dimanche matin. Je voulais savoir si à 8h30 ce serait déjà ouvert.
0: Dimanche matin?
18: Oui.
0: Pourquoi vous voulez déposer les enfants dimanche matin?
18: Bah pour rattraper la journée de lundi, comme vous avez pris une journée de vacances en plus, il faut bien la rattraper.
0: On travaille jamais mal monsieur le dimanche matin.
18: Bah sauf...
0: Comment sauf?
18: Bah sauf quand vous avez gratté un jour en début de semaine, puisque là ce lundi vous avez pas...
0: Bon, alors attendez, ne quittez pas. Allô?
18: Oui, allô?
0: Bonjour monsieur, vous êtes?
18: Bonjour monsieur. Monsieur Martin, voilà comme j'expliquais à l'autre monsieur.
0: À l'autre monsieur, c'était ma secrétaire qui était avant vous.
18: Vous êtes sûr?
0: Oui, allez-y.
18: Et vous êtes monsieur?
0: J'ai une voix de monsieur, je ne savais pas.
18: Oui, bah oui, vous avez, c'est pour ça que je vous dis bonjour monsieur.
0: Bah, en tout cas, je suis une dame, je suis directrice d'école, je suis pas un monsieur. Alors, je sais pas, mais vous avez une drôle de façon d'écouter. Je sais pas ce que vous racontez ce matin, mais allez-y.
18: Ce que je disais donc à votre collègue, je vais déposer les enfants dimanche matin. Je voulais savoir si à 8h30 c'était trop tôt.
0: Dimanche matin?
18: Bah oui.
0: Bon, vous appelez dans une école, monsieur, vous savez que les écoles ne travaillent pas le dimanche matin.
18: Bah, sauf.
0: Qu'est-ce que c'est que cette bêtise? Qu'est-ce que vous me racontez là?
18: Bah, vu que vous avez pris un jour de vacances en plus avec ce lundi, là, lundi dernier.
0: J'ai pris un jour de vacances en plus, mais qu'est-ce que c'est que ces conneries-là? C'est le ministère qui décide du calendrier de vacances, ce ne sont pas les enseignants.
18: Oui, voilà, c'est ça. Donc vous avez vu avec le ministère pour avoir un jour en plus.
0: N'importe quoi.
18: Non, mais je vous le reproche pas, c'est de
0: votre
18: faire.
0: Vous faites quel métier, vous, monsieur?
18: Ah, bah, je suis sans emploi.
0: Ah oui, donc vous prenez beaucoup de jours de vacances.
18: Bah, c'est pas tout à fait les vacances, en fait. Hein,
0: Est-ce que vos enfants sont scolarisés dans mon école? Parce que je n'ai pas d'enfants qui s'appellent Martin dans mon école.
18: Non, ils sont pas scolarisés chez vous. Mais comme je vais chez mon beau-frère dimanche, du coup, ça m'arrange de les déposer chez vous. vous parce que sinon ça va me faire de la route en plus.
5: Mais c'est quoi cette connerie là ?
18: Pardon ?
5: Vous êtes mais je sais pas, dans quelle planète, sur quelle planète vous vivez monsieur, mais
18: bah non, mais c'est juste de la logique dans le sens où en tant que éducationneuse professionnelle, bon, vous avez gratté un jour, bien joué, mais maintenant
5: j'ai pas gratté un jour monsieur.
18: Non mais vous voyez, il faut
5: bah vous êtes un parent, vous occupez de vos enfants, c'est pas l'école qui va se substituer, déjà qu'elle éduque au lieu de seulement d'enseigner, on va pas non plus faire garde d'enfants le dimanche matin monsieur.
18: Non mais c'est pas que dimanche matin en fait, c'est la
5: bon, il suffit monsieur, j'ai un travail.
18: Non mais
5: j'ai un travail, je n'écoute pas des parents idiots et avec des conversations stériles.
18: Non mais excusez-moi, mais alors juste dans ce cas
5: non, je ne vous excuse même plus, vous me fatiguez et vous me faites perdre mon temps.
18: Ah bah bravo, vive l'éducation nationalifiée.
5: L'éducation nationale, bah, c'est n'importe quoi ça, c'est quoi cette connerie là? Mais vous êtes ridicule.
18: Ah bah c'est moi qui suis ridicule, c'est pas moi.
5: Oui,
18: qui...
5: vous êtes ridicule. Quand vous avez un calendrier de vacances monsieur, vous le respectez, je n'ai pas à justifier quoi que ce soit.
18: Non mais c'est pas moi qui ai gratté un
5: quand
18: jour.
5: Quand je fais des heures de plus le soir, vous venez pas me les payer, merci. C'est bon quoi ça, ça suffit.
18: Non mais alors justement parlons-en, dans ce cas dédommagification.
5: Mais vous êtes ridicule monsieur, vous m'importunez. Je suis pour l'école de la République, l'école qui donne une égalité de chance à tous. Et j'en ai marre d'entendre quelqu'un qui me raconte des conneries au téléphone. Je suis poli.
18: Non, vous n'êtes pas super poli quand même.
5: Bah, mais bonne journée.
18: Ah bah bonne journée monsieur.
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15: Tourisme vers Bonville, bonjour.
25: Oui, bonjour madame.
15: Bonjour monsieur.
25: C'est l'agence de tourisme.
15: Oui monsieur.
25: Ah, bonjour, madame Ledoux à l'appareil.
15: Oui, qu'est-ce que je peux vous faire pour vous rendre service madame?
25: J'aurais voulu un billet de train.
15: Oui.
25: Pour Avranches, Lourdes.
15: Alors attendez, je note.
25: Mais vous avez de quoi noter?
15: À quelle date vous auriez voulu madame?
25: Oh ben vous avez l'air plaisant, vous avez l'air de vous distraire et de vous amuser.
15: Bah tant qu'à faire pour travailler, autant travailler dans la bonne humeur, hein.
25: Oui, parce que vous savez, moi à mon âge, hein, j'ai peu l'occasion de rire.
15: Vous regardez par là, dans la rue, il y a plein d'occasions de rire, vous savez.
25: Je ne peux pas sortir monsieur, je suis handicapé à 85%.
15: Ben vous regardez par la fenêtre.
25: Je suis non-voyante.
15: Ah, excusez-moi madame, je vous m'excuser. Alors, vous êtes non-voyante? Handicapé à 85%.
25: Oui.
15: Et vous aimeriez partir d'Avranches pour aller à Lourdes.
25: Voilà.
15: C'est ça, madame.
25: Oh, évidemment, en place handicapée, avec les réductions, pour l'aller.
15: Oui.
25: Et pour le retour, par contre, Lourdes-Avranches.
15: Oui.
25: Ben non handicapé, quoi.
15: Parce que vous croyez au miracle.
25: Pardon, monsieur.
15: Excusez-moi. Alors. À quelle date vous auriez aimé, madame?
25: Écoutez, j'aimerais partir début juillet.
15: Début juillet.
25: Monsieur, c'est ma dernière chance, hein?
15: Air-sense.
25: Ma dernière chance.
15: Ah, votre dernière chance. Excusez-moi, j'avais pas compris. Bon, alors, à l'aller, c'est la place handicapée, et au retour, bien sûr, tarif plein, c'est ça?
25: Voilà.
15: D'accord. Ah oui, vous m'avez pas dit la date du retour.
25: Vous savez, un miracle, on ne peut pas savoir, hein?
15: En fait, vous attendrez là-bas?
25: Oui.
15: Et si ça prend longtemps?
25: Mais qu'est-ce que vous voulez que je fasse?
15: Des distractions à Lourdes, il n'y en a pas beaucoup, hein.
25: Ah, monsieur, vous savez, à mon âge, qu'est-ce que vous voulez que je fasse comme distraction?
15: Je sais pas, moi, le bridge, les cartes...
25: Je suis non-voyante.
15: Ah
25: hein?
15: Oui, c'est vrai. Oui. Le cinéma, il n'y en a pas à Lourdes, hein.
25: Je suis non-voyante, hein.
15: Ah ben oui, je sais pas, je peux pas vous dire. Je vois pas, en fait, je vois
25: oui,
15: pas.
25: Oui, moi non plus. Comment?
15: Non, excusez-moi. Oh, bah, décidément.
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19: Allô?
18: Oui, bonjour madame, excusez-moi de vous déranger.
19: C'est pas madame, c'est monsieur déjà. Hein.
18: Je vous appelle pour des truffes que j'ai achetées chez vous et qui sont défectueuses.
19: Et les truffes sont défectueuses?
18: Oui, exactement.
19: Alors moi je vais m'intéresser auprès de commandant, auprès de Bruxelles.
18: Auprès du le commandant, vous avez demandé au commandant?
19: Commandant.
18: Bah, vous m'avez dit, je vais m'intéresser auprès du commandant.
19: Bah quel commandant? Je ne vais pas être commandant, moi.
18: Bah, vous m'avez parlé de commandant?
19: Bah non, pas du tout. Bah,
18: enfin, c'est incroyable, ça.
19: Bah oui, voilà.
18: Mais excusez-moi, il y a quelqu'un d'autre dans le magasin qui pourrait
19: bah, me... Bah bien sûr, il y a madame.
18: Ah bah demandez à madame, alors, s'il vous plaît.
19: Bah attendez, je vous le passe.
18: Ah bah non, mais dites-lui.
19: À monsieur qui...
26: Allô?
18: Oui, bonjour monsieur, excusez-moi.
26: Ouais.
18: Donc j'ai voulu faire des œufs brouillés aux truffes.
26: Ah bah ouais, mais c'est parce que vous avez voulu faire une recette avec un chocolat, or que c'est pas une truffe, on cuisine pas une truffe vraiment au chocolat.
18: Donc à partir du moment où les vôtres tiennent pas la cuisson...
26: Eh bah que vous ramenez tout, moi je veux... Il faut que vous me ramenez tout.
18: D'accord.
26: Ce que vous avez.
18: Je vous rapporte la casserole aussi.
26: La casserole, bah non, ça c'est votre souci, hein, c'est
18: ah
26: pas
18: bah,
26: moi. Hein.
18: Excusez-moi, mais elle est fichue la casserole. Hein.
26: Ah bah ouais, mais bon, c'est pas mon problème. Hein.
18: Ah bah c'est vos truffes qu'on.
26: Ah non, je vous rembourse pas la casserole, monsieur. Moi, je veux voir vos truffes.
18: Ah bah vous allez voir ce qu'il en reste, parce que justement c'est au fond de la casserole, là, c'est tout.
26: Ah ouais, bah là, moi je rembourse pas la casserole. De toute façon, j'appelle la maison.
18: Vous appelez le commandant ?
26: Comment ? Pourquoi le commandant ?
18: Bah je sais pas, la personne avant me disait qu'il fallait appeler le commandant.
26: Ah non, il y a pas de commandant.
18: Vous n'êtes pas la femme du commandant ?
26: Ah non, moi je suis pas la femme du commandant, monsieur.
18: Ah bah parce que je pensais que...
26: Je suis la responsable de la boutique, c'est tout.
3: Ah voilà.
18: À la limite, je vais passer, vous me faites déjà une petite avance.
26: C'est pas un truc pour cuire cette truffe-là, monsieur. Hein.
18: Bah enfin, les autres truffes...
26: Alors si tous les gens font brûler leurs articles, le chocolat dans les casseroles, je suis obligée de rembourser. Non mais où c'est que vous allez là ?
18: Et pour la veste ?
26: Pourquoi ? Je comprends pas.
18: Ma veste, la veste que je portais.
26: Ah oui, mais non, alors vous allez ramener tout ce qu'il faut, la veste ? Non mais où c'est que vous allez là ?
18: Bah c'est pas ça, c'est que quand j'ai mis le chocolat, d'abord ça a fait comme une...
26: Bon écoutez,
18: une projection.
26: Moi je discute plus, je téléphone la direction.
18: Alors attendez, je ne quitte pas.
26: Comment ?
18: C'est bon, vous l'avez eu là ?
26: Mais non, j'ai rien eu, monsieur. Moi, j'appelle, ils sont pas sur place.
18: Non, mais je veux bien patienter 2 minutes, je reste
26: en ligne. Ah non, ça, c'est hors de question qu'il va m'appeler dans la minute, hein, monsieur.
18: Peut-être vous
26: pouvez... Et de toute façon, si moi, je veux le ticket de caisse et tout ça. Hein.
18: Ah bah, je vous apporte le ticket de caisse, la casserole, la veste du costume.
26: Ah mais moi, ça, la casserole et la veste, moi, j'en ai rien à voir. Hein.
18: Ah oui, enfin, c'est quand même votre truffe défectueuse qu'on a éclaboussé ma veste.
26: Ah non, c'est pas défectueux, monsieur, c'est un truc que je vends et que les gens mangent. Donc, voilà. C'est pas défectueux.
18: Donc, du coup, pour la note du restaurant, je vous la mets avec.
26: Non, mais ça va pas, non ?
18: Bah non, parce que forcément, moi, j'avais prévu de dîner ça avec ma femme, et j'ai dû l'emmener au restaurant, parce que c'était le drame.
26: Comment ça bien faire, hein ? 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
25: 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Allô, c'est la paroisse.
10: La paroisse, oui ?
25: Ah, bonjour, mon père.
10: Oui.
25: Ah, je vous appelle, c'est Madame Lamolle à l'appareil.
10: Oui.
25: Oui, je vous appelle parce que je suis très, très fatigué.
10: Oui.
25: Très souffrante.
10: Oui.
25: J'ai 94 ans.
10: 94 ans, oh là là.
25: Et je n'en ai plus pour très longtemps.
10: Ah.
25: Et donc je vous appelle parce que je voudrais me confesser.
10: D'accord. Alors voyons. Alors j'avais marqué votre adresse et je viendrai vous voir.
25: Quand est-ce que vous pouvez venir, mon père ?
10: Vous habitez où ?
25: Au 2.
10: Oui, pas fort.
25: Oui.
10: Ah d'accord, ils sont à côté.
25: Oui.
10: Alors, je viendrai chez vous, cet après-midi, si vous voulez.
25: Parce que je vais vous dire, mon père, à 94 ans, je n'ai jamais connu d'homme.
10: Ah, alors c'est merveilleux.
25: Et c'est pour ça que je voudrais me confesser.
10: J'ai à 2h30, j'ai des obsèques. Après les obsèques, donc vers 3h30, 4h, je viendrai vous voir.
25: Oui, les obsèques, je peux m'en occuper, mon père.
10: Non. Non. Alors, et donc, je viendrai vers 4h, je viendrai vous voir, hein ?
25: Mon père.
10: Oui.
25: Est-ce que je mets un porte-chartel ?
10: Ah. Enfin, je sais pas, je connais pas.
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16: Oui, bonjour.
18: Bonjour, madame, c'est bien la boucherie ?
16: Non, monsieur, s'il vous plaît.
18: Oui, si vous voulez. Cabinet immobilier Martin, à l'appareil.
16: Ouais.
18: Bonne nouvelle, j'ai vendu votre boucherie.
16: J'ai pas envie d'acheter de vendre ma boucherie. Je prends ma retraite et c'est mon fils qui reprend.
18: Ah bah dites-lui que c'est pas la peine de venir parce que j'ai déjà accepté une offre.
16: Non, mais mon fils, si vous voulez, il travaille déjà avec moi. Et il reprend, quoi. Je prends ma retraite, il reprend.
18: Oula, bah oui, mais s'il est intéressé, fallait le dire parce que moi j'ai contractifié la vente.
16: Mais c'est quoi ce boulot là ? Qu'est-ce que vous me faites là ? Ma boucherie n'a jamais été en vente.
18: Peut-être, mais j'ai quand même eu une super offre que je pouvais pas refuser.
16: Mais j'en veux pas de l'offre.
18: Vous inquiétez pas, mon notaire a tout préparé pour vous.
16: Non, mais il y a même pas question de notaire. Il y a rien du tout, monsieur. Je veux même pas vous rencontrer.
18: Ah bah tiens, justement, il arrive. Je vous le passe.
16: Bah oui, je veux pas.
18: Maître Martin ? Oui, monsieur Martin ? La dame de la boucherie insiste pour vous rencontrer.
16: Non, je veux pas vous rencontrer.
18: Allô ? Ouais,
16: allô.
18: Bonjour, madame. Maître Martin, l'appareil, je suis le notariste de monsieur Martin.
16: Vous êtes tous des Martins.
18: Oui, bah on travaille souvent en famille, oui.
16: Oui, peut-être, mais ma boucherie n'est pas à
18: alors,
16: vendre.
18: Avant tout, félicitations pour votre vente.
16: Ah, mais moi, je veux pas vendre ma boucherie.
18: Ah oui, mais pardon, au vu du délai prescriptificatoire, c'est...
16: Ah oui, mais ça, moi, je veux pas le savoir. Moi, on s'est vu, on a signé quelque chose. Mais moi, ma boucherie, elle est pas à vendre, point à la ligne.
18: Non, bah, vous inquiétez pas, j'ai fait tous les papiers.
16: Non, non, mais je veux même pas entendre parler, c'est pas à vendre, c'est tout, point.
18: Le problème, c'est que si vous annulez, ça va vous...
16: Mais j'annule pas, monsieur, j'ai même pas mis en vente, voyons, arrêtez un peu.
18: Pardon, mais c'est la légalité. Si vous annulez,
16: il y a... C'est quoi ce bordel ?
20: Le gars, il me dit que ma boucherie, elle est à vendre. Non, mais de quel droit ?
16: C'est pas possible.
20: Non, mais...
21: Allô ?
18: Bonjour madame.
21: Allez, on va pas perdre de temps, ça me prend de la tête.
18: Ok, bah on fait ça vite fait, je passe, vous me signez les papiers.
21: Je vais rien signer du tout, puisque j'ai rien signé pour faire quoi que ce soit.
18: Non mais pour ça on s'arrange.
21: Mais on va pas s'arranger de rien du tout, étant donné que moi j'ai rien fait. J'ai donné pouvoir à personne. personne, j'ai pas signé un papier à qui que ce soit, alors il va se démerder avec ses conneries, moi j'ai pas de temps à perdre.
18: Alors il va plutôt vous dire de faire une contre-offre pour que vous rachetiez votre boucherie, comme
21: mais
18: ça.
21: Mais non, il n'y a pas de contre-offre du tout.
18: Bah si.
21: Il n'y a pas d'offre initiale, qu'est-ce que je vais signer une contre-offre?
18: Si vous me proposez plus que mon client.
21: Oui, bah t'as raison.
18: Je vais faire monter le dossier, ni vu ni connu.
21: Même pas en rêve.
18: En revanche, faudra déjà me verser 30% d'acomptage.
21: Je verse 30%, bah bien sûr. Bien sûr, je vais te donner des sous. T'as raison.
18: Après, on peut toujours s'arranger en liquide. Hein.
21: Oui, bah bien sûr, on va s'arranger en liquide. Ouais.
18: Super, comme ça, je vous rajoute dans le fichier client.
21: Client de personne. Apportez les papiers et puis on verra bien.
18: Ah, bah on devient raisonnable.
21: On devient raisonnable.
18: Ah, bah on a compris qu'il y avait une bonne bascule à faire, oui.
21: Ouais, n'importe quoi. J'ai pas de temps à perdre avec des abrutis comme toi.
18: Pardon, mais c'est ce que j'expliquais à l'autre dame. Si vous annulez.
21: Mais moi, j'ai rien fait, donc qu'est-ce que je risque?
18: Bah 10% quand même, c'est pas rien.
21: Ouais, t'as raison, 10%
18: quoi. 10% de pénalité.
21: Mais moi, j'ai pas de pénalité puisque j'ai rien mis en vente.
18: Excuse, code de l'agent immobiliste, article 12, une pénalité de 10%.
21: Vous allez me les faire payer les 10%, vous allez venir.
18: Oui, oh bah oui, tiens, bah je vais me gêner.
21: Oui, bah bien sûr. Tu vas avoir 10% de coup de boule en plus que tu prends quand t'arrives.
18: 10% de semoule?
21: Pas de semoule, de coup de boule, si t'arrives.
18: Pardon, mais je ne prends pas les paiements en couscous.
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6: Sportif, bonjour.
7: Oui, bonjour, c'est le bar des sportifs.
6: Oui.
7: Ça va?
6: Oui.
7: Il est là, le poivreau, là, et il est en train de boire un coup au bar ou pas?
6: Lequel?
7: Le pire, quoi.
6: Je sais pas, ça dépend, il y en a beaucoup, hein. Oui.
7: Le bar des sports?
6: Oui.
7: Ouais, il est là, le poivreau, là, au bar. Il est arrivé, il est en train de boire son coup, non?
6: Quel poivreau? Parce que j'en ai plusieurs au bar, moi.
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22: Allô?
18: Bonjour, monsieur, c'est bien le salon de coiffure?
22: Oui, c'est moi-même.
18: Monsieur Martin, à l'appareil?
22: Oui.
18: À ce qu'on m'a dit, vous utilisez le motif pour votre salon?
22: Le motif? Quel motif?
18: Non, le mot TIF, T-I-F.
22: Oui.
18: Eh oui, et ça, vous m'en avez pas averti.
22: Je vous ai pas averti.
18: Bah parce que je viens d'ouvrir le même salon pas loin de chez vous et j'ai le même nom.
22: Pardon?
18: Eh oui, ce qui veut dire que vous utilisez mon nom.
22: Attendez, ça fait 32 ans, monsieur, que je suis installé, donc que j'utilise pas votre nom.
18: Non, mais c'est pas grave, il suffit que vous changez de nom.
22: Ah bah non, je changerai pas de nom, monsieur.
18: Si, alors j'ai regardé, vous pouvez vous appeler Capillarité Coiffure.
22: Capillarité Coiffure?
18: Ouais, ça personne l'utilise, donc je me suis permis de vous faire une demande d'échangisme de nom.
22: Non, rien du tout, monsieur. Vous allez pas changer mon nom à mon insu. C'est nouveau. Ça.
18: Oui, et ce qui va être nouveau aussi, c'est votre enseigne. Parce que bonne nouvelle, je vous en ai fait une.
22: Mais je ne veux pas d'enseigne, monsieur. Je veux rien du tout.
18: D'ailleurs, est-ce que vous pourriez déjà démonter votre enseigne actuelle?
22: Mais vous êtes pas net.
18: Comment ça pas net? Je suis flou.
6: Oh là là là là, vous êtes qui, vous?
18: Ah, bonjour, monsieur. Monsieur Martin, à l'appareil.
6: Moi, j'ai rien demandé, moi. Pourquoi que vous me changeriez mon nom?
18: Pourquoi que? Parce que j'ouvre un salon avec le même nom que le vôtre, donc forcément, faut bien en changer un.
6: Oh bah, non, mais puis quoi encore?
18: Puis quoi encore que, comme j'expliquais, je vais vous changer votre enseigne.
6: Moi, j'ai rien demandé qu'on me pose une enseigne, moi. Mais qu'est-ce que c'est que ce truc-là?
18: Bah, une enseigne, c'est le panneau, vous savez, qu'on met au-dessus de la porte.
6: Non, mais vous comprenez rien ou quoi? Pourquoi vous voulez me foutre un panneau? J'ai besoin de rien, moi.
18: Bah, parce que sinon, on aura le même nom.
6: Non, mais vous...
18: En plus, l'enseigne, elle est prête. J'ai fait marquer Capillarité Coiffure, Mécanique Générale.
6: Mais je fais pas de Mécanique Générale. Non, mais il n'y a pas de garage ici.
18: Pour le moment, mais grâce à la nouvelle enseigne, vous pourrez faire coiffure et garage.
6: Mais vous comprenez pas. Je suis une dame qui n'a jamais eu de garage.
18: Ouais, mais au moins, ça évite que vous preniez le nom de mon nouveau salon de coiffure.
6: Non, mais c'est moi qui l'avais en premier à l'époque. On passait par je sais plus quel organisme, la CIE, donc je sais plus.
18: Bon, là, vous inventez.
6: Non, j'invente pas.
18: Bon, attendez. Vous me dites que vous faites partie de la CIA?
6: Non, pas la CIA.
18: Je m'excuse, mais CIA, c'est des espions américains.
6: Oui, bah, je sais.
18: Alors, pourquoi il y aurait des espions américains dans votre salon de coiffure?
6: Mais non, je vous parle pas de ça, c'est parce que ma langue a furché.
18: Le coup de la langue qui a furché, comme par hasard.
6: Non.
18: Vous me dites que vous êtes à la CIA, moi je connais au FBI, je sais comment ça se passe.
6: Non, je vous ai jamais dit ça, j'ai jamais dit CIA.
18: Ah tiens, et là ce serait pas un espion américain que j'entendrais derrière?
6: Oui, c'est ça, un espion américain, oui.
18: Eh ben voilà, je le savais.
6: Non, vous comprenez rien.
18: Si, j'ai très bien compris, vous travaillez undercover.
6: Si, allô?
18: Eh bonjour monsieur, ou devrais-je dire hello Mr. The American Spy?
6: Moi, ça va pas, non? Vous rigolez?
18: Ah, vous croyez que c'est mon genre?
6: Bah, et pourquoi vous me faites changer de nom?
18: Oh là, vous suivez pas. Pour qu'on n'ait pas le même. En plus, moi, j'ai rien à voir avec les Américains.
6: Il est con.
18: Vous avez dit que j'étais con.
6: Ah bah, un petit peu, oui.
18: Tout ça parce que je refuse d'être associé à la CIA qui visiblement finance votre établissement en sous-marin. Vraiment, je vois pas...
6: C'est une blague?
18: Alors oui, it's a blague.
6: Oui?
18: Ah, haut-parleur. Donc, c'est une blague au téléphone, ça pourrait passer où?
4: Sur une radio.
18: Bien, et laquelle?
4: Le rire, je ne sais plus comment ça s'appelle. Rire et chanson.
18: Ah bah merci à l'espionne américaine qui a soufflé.
4: Merci.
8: Bonne journée.
4: Et bah très bonne journée à vous.
18: Eh bah très bonne journée à vous aussi, monsieur madame.
8: Oh, monsieur madame.
4: Au revoir, rire et chanson.
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12: Bonjour.
13: Bonjour madame, c'est bien l'abattoir?
12: Oui.
13: Bonjour, monsieur Delaplace à l'appareil, directeur du CES Grandville.
12: Oui.
13: Dites-moi, vous abattez quel genre d'animaux?
12: Nous faisons tout ce qui est volaille, donc poulet, poule, patate, coq, canard, pigeon.
13: Ah oui, là apparemment ils sont tous morts parce que j'en entends pas autour de vous, hein. Bon, je vous appelle parce que vous savez, nous plaçons des jeunes, nous faisons des visites d'entreprise.
12: Oui.
13: Régulièrement, hein, et nous avons de nombreux jeunes cette année qui sont très intéressés par la visite d'un abattoir.
12: Oui.
13: Et moi, j'en ai 17 dans mon établissement.
12: Mm-hmm.
13: Ils aimeraient, dans la mesure du possible, au cours de leur visite en entreprise dans votre abattoir, hein,
12: mm-hmm.
13: ils adoreraient sodomiser un taureau.
12: Eh bien, non, déjà, les taureaux, on ne fait pas, donc...
13: Ah, attendez, j'ai leur délégué qui est à côté de moi. Il n'y a pas...

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2: Merci Rel Canard, hein, me dit-il.
3: Bah écoutez, je peux pas donner de réponse puisque je suis pas gérante et qu'il faut voir ça avec monsieur de toute façon.
2: Le patron, le directeur, hein.
3: Oui, oui.
2: Il pratique, lui, ça ou...
3: Bah non.
2: Mais vous pouvez déjà lui demander, lui, pour ces deux demandes, si c'est possible.
3: Oui, de toute façon, si ça devient possible, c'est parce que vous visitez l'établissement. Mais je... enfin,
2: voilà, c'est ça. Non, c'est dans ce cadre-là exclusivement, hein.
3: Oui, oui.
2: Uniquement dans ce cadre-là, hein, évidemment. Donc, est-ce que vous avez noté les deux demandes? Je vérifie avec vous.
3: Écoutez, j'ai du monde ici. Je vais pas répéter.
2: Non, non, mais par élève.
3: 3 et 14.
2: Voilà, 3 pour la sodomisation et 14 pour la fellation du canard ou du dindon, si vous avez un dindon.
3: Ok.
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4: Allô ?
2: Allô ?
4: C'est l'ambassade du Japon, bonjour.
2: L'ambassade du Japon ?
4: Oui.
2: Oui, bonjour, monsieur.
4: Bonjour. Mais maintenant, c'est fermé.
2: Il n'y a personne, là ?
4: Il n'y a personne, oui.
2: Il n'y a personne là.
4: Après 15 heures, s'il vous plaît.
2: Vous croyez ?
4: Hein ?
2: Vous croyez ?
4: Oui, non. Oui.
2: pour le moment, là, il n'y a personne.
4: Oui, oui, oui. Il y a une personne, ce japonais.
2: C'est pas vrai.
4: Oui, je ne peux pas parler français, merci.
2: Ah bon?
4: Oui. Alors moi.
2: Après
4: 15 heures. Non.
2: Non, c'est parce qu'on a trouvé un appareil de photo.
4: Appareil de photo?
2: Oui. Appareil de photo, clac, clac.
4: Clac, clac.
2: Clac, clac.
4: Clac, clac.
2: Clac, clac.
4: Clac, clac.
2: Clac, clac.
4: Clac, clac.
2: Clac, clac.
4: Ha-ha.
2: Eh oui.
4: Ha-ha. Non, vous ne trompez pas. Mais après, à
1: 15h.
2: À
1: 15h?
4: Oui, s'il vous plaît.
5: Merci.
6: Oui.
5: Oui, bonjour monsieur. Je suis bien chez le chaussuriste.
6: Magasin de chaussures.
5: Oui, voilà. Je vous appelle parce que j'avais acheté des chaussures pour ma fille chez vous.
6: Oui.
5: Et alors, elles sont trop petites.
6: Vous les avez achetées quand, monsieur?
5: Bah, c'était l'année dernière.
6: Ça fait un an que vous les avez achetées?
5: Oh oui, enfin peut-être 11 mois, hein. Je dis un an, c'est à peu près...
6: Mais on ne fait pas des échanges un an après, monsieur. Ça fait un an, pourquoi on est en tort? Je suis vraiment choquée.
5: Quand j'ai acheté les chaussures, personne ne m'a dit attention.
6: Ah, parce que vous ne saviez pas que les pieds grandissaient chez les enfants, en fait.
5: Si j'avais su, j'aurais peut-être pris un autre modèle.
6: Bah, attendez, monsieur, c'est un an après. Si je vous apprends que les pieds grandissent chez les enfants, où on va, quoi? On ne vit plus dans ces cas-là, on ferme. Si tous les clients sont comme vous, on ferme boutique. C'est impressionnant, sérieusement. Venez pas à la boutique.
5: Bon, écoutez, passez-moi le responsable.
7: Allô?
5: Bonjour monsieur, voilà, comme j'expliquais...
7: Je reprends pas des chaussures qui sont trop petites, enfin bon, attendez, il n'y a pas de défaut sur vos chaussures?
5: Bah si, elles sont trop petites.
7: Oh bah attendez, un an après, vous allez vous rigoler ou quoi monsieur là?
5: Bon enfin, excusez-moi, mais enfin ça c'est quand même un petit peu facile de dire...
7: Si je reprends les chaussures à tout le monde parce que les enfants ont grandi, comment voulez-vous que je fasse? Écoutez, c'est n'importe quoi.
5: Bon enfin, excusez-moi, mais moi quand je les ai achetées, personne m'a averti en me disant attention...
7: Oh bah attendez monsieur, bah vous allez où là? Vous faites quel métier vous?
5: Moi je suis pas chaussuriste, hein, je suis pas...
7: Peut-être, mais bon, moi je vous oublie les vêtements, dans ces cas-là je vais emmener ma robe chez le marchand parce que moi elle est trop... j'ai grossi et je rentre plus dedans, mais vous avez vu ça où vous?
5: C'est pas ma faute si vous avez grossi, excusez-moi.
7: Bon, bah, écoutez, non, monsieur, ça fait 31 ans que je suis dans le métier, je vous comprends pas, je suis désolée.
5: Oui, oh, bah, je comprends que vous faites semblant de pas comprendre parce que vous, ça vous...
7: Ah, bah, non, bah, c'est dans ces cas-là, votre fille, si elle grandit pas, moi, c'est, tout le monde grandit, ça s'est jamais vu, ça.
5: De toute façon, j'ai le ticket de caisse, hein, donc.
7: Oui, bah, c'est de l'année dernière, moi, je peux pas vous les reprendre, les usines, elles vont m'envoyer sur les roses, et puis moi, je vais pas, non, j'ai jamais vu ça.
5: Non, mais après, vous les revendez à quelqu'un d'autre, hein,
7: ah, ça. Bah, c'est non, pas... bah, elles sont d'occasion, bah, je vous revends une paire d'occasion, vous allez être content, vous.
5: Ah, vous, en plus, c'était des chaussures d'occasion?
7: Mais non, bah, les vôtres, si je vous les reprends, pour...
5: Ah, bah, bravo.
7: Bah, attendez, n'importe quoi, j'ai jamais fait ça de ma vie.
5: Ah bah j'en apprends de belles, dites donc j'ai bien
7: fait.
5: Attends,
7: allez.
5: Ah bah je me fais un actifié.
7: Discute plus monsieur, vous revenez voir le magasin en face.
5: Bon, dans ce cas, vous savez quoi, on coupe la poire en deux, vous me changez au moins une chaussure.
7: Écoutez monsieur, non, attendez, soyez honnête hein, quand même, hein, s'il vous plaît, j'ai jamais vu ça, allez.
5: Non mais comme ça, elle pourra au moins marcher à cloche-pied.
7: Oui, c'est ça, moi aussi. Bah c'est pas possible.
5: Allô?
6: Oui, allô?
5: Ah, c'est à nouveau le monsieur du début.
6: Excusez-moi, mais alors là, c'est un canular. Là.
5: Comment c'est un canular, mais absolument.
6: C'est qui du coup?
5: Alors oui, c'est qui à votre avis?
6: It West?
5: Non.
6: Alouette?
5: Non.
6: Sweet FM?
5: Non.
6: Oxygène?
5: Non mais là vous inventez des noms.
8: Il continue à le faire marcher, là il
6: continue. Donnez-moi votre nom et votre prénom.
5: Alors, monsieur Martin.
8: Rire et Chanson.
6: Rire et Chanson.
5: Bravo! Ah bon, on vous l'a pas soufflé en plus?
6: Non, on me l'a pas soufflé. Super.
5: Alors félicitez votre collègue pour son très bon goût radiophonique.
6: C'est un très bon goût. Ouais bah elle est contente, hein. Elle saute de joie.

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1: Bonjour.
2: Oui, bonjour madame. Je souhaiterais être mis en rapport avec le rayon tronçonneuse.
1: Oui.
3: Oui, allô?
2: Oui, bonjour monsieur. C'est le rayon tronçonneuse?
3: Oui.
2: Bonjour, dites-moi, je voulais savoir s'il existe des modèles uniques.
3: Des modèles uniques?
2: De tronçonneuse, oui.
3: Qu'est-ce que vous appelez?
2: Qui servent qu'une fois.
3: Vous avez un gros chantier à faire, non?
2: Non, pas très gros, c'est juste un morceau d'un mètre 65 à peu près, vous voyez. C'est pas très résistant, il faut que je le coupe en plusieurs morceaux, quoi.
3: D'accord. Donc moi, l'électrique, le premier prix que je vais avoir, c'est 59 euros.
2: Ça peut couper quoi, ça, 59 euros?
3: Oh, ben, ça coupe tout, hein.
2: Si c'est un peu liquide, un peu humide à l'intérieur de ce que je coupe, est-ce que ça pose un problème?
3: Non, si vous n'en avez pas beaucoup à couper, non. Faut pas que ça soit des cailloux, de la pierre, des choses comme ça.
2: Non.
3: Donc, ça reste que du bois.
2: C'est des os, hein.
3: Des os, hein?
2: Oui.
3: Ouais.
2: Avec de la chair autour, un petit peu. Pas beaucoup, mais un petit peu.
3: Ouais. Bon, vous n'en avez pas beaucoup à couper?
2: C'est-à-dire que j'ai... attendez. Deux bras, je vais faire quatre morceaux avec les bras, quatre morceaux avec les jambes, et la tête, ça fait... Non, ça fait sept rondins, quoi.
3: Ouais, bon, si, ça va le couper. Hein. Mais l'os, c'est dur, hein, l'os. Hein.
2: Ah bon?
3: Mais bon, ça se coupe quand même. Mais c'est quoi comme animal que vous allez couper, là?
2: C'est pas vraiment... Enfin, c'est un animal... C'est une vieille pie, quoi, on va dire. Voilà.
3: Une vieille pie? Mais c'est tout petit, ça.
2: 1m65. Exact.
3: Ah, purée, c'est grand, là.
2: C'est une grande vieille pie, oui.
3: Ah bon? Non, mais il n'y a pas de problème, vous pouvez venir la chercher.
2: Bon, 59 euros. Jusqu'au bout, elle m'aura coûté de l'argent, hein.
3: Vous pensez venir quand la chercher?
2: Je vais venir tout à l'heure.
3: D'accord. Et vous habitez quelle région?
2: J'habite Angers. Hein.
3: Angers?
2: Oui.
3: Ah purée, vous venez d'Angers chercher ça?
2: Oui, non, mais c'est parce que je suis dans le secteur. Je suis venu voir ma belle-mère là en voiture tout à l'heure. Et donc je la ramène dans le coffre. Mais je voudrais bien la débiter, comme je vous l'ai dit, en plusieurs morceaux.
3: Ah, bah, brode là.
1: Oui, bonjour.
4: Bonjour monsieur, c'est bien la poissonnerie?
1: Madame.
4: Oh oui, possible. Monsieur Martin, Société Martin Productions.
1: Oui.
4: On va venir filmer votre questionnaire dans la poissonnerie.
1: Pourquoi vous voulez poser des questions par rapport à quoi?
4: Alors là, l'idée, c'est de faire votre portrait de poissonnier célibataire.
1: Qui, moi, poissonnier célibataire?
4: Voilà, vous voyez quel type de relation vous cherchez.
1: Je suis mariée, monsieur.
4: Comment ça, vous êtes mariée? Ah bah merci, mais on vous a mis dans les célibataires.
1: Attends, non.
4: Oui, parce que là, je lance une émission de rencontre dans le milieu des poissonniers, comme l'amour est dans le pré, sauf que c'est dans la poissonnerie.
1: Qui c'est qui m'a inscrit?
4: Bah c'est moi, parce qu'il me manquait un candidat.
1: Non, mais c'est tombé. De toute façon, je suis pas célibataire.
4: C'est pas grave, ça faudra juste éviter de le dire, évidemment, devant les caméras.
1: Non, alors, certainement pas. Alors là, non, ça sert de question.
4: Et puis, vous n'êtes pas obligé non plus de vous engager avec les personnes que vous allez rencontrer, hein.
1: Ça
4: peut être juste une petite histoire comme ça.
5: Oui, allô?
4: Ah, bonjour, madame.
5: Ouais.
4: Ah bah, vous, je vous ai inscrit aussi, d'ailleurs.
5: Attendez, alors, vous êtes...
4: Bah, au téléphone.
5: Vous êtes qui, vous?
4: Ah, pardon, Martin Productions, on lance une émission de télé de rencontres amoureuses dans les poissonneries.
5: Mais monsieur, vous n'allez pas venir filmer une émission chez moi pour un truc de célibataire, alors que je ne suis pas célibataire, ça va pas le faire.
4: Non, mais c'est ce que je disais, vous n'êtes pas obligé de le dire.
5: De quoi je suis pas obligé de le dire? Alors, attendez, vous rigolez ou quoi? Non, mais vous êtes sérieux, vous?
4: Bon, ça m'arrive parfois,
5: je
4: oui.
5: Je suis pas célibataire, c'est clair, c'est net, c'est précis, vous ne déplacez pas, vous allez dépenser du carburant pour rien, et en ce moment, c'est compliqué d'en avoir.
4: Ah oui, mais là, vous nous plantez le tournage.
5: Mais je vous plante pas, attendez.
4: Ah si vous refusez qu'on vienne, c'est considéré comme plantation de tournage.
5: Ah bah ouais, mais bah venez demain matin.
4: Ah super, alors prévoyez une tenue chic et décontractée.
5: Ben non mais attendez, on va être clair, venez demain matin, mais par contre vous filmez rien.
4: Bah si.
5: Mais non.
4: Oh bah faudrait savoir, parce qu'un
5: coup... Non mais c'est même pas la peine, non mais je plaisante quand dites vous venez demain matin, ouais, c'est dehors, hein, je vous le dis clairement. Hein.
4: Oui, alors c'est prévu, on commencera par la séquence rencontre dans la rue.
5: Mais monsieur, attendez.
4: Oui.
5: Donc vous m'appelez en me disant que vous allez venir demain.
4: Eh bah voilà, on est d'accord.
5: Non, attendez, laissez-moi finir.
4: Allez-y.
5: Vous me dites que vous allez venir demain.
4: Ah bah voilà, on est d'accord.
5: Putain, laissez-moi finir.
4: Ah bah je croyais que c'était...
5: Non mais pointez-vous demain.
4: Ah bah voilà, donc on est bien d'accord, c'est fou ça, on dit la même chose en fait.
5: Sans déconner, alors là je vais être clair et net, j'espère que c'est une plaisanterie parce que là je suis en train de m'énerver.
4: Oui bien sûr, c'est complètement une plaisanterie.
5: Non mais pointez-vous demain.
4: Parfait.
5: Et vous allez voir comment vous allez être reçu, hein. Clairement. Hein.
4: Écoutez, c'est très gentil, toute l'équipe vous remercie d'ailleurs, merci.
5: Non mais
4: merci.
5: Vous allez voir comment vous allez être reçu. Vous n'allez pas être reçu avec du café, ça je vous le dis clairement.
4: D'accord, donc je prévois des thermos.
5: C'est un sketch, c'est pas possible.
4: Bien sûr,
5: non, oui. Mais sans déconner. Sérieux, c'est un sketch. Sans déconner, j'ai mon fils qui est à côté de moi, il est mort de rire.
4: Ah bah très bien, tiens, je vais l'inscrire aussi.
5: Bah non, attendez, mon fils n'est pas célibataire non plus. J'ai pas lui dire d'appeler sa copine et lui dire, bah écoute, tu la dégages parce qu'il y a un mec qui va faire l'émission.
4: Alors si sa copine est poissonnière, elle peut participer à l'émission.
5: Sans déconner, appelez Karine Le Marchand et demandez-lui. Elle se met une perruque sur sa tête.
4: Impossible. J'ai un gros souci avec Karine Le Marchand.
5: Ouais.
4: Oui, elle nous accuse de plagiat rapport au titre de l'émission.
5: Ah.
4: Comme c'est spécial poissonnier, on a appelé ça L'amour est dans l'arrêt. Et je pense qu'elle est jalouse du titre.
5: Mais attendez. L'amour est dans l'arrêt. C'est une plaisanterie, là.
4: Franchement.
5: Ouais.
4: Oh, bah, je dirais qu'on est en plein canular.
5: Ah ouais? Oh.
4: Et d'ailleurs, c'est quelle radio?
5: Alors, attends, parce que là, je vais avoir un truc à gagner, je le sens.
4: Alors, attention. Vous n'avez droit qu'à une réponse.
5: Alors, quelle radio ça peut être?
4: Karinia, attention. Rien à gagner.
5: Ah putain, et en plus j'ai rien gagné. T'en déconnes.
4: Ah oui, parce qu'on est une radio pauvre, mais super drôle.
5: Rire et chanson.
4: Ah bah bravo.
5: Ah bah eh.
4: Oh bah eh, au revoir madame.
5: Eh ben, au revoir mademoiselle.
4: Merci.
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7: Allô.
8: Oui, bonjour madame.
7: Bonjour monsieur.
8: Je suis bien chez monsieur.
7: Oui monsieur. Oui,
8: bonjour madame, est-ce qu'il est là?
7: Non monsieur, il ne rentrera même pas pour ce midi.
8: Ah. Dommage, vous êtes sa secrétaire?
7: Oui, monsieur.
8: Je suis le docteur Givaro, madame.
7: Oui.
8: Et j'avais un rendez-vous téléphonique avec lui vers 12h. Peut-être qu'il ne l'a pas noté.
7: Ça m'étonnerait bien.
8: Bon, je vous explique, madame.
7: Oui.
8: Je travaille dans la réduction d'intine, c'est-à-dire que nous faisons de la réduction de tête. Hein, c'est notre spécialité, ça vient d'Amazonie, madame. Hein.
7: Oui.
8: Et monsieur était très intéressé par nos travaux, puisque nous faisons collection de têtes que nous réduisons. Et vous savez que, bon, nous cherchons avidement au nom de la science des gens qui font don de leur corps à la science.
7: Bien sûr.
8: Et donc, votre patron avait souhaité laisser faire don de son corps à la science et à notre spécialité.
7: Oui.
8: Donc, j'aurais pris, je devais prendre le papier qui m'autorisait à prélever sa tête en cas d'accident.
7: Bien. Écoutez, il a vos coordonnées?
8: Oui, il les a. Ah ben bien sûr, oui. Simplement, est-ce que vous pouvez le préciser? Il m'avait demandé quelques détails quant à l'opération.
7: Oui.
8: Est-ce que vous avez de quoi noter?
7: Oui, monsieur.
8: D'accord. Voilà, donc, alors, une fois que les papiers sont en règle.
7: Oui.
8: Donc, nous réduisons, donc, réduction de la tête dans de la chaux vive. Après, on la malaxe.
7: Oui.
8: On en fait donc une boulette que l'on pétrit bien. Qu'on introduit donc dans la sarbacane. La sarbacane, hein, vous savez, c'est ce long tuyau.
7: Introduit dans la sarbacane.
8: Donc, et hop. Alors, donc après, donc, c'est les trois opérations de hop, les trois opérations indiennes, et hop, et hop, et hop. Donc, c'est la formule qui nous est demandée, le rituel indien.
7: Puis, et comment ça s'écrit-il?
8: Comment
7: ça s'écrit-il?
8: Hop et hop et hop. Vous l'écrivez comme ça se prononce, puisqu'il n'y a pas de traduction. Hein.
7: Et hop, et hop, et hop. Alors je fais ET plus loin, HOP.
8: HOP trois fois.
7: Bon.
8: Donc on gobe tout ça. Donc la pâte réduite, la boulette.
7: Oui.
8: Et hop, encore une fois. Donc il l'a dans le baba, c'est exactement la traduction.
7: Donc écoutez, pour ne pas faire trop de sottises. Donc, oui. Le prélèvement de la tête.
8: Oui.
7: Mise en chaux vive.
8: Réduction.
7: Réduction de la tête.
8: Oui.
7: En chaux vive.
8: Oui.
7: Malaxage.
8: Oui.
7: Une boulette bien pétrie.
8: Oui.
7: Introduite dans la sarbacane.
8: Oui.
7: Et hop, hop, hop.
8: Oui.
7: Le tout est gobé.
8: Oui.
7: Hop.
8: Oui.
7: Et dans le baba.
8: Voilà. Je vous remercie.
7: J'espère... Mais y a-t-il un papier spécial, s'il vous plaît?
8: Ah oui, ben, il va falloir qu'il signe la décharge. Donc, la décharge, alors, il aura la décharge demain.
7: Oui.
8: Il la signe tout de suite et il me la renvoie à mon cabinet.
7: Bon, c'est entendu.
8: Je vous remercie, madame.
7: Je vous en prie, docteur.
8: Vous avez bien noté mon nom?
7: Docteur Givaro.
8: Givaro, voilà.
7: J-I-V-A-2-0.
8: Vous lui transmettrez ça à quelle heure, madame?
7: Dès qu'il arrive, je présume vers 14h30, 15h, monsieur.
8: Je vous remercie, madame, de votre diligence et de votre célérité.
7: Je vous en prie, docteur.
8: Au revoir, madame.
7: Au revoir, docteur.
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4: Bonjour monsieur, c'est bien l'élevage de porc ?
0: Oui.
4: Je vous appelle rapport à la mode du Balance ton porc.
0: Oui.
4: Je me suis permis d'organiser chez vous le premier concours national de lancer de porc.
0: Quoi ? Vous êtes permis quoi ?
4: Je me suis permis d'organiser chez vous le premier concours national de lancer de porc.
0: Mais non, mais vous vous permettez pas d'organiser quelque chose chez nous sans notre autorisation, c'est quoi cette histoire ?
4: Non mais vous, vous avez juste à nous prêter des porcs.
0: Ça se prête pas comme ça monsieur, des porcs. On les sort pas de la porcherie de cette manière.
4: Le but, si vous voulez, c'est de les relancer dans la porcherie.
0: Mais non monsieur. Je vous permets pas. On jette pas des porcelets ou des cochons comme ça en l'air. C'est quoi cette histoire ?
4: Ah bah c'est la mode en ce moment, ça j'y peux rien, c'est balance ton porc.
0: La mode, y a pas de mode. Trouvez un autre pigeon, mais non, vous revenez pas chez moi.
4: Comment ça un pigeon ?
0: Bah un autre éleveur.
4: Ah vous êtes éleveur de pigeons ?
0: Mais non, un autre pigeon, un autre con, je veux pas être vulgaire.
4: Non, alors moi c'est pas des cons, c'est du lancer de porc qu'on fait. On prend 2-3 porcs, on les lance.
0: Non, on fait pas ça. Et le bien-être animal, on jette pas des porcs en l'air, c'est quoi cette histoire ? C'est quoi votre nom déjà ?
4: Alors, monsieur Martin.
0: Ouais, monsieur Martin Dupont de chez machin. Il faut organiser quelque chose quand on a l'autorisation et puis c'est tout, hein, des personnes concernées, hein.
4: Oui, alors ça je suis d'accord, mais si vous voulez, le truc c'est que quand on demande avant, les gens ils disent non souvent.
0: Alors du coup, t'organises avant, comme ça tu prends les gens sur le fait accompli ?
4: Bah du coup, je me suis dit, je vais demander aux gens après.
0: Et moi je dis non après aussi. Donc ça suffit.
4: Non mais si je vous présente vous comme la championne incontestée du balançage de porc.
0: Mais j'ai pas envie. D'organiser quelque chose à mon domicile sans mon autorisation écrite.
4: Alors, vous, je vous ai inscrite. C'est-à-dire que vous aussi, vous pourrez lancer...
0: Mais je m'en fous, j'ai pas envie de faire ton concours.
4: Non, mais vous pourrez lancer des porcs aussi.
0: Mais non, je t'autorise pas à toucher mes porcs. Tu m'as bien compris ?
4: Ce que je peux vous proposer, c'est déjà, je vous mets des places en VIP.
0: Mais va te faire foutre, j'ai rien besoin, tu viendras pas chez moi. Et essaye un peu de ramener tes fesses sur ma cour de ferme. Alors là, mon mari est là, et il va te recevoir comme je pense. Alors, ben là, ça suffit.
4: Ah bah c'est gentil de me recevoir, oui. Peut-être que je pourrais voir avec votre mari dans ce cas, effectivement.
9: Michel, vends le téléphone, parce que là, c'est un truc de fou. L'office porte.
10: Allô.
4: Oui, ah, bonjour madame. Voilà, comme
10: monsieur.
4: Oui, c'est ce que je disais, oui. Comme j'explique.
10: Non, vous avez dit bonjour madame.
4: Ah, je crois pas, non.
10: T'es paumé ou quoi ? T'as l'air c'était madame, maintenant c'est monsieur qui dit tout le contraire.
4: Vous êtes sûr ?
10: Non, mais attends, tu veux pas que je te balance mon poing dans la gueule aussi, non ?
4: Bah non, c'est les porcs qu'on lance.
10: Tu sors d'où, toi ? T'habites où ? Tu fais quoi ? Viens chez moi, tu vas voir, ça va te calmer. Prends pour un fou, là ou quoi ?
4: Le problème, moi, c'est que j'ai quand même prévenu les journalistes.
10: Oui, Antenne 2, FR3, t'invites tout le monde, Jean-Pierre Pernaut, toute la mafia, là.
4: Ok, qu'est-ce que je peux mettre d'autre ? Rire et chanson, peut-être ?
10: Rire et chanson. Ouais, on va rigoler, ça va être super.
4: Ah, bah ça va être super.
10: Bon, on passe sur quelle radio en ce moment ?
4: Ah, bah sur Rire et chanson.
10: Rire et chanson ?
4: Ah oui ?
10: Ah ouais ? Ah bah écoute, ça va être super. Mais en tout cas, dans le cochon, tout est bon.
4: Comme dans Rire et chanson.
10: Bah exactement.
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12: Pharmacie, bonjour.
13: Oui, bonjour madame, c'est la pharmacie.
12: Oui.
13: Oui, bonjour madame Le Dur, l'appareil.
12: Oui.
13: Moi, j'ai fait la liste des courses, là, je dois aller faire mes courses. Mon mari il m'a rajouté de passer à la pharmacie, mais j'arrive pas à bien lire ce qu'il a écrit. Préserva, je sais pas quoi.
12: Préservision, c'est pour les yeux ?
13: Non. Préservateur, préserva.
12: Ah. Oh. Préserva... Qu'est-ce que c'est que ça ? Je connais pas.
13: Ou c'est un préservatif.
12: C'est pas préservision, plutôt ?
13: Non, c'est préservatif.
12: Ah ben, oui. Alors... Bah, ce préservatif, là, c'est des préservatifs. C'est qui a marqué ça ?
13: C'est mon mari, mais je sais pas ce que c'est. C'est un médicament ?
12: Un médicament ? Ben non, les préservatifs, c'est pour les rapports sexuels.
13: Comment ?
12: C'est pour les rapports sexuels, les préservatifs.
13: Oh, mais il y a longtemps que je fais plus la chose, moi.
12: Mais je sais pas, qu'est-ce qu'il a voulu marquer, alors ?
13: Je vais l'appeler, il a dû prendre son portable.
12: Oui, bah appelez-le, voyez avec lui, ouais.
13: Oui, merci, madame.
12: Je vous en prie. Au revoir.
13: Au revoir, madame.
14: Allô ?
15: Allô ?
14: Oui, bonjour.
15: Oui, bonjour, monsieur. C'est la pharmacie ?
14: Oui.
15: Oui, bonjour. Je pourrais avoir la personne qui vient d'avoir madame Le Dur au téléphone dans votre pharmacie.
14: Ah, non, je vous demande tout de suite.
15: Merci.
14: Il y a eu madame Le Dur ou madame Le Dur au téléphone.
12: Oui.
15: Oui, bonjour madame.
12: Bonjour monsieur.
15: Monsieur Le Dur à l'appareil.
12: Oui.
15: Oh là là, gros souci, là, ma femme vient de m'appeler pour me dire que vous l'avez eu au téléphone, elle vous
12: oui.
15: a appelé, je crois.
12: Oui.
15: Et elle a vu pour les préservatifs, elle vous a appelé.
12: Oui, tout à fait.
15: Qu'est-ce que vous lui avez dit ?
12: Bah, je lui ai dit que c'était pour des rapports sexuels.
15: Oh mon Dieu.
12: Ah oui ?
15: Oh là là.
12: Parce qu'elle a demandé pourquoi c'était ?
15: Bah oui, mais alors là, ça va faire un drame, ça.
12: Ah ouais ? Bah oui, oui, je comprends bien, mais ouais. Oh. Bah, parce que, mais vous lui avez fait une liste pour qu'elle achète ça ?
15: Non, j'ai rajouté juste ça dans sa liste des courses ce matin. Moi, je pensais pas que vous lui auriez dit, quoi. Moi, j'avais rajouté ça subrepticement, comme on dit, quoi. Hein.
12: Ah ouais, je suis désolée, hein, mais...
15: Bon, écoutez, si elle vous rappelle,
12: oui.
15: Pouvez-vous lui dire que je ne sais pas que c'est un médicament pour la prostate ou quelque chose comme ça?
12: D'accord.
15: Oh, vous êtes gentil, si vous
12: pouvez. Je vous en prie, non, mais c'est vrai que, bah ouais, c'est délicat, là. Hein.
15: Bah oui, parce que, bon, j'ai...
12: Ouais, non, mais je comprends bien, ouais. Je comprends bien.
15: Ça fait longtemps qu'on n'a plus de... Alors, il a fallu que je me débrouille avec quelqu'un d'autre, comme on dit, mais bon.
12: Ouais. Mais il faut, par contre, il faut lui donner quelque chose, ou...
15: Ah bah oui, j'ai besoin d'une grande boîte. C'est des boîtes de 20, je crois, ou 24, je sais pas.
12: Ouais, mais elle va regarder. Elle va certainement regarder sur la boîte.
15: Vous croyez?
12: Oh ouais. Là, je crois que c'est prendre des risques, hein, quand même. Oh.
15: Et si vous dites que c'est un somnifère?
12: Ouais, mais elle va regarder, non?
15: Non, mais oui, si elle regarde, vous dites que c'est qu'on se met ça sur le nez pour empêcher de ronfler.
12: Oh là là, oh, j'arriverai pas à mentir comme ça, monsieur. Hein.
15: Oh si, vous allez trouver sûrement.
12: Ben écoutez, je vais voir. Hein.
15: Merci beaucoup. Hein.
12: Ben oui, désolé hein, pour la gaffe, mais c'est vrai que là, parce qu'elle n'arrivait pas à lire, en fait.
15: Ben oui, j'avais pas bien écrit intentionnellement.
12: Ouais.
15: Vous voyez?
12: Ben, j'espère qu'elle va pas lire. Si elle lit sur la boîte?
15: Ouais, mais elle a une vue très basse. Hein.
12: D'accord. Une boîte de 24 qu'il faut?
15: S'il vous plaît, oui.
12: D'accord.
15: Avec bon. Le petit réservoir.
12: Très bien, bon, ben, on s'en occupe, on fait au mieux, alors,
15: oh,
12: monsieur.
15: Vous êtes gentil, merci beaucoup.
12: Merci. Au revoir.
15: Au revoir, madame.
12: Allô?
13: Allô?
12: Oui?
13: Oui, bonjour, c'est la pharmacie.
12: Oui, c'est la pharmacie, madame.
13: Ah, c'est vous que j'ai eu tout à l'heure?
12: Oui, madame Ledu.
13: Oui.
12: Oui, c'est moi que vous avez eu tout à l'heure, oui.
13: Alors,
12: vous avez eu de votre mari au téléphone?
13: Oui.
12: Oui, alors dites-moi.
13: Ben, j'ai pas compris ce qu'il m'a dit.
12: Ah.
13: Mais il m'a dit de venir les prendre assez vite.
12: D'accord.
13: C'est quoi, alors? Vous avez trouvé ce que
12: ben,
13: c'est?
12: On va regarder, venez avec le papier, on arrivera à lire, nous. On arrivera à lire.
13: Non, c'est des préservatifs, il m'a dit.
12: D'accord, je regarde. Je tape à mon ordinateur. D'accord.
13: Alors, qu'est-ce que c'est?
12: C'est un médicament pour la prostate. C'est pour sa prostate, à monsieur. C'est ça. On a trouvé, là.
13: Qu'est-ce qu'il a, mon mari, à sa prostate? Vous me faites peur.
12: Oh, mais non, vous inquiétez pas, c'est rien du tout, madame. Non, ne vous inquiétez pas. Il n'y a pas de souci, là.
13: Oh mon Dieu!
12: Non, ne vous inquiétez pas!
13: Mais alors c'est quoi? C'est des dragées, des suppositoires, des cachets, c'est quoi?
12: C'est des comprimés!
13: Ça se met dans l'eau?
12: Oui, mais il se débrouillera, il connaît, je pense, hein!
13: C'est la première fois que je vois ça!
12: Ah ouais, d'accord! Non, mais je pense qu'il connaît, hein! Ah oui!
13: Les préservatifs, hein?
12: Oui, c'est ça, madame!
13: Ah ben attendez, j'ai le dictionnaire!
12: Oui, mais vous trouverez pas dans ce dictionnaire-là!
13: Alors, préservatifs! Préservatif masculin,
12: l'homme... Ah oui, mais ça, c'est ce que je vous ai dit tout à l'heure. Je me suis trompée, c'est pour les rapports sexuels. Ça n'a rien à voir.
13: Si c'est marqué langue vulgaire, capote anglaise, qu'est-ce que c'est que ça, une capote...
12: Non, mais c'est pas ça, madame.
13: C'est une maladie anglaise?
12: Non, pas du tout.
13: Oh, mon Dieu.
12: Mais non, ne vous inquiétez pas.
13: Pourtant, il n'a pas attrapé de maladie en Angleterre, il n'est jamais allé...
12: Non.
13: Oh, mon Dieu, mais oui, il a serré la main à un Anglais l'autre jour.
12: Mais non.
13: Si. Oh, mon Dieu!
12: Mais non, ne vous inquiétez pas, c'est rien du tout. Là, c'est ce que vous lisez, là, c'est dans le dictionnaire. Mais nous, on a un autre dictionnaire, c'est pour les médicaments, ça n'a rien à voir.
13: Ah, bon, bah, vous me rassurez.
12: Ouais, non.
13: Parce que j'espère qu'il pourra continuer quand même à vivre.
12: Mais oui, mais bien sûr, non, mais il est pas malade.
13: À être heureux et à faire l'amour avec la concierge. Parce que ça lui fait du bien, vous savez.
12: Ah, bon. Ah, ah.
13: Je dis rien parce qu'il a un certain âge et il faut qu'il en profite. Vous pensez qu'il pourra continuer avec la concierge parce que c'est une belle histoire, leur histoire?
12: Ah, je ne sais pas.
13: J'espère simplement qu'il se protégera bien.
12: Oui, voilà. Oui. Ouais. Vous passez à la pharmacie tantôt et puis on vous donnera ça.
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16: Bonjour.
4: Bonjour monsieur, c'est bien l'animalerie ?
16: Oui.
4: J'ai acheté une tondeuse chez vous ?
16: Ouais.
4: Et alors, à peine j'ai attaqué le gazon, paf, le truc s'est bloqué, impossible de la redémarrer.
16: Et c'est pas une tondeuse pour gazon, monsieur, que je vends. Moi, je suis une animalerie.
4: Bon, enfin, vous m'avez vendu une tondeuse.
16: Oui, mais c'est une tondeuse pour gazon.
4: Ah bah voilà, on est d'accord.
16: Donc... Non, c'est une question, monsieur, que je vous pose. C'est une question.
4: Donc, question, oui. Pourquoi, si c'est une tondeuse comme gazon ?
16: Non,
4: comme...
16: mais monsieur, c'est pas ça, mais vous comprenez pas ce que je vous dis. Vous m'appelez pour me dire que vous avez une tondeuse.
4: On est d'accord.
16: Non, je vous demande, c'est une question.
4: Donc, vous vous souvenez ?
16: Non, je ne me souviens pas. Je suis une animalerie, je ne vends absolument pas de produits de jardin.
4: Sauf ?
16: Sauf quoi ?
4: Bah, sauf les tondeuses.
16: Bon, écoutez, monsieur, mon collègue est là, je vais vous le passer.
17: Oui.
4: Bonjour, madame. Comme j'expliquais à votre collègue, votre tondeuse, elle est toute pétée.
17: Bah, c'est pas mon problème.
4: Ah, bah si.
17: Bah, non.
4: Bah, si.
17: Ah, bah, non.
4: Ah, bah, si.
17: Ah, bah, non.
4: Ah, bah, si.
17: Et je vends des tondeuses pour chien, monsieur.
4: Des tondeuses pour chien, franchement. Vous avez déjà vu un chien tondre une pelouse, peut-être ?
17: Mais n'importe quoi, je vous ai dit que je vends des tondeuses.
4: Et alors, comment il fait le chien ?
17: Le chien pour.
4: Bah, pour tondre la pelouse ?
17: Mais le chien, il tond pas la pelouse, monsieur.
4: Ah, on est d'accord.
17: Bah, voilà, mais c'est vous comprenez pas ce que je vous dis.
4: Donc, si le chien ne tond pas la pelouse, il faut bien que quelqu'un le fasse à sa place, on est bien d'accord.
17: Bah, c'est vous qui vous tondez votre propre gazon. Vous prenez, vous achetez une tondeuse à gazon chez Jardiland et vous m'embêtez pas.
4: Et donc elle ne fonctionne pas.
17: Mais je vends pas de tondeuse à gazon, monsieur.
4: Oh, alors ça.
17: C'est ça que le responsable.
4: Ah bah oui, alors passez-le moi s'il vous plaît.
16: Oui, parce que... je suis la responsable.
4: Ah, bonjour monsieur. Et donc votre tondeuse qui ne tond plus rien.
16: Bah elle tond plus rien forcément. Si vous avez fait du gazon avec une tondeuse à chien, ça peut pas aller.
4: En plus, j'ai dû faire venir mon beau-frère paysagiste pour qu'il répare les dégâts sur la pelouse.
16: C'est le paysagiste qui vous a pas dit que c'est une tondeuse à chien.
4: Ah, il m'a dit, oh là, vous vous êtes fait avoir.
16: Ah non, vous êtes pas fait avoir, vous êtes servi vous-même.
4: Il m'a dit, ah bah dites donc qu'ils sont gonflés.
16: Ben non, on n'est pas gonflés. Ah, non, on n'est pas des gens comme ça, justement.
4: Il m'a dit, eh ben dis donc, il manque pas d'air cela.
16: Mais quand vous allez dans un rayon chien, que vous prenez une tondeuse...
4: Ça va être ma faute si votre magasin est mal rangé, en plus.
16: Mal rangé ?
4: Bah pardon ? Oui, vous mettez les tondeuses avec les trucs de chien, effectivement. Bah,
16: enfin, mais c'est pas des tondeuses à gazon dans le rayon chien, monsieur.
4: Parce que moi, le paysagiste, il m'a dit, ah ben cela, ils inventent vraiment tout et n'importe quoi.
16: Mais on n'invente rien. Votre paysagiste vous dirait qu'il aille repasser ses diplômes. Parce
4: ah ben bah, il est à côté de moi, je peux vous le passer.
16: Bah vous me le passez.
4: Monsieur Martin, oui, monsieur Martin. Quel monsieur qui veut vous parler ? Il dit que vous savez
16: mais
4: pas.
16: Je suis une dame, je suis une dame. Hein.
4: Ouais, je vous le passe. Allô ?
16: Oui, bonjour monsieur.
4: Bonjour monsieur. Donc.
16: Non, madame.
4: Ah, parce qu'on m'a dit qu'on passait le responsable.
16: Oui, mais il a pas encore compris que j'étais une dame depuis tout à l'heure.
4: Vous manquez pas d'air quand même, hein ?
16: Mais non, monsieur. Écoutez, vous allez dans un magasin.
4: Ouais.
16: Vous prenez une boîte de haricots.
4: Ouh là là, alors attendez, vous mélangez tout. Pourquoi vous voulez que j'aille tondre des haricots ?
16: Mais je vous parle pas de tondre, je vous donne un exemple.
4: Bah, la cueillette du haricot, elle se fait à la main ou elle se fait.
16: Mais non ! Quand vous allez faire vos courses à Auchan, vous achetez une tondeuse.
4: Ah, alors
16: vous dire
4: ça, on peut tondre un champ. Ça, c'est pas pareil. Mais dans ce cas, si on tond le champ, c'est avec une tondeuse à gazon.
16: Si on tond le champ, monsieur, mais c'est n'importe quoi.
4: Non, mais excusez-moi, parce que moi, je suis venu avec ma propre tondeuse à gazon, si vous voulez.
16: Mais pour tondre du gazon, mais pas pour tondre un chien.
4: Ah, si, pour tondre son chien. Et c'est bien ça le problème, c'est que là, il doit racheter un chien.
16: Non, mais n'importe quoi, mais là, on devient fou, là. C'est complètement dingue, hein.
4: Je peux vous dire que depuis que je l'ai passé à la tondeuse à gazon, le chien, il est foutu.
16: Non, mais vous êtes en train de me dire que vous avez tondu un chien avec une tondeuse à gazon ?
4: Oui, et le chien, il m'a bousillé les pales de la tondeuse à gazon.
16: Non, mais on est parti où, là ?
4: Parce que moi, je lui ai fait une facture. Je lui ai arrondi à 500 balles parce qu'il y a quand même eu des frais.
16: Ah, ouais, mais non ! Ah, mais non, mais ça n'arrivait pas, monsieur, parce que ça, vous ne vous paierez pas la facture, non ?
4: Écoutez, je vais passer.
16: Bah, vous passez après-midi si vous voulez. Mais...
4: Ah, bah oui, j'espère bien. Bah, je demanderai le responsable. Hein.
16: Bah, ça va être moi.
4: Ah, donc c'est à nouveau le monsieur.
16: Bah, c'est une dame.
4: Ah, bah, faudrait savoir. Bon, bah, alors passez-la moi, cette dame.
16: Oh, et puis merde.
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19: Société Générale, bonjour.
20: La Société Générale ?
19: Oui, monsieur.
20: Oui, bonjour, monsieur. Ceci est un hold-up. Alors, vous êtes à la caisse, là ?
19: Oui.
20: Bon.
19: Non, c'est pour moi.
20: Bon, allez à la caisse, s'il vous plaît.
19: Oui.
20: Vous y êtes ?
19: Mais c'est pour moi qui suis dans la caisse.
20: Bon,
19: c'est pour vous. Je prends moi.
20: OK. Bon, pour rester discrètement, là. Vous êtes à l'entrée ?
19: Non. Dans le guichet.
20: Bon. N'ayez pas peur, tout se passera bien. Restez calme, d'accord ?
19: Oui.
20: Bon. Alors, vous allez sortir 20 000 francs liquides en coupure de 100 francs. OK ?
19: Ouais.
20: Bon. Vous les mettez à droite en rentrant. Vous avez une poubelle ?
19: Ouais,
20: oui. Discrètement, derrière tes personnes, je vous regarde. Qu'est-ce que vous êtes en train de faire ?
19: J'ai la trouille.
20: Comment ?
19: Je peux pas.
20: Pourquoi ?
19: Je peux pas.
20: Pourquoi vous pouvez pas ?
19: Parce que j'arrive pas.
20: Comment ça, vous n'arrivez pas ?
19: Parce que j'arrive pas.
20: Pourquoi ?
19: Parce que je tremble.
20: Calmez-vous, je vous ai dit que tout se passerait bien.
19: Attendez, prenez plutôt une personne, parce que moi je peux pas. Je vais vous passer une autre personne qui va le faire à ma place. Parce que moi je peux pas.
20: Pourquoi vous pouvez pas ?
19: Parce que je peux pas.
20: Et vous avez peur ?
19: Oui.
20: Et pourquoi ?
19: Parce que... Attendez, je vous passe une personne.
20: Non, attendez, restez là, c'est vous
19: non,
20: que je veux.
19: Je vous passe une personne.
20: Allô ?
19: Oui ?
20: Oui, bonjour monsieur.
19: Bonjour monsieur.
20: Ceci est un hold-up. Je voudrais savoir pourquoi la première personne au téléphone vous a passé. Vous êtes le directeur de l'établissement ?
2: Comment ça ?
20: Vous êtes le directeur de la Société Générale ?
2: Oui.
20: Ceci est un hold-up. Vous allez faire scrupuleusement ce que je vais vous dire. Vous n'alertez personne. Vous me suivez ? Pas de panique, il n'y a rien à craindre, d'accord ?
2: Oui.
20: Bon.
2: Oui.
20: Alors, vous allez me sortir 20 000 francs, coupure de 100 francs. Vous me suivez ?
2: Oui.
20: Vous les allez les mettre dans la poubelle, à droite, en rentrant. Vous avez une poubelle ?
2: Non, mais nous avons les services de sécurité, là. Comment voulez-vous que nous fassions ?
20: Je vous demande, monsieur, de bien m'écouter. Vous mettez 20 000 francs en billets de 100 francs dans la poubelle cendrier. Et vous allez sortir cette poubelle cendrier dans 10 minutes. Attention, monsieur, car si vous ne faites pas scrupuleusement ce que je vous demande, je vais raccrocher. Vous me suivez ?
2: Écoutez, je comprends pas très bien où vous voulez en venir, monsieur.
20: Ceci est un hold-up, monsieur.
2: Je comprends pas très bien. Écoutez, comprenez mon étonnement.
20: Quoi ?
2: Vous me dites ceci est un hold-up, vous n'êtes pas là. Qu'est-ce que vous voulez qu'on fasse ?
20: Je vous ai demandé de sortir 20 000 francs, coupure de 100 francs, de les mettre dans la cendrier et de les sortir.
2: Mais écoutez, c'est pas très sérieux. Si vous avez un problème d'argent, vous peut-être mieux que vous veniez nous voir et qu'on étudie avec vous le
20: monsieur,
2: problème.
20: Ceci est un hold-up. Attention. Calmez-vous, restez calme. Repassez-moi le premier et faites scrupuleusement ce que je vous ai dit. Autrement, je raccroche le téléphone.
2: Là, j'avoue, je ne vous comprends pas.
20: Attention, je vais raccrocher.
2: Je vais vous passer une autre personne, si vous voulez.
21: Allô ? Allô ?
20: Ceci est un hold-up. Ne bougez pas. Ne paniquez pas. Restez calme.
21: Oui.
20: Bon. C'est vous que j'ai eu en premier tout à l'heure ?
21: Oui, c'est moi que vous avez eu. Oui.
20: Ça va mieux ?
21: Oui, ça va mieux.
20: Bon, comment vous avez fait pour ne pas trembler ?
21: Comment ?
20: Je vous ai dit de ne pas paniquer. Vous avez qu'à pas écouter.
21: Oui.
20: Vous faites exactement ce que je vous demande. D'accord ? Comptez jusqu'à 10. Allez-y.
21: 1, 2, 3, 4, 5, 6, 7, 8, 9, 10.
20: Levez le pied droit. C'est fait ?
21: Oui.
20: Posez-le.
21: Oui.
20: Ça va mieux ? Bon, ben vous avez sorti l'argent ? Est-ce que l'argent est sorti ? Allô, est-ce que l'argent est sorti ? Attention, je vais raccrocher. Allô ? Allô ?
21: Allô ? Oui, mais il n'y a plus rien en caisse.
20: Comment ça, il n'y a plus rien en caisse ?
21: Bah non, il y a eu beaucoup de monde cet après-midi, les gens nous ont presque tous les validés.
20: Bon, ben je vais vous prendre en otage, monsieur. Vous êtes pris en otage.
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24: Allô ?
25: Bonjour monsieur, c'est bien le productionneur de foie gras ?
24: Oui.
25: J'aurais besoin de récupérer des bocaux vides de foie gras, s'il vous plaît.
24: Attendez. En fait, moi, je ne vends que du foie gras, tous mes bocaux sont pleins.
25: Dans ce cas, je vais juste vous prendre des étiquettes.
24: Mais je n'ai même pas d'étiquette à vous donner, monsieur.
25: Celles qui sont sur les bocaux, on met un coup de...
24: Mais certainement pas.
25: Ah bah j'ai mon beau-frère qui arrive, justement. Martin, ils veulent pas nous donner de bocaux, donc il va falloir récupérer juste les étiquettes.
24: Non, mais monsieur, vous avez pas compris. Je vous ai dit que je vous donnerai même pas d'étiquette.
25: Je suis avec le monsieur, là, il me dit...
24: Non, mais vous êtes pas avec un monsieur, vous êtes avec une dame, monsieur.
25: Tu passeras, mais juste prendre les étiquettes, oui.
24: Monsieur, vous dites à votre beau-frère que je vais vous donner les étiquettes.
25: Oui, alors je lui ai dit ça.
24: Non, mais c'est pas du tout ce que je vous ai dit,
25: elle
24: moi.
25: Elle va nous donner des étiquettes.
24: Mais je ne vous donne rien du tout. Vous patientez ? Allô ?
25: Oui, bonjour monsieur.
26: Moi, je suis producteur de foie gras.
25: Oui, si vous voulez, avec mon beau-frère, on fait une sorte de foie gras et on voudrait mettre vos étiquettes dessus.
26: Vous n'allez pas mettre mes étiquettes sur vos produits ? T'es au courant, toi ?
25: Bah oui, je suis au courant, c'est moi qui vous le propose. Pourquoi vous me demandez si je suis au courant ?
26: Non, je parle à ma collègue.
25: Évidemment que je suis au courant, c'est ce que je vous dis.
26: Je ne vous parle pas à vous, non mais c'est bon. Allô ?
25: Ah, notre monsieur.
26: On commande pas ce que vous voulez. On n'est pas imprimeur, nous, on fait pas d'étiquettes.
25: Imprimeur, celui qui vend des... Non, le primeur, c'est les fruits et légumes.
26: Non. Imprimeur. Imprimeur, c'est celui qui imprime.
25: Non, le primeur, c'est celui qui vend les fruits et légumes.
26: Oui, ça, c'est imprimeur. Imprimeur, c'est celui qui imprime les étiquettes.
25: Non, mais alors, vous me parlez de fruits et légumes, ça n'a rien à voir, moi.
26: Mais je vous parle pas d'imprimeur, je vous parle de... Imprimeur.
25: Ah bah oui, imprimeur. Parce que moi j'ai mon beau-frère, si vous voulez, qui avant était effectivement dans les fruits et légumes. Il allait à Rungis tous les matins.
26: Bon, écoutez, non.
25: Bon, écoutez, passez-moi le responsable.
26: Oui.
21: Allô ?
25: Oui, bonjour madame. Voilà, comme j'expliquais...
21: Monsieur.
25: Oui, je vous entends, oui.
21: Oui, pourquoi vous me dites bonjour madame ?
25: Alors, comme j'expliquais, moi j'aurais juste besoin d'étiquettes pour mettre sur les bocaux.
21: Attendez. Vous arrivez chez moi, vous venez chercher des étiquettes, mes étiquettes pour mettre sur vos foie gras.
25: Voilà, c'est ça.
21: Mais...
25: Enfin, de foie, de pâté, quoi. Mais,
21: foie, de pâté, mais c'est pas pareil. Le foie et le pâté, c'est pas pareil.
25: Bon, c'est, ça reste du pâté qu'on achète.
21: Ça reste du pâté. du pâté que vous achetez. Et monsieur Demain, vous êtes propriétaire d'un château de Bordeaux dans le Saint-Émilion.
25: Alors vous confondez avec quelqu'un d'autre?
21: Mais non, mais c'est pas vous. Je prends un exemple, monsieur. J'achète des bouteilles de vin à un gars du coin.
25: Non, mais ça ne me regarde pas.
21: C'est un exemple pour vous comparer. C'est pas possible.
25: Parce que vous faites pas de vin.
21: Mais attendez, vous comprenez pas ce que je vous explique depuis 10 minutes là?
25: Je crois que vous confondez.
21: Je fais un exemple, l'exemple de votre demande. Vous comprenez ça?
25: Je comprends bien que si je devais mettre des étiquettes de foie gras sur des bouteilles de vin, ça collerait pas.
21: Des étiquettes de foie gras. Attendez. Non. C'est un exemple, c'est du virtuel. Ça, vous comprenez ça? C'est comme si j'ai des bouteilles de vin chez moi.
25: Dans ce cas, si je vous prends une caisse de votre pinard avec.
21: Non, mais vous avez rien compris. Je ne fais pas de vin. Vous êtes dans une société de foie gras. Qu'est-ce que vous me racontez de vin?
25: Mais déjà, il y a votre collègue qui veut me refiler des fruits et légumes. Maintenant, c'est du pinard.
21: Je veux pas vous vendre du pinard. Je vais vous donner un exemple que vous n'arrivez pas à comprendre. J'ai pas de vin, j'ai pas.
25: Non, mais c'est donnant. Du vin contre du pâté.
21: Écoutez, je peux pas. Vous êtes dans. Bon, attendez. Allez, voilà.
0: Allô, j'écoute.
1: Oui, bonjour madame.
0: Bonjour monsieur.
1: Je suis bien au domicile du docteur. Il est gastro quelque chose, je crois. Hein.
0: Ah oui, il est gastro quelque chose, comme vous dites.
1: Je voudrais un rendez-vous, c'est possible. Il est là, non?
0: Non, il n'est pas là tout de suite. Il sera là tout à l'heure. Alors le problème, monsieur, c'est que comme il s'en va demain pour une dizaine de jours.
1: Oh là là.
0: Et oui, c'est ça le problème. Écoutez, c'est comme vous voulez, monsieur. Je peux éventuellement encore de vous donner un rendez-vous entre deux personnes si vous tenez absolument à venir. Enfin, bon, je vous ai prévenu, monsieur, vous ne tomberez pas de haut si je vous dis que vous êtes adressé à un professeur et non pas à un gastro-entérologue de quartier.
1: C'est-à-dire, ça coûte combien?
0: C'est-à-dire, la consultation est de 650.
1: Pardon?
0: 650.
1: C'est pas vrai.
0: Mais si, c'est vrai. Bien. Bon, je vous ai tout expliqué, monsieur.
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21: Oui, allô, bonjour.
25: Bonjour madame, c'est bien la boucherie charcutiste?
21: Oui.
25: Je vous ai inscrit sur la liste officielle des donneurs de boudin.
21: Des donneurs de boudin?
25: Absolument.
21: À qui je vais donner du boudin?
25: Bah, aux gens qui ont besoin d'un don de boudin.
21: Mais qui c'est qui m'a inscrit? J'ai pas envie de donner de boudin.
25: Comment ça vous avez pas envie de donner de boudin?
21: Bah, c'est vous qui me dites d'aller donner du boudin, j'ai pas envie de donner de boudin, moi.
25: Ah bah si, vous allez donner du boudin, parce qu'un donneur de boudin qui ne donne pas de boudin, c'est pas un donneur de boudin.
21: J'ai pas envie de donner de boudin, je vous connais même pas, moi.
25: Excusez-moi, mais enfin, vous avez déjà vu un donneur de boudin qui donne pas de boudin?
21: Je vois pas pourquoi vous m'inscrivez à donneur de boudin.
3: Raccroche.
25: Ah bah c'est le patron que j'entends derrière, peut-être.
3: Allô?
25: Bonjour monsieur.
3: Non, c'est une dame déjà, c'est pas un monsieur?
25: Oui, bon, disons, admettons.
3: Non, mais on va rien vous laisser du tout. On n'est pas donneur de boudin. Donnez-moi votre nom et votre numéro de téléphone, on va voir après.
25: Monsieur Martin.
3: Alors, monsieur Martin.
25: De toute façon, je passe, là, récupérer le boudin.
3: Non, terminé, vous me coupez plus la parole.
25: Non, mais excusez-moi, j'ai jamais été traité comme ça par un donneur de boudin, hein.
3: Non, mais on vous a pas demandé de nous inscrire non plus. On n'a rien signé avec vous. Terminé.
25: Ah, bah si, je vous ai signé.
3: Non, mais de quel droit vous signez pour nous?
25: Du droit du donneur de boudin qui stipule que tout donneur de boudin qui ne s'oppose pas en disant je ne veux pas figurer sur la liste des donneurs de boudin peut être.
3: On ne veut pas figurer sur la liste des donneurs de boudin, point final.
25: Alors ça, je le note pour l'année prochaine. En revanche, pour cette année, bon bah là, c'est trop tard puisqu'on vous a déjà inscrit.
3: Cette année, on n'est pas inscrit, on n'a rien accepté du tout. Mais vous prenez pour qui?
21: Tu te ramènes à 18h, on va causer 2 minutes de boudin, tu vas voir.
25: Ah, c'est à nouveau madame, donc?
21: Et tu te ramènes ce soir à 18h et on va causer de boudin, mais prépare-toi. Hein.
25: Ah, ça vous inquiétez pas, je suis toujours prêt pour un bon boudin.
21: Attendez.
25: Et c'est pas le. Non, c'est une autre dame.
21: Mais je vais pas donner mon boudin, moi. Bah, et alors?
25: Ah non, mais vous êtes pas obligé. Si vous préférez, vous me donnez de l'argent à la place.
21: Mais c'est encore pire. Je vais pas vous donner de l'argent. C'est ni l'un ni l'autre.
25: Sachez qu'il y a une autre solution.
21: Mais la solution de quoi? Mais arrêtez.
25: Dans ce cas, vous me faites pas un don, vous faites juste un prêt de boudin.
21: Mais vous êtes cinglé ou pas, vous? Tu vas faire un prêt pour des boudins noirs? Bah, arrêtez vos conneries.
25: Non, mais je passe vous emprunter le boudin. Je vous le rapporte dans quelques jours.
21: Mais vous pouvez vous faire enfermer un petit peu de temps en temps, non? Parce que là, reprendre un boudin noir, le ramener deux jours après, c'est pas la peine. Je sais même pas qui je parle au téléphone. Le visage, j'ai pas de visage devant les yeux.
25: Pas de visage? Ah bah attendez, je vais activer la vidéo.
21: La vidéo de quoi?
25: Bah sur le téléphone.
21: Mais qu'est-ce que vous me faites là?
25: Vidéo activée.
21: La vidéo.
25: Vous me voyez là?
21: Bah moi je vous appelle sur un fixe. Je vais pas avoir une appel vidéo sur un fixe. Mais vous êtes à moitié cinglé, vous.
25: Vous devez avoir peut-être une petite caméra. Vous savez, un dessin avec une petite caméra.
21: Une caméra. Attendez. Mais vous avez une vidéo d'un téléphone fixe. Déjà vu une téléphone fixe? Arrêtez de marceler quand même.
25: Alors, je vous marcelle pas.
21: Vous arrêtez vos conneries un peu là.
25: Ou enfin, si vous y mettez pas du vôtre.
21: J'appelle les flics. Hein.
25: Ah bah c'est moi qui les appelle, les flics, j'ai une ligne directe.
21: Ah bah tant mieux. Allez-y, tiens, on va rigoler.
25: Vous êtes pas, je vous les passe.
21: D'accord, faites-le.
25: tout, tout, tout, tout.
5: Vous êtes cinglé.
25: Allô, commissaire chef Martin à l'appareil.
17: Attendez, arrêtez vos conneries un peu là.
25: Ah, pas du tout madame, je dirige la brigade charcutiste. On me signale que vous refusez de donner votre boudin.
17: Donnez du boudin noir, déplacez-vous.
25: Très bien, bah écoutez, j'arrive avec monsieur Martin.
17: Bah écoutez, Martin, ouais, moi je suis Martin moi.
25: Ah, vous aussi?
17: Ouais, je suis Martin aussi. On est tous Martin, on est cousins. Vous savez pas ça, on est cousins.
25: Ah, cousin Martin, je t'avais pas reconnu, ça va?
17: Mais vous arrêtez, vous êtes cinglé.
25: Et donc, t'as des nouvelles de tata Martine?
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8: Cabinet docteur, bonjour.
13: Allô, c'est le docteur.
8: C'est la secrétaire, bonjour madame.
13: Bonjour madame, c'est le gynécologue.
8: Oui.
13: Ah, bonjour, je vous appelle parce que ça faisait longtemps que j'avais pas appelé un gynécologue, mais là je crois que il faut que je consulte.
8: Je n'ai pas de rendez-vous madame avant fin juin.
13: Oh bah oui, ça va aller alors.
8: Jeudi le 12 juin, 9h20.
13: Oh, écoutez, je vais essayer, oui, à ce moment-là.
8: Votre nom, c'est madame?
13: Alors, madame Le Duret.
8: L-E?
13: Oui, plus loin, D-U-R-E-T.
8: Oui.
13: Mais vous pensez que le docteur va pouvoir s'occuper de moi?
8: Elle est gynécologue, donc elle s'occupera de vous, il n'y a pas de problème.
13: Oh oui, parce que j'étais en voiture, là, voyez.
8: Mm-hmm.
13: Et puis, j'ai pris un autostoppeur, là, sur le bord de la route à Chitilgem.
8: Oui.
13: Il me regardait bizarrement et il m'a dit que j'avais une mycose.
8: L'autostoppeur vous a dit que vous aviez une mycose?
13: Oui.
8: Mais comment il sait que vous aviez une mycose, l'autostoppeur?
13: Il est étudiant en médecine.
8: Mais donc vous lui avez parlé de votre cas?
13: Non, pas du tout, non, je lui disais rien, on parlait de la pluie et du beau temps.
8: Mais si vous lui avez pas parlé de votre état de santé?
13: Oui.
8: Comment il peut savoir que vous avez une mycose?
13: Ben ça, je sais pas. Je me suis arrêté sur le bord de la route, voyez.
8: Mm-hmm.
13: Puis j'ai regardé dans le rétroviseur.
8: D'accord.
13: Et effectivement, il y a quelque chose, voyez-vous, de pas net.
8: Chez le jeune homme?
13: Non.
8: Chez vous?
13: Oui.
8: Mais vous avez où la mycose?
13: Ben, c'est délicat de dire ça au téléphone.
8: Oui, je comprends.
13: Je préfère vous passer le jeune à l'étudiant, il va vous dire. Le gynécologue.
1: Merci. Allô?
8: Oui, bonjour.
1: Bonjour. Bernard Toulier à l'appareil.
8: Oui.
1: Oui, c'est moi qui ai détecté.
8: Mais vous l'avez ausculté?
1: Ah non, pas du tout. Moi, je suis étudiant en mathématiques et je sais qu'il y a 47% des femmes qui ont des mycoses, hein, qui ne le savent pas.
8: Mais donc, elle vous a dit ce qu'elle avait?
1: Non, pas du tout.
8: Mais comment vous savez que c'est une mycose si elle ne vous a pas dit ce qu'elle a?
1: Parce qu'il y a 47% des femmes qui ont une mycose, donc j'en ai déduit qu'elle avait une chance sur deux. Donc, on s'est arrêté sur le bord de la route, elle a regardé dans le rétroviseur, elle a vu qu'effectivement, voilà quoi.
8: D'accord.
1: Je suis quand même pas mauvais, hein.
8: Oui, je comprends.
1: C'est pas un diagnostic, hein, c'est juste des mathématiques.
8: Mm-hmm.
1: Je vous la repasse.
8: Merci.
13: Allô?
8: Oui?
13: Je préfère vraiment la soigner avant le mariage. Hein, parce que c'est un jeune quand même, je voudrais pas le décevoir.
8: Mais vous allez vous marier?
13: Ben oui, on s'est rencontrés sur le bord de la route, c'est une belle histoire de champignons. Mais de champignons magiques.
8: Ben je vous souhaite beaucoup de chance et de bonheur, madame Le Duret.
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9: Allô?
25: Bonjour monsieur, c'est bien la maison de la presse?
9: Oui.
25: Entreprise Martin Nettoyage à l'appareil?
9: Oui.
25: À partir d'aujourd'hui, on viendra chaque soir pour un nettoyage désinfectifiant de votre magasin.
9: Et c'est obligatoire ça?
25: Ah oui, parce qu'on a prévu de passer aujourd'hui pour commencer.
9: Attendez, non, attendez, vous me dites vous passez. Moi, je veux un papier, on n'a rien du tout, on sait même pas le prix, on sait rien du tout.
25: Oui, non mais ça, le prix, les conditions, on verra ça plus tard.
9: Attendez, je vous passe la gérante.
25: Merci monsieur.
9: Oui?
25: Oui, bonjour monsieur.
9: Non, je suis une dame.
25: Oui, oh, si vous voulez.
9: Eh non, mais attendez, l'une comme l'autre, on comprend pas pourquoi vous nous appelez en fait.
25: Pour le nettoyage.
9: Mais quel nettoyage?
25: Celui qu'on a mis en place chez vous.
9: Mais qui a mis un plan en place chez nous à un nettoyage?
25: Bah, l'entreprise Martin Nettoyage.
9: Mais c'est qui Martin Nettoyage? Qui vous envoie en fait?
25: Mais mon responsable.
9: Mais c'est qui votre responsable?
25: Et c'est monsieur Martin.
9: Mais qui a contacté monsieur Martin pour qu'il vienne nettoyer?
25: Ah, ça c'est moi qui ai eu l'idée. Je lui ai dit, viens, on va nettoyer le magasin.
9: Ah oui, d'accord. Donc en fait, il y a rien de si. Oui, non.
25: Moi j'arrive de toute façon.
9: Non, vous venez pas.
25: Bah si.
9: Ben non, vous venez pas.
25: Si, parce que sur mon contrat, j'ai mis que je commence maintenant.
9: Ah non, mais il n'y a pas de contrat entre nous, ça c'est clair et net.
25: Ah bah si, moi j'en ai fait un de contrat, donc.
9: Ah non, vous avez fait zéro contrat.
25: Si vous pouvez commencer à vider le magasin en attendant
9: que... Non, mais je vide pas le magasin, monsieur, vous vous rendez compte? J'ai pas vidé le magasin pour tout rentrer, pour tout ressortir.
25: Non, mais vous aurez à le faire qu'une fois par jour, de toute façon.
9: Alors, s'il vous plaît, est-ce que vous pouvez me redonner votre numéro de téléphone?
25: Oui, bah c'est celui qui est affiché.
9: Attendez, je regarde. Non, c'est écrit en secret, monsieur.
25: Oula, il y a écrit quoi?
9: Secret.
25: Vous l'écrivez comment?
9: Comment j'écris secret? Bah, c'est S-E-C-R-E-T.
25: Alors, attendez.
9: C-E-S-E-R-E-T.
25: C-E-S-E-R-E-T. Ah, donc, il y a écrit 16 ré.
9: Non, secret.
25: Bah non, C-E-S-E-R-E-T.
9: C-E-S-E-C-R-E-T.
25: Ah, C-E-S-E-C-R-E-T, donc 16 crés.
4: Non, c'est écrit secret, donc certainement vous m'appelez.
25: Ah, mais attendez, s'il y a écrit secret, c'est peut-être tout simplement parce que votre téléphone appartient à ce monsieur secret.
4: Non, du tout.
25: Bah, demandez-lui au moins.
4: Non, mais...
25: Bah, ou passez-le moi, je peux voir avec lui, hein.
4: Je vous passe monsieur secret.
25: Merci, monsieur.
4: Je vais passer pour monsieur secret.
10: Hello.
25: Monsieur Secret?
10: C'est moi-même, c'est à quel sujet?
25: C'est au sujet qu'il faudrait vider le magasin avant que j'arrive, parce que...
10: Non mais vous rigolez, je suis un magasin de maison de presse, je ne peux pas enlever ma marchandise, c'est impossible.
25: Non mais vous la remettez après, évidemment.
10: Mais vous rigolez, non? J'ai 80 mètres carrés...
25: Non mais prenez votre temps, vous le faites à votre rythme.
10: Mais je m'en fous, moi je veux pas vider mon magasin.
25: Ah oui, mais moi j'ai déclenché tout le plan de nettoyisme.
10: Vous ne déclenchez rien du tout, je me renseigne. Vous me rappelez à 15h, je vous dirai quoi?
25: Oui, je passe à 15h, parfait.
10: Non, vous avez rien compris, hein.
25: Si, c'est noté, on attaque à 15h, vous inquiétez pas.
10: Non, mais vous venez pas faire à 15h, ça sert à rien.
25: Et allez, on rechange l'horaire, alors je vous écoute.
10: Non, entendu.
11: Oui, allô.
25: Bonjour madame, écoutez, je vais confirmer 15h.
11: Ah non, vous n'avez rien fixé du tout, de toute façon vous allez venir pour rien. Vous avez un devis signé?
25: Oh là là, bon je vais voir mon responsable, bougez pas deux secondes, je vous mets en attente.
11: Ah, vous avez pas de temps, moi.
25: Monsieur Martin, j'ai un gugus qui comprend rien au téléphone.
11: Donnez-moi votre numéro de portable, on va voir avec les gendarmes un peu ce que ça donne.
25: Ah, vous êtes là, allô?
11: Parce que là, en plus, vous me traitez de gugus.
25: Oh, mais pas du tout, monsieur Gugus.
11: Donc ça va bien, donc maintenant ça suffit.
25: Écoutez, monsieur Gugus, je suis justement avec mon beau-frère qui est gendarme.
11: Ouais, mais c'est la radio, c'est monsieur Martin de la radio, c'est ça, hein?
25: Ah, oui, monsieur Gugus.
11: Ah, c'est ça, hein. Vous savez que j'ai mis 5 minutes, là, à me dire, mais c'est qui ce mec, qu'est-ce qu'il veut? Et après, je me suis dit, mais ça me parle quand même, ça. Rire et chanson, c'est pas ça qu'on fait.
25: Oh
11: après, vous pouvez venir avec 2-3 canettes, hein, on peut pas raccourcir.
25: Je demande monsieur Gugus.
11: Monsieur Gugus, vous demandez.
25: D'accord, ça marche.
11: Bon, excusez-moi, je suis un peu emporté peut-être.
25: Il n'y a pas de problème, monsieur Gugus.
11: Merci, madame.
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14: Dispensaire.
13: Allô?
14: Allô?
13: C'est le dispensaire pour les animaux?
14: Oui.
13: Bonjour, madame.
14: Bonjour.
13: Monsieur le baron Ledoux, j'habite boulevard Saint-Germain.
14: Oui.
13: Et j'ai un grand malheur avec mon perroquet.
14: Oui.
13: Oh mon Dieu, il est originaire de la Libye.
14: La Libye, oui.
13: Voilà. Et hier soir, à la télé, ils ont montré la guerre entre le Tchad et la Libye.
14: Oui.
13: Et mon perroquet, il était là, devant la télé.
14: Oui.
13: Et depuis, il n'arrête pas que de dire des bêtises, des cochonneries.
14: Ah bon?
13: Oui. Je sais pas quoi faire, moi je
14: Qu'est-ce
13: sais...
14: Qu'est-ce qu'il raconte?
13: Oh, des cochonneries, hein. Vous voulez que je vous le passe, vous allez voir.
14: Attends, oui, oui.
13: Je vais approcher du téléphone. Attendez, je l'attrape, hein.
14: Oui.
13: Viens là, Coco. Allô?
14: Oui.
13: Voilà, là. Parle, Coco.
14: Coco? Il écoute, là?
13: Ça l'a pris! Ça l'a pris!
14: Coco? Bonjour, Coco.
13: Poufias! Poufias! Poufias!
14: Mais ça va pas?
13: Allô?
14: Oui?
13: Vous avez entendu?
14: Oui, j'ai entendu.
13: Alors, qu'est-ce que je fais, moi?
14: Alors, attendez, ne quittez pas, s'il vous plaît. Hein. Allô?
13: Oui.
14: Monsieur, alors, remettez votre perroquet à côté et faites-le parler.
13: Mais...
14: Le docteur écoute, hein?
13: Viens là, Coco! Ah. Coco, viens là!
14: Écoute, je suis morte de rire.
13: Allô?
14: Oui?
13: Bon, ça y est, attendez, je mets la tête à côté de l'appareil. Allez-y.
14: Coco, bonjour?
13: Ça l'a pris!
14: Coco!
13: Ça l'a pris!
14: Mais tu m'avais pas dit ça tout à l'heure.
13: Pas vite! Allô?
14: Oui?
13: Oh, madame?
14: Oui?
13: Vous savez le chinois pour passer le thé?
14: Oui.
13: Le chinois, le petit filtre pour passer
14: oui.
13: le thé. Il l'a mis sur sa tête comme un casque.
14: Ah bon?
13: Oh non, Coco, reviens ici!
14: Écoutez, vous êtes où, monsieur?
13: Madame, il a une fourchette dans le bec, il vient vers moi!
14: Non, c'est pas vrai.
13: Non!
14: Monsieur! Eh, Olivier! Écoute, tu sais, il vient de me dire que son porquet, il a mis une fourchette dans le bec, il est venu vers lui, et après j'entends plus rien. Mais j'entends plus rien, ça tombe, il a foutu un coup de fourchette. Allô?
13: Ça l'a pris!
14: Coco!
13: Ça l'a pris! Ça l'a pris!
14: Coco, t'exagères, hein? Qu'est-ce que t'as fait à ton maître?
13: Vive la Libye! Vive la Libye!
14: Mais t'es dingue! Pourquoi vive la Libye? Coco?
13: Kadhafi!
14: Kadhafi! Mais qu'est-ce qu'il a, Kadhafi? Hein? Coco, t'as le combiné, là? Qu'est-ce que t'as fait à ton maître?
2: Ta gueule! Ta gueule!
14: Quoi, ta gueule? Je t'en prie, hein. Je peux te dire ta gueule aussi, moi.
2: Ta gueule! Je l'ai pris!
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6: Bonjour.
25: Bonjour madame, c'est bien la droguerie?
6: Oui, oui, c'est oui.
25: J'ai acheté de l'insecticide chez vous, il est pas homologifié du tout.
6: Le mieux c'est que vous le rameniez, vous verrez, c'est étonnant, mais bon.
25: Ah bah moi j'ai mon beau-frère qui est médecin, je peux vous dire qu'il m'a confirmé que c'était pas bon.
6: Qu'est-ce qu'il y a de médecin? Pourquoi vous avez mis un médecin avec?
25: Si vous voulez, j'ai voulu traiter mon fils qui avait des poux. Et alors?
6: Non mais attendez, monsieur, c'est pas fait du tout pour les humains. Si vous précisez pas que c'est pour mettre sur quelqu'un, vous passez ce soir, comme ça on verra.
25: Oui, et puis hop, entre-temps vous allez faire disparaître tous les antipoux des rayons.
6: Ah pas du tout, monsieur. Ah,
25: ouh là là.
6: Ça passait dans 5 minutes si vous voulez, j'ai pas l'habitude de tromper mes clients alors.
25: Non, oui, bon, puis vous allez changer les étiquettes, etc.
6: Mais non, monsieur, enfin, attendez, vous prenez pour un idiot, quoi.
25: Non, bon, oui.
6: La vidéo, ça fait 31 ans que je suis commerçant. Je suis quand même pas idiot à ce point-là. Je vais pas changer exprès pour vous embêter.
15: C'est quoi ton produit?
6: Un produit pour les poux.
15: On n'a pas de produit pour les poux.
6: Voilà, ma femme veut dire.
25: Bah, vous n'en avez plus, comme par hasard.
15: Mais on n'a pas... jamais vu, c'est en pharmacie. Pour
25: ah, bah, tiens.
6: Allez, ma femme vous répond.
15: C'est en pharmacie.
6: Je vous dis.
25: Ah, bah, vous me le dites maintenant, oui, mais enfin, excusez-moi, parce que.
6: Bon, ça commence à bien faire. Vous ramenez la bombe, monsieur, ok?
25: Ok, alors, je rapporterai aussi la note pour la perruque que j'ai dû acheter à mon fils.
6: Et bien sûr. Bon, vous venez avec le produit.
25: Plus la facture de l'esthéticienne, parce que je lui ai fait tatouer des sourcils, vu que les siens étaient tombés.
6: Je m'en fiche. Vous ramenez la facture que vous voulez, mais je m'en fiche. C'est bon.
15: Allô?
25: Ah, bah, c'est monsieur.
15: Non, non, qu'est-ce qui est marqué sur la bombe? C'est marqué quoi? Au revoir, madame.
25: Pourquoi vous me dites au revoir, madame?
15: Mais je mets une cliente au magasin. Je vous réponds, J'ai dit au revoir à ma cliente, j'ai quand même le droit de dire au revoir à ma cliente.
25: Vous, mais enfin, je vois pas de quel droit vous me dites au revoir, madame.
15: Il est pas possible. Eh ben, vous revenez au magasin avec la bombe et on en discutera.
25: Plus, c'est ce que je vous dis, la facture du docteur.
15: Mais non, mais on s'en fout. On vend pas de bombe pour mettre sur la tête des enfants. Vous êtes complètement malade. C'est tout, ils vont n'y plus rien si vous êtes malade, hein.
25: Oh, bah tiens, alors ça va être ma faute.
15: On est droguistes, on n'est pas des pharmaciens.
25: Droguiste vous-même? De quoi vous me traitez, là?
15: Ça fait 31 ans qu'on est droguiste, alors vous n'allez pas nous apprendre notre métier. Il faut être malade de mettre des produits à puce sur une chevelure d'enfant.
25: Ah bah, il n'y a plus de chevelure, c'est ça le problème.
15: Il n'y a plus de chevelure, forcément.
25: Non mais, si vous êtes contre les enfants, c'est votre droit.
15: Mais
25: après.
15: On n'est pas contre les enfants.
25: Mais... Non mais je respecte, hein. Vous avez le droit d'être en photophobe.
6: Monsieur.
25: Ah bah, c'est encore la dame.
6: Si vous utilisez un produit insecticide pour mettre dans les pièces sur la tête de votre fils, qu'est-ce que je lui peux? C'est vous qui n'avez pas utilisé le produit comme il faut.
25: Ah bah, attendez, je vais vider toute la bombe d'insecticide sur la tête.
6: Mais monsieur, vous allez sur Internet.
25: Ah bah, ça y est, la faute d'Internet.
6: Et, monsieur, bon.
15: Vous avez rien à faire, vous. Vous êtes en retraite, peut-être.
25: Comment vous savez?
15: Parce que vous avez rien à faire, apparemment. Alors, je veux un numéro de téléphone.
25: Parce que j'ai chiffré le préjudice.
15: Votre numéro de téléphone.
25: J'ai dû acheter quand même une perruque.
15: J'ai rien à faire, je veux votre numéro de téléphone. C'est pas compliqué.
25: Alors, 06-06-06.
15: 06-06-06, après.
25: 06-06-06.
15: Non, mais c'est soit un canular, soit un malade. Vous êtes quoi, des deux?
25: Bah, les deux.
15: Vous êtes débile.
25: Alors, oui, aussi.
15: Alors, vous êtes monsieur comment?
25: Monsieur Martin.
15: Monsieur, on a ça. Tous les hommes s'appellent Martin.
25: Ah, bah, merci.
15: Votre numéro de téléphone?
25: Alors, votre numéro de téléphone?
15: Non, le vôtre.
25: Oui, le vôtre, oui.
15: Non, le mien, je le connais.
25: Bah, alors, pourquoi vous me le demandez?
15: Vous êtes complètement malade, hein. Non, mais c'est ça. Vous êtes un malade.
25: Bah, merci.
15: Alors, venez au magasin avec la bombe.
25: Oui, et puis vous allez la faire disparaître. Je vous vois venir.
15: Mais bien sûr,
6: on s'en fout. Oui, on va pas la faire disparaître.
15: C'est vous qui avez le produit. On va pas faire disparaître la bombe que vous avez entre les mains.
25: Non, mais je vois le tableau. Ça va être hop, écran de fumée, disparition dans un chapeau.
15: Ah oui, c'est ça. On fait des tours de magie au magasin. Ah, bah, ça, c'est sûr.
25: Ouh, attendez, je connais cette voix.
15: Ah, non, mais depuis 31 ans, on n'avait jamais entendu ça encore, hein.
25: David Copperfield?
15: Ok, c'est du grand n'importe quoi.
25: Merci, mort.
15: Vous êtes complètement débile.
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16: Allô?
13: Oui, bonjour madame.
16: Bonjour.
13: Je vous appelle, c'est bien les chauffages?
16: Oui.
13: Dites-moi, je voudrais me faire ramener.
16: Oui.
13: C'est possible?
16: Une cheminée de salon?
13: Oh non, non, c'est moi-même.
16: Oui, mais vous voulez ramener votre cheminée de salon?
13: Je voudrais me faire ramener, moi.
16: Vous voulez vous faire ramener?
13: Oui, parce que j'ai ravalé beaucoup dans ma vie. Et là, je voudrais me faire ramener.
16: Ah non, mais là, je comprends pas ce que vous me demandez.
13: Mais je suis pas au ramenage, hein, chauffage?
16: Oui, mais nous faisons des ramenages de cheminées de salon ou de chaudière.
13: Ah, pas de dames.
16: Ah non, non, on ramène pas les dames, non.
13: Ah bon? Il est pas là, le monsieur, qui fait le ramenage?
16: Ah oui, mais nous ramonons les cheminées de salon. Donc
13: oui, mais il n'y a qu'à faire comme si j'avais une cheminée de salon.
16: Non, non, mais vous vous foutez du monde, là, ou quoi?
13: Pardon?
16: Et qu'est-ce que vous voulez vous faire ramoner?
13: La chatte.
16: La chatte, ah ouais. Non, mais mon mari, il ramène que ma chatte.
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0: Oui, allô, bonjour.
25: Bonjour, madame, c'est bien la boucherie ?
0: C'est monsieur.
25: Admettons, monsieur Martin à l'appareil, les restaurationneurs Martin.
0: Mm-hmm.
25: Je vais venir installer votre espace de dégustage.
0: Installer quoi, m'avez-vous dit ?
25: L'espace de dégustage, c'est un coin snacking que j'installe devant votre boucherie.
0: Moi, je suis pas au courant de ça, moi.
25: Ah, mais c'est normal, ça vient de sortir.
0: D'accord.
25: Maintenant, tous les commerçants qui font à manger peuvent avoir une terrasse.
0: D'accord.
25: Donc moi, je vais vous installer des barbecues, comme ça vos clients pourront griller leur viande directement en sortant du magasin.
0: Bah ouais, mais vous venez comme ça, vous voulez installer un truc, mais sans que nous on le sache.
25: Bah c'est pour ça que je vous appelle avant.
0: Ok, d'accord.
25: Ok, d'accord, super, donc je valide.
0: Validez quoi ?
25: Là, je valide déjà les barbecues pour votre espace dégustage.
0: Ah, vous validez déjà le truc que j'ai même pas accepté.
25: Bah, vous m'avez dit ok, d'accord, donc j'en déduis que c'est bon pour vous.
0: Ah, j'ai pas dit que c'était bon. Faut voir avec mon père.
25: Pardon, mais dans ce cas, faut pas me dire oui, ok, d'accord, et juste après.
0: Mais vous avez jamais dit oui.
25: Bah, vous m'avez dit ok, d'accord.
0: Bah alors, moi, je veux pas faire un truc si je suis pas au courant. Je suis désolé. Hein.
25: Alors, je vous rassure, j'ai prévenu la mairie que vous installiez des barbecues devant la boucherie.
0: Mais c'est pas la mairie qui va décider si moi j'accepte de faire un truc comme ça. Vous me parlez d'un truc, vous voulez déjà tout installer, alors que moi je vous ai même pas vu, je sais même pas qui vous êtes.
25: Ah bah, si vous voulez qu'on se voit, je peux activer la vision, bougez pas.
0: Y a rien à... En fait, tout est gratuit ou c'est juste parce que.
25: Ah non, mais alors pour l'argent, vous inquiétez pas, on s'arrangera.
0: Ah ouais, bah c'était pour payer, moi je vous garantis, hein. Il y aura rien, ça sera zéro. Hein.
25: Non, alors c'est quand même un peu plus que zéro.
0: Ah ouais, et c'est quoi la somme ?
25: Alors attendez, facture barbecue. Voilà, je vous ai mis un parasol avec, hein. C'est offert, c'est cadeau.
0: La barbecue, ouais.
25: Donc à la louche, bah 10 000 euros.
0: Ah ouais, d'accord, ok, bah c'est bon, bah, vous pouvez les garder pour vous.
25: Ah bah non, c'est à vous, hein. Moi je vous le dépose.
0: Non mais c'est bon, mais le dépose, ça sert à rien, je le prends pas.
25: Ah bah vous les prenez plus.
0: Bah vous m'avez sorti 10 000, moi je veux pas une somme pareille.
25: Non,
0: hein.
25: Mais je vous ai dit, on s'arrange pour l'argent. Vous me filez 9 500 tout de suite.
0: J'en vois pas, non.
25: Et pour les 1000 qui restent, je peux attendre demain.
0: Ouais, bah moi je vous dis tout de suite, non. Donc ça sert à rien de venir.
25: Ah oui, mais alors comment ils font les gens qui veulent se faire une petite grillade devant la boucherie?
3: Oui, oui, allô?
25: Bonjour, madame.
3: Ah, mais c'est, à mon avis, vous faites une erreur. Moi, c'est une boucherie, on n'est pas dans un restaurant ni dans un bar.
25: Ah, mais je sais bien qu'on n'est pas dans un bar. Moi, je vous installe juste l'espace de dégustage.
3: Les quoi?
25: L'espace de dégustage devant la boucherie, ça vous inquiétez pas, je gère.
3: Ah non, vous gérez rien du tout, moi je gère mon affaire tout seul. Moi.
25: Ouais, enfin vous gérez l'intérieur, moi je gère l'extérieur.
3: Ouais, mais moi y a personne qui fait des demandes pour moi.
25: D'accord, dans ce cas pas de problème, je mets que c'est vous qui validez.
19: Il valide rien du tout, qu'est-ce que tu racontes là? Non mais oh.
25: Ah, c'est la dame d'avant ça, non?
19: C'est pas la même personne.
25: C'est ce que je disais. Donc pour les barbecues, c'est bon, c'est validé.
19: Ouais, mais c'est qui paye ça?
25: Ah non, c'est pas monsieur Kiki, c'est votre responsable qui a insisté pour payer.
19: Et vous, c'est quoi votre nom à vous?
25: Moi c'est monsieur Martin, donc rien à voir avec monsieur Kiki.
19: C'est pas la radio là, je sais pas quoi, non?
25: Mais bien sûr que c'est la radio. Et laquelle d'ailleurs?
19: Les chansons, non, c'est ça?
25: Bah oui, c'est ça, du premier coup, bravo. Eh ben bonne journée.
19: Bonne journée, au revoir monsieur.
25: Au revoir madame.
19: Pardon?
25: Bah je disais au revoir madame.
19: Madame, moi je suis une dame moi.
25: Oui, bah je sais que t'es une dame, ça. Je vais quand même pas me tromper à tous les coups.
19: Arrête tes conneries.
20: Allô?
13: Allô?
20: Oui?
13: Bonjour monsieur.
20: Bonjour.
13: Bonjour, c'est madame Paljoie à l'appareil.
20: Hein?
13: Comment allez-vous?
20: Ça va.
13: Ça va, dites-moi, je suis un peu ennuyé de vous demander ça, mais je suis en train de faire mon loto, voyez-vous?
20: Oui.
13: Et il me manque des chiffres, alors je voulais... quel âge vous avez, vous?
20: 48.
13: Ça fait le 48, oui. Ça, c'est bon, ça rentre dans les 49 chiffres. Combien de dents qui vous reste?
20: Deux.
13: Comment ça, deux?
20: Comment de temps?
13: De dents.
20: Oh, bon, j'en sais rien, bon.
13: Si vous pouvez compter, c'est pour mon loto.
20: Bah, je sais pas, moi, combien de dents? 30.
13: Ah, vous avez compté?
20: Oui.
13: 30 dents. Il y a votre dame à côté de vous?
20: Oui.
13: Elle en a combien?
20: Ben, elle a plus, elle.
13: Oh, bah, qu'est-ce qui est arrivé? Elle a mangé des cailloux? Qu'est-ce qu'elle a?
20: Ben, dentier.
13: Un dentier. Ah, bah, combien il y a de dents dans le dentier?
20: Ben, je sais pas,
13: À peu près. Vous pouvez pas l'enlever et compter, s'il vous plaît?
20: Combien t'en as, toi? La combien, vous pouvez 22?
13: C'est pour mon loto.
20: 12.
13: Vous avez enlevé le dentier?
20: Oui, 12.
13: Mais comment vous avez compté?
20: Ben, enlever son dentier.
13: Oui.
20: 12 et 7.
13: C'est quoi, 7?
20: 12 plus 7.
13: Ah, 12 en bas et...
20: Voilà.
13: Ça fait donc le 12. Alors, attendez. Le 30, hein?
20: Hmm?
13: Le 12, le 7.
20: Voilà.
13: Bah, ça c'est bien. Et vous avez toujours vos deux bras, vous, oui?
20: Heureusement.
13: Oui. Alors, le 2... Voilà. En combien de temps vous avez fait l'amour cette nuit?
20: Oh ben moi, je regarde pas, moi.
13: C'est pour mon loto.
20: Ben oui, mais je regarde pas, moi.
13: Ben, demandez à votre dame.
20: Ben, c'est pareil, elle regarde pas, moi, regarde pas.
13: Hein. Si, elle m'a dit, quand j'ai croisé, elle m'a dit, oh là là, je regarde toujours l'heure, j'ai hâte que ça se termine. Alors,
20: elle est pas là, elle est partie.
13: Ben, alors, dites-le-moi. 2 minutes, 5 minutes, 10 minutes.
20: Cinq.
13: Combien?
20: 5, oui.
13: 5 minutes. Très bien. Vous avez combien de testicules ?
20: Deux.
13: Deux.
20: De quoi ?
13: De testicules.
20: Ben deux.
13: Deux, très bien. Combien de positions vous connaissez pour faire la chose, là ?
20: Ben, moi, j'en sais rien, puis moi, je vais arrêter, parce que je travaille, hein.
13: C'est pour mon loto.
20: Ben oui, mais l'auto.
13: Le 69, non ?
20: Ça rentre pas l'auto, ça.
13: Le 69, non. Ah ben si, ça fait 6 et 9, 15.
20: Ben, mettez le 15, alors.
13: Ben oui, voilà.
20: Il y a combien de numéros, déjà, là ?
13: Donc, 2, alors le 12, c'est... Oh là là, oui, très bien. Le 69...
20: Non, 69.
13: Ah, ça rentre pas, ça, hein ?
20: Non, non.
13: Bon, ben écoutez, moi, je voulais vous remercier. Hein.
20: Ben, pas du tout.
13: Ah si, si, si. Si, si, je voulais vous remercier, parce que là, maintenant, j'ai 5 chiffres. Ah, il m'en manque un.
20: Bon.
13: Je peux vous demander un dernier chiffre, parce qu'il m'en manque un, là.
20: Oui.
13: Votre... Combien mesure votre bite ?
20: Quoi ? Je sais dire.
13: Combien qu'elle mesure au repos et combien qu'elle mesure...
20: Bah mon Dieu, bah, il n'y a pas d'autres questions, hein ?
13: Mais non, mais écoutez, quand même... Bah,
20: faut qu'on n'a pas exagéré, là. N'importe quoi, là.
13: Non, mais c'est pour mon loto.
20: Ouais, mon loto.
13: Comment ?
20: Voilà, que vous connaissez, là, vous.
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7: Oui, bonjour.
25: Oui, bonjour, madame, excusez-moi de me déranger.
7: Monsieur.
25: Oui.
7: Oui, bonjour, monsieur. Je suis monsieur.
25: Oui, bonjour, madame. C'est ce que je vous ai dit, bonjour. Hein.
7: Monsieur, j'ai dit pas madame.
25: Oui, oui.
7: Ah, vous dites bonjour, madame, trois fois, là. J'ai dit, c'est monsieur.
25: Oui, bah, c'est ce que j'ai dit, oui.
7: Pas du tout. Vous avez dit trois fois madame. Vous vous rendez même pas compte.
25: Ah, bah, écoutez, si vous le dites, peu importe. C'est bien ici pour réserver les courses?
7: Oui.
25: D'accord. Moi, ce serait pour la troisième course à Longchamp, le 3 clé. Et je voudrais jouer le 3, le 7 et le 2.
7: Il y a un problème, monsieur.
25: Ah.

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3: Vous parlez de courses de chevaux, ça n'a rien à voir.
4: C'est ce que je disais, ça n'a rien à voir. Là, vous me racontez des histoires de taxi. Excusez-moi, mais enfin, ça ne m'intéresse pas spécialement.
3: Mais justement, je vous achète un taxi, pas un PMU, c'est ça que je vais faire.
4: Alors, d'accord. Alors, vous faites pas les courses chevalines.
3: Ouais, c'est ce que je me suis à vous dire là depuis je sais pas combien de temps là.
4: Ah bah il fallait le dire. Excusez-moi, mais je peux pas deviner.
3: Et je vous dis que c'est un taxi, pas un PMU.
4: D'accord.
3: Ça, ok. Voilà, ça roule là ou quoi là.
4: Bon, alors et un loto. Je peux vous prendre un loto quand même.
3: Faut arrêter là. Je sais pas si vous fumez ou quoi, mais bon ben.
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5: Oui, la gare de Monaco.
6: Allô ?
5: Oui ?
6: Oui, bonjour monsieur,
5: bonjour.
6: C'est la gare de Monaco ?
5: Oui.
6: Oui, je voudrais le bureau des appels en gare.
5: Des appels en gare, oui, c'est ici.
6: Ah, très bien, bonjour monsieur.
5: Bonjour.
6: La DST, l'appareil, division de surveillance du territoire. Dites-moi, nous avons un agent qui est actuellement dans votre gare.
5: Oui.
6: Il faudrait faire un appel en gare pour qu'il puisse rejoindre sa base.
5: Hein. Alors, c'est à quel nom ?
6: Alors, ben, c'est un agent, hein, c'est donc confidentiel. Hein.
5: Oui.
6: Je vous passe le patron. Hein.
5: Oui.
6: Donc, colonel, nous avons la gare.
5: Oui, mais c'est pour faire un appel.
7: Très bien, je vous remercie. Allô ?
5: Oui, bonjour,
7: bonjour monsieur. Voilà,
5: oui.
7: Donc c'est assez urgent. Hein.
5: Oui.
7: Alors, c'est un message codé.
5: Oui.
7: Alors, c'est message personnel.
5: Oui, alors, message personnel.
7: La mienne.
5: Comment ?
7: La mienne.
5: La mienne ?
7: Oui.
5: La mienne ?
7: Est plus grosse que la vôtre.
5: Que la vôtre ? Voilà, c'est tout ?
7: Voilà, alors je patiente. Je vais attendre le message. Hein.
5: Oui, d'accord. Message personnel, la mienne est plus grosse que la vôtre. La mienne est plus grosse que la vôtre. Voilà. On patiente, hein ?
8: Des conneries comme ça à Monaco ?
5: Ah ben, tiens.
9: Chef de garde de Monaco, bonjour. Qu'est-ce que c'est ce travail ?
6: Oui, bonjour monsieur.
9: Vous me faites dire des grossièretés là au micro, là ? Non mais ça va pas ?
7: Oui, c'est un DST à l'appareil.
9: Oui, oui, en garde de Monaco, on fait pas des trucs pareils, hein ?
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10: Allô ?
7: Bonjour madame, c'est bien le bar ?
10: Hein ? Le bar ? Quel bar ?
7: Bah le bar où on boit des coups.
10: Bah là vous êtes au PMU.
7: Ah bah on est bien parti, donc c'est le bar PMU, c'est bien ça ?
10: Bah oui.
7: Bah voilà, monsieur Martin à l'appareil, le garage Martin.
10: Le garage Martin.
7: Ouais, je fais une promo en ce moment pour mes clients.
10: Oui.
7: Pour un plein d'essence acheté chez moi, ils ont une boisson offerte chez vous.
10: Ah bah c'est bien ça.
7: Ah bah on est d'accord, je me suis dit comme ça, on relance la consommation d'essence et la consommation d'alcool en même temps.
10: Oui, ouais, ouais.
7: Donc moi je vais vous déposer un coupon pour que vous voyez à quoi ça ressemble les boissons gratuites. Ouais, hé, quoi ?
10: Vous passez, on boit un coup, on verra.
7: Oh bah boire un coup, j'ai l'impression qu'on pourrait même en boire deux, non ?
10: Ah oui ?
7: Oui, oh, c'est même possible qu'il y en ait qui ait pris un petit peu d'avance sur la terre, j'ai l'impression.
10: Ah bah
7: oui. Oui, non mais on se comprend. En tout cas, merci beaucoup pour toutes les boissons gratuites.
10: Hein ?
7: Non, je disais, c'est très gentil d'offrir vos boissons à mes clients.
10: Ah, c'est moi qui offre ?
7: Bah oui, ils me payent déjà un plein d'essence, ils vont pas en plus vous payer leur verre chez vous.
10: Ah ouais, ça c'est autre chose, ça. Eh, bah comment, eh.
7: Ouais, eh.
10: Bah non.
7: Non, mais vous leur filez une bière, vous compliquez pas.
10: C'est moi qui avance des sous.
7: Oh non, non, pas d'argent entre nous, vous vous filez juste des bières.
10: Ah non, on n'est pas sur la même longueur d'onde.
7: Ah bah au contraire, je sens qu'on est complètement sur la même longueur d'onde.
10: Venez me voir, on verra, comme ça, carte sur table.
7: Oula non, alors moi je ne prends pas la carte malheureusement.
10: Non, carte sur table.
7: Ah non, non, déjà l'échec j'ai arrêté.
10: Après que vous...
11: Bonjour.
7: Bonjour monsieur, comme j'expliquais, vous, tout ce que vous avez à faire, c'est offrir des bières. Hein.
11: Oui, mais vous n'allez pas venir me les payer, les bières.
7: Pas besoin, puisque en plus, la combine est réciproque.
11: Réciproque dans quel sens ?
7: C'est-à-dire que vous offrez, mettons, un demi-litre de bière pour les clients qui m'achètent 50 litres d'essence.
11: Ouais.
7: Mais en échange, quand vous avez un client qui boit 50 litres de bière chez vous, moi, je lui offre un demi-litre d'essence.
11: Il n'y a pas de client qui boit 50 litres de bière en une journée. Hein.
7: Sérieux ?
11: Ah non. Hein.
7: Oh, bah vous connaissez pas mon beau-frère.
11: Ah bah 50 litres de bière, c'est 3 fûts de fûts. Hein.
7: Oui, bah c'est ça, quand un client vous boit 2 ou 3 fûts de bière.
11: Bah 50 litres de bière, vous imaginez ?
7: Bah c'est pour être équitable. 50 litres d'essence, 50 litres de bière.
11: Non, ça ne m'intéresse pas.
7: Bon allez, je veux bien vous baisser à 40 litres de bière, là vous êtes carrément gagnant.
11: Non, 40 litres, vous allez faire la conversion des litres en centilitres.
7: Ouh, attendez, je prends ma calculette.
11: 40 litres, ça fait 400 centilitres.
7: Bah 400 centilitres. Ça fait donc 4 litres.
11: Ouais.
7: Voilà. Donc, 40 litres égale 4 litres.
11: Bah non.
7: Ah bah c'est mathématiste. Donc, vu qu'un demi de bière, c'est 50 centilitres...
11: Un demi, c'est 25 centilitres.
7: Oh bah non, là, vous inventez.
11: Non, oui, bon, allez, j'invente.
7: Bah oui, 25, c'est un demi de demi.
12: Bonjour.
7: Ah, bonjour madame.
12: Est-ce que je passe à la radio, là ?
7: Oh bah, très bonne question. Attendez, je vérifie, j'allume le poste.
13: Est-ce que je passe à la radio, là ?
7: Ah bah oui, dis donc, c'est incroyable, je vous entends.
12: Écoutez, je suis un fan de vous, je vous écoute souvent, donc...
7: Ah bah donc, déjà, vous pouvez

0: rassurer vos collègues.
1: Et franchement, ça fait plaisir que ça.
0: Ah bon? Pourtant, ça s'entend pas du tout.
1: Bon, super. Écoutez, vous pouvez venir quand vous voulez. Vous êtes la bienvenue, en tout cas.
0: Ah oui, mais attention, si je viens, je ramène tout Martinville.
1: Il n'y a pas de souci, monsieur Martin. Il n'y a pas de problème.
0: Il y a ma femme, il y a mon beau-frère, il y a le petit Martin.
1: Il n'y a pas de souci, on vous offre un verre, si vous voulez.
0: Ah, dans ce cas, vous pouvez rajouter direct toute l'équipe du Morning du Rire. Et à la vôtre.
1: À la vôtre, monsieur.
0: Bon, ben je vais vous laisser respirer, bonne journée.
1: Au revoir.
0: Ah ben, au revoir madame.
1: Au revoir madame.
2: Allô?
3: Allô, bonjour madame.
2: Bonjour.
3: C'est la société protectrice des animaux.
2: Oui, bonjour madame.
3: Ah bonjour. Dites-moi, je viens d'avoir un petit accident de voiture.
2: Oui.
3: Mon véhicule est un peu endommagé, moi je suis indemne. Mais je crois que j'ai renversé une vache et je voulais savoir ce qu'il fallait que je fasse. Parce que c'est la première fois que mon mari est mort, voyez-vous, il y a 2 semaines.
2: Ah.
3: Et c'est la première fois que je prenais la voiture.
2: Oui.
3: Et bon, ben, je suis sorti de la route et j'ai pris par les champs, quoi.
2: Oui.
3: Parce que je voyais...
2: Et la vache, elle est abîmée?
3: Comment?
2: La vache.
3: Oui.
2: Elle est abîmée?
3: Abîmée, ça se trouve où, ça?
2: Non, est-ce qu'elle est abîmée? Est-ce qu'elle est morte?
3: Ou elle est sur le flanc. Et vous savez, il y a sa corne qui a crevé le pneu quand même.
2: Oui, elle est choquée là. Elle est peut-être pas morte. Il faut que vous voyiez la gendarmerie, hein?
3: Ben là, je regarde, je la vois pas.
2: Ben vous pouvez pas la voir. Il faut lui téléphoner à la gendarmerie.
3: Mais je vais me faire gronder. Parce que j'ai pas mon permis de conduire, c'est ça?
2: Oh, bonhomère!
3: Oh oui, j'ai confondu, vous savez, les freins et l'accélérateur.
2: Oh là là! Et vous ne pouvez pas bouger la voiture?
3: Ben, je vais essayer, mais le problème, c'est que si je bouge la voiture, la vache, elle va venir avec.
2: Pourquoi? Parce qu'elle elle est coincée avec la voiture?
3: Elle a sa corne dans le pneu.
2: Oh! Et vous n'avez personne autour?
3: Attendez, je regarde. Hein. Il y a un monsieur, mais il est loin.
2: Eh ben, il faut lui faire signe. Hein.
3: Comment?
2: Parce qu'il faut couper le pneu pour pouvoir libérer la vache. Hein.
3: Comment je peux faire signe? Je lève la main?
2: Oui?
3: Je dois monter sur le capot?
2: Ah ben non, vous allez tomber, alors.
3: Oh mon Dieu! Oh mon Dieu, ça bouge!
2: Mais non, vous allez tomber!
3: Oh!
2: Allô? Allô, vous êtes tombé?
3: Oh, je suis tombé!
2: Ah ben voilà.
3: Je me suis coincé sous la vache!
2: Oh, bonne mère!
3: Ah, je crois qu'il y a le monsieur qui arrive!
2: Ah bon? Ben, il va vous aider!
4: Oh là, ben, qu'est-ce qui se passe là?
2: Oh là là là là là là!
4: Allô?
2: Oui, monsieur, je suis la Société protectrice animaux de La Rochelle. Cette dame vient de me téléphoner.
4: Quelle dame? Il n'y a personne, madame. Il y a une voiture, il y a une vache qui est coincée.
2: Eh ben, la dame, elle est sous la voiture, regardez.
4: Sous la voiture?
2: Sous la voiture ou je sais pas quoi.
4: Attendez, je regarde. Non, sous la voiture, il n'y a personne. Hein.
2: Eh ben, elle n'est pas sous la vache, non?
4: Ah ben, attendez, comment voulez-vous que je soulève la vache? Parce que la vache, elle a sa corne qui est dans le pneu, en plus.
2: Il faudrait couper le pneu pour libérer la vache. Mais la dame, elle était là, la dame. Elle est coincée.
4: Attendez, on dirait une jambe qui dépasse sous la vache.
2: Ah ben voilà.
3: Au secours!
2: Au secours, oui.
4: Je soulève la patte de la vache, mais dites donc, c'est lourd, hein?
2: Oh là là.
4: Oh là là, aidez-moi, madame, s'il vous plaît.
2: Oui.
4: Si vous pouvez me soutenir, madame, parce que c'est très lourd, là.
2: Écoutez, moi, je peux téléphoner à la gendarmerie, si vous voulez.
4: Non, non, non, moi, je suis gendarme, ça va, mais... Oh. Moi, je vais dire Oïs, si vous pouvez m'aider avec Oïs, ça va m'aider.
2: Oïs. Oïs.
4: Oh.
2: Allez, ouf.
4: Oh.
2: Allez, fort.
4: Oh.
2: Allez.
4: Ouf.
2: Soulevez.
4: Oh.
2: Oh là là là là.
4: Oh.
2: Allez, hop.
4: Oh.
2: Est-ce que vous la voyez?
4: Je vois sa jambe.
2: Oh là là, elle va être étouffée.
3: Au secours, j'étouffe!
4: J'entends sa voix.
2: Oui, oui, vous entendez sa voix. Est-ce que vous allez pouvoir la soulever?
4: Oh, je soulève encore la vache. Oh.
2: Attrapez pas de hernie, hein.
4: Oh.
2: Allez, du courage.
4: Ça y est, je la tiens.
2: Ah, vous la tenez.
4: Attendez, je la soulève pas les jambes.
2: Bon.
3: Oh mon Dieu.
2: Oh là là là là là là.
3: Oh mon Dieu, je respire.
2: Ouais, elle respire, bon.
3: Oh.
2: Alors, monsieur, maintenant, je vais vous expliquer ce qu'elle m'a dit.
4: Mais comment vous avez fait pour...
2: Alors, monsieur le gendarme...
4: Comment vous avez fait pour renverser une vache ou...
3: Eh bien, voilà, je roulais sur la route et je déteste les vaches. Il y en a une qui m'a coupé la route. Et donc, au moment où elle me coupait la route, j'étais en ligne avec la dame de la SPA. Et donc la dame de la SPA m'a dit, il faut lui rentrer dedans, il n'y a pas de souci, il faut lui rentrer dedans.
2: Ah non, non, non, non.
3: Alors j'ai foncé dans la vache.
2: Oh non, non, non, non, non.
3: Ensuite, la dame m'a dit, montez sur le capot.
2: Oh là là.
3: Pour faire signe aux gendarmes.
2: Je lui ai défendu de monter sur le capot. J'ai dit, madame, vous allez tomber. Alors, non, c'est pas possible, ça, hein.
5: Bon, en même temps, attendez.
2: Mais elle a pas de permis, hein, cette dame.
5: La vache est toujours vivante, en plus.
2: Ben, si elle a la corne de prise, elle peut pas se libérer, la vache.
5: Attendez, je fais marche arrière avec la voiture.
2: Oh non, mais ça va pas dans sa tête, cette femme. Pensez que je lui ai pas dit de monter sur un capot. Allons.
5: Oh, la vache se libère.
2: Bon.
5: Et la vache repart, elle nous fait un petit signe de la tête amical.
2: Voilà, c'est une belle histoire.
5: La vache a une larme à l'œil.
2: Ah oui, ça m'étonne pas.
5: Elle me reconnaît,
2: parce
5: on
2: qu'elle dirait. Elle doit être contente. Et vous pourrez aller lui dire bonjour de temps en temps, elle va vous reconnaître.
5: Pâquerette ?
2: Pâquerette, voilà. Je cherchais, il faut lui mettre une pâquerette à l'oreille.
5: Je prends la pâquerette, je lui mets sur l'oreille.
2: Voilà.
5: Ouais, oui, c'est vrai qu'elle est jolie. Elle me reconnaît, elle me regarde, hein, je suis son sauveur.
2: Oui, oui, mais je suis sûre qu'elle doit vous bénir, là. C'est magique, ça.
3: Et moi, je fais quoi maintenant dans cette histoire ?
5: Eh ben, vous me suivez, parce que sans permis de conduire, là, ça va barder pour vous.
3: Oh ben non !
2: Elle a peur.
5: Vous croyez ?
2: Oui. Elle a très peur, mais je crois qu'elle a perdu un peu la tête, cette dame.
5: Vous avez quel âge, madame ?
3: 103 ans.
2: Combien ?
5: Elle a 103 ans.
2: 103 ans. 103 ans sans permis. Et elle emboutit une vache. Et un gendarme la libère. Écoutez. Et quand je vais expliquer ça. Oh là là, c'est...
5: Vous savez ce que je crois qu'ils vont vous dire ? Ils vont vous dire que c'était une blague pour la radio Rire et Chanson.
2: Vous êtes comment vous appelez ?
5: Jean-Yves Lafesse.
2: Oh, c'est pas vrai. Dites-moi Jean-Yves Lafesse, vous m'avez regardé un jour à votre radio, hein ? Je m'en souviens.
5: Quoi, c'est la deuxième fois ?
2: C'est la deuxième fois ! C'est pas possible !
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7: Allô ?
8: Oui, bonjour monsieur, c'est bien la SPA ?
7: Oui.
8: Je vous appelle rapport à la publicité mensongère que vous avez faite.
7: Quelle publicité mensongère ?
8: Comme quoi il y avait journée porte ouverte la semaine dernière.
7: Le week-end dernier, oui, le 23 et 24 mai.
8: Ce qui donc est faux.
7: Pourquoi ?
8: Bah parce que moi je suis venu.
7: Oui.
8: Bon certes, j'étais en train de regarder mon téléphone, j'ai regardé un truc sur mon portatif. Et je pensais que la porte était ouverte et je l'ai prise dans la figure.
7: Forcément, on est un refuge, donc on est obligé de fermer le portail pour pas que les animaux s'échappent. Vous aviez juste à ouvrir le portail.
8: Donc il y avait publicité mensongère, on est d'accord ?
7: Ah bah quand vous allez à la poste et que la porte est fermée et que vous vous cognez dedans, vous portez plainte contre la poste, soyons sérieux.
8: C'est quand même la coupure de presse où il y a écrit porte ouverte. Hein.
7: Porte ouverte, c'est une expression, ça veut dire qu'on est ouvert, ça veut pas dire que la porte est ouverte.
8: Moi, je suis allé chez le docteur, donc ça a entraîné une tarification.
7: Mais on ne vous fera rien du tout, on ne remboursera rien, c'est bon.
8: Non mais excusez-moi, mais dans le sens où vous êtes fautif.
7: Bon.
8: Excusez-moi, est-ce que je pourrais dans ce cas avoir peut-être un responsable ?
7: C'est moi le responsable.
8: Ah ben un autre responsable ?
7: Ah ben oui, si vous voulez.
8: Ah ben oui, s'il vous plaît, monsieur.
7: Non mais, bon, allez.
9: Vous êtes bien au refuge Fourrière SP. Allô ?
8: Oui, bonjour monsieur.
9: Oui, c'est bonjour madame, mais c'est pas grave.
8: Vous avez un chat dans la gorge ?
9: Pardon.
8: Excusez-moi, je vous entendais tousser, je m'inquiétais.
9: C'est un chien qui aboie.
8: Ah, excusez-moi. Je vous appelle au sujet de la publicité mensongère qui a été faite.
9: Bah, comptez bien sur moi, parce que ça, c'est bien un problème qu'on va bien vite élucider, je vous raconte, c'est sûr et certain.
8: Ah bah ça, il y a intérêt, oui.
9: Bah oui, il y a intérêt.
8: Ah bah tiens.
9: Là, c'est l'hôpital qui se fout de la charité, mais bon, c'est pas grave.
8: En parlant d'hôpital, justement, moi, j'ai ma facture.
9: Mais attendez, c'est de notre faute, ça, peut-être ?
8: Ah bah oui.
9: Ah bon ?
8: Ah bah oui.
9: C'est quoi cette histoire-là ? Je vais prendre vos coordonnées.
8: Vous pouvez faire les virements carte bleue ou pas ? Parce que dans ce cas,
9: non, non, mais il n'y a pas de virement. Je veux votre numéro de téléphone, monsieur.
8: Non, mais parce que dans ce cas, je vous donne mon numéro de carte. Vous pouvez directement...
9: Non, non, non, non, non, non. Donnez-moi votre numéro de téléphone.
8: Ah bah donnez-moi vous votre numéro de téléphone.
9: Mais vous l'avez, vous venez de m'appeler.
8: Ah oui, c'est vrai. Bon, du
9: coup... Vous m'appelez pour me dire que je me suis pris une porte dans le nez parce que la porte n'était pas ouverte. Non mais,
8: Alors voilà, j'ai pris une photo de la porte.
9: Mais c'est bien, c'est bien.
8: Du coup, on voit vraiment que vous avez une porte, ça prouve.
9: Ben comme par hasard.
8: À la limite, on peut peut-être faire un échange. J'oublie cette histoire de porte ouverte.
9: Non, non, non, donnez-moi votre numéro de téléphone.
8: Et à la place, vous prenez mon beau-frère.
9: Votre beau-frère de quoi, là ?
8: Ben mon beau-frère, en fait, j'aimerais bien m'en débarrasser. Le truc, c'est que je peux pas l'abandonner sur une aire d'autoroute parce qu'il paraît que c'est mal vu.
9: Mais bien sûr, voilà. On appellera la fourrière.
8: Comme il mange comme un porc, je me suis dit, porc, cochon, animal, SPA, il y a peut-être un truc à jouer.
9: Super, c'est la radio.
8: Oui, c'est, ah bah oui, c'est la radio.
9: C'est la radio.
8: Alors, c'est quelle radio?
9: Je sais pas du tout. Littoral.
8: Non, c'est pas Littoral.
9: Oh, bah alors, aidez-moi.
8: Alors, une radio avec beaucoup d'humour.
9: Rire et chanson.
8: Oui.
9: Oh, rire et chanson.
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11: Allô?
12: Oui?
11: Oui, bonjour madame.
12: Bonjour monsieur.
11: Je me permets de vous appeler, c'est un ami qui m'a donné votre numéro.
12: Oui?
11: Il m'a dit tu ferais bien de les appeler, ils peuvent peut-être t'aider.
12: Qu'est-ce qui se passe monsieur?
11: Ah, bah ça va très bien, ça va très bien.
12: Ah bon, mais pourquoi votre ami vous a donné ce numéro de téléphone?
11: Comment vous avez deviné mon numéro de téléphone?
12: Ah, je ne l'ai pas deviné monsieur, c'est vous qui m'avez téléphoné.
11: Mais vous m'avez appelé André.
12: Ah non, du tout.
11: Vous m'avez pas dit André.
12: Qui vous a conseillé de nous appeler exactement?
11: C'est un ami que je vais voir à peu près une fois par semaine.
12: Oui.
11: Mais c'est un ami bizarre, il faut que je le paye.
12: Ah, d'accord.
11: C'est un...
12: C'est un docteur?
11: Je sais pas, il me donne des petits machins à avaler pour manger.
12: Mm-hmm.
11: Mais attendez.
12: Oui.
11: Mon ami, il est médecin.
12: Ben, je suppose qu'il vous donne des petites choses à manger.
11: Mais je suis un oiseau, madame. Il me donne des petites graines, moi.
12: Ah bon?
11: Ben oui, comme ça après...
12: Et pourquoi il vous a dit de nous appeler alors? Je comprends pas, puisque vous allez si bien.
11: Parce que ce soir, il m'a dit, ce soir, je peux pas vous faire la cuisine, quoi.
12: Il est dans un... Vous le voyez où exactement, cet ami?
11: Dans ma cage, madame.
12: Dans votre cage?
11: Oui.
12: Mais écoutez, je peux prendre votre adresse et votre nom, et puis je vais vous envoyer quelqu'un qui va vous amener à manger pour ce soir.
11: Mais je peux venir vous voir, si vous voulez.
12: Mais non, ça, c'est pas possible.
11: Mais moi, je suis un oiseau, et je me déplace aussi chez les gens, mais ils ont fermé la cage ce matin.
12: Mais vous pouvez peut-être l'ouvrir pour si je vous envoie quelqu'un, vous ouvrez juste 5 minutes. Hein.
11: Oui, mais alors, c'est un truc, alors attendez, parce que...
12: Faites attention de ne pas vous échapper.
11: Non, non, ce que j'ai, le problème... Attendez, je vais essayer d'ouvrir la porte, quoi. Mais la cage, elle est bloquée. Hein.
12: Allô?
11: Je vais essayer, madame.
12: Pardon?
11: Je vais essayer d'ouvrir la porte.
12: Allez-y, essayez.
11: C'est fermé! La cage est fermée!
12: Allô, monsieur, revenez, on va trouver une solution. On va appeler un serrurier. Allô?
11: Allô?
12: Oui, mais vous inquiétez pas, ça, une porte, ça s'ouvre toujours. S'il fouille, on appellera un serrurier, on appellera quelqu'un comme ça qui est spécialiste pour ouvrir les portes.
11: Attendez, je m'envole, je change de branche.
12: Allô? Vous êtes sur une autre branche?
11: Allô?
12: Oui?
11: Je suis tout en haut de l'arbre.
12: C'est beau de là-haut.
11: Je trouve plus mon nid. Et qu'est-ce que je fais?
12: Ben écoutez, monsieur l'oiseau, on va vous aider, monsieur. Ne vous inquiétez surtout pas.
11: Et attendez.
12: Oui, il est où votre arbre?
11: Attendez, je vais essayer de m'envoler encore plus haut.
12: Oh là là. C'est peut-être pas la peine d'aller plus haut.
11: Attention, j'y vais.
12: Allô?
11: Oh mon Dieu. Allô?
12: Oui, vous me donnez votre nom et votre adresse, monsieur, d'accord? Et puis on va venir vous aider.
11: J'ai cassé mon bec.
12: Ben oui, justement, on va venir vous le réparer.
11: Oh, mon Dieu, j'ai cassé mon bec.
12: Bon.
11: Attends.
12: Comment vous vous appelez? Vous avez bien un nom.
11: Oui, qui c'est qui est là? Qui c'est qui a frappé? Ah, bonjour, Dumoulin.
12: Ah, j'ai quelqu'un,
11: super. Entrez.
12: André?
11: Je suis avec votre femme au téléphone, rentre.
12: Allô, André?
11: C'est votre femme, je vais vous la passer.
12: Quand oui, passez-moi là.
13: La femme, qu'est-ce qu'elle fout là? Allô, Simone?
12: Non, non, c'est une erreur. Urgence psychiatrie à l'appareil. Est-ce que vous pouvez me donner le nom et le prénom de ce monsieur et son adresse? Je crois qu'il a besoin de soins.
13: Quel monsieur?
12: Le monsieur, monsieur André?
13: Il n'y a pas de monsieur ici, madame.
12: Ah.
13: Il y a un oiseau.
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14: Oui, bonjour.
0: Oui, bonjour monsieur, c'est bien l'hôtel ?
14: Oui, bonjour monsieur.
0: Je vous ai fait une annonce sur BnB pour que vous ayez plus de chambres louées. Et il faudrait qu'on voit comment on s'arrange.
14: J'ai rien demandé à personne, donc je travaille pas avec Internet directement. Donc je vois pas pourquoi vous avez été mettre des annonces à notre nom, alors vous avez pas un autre accord, je suis désolée. Hein.
0: Vous, ça vous ramène des clients en plus. Moi, ça me permet de toucher au passage un petit pourcentage.
14: Mais non ! Alors, quelle autorisation ? Vous avez le droit d'aller faire une annonce. Vous êtes dans un hôtel, vous êtes pas chez un civil, hein. Je suis désolée. Hein.
0: Oui, mais alors justement, c'est là que j'ai été finaux, c'est que je me suis déclaré en résidence principale chez vous.
14: Ah bah, oui, mais moi, je vous ai pas demandé l'autorisation d'aller mettre notre établissement sur Airbnb en passant par votre nom.
0: Ah bah je vous la donne, si vous voulez mon autorisation, moi je vous
14: non,
0: la donne.
14: Non, pas... non, non, là, je suis désolée, vous travaillez sur notre dos.
0: Bah à partir du moment où je suis domicilié chez vous en résidence principale, j'ai le droit à 120 nuits.
14: Mais vous avez le droit à rien du tout. Vous avez demandé à qui pour travailler sur notre dos ? À personne.
0: Oui, bah excusez-moi de vous avoir rendu ce service.
14: Mais vous m'avez rendu aucun service, ça, vous êtes en train d'emmerder le monde, c'est tout ce que vous faites. Hein.
0: Oh, alors ça, alors on veut aider le petit commerce et puis voilà comme on est remercié.
14: Mais...
15: Allô ?
0: Ah, bonjour madame.
15: Mais moi je vous ai rien demandé monsieur.
0: Oui, mais là vous me le dites maintenant, moi je... Ouh là là.
15: Je vous dis maintenant, ouh là là, vous vous prenez pour qui de prendre des réservations pour moi ?
0: Bah excusez-moi, moi je vous rapporte du client.
15: Bah ça marche pas comme ça monsieur, moi je vous ai rien demandé.
0: Ouh, je sens que ça va me courir cette affaire.
15: Ça va vous courir, en fait c'est vous me prenez pour un con là.
0: Non, enfin excusez-moi, moi je bosse pour vous là.
15: Mais je vous ai pas demandé de bosser pour moi, vous êtes con quoi ?
0: Vous faites aucun effort là, c'est du ni fait ni à refaire.
15: Bah ni fait à refaire, vous voulez que je chiffre mon chien ? Ouais, bah arrêtez.
0: Non, mais vous-même, hein ?
15: Si je viens, je vais m'énerver. Bah, c'est vous qui me prenez pour un con, là.
0: Oh, vous m'avez sifflé ?
15: C'est vous qui m'avez sifflé.
0: Ah non, c'est vous, vous avez fait...
15: Ah non, c'est vous qui avez commencé.
0: Je vous ai entendu, vous me sifflotez.
15: Ah non, c'est vous.
0: Bah écoutez, passez-moi le responsable.
15: Mais vous rendez compte que vous venez de me siffler encore, là ?
0: Je vous ai pas sifflé.
15: Si.
0: Oh non.
15: Vous me prenez pour un con.
0: Non, mais alors passez-moi le responsable, s'il vous plaît, parce que là...
15: Vous venez de siffler, là, encore.
0: Ah non, excusez-moi, mais je pense que je m'en rendrai compte si je vous sifflez. Alors c'est pas la peine de retourner à la situation, hein.
15: Là, venez de siffler, allez, faites pas chier.
0: Comment ça ? Non ?
15: Là, vous avez sifflé, mais arrêtez, idiot.
0: Pardon ?
15: Siffle, du con.
0: Excusez-moi, mais alors là...
15: Allez-y, sifflez un coup pour voir.
0: Je ne sais pas siffler. Allô ?
16: Mais vous avez craqué, hein ?
0: Et c'est un monsieur, bonjour.
16: Non, vous avez aucun droit de mettre votre domicile chez nous. Je vous le dis tout de suite, je porte plainte, on est propriétaire des murs et du fond. Vous vous déplacez à l'hôtel, on va s'expliquer.
0: Monsieur. Oui, je viens avec mes clients.
16: Vous pouvez pas venir avec des clients, monsieur, ce sera dehors.
0: Votre collègue, là, me...
16: C'est pas mon collègue, c'est mon mari, d'accord ? On est d'accord ?
0: Ah bah si c'est ça, on est surtout d'accord que je vais en référifier à la police.
16: Et vous avez craqué, c'est vous qui êtes en faute. Hein. Vous pouvez appeler les flics, hein. Vous pouvez faire enregistrer la conversation, j'en ai rien à foutre.
0: Ah bah je les ai les flics, là.
16: Je vous le dis.
0: Je vous les passe.
16: Je vous le dis.
0: Ne quittez pas.
16: Hein ? Vous faites franchement.
0: Oui, allô ?
16: Oui, bonjour.
0: Oui, bonjour, monsieur. C'est la police à l'appareil, brigade de l'hôtellerie.
16: Brigade de ?
0: De l'hôtellerie.
16: Brigade de l'hôtellerie ?
0: Oui, absolument.
16: Non, mais arrêtez de nous prendre pour des cons.
14: Oh, mais des débiles.
16: Allô ?
17: Oui, allô ?
16: Oui.
17: Oui, bonjour. C'est le père abbé de l'abbaye de à l'appareil.
16: Oui.
17: Si je vous parle du frère Robert, est-ce que ça vous dit quelque chose ?
16: Absolument pas.
17: Ça ne vous dit rien ?
16: Ah non, absolument pas, non, non. Hein.
17: Bon, parce que nous avons trouvé des photos de vous.
16: Ah bon ?
17: Oui.
16: Où ça ?
17: Dans sa cellule.
16: Pardon ?
17: Dans sa cellule. Sa cellule, c'est une chambre.
16: Bah, des photos de moi ?
17: Oui, ma fille.
16: Mais c'est n'importe quoi, mais...
17: Vous connaissez le frère Robert ou pas ?
16: Non, absolument pas. Je ne connais aucun frère. Je suis sidéré.
17: Parce que lui prétend qu'il vous connaît.
16: Robert, je connais pas.
17: Mais non, non, mais c'est un moine de chez nous, de l'abbaye.
16: Et alors pourquoi il aurait fait des photos de moi ?
17: Vous savez, les moines, hein, ils vivent seuls.
16: Pardon ? Photos de moi ? Attendez là, ça va pas, non ?
17: Bon, en tout cas, il y a des photos de vous dans sa cellule, voilà.
16: Mais moi, je n'ai pas de photos, je ne lui ai pas remis de photos. S'il a pris des photos, c'est un problème avec votre frère, je ne sais qui.
17: Oui, voilà, c'est ce que je vous dis.
16: C'est
17: ce
16: pas
17: que
16: moi.
17: Non, non, mais je ne vous accuse pas, ma fille.
16: Attendez, ben je vais passer à la gendarmerie, moi. Ça va pas rigoler, là.
17: Le frère est à côté de moi, il souhaiterait s'excuser.
16: Ah non, s'excuser, il n'y a pas d'excuse, moi. Je trouve ça trop grave, vous m'annoncez là.
17: Vous
16: non.
17: Pouvez lui accorder
16: si votre... Si la gendarmerie, je laisse pas passer comme ça.
17: Pardonnez-lui, ma...
16: Non, attendez.
17: Pardonnez-lui.
16: Oui, alors c'est quoi, là ? Pardonnez-lui ?
17: Oui.
16: Mais moi, vous m'appelez, là.
17: Oui.
16: Moi, j'ai rien demandé. Vous lui trouvez... Vous vous arrangez entre vous, point barre.
17: Je souhaiterais simplement que vous lui accordiez déjà votre pardon pour que je puisse le renvoyer à ses tâches dans le jardin.
16: Il va être sanctionné, là ?
17: Oui.
16: Oh, mon Dieu, quel bazar.
17: Je vous le passe, hein. Merci, mon père. Allô ?
16: Oui.
17: Je vous demande humblement, à genoux, votre pardon.
16: Ouais, ben.
17: Je regrette, hein, j'ai pris ces photos.
16: Non, mais bon, vous les avez toujours, là ?
17: Mais oui, mais en fait, je ne voulais pas du tout vous photographier. Je faisais des photos pour illustrer le journal de l'abbaye.
18: D'accord.
11: Et il se trouve que je vous ai prise. Bon. Mais j'ai trouvé les photos très jolies, vous voyez.
18: D'accord, peut-être, voilà. Oui, je sais pas.
11: Et donc, j'ai mise dans ma chambre.
18: Oui.
11: Et là, on me fait un procès parce que...
18: D'accord.
11: Les photos d'une femme dans ma cellule, voilà.
18: Ah oui, je comprends mieux, là. D'accord. Je vous pardonne, il n'y a pas de souci. Hein.
11: Oh, écoutez.
18: Il n'y a pas de souci, il n'y a absolument pas de souci.
11: Oh,
18: hein.
11: Mon Dieu.
18: Ben oui, je vous soulage, quoi.
11: Oh, mon Dieu, comme vous me soulagez.
18: Ben oui, mais non, mais c'est tout à fait...
11: Vous m'avez bien soulagé les bourses pendant 4 jours.
18: Comment ?
11: Vous m'avez bien soulagé les bourses pendant 4 jours.
18: Oui, oui, c'est ça. Je vous soulage autre chose, là. J'ai compris, maintenant.
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20: Allô ?
21: Bonjour, monsieur. C'est bien le magasin de lingerie ?
20: Oui, monsieur.
21: Député Martin, à l'appareil de l'Assemblée nationale de Martinville.
20: Oui ?
21: J'ai acheté de la lingerie chez vous il y a quelques mois, mais je l'ai fait passer en note de frais.
20: Ah bon ?
21: Oui, mais là, comme ils contrôlent toutes les dépenses, j'ai refait une nouvelle facture pour remplacer la vôtre.
20: De quoi il s'agit là d'une facture, hein ?
21: Ouais, pour que ça passe en note de frais plutôt que de la lingerie, j'ai dit que vous m'avez vendu des fournitures de bureau.
20: Oui, mais si vient le contrôler...
21: Justement, j'ai mon beau-frère qui travaille chez Martin Fourniture, il va mettre le stock de son magasin chez vous.
20: Ah non, moi j'ai pas de large chez moi, hein ? Moi, il n'y avait pas question. C'est pas, il fallait me contacter avant.
21: Mais c'est ce que je fais.
20: Ah, mais c'est trop tard, je regrette là. Non, non, non, moi, dans mon magasin, pas question de fourniture de bureau ni quoi que ce soit, je sais pas où je le mettrai.
21: Alors, j'ai mon beau-frère qui travaille à la menuiserie Martin qui va vous faire des étagères.
20: Ah non, mais dites, j'ai pas de place.
21: Mais si, puisque mon beau-frère qui travaille chez Martin Chantier va vous monter une cloison en placo au milieu du magasin.
20: Ah, au milieu du magasin.
21: Comme ça, il y aura une partie fourniture.
20: Mais j'ai pas de place, puisque vous êtes venu chez moi. Vous devez connaître le magasin.
21: Oui, alors, j'ai fait faire un plan par le cabinet Martin Architecte. Effectivement, ça empiètera un peu sur la rue, mais bon, ça
20: ah
21: c'est...
20: Ah non, non, non, non, non, non, non. Écoutez, je vais prévenir la gendarmerie qu'il y a quelque chose qui n'est pas normal, là.
21: Hein. Ah bah non, sinon vous allez voir que je vais devoir rendre les slips que j'ai achetés chez vous.
20: Rapportez-moi les slips. Vous l'avez pas mis, vous le rapportez.
21: Alors, disons que c'est pas moi qui les ai mis. Ils ont quand même été portés, oui,
20: ah,
21: mais...
20: Ah, ben alors, là, qu'est-ce que c'est que cette histoire ? Ah non, non, non, non, non, et là, c'est douche, hein.
21: Non, mais vous me demandez, je vous le dis.
20: Ah ben oui, mais si quelqu'un qui les a portés, je reprends pas quand même la marchandise qu'on a portée.
21: Ben, c'est pas moi qui les ai portés, c'est ce que je vous dis.
20: Ah ben, c'est pas vous, alors qui c'est qui les a mis ?
21: Oh, je sais pas, moi, j'ai pas fait gaffe.
20: Mais pas regardé le pédigré de la personne. C'est pas moi qui...
21: Non, mais c'était des gens de passage, donc je connais pas non
20: ah
21: plus.
20: Ah non. Ah mais si ce sont des gens de passage, alors non, non, non, là c'est pas net, hein, votre histoire.
21: Pardon, mais s'il faut connaître les noms de tous les gens qui viennent porter des slips chez moi...
20: Bon, écoutez, j'ai 2 personnes qui sont témoins de votre conversation.
21: Oh, bah le coup des témoins, tiens.
20: Mais il y a 2 personnes qui entendent de la conversation.
21: On est non, il y a personne.
22: Ici, on est là.
21: Vous bluffez.
20: Non, non, non, non, non, non.
22: On est là, non, on bluffe pas.
20: On est 2 personnes.
21: Non, mais c'est toujours le même monsieur qui parle.
20: Ah, écoutez, je regrette, nous sommes que des femmes, déjà. Alors, merci bien.
21: Oui, je vois, vous essayez de changer de voix, bien joué, mais pas à moi.
20: Oui, écoutez, allez vous promener, je vous préviens.
23: Allô ?
21: Eh ben, toujours le même monsieur, c'est bien ce que je disais.
23: Écoutez, monsieur, là, vous êtes en train de me prendre pour une grosse imbécile. Hein. Il n'y aura pas une fourniture de bureau dans le magasin. Maintenant, c'est clair, c'est bien, c'est pas clair, c'est pareil. OK ?
21: OK. Du moment que vous notez fourniture sur la facture, moi, ça me va.
23: Mais je ne vends pas de fourniture de bureau. Je peux pas vous noter que je vous ai vendu des fournitures de bureau. Mais en fait...
21: Eh ben, dans ce cas, on coupe la poire en deux. Vous dites que vous m'avez vendu des slips de bureau.
23: Non, mais vous foutez de ma gueule, là. C'est un gag. C'est... Qui c'est qui me prend pour un con, là ?
21: Hop, hop, hop, on n'inverse pas les rôles, s'il vous plaît.
23: Non, on inverse... Allez, stop.
21: Non, parce que le con dans l'histoire, c'est quand même moi.
23: C'est une blague, monsieur. Non, arrêtez. Dites-moi que c'est une blague, j'en peux plus.
21: Ah, alors, je vais vous dire que c'est une blague. Oui.
23: Vous me faites rire maintenant.
21: Et je vais même vous dire que c'est une blague qui passe à la...
23: À la radio.
21: Bravo, monsieur. Et quelle radio, alors ?
23: À la radio...
21: Une où on aime bien se marrer.
23: Ah, Rire et Chanson.
21: Mais oui.
23: Allez, super, vous avez réussi. Franchement, bravo. Excusez-moi, j'ai mis longtemps à me rendre compte.
21: Eh ben, bienvenue.
23: Eh ben, génial.
21: Eh, bonne journée, monsieur.
23: Merci, au revoir.
21: Au revoir qui ?
23: Au revoir, monsieur.
21: Ah non, c'est madame.
23: Mais merde. Au revoir, mademoiselle.
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24: Allô ?
11: Allô ?
24: Oui ?
11: Monsieur...
24: Oui, bonjour, madame Moisan.
11: Ah, comment ça va ?
24: Ça va bien, et vous ?
11: Ça va bien. Et vous ?
24: Moi, ça va, très bien. Quand on est en congé, ça va toujours.
11: Vous êtes engorgé ?
24: En congé, en vacances.
11: Mais d'où ça, vous êtes engorgé ?
24: Pas engorgé, en vacances.
11: Ah, ça y est, vous êtes en congé.
24: Voilà.
11: Ah, c'est bien. Après, c'est les vacances ?
24: Non, après, j'embarque.
11: Qu'est-ce qu'il a, Jean-Marc ?
24: Jean-Marc ? Mais non, j'ai pas dit Jean-Marc.
11: Attendez, je remets mon appareil.
24: Ah bah, c'est à l'avant-le.
11: Allô ?
24: Oh, allô, madame Moisan ?
11: Oui.
24: Vous m'entendez mieux, là ?
11: Ah, ça y est.
24: Vous m'entendez mieux ?
11: J'ai mis l'appareil.
24: Bon, bah c'est bien.
11: Ça marche.
24: Bon.
11: Alors, ça se passe bien ?
24: Très bien.
11: Qu'est-ce que vous avez fait?
24: On a été à Dunkerque.
11: Oh, les pauvres!
24: Hein?
11: Qu'est-ce qui s'est passé? Un accident?
24: Non, non, non, non, pas du tout. Je vous disais qu'on est allé à Dunkerque.
11: Comment?
24: On est allé. Qu'est-ce que c'est qui siffle comme ça?
11: Il n'y a rien qui siffle.
24: On a été à Dunkerque chez ma mère.
11: Votre mère? C'est pas grave?
24: Non.
11: Oh, je vais appeler tout de suite alors.
24: Non, non.
11: Mon Dieu, qu'est-ce qu'elle a?
24: Rien.
11: Un rein?
24: Non, elle a rien. Tout va bien.
11: Oh, la pauvre.
24: Elle est beurrée. Tiens, prends-la, j'ai mon machin sur le gaz.
1: Mais non, il est pas dessus. Le beurre, il
11: va... Allô?
1: Oui. Allô, c'est Annie.
11: Ah.
1: Oui.
11: Bonjour, Annie.
1: Bonjour, Madame Moisan.
11: Comment ça va?
1: Ça va bien.
11: Pour votre belle maman, j'ai su.
1: Oh, mais vous vous trompez, Madame Moisan.
11: La pauvre.
1: Vous vous trompez.
11: Le nez aussi.
1: Non. Vous vous trompez.
11: Ils l'ont opéré.
1: Non. Il n'y a pas de problème.
11: Elle était blême.
1: Oh. Non.
11: Ben, il y a de quoi.
1: Ne vous inquiétez pas.
11: Mais elle est dans le coma.
1: Mais non. Tout va bien, Madame Moisan.
11: Comment?
1: Tout va bien.
11: Oui, j'ai compris. Les reins.
1: Non. Il n'y a pas eu d'accident.
11: Oui, je sais.
1: Ah bon?
11: Les dents.
1: Non.
11: Les dents aussi.
1: Non, Madame Moisan. Non, non. Tout va bien.
11: Oui, je sais. En plus des reins.
1: Oh.
11: S'il faut une greffe.
1: Non, il faut pas de greffe.
11: Pour ses reins.
1: Non, il faut pas de greffe pour ses reins.
11: Écoutez, je vais lui faire envoyer des fleurs. Elle est à quel hôpital?
1: Mais non, Madame Moisan. Oh, c'est épouvantable.
11: Qu'est-ce qu'ils lui ont fait?
1: Rien, il n'y a personne de malade.
11: Un don d'organe?
1: Non, il n'y a pas... Il n'y a pas eu de don d'organe. Il n'y a pas eu de don d'organe, non. Oh, c'est affreux, hein. C'est vraiment pénible.
11: Oui, je comprends que vous pleuriez.
1: Mais non, ça va. C'est terrible. Ça va durer combien de temps?
11: Comment?
1: Ça va durer combien de temps?
11: Elle en a plus pour longtemps.
1: Oui.
11: Hein?
1: Si.
11: La pauvre.
1: Mais pleurez pas.
11: Oh mon Dieu.
1: Ça devient catastrophique.
11: Je vais prévenir tout le monde, hein.
1: Oh, ben, ne prévenez personne.
11: Pour y prévenir pour l'enterrement.
1: Mais il n'y a pas d'enterrement.
11: C'est quand, la cérémonie?
1: Mais elle n'est pas morte.
11: Je vais venir vous voir tout de suite. Comme ça, je vous aiderai pour la veillée.
1: Mais il n'y a pas de veillée, il n'y a personne de mort. Vous là qui veut venir pour la veillée.
11: Je vais préparer des sandwichs.
1: Mais ne préparez pas de sandwich.
11: J'imagine que vous avez pas la tête à ça.
1: C'est pas possible. Oh, c'est pas possible.
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2: Bonjour.
21: Bonjour monsieur, c'est bien le magasin de vêtements?
2: Oui.
21: Monsieur Martin à l'appareil, chef régionaliste de la plateforme March In. Vous devez connaître?
2: Ouais, non, je connais pas.
21: Bah, on vend des vêtements pas chers sur internet, c'est tout fabriqué en Chine.
2: Mmh.
21: Et bonne nouvelle, je vous ai inscrit pour faire une collabo entre votre marque et mon site chinois.
2: Une collaboration?
21: C'est ça, dans le milieu des influenceurs, on dit une collabo.
2: Oui, mais il faut que les produits correspondent parce que moi je vends pas des produits chinois.
21: Vous inquiétez pas pour ça, je vais venir prendre en photo tous vos modèles, comme ça je vous refais les mêmes.
2: Bah, vous allez refaire quoi les mêmes? J'ai pas envie de vendre des contrefaçon.
21: Oh, c'est pas vraiment du contrefaçonnage, on refait juste les mêmes modèles avec le même logo.
2: Ah bah non, c'est pas de la contrefaçon, vous refaites la même chose avec la marque écrite dessus.
21: Ouais, mais vous y gagnez grave parce que c'est 47 fois moins cher.
2: Mais y a pas à gagner, vous rendez compte? C'est de la copie, c'est honteux.
21: Non, c'est pas honteux, c'est chinois. Et peut-être un peu nord-coréen aussi, mais bon, ça je suis pas sûr.
2: Mais en plus, vous savez même pas de quoi vous parlez.
21: Eh, vous avez qu'à faire moitié-moitié dans la boutique. Vous vendez moitié marque française, moitié marque française de Chine.
2: Mais non, j'ai pas envie, écoutez. J'explique comment moi, que je vends des faux
3: dans ma boutique.
21: Ah bah non, faut pas leur dire, parce que là...
3: Bah, faut pas leur dire, mais vous croyez quoi? Ça se passe pas comme ça dans le commerce. Ils viennent nous voir, les commerciaux. Moi, je suis carré.
21: Alors, quand il y a un commerciaux de votre marque qui vient dans le magasin,
3: oui.
21: Vous mettez les vrais vêtements sur le dessus de la pile, et en dessous, vous bourrez tous les vêtements chinois.
3: Mais je mets rien que je ne trouve pas sur les réseaux des choses qui nous associent, parce que ça va pas le faire du tout.
21: Ah, parce que je vous ai pas parlé des bons d'achat encore.
3: Des bons d'achat de quoi?
21: Bah, j'ai mis en vente des bons d'achat sur le site Marchin. Comme ça, les gens peuvent venir les dépenser chez vous.
3: Il est hors de question. Moi, je vous dis non tout de suite.
21: Ah, parce que je vous cache pas que j'en ai déjà vendu un petit paquet.
3: Bah oui, mais je m'en fous.
21: Non, mais si vous avez des clients Marchin, vous prenez les bons cadeaux et après, on vous les échange en dollars chinois.
3: Échanger des bons d'achat en dollars chinois?
21: C'est ça. Ensuite, vous nous envoyez les dollars chinois en Chine.
3: Encore moins.
21: Et quand on a reçu les dollars chinois, on vous renvoie la moitié en euros français.
3: Mais encore moins. Pas question.
21: Non, mais vu qu'on est en collabo tous les deux, tout ce que vous avez à faire.
3: Y a rien à faire. Je vous demande de pas me faire de collab.
21: Ah ouais, bah dites-le aux chinois, tiens, qu'on annule la collabo.
3: Je sais même pas d'où vous sortez. Vous vous présentez comme un plouc.
21: Non. Malheureusement, monsieur Plouc est en RTT, c'est moi qui le remplace.
3: Le site, je sais pas ce que c'est, je veux pas être associé à des trucs chinois.
21: Bah, le site, je vous ai dit, c'est Marchin.
3: Oui, bah oui.
21: Sans me vanter, c'est moi qui ai trouvé le nom. Moitié Martin, moitié Chine.
3: C'est nul.
21: Quoi, c'est nul?
3: Bah oui, oui, excusez-moi, c'est nul.
21: Oh, vous seriez pas un peu jaloux, vous?
3: Mais...
21: Vous voulez me piquer le nom?
4: Allô?
21: Bonjour, monsieur, vous êtes le patron?
4: Oui, mais moi, je me travaille pas avec Chine, monsieur.
21: Ah non, c'est pas Chine, c'est Martin.
4: C'est quoi?
21: En fait, c'est comme Chine, mais en moins bonne qualité et avec des prix plus chers.
4: Ça m'intéresse pas.
21: Bah, pardon, mais ça va vous ramener un paquet de clients chinois.
4: Non, non, ça va me faire fuir ma clientèle, c'est non.
21: Non, mais vous inquiétez pas. J'ai dit aux clients chinois de venir discrètement chez vous, comme ça, ils feront pas fuir les autres.
4: Non, y a pas de discrètement ni rien, c'est non.
21: Si, si, je leur ai demandé de parler sans accent chinois quand ils sont dans la boutique.
4: Non, pas de chinois.
21: Ah ouais, mais si je dis ça au patron.
4: Oui, non, mais vous m'envoyez votre responsable, vous me... À la boutique, je veux voir monsieur en face.
21: Alors, monsieur en face n'est pas là non plus, mais je peux vous passer mon autre responsable, monsieur Martin.
4: Je vous en prie, monsieur, oui.
21: Quittez pas. Monsieur Martin, je vous passe le patron de la boutique. Oui, allô?
4: Oui.
21: Bonjour, monsieur. Monsieur Martin à l'appareil, je suis le patron chinois.
4: Oui, bonjour, monsieur.
21: Vous étiez avec mon sous-fifre, monsieur Martin.
4: Oui.
21: Qui me confirme que vous êtes OK sur la collabo.
4: Non.
21: Comment ça, non? Monsieur Martin?
4: Non, ça m'intéresse pas.
21: Ouais, c'est bon, ils sont très intéressés.
4: Non.
21: Si. En plus, le monsieur accepte les dollars chinois.
4: Non, monsieur.
21: Ah, bah, c'est super. Au nom de toute la chinoisie, je vous dis merci.
4: C'est non, tout ce qui est Chine, chinois, tout, c'est niet.
21: Ah bah non, c'est niet, c'est russe.
4: Au revoir.
21: Non, en chinois, ça se dit non.
4: Au revoir.
5: Allô, j'écoute.
7: Allô, docteur.
5: Oui.
7: Ah, bonjour, docteur. Excusez-moi de vous déranger. J'ai 37,8, là.
5: Comment?
7: J'ai 37,8.
5: Oui, 37,8 de fièvre.
7: Oui. Est-ce que vous pouvez venir m'enlever le thermomètre?
5: Comment? C'est pas ce que vous voulez me dire?
7: C'est bien le docteur.
5: Oui, docteur. Ah, je suis pas docteur.
7: Comment ça?
5: Je m'appelle docteur. Comme vous appelez le Martinez ou je sais pas. Je suis pas docteur.
7: J'ai essayé avec la pointe de mon parapluie.
5: Oh.
7: Mais j'arrive pas.
5: Oh, ma pauvre. Il n'y a pas une infirmière par là?
7: Attendez, je demande. Inquiétez pas. Infirmier!
5: Personne.
7: Ah bah attendez, j'ai appelé infirmier par la fenêtre et puis il y a un monsieur qui arrive là.
5: Ah ben oui, vous avez raison.
7: Quittez pas, docteur.
5: Je ne suis pas docteur, hein. Je m'appelle docteur, mais je ne suis pas docteur. C'est comme vous, par exemple, Martinez ou Jiménez ou... Moi, c'est docteur.
7: Bonjour, monsieur.
8: Bonjour, madame. Qu'est-ce qui vous arrive?
7: Je suis avec le docteur qui est en ligne. Elle va vous expliquer.
8: Merci. Allô?
5: Allô?
8: Oui, bonjour, docteur.
5: Je suis pas docteur, hein. Mon nom, c'est docteur. Comme vous diriez, vous, Martinez ou Jiménez. Moi, c'est docteur.
8: Ah, c'est votre nom?
5: Oui, c'est mon nom, docteur.
8: Comme quelqu'un s'appellerait...
5: Martinez, Jiménez, Sanchez. Moi, je m'appelle docteur.
8: Bon, je sais pas comment on va faire pour l'aider.
7: Mais demandez au docteur.
8: Oui, docteur.
5: Oui.
8: Si vous pouvez
5: me... C'est madame docteur, c'est pas docteur, hein.
8: Ah.
5: Mais je suis pas docteur, c'est comme mon nom Martinez ou Jiménez ou... Vous voyez, c'est notre ami.
8: Sanchez.
5: Oui. Moi, c'est docteur. Comme vous, votre famille, c'est quoi?
8: Martinez.
5: Eh ben voilà, comme vous, Martinez, moi, c'est docteur.
8: Ah, mais vous, vous appelez docteur, c'est votre nom comme...
5: Moi, c'est... Oui, mon nom de famille. Comme vous, Martinez, Jiménez, Sanchez.
8: Ah, d'accord.
5: Tout ça, c'est pareil.
8: Attendez, parce que là, il faut que je m'en aille, je peux pas aider la dame, attendez. Je vous laisse avec la dame, parce que là, j'ai pas le temps, il faut que je m'en aille.
5: Ah ouais.
7: Merci, monsieur. Il s'en va. Attendez, il y a un autre monsieur qui arrive.
25: Bonjour, monsieur.
7: Qu'est-ce qui vous arrive? J'ai entendu appeler infirmier là-dehors.
25: Demandez au docteur, je suis avec le téléphone, là, avec le docteur.
7: Allô?
5: Allô?
7: Oui, bonjour, docteur.
5: Mais non, je suis pas docteur. C'est mon nom de famille, comme vous, par exemple, si vous appuyez... Gilbert Martinez ou Louis Martinez, vous voyez?
25: Michel Martinez?
5: Non, je dis, par exemple, c'est un exemple que je vous donne.
25: Vous n'êtes pas médecin?
5: Et je ne suis pas docteur. Je m'appelle docteur, comme vous, Martinez, ou Jiménez, ou Sanchez.
25: C'est votre nom de famille, quoi.
5: Voilà, comme vous, par exemple. Vous êtes comment, votre nom de famille?
25: Martinez.
5: Eh bien, Martinez, moi, je suis docteur.
25: Alors, vous êtes le docteur Martinez?
5: Ouais.
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6: Garage, bonjour.
9: Bonjour, monsieur. Je vous appelle parce qu'il y a un problème avec la voiture. C'est celle de ma femme.
6: D'accord.
9: Et clignotant, au lieu que l'ampoule reste allumée, elle s'allume, elle s'éteint, elle s'allume, elle s'éteint.
6: Les quatre clignotants?
9: Oui, les quatre clignotent.
6: Les quatre clignotent, ça clignote, ça fait éteint, allumé, éteint, allumé, éteint,
9: voilà,
6: allumé, éteint, allumé.
9: Voilà, c'est ça. Vous avez déjà eu la panne, donc.
6: Mais ça, c'est normal que ça fasse ça. Le but du warning, ça reste pas allumé.
9: Pardon, excusez-moi, je parlais pas du parking, je parlais des feux de détresse.
6: Ouais, les warnings.
9: Non, pas le parking.
6: C'est pas un feu de parking. P-A-R-Q-I-N-G, je vous ai dit, feu
9: oui,
6: de
9: alors,
6: warning.
9: On est d'accord,
6: W-A-R-A-N-I-N-G. C'est pas un feu. W-A-R-A-N-I-N-G. Donc un feu de warning.
9: Un feu de warning.
6: Voilà, c'est un feu de détresse.
9: Excusez-moi, mais est-ce qu'il serait possible de parler à un mécaniste?
6: D'accord, ok. Quittez pas.
9: Merci.
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6: Ah, allô?
9: Oui, allô? Bonjour, monsieur.
6: Oui, monsieur, on va vous prendre tout de suite en communication. Moi, c'est une dame, hein.
12: Allô?
9: Oui, bonjour madame.
12: Non, je vous écoute.
9: Ah, alors c'est...
12: Un clignotant, c'est normal, il s'allume et il s'éteint. C'est normal, autrement ce ne serait pas un clignotant.
9: Voilà, donc vous reconnaissez la panne, donc du coup je voulais savoir comment vous...
12: Quelle panne?
9: Eh ben le fait que ça reste pas allumé.
12: Attendez, c'est un gag ou pas? On n'est pas en Belgique ici. Un clignotant, ça clignote.
9: Alors, est-ce que vous confondez pas avec les feux de parking?
12: Les feux de parking, ça reste fixe.
6: Les feux de warning, avec un W.
12: Attendez,
6: Allô?
9: Oui, ah bah c'est...
6: Alors, qu'est-ce que vous souhaitez faire avec votre épouse? Il faut qu'elle passe avec votre son.
9: D'accord, ok. Alors, en revanche, j'ai pas compris. Vous me disiez ce que je veux faire avec ma femme.
6: Je vous ai pas demandé ce que vous vouliez faire avec votre femme.
9: Bah si, vous venez de me dire qu'est-ce que vous voulez faire avec votre femme.
6: Mais vous faites des choses quand même avec votre femme.
9: Bah oui, mais enfin, ça ne regarde
6: pas
9: nous.
6: C'est rassurant.
9: Bon,
6: on peut en revenir à votre auto?
9: Bah écoutez, si vous voulez, on peut parler de ma femme aussi, hein, c'est comme vous voulez, mais enfin je...
6: Oh bah... Je sais pas, moi, que vous ayez des choses très importantes à me raconter sur votre épouse, mais bon.
9: Oui, il lui arrive de clignoter aussi.
6: Ouais. Bon, au moins, elle est éclairée.
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13: Allô?
15: Oui, bonjour madame. Madame Prout?
13: Oui.
15: Oui, bonjour madame, les services de la voirie à la mairie.
13: La voirie, oui.
15: Oui, dites-moi madame Prout, les services de la voirie me signalent une odeur en provenance du 17.
13: Une odeur?
15: Oui, madame Prout, est-ce que vous avez senti quelque chose, vous?
13: Bah non.
15: Ah.
13: Qui est-ce qui vous signale ça?
15: Les services de la voirie, je vais vous passer les ouvriers, vous allez voir avec eux, hein.
13: Ouais.
15: Ouais, je suis avec madame Prout, là.
13: Ouais.
15: Oui, non, mais elle sent rien, elle. Non.
13: Pas du tout, moi je suis chez moi, j'ai aucune odeur.
15: Madame Prout n'a pas d'odeur, là.
13: C'est le service de la voirie.
15: Allô?
13: Allô, qui est-ce
15: c'est, je suis avec les ouvriers, ils me disent qu'il y a une odeur chez vous, madame Prout. Hein.
13: Ils sont où, eux?
15: Ouais, ils sont dans les canalisations de madame Prout.
13: Ah bah ça, c'est pas possible.
15: Ah bah si.
13: Parce que nous, c'est une maison particulière.
15: Mais vous avez une canalisation, madame.
13: Ah oui, mais alors ils sont dans la rue.
15: Ah non, attendez, on va faire les essais. Est-ce que vous pouvez me dire si vous sentez quelque chose, madame Prout?
13: Ah bah à l'intérieur, non. Hein, Claude?
15: Non, je suis avec madame Prout, elle me dit qu'elle est sans rien.
13: Attendez, je vais faire toutes les pièces, mais inquiétez pas. Hein.
15: Mais souvent, on s'habitue. Hein. Oui, c'est ça. C'est ça, le doux, oui. Je vais vous passer, madame Prout. Vous allez voir avec elle.
13: Allô?
15: Oui?
13: Le gaz, je ne sens pas le gaz à l'intérieur.
15: Je vais vous passer les ouvriers, vous allez leur dire que votre gaz ne sent pas, madame Prout. Hein.
13: Oui, je sais que ça a une fuite...
25: Allô?
13: Allô, j'écoute.
25: C'est madame Prout?
13: Oui?
25: Oui, bonjour, madame. Est-ce que votre gaz sent, madame Prout?
13: Non, moi, chez moi, il ne sent pas.
25: Bon, mais vous avez pété quelque chose ou pas?
13: J'ai rien pété du tout.
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13: Bonjour.
9: Oui, bonjour monsieur. C'est bien la brasserie?
13: Oui.
9: Je viens d'apprendre que les pourboires n'étaient pas obligatoires dans les restaurants, dans les bars.
13: Ah non, c'est pas obligatoire monsieur.
9: Ah bah oui, mais alors ça on me l'a pas dit quand j'en ai laissé.
13: On vous a pas forcé à laisser un pourboire monsieur. C'est encore mieux monsieur qu'on devrait vous dire c'est pas obligatoire, c'est au bon vouloir de la personne.
9: Ah bah ça vous me l'avez pas dit justement. Donc il faudrait que je les récupère.
13: Première nouvelle, j'ai jamais vu ça. Attendez, je vous passe le patron, quittez pas.
9: Bah oui, non mais voyez, ça me semble normal. Bah,
13: je vous passe quelqu'un, vous. Monsieur râle parce que.
27: Allô?
9: Oui, allô?
27: Bonjour, monsieur.
9: Oui, bonjour, madame. Voilà, comme j'expliquais à votre subalterne, j'ai laissé des pourboires plusieurs fois quand je suis venu cet été.
27: Oui.
9: Et alors, personne m'a dit que les pourboires, c'était pas obligatoire. Mais du coup, je vous ai laissé de l'argent illégalement, que je voudrais récupérer.
27: Mais monsieur, où est-ce que vous avez vu que les pourboires sont obligatoires, monsieur?
9: Ah, bah non. N'essayez pas de me flutifier. Justement, ils ne sont pas obligatoires.
27: Bah, justement, si vous l'avez donné, monsieur, vous l'avez donné. Et déjà, quelle preuve que j'ai que vous avez. Mais écoutez, ça fait 25 ans que je suis dans le commerce, j'ai jamais entendu un truc pareil, monsieur.
9: Non, mais je comprends. C'est-à-dire que que vous avez récupéré cet argent. Vous
27: ah bah attendez, monsieur. Attendez, monsieur. C'est quoi vos trucs, monsieur, votre message, là? Vous avez voulu mettre de l'argent, on vous l'a pas mis sous la force, monsieur. On vous a pas menacé pour mettre de l'argent dans le tronc. Alors, si un jour, il y a quelqu'un qui donne un pourboire et que le serveur dit non, je veux pas de pourboire, vous me l'appelez, monsieur, celui-là. Hein.
9: Ah bah je vous appelle, oui, c'est pour ça que je vous appelle.
27: Ah non, mais vous m'appelez, celui qui refuse un pourboire.
9: Ah hein. Non, mais je vous appelle, oui, je suis en train de vous appeler, là.
27: Vous êtes qui, monsieur, déjà, en fait? Vous, déjà, vous appelez en cachet, donc vous
9: monsieur
27: êtes...
9: Ah bah je suis au travail, c'est pour ça que je suis revenu.
27: Ah, vous êtes au travail, donc vous téléphonez sur cours de la société, en plus, monsieur.
9: Ah bah oui, parce que déjà que j'ai perdu l'argent.
27: Ah bah tant qu'à faire, on vous a forcé à mettre des pourboires dans.
9: Ah ah, vous reconnaissez?
27: J'en sais rien, monsieur, moi.
9: Bah vous dites, on vous a forcé.
27: Bah allez.
9: Bon, alors passez-moi le responsable, s'il vous plaît.
27: Non, c'est lui-même le responsable, monsieur. Et après, si vous voulez venir me voir, vous venez sur place.
9: Je vais passer pour récupérer mon argent.
27: Mais monsieur, mais passez quand vous voulez. Appelez la gendarme, et la gendarmerie, venez avec, ils vont rigoler, je pense. Hein. Appelez les gendarmes en même temps, hein, pour venir, monsieur.
9: Vous voulez que je les appelle en même temps?
27: Ah bah oui, après, faites venir les gendarmes. Et puis vous dites que vous voulez récupérer les pourboires que vous avez mis. Pourquoi que vous avez mis des pourboires et que vous voulez les récupérer?
9: Alors attendez, alors ne quittez pas, je les prends sur la deuxième ligne.
27: Ah, bah, sinon vous êtes équipé pour appeler les gendarmes et me les passer en plus.
9: Ah bah oui, ça je suis au travail, c'est ce que je vous dis. On a
27: ah oui, vous êtes au travail, vous avez bien raison.
9: Quittez pas, j'active le transfert. Allô?
27: Allô?
9: Oui, gendarmerie.
27: Gendarmerie de où, monsieur?
9: De à côté.
27: D'à côté, ah? C'est nouveau, c'est le gendarmerie d'à côté.
9: Ah, bon, j'en ai juste derrière, oui.
27: Ah? J'ai pas de gendarmerie derrière chez moi, monsieur.
9: Ah, bah, donc on est devant.
27: Ah, vous êtes devant. Bon, écoutez, monsieur, j'ai fini de jouer avec ça. Passez pas, ça va mal terminer. Sauf que là, moi, je vais appeler les gendarmes, vous aurez les vrais gendarmes devant vous, monsieur.
9: Ah, bah, hein? Je vous les repasse, écoutez, alors, je vous les repasse.
27: Ah, ouais, les gendarmes d'à côté, les gendarmes d'être devant, c'est ça, ouais. Non, mais il est fou, ce matin.
9: Allô?
27: Oui.
9: Alors c'est la gendarmerie au fond à gauche.
27: Au fond à gauche.
9: Oui, vous voulez que je vous passe les collègues de la gendarmerie au fond à droite?
27: Bonne journée, au revoir.
0: Allô?
14: Oui, bonjour madame.
0: Bonjour.
14: Madame Latruffe?
0: Oui.
14: Oui, bonjour, c'est la mairie à l'appareil.
0: Oui.
14: Le service de l'état civil.
0: Oui.
14: Je disais à monsieur le maire qu'il y avait une madame Latruffe. Qui habitait au 6 rue Gange.
0: Oui, c'est moi.
14: Voilà, et monsieur le maire ne voulait pas me croire.
0: Et alors?
14: Ben parce que, vous savez, monsieur le maire a beaucoup de travail, il est toujours sous pression. Alors on essaie toujours de le faire un peu rire.
0: Hein. Ah bon?
14: Évidemment, quand il a su qu'il y avait une madame Latruffe, ça lui a fait du bien parce qu'il riait, mais aux anges, on aurait dit un bébé.
0: Ah bon?
14: Voilà, je vais vous le passer. Monsieur le maire, c'est madame Latruffe. Oh, mais non, ça n'est pas possible. Ça n'existe pas. Allô?
0: Allô, bonjour monsieur le maire.
14: Bonjour madame. Je ne vous dérange pas?
0: Non, non, du tout.
14: Alors, comment vous appelez-vous?
0: Je m'appelle madame Latruffe. L-A-T-R-U-2-F-E. Mais ça vous fait rire?
14: Il est plié de rire.
0: Oui.
14: Il est en train de s'étouffer là.
0: Ah bon, il s'étouffe?
14: Arrêtez monsieur le maire.
0: Bon,
14: monsieur
0: allez.
14: Le maire, attention, attention, monsieur le maire, parce que là, vous allez vous faire mal.
0: Allô?
14: Il a fait un malaise.
0: Hein? Il a fait un malaise?
14: Il a fait un malaise à cause de vous, madame.
0: Comment?
14: Il a fait un malaise à cause de vous.
0: Ah ben, je m'en fous, moi, qu'il ait fait un malaise. Pour savoir comment je m'appelle, bon ben, je m'appelle madame Latruffe. Et c'est tout, hein.
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0: Bonjour.
17: Bonjour monsieur, c'est bien le restaurant?
0: Oui.
17: Monsieur Martin à l'appareil, je suis critique gastronomiste semi-professionnel pour le guide Martin.
0: Oui,
17: et c'était pour vous prévenir, je vais venir faire une dégustation anonyme chez vous, donc il faudrait que je réserve.
0: Ah non, non, je fais pas le guide Michelin, monsieur.
17: Non, pardon, nous on n'est pas les amateurs du Michelin. Nous, c'est le guide culinariste Martin, on est semi-professionnel.
0: Oui, même guide Martin, non, non.
17: Bah pardon, mais j'ai une carte.
0: Une carte de quoi?
17: Une carte de critique semi-professionnel.
0: Bah.
17: Ce qui fait que vous êtes obligé de prendre ma réservation gratuite.
0: La réservation, on est obligé.
17: Bah attendez, je vais quand même pas payer pour manger dans un restaurant.
0: Ah bah attendez,
18: je comprends rien là.
20: Bonjour.
17: Bonjour madame, c'est avec vous qu'il faut voir pour la table gratuite?
18: Hein? Une table gratuite?
17: Oui, c'est ce que je disais, rapport à que je suis critiqueur gastronomiste.
18: Une table gratuite?
17: C'est ça, donc il faudrait mettre pour 8 personnes.
18: Bah attendez, je vais pas inviter 8 personnes à manger.
17: Bah le but de la dégustation anonyme, c'est qu'on doit tout goûter.
18: Ah ouais, vous voulez toute la carte aussi, non?
17: C'est ça, on commande tous toute la carte.
18: Bah, je sais pas quel restaurant vous vous invitez à manger pour 8 personnes. Hein.
17: Ah bah je m'excuse, mais jusqu'à maintenant, j'ai jamais eu un seul refus.
18: Ah bon?
17: Ouais, alors c'est vrai que vous êtes le premier que je contacte, parce que je viens de commencer.
18: Oui, c'est le premier que vous contactez, c'est pour ça que vous avez jamais été refusé.
17: Peut-être, mais enfin, est-ce que c'est une raison pour refuser? Je
21: crois pas.
18: Non, mais si, je vais pas inviter un guide à manger à 8 personnes gratuitement.
21: Bah, si vous nous invitez, forcément, c'est gratuit.
18: Non, mais vous payez quoi?
21: Ah, moi rien, mais je vous mets une bonne note dans le guide.
18: Non, mais c'est n'importe quoi, votre bordel, là.
21: Pardon, j'essaie juste de donner un avis honnête aux gens.
18: Mais honnête, quand c'est gratuit, on donne des bonnes notes, puis quand c'est payant, on donne des mauvaises notes.
21: Voilà, c'est ça, ouais.
18: Ouais, ouais, voilà.
21: Disons qu'on s'arrange entre gens honnêtes. Vous voyez ce que je veux dire?
18: C'est quoi votre guide, là, que j'ai regardé sur Internet, là?
21: Le guide culinariste Martin. On est spécialisé dans les boui-boui. Bah,
18: déjà, je suis pas un boui-boui, déjà.
21: Guide. Ah oui, mais pardon, tant que vous m'avez pas invité, je peux pas savoir ça.
18: Ouais, ouais, puis moi, j'ai le guide Joey Millot qui mange en incognito, il paye sa part, hein.
21: Ah non, moi, on m'a dit que les collègues des autres guides, ils se font rembourser leur repas après.
18: Ah oui, non, mais...
21: Eh oui, alors pourquoi les autres, vous leur remboursez leur repas et pas moi?
18: Je rembourse personne du tout, moi.
21: Vous venez de me le dire.
18: Non, non, non, hey. C'est pas marqué l'abbé Pierre sur ma tête, moi.
21: Ouais, en même temps, c'est moins à la mode, l'abbé Pierre, hein, depuis quelques temps.
18: Hein, hein.
21: Mais bon, après, si ça vous embête une table de 8, on peut aussi faire deux tables de 4.
18: Mais vous êtes cool ou quoi?
21: Ah, eh ben, vous êtes pas le premier à me le demander, c'est marrant.
18: Vous êtes bouché de votre trou du cul ou quoi, là?
21: Ah, bah non, vous imaginez, avec le boulot que je fais, si j'ai pas un transit impeccable.
18: Vous habitez où, là? Pointez-vous chez moi ce soir, vous allez voir ce que je vais vous faire, moi.
21: Ce soir, bah écoutez, avec plaisir, donc 8 personnes.
18: Vous
21: nous faites le plat du jour, hein, vous compliquez pas.
18: Ouais, mais moi, je vais vous mettre un coup de boule en arrivant, vous allez voir, ça va être vite fait.
21: Oh, c'est gentil, mais on va pas en plus boire des coups, parce que sinon.
18: Non, de toute façon, je veux pas que vous venez, parce que vous me cassez les bonbons.
21: Ah, donc finalement, pas ce soir.
18: Non, vous venez pas du tout, je vous refuse de dégoûter.
21: Sinon, est-ce que vous faites à emporter?
18: Non, vous me cassez les couilles?
21: Alors, pardon, mais moi, les abats, en revanche, c'est pas du tout mon truc.
18: Mais tu m'as pas.
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1: Coiffure, bonjour.
25: Oui, bonjour, monsieur. C'est le salon de coiffure.
1: Oui.
25: Dites-moi, est-ce que vous faites des permanentes?
1: Oui.
25: Des balayages, là aussi?
1: Oui.
25: Ah, vous faites des balayages?
1: Également, oui.
25: Parce que je suis juste à côté de vous, là, au 5, moi.
1: Oui.
25: Vous êtes au 3.
1: Oui, c'est ça.
25: Si vous faites des balayages, vous pouvez pas venir devant chez moi, hein?
1: Venir devant chez vous?
25: Parce qu'il y a un chien qui a fait une grosse merde devant la maison.
1: Ah non, je suis désolé, je suis tout seul cet après-midi.
25: Vous venez de me dire que vous faisiez des balayages?
1: Mais c'est un salon de coiffure ici.
25: Mais oui, mais
1: je
25: ça...
1: Je suis tout seul cet après-midi.
25: Mais vous venez maintenant.
1: Mais enfin, c'est pas mon travail, je vais quand même pas aller balayer devant votre porte.
25: Mais monsieur, il y a une merde de chien qui trône devant l'entrée.
1: Bon, écoutez, je suis désolé, mais je ne peux pas.
25: Écoutez, nous on a une raclette, si ça peut vous aider.
1: Non, j'ai du travail.
25: J'appelle la police.
1: Et c'est ça.
11: Coiffure, bonjour.
16: Oui, bonjour monsieur, adjudant de la place Gendarmerie Nationale.
1: Oui.
16: C'est le salon de coiffure qui se trouve aux 3 rues du Port.
1: Oui, c'est cela.
16: Oui, bonjour, on vient d'être appelé par monsieur Ledoux qui se trouve être votre voisin situé au 5.
1: Oui, il m'a appelé pour aller balayer devant la porte.
16: Il paraît que vous avez un chien et que ce chien aurait fait un étron juste devant la porte empêchant ce monsieur et sa femme de sortir de chez eux.
1: Oui, il m'a demandé d'aller balayer, seulement je ne peux pas cet après-midi, je suis tout seul.
16: Mais je comprends, mais bon, ces deux personnes sont âgées, elles doivent aller, elles ont des rendez-vous à des clubs d'anciens, donc...
1: Oui.
16: Je leur dis de vous rappeler, hein.
1: Oui.
16: Merci.
1: Au revoir. Coiffure, bonjour.
25: Oui, c'est encore nous.
1: J'arrive, hein.
25: Ah, vous voulez bien le faire?
1: Ben oui, j'ai pas le choix, la gendarmerie vient d'appeler, donc j'arrive.
25: Ah, ben écoutez, c'est gentil. Ils vous ont dit aussi pour le petit service en plus, non?
1: Quel service en plus? Écoutez, je suis tout seul.
25: Non, mais il y en a pour 2 minutes. C'est pour la vaisselle.
1: La vaisselle?
25: Oui.
1: Non, mais c'est une plaisanterie ou quoi?
25: Pardon?
1: Mais on est à un salon de coiffure. Pourquoi j'irais faire la vaisselle? Je vais aller voir la mère de chien. C'est déjà très gentil de ma part.
25: Voilà.
1: Attendez, moi, je suis coiffeur. Je fais pas la vaisselle des voisins ou j'en ai rien à faire, moi.
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1: Oui.
21: Bonjour monsieur, c'est bien le bureau de tabac?
1: Oui.
21: J'ai une livraison de cigarettes de Pologne pour vous.
1: Ouais, mais attendez, je suis désolé, moi je vends pas des cigarettes de Pologne monsieur.
21: Alors maintenant si, parce que j'ai eu le plan par mon beau-frère qui est polonais et c'est vachement moins cher.
1: Ah bah non, attendez, je vends du tabac monsieur et je vais vous faire profiter de cigarettes de Pologne que vous allez gagner de la sous dessus et vous mettez ça à mon nom.
21: Non, pardon, on s'est mal compris.
1: Non, non.
21: C'est vous qui
1: non.
21: les vendez, c'est pas moi.
1: Non, non, mais j'ai pas. Bah attendez, pourquoi je vendrais des cigarettes de Pologne? Vous foutez de ma gueule ou quoi?
21: Tant qu'à les avoir, vous allez pas les garder.
1: Eh ben je les refuse et vous tombez sur la tête. Si vous pouvez pas les vendre, bah vous vous démerdez avec, monsieur.
21: Ah oui, mais alors c'est...
1: Quoi, c'est quoi?
21: Bah ça n'arrange pas le business.
1: Eh bah ça vous arrange pas le business, mais vous faites un business.
21: Pardon,
1: et...
21: mais officiellement, c'est votre business.
1: Bah comment ça, officiellement, c'est mien? Non mais vous rigolez, moi j'ai rien commandé.
21: Non mais c'est tout comme.
1: Comment ça, c'est tout comme?
21: Vu que c'est à votre nom, ça veut dire...
1: Bah c'est à votre nom, c'est vous qui avez pris la priorité de mettre mon nom. Moi j'en ai rien à foutre de votre tabac de Pologne.
21: Eh, vous le touchez à 5 euros le paquet quand même.
1: Bah je veux pas toucher 5 euros le paquet, monsieur.
21: Ah oui, mais celui-ci 5 euros, vous trouvez que c'est trop cher?
1: Moi, mais je vous ai pas dit que 5 euros c'était trop cher. Attendez, moi j'ai pas envie de me retrouver en gaïole.
21: Comment ça, en bagnole?
1: Oui, non, en prison, si vous
21: voulez. Mais pourquoi vous me dites que vous êtes en bagnole?
1: Non, j'ai pas dit en bagnole, j'ai dit en gaïole. Prison.
21: Non, bagnole, voiture.
1: Non, mais attendez, là c'est grave, hein.
21: Eh, cool, on fait 50-50 de toute façon.
1: Non, on fait pas 50-50, je trempe pas dans vos magouilles, monsieur.
21: Bon, allez, 60-40.
1: Ouais, pas 60-40, arrêtez, vous me faites chier.
21: Alors 60-60?
1: 50-50, 60-60.
21: Je peux pousser à 65-65.
1: Mais je vous dire que vous allez prendre cher parce que j'appelle les douanes.
21: Cher, 5 euros le paquet, pardon.
1: Mais je m'en fous du 5 euros le paquet. Non, mais vous rêvez, quoi. J'appelle les douanes, j'appelle les gendarmes et je porte plainte, hein.
21: Oh là là là là là là.
1: Bah, comment ça, oh là là, oh là là?
21: Bah, oh là là, oh là là, je vous trouve des cigarettes polonaises.
1: Attendez.
2: Bah, j'ai pas des cigarettes de Pologne qui doivent être livrées, monsieur. C'est pas possible.
21: Un autre monsieur, bonjour.
2: Bah, attendez, c'est quoi votre histoire? Attendez, vous commandez des cigarettes en Pologne et vous mettez la commande à un autre nom?
21: Ah, bah voilà. Non, mais ça fait plaisir d'avoir quelqu'un qui comprend, parce que votre collègue, il capte rien du tout.
2: Non, attendez, me la faites pas à l'envers. Vous êtes qui?
21: Monsieur Martin. Donc moi, j'ai mon beau-frère qui est en Pologne.
2: Non, mais vous écoutez même pas ce que je suis en train de vous dire. Vous êtes dans un bureau de tabac. Comment voulez-vous que j'accepte des cigarettes qui viennent de Pologne?
21: Oh, bah, il suffit de réceptionner.
2: Non, je réceptionne rien du tout, monsieur.
21: Ça, c'est un non qui veut dire oui.
2: Non, monsieur.
21: Mm-hmm.
2: Non.
21: Vous êtes sûr? Parce que j'ai un...
2: Non.
21: D'accord.
2: Je ne veux pas de votre colis. J'ai jamais commandé de cigarettes en Pologne. Mais c'est quoi cette histoire?
21: Bah, vu qu'il est à votre nom maintenant, c'est ce que j'ai expliqué.
2: Comment ça, c'est à mon nom? Mais qui vous a permis de le mettre à notre nom?
21: C'était plus logique que ça arrive chez un professionnel tabacologique plutôt que...
2: Un professionnel de tabac, monsieur, mais réfléchissez un peu. Vous avez d'autres QI ou quoi? Un professionnel de tabac, ça ne commande pas de cigarettes en Pologne. Il est hors de question. Vous m'avez bien compris?
21: Ah oui, mais dans ce cas, faut régler ça avec les Polonais.
3: Et alors, je m'en fous.
21: Encore un autre monsieur, bonjour.
3: Non mais vous vous rendez pas compte dans quelle situation vous me mettez? Moi je vais pas vendre des cigarettes qui viennent de Pologne. Non.
21: Attendez, c'est ce que je disais, je vous passe mon beau-frère polonais.
3: Et alors je m'en fous, moi votre beau-frère.
21: Oui, bah dites-lui vous-même, tiens.
3: Mais bah dites-lui, mais de quel droit vous avez à faire ça? Non mais c'est n'importe quoi là.
21: Martinski, le monsieur veut te parler.
3: C'est bon, hein.
21: Bonjour monsieur, je suis mon beau-frère polonais, Martinski.
3: Ouais.
21: Je précise que je ne parle ski pas français ski.
3: Ouais.
21: Vous parlez ski polonais ski?
3: Non, c'est bon, allez hop.
21: Bon bah goodbye ski, comme on dit chez moi.
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11: Oui, allô?
25: Allô?
11: Oui.
25: C'est vous qui vendez des croquettes?
11: Oui, c'est moi, oui.
25: À domicile?
11: Oui.
25: Pour les chiens?
11: Oui.
25: Alors, est-ce que vous pouvez venir nourrir mes chiens, s'il vous plaît?
11: Et vous avez quoi comme chien?
25: Ben, c'est 13 pitbulls. Moi, je les nourris plus, je rentre plus dans la cage. Hein. Je vous laisse faire ça. Hein.
11: Vous rentrez plus, mais qui c'est qui donne à manger aux animaux?
25: Ben, c'est vous.
11: Comment dire, mais moi je tiens pas à me faire manger non plus.
25: Ben oui, mais il faut bien que quelqu'un le fasse, madame.
11: Ben oui, mais comment dire, avant, qui c'est qui leur donnait à manger?
25: Ben, il y en a eu deux successivement. Il y a eu M. Hervé Bellec qui est décédé suite à... Ben, avec mes pitbulls, là.
11: Oui.
25: Et donc lui, il s'est fait bouffer, il n'y a pas d'autre mot. Hein.
11: Oui.
25: Et le second, c'était M. Calvé.
11: Oui, mais bon, je ne tiens pas à me faire bouffer non plus. S'il y en a un qui est mort, je suis désolée, monsieur, hein, mais non, je n'irai pas. Hein.
25: Monsieur Calvé aussi, il y en a deux qui sont morts, en fait.
11: Oui, bah non, je suis désolée, mais je n'irai pas. Hein. Je ne tiens pas à aller là-bas et me faire bouffer, quoi.
25: Non, mais je leur crierai de rester calme par la fenêtre. Vous inquiétez pas. Je vais vous passer mon fils. Hein.
11: Oui.
25: Merci, oui. Allô?
11: Oui.
25: Oui, bonjour, madame.
11: Oui, bonjour.
25: Je ne sais pas c'est à quel sujet mon père me passe, mais...
11: Alors, je ne sais pas, il m'a appelé pour savoir pour la nourriture pour les chiens.
25: Oui.
11: Oui, donc, comme il me dit, bon, c'est des pitbulls, il me dit, bon, il y a deux personnes précédentes qui se sont fait bouffer, quoi.
25: Oui, malheureusement, oui, on a déploré deux décès, c'est malheureux, mais bon.
11: Oh, oui, alors moi, c'est ce que je lui dis, moi, je veux bien livrer des croquettes, mais moi, je veux pas courir de risques. Hein.
25: C'est-à-dire que, si vous voulez, on ne nourrit plus nos chiens, simplement parce que ils se nourrissent quand les gens viennent leur donner à manger.
11: Oui.
25: Il a parlé de M. Calvé, c'est ça et de...
11: Oui, c'est ça.
25: Oui, ben, ils sont nourris comme ça, les chiens, quoi.
11: Ah, de chair humaine, quoi.
25: Un peu.
11: C'est exactement ça, ils sont nourris de chair humaine.
25: Voilà.
11: Ah bon, et vous trouvez que c'est bien?
25: Non, pas du tout, mais nous, ça nous coûte moins cher, voilà, quoi.
11: Ouais, non, moi, je suis désolée, je viendrai pas vous livrer. Hein.
25: Attendez, on a une solution maintenant.
11: Oui.
25: C'est que moi, je fais des assurances vie.
11: Oui.
25: Donc, je voulais vous en proposer une. Alors,
11: ah ouais, non, allez, je vous arrête tout de suite. Au revoir, monsieur.
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20: Dans la presse, bonjour.
21: Bonjour monsieur, c'est bien la maison de la presse?
4: Oui.
21: Monsieur Martin, à l'appareil, Société Martin Sécurité.
4: Oui.
21: On va intervenir chez vous, rapport à un signalement qui nous a été rapportifié.
4: Et un signalement de quoi?
21: Comme quoi vous vendez des mines au rayon papeterie.
4: Alors, oui.
21: Ah d'accord, eh bien écoutez, je note que vous reconnaissez vendre des explosifs.
4: Moi j'ai ça dans mon magasin.
21: Bah oui, c'est ce que vous venez de me confirmer.
4: Ouais, donc je vends des explosifs, c'est ça?
21: On est bien d'accord, et vous ne devriez pas.
4: Bah non mais j'en vends pas, je vends des mines de crayons.
21: Voilà, c'est ça, des mines rayons, c'est exactement ce qu'on nous a signalé.
4: Non, des mines de crayons billes, de
21: relais. Oh là là là là là là là là là là là là là. C'est dingue, les gens se rendent pas compte, hein.
4: Vous dites si c'est ça, vous dites que c'est des mines de crayons billes.
21: Oh là là, avec des billes en plus.
4: Mais non, c'est des crayons, vous savez, des crayons pour écrire.
21: Oui, mais enfin je ne vois pas le rapport.
4: Non mais
7: qu'est-ce qu'il raconte? Allô?
21: Ah, bonjour madame, vous inquiétez pas, tout est under control.
7: Attendez, je comprends pas, monsieur, vous voulez quoi?
21: C'est ce que je vous dis, on va venir sécurifier la zone.
7: Sécuriser quoi? Qu'est-ce que vous voulez sécuriser?
21: Bah le magasin.
7: Mais pourquoi?
21: Pardon, mais déjà, est-ce que vous avez un permis de port de mine?
7: J'ai un permis pour vendre des mines de crayons.
21: Ah bah comme pour toutes les armes, oui.
7: Mais vous parlez de quoi? On est dans une papeterie.
21: Raison de plus, ça n'a rien à faire chez vous.
7: Bah, prenez pas non plus trop pour un con.
21: Alors je ne peux pas vous prendre trop pour un con vu que c'est moi déjà le trop con.
7: Ouais d'accord, justement, effectivement.
21: Oui, non mais chacun son rôle.
7: Attends, je vais vous passer la patronne.
21: Ah bah parfait.
7: Parce que là, je vais vous passer la patronne.
8: Et... Allô?
21: Oui, bonjour monsieur.
8: Chez moi, il n'y a pas de mine qui explose, hein. C'est des recharges. Quand on dit mine, on dit recharge.
21: Ah oui, mais les recharges de mine, ce sont donc des munitions.
8: Mais pas du tout, enfin. Je n'ai rien qui explose.
21: Oui, enfin, à part les mines et les recharges de mine, ce qui fait
8: mais
21: déjà.
8: Mais enfin, il n'y a rien. Je suis dans une papeterie. Une papeterie.
21: Bon, de toute façon, on va les embarquer par précaution.
8: Et embarquer quoi?
21: Vos mines. Comme ça, on les examine au labo.
20: Excusez-moi, monsieur.
21: Ah, tiens. Bonjour, madame.
20: Est-ce que je peux vous poser

0: Mais on peut peut-être s'arranger.
1: Je vous demande le téléphone, s'il vous plaît.
0: Non, mais vous, vous êtes policier ?
1: Oui, monsieur.
0: Ah, parce que j'ai pris un PV de stationnement ce matin. Est-ce que ce serait abusé de vous demander de me le faire sauter ? Ok, donc c'est non.
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4: Allô ?
5: Oui, bonjour, monsieur.
4: Oui ?
5: Monsieur Gérard.
4: Oui.
5: Oui, bonjour, c'est le service des tables d'écoute à l'appareil.
4: Oui.
5: Vous connaissez le professeur Ledoux, monsieur dermatologue à Clermont-Ferrand, non ?
4: Dermatologue à Clermont-Ferrand, non, pas du tout.
5: Pas du tout, bon.
4: On n'a jamais eu à faire affaire avec ce monsieur-là.
5: Ce monsieur porte plainte parce qu'il a reçu un certain nombre de coups de fil dans lesquels on a pu entendre proférer des insultes. Oui, monsieur, je ne vais pas vous les énumérer ni vous les citer. Le problème est que nous sommes remontés, évidemment, après enregistrement des appels, jusqu'à l'auteur de ces communications téléphoniques grossières.
4: Tiens.
5: Oui, elles proviennent du 73-35. C'est bien votre numéro ?
4: Ah, c'est bien mon numéro. Mais alors là, vous m'étonnez, parce que cette personne, moi, j'ai jamais eu affaire avec elle. Et je vois pas qui est-ce qui est un peu en exigeant civilisé ici.
5: Donc ça ne vient pas de chez vous, d'après vous ?
4: Ah, je vous le garantis.
5: Bon, alors nous allons faire une vérification. Professeur Ledoux, prenez l'écouteur.
4: Oui.
5: Merci. Oui, alors cette personne dissimule donc sa voix dans un élément en coton. Après expertise de la bande 1935, nous sommes aperçus que cet élément en coton était un slip en coton, un slip banal, un slip, vous voyez ce que je veux dire. Et donc il met sa tête dans ce slip.
4: Ça relève, mais c'est invraisemblable.
5: Monsieur, est-ce que vous avez quelque chose en coton que vous pourriez mettre sur la tête pour que nous puissions vérifier que vous n'êtes pas l'auteur de ces plaisanteries ?
4: Écoutez, là, tout de suite, vous me prenez à court, enfin, quand même. Bien sûr, si vous voulez.
5: Je vous remercie, monsieur. Chers auditeurs, vous pouvez vous-même, chez vous, enfiler un slip en coton et vérifier que vous n'êtes pas l'auteur de cette plaisanterie. Merci.
4: Allô ?
5: Allô ?
4: Oui ?
5: Oui. Alors, qu'est-ce que vous avez, là ?
4: Ben, j'ai un slip en coton, si vous voulez, mais c'est ridicule.
5: Pardon, monsieur ?
6: Tu te soumets à l'expérience.
5: Écoutez, monsieur,
4: moi, je viens faire l'expérience. Qu'est-ce que vous voulez que je fasse avec ça ?
5: Alors, vous avez un slip en coton. Vous l'enfilez sur votre tête comme une cagoule.
4: Oui.
5: De telle manière qu'il couvre votre bouche et qu'il vous arrive sous le menton. Ensuite, vous plaquez ce slip sur la bouche.
4: Oui, oui, voilà.
5: Vous l'avez, là ?
4: Ah oui, ça y est.
5: Votre voix n'est pas changée.
4: Ah, écoutez, je regrette. Mon épouse vient de partir, elle l'a vu elle-même.
5: Elle est à côté, là ? Vous pouvez la rappeler ?
4: Tu peux venir ?
6: Oui.
4: Bon, elle prétend que j'ai rien sur la tête. Alors, est-ce que t'es témoin que je me mets bien le truc sur la bouche ?
6: Oui, oui.
4: Mais écoutez, venez constater vous-même. J'ai le slip sur la tête, et qui me couvre la bouche. Et je parle avec le slip sur la bouche, qui me colle sur la bouche.
5: Très bien. Alors, vous allez bien plaquer le slip sur la bouche.
4: Oui.
5: Le professeur Ledoux, dermatologue à Clermont, va donc vous entendre parler,
4: Oui.
5: Et vous allez parler normalement dès que je vous entendrai le signal sonore,
4: D'accord. Eh bien, je parle normalement et je dis que chez moi, les gens sont toujours tenus correctement et n'ont jamais proféré d'insultes par téléphone.
7: Allô ?
4: Oui ?
7: Professeur Ledoux à l'appareil.
4: Oui ?
7: Personne chez vous n'a jamais parlé avec un slip sur la tête.
4: Absolument, je vous garantis. Nous ici, nous sommes une famille honorable.
7: Donc jamais vous n'avez parlé au téléphone avec un slip sur la tête.
4: Ah, je vous garantis.
7: Vous le jurez ?
4: Bah, sauf un instant.
7: Ah.
5: Oui, mais enfin là, vous lui avez demandé...
4: Vous venez de me demander de faire un enregistrement.
5: Oui, là, c'est pour l'enquête.
4: Pour l'enquête ?
7: Ah bah oui, quand même,
4: Mais qu'est-ce que c'est que cette histoire ? Écoutez, c'est invraisemblable.
5: Ou alors, c'était une blague peut-être de la part de ce professeur, ça m'étonnerait. Le professeur, non, professeur.
4: Écoutez, c'est pas le professeur qui peut faire...
7: Je suis diplômé ancien interné des hôpitaux de Paris.
4: Oui.
5: Et vous étiez interné où ça ?
7: Ben, à Sainte-Anne, à l'hôpital psychiatrique.
4: Qui ?
5: Comment, monsieur ?
4: Pardon, je comprends pas.
7: Ben, j'ai été interné 3 ans à l'hôpital Sainte-Anne, ancien interné des hôpitaux de Paris.
4: Oui. Ah. Ah ben voilà. Ça complique l'affaire,
5: Et vous êtes qui, alors ?
7: Ben, je fais des canulars, moi.
4: Écoutez...
5: Ah, ben, d'accord.
4: Ah, ben, voilà.
5: Alors là, monsieur... Excusez-nous, alors.
4: Oh, ben, je vous ai tout excusé, bien sûr.
5: Ah, ben, alors ça, on a été victimes d'un canular tous les deux.
4: Eh ben, j'ai compris. Ben, voilà.
7: Eh ben, je vous ai bien eu,
4: Ben, vous avez quand même pas réussi à me foutre un slip sur la tête,
8: Oui, allô, bonjour.
0: Bonjour, monsieur, docteur stagiaire Martin à l'appareil. Je suis bien chez le fleuriste.
8: Oui, tout à fait.
0: Je vous appelle suite à votre inscription sur la plateforme Docto Martin sur Internet.
8: Oh, j'ai dû faire une mauvaise.
0: Une, pardon ?
8: Parce que je regardais, parce que j'ai un rendez-vous avec un rhumatologue la semaine prochaine, et je voulais savoir l'adresse.
0: D'accord, vous l'avez fait comment, ça ?
8: Bah, j'ai regardé sur Google tout à l'heure.
0: Et vous avez écrit rhumatologue ?
8: Oui.
0: Ah, bah, évidemment. Ne jamais écrire rhumatologue sur Internet.
8: Bah, pourquoi ?
0: Bah, parce qu'il y a une erreur. Et quand quelqu'un écrit rhumatologue sur Internet, ça l'inscrit automatiquement à la plateforme de téléconsultation. Consultage Docto Martin.
8: Ah ouais, d'accord.
0: Et oui, donc là, moi, justement, je vous appelle.

0: pour un téléconsultage.
1: Mais comment j'ai fait ça?
0: Alors allons-y, ne bougez pas.
1: Comment?
0: Ouvrez grand la bouche et dites-moi A.
1: Ah. A.
0: C'est bien. Maintenant un A plus grave. Non, un peu plus grave.
1: Non. Comme ça.
0: Super. Maintenant un A aigu.
1: Ah.
0: Ok, un A court.
1: Ah.
0: Un peu plus court.
1: Ah.
0: Ouille.
1: Ouille.
0: Non, ça faut pas le dire. Je me suis cogné, pardon, avec mon téléphone.
1: C'est quoi ce bint-là?
0: Vous n'avez pas eu une petite gorgite, là, récemment?
1: Une quoi?
0: Une gorgite.
1: C'est quoi?
0: C'est comme une petite bronchite, mais la bronchite, c'est sur les bronches, alors que la gorgite, c'est sur la gorge.
1: Pas du tout.
0: Bon, écoutez, ça m'a l'air pas mal. De toute façon, je vous rappelle dans 4 heures pour le prochain téléconsultage.
1: Bah ouais, non, mais...
0: Ah oui, parce que je vous ai pas dit, vous avez souscrit un abonnement, donc il y a 6 téléconsultages par jour.
1: Mais comment...
0: Ce qui veut dire qu'il faut que je vous rappelle toutes les 4 heures.
1: Non, mais c'est quoi ce bordel?
0: Bah, imaginez, là, vous raccrochez, vous faites un peu les poussières dans le magasin, et ça vous fait tousser. Eh bah, pim! On en parle dans 4 heures.
1: Dans 4 heures, je veux pas tousser, non, n'importe quoi.
0: Bon, de toute façon, vous avez l'abonnement.
1: Ah mais non, il faut arrêter l'abonnement. Vous pouvez l'annuler, ça, non?
0: Oui, mais le problème, c'est que si j'annule, ça me fait des consultes en moins.
1: Ça vous fait des consultes en moins, mais...
0: Bah oui.
1: Bah ouais, mais bon, moi, ça me sert à rien.
0: Ah bah oui, mais bon, c'est pas moi qui ai écrit rhumatologue sur Internet.
1: Bah ouais, non, mais c'est n'importe quoi, j'ai fait une mauvaise manip.
0: Ça, est-ce que vous voulez qu'on en parle dans 4 heures?
1: Attends.
0: Oui.
1: N'importe quoi.
0: Allô?
2: Oui?
0: Bonjour monsieur.
2: Je comprends pas là en fait.
0: C'est ce que je disais à votre collègue, vu que toutes les 4 heures vous avez un téléconsultage.
2: Ah ouais, mais non, mais là c'est pas possible de faire une toutes les 4 heures, enfin moi j'ai pas que ça qu'à faire quoi.
0: C'est vite fait puisque chaque téléconsultage ne dure que 30 minutes.
2: Ah mais je suis désolée, mais là 30 minutes.
0: Voilà, donc il y en a un à 8 heures, un à midi.
2: Ah bah c'est non.
0: Ensuite un à 16 heures, puis un à 20 heures.
2: 20 heures, moi bah je dors, excusez-moi.
0: Ah, parce qu'après il y a encore les téléconsultages de minuit et de 4 heures du matin.
2: Bah 4 heures du matin, excusez-moi, je dors.
0: Ah oui, ok, dans ce cas, ce qu'on peut faire, c'est regrouper, on fait les 6 en une seule fois.
2: C'est combien de temps?
0: Oh bah c'est 3 heures.
2: 3 heures, au téléphone.
0: C'est ça, vous faites 6 fois 30 minutes, égal.
2: Ça peut pas être possible, 3 heures, non je peux pas.
0: Et si on fait 3 fois 2 heures dans ce cas?
2: Bah...
0: Parce que ça fait 3 fois 2, égale 6.
3: Allô?
0: Ah, le grand patron, bonjour monsieur.
3: Je suis pas monsieur, je suis une dame.
0: Peut-être, mais enfin quand même.
3: Oui, ben qu'est-ce qu'il y a?
0: Bah, quand on parle au docteur, on dit bonjour docteur.
3: Au docteur?
0: Oui, enfin là pour le moment je suis essentiellement stagiaire, mais si je déclare assez d'heures, en principe je passe médecin professionnel.
3: Non mais vous rêvez.
0: C'est pas grave, si on vous demande, vous dites que vous faites vos téléconsultations.
3: Ok, est-ce que j'ai pas besoin de docteur? Qu'est-ce que c'est que ça veut dire là?
0: Non mais qu'est-ce que c'est que ça veut dire que par exemple, est-ce que vous avez prévu des vacances bientôt?
3: Oh, mais qu'est-ce que ça peut vous faire?
0: Bah, ça peut me faire que si vous voulez un arrêt maladie, on peut s'arranger.
3: Non, mais occupez-vous de vos affaires.
0: Ou une thalasso, tiens, je vous mets une thalasso.
3: Non, rien du tout.
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5: Mérite Taon, bonjour.
6: Allô?
5: Oui? Bonjour,
6: oui,
5: monsieur.
6: Bonjour, madame. Je suis bien à la mairie.
5: Oui, vous êtes à la mairie de Taon-les-Vosges.
6: Voilà, c'est ça. Mm-hmm. C'est ce qu'on m'avait dit, en fait. Hein, parce
5: oui,
6: que...
5: c'est...
6: non, donc, c'est...
5: Oui, la mairie que vous voulez?
6: Ben, non, en fait, pas tout à fait.
5: Ah bon, ben alors.
6: Voilà. Mm-hmm. Je suis bien à la mairie de Taon-les-Vosges.
5: Oui, de Taon-les-Vosges. Oui.
6: Ah, c'est ça. D'accord. Très bien.
5: Oui, alors.
6: Oui, parce qu'on m'avait donné votre numéro, vous savez.
5: Mm-hmm. Donc, vous voulez quoi, monsieur?
6: La personne à qui j'ai demandé, justement, au préalable, si je pouvais vous joindre, m'a donné votre numéro de téléphone.
5: Oui, bah oui, donc vous êtes à la mairie, donc vous voulez quel service?
6: Ah oui, c'est normal, parce qu'on m'a donné votre numéro de
5: oui,
6: téléphone.
5: Oui, bah oui, d'accord, mais je voudrais bien savoir ce que vous voulez.
6: Voilà. En fait, savoir si la mairie est ouverte actuellement.
5: Oui, elle est ouverte jusqu'à 18h.
6: Ah bon, vous êtes sûr?
5: Je suis sûr. Pourquoi?
6: Ben, parce que je veux pas venir et puis qu'elle soit fermée, hein.
5: Ben oui, pourquoi je suis sûre? Je travaille à la mairie, je sais que les bureaux sont ouverts jusqu'à 18h.
6: Ah mais vous y êtes, là?
5: Eh ben oui, je suis au standard.
6: Ah!
5: Eh ben oui, je comprends pas trop ce que vous voulez.
6: Parce qu'on m'a donné votre numéro de téléphone.
5: Eh ben oui, j'ai bien compris, on vous a donné notre numéro de téléphone. 39...
6: Ah non, pas le mien, hein, le vôtre.
5: Oui, ben oui, j'ai bien compris, vous êtes à la mairie.
6: D'accord.
5: Voilà, donc vous pouvez venir avant 18h.
6: Jusqu'à quelle heure?
5: Jusqu'à 18h.
6: Ah, pas plus.
5: Écoutez, je vous entends mal, je raccroche.
6: Je vous entends, madame, allô?
5: Mérite Taon, bonjour.
6: Ah, oui, parce qu'on a été coupé.
5: Attendez, là, je reprends le standard, là. C'est pourquoi, monsieur?
6: C'est pour savoir si je suis où, là?
5: Bah, Mérite Taon-les-Vosges, monsieur.
6: Ah, c'est pas vous que j'ai eu tout de suite, là?
5: Non.
6: Ah, d'accord. Taon-les-Vosges.
5: Voilà, Taon-les-Vosges.
6: Ah, c'est Taon ou Taon?
5: Mais vous n'êtes pas de Taon?
6: Ah bah pas du tout, non.
5: Vous appelez d'où là?
6: La préfecture, Saint-Dié.
5: Ah bon?
6: Vous comprenez?
5: Oui, je comprends bien, oui.
6: Ah
5: oui.
6: D'accord, oui, parce que juste avant, la dame que j'avais avant, elle n'était pas... Elle comprenait pas du tout.
5: Ah bon? Alors vous voulez quoi là? Simplement les renseignements? Vous êtes bien à la ville de Taon-les-Vosges?
6: Oui, c'est ça. Ça existe depuis longtemps?
5: Quoi?
6: Les Vosges.
5: Ah bah bien sûr, oui.
6: Ah, d'accord.
5: Mmh. Et parce qu'il y a Taon dans le Calvados, mais Taon tout seul. Alors, hein, c'est dans le 14, mais c'est une autre commune.
6: Taon, les Calvados. Ah oui, mais c'est pas ça. Moi, j'ai demandé Taon les Vosges.
5: Oui, bah, vous êtes bien Taon les Vosges.
6: Bah, vous venez de me dire que...
5: Il existe un autre Taon tout seul, puisque vous me dites que les Vosges, est-ce que ça fait longtemps que ça existe? Oui, je vous ai répondu. Et Taon tout seul, sans les Vosges à la suite, c'est dans le Calvados.
6: Oula, attendez, j'ai pas compris. Je suis stagiaire, je débarque de l'ENA et de Sciences Po, donc j'ai besoin de comprendre.
5: Alors, et vous voulez comprendre quoi, monsieur?
6: Taon. À quoi ça correspond et surtout à quoi ça sert?
5: Taon les Vosges, à quoi ça correspond et à quoi ça sert?
6: À quoi ça sert, oui.
5: Bah, c'est une ville, hein, comme Épinal, comme Saint-Dié, comme c'est une ville.
6: Oui, mais elle sert à quoi, madame?
5: Qui?
6: Bah, votre ville.
5: Elle sert à quoi, notre ville? Qu'est-ce que vous entendez par ce qu'elle elle sert à quoi?
6: Est-ce que vous pouvez me passer la précédente standardiste? Parce que j'ai l'impression que vous ne comprenez pas...
5: Ben, il faut dire que c'est difficile à vous comprendre, monsieur. Hein?
6: Comment?
5: Je ne sais pas ce que vous voulez. Vous me demandez le Taon les Vosges, qu'est-ce que c'est? Ben, c'est une ville. Hein? Moi, je ne peux pas vous dire autre chose. Hein?
6: Ah, je ne vous ai pas demandé ça.
5: Écoutez, je vais vous passer la directrice générale.
6: Non, non, non, je vous ai demandé à quoi ça servait.
4: Allô?
6: Oui, bonjour, madame.
4: Bonjour, monsieur.
6: Bernard Lamolle, je suis l'assistant de monsieur le préfet. Je viens d'être nommé à Saint-Dié, je sors de l'ENA.
4: Oui.
6: Et je travaille sur un plan de réforme des standards de mairie actuellement.
4: Oui.
6: Et donc j'ai appelé votre standard, je suis tombé sur deux standardistes. Et effectivement, il est urgent de réformer ça, hein. Si je peux me permettre, hein.
4: Oui, alors quel est le but de votre appel là?
6: De vérifier les compétences de chacun au standard, hein.
4: D'accord.
6: Alors madame, vous êtes bien sûr temps vous aussi?
4: Taon les Vosges.
6: Donc c'est une ville.
4: Oui.
6: Et à quoi ça sert, madame?
4: Une ville? Eh bien, être administré tous ses habitants.
6: Une ville, ça sert à administrer les habitants. Non, ça c'est la mairie, madame. La ville. À quoi sert votre ville?
4: Ben, à quoi ma ville, elle sert? À plein de choses.
6: Oui. Combien de choses? À peu près, hein. À 100 près.
4: À 100 près?
6: Oui, madame.
4: Ben,
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8: Matériaux, bonjour.
0: Oui, bonjour monsieur. C'est bien le magasin de matériaux de construction?
8: Oui, bien sûr.
0: J'ai acheté du plâtre chez vous.
8: Oui.
0: Et apparemment, il n'est pas en conformitude.
8: Il n'est pas quoi?
0: Il n'est pas en conformitude.
8: Excusez-moi, j'ai pas compris là.
0: Je suis avec mon beau-frère là, qui s'était fait mal au poignet. On a appelé le docteur qui nous a dit qu'il fallait passer le voir pour qu'il puisse plâtrer.
8: Oui.
0: Donc moi,
8: oui,
0: j'avais acheté du plâtre chez vous.
8: Attendez, nous, on vend du plâtre de construction. C'est pas du plâtre.
0: Ah, c'est pas du plâtre?
8: Bah, attendez, si, c'est du plâtre pour.
0: Ah ah!
8: Non mais vous rigolez là? Si vous avez été chez le docteur, vous devez aller à l'hôpital pour vous faire plâtrer et non pour venir acheter du plâtre chez nous.
0: J'ai dit que je voulais du plâtre, alors après vous me dites c'est pas du plâtre, on vend pas de plâtre.
8: Mais j'ai pas dit ça du tout. J'ai dit monsieur, on ne vend pas du plâtre pour mettre...
0: Ah!
8: Non, attendez, vous avez pas écouté la fin de ma phrase. J'ai dit je ne comprends pas pourquoi on peut venir acheter du plâtre chez nous de construction pour mettre sur des poignets ou pour mettre sur une jambe cassée, n'importe quoi, enfin je sais pas. Là c'est vraiment hallucinant quoi.
0: En plus moi j'ai eu une surfacturation du docteur qui a dû péter le truc qu'on avait fait.
8: Attendez. Là, je comprends pas, là. Ça, c'est votre problème, monsieur, c'est pas le mien. Je sais pas, mais bon, c'est la première fois que ça nous arrive, une chose comme ça. Vous allez voir mon magasinier qui vous dira, bah, monsieur, gardez votre plâtre, on peut rien faire, et puis c'est tout.
0: Bah, écoutez, dans ce cas, je vais voir avec votre magasiniste, comme vous dites.
8: Oui, oui, avec lui, y a pas de problème.
0: Merci, monsieur.
9: Oui.
0: Oui, bonjour madame.
9: Ouais, mais c'est pas du plâtre pour faire ça, monsieur. C'est du plâtre pour se mettre sur les murs.
0: Sur les mains, oui, c'est ça. Lui, c'était le poignet. Donc, si vous me dites sur les mains, c'est sur le poignet,
9: non,
0: c'est pareil.
9: Sur les murs, pas sur les mains. C'est pour faire reboucher des saignées, tous ces trucs-là. Mais
0: alors, non,
9: pour...
0: lui ne saignait pas. C'est-à-dire
9: mais
0: que c'était.
9: Il saignait dans les murs. Pour reboucher une saignée.
0: Comme un pansement, vous voulez dire?
9: Non, dans une habitation, on parle pas sur un corps humain. Le plâtre, vous avez pris quoi, 25 kilos ou 5 kilos?
0: Mon beau-frère a des articulations assez épaisses. J'ai pris 25 kilos, je me suis dit, c'est plus sûr.
9: Ah, vous avez pris 25 kilos?
0: J'ai mis les 25 kilos de plâtre autour du poignet.
9: Là, je peux pas vous reprendre, monsieur. Il est mort, quoi. Comment voulez-vous que je le revende à un client?
0: Bah non, mais vous mettez un bout de scotch dessus et puis après, ni vu ni connu.
9: Ah non, c'est comme si vous l'avez utilisé. C'est ouvert, c'est tout.
0: Comment ça,
9: c'est ouvert?
0: Non, alors je me suis trompé, mettons que je me suis trompé. Il est fermé.
9: Ah non, bah alors arrêtez de dire n'importe quoi, monsieur.
0: Comment, pardon?
9: J'ai arrêté de dire n'importe quoi, c'est tout. Attends, il faut
0: ah non, pardon, alors vous avez du mal comprendre. Non, pas du tout.
9: Non, mais là vous, je sais pas, mais là, il y a un truc qui va pas, là.
0: Je vais prendre votre nom quand même pour leur dire que vous m'avez dit que c'était OK.
9: Ah non, j'ai rien dit du tout, monsieur. On ne rien du tout.
0: Vous venez pas de me dire, on reprend le sac, on vous paye le docteur.
9: Ah ouais, non, je vous ai rien dit du du tout, monsieur. Non, non, non.
0: Ah, ben, c'est ce que j'ai entendu, excusez-moi.
9: Ouais, non, non.
0: Ah, ben, j'ai un témoin, j'ai mon beau-frère à côté qui a entendu la même chose.
9: Non, non, non, non, j'ai rien dit du tout.
0: Alors, passez-moi la direction.
9: Je vous passe.
0: Ah, ben, merci.
9: Vous avez acheté du plâtre chez moi.
0: Ah, bah, c'est une autre dame.
9: Hein?
0: Bonjour, madame.
9: Hein? Pourquoi, madame? C'est Rire et Chanson ou quoi?
0: Ah oui, madame, c'est Rire et Chanson.
9: Hein? C'est Rire et Chanson?
0: Oui, madame, c'est l'appel trop con.
9: Bah, bravo.
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10: Allô?
6: Oui, bonjour, madame, les laboratoires Coco Bayeux à l'appareil, laboratoire d'hygiène dentaire. Mm. Vous êtes au courant, non?
10: Pourquoi?
6: Ben écoutez, madame, on ne veut pas vous faire de peine, mais on est au PTT actuellement. Là, on fait des expériences avec le téléphone. Et il se trouve que, d'après vos dernières conversations téléphoniques, vous auriez plutôt mauvaise haleine. Est-ce que.
10: Ah bon? Non, mais vous fichez de moi? Non, arrêtez vos bêtises, hein, je vous en prie.
6: Ben, écoutez, madame, je suis avec l'agent.
10: Oui, communication téléphonique, excusez-moi, mais enfin, je ne suis pas idiote.
6: Non, madame, je crois que vous êtes en train de vous égarer. Je vous explique. Nous avons mis au point un brevet. Qui nous permet de détecter, donc conjointement avec le ministère de la Santé, vous savez que les dents, les problèmes dentaires sont très mal remboursés en France.
10: Ah, ça je le sais, parce que...
6: Oui, vous avez... Bah oui, justement...
10: Non,
6: vous...
10: j'ai pas de problème, hein. Pas du tout, ne vous inquiétez pas.
6: Bah si, si vous le savez, c'est que...
10: Bah je le sais, parce que de toute façon, en ce moment, je suis le dentiste, mais je... c'est pas parce que j'ai mauvaise haleine, je me fais mettre des dents, c'est tout à fait différent.
6: Bah oui, madame, mais... C'est justement peut-être parce que vous êtes en train de vous faire mettre des dents que vous avez mauvaise haleine.
10: Ah non, pas du tout. Justement, ces dents-là, elles sont enlevées depuis 15 ans, alors je risque pas d'avoir mauvaise haleine avec. Hein.
6: Mais je sais, madame, plus c'est vieux et plus...
10: Je suis suivie régulièrement, si vous voulez savoir. Alors, mauvaise haleine au téléphone, excusez-moi, hein, mais... N'importe quoi.
6: Moi, je ne veux pas vous décevoir ni vous heurter, mais là, bon, j'ai un masque sur le nez, et heureusement.
10: Oh, écoutez, non, mais dis donc, hé... Non, mais vous avez un masque sur le visage pour ne pas sentir mon haleine. Non, mais pour qui vous me prenez? Non, mais je suis pas idiote, hein.
6: Bon, madame.
10: Bah, il n'y a pas de
6: écoutez,
10: madame.
6: Bon, madame, je vais continuer cette conversation en enlevant le masque, comme ça... Bon.
10: Non, mais vous êtes tombée sur la tête ou quoi?
6: J'enlève le masque, madame.
10: Ouais, mais enlevez le masque et puis mettez-le où vous voulez, j'en ai rien à faire.
6: Je le pose sur la table.
10: Mais c'est ça, mais c'est ça.
6: Bon, écoutez-moi.
10: Oui, ouais, bah, moi je vais vous raccrocher au nez, ça va être vite fait.
6: Écoutez, je préférerais justement... Oh, je remets le masque, excusez-moi madame. Vous pouvez me raccrocher au nez, s'il vous plaît.
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12: Oui, bonjour.
0: Oui, bonjour monsieur, c'est bien ici le vendeur de vin?
12: Oui, nous sommes bien vendeurs de vin.
0: J'ai acheté du Beaujolais chez vous.
12: Oui.
0: Et alors, je me suis rendu compte en plus que c'était du périmé que vous m'avez vendu.
12: Alors, le vin se périme jamais.
0: Ah bah, je peux vous assurer qu'il y a la date dessus, il y a écrit 2015, on est quand même en 2016.
12: Mais il n'est pas périmé. Vous pouvez acheter du Bordeaux 2012 maintenant.
0: 2012, vous vous rendez compte? Je vais être malade.
12: Mais pas du tout. On vous a pas vendu du Beaujolais Village 2015.
0: Ah si pour... Oh
12: oui, si. Non, oui, on vous a pas vendu du Beaujolais Village 2015 pour nous débarrasser de nos stocks.
0: Pour vous débarrasser de votre stock en plus.
12: Mais non.
0: Ça c'est incroyable.
12: Non, si je vous ai vendu du 2015.
0: Là, d'un coup, ça devient du conditionnel.
12: Non, je vous ai vendu du 2015, mais c'est pas pour se débarrasser de nos stocks.
0: Écoutez, vous avez déjà reconnu vos torts.
12: Mais j'ai aucun tort. Vous pouvez en trouver du 2013, du 2010.
0: Ah bah, vous vous rendez compte, 2010?
12: Mais c'est pas périmé du 2010 en Bordeaux.
0: Je suis désolé, mais une fois j'ai mangé un yaourt qui avait 6 mois.
12: Mais c'est pas pareil un yaourt.
0: Bon, moi, je vais vous rapporter les bouteilles.
12: Eh ben, ramenez-nous les bouteilles.
13: Oui, allô?
0: Bonjour, madame.
13: Non, monsieur, du vin rouge périmé?
0: Ah bah, c'est ce que je disais, oui, bien sûr.
13: Ça se périme pas, du vin, monsieur. J'ai jamais vu du vin périmé, moi.
0: Ah bah, je vais vous le montrer, puisque je vais vous le rapporter.
13: Eh ben, rapportez les bouteilles, mais vous allez voir.
0: Non, mais si vous trouvez des pigeons qui achètent du vin périmé, moi, c'est... D'accord, mais...
13: C'est pas périmé, on n'a jamais périmé du vin, monsieur.
0: Ah, vous le périmez vous-même, en plus?
13: Non, on n'a jamais périmé du vin.
0: Donc, quelqu'un l'a périmé pour vous?
13: Comment ça?
0: Bah, si c'est pas vous qui le périmez, c'est bien que quelqu'un l'a périmé pour vous, puisque mon vin est périmé.
13: C'est pas vrai. Moi, j'ai jamais entendu dire que du vin était périmé. Il est bouchonné ou il est pas bon, mais j'ai du périmé jamais.
0: Alors, moi, je l'ai débouchonné, justement, pour le boire. Heureusement que j'ai gardé les bouteilles, c'est marqué dessus 2015.
13: Tiens, là, je l'ai du chardonnay, là-dessus, c'est marqué 2015, c'est pas périmé.
0: Ah, donc vous avez aussi du vieux chardonnay?
13: 2012, hein. Les endanges tardives, 2012, c'est pas périmé.
0: Ah, bah, tardive, effectivement, il est un petit peu trop tard, 2012, hein. Je pense que.
13: Mais non, mais c'est pas vrai, mais où c'est que vous avez vu ça, vous?
0: Non, mais je pense que tout ça, faut le mettre. Faut foutre ça à la benne, hein. À la limite, je peux passer, j'ai mon beau-frère, si vous voulez.
13: Mettre à la benne? Non, mais vous rigolez? J'ai tout le magasin à foutre à la poubelle, alors tous les vins qui sont là, c'est bon à mettre à la poubelle.
0: Ah bah dites donc, heureusement que j'appelle, parce que sinon vous en seriez pas rendu compte.
13: Mais alors là, c'est n'importe quoi, monsieur.
0: Vous vous rendez compte, si je vous avais pas appelé, vous auriez continué à vendre de la marchandise comme
13: ça? Ah mais
0: ça...
13: je vais vendre la marchandise que j'ai en rayon, je vais pas l'enlever, c'est
0: ah.
13: Pas.
0: Ah bravo.
13: Ah bah oui, bravo. C'est pas possible de voir ça. C'est la première fois qu'on paye le coup. Depuis 20 ans que je suis dans le métier, c'est la première fois qu'on paye le coup. C'est la date de fabrication, c'est l'année qu'il a été sorti du tonneau.
0: Bah c'est l'année qu'il devrait être sorti du magasin, oui, c'est ça, oui, qu'il devrait
13: non,
0: être.
13: Non. Mais vous y connaissez rien du tout, en
0: vrai. Du coup, moi, je vous rapporte les deux bouteilles vides que j'ai. Est-ce que je vous mets les bouchons avec ou pas?
13: Les bouchons, je m'en fous.
0: Comment
13: j'ai
0: ça?
13: Pas du... Vous l'avez bu?
0: Bah oui, je l'ai bu, oui.
13: Vous l'avez tout bu?
0: Bah oui, parce que je voulais être sûr
13: il
0: qu'il...
13: Il était pas bon?
0: Bah, moyen. Hein.
13: Ouais, moyen, ouais. Vous avez tout bu et maintenant vous voulez que je vous rembourse? Non, mais arrêtez. C'est, ramenez-moi les bouteilles et ça va bien. Hein.
0: Ah bah, c'est-à-dire que bien sûr que oui.
13: Oui, je vais vous les rembourser. Non, j'ai jamais entendu ça.
11: Oui, allô?
14: Allô, Henriette?
11: Ah non.
14: Oh bonjour, excusez-moi, je me suis trompé de numéro.
11: Vous demandez quoi, madame?
14: Ben, je voulais parler à ma cousine parce qu'on fait les mots croisés par téléphone toutes les deux.
11: Ah, d'accord.
14: Et alors,
11: vous êtes à Lauribois, madame?
14: C'est l'hôtel?
11: Oui.
14: Ben oui, je me suis trompé de numéro.
11: Oh, c'est pas grave, vous avez dû vous tromper dans un chiffre, il faut recommencer.
14: Ah oh, ben oui, mais je vais encore me tromper.
11: Oh, mais c'est pas grave, si ça ressonne ici, on vous dira,
14: c'est
11: madame.
14: C'est ma dernière ligne, vous savez, des mots croisés.
11: Oui.
14: Alors, il me demande, en trois lettres.
11: Ah.
14: Ça commence par un C.
11: Oui.
14: Ensuite, il y a un O, et on me dit que c'est le mâle de la poule. C'est quoi la dernière lettre?
11: Un coq, il faut mettre un Q. Coq. C-O-Q.
14: Quelle lettre?
11: Un Q.
14: Ah, vraiment, vous pensez qu'à ça dans les hôtels? C'est lamentable.
11: Ah non.
14: Bah, la preuve, hein. C'est lamentable, madame. Vous devriez avoir honte.
11: Mais c'est vous qui m'avez dit votre énigme, hein. Moi, je vous réponds, hein.
14: Oh oui, vous avez vu quelle lettre vous avez utilisée?
11: Ben, coq, ça s'écrit C-O-Q, hein, madame. Je suis désolée, mais c'est comme ça.
14: C'est un hôtel de passe ou quoi?
11: Ah non, c'est pas encore un hôtel de passe, madame. Non.
14: Lamentable.
11: Voilà. Allez, bonsoir, madame.
14: Bah, je vous dis pas au revoir.
11: Voilà, moi non plus. Au revoir, madame.
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15: Allô?
0: Bonjour monsieur, je suis bien chez le fleuriste.
15: Oui, c'est ça, oui.
0: Monsieur Martin, à l'appareil.
15: Oui?
0: J'ai eu un petit souci dans les transports en commun, donc vu que ça vous concerne, je voulais vous prévenir.
15: C'est-à-dire, pourquoi?
0: Parce que je me suis fait contrôler dans le tram et j'avais pas de ticket, donc j'ai été obligé de donner votre nom.
15: Pourquoi mon nom?
0: Parce que j'ai donné votre adresse.
15: Oui, mais pourquoi vous avez donné mon nom et mon adresse?
0: Parce que maintenant, les contrôleurs dans les transports en commun, ils vérifient que l'adresse et le nom correspondent, donc j'avais pas le choix.
15: Moi, je vais pas payer un PV que j'ai pas à payer.
0: Ah non, vous allez pas payer, vous inquiétez pas, j'ai une combine.
15: Attends.
0: Ah?
15: Oui.
0: J'ai l'impression qu'il y a un parasitage, j'entends une dame derrière.
15: Non mais pardon, je peux pas entendre ce qu'il me dit.
0: Ah, vous ne m'entendez pas?
15: Oui, si, je vous entends là, oui.
0: Attendez, je m'éloigne du combiné. Là, vous m'entendez mieux, j'imagine?
15: Non mais attendez. Non mais...
0: Ah bon, allez, ça part en festival.
15: Tu peux arrêter de parler, j'entends pas.
0: Pardon, mais si j'arrête de parler, forcément, vous allez pas m'entendre.
15: Non, c'est que je lui dis de se taire, de
0: oui.
15: Que je puisse...
0: Mais enfin, si je me tais, c'est ce que je disais, je peux pas vous expliquer ma combine.
15: Mais c'est pas vous, je dis de vous taire. Je vais pas payer un PV que j'étais pas dans le train, déjà, ni quoi que ce soit, non.
0: Et non, pas besoin de payer un PV que vous êtes pas dans le tram, puisque je vais vous faire une lettre pour témoigner que vous étiez pas dans le tram.
15: Ah non, moi je suis...
0: Si, je vais dire qu'à ce moment-là, je vous aidais à vendre des fleurs sur le marché de Martinville.
15: Non, vous pouvez pas m'aider à vendre des fleurs.
0: Bon, sinon, autre solution, vous changez de nom, tout simplement.
15: Non, mais je change de nom, mais j'ai mon nom, je peux pas changer de nom quand même.
0: Mais si vous changez d'identité, le PV sera plus à votre nom, problème réglé.
15: Non, mais moi je vais pas changer d'identité. C'est quoi cette histoire? Mais vous m'appelez, mais vous.
0: En plus, ça vous permet de donner peinard votre ancien nom si jamais vous vous faites encore choper dans le tram.
15: Non, mais moi je prends pas, je vais pas régler un PV que j'étais pas dans le nom.
0: Non, encore une fois, vous inquiétez pas, je maîtrise totalement la situation. Ah bah ça recommence. Pardon, c'est la patronne que j'entends derrière, non?
16: Ah mais monsieur, là vous êtes en train de me dire vous faites des fraudes dans les transports en commun et vous mettez le nom de la fleuriste alors que vous êtes un homme. Mais c'est quoi ce non-sens, ça? Vous êtes en train de me parler de quoi?
0: Bonjour madame, vous inquiétez pas, je parle pas de vous, je parle du monsieur que j'avais juste avant vous.
16: Ah mais vous êtes en train de délirer, monsieur, là.
0: Oui, mais c'est pas ma faute. C'est ce que je disais, c'est à cause du nouveau dispositif antifraudage.
16: Vas-y, viens.
0: Non mais t'inquiète.
16: Non mais moi tu devrais t'inquiéter parce que je vais te refaire toutes les dents, toi.
0: Alors merci pour la proposition, mais ce que je veux dire, c'est t'inquiète, t'auras pas à payer le PV.
16: Bah j'espère.
0: Bah oui, parce que un, je vais témoignager comme quoi on était ensemble ce jour-là, c'est ce que je disais.
16: Non, on était pas ensemble. Elle c'est une femme, elle était pas dans le transport. C'est, on sait pas c'est quoi, t'es qui toi, espèce de gros mytho pour raconter des conneries comme ça.
0: Alors, je suis Monsieur Martin.
16: Eh mais ferme ta gueule.
0: Ah bah oui, mais tu demandes aussi.
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18: Aérospatiale, bonjour.
14: Bonjour madame, c'est bien l'aérospatiale?
18: Oui monsieur.
14: Je voudrais la direction.
18: Ah je suis désolée, là actuellement ils sont peut-être au repas, le secrétaire également. Ils pouvaient essayer de rappeler un peu plus tard.
14: Non madame, c'est urgent.
18: Oui.
14: Est-ce que vous pouvez leur transmettre un message? Je retourne à mes observations pendant ce temps-là moi. Il faut que je retourne voir l'évolution du phénomène constaté.
18: Ah. Ouais. On vous a dit de contacter une personne particulièrement pour ça?
14: On m'a dit d'appeler la direction dès qu'il se passerait quelque chose. Donc vous avez quoi noter?
18: Oui.
14: Alors, je suis monsieur Robert Ledoux.
18: Oui.
14: Et donc j'ai un télescope, hein, je travaille à mon compte. J'observe depuis 2 jours la Lune.
18: Oui.
14: Et on m'a demandé de faire mon rapport, hein. Je suis expert, hein.
18: Oui.
14: Voilà ce qui se passe, madame. D'après mes observations de cette nuit, vous savez que la Lune est de plus en plus visible.
18: Oui.
14: Parce qu'on est en période de pleine Lune, hein. Il y a une agitation. Donc, j'ai observé une matière qui était donc à la base d'un cratère alors qu'elle n'y figurait pas la semaine dernière. J'ai fait un grossissement au 1/500 millième. Mes observations sont formelles, madame. On a chié sur la Lune.
18: On a chié sur la Lune?
14: Oui, madame.
18: Donc, ça prouverait qu'actuellement, il y a quand même quelqu'un.
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0: Bonjour monsieur, c'est bien la mairie?
19: Oui monsieur.
0: J'ai besoin de déposer un sac d'affaires, quand est-ce que je peux passer?
19: Un sac d'affaires? Oui mais nous on peut pas accepter vos affaires monsieur.
0: Bah si, parce que moi j'ai dit que j'habitais chez vous.
19: Bah c'est pas possible, il y a personne qui reste chez nous.
0: J'ai dit aux impôts que j'habitais chez vous.
19: C'est quoi de cette affaire là?
0: Oui.
19: Attendez, quittez-vous.
17: N'hésitez pas à consulter notre site internet sur mairie.
18: Allô?
0: Oui, bonjour monsieur.
18: Pourquoi vous voudriez déposer un sac avec des habits?
0: Bah, rapport à ce que je me suis domicilifié chez vous.
18: Non, mais vous savez que c'est interdit? Je comprends pas.
0: Parce que si je déclare mon adresse à moi,
18: oui,
0: les impôts, ils m'envoient une taxe d'habitation.
18: Non, mais c'est de la fraude.
0: Comment ça, c'est de la fraude? Bah, non.
18: Mais bien sûr que si. Vous avez un domicile, vous devez payer une taxe d'habitation.
0: Sauf?
18: Non, il n'y a pas de sauf, monsieur.
0: Bah, si, sauf.
18: Sauf quoi?
0: Bah, sauf si justement je suis domicilifié à la mairie, c'est ce que j'explique.
18: Vous venez de me dire que vous avez un domicile.
0: Non, mais admettons que je me suis trompé.
18: Non, il n'y a pas de admettons, monsieur, je suis désolé.
0: Je
18: ne vais pas vous aider à frauder. Ça sort de où cette idée?
0: C'est aux infos qu'ils ont dit ça.
18: Aux infos? Non, mais vous êtes pas bien, enfin.
0: Ils ont dit que c'était les mairies qui allaient prendre en charge la taxe d'habitation.
18: Ah là, vous mélangez tout. Vous parlez d'une réforme qui aura lieu l'année prochaine.
0: Voilà.
18: Mais il n'y a aucune raison que vous ameniez votre nécessaire de toilette à la mairie. C'est n'importe quoi ce que vous êtes en train de me raconter.
0: Mais si, parce que comprenez bien que s'il y a un contrôle et qu'il n'y a pas d'affaire à moi chez vous, eh ben ils vont trouver ça louche.
18: Non.
0: Ah bah si.
18: Non. Vous êtes en train de dire aux impôts que vous êtes domicilié à la mairie, mais n'importe quoi.
0: Non mais si, mettons, je passe quelques jours par mois, par exemple, sur place.
18: Mais
0: il suffit que je dorme, mettons, un week-end par mois.
18: Certainement pas. Vous êtes pas bien, mais c'est pas un hôtel.
0: Vous avez bien des appartements sur place, vous avez...
18: Bien sûr que non. Et dites n'importe quoi, on n'a pas de logement de fonction, rien du tout ici, hein. C'est des bureaux administratifs, hein.
0: Bon, et vous allez me dire que vous payez votre taxe d'habitation?
18: Mais bien sûr que je paye ma taxe d'habitation, enfin, monsieur.
0: Non, mais entre nous, si vous voulez...
18: Non, il n'y a pas de entre nous. Bien sûr que je paye ma taxe d'habitation et ma taxe foncière comme tout le monde.
0: Bon,
18: non, mais...
0: en tant que mairiste, vous allez pas me dire...
18: Non, mais vous êtes pas bien.
20: Allô.
0: Oui,
20: bonjour. Je suis le maire.
0: Bonjour madame. Voilà, comme j'ai expliqué.
20: Bonjour monsieur.
0: Oui, ce que je disais, bonjour madame. J'ai juste besoin de déposer un petit sac.
20: C'est quoi cette histoire là? Vous foutez de qui là? Vous arrêtez votre cinéma là? Moi, il n'y a personne qui habite ici.
0: Non mais ça, vous le savez.
20: Non, attendez, vos affaires, ça va vite être fait parce que moi, je vais tout balancer dehors.
0: Ah bah merci.
20: Non mais arrêtez un peu votre cinéma. Non mais vous croyez où là?
0: Non mais ce que je veux dire,
20: c'est... attendez, si tout le monde y fait ça, tout le monde y va amener ses affaires à la mairie pour pas payer la taxe d'habitation?
0: Effectivement, c'est une solution.
20: Non, attendez monsieur.
0: C'est juste pour faire comme si, vous voyez.
20: Non mais il y a pas de comme si. Moi, il y a personne qui habite à la mairie, alors voilà.
0: Ce que je vais faire, c'est que je vais juste passer... Ah, allô?
18: Alors, je vais...
0: Encore le monsieur?
18: Oui, j'appelle les gendarmes, ils seront là pour vous accueillir.
0: C'est moi qui vais les appeler, les gendarmes.
18: Oui, mais bien sûr, faites.
0: Ne quittez pas, tiens, je voulais passer sur la deuxième ligne.
18: Vas-y.
0: Je compose le numéro un instant.
18: Attendez, mais c'est une blague, je sais pas, c'est, ça commence à me faire rire, là.
0: J'entends ça.
18: Vous m'avez eu quand même.
0: Allô?
18: Oui.
0: Bonjour monsieur, c'est la gendarmeristerie.
18: Oui, bien sûr. Je vous souhaite une bonne journée.
0: Au revoir monsieur.
18: Au revoir.
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21: Commissaire, bref, j'écoute.
14: Allô.
1: Oui, le commissariat de Brest, madame.
14: Bonjour, monsieur.
1: Bonjour, madame.
14: C'est le commissariat...
1: De Brest, madame.
14: Oui, bonjour, monsieur.
1: Bonjour, madame. Qu'est-ce que je peux faire pour vous?
14: Je voudrais parler à... Comment il s'appelle, là, le policier, là? Excusez-moi, j'ai pas la mémoire des noms parce que j'ai 92 ans.
1: Oui, et qu'est-ce qu'il fait, ce monsieur?
14: C'est un monsieur du commissariat. Oh, comment il est là? Il est un peu gros.
1: Ah, oh, madame, moi, je peux pas. Si vous me donnez pas le nom, madame, je peux pas vous dire, moi.
14: Aïe.
1: Qu'est-ce qu'il fait, ce monsieur-là?
14: Mais il a les dents un peu jaunes.
1: Ah, oh, ouais, mais...
14: Avec les... Vous savez, il a des cheveux gras. Avec des pellicules aussi, j'ai remarqué.
1: Ah, mais là, je peux pas vous dire qui c'est, hein. Il y en a, vous savez, des gros ici, des...
14: Mais il a des cheveux gras, avec des pellicules sur sa veste.
1: Hein. Ah oui, mais madame, écoutez, mais mettez-vous à ma place. Moi, je peux pas savoir qui est-ce qui a des pellicules, madame, ou qui est-ce qui en a pas.
14: Attendez, je vais essayer de me souvenir, vous permettez?
1: Mais bien sûr.
14: Alors, il est très gros, hein, il a un peu d'embonpoint.
1: Oui.
14: Il a des dents très jaunes, les cheveux gras, avec des pellicules... Et il a des boutons sur le visage, il a les ongles noirs aussi.
1: Oh, alors là... d'après la description que vous me donnez sommairement, là, hein... C'est pas monsieur Kell?
14: Comment?
1: Kell.
14: Voilà.
1: Bon, Kell, il travaille... Attendez voir, il travaille demain après-midi.
14: Ah, c'est lui. Mmh. Je me souviens, évidemment. Mmh. Il sentait très fort des pieds, il avait une mauvaise haleine aussi.
1: Eh bien, ça doit être lui.
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21: Allô?
0: Bonjour monsieur, c'est bien la boucherie?
21: Oui.
0: Monsieur Martin à l'appareil, les viandes véganistes Martin.
21: Ouais.
0: Je vends des steaks véganistes à base de protéines végétalifiées.
21: Ouais.
0: Mais maintenant on n'a plus le droit de marquer steak et véganiste sur la même étiquette.
21: Ouais.
0: Donc j'ai rayé le mot véganiste et j'ai mis le nom de votre boucherie à la place.
21: Ah bon?
0: Bah oui, comme ça en plus mes clients pensent que c'est de la vraie viande.
21: Ah oui, bah bien sûr.
0: Mais oui, tout simplement.
21: Bah attendez, je vais vous passer monsieur. Vous allez voir s'il va être d'accord.
0: Ah bah je sens que ça va lui plaire, ouais.
21: Écoute, je suis bien ultra-fic. Allô?
22: Oui.
0: Bonjour madame.
22: Ah non, pas ça de viande vegan, monsieur.
0: Ah non, mais vous avez pas compris. C'est juste un truc que je marque sur mes produits pour pouvoir les écouler.
22: Ah bah ça, j'en ai rien à foutre. Votre trafic, ça nous intéresse pas, ça.
0: Ah bah oui, mais pardon, moi j'ai déjà imprimé toutes mes étiquettes avec votre nom dessus.
22: Ah bah il faut se dire, j'en ai rien à foutre d'être vos étiquettes, moi. C'est pour vous, eh bah avant de prononcer tous les étiquettes, déjà une, vous nous demandez l'autorisation.
0: Oui, oh bah déjà une, disons que je vous demande l'autorisation maintenant.
22: Déjà une, monsieur, avant de faire des étiquettes, on me demande l'autorisation.
0: Oui, bah déjà une, considérons que vous me l'avez donnée, on s'arrangera plus tard.
22: Ah oui, là, j'ai donné mon autorisation, là.
0: Bon, disons que déjà une, on fait comme si.
22: Non, monsieur, écoutez, venez vous-même, puis on va parler face à face.
0: Ok, super, bah j'arrive.
22: De toute façon, on veut pas travailler avec vous, monsieur.
0: Ah, alors pourquoi vous me demandez de venir?
22: Je dis, plus tard, vous me cassez les couilles ou quoi, vous?
0: Non, mais pardon, vous me dites de passer, après faut plus passer.
22: Oui, non. Aoust. Trouvez quelqu'un d'autre.
0: Pardon, vous m'avez dit quoi là? Aoust?
22: Ouais, aoust. Vous savez pas ce que ça veut dire, aoust?
0: Ah si, je connais, c'est du jambon.
22: Non, c'est dehors.
0: Non, c'est du jambon, le jambon d'Aoust.
22: Oh, l'Aoust et aoust.
0: C'est ça, le jambon d'Aoust qui vient de la vallée d'Aoust en Italie.
22: Non, monsieur, écoutez.
0: Eh ben justement, ça j'en ai. Est-ce que vous voulez que je vous apporte du jambon d'Aoust?
22: Putain, c'est à moi que tu vas voir refaire. Tu veux peut-être au carré ou quoi, toi?
0: Oh bah tu vas voir que ça va être encore ma faute.
22: Qu'est-ce que tu fais chier, là? Ça dit non, c'est non.
0: Alors ça dépend. Parfois, il y a des noms qui veulent dire oui.
22: Je t'ai dit non, c'est non. Tu crois que c'est...
0: Non mais pardon, quand vous dites non, c'est pour les étiquettes.
22: Pour tout.
0: Ah oui, mais alors pourquoi vous me demandez du jambon d'Aoust?
22: Je t'ai pas demandé du jambon d'Aoust. Et je t'ai dit Aoust, ça veut dire Aoust, ça veut dire dégage. Déjà du jambon d'Aoust, ça n'existe pas, c'est du Laoust.
0: Vous me dites du Laoust.
22: Tu comprends, là?
0: Ça, je suis pas sûr d'en avoir, je vérifie.
22: Ouais.
0: Laoust, non, j'en ai pas.
22: Tu fous de ma gueule ou quoi, toi?
0: Oh bah oui, bien sûr.
22: Ah, tu te prends pour qui, là?
0: Oh, je dirais que je suis juste un petit businessman sans prétention.
22: Ah, petit businessman, bah t'es à côté de tes pompes, hein, mon gars.
0: Ah, pas du tout, non, je les porte au pied.
22: Il est grand temps que tu te fais soigner de ta tête, toi.
0: C'est marrant, t'es pas le premier à me dire qu'il faut que je me fais soigner ma tête.
22: Écoute, ouais. Tu déposes rien du tout.
0: Oula, pardon, je me suis trompé, j'ai plus de jambon d'Aoust. Non mais bonne nouvelle, je peux vous mettre du jambon de Bayonne à la place.
22: Eh, dégagez avec vos produits, merde.
0: Ou du jambon espagnol.
22: Eh putain.
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24: Allô?
25: Oui, bonjour madame.
24: Bonjour.
25: France Télécom à l'appareil. Bien, nous avons une bonne nouvelle parce que nous avons remarqué que vous ne consommiez pas beaucoup.
24: Oui.
25: Sur votre abonnement téléphonique, hein.
24: Non.
25: J'imagine que vous devez avoir des portables.
24: Oui.
25: Voilà. On manque de numéros dans le département. Et il y a donc de nouveaux abonnés qui, eux, ont besoin de téléphones fixes. Donc on va vous couper le téléphone là tout à l'heure.
2: Oui, mais je voudrais conserver quand même mon téléphone.
25: Ah non, mais de toute façon, il vous sert à rien puisque vous avez un téléphone portable.
2: Si, moi je m'en sers quand, on s'en sert quand même.
25: Oh, très peu, hein. On a regardé votre consommation, ça sert à rien, quoi, que vous utilisiez un téléphone fixe alors qu'il y a des
2: parce
25: gens.
2: Que disons qu'on a, parce qu'on a changé il n'y a pas longtemps, parce qu'on a pris par Internet, quoi.
25: Voilà, c'est ça. Mais si vous voulez, vous ne consommez pas, donc vous ne rapportez pas beaucoup, vous voyez, c'est. Alors que là, on a une personne qui a un cabinet médical qui a besoin d'un numéro, donc on va lui attribuer le vôtre.
2: Oui, mais bon, c'est normal, ça.
25: Ah oui, bien sûr.
2: Bah, ce numéro, on m'appelle sous ce numéro, moi, alors.
25: Oui, mais rendez compte, un cabinet médical, lui, il va dépenser dans les 400 euros. Hein.
2: Oui, oui, bien sûr, oui, d'accord, oui, bon, je savais pas.
25: C'est tout bénef pour nous aussi, quoi. Il faut penser un peu à nous, quoi.
2: Oui, d'accord, donc ça va, je donne mon numéro d'Internet, en fait.
25: Ah, mais il n'y aura plus de numéro d'Internet.
2: Parce que
25: bah, si je vous coupe on vous coupe l'abonnement téléphonique, madame, vous n'avez plus d'Internet.
2: Mais disons que moi, si on m'appelle sous mon numéro, on m'appelle sur le fixe.
25: Bah là, on vous appellera plus, comme ça, vous aurez la paix, déjà, ne serait-ce que ça, hein. Parce que c'est quand même dérangeant quand on est chez soi, on aime bien être tranquille, puis là, d'un seul coup, le téléphone sonne et hop là.
2: Je m'en parle quand même avec mon mari et mes enfants.
25: Ah oui, mais ce soir, c'est trop tard parce qu'on va couper dans une heure là.
2: Bah oui, mais bon, je voudrais quand même conserver mon numéro, tout le monde a mon numéro.
25: Mais attendez, madame, j'imagine que votre ligne téléphonique, c'est de votre ligne téléphonique que dépend Internet.
2: Mais non, mais moi, je conserve Internet parce que moi, j'ai pris en plus avec la télé et tout.
25: Qu'est-ce que vous voulez faire avec Internet, à votre âge?
2: Mais comment ça. Mais
25: si vous étiez jeune encore, bon, pour télécharger tout ça, je comprends, mais bon.
2: Je suis pas à la retraite, moi, attendez, j'ai que 40 ans.
25: Oui, mais voilà, 40 ans, vous appelez ça jeune.
2: Bah, mais pourquoi vous voulez, mais je comprends pas trop, là. Parce que bon. Moi, j'ai des enfants à la maison aussi, encore.
25: Eh ben justement, ça sera l'occasion un peu de les sevrer. Comme ça, ils iront moins sur Internet, ils iront chez les amis ou à l'école, et puis voilà.
2: Mais moi, je suis pas... De... Non, mais moi, je conserve Internet.
25: Ah ben non.
2: Mais ah. qu'est-ce que c'est que cette histoire, là?
25: Ah ben on peut pas faire autrement.
2: Mais moi je conserve Internet puisque j'ai la télé prise dessus et tout.
25: Ah ben en plus de la télé en 2009, c'est quand même une drogue dure ça, madame. À votre âge, vous auriez dû comprendre ça depuis le temps, non?
2: Mais qu'est-ce que vous me racontez là?
25: Ben, le téléphone, c'est une drogue, d'accord? Internet, c'est une drogue, la télévision aussi. Là, d'un seul coup, en vous coupant le numéro, vous allez être sevré, vous allez revivre, vous allez pouvoir aller vous promener, faire des voyages.
2: Mais pourquoi vous voulez me couper mon numéro de téléphone? J'en ai besoin. Mais qu'est-ce que c'est que ces histoires, là?
25: Ben, madame, écoutez, tous les jours, on a des gens comme
2: j'en
25: vous.
2: J'en ai besoin d'Internet, moi, parce que je travaille dessus.
25: Oh, madame, excusez-moi, mais là, vous m'embêtez, pour pas dire...
2: Mais prenez quelqu'un d'autre qui consomme pas beaucoup de téléphone.
25: Alors donnez-moi un nom de quelqu'un qui consomme.
2: Non, je vais pas vous donner de nom.
25: Mais si, comme ça. Attendez, moi je suis en week-end dans 5 minutes là. Alors vite fait, il faut que je trouve une ligne. Aidez-moi.
2: Oui, mais moi c'est pas mes affaires, moi c'est pas.
25: Ah tiens, il y a un salon de coiffure. Avenue Victor Hugo, vous connaissez lui?
2: Non.
25: Peut-être pas besoin du téléphone, lui, le coiffeur, si.
2: Bah moi je sais pas, je connais personne. Donc, moi ça me regarde pas, c'est pas à moi de vous dire, c'est à vous de voir.
25: Attendez, j'ai trouvé. La paroisse.
2: Bah voilà.
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3: Oui, allô.
0: Bonjour madame, je vous appelle rapport à la petite annonce sur internet pour le rétroviseur.
3: Oui.
0: Excusez-moi, mais je pense que je l'ai reconnu, hein.
3: Pardon?
0: Ah bah je pense que c'est le mien.
3: Votre rétro?
0: Oui.
3: Non mais attendez, il vient de mon véhicule personnel, monsieur.
0: Est-ce que vous pouvez le prouver?
3: Bah il était sur mon véhicule. Bah,
0: est-ce que vous avez des photos qui prouvent qu'il vient de votre véhicule?
3: Pour que je revérifie dans l'ordi, mais...
0: Bah vous allez faire un montage.
3: Non mais attendez, non, pas du tout, monsieur. Vous venez de dire que j'étais un voleur, monsieur.
0: Écoutez, mettons ça sur le bénéfice du doute, admettons, vous l'avez trouvé.
3: Non, attendez, vous allez venir chez moi avec les gendarmes, j'ai le véhicule de démonter dans la cour, même les gendarmes du gâteau vont vous certifier, ils connaissent très bien mon véhicule.
0: Ouais, vous allez faire venir des faux gendarmes ou je ne sais quoi, c'est ça?
3: Attendez, quoi?
0: Vous allez faire venir des faux gendarmes avec des déguisements?
3: Non mais mais attendez, là, c'est gros, là, quand même.
0: J'ai le même, pareil, en rouge et tout pareil.
3: Mais mon rétro, il est pas rouge, monsieur, il est non pas.
0: Ah, donc vous avez enlevé la peinture, en plus.
3: Mais...
0: Bah, il y a un miroir.
3: Bah, il y a un miroir, mais tous les rétroviseurs ont des miroirs, monsieur.
0: Ah, bah, écoutez, ça, c'est vous qui le dites.
3: Mais attendez, mais des rétroviseurs de 307, il y en a combien avant d'arrêter vos bêtises?
0: Non, mais vous avez gratté la peinture, c'est ça?
3: Oui, j'ai pensé la peinture, voilà. Je vais le remettre en vente, votre rétro, oui, vous avez bien raison.
0: Écoutez, monsieur. Moi je suis d'accord pour ne pas ébruter l'affaire.
3: Non, hein? Moi je vais ébruter l'affaire, monsieur. Écoutez, vous savez, depuis tout à l'heure, on est en train de discuter, là.
0: Oui.
3: J'ai enregistré la conversation, monsieur. Alors maintenant, continuez bien.
0: Vous avez enregistré la conversation?
3: Parfaitement.
0: Eh bien, moi aussi.
3: Je m'en vais chez les gendarmes, je donne mon téléphone aux gendarmes, ils vont avoir votre numéro.
0: Donc, on fait tous les deux un test ADN.
3: Non, mais attendez, vous êtes quoi? Vous êtes les experts de Miami, monsieur? Attendez.
0: Alors, exactement, dans les experts, ils arrivent à retrouver comme ça avec l'ADN. Si l'ADN du rétroviseur est le vôtre.
3: Mais vous êtes tombé sur votre tête faire un test ADN pour un rétroviseur. Mais monsieur...
0: Du coup, on va chez les gendarmes ensemble.
3: Continuez, parce que là, vous êtes en train de m'ébranler.
0: On fait le test ADN et on voit comme
3: vous
0: ça...
3: Vous êtes en train de m'ébranler, continuez.
0: De vous, pardon.
3: Vous commencez à me pomper l'air, là.
0: Ah bah, allez-y. Excusez-moi, mais enfin, c'est quand même mon rétro.
3: Non, mais allez-y. Mais monsieur, dans 2 minutes, je suis à la gendarmerie et on va vous découvrir tout seul. Là, on va s'amuser avec les tests ADN ou quoi que ce soit, comme vous dites, et là, on va plus rigoler.
0: Bon, on rigole un petit peu, quand même.
3: Non, moi, je rigole pas avec vous. Les gendarmes sont venus faire la constatation de mon véhicule, on va rigoler avec vous, maintenant.
0: Non, mais le coup des faux gendarmes, ça, vous me l'avez dit.
3: Mais arrête tes conneries, parce que là, t'es en train de les branler. Je raccroche et je vais directement chez les gendarmes.
4: Non, j'ai des conneries.
3: Là, vous vous foutez de ma gueule, là.
0: Pardon.
3: Là, ça me fait rire.
0: Moi aussi, ça me fait rire, donc on rigole, c'est très bien. Mais
3: Mais moi, je rigole pas parce que vous avez eu votre rétroviseur de voler comme vous dites.
0: Non, mais je ne dis pas voler. Peut-être qu'il est tombé.
3: Mais arrêtez vos conneries, comme si vous allez perdre votre rétro en roulant. Est-ce que au moins vous savez qu'est-ce que c'est qu'un rétroviseur de voiture de 307
0: Bah oui, c'est le truc pour passer les vitesses, là.
3: Je raccroche et je peux vous dire que mon téléphone, il part à la gendarmerie pour qu'on vous retrouve.
0: Ah, vous allez apporter le téléphone à la gendarmerie?
3: Parfaitement. Là, ils vont vous retrouver.
0: Ils vont faire l'ADN du téléphone?
3: Ils vont faire l'ADN de ta connerie. Oui, Serge, j'écoute.
25: Oui, salut, collègue.
3: Paris, oui.
25: Non, justement, on a pris une ligne dérivée, là.
3: Ah bon?
25: C'est le commissariat d'Agen.
3: Oui.
25: Je suis bien au commissariat de...
3: Ouais.
25: D'accord, dis-moi, on vient d'avoir une visite. On a une visite de inspection des services, là.
3: Ouais.
25: C'est pour ça que je t'appelle par une ligne de Paris.
3: D'accord.
25: Ils sont arrivés, ils ont fait souffler tout le monde dans le ballon.
3: Ouais.
25: Et ils ont fouillé tous les placards, y compris les placards perso.
3: Ok, donc ils viendraient peut-être après, quoi.
25: Ah ben, ils sont en route pour... Ils font tout le tour du département. Nous, ils nous ont piqué toutes nos bouteilles.
3: D'accord, bon, ben, tu fais bien de le dire, parce que...
25: Ah oui, t'as un blâme s'ils trouvent une canette de bière.
3: Ok, d'accord. Bon, ben, écoute, on voit ça de suite, hein. Je te remercie.
25: Ben, écoute,
3: c'est qui, là?
25: Pignon.
3: Pignon.
25: P-I-N-O-N.
3: Et Jean-Michel est au courant?
25: Oui, bah tu parles.
3: Ouais.
25: Attends, tu quittes pas une seconde?
3: Ouais.
25: Je vais voir s'il est là, hein. Quitte d'accord. Pas, je reviens.
5: Il y a l'IGPN qui arrive. Ils viennent d'aller à Jean, ils ont tout piqué dans les placards, les bouteilles, les machins, ils ont tout fait souffler tout le monde dans le ballon. Il a pris une ligne dérivée. Parce que je dis, c'est Paris, mais non, c'est à Jean, mais j'ai pris une ligne dérivée pour pas... Vous avez rien dans vos placards? Putain, faut que j'aille voir, moi je crois que j'ai... Non, mais c'est vrai, en plus. Mais non, mais tout le monde en a. Surtout, vide les placards, il y a l'IGPN qui arrive. Je te promets, j'ai agent là, c'est le syndicat, ils viennent d'aller, t'en parles pas à lui là-bas, ils viennent de descendre à Agen, ils ont fait souffler tout le monde dans le ballon, ils ont vidé tous les placards perso, le placard machin, il faut enlever toutes les bouteilles qui ont un blâme, une canette de bière, un blâme. Et il faut absolument virer toutes les bouteilles qu'on a dans le... Si, le placard perso. Écoute, je te jure, c'est la tête de mon fils. Il m'a dit, tu préviens tous les collègues s'ils ont des bouteilles dans les placards et tout, qu'ils virent ça, parce que... Non, mais nous, faut qu'on vire... Il faut que tu le mettes dans la voiture, tu prends dans la voiture, tu l'amènes chez toi. Dans chez toi. Non, mais vous mettez tout dans un sac. Non, mais appelle-le, parce qu'ils vont pas tarder. Ils sont en route, là. Ils sont en route. Non, pas chez elle, comme une ADS. Mais non, mais chez Michel. Essaye de trouver déjà un carton ou une poche pour commencer à... Non, mais ils sont sur la route, hein. Elle me dit, démerdez-vous, hein. Christian, t'as rien dans ton placard?
6: Moi, je mets dans mon sac. Ah ouais,
5: d'accord. Ou dans ta bagnole. Ou dans la mienne. Moi, je te file les clés de ma voiture, tu fous dans la mienne, je m'en fous. Ouais, à la limite, c'est encore mieux.
25: Ok, allô?
8: Oui.
25: C'est bon, ça y est. Vous avez du pot, hein. Ils sont partis sur Paris.
8: Bah alors j'annule tout alors.
25: Ah, parce que t'avais commencé déjà?
8: Bah ouais, moi j'ai déjà prévenu mon collègue. Bon, ok. D'accord, je te remercie quand même, hein.
25: Ah bah oui, tu peux respirer.
8: Ouais.
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8: Allô?
0: Bonjour madame, c'est bien ici pour le bois de chauffage?
10: Oui.
0: J'ai acheté du bois de chauffage chez vous.
10: Oui.
0: Et il est défectueux.
10: Donc je voudrais savoir votre nom et votre adresse.
0: Non mais moi je vais passer.
10: Non, c'est même pas la peine de venir chez moi, je veux avoir votre adresse.
0: Ah mais je l'ai votre adresse, hein. En sortant du boulot, je passe avec une...
10: Non, je vais pas sortir du boulot, je vais savoir si c'est nous qui avons livré le bois, monsieur.
0: Non mais bien sûr que c'est vous qui avez livré le bois.
10: Non, écoutez, vous êtes têtu ou quoi? Je veux savoir votre adresse.
0: Vous avez perdu mon adresse, c'est ça?
10: Non mais attendez, j'ai un facturier, les facturiers sont branchés, monsieur, donc je peux pas avoir perdu...
0: Non mais dites-le, vous avez perdu ma fiche, je comprendrai.
10: Je ne peux pas perdre ta fiche, mes facturiers sont branchés.
0: Vous avez peut-être perdu un facturiste dans ce cas, je ne sais pas.
10: Non, j'ai pas perdu de facturier du tout.
4: Bah écoutez, le patron, il est en train de travailler aussi, hein. Il a pas que ça qu'à faire.
0: Ah, mais je sais bien qu'il a pas que ça qu'à faire. Moi non plus, j'ai
4: oui,
0: pas que ça qu'à faire.
4: Je suis sa secrétaire, là.
0: Voilà.
4: Vous l'avez mis où, votre bois?
0: Alors, j'en ai mis un petit peu dans la salle de bain, j'en ai mis un peu dans toutes les pièces, vous voyez.
4: Non, mais là, tu mets du bois dans sa salle de bain, mais j'ai jamais vu ça. C'est vraiment un abruti, ce mec-là.
0: Ah, bah, je vous entends, hein.
4: Oui, bah oui, je vous dis que vous êtes un abruti, oui.
0: Ah, bah là, je vous entends aussi, hein.
4: Oui, je vous répète, vous êtes un abruti. Là, quand vous mettez votre bois dans votre insert.
0: Mais j'ai pas d'insert, moi.
4: Bah pourquoi vous avez commandé du bois alors?
0: Parce que je me suis dit, bois de chauffage, ça veut dire qu'on le met dans la maison et il réchauffe la maison.
4: Non, mais du bois de chauffage, y'a aucun rapport à ce que vous me dites.
0: Bah alors, écoutez.
4: Le numéro de téléphone, s'il vous plaît.
0: Alors, 06.
4: 06.
0: M-A-R.
4: Non, un numéro. Vous êtes. Eh, monsieur, vous prenez pour une conne ou quoi? 06 M-A-R, c'est pas un numéro de téléphone.
0: Mais j'ai pas fini. M-A-R-T-I-N.
4: Non, un numéro de téléphone. Un vrai numéro de téléphone, je veux.
0: Vous prenez pas les portatifs?
4: Ah non, désolé.
0: Alors, 03.
4: 03.
0: 21.
4: 21.
0: M-A-R.
4: Non. Non, monsieur. Un numéro de téléphone, c'est avec des chiffres, c'est pas avec des lettres. Arrêtez de foutre de ma gueule, là.
0: Je me suis pas fouté de votre gueule.
4: Alors, 0321 M-A-R.
0: T-I-N.
4: T-I-N.
6: Allô?
0: Oui.
6: C'est moi le patron. Donne-moi ton adresse.
0: Non, mais le chef, le vrai, c'est qui ici?
6: Moi.
0: Parce que si.
6: Ton adresse.
0: Vous me demandez mon adresse, vous avez même pas mon nom, ça me semble pas très sérieux quand même comme.
6: Non, donne-moi ton nom.
0: Bah alors, oui, alors.
6: Non, non.
0: Comment?
6: Non.
0: Vous pouvez parler un peu plus fort, s'il vous plaît?
6: Ouais, tu veux pas de ma gueule, non? Tu t'appelles comment?
0: Non, mais si tu me tutoies, j'imagine, c'est parce que tu vois qui je suis.
6: Non, mais ça plante. Votre nom, N-O-M. Votre nom, N-O-M.
0: Donc, Martin, M.
6: Martin, ça je sais. M-A-R-T-I-N, ça je sais. Après.
4: L'adresse.
0: Oui, alors, rue.
6: Oui.
0: Martin, M.
6: Oui.
0: A-R.
6: T-I-N. Après, j'ai pas ça, j'ai pas de sac à foutre, là.
0: Bah, moi non plus, j'ai pas de sac à foutre, hein.
6: Ouais, bah, on dirait pas. Le village.
0: Alors, le village, c'est Martin. M-A-R.
6: Bah écoute, je prends ta fiche et je l'envoie à la gendarmerie.
0: Vous envoyez ma fiche à la gendarmerie?
6: J'envoie à
0: la
6: gendarmerie.
0: Ah bah ils vont pas être déçus.
6: Bon, tu fais chier.
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12: Allô?
25: Oui, bonjour monsieur.
12: Bonjour.
25: Oui, bonjour. Dites-moi, on voudrait vous demander un petit service. C'est la gendarmerie nationale à appareil, antenne Saint-Brieuc, PTR 33, du dans deux chaussées à l'appareil.
12: Oui.
25: Est-ce que vous êtes sorti aujourd'hui en voiture?
12: En voiture, non.
25: Non. Parce que
12: en vélo, je viens d'arriver de vélo, là.
25: Ah,
12: en
25: vélo. Bon, je vous explique. Hein, c'est, on a une antenne sur la route de Saint-Brieuc. On a mis avec un radar semi-fixe. Donc, on est posé là avec éthylomètre. Et comme vous le savez, on a des quotas. Nous, on est obligé d'avoir tant d'excès de vitesse, l'alcoolémie. Enfin, vous voyez. Et il nous manque 3 cas d'alcoolémie au volant ou... ivresse sur la voie publique pour pouvoir retourner à Saint-Brieuc et partir en week-end, quoi. Hein.
12: Oui.
25: Est-ce que ça vous embêterait de prendre votre vélo ou votre voiture éventuellement après avoir bu quelques verres?
12: Ah non, ça m'intéresse pas de boire des verres, moi.
25: Non, non, mais attendez, il y aura pas de suite, hein. C'est-à-dire oui, que... Non, non, mais je vous explique comment on procède.
12: C'est pas mon genre, moi.
25: On vous offre donc le très beau, je sais pas si vous le connaissez, le porte-clés de la gendarmerie nationale.
12: Oui.
25: Qui est en argent massif, hein.
12: Oui.
25: Et on vous retire le procès verbal, hein.
12: Vous êtes en train de faire des tests pour éviter que les gens boivent, et puis là, vous proposez à certains de boire. Alors là,
25: bon, la lutte contre l'alcool, c'est un prétexte.
12: Oui.
25: Nous, ce qui nous intéresse, c'est de remplir les quotas.
12: Bah, vous savez, vous pouvez en avoir plusieurs ici ce soir, vous en aurez, hein.
25: Ben oui, mais justement, c'est ça notre problème, c'est qu'on aimerait rentrer à 15h. On a notre collègue qui se marie ce soir, et donc on aimerait bien, si vous voulez, boire un petit verre avec lui avant, quoi.
12: Oui,
25: ben... Et attendez, que je sois très simple avec vous, on sait très bien que si on reste, on va en attraper. Par contre, si on reste pas, ceux qui auront trop bu pourront en toute impunité... être au volant et continuer à rouler et continuer à boire. Nous, on sera plus là, donc ils seront tranquilles. Il faut penser à eux aussi quand même, c'est un devoir de citoyenneté. Hein.
12: Oh, c'est pas une question de citoyenneté. Hein. Moi, je n'ai pas du tout l'intention de boire, c'est tout.
25: Non, mais juste trois verres.
12: Ah hein, non, mais même trois verres.
25: Bon.
12: Non.
25: Vous me disiez qu'on pouvait en intercepter là.
12: Sans doute, oui, je suppose. Moi, j'ai fait pas les bistrots. Hein, oui.
25: Bah, c'est qui alors? Donnez-moi.
12: Moi, je n'ai pas le nom des gars. Hein. Vous faites à l'entrée de la sortie, si vous voulez, des bistrots, vous verrez bien.
25: Non, mais vous les connaissez.
12: Bon. Non, pas spécialement.
25: Non, pas spécialement, mais un petit peu.
12: Il comme ça, peut-être, mais encore, non.
25: Non, bon, alors, simplement les initiales, et puis c'est bon.
12: Non, vous n'aurez rien, je fais pas de la délation.
25: Il y en a un qu'on peut pas rater, hein, on m'a dit, comment il s'appelle déjà, Calnet Rouge, un peu, là.
12: Un Calnet Rouge?
25: Ouais.
12: C'est le choix.
25: Voilà.
12: Le barbu ivrogne, voilà. Déterré, là.
25: Merci.
12: Parce que lui, à 7h le matin, s'il se lève à cette heure-là, il peut être bourré. Hein. Ouais, enfin, lui, c'est un cochon. C'est encore pas pareil. Celui-là, vous pouvez y aller. Ouais. Là, vous pouvez le trouver à n'importe quelle heure de la journée. Lui, il est beurré. Alors, de toute façon. Mais enfin, il conduit pas.
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15: Oui, bonjour.
16: Bonjour, monsieur. Je suis bien chez le charcutier.
15: Oui.
16: J'ai eu un problème avec un vol au vent que j'ai acheté chez vous.
15: D'accord.
16: Il fonctionne pas.
15: Il fonctionne pas.
16: Oui.
15: Attendez, un vol au vent, vous appelez quoi à fonctionner ?
16: Il vole pas.
15: Un vol au vent, ça vole pas déjà parce que c'est...
16: Ah bah ça oui, j'ai bien remarqué, oui.
15: Oui, mais attendez, un vol au vent, c'est pas défectueux, ça vole pas. Parce que qu'est-ce que vous dites voler ?
16: Je me suis mis dehors.
15: Oui.
16: Il y avait du vent, ça soufflait bien. Je l'ai jeté en l'air et je plof, le truc il est tombé, il s'est écrasé comme une bouse. Hein.
15: Ouais, mais bon, c'est pas pour faire voler.
16: Donc vous reconnaissez qu'il y a tromperie sur la marchanderie ?
15: Non, sûrement pas, non.
16: Il y a un problème de conception, c'est que vous savez pas le faire ou...
15: Ah oui, non, mais c'est pas moi qui le fabrique. Hein.
16: Ah, c'est ça.
15: Nous, on fait la sauce, on fait tout, mais après, je ne sais pas.
16: D'accord.
15: Attendez.
16: Oui.
15: Quelqu'un au téléphone, il prend la tête avec un vol au vent et il dit il y avait du vent, je l'ai fait décoller, il n'a pas décollé, il est tombé par terre.
19: Allô ?
16: Ah, c'est pas le même monsieur ?
19: Non, je suis une dame.
16: Non, je suis un monsieur.
19: Ouais, ah, ça recommence. Pardon.
16: C'est pas grave, ça arrive.
19: Qu'est-ce que vous appelez qui est défectueux ?
16: Il ne vole absolument pas.
19: Vous foutez de ma gueule, là.
16: Ah, bah je peux vous garantir, je vous ferai la démonstration.
19: Ouais, d'accord, bah venez, on va rigoler 2 minutes.
16: Ah, bah 2 minutes, alors, mais pas plus, hein.
19: Parce d'accord. Que... D'accord. Très bien, on fait comme ça.
20: Passez-vous présenter.
19: Passez-vous présenter.
16: Ah, bah volontiers, oui, je passe.
19: Oui, et vous allez nous la faire comme ça pendant combien de temps ? Parce que, excusez-moi, on a autre chose à foutre, d'accord ?
16: Non, parce que, en fait.
26: Oui, allô ?
16: Ah, bah c'est une autre dame encore.
26: Mais vous n'avez rien à foutre, vous ? Qu'est-ce que vous faites dans la vie ?
16: Ce qu'il y a, c'est que, comme je disais, c'est que j'ai un autre problème avec du pâté de foie.
26: Ouais, mais moi, je n'ai rien à foutre.
16: Non, mais c'est pas ça.
26: Ouais, mais je n'ai rien à foutre. Venez vous expliquer en face de moi.
16: Là, je peux pas, je travaille.
26: Ah bon, vous travaillez ? Bah non, parce que là, vous avez un sacré boulot. Hein.
16: Ouais, c'est un beau métier.
26: Passez votre temps au téléphone, excusez-moi. La France, elle est belle avec des gars comme vous. Hein.
16: Ah bah c'est mon travail, oui.
26: Bon, bah allez, je vous remercie.
16: Non, mais allô ? Non, mais attendez.
26: Oh, bon, dommage, je vais rien faire parce que moi, j'ai pas le temps d'écouter des emmerdants comme vous.
16: Ah, parce que c'est la radio.
26: Eh, vous avez que ça à foutre ?
16: Bah oui, c'est professionnel, hein, en même temps, je travaille, là.
26: Ouais, vous travaillez, ouais. Vous avez payé à quoi faire ?
16: Ah bah, à faire le con au téléphone.
26: Ah ouais ?
16: Bah oui.
26: Ah bah putain, vous avez une sacrée place, vous.
16: Ah bah oui, j'avoue que je suis assez content, ouais. Donc, à votre avis, c'est qui ?
26: C'est rien, vous.
16: C'est là ?
26: C'est la quoi ?
16: C'est la RA ?
26: La radio, mes couilles, ouais.
16: C'est pas celle-là, non, c'est une autre.
26: Ouais.
16: Celle-là, je la connais pas, mais je suis pas sûr.
26: C'est un gars qui m'a parlé de Rire et Chanson, c'est quand même beau, ça.
16: Qui c'est qui vous a parlé de Rire et Chanson ?
26: Pourquoi, c'est ça ?
16: Mais qui c'est, un client chez vous ?
26: Ouais.
16: C'est ça ?
26: Quoi, c'est ça ?
16: Ah bah, c'est Rire et Chanson ?
26: Bah ouais.
16: Mais alors, je vous assure.
26: Oh là là, d'accord. Oui, ouais, c'est un client qui nous a parlé, ouais. Il dit, monsieur Martin, il dit, j'écoute, il dit, je connais, c'est un gars qui fait le con à la radio, c'est Rire et Chanson, donc voilà.
16: Ouais. Bah, bonne journée.
26: Oui, vous aussi.
16: Et pour le pâté de foie ?
26: Oh putain, on va pas recommencer avec ça. C'est bon, on arrête là.
16: Non, mais je peux en avoir une fois ?
26: Oh putain, il va recommencer, lui.
27: Oui, allô ?
14: Allô ?
27: Allô ?
14: Bonjour, monsieur, c'est l'école d'accordéon ?
27: Oui.
14: Ah, bonjour.
27: C'est bien ça ? Bonjour,
14: excusez-moi, monsieur. De vous déranger, monsieur Ledoux, à l'appareil.
27: Je vous en prie.
14: Je vous appelle d'une chambre où je suis dans une clinique.
27: Ah.
14: Et rien ne m'aurait fait plus plaisir en guise de dernière volonté.
27: Oui.
14: D'entendre un petit air d'accordéon.
27: Ah bon ?
14: Si c'est possible.
27: Ah.
14: Avant que je parte.
27: Écoutez, monsieur, vous aimez l'accordéon à ce point, alors ?
14: Oh, oui, j'en ai beaucoup joué.
27: Ah oui ?
14: Ça m'aurait fait plaisir avant de... partir.
27: Bon, écoutez, je fais le nécessaire. Attendez un petit instant, s'il vous plaît. Hein.
14: Merci, monsieur. Avant de partir, ça fait du bien un petit air d'accordéon. Vous comprenez ?
27: Attendez, je vous fais attendre, là.
14: Merci, vous êtes gentil. Allô ?
27: Allô ?
14: Oui, merci, monsieur.
27: Alors, attendez.
14: Ce sont mes dernières volontés avant de partir, monsieur.
27: Alors, attendez. Je vais vous jouer le retour des hirondelles, hein ?
14: Ah, oui.
27: Si vous connaissez ?
14: Oh !
27: D'accord. Alors, ma femme va prendre le téléphone et moi, je vais prendre l'accordéon. Attendez un instant.
28: Allô ?
14: Bonjour, madame.
28: Voilà, il va commencer, là.
14: Je m'assieds.
27: Je commence, hein ?
14: Je vous écoute.

0: La la la la. 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Oh, oh.
1: Allô?
0: Bravo, monsieur.
1: Ça vous a fait plaisir?
0: Oh, mais vous pouvez pas savoir. Je ne m'attendais pas à ce que vous jouiez de cette manière. Ce morceau est magnifique et vous êtes un grand accordéoniste.
1: Ah bien, je vous remercie, mais...
0: Je vous le dis du plus profond de mon cœur, monsieur Jacques.
1: Là, vous m'avez pris un peu de court, hein. J'étais vraiment à froid, là.
0: Non, non, je vous le dis. Avant de partir, ça me fait toujours du bien. J'appelle les artistes au téléphone tous les matins avant de partir faire mes courses sur le marché.
1: Ah.
0: Et comme ça, je m'offre un petit concert privé.
1: Ah oui, oui. Mais donc, avant de partir, c'est sur le marché, parce que j'avais compris avant de partir, à cause d'une grave maladie, non?
0: À mourir, vous voulez dire?
1: Oui.
0: Non, non, je suis en pleine forme.
1: Ah, eh bien, je suis heureux d'avoir satisfait vos désirs.
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3: Garage, bonjour.
4: Bonjour, monsieur, c'est bien le garage?
3: Oui, madame, c'est pas monsieur au téléphone.
4: Ah, ok, bon, si vous voulez.
3: Oui.
4: Monsieur Martin, à l'appareil, je suis en train de faire un dossier pour le bonus écologiste.
3: D'accord.
4: En déclarant que j'ai une voiture électrique, ça me fait 7000 balles de bonus.
3: D'accord.
4: Mais, comme j'ai pas de voiture, je vais déclarer que c'est vous qui m'avez loué une voiture depuis 2 ans. Ça marche aussi.
3: Et comment ça se fait que vous avez dit qu'on vous avait loué un véhicule électrique? Là, en fin de compte, vous avez pris le droit, en fin de compte, de faire une déclaration.
4: Ah oui, mais en fin de compte, j'ai fait toute la paperasse. Donc, en fin de compte, vous avez même pas à vous en occuper.
3: Ah, bah, si vous êtes en train de me dire qu'on a utilisé mes coordonnées pour avoir un document de l'État, en fin de compte, pour bénéficier, en fin de compte, d'un bonus écologique, quoi.
4: Bah, en fin de compte, ça fait quand même 7000 balles sur mon compte, en fin de compte.
3: Ah oui, mais moi, je m'en fous. Une personne, en fin de compte, vient prendre votre nom en disant, en fin de compte, que...
4: Dans ce cas, en fin de compte, plan B, je peux venir avec la voiture électrique de mon beau-frère, et en fin de compte, on pose une plaque d'une voiture à vous sur sa voiture à lui.
3: Mais vous êtes... vous vous rendez compte d'où je vais aller poser une plaque de mes véhicules sur votre véhicule?
4: Bah, d'où qu'en fin de compte, ça me permet de récupérer le bonus.
3: Ah mais moi, c'est pas mon problème.
4: Et qu'est-ce qu'on fait pour mes 7000 balles?
3: Mais j'en ai rien à foutre de vos 7000 balles. Vous avez qu'à aller voir votre putain de garagiste, là. Non mais là...
4: Non, parce que là, en fin de compte, vous me devez 7000 euros.
3: D'où je vous dois 7000 euros? Mais vous prenez les gens pour des cons ou quoi?
4: Bah non, dans l'histoire, c'est moi le con.
3: Non, non, mais là, je vais direct, en fin de compte, au niveau des appels.
4: Non, mais en fin de compte, pardon, je vois pas non plus où est le problème.
3: Parce que c'est interdit par la loi, quoi.
4: Ah, pardon, c'est la directrice que j'entends derrière?
3: Non, c'est mon époux.
4: Ok, bah passez-la moi, parce que c'est peut-être avec elle qu'il faut voir, en fin de compte.
3: Qui quoi? Je vous dis que je suis la gérante du garage.
4: Oui, mais là, comme c'est pour voir, pour démonter les plaques...
5: Non.
4: Bonjour madame, vous inquiétez pas, ça prendra que deux minutes.
5: Mais non, je vous dis que non. Je dis qu'on fait pas ce jeu-là. Les véhicules.
4: Non mais si on prend le QQ véhicule de mon beau-frère.
5: Non.
4: En mettant vos plaques, tout le monde est peinard.
5: Bah non, ça se fait pas comme ça.
4: Oui, bah alors c'est ce que je disais, vous me devez 7000 balles.
5: Pourquoi je vous dois 7000 balles?
4: Bah, rapport à ma prime de bonus écologiste pour ma voiture.
5: Bah, de quelle prime? Mais quelle voiture vous avez, monsieur?
4: Alors moi j'en ai pas, mais est-ce que vous pensez vraiment qu'il faut une voiture pour avoir le bonus écologiste?
5: Ah bah oui, pour avoir un bonus écologique, faut acheter une voiture, monsieur.
4: Bah logiquement, je pollue encore moins si j'ai pas de voiture.
5: Ben oui.
4: Donc je devrais même toucher plus.
5: Non, du tout.
4: Bah si, parce que bonus écologiste plus bonus piétonniste.
5: Non, monsieur, ça marche pas comme ça.
4: Bon, on va dire qu'on arrondit à 10 000.
5: Mais vous dites n'importe quoi, monsieur, là.
4: Ah, moi, je dis n'importe quoi.
5: Bah évidemment.
4: Ah bah évidemment, oui, bien sûr, je dis n'importe quoi. Et attendez, c'est pas fini, vous passez à la...
5: Hein? Bah, à la radio.
4: Bah oui, bravo.
5: C'est la meilleure.
4: Ah bah c'est la meilleure, et c'est laquelle d'ailleurs?
5: Je sais pas, quelle radio ça peut être, à ton avis?
4: Genre la plus drôle.
5: Ah, Rire et Chanson.
4: Eh bah double bravo.
5: Super.
4: Et au revoir, madame.
5: Allez, je dis au revoir à madame, y a pas de souci.
4: Bah non, c'est à vous que je dis au revoir, madame.
5: Ah non. Et jusque-là, j'ai encore les couilles. Hein.
4: Oui, bah je vais vous croire sur parole, mais au revoir, madame, quand même.
5: Au revoir, madame, alors.
4: Merci.
6: Et puis, dis bonsoir.
7: Oui, bonsoir, c'est le gardien de l'immeuble?
6: Oui.
7: Ah, très bien, bonjour, c'est la Poste.
6: Oui.
7: Dites-moi, on vous appelle parce que la semaine prochaine, on va vous mettre un facteur différent là, de remplacement jusqu'à la fin du mois de novembre.
6: Ah bon?
7: Ouais.
6: Ça sera pas la petite jeune?
7: Non, la petite jeune, elle va être déplacée juste pendant 2 mois, en fait.
6: Oh, je mets bien.
7: Vous avez une grenouille dans votre loge?
6: Pardon?
7: Vous avez une grenouille dans la loge ou...
6: Non, c'est moi qui fais la grenouille parce que j'aimais bien la petite jeune, elle était gentille.
7: Elle est gentille, ouais. Mais l'autre, il est sympa aussi.
6: Il
7: bon,
6: est
7: mais...
6: sympa.
7: Bon, le problème, c'est que c'est un monsieur de petite taille.
6: Oui.
7: Elles sont comment, vos boîtes aux lettres? Elles sont encastrées? Elles sont
6: encastrées. Et...
7: Il n'y a pas moyen de les descendre de 50 cm. Notre facteur, il fait 1m16. Hein.
6: Parce que le haut de la boîte aux lettres tout en haut doit être, je crois que c'est 1m80.
7: Ouais, il ne pourra pas. On va mettre un escabeau, alors.
6: Ouais, un d'une... Vous savez, les petits, là, de marche.
7: Oui. Bon, deuxième problème.
6: Ouais.
7: Ce monsieur nous vient de Chili.
6: Ouais.
7: Bon, on a eu des petits problèmes avec lui sur ses tournées, parce qu'il a beau être de petite taille, il est très très chaud.
6: Ah.
7: Ouais, on sait pas ce que c'est un problème hormonal et quoi.
6: Mm-hmm.
7: On va dire, entre vous et moi, hein, c'est pas la peine.
6: Ouais, ouais.
7: Mais je préfère prévenir, il saute sur tout ce qui bouge.
6: Oh.
7: Ouais.
6: Ouais, non, et...
7: Alors.
6: Ici, je peux vous dire qu'il faudra pas.
7: Ben oui, alors justement, à Chili, j'ai eu des informations de la part de mon collègue Laurent Speur.
6: Mmh.
7: Ils avaient trouvé des commerçants qui avaient été assez coopératifs pour éviter ce genre de problème.
6: Mmh.
7: Quand il arrive sur les tournées dans certains endroits, mmh. ils avaient fabriqué, vous savez, des boîtes à chaussures, des cartons de chaussures, là.
6: Oui.
7: Ils avaient fait carrément un trou dedans et ils avaient mis de la boîte à l'intérieur.
6: Du quoi ?
7: De la boîte, dans la boîte à chaussures.
6: La boîte, c'est du coton ?
7: Oui.
6: Oui.
7: Comme ça, il avait un trou dans la boîte. Et il pouvait, vous voyez ?
6: Mmh.
7: Est-ce que c'est possible de faire ça, préparer ça ?
6: Et on la mettrait où, cette boîte à chaussures ?
7: Au pied des boîtes aux lettres, alors.
6: À toutes les

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3: Calme. Et tous les matins, s'ils ont envie d'aller se soulager, lui laisse le local ouvert, il va se soulager. Mais à mon avis, il ne faut pas faire ça dans les halls. Hein.
4: Éventuellement, on ne peut pas demander aux gens de l'accueillir.
3: Non. Non, moi, je peux vous faire ça. On met une boîte à chaussures avec un trou dans un local conteneur. Et quand il a envie de faire, il va dans le local se soulager. Hein.
4: À ce moment-là, on mettrait sur la boîte, on écrirait « réservé au facteur ».
3: Bah, même pas, il n'y a que moi et le gars du ménage qui a la clé. Je lui dirais « je mets une boîte à chaussures, tu la touches pas
4: hein. ». Et vous avez ce qu'il faut pour faire le trou ?
3: Un tuteur ou un tournevis.
4: Ouais.
3: Ou des ciseaux.
4: D'accord.
3: Ça doit suffire, ça, pour faire un trou.
4: Ouais. Et c'est insonorisé, votre local ?
3: Pourquoi écrit ?
4: Ah bah oui.
3: Non, parce que c'est pas insonorisé. C'est des trappes qui donnent sur l'extérieur.
4: Ah, oula !
3: Et ça, il est à ce point-là, le gars ?
4: Ouais, il crie, il hurle même. Hein.
3: Oh, les gens, ils vont se demander ce qui se passe. Hein. Tout le quartier va l'entendre. Alors, si en plus de ça, on mettait ça dans les halls, imaginez-vous si vous me dites qu'il crie ou qu'il hurle.
4: Pendant 2 heures, puisqu'il fait ça pendant 2 heures quand même.
3: Ah, ça serait pendant 2 heures en plus ?
4: Oui.
3: Oh punaise ! Non, attendez, pendant 2 heures, il fait ça. Déjà, je vais me faire engueuler parce que j'ai laissé la porte ouverte.
4: Mais on peut pas l'enfermer ?
3: Derrière lui ?
4: Oui.
3: Bah, il faut que je sois là quand il le fait.
4: Ah bah, il va venir vous voir de toute façon. Avant et après. Parce que après, il faut qu'il vous ramène la boîte.
3: Bah non, la boîte, il allait dans le local.
4: Ah bah non, ouais.
3: Pourquoi ?
4: Ah bah, il faut récupérer quand même ce qu'il y a à l'intérieur.
3: Comment ça, il faut récupérer ce qu'il y a à l'intérieur ?
4: Comment ?
3: Moi, je vais pas récupérer ça.
4: Ah bah si.
3: Ah non.
4: Ah bah si.
3: Ah bah non.
4: Ah si.
3: Non, vous venez le chercher si vous voulez, mais moi, je récupère pas.
4: Ah si.
3: Je vous certifie que non.
4: Ah, je vous jure que oui.
3: Moi, je récupère pas, c'est des trucs comme ça.
4: Ah si.
3: Le tout, c'est d'avoir une boîte à chaussures pour lundi, et ça, j'en ai pas.
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5: Allô ?
4: Madame Nic.
5: Oui ?
4: Ah, très bien, bonjour madame, c'est la mairie à l'appareil, les services.
5: Qui ça ?
4: La mairie.
5: La mairie ?
4: Oui.
5: Pourquoi ?
4: Pour le dossier administratif B354, parce que nous avons...
5: Comment ?
4: Vous m'entendez là ?
5: Écoutez, j'entends pas très bien.
4: Est-ce que vous avez écrit à la mairie ces jours-ci ?
5: Faut que j'aille à la mairie ?
4: Non, est-ce que vous avez écrit à la mairie ?
5: J'ai rien écrit à la mairie, moi.
4: Ah, ben voilà. Alors, il y a un petit problème. Je vais vous passer monsieur le maire, madame. Hein.
5: Vous passerez ?
4: Non.
5: Comment ?
4: Je vais vous passer monsieur le maire. Hein.
5: Bon, d'accord.
4: Monsieur le maire.
5: Quand, aujourd'hui ?
6: Merci. Allô ?
5: Bon, d'accord.
6: Allô ?
5: Merci.
6: Allô ?
5: Parce que vous savez, moi, j'entends pas bien.
6: Allô ?
5: Alors, c'est pour ça que...
6: Allô ?
5: Allô ?
6: Allô ?
5: Oui, c'est pour ça que je vous fais répéter.
6: Oui, bonjour, madame. C'est monsieur le maire à l'appareil.
5: Qui c'est qui est à l'appareil ?
6: Monsieur le maire à l'appareil.
5: Comment ?
6: Monsieur le maire.
5: Enfin, vous me le direz. Vous me le direz en venant.
6: Non, je suis monsieur le maire.
5: Voilà.
6: Non, le maire, allô ?
5: À tout à l'heure ?
6: Non, attendez. C'est le maire à l'appareil.
5: Comment ?
6: Le maire. Vous savez, le maire de la ville.
5: Oh, c'est malheureux d'être sourd, hein.
6: Oui, mais je suis pas sourd.
5: Hein ? Vous n'êtes pas sûr ?
6: Non, je suis pas sourd.
5: Ben oui. C'est moi qui suis sourde.
6: Ah bon ?
5: Aussi, j'ai un appareil, mais je suis obligée de l'enlever pour téléphoner.
6: Ah oui.
5: Alors,
6: bon.
5: C'est comme si j'avais rien.
6: Oui.
5: Voilà.
6: Dites-moi.
5: Bon, ben alors, je vais peut-être vous voir tout à l'heure.
6: Comment ?
5: Bon, au revoir.
6: Non, allô,
5: oui.
6: Allô.
5: Allô ?
6: Oui, vous m'attendez ?
5: Comment ?
6: Vous m'attendez ?
5: Mais qu'est-ce que c'est ? C'est quelque chose que vous me donnez ?
6: Oui, non, c'est, je suis monsieur le maire.
5: Comment ?
6: Je suis monsieur le maire.
5: Vous êtes le maire ?
6: Voilà.
5: Ah, je suis contente que vous me le disiez parce que je me demandais qui c'était qui pouvait sonner à la porte ou des trucs comme ça, hein.
6: Ah, mais personne ne voulait venir.
5: Alors, faudrait demander peut-être au gardien.
6: Oui.
5: Vous voulez que je vous donne leur numéro au téléphone ?
6: Non.
5: Bon, d'accord. Bon, ben je vous remercie.
6: Oui, je vous en prie.
5: Au revoir.
6: Allô ? Allô ?
5: Allô ?
6: Oui. Vous m'entendez ?
5: Hein ?
6: C'est pas la mairie, là, hein.
5: Ah, c'est pas la mairie ?
6: Non.
5: C'est qui ?
6: C'est la radio.
5: La radio ?
6: Oui.
5: Alors, qu'est-ce qu'elle veut, la radio ?
6: C'était une blague.

0: Une blague.
1: Une place?
0: Non, une blague.
1: Mais j'ai pas de place, moi.
0: Non, une blague.
1: Écoutez, je comprends rien.
0: Non, c'est
1: téléphonez au gardien, vous verrez.
0: Non, non, c'était une blague, une histoire drôle.
1: Je commence à croire que c'est une farce.
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3: Bonjour. Bonjour monsieur, c'est bien le café ?
4: Oui, tout à fait.
3: Monsieur Martin à l'appareil, association pour le respectage des poilus de la Seconde Guerre mondiale.
4: Oui.
3: On m'a signalé comme quoi vous n'avez pas respecté la journée de commémoration des poilus le 8 mai.
4: Je crois pas.
3: Bah oui, parce que pour rendre hommage aux poilus, avec l'asso, on a lancé un projet, je suis poilu, je ne paye plus.
4: Oui.
3: Ce qui veut dire que tous vos clients barbus ou moustachus ne devaient pas payer leur consommation.
4: Oui.
3: Et pourtant, visiblement, vendredi dernier, vous avez fait payer vos clients poilus.
4: Non, moi j'étais pas là.
3: Ah bah moi on m'a dit que vous avez fait payer des moustachus.
4: Attendez, bougez pas, je vais demander à ma collègue, elle s'est peut-être...
3: Merci, monsieur.
4: Vendredi, t'as vu des moustachus dans le bar ou pas?
3: Moustachus ou barbus, hein?
4: Barbus ou moustachus.
3: En fait, tous ceux qui ont du poil.
5: Tous ceux qui ont des moustachus, c'est pas payé.
3: Allez.
6: Allô?
3: Bonjour, monsieur. Votre collègue me dit que vous n'avez pas respecté la gratuitude pour les poilus.
6: Comment ça, gratuitude? Je comprends pas votre système, là.
3: Mais c'est qu'en hommage aux poilus de la Seconde Guerre mondiale, on a décidé que les clients poilus ne devaient pas payer leur verre.
6: Des clients poilus?
3: Voilà. Moustache, barbe, collier, etc. Apparemment, on en a vu qui traînaient chez vous.
6: Bah, j'ai des gens qui ont des barbes, oui.
3: Ah, voilà. Donc je note, il y a bien des gens qui ont des barbes. Est-ce que vous avez aussi vu des gens qui ont des moustaches?
6: J'ai mon collègue qui est moustachu.
3: Ah non, collègue, ça compte pas, c'est que les clients.
6: Ah bon?
3: Ouais. Donc vous allez rappeler tous les clients poilus pour savoir s'ils ont payé leur conso ce jour-là.
6: Oui.
3: Ensuite, vous me faites une liste de tous les poilus payants.
6: Parce que là, je suis au travail, monsieur, hein, quand même. Hein.
3: Comment ça, vous êtes au travail? Je croyais que vous étiez au bar.
6: Je suis au bar, mais je travaille au bar. On n'est pas là à se tourner les pouces, hein. Les clients, ils se servent pas tout seuls, non?
3: Ah bah non, les clients se servent pas tout seuls. Je me doute bien que vous picolez un peu avec eux.
6: Qu'est-ce que vous dites, monsieur, là?
3: Non, mais je veux dire, vous avez le droit de boire des coups pour le boulot, mais vous voyez, entre deux verres avec les clients.
6: Ouais, je ne bois pas avec les clients, monsieur, je travaille.
3: Bon, je sais, vous allez me dire que ça fait partie du boulot.
6: Non, pas du tout, non. On est employé, on n'est pas là pour boire avec le client.
3: Ah ouais? Et alors, comment vous faites quand vous avez un client qui veut pas reboire?
6: Qui veut pas reboire?
3: Ouais, imaginez, vous avez un client, il a bu des coups, il veut plus en boire.
6: Bah, s'il veut plus boire, et ben il s'en va, puis c'est tout. Point à la ligne.
3: Ah non, justement, je vous donne le truc. Si vous avez un client qui veut pas reboire, vous buvez un coup avec lui, et hop, il est reparti pour un tour.
6: Ah oui, parce que vous croyez qu'on va boire à chaque fois avec le client, vous?
3: Oh, bah, moi, je vous donne les petites ficelles du métier pour vous filer un coup de main, c'est tout.
6: Ah oui, bah bien sûr, ça fait 36 ans que je suis ici, monsieur. Je sais ce que j'ai à faire déjà, d'accord?
3: Non, mais je juge pas, mais enfin, si vous forcez pas un peu les clients à picoler, faut pas s'étonner qu'à un moment ils partent.
6: Non, mais allô?
3: Ah, un autre monsieur, vous êtes le responsable?
6: Oui.
3: Ok, parce que vos sbires viennent de me confirmer le non-respectage de la journée de gratitude pour les poilus.
6: Et puis alors?
3: Bah, et puis alors, moi je me casse la nénette pour faire plaisir aux poilus, et derrière, les gens font n'importe quoi.
6: Mais écoutez, si vous avez que ça à faire, vous déconnez comme ça.
3: Non, mais pas de panique, je vais vous rattraper le coup.
6: Oui, mais vous la rattrapez votre coup, puis vous n'enquiquinez pas les gens qui travaillent.
3: Oh non, pas d'enquiquinette, on va juste reprogrammer la journée de gratitude pour les poilus, on fera ça vendredi prochain.
6: Il n'y a pas de poilus chez nous.
3: Alors, ne vous inquiétez pas pour ça non plus, mon beau-frère tient justement un magasin de postiche, donc il va vous louer des fausses barbes.
6: Non, mais vous avez rien à foutre ou quoi?
3: Oh, bah là, j'ai un peu le temps, pourquoi?
6: Vous avez rien à foutre?
3: Bon, là, non. Si vous voulez, je mets une fausse moustache et je viens boire un coup gratuit.
6: Vous vous débrouillez. Taisez-vous, je ne veux plus vous entendre.
3: Ok, dans ce cas, je peux vous mettre en secret, comme ça, je continue à vous parler. Non.
6: Hein? Dis-moi avec un con qui m'énerve le téléphone.
3: Pardon, le con du téléphone est toujours là.
7: Allô?
8: Bonjour monsieur, c'est le conseil général à l'appareil. Vous habitez bien Niederensen?
7: Oui.
8: Très bien. Vous savez qu'aujourd'hui, c'est la journée de l'Angleterre dans la région.
7: Oui.
8: Et le conseil général offre gratuitement à tous les habitants de plusieurs communes de la région un cours d'anglais. Et donc, il s'agit de retenir une seule phrase qui va vous servir à vous faire comprendre des anglais et à comprendre l'anglais. Est-ce que vous parlez l'anglais?
7: Non, pas du tout.
8: Très bien. Alors, vous avez un stylo?
7: Ouais, allez-y.
8: Donc, la première phrase pour aujourd'hui qu'il va vous falloir apprendre, hein, c'est donc I fuck you, comme la fac, hein, I fuck you, bullshit. Dans quelques instants, vous serez appelé par un anglais. Il vous dira donc hello. Et quoi qu'il se passe, monsieur, vous lui dites invariablement I fuck you, bullshit.
7: I fuck you, bullshit.
8: Bull, comme une boule.
7: Oui.
8: Bullshit. Nous sommes d'accord? Voilà. Merci, monsieur.
7: Merci. Au revoir.
8: Au revoir.
7: Allô?
8: Hello.
7: I fuck you, bullshit.
8: Yes. Do you fuck me in the ass?
7: I fuck you, bullshit.
8: Yes, correct. Votre accent est bon, monsieur.
7: Merci.
8: No, you say, vous dites...
7: I fuck you, bullshit.
8: C'est parfait.
7: I fuck you, bullshit.
8: Perfect. Perfect.
7: I fuck you, bullshit.
8: Je vous remercie, monsieur.
7: I fuck you, bullshit.
8: En vous disant que vous avez un accent parfait.
7: I fuck you, bullshit.
8: Sorry.
7: Bon, je vous laisse, monsieur, j'ai autre chose à faire. Allez, au revoir.
8: Ah non, en anglais.
7: I fuck you, bullshit.
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9: Allô?
3: Bonjour monsieur, c'est bien l'agence de voyage?
9: Oui.
3: Monsieur Martin à l'appareil, le relais Martin.
9: Le relais Martin? C'est pourquoi?
3: J'ai une réservation à votre nom.
9: Et on a réservé quoi?
3: Bah pour le dîner ce soir, une table pour 12.
9: Ah, c'est un restaurant. Personne n'a réservé un restaurant.
7: Bah non.
9: Non, c'est pas chez nous. Hein.
3: Alors si, justement c'est chez vous.
9: Mais nous n'avons pas fait de réservation.
3: Non, c'est nous qui avons fait la réservation, mais à votre nom.
9: Ah?
3: Ouais, c'est une idée du patron. On fait des fausses réservations, mais avec des vrais noms.
9: Qu'est-ce que c'est que ça?
3: Comme ça, on fait croire que la salle est pleine et ça nous remonte dans les classements internet.
9: D'accord.
3: En revanche, ne soyez pas surpris, il y a des frais si vous réservez sans vous présenter, évidemment.
9: Bah, vous rigolez, monsieur. Pourquoi voulez-vous que je paye un truc que j'ai jamais demandé à personne?
3: Bah, c'est la règle, hein. Ceux qui se présentent pas sans annuler, forcément.
9: Non, mais vous me dites que c'est votre direction qui crée pour remplir la carte, je sais pas quoi, j'ai rien compris.
3: Pour remplir la salle, oui, je trouve que c'est une super idée du patron, d'ailleurs.
9: Bah, alors, bah, vous allez voir votre direction et puis vous leur dites de m'appeler.
3: D'accord, mais qui est à la direction? Parce qu'il y a le responsable Martin, il y a le patron Martin, il y a le chef Martin.
9: Ah, bah, je m'en fous, moi, je connais pas tout votre personnel, donc vous l'appelez, vous lui dites, bah, écoute, t'as fait une connerie.
3: Ah, bah, tiens, il y a justement le chef Martin qui est là.
9: Appelez le chef Martin, vous lui dites d'appeler Valence.
3: Non, attendez, je vous le passe.
9: Voilà.
3: Chef Martin?
10: Ouais, c'est quoi ce délire là? Non, mais.
3: J'ai le monsieur qui a fait la réservation.
10: Le monsieur qui a fait la réservation.
3: Devinez quoi? Il a changé d'avis.
10: Non, mais c'est quoi cette connerie? J'ai changé d'avis apparemment.
3: Oui, allô?
10: Oui, bonjour.
3: Bonjour monsieur, chef Martin à l'appareil. Vous voulez me parler?
10: Bah, écoutez, je sais pas, mais. Attendez, je vais vous passer.
11: Non, mais c'est moi la gérante.
3: Eh ben, bonjour monsieur, chef Martin à l'appareil.
11: Je sais pas qui c'est que vous essayez d'appeler, mais ce n'est pas nous.
3: Ah, si, c'est vous. Je vous ai fait moi-même la réservation. Attendez. Au nom de monsieur Martino.
11: Il n'y a pas de monsieur Martino chez nous.
3: Comment ça? C'est pas vous, Martino?
11: Non.
3: D'accord, eh ben passez-moi Martino.
11: Vous êtes buté. Il n'y a pas de Martino chez nous.
3: Ah, mais attendez. Je crois qu'en fait, il n'y a pas de monsieur Martino chez vous.
11: C'est ce que je me tue à vous dire.
3: C'est pas grave. Donnez-moi votre nom, comme ça je vais vous faire un compte à la place de celui de Martino.
11: Mais je ne veux pas de compte chez vous.
3: Bah si, parce que sinon vous pourrez pas nous mettre le petit commentaire 5 étoiles sur internet.
11: Non, mais c'est n'importe quoi chez vous. Si je mets un commentaire, ça va être tout sauf ça.
3: Non, mais vous compliquez pas. Vous mettez c'est super.
11: Non.
3: Les Martins sont des gens très sympas.
12: Non, mais on est dans quel monde?
3: Ah, bah c'est madame.
12: Non, monsieur, que ce soit clair net. À cette heure-ci, vous êtes en train de me dire qu'il y a quelqu'un qui, à l'heure d'aujourd'hui, va m'envoyer les factures parce qu'on n'est pas venu.
3: Voilà, pour résumer, au jour de cette heure-ci, on est d'accord.
12: On a des services juridiques du top de top de top, bah, qui, surtout qu'ils essaient.
3: Non, mais vous inquiétez pas, j'annule Martino.
12: Non, mais je m'en fous, je suis pas monsieur Martino, vous voulez me réserver?
3: Non, mais Martino, je vous donne sa place.
12: Non, mais je m'en fous de sa place. Allô?
3: Ah! Martino.
12: Ah, on n'a pas de Martino ici, nous. Hein.
3: Toujours pas. Bon, chef Martin à l'appareil.
12: Ouais, je m'en branle. Moi, je suis chef aussi, je suis chef de mon truc, moi aussi.
3: Ah,
12: c'est pareil.
3: Super, on va enfin pouvoir se parler entre chefs.
12: Bah voilà, entre chefs, on va se parler. Donc, tu m'envoies une facture. Si tu m'envoies une facture, je viendrai voir ta gueule. Tu comprends? Tu vois ce que je veux dire? T'as compris?
3: Bah pardon, chef, mais non, c'est pas très clair.
12: Sinon, tu sais où se trouve le tribunal de commerce, non?
3: Ah bah oui, parce que j'ai mon avocat qui est justement à côté de moi.
12: Donc, il n'y a aucun souci. Il suffit après d'aller voir le tribunal de commerce pour aller s'expliquer devant le juge.
3: Ah bah attendez, si vous voulez, je vous passe direct mon avocat.
12: Ça me dérange pas, moi.
3: Ok, bougez pas. Maître Martin.
12: Ouais.
3: Bonjour, maître Martin à l'appareil.
12: C'est la même voix que l'autre, hein, de toute façon.
3: Ah, pas du tout.
12: C'est le même mec qui parle.
3: Non, c'est pas moi.
12: Et puis on va raccrocher parce que ça commence à me casser les bonbons. Donc, voilà.
3: Ah bah ça tombe bien parce que j'ai justement le bonbonnier Martin à côté de moi. Alors, coup de bol.
12: Ah, bien sûr. Ouais,
3: attendez, je vous le passe.
12: Oh, c'est pas la peine.
3: Si, il va pouvoir vous aider en plus.
12: Ouais, c'est ça, ouais.
3: Pardon, mais pour réparer les bonbons cassés, vous trouverez pas mieux.
12: C'est un gag ou quoi?
3: Oh bah vous savez quoi, je dirais oui.
12: Ah.
3: Je dirais même que vous passez à la...
12: À la radio? Non.
3: Ah si, à la radio. Ah, je l'ai entendu.
12: Vous la chanson, vous pensez?
3: Ah bah, je pense même que je confirme. Donc je compte sur vous, on se voit ce soir au relais Martin.
12: Voilà, sans problème.
3: Parfait. Salut Martino.
12: Au revoir.
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13: Allô, oui.
14: Oui, bonjour monsieur. Je suis bien l'Académie d'art lyrique.
13: Oui monsieur. Oui.
14: Oui, bonjour la préfecture, l'appareil.
13: Oui, bonjour monsieur.
14: Dites-moi, est-ce que vous avez un professeur parmi vous de chant ou un chanteur? Je vous explique pourquoi je vous appelle.
13: Oui.
14: Monsieur le préfet de région a 65 ans aujourd'hui.
13: Oui.
14: Donc nous lui souhaitons un tour de rôle, chaque administration ou chaque école lui souhaite un joyeux anniversaire.
13: Oui.
14: À la manière de l'enseignement qu'elle procure. C'est pour ça qu'on vous appelle, pour savoir si vous auriez eu un professeur de chant sous la main, entre guillemets.
13: Et ça serait pour quelle date?
14: Alors c'est, non, mais c'est au téléphone, hein, c'est simplement au téléphone. C'est des surprises qu'on lui fait depuis ce matin.
13: Ah oui.
14: Vous ne chantez pas, vous?
13: Malheureusement, si, je chante, mais j'ai aucune technique.
14: Non, mais ça n'est pas très grave, c'est pour lui chanter joyeux anniversaire, vous voyez, c'est tout. Hein.
13: Ah oui?
14: Hein?
13: joyeux anniversaire.
14: Voilà, c'est parfait. Je vais vous l'appeler dans le bureau d'à côté, je vais vous passer sa ligne. Donc oui. Dès que vous l'entendez, vous lui souhaitez un joyeux anniversaire.
13: Entendu.
14: Je vous remercie.
13: Je vous en prie.
14: Vous pouvez me basculer la ligne de monsieur le préfet dans son bureau, s'il vous plaît, Jeanine. Merci.
15: Allô?
13: Allô? Joyeux anniversaire. Joyeux anniversaire. De la part de l'Académie internationale d'art lyrique et dramatique. Meilleurs vœux, monsieur le préfet.
14: Oui, je vous remercie, monsieur, mais malheureusement, ce n'est pas le moment. Je viens d'apprendre le décès de mon épouse.
13: Alors, excusez-moi, monsieur. Excusez-moi. Oui, ça, c'est... Eh oui. Je vous présente, l'Académie vous présente ses plus sincères condoléances et pense beaucoup avec vous dans ces moments si difficiles. Voilà. Monsieur le préfet, mes hommages, mes respects.
14: Ah mais attendez, moi je disais ça pour déconner, évidemment, c'était, je croyais que c'était mon copain Pierrot qui m'appelait du musée.
13: Pas du tout.
14: Ah, pardon. Non, ma femme n'est pas morte du tout. Alors, vous me souhaitiez un bon anniversaire?
13: Mais oui, monsieur le préfet.
14: Ah ben, je vous écoute, alors.
13: Bon anniversaire, monsieur le préfet, et que nos voeux vous accompagnent.
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16: Allô?
3: Bonjour monsieur, c'est bien l'exploitation agricole?
16: Oui.
3: Monsieur Martin à l'appareil, service de démaraboutage téléphoniste.
16: Oui.
3: Je vous appelle au sujet du marabout Martin qui est soupçonné d'escroquisme. Enfin, j'imagine que vous êtes déjà au courant.
16: Alors là, non, je suis pas du tout au courant de cette histoire-là.
3: Ah, parce qu'il vient de nous dire que vous travaillez ensemble.
16: Alors là, sûrement pas.
3: Je vais vérifier. Apparemment, votre ligne téléphonique est maraboutée.
16: Oh, c'est quoi cette histoire? Et vous faites partie de quel machin, vous?
3: Service de démaraboutage téléphoniste. Donc je vais démarabouter votre ligne.
16: Et ça veut dire quoi, démarabouter, s'il vous plaît?
3: Ça veut dire que pour être sûr que vous n'utilisez pas cette ligne pour marabouter les gens, je la démaraboute, tout simplement.
16: Oh là là, alors là, je ne sais pas où je m'en vais, alors. Hein.
3: Non, alors vous n'allez nulle part, vous restez là.
16: Oh là là, ça me paraît très suspect, cette histoire.
3: Oh là là, on est bien d'accord. Bon, je lance la démarabouterie.
16: Non. Mais attendez.
17: Initiage du démaraboutisme de la ligne.
18: Qu'est-ce que c'est que ça? Impossible.
3: Ah, allô?
19: Je sais pas, il y a un problème avec un marabout.
18: Oui, allô?
3: Bonjour madame, pourriez-vous me passer le responsable, s'il vous plaît?
18: C'est moi-même.
3: Enchanté, monsieur Martin, service de démaraboutage.
18: Qu'est-ce que c'est que cette histoire-là, là?
3: Eh bien, je suis avec le marabout Martin qui vient de me dire que votre ligne servait à marabouter.
18: Non, mais là vous allez mettre ça, c'est un truc sur le dos que je n'ai jamais fait de ma vie. J'ai jamais fait de marabout.
3: Tiens, pourquoi vous me parlez de marabout?
18: Bah, c'est parce que là, c'est vous qui me le dites.
3: Ouais, c'est pas faux.
18: Je suis agriculteur. Bah, je suis pas marabout.
3: Enfin, vous pouvez très bien être agriculteur le jour et marabout la nuit.
18: Ah non, pas du tout. Alors là, je suis...
3: Et puis surtout, il y a votre ligne téléphoniste.
18: Ma ligne, qu'est-ce qu'elle a encore à faire là-dedans?
3: Bah, comme par hasard, votre ligne est maraboutée.
18: Ah bah, j'ai été piraté, c'est pas possible.
3: Oui, vous allez me dire que vous n'étiez pas au courant?
18: Ah non!
3: Comme par hasard.
18: Non, c'est vous qui me l'apprenez. C'est vous qui parlez de marabout.
3: Pardon, mais le marabout Martin est avec moi, il est formel. Ah oui, je suis le marabout Martin, je suis formel!
18: Bah, non, mais là, ce coup-ci, il va accuser tout le monde, lui.
3: Comment ça, tout le monde?
18: Bah, s'il dit que c'est moi, c'est, mais j'ai jamais été marabout.
3: Ah, parce qu'il y en a d'autres dans la combine.
18: Bah, j'en sais rien, moi.
3: Oui, vous me dites tout le monde, vous pensez à qui?
18: Bah, je sais pas à qui.
3: Non, mais moi, je sais. Vous pensez au client que vous lui avez présenté.
18: Ah, j'ai pas présenté le client.
3: Ah, si, c'est même lui qui m'a présenté Paul Pogba!
18: Ah non, pas du tout. Je le connais pas, ce monsieur-là.
16: Qui c'est ça?
3: Rebonjour, monsieur. Donc, visiblement, vous avez présenté Paul Pogba au marabout Martin.
16: Mais c'est qui, Paul Pogba?
3: Bah, Paul Pogba, le footballeur.
16: C'est que cette histoire.
18: Eh ben, qu'est-ce que je vais faire avec un footballeur?
3: Apparemment, vous auriez maraboutagé Kylian Mbappé pour qu'il rate un pénalty.
18: Ah, bah, ce coup-ci, c'est un footballeur, mais faut pas arrêter quand même.
3: Vous allez me dire que vous n'avez jamais maraboutifié Mbappé?
18: Personne! Comment voulez-vous que je suis même pas capable que je sois le marabout?
3: On dit qu'on n'est pas capable qu'on ait le marabout, et puis dès que je vais raccrocher, je vois le truc, vous allez ressortir tous vos gris-gris.
18: Oh, j'ai des potes gris-gris, de toute façon.
3: Oui, ou égorger un poulet, je sais pas.
18: J'ai pas de poulet, j'ai pas rien.
3: Ah, tiens, comme par hasard, qu'est-ce que j'entends?
18: Non, mais là, vous allez quand même pas mettre des choses que je n'ai jamais fait, quand même. Merde, alors.
3: J'avoue tout, cette dame est mon complice.
18: Ah bah non, excusez-moi, moi je
3: suis...
18: Parce que là, non.
3: Ah bah voilà, l'affaire est dans le sac, j'ai les aveux du marabout, Martin.
18: Ah, c'est faux, monsieur.
3: Ah bah, vous savez quoi, je vous le passe.
18: Non, j'ai rien fait que de marabout.
3: Ah, et si je lui dis de passer vous voir directement?
18: Je veux pas le voir.
3: Dans ce cas, il passe vous voir, mais vous restez dodo.
18: Non.
3: Bah si, comme ça, vous le voyez pas.
18: Merde, alors.
20: Mairie de Gloire-Oulès, bonjour.
15: Allô, c'est le commissariat.
20: Non, c'est la mairie.
15: Oh mon Dieu, j'ai fait une erreur, madame. Mais vous pouvez peut-être m'aider.
20: Oui.
15: Madame Lamolle, à l'appareil, rue du Rhin, j'habite là.
20: Oui.
15: Parce que j'ai fait un pas en arrière dans l'escalier parce que j'avais fait tomber quelque chose de mon sac. Et en reculant, je me suis assis en tombant sur le facteur, le monsieur de petite taille, là, vous savez.
20: Je connais pas.
15: Vous connaissez pas le facteur? Attendez, parce que il est coincé. Je suis assis sur lui, puis il est coincé. Et attendez, je vais essayer d'approcher le téléphone de sa bouche, parce que... Attendez.
20: Mais il est coincé où?
0: Allô?
20: Oui.
0: Allô?
20: Bonjour.
0: Oui, bonjour, Gaspilla, l'appareil. Vous m'entendez, là?
20: Oui.
0: La dame, elle est quand même âgée et elle est assise sur moi, là, sur mon nez. Et je suis coincé avec mon nez qui est donc mal placé, quoi, on va dire, hein, sous la robe de madame.
20: Et vous ne pouvez pas vous relever?
0: Ah, bah, j'ai mon nez qui est coincé dans le postérieur de madame, avec tout le respect que je lui dois, mais là, je sais pas quoi faire, hein.
20: Ah mince, c'est où? Vous êtes où?
0: Ah ben là, c'est son postérieur, quoi, dans l'arrêt des fesses, quoi.
20: Non, mais je veux dire où? C'est à quelle adresse?
0: Eh ben, c'est rue du Rhin.
20: Mais quel numéro?
0: Ah, au 33.
20: 33, oh, rue du Rhin.
0: Elle a des flatulences, en plus.
20: Aïe, aïe, aïe. Écoutez, j'appelle tout de suite les pompiers, que quelqu'un vienne très, très vite.
0: Oh non, n'appelez pas les pompiers, parce que c'est embarrassant pour moi, hein.
20: Nous, on peut pas envoyer quelqu'un d'autre. Qui c'est que vous voulez que j'envoie?
0: Non, mais si vous pouvez me dire comment je peux faire pour sortir de là, parce que la dame, comme je vous ai dit, avec la chaleur, là, j'ai rien contre les dames, hein.
20: Non,
0: Mais avec la chaleur, ça cocotte, hein, quand même, là-dedans, hein.
20: Mais écoutez, quelqu'un doit venir vous dégager.
0: Et je peux vous passer la dame, vous pouvez lui demander si elle peut contrôler un peu ses flatulences, si c'est possible, hein,
20: Mais vraiment, je peux pas le lui dire, vous rendez compte?
0: Ben, si, vous pouvez lui dire. Attendez, je vous la passe, hein.
20: Je veux que moi je lui dise à la dame qu'elle contrôle ses
15: flammes. Allô?
20: Oui.
15: Oui.
20: Écoutez, j'appelle tout de suite les pompiers, on vient vous dégager, hein.
15: N'appelez pas les pompiers parce que je veux pas qu'on me voie comme ça, j'ai certain âge, hein.
20: Elle veut pas qu'on la voie comme ça. Mais qu'est-ce que vous voulez qu'on fasse alors?
15: Attendez, je vous passe le facteur.
20: Mais c'est...
0: Allô?
20: Oui.
0: Oh non, hein, non, il faut lui dire quand même parce que c'est insupportable, hein.
20: Mais monsieur...
0: Attendez. Levez-vous, madame, comme ça. Attendez, elle se lève un peu. Ça y est, j'arrive. Attendez. Oh, ça y est. Vous m'entendez?
20: Oui.
0: Il est sorti. Je vous le passe. Allô?
20: C'est bon, vous êtes dégagé?
0: Oh oui, vous savez pas d'où je sors, là. Oh là. Attendez, j'ai un truc sur le nez. Qu'est-ce que c'est que ça? Oh, ben, un supposé. J'ai un suppositoire sur le nez?
20: Non.
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21: Bonjour monsieur, je suis bien au numéro du salon de coiffure?
22: Oui, bien sûr.
21: Docteur Martin à l'appareil, je suis relaxologiste téléphoniste.
22: Oui.
21: Et je vous propose donc des séances de relaxisme au téléphone.
22: Oui.
21: Oui, très bien, c'est parti, prenez une grande inspiration.
22: Excusez-moi, je vous coupe, je n'ai pas compris du tout ce que vous vouliez.
21: Bah, on attaque la séance de relaxologie.
22: Ah non, mais moi je ne veux pas de séance.
21: Expirez tranquillement par les trous de nez.
22: Non mais je m'en fiche, je raccroche et on n'en parle plus, hein, après.
21: Ah non mais si vous voulez arrêter là, il n'y a pas de problème.
22: C'est pas mon problème, hein, c'est le vôtre, hein.
21: Ah oui, bon, en revanche je suis quand même obligé de vous facturer la séance.
22: Facturer quoi? Mais qu'est-ce que vous me racontez? Facturer quoi?
21: Bah, le relaxisme.
22: Non mais vous me demandez mon numéro de téléphone, je vous dis oui. Et là vous me dites vous êtes engagé de quoi?
21: Mais non, il n'y a pas d'engagement, vous payez à la séance.
22: Non mais la séance me fera pas facturer parce que entendez bien, je ne payerai rien du tout. Non mais où va-t-on là? J'ai vraiment autre chose à foutre que vos conneries au téléphone, quoi.
21: J'ai quand même l'impression qu'un petit relaxisme ne vous ferait pas de mal.
22: Mais je me relaxe comme je veux. Par contre ce genre de conneries comme vous faites toute la journée au téléphone, effectivement, ça me gonfle.
21: Alors, on va faire un exercice de dégonflage.
22: Mais non, mais je m'en fiche, j'ai rien demandé, mais vous avez que ça à foutre de votre journée, je comprends pas, là.
21: Excusez-moi de faire mon métier de relaxologue, surtout.
22: Non, mais c'est juste pas possible. Vous me facturez pas, parce que ça va pas le faire du tout. C'est honteux ce que vous faites, là, honteux.
21: Allez, on y retourne?
22: Non, mais je m'en fous, en fait, vous avez pas compris, je m'en fous de votre
21: Écartez vos doigts de pied d'une dizaine de centimètres les uns des autres.
22: Mais je m'en fous de votre truc, vous avez rien fait aujourd'hui au téléphone, qu'est-ce que vous voulez facturer? Vous volez les gens, c'est pas possible.
21: Pardon, mais si vous me coupez toutes les deux secondes, on va pas y arriver. Hein.
22: Ah bah non, mais je ne veux pas, parce que vous me faites déjà perdre mon temps, là.
21: Allez, on se reprend. On essaye de se concentrer.
22: Oui, allô?
21: Bonjour, monsieur. Donc, c'est avec vous, la séance?
22: Ah, bah non, c'est ma collègue. Je sais pas ce qu'elle vous a dit. Mais non, ma patronne ne sera pas d'accord. Elle va ruer dans les brancards, hein. Là, c'est...
21: Quel rancard? Oh là là, non, mais je ne vous propose pas de rancard.
22: Non, j'ai pas dit rancard. J'ai dit brancard, monsieur.
21: Je ne pratique que la relaxologie médicale. Attention.
22: Ne vous affolez pas.
21: Non, les trucs olé olé, très peu pour moi, merci.
22: Non, bah moi non plus, hein.
21: Non, parce qu'on se dit, le gars est relaxologue, c'est bon, il est open.
22: Ah, non, mais vous avez pas du tout compris ce que je vous ai dit, monsieur.
21: J'ai très bien compris, oui, vous me proposez un rancard, alors.
22: Ah, pas du tout, je vous ai dit, ma patronne, elle va ruer dans les brancards. Écoutez bien ce que je vous dis.
21: Ah, bah, que ce soit avec votre patronne ou avec vous.
22: Non, vous dites des choses que je n'ai pas dit, donc je ne suis pas d'accord, monsieur.
21: C'est moi qui ne suis pas d'accord.
22: Est-ce que je vous ai fait une proposition? Pas du tout. Non, mais vous rigolez. Non, mais vous comprenez, je vais retirer le masque, vous allez mieux comprendre. Je vous dis que c'est ma patronne qui va ruer dans les brancards si vous
21: Non, on comprend plus rien. Remettez le masque.
22: Voilà.
21: Ah oui, c'est mieux.
22: Ruez dans les brancards. C'est pas je vous donne un rancard, monsieur. Je sais pas ce que vous allez vous imaginer, et là, vous êtes dans un salon de coiffure, hein. On part sur un terrain glissant.
21: Écoutez, je vais faire comme si je n'avais pas entendu votre proposition.
22: Ma foi, non. Je ne vous propose pas. Est-ce que vous pouvez répéter mot pour mot ce que je vous ai dit?
21: Oui, vous m'avez dit, est-ce que ça te dirait un petit rancard?
22: Non, moi, je vous ai dit, ma patronne va ruer dans les brancards, monsieur. C'est pas je vous donne un rancard.
21: Ah, donc maintenant, vous me donnez un brancard.
22: Oui, bon, bah, moi, de toute façon, moi, j'ai autre chose à faire que de perdre mon temps avec un incompétent.
21: Oh non, alors là non, un con peut-être, mais pétant certainement pas.
22: Qu'est-ce que c'est que ce bordel, monsieur? On vous a rien demandé.
21: Bonjour, monsieur, vous êtes le patron?
22: Oui, c'est moi. Qu'est-ce que vous faites avec mon ouvrière, là, lui raconter des conneries? On n'a pas que ça à faire, monsieur. On est en clientèle, là.
21: Oui, mais c'est pas une raison pour ruer dans vos rancards, hein.
22: On n'est pas intéressé. On vous a dit qu'on n'était pas intéressé par votre truc, c'est quoi, là?
21: Ça, alors, c'est du relaxisme. Vous allez voir, c'est super.
22: Vous arrêtez tout de suite votre chantier, parce que là, nous, on travaille. On n'a pas que ça à faire de vos conneries, de relaxation, de je sais pas quoi.
21: Qu'est-ce qu'on fait? On cale la prochaine séance tout de suite?
22: Au revoir, monsieur.
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5: Oui, refuge aquatique, puis-je bonjour.
15: Bonjour madame. C'est la Société Protectrice des Animaux.
5: Oui, monsieur.
15: Oui, bonjour, madame, mademoiselle Ledoux, à l'appareil.
5: Oui.
15: Excusez-moi de vous déranger, je vous appelle de Hayange. Voilà, je me permets de vous appeler pour un petit renseignement, voyez-vous. J'ai un caniche, vous savez, les petits caniches, là.
5: Oui.
15: Hein? Et mon petit-fils a ramené de son voyage en Amazonie un poisson dans un bocal, un piranha.
5: Un piranha?
15: Oui, il m'a dit que c'était très dangereux. Mamie m'a-t-il dit, faut faire attention.
5: Ben oui, un piranha, c'est dangereux.
15: Vous croyez?
5: Non.
23: Allô?
15: Bonjour, monsieur.
23: Bonjour, voilà. Alors, ce qu'il faut savoir chez les piranhas, c'est qu'il y a plusieurs sortes.
15: Oui.
23: Et qui ne sont pas tous dangereux. Il y a une sorte en Amazonie qui est très dangereuse, mais ils sont tous en bande. Si là, vous avez un piranha solitaire, c'est qu'il n'est pas dangereux.
15: Mais en attendant, je me demandais si je pouvais laisser le petit caniche à côté du bocal où il y a le piranha.
23: Au mieux se méfier quand même.
15: Non, mais le vétérinaire doit venir, là, pour qu'il vienne s'occuper de son alimentation.
23: Oui.
15: Je vais laisser le numéro au cas où le vétérinaire y rentre et puis qu'il ne me trouve pas.
23: Ouais.
15: Si jamais il appelle, hein, vous lui dites que je reviens dans 2 minutes.
23: D'accord.
15: Je vous remercie, monsieur.
23: Ben, au revoir.
15: Au revoir, monsieur.
24: Bonjour.
25: Oui, bonjour madame, c'est le refuge de la SP1.
24: Oui, monsieur.
25: Oui, bonjour madame, je suis le docteur de la place vétérinaire à Hayange.
24: Oui.
25: Excusez-moi de vous déranger, je viens d'arriver chez une dame chez qui j'avais rendez-vous.
24: Oui, et la dame, elle vient juste de partir, elle a dit qu'elle revient dans 2 minutes.
25: Madame Ledoux.
24: Oui, c'est au sujet du piranha.
25: Bah, attendez, il y a un petit problème justement, je me permets de vous appeler parce qu'il y a un bocal hein, sur la table de la salle à manger où
24: oui.
25: est le téléphone.
24: Oui.
25: Et à côté du bocal, je ne sais pas ce qui se passe, mais il y a une carcasse de chien encore fumante.
24: C'était un caniche.
25: Pardon, madame ?
24: C'était un caniche qui était à côté.
25: Il n'y a plus rien là-dessus, hein, le jeudi.
24: Ben oui, je sais. C'est ça, les piranhas. Hein. En rien de temps, ils vous ont mangé une bête. Hein.
25: Il y a encore la laisse autour du cou de l'animal.
24: Oh, mon Dieu.
25: Attendez, bougez pas. Hein, je vais voir. Attendez. Hein.
24: Faites attention.
25: Comment ?
24: Pas qu'il vous mord. Hein.
25: Oh, ben, je suis trop gros pour lui, quand même. Hein.
24: Mais dès qu'il sent une goutte de sang, c'est fini. Hein.
25: Aïe !
24: Ben oui, ben alors faites attention.
25: Mon Dieu, il est en train de me bouffer le bras.
24: Ouais,
25: il a bouffé
24: le bras du vétérinaire.
25: Il m'a bouffé le bras.
24: Il a bouffé le bras, mais oui, mais qu'est-ce que tu veux que je fasse?
25: Aïe, aïe, aïe, aïe, aïe, aïe, aïe, aïe.
24: Ah, je devais
26: faire ça.
15: Mais qu'est-ce qui se passe ici?
24: Allô?
15: Qui c'est qui a l'appareil?
24: Mais le refuge.
15: Mais qu'est-ce que vous faites là, vous? Mais qu'est-ce qu'il y a dans le bocal, là?
24: C'est le bras du vétérinaire.
15: Pardon, madame?
24: C'est le bras du vétérinaire.
15: Oh, ben zut alors!
24: Mais madame, vous comprenez pas, il a mordu le vétérinaire! Il a. Où est le vétérinaire?
15: Ben j'en sais rien, il y a un bras dans le bocal, puis il n'y a plus que la carcasse de Toto!
24: Et le piranha, il est où?
15: Attendez, je vais le regarder.
24: Mais non, enlevez-vous, pas qu'il vous mord!
15: Oh, ben mince, il y a mon postiche qui est tombé dans le bocal, dites-moi!
24: N'allez pas le chercher!
15: Il est en train de bouffer ma perruque!
24: Ben laissez-le!
15: Oh, ben non, ça va pas, ça! Il est en train de bouffer ma perruque!
24: Mais c'est pas grave, où vous habitez?
15: Ah, ben, le vétérinaire qui sort du placard. Bonjour, monsieur.
24: Passez-moi-le.
15: Ben, il vous manque un bras.
24: Ben oui, madame.
25: Ben oui, c'est votre piranha, là.
24: Allô?
25: Excusez-moi, madame, je peux pas tenir le... Attendez, si vous pouvez me mettre le...
24: Mais c'est... Vous êtes sans bras, là.
25: Oh, ben, ça va, il me l'a coupé net, hein.
24: Oh.
25: Mais moi, je suis droitier, donc ça va, hein.
24: Ben, écoutez, vous avez du courage, monsieur. Moi, je vous le dis, hein. Faut la tuer, la bête, là. Vous avez vu le dégât qu'il fait?
25: Qu'est-ce qui s'est passé, madame, là? Vos cheveux?
24: C'est une perruque.
25: Comment?
24: C'est une perruque.
25: Mais où est-ce qu'elle est, sa perruque?
24: C'est le piranha qui l'a mangé.
25: Pardon, madame?
24: C'est le piranha qui l'a mangé.
15: Docteur, si on l'envoyait au refuge...
24: Ça va pas, non?
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6: Bonjour.
3: Bonjour madame.
6: Monsieur.
3: Oui, c'est bien la station service.
6: Oui, tout à fait.
3: Je suis passé faire le plein chez vous. Mm-hmm. Et alors, qu'est-ce que j'apprends? Que apparemment dans votre essence, il y aurait de l'hydrocarbure.
6: Qui vous a dit ça?
3: À mon beau-frère.
6: De l'hydrocarbure?
3: Ouais.
6: Et juste gardez l'écoute, s'il vous plaît.
3: Quel scout?
6: Comment? Des scouts.
3: Pourquoi vous me demandez de garder des scouts?
6: De garder l'écoute.
3: Les scouts, mais je ne suis pas...
6: L'écoute.
3: Pardon, Liam Aldon. Je suis un client, je suis passé...
6: Oui, je comprends bien. Quand je vous ai dit de garder l'écoute...
3: Alors, je me permets de vous interruptionner. Je n'ai rien à voir avec les Boy Scouts, tout ce que vous...
6: Je n'ai pas dit de Boy Scouts, j'ai dit l'écoute.
3: Non, pas de Boy Scouts. Je vous appelle pour l'essence, c'est ce que je...
6: Oui, tout à fait. Mais monsieur, écoutez.
3: Non, écoutez-vous.
6: Écoutez. Je vous dis, gardez l'écoute, je vais parler au client.
3: Ah, c'est le client? Vous aviez un client Boy Scout?
6: Non, mais non, vous ne comprenez pas.
3: Écoutez, vous avez votre client Boy Scout?
6: Non, mais non, j'ai pas de client Boy Scout.
3: Alors pourquoi je garderais votre client Boy Scout sous prétexte que...
6: Non, mais j'ai jamais dit Boy Scout.
3: Vous devez confondre avec quelqu'un d'autre.
6: Non, je ne vous comprends pas avec quelqu'un d'autre. Vous m'avez dit que vous avez appelé.
3: Le Boy Scout, vous voulez dire quand on a la petite chemisette avec le foulard, tout
6: non,
3: ça?
6: Non, j'ai dit l'écoute. Les au scouts. Téléphone. Gardez l'écoute.
3: Alors parce que moi j'ai mon beau-frère qui effectivement lui était scout.
6: Oubliez ça.
3: Ah bah alors passez-moi le responsable dans ce cas.
7: Oui, allô?
3: Oui, bonjour madame. Voilà comme j'expliquais.
7: Non, monsieur. C'est monsieur là, je suis le patron.
3: Il y a plein d'hydrocarbures dans mon essence.
7: Ah bon? Vous êtes le premier de me le dire, hein.
3: Donc du coup, je vais passer pour que vous me la repreniez.
7: Bah non, je vous rembourserai pas, je vais pas vous payer un plein d'essence, vous avez vu ça où? Vous allez venir là, je vais vous rembourser, puis ça y est, c'est fini, on n'en parle plus.
3: Ah bah merci bien, oui, c'est ce que
7: je... Non mais vous rigolez là. L'argent c'est moi qui l'a, c'est moi qui vous l'a.
3: Ah bah bien sûr que c'est vous qui l'a, mais c'est vous qui va me le rendre.
7: Il est hors de question que je vous rembourse de l'essence, que je suis certain que c'est pas moi.
3: Ah bah que je suis certain que c'est vous, moi.
7: S'il y avait de l'hydrocarbure dans le carburant, on le verrait avec un bidon. Et là, je peux vous certifier que tous les bidons qu'on avec de l'essence, ils sont transparents.
3: Excusez-moi, les bidons entre guillemets.
7: De quoi les bidons entre guillemets?
3: Moi, j'ai très bien compris, ils n'existent pas les bidons.
7: Qu'est-ce que vous me chantez là? Les bidons n'existent pas. Je peux vous le faire voir, hein. Là, j'ai un carnet devant moi, 7,57€, 7,45€, 5,01€, 6,50€. 6,96, 9,66.
3: 9,66 entre guillemets.
7: Vous commencez sérieusement à me gonfler. Si vous avez quelque chose, vous venez me voir. On va discuter face à face.
3: Excusez-moi, on va entre guillemets discuter.
7: Non, il n'y a pas à discuter. Je vous rembourserai pas votre carburant. Non, mais vous avez vu ça où? Et puis en plus, vous me prenez pour un con parce que vous êtes en train de me dire que je vends pas de carburant avec des bidons.
3: Quand vous dites carburant, c'est entre guillemets carburant.
7: Quoi, entre guillemets, là? Vous me faites quoi, là? Vous sortez de où, vous? Moi, je ne parle pas au téléphone. Vous venez me voir face à face, on va discuter tous les deux.
3: Oui, enfin, vous ne parlez pas entre guillemets au téléphone.
7: Non, je ne parle pas au téléphone. Vous venez face à moi. On va discuter tous les deux.
3: Peut-être qu'on peut parler au, entre guillemets, téléphone.
7: Vous me saoulez, là. Vous me gonflez, là. Je vous attends tout de suite. Je suis devant ma station.
3: Excusez-moi, vous êtes devant votre station ou vous êtes, entre guillemets, devant, j'ai l'impression?
7: Non, mais vous jouez au con ou quoi, là? Vous êtes où, là? Par rapport à la station, je suis devant.
3: Enfin, je suis devant. Je suis, entre guillemets, devant.
7: Écoutez, je l'appelle la gendarmerie.
3: Ah, ben c'est moi qui vais appeler la gendarmerie. Je transfère. Ne quittez pas, restez en ligne.
7: Oui, allez-y.
3: Qu'est-ce que je vais faire? Changer l'idée, tiens. Bonjour madame, c'est la, entre guillemets, gendarmerie.
8: Oui.
25: Bonjour madame, c'est madame Melon.
8: Oui, bonjour monsieur.
25: Bonjour madame, c'est la mairie à l'appareil.
8: Oui.
25: Nous vous appelons pour l'état civil, vous savez, les réformes de la carte d'identité.
8: Ah bon?
25: Qui va être informatisée.
8: Oui.
25: Hein?
8: Attendez, je vais vous passer, mon mari va mieux comprendre que moi.
25: Oui, les hommes en général sont plus intelligents.
8: Oh, merci monsieur.
25: Pardon?
9: Allô?
25: Oui, bonjour monsieur.
9: Bonjour.
25: Oui, je préfère parler. Effectivement, votre femme a dit que vous alliez mieux comprendre qu'elle.
9: Je sais pas.
25: Oh, si. Bon, bah, si, on va l'illustrer tout simplement. Voilà, c'est la mairie à l'appareil. La mairie, vous savez, là où vous allez, quand vous allez à la mairie, par exemple. Vous savez, c'est.
9: La mairie?
25: Oui, la mairie, c'est une grande maison, en fait, dans une ville.
9: Je sais pas. C'est où?
25: La mairie, vous connaissez, non?
9: Non.
25: La mairie, ce qu'on appelle une mairie, en fait, c'est une bâtisse. En général, c'est fait par un architecte hein, qui dessine des plans. Et ensuite, une fois qu'il a dessiné les plans, il y a donc des maçons qui arrivent avec les maîtres d'œuvre. Enfin, bon, et ils construisent, vous savez, étage par étage. Et ils aménagent des fenêtres pour qu'on puisse voir à travers, quoi.
9: Oui, ça y est.
25: Et puis on met des rideaux pour, pas particulièrement l'hiver, pour préserver la chaleur, pour éviter qu'elle parte par les fenêtres.
9: Oui.
25: Voilà. Ensuite, la mairie, en général, il y a plusieurs étages. Parce que on doit s'occuper de tous les habitants de la ville, vous comprenez?
9: Oui.
25: Mais il n'y a pas de chambre. Ce sont des bureaux. Vous savez ce que c'est un bureau, non?
9: Oui, en principe, oui.
25: Eh bien, il y a des bureaux. Donc, il y a des gens qui sont assis sur des chaises. Vous voyez des chaises, non? Les chaises?
9: Oui.
25: Vous voyez une chaise? Ben, il y en a plusieurs.
9: Ah bon?
25: Et oui. Et ben, oui, parce qu'il y a plusieurs.
0: il y a plusieurs personnes qui travaillent à la mairie.
9: Oui, alors.
0: Ils sont assis. Ça va être plus complexe, monsieur. Ça, c'est... Je vais vous demander toute votre attention parce qu'ils sont assis devant un ordinateur. Est-ce que vous...
9: Oui, oui, voilà.
0: Bon, vous voyez ce que...
9: Mais que ça confise avec moi.
0: Alors, ben justement, j'en viens, je vais tout vous expliquer. En fait, un ordinateur, vous savez ce que c'est un ordinateur, non?
9: Ah oui, quand même.
0: Ah, vous en avez déjà vu?
9: Des ordinateurs?
0: Oui.
9: Bah, il y en a partout, non?
0: Voilà. Eh bien, la mairie, nous en avons aussi. Donc, vous voyez ce que c'est maintenant, la mairie?
9: Ah oui, quand même. Mais vous êtes employé là, vous?
0: Oui, oui, oui, oui.
9: Comment vous appelez?
0: Monsieur Lemol.
9: Lemol?
0: Lemol, vous savez, M.
9: Oh.
0: Non, M. Oui. M-I-O.
9: Ah oui.
0: B-R-T-C. Lemol.
9: Oui.
0: Dites-moi, monsieur, est-ce que vous pouvez me passer votre femme?
9: Pourquoi faire?
0: Vous voyez ce que c'est, votre femme?
9: Oui.
0: Votre femme, vous voyez, c'est comme nous, en fait, mais c'est... Elle a...
9: Écoutez, je peux pas faire un saut jusqu'à la mairie, là, pour longtemps.
0: Oui, mais on a un saut, je sais pas si vous allez y arriver, hein.
9: Pourquoi?
0: Bon, parce qu'il faut en faire plusieurs, c'est quand même pas tout
9: à fait. Mais j'ai pas pour longtemps, j'ai ma voiture, là, je la prends dans 2 minutes, je suis là.
0: Votre voiture?
9: Oui.
0: Vous voyez ce que c'est, votre voiture?
9: Ben oui.
0: Oui, bon, vous pouvez me passer votre voiture?
9: Oh, vous me cassez les pieds.
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4: Bonjour.
3: Bonjour monsieur, c'est bien la boulangerie?
4: Oui.
3: Monsieur Martin à l'appareil, établissement Martin Alimentaire.
4: Oui.
3: Je vais venir récupérer vos ingrédients pour vous les échanger contre d'autres ingrédients, mais moins chers. Comme ça évite la hausse des prix.
4: Mais vous voulez venir récupérer quoi?
3: Bah par exemple, le beurre, on va vous l'échanger contre du saindoux.
4: Oui.
3: Comme ça, vous pourrez en mettre pour faire vos viennoiseries et vos gâteaux.
4: Ah.
3: Et oui, et comme ça, vous économisez.
4: D'accord.
3: En revanche, il y a marqué quoi? C'est pur beurre sur vos étiquettes?
4: Bah, faudra modifier.
3: Oui, alors tout ce qui est marqué pur beurre, vous marquez pur saindoux à la place.
4: Les viennoiseries, tout ça?
3: Viennoiseries, gâteaux. Dès qu'il y a du beurre.
4: Oui, je vais changer. Je vais marquer du coup pur saindoux.
3: Alors, si vous pouvez préciser 100% pur porc, même, c'est mieux.
4: Donc, pur porc? Ok.
3: Surtout sur tout ce qui est pain au chocolat, tarte aux fruits, etc.
4: Oui, je vais y faire.
3: Parfait. Au passage, vous avez des chaussons aux pommes?
4: Oui, là, j'en ai, moi, des chaussons aux pommes.
3: D'accord. Donc, pour ça, je vais vous apporter de la purée de pommes de terre.
4: Mais comment ça, la purée de pommes de terre? Déjà, pourquoi vous me parlez de purée de pommes de terre, étant donné qu'on parle de chaussons aux pommes?
3: Comme les patates sont moins chères que les pommes, vous allez remplacer la compote par de la purée.
4: Mais pourquoi on va s'amuser à changer si, moi, mes chaussons, ils sont faits comme ça et que mon patron veut qu'ils soient comme ça?
3: À mon avis, votre patron veut plutôt que ces chaussons, ils soient moins chers.
4: Mais, ouais. Enfin, le patron, il est au courant de tout ça?
3: Ah non, pas du tout.
4: Mais j'ai rien vu par rapport.
10: Et allô?
3: Ah, c'est madame.
10: Non, c'est monsieur. Je suis le patron.
3: Ah, ok. Donc, je vous apporte le saindoux et les patates.
10: Ben, n'importe quoi. Vous mettez ça derrière la porte, je paye pas, m'en fous pas mal.
3: Oh là là. Alors, repassez-moi le monsieur d'avant, parce que je crois que vous avez rien compris.
10: Non, je repasse pas avant, c'est moi le patron.
3: Bon, passez-moi un autre patron dans ce cas.
10: Non, le patron, elle a pas 50, elle a moins.
3: Ou alors un surpatron, peut-être.
10: Passez-moi mon téléphone, puis j'appelle les flics pour.
3: Ou sinon, éventuellement, un chef patron.
10: Donnez-moi votre numéro de téléphone.
3: D'accord. Bah, en plus, ça faisait longtemps, ça tombe bien. Donc, 06.
10: 06. Puis après
3: 06.
10: 06. Puis après,
3: 06.
10: Vous foutez pas ma gueule, là?
3: Ah, est-ce que vous pouvez préciser la question?
10: 06.
3: Ah oui, mais j'ai pas fini, attendez. Ensuite, c'est 06.
10: Oui.
3: Et 06.
10: J'ai jamais eu un numéro de téléphone pareil, moi.
3: Ouais, c'est mon beau-frère. Il travaille chez Martin Télécom, il m'a eu un numéro spécial.
10: Ah oui, c'est votre beau-frère, ça, tu sais, qui c'est ce bordel-là? Ça a appelé les flics, et quoi, comment ça va?
3: Ah ben justement, mon beau-frère de Martin Télécom est également flic. Vous voyez que ça tombe bien?
10: Bah justement, on va s'expliquer.
3: Attention, les flics policiers, quand même.
10: Oui, on a rien à foutre. Moi, je suis patron, moi.
3: Oui, et lui, il est flic policier patron.
10: Oui, mais je t'en fous.
3: Et en plus, il vous entend parce que, heureuse coïncidence, il vient d'arriver.
10: Passez-moi là, de
3: bon
10: fait.
3: Bon, si vous voulez.
10: Oui.
3: Commissaire Martin, je vous passe la dame. Oui, allô?
10: Oui.
3: Commissaire flic policier patron Martin à l'appareil.
10: Oui, bonjour.
3: Enchanté, chère madame.
10: Oui, vous n'êtes pas madame, c'est monsieur.
3: Hop, s'il vous plaît, vous parlez au commissaire patron Martin.
10: Oui, mais j'en ai rien à foutre du commissaire Martin.
3: Oh, bravo le respect de l'uniformisme.
10: Mais à la boulangerie. Et moi, comme ça en fait. Commencez à me chauffer des crayons, là. Arrêtez de raconter des conneries, bande de cons, allez.
3: Ah, c'est la première fois qu'on me dit que je suis une bande de cons, moi.
11: Non, mais vous êtes fou, vous êtes un fou.
3: Oh là, une autre dame.
11: On va vous tracer, vous inquiétez pas.
3: Comment ça? Là, vous allez me tracer?
11: Oui, on va vous tracer. T'inquiète pas, mon pote, ça va être vite fait, là.
3: Non, me dites pas que vous avez un traceur.
11: Oui, j'ai un traceur. Oui.
3: Très bien. Eh bien, j'enclenche le contre-traceur, vous l'aurez voulu.
11: Eh oui, pipi, mon point sur ta gueule, ça va faire?
3: Mais pas de problème, j'enclenche l'anti-point sur ma gueule.
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13: Oui.
14: Allô?
13: Oui.
14: Monsieur Gilbert?
13: Oui.
14: Bonjour, monsieur. Monsieur Robert Ledoux, à l'appareil.
13: Oui.
14: Vous habitez bien en 91, vous?
13: Oui.
14: Est-ce que vous connaissez mes parents, monsieur et madame Ledoux, qui habitent au 37 de la rue?
2: écoutez, le nom ne me dit rien du tout.
14: Parce que je voulais vous demander un petit service maintenant. Évidemment, faut que vous me disiez si ça vous dérange. Hein. J'aurais voulu, si c'était possible, que vous alliez les voir.
2: Oui.
14: Ah, vous êtes gentil. Parce que voilà, moi, je suis en prison. À la santé.
2: Oui. Hein? Ça fait combien de temps que vous êtes là?
14: En prison?
2: Oui.
14: Oh, ça fait maintenant 3 semaines.
2: Oui, d'accord.
14: Vous voyez? Et ils m'ont mis, vous savez, avec les putes. J'ai 3 putes dans ma cellule, vous voyez?
2: Oui, oui.
14: Et le problème, c'est que je n'ai plus d'argent. Parce que j'ai bien un chéquier, voyez-vous?
2: Oui.
14: Mais les filles, elles prennent pas les chèques.
2: Ah bon, d'accord.
14: Et je voulais savoir si mon papa ou ma maman pouvaient m'envoyer un mandat.
2: Et ils savent où vous êtes?
14: Pas tout à fait.
2: Ah, d'accord. Bien, écoutez... Bon, ben, écoutez, je vais faire le nécessaire pour aller les voir.
14: Ah, ben, attendez, vous quittez pas?
2: Oui, oui.
14: Je vais essayer de vous les faire avoir au téléphone. Parce qu'on a... Vous savez, en prison, on a des bidouilles pour appeler au téléphone.
2: Ah,
14: là.
2: Oui, d'accord.
14: Vous allez entendre une sonnerie. Puis, oui. Normalement, on va tomber chez eux.
2: Ah bon?
14: Oui. Oui, allô? Allô?
2: Oui?
14: Oui, bonjour, monsieur. Roger Ledoux, à l'appareil.
2: Oui, bonjour, monsieur.
14: Oui, c'est à quel sujet?
2: Vous êtes bien le père de monsieur Ledoux?
14: Robert, oui.
2: Robert.
14: C'est mon fils.
2: C'est votre fils. Justement, il vient de m'appeler, là.
14: Ah, comment va-t-il?
2: Eh bien...
14: La santé, ça va?
2: Ben, oui.
14: Bon.
2: Oui, parce qu'il est à la santé.
14: Comment ça, il est à la santé?
2: Il est à la prison de la santé.
14: En prison?
2: Oui.
14: Ah ben?
2: Oui, et il est dans une chambre, il est dans une pièce avec trois putes.
14: Il y a des putes en prison maintenant?
2: Oui, il en a 3 dans sa cellule. Et il a plus d'argent, il m'a téléphoné pour que je vous contacte, pour que si vous pouvez lui envoyer de l'argent.
14: Il a un chéquier pourtant.
2: Il a un chéquier, mais il peut pas s'en servir.
14: Pourquoi?
2: Parce que les putes, ils veulent pas prendre le chèque.
14: Ben, ils sont pas de la gueule.
2: Ah oui.
14: Il y a ma femme qui a l'écouteur.
2: Oui.
14: Elle voudrait vous poser une question. Je peux vous la passer?
2: Mais bien sûr.
14: Viens, Thérèse. Le monsieur, il a quelque chose à te dire qui va te faire plaisir.
2: Moi, je vous transmets ce qu'il m'a dit. Hein.
14: Ah, c'est gentil, ça. Allô?
2: Oui, bonjour, madame.
14: Bonjour, monsieur. Vous avez des nouvelles du petit?
2: Voilà, il vient de me téléphoner, là.
14: Alors, où il est?
2: Il est à la prison de la santé.
14: Ah, c'est bien. Il est avec des bons compagnons de cellule.
2: Ouais, des compagnons, des compagnes.
14: Comment ça?
2: Il avait des putes.
14: Ah bon?
2: Ouais.
14: Mais alors, pourquoi vous nous appelez à la maison?
2: Eh bien, il veut que vous lui envoyiez de l'argent.
14: Ah, ben oui, mais pour faire quoi?
2: Ben, pour les putes.
14: Ben, dites-moi, combien qu'on lui met, alors?
2: Ah, ben, écoutez...
14: Si on lui met 1 000 francs.
2: 1 000 francs avec, hein? 1 000 balles, je ne sais pas, ça... Tout ça dépend du tarif des putes, hein? Je sais pas, j'y suis jamais allé, moi.
14: Où ça, monsieur?
2: En prison.
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13: Oui.
16: Oui, bonjour monsieur, je suis mis en barre.
13: Oui.
16: C'est rapport à votre abonnement, l'abonnement que vous avez souscrit là pour les chansons par téléphone.
13: Qu'est-ce que c'est ça? Ça m'étonnerait bien, je me suis jamais inscrite pour avoir des chansons par téléphone. Qu'est-ce que c'est ce cinéma?
16: Non, pas pour le cinéma, pour la musique.
13: Mais non.
16: Vous avez sélectionné Joe Dassin, les Champs-Élysées.
13: Joe Dassin, les Champs-Élysées, première nouvelle. Alors là, je vous demande bien pardon.
16: Comme vous l'avez fait par téléphone, ça...
13: Mais je ne l'ai pas fait par téléphone, mais je perds pas la tête quand même.
16: Vous avez changé d'avis.
13: Et j'ai pas changé d'avis, mais vous me prenez pour une folle.
16: Allô?
17: Non.
16: Ah, une autre dame.
17: J'ai rien demandé au téléphone. À personne. Vous m'avez appelé quand?
16: Ah bah là, à l'instant, là. Mais
17: j'en veux pas, je vous dis, moi.
16: Ah oui, mais là, vous avez validé, là.
17: J'ai pas validé rien du tout. C'est une escroquerie, votre truc. Vous allez, vous.
16: Ah bah pardon, excusez-moi. Enfin, vous avez...
17: Mais quoi? Mais vous rigolez ou quoi? Je sais ce que je fais, quand même, hein.
16: Vous avez fait étoile, là, quand même.
17: Mais étoile sur quoi?
16: Sur le téléphone.
17: Maintenant? Mais non. Vous êtes un escroc, monsieur. Ça va aller loin, là, hein. Je suis pas du tout d'accord, moi, là-haut.
16: Ah bah le gars fait étoile et après, il me dit
17: mais j'ai pas fait étoile. Qu'est-ce que vous me racontez? Vous foutez de ma belle ou quoi? Je veux pas de votre abonnement, je vous dis démerdez-vous à le faire sauter.
16: Donc, pour l'annulation...
17: Mais j'ai pas signé d'abonnement, c'est pas à moi de le faire.
16: Bah oui, mais comme vous avez fait étoile...
17: Mais j'ai pas fait étoile, c'est grave votre démarche, monsieur, là.
16: Put. Ah, je l'ai entendu, là.
17: Mais, j'ai pas fait étoile à l'instant.
16: Bah, je viens de l'entendre.
17: Je viens de l'entendre, qu'est-ce que vous venez d'entendre?
16: Ça fait tute.
17: Vous êtes un escroc, monsieur, c'est grave, là.
16: Ah bah c'est peut-être moi qui l'ai fait.
17: Non, monsieur, vous êtes un escroc, point barre.
16: Non, mais alors excusez-moi,
17: moi, j'ai demandé rien.
16: Tute. Ah.
17: Mais non, j'ai rien touché.
16: Tute. Ah, je vous ai entendu.
17: Mais non.
16: Tute. Ah, ça recommence.
17: Mais c'est pas moi, c'est. Bah. Mais moi, j'ai rien touché, monsieur.
16: Bah, vous venez de le faire 3 fois, donc vous avez repris 3 mois d'abonnement.
17: Mais c'est une erreur de votre communication, là. Vous
16: tute. Ah. Bah, ah.
17: Mais j'ai pas fait étoile. J'ai rien demandé du tout. J'en ai rien foutre des Champs-Élysées de Joe Dassin.
16: Ah bah merci pour lui, merci pour l'artiste, merci pour la musique.
17: Eh bien, j'ai pas fait étoile.
16: Tut. Et là?
17: Non mais c'est lui qui le dit. Tut. Tut. Tut.
16: Tut.
17: Tut, oui, encore tut, oui.
16: Ah bah vous avez fait tut.
17: Mais non, j'ai pas fait tut. C'est pas moi qui ai fait tut.
16: Tut. Ah.
17: C'est grave là, c'est grave ce que vous faites. Eh?
16: Allô?
17: Allô,
16: allô.
17: Je lui dis, vous vous trompez, il me dit non.
16: Je vous entends, hein.
17: Ouais.
16: Ah bah encore une autre dame.
5: Non, je suis pas madame, je suis monsieur. Hein, vous êtes qui déjà, monsieur? On commence par se présenter quand on appelle quelqu'un.
16: Oui, alors ce que je disais, c'est l'abonnement que vous avez souscrit pour les chansons par téléphone.
5: Ça va pas, non. J'ai rien souscrit du tout, vous êtes fou, quoi, là.
16: Bah bien sûr que vous avez souscrit.
5: Non, si je vous dis non, c'est que c'est non.
16: Que vous changez d'avis, moi, après, ça me regarde.
5: Non, je n'ai pas changé d'avis, je n'ai jamais rien souscrit du tout. Vous commencez à m'emmerder, c'est clair, ça?
16: Je le connais, ce coup-là, c'est-à-dire qu'on change d'avis.
5: Non, après... non, vous n'allez rien faire du tout. Là, je vais déposer ce qu'on appelle une plainte en ligne. Je vous ai jamais rien demandé.
16: Bah, si, vous avez demandé Joe Dassin, les Champs-Élysées.
5: Non.
16: Je vous le fais avec l'accent américain. Je me baladais sur l'avenue.
5: On appelle ça du harcèlement, monsieur.
16: Alors, je vous le fais avec l'accent belge. Je me baladais sur l'avenue.
5: Moi, je suis en train de déposer plainte en ligne, vous verrez bien, hein. Parce qu'à un moment donné, quand on vous dit les choses, vous les comprenez ou vous les comprenez pas. Donc, là, je suis en train de déposer plainte, hein. Voilà. Hein?
16: Ah, ben moi aussi, justement, je suis en ligne avec la police en même temps.
5: C'est ça.
16: Ne quittez pas, je vous transfère l'appel.
5: Ouais, ouais, allez. Petit combat.
18: Bonjour.
19: Oui, bonjour madame.
18: Bonjour.
19: Je suis bien chez le plombier.
18: Oui, c'est ça, oui, on fait bien de la plomberie.
19: Je vous appelle parce qu'on m'a dit que vous étiez le moins escroc de tous les plombiers du coin.
18: Ah, en effet, là c'est très flatteur, il faudrait que je le dise au plombier.
19: Oui, enfin, il n'a pas ajouté de loin, mais quand même, ça peut compter.
18: Ah oui, c'est vrai.
19: C'est le moins escroc de tous.
18: Ah bon, eh bien,
19: j'ai entendu ça deux fois déjà.
18: D'accord.
19: En 20 ans.
18: Si les gens le disent, c'est que ça doit être vrai.
19: Alors voilà, donc je voudrais savoir comment je peux faire pour être dépanné.
18: Oui, alors dites-moi, dépanné pourquoi?
19: Un robinet.
18: Vous voulez le changer, le réparer?
19: Ben, ce qui coûtera le moins cher.
18: Qu'est-ce qu'il a, votre robinet? Il marche mal et il fuit?
19: Non, c'est pas ça, c'est que je suis obligé d'aller le vidanger à peu près toutes les deux heures aux toilettes.
18: Ah.
19: Vous voyez, il faut juste le sortir, quoi, je pense, le robinet, hein.
18: Mm-hmm.
19: Le sortir, le prendre dans la main, évidemment, hein.
18: Oui.
19: Le tendre un peu, je pense, hein.
18: Mm-hmm.
19: Et puis donc, le faire couler.
18: Oui.
19: Ensuite, donc, le secouer.
18: Mm-hmm.
19: Et ensuite, le remettre à sa place.
18: D'accord, ça c'est pour le vidanger.
19: Oui, c'est toutes les deux heures à peu près. Ça dépend ce que j'ai bu, quoi.
18: Ok, et en fait, vous voudrez que vous vidangiez pas tous les deux heures? Que ce soit moins fréquent?
19: Ben oui, si c'était possible. C'est surtout que je voudrais ne plus avoir à le faire moi-même.
18: Ah, qu'il se fasse automatiquement, tout seul?
19: Bon, non, je préférerais pas, parce que sinon ça serait direct dans mon pantalon. Vous vous mettez à ma place quand même. Je suis le président du comité des fêtes, hein.
18: D'accord.
19: Je suis souvent en public. Non, ce serait mieux que ce soit le plombier qui vienne me le vider de temps en temps. Quand il peut, toutes les deux heures.
18: Ah oui, alors là, je sais pas s'il pourra tous les deux heures. Hein.
19: Et vous?
18: Oui.
19: Vous pourriez, vous, venir me faire ça ou pas?
18: Moi, personnellement?
19: Oui.
18: Ah ben non, moi je travaille, monsieur.
19: Ah oui, non, mais je paye, hein.
18: Ben écoutez, je sais pas, vous...
19: C'est quoi vos tarifs?
18: Ah, je ne sais pas, par contre, là, les tarifs, je peux pas vous en parler. Mais déjà, il faut enlever le robinet.
19: Il faut le sortir, hein?
18: Oui, le sortir. Il faudrait le secouer, enfin, le vidanger l'eau qu'il y a dedans, enfin, sur s'il y en a.
19: Ah, c'est pas de l'eau, hein?
18: C'est quoi?
19: Ben, c'est du pipi, madame, hein?
18: Ah, d'accord, j'avais pas compris. D'accord, alors attendez, je vais le noter. Et ensuite, le remettre.
19: Dans mon pantalon, enfin, dans mon caleçon, quoi.
18: Attendez, mais là, je suis pas. Excusez-moi, je comprends pas. Vous me parlez d'un robinet, vous me parlez de le mettre dans votre caleçon. Excusez-moi, mais je vois pas le...
19: Ben, c'est mon robinet à moi.
18: Ben oui, votre robinet que vous avez chez vous. Excusez-moi, mais je comprends pas.
19: Ah, moi, je croyais que vous parliez de mon robinet à moi, de mon zizi, quoi.
18: Ah ben non, pas du tout, excusez-moi monsieur, mais pas du tout. Hein.
19: Ben, on s'est mal compris tous les deux.
18: Oui, un peu, oui, excusez-moi, mais je parle... Enfin, je vois pas...
19: C'est pour ça que je vous ai demandé si vous pouviez venir le faire vous-même.
18: Oui, mais non, pas du tout, excusez-moi, mais je vous trouve très mal poli. Hein.
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20: Oui, allô?
16: Oui, bonjour monsieur, c'est bien La Poste?
15: Oui.
16: Je vous appelle parce que j'ai posté mon chat la semaine dernière et il n'est pas encore arrivé à destination, donc je voulais savoir si vous aviez un colis en instance.
15: Non, mais vous vous moquez de moi ? Vous me dites que vous avez mis votre chat dans un carton ?
16: Voilà, oui, pour l'envoyer, parce que c'était pour l'envoyer à mon beau-frère, parce que moi, je partais en vacances.
15: Vous me dites que vous avez mis votre chat dans un carton ?
16: Non, mais je l'ai emballé, hein, j'avais mis des trucs...
15: Un chat vivant ?
16: Bah oui, j'allais pas mettre
15: Pardon, mais c'est du n'importe quoi de mettre un chat dans un carton pour l'envoyer par la poste.
16: Bah, comment voulez-vous ? Il va pas voyager tout seul non plus.
15: Bon, bah écoutez, je vais... Donnez-moi votre nom, monsieur.
16: Alors, la mère, L-A-M-E-R.
15: Oui.
16: Prénom Michel.
15: Michel.
16: Oui.
15: Et apparemment, il n'y a pas de monsieur Lamar Michel ou je ne sais quoi.
16: La mère.
15: Lamar Michel qui a perdu son chat ?
16: M-E, c'est un E.
15: La mère ?
16: Oui.
15: La mère Michel ?
16: Oui.
15: Bon, écoutez, vous entendrez que ça prête à confusion quand même, la mère Michel qui a perdu son chat.
16: Je vois pas pourquoi.
15: Vous connaissez pas la comptine, non ? La mère Michel qui a perdu son chat.
16: Vous êtes au courant donc ?
15: Au courant de quoi ?
16: Bah, qu'il a perdu son chat.
15: Si vous, au moins, vous aviez le numéro, on pourrait peut-être faire un suivi de colis, mais là, j'en ai pas.
16: Attendez le papier.
15: Allez-y, donnez-moi le numéro.
16: Alors, 1,
15: oui.
16: 73.
15: C'est le numéro de quoi ? Ça, c'est pas un numéro de colis, vous savez. Hein.
16: Ça, c'est mon numéro de sécurité sociale.
15: Non, mais vous vous moquez de moi. Je vous ai pas demandé votre numéro de sécurité sociale. Je vous ai demandé votre numéro de suivi de colis pour le chat.
16: Dans le suivi pour le chat, où est-ce que je trouve ça, moi ? Numéro de chat ?
15: Quand vous avez mis votre chat dans votre boîte ?
16: Oui.
15: Vous avez rempli un papier à la poste ?
16: Oui.
15: Alors, il est où, ce papier ?
16: Ah, bah, je l'ai jeté, ça.
15: Ah, bah, bravo. C'est surtout ce qu'il faut pas faire.
16: Excusez-moi, mais vous me devez un chat dans l'histoire, hein ?
15: Non, pas du tout.
16: Ah, bah, si, vous me devez un chat.
15: Oh, pas du tout.
16: Oula, pardon ?
15: Pardon ?
16: J'ai entendu miauler derrière vous, non ?
15: Non, mais ça va pas, non.
16: J'ai entendu miauler ?
15: Non, mais n'importe quoi, je suis tout seul dans mon bureau.
16: J'ai entendu miaou ?
15: Oui, bah, c'est ça.
16: Non, mais excusez-moi, mais passez-moi mon chat tout de suite, s'il vous plaît.
15: Je n'ai pas votre chat, monsieur. Vous avez bien entendu ? Au revoir, j'appelle la gendarmerie.
16: Moi d'abord.
15: Moi d'abord quoi ?
16: Bah, moi d'abord, j'appelle la gendarmerie pour leur dire que vous avez un chat qui fait miaou.
15: C'est bon, vous me lâchez la grappe parce que vous commencez à me saouler.
16: Ah, bah, excusez-moi, mais enfin, si vous buvez au travail en plus, ça ne me regarde pas, hein, c'est pas mon.
15: Ça suffit, vos petites histoires, hein.
16: Allô ? Allô ?
20: Allô ?
16: Oui.
20: Enfin, je sais pas, c'est la loi, il y a personne qui met de chat dans un carton.
21: Et puis avec un week-end, il va pas manger pendant 3 jours, quoi.
20: Et ça fait 5 jours que vous avez un chat dans un carton.
16: Mais je lui avais mis des croquettes, hein.
20: Vous aviez mis des croquettes. Et c'était pour quelle adresse ? Je vais essayer de voir si je peux pas appeler le facteur.
16: Alors, c'est au nom de monsieur Lamère.
20: Ouais.
16: Son prénom, c'est Michel.
20: Lamère Michel qui a perdu son chat. Vous êtes qui ?
16: Ah bah, je suis le beau-frère de Lamère Michel qui a perdu son chat.
20: Le beau-frère.
16: Et sinon, c'était Riré Chanson.
20: Ah. Ah.
21: Voilà.
20: Ah, ça, c'est cool. Eh ben, je suis rassurée, en tout cas.
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22: Allô ?
23: Allô, oui, bonsoir, madame.
22: Bonsoir, madame.
23: C'est madame...
22: Oui ?
23: Ah, bonsoir,
22: la madame. Femme à Pierre.
23: C'est la femme à Pierre. Comment qu'il va, mon petit sou ?
22: Il est parti en installation, c'est pourquoi ?
23: Il est toujours dépanneur télé.
22: Ah oui !
23: Bon, ben écoutez, est-ce qu'il peut passer alors ?
22: Oui, ben vous allez me dire votre nom, s'il vous plaît.
23: Voilà, Madame Ledoux.
22: Ledoux.
23: Germaine.
22: Germaine.
23: À Gredizan.
22: À Gredizan.
23: Oui.
22: Bon, parce que vous n'avez plus de télé du tout.
23: Non.
22: Bon.
23: J'en ai plus du tout, hein, de télé. Hein.
22: Oui.
23: Il n'est plus là, le poste. Hein.
22: Ah, vous ne l'avez pas ?
23: Ben, je ne le vois plus, c'est ça le problème. Je ne le trouve plus. J'ai regardé la télé hier soir et ce matin, plus de poste.
22: On vous a volé ?
23: Vous croyez ?
22: Ben, et si vous me dites que vous n'avez plus de poste ?
23: Oui.
22: Et c'est plutôt les gendarmes qu'il faut appeler ?
23: Mais oui, je les ai appelés.
22: Vous avez appelé les gendarmes ?
23: Oui, il n'y avait personne, là.
22: Puis vous les avez pas rappelés de nouveau ?
23: Attendez, vous permettez ?
22: Oui.
23: Je vais les appeler avec mon poste ?
22: Oui.
23: Comme j'ai un dédoublement d'appel ?
22: Ah, voilà.
23: C'est peut-être vous qui allez les avoir, hein ?
22: Voilà.
23: Quittez pas.
22: Non, je raccroche pas.
24: Gendarmerie de Dole, j'écoute.
22: Bonjour, monsieur.
24: Oui, bonjour, madame.
22: Je suis madame... On tient un magasin de télévision.
24: C'est bien, oui.
22: Et je ne sais pas ce qui... Et vous êtes les gendarmes de Dole ?
24: Oui, la brigade, oui.
22: Bon, voilà. Il y a une dame qui nous téléphone. C'est madame Ledoux de Gredizan. Alors, cette dame, elle nous téléphone. Elle dit, écoutez, je voudrais bien voir votre mari. Ben, je dis, oui, mais pourquoi ? Ben, elle dit, hier soir, j'ai regardé ma télé. Et ce matin, en me levant, j'ai plus de télé.
24: Oui. Ah,
22: ben, j'ai dit, appelez les gendarmes. Bon, elle me dit, je les ai appelés, ça n'a pas répondu.
24: Ah bah oui, parce que nous sommes en alerte générale.
22: Oui.
24: Est-ce que je peux compter sur votre discrétion ?
22: Oui, oui.
24: Les radars de l'aviation ont signalé la présence d'extraterrestres au-dessus d'une petite ville qui s'appelle Gredizan.
22: dame, elle est là. Elle habite à Gredizan.
24: Ah, c'est pas possible, madame. On a fait évacuer tout le monde ce matin. C'est impossible qu'il reste quelqu'un.
22: Bah, elle me dit que si. Madame Ledoux, Germaine.
24: À Gredizan ?
22: Ben oui, oui.
24: Attendez, quittez pas, hein.
22: Oui.
24: Allô, où est la brigade, là ? Dis-moi, on me signale qu'il y aura encore quelqu'un, là, sur Gredizan. Vous avez... Tout le monde est rassemblé, là ? Il manque une dame ?
22: Ah.
24: Madame Ledoux. Allô ?
22: Oui.
24: C'est pas Madame Ledoux, par hasard ?
22: Madame Ledoux, Germaine, à Gredizan.
24: Écoutez, madame, c'est la seule personne qui manque à l'appel. On a fait évacuer tout le village. Vous savez ce que c'est que des ovnis ?
22: Bah oui, moi, j'y crois pas, mais enfin...
24: Si, madame, il y a deux ovnis, absolument. Ah. Mais ce que je vous dis, c'est confidentiel défense.
22: Oui.
24: Surtout,
22: oui.
24: Ça reste entre nous. Hein.
22: Oui.
24: Les extraterrestres sont posés cette nuit sur Gredizan.
22: Oui.
24: Et ils ont, pour le moment, ils se sont attaqués à toutes les lignes électriques. Ils dévorent l'acier.
22: Oh là là.
24: Ils se nourrissent avec de l'acier. Ils ont mangé des antennes de télé sur les toits des maisons. Et ils dévorent des télévisions.
22: Il me dit, et madame, je vous assure qu'hier soir, j'ai regardé ma télé. Ce matin, je me lève pour mettre ma télé, plus de télévision.
24: Bon, ok, donc c'est ça. Bon, alors ça veut dire qu'elle a des extraterrestres chez elle, madame.
22: Oh là là.
24: Écoutez.
22: Essayez d'aller la sauver, cette pauvre femme.
24: Troisième brigade, vous foncez sur Gredizan. Vous allez chez madame Ledoux, vous la récupérez. Bon, madame, est-ce que vous pouvez lui expliquer la situation, sans lui faire peur, évidemment. Nous, on arrive.
22: Bon, ben, je vais essayer.
24: Essayez d'en savoir un peu plus, on reste en liaison avec vous, madame. Hein.
22: Bien. Très bien. Allô ?
23: Allô ?
22: Bon, vous êtes toute seule chez vous ?
23: Oh là là, oui, enfin, écoutez, j'ai l'impression qu'il se passe quelque chose de bizarre. Hein. Sortie, là, je suis regardé sur le toit, il n'y a plus d'antenne de télé.
22: Écoutez, n'ayez pas peur. De toute façon, hein, vous restez chez vous, ne vous en faites pas. Allô ?
23: Il y a une espèce de grosse grenouille verte qui rentre chez moi.
22: Oui, eh bien, écoutez.
23: Il y a une énorme grenouille verte qui rentre chez moi.
22: Oui.
23: Et qui est en train de manger ma machine à laver.
22: Oui, ça fait rien. N'ayez pas peur.
23: Lâchez-la.
22: Laissez-la.
23: Lâchez-la.
22: Non, laissez-la. Répondez-moi.
23: Attendez, je vais chercher mon balai.
22: Non, répondez-moi.
23: Oh, mon Dieu.
22: Allô ? Madame Ledoux.
23: Oui.
22: Madame Ledoux,
23: oui.
22: Écoutez-moi, vous ne risquez rien, ne bougez pas, restez au téléphone.
23: Il y a une deuxième grenouille verte.
22: Ça fait rien, écoutez-moi.
23: Ils sont en train de manger ma voiture.
22: Mais ça fait rien, laissez-les faire, c'est des extraterrestres, ils ne vous feront pas de mal à vous, vous m'entendez ?
23: C'est quoi ?
22: Des extraterrestres, c'est des êtres. C'est une sorte d'être humain, mais ils mangent que de la ferraille. Ils veulent pas vous faire de mal. Les touchez pas, ces bêtes-là. Les touchez pas, restez au téléphone. Je vous tiens au téléphone pour vous tenir compagnie. Vous m'entendez ?
23: Oh, mon Dieu !
22: Vous m'entendez, Madame Ledoux ?
23: Ils sont en train de manger la poubelle.
22: Mais ça fait rien.
23: Oh,
22: mais
23: mon
22: n'ayez
23: Dieu.
22: Pas peur.
23: Non, mais j'ai pas peur.
22: Bon, les gendarmes, ils sont en conversation avec nous. Madame Ledoux.
23: Mais c'est pas vrai, hein.
22: Madame Ledoux.
23: Ils sont gonflés, ils sont en train de bouffer tout, hein.
22: Écoutez,
23: cesse-là, vous savez...
22: Oui, Madame Ledoux.
23: Oui.
22: Écoutez-moi.
23: Mais qu'est-ce que c'est que ces grenouilles ?
22: Écoutez-moi voir.
23: Qu'est-ce que c'est que ces grenouilles-là ?
22: Les extraterrestres, ils sont très gentils avec les humains. Vous n'avez pas des bottes de conserve ?
23: Ah.
22: Ils mangent tout ce qui est en acier, en ferraille... Ils mangent tout ça. Donnez-leur des boîtes de conserve. Ils vont être contents.
23: Vous croyez ?
22: Oui. Parlez-leur. Vous leur dites que vous allez leur donner des boîtes de conserve. Vous verrez, ils seront contents.
23: Bonjour, messieurs. Je leur dis messieurs ou...
22: Oui, si vous voulez.
23: Bonjour, messieurs.
22: Je vais vous donner des boîtes de conserve.
23: Ils me parlent.
22: Oui, parce qu'ils sont contents. Donnez-leur à manger quelque chose.
23: Vous avez faim?
22: Voilà, ils ont faim. Ils veulent manger. Donnez-leur à manger.
23: Qu'est-ce qui vous ferait plaisir?
22: Ben, donnez-leur des bottes de conserve.
23: Bop.
22: Des petits pois, des haricots, des tout ce que vous avez.
23: Ils me tendent la main.
22: Eh ben, donnez-leur.
23: Ils sont contents.
22: Ils sont contents.
23: Ils sont en train de la gober.
22: Oui. Vous n'avez rien d'autre à leur donner ?
23: Il a fait un rot.
22: Voilà, j'ai entendu. Vous n'avez pas une casserole sous la main, une petite casserole?
23: Ah oui.
22: Donnez-leur une casserole, ils seront contents.
23: Tenez.
22: Voilà, ils sont heureux.
23: Il l'a gobé.
22: Il l'a gobé. Eh mais ils sont contents. Vous allez voir, tout va s'arranger.
23: Vous voulez une deuxième, non?
22: Ben, donnez-leur une deuxième casserole.
23: Une casserole pour Tata Suzanne.
22: Voilà.
23: Bop. Une casserole pour Tonton Lulu.
22: Bop. Voilà. Et puis autrement, ben ma foi, il faut leur causer qu'ils sont gentils. Dites-leur qu'ils sont gentils.
23: Vous êtes gentils.
22: Ah, ils sont gentils.
23: Bop. Bop.
22: Voilà. Écoutez, ah. Allez chez le voisin. Dites-leur d'aller chez le voisin.
23: Vous pouvez aller chez le voisin.
22: Il y a du matériel à manger.

0: rien.
1: Ben, on est tombé.
0: Ah, vous êtes tombé.
1: Nous
0: Et
1: avons...
0: puis, vous êtes nombreux?
1: Ah oui, nous sommes 43 milliards 756 millions.
0: Oh, ben
1: nous,
0: alors.
1: Nous sommes en train d'envahir la planète Terre, évidemment.
0: Oui.
1: Vous voyez, et le problème, c'est quand on est arrivé ici, on a mangé nos ovnis.
0: Ah, puis vous ne pouvez plus repartir à nulle part.
1: Voilà.
0: Ah, j'ai bien compris ce que vous me dites maintenant. Oui, mais enfin, c'est sûr que vous avez faim, mais vous mangez souvent.
1: Nous mangeons tout le temps.
0: Ah, vous mangez tout le temps.
1: Il est en train de becquer le téléphone, là.
0: Ah ben, mangez pas le téléphone, on ne pourra plus causer. Vous n'avez pas une casserole, Madame Ledoux?
1: Ah oui, je vais en chercher une autre.
0: Donnez-lui une autre. Monsieur?
1: C'est bon, le téléphone, hein?
0: Oui, mais laissez-le qu'on puisse causer. On ne pourra plus causer après. Voilà.
1: Merci, madame.
0: Voilà, elle est bien aimable, cette dame.
1: Ah, la poignée de la casserole est en plastique, Madame Ledoux.
0: Ah ben oui, mais nous, chez nous, sur notre planète, les queues de casserole, c'est en plastique.
1: Comment?
0: Chez nous, en France, sur la planète France. Vous comprenez?
1: Oui.
0: Bon, les queues de casserole, elles sont en plastique.
1: Mais pourquoi faire?
0: Pour pouvoir l'empoigner, parce que nous, nos casseroles, on les mange pas. On fait cuire de la marchandise dedans.
1: Cuire?
0: Oui, cuire.
1: Mais vous faites cuire sur quoi?
0: Une cuisinière.
1: Ah, la cuisinière, c'est en métal?
0: C'est de la fonte.
1: Ah, ben, je vais aller goûter ça. Ah, ben non, laissez-moi ma cuisinière quand même.
0: Non, Madame Ledoux.
1: Oui.
0: Laissez-les faire. Ils ont faim, ils ont plus rien. Chez eux, ils ont plus rien du tout à manger.
1: Mais d'où c'est qu'ils viennent?
0: Je ne sais pas, d'une planète, dans le ciel. Allô, les gendarmes?
1: Oui, d'accord. Allô, allô?
0: Allô?
1: Gendarmerie, oui.
0: Vous avez entendu?
1: Non.
0: Bon, il y a une grosse grenouille. Pour elle, elle c'est une grosse grenouille. Elle lui a mangé sa machine à laver. Elle a plus d'antenne de télé. Elle a plus de télé. Elle me raconte des choses, c'est abominable. Moi, je peux pas, comment faire?
1: Ce sont les extraterrestres, madame.
0: Oui, ils m'ont parlé.
1: Ah, vous les avez eus?
0: Ah oui, le monsieur, enfin, moi, je l'ai appelé monsieur, il m'a dit bonjour, madame. Tout ça, il parle très bien. Il voulait manger le téléphone. Je dis, ne nous mangez pas le téléphone. C'est bon, pourtant, le téléphone. Mais je dis, laissez-nous le téléphone qu'on puisse vous parler. Moi, je dis, je suis enchantée de vous connaître. On ne pourra plus parler si vous mangez le téléphone. Bon, ben, il est encore bien obéi. Mais ils sont des millions et des millions qui ont atterri sur la France. Et puis, de toute façon, ils vont tout détruire partout.
1: Oh, merde.
0: Je suis assise. Je serai debout. Je me dirais, c'est une histoire à pas tenir debout.
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1: Oui, bonjour madame.
3: Oui.
1: Vous êtes bien madame?
3: Oui,
1: bonjour madame, c'est la CFLP à l'appareil. Ravalement d'immeubles, nous venons de la part de la mairie. Vous savez qu'on va faire le ravalement.
3: Oui.
1: Donc un ouvrier va venir cet après-midi.
3: Bon.
1: Hein, je suis monsieur Sanfranc, je vais vous passer monsieur Lapipe qui est le conducteur des travaux qui va vous expliquer ce qu'on attend de vous. Hein.
3: Attendez, je m'excuse là, mais vous êtes qui là?
1: Monsieur Sanfranc, hein?
3: Oui.
1: Voilà, donc je vous passe monsieur Lapipe qui va vous expliquer. Hein.
3: D'accord, très bien.
1: Oui, merci. Allô?
3: Oui, bonjour, monsieur.
1: Bonjour, madame, monsieur Lapipe, à l'appareil. Oui. Donc, vous allez avoir un ouvrier cet après-midi qui va vous expliquer un peu les travaux.
3: D'accord.
1: Donc, on va mettre un panneau sur la façade de l'immeuble.
3: Oui.
1: Donc, pour indiquer la nature des travaux.
3: Oui.
1: Donc, ça va être marqué, ici, on ravale.
3: Oui.
1: 100 francs la pipe.
3: Ici, on ravale.
1: 100 francs la pipe, c'est le nom des associés, donc, qui conduisent les travaux.
3: D'accord.
1: Mais ce qu'on voudrait, si c'était possible, c'était que, comme on va être pressé là, est-ce que vous pouvez déjà mettre un bout de papier quand même sur la façade donc extérieure de votre habitation?
3: Oui.
1: Indiquant la nature des travaux.
3: Ici, on ravale.
1: Ici, on ravale et dessous le nom du chantier. Hein,
3: d'accord.
1: Et la date d'aujourd'hui.
3: Ok.
1: Redisez-moi que je sois d'accord au moins.
3: Alors attendez, 100 francs la pipe. Ici, on ravale.
1: Oui.
3: 100 francs la pipe. Et en dessous, il faut mettre la date.
1: Oui, parce qu'on ne peut pas vous laisser le choix dans la date, madame.
3: Ben, on va voir ça tout de suite. Hein.
1: Très bien, bonjour, merci,
3: voilà,
1: madame.
3: Je vous en prie.
1: Au revoir, madame.
3: Au revoir, monsieur.
4: Oui.
5: Bonjour monsieur, je suis bien chez le plombier.
4: Oui.
5: Monsieur Martin à l'appareil, je m'occupe de recruter là pour le service national universel.
4: Oui.
5: Comme normalement ce sont des volontaires mais qu'on en a pas assez, je me suis permis de faire un dossier comme quoi vous étiez volontaire pour le service national.
4: Ah oui, mais attendez, mon mari il a 60 ans. Là, faudrait peut-être voir ça avec lui parce que là.
5: Ah ben c'est tout vu puisque j'ai envoyé le dossier. Ah oui.
4: Ah ouais, parce que là il va pas pouvoir s'absenter comme ça.
5: Ah ben c'est-à-dire que si puisqu'il part le mi-juin là.
4: Je sais pas comment il va prendre la chose.
5: Hein. Il y en a pour 6.

0: semaines à peu près.
1: Mais écoutez, moi, l'entreprise, qui c'est qui va la faire tourner?
0: Si vous voulez, moi, je fais du recrutement, donc je peux vous trouver un intérimaire dans ce cas pour le remplacer.
1: Ah ouais, mais non, mais un intérimaire, mais vous rigolez, moi, mon mari, c'est le patron.
0: J'enregistre donc votre demande pour remplacer votre...
1: Ah non, mais attendez, vous ne faites rien du tout. Vous avertissez mon mari, vous voyez ça avec lui, hein. Vous lui expliquez qu'il faut qu'il parte 6 semaines et tout, parce que moi, je me mets pas là-dedans, hein.
0: Ah non, mais vous, vous partez pas.
1: Mais je sais bien, mais mon mari, c'est pas sûr qu'il va vouloir partir, hein.
0: Ah, parce que vous voudriez... Attendez, alors, vous voudriez que je vous fasse un dossier à votre nom aussi?
1: Ah non, mais moi, je pars pas. Moi, je veux pas partir, hein. C'est hors de question, moi.
0: Ah bah oui, mais alors si vous m'annulez maintenant votre demande, je viens de l'envoyer, là.
1: La demande à moi?
0: Bah oui.
1: Mais vous rigolez ou quoi, là?
0: Bah, excusez-moi, vous me dites je veux partir.
1: Mais non, je vous ai dit je ne veux pas partir, moi. Mais attendez, mais vous plaisantez, là, c'est quoi votre bordel?
0: Oh bah, excusez-moi, alors là, on essaye de faire son boulot correctement, et là...
1: Ah oui, mais attendez, vous envoyez les gens comme ça, vous nous connaissez même pas. On ne vous a pas dit qu'on voulait partir, nous, attendez. C'est quoi votre truc, là?
0: Vous m'avez quand même demandé.
1: Non, je ne vous ai rien dit du tout.
0: Moi, je suis bien gentil, je vous fais passer votre dossier en express,
1: non,
0: en plus.
1: Non, moi j'ai 57 ans, je vais avoir 58 ans.
0: Je vais mettre un peu moins sur l'âge du dossier, j'ai mis 15.
1: Mais de toute façon, c'est hors de question, je reçois un dossier, je vais déposer une plainte contre vous, j'aime autant vous le dire, hein.
0: Alors, dans ce cas, ce qu'il faudrait, c'est que vous changiez de nationalité.
1: Mais attendez, mais vous rigolez là ou quoi?
0: Bah, parce que si vous n'êtes plus de nationalité française, à ce moment-là, ils pourront plus vous embarquer
1: au
0: service.
1: Mais n'importe quoi, là, mais attendez.
0: Mais non, mais si je vous fais une demande de double nationalité.
1: Non, mais vous arrêtez vos conneries! Je vous dis que non!
0: Vous inquiétez pas, je vais mettre par exemple que vous êtes belgeoise.
1: Mais écoutez, mais c'est quoi votre bordel là?
0: Bah, je vous déclare citoyenne de Belgique.
1: Non! Vous ne déclarez rien du tout! Non, mais vous rigolez ou quoi?
0: Si on met...
1: Je vous passe mon mari.
0: Ah.
1: Attends, c'est un bonhomme, il nous a inscrit pour partir 6 semaines en...
2: Oui,
0: bonjour madame, excusez-moi.
2: C'est monsieur. Mais c'est quoi votre truc là? Non mais, vous savez quel âge j'ai? J'arrive à la retraite, moi, je croyais que j'allais au service national, moi.
0: Oui, alors c'est très bien, bravo, j'admire votre engagement.
2: Mais j'ai pas d'engagement du tout.
0: Ah ben moi je vous ai engagé, c'est ce que je vous dis, je vous ai déclaré.
2: Non mais vous rigolez ou quoi monsieur? Vous croyez que ça à foutre, je suis artisan moi.
0: Écoutez, si en plus vous avez que ça à foutre, comme vous dites, ça tombe très bien.
2: Non mais j'ai pas que ça à foutre, je suis artisan moi.
0: Ah bah faudrait savoir.
2: Non mais non, je vous dis ça dans le... Comme si j'avais que ça à foutre d'aller me promener pendant 6 semaines.
0: Donc on est d'accord, vous avez...
2: Bon, écoutez monsieur, je sais pas qui vous soyez, bah bref...
0: Écoutez, moi je soigne monsieur Martin.
2: Bah, écoutez, je mets mon téléphone sur écoute.
0: Eh ben alors je mets le mien sur contre-écoute.
2: J'en ai plus moi. Là vous êtes sur écoute monsieur, alors allez-y, je vous écoute. Arrêtez de me casser les couilles parce que vous êtes sur écoute.
0: Écoutez, j'ai le responsable du recrutage, le sergent-chef Martin, qui vient d'arriver.
2: Putain, mais qu'est-ce que tu veux me casser les couilles et vous te... dans 2 mois, je suis en retraite. Vous voyez, je vais faire une... non, mais vous...
0: Ah bah alors, justement, vous aurez le temps, ça tombe bien.
2: C'est ça, vous avez raison. Écoutez, j'ai autre chose à foutre.
0: Attention, il y a le sergent-chef Martin qui est à côté de moi qui vous écoute.
2: C'est bon.
0: Je vous écoute. La preuve.
2: Votre chef, rien à voir de votre chef.
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5: Allô?
6: Allô?
5: Bonjour.
6: Bonjour, comment ça va?
5: Ça va.
6: Bon, je suis en route là, je suis déjà parti, donc j'arrive. Tu me dis ce qu'il faut que je prenne donc pour le dîner?
5: Pour le dîner, dites ça qui vient.
6: Ben, hey, c'est Robert Lamolle.
5: Robert, je connais pas.
6: Mais ça fait 3 semaines qu'on correspond sur Internet.
5: Ah. Hein,
6: et tu m'as dit que ce soir, enfin, je pouvais venir te voir et que nos voeux allaient se réaliser.
5: Parce que je me rappelle peut-être pas, ou je ne sais pas.
6: Bah, hier soir, tu m'as écrit, donc sur Internet, dans notre site de rencontre.
5: Ah bah, c'est pas moi, alors.
6: Ah bah, si.
5: Ah bah non, moi, j'ai pas de ça.
6: T'as pas de ça quoi?
5: Bah, des machins d'Internet, comme vous dites, un truc...
6: T'as pas d'Internet?
5: Bah non, j'ai pas ces trucs-là.
6: Ah bah, tu sais que moi, j'en ai eu partout dans mes poutres, hein.
5: Ah.
6: Moi, j'ai eu d'Internet partout dans mes poutres, hein. Ça m'a coûté cher, hein, ça bouffe le bois, ces saloperies-là. Ça fait des copeaux, après ça fait de la poussière, dis donc.
5: Ah bon?
6: Je suis parti de Colmar ce matin.
5: De Colmar? Bah dis donc, je ne connais pas.
6: Bah de Colmar en voiture, en Alsace.
5: Ah! En Alsace?
6: Bah oui, j'ai pris la route ce matin à 5 heures d'Alsace.
5: Oh!
6: Et là, je suis là dans 1 heure à peu près. Hein.
5: Ah bon? Eh ben bon, une belle surprise alors, voyez, hein.
6: Ah ben ça va faire une belle surprise, puisque tu m'as dit enfin que tu étais prête à me recevoir, qu'on allait pouvoir dîner ensemble et que tu m'hébergeais et qu'on verrait bien après.
5: Houhou, qu'est-ce que c'est que ça?
6: Ah ben j'ai reçu ça avec ton adresse.
5: Oh, ben dis-donc, ça c'est quelqu'un qui fait un tour alors, je sais pas.
6: Ah ben non.
5: Oh.
6: Tu m'as même dit qu'il fallait que je passe par la pharmacie et tout ça sur la route.
5: Hein? Eh ben j'ai jamais parlé de ça.
6: Ah ben si.
5: Ah non, je m'excuse, ça, jamais j'ai parlé de pharmacie, de tout ça, hein.
6: Bah, dis donc, mais moi, qu'est-ce que je fais? Faut que je fasse marche arrière, alors?
5: Bon, je ne sais pas. Je vous verrai bien quand vous arriverez.
6: Ah, bon. Donc on peut se voir.
5: Alors, vous pouvez me dire, mais je ne sais pas qui vous recette.
6: Bah, c'est pas grave, on fera comme si on
5: ouais,
6: se connaissait.
5: Ouais, bah, c'est pas grave, hein.
6: Bon, alors, qu'est-ce que je prends pour le dîner?
5: Oh, bah, je mettrai un pot-au-feu, tant pis, j'ai fait des petits pot-au-feu, mais tant pis.
6: Ah, bah, très bien. Alors, un pot-au-feu, je vais passer prendre du vin, là, chez un bon caviste.
5: Bon.
6: Hein?
5: Comme vous voulez.
6: Voilà.
5: Eh ben, on va vous voir tout à l'heure, alors, si c'est ça, si vous arrivez.
6: Après, on ira au lit, puis on verra bien ce qui se passe, hein.
5: Je vous connais pas, mais on verra bien, vous connaissez, je sais pas qui c'est.
6: Dis-moi, est-ce qu'il faut que je prenne des draps?
5: Mais des draps pour quoi faire?
6: Ben, pour niquer.
5: Hein? Ben, moi, c'est une sacrée surprise, hein.
4: Oui, bonjour.
0: Bonjour, monsieur, c'est bien le bar?
4: Oui.
0: Monsieur Martin, à l'appareil, je suis passé boire des coups la semaine dernière.
4: Oui.
0: Donc, faudrait me faire un attestage comme quoi vous m'avez empêché de travailler.
4: Mais vous êtes passé la semaine dernière?
0: Ah, vous vous souvenez de moi en plus?
4: Mais non.
0: Parce que moi, je suis chauffeur, donc normalement, je dois pas picoler.
4: Attendez, de quoi vous parlez, là?
0: Bah, comment ça va? Allô?
4: Oui, bonjour.
0: Oui, bonjour.
4: Oui, bonjour.
0: Oui, bonjour.
4: Oui, non, mais...
0: Pardon, vous me dites bonjour parce que c'est plus la même personne, c'est ça?
4: Non, si, c'est la même personne.
0: Ah, d'accord. Bonjour, monsieur, je suis passé chez vous la semaine dernière.
4: Oui, et
0: le problème, c'est que j'ai fait une prise de sang pour la médecine du travail, ils ont vu que je picolais, donc j'ai dit que c'était à cause de vous.
4: Oui, mais moi...
0: En gros, j'ai dit que pour me faire une blague, vous m'avez mis de l'alcool dans le sang, mais sans me le dire.
4: Ah, sûrement, oui.
0: Mais comment ça, sûrement?
4: Mais non, mais...
0: Oh là là, qu'est-ce que vous me dites?
4: Non, alors...
0: Mais vous trouvez ça normal?
4: Ah non, je trouve pas ça normal, non.
0: Bah pardon, mais si vous alcoolifiez vos clients...
4: Moi, je suis que...
0: Non, mais reconnaissez que c'est incroyable.
4: Alors, c'est que moi...
0: Moi, je dis ça comme ça...
4: Non, mais laissez-moi parler.
0: Ah, mais je vous en prie.
4: Moi, je ne sais pas qui...
0: Cela dit, mais... si je peux me permettre...
4: Non, mais donc, je n'étais point ici.
0: Vous n'étiez point ici, comme par hasard.
4: Mais comme par hasard, non.
0: Non, en vrai, vous vous souvenez de moi.
4: Non, je peux pas vous souvenir de vous, j'étais pas là.
0: Cela dit, si vous me souvenez pas, c'est pas grave.
4: Non, mais c'est pas vous qui décidez. Vous voyez avec mon patron, vous c'est pas...
0: Pas besoin, j'ai déjà préparé une déclaration commune pour couvrir tout le monde.
4: Non, mais vous n'avez pas préparé de déclaration.
0: Si, comme quoi que vous attestifiez que vous m'avez fait une blague.
4: Mais je vous ai pas fait de blague, qu'est-ce que vous me racontez, là?
0: Alors,
4: et la blague de quoi?
0: Comme ils ont trouvé de l'alcool dans le sang, j'ai dit que vous m'avez fait une piqûre d'alcool.
4: Non, mais vous êtes un grand malade, mon pauvre monsieur.
0: Au contraire, vous craignez rien parce que j'ai déclaré que vous êtes un bar infirmerie.
4: Non, mais...
7: Allô?
0: Ah, c'est madame.
7: Non, mais vous rigolez?
0: Oui, évidemment.
7: Mais vous rigolez? Et la licence? On va pas trinquer?
0: Pardon, mais enfin, si on peut pas trinquer dans un bar...
7: Non, on viendra pas en compte, hein. Ça, c'est certain.
0: Vous inquiétez pas, vous craignez rien, parce que j'ai déclaré que vous êtes barman infirmier.
7: Barman infirmier?
0: Bah ouais.
7: Ah non, mais...
0: Comme ça, vous avez le droit de servir de l'alcool et de faire des piqûres.
7: Ah non, mais on n'a pas le droit de faire piqûres. Mais vous avez raconté de la dope, monsieur, là.
0: Ouais, j'ai un peu enjolivé, mais bon.
7: Mais attendez, on est un bar, on n'est pas infirmier. Ça, il est hors de question qu'on signe ça, hein. Je vous le dis. Un bar infirmier, non.
0: Non, mais comme ça, s'il y a un contrôle, vous mettez une blouse, vous êtes couvert.
7: Ça va rien servir, on n'est pas un bar infirmier.
0: Vous inquiétez pas, je sais de quoi je parle, parce que je suis chauffeur, mais je suis aussi avocat. Je suis chauffeur-avocat.
7: Oui, vous êtes chauffeur-avocat. Bah, arrêtez le chauffeur, faites que de l'avocat, maintenant.
0: Ah, mais bien sûr, j'ai même mon beau-frère à côté qui peut témoigner.
7: Eh ben alors, moi le mien, il est chef de la PJ à... Alors on va lui faire monter demain matin et on va regarder ça de plus près.
0: Ouais, bah moi mon beau-frère il est juge policier, je vous ferai dire.
7: Ah bah y a pas de problème.
0: D'ailleurs je vous le passe.
7: Ah non mais y a pas de passer.
8: Martin, y a la dame qui veut te parler, elle dit que t'es
7: non,
8: pas...
7: Non mais je raccroche monsieur, j'ai autre chose à faire. Là.
0: Allô?
7: Oui.
0: Bonjour madame, monsieur Martin à l'appareil.
7: Non c'est pas madame, c'est monsieur, excusez-moi.
0: Je suis le beau-frère juge policier.
7: Oui, le juge policier, y a pas de problème.
0: Donc moi je vais vous certifier bar infirmerie.
7: Oui, non mais c'est pareil. Il s'est fait arrêter, c'est qu'il y a un problème. Que ça soit vous ou votre beau-frère, on n'est pas un bar infirmier, on est un bar.
0: Oui mais parce que moi j'ai ma mère, elle est serveuse doctoresse.
7: Ouais.
0: Donc, je vais vous la passer, elle va vous expliquer.
7: Ouais, non, mais on va pas passer toute la famille, je vous dis.
0: Bougez pas! Maman Martin!
7: Ouais.
0: Je te passe la dame!
7: Non, mais...
0: Allô?
7: Oui!
0: Salut! C'est Maman Martin!
7: Comment?
0: Bah, c'est Maman Martin! Tu voulais me parler, mon petit?
7: Non, passe-moi.
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10: Allô?
11: Oui, ne quittez pas, monsieur. Hein, c'est la station d'épuration, l'appareil. Ne quittez pas. Hein. Merci. Allô?
10: Oui.
11: Oui, bonjour, je voudrais parler à monsieur Matt.
10: Il n'est pas là, il travaille ce matin.
11: Ah, pardon, vous êtes son fils?
10: Oui, je suis sa maman. Hein.
11: Ah, pardon, bonjour madame. Vous
10: bonjour
11: avez...
10: monsieur.
11: Excusez-moi, je...
10: Ben, c'est pas grave, hein.
11: Je suis l'ingénieur de la place à la station d'épuration à Fontenay, là.
10: Oui.
11: On a eu des petits problèmes ce matin. On se demande si c'est pas les prémices du bug. Vous savez que les stations d'épuration, c'est régi par ordinateur.
10: Oui.
11: Et donc, on fait un contrôle parce que il y a des, apparemment, on aurait, c'est pas grave, mais on vérifie quand même. Est-ce que vous avez bu de l'eau potable?
10: Ben, écoutez, nous, l'eau, c'est l'eau du puits.
11: Ah. Et on va faire un petit, vous n'avez rien sorti? Vous n'avez pas eu des picotements? Rien du tout?
10: Non.
11: C'est pas grave, hein, je vous rassure tout de suite, mais on vérifie quand même. Hein. Bon, est-ce que vous avez un thermomètre?
10: Un thermomètre...
11: Pour prendre la température, hein, pas...
10: Oui, oui. Ah oui, d'accord, oui, je comprenais pas, oui.
11: Voilà, il faudra en prendre un, s'il vous plaît, on va vérifier ensemble. On fait ça sur tous les habitants de la ville aujourd'hui. Hein.
10: Il faut que je prenne un thermomètre, puis que je prenne la température, c'est ça?
11: Voilà, on va voir ça tout de suite ensemble. Hein.
10: D'accord, mais écoutez, attendez une seconde, je vais y aller.
11: Merci, madame. Voilà, donc à tous et toutes qui nous écoutez, vous faites la même chose, vous prenez un thermomètre et vous allez faire scrupuleusement ce que nous allons vous demander, puis appeler le standard de la radio. C'est délicat, mais c'est pas grave.
10: Oui ?
11: Allô ?
10: Oui ?
11: Ah, vous avez le thermomètre, madame ?
10: Oui, oui.
11: Très bien, donc vous allez prendre votre température.
10: Oui.
11: Vous me dites quand vous avez introduit le thermomètre. Hein.
10: Ça y est, c'est fait.
11: Vous l'avez où, là ?
10: À l'anus.
11: D'accord. On attend une petite minute.
10: Oui.
11: J'espère que ça se passe bien. Pas de difficultés pour l'introduction ?
10: Non, non.
11: Parce que nous avons une plainte d'une dame du quartier, là.
10: Ah bon ?
11: Elle nous a dit qu'elle avait un anus donc avec qui faisait donc à peu près 50 centimes. Mmh. Et que là, depuis ce matin, elle était à 5 francs. Donc on lui a dit que c'était pas la peine de faire d'histoire pour 4 francs 50, bien entendu. Hein. C'est normal, hein, mais vous savez, il y a des gens qui se plaignent tout le temps.
10: Hein. Oui, oui.
11: Je vous dirai quand le sortir. Hein.
10: Oui.
11: Ça se passe bien.
10: Oui, oui.
11: Oui, ben, vous avez l'habitude.
10: Oh oui.
11: je parlais de la température.
10: Non, mais...
11: Bien.
10: Je peux l'enlever, là, non ?
11: 2 secondes encore.
10: Oui.
11: Pour le plaisir.
10: D'accord.
11: Voilà, vous pouvez l'enlever.
10: 37,1.
11: Ah. Vous avez 37,1 dans les fesses, là ?
10: Oui.
11: Ben, il y a des dames à qui ça ferait plaisir, hein ?
10: Je sais pas. Ben, on sait jamais, hein.
11: Est-ce que vous pouvez recommencer ?
10: Ben, écoutez, je vais le faire, oui.
11: Ben, je vous remercie. Ça fait du bien, non ?
10: Ça fait pas de mal, de toute façon.
11: Heureusement qu'on n'est que tous les deux, hein, au téléphone, vous imaginez, hein ?
10: Oui, c'est vrai.
11: Vous imaginez qu'il y a des centaines de milliers de personnes qui nous entendent. Ça serait quand même plus délicat. Hein.
10: Tout à fait.
11: Par exemple, si on était sur une radio.
10: Mais...
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10: Oui, bonjour.
0: Bonjour, monsieur, c'est bien l'entreprise de travaux ?
10: Ah non, je suis madame, mais c'est pas grave.
0: Ouais, admettons.
10: Oui.
0: Monsieur Martin, société Martin Télécom à l'appareil.
10: Oui.
0: Je réalise des tests de téléphone en entreprise actuellement.
10: Oui.
0: Donc on va faire un test auditionnel qui permettra de réaliser l'analyse fréquentielle de votre poste.
10: D'accord.
0: C'est très simple, un robot va vous dire le mot cercle.
10: Oui.
0: Et vous répondez cercle à votre tour, c'est bon pour vous ?
10: D'accord, allez.
0: C'est parti.
13: Voix de robot enclenchée. Carré. J'ai dit carré.
10: Carré.
0: Allô ?
10: Oui.
0: Pourquoi vous avez pas dit cercle ?
10: Ah non, c'était carré.
0: Comment ça, c'était carré ?
10: J'ai compris le mot carré. Hein.
0: Oh là là là là là, parce que le robot a dit cercle.
10: Moi, j'ai entendu carré. Vous voyez, on entend super mal.
0: Ah oui, là, il y a un problème.
10: Ah oui, oui, oui.
0: Donc, je vais tout de suite désactiver ce poste à distance.
10: Mais là, je pourrais plus m'en servir.
0: Ah bah non, on vous dit cercle, vous dites carré, vous imaginez bien qu'il est fichu, là.
10: Attendez, en fait, j'ai la société Martin Télécom, ils ont testé la ligne, ils s'aperçoivent qu'on entend super mal, c'est vrai qu'on entend mal, et ils veulent me désactiver la ligne, je peux pas ?
14: Bah non.
10: Bah non, vous pouvez pas la désactiver, le poste que j'ai, c'est le standard.
0: C'est pas grave, je peux vous transférer sur le portable.
10: Ah mais non, mais on n'a pas de portable.
0: Ok, dans ce cas, je vais vous faire un pack fixe plus portable.
10: Ah non, non, non, non, non,
0: non, non. Je vous mets le pack entreprise premium, comme ça vous avez des postes fixes et mobiles.
10: Attendez, quittez pas, je vous passe la comptable.
0: Merci, monsieur.
10: Oui, allô ?
0: Bonjour, monsieur. Donc, je vais déjà passer récupérer vos vieux téléphones.
10: Ah non, non, non, non, non, non, vous venez pas changer nos téléphones. Qui vous a dit d'enlever nos téléphones ?
0: Par rapport à que, comme il marche plus, si vous
10: il
0: voulez.
10: Marche plus, mais vous êtes en train de m'appeler sur mon téléphone. Qu'est-ce que vous me racontez qu'il marche plus mon téléphone ?
0: Oui, enfin, je vous entends quand même très moyennement.
10: Entendez-moi bien. Personne ne viendra récupérer nos téléphones qu'on a achetés nous-mêmes.
0: Je vous rassure, vous achetez aussi vous-même les nouveaux, hein.
10: Non !
0: En plus, vous avez 100 postes téléphoniques inclus. Plus.
10: 100 postes ? Mais, il y a 4 personnes.
0: Eh ben, ça vous en fait d'avance. Vous en aurez 25 chacun. Vous pourrez changer régulièrement.
10: Vous ne mettrez sûrement pas les pieds ici pour vous récupérer nos vieux téléphones qui ont à peine un an.
0: Bah, sinon, vous nous les déposez sur le trottoir, on passera les ramasser.
10: Mais bien sûr que non.
0: Bah, comme
10: bien sûr que non. Mais qu'est-ce que vous me racontez? Mais vous êtes pas bien.
0: Je peux vous apporter un carton, comme ça vous balancez tout
10: mais
0: dedans.
10: Mais non, vous changez pas nos téléphones. Bon, je vais pas
12: passer mon temps au téléphone, je vous dis non. Appelez quelqu'un d'autre.
0: Ah, mais je peux pas.
12: Mais vous vous débrouillez, mais vous allez pas récupérer des téléphones qu'on veut pas jeter, mais ça va pas à votre tête ou quoi?
0: Le truc, c'est que j'ai déjà un acheteur pour reprendre vos vieux téléphones.
12: Attendez, attendez, je mets sur haut-parleur parce que ma collègue, il faut qu'elle entende. Allez-y, on vous écoute, on est deux à vous écouter là, parce que c'est assez comique quand même.
0: Ah, oh bah merci.
12: Martin Télécom, il veut récupérer nos téléphones en fait, nous en fournir d'autres avec une centaine d'ailleurs de postes. Et en plus, apparemment, on a des problèmes sur la ligne.
0: Ah, on est d'accord.
12: De quoi? Mais non, c'est vous qui venez de dire, on ne veut pas.
0: En plus, ça arrange tout le monde. Moi, je revends vos vieux téléphones, vous m'achetez des neufs.
12: C'est pas des vieux téléphones.
0: Ah, et puis il faut voir où je vous installe les fax aussi.
12: Les fax?
0: Oui, parce qu'avec les 100 téléphones, vous avez aussi 100 fax inclus.
12: Des fax? Mais on a plus de fax.
0: Bah pas grave, je vous mets des téléx à la place.
12: Non.
0: Sinon des pigeons.
12: Non.
0: Des pigeons voyageurs.
12: Mais c'est une plaisanterie, non? Oui, c'est pas une blague, là.
0: Alors, à votre avis?
12: C'est un canular, c'est ça?
0: Mais oui, gagné.
12: Et voilà, d'accord, ok.
0: Et alors, c'est qui?
12: Ah, mais j'en sais rien.
0: Alors, qui peut faire le con au téléphone avec des gens qu'il ne connaît pas du tout?
12: La radio.
0: Bien, un point pour le monsieur derrière, mais quelle radio?
14: Alors, qui fait ça? 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
0: Bah oui, du premier coup, bravo.
12: Mon Dieu. Oh ben vous m'avez fait ma journée, là.
0: Bah tant mieux. Bonne journée, monsieur.
12: Madame.
15: Le refuge de Landerneau, bonjour.
16: Ah, bonjour madame. Je suis au refuge animalier.
15: Oui, de Landerneau, oui.
16: Très bien. Je voulais savoir si vous aviez des chatons en ce moment.
15: Ah, nous n'avons que des chiens au refuge.
16: Et est-ce que vous avez des chiots?
15: On a un chiot, mais qui sera de grande taille adulte.
16: Quelle taille il fait à peu près?
15: Oh, il fait quoi, 4-5 kilos, j'irai.
16: Ah oui, c'est gros, ça. Ça va pas rentrer. Attendez, je vérifie.
15: Ça va pas rentrer dans quoi?
16: Parce que nous, on fabrique ce qu'on appelle des bijoux vivants, vous voyez.
15: Des bijoux vivants, et expliquez-moi là, parce que là, j'ai peur de comprendre. C'est-à-dire?
16: Sinon, la dame me dit qu'il fait 3-4 kilos, donc on peut le mettre que dans un Jéroboam, ça rentrera, mais pas une bouteille normale.
15: Mais qu'est-ce que vous me racontez là? Vous faites quoi exactement?
16: Comment?
15: Qu'est-ce que vous faites exactement avec les chiens?
16: Vous voyez les bouteilles d'alcool?
15: Oui.
16: Dans lesquelles on met une poire et qui grossit à l'intérieur.
15: Oui.
16: On fait la même chose donc avec des chatons.
15: Vous mettez des chatons dans des bouteilles? Mais vous êtes à moitié malade?
16: Mais ils sont nourris, hein. On les nourrit avec un entonnoir et parfois des pailles en plastique médical, hein.
15: Mais vous êtes pas bien ou quoi?
16: Attendez madame, on n'est pas bien, dites-moi. On a vendu 367 en un mois, on a un chiffre d'affaires qui est à plus 31 sur la région. Et
15: mais à quoi ça rime de mettre des chiens, des chatons dans des bouteilles et de les nourrir avec un entonnoir?
16: Madame, enfin ça fait plaisir à des gens.
15: Mais c'est pas des bateaux en bois, non? Mais franchement, c'est des animaux vivants, qu'est-ce qu'ils font dans des bouteilles? Et des chiens, vous parlez de mettre des chiens dans un Jéroboam, mais ça va pas, hein.
16: Madame, s'il fait 3-4 kilos, je pense qu'il rentrera pas, de toute façon. Donc vous pouvez
15: De toute façon, il est hors de question que vous preniez un chien chez nous pour les mettre dans des bouteilles, hein, ça c'est clair. Hein. Ah, je préfère les voir rester en chenil et... Ah non, mais ça va... Mais n'importe quoi. Hein. C'est pas légal, votre truc.
16: Mais si, parce que nous, on les exporte.
15: Vous les exportez?
16: Oui.
15: Vous aimez les animaux pour les mettre dans des bouteilles, comme ça?
16: Bah oui, j'aime les animaux, sinon...
15: Mais vous trouvez que c'est leur lieu de vie, dans des bouteilles? Mais c'est quoi, cette histoire-là? Mais c'est abracadabrant.
16: Madame, ce sont...
15: Déjà, les mettre dans des cages, c'est pas terrible, mais alors là, dans des bouteilles, ça sert à rien de les caresser, ça sert à rien de leur faire voir un petit peu le monde extérieur, c'est sûr, vaut mieux les laisser dans des bouteilles.
16: Pardon? On les caresse avec le goupillon du biberon, vous savez, comme pour nettoyer les biberons.
15: Non,
16: attendez madame, il y a quelque chose qui m'étonne dans ce que vous dites, quand vous dites qu'on les prive du monde extérieur, du regard sur le monde extérieur, mais les bouteilles sont transparentes.
15: Mais les chatons, vous pensez que les chatons, ils sont bien dans les bouteilles?
16: Mais oui.
15: Ah oui, ils sont heureux, ils vous font des sourires, ils vous disent « Ah, coucou, salut, je suis heureux !»
16: Bah, ils miaulent pas, madame, déjà.
15: Ils miaulent pas, bah, ça c'est clair, ils risquent pas de miauler.
16: Eh ben oui, donc...
15: Ah, justement, ça devrait vous... qu'ils miaulent pas. Non, mais moi, je trouve que c'est même la limite de la cruauté.
16: Oh non, bah, attendez.
15: C'est dingue, oui.
16: Et vous avez demandé l'avis des chats?
15: Et vous?
16: Bah, ils rentrent bien dedans, hein.
15: Ils rentrent bien dedans. Bah oui, mais c'est n'importe quoi, votre histoire, là.
16: Bah.
15: Vous avez pas honte d'aller dans les SPA?
16: Pour?
15: Bah, pour demander des chiens pour mettre dans vos bouteilles.
16: Bah, c'est là que c'est le moins cher, madame.
15: C'est là que c'est moins cher. Ah bah oui, alors, faut que l'entreprise soit rentable, mais c'est une...
16: Non, mais attendez.
15: Bah, j'espère que votre société, elle cassera la gueule, franchement. 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
17: 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Oui, allô?
0: Bonjour monsieur, c'est bien la société d'électrisme?
17: Oui.
0: Je vais venir avec mon beau-frère pour qu'on échange votre compteur électrique contre le mien.
17: Oh, ben là, je pense qu'il y a un problème, là.
0: Comment ça?
17: On n'a jamais rien demandé, nous, hein?
0: Non, c'est une idée de mon beau-frère, en fait, parce que moi, j'ai eu un compteur Litchi, vous savez, les nouveaux trucs EDF.
17: Oui.
0: Et comme je préfère l'ancien, on vient chez vous ce soir, on vous met le mien, on prend le vôtre, ni vu ni connu.
17: Ah non. Qu'est-ce que c'est encore que ça? Non.
0: Vous inquiétez pas, on s'occupe de tout.
18: Ouais, alors je vous arrête tout de suite, vous allez pas venir nous changer notre compteur comme ça à l'arrache, n'importe comment, je sais pas ce qui vous prend, là, mais.
0: C'est pas n'importe comment, rapport que mon beau-frère frère est quasi professionnel de l'électrisme.
18: C'est quoi ce délire là? Vous êtes où quoi? Enfin, vous n'allez pas arriver comme ça ce soir, débrancher notre compteur, changer notre compteur et repartir avec un compteur?
0: Ah non, je me permettrai pas. Non, non, c'est mon beau-frère qui va le faire.
18: Mais je m'en fous que ce soit votre beau-frère qui va le faire, moi. Je vais vous passer mon responsable, vous allez voir ça avec lui. Je sais pas si y a un mec qui peut venir changer notre compteur EDF. Oui, allô?
0: Oui, bonjour madame. Voilà, comme j'expliquais.
18: Non, monsieur.
0: Oui, madame.
18: Monsieur, je suis monsieur.
0: Si vous voulez.
18: Le compteur, il est tout neuf.
0: Raison de plus pour qu'on vous l'échange?
18: Ah non, non, non, attendez. Est-ce que vous êtes agréé?
0: Non, mais ça, c'est un détail.
18: Mais non, c'est pas un détail. Non, non, non, non, non.
0: Non, mais ce sera fait ce soir, vite fait, bien fait.
18: Non, mais ça sera fait, mais non, non plus. Vous comprenez pas, là. Il est hors de question que vous venez comme ça, sans aval de.
0: Comment ça, à Laval? Moi, j'habite à Martinville. Je suis pas du tout sur Laval.
18: Non, vous habitez pas à Laval. C'est.
0: Ah.
18: Non, Laval. S'il y avait, comment dire, un courrier par lequel, effectivement, il fallait changer notre compteur, on aurait eu ce courrier-là.
0: On n'aurait qu'à dire que le courrier. Chut. Il serait égarifié.
18: Vous m'arrêtez, non mais c'est fini ce temps-là, monsieur. Attendez, non non, il est pas égaré. On n'a pas eu de courrier. Moi, j'ai pas été informé, donc.
0: Bon, alors, et vous savez quoi? Je vous fais un courrier.
18: Non non, mais vous pouvez me faire tous les courriers que vous voulez.
0: Ah bah très bien, je vous le fais tout de suite.
18: Mais
0: attendez, je demande à mon beau-frère qui s'en occupe.
18: Mais prenez votre beau-frère si vous voulez.
0: Martin, oui. La dame demande que tu lui fasses un courrier.
18: Non mais c'est quoi ce film? Votre beau-frère, il fait quoi? Il travaille dans quoi?
0: Alors si vous voulez, lui, il est pâtissier, donc vous voyez, c'est un petit peu pareil.
18: Ah oui, non bah attendez, non non, mais là on rêve là.
0: Non non, mais alors il a regardé un tuto sur internet. Pour
18: mais pas chez nous, c'est hors de question, vous venez chez nous démonter le bordel.
0: Il sait faire démonter, hein.
18: Mais je m'en fous, moi.
0: En revanche, est-ce que vous aurez quelqu'un pour remonter?
18: Non, on n'est pas agréé pour monter ce genre de truc.
0: Vous pouvez pas le remonter?
18: Non.
0: Alors, je peux lui demander si pour vous filer un coup de main, s'il
18: peut
0: vous...
18: Ah non, rien du tout. Vous venez pas ici, c'est même pas la peine, je vous dis.
0: Mais non, mais ça, on fait ça au black, si ça vous arrange, voyez.
18: Mais même pas, vous comprenez pas ou quoi? On va arrêter là, s'il vous plaît. On ne peut pas.
0: Non, mais il vous fait un prix, on vous fait un...
18: Mais c'est pas une question de prix, on ne peut pas. On peut pas toucher à ça. C'est pas notre propriété. Vous êtes pas agréé? C'est de la bricole que vous me faites là.
0: Bah oui, c'est de la bricolette.
18: C'est de la bricole. Allô?
0: Et Notre-Dame, bonjour.
18: Mais ça vous appartient pas le machin? On va pas le changer pour que ce soit quelqu'un d'agréé qui change.
0: Ça, c'est ce que je disais. Mon beau-frère vous fait une lettre d'agrégisme.
18: J'ai rien à foutre de votre beau-frère, moi. Et moi, vous croyez que je vais toucher au Linky, moi?
0: Ah, écoutez, c'est super sympa de vous proposer spontanément.
18: Non, mais vous rigolez ou quoi? C'est de ma gueule ou quoi? Moi, je suis professionnel. Je suis électricien. Je sais ce que c'est. Le Linky, il appartient à l'EDF. Il travaille EDF, votre beau-frère?
0: Disons qu'il aurait pu.
18: Bah non, vous foutez de ma gueule quoi?
0: Non mais presque, il a travaillé à l'ESF, l'école de ski français.
18: Tu vas me lâcher ou quoi? Tu commences à me percher?
0: ESF, EDF, à une lettre près, franchement.
18: Ta gueule, je t'entends plus, d'accord?
0: Ah, flûte, parce que moi je vous entends plutôt bien.
18: Con.
0: Ah bah je vous entends très bien même.
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20: Allô?
21: Oui, bonjour madame.
20: Bonjour.
21: Je suis bien la fédération de football.
20: Oui monsieur.
21: Je voudrais la personne qui s'occupe de l'arbitrage.
20: Ne quittez pas.
22: Allô?
21: Oui, bonjour, monsieur.
22: Oui, allô, qu'est-ce qu'il y a pour votre service?
21: Bon, c'est un problème d'arbitrage.
22: Oui.
21: Je vous explique. Nous sommes d'un certain âge.
22: Oui.
21: Et nous jouons au football dans la cour de la maison de retraite.
22: Oui.
21: Et quand je dis nous jouons au football, nous poussons la balle.
22: Oui, d'accord.
21: Avec les autres pensionnaires.
22: Oui.
21: Bon, il se trouve que dernièrement, on a eu un problème, un litige d'arbitrage, parce que quand je dis nous, c'est-à-dire que je joue avec mon frère.
22: Oui.
21: Mais nous sommes bicéphales.
22: Ça veut dire quoi, ça?
21: Ça veut dire, monsieur, que nous sommes siamois.
22: Ah, vous êtes siamois.
21: Voilà. Donc, nous avons un seul tronc et il y a deux têtes sur notre corps.
22: D'accord.
21: Voilà. Bon, moi, je m'appelle Robert et mon frère s'appelle Marcel.
22: Oui.
23: Bonjour, monsieur.
22: Et vous jouez avec vos autres amis du...
21: Voilà. Bon, et alors, l'autre jour, nous jouons avec le même maillot.
22: Oui.
21: Nous avons le numéro 10. Nous comptons comme un seul joueur. Il y a un centre de l'ailier gauche. Et l'arbitre siffle hors-jeu, alors que moi, ma tête était derrière la ligne, et celle de mon frère, effectivement, dépassait.
22: Vous étiez hors-jeu, monsieur.
21: On était hors-jeu?
22: Oui, absolument. Sur la ligne, vous êtes hors-jeu. Et quelle que soit la partie de votre corps, par conséquent, dans le cas précis, où il y a deux têtes, si vous voulez, il suffit qu'une des deux têtes soit sur la ligne, soit de l'adversaire, soit légèrement en avant, donc là, il y a hors-jeu. Que vous ayez toute votre autre partie de votre corps, donc votre deuxième tête, elle, en position de jeu, non, vous êtes hors-jeu. Dès que vous avez une partie de votre corps qui...
23: Ça, tu vois, ça, oui. Je te l'avais dit, le monsieur a raison, c'est bien ce que tout le monde t'a dit.
22: Oui, absolument.
21: Mais tu t'es dit que non, on n'est pas hors-jeu.
22: Ah, si.
23: Mais enfin, écoute, le monsieur, il est à la fédération de football, et c'est bien ce qu'il dit, quand même.
21: Mais oui, je sais quand même aussi, ça fait longtemps que je joue au foot avant toi.
23: Dis donc, on a commencé ensemble, hein.
22: Que votre tête à vous soit derrière, il suffit de la tête de votre siamois.
21: Mais non, mais dis donc, mais tu commences à me les gonfler, sérieusement, tu vas me laisser, non?
23: Fais attention, je te fous un coup de boule, moi.
21: Et t'as entendu ce qu'il dit, le monsieur, ou pas? Allô ?
22: Oui, oui, oui.
21: Je crois qu'il y a un problème, il n'est pas d'accord. Je vais vous le passer. Hein.
22: Vous passez-moi votre frère, Jumeau. Votre frère, c'est moi.
23: Allô ?
22: Oui, bonjour, monsieur.
23: Oui, bonjour. Voilà.
22: Vous avez un seul maillot. À tous les deux, vous portez le numéro 10.
23: Oui, monsieur.
22: Par conséquent, vous n'êtes qu'un seul joueur, même si vous avez deux têtes.
23: Mais oui, mais ma tête était derrière.
22: Mais je m'en fiche que votre tête soit derrière. Mais,
23: reste
22: à savoir si c'est la spécificité des choses.
23: Je te fous un coup de moi. Tu vas voir.
22: Bon, allez. Bon, moi, je crois que sur ces bonnes paroles. Hein.
21: Alors, monsieur.
22: Oui.
21: Alors,
22: vous n'avez pas d'autres problèmes, non?
21: Bah, on était hors jeu, alors.
22: Oui, vous étiez hors jeu. Il y a une partie d'entre vous qui était hors jeu, par conséquent, les deux étaient hors jeu. Allez, bon courage et dormez bien.
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2: Oui, bonjour.
0: Bonjour monsieur, je suis bien chez le fleuriste.
2: Oui.
0: Ah, vous n'êtes pas sûr?
2: Oui, non, je me dis, tiens, c'est Martin, parce que vous me dites bonjour monsieur, alors comme c'est madame, je me dis, tiens, c'est Martin.
0: Quel Martin?
2: Vous savez, la blague.
0: Alors pardon, mais moi les blagues...
2: Vous connaissez pas Martin?
0: Bah non, désolé, je connais pas tous les blaguistes. Hein.
2: Bah, les trucs à la radio.
0: Comment ça, je suis à la radio?
2: Non, vous êtes pas à la radio, non.
0: Ah oui, parce que je me disais aussi, un fleuriste qui passe à la radio, c'est quand même...
2: Bon, c'était pourquoi monsieur?
0: Oui, pardon. Monsieur Martin, société Martin Énergétisme, je vais venir mesurer vos vitres.
2: Mesurer les vitres?
0: Oui, parce qu'on installe des panneaux solaires à la place.
2: Oh, bah je vais vous passer parce que je suis pas au courant. Hein.
0: Oh bah merci monsieur.
2: Oui.
0: Et bonjour monsieur, comme je disais, on va remplacer vos vitrines par des panneaux solaires.
2: Mais c'est pour la boutique?
0: Oui, pour les vitrines qui donnent sur la rue.
2: Parce que moi je suis pas au courant.
0: Oh bah c'est bizarre parce que moi on m'avait dit que vous aviez l'électricité pourtant.
2: Mais si, on a l'électricité nous au magasin.
0: Bah pourquoi vous me dites que vous n'avez pas le courant?
2: Non, on n'est pas averti que vous venez.
0: Ah oui, non mais ça c'est normal, je préviens jamais.
2: Ah oui, mais non, moi on touche pas la boutique, c'est mon patron m'a pas donné l'accord.
0: Alors en attendant, est-ce que au moins vous pourriez déjà démonter les vitres qui donnent sur la rue?
2: Mais moi je peux pas démonter des vitres comme ça, c'est des vitrines pleines. Hein. Nous le magasin il vient d'être refait en plus, c'est tout neuf.
0: Bon bah je note qu'on les démonte nous-mêmes.
5: Oui, bonjour.
0: Ah, c'est madame, mais, bonjour.
5: Mais d'où vous remontez des vitrines sans un accord du commerçant?
0: Ah non, les vitrines, on les remonte pas, on va juste les démonter.
5: Ah mais il faudrait peut-être prendre contact avec nous.
0: Non, mais vous inquiétez pas, à la place des vitrines, je vous mets des panneaux solaires.
5: Oui, mais du coup, les panneaux solaires sont transparents, c'est de la vitre?
0: Ah non, pas du tout, ce sont des panneaux solaires béton, ça vous protège de toutes les lumières naturelles.
5: Ah bah non, et moi je vends ma marchandise comment?
0: Eh ben, dans la boutique, je vous mets des lampadaires.
5: Non mais... Je pense que vous avez pas bien compris.
0: Mais si, j'ai compris. Vous avez peur de pas avoir la lumière. Mais
5: je parle pas de lumière, je parle de vitrine.
0: Justement, vous aurez plus besoin de vitrine, puisque vous aurez des lampadaires alimentés par les panneaux solaires.
6: Ah non, mais vous ne touchez à rien du tout.
0: Et une autre dame?
6: Rien. Vous ne démontez rien, je vous préviens.
0: Oh bah merci, alors on essaye de sauver la planète avec un peu d'écologisme.
6: Mais moi j'en ai rien à foutre, d'accord? Et puis après on va commencer à discuter.
0: Oui, bah j'ai l'impression qu'on a déjà bien avancé.
6: D'accord, donc maintenant vous arrêtez de me casser les couilles, d'accord?
0: Bah non.
6: Oui, vous arrêtez de me casser les couilles.
0: Bah non, enfin pas tout de suite, parce qu'il faut d'abord qu'on dévitrinifie votre magasin.
6: Vous amusez surtout pas à faire ça, vous allez avoir un gros souci, je vous préviens.
0: Oh non, mais vous inquiétez pas pour nous, on a des assurances.
24: Venez, on va appeler les gendarmes, on va se renseigner.
0: Ah, c'est le patron que j'entends derrière?
24: C'est la patronne, ouais.
0: Eh ben, passez-le moi.
24: Ouais. Oui, bonjour monsieur.
0: Bonjour monsieur.
24: Donnez-moi votre nom de la société et tout, mon frère est gendarme. Je vais me renseigner tout de suite.
0: Hein. Attendez, votre frère est gendarme?
24: Oui, tout à fait.
0: Ah, parce que moi je suis avec mon beau-frère qui est gendarme lui aussi.
24: Ah, bah ça tombe bien monsieur, ça tombe super bien.
0: Ah, bah ça tombe super méga bien, ouais.
24: Ah, bah oui.
0: Bah oui, il est à côté de moi, il est là.
24: Bah passez-moi votre beau-frère s'il est vraiment gendarme.
0: Ah, oui, alors attendez. Bonjour, je suis mon beau-frère, le gendarme Martin.
24: Oui, arrêtez vos bêtises.
25: Si c'était vraiment gendarme, je parlais...
0: Bien sûr que je suis gendarme. Je suis même amiral gendarme, je vous ferai dire.
24: En plus, vous êtes sur écoute parce que le magasin est sur écoute.
0: Ah non, c'est pas vrai.
24: Ah ben, ça, je vous garantis. On a les caméras et tout, donc là, vous êtes sur écoute, monsieur.
0: Comment ça, les caméras? Là, je suis filmé, là.
24: Ah oui, vous êtes filmé, monsieur.
0: Oh là là là là là là.
24: Ah ben...
0: En plus, tout à l'heure, je me suis mis le doigt dans le nez. La honte.
24: Écoutez, monsieur, parlez, vous êtes enregistré, allez-y.
0: Bon, je vous donne 5 euros et vous effacez la bande, ok?
24: Ah non, non, mais allez-y, parlez!
0: Oh là là, et en plus je parle avec ma vraie voix, je vous donne mon vrai nom.
24: Ah ben, vous êtes pas trop intelligent, il me semble.
0: Oh zut, en plus moi je croyais que j'étais trop intelligent.
24: Ah oui, ben regardez, vous êtes écouté là.
0: Oh là là, et remarquez, vous aussi vous êtes écouté parce que vous passez à la radio.
24: Ouais, c'est ça mon œil, ouais.
0: Oui bon, c'est vrai que je suis pas super crédible, mais je vous jure.
5: N'importe quoi.
26: La Poste, service distribution, je vous écoute.
21: Bonjour, monsieur.
26: Madame.
21: Madame Ledoux, à l'appareil.
26: Oui.
21: Je voudrais des nouvelles de mon facteur.
26: De quel facteur?
21: Eh ben, je connais pas, moi. C'est
26: celui... Oui, mais moi, où est-ce que vous habitez? Je vous connais pas non plus, hein.
21: Non, rue de Valdois.
26: Rue de Valdois? Qui c'est qui fait la tournée, rue de Valdois? Oui. Oui, pourquoi? Qu'est-ce qui se passe, madame?
21: Ben, écoutez, il est pas passé, enfin...
26: Il est pas passé?
21: Si, il passe de plus en plus en retard.
26: Et il... Mais écoutez, c'est qu'il y a du travail sur sa tournée, et donc il va pas... À quelle heure il passe habituellement?
21: Oh ben, il passe vers 9h, 9h30.
26: 9h, 9h30, puis il est pas passé aujourd'hui?
21: En général, il passe à 9h, 9h30, mais là, il passe de plus en plus en retard.
26: Il vient de plus en plus en retard? Ah bon, comment ça se fait?
21: Ça s'en sait rien, moi.
26: Vous savez pas?
21: Je sais qu'il s'arrête chez ma fille tous les matins.
26: Ah, oui.
21: Qui habite deux numéros avant, hein.
26: Mm-hmm.
21: Mais avant, ça durait 5 minutes, là.
26: Oui.
21: Et puis maintenant, il vient une demi-heure en retard.
26: Ah bon? Il reste un peu plus tard chez votre fille, alors?
21: Oui.
26: Ah ouais? Et vous?
21: Oui. Il passe chez moi après être allé chez ma fille.
26: Ah ouais, d'accord.
21: À 9h30, il est chez ma fille.
26: Ouais.
21: Alors, je crois que ma fille lui donne des cours de Kama Sutra ou quelque chose comme ça. C'est une langue du oriental, m'a-t-il dit.
26: Ah bon?
21: Oui.
26: Alors là, excusez-moi, mais ça me surprend quand même qu'il prenne des cours sur sa tournée. C'est quand même pas normal, hein.
21: Mais c'est pour ça que je vous appelle.
26: On va surveiller on va le surveiller un peu et puis on va lui demander ce qui se passe, vraiment, et puis le surveiller.
21: Il arrive chez ma fille toujours juste après que son mari soit parti, hein, mon gendre, hein.
26: Oh là là, alors, bon, ah bon?
21: Oui, parce que ma fille m'a dit qu'il était très appliqué.
26: Pardon?
21: C'est très compliqué, hein, m'a-t-elle dit. Parce qu'il paraît qu'il faut être une fois à genoux, une fois accroupi. Oui, c'est ce que ma fille m'a dit.
26: Ouais, bon, mais écoutez, vraiment...
21: Qu'est-ce qui vous fait rire?
26: Excusez-moi, mais non, parce que... collègue...
21: C'est une nouvelle langue ou quoi? Allô?
26: Écoutez, madame, ce que je vais
21: qu'est-ce
26: faire...
21: Qu'est-ce qui se passe?
26: Non, mais,
21: rassurez-moi.
26: Non, ce que je vais faire, on ira le suivre sur sa tournée pour voir si l'arrêt dure vraiment plus longtemps que de coutume. Hein. C'est pas normal qu'ils prennent des cours de langue sur sa tournée.
4: Hein. 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
7: Allô.
0: Bonjour monsieur, je suis bien chez le plombier.
7: Oui.
0: C'est Martin à l'appareil, Martin Télécom. On vous installe la protection contre les démarchages téléphonistes là et les enquêtes par téléphone.
7: Oui.
0: Vous êtes pour ou contre les enquêtes et les démarchages par téléphone?
7: Moi je suis contre.
0: D'accord, donc en cas de démarchage par téléphone ou d'enquête, est-ce que vous préférez être appelé plutôt dans la matinée ou plutôt dans l'après-midi ou les deux?
7: Ah, le matin alors.
0: Très bien, donc je note que vous demandez à être appelé le matin.
7: Bah, vous venez de me dire pour les bloquer, donc si je les bloque, je ne décroche pas.
0: Bah oui, mais dans ce cas ils vont rappeler. De toute façon, les appels commencent pas avant 6h le matin.
7: Non, je ne vais pas commencer à être embêté à 6h du matin. À ce moment-là, vous mettez l'après-midi.
0: Alors, je rajoute l'après-midi. Voilà, comme ça, vous avez matin et après-midi.
7: Ouais, c'est-à-dire comme j'ai aujourd'hui, quoi.
0: Comment ça, comme vous avez aujourd'hui?
7: Bah, les démarchages aujourd'hui, ils se font soit le matin, soit l'après-midi.
0: Bah là, vous les aurez les deux. Ceux qui vous appellent le matin vous rappelleront l'après-midi.
7: Bah, s'ils m'ont appelé au matin, ils n'ont pas lieu de me rappeler l'après-midi.
0: Si, puisque j'ai activé justement la fonction, là.
7: Si jamais j'ai pas décroché le matin.
0: Wow, si vous avez décroché, hein.
7: Bah, si j'ai décroché puis que j'ai répondu à leur demande, il n'y a plus lieu de me rappeler l'après-midi.
0: Eh bah, ils vous redemanderont l'après-midi quand même.
7: Pourquoi faire?
0: Bah, parce que vous m'avez demandé de rajouter l'après-midi.
7: Non, mais attendez, là, un démarcheur.
0: Ouais.
7: Et mettons pour essayer de me vendre une cuisine. Il m'appelle le matin.
0: Alors, attendez, une cuisine.
7: Non, mais ça m'intéresse pas.
0: Vous inscrivez sur la liste cuisine.
7: Non, moi, je veux rien du tout. Je veux pas de démarchage.
0: Ah, bah, ça tombe bien vu que j'appelle pour ça.
7: Bah, attendez, vous me dites que vous m'inscrivez pour pas que j'ai de démarchage. Puis après, vous me dites le matin ou l'après-midi. Si je vous dis les deux, qu'il y en a un qui m'appelle le matin, il va recommencer l'après-midi. Alors, faut savoir.
0: Là-dessus, on est d'accord. Ok. Bah, ça, y a pas de problème.
7: Bah, si, y a un problème. S'il y a un démarcheur qui m'appelle le matin, que je lui réponds, je ne suis pas intéressé. Il me recontacte l'après-midi pour refaire la même chose.
0: Voilà, ça vous laisse le temps de changer d'avis et de vous dire, ah tiens, peut-être
7: non,
0: que...
7: Non, ça m'intéresse pas, non. Quand je dis non, c'est non.
0: Ah oui, mais alors, parce que là, comme vous m'avez dit oui, c'est oui.
7: Non, mais attendez, qu'est-ce que c'est que vous me racontez? Je veux rien du tout.
0: Pardon, vous m'avez demandé de vous activer la protection anti-démarchage.
7: Non, je veux rien du tout. Vous annulez tout ça, vous laissez mon téléphone comme il est, vous touchez à rien.
0: Bon, vous êtes pour ou contre le démarchage téléphoniste?
7: Rien du tout, je veux plus entendre parler de rien du tout. Moi, j'ai affaire avec mon centre de téléphone, je ne vous ai rien demandé, vous annulez tout ce que vous m'avez dit. Donnez-moi votre nom, votre numéro de téléphone.
0: Alors, monsieur Martin.
7: Monsieur Martin.
0: Martin Télécom.
7: Qui est-ce qui vous envoie?
0: Mon responsable.
7: C'est-à-dire?
0: C'est-à-dire monsieur Martin, le patron de Martin Télécom.
7: Bon, et ensuite, votre numéro de téléphone?
0: Alors, on n'a pas le téléphone en revanche.
7: Comment on fait pour... Vous avez le mien, mais moi, je peux pas vous contacter.
0: Bah, on a préféré éviter de prendre le téléphone, parce que sinon, on se fait toujours enquiquiner avec des gens qui veulent...
7: Comme vous êtes en train de faire avec moi, là.
0: Rien à voir.
8: Bon, écoutez, arrêtez un peu, vous avez un métier ou pas?
0: Oui, justement.
8: Votre métier, c'est d'emmerder le monde.
0: Alors oui, c'est un peu ça.
8: On dit qu'on vient de dire que ça nous intéressait pas.
0: Pardon, mais après, faut pas s'étonner si vous êtes démarchifié.
9: On s'arrête là, monsieur. Ou alors, vous venez sur place pour discuter de la chose et nous expliquer A plus B. Là, par téléphone, ça prend une mauvaise tournure. Il n'y a pas de payer des machins qu'on n'a rien demandé. Vous appuyez sur votre bouton, supprimer.
0: Ah bah non, je peux pas parce qu'on nous a supprimé la touche supprimer sur nos claviers.
9: Eh bah, vous prenez votre voiture et vous savez où on habite.
0: Ouais, alors justement, il y a le cuisiniste qui va venir, donc je vais passer avec lui.
9: Bah alors, vous êtes vendeur de cuisine ou démarcheur pour des conneries, là?
0: Non, moi, je suis démarcheur pour des conneries, mais monsieur Martin, le cuisiniste, est à côté de moi.
9: Ben, monsieur Martin, passez-le moi, alors.
0: Ah, ben, je vous le passe. Monsieur Martin, la dame veut vous parler. Oui, allô?
10: C'est pas monsieur Martin, c'est la même personne.
0: Ah si, c'est monsieur Martin, mais monsieur Martin, le cuisiniste.
10: Ah bon? Bon, bah, bonjour, monsieur Martin.
0: Bonjour, madame.
10: Bah, j'ai une voix de gonzesse, peut-être.
0: Bah, je sais, bon, au téléphone, pardon, quand on voit pas.
10: Ça fait 5 minutes qu'on parle ensemble, si t'as pas encore reconnu si c'était un homme ou une femme.
0: Alors là, pardon, vous confondez avec mon collègue, monsieur Martin, de Martin Télécom.
10: Merde.
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13: Allô?
14: Allô? Oui, bonjour madame.
13: Bonjour.
14: Je suis à l'animalerie là.
13: Oui.
14: Oui, bonjour. Je souhaiterais savoir si vous aviez des muselières.
13: Oui.
14: Mais alors, est-ce que ce sont des petites muselières ou est-ce qu'il y en a des plus grandes?
13: Bah, il y en a de toutes les tailles, monsieur.
14: La largeur de la muselière, ça fait combien?
13: Bah, le problème, c'est que il y en a toutes les dimensions, monsieur. Il y en a pour gros chien, il y en a pour petit chien, il y en a pour...
14: C'est pas pour chien.
13: C'est pour quoi?
14: C'est pour ma femme, qui m'emmerde. Il n'y a pas d'autre mot, excusez-moi. Hein. Et je voudrais bien qu'elle ferme sa gueule.
13: Ouais, mais là, vous n'allez pas pouvoir y mettre une muselière, monsieur.
14: Pourquoi?
13: Bah, c'est pour les chiens, c'est pas pour...
14: Ben, c'est pour ça que je vous appelle. Si je lui mets une muselière, elle va la fermer.
13: Non, mais vous allez pas, je vous assure, vous n'allez pas pouvoir lui mettre son menton dedans.
14: Pourquoi?
13: Bah, parce que là, si vous voulez, c'est le nez. Donc, vous, comment vous allez faire pour le mettre au niveau de sa bouche?
14: Est-ce que ça vous embêterait d'essayer? Juste pour me dire, et comme ça, je passe à prendre tout de suite.
13: Bah, faudrait venir voir, ça dépend ce qu'elle fait comme dimension. Moi, je peux pas enfiler...
14: Ma femme envisage 37 de haut, 14 de large.
13: 37 de haut?
14: Oui, vous pouvez essayer sur vous pour voir si ça rentre ou pas.
13: Ah non, je peux pas. Non.
14: Bon, est-ce que je peux venir avec ma femme?
13: Bah, bien sûr que vous pouvez venir avec votre femme.
14: Et on pourra essayer.
13: On peut essayer, mais pourquoi vous voulez la faire taire?
14: Attendez, tu vas venir avec moi, on va aller au... La dame est très gentille et elle m'a dit qu'on allait faire un essai. Un essai de quoi? Je te la passe, madame. Allô?
13: Allô, madame?
14: Oui, bonjour, madame.
13: Oui.
14: Alors, mon mari me dit qu'il faut que je vienne avec lui pour essayer je sais pas quoi.
13: Bah, votre mari veut vous mettre une muselière.
14: Ah oui?
13: Pour vous faire taire, en fait.
14: Et ça marche, ça?
13: Bah, écoutez, moi, je pense pas. Je vois pas du tout comment vous allez faire pour enfiler ça. Hein.
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13: Oui, allô?
0: Bonjour, monsieur. C'est bien l'entreprise de transport routier?
13: Oui.
0: Monsieur Martin à l'appareil, bureau de développage de l'intelligence artificielle. Vous avez dû entendre parler de nous aux actualités?
13: Oui.
0: Voilà, donc on teste l'intelligence artificielle en milieu professionnel.
13: Ouais.
0: Ce qui veut dire qu'on va installer une intelligence artificielle qui pourra faire tout votre travail à votre place.
13: Pardon?
0: En clair, il y a un robot qui va vous remplacer.
13: Bah, voyons.
0: Et il s'occupera de tout gérer pour vous.
13: Ouais, je veux bien, mais bon.
0: Vous voulez bien, super, donc je valide.
13: Non, je valide rien du tout.
0: Validage de l'intelligence artificielle.
13: Non, monsieur, j'ai des gros doutes, moi, sur l'intelligence artificielle. Donc, c'est bien gentil de taper sur votre truc, monsieur, mais c'est...
0: Bah, c'est vous qui m'avez dit d'accord.
13: Non.
0: Je crois même que vous avez dit un robot. Ah oh, oui, chouette.
13: Bah, voyons, bah, c'est hors de question que j'ai dit. Ah oui, chouette. Non.
0: Ah,
13: c'est...
0: et vous le redites.
13: Non, bah, voyons, allez-y.
0: Pardon, quand vous dites allez-y, ça veut dire que c'est bon.
13: Non.
0: Non, mais après, si jamais vous êtes pas d'accord, il suffit de me le dire.
13: Ah bon, d'accord, ok.
0: Ah, d'accord, ok, là au moins c'est clair.
13: C'est rien du tout.
0: Ah bah, d'accord, ok, quand même.
13: Oh putain, c'est pas possible. Non, je ne valide rien, monsieur.
0: Ah, donc vous dévalidez.
13: Je vous parle plus, monsieur.
0: Ah, vous me parlez plus.
13: Je dis plus rien du tout.
0: Moi, vous bluffez.
13: Ouais, non mais si.
0: Cela dit, qui ne dit mot consentifie, comme dit le proverbe.
13: Non, bah voyons.
0: Donc je vous dépose le robot, il faudrait faire de la place sur votre bureau et lui laisser votre téléphone.
13: Oh. Bah, non, on se met au chômage directement, du coup. Hein.
0: Ah, c'est un autre monsieur.
13: Ah bah oui.
0: Et pourquoi vous voulez pas travailler?
13: Bah, si on est remplacé par l'IA, qu'on fait plus rien.
0: Ah non, c'est juste que votre poste évolue. Vous passez assistant robot.
13: Mais non, vous ne faites rien du tout. Le patron, il est pas là.
0: Bah justement, plus besoin du patron, puisque vous aurez votre robot patron pour le remplacer.
13: Oui, bah non, impossible. On n'en veut pas de votre intelligence artificielle.
0: Oh bah pardon, mais c'est votre nouveau chef.
13: Non,
3: C'est pas notre chef, c'est pas l'intelligence artificielle qui va nous remplacer notre patron. Hein. Notre patron, c'est pas un robot.
0: Vous aurez les deux, un patron et un robot patron.
3: Non, on n'a pas de patron robot. Oh, mais c'est fou ça quand même.
0: Oh, pardon de vous aider à moderniser l'entreprise.
3: Il n'y a pas de oh, je vous dis que non.
0: Bonjour, monsieur Martin. Ah bah tiens, justement, votre robot patron vient de rentrer dans mon bureau.
3: Vous le gardez ?
0: Oui, oh bah dans ce cas, c'est vous qui lui expliquez ça, hein.
3: C'est moi qui crois ?
0: Bah, si je lui dis que vous voulez pas qu'il vienne, pardon, mais il va être super déçu.
3: Bah, il va être déçu, mais on a rien demandé, nous.
0: Bon, attendez, vous voulez que je vous le passe ?
3: Non.
0: Bah, je vous le passe quand même, bougez pas.
3: Je vous ai dit que non.
0: Robot Marty, je te passe tes employés.
3: Oh, c'est un truc de malade.
0: Allô, bonjour, robot Marty à l'appareil.
3: Bah, on veut pas de vous.
0: Non, mais oh, pardon, mais c'est qui le patron robot?
3: Bah, c'est un truc de malade.
0: Bon, j'arrive, je veux tout le monde dans mon bureau dans 5 minutes.
3: Ah, bah là, ça va être chaud. Hein.
15: Allô?
16: Oui, bonjour, je suis mis au cabinet médical du docteur.
15: Oui, bonjour, oui. Monsieur.
16: C'est le docteur lui-même?
15: Oui.
16: Vous êtes bien gastro-entérologue?
15: Oui.
16: Oui, très bien. Bonjour, docteur. C'est le service de France Télécom, l'appareil, le 14. Oui, docteur, nous vous informons qu'à partir de 15h, vous allez hériter d'un nouveau système téléphonique de France Télécom, un nouveau service qui s'appelle la sonnerie personnalisée. Je ne sais pas si vous êtes au courant de ça.
15: Non, c'est pas du tout.
16: Toutes les professions indépendantes de la région vont avoir une sonnerie qui indiquera, hein, par une illustration sonore, la profession que vous avez.
15: Oui.
16: C'est-à-dire qu'évidemment, on saura si vous êtes médecin, on saura si vous êtes agriculteur.
15: Ah bon ?
16: Voilà.
15: Mais ça consiste en quoi alors ?
16: Ben, les gens qui vous appellent entendront une sonnerie téléphonique, une illustration sonore, et donc ils sauront que vous êtes bien de médecin, gastro-entérologue, puisque les...
15: Comment ils sauront, eux, que ça correspond à la truc gastro-entérologue ?
16: Ah ben, vous voulez que je vous fasse entendre ?
15: Ouais.
16: Je vais vous faire entendre. Tu me bascules la cartouche. Je vais vous faire entendre déjà agriculteur. Vous allez voir, la 14, éleveur-agriculteur. Ouais, vas-y. Je vous fais entendre la cassette, hein.
15: Oui.
16: Pour les agriculteurs, voilà ce que maintenant les gens entendent quand ils appellent un agriculteur. Hein. Oui. Merci. Allô ? Oui. Vous avez entendu, non ?
15: Oui, c'est parfaitement ridicule. Et quand on appelle un gastro-entérologue, qu'est-ce que ça donne ?
16: Attendez, hein, je vais vous faire entendre. Hein.
15: Oui, faites-moi entendre.
16: Je vous préviens, nous on n'est pas responsable de ça, ça a été fait à Paris. Hein.
15: Oui, oui.
16: Tu me charges ? Gastro.
15: Ah ben c'est pas possible.
16: Comment ?
15: Ce sont des rots qu'on entend.
16: Oui, absolument.
15: Bah, on entend quelqu'un qui rote, alors...
16: Bah oui, mais c'est ce qu'il y a pour gastro-entérologie.
15: Oui, bah c'est lamentable. Je n'ose pas imaginer ce qu'il y a pour le gynécologue, hein ?
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3: Allô ?
0: Bonjour monsieur, c'est bien le boucheur charcuteur traiteuriste ?
3: Oui ?
0: Monsieur Martin, à l'appareil, j'ai un problème avec votre micro-ondes.
3: Comment ? Qu'est-ce qui se passe ?
0: Bah, j'ai remarqué que chaque fois que vous mettez le micro-ondes en route chez vous, il y a la télé qui se brouille chez moi.
3: Et qu'est-ce que vous êtes qui monsieur ?
0: Pardon, monsieur Martin, je viens d'emménager à côté.
3: Non mais monsieur, je n'ai jamais eu de problème depuis 40 ans que je suis ici.
0: Alors, j'ai fait un relevé électro-micro-ondique et c'est géolocalifié pile chez vous.
3: Mais non !
0: Déjà, tous les soirs à 21h, je sais pas ce que vous faites cuire.
3: Non mais monsieur, à 21h, je suis loin d'être ici monsieur. Le magasin est fermé, tout est fermé.
0: Ouais, alors à mon avis, il y a un gars de chez vous qui reste en douce.
3: Il y a personne qui reste en douce, mais vous, est-ce que vous pensez qu'il y a un gars de chez moi qui va rester là pour s'amuser à...
0: Bah, comme ça, lui, il réchauffe tous ses plats à la boutique, ça lui évite de le faire chez lui.
3: Mais non, monsieur.
0: Peut-être même que vous en avez un qui dort au magasin.
3: Il y en a aucun qui dort au magasin. Si vous n'êtes pas idiot, vous passez le soir devant le magasin, tout est fermé, voilà.
0: Très bonne idée. Laissez le magasin ouvert en partant, comme ça je passerai ce soir.
3: Je ne laisse pas le magasin ouvert, monsieur, à 21h.
0: Ah, bah sinon je passe récupérer les clés vite fait, si vous voulez.
3: Non, du tout, vous n'aurez pas les clés du magasin, monsieur.
0: Non, mais je fais un double, je vous les rapporte.
3: Non, monsieur, vous n'aurez pas de double du magasin. C'est bon, là, hein.
0: Quand vous dites c'est bon pour les clés ou pour laisser ouvert ?
3: Voilà. Non, je ne vous donnerai pas de clés du magasin.
18: C'est un voisin, monsieur Martin, il veut les clés du magasin parce qu'on lui a dit que c'était notre micro-ondes et qu'il faisait des interférences.
3: Monsieur, donnez-moi votre numéro de téléphone.
0: Malheureusement, je n'ai pas encore le téléphone parce que je viens juste d'emménager.
3: Et comment vous appelez, là ?
0: Ben, moi, je m'appelle Martin.
3: Non, vous avez bien un téléphone puisque vous êtes en train de m'appeler.
0: Ah non, pas du tout.
3: Ben, puisque vous êtes en train de m'appeler, là.
0: Non, je crois pas.
3: Ah ben si, vous avez bien une ligne téléphonique puisque vous êtes en train de m'appeler.
0: Oui, alors j'ai fait la demande, mais j'attends que les PTT m'apportent le téléphone.
3: Et comment vous êtes en train de m'appeler, là ?
0: Ben, j'ai la voix qui porte, et comme j'habite juste à côté...
3: Donnez-moi votre adresse, donnez-moi le numéro et la rue.
0: Alors, la rue, c'est la vôtre, facile. En revanche, pour le numéro, pareil, j'attends que les PTT me le confirment.
3: Ouais, c'est qui ?
1: Oui.
0: Et bonjour madame.
1: Ouais, alors déjà bonjour madame, je pense pas avoir une voix de femme.
0: Question de point de vue.
1: Ouais.
0: Donc, j'étais en train de voir avec votre collègue pour faire des rondes chez vous la nuit.
1: Mais monsieur, attendez, mais vous êtes qui monsieur?
0: Monsieur Martin, je suis un nouveau voisin, c'est ce que je disais.
1: Mais attendez, mais vous croyez rentrer chez les gens comme ça ou quoi? Il est hors de question que vous mettez les pieds ici dedans.
0: Bon, dans ce cas, plan B.
1: Non, mais monsieur.
0: Si, je vais passer pour prendre les mesures.
1: Mais des mesures de quoi?
0: Parce que je vous ai fait un devis.
1: Mais vous m'avez fait un devis? Mais un devis de quoi? Mais vous êtes malade ou quoi?
0: Comme ça, on va refaire l'isolage au niveau muraliste, parce que mon beau-frère est dans le bâtiment.
1: Donc. Alors, j'ai mon propre électricien, j'ai mon propre maçon, j'ai mon propre caroleur, mais attendez, mais vous me faites quoi, là?
0: D'accord, eh ben, vous dites à vos gars de vous faire un truc propre pour bien isoler.
1: Mais attendez, qu'est-ce que c'est cette histoire? Si vous me dites que quand j'allume le micro-ondes, que ça fait des interférences sur votre télé, monsieur, vous prenez les gens pour des imbéciles.
0: Non, moi, je fais que constater.
1: Et comme par hasard, c'est tous les jours que vous avez des interférences sur la télé?
0: Ah ah! Et comme par hasard, vous êtes au courant?
1: Mais non, c'est tous les jours.
0: Les masques tombent.
1: Là, c'est bon, vous commencez. Alors, je vous demande, c'est tous les jours que vous avez des interférences?
0: Ah bah, vous allez voir, démarrez votre micro-ondes.
1: Attendez, je vais pas faire tourner mon micro-ondes, David, vous avez vu ça où?
0: Bon, alors, plan C,
1: attendez,
0: le micro-ondes, vous l'embarquez, vous le mettez chez vous.
1: Mais quoi, je le mets chez moi? Mais vous êtes pas bien, là, monsieur? Mais qu'est-ce que
0: comme
1: vous...
0: Comme ça, ça évitera qu'il me brouille l'écoute, comme disait l'autre.
1: Vous savez quoi, monsieur? Avec tout le respect que je vous dois, allez vous faire voir.
0: Eh ben, avec tout le respect que je vous dois, merci.
1: Mais allez-vous faire...
0: Donc, on fait quoi pour le micro-ondes?
1: Donc, vous allez vous faire foutre.
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19: SPA, bonjour.
14: Oui, c'est la SPA.
19: Oui, monsieur, bonjour.
14: Bonjour, madame. Comment allez-vous?
19: Ça va, monsieur.
14: Ah, c'est monsieur Le Duret, l'appareil.
19: Oui, bonjour, monsieur. Bonjour.
14: Je vous appelle parce que nous organisons tous les week-ends des sorties où nous rencontrons des animaux.
19: Oui, et alors?
14: Alors, on voulait un conseil.
19: Oui, je vous écoute.
14: Nous organisons avec des amis ce que nous appelons des rodéos cochons. Nous arrivons donc de manière inopinée dans les cours de ferme, là où il y a des porcheries en stabulation libre, où les cochons sont en liberté. Nous avons des gros 4x4, et donc nous traversons les cours de ferme, très vite évidemment, parce que l'éleveur ne doit pas être au courant. Et, c'est celui qui poque le plus de cochons.
19: Qui
14: poque.
19: Qu'est-ce que ça veut dire poquer?
14: Qui écrase le plus de cochons.
19: Non mais vous plaisantez monsieur ou quoi? Vous appelez la SPA pour me raconter des conneries pareilles?
14: Dites-moi madame, c'est quand même un sport, hein?
19: C'est un sport? Non mais attendez, mais vous êtes fou ou vous êtes innocent? Alors monsieur, je n'ai rien à répondre à votre bêtise. Veuillez raccrocher s'il vous plaît immédiatement.
14: Ben je fais ce que je veux.
20: SPA, bonjour.
14: Alors,
20: oui,
14: j'ai appelé une dame et elle m'a raccroché au nez.
20: Elle vous a raccroché au nez, elle est encore complètement scandalisée parce que vous lui avez raconté.
14: Attendez quand même, dites-moi madame, j'appelle gentiment la SPA pour avoir un renseignement.
20: Je vous repasse la dame que vous aviez tout
14: oui,
20: à l'heure.
14: Ah oui, ça serait gentil quand même, moi j'étais...
20: Alors je vous écoute, quel renseignement voulez-vous?
14: Ah, rebonjour madame, je ne sais pas ce qui s'est passé, le téléphone a coupé.
20: Le téléphone a coupé, vous ne savez pas ce qui s'est passé. Alors ça s'appelle comment ce que vous faites là?
14: Ben ça s'appelle le rodéo cochon.
20: Le rodéo cochon, le cochon je crois que c'est vous d'abord.
14: Non madame.
20: Si monsieur.
14: Si vous voulez bien m'écouter...
20: Alors je vous écoute, allez-y.
14: Je vous demandais juste un petit conseil parce que vous connaissez bien les animaux.
20: Oui, je connais les animaux, oui.
14: Voilà.
20: Je les préfère aux hommes d'ailleurs.
14: Oui, moi...
20: Alors après?
14: Souvent, c'est vrai.
20: Après.
14: Alors bon, et donc nous, comme je vous l'ai dit, c'est celui qui poque le plus de cochons qui gagne.
20: Oui.
14: Et je voudrais savoir quel est le modèle de 4x4 qui serait le plus à même de percuter des cochons sans...
20: Vous voulez savoir quel est le modèle de 4x4 qu'il faut prendre pour culbuter le plus de cochons?
14: Sans leur faire de mal.
20: Sans leur faire de mal.
14: C'est-à-dire qui abrégera
20: leur souffrance.
14: Voilà.
20: C'est qui abrégera leur souffrance. Voilà. Mais vous vous foutez de ma gueule ou quoi? Monsieur, on est la société protectrice des animaux, nous on n'est pas l'abattoir de Bordeaux, hein?
14: Madame, c'est un sport.
20: C'est un sport, mais faites autre chose comme sport, parce qu'il y a du vélo à faire. On n'a qu'à aller faire du vélo.
14: Mais madame, je vous signale, enfin, excusez-moi, mais passé un certain âge, les sports mécaniques quand même permettent de...
20: Mais alors monsieur, non seulement si vous avez un certain âge, vous êtes un cochon, mais vous êtes un vieux cochon.
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1: Allô.
0: Bonjour madame, c'est bien le magasin de bricolage?
1: Non, c'est monsieur.
0: Si vous voulez.
1: Oui.
0: Monsieur Martin, société Martin Sécurité.
1: D'accord.
0: On va venir poser une surserrure par-dessus la serrure extérieure de votre magasin.
1: Oula, pourquoi moi je vous ai rien demandé.
0: Non mais c'est parce qu'on teste un nouveau système. Vous gardez la clé de votre serrure et nous, on garde la surclé de la surserrure.
1: Et de quel intérêt?
0: De l'intérêt que comme il faut les deux clés pour ouvrir et fermer le magasin, il y a double sécurification.
1: Mais non, mais je veux pas de ça. Mais moi je suis autonome sur ma fermeture et mon ouverture de magasin.
0: Vous arrivez à quelle heure le matin?
1: Bah 6h15.
0: Oula, on va plutôt dire 7h, 7h30.
1: Non, mais
26: ouais, cette... mais non, mais qu'est-ce que c'est que ce truc-là? Putain, mais vous comprenez pas ou quoi? C'est ma porte, c'est le droit d'ouvrir
0: mon magasin. Voilà, ça, faut quand même que vous puissiez entrer dans votre magasin.
26: Ben, j'ai mes clés.
0: Oui, mais vous n'aurez pas les surclés de la surserrure.
26: Et ça veut dire que je peux pas venir ouvrir mon magasin si personne n'est venu ouvrir la surserrure avant.
0: Voilà, c'est tout l'intérêt du système.
26: Non, mais si j'ai envie de venir bosser à 4h du matin, il y aura personne qui sera venu ouvrir ma porte avant moi.
0: Oh, bah non, 4h du matin.
26: Bon, bah alors, moi je suis libre de mes horaires de travail quand même.
0: Après, je peux demander un extra.
26: Mais non, mais.
0: Si, attendez. Validage d'une ouverture à 4h du matin.
26: Non, je donne pas trop, vous comprenez rien, c'est pas possible.
0: C'est bon, il y aura quelqu'un pour vous escorter à 4h. En revanche, il faudra évidemment refermer le magasin à 10h du matin ce jour-là.
26: Mais j'en veux pas de votre service, vous ne comprenez pas ou quoi?
0: Et si on coupe la poire en deux?
2: Oui.
0: Ah, bonjour monsieur, j'étais en train de voir pour les horaires.
2: Mais
0: avec
2: non, mais monsieur, vous forcez les gens.
0: Moi, je force? Non.
2: Si, vous forcez, non, mais attendez.
0: Ah non, je force pas.
2: Si.
0: Bon, bah qu'est-ce que vous faites? Vous annulez?
2: Oui, non, annulez.
0: Très bien, donc j'annule. Ce qui implique bien sûr des frais d'annulage pour notre serveuriste.
2: Vos pratiques sont vraiment très très douteuses.
0: Qu'est-ce qu'elles ont mes Patrick?
2: Non mais en fait vous comprenez rien du tout parce que je vous ai dit qu'il faut annuler.
0: Oh là là, donc là vous annulez une deuxième fois. Bah oui, bravo, parce que moi, entre-temps, j'avais survalidé l'annulation. Donc là, ça veut dire qu'il faut que je surannule.
2: Non, arrêtez un petit peu. Je veux bien être gentille, mais là, il y a des limites.
0: Et c'est pour vous, hein. Si vous annulez deux fois, je dois vous facturer deux fois. Donc
2: non, arrêtez, mais franchement.
0: Pardon, mais si vous changez tout le temps d'avis, je peux pas deviner.
2: Non, mais monsieur, excusez-moi de l'expression, mais je suis pas si conne, hein, quand même.
0: Je m'excuse, mais qui c'est qui propose de faire venir un serruriste dans l'histoire?
2: Bah, c'est vous.
0: Ah, donc on est bien d'accord là-dessus.
2: Bah.
0: Pour résumer, donc je vous envoie mon surserruriste à 4h du matin.
2: Mais il y a personne qui va venir parce que j'accepte rien du tout. Vous comprenez ça?
0: Oh là là là là, je comprends surtout que vous annulez une troisième fois.
2: Je annule une troisième fois.
0: Donc je suis obligé de surfacturer.
2: Non.
0: Bah, si.
2: Franchement, j'ai des clients dans le magasin, ils rigolent là, monsieur. Non mais franchement, ils rigolent.
0: Oui, ah bah moi aussi.
2: mais vous avez fumé quoi ce matin? Franchement, non mais là...
0: Sinon, vous pouvez survalider.
2: Vous m'avez dit votre nom?
0: Oui, monsieur Martin.
2: C'est très bien. Ma sœur, elle est gendarme.
0: Ah oui?
2: Oui, c'est pour ça que je vais voir la question, vous inquiétez pas.
0: Ah mais attendez, parce que moi j'ai ma sœur qui est gendarme aussi, justement. Oh, bah ça c'est dingue.
2: Ah oui, moi
0: la mienne, elle est chef.
2: Oui, elle est gradée, bah oui, je suis sûre.
0: C'est ça, elle est galonnée, en veux-tu, en voilà.
2: Oui, bah oui.
0: Pour vous dire, elle est commissaire.
2: Elle est commissaire, oui.
0: Oui, commissaire Martinette.
2: Elle est commissaire.
0: Bien sûr.
2: Oui, surtout que gendarmerie, c'est pas commissaire, c'est la police.
0: Ouais, mais ça c'est parce qu'elle est commissaire de gendarmerie policière.
2: Non mais...
0: Ah bah si, d'ailleurs, elle est justement à côté de moi.
2: Oui.
0: Vous voulez que je vous la passe?
2: Bah allez-y, on va voir.
0: Très bien. Martinette, je te passe le monsieur.
2: Oui, bah oui, moi il n'y a pas de problème.
0: Oui, allô?
2: Allô?
0: Bonjour monsieur, commissaire Martinette à l'appareil.
2: Non.
0: Comment ça, non?
2: Non mais monsieur, c'est le même voix.
0: Ah mais pas du tout, je suis commissaire de police gendarmière.
2: Franchement, vous me prenez vraiment pour une demi-heure.
0: Ah non, mais je ne suis pas du tout la même personne.
2: Monsieur, j'ai pas que ça qu'à faire.
0: Oui, ben croyez-moi, à la brigade du commissariat de peloton, on n'a pas que ça qu'à faire non plus.
2: Papa.
0: Et non, ce n'est pas la peine de me passer votre papa.
2: Ouais.
5: Bonjour madame, c'est les dépannages plomberie.
21: Oui.
5: Oui, bonjour madame Ledoux à l'appareil.
21: Oui.
5: Germaine, j'ai mon évier bouché.
21: Alors, Ledoux, c'est accroché ou pas?
5: L'évier?
21: Non, votre nom.
5: Ah, Ledoux, oui.
21: C'est accroché, hein?
5: Oui, c'est accroché. Alors, Parvis de la Défense.
21: Oui.
5: Tour Gentil.
21: Oui.
5: 43e étage.
21: 43e étage?
5: Ben oui.
21: Avec ascenseur, oui.
5: Sans ascenseur.
21: Non, vous rigolez là.
5: Non, je rigole pas. C'est sans ascenseur.
21: Attendez, hein. Bon, quittez pas, madame. Hein.
22: Allô?
5: Allô?
22: Oui.
5: Oui, bonjour, monsieur.
22: Bonjour. Où est votre problème?
5: Vous êtes qui?
22: Ben, le directeur technique.
5: Ah, d'accord. Ben, moi, j'ai pas de problème. Simplement, je vais savoir à quelle heure il venait.
22: Oui, mais c'est au 43e étage?
5: Oui, c'est ça.
22: Oui.
5: Sans ascenseur, oui.
22: Sans ascenseur?
5: Oui.
22: 43 étages sans ascenseur?
5: Oui.
22: Voilà.
5: Il n'y a pas de problème.
22: Non, mais 43 étages, il faut les monter à pied, madame.
5: Mais moi, je le fais bien, monsieur.
22: Vous le faites bien?
5: Ben oui.
22: 43 étages à pied?
5: Ben évidemment, je fais mes courses une fois par semaine.
22: Et vous avez un évier bouché?
5: Oui.
22: Maintenant, pourquoi il n'y a pas d'ascenseur dans votre immeuble?
5: Non, c'était un immeuble fonctionnel.
22: Oui.
5: Et puis, les bureaux ont déménagé.
22: Oui.
5: Moi, j'étais la concierge et m'ont relogé là-haut.
22: Au 43e étage?
5: Voilà. Et ils ont muré l'ascenseur puisqu'il n'y a plus personne.
22: Et vous habitez dans un immeuble de 43 étages toute seule alors, madame?
5: Oui, il y a mon fils qui vient me voir tous les jours.
22: Et bon, t'as pris l'adresse de la dame là parce que... Oui, c'est... Alors l'évier, il est bouché. Moi, je vois un gars, hein, Lionel, tu veux bien monter 43 étages toi à pied? Bon, écoutez, moi, ce que je vais faire, c'est que je vais essayer de vous trouver quelqu'un qui veut bien monter 43 étages à pied.
5: Vous êtes gentil, monsieur.
22: Oui.
5: Alors, c'est très simple. Hein? Quand il arrive au 38e étage, il change d'escalier. Il prend l'escalier C, parce que l'escalier est muré. Hein?
22: Au 38e étage, il faut changer d'escalier?
5: Oui.
22: Et prendre l'escalier C?
5: Voilà. Alors, avec l'escalier C, c'est un escalier qui descend jusqu'au 5e. Hein?
22: Et monter 5 étages?
5: Non, descendre.
22: Comment on descend jusqu'au 5e?
5: Oui, parce qu'ils ont muré après.
22: Oui, alors, il faut descendre jusqu'au 5e étage?
5: Voilà.
22: Une fois qu'on est monté au 38e?
5: Oui, c'est ça, mais c'est pas par le même escalier, hein.
22: Non, non, mais attendez. On monte 38 étages.
5: Voilà.
22: Voilà. Et après, on descend.
5: Oui, jusqu'au 5e.
22: On descend jusqu'au 5e étage.
5: Oui, alors, faut pas qu'il se trompe parce que c'est dans le noir.
22: C'est dans le noir?
5: Ah oui, il n'y a pas de lumière, hein.
22: Comment il n'y a pas de lumière? C'est une galère, ça, hein.
5: Mais moi, je le fais bien, hein.
22: Oui, je sais, mais si vous avez des bons yeux, il faut que je trouve un plombier qui a des bons yeux, hein. Vous savez, monter 38 étages dans le noir.
5: Oui, mais il peut compter dans sa tête, hein. Moi, je compte, hein.
22: Comment il va compter dans sa tête? Déjà, il faut qu'il y arrive, hein. Il faut pas que je trouve un plombier cardiaque, moi, hein. Vous vous rendez compte, 38 étages dans le noir? Non, mais moi, je vous tire mon chapeau, madame, hein. Vous êtes courageuse, hein.
5: J'ai 73 ans.
22: 73 ans. Parce que à 73 ans, monter 43 étages, redescendre 38,

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5: Allô?
6: Bonjour madame.
5: Bonjour monsieur.
6: Je suis bien à l'école de...
5: Oui.
6: Eh bien, vous êtes la directrice peut-être?
5: Non, je ne suis pas la directrice. Il n'y a pas d'école après-midi.
6: Ah, alors là, il y a un problème. C'est l'inspection d'académie. Nous sommes à la commission d'attribution des budgets pour l'école cette année.
5: Oui.
6: Je vous explique ce qui va se passer. Monsieur l'inspecteur qui attribue les budgets va donc décerner des enveloppes.
5: Oui.
6: On attribue de l'argent supplémentaire à chaque école.
5: Oui.
6: En disant à cet inspecteur qui vient de Paris que nous avons dans le département des écoles de sous-doués et de surdoués.
5: Mmh.
6: Donc il faut les encourager financièrement. Quoi,
5: hein. Oui.
6: Donc on va vous présenter comme étant un élève, si vous ne voyez pas d'inconvénient, de cette école. Et donc, vous répondez comme vous pouvez. Et,
5: Je vais essayer de vous aider du mieux que je peux.
6: Voilà, on a dit que vous étiez une école de sous-doués.
5: Oui.
6: Il va vous prendre, essayez de rajeunir votre voix. Hein. Monsieur l'inspecteur, nous avons donc l'école de sous-doués. Et nous avons une élève que vous pouvez interroger. Hein. Merci. Allô?
5: Oui?
6: Bonjour.
5: Bonjour.
6: Comment t'appelles-tu?
5: Brigitte.
6: Ah, c'est un joli prénom.
5: Oui.
6: Quel âge as-tu?
5: 10 ans.
6: Bien. Tu es en quelle classe, Brigitte?
5: Je sais plus.
6: En maternelle.
5: En maternelle.
6: En maternelle?
5: Oui.
6: À 10 ans, tu es en maternelle, hein?
5: Oui.
6: C'est bien. Alors, peux-tu me dire qui était Charlemagne?
5: Je m'en rappelle plus.
6: Votre voix.
5: Je sais plus.
6: Charlemagne. C'est celui qui a inventé.
5: C'est celui qui a inventé l'école.
6: Tu es sûr?
5: Oui.
6: Oui, qui?
5: Oui, monsieur.
6: L'inspecteur.
5: Oui, monsieur l'inspecteur.
6: De l'académie. De Paris. Bien, c'est bien, Brigitte. Tu es bonne en histoire, alors, hein?
5: Un peu.
6: Voilà. Alors, et en sport, tu aimes bien le sport?
5: Un petit peu.
6: Votre voix.
5: Oui, un petit peu.
6: Voilà. Alors, tu vas me faire une galipette avant, pendant que je vais prendre mon dossier.
5: Oui.
6: Merci. Allô?
5: Oui.
6: Comment ça se passe?
5: Je suis un peu perdu quand même. Hein.
6: Non, ça se passe bien. Vous saviez qui était Charlemagne, de toute façon.
5: Oui. Mais quand même, c'est pas évident hein, de...
6: Il revient, là. Qu'est-ce qu'il vous a demandé?
5: De faire une galipette en avant.
6: Bon, vous pouvez la faire ou pas?
5: Oui, mais de toute façon, il verra rien.
6: Si, justement, il a une sacrée oreille. Et tout à l'heure, il y a des élèves qui ont essayé d'en faire une fausse à Pernon. Il a trouvé. Vous pouvez la faire ou pas?
5: Oh non, je pourrais pas la faire. Hein. Je vais me casser la figure. Hein.
6: Est-ce que vous pouvez au moins essayer?
5: Vous me demandez beaucoup de choses, là.
6: C'est pour votre école. Hein.
5: Enfin, je vais essayer, mais... Voilà,
6: merci. Allô?
5: Oui?
6: Brigitte?
5: Oui?
6: Bon, alors, tu es prête pour la galipette en avant?
5: Oui.
6: Alors, dans quelle position es-tu?
5: Eh ben... Je me suis mis à quatre pattes.
6: Votre voix.
5: Je me suis mis à quatre pattes.
6: Bien. Alors vas-y, Brigitte. Et tu me décris ce que tu fais, hein?
5: Je mets ma tête par terre, en avant. Et puis... Mais j'arrive pas avec le téléphone.
6: Come on.
5: J'arrive pas.
6: Faites un effort.
5: Je peux pas.
6: Qu'est-ce qui passe pas?
5: Oh, écoutez, je peux pas, hein. Je peux plus continuer.
6: Parlez doucement. Dites que vous l'avez faite.
5: Ça y est. Je l'ai faite.
6: Oh, la menteuse. T'as pas réussi, hein?
5: J'ai mal à ma tête.
6: Comment?
5: J'ai fait mal à ma tête.
6: J'entends pas bien.
5: J'ai fait mal à ma tête.
6: Bon, alors arrête là. Effectivement, c'est une école de sous-doués, hein? Bien. Alors, on arrête le sport. Brigitte, tu vas me donner une récitation.
5: Je sais pas.
6: Vous n'avez qu'à chanter. Chantez ce que vous pouvez.

0: je te plumerai.
1: Bien. Alors, Brigitte, ben, je crois que je vais donner une enveloppe à ton école. Qu'est-ce qu'on dit?
0: Merci, monsieur. L'inspecteur de l'Académie de Paris.
1: Ah, mais moi, je ne suis pas inspecteur d'Académie, moi. Hein? Je fais des canulars téléphoniques sur la radio.
0: C'est pas vrai.
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3: Oui, bonjour.
4: Bonjour, monsieur. C'est bien la société de transport routier.
3: Ouais, je suis une femme, hein, déjà, pour commencer, mais bon, enfin, c'est pas grave.
4: Oh non, c'est pas grave. Mmh. Mais c'est bien la société de transport.
3: Oui, c'est une société de transport, oui.
4: Monsieur Martin, à l'appareil. Les transports Martin, on est, comme qui dirait, collègues.
3: D'accord.
4: Donc, je nous ai préparé un dossier commun pour récupérer l'indemnité carburant de l'État.
3: Pardon? Vous faites un dossier commun?
4: Oui, parce que moi, je fais que des courses en vélo. Donc, pour récupérer la prime carburant, je me suis mis avec vous.
3: Vous êtes en vélo et vous allez demander la prime carburant?
4: Ouais, mais alors, soi-disant, parce que je suis en vélo, j'aurais pas le droit à l'indemnisation d'essence.
3: Bah, ça me semble logique.
4: En tout cas, plus de problème, puisque je nous ai associés sur le dossier.
3: Mais on n'est pas associés, monsieur.
4: Non, mais on va faire comme si, et hop, on partage l'indemnisme.
3: Il doit y avoir un problème, là.
5: Mais vous sortez d'où, là?
4: Ah, bah, bonjour, monsieur.
5: Vous n'avez pas le droit, nous, vous ne nous mêlez pas à vos fraudes.
4: Bon, c'est pas vraiment une fraude, parce que vous y avez droit pour de vrai.
5: Oui, bah si, on a le droit, vous ne nous mêlez pas avec vous. Ah non, mais ça va pas ou quoi?
4: Non, mais c'est ce que je disais, on partage.
5: Alors, attendez, c'est pas ça. Oh là là, j'en parle lui, parce que moi...
6: Alors donnez-moi votre nom et votre numéro de téléphone.
4: Bonjour madame, pardon.
6: Moi c'est monsieur, hein, c'est de clown.
4: Oh bah merci, mais alors si c'est comme ça, passez-moi le patron, je vais voir avec lui.
6: Je suis le patron de l'entreprise.
4: Ah.
6: Ça y est, vous avez compris?
4: Oui bah oui, donc on est collègues.
6: Non, moi je suis pas votre collègue du tout, hein.
4: Bah je suis le patron des transports Martin, donc...
6: Donnez-moi votre nom.
4: Monsieur Martin.
6: Votre numéro de tirette?
4: Non, ça j'ai pas.
6: Vous n'êtes pas capable de me donner votre numéro de tirette, c'est que votre entreprise n'existe même pas.
4: Non, c'est parce qu'on travaille en semi-professionnel.
6: Ah ouais, en semi-professionnel, bien sûr, hein.
4: Ouais, donc mettez plutôt votre numéro de tirette à vous sur le dossier, ce sera plus simple.
6: Je ne mettrai rien du tout sur le dossier. Donnez-moi vos numéros de téléphone.
4: Ah, le téléphone maintenant. Bah, pas de problème.
6: Allez dans l'ordre des choses.
4: Ah, je suis bien d'accord.
6: 06.
4: Ok, donc 06, ensuite, je vous écoute.
6: Non, donnez-moi votre numéro de téléphone à vous.
4: Bah, vous, donnez-moi déjà votre numéro de téléphone à vous.
6: Et vous êtes gland ou quoi?
4: Comment ça, je suis gland?
6: Vous m'appelez, c'est que vous avez mon numéro quand même.
4: Ah, bah oui, c'est vrai. Alors, il vous faut quoi d'autre?
6: Je veux savoir votre adresse.
4: Alors, ça, vous en avez pas besoin puisqu'on va mettre votre adresse à vous sur le dossier.
6: Putain, mais tu fais exprès d'être con, quoi?
4: Oui, enfin, je fais ce que je peux.
6: Ah, ouais, bah, je te demande ton adresse, c'est pas pour faire un dossier, c'est juste pour savoir ce que tu fais comme escroquerie, à part ça.
4: D'accord, parce que je me disais, si tu mets mon adresse sur ton dossier, ça va pas passer.
6: Tu écoutes quoi?
4: Oh, mais bien sûr.
6: Tu écoutes?
4: Complètement, je suis tout ouïsme.
6: Qu'est-ce que je t'ai demandé?
4: Tu m'as demandé quelle adresse on mettait sur notre dossier.
6: Non, je t'ai demandé ton adresse. Donne-moi ton adresse, je vais raccrocher, mais je vais couper là.
4: Bah non, si tu coupes, comment tu veux que je te donne mon adresse?
6: Donne-moi ton adresse ou je raccroche.
4: Bah j'essaye, mais comme tu m'interromps à chaque fois.
6: Donc tu me donnes pas ton adresse?
4: Ah, mais bien sûr que si.
6: Vas-y.
4: Alors, rue, mais tu la mets pas sur le dossier, hein.
6: Tu me l'as pas donné.
4: Ah oui, c'est vrai.
6: Je raccroche.
4: Non, sérieux, tu vas pas raccrocher?
6: Je raccroche.
4: Ah bah non, attends, parce qu'avec tout ça, t'as même pas noté mon adresse.
6: Mais t'es con, quoi.
4: Oh bah clairement, oui.
6: Allez hop, salut.
7: Allô?
8: Oui, bonjour, madame.
7: Oui?
8: Madame Huguette.
7: Oui?
8: Bonjour, madame, c'est la mairie à l'appareil.
7: Oui?
8: On vous appelle parce qu'on a une communication de la maison de retraite de Musillac. Je ne sais pas si vous la connaissez.
7: Non.
8: Parce que les pensionnaires chantent des petites chansons, vous savez, périodiquement, toutes les semaines, ils ont des chansons et ils font entendre la chanson à la personne qui a le nom ou le prénom. Enfin, vous connaissez cette coutume, non, dans la région, je pense?
7: Pas du tout.
8: Ah bon? Bah écoutez, aujourd'hui, c'est une pensionnaire de Plomer qui est là. Hein, je vais vous la passer, hein?
7: Oui.
8: Voilà, tenez.
9: Allô?
7: Allô, oui, madame?
9: Bonjour, madame.
7: Oui, bonjour, madame.
9: Oh, vous vous appelez Huguette, hein?
7: Oui, c'est ça.
9: Ah, oh, ben oui. Vous savez, nous chantons, ça fait 7 ans que nous avons créé le club de chant. Et nous interprétons des chansons du tiroir. Vous connaissez, non?
7: Ah non, écoutez, je ne connaissais pas du tout.
9: Ce sont des hommages à ceux qui ont le nom ou le prénom. Et aujourd'hui, c'est une Huguette.
7: Ah, c'est pour ça que vous m'avez choisi?
9: Ben oui.
7: Eh ben écoutez, je vous remercie. Alors, vous allez me chanter quoi comme petite chanson?
9: Eh ben ça s'appelle « Un jour la petite Huguette ».
7: Ah, écoutez, je vais vous dire, je la connais, parce que quand j'ai des amis, ils me chantaient toujours ça, « Un jour la petite Huguette », mais c'est tout ce que je connais.
9: Ah ben, je vais vous la chanter.
7: Bon, merci beaucoup, madame. Alors, je vous écoute.
9: 1, 2, 3. Un jour la petite Huguette, tripote-moi la bite avec les doigts. On va la chanter tous les deux.
7: Hein? Un jour,
9: la petite Huguette, tripote-moi.
7: Tripote-moi, je sais pas quoi.
9: La bite avec les doigts.
7: La bite avec les doigts.
9: Voilà, je vous écoute.
7: Un jour, la petite Huguette, Tripote-moi la petite avec les doigts.
9: Un jour, la petite Huguette s'en allait dans les bois. S'en allait dans les bois. En chemin, elle rencontre...
7: Tripote-moi la petite avec les doigts.
9: En chemin, rencontre trois étudiants en droit. Trois étudiants en droit. Voilà.
7: Eh bien, écoutez, je vous remercie. Ben, je vais vous laisser. Je vous souhaite une bonne soirée, madame.
9: Je vous remercie.
7: Merci beaucoup.
9: Et si vous voulez bien, je vais vous en sortir une autre. Vous connaissez Gudule ?
7: Non.
9: Ah, c'est la grosse bite du Gudule. Oh non, oui. Je la prends assise, elle m'encule. Toutes les deux. Attention.
7: Ah non, non, non, non, je ne ressens plus.
9: Ah non. Attention.
7: C'est pas dans mon style.
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10: Oui.
4: Bonjour monsieur, je suis bien chez le locataire auto.
10: Oui.
4: Monsieur Martin à l'appareil, je dois venir pour péter un pare-brise chez vous, mais c'est normal.
10: Alors racontez-moi l'histoire comme il faut, parce que là je...
4: J'ai mon beau-frère, monsieur Martin, qui travaille chez Martin Glass comme échangiste de pare-brise. Donc, comme vous avez des voitures, il va venir vous changer un pare-brise.
10: Oui, j'ai des voitures, mais j'ai pas de voiture avec le pare-brise fêlé ou cassé.
4: Justement, c'est là que j'interviens. Je passe avant mon beau-frère pour fêler légèrement un de vos pare-brises.
10: Pour fêler ? Ah non, vous allez pas me fêler mon pare-brise.
4: On est obligé, parce que si c'est pas pété, on peut pas le changer. Donc, on peut pas récupérer le cadeau.
10: Vous n'allez pas casser un pare-brise pour pouvoir récupérer un cadeau ?
4: Bah si, il y a une prime de 100 balles déjà que je me récupère.
10: Mais je m'en fous !
4: Plus un mini-aspirateur à poils de chat que je veux bien vous céder.
10: Mais je m'en fous ! Certainement pas, mais pourquoi ?
4: Bah comme ça tout le monde est gagnant, c'est win-win comme on dit.
10: Non, non, mais c'est non !
4: Oh, ça c'est un nom qui se négocie.
10: Allô ?
4: Bah bonjour monsieur.
10: De quoi vous parlez ? Je comprends strictement rien.
4: C'est ce que j'expliquais. Moi je récupère la prime du pare-brise.
11: Attendez, ne quittez pas. Alors, l'IMAT. Vous voulez l'IMAT ou le numéro de série ?
4: L'IMAT, oui, donnez-moi l'immatriculation de votre véhicule, je vous écoute.
10: Non, c'est la communication que j'avais à côté. C'est à quelqu'un d'autre que je viens de dire ça, pas à vous.
4: Quelle communication ?
10: Je ne vous ai pas donné l'immatriculation à vous, j'étais sur un autre téléphone.
4: Faut pas se gêner.
10: Je...
4: Bon, en attendant, je vous ai calé un rendez-vous à 15h30 au nom de Monsieur Martin.
10: Je ne comprends pas ce que vous me dites. Rendez-vous 15h30, Monsieur Martin ?
4: Voilà, donc moi je passe avant pour fêler le pare-brise de votre voiture.
10: Non mais, vous me prenez pour une demeurée. On va faire une fêlure sur un pare-brise pour changer un pare-brise.
4: Ah, vous voyez ? Vous comprenez en fait ?
10: T'as quelqu'un qui doit venir pour changer un pare-brise ? Je viens de demander à mon patron, il est au courant de rien du tout.
4: Ah bah passez-le moi.
10: Tiens.
12: Non, mais...
4: Bonjour madame.
12: Vous allez pas me casser un pare-brise de mes voitures, elles changent, hein.
4: Ah si, c'est exactement ça.
12: Mais là, si vous voulez pas prendre un bon coup de pied dans le cul, je crois que ça va arriver, hein. Que je te vois pour là, parce que je vais dire que ça va faire mal, hein. Tu me connais pas, hein.
4: Oh, tu dis ça, mais tu le penses pas vraiment.
12: Ah mais si, je veux voir personne ici, surtout des marchands de pare-brise, j'en veux pas avoir, hein.
4: Bah non, t'en verras deux, puisque je dois passer avant pour péter le pare-brise.
12: Pour que t'es 100 balles, toi, faut que tu casses un pare-brise à un autre, non mais. Arrête, tu me prends pour qui,
4: je... On vous en remet un neuf, hein, en même temps.
12: Mais j'en ai rien à foutre du neuf, moi. C'est des escroqueries.
4: Oh, escroquisme, tout de suite.
12: Ah bah oui, j'ai pas cassé un de mes pare-brise pour que tu gagnes 100 balles et moi je gagne rien. Non,
4: ah mais toi, tu gagnes l'objet promo.
12: Mais je m'en fous de la promo.
4: Ah bah tiens, justement, il y a la pub à la radio, je te fais écouter.
12: Ah bah,
4: c'est Martin Glass.
12: Pas du tout.
4: C'est Martin Glass. Salut, c'est Monsieur Martin de Martin Glass.
12: Je m'en fous
4: de ça. Tu pètes ton pare-brise et qu'on le change, on t'offre en promo un mini-aspirateur à poils de chat.
12: Un mini-aspirateur, mais...
4: Le mini-aspirateur te permet également d'aspirer ta femme ou tes enfants.
12: Je m'en fous.
4: Oui, allô, Monsieur Martin, je reprends l'appareil, vous avez entendu la pub.
12: Ça m'intéresse pas du tout.
4: C'est pas grave, de toute façon j'ai validé avec votre collègue.
12: Quel collègue qui me l'a validé ? C'est pas possible.
4: Bah le monsieur que j'avais avant vous.
12: Non, c'est ma secrétaire. Elle a pas pu te valider.
4: En plus, il a insisté pour qu'on vienne à
12: 15h30. À 15h30, il y a du sauce.
4: Et même il voulait me donner votre immatriculation.
12: Tu lui as donné une immatriculation ?
13: Mais non, j'étais en train de parler avec Peugeot à côté.
10: Allô ?
4: Rebonjour monsieur.
10: Faut arrêter parce que je vais appeler les flics. Parce que ça commence à suffire. Immatriculation ! Je ne vous parlais pas à vous.
4: Bon, de toute façon, le patron vient de valider, donc c'est bon.
10: Non, le patron a rien validé du tout, j'étais à côté de lui.
4: Ah si, d'ailleurs, il a insisté pour que je vienne à 15h30.
10: Arrêtez de me dire, vous, le patron est d'accord, j'étais à côté de lui, là.
4: Bon, vous avez dû mal entendre, ça arrive.
10: Oh, bah oui, venez, mais vous allez voir, si vous rentrez dans le garage, vous n'avez pas vu le volume de mon patron, vous allez vite ressortir.
4: Ça tombe bien, parce que justement...
10: Alors, par contre, là, je vais raccrocher.
4: Non, je vous crois pas. Vous bluffez, c'est évident.
10: Je vais raccrocher.
4: Hein? Même pas cap.
10: Là je vais raccrocher.
4: Oui, c'est du tcha-tcha, vous allez pas raccrocher.
10: Alors maintenant ça commence à suffire, hein.
4: Ah, qu'est-ce que je disais?
10: Faut arrêter, hein.
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15: Allô ?
16: Allô ?
15: Oui ?
16: Bonjour madame.
15: Bonjour.
16: Oui, comment allez-vous ?
15: De qui s'agit-il, s'il vous plaît ?
16: Attendez, excusez-nous madame, là c'est le service téléphonique là. Hein. On a des clients en attente, hein. On vous prend après. Hein.
15: Oui ?
16: Non madame, c'est pas à vous qu'on parle, hein. Excusez-moi. Là, pour une seconde. Hein. Vous avez un problème en ce moment madame, hein ?
15: De quoi s'agit-il ?
16: Oui, bah écoutez, on va essayer de faire au plus vite, hein, parce que là j'ai des abonnés qui attendent. Allô ?
15: Oui, bonjour.
16: Bonjour, madame Picolet.
15: Non, je suis la babysitter de madame Picolet.
16: Oui, vous ne quittez pas madame, hein, il y en a pour une seconde. Hein.
15: Bon, alors écoutez, vous venez de m'appeler, alors dites-moi ce qu'il y a.
16: Très bien madame, merci, au revoir.
15: Oh, c'est pas vrai.
16: Tu peux prendre, s'il te plaît, parce que je peux plus. Madame Picolet.
1: Allô ?
15: Allô, bonjour.
1: Oui, bonjour.
15: C'est pas vrai.
1: Oh oui, il va falloir rappeler là parce qu'on est débordé, hein. Merci. Allô ?
15: Oui.
1: Oui, je suis à vous, hein, excusez-moi, mais vous savez, il y a 50 lignes qui décrochent en même temps.
15: Oui, je comprends, mais enfin, alors, appelez directement les personnes.
1: Ce soir, hein, il n'y aura pas de problème. Ben, je vous remercie de bien vouloir comprendre. Hein. Allô ? Allô ?
15: C'est à moi que vous adressez.
1: Ben oui, madame, mais il faut répondre quand on vous parle. Hein.
15: Mais écoutez, j'ai reçu vous appelez, vous adressez à d'autres personnes, moi j'attends bêtement au téléphone. Donc, oui. J'ai envie que vous m'expliquiez tout de même, de me demander d'attendre.
1: 16h30, 16h40, hein, parce que là, on est débordé. Hein.
15: Oh, mais c'est pas vrai.
16: Allô ?
15: Oui ? Je suis la baby-store de Madame Picolet.
16: Oui, bonjour, monsieur.
15: Allô ?
16: D'accord. Pas de problème, merci. Allô ?
15: Allô, oui ?
16: Oui, bonjour, madame.
15: Bonjour, je suis la baby-store de Madame Picolet. Ça fait un moment que j'attends.
16: Oh, ça va pas durer, non, je vous rassure. Hein. Merci, au revoir.
15: Mais,
16: Allô ?
15: Allô ?
16: Oui, bonjour madame.
15: Bonjour monsieur.
16: Oui, qui est à pareil ?
15: La babysitter de madame Picolet.
16: Ah, mais on est passé chez vous ce matin, hein ?
15: Vous êtes... Ah bon ?
16: Ah bah oui. Vous êtes madame Muller ?
15: Non, absolument pas.
16: Oui. Oh. Bah ça doit marcher, hein, madame Muller, maintenant, il n'y a pas de problème. Hein. Allô ?
15: Allô ?
16: Oui, bonjour madame.
15: Bonjour monsieur.
16: À qui ai-je l'honneur ?
15: La babysitter de madame Picolet.
16: Elle a arrêté ?
15: Pardon ? Arrêté quoi ?
16: D'accord, bah c'est mieux, hein. Merci.
15: Oh, c'est pas vrai.
16: Allô ?
15: S'il vous plaît, monsieur, est-ce que je pourrais savoir ce qui se passe ? Ça fait un moment que je prends votre téléphone bêtement.
16: Ok, on s'en occupe. Merci.
15: C'est pas vrai.
1: Allô ?
15: Allô, bonjour, monsieur.
1: Oui, bonjour, madame. C'est à quel sujet ?
15: C'est à quel sujet ? Ça fait un moment que j'attends au téléphone. J'aimerais savoir ce qui se passe.
1: Ben, on va vous expliquer, c'est simple.
15: Alors, je vous écoute.
1: Eh ben, figurez-vous qu'il y a une panne depuis ce matin.
15: Mais une panne de quoi ?
1: Une panne de téléphone.
15: Il fonctionne, mon téléphone.
1: Bon, ben écoutez, on va faire le nécessaire.
15: C'est-à-dire ?
1: Très bien, madame Houdin. Merci. Oui, oh. Oui. Allô ?
15: Oui, bonjour, monsieur.
1: Oui, bonjour, madame. À qui est-ce l'honneur ?
15: À la babysitter de madame Picolet.
1: Ah, vous êtes encore là, vous ?
15: C'est pas vrai.
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17: Allô ?
4: Bonjour monsieur, c'est bien la pension animaliste ?
17: Oui.
4: Monsieur Martin à l'appareil, établissement Martin Démolissage.
17: Oui.
4: Je dois venir démonter vos panneaux solaires, je vais passer demain.
17: Je n'ai pas de panneaux solaires monsieur.
4: Ah, vous n'avez pas de panneaux solaires ?
17: Oui, mais je n'ai pas de pension.
4: Et vous n'avez pas de pension non plus, alors là ça doit pas être vous.
17: Si, j'ai une pension, mais je n'ai pas de panneaux solaires.
4: D'accord, parce que moi j'ai un ordre de mission pour démonter chez vous.
17: Mais non.
4: Ok, bah je vais voir ce que je peux faire, vous inquiétez pas.
17: D'accord.
4: Merci monsieur.
17: Ouais.
4: Voilà, donc là c'est raccroché, je rappelle, je fais bis tout de suite.
17: Oui.
4: Bonjour monsieur, monsieur Martin à l'appareil, établissement Martin Démolissage, je vais venir démonter vos panneaux solaires.
17: Non, mais attendez monsieur, vous comprenez ce que je vous ai dit ? Je vous ai dit que je n'ai pas de panneaux solaires.
4: Oui, je sais, c'est pour ça que je vous rappelle, je vous en ai récupéré sur un autre chantier.
17: Qu'est-ce que c'est cette embrouille là ?
4: Bah c'est vous venez de me dire que vous n'avez pas de panneaux solaires.
17: Mais je ne veux pas de panneaux solaires, mais qu'est-ce que vous me racontez là ?
4: Bah oui, mais comme je suis payé par le département du Martinland pour les démonter, je vais vous les monter vite fait.
17: Mais j'en ai rien à foutre que vous soyez payé par le département monsieur.
4: Non mais de toute façon, dès qu'ils sont montés, je les redémonte.
17: Oh, écoutez, monsieur, je vous ai dit non. Vous ne viendrez rien monter, ni rien démonter. Vous comprenez le français ?
4: Oui, je viens du Martinland, mais la langue est assez proche. Ah, c'est le patron que j'entends derrière, non ?
17: Bon, écoutez...
4: Non, mais passez-le au moins.
18: Allô ?
4: Bonjour, madame, votre collègue...
18: Ouais, qu'est-ce que vous gonflez avec les panneaux solaires ? On n'en veut pas, ne me cassez pas les couilles avec ça, allez !
4: Bon, je peux quand même vous expliquer grosso modo, parce que j'ai prévu de passer demain.
18: Mais je m'en fous, ça m'intéresse pas. Vous n'allez pas m'expliquer, vous n'allez pas perdre votre temps. Et si demain vous pointez, moi je vous reçois avec ce qu'il faut, vous inquiétez pas.
4: Ah, c'est très gentil. Mais j'ai tout le matériel, montage, démontage, vous inquiétez pas.
18: Mais je m'en... Mais moi aussi, j'ai ce qu'il faut, vous inquiétez pas.
4: Superbe, je prendrai quand même mes outils en sécu.
18: On vous dit que ça vous intéresse pas, alors vous nous laissez tranquille, vous emmerdez ma femme, mais moi, vous n'allez pas m'emmerder comme ça.
4: Ah, alors je crois que vous n'avez pas tout suivi.
18: Mais vous allez continuer à nous casser les oreilles, là ?
4: Oui, non, mais parce que, comme je disais, petit 1, je vous vous pose les panneaux solaires.
18: Mais je m'en ai rien à foutre, ça nous intéresse pas. Mais vous avez, comment il faut vous l'expliquer?
4: Non mais attendez, petit 2, je démonte vos panneaux solaires.
18: Mais j'en ai pas de panneaux solaires, vous allez pas me gonfler avec ça.
4: Bah c'est pour ça que petit 1, je vous en installe.
18: Mais j'en veux pas, putain, mais comment il faut vous le dire?
4: Bah pardon, mais comment on peut les enlever si on les installe pas avant?
18: Mais je veux pas que vous les installiez, qu'est-ce que j'en ai à foutre? Mais vous avez pas compris?
4: Ah oui, et alors comment je démonte?
18: Mais qu'est-ce que vous voulez démonter? On n'a pas de panneaux solaires, putain, mais...
4: En plus, sinon moi je perds un contrat, merci.
18: Mais je m'en fous, moi, de votre contrat, c'est pas moi qui l'ai signé, votre contrat.
4: Non, mais ça, on va s'arranger.
18: Écoutez-moi bien.
4: Je vous écoute 5 sur 5.
18: Si demain, vous pointez à la maison, vous allez être reçu comme jamais vous avez été reçu.
4: Alors écoutez, encore une fois, c'est super gentil, mais vous compliquez pas, faites simple, hein.
18: Hein?
4: D'ailleurs, je viens à quelle heure?
18: Mais non, putain, mais vous avez pas compris.
4: Bah.
18: Moi, si je vous reçois, vous allez repartir et vite fait. Et pas tout seul, en plus.
4: Ah bah non, je serai pas tout seul, j'ai justement mon beau-frère qui viendra m'aider.
18: Putain, mais vous comprenez français ou pas?
4: Bon, je fais ce que je peux, hein. Après, si vous préférez, je vous laisse les panneaux, vous les montez vous-même.
18: Non, mais vos panneaux solaires, je les veux pas, je veux rien du tout.
4: Bon, c'est oui, c'est non?
18: Ça nous intéresse pas, voilà.
4: Ok, donc je note oui, peut-être.
18: Mais non, putain, mais...
4: Non, mais je précise, sous réserve.
18: Mais c'est pas possible. J'arrête.
4: Attendez, je vous ai pas encore parlé des éoliennes.
14: Ambulance, bonjour.
8: Oui, bonjour, c'est l'abbaye, l'appareil.
14: Oui.
8: Le père abbé, bonjour.
14: Bonjour, monsieur.
8: Je vous appelle parce que nous avons un petit problème.
14: Oui.
8: Nous avons des moines à transporter à Pontivy.
14: Vous pouvez patienter un instant, monsieur?
8: Bien entendu.
14: Merci. Allô?
8: Oui.
14: Oui, bonjour.
8: Oui, c'est le père abbé de l'abbaye de... l'appareil.
14: Oui.
8: Écoutez, nous avons un petit problème. Nous devons acheminer mes moines à l'hôpital de Pontivy. Ils doivent aller en consultation pour voir un dermato-vénérologue, je crois. Ils ont attrapé ce qu'on appelle les morpions.
14: Oui.
8: Est-ce que vous pouvez nous en amener à l'hôpital?
14: Oui, il y en a combien à prendre?
8: Ben écoutez, il y en a 13. Alors, ils sont furieusement en train de se gratter de partout et je ne sais pas pourquoi les taxis ne veulent pas les prendre parce qu'ils disent que ça va en mettre partout et les passagers, enfin...
14: Parce que ça va se mettre partout, vous croyez?
8: Ben, écoutez, les morpions apparemment sont dans les poils pubiens.
14: Ouais.
8: Il paraît que ça se contracte... Bon, moi j'en ai attrapé aussi ce midi d'ailleurs, hein. Ça se met partout dans les poils sur les testicules.
14: Ouais. Est-ce qu'ils vous ont expliqué comment on pourrait faire alors? À l'hôpital, ils vous ont pas expliqué?
8: Si on pouvait mettre les moines dans des housses.
14: Comment? Dans des housses?
8: Ouais. Comme ça, les morpions resteraient à l'intérieur des housses.
14: Ouais, mais qu'est-ce qu'on va mettre comme housses?
8: Je sais pas, vous avez des housses ou non?
14: Ah bah non, moi j'ai pas de housses.
8: Mais vous faites pas pompe funèbre?
14: Ah bah si, je mets. Ah bah ouais, j'ai ces housses là, ouais. Quand je fais un décès, ouais. Bah oui, mais je veux pas mettre les gens là-dedans quand même.
8: Qu'est-ce que c'est comme housse?
14: Oh, bah c'est des trucs vraiment, c'est vraiment comme un sac avec une fermeture éclair, je vais pas les mettre dedans.
8: Ah bah c'est ce qu'ils nous ont dit à l'hôpital. Hein.
14: Ah ouais, c'est. Parce que moi c'est un sac en fait, quoi, avec une grande fermeture éclair.
8: Et est-ce qu'ils peuvent se gratter à l'intérieur sans que ça sorte les morpions?
14: Ah bah si on ferme et puis qu'on mette juste leur tête dedans.
8: D'accord.
14: Ouais.
8: Mais ils vont respirer par où?
14: Ah bah à ce moment-là on ferme pas la fermeture, hein, on les enveloppe dedans et on laisse leur tête dépasser, quoi. Moi, j'ai que ça comme truc, hein.
8: Ben ça, c'est parfait. Attendez, j'ai un dédoublement d'appel. Je crois que c'est l'hôpital, justement.
14: D'accord.
8: Attendez, quittez pas.
14: OK.
8: Oui, c'est l'hôpital. Ah ben, attendez.
19: Franck.
8: Allô? Oui.
19: Viens là.
8: Merci.
19: Viens.
8: C'est le docteur. Je vous passe le docteur. Allô?
19: Je te dis de venir, c'est important.
20: Oui, docteur Rochet, j'écoute.
19: Oui, bonjour, c'est les ambulances.
20: Ah, bonjour. Alors, qu'est-ce que vous avez comme solution pour nous les amener?
19: Ben, c'est la housse pour les décès, quoi.
20: Et leur tête dépasse quand même.
19: Bah, leur tête, à ce moment-là, on enveloppe la tête au niveau du cou, quoi.
20: Mais oui, mais alors les morpions, ils vont sortir.
19: Bah ouais, voilà.
20: Elles sont de quelle couleur?
19: Elles sont blanches.
20: Oui, donc on va voir les morpions à travers, non?
19: Qu'est-ce qu'on va voir à travers?
20: Bah parce qu'il faut qu'ils soient nus, ils vont pas être habillés.
19: Ah ouais, bah ouais, non, bah non, non, non.
20: Attendez, quittez pas, on m'appelle sur une autre ligne.
19: Il y a un problème, Franck. Il y a un problème de morpions. Et on a 13 moines à amener, mais ils trouvent personne pour les transporter. Il faut trouver une solution pour les transporter. Ils sont nus dans des housses. Moi, j'ai que des housses de LPF, quoi. Il faut qu'ils soient complètement hermétiques.
21: Tu trouves ça où?
19: Ben, je sais pas comment ils ont chopé ça. Ouais, mais ils sont kikinés, ils savent pas comment les transporter, hein.
8: Allô?
19: Oui, je vous écoute.
8: Bon, je viens d'avoir le médecin.
19: Oui.
8: Donc, en fait, on a fait partir nos 13 moines à pied.
19: Oui, mais ils sont habillés, comment je les
8: ai? Ah non, ils sont pas habillés, ils sont tout nus, là, hein. Vous pouvez y aller.
19: Mais ils vont me dire, ils les font partir à pied, là, je comprends pas.
8: Ils sont partis à pied en courant à travers champs pour vous retrouver, pour que vous les embarquiez à l'hôpital.
19: Bon, vous rigolez, là.
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19: Oui,
0: Bonjour jeune homme, passez-moi Martine s'il vous plaît.
21: Alors vous êtes trompé de numéro je pense.
0: Comment ça, je suis où là?
21: Vous êtes au salon de coiffure.
0: Certainement pas puisque j'ai fait le numéro des établissements Martin.
21: De quoi? Ah pas du tout.
0: En fait vous êtes en train de pirater ma ligne.
21: Mais pirater de quoi? De quoi vous parlez nous? Ça fait combien de temps que vous l'avez votre numéro?
0: Oula, bah ça fait au moins depuis hier. Bah,
21: depuis hier, c'est vous qui m'avez piqué le numéro puisque ça fait au moins 15-20 ans qu'on a le même numéro. On paye un abonnement tous les mois de téléphone, vous me parlez de quoi là? Vous me prenez la tête pour un truc alors qu'on a le numéro depuis des années quoi. Appelez notre opérateur, vous verrez que c'est eux qui ont dû se tromper en vous donnant le numéro hein.
0: J'ai plutôt l'impression que c'est vous qui avez dû m'arnaquer, oui.
21: Vous êtes dingue là, franchement je suis désolée mais...
0: Bon, vous débranchez votre téléphone pour que je récupère ma ligne et on en parle.
21: Et monsieur, c'est un téléphone d'un salon de coiffure, je ne peux pas le débrancher. Et en plus le téléphone va avec notre carte bancaire.
0: Ah parce qu'en plus vous me piratez la carte bancaire.
21: Mais n'importe quoi.
0: Oh là là là là là là.
21: Un truc pour passer les cartes bancaires pour que les clientes payent.
0: Écoutez, vous débranchez le téléphone, vous me rendez ma carte bleue, on n'en parle plus.
21: Mais quelle carte bleue? Mais je n'ai pas votre carte bleue. Mais
0: attendez deux secondes, je vérifie dans mon portefeuille.
21: Non mais monsieur.
0: Et voilà, comme par hasard, ma carte bleue a disparu.
21: Mais de quoi vous? Mais vous êtes dingue, franchement. Mais si vous avez un souci, j'appelle la patronne.
0: Ah, le coup de la fausse patronne maintenant, bah vous allez me passer un complice.
21: Mais passer un complice de quoi? Mais venez au salon de coiffure, vous verrez que j'ai pas de complice du tout. Vous regardez dans l'annuaire.
0: Et l'entourloupe des faux annuaires en plus. Ah non, mais c'est l'escalade.
21: Mais de quoi? Mais le téléphone, le numéro est le même depuis 15-20 ans. Je peux pas vous avoir piraté votre numéro alors que vous l'avez depuis hier, monsieur. On l'a eu avant vous, le numéro.
0: Et qui me dit que vous n'aviez pas anticipé il y a 20 ans pour me piquer mon numéro aujourd'hui?
21: Non mais vous êtes dingue, monsieur, vous êtes dingue.
0: Non mais alors passez-moi le responsable.
21: Oh écoutez, non c'est mon numéro.
0: Ah, monsieur.
21: Monsieur, je vous ai rien piraté du tout, moi ça fait 23 ans que je suis installé.
0: Attendez, je branche l'analyseur. Et c'est confirmé, transfert de piratage détecté, bah ben, voilà.
21: Non, j'ai pas fait de transfert de piratage, écoutez.
0: Excusez-moi, mais enfin vous usurpiez ma ligne quand même.
21: J'usurpie rien du tout.
0: Ah si, vous usurpiez.
22: Allô.
0: Et c'est madame, tiens donc.
22: Non, c'est ma femme.
0: Admettons.
22: Bon monsieur, qui vous êtes déjà?
0: Monsieur Martin, établissement Martin, moi j'ai ouvert cette ligne téléphonique.
22: Non, arrêtez de raconter n'importe quoi.
0: Ah, l'analyseur est formel. Il y a eu transfert de piratage.
22: Transfert de piratage de quoi?
0: Il y a piratisme de ma ligne téléphonique.
22: Ah, piratisme, hein? Ouais, c'est vachement français, ça. Oh là là là, on se demande pourquoi la France va bien alors, hein? On dit pas piratisme, on dit piratage déjà.
0: Non, je crois pas. On dit téléphonage, mais on dit pas piratage.
22: Eh monsieur, vous savez parler français ou quoi? Vous prenez pour qui?
0: Je me prends pour monsieur Martin, excusez-moi madame.
22: Bah, moi je suis monsieur, hein.
0: Ouh, mais attendez, c'est la même voix que celle d'avant?
22: Non, c'est pas la même voix, donc...
0: Oh bah, excusez-moi madame, mais là vous allez pas...
22: Arrêtez de m'appeler madame, parce que ça va mal se passer.
0: Oh bah, excusez-moi d'être poli madame, hein. C'est quand même la moindre
22: non,
0: des choses.
22: Non, non, mais attendez, moi je suis pas l'abbé Pierre non plus, on est d'accord?
0: Ah, on est d'accord, vu que l'abbé Pierre c'était un monsieur.
22: Non, mais arrêtez vos conneries.
0: Ah bah si.
22: Non.
0: Sinon, ou alors vous êtes la baisse Pierrette.
22: Bien sûr. Et...
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24: Allô?
20: Madame Briet?
24: Oui, qui est-ce?
20: Bonjour, je suis une de vos voisines, figurez-vous. J'habite au 2 de la rue, moi. Vous êtes au 12?
24: Oui.
20: Voilà, ben, je voulais vous proposer un coup de main pour ce soir pour vous aider à faire les gâteaux.
24: Un gâteau pour ce soir, pour quelle raison?
20: Ben, avec les invités que vous allez avoir, là, ce qu'ils ont dit à la radio. On vient d'entendre votre nom et votre adresse à la radio.
24: Mon nom, mon adresse à la radio.
20: Ah, vous êtes pas au courant?
24: Ah non, pas du tout.
20: Eh ben, il y a une émission de petite annonce sur les top 50 FM, là, vous savez, la radio libre, quoi.
24: Oui.
20: Et puis alors, ils ont dit qu'il y avait une fête chez vous. Ils ont même donné votre adresse. Moi, j'ai tendu l'oreille, j'ai entendu l'adresse, je me suis mis ça à côté de chez nous.
24: Et j'ai oui, rien entendu, moi.
20: Tous les gens qui partent pas en vacances et qui restent dans le 18e arrondissement, vous êtes invités, il y a une fête ce soir chez elles.
24: Il y a une fête ce soir chez moi?
20: Ah oui, c'est ce qu'ils ont dit, hein.
24: Oh, mais je ne serai personne chez moi.
20: Et vous êtes pas au courant?
24: Ben, je suis pas au courant.
20: Ben, écoutez, je vais vous donner leur numéro de téléphone, puis dites-leur bien qu'ils ont dû faire une erreur, hein.
24: Ben, ils ont fait une erreur, oui.
20: 42.
24: Oui, allez-y.
20: 51. Allez.
24: Bon, ben, je vous remercie, madame.
20: Ben, c'est normal si on ne s'aidait pas entre voisins.
24: Merci beaucoup.
20: Je vous en prie, madame.
24: Merci beaucoup, madame.
20: Au revoir, madame.
24: Au revoir.
25: Allô?
24: Allô, monsieur.
25: Oui, ne quittez pas, madame, parce que nous sommes à l'antenne, hein.
24: Bah oui, mais...
25: Vous êtes bien, chers auditeurs, sur Top 50 FM, la radio qui en a, n'ayons pas peur de le dire, et à l'instant, nous venons d'écouter donc Daniela. Oh, Daniela, comme c'était super, chanté par les sulfureux Elmer Footbeat. Je vous rappelle que pour Daniela, il reste 3 places pour tous les copains qui passent. En attendant, je vous rappelle nos 2 petites annonces de la matinée, donc qui courent depuis ce matin. La première, Jean-Pierre Bullock, il est super extra sympa comme mec. Vous allez voir, vous allez l'adorer. Il a 33 ans, les filles, il est célibataire, et il voudrait rencontrer une jeune femme rieuse pour faire la mouette ensemble. Et la deuxième annonce, donc, je vous rappelle tout de suite la deuxième annonce. Une grande fête qui est offerte dans le 18e arrondissement avec madame Ginette Briet.
24: Bah oui,
25: au 12 rue... Attendez, madame, on est à l'antenne. Hein. Au 12 rue... Cette dame fort sympathique, donc, vous pouvez l'appeler vous-même, chers auditeurs, au 42... Ce soir, donc chez elle. Attention, à partir de 22h, une bouteille de champagne par personne, ça va être la fête. Je vous rappelle que l'orchestre donc de salsa de Patato Valdés, 30 musiciens de salsa, chez Madame Ginette Briet.
3: Et nous prenons monsieur.
25: Attendez, madame, vous permettez, nous prenons tout de suite notre débat avec donc notre auditrice. Allô, bonjour, comment t'appelles-tu?
3: Oui, mais moi je suis Madame Briet.
25: Madame Briet.
3: Je veux personne chez moi.
25: Ah bah écoutez, c'est formidable, madame, vous êtes donc
3: là. Mais je veux personne chez moi.
25: Chers auditeurs, écoutez,
3: mais
25: c'est
3: merveilleux. Mais je veux personne chez moi, monsieur, je reçois personne chez moi.
25: Chers auditeurs, chères auditrices, vous avez donc votre hôtesse qui vient de nous appeler. Elle doit certainement nous appeler pour donner le code d'entrée de l'immeuble.
3: Non, je ne dois
25: alors,
3: rien du tout.
25: À vous tous, attendez, madame, on va parler après.
3: Non,
25: hein. Attendez.
3: Personne.
25: À tous les auditeurs et auditrices qui sont coincés dans les embouteillages donc de ces grandes routes de week-end et de vacances.
3: Eh bien,
25: on va vous passer donc Madame Briet tout de suite. Alors, Madame Briet, je crois que votre prénom, si je me trompe pas, je vais même te tutoyer, c'est Ginette. Ginette, comment ça va?
3: Ça va mal, mais je veux personne chez moi.
25: Eh bien, écoute, j'ai une bonne nouvelle pour toi. Est-ce que tu sais combien
3: d'autres... Mais pourquoi vous tutoyez, monsieur?
25: Tu n'es pas une auditrice fidèle de la radio? Allez.
3: Si, mais j'ai pas entendu.
25: Eh ben, écoute,
3: c'est une dame qui m'a téléphoné de me dire que il y avait du monde chez moi ce soir.
25: 400 personnes.
3: Mais 400 personnes, je vais les mettre.
25: Ah, pas ça. Attendez, déconnez surtout pas.
3: Déconnez, c'est pas moi.
25: Attendez, on prend l'antenne. Eh bien, jeune kid dynamique, jeune fille, t'es super extra comme nana, je crois que je vais avoir une bonne nouvelle pour toi. Est-ce que tu sais combien d'appels téléphoniques on a eu? 400 auditeurs, auditrices qui viennent de nous dire à l'instant qu'ils venaient tous chez toi avec une bouteille de champagne. Est-ce que tu sais quel est l'orchestre qui va jouer chez toi ce soir?
3: Mais j'ai pas d'or.
25: Eh bien, c'est Carlos Patato Valdés avec ses 20 musiciens de salsa. Qu'est-ce qu'on dit?
3: Qu'est-ce qu'on dit,
25: jeune kid? On dit merci.
3: Je dis pas merci, je veux personne chez moi.
25: Et attends, j'ai une bonne nouvelle, figure-toi. Attends, c'est pas fini.
3: Arrêtez de me tutoyer, mon sang.
25: On te prête une sono de 2 x 4000 watts.
3: De quoi?
25: 2 x 4000 watts.
3: Mais non, j'ai pas de place chez moi.
25: Et attention,
3: ça va pas la tête, non.
25: Je vous rappelle.
3: Mais ils vont casser personne chez moi, je veux pas les mettre, voyons, qu'est-ce que c'est cette histoire de bêtise?
25: Ils vont danser.
3: Donc, vous dansez où? Moi,
25: je vous rappelle l'adresse, tout le monde sait Ginette
3: Briet. Non. Ne donnez plus mon adresse sur l'antenne.
25: 12 rue.
3: Arrêtez ces bêtises.
25: Elle est cool, Ginette. Et c'est dans le 18e arrondissement.
3: Je suis pas cool, moi.
25: 42.
3: Non. 30... Ne donnez pas mon numéro de téléphone. Je veux personne chez moi. Ce soir, je m'en vais.
25: J'espère que ton appartement est grand, ma chérie.
3: Non, il n'est pas grand, mon appartement.
25: J'espère que ton appartement est assez grand pour contenir.
3: Non, mon appartement est pas grand.
25: Ginette.
3: Je veux personne chez moi.
25: Ginette, je te donne l'antenne.
3: Ginette, elle en a marre, Ginette.
25: Ginette, t'es géniale. Les 400 auditeurs, donc, sont...
3: j'en ai marre, vous conneries.
25: Allez, on t'embrasse très fort.
3: Oui,
25: salut, Ginette.
3: Salut.
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6: Bonjour.
7: Bonjour, monsieur, c'est bien la Syrie?
6: Non, c'est madame.
7: Ah, d'accord. Bah oui, dites-le, pardon, je savais pas.
6: De quoi, vous savez pas quoi? Je vous ai répondu.
7: Je veux dire, avant que vous me le disiez, je pouvais pas deviner que vous étiez pas un homme.
6: Ah, parce que j'ai une voix qui ferme. Merci, c'est gentil.
7: Bon, mais c'est pas grave. Moi aussi, j'ai une voix d'homme. Ça m'a jamais dérangé.
6: Bon, vous voulez?
7: Vous parlez.
6: Je vous écoute.
7: Super. Monsieur Martin à l'appareil, office de l'urbanisationnisme Martin-Villois, on va installer des toilettes publiques chez vous.
6: Et pourquoi vous devez installer des toilettes sur notre site?
7: C'est un nouveau truc. Pour éviter d'avoir des toilettes publiques partout dans les rues, on les met dans les entreprise maintenant.
6: Non, mais vous ne pouvez pas imposer ça, la validation de la direction, monsieur.
7: Ah, mais ma direction a validifié le projet, pas de problème.
6: Non, c'est la mienne.
7: Bah oui, la mienne, évidemment.
6: Je dois pas parler français, il y a un souci.
7: Ah,
6: là.
7: Je savais pas, alors quittez pas. Mister Martin, il y a un monsieur au téléphone qui me dit qu'il ne parle pas français. Est-ce que vous pouvez lui parler en étranger?
6: Non, mais il est complètement...
7: Je vous le passe. Yes, hello?
6: Oui.
7: Hello, mister. I am Mr. Martin, the colleague of Mr. Martin.
6: Alors, non, mais j'ai dit que je parlais français.
7: Ah, mais you speak French?
6: Ah oui, French, oui, mais votre collègue...
7: Ok, parce que my colleague speak French aussi, donc I repass you, je vous le repasse.
6: Non, c'est pas utile, il comprend pas ce que je lui demande. Donc,
7: Mr. Martin, the person parle French, et il m'a dit qu'il est very intéressé par les public toilettes.
6: Mais non, mais franchement, j'ai jamais dit ça.
7: I repass you. Oui, hello?
6: Non, mais... Attendez.
7: Bonne nouvelle, mon collègue me confirme que vous parlez français.
6: Attendez, stop, avant de vous emballer. Moi, je vous dis que j'ai une direction, c'est pas vous qui allez me donner des ordres, d'accord?
7: Ah, mais d'accord, si vous préférez, on va mettre que c'est votre patron qui vous a ordonné de le faire.
6: Mais non.
7: Ou non, mieux, on dit que c'est votre ordinateur qui vous l'a dit.
6: Non, mais vous le faites exprès ou quoi?
7: Franchement.
6: Depuis quand un ordinateur est une direction?
7: Bah, avec l'intelligence artificielle, pardon, mais maintenant, c'est souvent l'ordinateur qui décide. Après, si vous avez pas d'ordinateur.
6: Alors là, c'est le bout du bout. Non, c'est pas question que j'ai pas d'ordinateur.
7: Et sinon, vous avez un patron ou pas?
6: Alors, un instant.
7: Merci, monsieur.
6: Ouh.
9: Allô.
4: Bonjour madame.
9: Oh, c'est monsieur.
4: Admettons, pardon de vous déranger, il y a votre collègue qui fait des histoires parce que je vais implantationner des toilettes publiques chez vous et qu'il a pas d'ordinateur.
9: Quoi? De quoi l'implantation des toilettes publiques chez moi?
4: Oui, c'est ça. Ah bah vous êtes au courant, parfait.
9: Non, vous avez pas me foutre des chiottes publiques chez moi, non?
4: Non, d'abord je vous installe ce qu'on appelle la fosse à cabinet.
9: Non, mais j'en ai rien à foutre votre fosse, vous passez pas chez moi.
4: Alors, conseil de professionnel, c'est quand même mieux avec la fosse, sinon problème de stockage.
9: Non, mais moi je vous le dis, j'en ai rien à foutre. Dites-leur qu'il chez Yoto parce que chez moi, il y a personne qui vient à chier à part moi, d'accord?
4: Oula! D'accord, pardon, on s'est mal compris.
9: Oh, les gens, vous les envoyez chier à la mairie, si vous voulez. C'est pas un problème.
4: Non, mais personne ne va scier à votre place. Les gens viennent pas couper du bois, ils viennent juste au water.
9: Non, chier, d'accord.
10: Il y en a leur besoin.
4: Ah, il y en a un autre derrière, non?
10: Passe-moi le.
9: Je vous passe ma secrétaire.
4: Merci, madame.
11: Allô?
4: Et bonjour, monsieur.
11: Madame.
4: Ah, bah, décidément. Votre collègue m'a dit qu'il me passait son sous-fifre.
11: Mon collègue, c'est mon mari. La maison, elle est à moi. C'est privé.
4: Ah, bah, alors, votre collègue s'est trompé parce qu'il m'a dit qu'il me passait le secrétaire.
11: Ben, c'est moi. Oui, bon, sa femme. Ben oui, je fais les papiers.
4: D'accord. Vous êtes femme secrétaire chef.
11: Voilà.
4: Ok. Donc, c'est à vous que je fais les papiers. Comme quoi, vous demandez des toilettes publiques chez vous.
11: Non, on n'a pas besoin de toilettes publiques. On ne reçoit pas de public. J'ai mes toilettes. Je ne reçois que des amis de la famille.
4: Ah, mais ça, ça change tout.
11: Et
4: si déjà vous recevez famille et amis dans vos toilettes, vous êtes considéré comme toilette semi-publique.
11: Mais qu'est-ce que c'est? Mais doudou.
4: Bah dans ce cas, c'est très simple. Vous allez faire un jour sur deux. Un jour toilette pour la famille et les amis, un jour pour les autres.
11: Mais c'est quoi ce délire? Je vais porter plainte.
4: Oh bah moi d'abord.
11: Stop.
4: Oh bah attends. Non-assistage à personne dans le besoin.
11: Stop.
4: Je précise, dans le petit besoin et le gros besoin.
12: Allô.
13: Allô. Oui, bonjour madame.
12: Bonjour. Oui, qui êtes-vous?
13: Bonjour, je suis Mme Ledoux à l'appareil.
12: Madame?
13: Ledoux.
12: Oui.
13: J'habite deux places de la République, à côté de la mairie.
12: Ah, oui.
13: Voilà.
12: Alors,
13: ben écoutez, ça va?
12: Oui.
13: Mais, enfin, ça va, vous savez, comme ça peut.
12: Oui, d'accord.
13: Voyez?
12: Oui, je vois ce que vous voulez dire. Oui.
13: On fait ce qu'on peut.
12: Oh oui, on fait pas ce qu'on veut, hein.
13: On fait pas ce qu'on veut.
12: Ben non.
13: Et on n'a pas ce qu'on
12: voudrait.
13: Ce qu'on voudrait.
12: Voilà.
13: Et alors, on est aussi pas tout à fait complètement ce qu'on devrait.
12: Ben oui, d'accord. Oui.
13: Et alors, une fois qu'on a eu ce qu'on voulait.
12: Ah ben sûrement, hein.
13: Ben on n'était pas complètement ce qu'on aura.
12: Ah, oh, mon Dieu, tout ça.
13: Et vous, c'est pareil?
12: Ben, je vais, je viens. Hein.
13: Oh, ben oui.
12: Mais vous marchez encore?
13: Je marche sur mes fesses. Hein. Vous avez su ce qui s'est passé, non?
12: Qu'est-ce qu'il y a eu?
13: Ah, oh, vous n'êtes pas au courant?
12: Non.
13: Je suis tombée, donc, sur les fesses de l'escabeau.
12: Oh.
13: Oui. Et mais j'ai fait un angle droit.
12: Oh, mince.
13: Non, pas mince, 90 degrés.
12: Ah oui, d'accord.
13: Et mes jambes se sont redressées.
12: Ah, d'accord. Vous
13: voyez?
12: Oh là là.
13: Donc, je suis pliée en deux.
12: Oh mon Dieu.
13: Comme une crevette.
12: Oh mon Dieu.
13: Alors, je me déplace sur les mains.
12: Oh là là là là là là là.
13: Avec la tête en haut.
12: Oh mon Dieu.
13: Et les pieds en haut.
12: Oh là là. Oh ma pauvre madame. Oh, je ne savais pas.
13: Ben, moi non plus.
12: Oh, yeah.
13: Ouïe.
12: Aïe, mon Dieu.
13: Oui, mon Dieu, aïe.
12: Ah, vous m'avez téléphoné, c'est gentil.
13: Mais je pensais que ça vous ferait du bien d'entendre toutes mes misères.
12: Oh, mon Dieu, c'est pas vrai, qu'est-ce qui vous arrive toujours?
13: Aïe, mon Dieu, oui.
12: Aïe.
13: Oh.
12: Où c'est que vous habitez, vous me dites, près de la mairie?
13: Oui, au 3.
12: Au 3?
13: Oh, oui.
12: Ah bon, d'accord. Ben, je ferai attention, là, je regarderai.
13: Oui, hein? Ben, vous verrez, je vous ferai un coucou par la fenêtre avec mes pieds.
12: Hein? Avec tes pieds?
13: Ben oui.
12: Oh, mon Dieu. Oh là là là là là là là.
13: Ça me fait mal, oui.
12: Oui, d'accord.
13: Parce que je suis tombée l'autre jour, hein.
12: Oh, mon Dieu.
13: Par la fenêtre.
12: Oh! Oh, aïe.
13: Ah oui, ça m'a fait mal.
12: Oh, ma pauvre madame.
13: Le doux.
12: Oui, oh là là là là là.
13: Aïe. Je suis tombée sur la tête.
12: Aïe.
13: Oh. En faisant coucou à comment qu'il s'appelle, monsieur Narek.
12: Ah oui, d'accord.
13: Je faisais coucou avec mes pieds. Je me suis monté sur les mains par-dessus la fenêtre, vous savez, la petite barre, là.
12: Oui.
13: Je suis passé par-dessus.
12: Oh, mon Dieu, c'est pas vrai.
13: Du premier étage.
12: Oh là là là là là là.
13: Je suis tombé dans le landau.
12: Dans le?
13: Je suis tombé dans le landau, là, qui était avec sa nounou qui passait par là.
12: Oui.
13: Eh ben, moi, je suis tombé donc sur la tête dans le landau.
12: Ah, d'accord.
13: Sur le bébé.
12: Sur le bébé?
13: Oui.
12: Et il n'a pas été blessé?
13: C'est sa couche qui l'a protégé.
12: Ah oui, d'accord.
13: La couche a amorti ma tête.
12: Oui, d'accord, j'ai compris. Oui.
13: Alors là, j'ai roulé, j'ai traversé la rue et je suis passé sous le camion.
12: Hein?
13: Oui.
12: Oh, c'est pas vrai.
13: Sous le camion de l'électricien, là, vous savez.
12: Oui.
13: Je suis passé dessous.
12: Mais il était arrêté?
13: Non.
12: Il roulait?
13: Oui.
12: Oh, alors, vous avez été blessé?
13: Non.
12: Oh.
13: Un miracle.
12: Oh, c'est un miracle, oui, comme vous dites.
13: Oh, mon Dieu. Et je suis arrivé en roulant jusque dans, à la maison de la presse, là. Sur le
12: oh, port. Mon Dieu.
13: Sur le port.
12: Oh,
13: et là, j'ai pris mon journal et j'ai vu tout ce qui se passait dans le monde.
12: Oh.
13: Et je me suis dit, ben, ma pauvre Germaine, il n'y a plus malheureuse que toi.
12: Oh oui, mais quand même, hein, c'est pas rien. Hein. Oui, oui, oui.
13: Oui, oui, oui, oui, oui.
12: Oh là là là là.
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4: Bonjour madame, c'est bien la police?
1: Oui, bonjour.
4: Monsieur Martin, à l'appareil?
1: Oui.
4: Je me suis fait contrôler en voiture et j'ai eu un PV parce que j'avais pas mon permis sur moi.
1: Ouais.
4: Mais je l'avais dématérialisé sur mon téléphone.
1: Ok, pas de souci.
4: Donc vos collègues m'ont dit, montrez-nous votre téléphone.
1: Ouais, ouais, ok.
4: Et c'est là qu'il y a problème.
1: Et il est où le problème? On vous demande de présenter justificatif et
4: bah oui, mais j'allais pas leur sortir mon téléphone, donc évidemment j'ai refusé.
1: Mais moi je vois pas pourquoi vous avez refusé de présenter votre téléphone à l'agent pour vérifier si oui ou non vous aviez votre permis de conduire dessus.
4: Bah j'ai vu venir le truc. Si je sortais mon téléphone, pim, je prenais un PV pour téléphone en voiture.
1: Bah mais bien sûr que non, évidemment qu'on va pas vous verbaliser parce que vous avez le téléphone portable dans la main.
4: Ah oui, mais en attendant, moi j'ai eu un PV parce que soi-disant j'avais pas de permis.
1: Bah forcément, vous avez pas présenté le téléphone pour montrer le permis.
4: Alors le téléphone non, mais j'avais le permis papier de mon beau-frère.
1: Bah on conduit pas avec le permis de conduire de son beau-frère.
4: Bah vu que c'est mon beau-frère, c'est le même nom de famille donc.
1: Non, mais tant bien même que c'est le même nom de famille, va falloir revoir un peu tout le cadre légal hein, parce que là vous êtes pas bon du tout.
4: Enfin en attendant, faudrait déjà voir comment on fait sauter mon PV.
1: Bah non, mais alors attendez.
14: Oui, bonjour.
4: Ah, bonjour monsieur.
14: Madame.
4: C'est-à-dire?
14: Je suis une dame.
4: Ah bah je savais pas.
14: Enfin l'intonation de la voix, mais bon, peu importe, c'est pas bien grave, vous avez dit bonjour, c'est déjà bien.
4: Comment ça j'ai déjà dit bonjour? Ah non, c'est la première fois que j'appelle.
14: Non, vous me confondez avec un homme.
4: Oui, c'est vrai qu'il m'arrive de me tromper.
14: Bon, bref.
4: Oui, bref, pour mon PV.
14: Bon.
4: Moi, mon permis, je l'ai.
14: Et vous l'avez présenté?
4: Bah non, c'est ce que je disais. Je me suis pas fait avoir avec le coup du téléphone.
14: Enfin, monsieur, quand vous vous faites arrêter et qu'il vous demande de présenter votre permis de conduire et que vous l'avez dans votre téléphone, vous devez bien vous douter que l'agent, il va pas vous verbaliser parce que vous lui présentez le téléphone avec le permis de conduire dessus.
4: Ah, mais justement, je me suis dit, oula, ça sent le piège, c'est sûrement un test.
14: Vous croyez que les policiers sont là pour vous tester?
4: Oui, je pense que votre collègue a voulu voir si je respectais le truc du téléphone.
14: Et vous avez affaire, je sais même pas qui vous a verbalisé, monsieur.
4: Alors, je peux vous le dire, c'était un policier.
14: Là, c'est marqué quoi? Le matricule.
4: Ça, j'en sais rien. En revanche, il portait un uniforme.
14: Bah, on a tous un uniforme, monsieur.
4: Oui, mais le sien, il y avait marqué police dessus.
14: Bon, je vous passe mon adjoint parce que je pense que j'ai du mal à vous comprendre.
4: D'accord, merci, monsieur.
15: Oui, bonjour.
4: Et bonjour, madame.
15: Bonjour qui?
4: Bah, bonjour, madame.
15: Non, là, c'est un collègue, mais je pense que niveau voix, je pense pas qu'elle soit aiguë, ma voix, monsieur.
4: Ah non, je n'ai pas dit ça.
15: Ouais, allez, je vous écoute.
4: Ouais, donc je voulais voir avec votre chef pour qu'il m'annule mon PV.
15: Mais pourquoi? C'est pas le caverne PV.
4: Bah oui, mais si ça vient du chef.
15: Oui, mais bon, c'est l'agent verbalisateur. C'est vrai que si moi, je vous verbalise avec mon matricule.
4: Hein? Quoi?
15: Moi, par exemple, si je vous verbalise.
4: Ah bah voilà, hop, je prends un deuxième PV en plus.
15: Et vous comprenez français ou vous comprenez? Je vous donne un exemple. Je vous dis pas que je.
4: Non, mais pardon, je savais même pas qu'on pouvait prendre des PV par téléphone.
15: Non, mais apparemment, vous comprenez pas. Alors déjà, vous avez une différence de distinguer entre ce qu'est un homme ou une femme.
4: Bon, attendez deux secondes, je me gare parce que là, je comprends plus rien.
15: Et en plus, vous téléphonez en conduisant?
4: Non, pourquoi?
15: Vous avez le téléphone à la main, là?
4: Non.
15: Bah, me dites pas non, je vous vois la caméra.
4: Ah oula, vous avez des caméras?
15: Vous hésitez, là.
4: Quoi? Moi, j'hésite?
15: Oui.
4: Non, mais je voulais dire, je vais à la gare.
15: D'accord.
4: Oui, pardon, je me suis trompé.
15: En tout cas, voilà, nous, on n'a rien à voir.
4: Hop, deux secondes, attendez, je reprends l'appareil tout de suite, bougez pas. Allô?
15: Oui.
4: Excusez-moi, il y a vos collègues qui viennent de passer en voiture, je me suis dit, si je reprends encore un PV.
15: D'accord, donc là, faut pas prendre point. un con, vous avez le téléphone à la main, monsieur.
0: Je n'ai pas dit ça.
15: Si, si, si. Mes collègues sont passés à côté, vous me dites, attendez, vous, ça veut dire que vous avez baissé le téléphone, vous l'avez mis à côté de vous.
0: Ouais, c'est parce que je captais pas bien, je cherchais du réseau.
15: À partir du moment que vous voyez la voiture qui passe à côté de vous et vous posez le téléphone, là, c'est prendre un peu les gens pour des cons.
0: Ah non, déjà, faut pas inverser, le con, c'est moi.
15: Donc maintenant, votre PV, si vous voulez contester, vous écrivez, vous dites.
0: Super, est-ce que je peux dire que je viens de votre part quand même?
15: Non, j'ai autre chose à faire.
0: Non, mais si vous pouvez me faire un petit mot comme quoi il y a une erreur.
15: Mais non, il y a un moment, vous êtes un neuf, donc il y a un moment, faut peut-être assumer ce qu'on a dans le pantalon.
0: Alors justement, ça c'est un autre problème, c'est que je n'ai pas de pantalon, mais je peux vous expliquer. Non, pas la prochaine fois.
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8: Oui, allô?
16: Oui, bonjour madame.
8: Bonjour monsieur.
16: C'est Cher FM, la radio à l'appareil.
8: Oui.
16: Vous êtes madame Denise?
8: Oui.
16: Eh bien madame, ça tombe bien.
8: Parce que...
16: Eh bien nous sommes Cher FM, la radio, c'est super Gérard de la Place à l'appareil.
8: Ah non, je connais pas.
16: C'est moi. Voilà. Et vous êtes en direct sur Cher FM, bonjour Denise, puisque c'est votre prénom, je vois.
8: Ben oui.
16: Voilà, alors qu'est-ce que ça vous fait?
8: Ben écoutez, je ne sais pas parce que je...
16: Vous êtes très émue?
8: Voilà. Alors je peux pas répondre, je sais pas ce que vous voulez me demander.
16: Ben écoutez, c'est notre grand jeu concours, vous le savez. Aujourd'hui, nous sommes solidaires d'une association, il s'agit des manchots du département. Vous le savez que notre département compte beaucoup de manchots, je pense que vous êtes au courant.
8: Des manchots?
16: Des manchots, des deux bras, oui, des personnes qui sont privées de l'usage.
8: Oui, mais enfin, sur la région Saint-Amand, je...
16: Non, pas sur Saint-Amand, hein, sur le département. Hein.
8: Le département, oui.
16: Ouais, un peu partout, Vierzon jusqu'à Vierzon, de nombreux manchots, des deux bras, et donc c'est avec eux que nous lançons notre grand jeu concours. Alors Denise, nous allons vous demander de faire un petit effort pour notre concours.
8: Oui, je vous écoute.
16: Nous allons raccrocher, vous allez être rappelé.
8: Oui.
16: Et vous allez imaginer pendant 10 secondes que vous êtes manchot, c'est-à-dire que vous n'avez pas de bras.
8: Oui.
16: Vous allez décrocher le téléphone.
8: Et comment faire?
16: Sans les bras.
8: Voilà.
16: Et vous allez pouvoir illustrer en direct à l'antenne de Cher FM les difficultés qu'éprouvent les manchots à décrocher le téléphone chez eux.
8: Oui.
16: Sans leurs bras.
8: Oui, ben je vous comprends.
16: Hein? Mmh. Et donc je pense que vous pouvez réaliser cet exploit en vous aidant évidemment de tout ce que comporte le visage, c'est-à-dire les yeux. Et
8: ouais,
16: la bouche.
8: Ouais. Hein. Alors, sans les bras, il faut que je décroche mon téléphone.
16: Absolument, madame.
8: Bon, j'ai une amie qui est là, eh bien, elle va le vérifier.
16: Elle ne peut pas...
8: Elle ne peut pas me servir de témoin.
16: Si, mais elle ne peut pas vous aider. Hein.
8: Ah oui, d'accord, monsieur, je vous comprends.
16: D'accord.
8: Oui. D'accord.
16: Alors, attention, Denise, est-ce que vous êtes prête?
8: Oui, d'accord, alors je raccroche.
16: Attention.
8: Oui.
16: C'est parti.
8: Facile, il va tomber.
16: Denise doit avoir le téléphone dans la bouche.
8: Oh, c'est ça.
16: Denise, vous m'entendez?
8: Oui.
16: Oui, le téléphone, vous l'avez où, là?
8: Dans la bouche.
16: Comment, dans la?
8: Dans la bouche.
16: Dans la bouche.
8: Ouais.
16: Et vous m'entendez par où?
8: Par moment.
16: Vous m'entendez par moment, hein?
8: Comme les chiens, hein.
16: D'accord. Vous voyez un peu le calvaire qu'endurent les manchots des deux bras dans le département. Comment?
8: Oui,
16: oui. Oui.
8: C'est ça.
16: Oui. D'accord. Qu'est-ce que vous pouvez dire aux manchots des deux bras qui ne peuvent pas nous écouter malheureusement puisque vous le savez, comme ils n'ont pas de bras, ils n'ont pas pu allumer le poste.
8: C'est ça, moi. Ah ben, c'est ça.
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8: Allô?
0: Bonjour monsieur, c'est bien ici, pension et toilettage pour animaux?
8: Oui.
0: C'est monsieur Martin, du Delphinarium Martin.
8: Oui.
0: Juste pour vous prévenir, on va vous déposer un animal.
8: Non mais vous déposez quoi comme animal là?
0: C'est un dauphin.
8: Un dauphin?
0: Oui.
8: Non mais attendez, on veut pas de dauphin, on va mettre ça où?
0: Ah mais je vais vous installer un aquarium.
8: Non mais on n'a pas de place pour mettre votre aquarium.
0: Ah oui mais de toute façon j'ai pas le droit de le garder parce qu'on peut plus faire de spectacle avec.
8: Mais moi non plus je vais pas avoir le droit de garder un dauphin. On a déjà pas le droit de les pêcher, je sais pas pourquoi on aura un dauphin dans mon... Voilà. Et on n'a pas le droit non plus d'avoir un dauphin chez nous.
0: Enfin, vous allez pas refuser maintenant que j'ai fait toutes les démarches.
8: Mais pourquoi je devrais pas refuser? Vous rigolez ou quoi? Non, mais attendez...
17: Attendez.
0: Bonjour monsieur.
17: Non mais vous n'aviez pas à prendre la permission de venir m'installer un dauphin dans mon salon de toilettage. Donc je suis désolée, il faut que vous trouviez quelqu'un d'autre.
0: Bah non, c'est à vous de trouver quelqu'un d'autre, vu que je vous ai mis propriétaire dauphinesque.
17: Ah non, bah pas du tout, moi je ne suis pas la propriétaire d'un dauphin, je suis désolée.
0: D'ailleurs, je vais vous déposer aussi le livret de famille.
18: Allô?
4: Et bonjour madame.
18: Oui, mais alors attendez, vous me mettez sous le fait accompli, et ça, j'ai horreur de ça.
4: Alors, si vous préférez, je peux vous mettre sur le fait accompli.
18: Ah non, pas du tout.
4: Non, alors peut-être à côté du fait accompli?
18: Bah non.
4: Ou alors, carrément, dans le fait accompli.
18: De quel droit? J'ai pas signé aucun papier.
4: Ah, bah si vous n'avez pas signé aucun papier, ça veut bien dire que vous en avez signé un.
18: Ah non, c'est faux.
4: Mais si, double négatisme égale positisme.
18: Non, c'est faux.
4: Pardon, mais au niveau grammaticaire...
18: Ah bah c'est faux.
4: Par exemple, si je vous dis que je ne vais pas jamais vous canularifier, ça veut dire quoi?
18: Eh ben je m'en fous.
4: Eh, en plus, vous êtes inscrit comme pension et toilettage pour animaux.
18: Non, c'est que marqué chien et chat.
4: C'est pas grave, vous rajoutez, vous marquez chien, chat et dauphin.
18: Non.
4: Vous savez quoi, je vais le faire pour vous.
18: Ah non.
4: Alors attendez. Modifiage de l'activité professionnelle.
18: Ah ben non, monsieur.
4: Je rajoute dauphin.
18: Non, vous ne rajoutez rien du tout.
19: Mais validage de l'activité dauphin.
18: Mais c'est quoi ce truc?
4: Eh bien ça, c'est mon modifieur d'activité professionnelle.
18: Mais vous êtes qui pour faire ça?
4: Attendez, je termine.
18: Mais monsieur, vous vous prenez pour qui là?
4: C'est bon, je vous ai tout changé.
18: Alors monsieur, là, il y a de l'usurpation d'identité.
4: Comment ça, c'est de l'usurpation?
20: Non mais monsieur, il y a un problème là.
4: Bonjour madame, alors quel est le problème?
20: Bah c'est un dauphin.
4: Oui, qu'on va vous ramener, c'est bien ça.
20: Promener un dauphin.
4: Exactement, oui, je vois pas où.
20: Ouais, mais venez pas que le dauphin, ça sert à rien, je vous parle de dauphin.
4: Ah tiens, justement, voilà le dauphin.
20: C'est une connerie.
4: Pas du tout, tiens la preuve, je vais vous le passer.
20: Non, c'est une connerie là.
4: Martin le dauphin? Viens dire bonjour à la dame.
20: Elle me parle en plus.
4: Je vous le passe.
20: Va me dire bonjour le dauphin.
4: Bonjour madame.
20: Arrête un peu, là qui me prend un con.
4: Comment ça, je vous prends pour un con? Je sais pas pourquoi vous dites.
20: Mais c'est qui en fait là?
4: Bah je suis le dauphin Martin.
20: Ah, dauphin Martin, ouais. Bah mais le dauphin il parle pas très bien français, toi.
4: Ah bah il fait ce qu'il peut, le dauphin.
20: Ce qu'il peut, le dauphin. Et t'es qui toi en fait?
4: Ah bah devine.
20: Ah, énergie, une radio?
4: Alors non mais oui une radio, mais pas énergie.
20: Rire et chanson?
4: Bah oui.
20: Ah bah je connais aussi, bah ouais, bah ça vous me dites ça comme ça.
4: Ah bah tiens.
20: Rire et chanson, mes respects.
4: Au revoir madame.
20: Au revoir mademoiselle.
4: Merci.
21: Secrétariat médical, bonjour.
13: Allô, bonjour, c'est les urgences gynécologie.
21: C'est pourquoi, madame?
13: Écoutez, j'ai un certain âge.
21: Oui.
13: 87 ans.
21: Oui.
13: Mais bon, il y a longtemps, évidemment, que je suis ménopausée.
21: Oui.
13: Mais là, je me suis penchée en avant.
21: Oui.
13: Pour enlever mes chaussures. Et d'habitude, j'ai très mal au dos, alors, mais je le fais pas moi-même. Mais là, la femme de ménage est pas là aujourd'hui, donc j'ai enlevé mes chaussures et en me penchant en avant, j'ai vu que j'avais des cheveux entre les jambes, entre les cuisses, et je me demande si je suis pas en train d'accoucher.
21: D'accoucher?
13: Oui, d'accoucher.
21: Bah, vous pouvez pas être en train d'accoucher, madame.
13: Ben oui, c'est ce que je pensais, mais il y a les cheveux du bébé, ils sont poivre et sel.
21: Oh là. Alors, est-ce que vous avez des enfants? Quelqu'un qui pourrait venir chez vous, là?
13: Ben, ils sont en vacances, hein.
21: Ouh là là. Bon, alors là, c'est sûr que ça doit pas être ça, hein. À votre âge, je pense pas, madame, hein. Pour accoucher, enfin... vous aviez un gros ventre, quelque chose?
13: Non, mais je vois des cheveux, vous savez, entre mes cuisses.
21: Des cheveux? Excusez-moi, c'est pas vos poils pubiens, non?
13: Oh!
21: Non?
13: Ah ben, attendez.
21: Là, j'ai jamais vu ça, non.
13: Attendez.
21: C'est peut-être vos... Parce que si vous... Je sais pas du tout comment on va faire, là.
13: Parce qu'ils sont poivre et sel.
21: Ouais, ça serait normal, à votre âge.
13: Ben, un bébé, il n'est pas avec des cheveux poivre et sel.
21: C'est pour ça que je vous dis que ça peut être vos poils pubiens.
13: Qu'est-ce que je fais, alors?
21: Tirez. Excusez-moi. Tirez dessus, si c'est vos poils pubiens, vous allez sentir que vous êtes en train de tirer dessus, là.
13: Je tire dessus fort ou doucement?
21: Vous sentez que c'est vous, que vous tirez votre peau, là?
13: Non.
21: Qu'est-ce que c'est que ça? Vous allez appeler votre médecin traitant, savoir s'il peut venir vous voir, là, chez vous, à votre domicile, ou... Parce que là, je sais pas quoi vous dire, là. Hein. Vous n'avez pas un voisin, une voisine qui peut venir vous voir?
13: Ah ben, attendez, oui, il y a le voisin, attendez.
21: Bon, appelez le voisin qui vienne au téléphone.
13: Attendez, quittez pas. Hein.
21: Allez-y, dites-lui qu'il vienne au téléphone.
13: Quittez pas.
21: Ah bien, Alzheimer qui guette, là. Elle a l'impression qu'elle va accoucher. 87 ans, elle voit des poils gris qui sortent entre ses jambes. Je pense plus que c'est ses poils à elle, quoi. Mais bon, je veux pas la laisser comme ça, pauvre dame. Non, mais alors là, je...
13: Bonjour, monsieur. Entrez, je vous en prie.
21: Parle à un voisin, là, parce que là, ça va pas.
3: Bonjour, qu'est-ce qui se passe encore?
21: Qu'est-ce qui se passe encore, le voisin?
13: Je me demande si je ne suis pas en train d'accoucher.
3: Pardon?
13: Je suis avec quelqu'un au téléphone. Je vous voulais que je vous le passe.
21: Ah bah passez-moi-le, madame, passez-moi-le.
3: Qu'est-ce qui se passe?
21: Allô?
3: Oui, allô, bonjour.
21: Oui, bonjour, excusez-moi, monsieur, je suis la secrétaire du docteur... Et la dame m'appelle en me disant si elle est bien aux urgences parce qu'elle a l'impression qu'elle va accoucher.
3: Elle va accoucher.
21: Bah, elle a l'impression d'avoir, enfin, moi je vous dis ce qu'elle m'a dit, de voir des poils, des cheveux gris, poivre et sel, quoi, entre ses jambes.
13: Là, je me mets comme ça, je vais écarter les jambes, puis vous allez regarder.
3: Ah là, c'est-à-dire que c'est un peu embêté. Allô?
21: Oui? Qu'est-ce qui se passe?
3: Ben, elle me demande si je peux regarder.
21: Bah oui, moi je sais pas, il n'y a pas un médecin ou...
13: Alors voilà, j'écarte, hein.
21: Regardez. Bah regardez, monsieur, au moins on sera fixé, hein.
13: Voilà.
3: Bon, attendez.
21: Regardez, hein.
13: Mettez-vous à genoux.
3: Oh mon Dieu.
21: Allô?
3: C'est assez embêtant, vous vous mettez à ma place.
21: Bah je comprends, hein, mais là moi je suis un petit peu dans le flou.
13: Approchez, n'ayez pas peur.
3: Oh mon Dieu, c'est pas facile, là.
21: Ah bah non.
3: Ne serrez pas les cuisses, madame, comme ça. Ne serrez pas.
13: Ah, je le tiens. Lâchez-moi. Ah, vous m'entendez?
21: Oui.
13: Elle est en train de m'étouffer entre ses cuisses.
21: C'est pour vrai? Ah. Elle est en train de l'étouffer entre ses cuisses, le monsieur. Je fais quoi, là?
13: Oh non.
3: Allô?
21: Allô?
13: Elle m'a pété dessus.
21: Elle lui a pété dessus.
13: Oh. Voilà. Ça t'apprendra à laisser ton poirier avec tes poires dépasser de la S. Allô?
21: D'accord.
13: Oh! Oh non!
21: Mais sortez de la maison, hein.
13: Oh!
21: Qu'est-ce que c'est que ce truc?
13: Et voilà. Allô?
21: Allô?
13: Ça lui apprendra, ce salopard.
21: Oui, enfin, ça va pas, hein. Enfin, excusez-moi, mais il y a vraiment un problème, là, hein.
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5: Allô?
4: Bonjour monsieur, c'est bien le restaurant?
5: Oui.
4: Monsieur Martin, établissement Les Plastiques Martin.
5: Oui.
4: Je vais vous déposer de la vaisselle plastique.
5: Qu'est-ce que je veux faire avec de la vaisselle plastique?
4: Pardon, mais c'est la loi, maintenant il faut remplacer la vaisselle par de la vaisselle plastique réutilisable.
5: Oui, remplacer la vaisselle jetable, mais pas la vaisselle normale.
4: Oui, bah, c'est pareil, de toute façon je vous dépose votre stock.
5: Mais déposer quoi? Mais je vous ai rien demandé.
4: Bah la vaisselle plastique.
5: Mais je veux pas de vaisselle plastique, vous rigolez, on mange pas dans du plastique chez nous.
4: Justement, vous me dites que vous servez encore dans de la vieille vaisselle. Pardon, mais c'est pas très plastico-responsable.
5: Mais vous délirez, hein. Vous allez, alors, dans un grand restaurant, vous allez mettre de la vaisselle...
4: Pardon, c'est pas moi qui fais les lois non plus.
5: Non, mais attendez, alors, est-ce qu'on n'a plus le droit de servir dans un restaurant avec de la vaisselle en porcelaine ou en faïence?
4: Oh là là, porcelaine et faïence, n'importe quoi. Heureusement que je vais vous changer tout ça.
5: Ah, bah, bien sûr, alors, non, mais...
4: Et puis, vous inquiétez pas, vos vieux trucs, je vous les embarque et je les mets à la benne.
5: Mais je me jette pas ma vaisselle qui passe au lave-vaisselle, alors tout le monde...
4: On s'est mal compris. Je vous demande pas du tout de jeter votre vaisselle.
5: Mais vous me demandez quoi?
4: Non, moi je vais la jeter pour vous, votre vaisselle.
5: Mais j'ai pas l'intention de jeter ma vaisselle. Vous délirez, là. On marche sur la tête, là.
4: Non, mais vous aurez tous les trucs en plastique à la place, pas de panique.
5: Vous croyez que je vais servir mes clients dans de la vaisselle en plastique?
4: Voilà, alors, il y a juste un truc pour les plats chauds, si vous en servez au restaurant.
5: Mais bien sûr, dans de la vaisselle en plastique.
4: Oui, alors c'est juste qu'il faudra rien mettre à plus de 15 degrés dans vos nouvelles assiettes, sinon elles fondent.
5: Mais qui a commandé ça?
4: C'est moi. Je me suis dit que ça vous ferait plaisir.
5: Vous comprenez pas, je parle pas français, je vous dis que je vous ai rien commandé.
4: Ah bah d'accord, si vous comprenez pas le français, je peux vous parler en étranger, ça, aucun problème.
5: Vous
4: voulez, je parle anglais.
5: Là, vous avez un problème, monsieur.
4: Bien, je peux parler en teuton, si vous préférez.
5: Mais je rêve. Hein.
4: Hola, parlo espagnolito.
5: J'ai pas commandé de vaisselle plastique, pourquoi j'aurais commandé de la vaisselle plastique?
4: Bah pour vos vieilles faïences dont vous voulez vous débarrasser.
5: Mais j'ai jamais dit que je voulais m'en débarrasser, mais vous êtes pas bien.
4: Parce que vous voyez, par exemple, moi j'ai mon beau-frère, il a un kebab. Il a dû remplacer toutes ses boîtes en carton.
5: Mais
4: lui, à la place, il a préféré mettre des boîtes en marbre.
5: Oui, mais je m'en fous de votre vie.
4: Non, mais parce que tout ça pour dire, si vous préférez, je peux vous mettre de la vaisselle en marbre.
5: Non, mais ça va pas, non?
4: Ah bah, c'est sûr que c'est pas le même budget que le plastique, hein.
7: Hey, allô?
4: Ah. Ah, bonjour madame. Donc je vous propose.
6: Ben non, faut pas mettre du plastique, mon petit.
4: Alors pardon ma petite, mais c'est la loi.
6: Mais non, c'est pas la loi, la loi. Mais la loi, il faut la contrer, la loi.
4: Oh là là, et ben passez-moi le patron.
6: Bah ben, c'est moi le patron.
4: Bah ben, je crois pas parce qu'on m'a dit que le patron c'était un homme.
6: Bah ben, je suis peut-être une femme au téléphone, non?
4: Ah
6: ah. Hein?
4: Donc si vous êtes une femme, c'est bien que vous êtes pas un homme.
6: Ouais, bah ben, allez, laisse tomber.
4: Et si vous êtes pas un homme, c'est bien que vous êtes pas le patron.
6: Laisse tomber, allez.
4: Ah bah ben, c'est QFLGBT.
6: Allez, va te coucher.
4: Non mais hey, bien tenté madame.
5: Mais attendez, mais...
4: Ah, tiens, monsieur le patron, voilà, rebonjour.
5: Oh là là là là là.
4: Alors, faites gaffe parce que la dame qui bosse avec vous, je crois qu'elle veut vous piquer votre place.
5: Oh, mais arrêtez, va, mais allez.
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10: Allô. Oui, salut ma grande, tu passes Jackie.
7: Ah, Jackie n'est pas là.
10: Ah, où est-il encore?
7: Il travaille.
10: Ben oui.
7: C'est de la part de qui?
10: C'est Bernard, l'appareil.
7: Bernard.
10: Oui, Bernard Ledoux.
7: Bernard Ledoux?
10: Oui.
7: Je suis désolée, je vois pas. Hein.
10: Bon, c'est pas grave. Oui. Ça va te revenir. Je te passe sa marraine. Hein.
7: D'accord.

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3: Comment qu'ils s'appellent, dis-moi?
4: Vous les connaissez pas, ces gens-là?
3: Comment qu'ils s'appellent?
4: Ils s'appellent l'évêque.
3: L'évêque?
4: Oui.
3: Oh bah tu paries que je les connais.
4: Oh, ça m'étonnerait.
3: Ah
4: hein.
3: Oh, bah si, alors. Ah oh, bah dis donc, à quelle heure vous y allez?
4: Bah écoutez, hein, nous, quand on va, on sait pas jamais à l'eau où on va et on sait jamais à l'eau
3: oui,
4: où on arrive.
3: Oui, enfin,
4: hein.
3: vers 7 heures.
4: Oh, ce sera peut-être plutôt après, hein.
3: Bernard, vers 7 heures, est-ce que tu penses qu'on peut aller chez l'évêque? La Jackie et Rennes, ils y vont pour l'apéritif, hein? Tu vas
4: oui,
3: pour l'apéritif?
4: Ben, normalement, c'est pour l'apéritif. J'espère que ce sera sûrement pour l'apéritif, hein.
3: Ah oui, parce que s'ils nous gardent à dîner, c'est embêtant. Bon. Moi, j'aurais préféré vous voir, évidemment, chez vous, à la maison, hein.
4: Ben oui, bien sûr, hein.
3: Mais écoute, tu sais ce qu'on fait?
4: Oui.
3: On va venir vous chercher. Et comme ça, on ira avec vous chez eux.
4: Ben, si on est là.
3: Ma petite reine, pour être sûre de ne pas te rater.
4: Mmh.
3: On va venir tout de suite. Pour te rendre une petite visite.
4: Ben, tout de suite, c'est que je vais m'en aller, c'est ça le problème.
3: Oh, ben, on est là dans 10 minutes, nous, hein.
4: Ouf, je pense que ça fait quand même assez loin.
3: Oh oui, mais tu sais, c'est jamais assez loin quand on est de la famille. Hein?
4: Ah oui, bien sûr.
3: Il y a des temps que la famille se retrouve.
4: Oui.
3: Surtout qu'on ne savait pas où dormir ce soir, figure-toi.
4: Ah bon?
3: Oui. Alors, ça tombe bien que tu sois là avec Jackie.
4: Eh ben, c'est que la place chez la maison dure, hein.
3: Comment?
4: C'est dur à la maison en ce moment pour avoir de la place, hein, pour dormir, hein, parce que j'ai la famille qui est là et tout ça.
3: Écoute,
4: hein,
3: moi...
4: si on se voit, tant mieux, si on se voit pas, ben, ça pour une autre fois. Hein.
3: Reine, j'ai la très légère impression, mais tu vas me dire si je me trompe, hein. Moi ça m'étonnerait parce que je connais bien mon petit Jackie.
4: Oui.
3: J'ai la très petite impression
4: oui.
3: que tu veux pas me voir.
4: Ah non, pas du tout, au contraire, tante, je voudrais bien vous voir.
3: Ah, bon quand même.
4: Ah oui, bien sûr. Allô.
5: Bonjour monsieur, c'est bien la pharmacie?
4: Oui.
5: J'ai acheté des masques jetables chez vous.
4: Oui.
5: Et alors ils sont pas jetables du tout.
4: Pourquoi vous dites qu'ils sont pas jetables?
5: Parce que j'en ai jeté un dans la rue tout à l'heure et hop, 135 balles de PV.
4: Ah bah on jette pas quelque chose dans la rue.
5: Ah bah ça vous me l'avez pas dit.
4: Bah enfin alors là j'ai jamais entendu rien d'aussi incroyable quoi.
5: Ah oui, on est bien d'accord parce que moi on me vend de la marchandise frelatée et ensuite...
4: Mais enfin elle est pas frelatée, vous l'avez jetée dans la rue.
5: Dans ce cas prévenez, vous marquez masque jetable mais uniquement en poubelle.
4: Complètement ridicule.
5: Excusez-moi, mais étant donné la non-jetabilité de vos masques, je vais venir pour le remboursage déjà.
6: Oui, allô.
5: Bonjour monsieur.
6: Aussi bien la boîte, elle a été ouverte. Donc c'est clair qu'on vous la reprend pas monsieur.
5: Ah non, mais j'ai tout remis dedans.
6: Ah bah non, c'est clair, ils ont été manipulés.
5: Même celui qui était par terre que j'ai dû ramasser, je l'ai remis dedans.
6: Ah bah encore mieux, il a été à terre et vous l'avez remis dans la boîte. Ah bah, j'ai jamais entendu parler de ça.
5: Non mais il est pas contaminé puisque c'était moins de 5 secondes au sol donc.
6: Non, un masque au sol, c'est contaminé, je suis désolée, on n'a pas à les remettre dans la boîte et en plus à rendre à la pharmacie.
5: Non mais vous les remettez discreto sans rayon, ni vu ni connu.
6: Bien sûr, ouais, non mais comme si qu'on va se permettre de pas dire au client non.
5: Exactement, comme si que vous oubliez de le préciser.
6: Non, nous on n'est pas une pharmacie qui trafique.
5: Dans ce cas, il faudrait marquer gants semi-jetables.
6: C'est pas semi-jetable.
5: Bah si, vu qu'on peut les jeter que dans la moitié des endroits.
6: Bah non, je veux dire, faut pas être bébête quand même pour bien comprendre qu'un masque ça se met à la poubelle. Vous êtes pris une amende, eh ben c'est bien fait pour vous.
5: Ah justement, l'amende, je l'ai fait mettre à votre nom.
6: Mais bien sûr, comme si qu'on va mettre une amende à la pharmacie, non mais.
5: Comme si que vous êtes responsable.
6: On est responsable. Ah bah ça c'est la meilleure. Non mais vous allez où là?
5: Alors, je vais passer à la pharmacie.
7: Non mais attendez, vous foutez de la tête des gens là.
5: Tout à fait. Bonjour monsieur.
7: Et vous jetez par terre dans votre maison tout ce que vous jetez?
5: Ah oui, bien sûr.
7: Oui, ah bah ça doit être propre chez vous, excusez-moi.
5: Non, mais je vous rassure, j'ai des enfants qui ramassent.
7: Pardon?
5: Ouais, je leur ai appris à ramasser parce que sinon ils n'auraient pas.
7: Non, mais c'est du n'importe quoi. Après, on se dit que la France elle va pas bien, mais quand on tombe sur des gens comme vous, c'est pas étonnant. Hein.
5: Ah, merci beaucoup.
7: Aucun respect de la nature, aucun respect des gens. Hein.
5: Ah bah moi je fais des efforts pour la nature en achetant du jetable.
7: Vous faites des efforts en jetant du jetable partout dans la rue.
5: Voilà.
7: Ah bah, super. Non, mais attendez, je sais pas, hein, votre QI il doit pas être super élevé. Hein.
5: Pourquoi vous parlez de mon cul?
7: Non, de votre QI.
5: Pardon?
7: Non,
5: de
7: non.
5: Quel droit vous parlez de mes fesses?
7: Non, je parle pas de vos fesses, monsieur. Déjà, si vous avez un problème d'oreille, faut vous les nettoyer. Déjà, je vous parle de votre quotient intellectuel et il est plutôt bas.
5: Comment ça? Je suis bas du QI, moi?
8: Ça va pas, non?
5: Oui, ah bonjour madame, excusez-moi, c'est ce que j'expliquais à votre collègue.
8: Non, monsieur.
5: Allez, si vous voulez.
8: Mais vous êtes pas bien. Il y a pas de masque qui se jette sur les trottoirs.
5: Ah bah ça, vous me l'avez pas dit quand je les ai achetés.
8: Mais enfin, attendez, monsieur, c'est du bon sens.
5: Oh.
8: Ça fait 6 mois qu'on en parle. Enfin, il y a pas de masque biodégradable qu'on jette n'importe où dans la rue. Il n'existe pas de masque à jeter sur les trottoirs. Vous êtes pas bien.
5: Pardon, mais alors s'il n'existe pas de masque jetable, pourquoi vous m'en vendez des comme tels?
8: Jetable dans une poubelle? Vous faut apprendre le français.
5: Dans ce cas, marqué masque jetable dans une poubelle.
8: Non, mais attendez, monsieur, ça va. Quand vous achetez du papier, non?
5: Alors, ça dépend. Du papier jetable ou du papier non jetable?
8: Mais ça va pas, non? Enfin.
5: Non, mais c'est bon, reconnaissez que vous êtes en tort.
8: Ah, c'est moi, je suis en tort?
5: Oui, enfin, disons que vous êtes responsable.
8: Je suis responsable de quoi?
5: Bah, de la vente de masques frelatés.
8: De masques frelatés? Non, monsieur, on arrête là. Alors là, c'est le sommet, là. Là, on est arrivé, là, c'est du comique.
5: Ah, bah, ça, je vous le fais pas dire.
8: Non, mais attendez, je vais appeler le commissariat, là. Ils vont rigoler.
5: Vous fatiguez pas, je les ai déjà prévenus.

0: Donc commissariat ?
1: Oui, je les ai appelés pour qu'ils changent le nom sur le PV.
0: Et vous l'avez mis à mon nom ?
1: Bah oui, je veux pas être pénalifié parce que vous m'avez vendu des faux masques jetables.
0: Des faux masques jetables ? Non mais vous êtes fou, hein ?
1: Ah non mais j'ai la preuve, c'est que j'ai attrapé froid.
0: Non mais attendez monsieur, mais...
1: Si ça avait pas été des faux masques, je serais pas malade.
0: Si ça avait pas été des faux masques, vous seriez pas malade, vous avez attrapé froid à cause de mes masques ?
1: Ah bah écoutez, je tousse.
0: Vous êtes pas bien ou quoi ?
1: Ah bah c'est exactement ce que je vous dis, oui, écoutez.
0: Ouais d'accord, bon, allez.
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3: Allô ?
4: Oui, bonjour madame.
3: Bonjour.
4: Madame Latruffe ?
3: Oui.
4: Oui, bonjour, c'est la mairie à l'appareil.
3: Oui.
4: Le service de l'état civil.
3: Oui.
4: Je disais à monsieur le maire qu'il y avait une madame Latruffe qui habitait au 6 rue Gange.
3: Oui, c'est moi.
4: Voilà, et monsieur le maire ne voulait pas me croire.
3: Et alors ?
4: Bah parce que, vous savez, monsieur le maire a beaucoup de travail, il est toujours sous pression. Alors on essaie toujours de le faire un peu rire.
3: Hein. Ah bon ?
4: Et évidemment, quand il a su qu'il y avait une madame Latruffe, ça lui a fait du bien parce qu'il riait, mais aux anges. On aurait dit un bébé.
3: Ah bon ?
4: Voilà, je vais vous le passer. Monsieur le maire, c'est madame Latruffe. Oh, mais non, ça n'est pas possible. Ça n'existe pas. Allô ?
3: Allô, bonjour, monsieur le maire.
4: Bonjour, madame. Je ne vous dérange pas ?
3: Non, non, du tout.
4: Alors, comment vous appelez-vous ?
3: Je m'appelle madame Latruffe. L-A-T-R-U-2-F-E. Mais ça vous fait rire ?
4: Il est plié de rire.
3: Oui.
4: Il est en train de s'étouffer, là.
3: Ah bon, il s'étouffe ?
4: Arrêtez, monsieur le maire.
3: Bon,
4: monsieur
3: allez.
4: Le maire, attention, attention, monsieur le maire, parce que là, vous allez vous faire mal.
3: Allô ?
4: Il a fait un malaise.
3: Hein ? Il a fait un malaise ?
4: Il a fait un malaise à cause de vous, madame.
3: Comment ?
4: Il a fait un malaise à cause de vous.
3: Ah ben, je m'en fous, moi, qu'il ait fait un malaise. Pour savoir comment je m'appelle, bon ben, je m'appelle madame Latruffe. Et c'est tout, hein. 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
5: 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Allô.
1: Bonjour monsieur, c'est bien l'agriculturiste ?
5: Ouais, je suis pas monsieur, je suis madame.
1: Admettons, je viens tout à l'heure pour installer un groupe électrogène chez vous.
5: Ah bah attendez, je vous passe la personne concernée.
1: Merci monsieur.
6: Allô.
1: Bonjour madame.
6: Et pourquoi vous dites un groupe électrogène ? J'ai jamais acheté.
1: Oui, voilà, un groupe électrogène, on est d'accord, donc je valide.
6: Et j'en ai pas besoin, je suis agriculteur, j'en ai déjà un, mais vous êtes bouché ou quoi ?
1: Pas du tout, je suis électrogéniste. Et vu que vous n'avez plus de courant ?
6: Bah oui, qu'on a le courant.
1: Comment ça que vous avez le courant ? Oui. Vous êtes sûr ?
6: Non mais vous me prenez pour une pourquoi ? Pour un con ou quoi là ?
1: Alors non, le con c'est moi.
6: Non mais vous allez voir solo. Pointez-vous chez moi. Quand vous allez voir un lascar qui va descendre de la cour, vous avez plutôt intérêt à vous barrer. Hein. C'est moi qui vous le dis. Hein. Démerdez-vous avec votre brin.
1: Oui, bah, passez-moi ce monsieur votre brin. Je vais voir avec lui.
6: Il est taré, ni non.
5: Allô.
1: Bonjour, monsieur Vautrin.
5: Non, mais vous rigolez ou quoi ? Vous nous prenez pour des débiles ou quoi ? On nous a fait aucune commande et on ne vient pas de vous confirmer par téléphone qu'on avait fait cette commande. Attendez, qu'est-ce que c'est que cette histoire ? Vous êtes qui, s'il vous plaît ?
1: Monsieur Martin, établissement Martin.
5: De où, s'il vous plaît ? Monsieur Martin, de où ?
1: De Martinville.
5: De Martinville. Bon, alors, et on vous aurait fait une commande par quel intermédiaire ?
1: Une commande par l'intermédiaire du téléphonisme ?
5: Par téléphone, et on accepte par téléphone ?
1: Ah, je vois que la mémoire vous revient, tant mieux.
5: Vous rigolez ou quoi ? Et vous avez fait quand cette commande ?
1: Ah, bah, à l'instant. Donc...
5: À l'instant, mais vous. Commande par téléphone et vous rigolez ou quoi ?
1: Dans ce cas, si vous annulez...
5: Je n'annule pas, nous n'avons effectué aucune commande !
1: Alors, ce serait plus pratique que vous reconnaissiez l'avoir faite...
5: Je ne reconnais rien du tout ! Votre soi-disant commande, vous vous la mettez où vous voulez et je reste poli. J'ai horreur qu'on prenne les gens pour des débiles. Mais attendez, attendez !
7: Oui, allô ?
1: Bonjour, madame.
7: J'ai pas besoin de groupe électrogène. Et en quel honneur vous faites ça pour moi ?
1: En l'honneur que ça me permet d'écouler mes stocks.
7: Mais bien sûr, et après c'est tout. Vous voulez pas que je vous fasse un chèque pour votre déplacement aussi ? Non, mais...
1: Alors, la livraison est incluse.
7: Ouais, bien sûr.
1: Cependant, il y a quand même des frais de déplacement.
7: Non, mais vous foutez pas de ma gueule, monsieur. C'est pas la peine de faire un déplacement. Je vous ai pas demandé de groupe électrogène. C'est pas la peine de m'emmener un groupe électrogène.
1: Ah bah oui, moi j'ai prévu le déplacement.
7: Ah ouais, donc... mais vous avez bon prévoir un déplacement, je vous en ai pas demandé.
1: Ah bah si on en avait plus besoin, est-ce que c'est marrant ?
7: J'en ai jamais eu besoin, monsieur.
1: Ah, j'ai entendu votre collègue derrière, il confirme ?
8: Allô ?
1: Et une autre dame ?
8: Elle a rien validé du tout.
9: Absolument rien.
1: Bah, celui que j'entends derrière, là.
8: C'est mon épouse qui est derrière.
1: Oui, bah, votre épouse, il a validé ?
8: Non, elle a pas validé.
9: Oui, donne-moi le numéro, on va
8: pas. Il y a pas de numéro.
9: Bon, la gendarmerie va s'en occuper. Raccroche.
8: Merci, au revoir. J'ai raccroché.
1: Ah non, je crois que vous n'avez pas raccroché.
9: Il doit y avoir quelque chose qui doit être piraté quelque part.
1: Non, allô, je vous entends toujours, hein.
8: Comment ?
1: Je dis que je vous entends toujours parce que vous n'avez pas raccroché.
8: Si on a raccroché.
1: Ah non, vous n'avez pas... Ah non, je vous confirme, non.
8: Ah bah,
2: Pardon ? Qu'est-ce que vous aviez dit ?
1: Et une autre. Bonjour madame.
2: Ah non, moi j'ai parlé à le groupe électrogène, monsieur. Arrêtez, oui. Allons.
1: Écoutez, vous savez quoi ? Si vous en prenez deux, je vous fais le troisième à moitié.
2: Non, vous n'avez pas à mettre deux ni quoi que ce soit. C'est quoi cette histoire ? Ni de un, ni de deux, ni de trois, c'est tout.
1: Trois ? Alors je valide le troisième. Attendez, hop.
2: Quoi, le troisième ? Ça va aller, oui. Allons.
1: Ça, alors pourquoi vous m'en demandez trois si vous dites qu'après.
2: Mais j'ai pas dit. Allons, j'ai rien validé du tout.
1: Vous m'avez validé trois groupes, là.
2: Bah non ! Que ce soit un, deux ou trois, j'en ai pas besoin. C'est
1: trois,
2: tout.
1: D'accord. Trois plus les trois.
2: Non, autres. J'en ai pas besoin. Ça suffit.
1: Ah bah c'est pas ça. C'est que là, ça vous en fait six.
2: Je n'ai rien commandé du tout, monsieur. Ça suffit, oui.
1: Bon bah, hey, vous savez quoi ? On arrondit à 12.
2: Arrêtez.
1: Hey, je dis 12 derniers prix top, là.
2: Merde, alors.
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11: Bureau de poste Paris Bichat, bonjour.
12: Bonjour monsieur, c'est le bureau de poste.
11: Oui, c'est le bureau de poste, oui.
12: Oui, bonjour, je voudrais un renseignement, s'il vous plaît. Je voudrais avoir le bureau des renseignements.
11: Oui, c'est moi-même.
12: Ah, bonjour monsieur. Je peux vous demander un renseignement ?
11: Qu'est-ce que vous voulez comme renseignement ?
12: Je voudrais le numéro de téléphone des renseignements de Paris Bichat.
11: Vous y êtes au renseignement de Paris Bichat ?
12: Vous pensez que je peux leur demander un renseignement ?
11: Mais, et pour leur demander quoi ?
12: Un renseignement.
11: Non, mais je peux peut-être vous renseigner, moi.
12: Oui, voilà. Vous êtes des renseignements ?
11: Oui, mais je peux. Tout dépend ce que vous allez me demander.
12: Le numéro de téléphone de Paris Bichat.
11: Et, oui, mais. Bon, bah écoutez, c'est. C'est ici. Vous y êtes.
12: Ah, c'est
11: vous
12: ici.
11: Vous y êtes au renseignement de Paris Bichat.
12: Et vous êtes quel bureau de poste ?
11: Paris Bichat.
12: Voilà, c'est ça. C'est celui-là que je veux.
11: Bon, et eh ben le 46 06 71 50, celui que vous venez de faire.
12: Vous pensez qu'ils pourront me donner un renseignement ?
11: Mais oui, bien sûr.
12: Ah bon, ben je vais les appeler alors.
11: Mais oui, si vous voulez.
12: Très bien, ben je vous remercie.
11: Je vous en prie. Bureau de poste Paris Bichat, bonjour.
12: Bonjour monsieur. Je voudrais le numéro des renseignements de Paris Bichat.
11: Oui, mais c'est le numéro que vous venez de faire.
12: Ah ben tiens, je reconnais votre voix.
11: Oui.
12: Ah ben vous êtes drôlement gentil, vous m'avez donné le numéro de téléphone des renseignements de Paris Bichat.
11: Oui, et qu'est-ce que vous voulez savoir alors ?
12: Un renseignement.
11: Oui, demandez-moi.
12: Alors, je voudrais le numéro de téléphone de Paris Bichat des renseignements de...
11: Mais il n'y a qu'un seul numéro de téléphone à Paris Bichat.
12: Oui.
11: Le numéro que vous venez de composer.
12: Alors, je vais faire donc celui-là.
11: Mais vous venez de le faire, vous tomberez sur moi.
12: Ah ben je vais le faire tout de suite alors.
11: Mais non, mais attendez. Bureau de poste Paris Bichat, bonjour.
12: Bonjour, monsieur.
11: Bonjour, oui.
12: Ah, ben, je vous reconnais.
11: Oui, bon, et maintenant, vous allez téléphoner longtemps, comme ça, toute l'après-midi ? Qu'est-ce que vous voulez savoir ?
12: Je voudrais un renseignement.
11: Oui, mais je vous l'ai déjà donné.
12: Mais c'est votre numéro à vous ?
11: Mais je viens de vous le donner.
12: Mais pourquoi vous me l'avez donné ?
11: Mais parce que vous me l'avez demandé.
12: Mais non.
11: Mais si.
12: Mais pas du tout. Je voulais les renseignements de Paris Bichat.
11: Eh ben, il n'y a qu'un seul numéro de téléphone à Paris Bichat.
12: Ben, je vais les rappeler.
11: Mais non, vous allez tomber sur moi. Et après, vous allez me demander le numéro de renseignement de Paris Bichat. Et je vais vous redonner le même numéro. Et on va continuer comme ça pendant 7 heures.
12: Mais pourquoi je tombe sur vous à chaque fois à l'heure ?
11: Ben c'est normal, c'est moi qui peux vous renseigner.
12: Ah, c'est vous les renseignements de Paris Bichat ?
11: Oui.
12: Ah ben alors écoutez, ça tombe bien, je peux vous demander un renseignement.
11: Bien sûr.
12: Ah, ben j'avais pas compris, excusez-moi. Vous m'en voulez pas ?
11: Non, pas du tout.
12: Bien, ben je voudrais, s'il vous plaît, le numéro de téléphone des renseignements de Paris Bichat.
11: Je viens de vous le donner.
12: Je vous remercie, monsieur.
11: À votre service.
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13: Oui.
1: Bonjour monsieur, c'est bien la société de taxi ?
13: Oui, c'est pourquoi ?
1: J'ai monté un site internet qui propose des courses de taxi gratuites et donc je vous ai inscrit parmi mes chauffeurs.
13: Mais pourquoi vous l'avez fait ? Vous ne m'avez pas demandé notre autorisation ?
1: Bah vous, ça vous ramène des clients.
13: Non mais des courses gratuites, ça amène rien. Hein.
1: Moi je les vends les courses gratuites, vous voyez, donc ça me permet quand même de toucher de l'argent sur mon site internet.
13: Ah oui, sur le compte des taxis.
1: Voilà, c'est ça, vous avez tout compris.
13: Non, vous nous inscrivez pas.
1: Ah ben je vous ai déjà inscrit.
13: Non mais vous nous enlevez.
1: Oula, bah oui, mais alors là il y a un délai d'un mois à peu près.
13: Non mais attends. Attendez, vous nous mettez sur des sites et vous demandez même pas l'avis. Ma foi, ça se fait pas, ça, quand même. Non, mais attends, faut pas rêver, là.
14: Allô ?
1: Oui, bonjour, madame.
14: Qu'est-ce que vous voulez, finalement, monsieur ? Vous n'avez pas à m'inscrire, ça me demande mon avis.
13: Non, mais c'est pour ce rapide, c'est pour qu'il enquête, lui.
1: Ah, passez-moi le responsable, dans ce cas, oui.
14: Il n'y a pas de responsable qui tienne. Qu'est-ce que vous faites, là ? Oh, vous avez fini de me gonfler, là.
1: Non, mais vous n'avez pas compris.
14: Eh non, mais j'ai compris, vous m'emmerdez, là.
15: Ça veut dire quoi, ça ?
1: Ah, une autre dame.
15: pas ajouter des gens qui vous ont pas donné une acceptation positive ou négative, quand même.
1: S'ils m'ont pas donné d'acceptation négative, effectivement, je peux les mettre, oui.
15: Vous débrouillez comme vous voulez, vous m'enlevez l'application.
1: Ah oui, mais alors ça fait des frais après si je vous.
15: Ah ben je m'en bats les couilles, les frais, vous démerdez.
1: Moi, je vais vous faire parvenir un formulaire d'acceptation négative.
15: Mais je vous ai rien demandé.
1: Vous n'avez rien contre-demandé non plus.
15: Mais je vous ai rien. Vous me prenez pour le con, quoi. Ça s'appelle comment votre application ?
1: Taxi Martin.
15: Mais je m'en bats les couilles que ça soit Taxi Martin. Je vous dis non.
1: Je vais vous envoyer des clients.
15: Mais je m'en fous de vos clients, je les veux pas.
1: Ils ont quand même payé pour des courses gratuites.
15: Mais je m'en bats les couilles qu'ils aient payé ou qu'ils aient pas payé. Je m'en bats les couilles. Vous avez un bureau, vous avez quelque chose, c'est ça, je vais vous voir. On discute d'hommes. Ça veut dire quoi ça ?
16: C'est quoi ces méthodes-là ?
1: Ah bah encore une autre dame.
16: Vous m'avez demandé mon avis avant de m'inscrire. Je ne vous ai jamais sollicité. Vous me désinscrivez de suite de votre arnaque.
1: Alors, moi, je peux lancer un désinscriptionnisme.
16: Vous me désinscrivez dans la seconde, là. Pas la minute, pas l'heure, la seconde.
1: Le désinscriptisme peut être effectif le mois prochain ?
16: Non, mais vous êtes con, vous êtes exprès. Pas le mois prochain, immédiatement. Je ne vous ai rien demandé, je ne vous dois rien. Qu'est-ce qui n'est pas clair là-dedans ? Je vous dis que je ne suis pas intéressé par votre système.
1: Comment on fait pour les réservations que j'ai dans ce cas, parce que...
16: Mais vous les mettez au cul, vos réservations. Je ne travaille pas avec vous, point.
1: Bah, on est quand même associé, si vous...
16: Ah non, non, on est associé à quelqu'un avec qui on est associé.
1: C'est ce que je disais, vu qu'on est associé, on est associé.
16: Vous savez quoi ? Moi, je suis associé au président de la République.
1: Non, sérieux ?
16: Non, mais vous êtes fou, vous êtes complètement taré. Où je suis associé à vous ? Qu'est-ce que vous m'emmerdez, là ? Et vous arrêtez de dire qu'on est associé, c'est un mensonge.
1: Collègue, si vous préférez, mais...
16: Putain, mais vous êtes con, c'est pas possible d'être bouché à ce point.
1: Mais on est partenaire dans ce cas, si vous préférez.
16: Pas partenaire, je vous l'ai dit.
1: Non plus.
16: Je ne vous connais pas. C'est quand même pas compliqué.
1: Faisons connaissance.
16: Putain, c'est pas vrai.
17: Allô.
1: Bah décidément, bonjour madame.
17: Martin, je vous écoute tous les matins.
1: De quoi vous parlez, pardon ?
17: Rire et chanson.
1: Oh, connais pas.
17: Vous connaissez pas.
1: Ah non.
17: Essayez le matin, 95.5, enfin dans la région des Bouches-du-Rhône, hein, Rire et chanson. Et il y a un monsieur qui a la même voix que vous.
1: On confond souvent avec mon beau-frère, c'est peut-être lui que vous avez entendu ?
17: Et aussi, je l'entends. Martin qui habite à Martinville, non ?
1: Eh ben c'est lui, voilà, vous avez confondu avec
17: c'est
1: mon beau-frère.
17: Ah, ouais, non, je dois confondre alors.
1: Hein. Bon bah je vous inscris pour les courses gratuites quand même.
17: Voilà, inscrivez-moi pour les courses gratuites. Ouais.
1: Ok, super.
17: Ok.
1: Ça marche.
17: Allez, bonne journée.
1: Bonne journée, au revoir.
18: Bonjour.
19: Allô ?
18: Oui.
19: Oui, bonjour, c'est le gardien du cimetière, là, monsieur Durier.
18: Oui.
19: Je vous appelle, c'est bien le magasin de pêche, là ?
18: Non.
19: Comment ça ?
18: Non, c'est pas un magasin, on est grossiste, on livre les magasins.
19: Ah oui, d'accord. Ben justement, ça peut vous intéresser. Dites-nous, au cimetière, vous savez, on a beaucoup, beaucoup d'asticots.
18: Oui.
19: Est-ce que vous seriez intéressé ?
18: Ben non, parce que nous, c'est de l'asticot dégraissé qu'on achète.
19: Non, mais le nôtre, il est bien nourri, hein, il est tout frais. Hein. L'asticot de cimetière, il n'y a pas meilleur hein, pour la pêche. Hein.
18: Oui, mais il est dégraissé ? Il passe dans des tamis ?
19: Ben évidemment. L'asticot de cimetière est nourri avec la plus riche des nourritures, vous le savez bien.
18: Oui, oui, je sais bien, mais il faut qu'il soit dégraissé, nettoyé.
19: C'est fait. On le fait avec application, croyez-nous. On est pêcheurs nous-mêmes, hein, donc
18: bon.
19: On connaît. Vous savez, je peux vous donner un secret, je vous demande simplement de ne pas le répéter.
18: Oui.
19: Ça fait maintenant 15 ans que j'appâte à l'asticot de cimetière.
18: Oui.
19: Chaque année, je gagne 5 ou 6 concours de pêche, et dont 2 au niveau national.
18: Vous êtes gardien de quel cimetière ?
19: Ben, à Aubais, hein.
18: D'accord. Et vous savez produire combien de quantités ?
19: Oh ben là, actuellement, on fait du 50 kilos au jour.
18: Ouais.
19: On est au creux de la vague, là, parce qu'avec des grosses chaleurs, l'asticot, vous savez, il n'aime pas trop ça.
18: Oui. Et à quel prix vous le vendez ?
19: Alors, nous, par nuit, on fait en moyenne 50 kilos. Ça nous prend environ 5 heures, parce qu'il faut déterrer celui qui a été enterré dans la journée.
18: Ouais.
19: Aller chasser au-dessous, parce que les asticots, ils viennent, évidemment, ils sont appâtés. C'est là qu'ils arrivent, sur les dernières tombes. Donc, on passe environ 5 heures pour 50 kilos.
18: Ouais.
19: On est deux dessus, les deux gardiens du cimetière. Ça nous fait donc une heure par kilo. On va dire une heure, on fait 10 kilos par heure.
18: D'accord.
19: Après, on les dégraisse.
18: Ouais.
19: Encore une heure, à peu près, deux heures, quoi. Hein. Est-ce que 2 euros le kilo, ça vous irait ?
18: Je pense que ça doit aller. Faut que je regarde, parce que moi, je l'achète au litre. J'achète pas au kilo, j'achète au litre. Il faut que je pèse 1 litre. Et vous faites des factures ou vous faites des factures ?
19: Ah ben non, attendez.
18: C'est sans facture. Ah ben non, mais il faut que je sache.
19: Ben nous, on est gardien de cimetière, on n'est pas...
18: C'est tout du blanc, vous le colorez pas, vous le vendez blanc.
19: Oui, on le vend. Il est blanc, on le vend blanc.
18: D'accord.
19: Ce qu'on fait souvent, c'est qu'on les colorie en jaune.
18: D'accord.
19: C'est-à-dire qu'on pisse dessus.
18: Oui.
19: Après les avoir bien dégraissés, on se met à deux au-dessus de la bassine et on pisse dessus. On les laisse 10 minutes dans la pisse, quoi, hein. Et quand ils sortent, ils sont colorés. Alors là, je peux vous dire, mais n'importe quel poisson qui passe, il y va.
18: J'avais jamais entendu de ma vie qu'on colorait de l'asticot avec de la pisse, hein. Je sais pas, mais Bon, faut que je regarde mon prix d'achat d'habitude.
19: Attendez, moi je vous rappelle quand même le prix. Pour moi, en ce qui me concerne, asticot naturel, 2 euros le kilo.
18: Ouais.
19: Asticot naturel à la pisse, 2,50 euros. Avec ça, on gagne tous les concours.
18: D'accord.
19: Mais qu'est-ce qu'on fait des 50 kilos là, qu'on a là, pour aujourd'hui?
18: Ah bah là, pour aujourd'hui, moi je peux rien faire, hein. Je suis toute seule, c'est pas moi qui décide. Hein.
19: Est-ce que vous voulez que je vous les amène pour que vous fassiez un essai gratuitement?
18: Bah je peux pas, mes chambres froides elles sont pleines, j'ai été livrée cette nuit.
19: Non mais nous on vous les dépose, vous inquiétez pas, en plus on les a fait à la pisse, alors ils vont être parfaits. Voilà, on vous les amène, c'est des 50 kilos à la pisse, c'est dans 10 litres de pisse.
18: Non mais j'en veux pas aujourd'hui.
19: C'est parti? Ouais, tu leur fais cadeau, hein. Non, non, il n'y a pas d'argent, là. C'est pour, justement, pour qu'ils essayent.
18: Ouais, non, mais je veux pas ça aujourd'hui,
19: c'est
18: hein.
19: C'est pas grave si la pisse est chaude. Les asticots sont toujours vivants, oui, je sais.
18: Non, mais votre truc coloré à la pisse, ça m'intéresse pas.
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20: Bonjour.
1: Bonjour monsieur, c'est bien la fromagerie?
20: Oui.
1: Monsieur Martin à l'appareil, les débarrasseurs Martin.
20: Oui.
1: Il faut que je vienne pour vous débarrasser.
20: Mais vous voulez débarrasser quoi exactement?
1: Ah bah tout, c'est un débarrassage total, donc on prend tout ce qu'il y a à l'intérieur.
20: C'est un magasin monsieur.
1: Je sais, mais j'ai déclaré que j'avais fait un débarrassage de magasin chez vous, et là, pim, j'ai un contrôle fiscaliste.
20: Oui.
1: Donc, je vais venir débarrasser votre magasin au cas où il y aurait un inspecteur qui viendrait vérifier que j'ai bien fait le boulot chez vous.
20: Mais non, vous oubliez ça monsieur. Vous allez frauder un truc. Je vais pas rentrer dans vos combines.
1: Bon. Combine.
20: Combine, vous avez déclaré un truc qui est pas vrai, monsieur. Donc, c'est une combine.
1: Ouais, à la limite, une combinette, et encore.
20: Non, mais vous êtes en plein rêve.
1: En tout cas, si l'inspecteur arrive avant que je vous ai débarrassé, surtout, vous ne le laissez pas rentrer.
20: Mais je suis un magasin. Donc, s'il vient en tant que client aux horaires d'ouverture, vous voulez que je fasse quoi?
1: Bah, c'est très simple. Vous ne faites entrer que les habitués.
20: Non.
1: Vous filtrez à l'entrée, et quand c'est un client que vous connaissez pas, vous le refusez.
20: Mais j'ai autre chose à faire que de filtrer la clientèle, monsieur. Le samedi, on a 230 clients, et même s'il y a un client que je ne connais pas qui veut rentrer chez moi, et bien sûr qu'il est bienvenu.
1: Ah oui, et alors si c'est l'inspecteur, on fait quoi?
20: Mais est-ce que c'est mon problème?
1: Disons que comme mon problème est un petit peu votre problème, on peut dire que oui.
20: Ah bah non, c'est votre problème.
1: Ouais, si vous préférez, disons notre problème.
20: Et puis donc, oui, ok, le monsieur qui rentre dit « Oui, je suis l'inspecteur », vous allez faire quoi?
1: Eh bah vous lui dites que c'est fermé.
20: Mais pourquoi j'irais dire ça? Sous quel prétexte? Je vous connais pas, monsieur.
1: Je sais, mais comme on a déclaré un débarrassage chez vous.
20: Oui, mais vous avez voulu faire des choses qui sont pas légales, bah va falloir assumer.
1: Bah oui, mais enfin, ce serait quand même vachement plus simple pour moi.
20: Mais je vais pas fermer un magasin pour vous.
1: Ah, vous voulez pas fermer, d'accord, je comprends. Vous me demandez de vous trouver un local pendant que le magasin est vide.
20: Mais non, vous me trouvez rien du tout.
1: Eh, vous avez du bol, je suis un peu dans l'immobilier aussi, donc je peux vous trouver un truc, un bout de hangar, quelque chose.
20: Et vous allez me trouver un hangar, mais vous vous rendez pas compte?
1: Bon, je vois pas ce que vous avez contre les hangars, c'est très bien le hangar.
20: Ah, mais vous êtes à côté de vos pompes, hein. C'est pas possible. Hein.
1: Pardon, mais pourquoi vous voulez que j'enlève mes chaussures?
20: Vous enleviez vos chaussures?
1: Oui, pardon, si je dois enlever mes pompes à chaque fois que je rentre dans une fromagerie, vous vous rendez compte?
20: Alors attendez.
1: Oui.
20: Non mais n'importe quoi monsieur, enfin vous faites n'importe quoi là.
1: Eh bah bonjour monsieur, vous êtes le responsable?
20: Oui, et donc?
1: Et donc, votre collègue me fait toute une histoire pour un simple débarrassage.
20: Non mais vous vous rendez compte de ce que c'est une fromagerie? Demandez à quelqu'un d'autre, ailleurs, je sais pas, il n'y a pas un garage.
1: Ah bah justement, vous faites bien de m'en parler du garage parce que j'ai débarrassé une casse automobile hier et comme c'est plein chez moi, je vais venir stocker quelques pièces auto dans votre fromagerie.
20: Non mais vous rigolez ou quoi? Vous pensez que j'ai que ça qu'à faire?
1: Vous je sais pas, mais moi vous inquiétez pas, justement j'ai que ça qu'à faire.
20: C'est un brocanteur, parce qu'en fait, il a un contrôle de je sais pas quoi, parce qu'il a mal fait son boulot, ça voit à rien encore.
1: Non, bah ça, c'est cadeau.
20: Et vous me déposez des trucs dans ma boutique pour éviter le contrôle.
1: Pardon, si vous voulez, j'appelle l'inspecteur travailliste et je lui dis que j'ai vu avec vous rapport au débarrassage.
20: Non, vous dites pas que vous avez vu avec moi, vous dites que vous avez pas déclaré ce que vous deviez déclarer.
1: Oula, beaucoup trop compliqué, non, on va garder mon système.
20: Vous êtes un brocanteur, vous me faites chier au téléphone.
1: Comment, pardon, moi je suis un brocanteur? Non mais attendez, brocanteur vous-même?
20: Vous pensez qu'on est des brocanteurs? J'en ai rien à foutre, moi.
1: Bah pardon, moi je suis débarrasseur, on ne mélange pas les brocanteurs et les débarrasseurs.
20: Si, non.
1: Je m'excuse, mais c'est la première fois qu'on ose me traiter de brocanteur.
20: Moi aussi.
1: Ouais, me le dites pas deux fois, hein.
20: Vous êtes un brocanteur.
1: Et allez, ça recommence à brocanter.
20: Allez brocanter ailleurs.
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22: Allô?
23: Allô?
22: Oui?
23: Oui, bonjour monsieur, c'est bien la poste de...
22: Oui?
23: Oui, bonjour, du nom de la place, l'appareil, gendarmerie.
22: Oui, bonjour.
23: Robinson. Nous venons d'intercepter le chef d'une bande, hein?
22: Oui.
23: C'est-à-dire ces trois dames d'une soixantaine d'années.
22: Oui.
23: De forte corpulence qui ont semé un peu le bazar dans la région. Oui, dans
22: ah
23: la
22: bon,
23: région.
22: Ah bon, d'accord.
23: Je vous explique ce qu'elles font. Hein. Elles sont spécialisées dans le viol des receveurs de poste.
22: Ah!
23: Donc on vient d'intercepter leur chef, Mademoiselle Ledoux, 61 ans. 98 kilos. Oui.
0: Dites donc.
23: Et elle s'attaque au rosefeur. Hein.
0: Est-ce que je peux aviser ma guichetière là tout de suite?
23: Oui. Elle est à côté de vous là?
0: Oui. Oui, il y a trois dames, dont une vient d'être interceptée à la gendarmerie. Ces femmes sont spécialisées dans le viol des receveurs. Elles sont plus que deux, hein, de forte corpulence. Une soit. T'en avais une? T'en as une très forte? Attachée les cheveux, attachée derrière, très forte. Oui, alors tu ne vas pas, hein, là-bas.
23: Il y en a une, là?
0: Elle a une dame qui lui a demandé d'aller lui faire voir pour le Minitel.
23: Attendez, elle est où, là?
0: Elle est au guichet.
23: Alors, écoutez-moi, de toute façon, elles ne sont pas dangereuses. Elles se jettent sur l'homme, simplement. Elles le font tomber parce qu'elles sont très corpulentes.
0: Oui.
23: Profitant de leur poids, elles vous entraînent par terre.
0: Oui.
23: Et là, il y en a une qui vous tient pendant que l'autre se laisse tomber sur vous.
0: Oui.
23: Et donc, vous viole, hein?
0: D'accord.
23: Alors, ce qu'on va faire, hein, vous allez la faire venir à côté de vous au téléphone. Oui. Elle est toute seule, l'autre n'est pas là encore.
0: Il y en a qu'une. Il y en a qu'une, oui.
23: Bon, alors c'est elle.
0: Oui.
23: Alors je vais vous passer mademoiselle Ledoux.
0: Oui.
23: Hein, qui va vous expliquer quoi faire. Hein.
0: Oui.
3: Merci. Allô?
0: Oui.
3: Bonjour monsieur.
0: Oui, bonjour madame.
3: Mademoiselle Ledoux à l'appareil.
0: Oui.
3: Alors là vous êtes dans l'embarras, je crois, d'après ce qu'on me dit.
0: Oui.
3: Alors vous lui dites que mademoiselle Ledoux est à l'appareil et qu'elle vous demande de ne pas vous violer.
0: Oui. Madame, si vous voulez venir la voir. Alors, j'ai mademoiselle Ledoux, là, qui est au bout du fil. Hein? Vous connaissez mademoiselle Ledoux?
3: Elle va dire non.
0: Alors, elle me demande de ne pas me violer. Hein? Vous comprenez ce que je vous dis, là, oui? Bon, alors, moi, je ne suis pas d'accord, hein, avec pour ce que vous êtes venu faire. Hein? Elle comprend pas, elle dit.
3: Ah oui, c'est une grande comédienne.
0: Oui. Est-ce que vous êtes venu ici pour me violer? Non. Ben, vous en êtes sûr, oui? Oui. Et vous êtes venu ici pour quoi faire? Oui. Comment? Vous avez téléphoné au docteur Dumas. Et vous êtes... Comment vous vous appelez, vous? Madame? J'entends pas. Attendez, vous voulez me faire voir votre carnet de chèques?
23: Comment s'appelle-t-elle?
0: Alors, madame...
3: Ah bah, c'est pas elle, alors.
0: Comment?
3: Ah bah, c'est une erreur.
0: Vous la connaissez pas?
3: Est-ce que vous pouvez vous excuser auprès d'elle? Parce que je voudrais entendre ça.
0: Oui, bah, je vais m'excuser, oui.
23: Attendez, allô?
0: Oui.
23: Rapprochez-la de vous, hein.
0: Oui. Alors, écoutez, madame, je suis là en contact avec la gendarmerie qui recherche une personne qui correspondait à votre signalement.
4: Pardon?
0: Hein? Et bon, il y a eu donc un malentendu, hein. Alors, mais vous pouvez pas lui expliquer, là, vous?
23: Non, parce qu'on est en train d'auditionner Madame Ledoux en même temps, si vous pouvez lui...
0: Bon, alors, on croyait que vous étiez une personne
4: oui.
0: qui était spécialisée, si vous voulez, dans le viol des receveurs.
4: Mais là, je comprends pas du tout, hein.
0: On s'excuse, tout le monde s'excuse.
4: Là, vous vous trompez beaucoup.
0: Eh ben oui, mais c'est pour ça, c'est...
4: Alors là, moi, je suis rentrée simplement parce qu'il n'y avait pas de cabine dehors avec des pièges. Je suis simplement rentrée pour téléphoner,
0: voilà.
4: C'est tout.
0: Alors, on s'excuse beaucoup. Hein.
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6: Oui, allô, bonjour.
24: Oui, bonjour madame. C'est bien le magasin de vêtements?
6: Oui, tout à fait.
24: Vous avez fait une erreur, donc je voulais voir comment vous pouviez rectifier.
6: Oui, sur laquelle, monsieur?
24: Sur laquelle de?
6: D'erreur.
24: Ah, donc vous êtes au courant?
6: Non, je sais pas.
24: Bah, vous me dites l'erreur, oui, c'est qu'on vous en
6: non,
24: a...
6: C'est vous qui m'avez dit, vous avez fait une erreur, comment vous allez faire pour la rectifier?
24: Non, c'est vous qui avez fait une erreur.
6: Vous me dites, monsieur, vous avez fait une erreur.
24: Pourquoi vous me dites que c'est moi qui ai fait l'erreur?
6: Non. Vous êtes qui, monsieur? Votre nom?
24: Monsieur Martin, je suis venu au début des soldes. J'avais pris un costume et je me suis rendu compte après coup que je ne l'avais pas payé.
6: Que je vous ai pas fait payer? Vous me le ramenez, dans ce cas-là, je vais vous le facturer forcément, monsieur, si je vous ai pas facturé votre costume.
24: Comment ça, vous allez me le facturer?
6: Bah, non, mais attendez.
24: Le problème, c'est que moi, là, j'ai changé d'avis, je voudrais le faire rembourser, mais comme il est pas sur le ticket, donc comment je fais pour le changer?
6: Mais, et en plus, vous voulez pas payer et vous voulez que je vous échange un costume que vous n'avez pas payé, en fait. Merci beaucoup, monsieur.
24: Bah, je vous en prie.
6: Non, mais attendez, mais soyez logique, monsieur.
24: Bah, écoutez, vous êtes quand même responsable du préjudice que je subis.
6: Le préjudice de quoi, monsieur? monsieur. Vous voulez pas payer le costume, monsieur. Et vous voulez que je vous redonne un costume et que vous ne payez pas? Je trouve ça presque un peu limite de votre part, monsieur.
24: Excusez-moi, ce que je trouve limite, c'est quand même que vous me fassiez cette forme de vente forcée, hein.
6: De vente forcée, monsieur. Monsieur, si vous revenez, je vous redonne pas un costume, moi.
24: C'est bien ce que je disais, c'est une forme de vente gratuite forcée, en fait.
6: De la quoi? Une forme de gratuite forcée, mais où est-ce que vous allez chercher? Mais c'est du grand n'importe quoi, monsieur. Et soyez sensé dans vos propos, quand même. Vous êtes en train de me dire que vous payez pas un costume et limite, vous avez encore le toupet de l'échanger. Je vous le reprends pas, moi, du coup, alors.
24: Ah, bah, tiens.
6: Bah, bien sûr, exactement. Dans ce cas-là, je vous le reprends pas.
24: Ah, bah, ça, c'est vous qui le dites.
6: Oui, bien sûr, c'est moi qui le dis, monsieur.
24: Donc, je vais vous rapporter ce costume.
6: Ouais, vous me ramenez.
24: Et puis, dans ce cas, vous me le remboursez. Et puis, voilà.
6: Non, je vous rembourse pas, bien sûr que non. Je vais vous rembourser. Non, mais la blague. Je vous rembourse un costume que vous n'avez pas payé, monsieur.
24: Et alors, c'est la faute à qui?
6: C'est la faute à qui? Vous avez un costume gratuit et vous voulez que je vous rembourse dessus sur le costume?
24: Bah voilà.
6: Alors, finalement, vous voulez gagner de l'argent sur moi, finalement.
24: Non, mais alors, attention. En échange, je vous le rends.
6: Et encore, il faut que je vous dise merci.
24: Oui, je pense que ce serait quand même.
2: Ah ouais, mais bon, je vais pas lui rembourser quelque chose qui m'a volé.
5: Oui, bonjour, monsieur.
24: Oui, ah, bonjour, monsieur.
5: Non, attendez, monsieur, attendez.
24: Oui.
5: Parce que là, je me crois dans un film. On a oublié de vous faire payer. Vous êtes parti sans payer. On n'a pas oublié de vous faire payer. Donc, vous avez volé.
24: Étant un petit peu la victime dans cette histoire.
5: Vous êtes la victime parce que vous êtes parti sans payer.
24: Voilà.
5: Vous savez quoi? Ça fait plus d'une minute qu'on est au téléphone. J'ai votre numéro de téléphone.
24: Non.
5: Ah si, monsieur.
24: Ah, vous avez la machine pour repérer les numéros?
5: Il y a pas de souci, monsieur. Mon mari est à côté de moi. Il est policier. Vous voulez que je vous le passe?
24: Ah bah passez-le moi. Puis moi, je vous passe mon beau-frère qui est policier aussi.
5: Eh ben voilà, passez-le moi. J'ai besoin de mon mari, moi, pour me défendre.
24: Martin? Oui, il y a le monsieur là qui.
5: Il y a Martin. Alors tout le monde s'appelle Martin chez vous.
24: Oui, allô?
5: Oui.
24: Oui, ah, bonjour monsieur.
5: Oui, bonjour monsieur. C'est le commissaire.
24: Oui, absolument.
5: Alors, venez en magasin avec votre beau-frère, monsieur Martin. Vous êtes monsieur Martin aussi, je suppose.
24: Alors attendez, vous parlez à qui là?
5: Monsieur Martin.
24: Alors non, moi je suis monsieur Martin le policier. Vous confondez avec monsieur Martin le client.
5: Ah, vous êtes monsieur Martin le policier et madame Martin elle est pas là non plus? C'est tant qu'à faire si je peux parler à toute la famille.
24: Alors madame Martin, je peux vous l'appeler?
5: On y va.
24: Madame Martin. Oui, communication pour vous. Ah merci. Allô?
5: Oui, monsieur Martin.
24: Non, ah là c'est madame Martin.
5: Ah vous c'est madame Martin.
24: Oui.
5: Monsieur madame Martin, le beau-frère Martin, le commissariat, le flic du commissariat Martin. Et puis l'âne, vous connaissez l'âne Martin?
24: Ah ben je vous le passe, l'âne Martin. Ah oui.
5: Et on est en plein délire.
24: Allô?
7: Bonjour.
23: Oui, bonjour monsieur.
7: Oui.
23: C'est le restaurant?
7: C'est lui-même.
23: Oui, bonjour. Docteur de la place à l'appareil.
7: Oui, docteur, oui.
23: Je voudrais réserver pour deux personnes ce soir.
7: Deux personnes ce soir, à quelle heure?
23: 20h15, 20h30.
7: 20h15, 20h30.
23: Mais est-ce que ce serait possible d'avoir un endroit un peu tranquille?
7: Vous serez tranquille, il y a toujours un écart de 3 mètres entre nos tables.
23: Oui, parce que je serai accompagné par la femme d'une notaire. Enfin bon, je préfère vous dire, comme ça vous saurez. Je suis un vieil ami de Maître Ledoux, que vous connaissez certainement.
7: Bah, peut-être, monsieur, mais enfin, nous, que vous soyez accompagné par une dame qui ne devrait pas l'être avec vous,
23: ouais, c'est
7: pas
23: enfin, bon.
7: Problème,
23: monsieur. Non, bien sûr, mais j'aimerais bien, si vous voulez, enfin, elle, surtout, préférer que nous ne soyons pas vus, évidemment.
7: Mais si cette dame ne doit pas être vue et qu'elle est vue, moi, je n'y suis pour rien, monsieur. Hein.
23: D'accord.
7: Bien, docteur.
23: Je vous remercie, à tout à l'heure.
7: D'accord, à tout à l'heure. Bonjour.
8: Oui, bonjour, monsieur. C'est le restaurant?
7: C'est le restaurant, monsieur.
8: Bien, je voudrais réserver pour deux personnes, s'il vous plaît.
7: Pour quand?
8: Ce soir, si c'est possible.
7: Oui, à quel nom, monsieur?
8: Maître Ledoux.
7: Maître Ledoux.
8: Notaire.
7: Non, Maître Ledoux.
8: Oui, notaire à Argentan. Oui, je suis déjà venu.
7: Oui, mais attendez pour le nombre de places.
8: Allô?
7: Allô, oui?
8: Oui.
7: Une seconde, monsieur Ledoux. Je viens de vérifier ses prix. C'est complet.
8: Ah bon?
7: Ah oui, je suis en train de regarder mon planning. C'est complet. J'aurais 1, 2, 3, 4, et la fois 8 ici, la fois 4 là, fois 3 là, une fois 2 ici. Non, monsieur, il me reste plus de table. C'est plus possible.
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25: Oui, bonjour.
24: Bonjour, monsieur. C'est bien le garage?
25: Oui.
24: Je me suis permis de vous déclarer donationneur officiel de l'Élysée pour qu'ils puissent augmenter leur budget.
25: Ah bon? Et vous connaissez notre patron?
24: Ah, absolument pas.
25: Eh ben, et pourquoi vous pensez que notre patron sera d'accord?
24: Ah, bah, c'est super. Donc, ok, je valide.
25: Je vous pose la question.
24: Tu peux valider, là?
25: Non, non.
24: J'ai le monsieur qui dit que c'est d'accord.
25: Non, on n'est pas. Attendez. C'est une donation ou la société serait d'accord? Non, on n'est pas du tout d'accord.
26: Allô?
24: Bonjour, madame.
26: On devrait cotiser.
24: Pour aider l'Élysée à se racheter des nouvelles voitures.
26: Non, il n'y aura aucun prélèvement.
24: Ah bah si, moi j'ai votre collègue qui vient de me dire que c'était bon.
26: Non, c'est pas bon. Arrêtez de nous prendre pour des cons.
24: Non mais après, c'est 100 balles par mois, c'est pas non
26: plus. Arrêtez de nous prendre pour des vaches à lait. Il est hors de question que ce soit 100 euros par mois ou que je paye quoi que ce soit à l'Élysée.
24: Non mais 100 euros, franchement.
26: Non, il est hors de question, monsieur. Arrêtez.
24: Bon.
26: Arrêtez.
27: Non mais c'est quoi ces conneries là?
24: Ah, c'est la patronne que j'entends?
27: Non mais c'est quoi cette histoire? Faut pas faire n'importe quoi et valider des choses quand on pose pour les questions aux gens.
24: Non mais ça c'est fait, vous inquiétez pas, ce sera prélevé.
27: Ah non. Je m'en fous. Non. Hors de question qu'on cherche à me prélever quoi que ce soit.
24: Si vous êtes donationnaire officiel pour l'Élysée.
27: Mais quoi, donationnaire officiel? Moi j'ai rien demandé, moi.
24: Peu importe, l'important c'est de donner.
27: Mais j'en ai rien à faire, moi, hors de question que je donne quoi que ce soit. C'est quoi cette arnaque encore là? là. Attendez, ça va, ouais, on me demande même pas mon avis.
24: Dans ce cas, fallait pas valider, hein.
27: J'ai pas validé, mais vous rigolez ou quoi? C'est quoi cette vente forcée, là?
24: Non, mais pas de panique, je vous ai mis en prélevage automatique.
27: Mais encore moins, vous allez pas prendre sur mon compte comme ça, non, mais c'est quoi cette histoire?
24: Ah bah si, c'est ça, oui.
27: Mais hors de question, non, mais vous avez qu'à les donner, vous, les 100 euros.
24: Excusez-moi, mais 100 euros pour moi, c'est quand même pas rien.
27: Eh ben alors, bah, pour moi, vous croyez que c'est quoi?
24: Pour vous, c'est rien, ça, je suis d'accord.
27: Ah, mais qu'est-ce que vous en savez? C'est pas votre problème. Non, mais n'importe qui va pêcher les gens disant, voilà, vous mettez ça, puis c'est vous. Comment vous pouvez faire ça? C'est n'importe quoi.
24: Ah non, moi j'ai mon beau-frère qui est garageur comme vous, il trouve que c'est une super idée.
27: Bah alors, appelez votre beau-frère et dites-lui qu'il donne 100 euros à l'État comme ça pour rien.
24: Ah bah non, parce que justement, c'est mon beau-frère qui m'a dit de mettre ça sur votre compte.
27: Ah bah oui, tu vois, non, mais c'est tout à fait n'importe quoi.
9: Comment?
24: Allô?
9: Oui, je t'écoute.
24: Ah, ça sent le Big Boss?
9: Ah non, mais vous croyez pas que je vais faire un don à l'Élysée, non?
24: Ah bah je crois que si.
9: Non, monsieur, laissez-moi tranquille parce que là je vais me fâcher.
24: Et comment ils vont faire à l'Élysée pour racheter leur nouvelle voiture?
9: Bah j'en ai rien à foutre, moi, des voitures de l'Élysée.
24: Vous savez combien ça coûte une bagnole neuve?
9: Moi, je m'en fous, moi, hein. Vous allez pas m'inscrire sans mon autorisation, hein. C'est pas comme ça que ça va se passer, hein, monsieur, hein.
24: Non, mais l'autorisation, c'est bon, c'est géré.
9: Attendez, je vais.
24: Suivant.
26: Ouais, on m'appelle pour me dire que je vais donner 100 euros pour l'Élysée. Non, mais vous avez vu ça où? Pourquoi vous avez pas mis 200? Au lieu que je vous donne 1000 euros, sinon?
24: Ouh là là, 200 000 euros, vous me dites?
26: Non, mais...
24: Ah, écoutez, là, c'est fantastique.
26: Non, mais vous êtes d'aplomb, là, ou...
24: Ah non, mais vraiment, merci.
26: Non, mais tu dois pas être normal, toi, je crois.
24: 200 000 balles, non, mais... oh là là.
26: Là, tu dois pas être normal, je crois. Tu dois avoir une petite plume, je crois.
24: Écoutez, à ce prix-là, pas de soucis, j'ai toutes les plumes que vous voulez.
26: Ouais,
24: hein.
26: Si tu veux régler ça, passe au garage, on va régler vite fait.
24: Pas la peine, j'ai déjà transmis la demande.
26: Ah, transmis du tout, vous te faire foutre.
24: Pardon? Ah bah, elle est gonflée.
26: Quoi, je suis gonflé, mais c'est vous qui êtes gonflé. Je dis, vous êtes pas normal, vous devez avoir une touquette, là, c'est pas possible.
24: Alors, je me demande qui a une touquette dans l'histoire, parce que vous validez les 200 000.
26: Je validerai du tout, je vous serai validé du tout.
24: Ah si, j'ai mon beau-frère qui peut témoigner, je témoigne.
26: C'est mon con de l'Élysée.
24: Et c'est reparti, festival.
26: Non, allez. De l'Élysée, moi. Nous, vous allez me raqueter pour l'Élysée.
24: Excusez-moi, vous êtes combien dans le garage?
26: Parce que là, un peu vos conneries, vous dites. Vous êtes.
24: Alors, monsieur Martin?
26: Ah ouais, bah c'est bon, monsieur Martin, je sais qui c'est, j'ai entendu plein de fois la radio.
24: Mais pas du tout?
26: Bah ouais, c'est ça, ouais. De temps en temps, quand je monte dans la voiture des clients, c'est Rire et Chanson, du coup.
24: Ah, bah, on pourrait peut-être récupérer les voitures de vos clients pour les filer à l'Élysée.
26: Bah, alors, j'ai des épaves, je peux donner une épave pour l'Élysée, pas de soucis.
24: C'est sympa, merci.
26: Merci madame, alors.
24: Ah, mais de rien, mademoiselle.
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12: Groupe vétérinaire.
13: Oui, bonjour.
12: Bonjour.
13: C'est vétérinaire.
12: Oui.
13: Oui, bonjour, c'est Monsieur Lamolle à l'appareil.
12: Oui.
13: Dites-moi, je vous appelle parce que la chatte à ma femme, elle est quand même dans un triste état. Est-ce que vous pouvez vous en occuper?
12: Est-ce qu'on l'a déjà vue?
13: Non, c'est la première fois qu'elle consulte un vétérinaire.
12: Elle a quel âge, cette chatte-là?
13: Ben, elle a son âge. Hein.
12: Oui.
13: Elle est comme ma femme, hein, 79.
12: Alors, merci. Alors, attendez.
13: Oh oui, elle est dans un triste état, la fois que vous la voyez. Hein. Toute boursouflée. Je sais pas ce que je lui ai fait, mais bon.
12: C'est quand même bizarre qu'elle soit boursouflée comme ça. Elle est boursouflée partout?
13: Les lèvres, en fait. Hein, les...
12: Ah, les lèvres.
13: Les grandes lèvres et les petites lèvres aussi.
12: D'accord.
13: Et on dirait un peu comme un... Vous savez les dindons, là? On dirait un dindon.
12: Je vous mets 17h30 aujourd'hui.
13: Oui.
12: Hein? Alors, vous m'avez dit, vous êtes monsieur...
13: Alors, Lamolle.
12: L.
13: A-M-O-L. Bernard. C'est pour la chatte à ma femme.
12: Alors, Bernard. Alors, la chatte, elle s'appelle...
13: Comment ça, la chatte?
12: Bah, elle a un nom, la chatte.
13: Ah ben, c'est Marianne, oui, c'est le... Enfin, c'est ma femme, hein.
12: Non, mais attendez. Vous êtes au groupe vétérinaire, là.
13: Bah oui, je sais bien, oui.
12: Mais vous me dites, je vous demande le prénom de votre chatte.
13: Ah, c'est pas la mienne, hein?
12: Non, mais je veux le prénom de la chatte.
13: Ben, c'est la chatte à ma femme. Ma femme s'appelle Marianne.
12: Oui, non, mais je veux le nom de l'animal. Je veux pas le prénom de votre dame.
13: Mais quel animal?
12: Ben, vous me dites que vous êtes au groupe vétérinaire, vous n'êtes pas au groupe médical.
13: Oui.
12: Vous voulez faire soigner qui? Votre femme ou le chat?
13: La chatte à ma femme.
12: Oui, non, mais même que ça soit la chatte à votre femme...
13: C'est sa chatte, son sexe.
12: Oh, c'est pas vrai. Non, mais attendez, vous vous foutez de moi ou quoi?
13: Pardon?
12: Vous êtes au groupe vétérinaire, vous n'êtes pas au groupe médical.
13: Oui.
12: Donc le groupe vétérinaire ne va pas soigner le sexe de votre femme?
13: Mais vous verriez l'état. Je vous ai dit qu'il ressemblait à un dindon, maintenant.
12: Oui, non, mais attendez. On est un groupe vétérinaire. On soigne des animaux.
13: Oui.
12: D'accord?
13: Oui.
12: Donc, adressez-vous au groupe médical.
13: Ah, mais on l'a appelé.
12: Oui.
3: Ils veulent pas s'en occuper.
12: Oui, mais bon, c'est pas nous qui allons le faire non plus.
3: Ben, ils nous ont dit que dans l'état dans lequel elle était, fallait voir un vétérinaire.
12: Bon. Écoutez, hein, vous venez à 17h30, on verra avec le vétérinaire. Voilà.
3: Bon. Attendez, je vous passe ma femme. Parce que c'est plus simple avec ma femme, hein, c'est elle qui...
12: Non, mais attends, mais je suis tombée sur quoi ? Le sexe de ma femme.
3: Tiens, viens, il y a le docteur qui est là.
12: Attends, il est zinzin.
1: Allô ?
12: Oui, bonjour.
1: Bonjour, mais c'est le docteur ?
12: Non, c'est pas le docteur. Moi, je suis la secrétaire du groupe vétérinaire.
1: Ah.
12: On soigne les animaux, on ne soigne pas les humains.
3: Mais c'est pour ta chatte. Je vais pas laisser le vétérinaire, quand même.
12: Bah non.
3: Mais si, ça coûte moins cher.
12: Ah bah d'accord. Alors là... Non, mais c'est pas possible.
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15: Oui.
24: Bonjour madame, c'est bien le garage ?
15: Oui.
24: Je vais passer cette nuit pour bidouiller votre boîtier électrique. Vous fermez à quelle heure ?
15: Pourquoi vous me parlez de boîtier électrique ? Je comprends pas.
24: Parce que je vais installer une borne de recharge pour les véhicules électrifiques, donc il faut que je me branche sur votre compteur.
15: Ah bah c'est ouais, mais qui va payer ? Ça va être le garage qui va payer, c'est sur notre compteur.
24: Ah bah oui, évidemment.
15: Ouais, mais si le patron n'est pas d'accord.
24: Ça c'est pas grave, je lui dirai que vous m'avez dit d'accord.
15: Ah moi je donne pas d'accord, j'ai pas dit que je donnais d'accord du tout.
24: Bon bah je dirais que vous m'avez validé dans ce
15: ah
24: cas.
15: Ah non, je ne valide pas la place de mon patron, monsieur.
24: Oh là là, parce que moi je croyais que vous étiez le patron en plus.
15: Non non, justement, je vous ai dit
24: Alors vous faites la voix du patron, comment je peux savoir ?
15: Ah oui, parce qu'il faut avoir une voix pour le patron, par contre soyez pas désagréable.
24: Reconnaissez que vous avez un peu une voix de patron quand même.
15: Allez, une borne pour véhicule électrique sur notre compteur électrique du garage.
16: Bonjour !
24: Bonjour monsieur, on devait me passer le vrai patron.
16: Mais il n'y a pas de borne qui sera mise sur notre trottoir, monsieur. Vous avez un accord de quelqu'un ?
24: Bah disons que oui.
16: Et de qui ?
24: Disons que j'ai fait un accord de moi-même que je peux vous déposer.
16: Non, j'ai pas besoin de votre accord.
24: Non, mais si je vous fais un accord de votre part.
16: Non.
17: Rien du tout, monsieur.
16: Vous comprenez pas ou quoi ?
17: Alors, pas de borne à vous, existante, ça je vous le conseille.
24: Ah, c'est la patronne derrière, non ?
15: Allô ?
24: Ah bah voilà, bonjour madame.
15: Vous êtes un grand champion du monde, vous avez branché une borne sur mon compteur, vous allez prendre mon courant.
24: Ah mais je vous rassure, on s'occupe de tout, moi j'ai
15: non
24: mon...
15: Non mais je m'en fous que vous récupérez pas de tout. Vous êtes en train de me dire, je vais vous mettre une borne rechargement de vélo électrique sur votre compteur, sur votre terrain.
24: Ah non, c'est moi qui vais vous mettre une borne sur votre compteur, sur votre terrain. N'inversez pas la situation, s'il vous plaît.
15: Donc c'est vous qui mettez une borne sur mon compteur et sur mon terrain, sans mon accord.
24: Qu'on soit bien d'accord.
15: Sans mon accord.
24: On est bien d'accord, effectivement.
15: Je refuse que vous mettez une borne sur mon terrain.
24: Ah bah ça change.
15: Pourquoi ça change? Bah, vous avez eu mon accord pour quoi, sur, où est-ce que vous avez eu mon accord pour mettre une borne?
24: Eh ben là, vous m'avez dit, on est bien d'accord, donc moi je suis d'accord qu'on est d'accord.
15: Non mais, vous m'appelez en me disant, on va venir cette nuit pour vous brancher sur votre compteur pour mettre une borne.
24: Voilà.
15: Je suis au courant de quoi?
24: C'est ce que je disais, c'est du courant électrique.
15: Non mais c'est du courant électrique. Qui est-ce qui est venu me voir pour dire, je vais mettre une borne chez vous monsieur, sur votre compteur?
24: Oui, eh bien je vous le dis, je vais mettre une borne chez vous madame, sur votre compteur.
15: Hors de question que vous mettez une borne chez moi.
24: Ah non mais attends.
15: Non mais attention à quoi ? Je suis chez moi, donc je sais ce que je veux quand même. Je m'en fous d'un accès à la borne, je roule pas électrique et je suis anti-électrique.
24: Vous n'avez pas de véhicule électrique ?
15: Ah non, et j'en veux certainement pas. Je refuse la formation véhicule électrique et je refuse mes clients qui ont d'électrique.
24: Ah, et ben fallait le dire, je vais vous faire une offre.
15: Une offre de quoi, monsieur ?
24: Bah pour un véhicule électrique.
15: Mais monsieur, je suis agent Renault. Des véhicules électriques, si j'en veux un, j'en ai un demain.
24: Alors, demain, je peux pas vous le garantir. Si vous patientez quelques jours...
15: Monsieur, je suis en train de vous dire... Que l'électrique, je fais plus d'embrayage, je fais plus de courroie de distribution, je fais plus de vidange.
24: Eh ben, merci qui? Grâce à qui?
15: Quoi, merci qui? Grâce à qui?
24: Eh ben, grâce à moi, puisque je vous apporte l'électrique.
15: Qu'est-ce qu'il est en train de me raconter? J'en ai rien à foutre, je vous dis que je ne veux pas rouler électrique. Je n'en veux pas.
24: C'est pas grave, vous inquiétez pas, je vais juste installer la borne.
15: Non, mais la borne, monsieur, je vous arrête tout de suite. Je vous dis que c'est chez moi, donc il y a hors de question que vous mettez une borne chez moi.
24: Considérons que c'est un échange de bons procédés.
15: Non, mais je veux pas d'échange. Monsieur, vous n'avez pas compris? Je refuse de mettre une borne chez moi.
24: Je vous rassure, c'est moi qui la mets.
15: Mais j'en ai rien à branler. Vous êtes sur mon terrain. Je refuse que vous mettez un pied sur mon terrain. Vous comprenez rien ou pas?
24: Excusez-moi, ça va être compliqué si on peut pas mettre les pieds d'installer la borne. Hein. Je sais pas si vous rendez compte.
15: Non, mais vous comprenez rien.
24: Qu'est-ce que je vais dire à mes gars si je leur dis il faut que vous fassiez l'installation, mais sans les pieds?
15: Non, mais vous allez arrêter de me péter les couilles ou pas?
24: Alors, un problème à la fois. Déjà, on s'occupe des pieds.
15: Ouais, donc, je fais un dépôt de plainte et la borne électrique, elle va voler dehors et ça va aller très vite.
24: Dans ce cas, si on met deux bornes,
15: oh, là, là.
24: Comme ça, moi j'en garde une et la deuxième, je peux vous la louer.
15: Je refuse. Voilà, c'est tout. Pétez les couilles.
18: J'écoute, oui.
19: Oui, bonjour madame.
18: Bonjour.
19: C'est la fleuriste ?
18: Oui.
19: Oui, bonjour madame de la place, chef des services de la voirie à la mairie.
18: Oui.
19: Dites-moi madame, on a eu des petits problèmes encore samedi avec le stationnement automobile devant votre magasin de fleurs.
18: Quel problème ?
19: Ben, il y a eu des contraventions et des gens qui sont garés en double fil.
18: Oui.
19: Donc on a décidé à la voirie ce matin de vous mettre des bites.
18: De mettre quoi ?
19: On va vous mettre des bites. Vous voyez ce que c'est comme. Ce sont des tubes.
18: Ouais.
19: Bon. Alors, on va en mettre donc devant chez vous, de part et d'autre, à gauche et à droite, et sur le devant. Alors, combien voulez-vous qu'on vous mette de bites ?
18: J'en sais rien, monsieur, moi.
19: Bah, attendez,
18: une femme.
19: Comment ?
0: J'ai dit, je suis une femme, j'y connais rien.
19: Ah, madame, attendez, excusez-moi, les femmes connaissent les bites quand même. Attendez, c'est quoi cette histoire-là?
0: Non, mais je veux dire par là que, bon, si vous les mettez à combien de distance?
19: À environ 2 mètres.
0: Ah, voilà, c'est ça qu'il faut me dire. Eh ben, deux, ça me suffit, moi.
19: Deux, ça vous suffit? Attendez, je réfléchis, je regarde le plan. Je vais vous mettre une bite devant.
0: Oui.
19: Qui rentre et qui sort.
0: Oui, ben, faut pas, vous ne me la mettez pas devant, vous me la mettez juste au côté.
19: Bon, la bite pourra rentrer donc dans vous, quoi, hein,
0: oui.
19: Et sortir de vous également.
0: Voilà.
19: Ça vous va, ça?
0: Ah ben là, ça me va.
19: Et vous réglez
0: pour... ça me va parfaitement, parce que s'il y a, c'est que des fois, moi, je peux pas sortir.
19: Non, mais là, vous inquiétez pas, c'est la bite qui rentrera.
0: Oui.
19: Vous voyez?
0: Oui, non, mais j'ai compris.
19: Alors, derrière, je vous mets une autre bite.
0: Oui.
19: Je vous mets une bite derrière également. Est-ce que ça, ça va?
0: Attendez, vous me laissez réfléchir, parce que là, vous m'avez pris drôlement sur le vif. Hein.
19: Ah, vous savez, quand on met une bite devant, une bite derrière, il faut agir vite. Hein.
0: Ben justement.
19: C'est pour votre bien, madame.
0: Alors, à partir du coin, si vous m'en mettez juste une là, est-ce que ça va?
19: Ouais, ça va. Je vous en mets une au coin qui vous prendra un peu de biais, voyez?
0: Oui, une qui prendra sur le biais.
19: Voilà.
0: Je ne pense pas qu'il faut mettre une autre, je ne crois pas.
19: Si.
0: Bon, ben vous la mettez. Ben alors, une aux deux extrémités. Mais pas deux d'affilée.
19: Qui rentre et qui sort, on est d'accord?
0: Vous me la mettez juste au coin?
19: Je vous la mets dans le fond.
0: Ouais.
19: Ça vous va, ça?
0: Bah, de toute façon, je suis bien obligé de m'y plier, hein.
19: Mais vous inquiétez pas, hein, madame, hein, c'est de la bonne bite, hein, c'est pas... on n'a pas parlé de la taille. Est-ce que vous voulez des grosses ou des moyennes?
0: Oh, alors ne me demandez pas ça, moi je connais rien du tout.
19: Est-ce que vous préférez une grosse bite devant et une moyenne derrière, ou une grosse bite derrière et une moyenne bite devant?
0: Et vous en mettez devant tout le monde, comme ça?
19: Devant et derrière, oui.
0: Moi, je ne sais pas quoi vous dire.
19: Alors, devant, qu'est-ce que je vous mets? Une grosse bite ou une bite moyenne?
0: Mais devant, vous mettez la grosse.
19: Je vous mets quoi?
0: Devant, une grosse.
19: Une grosse bite devant et derrière?
0: Mettez les deux pareils et puis c'est tout. Oh là là, je...
19: Écoutez, c'est très curieux dans cette ville parce que toutes les femmes ont commandé 2 grosses bites.
0: Ah, les femmes, elles sont ce qu'elles sont, puis moi aussi. Hein.
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4: Allô?
24: Oui, bonjour monsieur, c'est bien la maison de la presse?
4: Oui.
24: Je vous appelle parce que j'ai acheté un sudoku chez vous.
4: Un sudoku, oui.
24: Et il ne marche pas.
4: Il ne marche pas.
24: Parce que si vous voulez sudoku, vous l'écrivez comment vous?
4: S-U-D-U-C-U.
24: Parce que moi, si vous voulez, j'écris donc sudoku dans toutes les cases. Et quand j'écris sudoku, ça fait 6 lettres. Et les lignes, elles font 9 cases. Il y a des cases en trop, du coup.
4: Ah bah oui, mais moi, ça, je peux absolument pas intervenir là-dessus. C'est pas moi qui fais le livre. Moi, je le vends.
24: Vous vendez des livres qui sont pas à vous?
4: Je ne crée pas le livre, monsieur.
24: Non, mais excusez-moi, de quel droit vous vendez des livres qui sont pas à vous dans ce cas, c'est ça?
4: Non, mais votre livre, c'est quoi? Le titre.
24: Je suis du cul.
4: Oh, c'est méga star, c'est quoi?
24: Je suis du cul, ça suffit pas?
4: Ah non.
24: Non mais quand j'écris suis du cul dans le...
4: Non mais écoutez, venez avec le livre, on va regarder, parce que là pour l'instant je ne peux absolument pas voir.
24: Vous pouvez pas voir?
4: Bah, je ne peux pas voir ce que vous voulez me dire, quoi.
24: Vous êtes non-voyante?
4: Non, je ne suis pas non-voyante et je parle. Je ne suis pas muette non plus, monsieur.
24: Enfin bon, bref. Donc je vous le rapporte parce que...
4: Non, donnez-moi la code d'IF de votre code barre. Où est-ce que vous avez les traits, là?
24: Le code barre?
4: Oui.
24: Alors, petit trait, grand trait.
4: Attendez, non, il y a un numéro au-dessus.
24: Bah, vous me dites le code barre?
4: Oui, mais au-dessus, il y a...
24: Petit trait, grand trait.
4: Non.
24: Grand trait, petit trait.
4: Non.
24: Petit trait?
4: Non, monsieur.
24: Grand trait?
4: Non, c'est pas ça que je veux.
24: Alors, petit trait.
4: Non.
24: Grand trait, petit trait?
4: Non, monsieur.
24: Petit trait, grand trait?
4: Non, monsieur.
24: Grand trait?
4: Non.
24: Attendez, parce que si vous m'interrompez, moi je...
4: Non, mais écoutez ce que je vous dis.
24: Écoutez, le plus simple, c'est quand même que je vous le rapporte. Comme ça, vous me le remboursez et puis...
4: Ah, je vous rembourse rien du tout.
24: Comment ça, vous me remboursez rien?
4: C'est hors de question.
24: C'est le meilleur, ça, vous avez un sudoku qui fonctionne pas et ça va être ma faute.
4: Ah, mais ça, je veux pas savoir, moi je ne suis pas dans le livre.
24: Mais enfin, c'est vous qui m'avez vendu le livre de quelqu'un d'autre, donc...
4: Non, c'est pas le livre de quelqu'un d'autre, c'est un méga star. Et moi, c'est la presse qui me le donne.
24: Ah, elle vous le donne et vous le vendez?
4: Non, elle me le donne pas, je l'achète. Vous voulez voir mes factures?
24: Je comprends si on vous le donne que ce soit un truc un peu défectueux.
4: C'est pas défectueux, c'est vendu.
24: Non, mais ce que je veux dire, c'est que s'ils sont défectueux, c'est peut-être pour ça qu'ils vous les donnent, vous voyez, c'est parce que juste...
4: Non, ils ne les donnent pas, monsieur, on les vend.
24: Après, je sais pas, c'est peut-être des trucs que vous faites venir de Chine ou d'Inde là-bas.
4: Non, mais ça va pas bien, hein, monsieur, hein. Non, mais que je fais venir de Chine ou d'Inde, mais vous me prenez pour qui?
24: Parce que des fois, je sais que c'est un peu moins cher, donc.
4: Ah ouais. Non, hein. Là, il faut peut-être arrêter quand même, hein, parce que là, vous dépassez l'entendement, là, hein.
24: Ah, bah, vous verrez, j'ai tout crayonné dans les cases et vous verrez que ça ne rentre pas.
4: Ah, mais moi, je veux pas savoir ce que vous avez crayonné, monsieur.
24: Ah, bah, j'ai crayonné sudoku, S-U-D.
4: Non, mais moi, je veux pas savoir ça.
24: Bah, enfin, c'est quand même vous qui m'avez vendu un magazine chinois.
4: Non, c'est pas un magazine chinois, arrêtez.
24: Bah, excusez-moi, mais avec un nom comme ça, déjà, sudoku.
4: N'importe quoi, mais vous êtes pas bien, hein, monsieur.
24: Non, mais parce que forcément, j'ai dû aller chez l'ophtalmologiste pour vérifier que c'était pas mes yeux qui voyaient mal les cases.
4: Ah, non, mais vous avez un problème, il faut arrêter, là, monsieur.
24: Oui, mais il y a les 50 balles du docteur.
4: Non, il y a des 50 balles, ça n'existe plus. Alors maintenant, il faut qu'on arrête, hein.
24: Bon, je passe.
4: Non, c'est pas la peine.
24: Je repasse alors.
4: Ce n'est
2: pas la peine, je vous dis.
24: Je surpasse.
2: C'est pas la peine.
24: Je trépasse.
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5: Floral, bonjour.
6: Allô?
5: Oui?
6: C'est le fleuriste?
5: Oui?
6: Bonjour. Est-ce que vous faites une livraison de fleurs?
5: Oui. Je vais vous passer la fleuriste.
6: Merci.
10: Oui?
6: Bonjour.
10: Bonjour, monsieur.
6: Je voudrais livrer 10 roses rouges, s'il vous plaît.
10: Oui? Quand?
6: Le plus vite possible, en fait.
10: Alors, attendez, je vais regarder s'il m'en reste là. On a un fournisseur demain, là, il n'y en a plus.
6: Demain, vous pouvez...
10: Vous voulez attendre demain?
6: Oui, je peux attendre demain, oui.
10: Ouais, d'accord. Alors, 10 roses...
6: Rouges.
10: Rouges. Ok, alors, le message?
6: Mon amour.
10: Oui.
6: Je t'aime.
10: Ouais.
6: Je n'ose pas te le dire en face. Parce que, comme tu le sais, je souffre toujours.
10: Je souffre.
6: Toujours.
10: Toujours.
6: De ma vésicule biliaire.
10: Biliaire.
6: Qui me donne une mauvaise haleine.
10: Une mauvaise haleine.
6: Voilà.
10: Alors, je vais prendre vos coordonnées. Vous êtes monsieur
6: Gendard, G-E-N-D-A-R.
10: G-E-N-D-A-R. Votre numéro de téléphone
6: 02-97.
10: Donc, à livrer à madame.
6: Oui.
10: Alors, son nom
6: À mon aimé.
10: Pardon?
6: Mon aimé, quoi. Elle comprendra.
10: Non, vous ne voulez pas nous donner son nom?
6: Non, je préfère éviter les drames.
10: D'accord, ok. Alors, l'adresse, c'est
6: 10 rue...
10: Oui.
6: C'est à Questembert. Hein.
10: Oui, mais par contre, oui, au 10 rue... Il y a plusieurs... Il y a 3 locations. Chez qui on va livrer?
6: Les fleuristes.
10: Hein? Pardon?
6: Vous avez bien compris que c'était pour vous, non?
10: Hein? Moi?
6: Ah oui.
10: Oui, mais on est plusieurs employés, hein.
6: Oui, mais je reconnais votre voix quand même. Je suis déjà venu prendre des fleurs pour ma mère, alors.
10: Ah, d'accord, ok. Ah, mais je suis mariée, monsieur.
6: Oui. Mais c'est pas forcément un problème.
10: Ah, non, mais vous êtes très gentil, mais je peux pas accepter.
6: Oh, ben, je vous en prie.
10: ouais, ok. Et je vois plus qui vous êtes.
6: Le monsieur qui a une mauvaise haleine.
10: Monsieur qui a une mauvaise haleine.
6: Je viens toujours vous voir avec la main devant la bouche.
10: Ouais. Mais excusez-moi, j'arrive pas...
6: Vous n'êtes pas disponible parce que vous êtes mariée, c'est ça?
10: Ah non, mais moi j'aime mon mari et puis voilà.
6: Mais alors est-ce
10: que... Je peux pas donner mon amour à tout le monde.
6: Il y en a une autre, non, qui serait pas mariée?
10: Ah, il y a une autre qui... Oui, ma collègue. Ah non, elle a un ami aussi, ma collègue.
6: Oui, mais elle n'est pas mariée.
10: Est-ce que vous voulez vraiment vous caser?
6: J'adore les fleurs et quand
10: et
6: je...
10: Vous adorez les fleuristes aussi, quoi.
6: Bah, c'est-à-dire que si je suis dans un environnement qui est peuplé de fleurs, on sent moins mon haleine.
10: Ah.
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10: Oui?
24: Bonjour monsieur, c'est bien la droguerie?
10: Oui.
24: J'avais acheté un anti-fourmi chez vous.
10: Oui.
24: Et alors il me fait des plaques rouges sur toute la jambe.
10: Vous l'avez mis sur vous?
24: Bah sur les jambes, oui, parce que en fait...
10: On n'est pas une pharmacie, monsieur. Les antifourmis, c'est fait pour mettre au sol sur les fourmis.
24: Bah moi, les fourmis, je les ai dans les jambes, je les ai pas au sol.
10: Non, monsieur. Bon, je crois que c'est une arnaque.
24: Ah bah ça, effectivement, j'ai l'impression qu'il y a arnaquisme.
10: Ah bah non, faut pas exagérer.
24: Allô?
14: Oui, bonjour, monsieur.
24: Ah, bonjour, madame. Comme j'expliquais au monsieur...
14: C'est pas pour mettre sur le corps, l'antifourmi. C'est du miel empoisonné. Vous avez pas pu le mettre sur le corps.
24: Bah c'est ça, je me suis étalé ça sur les jambes.
14: Bon.
24: Et alors maintenant, le truc, ça me fait des plaques partout.
14: Ah ouais, forcément, c'est pas fait pour s'enduire dans le corps, allons.
24: Ah bah ça marche pas, oui, c'est ce que je dis.
14: Ouais, mais moi, il m'a pris l'antifourmi, il m'a pas dit pour ce que c'était faire. Sinon, j'aurais dit halte là.
24: Ah bah halte là, c'est facile de dire halte après, parce que là, il vous dit qu'il s'en est mis sur les jambes.
14: Il m'a rien dit, il m'a pris les pièges.
24: Excusez-moi, mais enfin, il vous dit quand même qu'il a les jambes toutes irritées, là. Hein.
14: Bah ouais, mais moi, je pouvais pas le deviner que c'était pour mettre sur vos jambes, allons, quoi.
24: Bah enfin, allons, si on vous prend de l'antifourmi, c'est pourquoi votre.
14: L'antifourmi, c'est fait pour mettre dans les pièces, allons, c'est pas fait pour se mettre sur les jambes, allons.
24: Non, mais allons, excusez-moi, mais allons, je n'ai pas de fourmis dans les pièces, moi j'ai des fourmis dans les jambes.
14: Eh bah oui, mais moi je le savais pas, moi, il m'a rien dit.
24: Alors maintenant il vous appelle et vous faites celui qui n'est pas au courant.
14: Ah bah non, je suis pas au courant, forcément, il me l'a pas dit, alors.
2: Je comprends pas.
24: Allô?
2: Oui, bonjour.
24: Ah, bonjour madame.
2: Oui, bonjour monsieur.
24: Voilà, comme j'explique.
2: Vous n'avez pas mis sur vous l'antifourmi?
24: Bah si, sur les jambes.
2: Sur vos jambes?
24: Bah oui.
2: Je suis pas pharmacien monsieur, moi, je vends pas des produits pour la peau, hein.
24: Bah alors pourquoi vous vendez l'antifourmi? Alors ça
2: mais
24: c'est.
2: Mais non, bon mais fait... monsieur, c'est des fourmis, des insectes. Vous savez, vous connaissez l'insecte, la fourmi. C'est d'une évidence, en 30 ans de temps, c'est la première fois que j'entends ça.
24: Hein. Je vais passer. Comme ça, je vais vous rapporter le.
2: Donc, moi, j'ai pas besoin du pot, hein, monsieur. Hein.
24: Ah bah vous devez quand même me le rembourser.
2: Oh bah si vous voulez, je vous rembourserai, je vous redonnerai 1,30€, je crois, ou je sais plus.
24: Plus la facture du vétérinaire, quand même, que j'ai dû aller consulter.
2: Oh bah ça, c'est hors de question.
24: Bah excusez-moi, mais enfin c'est quand même votre produit qui m'a bousillé les jambes.
2: Ah hein. Bah non, monsieur. Alors là, ça, je ne vous rembourserai certainement pas la note du vétérinaire. Alors ça.
24: Ah bah moi, j'étais obligé de consulter un vétérinaire pour mes fourmis, forcément.
2: Mais attendez, mais c'est dans une droguerie, monsieur, vous comprenez? Une droguerie.
24: Le vétérinaire a regardé mes jambes et il m'a dit déjà les fourmis, elles sont revenues.
2: Bah écoutez, je vous donnerai, je sais plus combien.
24: C'était 153€, je crois.
2: De quoi?
24: 153€.
2: C'est quoi ça? 153€, ça vaut 1,50€.
24: C'est ce que je vous dis, il y a le prix du vétérinaire en plus.
2: Bah, ça, c'est votre problème, monsieur.
7: Qu'est-ce que je veux faire?
24: Allô?
7: Ouais, allô?
24: Ah bah c'était encore une autre dame.
7: Oui, c'est pourquoi j'entendais discuter là sur des fourmis. Qu'est-ce qui se passe, monsieur?
24: Ah bah ce qui se passe, c'est que votre collègue me disait que je pouvais passer, du coup.
7: Vous passez, monsieur, vous passez, puis on s'arrangera. Ça me fait, excusez-moi, je vais pas me foutre de vous, mais ça me fait sourire.
24: Ah bah merci.
7: Vous êtes venu ici pour vous soigner les jambes parce que vous avez des fourmis dans les jambes.
24: Voilà, c'est ça. Et alors ça.
7: Je travaille depuis l'âge de 20 ans dans la beauté, que cet homme l'a jamais fait. J'ai vu des trucs marrants, mais des trucs comme ça, je n'ai jamais vu.
8: Bonjour.
20: Allô, c'est la mairie.
8: Oui.
20: Oui, bonjour, madame.
8: Bonjour.
20: Madame Ledoux à l'appareil.
8: Pardon, madame Ledoux.
20: Oui, excusez-moi, je suis la grand-mère de mon petit-fils.
8: Oui.
20: Et je suis en train de lui donner à manger, là, mais c'est pas facile, hein.
8: Ah oui.
20: Vous savez, il a 18 mois, hein.
8: Ah oui.
20: Il a intérêt à manger, hein, parce que sinon, vous savez, moi, je lui fais peur. Enfin, je lui dis, s'il mange pas, c'est monsieur le maire qui va le faire manger. Et on sait pas pourquoi avec mon fils, mais ça, ça lui fait peur et d'un seul coup, il mange.
8: Ah, bah ça va alors.
20: Oh oui.
8: Quand on trouve un moyen, c'est bien.
20: Oui, mais alors là, aujourd'hui, hein, depuis midi, j'essaie de le faire manger sa purée de carottes, il n'y a rien à faire.
8: Ah, oui. Il fait un caprice.
20: Oh, il fait un caprice, oui, alors là... C'est pas facile, hein?
8: Ah non.
20: Hein, vous travaillez à la mairie, vous?
8: Oui.
20: Ah bah justement, tiens, attendez, je vais brancher l'amplificateur, vous allez pouvoir m'aider. Hein? Voilà.
8: Oh, il est pas gentil, hein?
20: Si tu veux pas manger celle-là, c'est monsieur le maire qui va te donner à manger avec ses doigts jaunes.
8: Ah ouais.
20: Eh ben, il veut pas, hein?
8: Ah ouais, ben je l'ai entendu.
20: Écoute, la dame, c'est une fée, la dame.
8: Ah oui.
20: La dame, elle est très gentille, hein, madame la fée?
8: Ah oui, mais il faut manger, hein, sinon c'est monsieur le maire qui va venir.
20: Voilà, puis qu'est-ce... Oh. Monsieur le maire avec ses doigts tout jaunes.
8: Ah oui.
20: Puis qu'est-ce qu'il va lui montrer, monsieur le maire, s'il mange pas, le petit Pierre?
8: Oh, il va lui montrer son gros nez poilu.
20: Écoute, Pierre.
8: Ah oui, Pierre, il faut manger, hein, sinon monsieur le maire, il va venir te donner à manger, hein. Puis il va te montrer son gros nez tout poilu si tu manges pas. Il est un petit peu chagrinou, non? J'ai entendu un petit peu ronchonner.
20: Oui.
8: Alors, petit Pierre, il faut manger, hein? Bien, moi, je vais prévenir monsieur le maire. Attention, hein, je travaille à la mairie, je vais prévenir monsieur le maire, hein? Puis il va venir, hein, il va venir chez toi. Ah, il faut manger, hein?
20: Il va venir te montrer ses dents, hein, madame?
8: Ah oui, c'est vrai, hein?
20: Puis comment elles sont, ses dents?
8: Oh, elles sont pas belles, elles sont toutes jaunes.
20: Et elles sont toutes creuses aussi.
8: Ah ouais, puis toutes crochues. Il est là en plus.
20: Oui.
8: Il est à côté de moi.
20: Ouais, il est à côté de vous.
8: Waouh.
20: Ah oui. Son haleine, hein, quand il ouvre la bouche, monsieur le maire.
8: Oh là là. Ça sent pas bon, puis on a peur. Waouh, pas bon.
20: Et puis quand on enlève ses cheveux.
8: Oh, ben il n'y a plus rien.
20: Le maire, Pierre, si tu manges pas.
8: Ah, hein, il va lui parler, hein.
20: Oui, et puis.
8: Ah oui, hein.
20: Il va lui montrer son mouchoir.
8: Ah oui.
20: Et puis qu'est-ce qu'il y a dans son mouchoir?
8: Oh, c'est des grosses bébêtes.
20: C'est des bébêtes comment?
8: Oh là là, elles sont énormes.
20: Il va te montrer sa femme, monsieur le maire. Hein? Et comment elle est, hein, madame?
8: Ah, oh, c'est une sorcière.
20: C'est une sorcière, oui. Elle est pas belle.
8: Oh non, mon Dieu.
20: Elle est moche comment?
8: Oh là, elle a un gros nez, puis elle a un gros bouton dessus.
20: Hein, voilà, Pierre, t'as entendu? Alors là, il commence à manger. Hein.
8: Oui.
20: Et puis, attention, parce que monsieur le maire, hein, si t'es pas gentil, Pierre, et si tu manges pas, il va te montrer sa queue, hein,
8: ah,
20: madame?
8: Oui. Ah oui, oh là là.
20: C'est une... Elle est énorme, hein, madame?
8: Ah oui.
20: Elle est comment, sa queue?
8: Elle est grande, et puis il y a plein de piquants dessus.
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13: Allô ?
20: Oui, bonjour madame.
13: Bonjour.
20: C'est la mairie.
13: Oui.
20: Ah bonjour, je vous appelle, je suis la nouvelle femme de ménage de monsieur le maire.
13: Oui.
20: Et je suis en train de faire le linge, là, je voudrais savoir où il met ses produits.
13: La femme de ménage de monsieur le maire.
20: Oui.
13: Ah bah écoutez, là je peux pas vous dire, monsieur le maire n'est pas dans la mairie alors, je peux pas vous dire.
20: Si jamais il vous appelait.
13: Oui.
20: Pouvez-vous lui transmettre le message?
13: Oui.
20: Hein, qu'il appelle donc Mireille.
13: Oui.
20: Chez lui, à la maison.
13: Mm-hmm.
20: Et lui, pour lui dire où sont les produits, parce que là, je suis en train de faire le linge.

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3: Monsieur, on va pas...
4: Oh bah alors celle-là, elle est belle.
3: Mais non, mais on va pas garder... On sait pas quels sont les tickets gagnants.
4: Bah oui, forcément, si vous découpez, vous mélangez tout, ça fausse complètement les quatrièmes tickets. Non mais ça explique pourquoi vous vous êtes trompé sur mon ticket.
3: Il y a un ticket que vous êtes trompé, sur quoi?
4: Bonjour monsieur, donc vous êtes au courant qu'il y a un ticket que vous vous êtes trompé, super.
3: Non, je suis pas au courant, non.
4: Bah c'est ce que je disais, j'achète 4 tickets, il y a une chance sur 4 de gagner, donc le quatrième ticket, il est gagnant.
3: Alors, c'est pas parce qu'il y a marqué sur vos jeux à tickets que sur 4 c'est gagnant qu'il y a forcément les 4 gagnants, hein.
4: Ah bah non, je me connais quand même un peu en calcul mentaliste, 1 sur 4, ça veut pas dire 4 gagnants, ça veut dire que le quatrième est gagnant.
3: Non mais même, c'est pas parce que vous avez pris 4 tickets que vous allez forcément gagner sur une chance sur 4, monsieur.
4: Bah si.
3: Bah non.
4: Bah si.
3: Bah non. Bah non, monsieur.
4: Bah si, monsieur, c'est du mathématisme.
3: Mais vous savez quoi? Vous avez qu'à... Il y a un numéro de la Française des Jeux. Appelez-les et vous allez voir ce qu'ils vont vous dire.
4: Oh bah je sais. Ils vont me dire que vous vous êtes gouré en me filant un quatrième ticket perdant.
3: Mais non, ils vont pas vous dire ça, monsieur. Non mais arrêtez.
4: Non mais après, ça arrive de se tromper. Je dis pas que vous avez fait exprès.
3: Écoutez, vous êtes pas content.
4: Ah, c'est un autre.
3: Oui, c'est une autre personne.
4: Pardon, monsieur, mais votre collègue, il m'a pas donné les bons...
3: Ma collègue. Alors déjà, c'est pas ma collègue, mais ma patronne.
4: Oui, si vous voulez, mais enfin, le monsieur que j'avais avant, là...
3: Le monsieur.
4: Ouais, il m'a pas donné les bons tickets.
3: Eh ben, c'était une madame.
4: Oh oui, si vous voulez. Donc je vous rapporte quel ticket? Juste le quatrième? Les quatre?
3: Non, mais c'est pas la peine de me ramener le quatrième, le troisième et le deuxième. C'est comme ça. Vous êtes pas content.
4: D'accord, donc je vous rapporte que le premier.
3: Merde.
4: Bon, je prends les quatre, ce sera plus simple, on verra après.
3: Allô?
4: Ah, ça c'est le monsieur d'avant, ça.
3: Non, mais c'est madame, déjà. Arrêtez de m'appeler monsieur, j'ai pas de couilles entre les jambes.
4: Oh bah pardon, je suis au téléphone, je pouvais pas voir.
3: Mais si on vous dit que ça ne sert à rien de faire de 4 dames gagnants ou 3 gagnants ou j'en sais rien, c'est pas possible. Alors arrêtez.
4: D'accord, eh ben je vais en reprendre 4 autres.
3: On vous explique des choses, vous comprenez pas. Moi, c'est pas ma faute si vous êtes teubé à un moment donné. Hein.
4: Non, mais cette fois-ci, vous me filez 2 gagnants.
3: Stop.
4: Comme ça rattrape le quatrième que vous m'avez pas filé.
3: Vous me gonflez.
4: Non, mais en gros, vous me donnez 4 tickets, dont 2 quatrièmes.
3: Mais monsieur, il y a pas de quatrième. Vous comprenez?
4: Oh, si ça vous arrange, vous me filez des huitièmes. Moi, du moment que ça gagne...
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3: Allô, taxi, bonjour.
5: Allô?
3: Oui, allô?
5: Oui, bonjour, c'est le taxi.
3: Oui?
5: Oh, dites-moi, vous pouvez venir me chercher? Je suis monsieur Lamolle.
3: Il faut venir vous chercher où?
5: Alors là, je suis chez la Georgette.
3: La Georgette qui?
5: Ben, je sais pas qui c'est, moi, c'est la dame que j'ai rencontrée hier soir, on l'appelle la Georgette.
3: Ah, et puis elle habite où, cette Georgette?
5: À Lèves.
3: Elle habite à Lèves, la Georgette.
5: Oui, c'est tout ce dont je me souviens.
3: Et c'est quoi ton nom de famille, vous savez pas?
5: Ah non, puis là, je peux... Là, elle est tellement saoule que je peux pas la réveiller. Alors, ça fait un quart d'heure.
3: Ah, et puis vous êtes où, à Lèves, vous savez pas?
5: Ben non, c'est une maison un peu isolée.
3: Une maison un peu isolée?
5: C'est pour m'amener chez moi, à la guiche.
3: Ben moi, je veux bien venir vous chercher, mais il faut plus d'explications que ça.
5: Je voulais que je vous la décrive.
3: Ben non, moi, je voudrais savoir où c'est que vous êtes. Qu'est-ce qu'il y a autour de chez vous, là?
5: Il y a un champ, là. Enfin, moi, je suis chez elle, hein.
3: Oui, oui, ben qu'est-ce qu'il y a là-bas, autour?
5: Il y a un champ, il y a un enclos, là. Il y a la route devant, là, pas loin.
3: Ouais.
5: C'est une dame. Attendez, je vais... Attendez.
3: Vous n'avez pas un papier d'identité? Vous n'avez rien?
5: Pouvez-vous réveiller, là-haut? Je dois partir, moi, faut que j'ai votre adresse.
3: T'as le temps d'aller à la guiche?
5: Réveillez-vous.
3: Oui, il est avec une femme qui est bourrée, il sait pas comment elle s'appelle.
5: Et réveillez-vous, là.
3: Vous en avez au moins pour 60-70 euros, hein, monsieur?
5: Moi, bah, c'est pas un problème, hein. J'ai fait des économies de prostituée cette nuit, je peux me payer ça. Hein.
3: Ah bon? Bah ouais, mais moi, il me faut une adresse. Elle a pas un sac à main? Elle a pas une adresse? Regardez voir dans son sac à main.
5: Oh non, j'ai jamais fait ça, hein.
3: Secouez là?
5: Ah, c'est une bonne idée, je vais la secouer, oui.
3: Allez, pas lui faire du mal.
5: Allez, réveille-toi, réveille-toi.
3: Ça marche?
5: Réveille-toi, bon Dieu, allez.
3: Elle bouge pas?
5: Ah, mon Dieu! Allô?
3: Oui, oui, je vous entends, mais elle est réveillée, là?
5: Elle commence à bouger.
3: Ah, ça y est, ça fait de l'effet?
5: Ah, mon Dieu. Ben alors, la Georgette, attendez, je vais vous la passer.
3: Où c'est qu'elle habite?
5: Je vous la passe, hein.
3: Ouais.
5: Ben, dis donc, t'aurais pu te réveiller avant, j'ai... Attends, j'ai... Allô?
3: Oui, bonjour madame.
5: Oui, bonjour madame.
3: Mais dites donc monsieur, vous vous foutez de moi ou quoi là?
5: Comment?
3: Vous êtes le monsieur, vous n'êtes pas la dame là.
5: Ah pas du tout.
3: C'est elle qui parle?
5: Ben oui, c'est elle, hein. C'est pas moi, hein. Moi je suis à côté d'elle. Hein.
3: Ouais ouais, non mais ça va pas là, je reconnais votre voix, vous la transformez en femme là.
5: Ah, oui.
3: Ouais, vous êtes qui?
6: C'est Jean-Yves Lafesse de la radio Rire et Chanson à l'appareil.
3: Oh putain, vous êtes con, hein.
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0: Bonjour.
1: Bonjour monsieur, c'est bien la cordonnerie?
0: C'est madame, mais oui, vous êtes dans la cordonnerie.
1: Comment ça, c'est pas la cordonnerie?
0: C'est la cordonnerie.
1: Ah ok, mais c'est pas madame.
0: C'est madame, c'est pas monsieur.
1: Alors si, moi je suis un monsieur.
0: Eh ben là, c'est une dame que vous avez au téléphone.
1: D'accord, bah si vous préférez, passez-moi cette dame.
0: Ah non, non, non, mais c'est parce que vous avez dit bonjour monsieur et... Ah bah attendez, je vais éteindre mon fax, il est allumé.
1: Ah bah oui, dis donc, qu'est-ce qui se passe? Vous êtes en train de m'envoyer une télécopie?
0: Ah non.
1: Ah si, j'ai plein de pages qui sont en train de s'imprimer.
0: Essayez d'arrêter.
1: Oh là là, ça ne sort que des pages toutes noires en plus. Pourquoi vous m'envoyez des pages toutes noires?
0: Mais je vous envoie rien, monsieur, mon fax il est allumé. Quand vous m'avez appelé, vous avez envoyé. Je vous ai reçu un fax, je sais pas.
1: Ah bah voilà, gagné, il vient de sauter en plus.
0: Oh oui, bon je vous écoute.
1: Oh bah là, il est fichu de chez fichu, hein.
0: Bon, vous me dites ce que vous voulez?
1: Oui, eh bah déjà, je voudrais que vous m'achetiez un nouveau fax.
0: Oui, bien sûr, je vais même vous en acheter un kit.
1: Ah bah super, dans ce cas, je fais tout de suite la commande pour vous.
0: Ouais, bah oui.
1: En revanche, il arrivera chez vous. Bonjour monsieur, je fais la commande là, mon nouveau fax sera livré chez vous.
2: Pourquoi vous avez envoyé un fax chez nous?
1: C'est parce qu'il faut mettre la même adresse pour la livraison et pour le facturage.
2: Non mais le facturage, moi j'ai pas commandé ça.
1: Non, c'est moi qui ai commandé, mais comme c'est vous qui payez.
2: Non, c'est peut-être une tentative d'escroquerie, hein.
1: Ah, c'est votre dame que j'entends derrière?
2: Non. S'il a un problème.
3: Oui, il va t'envoyer pour un fax, tu reçois ici.
2: Attendez, je ne reçois rien du tout. Je suis désolé, cher monsieur.
1: Oui, mais pardon, chère madame, vous m'avez envoyé un fax qui m'a tout bousillé.
2: Moi j'envoie pas de fax, je suis pas n'habité ma dipile tout.
1: Non, alors apparemment ce sont vos collègues d'avant qui en a manipulé le fax.
2: Ouais, mais moi je ne rentre pas dans ces trucs-là, c'est pas mon problème.
1: Oui, mais ça commence avec le fax qui saute et puis après je connais, c'est la ligne piratée pour récupérer mes numéros de banque, ma sécurité socialiste.
2: Le coût du numéro de banque, le coût du bazar, je m'en fous royalement moi. C'est votre problème, je n'ai rien commandé, je ne donnerai ni numéro de compte, ni quoi que ce soit, ni aucune coordonnée bancaire.
1: Non, alors pas besoin de vos coordonnées bancaires, je mets que vous payez à réception.
2: Je paierai quoi à réception?
1: Voilà, quand mon nouveau télécopieur arrive chez vous, vous le payez et moi je viens le chercher.
2: Alors là, c'est même pas la peine d'y penser.
1: Ah bah si, j'y pense.
2: Ah bah je ne paye pas réception d'un fax que j'ai pas commandé. Moi, ça arrive ici, c'est pas compliqué, je fais retour à l'expéditeur. Et puis, vous vous démerdez pour recommander le produit.
1: Oui, mais alors si je recommande, vous allez devoir payer deux fois la livraison, c'est dommage.
2: Ah non. Votre fax, il fera retour à l'expéditeur.
1: Ah oui, mais dans ce cas, je vais devoir le commander une troisième fois, ça vous fait trois frais de livraison.
2: Eh bah, vous vous payerez.
1: Dans ce cas, un conseil, prenez direct la première livraison, comme ça vous économisez les deux suivants.
2: J'ai pas marqué pigeon sur mon front quand même.
1: Bah je sais pas, je vous vois pas, je suis au téléphone.
2: Non, mais c'est marqué pigeon là.
1: D'accord, ah bah ça je pouvais pas le savoir.
2: Vous prenez les gens vraiment pour des cons.
1: Ah non, alors pardon, chère madame pigeon, mais le con c'est moi.
2: J'en ai rien à foutre.
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5: Allô, oui?
6: Oui, bonjour madame.
5: Oui,
6: bonjour, c'est Nicolas Hulot à l'appareil. Vous connaissez l'émission Il est choix et dessus? Très bien, vous nous avez déjà regardé. Vous connaissez alors la séquence frisson. D'accord. Nous sommes dans les canalisations d'eau de votre immeuble avec un caméraman et un ingénieur du son. Oui. Et alors le problème que nous avons, c'est que nous essayons de remonter à la surface tous les trois. Mais je ne sais pas si vous avez déjà vu vos canalisations d'eau.
5: Ah non, pas du tout.
6: Bien, disons que les parois sont plutôt rêches. Je voudrais savoir si pour cette séquence frisson, vous pourriez faire couler un peu d'eau avec du savon ou un liquide vaisselle qui nous permettrait de remonter plus facilement à la surface et de nous dégager de ce conduit.
5: Bon, ben écoutez, alors je vais aller à la cuisine.
6: Je vous remercie.
5: Je vais tout de suite et je ne raccroche pas.
6: Hein, ne raccrochez pas, voilà, vous êtes gentil. Chers téléspectateurs, vous êtes au cœur de Il est choix et il chut. Et oui, c'est en effet la grande séquence frisson. Séquence frisson avec Nicolas Hulot. Allô?
5: Voilà, j'ai fait couler avec de l'eau avec du produit de vaisselle.
6: Eh bien écoutez madame, je vois en effet l'eau qui arrive vers nous. Nous tentons effectivement de nous dégager, de remonter vers le conduit. Les parois semblent plus humides, je vous remercie beaucoup.
5: Est-ce que vous voulez que je remette encore?
6: Écoutez, dès que j'aurai raccroché, vous en remettrez un petit peu. Vous m'entendez là?
5: Oui, je vous entends très bien moi.
6: Ah, le signal est moins bon, je ne sais pas si vous m'entendez.
5: Oui, je vous entends très bien Nicolas Hulot.
6: Eh bien écoutez, je vous remercie car les parois sont humides et nous glissons le long des tuyaux de vos canalisations d'eau. Comment vous remercier?
5: Enfin, j'en sais rien.
6: Écoutez...
5: En venant me voir.
6: D'accord, ben écoutez, nous allons essayer d'arriver chez vous par vos WC. Hein, donc
5: Vous allez passer par le petit trou des WC?
6: Non, mais on va juste vous faire un petit signe de la main, on ne pourra pas passer le corps. Hein.
5: Ah bon?
6: Et on continuera l'escalade jusqu'en haut, donc. Hein. pour la séquence frisson. Donc vous nous regardez par les WC. Je vais essayer de sortir la main et de vous faire un petit bonjour. Avec la caméra, ce que vous pouvez faire, c'est nous faire un grand sourire à ce moment-là au-dessus de vos WC ou pas?
5: Si vous voulez, mais dans combien de temps?
6: Écoutez, il nous faut à peu près une minute pour arriver jusqu'à vous.
5: D'accord.
6: D'accord. À tout de suite.
5: À tout de suite. Allô?
7: Allô? Oui, bonjour madame, c'est votre voisin.
5: Oui?
7: Oui, juste à côté, là, l'immeuble à côté. Dites-moi, je comprends pas, j'étais au WC et j'ai vu une main qui se tendait.
5: Ben oui, c'est Nicolas Hulot.
7: C'est pas vrai. Il m'a donné un message pour vous avec un décalcomanie de l'émission Il est choix et il sue.
5: Ben, vous êtes à côté?
7: Oui.
5: Ben, vous, attendez, je viens.
7: D'accord. Mais c'est qui, vous dites?
5: Nicolas Hulot.
7: Mais
5: qui fait l'émission Il choix?
7: Il est choix, il sue, c'est lui?
5: C'est lui.
7: C'est pas possible.
5: Oui, c'est une émission qui fait frisson.
7: Ah, mais je suis passé dans la séquence frisson?
5: Ben oui.
7: Parce que j'étais juste assis sur mon trône et j'ai vu un bras qui se tendait. Vous vous rendez compte? Alors, qu'est-ce que je fais?
5: Ben attendez, j'arrive.
7: Ça y est, il remonte. Attendez, il veut...
5: Allô?
7: Oui, il veut vous parler, je vous le passe.
5: Attendez.
6: Allô?
5: Allô?
6: Oui, c'est Nicolas.
5: Ben oui, alors... j'attendais aux toilettes, mais moi, je savais pas que c'était à côté.
6: Écoutez, je me suis complètement trompé. J'espère que vous m'en voulez pas. Je suis sorti chez votre voisin. Écoutez, vous avez été formidable. Et j'espère que vous appréciez la séquence frisson.
5: Ah oui, toujours, bien
6: d'accord.
5: Sûr.
6: C'était Nicolas Hulot pour la séquence frisson. Bravo Nicolas, j'espère que j'étais bon.
5: Oui, très bon.
6: Et la semaine prochaine, ma chère Françoise, j'espère que vous nous regarderez.
5: J'espère aussi, oui.
6: Nous tenterons l'escalade du radiateur de ma voiture 4x4. C'était Nicolas Hulot. À bientôt.
5: À bientôt. 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Bonjour.
1: Bonjour monsieur, c'est bien le pressing?
8: Madame.
1: Oui, je vous écoute.
8: Non, bah c'est vous qui appelez donc.
1: Ah oui, c'est vrai. C'est bien le pressing du centre commercial.
8: Oui.
1: Monsieur Martin, société Martin Cheminée à l'appareil.
8: Oui.
1: On vient vous poser une cheminée.
8: Au pressing?
1: Voilà.
8: Une cheminée pour quoi faire?
1: Bah pour faire du feu.
8: Ah ben nous c'est pas prévu de faire du feu dans le pressing.
1: Oui, mais comme vous êtes éligiste à la prime cheminée pour les économies d'énergie, on vous a fait une demande de subventionnage.
8: Et faut peut-être demander avant de faire une demande quoi.
1: Bah non, parce que si on demande avant la demande, c'est pas une demande, c'est une pré-demande.
8: Hein?
1: Je vous ai commandé du bois aussi, donc vous l'aurez cet après-midi.
8: Bah, j'en ai rien à foutre du bois, on s'en servira pas. Qu'est-ce que vous voulez que j'en fasse?
1: Alors, vous le mettez dans la cheminée et ensuite vous le faites brûler.
8: Ah non, non, nous une cheminée, ça nous servira à rien, que je vous dis.
1: Ah oui, mais comment que je vous dis qu'il fallait le dire avant dans ce cas?
8: Non, non, depuis le début, je vous le dis.
1: Oh là là, en plus maintenant j'ai tout calé, bravo.
8: Ah oui, ça va être de ma faute là ce coup-ci.
1: Ah bah oui, quand même, oui.
8: Ah non, non, non.
1: Bon, devant le pressing, il y a quoi?
8: C'est le parking.
1: Eh bah, sur le parking, on va construire une petite cabane à bois.
8: Bien évidemment, ils vont vouloir.
1: Ah bah super, on arrive.
8: Il y aura pas de cabane non plus, hein. J'en ai rien à foutre de votre cabane, je vous dis.
1: Dans ce cas, autre solution, vous creusez un trou dans le mur du pressing.
8: Ah bah oui, j'ai que ça à faire, creuser dans les murs qui m'appartiennent pas. Moi, je vais prévenir la sécurité.
1: C'est la sécurité du pressing?
8: La sécurité de la galerie.
1: D'accord, ah bah passez-le moi.
8: Non mais de toute façon, je vais le prévenir. Attendez, il est juste devant moi le monsieur, je vais lui dire. Moi, je m'en fous.
1: Oui, ok, donc il n'existe pas.
8: Ah bah si, il est là-bas où vous... Monsieur?
1: Oui, oui.
8: Hop, j'ai le monsieur qui est là.
1: Quel monsieur?
8: Ben, de la sécurité.
1: Oui, soi-disant.
8: Comment?
1: Soi-disant.
8: Soi-disant, non mais quittez pas, hein.
9: Allô?
1: Bonjour madame, monsieur Martin à l'appareil.
9: Bonjour, bonjour mademoiselle.
1: Ah non, moi c'est monsieur, hein.
9: Oui, non mais...
1: Non mais c'est pas grave. Apparemment, je dois voir avec vous pour stocker le bois.
9: C'est-à-dire?
1: C'est-à-dire que cette personne vient de m'appeler pour que je lui installe une cheminée dans le pressing.
9: Oui.
1: Donc il m'a dit de voir avec vous pour soit mettre une cabane en bois sur le parking, soit creuser
9: dans
1: le mur.
9: Non mais vous pouvez pas mettre de cabane en bois sur le parking, monsieur.
1: Ah d'accord. Et il proposait de creuser dans le mur du pressing, ça c'est possible?
9: Ben non.
1: Non plus. Ah bah il me dit vraiment n'importe quoi, super.
9: Tout l'air passe.
8: Vous prévenez, ça doit être livré après-midi. Hein.
1: Oh là là, allô?
8: Allô? Attendez, je donnais...
1: Non mais attendez, qu'est-ce que j'entends? Vous êtes en train de commander une cheminée de l'autre côté, là?
8: Je commande une cheminée de l'autre côté.
1: Oui, bah j'ai très bien entendu. Vous étiez au téléphone, j'imagine, avec mes concurrents.
8: Non, mais...
1: Ah non, mais celle-là, elle est raide.
8: Non, j'ai un monsieur qui est le monsieur de la sécurité. Je lui ai dit que vous devez livrer après-midi.
1: Et dans mon dos, hop, vous commandez une autre cheminée.
8: Mais qu'est-ce que j'en ai à foutre de votre cheminée? On n'en a pas besoin.
1: Bon, je m'en fiche, ça va vous faire deux cheminées.
8: Non, non.
1: Bah si.
8: Non, soi-disant, je commande une autre cheminée en même
1: et
8: temps.
1: Et là, vous parlez à qui?
8: Au téléphone.
10: Bah écoutez, je ne comprends pas de ce que vous me parlez. Une cheminée de quoi?
1: Bonjour monsieur, de ce que je vous parle, d'une magnifique cheminée en marbre de Martinville.
10: Dans le pressing?
1: Mais oui!
10: Non mais vous voulez rire?
1: Ah volontiers oui!
10: Ah mais j'en ai rien à foutre, c'est un commerce.
1: Oui, bah vous avez besoin de chauffage comme tout le monde.
10: Eh ben, j'ai pas le chauffage, je suis un pressing, il n'y a pas de chauffage, pas de chauffage, ça chauffe tout seul. J'ai toutes mes machines, il n'y a plus de 6 kilos de raison vapeur.
1: Eh bah comme ça vous aurez le choix entre vapeur ou cheminée.
10: Mais j'en ai rien à foutre, je n'en veux pas, j'ai rien demandé, je ne veux rien.
1: Ah oui mais merci, moi j'ai fait toutes les demandes pour vous.
10: Ah mais ça pas votre problème, mon petit monsieur. C'est pas mon problème à moi. C'est votre problème à vous.
1: Pardon, mon petit monsieur. Je dirais plutôt que c'est notre problème à nous.
10: Alors, excusez-moi du peu. Donnez-moi votre nom. Ça va être vite réglé.
1: Alors, excusez-moi du peu, mais je suis monsieur Martin des Cheminées Martin.
10: Alors, faites-moi voir le bon que je vous ai commandé quelque chose. Parce que, excusez-moi du peu, moi, je n'ai rien vu, hein.
1: Oui, bah, excusez-moi du peu que le bon de commande, je l'ai fait moi-même. Il est là.
10: Bah, alors, première nouvelle, alors vous faites des fous en plus. Bah, ça va être très bien.
1: Ah, bah, pardon d'essayer de vous aider, mon petit monsieur.
10: Mais je n'en ai rien à foutre. Je n'en veux pas.
1: Et voilà, je me casse la nanette pour vous livrer du bois en plus.
10: Vous me donnez votre numéro de téléphone.
1: Non, parce que vous allez m'appeler tout le temps après.
10: Ah bah non, je peux vous appeler.
1: Non, alors je fais pas le service après-vente, mais je peux vous conseiller un ramoneur, c'est mon beau-frère.
10: Non mais voilà, les ramoneurs, j'en ai rien à foutre, j'ai mon ramoneur à la maison, ça me suffit.
1: Mais qu'est-ce que vous êtes en train de me dire ?
10: Bah oui, mon mari est ramoneur.
1: Ah bah j'imagine bien, oui.
10: C'est son métier et en plus de ça, vous voyez, il est encore en exercice.
1: Comment ça en exercice ? Vous voulez dire qu'il est en train de...
10: Ah non, non, non, oh mais... Monsieur.
1: Ah non, mais je ne savais pas que vous étiez en plein ramonage tous les deux, pardon.
10: Terminé, point barre, au revoir monsieur.
1: Je vous rappelle quand vous avez fini.
10: Allez vous faire foutre.
1: Ah, alors volontiers, mais faut m'envoyer le ramoneur dans ce cas.
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11: Oui, allô ?
12: Oui, bonjour, monsieur.
11: Bonjour, monsieur.
12: C'est bien au magasin de vêtements pour hommes.
11: Oui ?
12: Monsieur Delaplay à l'appareil. C'est le secrétaire général de la FNEF, Fédération Nationale d'Exhibitionnisme à la Française. Je vous passe, monsieur le président.
11: Oui ?
12: Merci. Allô ?
11: Oui, allô ?
12: Bonjour, monsieur.
11: Bonjour, monsieur.
12: Monsieur Le Duret à l'appareil, président de la FNEF, Fédération Nationale d'Exhibitionnisme à la Française. Alors, nous avons notre grand championnat, vous savez, la poule finale. Vous avez vu les affiches en ville, non ?
11: Non, j'ai pas pu voir.
12: Ah, bon. Nous avons la finale, donc, dimanche, en poulain, éliminatoire pour les phases finales, donc, de National. Donc, tous les exhibitionnistes qui viennent dimanche ont besoin d'avoir, et c'est obligatoire, une gabardine standard. Qu'est-ce que vous avez à leur proposer ? Parce qu'il nous en faut une bonne vingtaine.
11: Eh bien, moi, ce que je vais vous proposer, c'est de rappeler demain matin. Vous aurez le responsable du magasin et non, il sera en mesure de vous dire.
12: Mais déjà, qu'est-ce que vous avez comme couleur, vous, déjà, à nous proposer ?
11: Gabardine, vous appelez ça la veste ou la veste un peu plus longue ?
12: Ah, c'est plus long. Il ne faut pas qu'on voit le bas-ventre, évidemment. Vous connaissez un peu notre spécialité, les exhibitionnistes. Nous avons besoin de gabardines, évidemment, qui vont presque jusqu'aux genoux. Donc, il faudrait qu'on puisse déboutonner, voyez-vous, la gabardine en 3 secondes chrono. Ouvrir la braguette, sortir notre engin, refermer avant que la police, évidemment... Donc, c'est de la gabardine très souple, non irritable avec des tissus non synthétiques.
11: Ça, je vais pas avoir. Même en commande, ce sera toujours en polyester, ce sera toujours du synthétique.
12: Ah oui, mais si ça vient en contact de notre sexe, avec la peau du gland, on va faire des allergies,
11: Écoutez, moi, ce que je vous propose, c'est de me rappeler demain le responsable du magasin. Il sera plus apte à vous dire ce qu'il peut avoir et lui sera capable de vous dire au niveau des prix.
12: Oui, parce que si on en prend 20, j'imagine qu'on peut avoir une petite réduction.
11: Oui, il y aura une réduction, ça, c'est sûr.
12: En contrepartie, je vous garantis, vous pouvez noter, tous les exhibitionnistes auront, nous accrocherons sur notre sexe un petit panneau vêtements avec votre adresse pour vous faire de la publicité.
11: Ben écoutez, vous rappelez demain matin et puis lui, il essaiera de voir ce qu'il peut faire.
12: Vous avez noté ?
11: Oui.
12: Je vous écoute.
11: Je peux pas trop le dire en magasin, ça se fait pas trop, il y a des clients.
12: Et alors ?
11: Je dirais que vous accrocherez une pancarte sur votre sexe pour montrer vêtements pour faire de la pub.
12: C'est pas un beau geste, ça ?
11: Ah si, c'est un beau geste.
12: Ben alors, qu'est-ce qu'on dit ?
11: Merci.
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13: Bonjour, vous avez demandé l'hôtel de police.
14: Bonjour.
1: Bonjour monsieur, je suis bien au commissariat ?
14: Oui, tout à fait.
1: J'ai arrêté un suspect qui téléphonait en voiture. Je voulais savoir quand je pouvais vous le convoquer.
14: Mais vous n'êtes pas policier.
1: Ah non, pas du tout. Moi j'ai mon beau-frère qui est policier si vous voulez, donc c'est un petit peu pareil.
14: C'est n'importe quoi monsieur. Vous n'êtes pas policier, vous vous permettez d'arrêter quelqu'un ?
1: Bah oui, parce qu'il contrevenifiait à la loi.
14: Ah non, mais monsieur, si vous voulez vous transformer en policier, vous passez le concours.
1: Ah bah oui, parce que le gars, je lui ai pris son permis et tout, donc...
14: Non mais franchement, c'est aberrant tout ce que vous dites.
1: Non mais je vous demande rien. À la limite, c'est vrai que si vous y aviez une petite prime, un truc, je serais pas contre, mais...
14: Bah, et en plus vous demandez une prime pour ça.
1: Pas grand chose, vous voyez, mais juste un truc symbolique.
14: Ah
1: voyez,
14: non, mais là par contre c'est vraiment n'importe quoi. Vous êtes pas policier, monsieur, c'est pas à vous de faire ce genre de choses.
1: Bah je vous dis, c'est un petit peu comme si, parce que dans le sens où moi, comme j'ai mon beau-frère.
14: Mais votre beau-frère, c'est pas à vous, c'est même pas votre frère. Moi, mon frère et ma sœur, ils vont pas se faire passer pour des policiers sous prétexte que leur sœur, elle est policière. Vous êtes pas policier, vous n'avez pas l'uniforme, vous n'avez pas de carte.
1: Alors peut-être que vous pourriez me faire juste une carte temporaire à la limite pour.
14: Bah n'importe quoi.
1: Non, mais juste une pour la journée, vous voyez.
14: On ne vous fera pas de carte temporaire, non. Non, mais là, arrêtez, hein. Franchement, arrêtez. C'est n'importe quoi. Je vais vous passer mes chefs.
1: Ah, merci.
15: Allô?
1: Oui, bonjour madame.
15: Non, mais vous avez pas le droit de prendre les permis comme ça des gens, monsieur. Si moi je croise quelqu'un sur la route en train de téléphoner, je vais prendre le permis.
1: Oui, bah je comprends, ah, oui,
15: non,
1: c'est
15: mais
1: pour ça.
15: Fait peur. En plus, vous dites, vous avez dit au monsieur que vous étiez policier?
1: Bah j'ai dit que j'étais un petit peu de la maison, quoi, j'ai dit.
15: Oui, un petit peu de la maison, oui. Oui, bien sûr, oui. Non, mais vous êtes pas de la maison.
1: Non, mais j'ai pas précisé quelle maison, vous voyez, ça pouvait.
15: Oui,
1: être...
15: mais oui, quelle maison, bien sûr, bien entendu. Non, mais déjà, vous lui rendez son permis, déjà.
1: Ah oui, mais si je lui rends, il va pas vouloir venir.
15: Bah et alors?
1: Bah alors, comment on fait pour le PV?
15: Alors comment on fait pour le PV? Mais monsieur, mais vous me dites que vous avez arrêté quelqu'un sur la route?
1: Oui, mais alors moi si vous voulez, moi je l'ai pris en photo, donc du coup vous avez la preuve.
15: Vous avez pas le droit de prendre en photo comme ça les gens dans la rue en plus.
1: Bah c'est-à-dire que j'étais en voiture, vous voyez. Donc j'ai pris mon téléphone, hop, je l'ai doublé, hop, je l'ai pris en photo pendant que je doublais.
15: Vous avez pris votre téléphone pour prendre en photo le monsieur. Donc vous étiez quand même au téléphone en train de doubler.
1: Oui, mais en mission.
15: Non, mais en mission, mais vous avez pas de mission.
1: Bah dans le sens où je le faisais pour vous, vous voyez, je le faisais pour
15: bah
1: vous.
15: Bah non, mais dans ce cas allez sur la route et faites de la circulation aussi tant que vous y êtes.
1: Il faudrait dans ce cas un modèle de PV au moins que je lui mette l'amende.
15: Vous êtes monsieur?
1: Monsieur Martin.
15: Martin, votre prénom?
1: Martin.
15: Oui, votre nom de famille?
1: Martin.
15: Et votre prénom?
1: Martin.
15: Vous êtes Martin Martin.
1: Voilà.
15: Je vous mets en attente, monsieur.
1: Ah.
16: Oui, bonjour.
1: Oui, bonjour madame.
16: Moi, c'est vous que je voudrais convoquer au service, monsieur. Moi, je suis la partie adverse, je pose plainte contre vous.
1: Ah oh bah tiens, c'est la meilleure, ça.
16: Ah oui, c'est la meilleure, monsieur, ouais. Je ne peux mettre un procès-verbal dans tous les cas que pour une chose que j'ai constatée.
1: Ah bah, je vais vous montrer la photo.
16: Que j'ai constatée, monsieur. Enfin, une photo que vous avez prise en temps réel, monsieur.
1: Bah, vous pouvez constater la photo
16: non,
1: en temps...
16: Non, je ne peux pas constater une photo.
1: Ah, mais lui, il le sait pas, si vous voulez, à la limite. Ah,
16: non, enfin, monsieur, c'est soit je vais vous convoquer, vous, pour vous rappeler vos règles, soit la conversation va s'arrêter là.
1: Ah, bah alors je vais réfléchir.
16: Voilà.
1: Le choix est pas facile.
17: Michel,
1: abruti,
17: ce mec.
1: Allô?
17: Non, mais il est complètement con, ce mec. C'est un truc de fou.
1: Vous avez mal raccroché?
17: Il prend un téléphone au volant, du coup,
1: je vous entends, hein.
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19: Allô?
6: Allô, Nicole?
19: Oui?
6: Bonjour, petite Nicole, c'est Fragiado à l'appareil.
19: Oui?
6: Ben, tu n'as pas encore payé ton abonnement?
19: Qui donc, vous dites?
6: Fragiado, le journal de l'enfance heureuse. Qu'est-ce que tu as fait cette semaine? Tu as oublié? Tu sais que si tu l'envoies pas avant le 21, tu pourras pas concourir pour le grand concours qui te permettra peut-être de gagner un beau voyage à Disneyland. Alors, Nicole...
19: Vous vous trompez complètement, là.
6: Non, écoute-moi. Tu t'appelles bien Nicole?
19: Oui.
6: Tu es psychiatre?
19: Oui.
6: Bon, eh bien, tu nous as... Je sais bien, j'ai devant moi le fichier. Je suis nouveau responsable. Je suis étudiant pendant le reste de l'année, je m'occupe des abonnements de Fragiado pendant les vacances.
19: Oui, mais je ne suis pas du tout abonné à cette chose-là.
6: Oh, dis-moi, j'ai même devant moi tes derniers résultats pour le grand concours, sondage que tu as donné, Nicole, quand même.
19: Hier.
6: Eh bien, avec les records de saut de la grenouille.
19: Non, pas du tout moi, ça.
6: Dis-moi, tu veux plus le payer, dis-moi tout de suite.
19: Non, mais je ne suis pas abonné à cette chose-là.
6: Pourquoi tu ne nous as pas écrit?
19: Mais je suis pas du tout abonnée, c'est une... D'abord, qu'est-ce que c'est que cette façon de me tutoyer comme ça? On n'a pas gardé les vaches ensemble, hein. Moi, je suis pas du tout abonnée à votre hebdomadaire ou mensuel, je sais pas de quoi il s'agit.
6: Mais quand même, le mensuel de l'enfance heureuse, des 5 à 15 ans...
19: C'est une erreur, hein.
6: Non, écoute, Nicole, non mais écoute, alors là, non. Moi, je vais encore me faire taper sur les doigts. Je t'ai envoyé pourtant le grand poster de Jean-Luc Lahaye.
19: Mais je suis pas une adolescente.
6: Non, écoute-moi.
19: Ne me tutoyez pas, ça me gêne.
6: Non, excusez-moi. Tu es allée ce week-end au bord de la mer et tu as attrapé un coup de soleil, non? Tu te souviens pas du tout de ce que tu as fait cette année?
19: Non.
6: Nicole, en plus tu as dit 3,17 m pour la grenouille, t'étais pas loin, t'étais 3,20 m.
19: C'est pas moi. Vous vous trompez, hein. Perdez votre temps, c'est pas moi. Bon, je vous laisse, hein. Au revoir.
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20: Oui, allô?
1: Ah, bah j'ai un doute. Allô?
20: Oui, allô?
1: Ok, donc bonjour monsieur, c'est bien la boucherie?
20: Oui, c'est moi.
1: Docteur Martin à l'appareil, service médicaliste de Martinville.
20: Oui?
1: Je vais venir installer un cabinet de consultation médicaliste chez vous.
20: Non mais attendez, vous êtes à une boucherie là? Qu'est-ce que ça a à voir avec ça, moi?
1: Ça a à voir avec ça que les gens qui viennent chez vous pour acheter de la viande, en même temps, ils pourront comme ça consulter un médecin.
20: Non mais vous êtes sérieux là?
1: Bon, parfois, oui.
20: Aucun moment, il y a quelque chose qui a été mis en place.
1: Ah non, mais on va le mettre en place ensemble, vous inquiétez pas.
20: Mais on va rien mettre en place du tout.
1: Mais si, je vais passer vous installer le cabinet du médecin.
20: Non, vous allez passer
18: nulle part.
1: Non, mais ce sera pas dans la boutique. La salle de consultation médicaliste, je vais l'installer derrière, dans votre réserve à viande.
21: Bonjour.
1: Bonjour monsieur, comme je disais.
21: Mais attendez monsieur, on est une boucherie charcuterie, vous me parlez de quoi ?
1: Comment ça de quoi ?
21: Au nom de quoi vous décidez que chez moi vous allez vous installer ?
1: Ah, au nom de la lutte contre le désertage médical. Ça permet aux malades de se faire soigner n'importe où en faisant les courses.
21: Mais vous rendez compte de ce que vous êtes en train de me raconter ?
1: Plus ou moins, ouais.
21: Et pourquoi moi ?
1: Parce que comme vous êtes déjà équipé pour conserver de la viande, j'en ai déduit que vous pouvez aussi conserver des patients malades.
21: Non mais vous vous foutez de moi, c'est n'importe quoi.
1: Bah, c'est logique, c'est juste que c'est pas la même viande, mais sinon ça change pas grand chose.
21: Vous êtes qui ?
1: Je suis le docteur Martin.
21: Mais docteur Martin, de quoi ? C'est quoi ? Donnez-moi votre pédigré.
1: Oui, alors je précise, je suis pas docteur en médecine, je suis docteur semi-professionnel en démarchage téléphoniste.
21: Mais n'importe qui peut me téléphoner pour me raconter n'importe quoi.
1: On est bien d'accord, donc là je vous appelle pour vous dire que demain je vous installe une salle de consultage médical.
21: Vous débarqueriez chez moi demain pour m'installer un truc que je vous ai jamais demandé, mais zéro.
1: Ah non, mais alors l'idée c'est pas de se mettre dans le magasin, je vous rassure.
21: Ben je m'en doute bien, évidemment.
1: Bah oui, évidemment, votre salle de consultage, je vais la mettre derrière, dans votre réserve à viande.
21: Mais non.
1: Mais si.
21: Mais non.
1: Mais si.
21: Mais non.
1: Bah si.
21: Mais vous vous mettez nulle part, vous vous foutez de ma gueule ou quoi ?
1: Ah bah oui.
21: Ouais, c'est ça.
1: Non, pardon, je peux changer de réponse ?
22: Allez, une salle médicale.
23: Allô, oui, bonjour.
1: Ah, allô, oui, bonjour.
23: Oui, bonjour,
1: c'est le patron. Bonjour.
23: Oui.
1: Oui, bonjour.
23: Oui, bonjour.
1: Oui, bonjour.
23: Bonjour, bonjour, bonjour.
1: Mais bonjour, bonjour, bonjour à vous aussi.
23: Bonjour, monsieur.
1: Bonjour, madame, oui.
23: C'est monsieur au téléphone, c'est le patron au téléphone.
1: Ah oui, tiens, bonne idée, passez-moi le patron au téléphone.
23: C'est moi-même, monsieur.
1: Ah, bah dites-le.
23: Oui.
1: Entre nous, c'était pas super clair. Hein.
23: Oui.
1: Donc, comme je disais, la salle de consultage pour les malades, on la met dans l'arrière-boutique.
23: Mais là, vous êtes dans une boucherie, monsieur.
1: Pas du tout, non, je suis encore au bureau, mais je vais passer à votre boucherie pour installer le cabinet médicaliste.
23: Mais pas dans une boucherie, qu'est-ce que vous me racontez, là ? Moi, je vais ouvrir un cabinet dans ma boucherie, non mais...
1: Bon, mais non, dans la boucherie, ce serait complètement ridicule, vous vous rendez compte ?
23: Mais monsieur...
1: Non, le cabinet médicalifié, on l'installe dans votre réserve à viande.
23: Mais un cabinet médical dans une réserve à viande, vous me racontez quoi, là ? Vous me racontez n'importe quoi, là ?
1: Bah non, parce que c'est comme la viande. Ça permet de garder les malades au frais en attendant de les soigner.
23: Mais monsieur, un cabinet médical dans une chambre froide, on n'est pas dans une morgue. Hein.
1: Ah bah non, parce que nous on soigne que des patients vivants.
23: Non mais là, vous foutez de moi là.
1: Non.
23: Mais si, vous êtes en train de vous foutre de moi.
1: Mais non.
23: Mais bien sûr, franchement.
1: Ah, franchement.
23: Vous foutez de moi.
1: Oh bah si c'est franchement, alors oui.
23: Mais...
1: Complètement.
23: Hop, c'est bon.
24: Allô ?
25: Oui, bonjour madame.
24: Bonjour monsieur.
25: C'est l'école scolaire ?
24: Oui, Notre-Dame.
25: Ah oui, c'est ça. Dites-moi, monsieur Lamolle à l'appareil, je vous appelle pour présenter mes excuses pour ce qui s'est passé hier à la sortie de l'école, là, sur le trottoir.
24: Ah, je suis pas au courant, moi, désolée.
25: On vous a pas dit ?
24: Non.
25: Ah, je suis venu, comme je viens de temps en temps à la sortie des écoles pour sortir mon sgeg.
24: Oui.
25: Et malheureusement, en exhibant mon sgeg, il y a mon pantalon qui a craqué. Et il y avait des nounous qui étaient devant, vous savez, comme tous les soirs.
24: Oui.
25: Et elles ont vu, je pense, mon postérieur, comme mon pantalon a craqué, quoi. Et je tenais à présenter mes excuses aux personnes de l'établissement, parce que franchement, j'y suis pour rien.
24: D'accord, ben je le ferai.
25: Hein? Si ça vous dérange pas, c'est pas la première fois que je viens exhiber mon sgeg à la sortie de l'école. C'est pas ça, c'est juste mon pantalon qui a craqué, voilà.
24: D'accord.
25: Demain soir, est-ce que je peux quand même venir représenter mon sgeg, si ça vous dérange pas, sans faire craquer mon pantalon, hein, j'aurais fait une retouche demain.
24: Je pense que ça va être délicat. Hein.
25: Pourquoi ?
24: Bah, c'est quand même une école.
25: Oui. Non, mais mon pantalon, il va être refait, il va être cousu.
24: Oui, mais si votre pantalon est recousu, d'accord, mais votre sgeg, vous allez le sortir quand même.
25: Bah, évidemment.
24: Donc, il va y avoir le problème.
25: Pourquoi ? Il n'y en a jamais eu.
24: Bah...
25: Les nounous, elles adorent, hein.
24: Ah, vous croyez ?
25: Je viens vous le montrer, et puis vous jugerez sur place et vous me direz si je peux revenir.
24: Non, c'est pas la peine.
25: Bah, pourquoi ?
24: Bah, parce que moi j'ai autre chose à faire que de regarder les sgeg des hommes.
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26: Bonjour.
1: Bonjour monsieur, c'est bien le dépôt vente de meubles ?
26: Oui.
1: Monsieur Martin à l'appareil, les assurances Martin.
26: Oui.
1: J'ai un client que j'assure et qui a eu un dégât des eaux dans son dépôt vente.
26: Oui.
1: Donc pendant les travaux chez lui, on va l'installer chez vous.
26: Attendez, là je vous suis pas du tout là. Vous voulez installer quelqu'un dans mes locaux ?
1: Ah bah si, vous suivez très bien, c'est exactement
26: mais
1: ça.
26: Mais je comprends pas là. Pourquoi moi je devrais recevoir quelqu'un dans mes locaux ?
1: Parce que dans son contrat d'assurance,
26: ouais,
1: je lui ai mis qu'il pouvait exercer son activité professionnaliste dans un local équivalent en cas de dégât des eaux.
26: Ouais, bien sûr. Enfin des locaux vides, pas des locaux pleins, monsieur. Et pas chez quelqu'un.
1: Non, mais on va s'arranger. On partagera le magasin moitié-moitié.
26: Mais je peux pas, monsieur. Enfin,
1: bah, merci, mais je me suis engagé auprès de mon client.
26: Bah, vous vous êtes engagé, monsieur. Moi, j'ai rien à voir avec cette histoire.
1: En plus, sur son site, on a déjà marqué qu'il s'installait chez vous.
26: Bah, vous annoncez sur son site qu'il va être chez nous.
1: Ah, bah, ça, c'est les assurances, Martin. Hein. Nous, hop, hop, hop, on avance.
26: Bah, vous avancez, ok, monsieur, mais renseignez-vous avant.
1: Ah, bah, on n'a pas le temps puisqu'on avance. Nous, on travaille à l'américaine. Hein. C'est une réponse, une question.
26: Enfin, moi, les Américains, monsieur, ça me regarde pas. Moi, je travaille à la française.
1: Vous inquiétez pas, je vous ai trouvé un autre truc.
26: Mais vous pouvez rien trouver, monsieur, je ne peux recevoir personne.
1: Mais si, au lieu de faire moitié-moitié dans l'espace, on fait moitié-moitié dans le temps.
26: Bah,
1: par exemple, il prend 2 jours, après vous la prenez 2 jours, il la reprend 2 jours, et ainsi de suite.
26: Bah oui, vous me dites ce que je fais de mes meubles.
1: Alors ça, vous avez du bol, j'ai déjà repéré un hangar vide que vous pouvez louer juste à côté de chez vous.
26: Non mais ça va, non mais monsieur, vous vous entendez parler, c'est du grand n'importe quoi, c'est du délire.
1: Mais non, on travaille à l'américaine, je vous dis. J'ai contacté le proprio pour dire que vous êtes intéressé, je vous ai même un peu négocié le prix.
26: Bah bien sûr. Alors excusez-moi, mais je suis dans mes locaux.
1: Ouais.
26: Vous allez me trouver un local, je vais payer un loyer pour pouvoir débarrasser mes meubles pendant 2 jours pour que ce monsieur occupe mon local.
1: Exactement.
26: Et 2 jours plus tard, il va vider ses affaires, on va aller rechercher les miens.
1: Les tiens, oui.
26: Bah, les miennes et remettre...
1: Et ainsi de suite, voilà, très très belle remise en situation, bravo.
26: Mais bien sûr.
1: Parfait, donc je rappelle le gars du hangar.
26: Non, mais... C'est n'importe quoi.
0: Allô?
1: Et c'est madame, bonjour.
0: Moi, j'ai rien loué du tout. Vous imaginez? Tout est dans le magasin.
1: Oui, mais vous échangerez le contenu du magasin tous les 2 jours, c'est ce que je disais.
0: Enfin, comment? C'est pas possible. Enfin, je sais pas, moi. Il y a un problème, là.
1: Non, je crois pas.
0: Mais si, enfin. Je vais tout même pas foutre mon magasin en l'air pour vous faire plaisir.
1: Mais non, puisqu'on stocke vos meubles dans le hangar que vous allez louer à côté.
2: Allô?
1: Eh ben bonjour monsieur.
2: Pourquoi je louerais un hangar? J'ai pas besoin de louer quoi que ce soit.
1: Bah parce que dans le hangar, vous pourrez déménager et reménager tous les 2 jours vos meubles et ceux de mon client.
2: Non, on ne déménage pas, on ne réemménage pas. Non mais vous comprenez pas en fait.
1: Non mais si vous préférez, on peut aussi aller visiter le hangar ensemble.
2: Non, on n'ira pas visiter le hangar de quoi que ce soit, non. Monsieur au téléphone ne comprend rien du tout.
1: Alors pardon, mais le monsieur vous entend, hein?
2: Oui, bah c'est pour ça que j'ai...
1: Et j'ai très bien compris.
2: Mais vous comprenez pas, non?
1: Bah si, vous essayez de me doubler.
2: Pardon?
1: Bah vous faites celui qui est pas intéressé pour négocier le hangar.
2: Mais non.
1: Jurez-le.
2: Non.
1: Ah tiens, tiens, comme par hasard.
2: Pardon?
1: Vous allez me faire le vieux coup du doublage sur le hangar.
2: Non, mais j'ai...
1: Oh bah je le vois venir gros comme le hangar.
2: Mais...
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3: Oui, bonjour, monsieur. C'est quelle fédération?
5: Du bâtiment.
3: Ah, d'accord. Dites-moi, monsieur, c'est le baron de la Floranale à l'appareil. Cuir?
5: Allô?
3: Oui, je vous pose une question.
5: Oui?
3: Cuir?
5: Mais quoi, cuir?
3: Vous êtes cuir vous-même, non?
5: Ah, vous voulez la fédération des cuirs et peaux, c'est ça?
3: Non. Je prospecte, disons que je recherche des gens qui seraient cuir.
5: Ah, je ne vous comprends pas, je suis désolé. Qu'est-ce que vous entendez par là, cuir?
3: Est-ce que vous êtes cuir?
5: Non, je ne crois pas, non.
3: Vous êtes sûr?
5: Ah, je ne sais pas.
3: Bon, attendez, bougez pas, je vous passe le responsable.
7: Allô?
5: Oui, bonjour monsieur.
7: Oui, bonjour monsieur. C'est la fédération?
5: Oui.
7: Cuir?
5: Ah non, c'était la fédération du bâtiment, là.
7: Non, mais... vous.
5: Quoi, moi?
7: Cuir?
5: Non.
7: Sûr?
5: Non.
7: Doute?
5: Oui.
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22: Oui?
1: Oui, bonjour monsieur, je suis bien au bar.
22: C'est une dame au téléphone.
1: Admettons.
22: Oui.
1: Monsieur Martin, les assurances Martin.
22: Oui.
1: Je vous ai inscrit à notre forfait gonflage de prix spécial touriste. Vous devez connaître le principe.
22: Non.
1: C'est très simple. L'idée, c'est de faire gonfler votre note, l'air de rien, quand vous faites payer des touristes.
22: Bah moi, je gonfle pas la note, hein.
1: Vous inquiétez pas, je vais la gonfler pour vous.
22: Non, je ne veux pas gonfler mes prix, mais c'est n'importe quoi, ça.
1: Non, mais c'est juste une taxe que vous rajoutez sur vos consommations, mais uniquement pour les touristes.
22: Non, non, monsieur. Non, non. Alors, je vous arrête tout de suite. C'est pas moi qui m'en occupe.
1: Ah, et bah passez-moi la personne qui m'en occupe.
22: Voilà. Allô?
1: Bonjour monsieur, vous êtes la personne qui m'en occupe?
22: Bonjour monsieur, c'est pas monsieur, c'est une dame.
1: Bon, si vous voulez, oui.
22: Vous me dites bonjour monsieur.
1: Oui, bah par pure politesse, hein, pardon monsieur.
22: Non mais, c'est pas grave.
1: Ah bah si c'était grave d'être poli, ça se saurait quand même.
22: Je vous écoute.
1: Oui, donc comme j'expliquais, je vous ai fait un système de double carte pour surfacturer les touristes.
22: Alors j'ai jamais demandé ça déjà, j'ai pas demandé de double carte.
1: Vrai, mais vu que vous allez faire des doubles tarifs, c'est plus logique d'avoir des doubles cartes.
22: Mais je vous ai rien demandé.
1: Non, c'est moi, je me suis permis de vous inscrire en période d'essai.
22: Attendez, je vais vous passer mon mari, il va vous expliquer la suite.
1: Ah, bah c'est marrant ça, parce que j'ai beaucoup de Madame Marie en ce moment.
22: Voilà.
8: Oui, allô.
1: Bonjour, c'est Madame Marie.
8: Mon mari, elle a dit.
1: Oui, c'est ça, ma Marie.
8: Je suis le mari de la dame que vous avez eue au téléphone et vous commencez à me faire chier.
1: Oh là, d'accord, j'avais rien compris. Excusez-moi, monsieur Marie.
8: Je suis pas monsieur Marie, je suis son mari.
1: Bah oui, mais si vous êtes le mari de Madame Marie, logiquement.
8: Bah et alors, qu'est-ce que vous voulez? Vous avez inscrit à quoi? Quel forfait de quoi? Le forfait des cons, comme vous?
1: Alors, c'est une variante du forfait des cons. Là, c'est le forfait gonflage de prix pour les touristes.
8: Qu'est-ce que j'en fasse?
1: Eh ben, je vous ai refait votre carte avec un prix normal et un prix plus cher pour les touristes.
8: Et vous êtes abruti ou quoi, là?
1: Je dirais plutôt businessman.
8: Je suis pas un voleur comme vous.
1: Oh, ben voilà, dès qu'on essaie d'apporter un peu de nouveauté.
8: Ouais, mais moi, j'ai un fusil avec des balles de veine de l'orif, hein. Vous avez compris?
1: Oui, alors je comprends très bien, mais je crois que tirer au fusil sur les touristes, c'est interdit.
8: Ouais, oui, c'est interdit.
1: Bah, il me semble, oui.
8: Alors, venez pas m'emmerder avec vos cartes, là.
1: Non, mais de toute façon, je vous ai mis en période d'essai pour 6 ans. Après, on fait le point.
8: Mais je ne suis pas en période d'essai. Allez vous faire un...
1: Ah, alors non, ça je fais pas, désolé.
8: Si, ça vous fera du bien.
1: Peut-être, mais disons que j'évite de mélanger vie privée et vie professionnelle.
8: Ouais,
1: moi j'appelle juste pour vous filer un coup de main, pas plus.
8: Vous appelez surtout pour essayer de me piquer du pognon et c'est tout.
1: Ah non, alors je vous rassure, on va juste piquer le pognon des touristes.
8: Mais vous êtes con, ma parole.
1: Possible, mais enfin je m'excuse, au final tout le monde y gagne.
8: Ouais.
1: Imaginez en plus, si vous avez un client mystère qui vient déguisé en touriste pour vous contrôler, vous lui filez la carte avec les prix touristes.
8: Oui, mais vous envoyez le client mystère, moi j'ai une veine de l'orif, intervient, il sera bien reçu.
1: Oui, mais alors pareil, pardon, je crois que les clients mystères, on n'a pas le droit non plus de leur tirer dessus.
8: Mais
1: alors que mon système de double carte est beaucoup moins risqué.
8: Ouais, bien sûr.
1: Par exemple, sur la carte touriste, chez vous, j'ai mis le demi à 50 euros.
8: Un demi à 50 euros.
1: Ben voilà.
8: Et voilà.
1: Et après, on partage le bénéfice.
8: Un sandwich à 100 euros.
1: Alors le sandwich, je l'ai mis à 95 euros parce que 100, je me suis dit, ça va pas passer.
8: Ah ouais, ça va pas passer.
1: Bon, après, on peut le tenter.
8: Et votre connerie, elle va passer le jour?
1: Ah, alors ça, c'est rigolo parce que justement, ma connerie, elle passe tous les jours.
8: Mais je m'en fous.
1: D'ailleurs, vous savez où elle passe?
8: Mais j'en ai rien à foutre.
1: Dommage, sinon j'aurais pu vous dire que c'était la radio.
8: Mais vous êtes un peu con sur les bords, ma parole.
1: Ah non, pas que sur les bords, j'en ai même fait mon métier.
8: Eh ben, si vous faites un métier de con, c'est encore pire.
1: Ah, merci beaucoup, ça me fait très plaisir.
8: Il est con, ce bête.
1: Ouais, bah ce mec, il vous dit que vous avez mal raccroché aussi.
8: Et voilà.
9: Cabinet, bonjour. Veuillez patienter, votre appel va être pris en compte. Cabinet, bonjour.
10: Oui, bonjour madame, excusez-moi. Est-ce que vous pouvez remettre la musique, s'il vous plaît? Parce que je fais de la batterie et je suis en train de travailler sur le tempo de la musique d'attente. Vous pouvez remettre, s'il vous plaît. Merci.
9: Je comprends pas ce que vous me dites, là.
10: C'est le professeur de musique, là, de batterie.
9: Oui.
10: Et j'ai un élève, je me suis dit, tiens, ça, c'est une excellente musique d'accompagnement.
9: Mmh.
10: Donc, si vous n'y voyez pas d'inconvénient, comme je suis avec un élève, là, je sais pas si vous entendez, qui est en train de travailler sa batterie.
9: Mmh.
10: Est-ce que vous pourriez me remettre la musique d'attente, s'il vous plaît?
9: Non, au niveau de notre passe, on peut pas. Donc, non, la seule chose qu'il faut que vous fassiez, c'est... ce serait de rappeler. Je pense pas que... Non, je suis en train de regarder... Je pense pas, la seule chose que je peux faire, c'est si vous m'en attendez, mais...
10: Ouais, voilà, c'est ça avec la musique, parce que là, il est bien, là, il est bien dans le rythme, il a gardé le rythme, il faut surtout
9: pas... Oui, mais si vous met en attente, c'est que si vous passe sur un autre poste, donc ça va sonner sur un autre poste.
10: C'est comment l'air, déjà, là parce que là, il est en train de perdre le rythme, mon élève, et là, c'est embêtant.
9: Bah, moi, en plus, je la connais pas, parce que bon, comme...
10: Ça fait...
9: Ouais, ça se peut, je vous dis, moi, je l'écoute jamais, puisque... Oui.
10: C'est ça, non?
9: Oui, mais je dis, ça se peut, mais je peux pas vous dire. Puis bon, là, je suis sur un dossier, faut que je le termine avant de partir, donc j'ai pas tellement de temps.
10: Ah oui, c'est les impôts en ce moment.
9: Oui, voilà, c'est pour ça.
10: Voilà.
9: Alors, je vous dis bonne journée, au revoir. Allô?
10: Si vous pouvez en mettre la musique, s'il vous plaît.
9: Je sais pas, vous venez d'avoir ma collègue, elle vous a dit qu'elle savait pas comment faire, donc...
10: Continuez à se battre, il faut garder le rythme, il y a plus...
9: Ouais, mais vous allez pas nous appeler comme ça tout le temps, parce que on est un cabinet d'expertise comptable, vous allez nous bloquer notre ligne, là.
10: Ouais, mais madame, moi, mon problème, c'est que j'ai des cours jusqu'à 18h, hein.
9: Oh, vous allez pas appeler jusqu'à 18h, j'espère.
10: Vous raccrochiez, et je vais y rappeler moi pour avoir la musique.
11: Bah, ça va, vous gênez pas surtout, hein. Vous bloquez la ligne d'un professionnel et puis ça vous paraît tout à fait normal. Et c'est quoi ces manières?
10: Vous n'aimez pas la musique peut-être, hein?
11: Bah, si, j'aime la musique, mais vous allez pas nous bloquer notre activité parce que vous avez décidé de vous utiliser notre musique. C'est grave, ça.
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12: Oui, Pôle emploi service inscription.
1: Oui, bonjour monsieur. Je vous appelle parce que je...
12: Madame, c'est pas grave.
1: Ah non, c'est monsieur à l'appareil. Hein.
12: Oui, vous c'est monsieur, voilà, et moi voilà. C'est madame.
1: Je suis un monsieur, hein. Je sais pas, je pense que ça s'entend.
12: Oui, j'ai bien compris. Oui, moi d'accord. Je vous dis bonjour monsieur. Bonjour monsieur.
1: Bah oui, je vous dis... Bah...
12: C'est pas grave monsieur, je vous écoute. Quel est l'objet de votre appel?
1: Alors, je vous appelle monsieur parce que je vais partir en vacances pendant un peu plus de 2 mois à l'étranger. Je voudrais savoir quand je risque d'être contrôlé.
12: Vous savez que vous avez droit seulement à 35 jours de vacances par an.
1: Voilà, c'est pour ça.
12: Là, il risque d'avoir une radiation.
1: C'est pour ça que pour éviter radiateur, je voudrais savoir quand je risque de me faire contrôler.
12: Oui, mais non, mais ça fonctionne pas comme ça, parce que vous allez avoir des rendez-vous avec votre conseillère.
1: Alors, j'ai mon beau-frère qui peut me représenter s'il y a des rendez-vous.
12: Oui, mais monsieur, on ne recevra pas une autre personne tant que ce ne soit pas vous.
1: C'est la famille. Hein.
12: Votre, il n'y a aucun rapport avec un lien de conjugal.
1: Comment ça, conjugal?
12: Vous n'avez pas le droit d'amener votre femme, par exemple.
1: Je ne suis pas marié avec mon beau-frère. Je vois pas
12: je vais vous parler d'une femme. Je vais vous parler de toutes les situations que vous pouvez me présenter pour ne
1: mais
12: pas...
1: Enfin, vous me parlez de...
12: Monsieur, excusez-moi. On vous demande de respecter vos devoirs et de pas flouter le pôle emploi.
1: De pas flouter?
12: Oui.
1: Je floute personne.
12: D'accord. Donc là, maintenant, on va reprendre une question de base.
1: Alors, une question, oui. Pourquoi vous dites que mon beau-frère est une femme?
12: J'ai pas dit que votre beau-frère était une femme.
1: Je vois pas comment mon beau-frère pourrait passer pour ma femme. À partir...
12: Non, monsieur, c'est vous qui vous êtes trompé. C'est enregistré. Donc, si vous voulez, je peux vous envoyer une copie avec l'enregistrement.
1: Ah bah moi, je peux vous en envoyer une aussi, dans ce cas. Hein, c'est moi.
12: D'accord. Est-ce qu'il y a autre chose, monsieur?
1: Oui, si je déguise mon beau-frère en femme, est-ce que dans ce cas, ça passe?
12: Monsieur, tant que ce n'est pas vous qui vous présentez avec une pièce d'identité qui nous prouve votre identité, on ne prendra aucune personne au rendez-vous et aux convocations, monsieur.
1: D'accord. Donc dans ce cas, si c'est mon beau-frère déguisé en femme, mais qui vient avec ma carte d'identité...
12: Quel est le rapport, monsieur? Monsieur, je ne sais pas de... Là, vous téléphonez au Pôle emploi, donc c'est pour... Donc
1: non,
12: là, on va reposer une question. Allô?
1: Oui,
12: on va poser
1: allô
12: vous allez me poser une question de travail.
1: Voilà.
12: Est-ce que vous avez une question?
1: Et alors, si c'est ma belle-sœur qui se déguise en homme et qui vient avec la pièce d'identité de ma femme?
12: C'est pas possible, monsieur. Je préfère pas m'attarder sur cette...
1: Alors,
12: sur
1: ce, est-ce sur... que je pourrais avoir un responsable, s'il vous plaît?
12: Oui.
13: Oui, bonjour, monsieur.
1: Oui, bonjour, madame. Comme j'expliquais à votre sous-fifre, j'ai un souci pour ces vacances d'été.
13: Ah ben, oula, moi je veux bien être gentil, mais à un moment donné, il faut coopérer. Si vous êtes radieux, vous verrez bien ce qui vous arrivera, monsieur.
1: Ben alors non, justement, parce que si mon beau-frère vient déguisé...
13: Mais non, mais ça se passe pas comme ça, monsieur. Vous imaginez bien, monsieur, c'est apparenté à de la fraude, monsieur. Vous voulez finir comment, vous?
1: Parce
13: c'est
1: que
13: pas à votre beau-frère de se déplacer pour vous, monsieur.
1: Oui, mais déguisé...
13: Comment?
1: Ah, vous n'avez pas compris.
13: Mais si, je vous ai bien compris, monsieur. Vous partez en vacances pendant 2 mois ou 3 mois.
1: Voilà, oui, je veux voir.
13: Et vous voulez vous faire représenter par votre beau-frère pour pas...
1: Il viendra pas comme ça, il viendra...
13: Et votre beau-frère, moi j'ai envie de vous dire, je m'en fiche.
1: Oui, mais il sera déguisé, c'est ça.
13: Il sera déguisé, mais c'est quoi c'est... Mais qu'est-ce que ça veut dire, ça, monsieur?
1: Bah, ça veut dire qu'il aura une... En fait, il aura une perruque blonde pour...
13: Monsieur, je veux bien être gentil, mais voilà, moi j'aime bien parler avec des gens sérieux, monsieur.
1: Bah, je peux vous passer ma femme qui est à côté, qui pourra tester
13: non,
1: que
13: non,
1: je suis sérieux. Chérie?
13: Non, mais...
1: Allô?
13: Monsieur, je vous ai dit que je mettais un terme à la communication, si vous n'étiez pas plus sérieux que ça, monsieur.
1: Alors, excusez-moi, mais alors, 2 choses. Primo, je suis très sérieuse. Deuxièmement, secondo, c'est pas monsieur, c'est madame, là. Je suis la femme de mon époux.
13: Bon, non, mais...
1: Oui.
13: Bon.
1: Allô?
14: Pôle emploi vous remercie de votre appel. Au revoir.
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15: Allô, oui?
16: Oui, bonjour, monsieur.
15: Oui, bonjour, monsieur.
16: Monsieur Robert Wantuk, ambassadeur du Vietnam à Paris, de passage dans votre ville.
15: Oui.
16: Vous aurez une nuit réservée ce soir au restaurant vietnamien.
15: Oui.
16: Pour 147 personnes.
15: J'ai pas la place, moi.
16: Bon, ben, est-ce que les gens peuvent se serrer un peu?
15: Ah oui, mais on peut monter à 80 personnes.
16: Oh non, ça va pas.
15: C'est pour quand, monsieur?
16: Alors, c'est pour ce soir. Hein?
15: Ce soir.
16: Alors... Vous avez de quoi noter?
15: Oui, je note, oui.
16: Vous avez noté de quoi noter?
15: Oui, oui.
16: Passez-moi la liste.
15: Oui, mais monsieur, je vous dis, monsieur, je ne peux pas vous mettre, je n'ai pas la place.
16: Alors là, il y en a combien? J'essaie de réduire, monsieur, hein, mon cher
15: oui,
16: monsieur.
15: Oui, vous prenez deux restaurants, quoi.
16: Alors, on commence, hein. Famille récipient. 6 personnes.
15: Récipient?
16: 6 personnes.
15: 6 personnes.
16: Famille Pudiglan. 3 personnes.
15: Pudiglan, 3 personnes. Récipient, 6 personnes.
16: Famille... Non, c'est récipiong.
15: Récipiong.
16: 3 personnes. Valise en carton.
15: Oui.
16: 6 personnes.
15: Valise 100 personnes, 6 personnes, 12 personnes, 17 personnes.
16: Qu'est-ce que vous avez? Réception?
15: Réception, 6 personnes. Plus du gland, 3 personnes.
16: 3 personnes, c'est ça.
15: Récipient, 17 personnes.
16: Phonétiquement.
15: Oh, monsieur, je vous passe ma femme.
16: Non, attendez.
15: Oh, non, je comprends pas. Je comprends pas le vietnamien, je comprends pas.
6: Allô?
16: Oui.
6: Vous parlez le vietnamien?
16: Oh, pas du tout, non, je suis Berichong.
6: Ah, c'est papa qui parle le vietnamien?
16: Non.
6: Oui.
16: Non.
6: Oui.
16: Moi, je dis comme dong.
6: Oui.
16: Il n'est pas là, votre mari?
6: Oui, mais il ne comprend pas.
16: Non, mais il ne va plus noter les noms maintenant, on va noter les chiffres.
6: Noter les chiffres.
15: Allô?
16: Oui, on a fini, hein? Vous avez noté?
15: Oui, j'ai noté, oui.
16: Je vous écoute.
15: Monsieur, je suis incapable de vous relire la liste, monsieur. Je ne peux pas, ce n'est pas...
16: Je vous écoute.
15: Monsieur, je vais venir vous voir.
16: Monsieur, nous partons immédiatement.
15: Bon, j'ai une table de 6.
16: À quel nom?
15: Trois.
16: À quel nom?
15: Récipient.
16: Oui.
15: 6 personnes.
16: Récipient, 6 personnes.
15: Judith Gros, 3 personnes.
16: Oui. Celle-là, vous n'avez pas dû bien noter, parce que je ne vois pas ce que c'est, mon frère. Ensuite?
15: Brutus Néland, 7 personnes.
16: Oui.
15: 23 personnes.
16: À quel nom?
15: Jus.
16: Quoi?
15: Jus.
16: Oh non, c'est pas ça.
15: 3 personnes.
16: À quel nom?
15: Pismi.
16: Pismi?
15: Oui.
16: C'est pas vietnamien, ça.
15: Ben non, je marquais comme ça.
16: Ah, c'est famille Pudugland.
15: Pudugland, voilà. 3 personnes.
16: Et de la bite.
15: Comment?
16: Et de la bite.
15: Oui.
16: 6 personnes.
15: Vous pouvez m'en donner d'autres? J'ai de la place, hein.
16: Famille Mekoy.
15: Oui.
16: Ça, c'est des Grecs.
15: Combien?
16: 17. Alors, on va reprendre, hein.
15: Oui.
16: Je vous écoute.
15: 6 personnes.
16: À quel nom?
15: Récipient.
16: Oui.
15: 3 personnes. Julie.
16: Oui.
15: 7 personnes. Brutus Nelly.
16: British Leyland.
15: Oui. 6 personnes. Migan.
16: Oui.
15: 6 personnes. Culabit.
16: Oui.
15: 17 personnes. Mec.
16: Mec quoi?
15: Ouille.
16: Non, c'est Vokouille.
15: Vokouille. Vokouille.
16: Vokouille?
15: Oui. Oh, monsieur, arrêtez, hein. Mes couilles.
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18: Oui, bonjour.
19: Bonjour, monsieur. C'est bien la société de transport?
18: Oui, d'abord, je suis pas monsieur, je suis une dame.
19: Oui, si vous voulez.
18: Bah oui.
19: C'est juste pour vous prévenir que j'ai pris un PV avec une plaque d'immatriculation de chez vous.
18: Bah, vous avez pris un PV, pourquoi? Enfin, je comprends pas là.
19: Bah, parce que j'avais pas la vignette pour la pollution.
18: Mais en quoi ça concerne les transports?
19: Alors, c'est ce que je vous dis. J'ai donné le numéro de plaque d'un de vos camions.
18: Bah, vous avez pas le droit, monsieur, de faire ça. Pourquoi vous faites ça?
19: Bah, comment ça, j'ai pas le droit?
18: Bah, non, bah.
19: Bah, c'est ce que je vous dis. Je vais pas payer moi-même non plus.
18: Bah, voyez, attendez, c'est... l'infraction, qui c'est qui l'a faite? C'est vous?
19: Bah, oui, on peut dire ça.
18: Bah, mais... oui, monsieur, donc, bah oui, mais
19: qu'on a qu'à dire que c'est vous.
18: Bah, c'est la première fois que j'entends une chose pareille, hein.
19: Bah,
18: attendez, ne quittez pas.
19: Bah, d'accord, monsieur.
20: Allô?
19: Bonjour, monsieur. Comme j'expliquais...
20: Bah, c'est vous qui avez eu le procès-verbal. Bah, vous allez me donner vos coordonnées, et quand on le recevra, on vous dénoncera...
19: Ah non, parce que si vous faites ça, je vais devoir le payer.
20: Bah, et alors? C'est vous qui l'avez eu, pourquoi vous voulez que ce soit moi qui le paye?
19: Parce que ça m'arrange.
20: Bah non, on va pas faire comme ça, on va pas payer le procès à votre place et dénoncer un chauffeur qui s'est pas pris de procès pour qu'il ait des points en moins sur son permis, monsieur.
19: Bah, je vois pas où est le souci.
20: Vous voyez pas le souci? C'est moi qui suis pas net ou c'est vous, là? Parce que...
19: Je dirais
20: déjà,
19: que c'est vous.
20: Qu'on paye un procès que vous avez eu et qu'on dénonce un chauffeur qui pourrait perdre son travail. Pour vous.
19: Voilà, c'est ça.
20: Et c'est quoi votre numéro de téléphone?
19: Ouh là là, attendez, je vous vois venir.
20: Quoi, vous me voyez venir?
19: Vous seriez pas en train d'essayer de me refourguer mon PV?
20: Oui, c'est vous qui vous êtes fait verbaliser quand même. De toute façon, là, vous vous êtes fait verbaliser, vous avez dû donner une adresse.
19: Oui, mais alors rassurez-vous, j'ai donné la vôtre, hein, parce que sinon j'allais me prendre la prune.
20: Bah, c'est vous qui l'avez eu.
19: Bah oui, mais enfin, si je file mon adresse, qui c'est qui paye?
20: Bah vous, parce que c'est vous qui vous êtes fait verbaliser.
19: Bah voilà, bah moi ça m'arrange pas du tout, comprenez bien.
20: Bah, et vous êtes débile ou quoi?
19: Enfin, excusez-moi, mais enfin.
20: Bah non, mais là, faut arrêter, bon.
19: Non, mais mettez-vous à ma place.
20: Bah, vous avez eu un procès, vous le payez ou vous roulez pas en bagnole, quoi, j'ai envie de dire, je sais pas moi.
19: Ah, ou alors je récupère votre permis à vous.
20: Eh bah ouais, bah, Mais vous êtes.
19: Vous n'avez plus qu'à vous présenter au commissariat.
20: Mais je vais pas payer un procès à votre place.
19: Déjà, je suis bien gentil de vous éviter d'avoir le truc majorifié.
20: Mais vous m'évitez rien du tout, monsieur.
19: Non, mais ce que je veux dire, c'est
20: non,
19: que.
20: Non, mais je m'en fous. Vous êtes qui? C'est quoi votre nom et votre prénom?
19: Monsieur Martin.
20: Et c'est comment votre prénom?
19: Martin.
20: Oui, mais votre prénom?
19: Oui, Martin aussi.
20: Martin.
19: Oui, absolument, oui.
20: D'accord. Vous voulez pas présenter votre permis? C'est votre problème.
19: Bah, je peux pas présenter mon permis parce que je l'ai jamais passé.
20: Bah, roulez pas en voiture si vous avez pas le permis, monsieur. Qu'est-ce que vous voulez que je vous dise? C'est quoi, monsieur? Est-ce que c'est mon problème?
19: Bah, oui, dans le sens comme c'est votre véhicule, voyez, officiellement.
20: Mais comment vous roulez avec notre véhicule sans être employé?
19: Alors, j'ai demandé à mon beau-frère, qui est plaquiste, de me faire justement une plaque avec votre numéro.
20: Donc vous avez fait faire une fausse plaque d'immatriculation et vous roulez sans permis, c'est bien ce que vous êtes en train de me dire.
19: Oui, mais voyez, à part ça,
20: Oui, c'est pas grave.
19: Bah oui, c'est pas comme si j'étais hors la loi, voyez.
20: Non, bah non. Hein.
19: C'est pour ça que si je prends votre permis.
20: Vous, bah, ce que je vais donner sur mon permis personnel, moi, en tant qu'employé de la société. Ben bah, non, mais vous, vous vous rendez compte de ce que vous dites ou pas?
19: Attends, je prends de quoi noter?
20: Non, mais monsieur.
19: Oui.
20: Vous croyez vraiment que je vais vous donner mon numéro de permis, là?
19: Bah, ce serait quand même pratique parce que je vais pas le deviner, excusez-moi.
20: Oui, bah oui, j'ai que ça à faire.
19: Parfait. Donc je vous écoute.
20: Vous m'écoutez pourquoi?
19: Bah, pour le numéro de permis.
20: Mais je vais pas vous donner mon numéro de permis.
19: Excusez-moi, mais vraiment, vous y mettez pas du vôtre, hein?
20: Non.
19: Limite, je me demande si vous seriez pas en train de me faire une magouille.
20: Bah, une magouille, vous vous faites arrêter, vous me dites à moi d'aller au commissariat alors que vous faites même pas partie de la société.
19: Voilà.
20: Vous avez un problème, là. Mais je peux le traiter ou pas, le monsieur, là?
19: Me traiter, c'est-à-dire?
20: Arrêtez d'être con, je sais pas, moi.
19: Comment ça? Moi, je suis con?
20: Oui, bah, vous comprenez pas.
19: Vous auriez pu dire trop con, j'aurais préféré, mais.
20: Non, point.
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0: Allô, oui.
2: Allô.
0: Oui.
2: Allô, allô, madame Braco.
0: Pardon? Je pense que vous faites erreur, monsieur.
2: Attends, je suis pas sur Plouer, là?
0: Pas du tout.
2: Ah, ben on est où, là, alors?
0: Pour quelle raison vous voulez savoir ça?
2: C'est une base militaire, madame. C'est très important parce qu'on nous a indiqué votre numéro pour une position pour atterrir. On est en parachute actuellement. Est-ce que vous.
0: Oh, on est sur là.
2: Attendez, bougez pas parce que là, on est en chute libre à 850 mètres.
0: Ah bah alors là,
2: dis donc. Redonnez-moi la position, s'il vous plaît. Allô, PC. Alors, ne quittez pas, madame, ne quittez pas. Hein. Merci beaucoup, ne quittez pas.
0: Je vous en prie.
2: PC, oui, 23. Redonnez-moi la position, s'il vous plaît. Affirmatif. 5 sur 5. Bon, la réception est bonne. Alors écoutez, on va se poser. Est-ce que c'est un terrain à côté de chez vous
0: Oui, justement. C'est ce que j'allais vous dire. Il y a un champ qui n'est pas très loin de chez moi. Il y a un petit aéroclub.
2: Ouais, c'est ça. Bah, c'est pour ça qu'ils nous ont donné cette position. Le seul problème, voilà. C'est que moi, je suis à 850 mètres au-dessus d'une maison.
0: Alors... Ah oui, bah, ça c'est un peu... parce que même moi, je vous vois pas. Alors...
2: Ouais, bah, à 850 mètres, vous pouvez pas me voir.
0: Ouais,
2: le seul problème que j'ai, si vous voulez, c'est que moi, il me faut... comme là, j'ai une courroie qui est rompue, j'ai un problème de courroie, il faut que je puisse atterrir. Est-ce que vous avez une cheminée? Quelque chose comme ça?
0: Non, pas du tout. C'est un toit mansardé. Je ne vois pas comment vous pouvez atterrir sur le toit. Vous voyez pas le terrain du tout?
2: Je vois le terrain, mais je suis en chute libre.
0: Ah oui, d'accord.
2: Le parachute ne s'est pas ouvert, si vous voulez.
0: Ah oui, d'accord.
2: Okay. Et là, je suis à 650 mètres et là, il va falloir que je trouve un point d'urgence parce que là, j'atterris, je crois que c'est une maison que je vois là.
0: Ouais.
2: Est-ce que vous avez la possibilité d'ouvrir une fenêtre? À ce moment-là, je vais voir ce que je peux faire.
0: Ouvrir une fenêtre?
2: Ouais, une fenêtre, ouais, s'il vous plaît.
0: Il y en a une qui est ouverte.
2: Ouais, mais elle est pas assez grande, celle-là.
0: Bah écoutez, c'est la fenêtre que j'ai. Que,
2: Alors, je vais essayer. Vous êtes devant la fenêtre, là?
0: Attendez deux secondes. C'est la taille des fenêtres ici partout dans la maison, alors
2: ouais.
0: Moi je ne sais pas comment je peux faire.
2: Ouais, je vais essayer de, comme je suis en chute libre, je peux peut-être essayer tête en avant, mais bon.
0: Je vois pas comment je peux vous aider là. Il n'y a pas de place parce que là c'est dans la chambre et il y a juste à côté le lit. Hein.
2: Ouais, c'est ça. Est-ce que vous auriez une bassine d'eau, genre cocotte minute, une chose comme ça, que je puisse atterrir au moins, que l'eau amortisse ma chute avec les pieds? Parce que je voudrais pas exploser votre toit, quand même.
0: Une bassine d'eau?
2: Ouais. Je rentre par
0: attendez,
2: la fenêtre.
0: Je suis pas sur le toit, là. Vous allez rentrer dans la chambre avec vos pieds, c'est ça?
2: Oui,
0: que
2: voilà.
0: Vous
2: oui, mais je les essuierai à pied après. Vous inquiétez pas, hein, je suis pas...
0: Oui, je suis pas inquiète, mais attendez, vous êtes en chute libre et vous dites ne pas m'inquiéter. Attendez. Une bassine avec de l'eau.
2: Oui, s'il vous plaît.
0: Vous chutez dans combien de temps, là?
2: Là, on est à 400 mètres, à peu près.
0: Et vous vous rendez compte, l'état de la maison, quand vous chutez à l'intérieur?
2: Si la fenêtre est bien ouverte et qu'il y a la bassine avec de l'eau...
0: Elle n'est pas bien ouverte, la fenêtre, justement. C'est qu'un seul côté de la fenêtre qui est ouvert.
2: Ça va, je passe par là, je passerai. Vous inquiétez pas, je suis commando. Hein,
0: Là, c'est un peu quand même risqué, ce que vous faites, là.
2: J'en suis à 187 missions, alors vous inquiétez pas.
0: Et vous avez l'habitude de chuter dans des maisons?
2: Oui, madame.
0: Ouais, non, mais attendez. Là, j'hallucine un petit peu. Vous pouvez pas atterrir dans le balcon, par exemple? Parce que j'ai un balcon de l'autre côté. Est-ce que vous le voyez?
2: Ouais, c'est... Oui, un petit balcon, là.
0: Un petit balcon, voilà.
2: Voilà, c'est ça. Alors, est-ce que vous pouvez mettre la bassine là? Ou un seau d'eau, enfin, vous voyez, quelque chose que je puisse...
0: Oui, un seau d'eau, mais il est tout petit, le seau d'eau, hein, écoutez.
2: Mais est-ce que je rentre un pied dedans, au moins un pied, l'autre, je
0: un
2: peux
0: le... Un seul pied, oui, ouais, ça c'est, oui, bon. À mon avis, oui, je ne sais pas la taille de vos pieds, mais...
2: 43.
0: 43.
2: Là, je suis à 180 mètres. Tout va bien.
0: Je remplis le seau d'eau.
2: De l'eau tiède, si vous avez, plutôt, parce que c'est en suspension.
0: De l'eau tiède. Oui.
2: 130 mètres, chers auditeurs. 120, chères auditrices.
0: Voilà.
2: Voilà. Alors, vous êtes où que je puisse poser le pied dans le seau, madame, en atterrissant?
0: Je suis dans le balcon.
2: Bon.
0: Et j'ai une robe rouge.
2: D'accord.
0: Je pense que vous ne pouvez pas la louper, ça.
2: Non. Non, ben non, mais c'est bizarre parce que... Attendez, vous avez posé le seau, là?
0: Il est rouge aussi.
2: Oui, alors mettez-le un petit peu à distance de vous quand même, pour que je puisse juste atterrir sur un pied en chute libre, hein, dans le seau.
0: Ben écoutez, le balcon il est tout petit, je vous préviens d'avance. Hein.
2: Oui, oui, oui, attention, ben, vous n'avez pas une robe rouge? Allô, je vois une dame avec une robe bleue, vous m'entendez madame?
0: Je vous entends très bien monsieur.
2: Allô, sur l'an?
0: Oui.
2: Allô?
0: Oui. Allô, monsieur.
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3: Oui.
19: Bonjour monsieur, c'est bien le marchand de fruits et légumes?
3: Oui, oui, oui.
19: Monsieur Martin, bureau de l'équilibrage alimentaire de Martinville.
3: Oui.
19: Je vous appelle rapport au nouveau dispositif pour aider les gens à mieux manger.
3: C'est quoi ce dispositif, monsieur?
19: Bah c'est le chèque sucre, vous êtes pas au courant?
3: Ah non, je suis pas au courant du tout, non?
19: Ah, bah je vous explique. Pour que les gens mangent plus de fruits et légumes,
3: oui.
19: Ils peuvent maintenant vous payer avec du sucre à la place de l'argent.
3: On va devoir récupérer du sucre à la place d'être payé.
19: Vous serez payé, mais en sucre.
3: Ah bah non, j'ai pas envie de faire ça.
19: En plus, vous y gagnez aussi, parce qu'avec le sucre que vous récupérez, vous pouvez faire des confitures.
3: Monsieur, on a notre travail, on va pas s'amuser à faire des confitures, on va pas s'amuser à payer en machin, on est en argent, un point c'est tout.
19: Alors disons plutôt un point virgule, parce que...
7: Et allô?
19: Eh bonjour madame.
7: Ça a l'air d'être une arnaque votre truc, hein.
19: Oh bah direct, merci.
7: Les gens vont venir avec du sucre et vont m'échanger du sucre contre mes fruits et légumes, parce que c'est bien, parce qu'ils vont bien manger, d'accord?
19: Voilà, on est d'accord, très bien.
7: Ouais mais c'est quoi le but?
19: Le but c'est que les gens ont moins de sucre et plus de légumes.
7: Bah je suis perdant, t'es encore les commerçants qui triment quoi.
19: Oh bah non, vous prenez un kilo de sucre pour un kilo de légumes, vous pouvez facile vous faire dans les 500 kilos de sucre par jour.
7: Je trouve ça complètement con, je vous jure que...
19: Pardon, mais grâce au chèque sucre, vous allez vendre beaucoup plus de fruits et légumes.
7: Oui, mais je les vends contre de l'argent ou je les vends contre du sucre?
19: Bah, vous les vendez contre du sucre.
7: Mais mes fruits et légumes, moi, je les paye de base.
19: Eh ben, vous les payez aussi en sucre.
7: Et je vais les payer en sucre. Vous croyez vraiment que vos fournisseurs, ils vont accepter du sucre?
19: Les fournisseurs, non, mais il suffit que vous alliez acheter chez un autre primeur.
7: Les achètes, c'est un autre primeur, je vais les payer deux fois plus cher.
19: Oui, mais après, vous multipliez votre prix à vous par 4.
7: Ah ouais, oh là.
19: Mais ouais, au final, tout le monde y gagne.
7: Et du coup, je vais avec 300 kilos de sucre chez un autre primeur, il va accepter.
19: Ah bah, il est obligé.
7: Il est obligé.
19: Bah oui, grâce au chèque sucre.
7: Oh là là là, ça c'est quoi ce pays franchement? On oblige les gens quoi, oh là là.
19: Bah oui mais sinon personne veut jamais rien faire.
7: Ah ouais non mais de toute façon je vais prendre aucun papier, je vous le dis direct. Quelqu'un qui arrive et me dit j'ai un chèque de sucre ou j'ai un truc du genre ou machin, je le prends même pas en fait.
19: Non mais y a pas de papier, on a fait simple, vous aurez juste à peser le sucre.
7: Ah ouais non mais vous en faites pas, de toute façon je le prendrai pas donc.
19: Bah oui mais vu qu'à partir de maintenant vous ne prenez que les paiements en sucre.
7: Alors là à partir de maintenant je prends plus que les paiements en sucre et plus aucun paiement en argent.
19: Et oui, grâce au chèque sucre.
7: Oh là là là là.
19: Bah quoi? Oh là là là là.
7: Ah, c'est complètement con, je suis désolé.
19: Non mais je vous rassure, il y a une ruse, je vous explique.
7: D'accord, ok.
19: Le client vient, il prend ses légumes, il vous paye.
7: En sucre, ouais, du coup.
19: Voilà, et ensuite, vous lui revendez son sucre contre de l'argent.
7: C'est encore plus débile que vous venez de me dire, vous auriez même pas dû me le dire. Je suis désolé, mais c'est encore plus débile, sérieux.
19: Ah bah merci, j'ai bossé 10 ans sur ce projet.
7: Vous voulez vendre, mais je viens... Il va donner du sucre et après je vais devoir lui dire bon bah voilà vous me rachetez mon sucre.
19: Oui bah je vois pas le.
7: Le client va arriver, il va me dire bon bah voilà c'est la journée du sucre, je vais vous acheter des produits contre du sucre. Ok d'accord, vas-y, y'a pas de soucis.
19: Pardon, c'était la voix d'un client ça?
7: Oui c'était la voix d'un client.
19: Non, alors pas du tout, j'ai très bien reconnu, c'est vous qui avez fait une fausse voix de client.
7: Bah non mais c'est juste parce que c'est absurde, du coup je prends une voix de débile.
19: Ouais, enfin c'est quand même vous qui vous êtes inscrit pour pouvoir être payé en sucre.
7: Non, pas du tout.
19: Comment ça pas du tout? Vous êtes sur ma liste?
7: L'entreprise que vous avez sur votre papier c'est quoi?
19: Fruits et légumes Martin, ne me dites pas que c'est pas vous quand même.
7: Non, vous êtes au mauvais endroit.
19: Oh là là là là, alors ça c'est dingue, c'est pas vous du tout en fait.
7: Je suis pas dans votre liste.
19: Malheureusement non, mais je peux vous rajouter...
7: Alléluia!
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23: Allô, clinique vétérinaire?
5: Oui, bonjour madame, monsieur de la place à l'appareil.
21: Oui, bonjour.
5: C'est bien le vétérinaire ?
21: Oui, c'est elle-même à l'appareil.
5: Ah, très bien, bonjour docteur. Je souhaiterais prendre un rendez-vous. J'ai ma poule qui va mal.
21: Oui, alors pour cela, vous pouvez venir en consultation. On consulte tous les jours de 14h à 19h, sauf le samedi de 14h à 17h. Vous venez un après-midi quand ça vous arrange ?
5: Bah écoutez, je vais vous la passer. Je préfère voir qu'elle voit ça directement avec vous. Hein.
22: Allô ?
21: Oui.
22: Oui, bonjour, c'est le docteur vétérinaire.
21: Oui.
22: Oui, bonjour madame, je suis la poule de monsieur de la place. Quand est-ce que je peux passer ?
21: On est là jusqu'à 19h madame.
22: Jusqu'à 19h, oui. Et vous, je peux faire une épilation du maillot ? Non, c'est parce que j'ai des morpions.
21: Je vous ai dit.
22: C'est pour ça que j'appelle un vétérinaire. J'ai tué un veto.
21: Oui.
22: Docteur, à quelle heure puis-je passer ?
21: Quand vous voulez, avant 19h.
22: Vous pouvez me faire l'épilation du maillot.
21: On est sûrs.
22: Parce que j'ai beaucoup de morpions, vous comprenez ? Et les esthéticiennes ne veulent pas le faire. Elles m'ont dit qu'il fallait que j'aille voir un vétérinaire. Allô, docteur ?
21: Oui, oui.
22: Vous faites l'épilation du maillot poil...
21: Oui, on fait l'épilation du maillot, veto.
22: Poil à poil ou...
21: Qui est à l'appareil ?
5: C'est Bernard.
21: Bernard qui ?
5: Bernard Kouchner.
21: C'est Bernard Kouchner.
22: J'appelle pas seulement parce que j'ai des morpions, hein. Mais le problème, c'est que, si vous voulez, docteur, c'est qu'en plus, j'ai un morpion qui a la grippe. Et ça, l'esthéticienne, elle peut rien faire. Il s'est enrhumé hier soir dans la voiture.

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3: Morpion. Vous pouvez venir nous chercher? Sauvez-nous.
4: Vous devriez appeler Greenpeace.
3: Plutôt. SOS.
4: Oui.
3: Est-ce que je peux venir vous voir?
4: Ah oui, aucun problème. Oui.
3: Je saute dans une enveloppe.
4: Oui, si vous voulez.
3: Et puis le facteur m'amène demain.
4: D'accord, pas de problème.
3: Voilà.
4: Au revoir.
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5: Bonjour.
6: Bonjour monsieur, je suis bien chez le fromagiste?
5: Oui, tout à fait.
6: Je vous appelle par rapport à un fromage défectueux que j'ai acheté chez vous.
5: Un fromage défectueux? Non mais attendez, vous me dites que...
6: Je vous dis que j'ai pris l'apéro, juste après j'ai mangé un bout de fromage, j'ai pris la voiture et hop, contrôlé positif par les gendarmistes, à l'alcool.
5: Non mais attendez, mais ça c'est impossible, enfin c'est impossible. Hein.
6: Ah bah moi je peux vous dire que j'ai soufflé, ça m'a analysé.
5: Non mais d'accord que vous ayez soufflé, ok. Ah. Mais vous avez pris votre apéro quand?
6: Bah juste avant.
5: Non mais justement, juste avant. C'est l'apéro que vous aviez bu, excusez-moi de vous dire ça, mais quand
6: bah
5: même.
6: Non.
5: Ah bah non, alors c'est... Attendez, je mets le haut-parleur pour qu'on vous écoute dans le bureau.
6: Donc on s'est mis d'accord que c'était le fromage qui m'avait alcoolisé.
5: On n'est pas responsable, c'est pas possible. C'est la première fois de notre vie qu'on nous dit une chose pareille.
6: Non mais parce que vous, vous êtes habitué, j'imagine peut-être vous tenez mieux le fromage.
5: Oui, attendez, je vais vous passer donc...
7: Oui, allô?
6: Un autre monsieur.
7: Vous avez été contrôlé positif à l'alcool.
6: Oui.
7: Alors, eh ben, écoutez, arrêtez de manger du fromage.
6: Ah, mais... donc il y a bien un problème.
7: Ah mais il n'y a pas de problème, il n'y a jamais eu de problème. Il n'y a pas de fermentation alcoolique dans le fromage.
6: Enfin, il n'y en a plus parce que vous avez dû changer la recette,
7: mais
6: j'imagine.
7: On n'a pas changé nos fabrications, mais renseignez-vous. Est-ce que vous vous rendez compte de ce que vous dites? Ça veut dire que les enfants qui mangent du fromage, ils sont bourrés, ils sont testés positifs à l'alcool.
6: Mais quelle horreur, les enfants!
7: Mais il n'y a pas...
6: Non mais alors ça,
7: il y a pas de
6: oh
7: mais oui, les enfants s'ils mangent du fromage, tout le monde mange du fromage, c'est un truc de dingue. Il n'y a
6: oh
7: pas.
6: Non mais vous faites boire des enfants?
7: Mais je viens de vous dire, si un enfant mange du fromage,
6: ah bah c'est illégal.
7: Mais c'est illégal. Mais vous rendez compte de ce que vous dites? Il n'y a pas d'illégalité, mais non mais là on marche sur la tête. Ça veut dire qu'un enfant qui mange,
6: ça veut dire qu'un enfant qui mange, c'est un enfant qui boit. Ça j'ai bien compris.
7: Non, écoutez la fin de la phrase.
6: En tout cas moi, j'essaye d'éviter de faire boire mes enfants.
7: Bon, je vais bon.
8: Allô, oui, bonjour.
6: Bonjour, monsieur.
8: C'est-à-dire qu'il y a de l'alcool dans le fromage. Non, mais attendez. Mais c'est formidable, je suis obligée de rigoler, là, quand même. Hein.
6: Oui, surtout pour protéger les collègues.
8: Non, mais vous rigolez?
6: Non, mais je vois, on essaye de se couvrir.
8: Non, mais vous êtes pas bien, franchement.
6: Non, mais je vois le truc.
8: Non,
6: êtes en train de démonter le matos de contrebande derrière.
8: Mais oui, on est en train de démonter le matos de contrebande derrière.
6: On est en train de démonter les alambics à fromage.
8: Vous êtes complètement malade, quoi.
6: Oh.
8: Mais faut vous faire soigner, quoi. Vous me dites que vous êtes positif et vous avez mangé que du fromage.
6: Ah.
8: Vous foutez pas un peu de ma gueule, quoi.
6: Moi, je suis pas contre un petit coup de temps en temps, ça, je dis pas.
8: Vous imaginez pas déjà la journée que j'ai aujourd'hui et puis j'ai encore quelqu'un comme vous au téléphone qui me raconte des conneries pareilles? Non, mais arrêtez, s'il vous plaît. Alors, si vous voulez avoir plus de renseignements, je vais vous donner un numéro de téléphone et je veux plus vous parler, là c'est fini quoi. Vous rappelez au 0450.
6: Alors attendez, 5, après 5
8: 0450.
6: 0450.
8: Vous foutez de moi, et franchement je vais raccrocher dans 2 secondes, je suis déjà gentille de vous parler. Peut-être que vous avez bu là, parce que franchement vous n'êtes même pas capable de prendre un numéro de téléphone qui est super simple.
6: Non mais excusez-moi, alors j'avoue, c'est vrai.
8: Non mais attendez.
6: J'ai repris un petit morceau de fromage avant de vous appeler.
8: Ah ouais, et ben, vous vous foutez de ma gueule, je vais raccrocher.
6: Ah, ça va, c'est qu'un petit reblochon.
8: Oh, merci, au revoir, bonne journée.
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9: Lingerie, bonjour.
10: Allô, c'est Lingerie?
9: Oui, c'est ça.
10: Et dites-moi, vous faites des benets profonds?
9: Oui, je fais jusqu'au 120H.
10: Si vous faites du benet profond, est-ce que vous faites du débile léger?
9: Du quoi?
10: Du débile léger.
9: Du pile léger.
10: Du débile léger.
9: Des piles léger,
10: oui.
9: Je sais pas ce que c'est.
10: Du dépile léger. Vous faites du benet profond.
9: Oui.
10: Et vous faites du benet profond. Est-ce que vous faites du débile léger?
9: Du débile léger, ça veut dire quoi, ça?
10: Ben, c'est le contraire, du benet profond.
9: Alors là...
10: Pff.
9: C'est une marque ou c'est quoi?
10: Dans la vie, il y a deux formes de... Il y a le décoté, il y a le benet profond.
9: Oui.
10: Et puis quand c'est pas un bonnet profond, c'est un débile léger.
9: Alors ils me disent quand c'est pas un bonnet profond, c'est un bonnet débile léger. Je sais pas ce que c'est.
10: Est-ce que le monsieur qu'on entend, il connaît?
9: C'est pas un monsieur, c'est une madame.
10: Oui, non, mais l'autre derrière.
9: L'autre derrière, il y a personne l'autre derrière.
10: Dans la rue.
9: Dans la rue? Mais nous, on n'est pas dans la rue, on est dans le magasin.
10: Oui, vous, mais dans la rue, il y a quelqu'un qui marche là actuellement.
9: Oh, mais hey, vous commencez... Non, excusez-nous...

0: l'ensemble scolaire. Bonjour.
1: Bonjour monsieur, c'est bien l'école primaire ?
0: Oui, c'est ça, monsieur.
1: Monsieur Martin, à l'appareil, je vous appelle parce que je vais venir installer un fumoir là dans l'établissement.
0: Un quoi ?
1: Un fumoir, vous savez, une cabine pour fumeurs.
0: Ouais, mais attendez, là, c'est quoi ce truc ? C'est prévu avec la directrice ?
1: Ah non, absolument pas. Non, c'est prévu avec ma directrice personnelle, madame Martin.
0: Non, attendez. C'est pas possible. En primaire, il y a personne qui fume.
1: Ah bah oui, parce qu'ils ont pas le fumoir.
0: Non. Attendez.
2: C'est quoi ce bille ?
0: Oui, bonjour.
1: Bonjour monsieur, oui. Comme j'expliquais.
3: Ça se passe pas comme ça. Vous pouvez pas venir installer une cabine comme ça si on n'a pas l'autorisation de personne.
1: Ah ben moi je vous la donne l'autorisation, je suis moi-même installationnaire.
3: Non, c'est pas de votre autorisation, j'ai besoin d'autorisation de ma patronne.
1: OK, alors si ça vous rassure, admettons qu'elle vous l'a donné.
3: Ah non, je peux pas admettre qu'elle me l'ait donné, non.
1: Ah oui, mais moi maintenant j'ai tout le matos.
3: Ça j'ai plus rien monsieur, si vous vous permettez de commander sans nous demander notre avis avant. Attendez, je vous passe un collègue.
1: Merci monsieur.
4: Bonjour monsieur, excusez-moi, vous changez d'interlocuteur là.
1: Oui, bonjour monsieur.
4: Sachez que nous on est l'école primaire et on n'a pas de consigne comme quoi vous alliez venir installer une cabine fumeur.
1: Bah, y a la cabine et puis il y a aussi les cigarettes qui vont avec parce que comme il y a un distributeur intégré dans le fumoir.
4: Mais monsieur, on est en primaire.
1: Et alors ?
4: Mais il y a hors de question que j'accepte des cigarettes, monsieur, je peux pas faire ça.
1: Non, mais vous aurez juste à remplir le distributeur de cigarettes dans la cour.
4: Donc là, vous êtes en train de me dire que vous allez nous installer une cabine fumeur avec des cigarettes à disposition.
1: À disposition, mais payante, hein, faut pas exagérer non plus.
4: Alors écoutez, pour moi, c'est inconsidérable qu'on fasse installer une cabine fumeur ici avec des élèves de primaire.
1: Bah, voilà. Et comment ils font pour fumer pour le moment, vos élèves ?
4: Monsieur, nos élèves, ils sont en CM1, CM2 maximum.
1: Ça n'empêche pas de les respecter, comme tout le monde.
4: Monsieur, des CM1, CM2, ils ont quoi ? Ils ont entre 10 et 12 ans, ils fument pas.
1: Ils fument pas dans l'école parce qu'il n'y a pas de...
4: Monsieur, mais c'est pas possible.
1: Parce qu'il n'y a pas de cabine.
4: Ah non, mais même monsieur, nos enfants, ils ont entre 10 et 12 ans, vous pensez bien qu'ils fument pas. Même s'ils fument, ils n'ont pas le droit de sortir de l'école.
1: D'où l'intérêt d'avoir le fumoir dans la cour.
4: Ça va pas être accepté, ma directrice va pas cautionner ça.
1: Oula, attendez, je vois ce que vous êtes. Vous seriez pas en train d'essayer de négocier.
4: Ah non, moi je vous négocie rien du tout parce que je sais pertinemment qu'il n'y aura pas de fumoir ici.
1: Non, mais je vois, vous êtes en train de traiter avec la concurrence par derrière.
4: Je suis en train de traiter avec la concurrence. Écoutez, monsieur, avec tout le respect que je vous dois, moi j'ai pas de temps à perdre.
1: Non, mais je vois le truc. Je vais arriver, puis il y aura des Chinois en train d'installer un truc à ma place.
4: Mais oui, monsieur, peut-être des Japonais, des Chinois et puis des Turcs tant qu'on y est.
1: Ah, voilà. Bah voilà,
4: effectivement.
1: Bah les masques.
5: Oui, allô.
1: Oui, bonjour madame, excusez-moi de me passer la...
5: Donc c'est monsieur, le coordinateur de l'ensemble scolaire. Attendez, faites des choses à ma place.
1: Oui, oh bah me remerciez pas surtout.
5: Et ça vous inquiète pas d'installer une zone fumeur en école primaire ? Mais on va où là ?
1: Bah au moins les élèves qui fument pas n'auront pas à subir...
5: Parce que vous savez quel âge ils ont en école primaire ?
1: Bon, je dirais quoi, 20-25 ans ?
5: Vous êtes complètement à côté de la plaque.
1: Bon, disons 18-20.
5: Et avant 10 ans, vous laisseriez votre fils fumer avant 10 ans monsieur ?
1: Ah certainement pas, c'est pour ça que je lui interdis d'aller à l'école primaire.
5: Mais attendez.
1: Allô ? Ah bah c'est reparti.
6: Oui.
1: Bonjour monsieur, on devait me passer la directrice peut-être.
6: Oui, mais moi je ne veux pas le savoir monsieur. Vous ne faites pas l'installation sans ordre de directrice.
1: Ah bah j'ai un ordre de ma directrice, madame Martin. Oui, je suis là, oui.
6: Non.
1: Qui est avec moi. Oui, c'est madame Martin, je suis
6: pour
1: là.
6: Pour votre direction, j'en ai rien à foutre. Puis je vous permets pas, je suis pas encore bleu.
1: Pardon, vous me traitez de bleu?
6: Non, c'est moi, je vous dis, je suis pas encore bleu.
1: Comment ça bleu?
6: Bah je suis pas débile, d'accord.
1: Ah bah je me fais traiter de bleu.
6: C'est pas vous que je traite de bleu monsieur.
1: Et puis d'abord, c'est celui qui dit bleu qui est bleu.
6: Puis bon, allez, hop.
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8: Allô ?
9: Allô ?
8: Oui ?
9: Bonjour monsieur.
8: Bonjour monsieur.
9: C'est bien l'office togolais des phosphates, hein ?
8: Oh, l'office là, ça cesse d'exister depuis longtemps, hein.
9: Ça n'est plus l'office togolais des phosphates ?
8: Oui, ici, ça est devenu service de presse du Togo, hein, depuis.
9: Ah, ben voilà. D'accord. Ben écoutez, nous avons une commande de 150 tonnes de bicarbonate de potassium.
8: Ah, vous appelez l'ambassade ?
9: Non, mais c'est pour vous.
8: Pour le service de presse ?
9: Oui, absolument.
8: Ah bon ?
9: Il y a 150 tonnes de bicarbonate de potassium pour le service de presse. Et c'est offert donc par le général Yadema.
8: Ah, c'est ça.
9: Le président de la République.
8: La République, oui.
9: Pour la bonne année.
8: Ah bon ?
9: Alors, est-ce qu'on peut vous les livrer maintenant ?
8: Oui. Une seconde, là, viens rapidement, là. Bicarbonate de potassium est offert au service de presse.
9: Oui. Bon. Ça fait donc 8 camions.
8: 8 camions ?
9: Ah bah oui, il y a 150 tonnes. Hein.
8: Mais il a la lettre du premier. Et ils sont en route ?
9: Ils sont en route, ils arrivent dans un quart d'heure chez vous.
8: Bon, vous et... Parce que bon, nous, on est un service de presse, on est deux seulement ici. Personne ne nous a dit qu'il y a quelque chose comme ça.
9: Est-ce que vous pouvez les aider à décharger
8: Nous-mêmes les aider à décharger. Ils disent, ça fait... Vous avez dit combien de camions ?
9: 8.
8: Mais on ne peut pas... Où est-ce qu'on va les entreposer, tout ça ? Mais qu'est-ce que ça signifie ?
9: Ben, vous les mettez dans la rue. Ils sont sur des palettes de 5 tonnes.
8: Mais 5 tonnes ? Mais on ne comprend rien. Moi, mon second est en train de rire, parce que là, on tombe des nues, là.
9: Il y a 30 palettes de 5 tonnes. Il faut l'aider à décharger et les mettre devant la rue.
8: Mais comment est-ce qu'on peut faire les choses comme ça ?
9: Ah ben, ils ont des pelles, ils vont vous donner des pelles, hein.
8: Mais on ne comprend pas.
9: Non, mais vous inquiétez.
8: Bah, je vous passe, moi, second.
2: Allô?
9: Allô?
2: Bonjour, monsieur.
9: Bonjour, monsieur.
2: Vous nous excuserez d'être, disons, insistant, parce que si là où vous êtes, un bon matin, on vous dit qu'on vous livre une marchandise de 5 tonnes.
9: 150 tonnes.
2: Hein. 250 tonnes, dont vous n'êtes pas du tout informé. Je crois que vous réagirez exactement comme nous.
9: Je pense également.
2: C'est ça. 150 tonnes de quoi, s'il vous plaît?
9: C'est du bicarbonate de potassium.
2: Mais nous ne sommes pas une usine. Ici, c'est un bureau. 150 tonnes de bicarbonate de potassium, bon, on ne saura même pas où mettre ça d'abord.
9: Alors, il y a une consigne. Hein?
2: Oui.
9: C'est indiqué donc sur la commande. Il faut absolument les rentrer dans le bureau.
2: Mais on dirait que vous connaissez nos bureaux.
9: Ah non, je ne connais pas, non.
2: Même 2 kilos ne resteraient pas dans notre bureau.
9: Bon, écoutez, pourrais-je me permettre de vous redemander votre collègue?
2: Oui, je vous le passe.
9: Je vous remercie.
2: Oui. Allô?
9: Oui, c'est avec vous que j'étais en ligne tout à l'heure.
8: Oui, oui.
9: Bon, qu'est-ce que vous avez contre le bicarbonate de potassium?
8: Nous, on n'a rien contre. Nous sommes des journalistes. Nous, on n'utilise pas du bicarbonate de potassium. Nous sommes des journalistes de la presse. On n'a rien. Nous sommes un bureau. On ne peut pas.
9: Bon, écoutez, je vais demander à mes chauffeurs de vous donner un coup de main pour les mettre, les 150 tonnes de bicarbonate de potassium, sur le toit de l'immeuble. Ça vous va, ça?
8: Ah, on ne peut pas grimper sur le toit de l'immeuble. Nous avons au moins, je crois, 7 ou 8 étages.
9: Oui.
8: Mais ce n'est pas possible.
9: Pourquoi?
8: Qui va le faire? Nous, journalistes?
9: Ben, avec les voisins. Vous avez des voisins, ils vont vous donner un coup de main.
8: Mais comment vous parlez de la France comme moi? Mais comment? On va appeler qui, moi? Ce n'est pas possible, monsieur. Je m'excuse, hein.
9: Bon, ben écoutez.
8: Je m'excuse.
9: Je vous remercie.
8: Oui.
9: Est-ce que je peux me permettre de vous soulager?
8: Oui.
9: Nous n'allons pas vraiment vous livrer 150 tonnes de bicarbonate de potassium.
8: Oui.
9: Vous savez pourquoi?
8: Non.
9: Parce que c'était une plaisanterie pour la radio.
8: Ah, c'est ça. Et ensuite...
2: C'était un jeu?
8: Oui.
9: Oui.
8: Bon, je vous passe mon second.
2: Allô?
9: Oui, bonjour.
2: Mais dis donc, je me suis dit, mais c'est une histoire de fou. Alors, ça, comment ça va?
9: Ça va bien.
2: Mais vous avez eu vraiment?
9: Oui, mais je vous ai soulagé.
2: La prochaine fois, je serai plus malin. Mais c'est pas possible.
9: Si.
2: Mettez-vous à notre place. 15 tonnes, mais c'est ahurissant. Mais c'est pas possible.
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11: Bonjour.
1: Salut bonhomme, je suis bien à la mercerie.
11: Oui.
1: C'est monsieur Martin à l'appareil.
11: Oui.
1: Bonne nouvelle, c'est le retour de la tombola Martin. Tombola Martin,
11: c'est,
1: tombola Martin.
11: C'est quoi ça
1: C'est la première tombola téléphonistique et aujourd'hui tu vas jouer avec nous à la roulette à cadeaux.
11: Oui.
1: Je fais tourner la roulette, tu me dis stop et on voit si tu as gagné.
11: Oui.
1: Top roue, c'est parti. Tchic tchic tchic tchic tchic tchic tchic tchic tchic tchic tchic tchic tchic tchic bingo. Allô?
11: Oui.
1: 100 euros.
11: Ah.
1: Mais c'est une case rouge.
11: Ah.
1: Tu sais ce que ça veut dire?
11: Non.
1: Ça veut dire que la somme est inversifiée, c'est donc toi qui nous dois 100 euros.
11: Ah non, non, bah, je vous dois rien du tout, j'ai rien demandé, moi.
1: Je te rassure, on va rejouer tout de suite.
11: Ah non, non, non.
1: Est-ce qu'on tente le kit ou pas kit?
11: Non, non, bah, on va...
1: C'est simple, soit c'est kit, soit c'est pas kit.
11: Et allô?
1: Ah, on joue en équipe. Bonjour monsieur, il me faut une réponse, kit, pas kit.
11: Et ça consiste en quoi, ça?
1: Bah, kit, on reste à 100 euros, pas kit, vous nous devez 200.
11: Je me suis inscrite nulle part, je suis à mon travail, je reçois des clients, donc vous
1: Moi pas de problème, je vais prélever les 100 balles sur ta ligne téléphonique.
11: Voilà. Osez faire ça. Alors là, je vais aller porter plainte directement.
1: Est-ce que dans ce cas, tu veux tenter le double ou pas double?
11: Déjà, je vous ai jamais permis de me tutoyer.
1: Oh, tu sais, la tombola Martin, c'est un peu la tombola des copains.
11: Ouais, c'est ça. Je vais porter plainte.
1: Tu bluffes.
11: Si je vais porter plainte, vous allez débiter des choses sur mon forfait téléphonique, vous venez me le dire.
1: Bah oui, mais fallait pas jouer aussi.
11: Je suis à mon travail, je bats.
1: Bon, je peux te proposer un triple ou pas triple.
11: Je n'ai jamais rien demandé, je ne veux jouer à rien. Votre jeu à la con, vous la mettez dans le cul.
1: On parle quand même d'une roulette à cadeau d'un mètre de diamètre. Je sais pas si tu te
11: rends compte. Rien à foutre, putain, je te jure.
1: Admettons que je n'ai rien entendu, est-ce que tu veux tenter?
11: Non mais si t'as entendu quelque chose, parce que là, à un moment donné...
1: Pardon, c'est pas moi qui ai misé 100 balles dans l'histoire.
11: Je n'ai absolument rien misé. Tu as tout fait tout seul. Donc ce jeu à la con, tu te le mets dans le cul bien profond.
1: Ok, bougez pas, je vous passe le chef en attendant. Chef Martin, je vous passe la communication, il faut que je me mette la roulette à cadeaux dans les fesses.
10: Allô ?
1: Oui, bonjour, chef Martin à l'appareil, le responsable de Monsieur Martin, qu'est-ce qui se passe ?
10: J'ai jamais dit que je voulais jouer, il a fait son jeu tout seul. Je suis en train de recevoir des clients et il vient m'emmerder avec un jeu à la con sur lequel je me suis jamais inscrit.
1: D'accord, mais alors pourquoi j'ai Monsieur Martin qui est en train d'enlever son pantalon à côté de la roulette à cadeaux ?
10: Ah bah je lui ai dit de mettre son jeu dans le cul, oui.
1: Ah oui, alors c'est bien gentil de faire des propositions, mais moi qu'est-ce que je fais ?
10: Oui, c'est une proposition, mais il le met lui-même, hein. Je vais pas lui mettre. Hein.
1: Ah oui, mais en plus il est dans mon bureau. Imaginez si un collègue arrive.
10: Eh ben je m'en fous, il avait qu'à pas m'emmerder. Déjà c'est son jeu à lui, donc il fait ce qu'il veut avec.
1: Non, justement, c'est ma roulette à cadeaux, donc s'il me la pète, c'est votre faute. Hein.
10: C'est à moi de gérer les conséquences, non mais c'est une blague.
1: Ou alors il a peut-être mal compris.
10: Et oui, je vous le dis, je lui ai dit de mettre le jeu dans son cul.
1: Non, monsieur Martin.
10: Parce que moi,
1: non.
10: Je n'ai jamais voulu jouer à rien.
1: Oh là là, attendez, maintenant il essaye de s'asseoir sur la roulette.
10: Eh ben il fait ce qu'il veut, c'est son derrière.
1: Oui, bah c'est son derrière, mais c'est surtout ma roulette à cadeaux, merci.
10: Non mais c'est une blague. Alors là, vous êtes en train de m'accuser alors qu'il est en train de m'appeler et qu'il me dérange alors que je suis sur mon lieu de travail. Je suis une boutique, je reçois des clients, je me suis inscrite à rien du tout et c'est à moi de gérer les conséquences.
1: Non, excusez-moi, je suis dans mon bureau, j'ai un type qui essaye de se mettre une roulette à cadeaux dans le cul, comme vous dites.
10: Eh bah il fait ce qu'il veut et si vous voulez le gérer, vous le gérez. Moi j'ai pas à gérer ça.
1: Ah bah c'est votre idée à vous.
10: En même temps.
1: D'ailleurs, je vous le repasse.
10: Non mais c'est quoi la blague là ?
1: Oui, allô ?
10: Quoi ?
1: C'est à nouveau monsieur Martin, on va laisser tomber le double ou pas double, hein.
10: Connard !
12: Secrétariat des touches à tout, Laurence, bonjour.
13: Oui, bonjour. Je suis bien à la garderie d'enfants, là.
12: Vous êtes au secrétariat de la crèche, oui.
13: Ah, voilà, bonjour, c'est monsieur le curé à l'appareil.
12: Oui.
13: Je voulais savoir si vous étiez complet en ce moment. Ou est-ce qu'il y a encore des places?
12: Oui, non, en ce moment, nous, complet. À l'halte garderie, il y a encore un petit peu de place.
13: Ah, voilà, parce que je viens d'avoir deux jumeaux.
12: Oui.
13: Et c'était pas prévu.
12: Oui.
13: On pensait n'en avoir qu'un, évidemment. Et ça a été une grande surprise pour la maman et moi-même.
12: Oui.
13: Et donc, j'ai besoin d'avoir deux places à la crèche, quoi.
12: Ah, est-ce que vous aviez fait une préinscription avant la naissance des enfants?
13: Non, parce que, voyez-vous, moi, en tant que prêtre, évidemment, je n'ai pas vocation à m'immiscer dans les affaires civiles.
12: D'accord. Donc, il faudrait que la maman vienne faire une inscription, déjà.
13: Oui, mais là, elle est au couvent actuellement.
12: D'accord.
13: Comment faire ?
12: Alors, c'est un petit peu compliqué. Un instant, s'il vous plaît. Je vais voir avec la directrice.
13: Merci.
14: Allô ?
13: Oui, bonjour.
14: Oui, bonjour, monsieur, oui.
13: Oui, monsieur le curé, à l'appareil.
14: Oui, de Brignoles ?
13: Non, je suis de Gaulin, mais je préfère... placer mes enfants dans une crèche qui n'est pas forcément à côté de Brignoles.
14: D'accord.
13: Si vous comprenez.
14: D'accord.
13: Pour plus de discrétion, n'est-ce pas ?
14: Bon, d'accord.
13: Voilà. Alors, nous avons eu des jumeaux.
14: Oui.
13: Et évidemment, on n'avait pas imaginé ça. Et c'est une grande surprise. Malheureusement, ça pose des problèmes d'intendance.
14: Oui.
13: Parce que, vous savez, en sacristie, là, ça ferait beaucoup, quoi. Autant un enfant peut passer inaperçu, autant deux enfants, bon.
14: Oui.
13: Donc, je suis obligé de les mettre en garderie. Et le problème, c'est que comme leur maman est au couvent, évidemment, ça pose un problème. Elle ne peut pas se déplacer pour faire l'inscription.
14: Elle est religieuse ou...
13: Oui, oui.
14: D'accord. À Gaulin aussi?
13: Oui.
14: Mm-hmm. D'accord. Alors, vous avez la possibilité d'héberger, de vous occuper les enfants le matin et le soir? Comment ça se passe?
13: Oui, nous avons... un de nos prêtres qui est lui-même papa, mais alors lui, il en a sept.
14: Oui.
13: Ça, c'est pas la même chose. Hein. Il m'a dit très clairement, 9 ou 7, c'est pareil, monsieur le curé, donc il peut les prendre.
14: D'accord. Ils ont quel âge, ces enfants ?
13: Alors, 2 ans.
14: Et jusqu'à maintenant, ils ont été accueillis où ?
13: Au couvent.
14: D'accord. Et c'est plus possible maintenant.
13: Ça commence à éveiller un peu les soupçons, parce que moi j'en suis à mon... Enfin là, ce sont mes 23e et 24e enfants, quand même. Vous imaginez ?
14: Oui. Non.
13: Rien que dans ce couvent-là.
14: Bon. Alors, vous pouvez me donner votre nom ou pas ?
13: Oui, bien sûr.
14: Oui.
13: Donc c'est le père Bernard.
14: Oui.
13: Est-ce que vous auriez deux places éventuellement ?
14: Quand est-ce que vous pouvez venir me voir? Mercredi après-midi.
13: Mercredi après-midi. Je suis au couvent. On visite tous les mercredis.
14: Jusqu'à quelle heure vous êtes pris?
13: Ça dépend en fait, c'est variable, ça dépend du tempérament de la religieuse que je visite en ce moment. Mais disons...

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2: Pas besoin de passer la visite médicale.
3: Ah non, les chauffeurs qu'on a, ils sont plus que majeurs.
2: Ok, donc tout cela, il faut plus qu'ils conduisent.
3: Ah bah non.
2: Ah bah si, en attendant de passer la visite.
3: Ah non, je suis désolé.
2: Non mais vous inquiétez pas, j'en ai parlé à mes neveux.
3: À vos neveux?
2: Ouais, ils sont trois, Martini, Martinou et Martinin.
3: Attendez, je comprends pas.
2: Bah parce que eux, ils ont tous moins de 15 ans, donc ils peuvent conduire vos camions.
3: 15 ans, ils ont pas de permis.
2: Non, mais vous leur montrez comment ça marche.
3: Ah bah oui, bah bien sûr. Non, fais pas travailler ces gens-là, monsieur.
2: Comment ça, ces gens-là?
3: Ah non.
4: Allô?
2: Ah, ça a changé.
4: Oui.
2: D'accord, bonjour monsieur.
4: Pour passer une visite?
2: C'est ça, merci d'avoir suivi. Il faut repasser la visite médicale, rapport à la réformation du permis de conduire.
4: Ah bah, du permis de conduire, ils en parlent, ça fait 10 ans qu'ils en parlent.
2: Ouais,
4: bah
2: à force d'en parler, ils ont validé n'importe quoi.
4: Ah d'accord.
2: Ouais, parce que pour le moment, si un chauffeur a plus de 15 ans, il peut pas conduire.
4: Moi c'est n'importe quoi là encore.
2: Ah bah ça, à qui le dites-vous? Et puis c'est pas tout, ça concerne toutes les personnes qui ont un permis, quel qu'il soit, dans l'entreprise.
4: Alors demain on a besoin de la voiture, on peut pas conduire.
2: Ah bah si vous avez plus de 15 ans, non, vous pouvez pas.
4: Oui, mais enfin, ils pourraient nous donner un délai quand même, moi je sais pas.
2: Il y a pas de délai, mais ils ont prévu une autre solution.
4: Oui.
2: Vous avez le droit de monter à l'arrière de la voiture ou du camion et de demander à un jeune de conduire à votre place.
4: Mais c'est vraiment du n'importe quoi là.
2: Oh bah je suis bien d'accord, et puis il y en a encore. Évidemment, le jeune en question doit avoir moins de 15 ans.
4: C'est n'importe quoi. Non, là.
2: Ah mais c'est complètement n'importe quoi. Et puis je vous ai pas dit encore pour la convocation, rapport à la visite.
4: Bon, vous nous envoyez la convocation par mail ou pas?
2: Non, je vais vous l'envoyer par courrier parce que de toute façon, les visites médicales, elles ne commencent que dans 2 mois.
4: Mais dans 2 mois?
2: Ouais, parce qu'à la médecine travailliste, on doit déjà gérer tous les arrêts de travail en prévision des fêtes de fin d'année.
4: Non mais c'est n'importe quoi.
2: Alors là, n'importe quoi, complètement.
4: Ça c'est du n'importe quoi.
2: Oh bah du grand n'importe quoi. Heureusement, comme je disais à votre collègue, je vous envoie des jeunes chauffeurs de moins de 15 ans.
4: Ah non, il n'est pas question qu'un jeune de 15 ans prenne notre camion.
2: Non mais vous inquiétez pas, ce sont mes neveux de Martinville, c'est la famille.
4: Non.
2: En plus, vous avez de la marge, ils sont 3 et le plus âgé, il a 12 ans.
4: 12 ans? Vous voyez un gamin 12 ans conduire un camion?
2: C'est pour ça qu'ils sont 3. Celui de 12 ans, il se met debout sur le siège conducteur et il s'occupe juste du volant.
4: Ah bah, mais c'est
2: pendant ce temps, son frère de 8 ans se met côté passager.
4: Non.
2: Si, et lui, il s'occupe que du levier de vitesse.
4: Mais vous rigolez ou quoi?
2: Ah bah attendez, j'ai pas fini. Le troisième neveu, lui, il a 4 ans, il se couche sous le siège conducteur et il s'occupe des pédales.
4: Non, mais vous nous racontez des conneries, là, c'est pas possible.
2: Oh bah vous inquiétez pas, pendant ce temps, vous êtes tranquille à l'arrière, dans la remorque du camion.
5: Qu'est-ce que c'est que ce truc encore?
2: Ah, il y a madame aussi, bonjour.
6: Oh non, mais attendez, on est assailli tous les jours de coups de téléphone comme le vôtre.
2: Non, ça m'étonnerait.
6: Oui, bon, écoutez monsieur.
2: Pardon, mais en tant que chef de cabinet du docteur Martin de la médecine travailliste, c'est la première fois que je vous appelle.
6: La médecine travailliste.
2: Attention, chef de la médecine travailliste.
6: Gna.
2: Ouh là là, vous m'avez pas dit gna.
6: Bon, écoutez monsieur.
2: Pardon madame, mais gna, je peux pas laisser passer.
6: Pardon.
2: C'est gentil de me présenter vos excuses, mais je vais quand même prendre votre nom pour faire un signalage. Vous êtes...
6: Blablabla.
2: Madame blablabla. Eh ben je note.
6: Au revoir.
2: A dit gna au chef.
6: Et oh.
2: Comment ça va, chuchute? Vous essayez de me siffler en plus.
7: ULC, bonjour.
8: Bonjour monsieur. Monsieur Robert Ledoux de Villers à l'appareil.
7: Oui.
8: C'est la chérie?
7: Oui.
8: Oui, très bien. Est-ce que je peux parler à un chien, s'il vous plaît?
7: Lequel?
8: N'importe lequel, c'est un problème d'affûtage. Hein.
7: Allô?
8: Oui, bonjour, monsieur.
7: Monsieur
8: Robert Ledoux de Villers à l'appareil.
7: Oui.
8: J'ai une chirie à Schafferhoff, hein?
7: Oui.
8: Vous êtes sûr vous-même?
7: Oui.
8: Ah, très bien. Oui. Excusez-moi de vous déranger pendant votre travail. J'espère que vous n'étiez pas en train de chier, non?
7: Oui, où est le problème?
8: Eh bien, c'est un problème d'affûtage sur une lame.
7: Écoutez, je ne sais pas si vous vous adressez à la bonne adresse, là.
8: Comment ça
7: vous êtes à Schafferhoff?
8: Oui, mais c'est bien la chirie.
7: Oui, j'ai une chirie, oui, d'accord.
8: Bon. Et vous êtes sûr, vous-même?
7: Oui.
8: Bon,
7: mais vous avez des collègues autour de vous, là-bas, où... comment qu'il s'appelle, là?
8: Weber,
7: le B.I. Weber et tous ces gens-là.
8: Weber est pas là. Il est, quand je l'ai appelé, il est en train de chier.
7: Et vous avez le plus grand, notre président du syndicat, monsieur...
8: Mais c'est pas un chieur, lui.
7: Mais c'est quoi, alors? Mais il faut bien qu'il scie.
8: Ah bah oui, bien sûr.
7: Mais dites, moi, c'est pareil. Moi, personnellement, je ne scie pas. Hein?
8: Vous êtes chieur?
7: Ben oui, mais... chieur, c'est-à-dire j'ai une scierie. Mais je ne scie pas, je n'ai jamais été derrière un châssis.
8: Ah, vous ne sciez pas vous-même?
7: Ah ben non.
8: Mais qui est-ce qui scie pour vous?
7: Ben, ce sont mes employés.
8: Ah, d'accord. Ah ben, c'est pas pareil.
7: Ah ben non.
8: Bon, est-ce que vous pouvez me passer quelqu'un qui est en train de chier, là, qui pourrait me donner le renseignement?
7: Ben écoutez, là, je regrette, parce que là, je peux pas l'appeler au téléphone, maintenant.
8: Qu'est-ce qu'ils font?
7: Ben, ils scient.
8: Ah là, ils sont en train de chier.
7: Eh ben oui.
8: Bon, écoutez, moi je vais retourner chier, parce que j'ai du travail.
7: Oui, moi aussi.
8: Vous retournez chier, vous aussi?
7: Oh oui.
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9: Oui, allô?
2: Bonjour madame, c'est bien la boucherie?
9: Oui.
2: Monsieur Martin à l'appareil, association pour la protection des steaks végétalifiés en milieu commercial.
9: Oui.
2: Je vous appelle rapport au changement d'...

0: appellation pour les steaks, vous devez être au courant.
1: Non, pas du tout.
0: Ah, parce qu'on n'avait plus le droit de dire steak végétal quand un steak contenait pas de viande.
1: Ben oui.
0: Mais ça a rechangé.
1: D'accord.
0: Donc maintenant, il faut préciser que vos steaks sont des steaks non végétaux.
1: Mais il y a que du steak haché qu'on fait, nous, à la demande.
0: Voilà, bah le steak haché, il faut marquer, attention, steak haché non végétal ne contient que de l'animal.
1: Et on va arriver à faire quoi? Sur le steak, il va falloir marquer aussi anglais non végétal.
0: Eh ben, par exemple, oui, bravo.
1: Bavette à l'oyau non végétal, c'est ça?
0: Voilà, bah vous avez compris. Tout ce qui est viande non végétalifiée doit être signalé au client.
1: C'est qui a inventé ça?
0: C'est le ministre Martin, le nouveau ministre délégué à la viande et aux charcuteries.
1: Ils sont bons quand même.
0: Ah oui, ça je suis d'accord, parce qu'avant le client il pouvait se faire avoir. Il pensait acheter un steak végétal parce qu'il n'était pas marqué steak non végétal.
1: Non mais s'il vient dans une boucherie, il va pas manger des steaks végétaux. Hein.
0: Alors si, maintenant c'est possible. Il suffit dans votre mix de steak haché de rajouter un mix de steak végétal et vous remixez le double mix.
1: On va pas s'amuser à mixer dans notre mixage du végétal, non.
0: Bah si, c'est exactement ça.
1: Mais il va me dire, mais t'es fou, mais tu es un fou.
0: Ah, mais vos clients, vous leur dites pas.
1: Hein? Mais vous plaisantez ou quoi?
0: Bon, bien sûr.
1: Mentir à un client?
0: Non, c'est pas vraiment mentir.
1: Si, c'est mentir. Ah si, je suis désolé, monsieur, c'est mentir.
0: Oh non, c'est un petit enjolivage.
1: Ben si, monsieur, c'est mentir, je suis désolé.
0: En plus, il y aura quand même de la vraie viande dans vos steaks végétaux, non végétaux. Si vous rajoutez 50% de salade dans la viande que vous avez déjà.
1: Non, je mettrai pas de salade dans mon steak haché que je paye une blende.
0: Justement, l'avantage, c'est qu'il vous revient deux fois moins cher.
1: Ouais, mais quand vous allez manger au restaurant, vous demandez un steak végétal avec de la salade?
0: Ah oui, bien sûr, je ne mange que du steak végétal non végétal.
1: Mais vous êtes qui pour me dire qu'est-ce que je dois faire?
0: Je suis Monsieur Martin, chef de l'association pour la protection des steaks.
1: Et Monsieur Martin, là, ils ont qu'à envoyer un papier, là, dans les boucheries.
0: Envoyer de la purée, mais oui, très bonne idée.
1: Non, pas de la purée, envoyer des papiers.
0: Non, parce qu'effectivement, vous pouvez remplacer la salade par de la purée de légumes.
1: La quoi?
0: De la purée de légumes.
1: Mais rien du tout.
0: Mais si, en plus, vous avez de la chance, il se trouve que justement, je vous ai réservé un stock de purée.
1: Mais vous êtes quoi? Vous êtes commercial de qui?
0: Oh ben, c'est dingue que vous disiez ça, parce que justement, il se trouve que je suis aussi commercial pour les purées de légumes Martin.
1: Et voilà, mais alors les purées de légumes Martin, donc vous êtes commercial, vous êtes vendeur de purée, quoi, en fait, c'est ça?
0: C'est ça, je suis puriste, comme on dit dans le métier.
1: Donc, gardez votre purée, on se débrouillerait très bien avec notre viande sans la purée.
0: Bon, moi je dis ça pour vous aider. Hein.
1: Oui, mais bien sûr, oui, bien sûr. Alors écoutez-moi bien, monsieur.
0: Bon, et puis au passage, c'est vrai que ça me permet d'écouler du stock.
1: Pour vendre votre purée, en fait. Ouais, d'accord.
0: Eh ben voilà, on est super d'accord, ouais.
1: Non, vous êtes heureux. Je ne veux pas faire d'affaires avec vous. Vous comprenez ça ou pas?
0: Ah oui, mais qu'est-ce que je fais de votre purée?
1: Il y a plein de boucheries partout dans le monde.
0: Ça, c'est pas faux.
1: Appelez les autres, vendez votre purée, ok?
0: Ouais, mais le problème, c'est la facture.
1: Pardon?
0: Bah, comme j'ai mis votre nom dessus.
1: Ne me dites pas que vous avez fait une facture, mais vous êtes.
0: Oh, si, je vous rassure, je vous ai fait ça réglo. J'ai tout mis à votre nom.
1: La facture, mais vous plaisantez, monsieur. Vous voulez quoi? Que je paye quoi? De la purée? Votre facture que vous avez fait, là, moi, j'irai signer, monsieur, d'accord? J'ai 57 malines, vous n'êtes pas pour être idiot, on est d'accord?
0: Bah, je crois qu'on est super d'accord.
1: Et qu'est-ce que vous faites, alors?
0: Bah, là, j'en étais à vous vendre de la purée de légumes pour mettre dans vos steaks.
1: Mais vous êtes un idiot, excusez-moi.
0: Oh, mais je vous en prie.
1: Non, mais franchement, mais vous êtes un fou, là, excusez-moi.
0: Non, vous excusez pas, j'ai l'habitude.
1: Donc vous raccrochez de suite, raccrochez de suite.
0: Oh non, vous d'abord.
1: Stop, on arrête tout, là.
0: Bon, on compte jusqu'à 3 et on raccroche ensemble.
1: Mais non.
0: Attention, 1... Bah, j'ai pas dit 3.
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4: Oui, allô?
5: Monsieur Ro.
4: Oui, lui-même.
5: Bonjour, monsieur Robert Lamolle, à l'appareil.
4: Oui.
5: On ne se connaît pas, monsieur, mais...
4: Je pense pas, non?
5: Non, on ne se connaît pas. J'habite à Périgueux.
4: Oui.
5: Je suis venu en voiture l'autre jour, je passais et... Je vous ai vu.
4: Ah bon? Oui, ben...
5: Monsieur Ro.
4: Oui.
5: Mon cœur s'est mis à battre comme il n'avait jamais battu.
4: Ah bon?
5: Oui. Je sais que ça ne se fait pas, mais moi, à mon âge...
4: Mais quel âge avez-vous?
5: 89 ans. Mais il n'est jamais trop tard. Vous savez, quand on aime, on ne compte pas.
4: Oui.
5: Est-ce que ça vous embêterait si je passais vous voir, vous prendre en voiture et partir avec moi en week-end vendredi?
4: Pourquoi faire?
5: Je vous amène à Venise.
4: Non, merci, ça ne m'intéresse pas, non, du tout.
5: Attendez. Ne refusez pas ma proposition. Ne me déchirez pas le cœur. Ces moments trop poignants peuvent me blesser à jamais.
4: Oui, mais...
5: Je peux vous appeler Robert?
4: Ah, bien sûr, si vous voulez, ça ne dérange pas. Hein.
5: Écoutez, Robert...
4: Mais comment vous avez eu mon nom?
5: J'ai demandé, mais qui est ce bel homme? Et on m'a dit, ben, c'est Monsieur Zo.
4: Mais vous savez où j'habite?
5: Oui, bien sûr. Je vous ai fait suivre depuis un détective privé sur vos talons.
4: Ah.
5: Il est mes oreilles et quelque part un peu l'expression de mon cœur, Robert. Je ne dors plus, Robert.
4: Prendre des cachets, alors, peut-être, pour dormir.
5: Non, Robert, on ne peut rien faire contre le mal de cœur, vous le savez. Attendez, vous permettez.
4: Je vous en prie.
5: Le facteur qui m'amène à recommander, je reviens tout de suite, je suis à vous.
4: Monique.
3: Oui.
4: Tu es là, écoute.
5: Allô.
4: Allô.
5: Excusez-moi, mon petit Robert, mais...
4: Je vous en prie.
5: Écoutez, mon petit Robert, est-ce que ça ennuierait votre femme si je vous invitais avec moi à partir vendredi à Venise?
3: Quittez ce mec.
4: Non, là, je peux pas. Non, du tout, non.
5: Mais pourquoi?
4: Parce que j'ai pas envie, puis si je vous connais pas, puis je peux pas partir à Venise, moi.
5: C'était un week-end romantique auquel je vous conviais. Robert.
4: Oui.
5: Mon ordonnance passera cet après-midi et vous livrer une bague.
4: Je veux pas de bague du tout. Non, écoutez, on va arrêter cette communication. Hein.
5: Robert.
4: Non, je ne m'intéresse pas du tout. Alors, écoutez,
5: attendez.
4: Bonjour, monsieur, et bonne continuation.
5: Attendez, Robert. Écoutez-moi bien.
4: Oui.
5: Si vous venez avec moi à Venise, vendredi,
4: oui,
5: nous pouvons passer la soirée de dimanche en amoureux à Paris.
4: Bon, écoutez, au revoir et à bientôt.
3: Allô?
5: Robert? Ah non.
3: Non, écoutez, je suis Madame Rose. Moi, mon mari, laissez-le tranquille. On n'a rien à faire avec vous, on ne vous connaît pas.
5: Écoutez, madame.
3: Oui, mais il n'y a pas d'écouter.
5: Je ne veux pas parler aux femmes, je parle à votre mari.
3: Oui, mais ce n'a pas d'importance. Mon mari ne veut pas parler avec vous.
5: Vous n'avez pas brisé le cœur d'un homme.
3: Mais le cœur, s'il est brisé, mon mari, ça ne lui brise pas le cœur. Si c'est votre cœur est brisé, allez voir quelqu'un d'autre.
5: Mais
3: écoutez,
5: madame,
3: non, mais qu'est-ce que c'est cette histoire? Qu'est-ce que c'est cette comédie? Non, mais alors vous perdez la tête, non?
5: Mais je suis amoureux de votre mari.
3: Ah ben, si vous êtes amoureux de mon mari, mon mari vous connaît pas, il n'est pas amoureux de vous. Et puis, il n'a pas envie d'être amoureux d'un homme, non? Mais ça va pas, non? Qu'est-ce que c'est que cette histoire? Alors, non, mais vous tombez de quoi?
5: S'il vous plaît, madame, vous avez 89 ans.
3: Ah ben, si vous avez 89 ans, ça suffit. Si c'est maintenant que vous êtes amoureux de mon mari, il ne vous a jamais vu, il ne vous connaît pas. Je ne comprends pas comment... Ah ben, justement, comment voulez-vous qu'il soit amoureux de vous?
5: Mais pas simplement en prenant le train de nuit avec moi pour Venise.
3: Mais
5: vendredi...
3: Venise, il n'a rien à foutre de Venise. Venise, il n'en a rien à faire de Venise. Qu'est-ce que vous voulez qu'il aille faire à Venise? Avec un homme de 89 ans, non mais ça ne va pas. Et qu'est-ce que vous voulez qu'il fasse avec vous et les amoureux à Paris? Non, mais il y a quelque chose qui ne tourne pas rond chez vous. Non, mais alors, écoutez, non, vous n'avez pas besoin de mon mari, non? Enfin.
5: Si, je l'aime.
3: Mais non, allez boire ailleurs. Hein.
5: Oui, dîner avec votre mari en tête-à-tête aux chandelles ce soir.
3: Mais non, il n'a pas dîner en tête-à-tête avec vous. Non, mais il n'a rien à faire avec... Et ce sera encore une fille de 20 ans, d'accord, mais avec un bonhomme de 89 ans qui n'en a rien à faire devant vous.
5: Je viendrai avec ma secrétaire qui a 20 ans.
3: Oh, ben la secrétaire, elle n'a qu'à se débrouiller avec vous. Il n'a pas besoin de votre secrétaire, il trouvera ailleurs. Et il a sa femme, il a des enfants, il n'a pas besoin de vous, non, mais...
5: J'ai un diamant pour lui.
3: Ah ben le diamant, vous le donnez à votre secrétaire.
5: Je l'ai fait tailler pour lui,
3: son
5: doigt.
3: Si vous l'avez fait tailler, ben oui, il n'en veut pas des diamants. Qu'est-ce qu'il en a à foutre d'un diamant? Alors, non, mais dis. Alors, ça ne va pas, non? Qu'est-ce que c'est cette histoire-là? Mais enfin...
5: Est-ce qu'il a des préservatifs?
3: Mais le préservatif, il n'a pas besoin de préservatif, non? Avec un homme comme vous, non, mais ça ne va pas.
5: Je ne veux pas faire d'enfant avec votre mari.
3: Mais je comprends qu'il ne veut pas... De toute façon, avec mon mari, il aura du mal à faire des enfants, hein. Mais c'est pas vrai, vous êtes complètement barjot, c'est pas possible.
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7: Allô.
0: Bonjour madame, c'est bien la société de déménagement?
7: Non monsieur.
0: Oui, je vous écoute.
7: Non, c'est moi qui vous écoute, c'est vous qui appelez.
0: Ah oui, pas faux. Monsieur Martin à l'appareil, association Martinvilloise pour les alcooliques. Il faut que je vous dépose des papiers.
7: Des papiers pour quoi faire?
0: C'est parce que j'ai monté l'association de défense des alcooliques de Martinville.
7: Ah oui.
0: Et sur les papiers, j'ai déclaré votre adresse comme permanence.
7: Et vous voulez amener les papiers pour les alcooliques?
0: C'est ça, parce que je préfère pas donner mon adresse à moi, donc j'ai mis la vôtre.
7: Vous appelez où?
0: Bah chez vous.
8: Allô?
0: Ah, bah ça traîne pas, allez.
8: Oui, allô?
0: Oui, bonjour monsieur, pardon.
8: Bah non, là c'est madame.
0: Si vous voulez, donc comme je disais à l'autre, il faut que je vous apporte les papiers.
8: Y'a personne chez moi, on est rendez-vous sur rendez-vous.
0: Ah bah parfait, prenons rendez-vous, effectivement.
8: Bah non, moi je ne veux pas de rendez-vous.
0: Ok, bah dans ce cas, le mieux c'est que je passe maintenant, parce que comme je dois tout renvoyer aux impôts après...
8: Pourquoi le truc aux impôts?
0: Parce que je dois leur filer au plus tard jeudi, donc je me suis dit, autant s'en occuper maintenant.
8: Bah oui, bah, vous faites maintenant, il faut que vous le rendiez pour jeudi, vous dites. Vous aviez qu'à téléphoner avant, vous aurez dit qu'on n'était pas d'accord.
0: Ah oui, le dire avant.
8: Ah bah oui.
0: Genre le dire plus tôt, quoi.
8: Ah bah oui.
0: Bah oui, c'est vrai, vous auriez dû me le dire avant, parce que maintenant...
8: Quoi, j'aurais dû vous le dire avant? C'est pour du coup vous appeler?
0: Oui, mais vous auriez pu appeler l'association des alcooliques.
8: Bah, appeler l'association, moi j'ai aucun numéro d'association des alcooliques.
0: Ah bah facile, c'est le vôtre.
8: Ah oui?
0: Bah oui, comme je vous ai déclaré permanence de l'association, c'était plus simple de mettre aussi votre numéro de téléphone.
8: Comme notre autorisation en plus. Bah voyons, n'aviez pas à mettre notre nom pour l'association des alcooliques. Je suis désolée.
0: Non, mais soyez pas désolée. Vous me signez les papiers, on n'en parle plus.
8: Ah non, je ne signe pas de papier, moi.
0: Eh, en échange, je vous fais une carte de membre.
8: Une carte de membre?
0: Ouais, je vous fais une carte officielle d'alcoolique de Martinville.
8: Non.
0: Eh, j'en rajoute une pour votre collègue.
8: Quand il a dit alcoolique, même 10 mois derrière, je suis franche avec vous. Ici, on n'est pas des alcooliques.
0: Ah oui, mais ça peut s'arranger, vous inquiétez pas.
8: Je suis désolée, nous, on boit pas... On boit pas tous les jours, tous les week-ends.
0: Ah, vous picolez même pas tous les jours?
8: Ah non, monsieur, là, non, je suis désolée.
0: Non, même pas un petit schnaps le matin en se réveillant?
8: Non, même pas.
0: Alors, si vous voulez, je vous inscris pour un stage de rattrapage d'alcoolification.
8: Non.
0: Si, je vous organise des soirées alcoolifistes chez vous, avec les membres de l'association.
8: Non, il n'y a pas de soirée chez moi pour ça.
0: Eh, mais on vient avec nos bouteilles, hein.
8: Non, même, monsieur, je suis pas d'accord, moi.
0: Ah, parce que votre collègue d'avant, lui, il était d'accord.
8: Non, il était pas d'accord du tout.
0: Ah si, moi, il m'a dit, les alcooliques de Martinville, je suis d'accord.
8: Ah bah, j'étais là, j'étais présente.
0: Alors, peut-être que vous avez mal entendu, parce qu'il me semble bien...
8: Il n'a pas dit qu'il était d'accord, je suis désolée.
0: Ah ouais, pourtant, je l'ai senti très enjoué quand je lui en ai parlé.
8: Ah, il était emboué.
0: C'est ça, il avait l'air hyper emboué.
8: Je vous préviens, je veux rien savoir. Je pense que t'as pas mis dit, je téléphone à la gendarmerie.
0: Oh bah, je les connais bien, ils sont tous inscrits à l'association.
7: Allô?
0: Ah, donc rebonjour madame.
7: Ouais, bah, j'ai autre chose à faire, je ne suis pas là, merci, au revoir.
0: Ok, bon, bah, on se voit à l'apéro de toute façon.
7: Oh, tu vas arrêter de me casser les couilles, on s'en va aller. D'accord?
0: D'accord, en revanche, si vous pouvez parler un tout petit peu plus fort.
7: Tu me casses les couilles! Bien-être, bonjour.
9: Oui, bonjour monsieur, c'est le restaurant?
7: Oui.
9: Ah, bon, je vous entends pas bien là, vous pouvez.
7: Bah, non, moi non plus.
9: Il y a du monde là, c'est en plein service là. Il y a du monde aujourd'hui?
7: Oui, il y a du monde, oui.
9: Oui, alors évidemment, pour vous, c'est le coup de bourre, hein?
7: Oui.
9: Il y a combien de personnes?
7: Qu'est-ce que vous vouliez, monsieur? Vous voulez prendre une réservation?
9: Non, il y a combien de personnes actuellement à table, là, chez vous, à peu près?
7: J'en sais rien, monsieur, écoutez.
9: Ah, bon.
7: Mais qu'est-ce que vous vouliez? Vous nous appelez pourquoi?
9: Ben, parce que j'adore emmerder les restaurateurs le midi quand ils sont en train de...
7: Ah, ben, c'est gentil.
9: Voilà.
7: Ben, alors, voilà.
9: Il y a combien de personnes, à peu près?
7: Bon, monsieur, si c'est pour me parler comme ça, c'est pas la peine, je raccroche. Merci, au revoir. Oui, restaurant du Bien-être, bonjour.
9: Oui, non, je vous ai fait une blague, c'est pas du tout pour vous déranger, c'était pour une réservation, excusez-moi.
7: Bah oui, non, mais là, vraiment...
9: Voilà. Alors, est-ce qu'on peut réserver?
7: Oui, bien sûr, pour quand?
9: Pour ce soir.
7: Oui, pour combien de personnes?
9: Alors, nous sommes 17.
7: Combien?
9: 17.
7: Oui. À quel nom?
9: Alors, l'association.
7: L'association?
9: Oui.
7: Oui.
9: Des vieux...
7: Oui.
9: ...qui font chier les restaurateurs au moment des coups de bourre.
7: Bon, c'est très bien.
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11: Bonjour.
0: Bonjour monsieur, c'est bien la boulangerie?
11: Oui.
0: Je vais venir vous couper l'électricité.
11: Mais pourquoi vous voulez couper l'électricité?
0: Parce que je vais vous changer de fournisseur d'électricité.
11: On n'a pas demandé de changer de fournisseur d'électricité.
0: Non, mais comme je suis moi-même électricien, je fais la demande pour vous et ça me permet de toucher une prime. Donc là, je vais couper.
11: Ouais, mais attendez, nous on travaille là.
0: Oui, non, mais ce sera rétabli sous 48 heures.
11: Sous 48 heures? Non, mais c'est impossible.
0: Non, mais est-ce que vous avez vraiment besoin de...
11: Bah, bien sûr qu'on a besoin d'électricité. Comment voulez-vous qu'on travaille?
0: Bah, vous pouvez toujours bricoler avec des piles, une batterie de voiture.
11: Non, mais c'est quoi? Mais on n'a rien demandé. On doit quand même signer quelque chose. On change pas de fournisseur comme ça.
0: Ah bah, je vous apporterai le papier à signer après, mais là d'abord,
11: apportez le papier à signer après, ça se passe pas comme ça, monsieur.
0: Ah si, parce que là, je suis au centre de coupage électrique, donc je vous coupe, et après...
11: Attendez,
0: je
11: vais vous passer le responsable.
12: Allô?
0: Oui, bonjour madame.
12: Ouais, mais moi, je change pas de fournisseur, vous êtes parti où?
0: Bah, je suis parti pour venir chez vous, justement.
12: Non, mais vous touchez à rien du tout, mon compteur, il est neuf.
0: Ah non, mais rassurez-vous, je vous en ai recommandé un autre.
12: De quoi vous avez fait la commande? Vous avez eu qui pour avoir une commande?
0: Bah, j'ai appelé les établissements Martin, qui sont fabricants comptagistes.
12: Mais les établissements Martin, mais j'en ai rien à secouer, mais vous avez pas à toucher à mon compteur, ça, il n'y a plus d'intérêt.
0: Bah, excusez-moi, mais parce que moi, j'ai un client à qui j'ai promis que je passais ce soir pour lui installer le compteur que je récupérais chez vous.
12: Vous me prenez pour qui, le compteur? Il a 15 jours, il vient de me le changer il y a 15 jours.
0: Oui, bah, je sais, c'est pour ça que moi, ça m'intéresse de le récupérer.
12: Vous n'avez pas touché à mon compteur. Venez ici, vous touchez pas le porte en sortant, je vous le dis.
0: Alors non, je ne touche pas la porte puisque je ne suis pas porteur. En tant qu'électricien, je touche juste le compteur.
12: Mais j'en ai rien à foutre que vous êtes électricien, électriseur.
0: Non mais ça va être coupé 48 heures, au pire 3
12: coupé
0: heures.
12: Coupé 48 heures, oui, bah oui, t'as chaud mon grand. Chez moi, je fais comment pour travailler? Je me caresse peut-être.
0: Oula, alors pas la peine de me soudoyer avec vos propositions. l'émission Ham Ham.
12: Ouais, non, mais c'est bien, je suis content pour vous. Mais là, vous n'avez pas intérêt à vous pointer de toucher à mon compteur, je vous le préviens. Je fais comment avec sans électricité pendant 48 heures? Vas-y, explique-moi.
0: Bah, est-ce que vous avez vraiment besoin d'électricité entre nous?
12: Non, j'ai pas besoin d'électricité. Je suis une boulangerie, j'ai pas besoin d'électricité. Mes machines, elles marchent à l'eau.
0: Ah, bah, je ne savais pas, ça, vous voyez, vous me l'apprenez.
12: Ouais, vas-y, pointe-toi et je t'allume.
0: Ah, bah, vous pourrez pas allumer parce qu'il n'y aura plus d'électricité. Ah, c'est monsieur.
13: Oui, non, c'est moi alors. Donc, ne touchez même pas mon compteur. Venez même pas devant ma boutique parce que ça va être très mal pour vous.
0: Alors, j'ai votre collègue là qui vient de valider.
13: Non, on n'a pas validé.
0: Ah, bah si, la dame que j'avais à l'instant.
13: Mais arrêtez. Maintenant, c'est madame. Non, mais vous rigolez ou quoi là?
0: Ah, oui, oh, bah, je suis le genre à rigoler, oui, bien sûr.
13: Non, mais là, je téléphone à l'IDF. Hein. Je téléphone, je signale. Hein, ok? Qu'est-ce que vous allez faire sur mon compteur? Vous pouvez rien faire.
0: Je vais passer l'embarquer parce que je l'ai promis à un autre client.
13: Oui, alors, c'est nouveau. Tiens, je vais prendre le compteur chez quelqu'un d'autre pour le plaisir. Mais vous rigolez là? Vous pouvez pas toucher à mon compteur, c'est interdit. Je fais partie de EDF, vous comprenez? EDF. Vous comprenez ça?
0: Qu'est-ce que c'est ça?
13: Vous savez même pas qu'est-ce que c'est, franchement, vous êtes vraiment
0: dégoûté. Je sais même pas qu'est-ce que c'est parce que vous inventez, j'en aurais entendu parler.
13: Ouais, j'invente, ouais, bien sûr. Et ça devient grave quand même.
0: Hein. Ah, elle n'existe pas votre boîte, excusez-moi, monsieur.
13: Non, elle n'existe pas. Bah non.
14: Ah.
12: Oui?
0: Ah bah, une dame maintenant.
14: Non, mais bonjour. Attendez, monsieur, vous me prenez pour un con là ou quoi?
0: Alors non, le con c'est moi, le trop con même.
14: Vous me prenez pour un con ou quoi? Déjà, donnez-moi votre nom, votre prénom déjà.
0: Alors, nom Martin, prénom Martin.
14: Ouais, et d'où?
0: De Martinville.
14: De Martinville, ça n'existe pas, Martinville.
0: Ah si?
14: Monsieur.
0: C'est juste avant Bourg-sur-Martin.
14: Hein?
0: Vous prenez la route vers Cap-Martin.
14: Ouais, c'est ça.
0: Ah, je l'ai entendu derrière.
14: Bon, Rire et Chanson, mais.
0: Oui, bravo.
14: Ouais, c'est bon, je t'ai reconnu, Rire et Chanson. Allez, salut, au revoir.
0: Au revoir, madame.
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17: Bienvenue.
18: Allô?
19: Oui, bonjour madame.
18: Bonjour.
19: Je suis au rayon tapette à souris.
18: Oui.
19: Ah, très bien, je vais vous demander un renseignement, s'il vous plaît.
18: Oui.
19: Nous avons un problème avec notre voisin qui est agriculteur et qui a des bêtes.
18: Et, oui.
19: Bon, hier matin, on a eu encore 17 poules qui sont venues picorer dans notre jardin, qui ont rayé la carrosserie de notre voiture, enfin, vous voyez, bon... Et on se demandait s'il y avait des tapettes à poules.
18: Des tapettes à poules?
19: Oui.
18: Oh là, non, je vais pas voir ça, mais c'est quoi votre bête là qui vient vous rayer votre voiture et tout ça?
19: Ben, ce sont des poules du voisin, on est en guerre avec lui.
18: Ah d'accord, ok. Non, moi je vois bien les pièges à loups.
19: Qu'est-ce que c'est que ça?
18: C'est des gros pièges de crocodiles qu'on met et puis ça se referme quand il y a quelque chose qui marche. C'est interdit à la vente, mais il y a moyen d'en trouver encore. Ou alors je vous emmène ma chienne, elle va vous faire un carnage.
19: Oui, mais en attendant, j'ai peur parce que le voisin est tellement abruti qu'il va lui tirer dessus, votre chienne. Alors, je préfère éviter ça.
18: Elle en a pour 5 minutes, elle vous fait le tri là-dedans.
19: Les tapettes à souris, c'est trop petit pour...
18: C'est trop petit.
19: Mais les tapettes à rats...
18: Les tapettes à rats, c'est possible, oui.
19: Parce que si on met du grain dans la tapette à rats...
18: Ah bah oui, si ça va couper net.
19: Ça va couper, ça.
18: Oui.
19: Ce matin, ça me grattait, je me réveille, j'avais une poule sur le lit.
18: Oh la vache.
19: Non, une poule. Parce que des vaches, on va en parler après.
18: Ah d'accord.
19: Oui.
18: Ok.
19: Voilà.
18: Pour vendredi, je pourrais vous avoir ça, monsieur.
19: Bah. Et alors, comme on est en guerre avec ce monsieur, il fait des vaches aussi, lui.
18: Oui.
19: Et on trouve les vaches dans notre cour.
18: Oui.
19: Est-ce qu'il y aurait des tapettes à vaches?
18: Non, il n'y a pas de tapettes à vaches. Ça n'existe pas.
19: Il y a une tronçonneuse, vous vendez ça?
18: Ouais, mais on va pas tronçonner la vache quand même. Ce serait un peu gore, hein.
19: Comment?
18: C'est un peu dégoûtant de tuer une vache à la tronçonneuse, non?
19: Oh mince, alors comment je peux faire? Il y a sûrement une autre solution.
18: Vous la saoulez. Vous la saoulez, votre vache.
19: C'est-à-dire?
18: Bah, vous mettez un seau d'alcool ou je sais pas, pour qu'elle vienne boire dedans ou je sais pas.
19: Mais si je lui mets de l'alcool, qu'est-ce qui va se passer?
18: Bah, elle va être bourrée.
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20: Allô? Oui?
0: Bonjour monsieur, c'est bien le salon de coiffure?
20: Non, c'est madame.
0: Ah, pas du tout, non, c'est un monsieur à l'appareil.
20: Non, vous me dites bonjour monsieur.
0: Oui, bah c'est une formule de politude assez courante.
20: Oui, moi je suis madame monsieur, je suis une dame.
0: Vous êtes sûr?
20: Oui.
0: Admettons, monsieur Martin à l'appareil, je travaille à la banque.
20: Et monsieur Martin, vous travaillez dans quelle banque?
0: Bah à la banque Martin, évidemment.
20: Mais je connais pas monsieur.
0: Mais si, vous savez, on a ouvert le nouveau livret d'État, un peu comme le livret A, mais en mieux parce que c'est le livret B.
20: Ah oui, ça m'intéresse pas monsieur. Le livret B, ça m'intéresse pas du tout.
0: Oh, je crois que ça va vous intéresser. intéressé quand même.
20: Non, monsieur.
0: Ah si, parce que j'ai une bonne nouvelle.
20: C'est-à-dire
0: que comme mon beau-frère travaille dans votre banque, il m'a filé toutes vos coordonnées, donc vous vous occupez de rien, je peux tout faire moi-même.
20: Bah, j'ai jamais vu ça, moi, sans mon autorisation.
0: Voilà, comme ça je peux vous faire des transferts de compte tranquille, sans vous déranger.
20: Ah non, il faut rien me transférer du tout, j'ai rien demandé.
0: Non, vous inquiétez pas, je vais juste transférer votre livret A vers notre livret B.
20: Mais j'ai pas demandé à ce que le livret A soit transféré au livret B.
0: En plus, ça vous permet de faire un beau geste, puisque votre argent sera intégralement empoché par le gouvernement.
20: Non, je ne vous donne aucune autorisation. J'ai mon livret A, mais je ne veux pas faire de livret B pour le gouvernement, là. Puis leur guerre, là, leurs soins. Tous les ministres, les députés, il y a de l'argent foutu en l'air pour la France. Elle m'a demandé à tous ces gens-là.
0: Alors, je peux pas leur demander, parce qu'en vrai, c'est pas eux qui récupèrent l'argent.
20: Oui, alors vous êtes un menteur, en plus.
0: Non, parce qu'il y a quand même quelqu'un qui récupère votre argent, mais c'est moi.
20: Un menteur et un escroc.
0: En même temps, c'est mon métier, je suis banquiste. Donc, ce que je peux faire, c'est transférer votre nouveau livret B vers notre tout nouveau livret C.
20: Non, pas de livret du tout.
0: Et si, à la place du livret, je vous mets un cahier, parce qu'on a un très bon cahier A.
17: Allô ?
0: Et bonjour madame.
17: Oui, c'est qui, Rire et Chanson ?
0: Bon, pourquoi vous dites ça ?
17: Quand t'as dit bonjour monsieur, puis elle dit non, je suis madame. Mais bonjour monsieur, non, c'est madame.
0: Oh, bah elle doit apprécier l'imitation.
17: Au début, elle me croyait pas, je lui demande si c'est pas de Martinville.
0: Mais bien sûr, bienvenue à Martinville.
17: Je te jure, j'en ai un chair de poule, je t'écoute à mort, gros.
0: Ah, ça c'est classe, gros.
17: Bah bien sûr, c'est la classe.
0: Ah ouais, merci, gros.
17: Ouais, de rien, Tomis, gros. Eh, envoie-nous un truc, là.
0: Oui, alors pas de problème, je peux t'envoyer tout mon sympathisme.
17: Oh, tu vas nous trouver un truc, tu travailles à la radio. Je ne sais pas, tu nous envoies des stylos, un briquet.
0: Bien sûr, ouais, on en a des caisses entières dans le studio avec des pins, des autocollants, des décalcomanies, tout ce que tu veux.
17: Bah, j'espère bien, oui. Et tu fais parvenir ça à ma coiffeuse.
0: Le problème, c'est que la directrice de Rire et Chanson, je la connais, elle va me les facturer.
17: Ouais. Tu dis à la directrice qu'elle m'appelle, si tu t'inquiètes pas, je m'arrangerai avec elle.
0: Oh, mais très bonne idée, elle va être contente.
17: Je te file mon numéro, comme ça tu dis à la miss qu'elle m'appelle.
0: Ah ouais, tu perds pas le nord, quoi.
17: Bah, bien sûr, je perds pas le nord, t'es fou ou quoi? Je prends un gugus aussi, mon copain.
0: Et en plus, ça y est, on est copains. Trop bien.
17: Ça, c'est magnifique, j'en reviens pas.
0: Ah non, c'est toi qui es magnifique, merci.
17: Oh, bah toi aussi, je t'adore.
0: Moi, je t'adore, mais qu'est-ce qui nous arrive?
17: Toi, je t'aime, je te jure, je t'écoute encore. Hein.
0: Bon, tu sais quoi, c'est décidé, je quitte Martine, on s'installe ensemble.
17: Ah bah, je vais quitter Ingrid.
0: Eh bah, encore une qui va être contente.
17: Allez, je te repasse ma coiffeuse.
0: Ah bah, avec plaisir, allons-y.
20: Oui.
0: Rebonjour, monsieur, bienvenue sur Rire et Chanson.
20: Ah d'accord, Rire et Chanson. Alors, je vais m'entendre sur le...
0: Ah oui, vous allez vous entendre sur le poste.
17: Ah, magnifique. J'y crois encore pas.
20: Allez,
0: au revoir monsieur.
20: Eh ben, au revoir madame.
0: Et bisous à ma nouvelle chérie que j'entends roucouler derrière.
17: Ouais, ça roule ma poule. Allez.
21: Allô.
22: Oui, bonjour madame Ledoux à l'appareil.
21: Oui.
22: C'est le DDFJDF.
21: Oui.
22: Je vous appelle parce que je suis témoin d'un phénomène physique inclassable. Vous savez, le passage des ovnis la semaine dernière nous a laissé un peu sans dessus-dessous. Eh bien, depuis chez moi, j'ai observé un phénomène très lumineux et je ne sais pas s'il s'agit d'un extraterrestre.
21: Une petite question indiscrète, madame. Vous avez quel âge, là, s'il vous plaît ?
22: 69 ans.
21: 69 ans.
22: L'extraterrestre a un corps de 10 cm à peu près, opaque, voyez-vous. Et alors, il y a une queue au bout qui fait le tour de mon mur et qui se termine par une espèce de petite touche blanche, et dès que j'appuie dessus, ça fait de la lumière partout dans la pièce.
21: Et alors, qu'est-ce qui se passe quand vous appuyez sur la touche blanche ?
22: Ben, il y a une lumière incroyable qui inonde ma pièce.
21: Et ça s'était déjà produit avant, madame ?
22: Oui.
21: Mais la dernière fois, quand c'est arrivé, qu'est-ce que vous avez fait ?
22: J'ai appuyé sur la touche blanche.
21: Et alors ?
22: Eh ben, la lumière a disparu.
21: Et là, que maintenant, vous avez appuyé sur la touche blanche, qu'est-ce qui s'est passé ?
22: La lumière est revenue.
21: La lumière incroyable est revenue.
22: Ah oui.
21: Et vous en avez parlé à qui alors, madame, en dehors de nous ?
22: Et à ma voisine.
21: Et qu'est-ce qu'elle a dit ?
22: Elle a dit qu'elle en avait un chez elle aussi.
21: Ah oui ?
22: Oui. Comment dire ? Vous savez, ça fait un peu comme une petite boule, quoi, vous voyez ? Et puis il est tatoué.
21: Ah bon ?
22: Il a un nom.
21: Il s'appelle comment ?
22: Il s'appelle Krypton 75.
21: Krypton 75, oui, je vois tout à fait ce que c'est, oui.
22: Qu'est-ce que c'est ? C'est quelle planète ?
21: Krypton, c'est au-dessus du troisième système solaire, là, madame. Hein, à quelques centaines de millions d'années-lumière de nous. Mais, enfin, vous savez, c'est un type d'extraterrestre, effectivement, qui est assez connu, quand même, malgré tout. Ce sont des extraterrestres pacifiques, hein, madame.
22: Je peux vous dire quelque chose, mais je parle doucement, parce que je voudrais pas les alerter.
21: Non, mais vous pouvez parler, hein. Je pense que, de ce côté-là, ils sont pas très émotifs. Ils supportent pas mal de choses, vous savez.
22: Il a fait des petits.
21: Il a fait des petits ?
22: Oui, quand j'ouvre la porte de mon réfrigérateur.
21: Oui.
22: Il y en a un aussi. et il fait que de me regarder.
21: Ouais, mais enfin, tant qu'il vous regarde, mais moi, je vous dis, c'est une race assez pacifique d'extraterrestres. À mon avis, vous n'aurez pas de problème, hein. Vous savez, on peut pas leur faire grand-chose. On n'a jamais essayé de les détruire, hein. Il vaut peut-être mieux pas non plus, hein.
22: Mais c'est ce que je vais faire. Je vais profiter que celui-ci soit disparu ou endormi.
21: Ben non, mais n'y touchez pas, madame.
22: Je vais le tuer, celui-là, pour voir ce que vont faire les autres.
21: Ah non, il faut pas faire ça, madame.
22: Attendez, bougez pas, je prends le cendrier.
21: Non, ne faites pas ça. Allô, laissez-le vivre, madame.
22: Allô? Je l'ai zigouillé.
21: Ah ben, il fallait pas faire ça, madame.
22: Maintenant, je vais m'occuper de la petite famille.
21: Mais non, écoute. Faut pas faire ça, allô, madame.
22: Il y en a un au-dessus de mon lit.
21: Non, mais il faut pas les assassiner, madame. Ils y sont pour rien, là, ils ont rien fait de spécial, hein. Arrêtez ce massacre, là, ça sert à rien, là.
22: Je vais dégommer celui qui est dans mes toilettes.
21: Ah non, arrêtez, madame, allons.
22: Il en reste deux.
21: Il en reste deux, ouais, mais non, mais vous n'allez pas faire ça à tous les extraterrestres qui sont chez vous, là. Je vous ai dit que c'était des pacifiques, madame.
22: Je vais me gêner.
21: Ah bon?
22: Bougez pas, je vais dégommer celui du couloir, puis après la porte d'entrée, il n'y en aura plus.
21: Ouais, mais vous allez vous faire mal, là, madame, si vous continuez comme ça, là, hein.
22: Il est allumé.
21: Il est allumé?
22: C'est le plus dangereux.
21: Ah non, c'est pas le plus dangereux, madame.
22: Les autres étaient éteints.
21: Ah oui.
22: Attention, j'y vais. Ça y est.
21: Et le disjoncteur n'a pas sauté, là?
22: Oh là là. Il y a la grosse bête noire, là, qui est à côté de la porte d'entrée.
21: Ça, il faut pas y toucher, hein, madame.
22: Elle est pas contente, hein?
21: Non, mais il faut pas y toucher, là, madame. Dites-moi, là, vous êtes chez vous cet après-midi?
22: Il y a leur espèce de vaisseau spatial noir à côté de la porte d'entrée.
21: Ah non, ils ont pas vaisseau spatial. Les vaisseaux spatials sont repartis la semaine passée, là. On les a vus à la télévision, là.
22: L'espèce d'ovni, là, vous savez...
21: Ah non, vous vous trompez, là. C'est pas un vaisseau spatial, ça, madame.
22: Madame, celui-là, je vais me le faire aussi.
21: Ah non. Allô?
22: Attention. C'est parti, au nom de la patrie, j'y vais.
21: Ah non, mais il faut arrêter, madame. Arrêtez de taper, là. Allô?
22: Le vaisseau est résistant. Il se défend, il fait de la fumée.
21: Alors, c'est pas un vaisseau, là. C'est le disjoncteur, madame. Il faut arrêter de le taper. Ça appartient à EDF, ça, madame. Vous vous trompez, là.
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4: Allô?
23: Bonjour, monsieur.
4: J'ai bien la boucherie?
23: Oui, c'est l'employé, là.
4: Oui, très bien. Bonjour, monsieur Robert Ledoux, à l'appareil.
23: Oui?
4: Excusez-moi de vous déranger. Je suis pêcheur, hein?
23: Oui?
4: Et je vous appelle parce que j'aurais voulu savoir si, dans votre boucherie, vous pourriez pas, de temps en temps, me mettre un peu d'asticot de côté.
23: Non. On n'a pas du tout ça.
4: Ah ben, c'est pas ce qu'on m'a dit, hein?
23: Ah bon? Qui c'est qui vous a dit ça?
4: Bah écoutez, ça m'embête, hein. C'est quelqu'un qui a vu des mouches qui passaient devant chez vous.
23: Ah bon? Alors, vous voulez peut-être parler au patron? Parce que moi, je suis l'employé, là, vous...
4: Ben, je voudrais pas vous déranger, mais c'est juste pour vous m'en mettiez un peu de côté.
23: C'est un monsieur qui téléphone parce qu'on lui a dit qu'il y avait des mouches, puis de temps en temps, on avait des asticots pour lui mettre des asticots de côté. Alors, on y a fait une farce, là, hein. Allô?
4: Bonjour, monsieur. Monsieur Ledoux, à l'appareil.
23: Oui.
4: Excusez-moi, hein. Je vous appelle parce que je sais que vous êtes dans la boucherie, évidemment.
23: Oui.
4: Et on m'a dit que vous aviez des asticots. Et
23: j'ai des asticots. Ben, celui-là qui vous a dit ça, ben, je serais bien content de le connaître. Hein.
4: C'est l'autre boucherie, hein. Le boucher concurrent. C'est comment il s'appelle, un monsieur...
23: C'est lui qui vous a dit de venir chez nous pour des asticots?
4: Oui.
23: Ah oui. Eh bien, vous pouvez lui dire que c'est un beau con de ma part.
4: Ah ben, je crois que c'est lui.
23: Eh bien, il est gonflé, le mec, hein.
4: Attendez, vous permettez, je vais demander à mon petit-fils, hein.
23: Oui. À quelle occasion il lui a dit ça?
4: Parce qu'il passait devant la rivière, il était en train de pêcher, puis là, il s'est arrêté, il lui a dit, vous cherchez des asticots? Alors mon petit-fils lui a dit oui. Il a dit, ben, faut aller à la boucherie.
23: Elle est bonne, celle-là. Ben, c'est ce fumier de... Une belle ordure. Croyez-moi, quand il se pointera chez moi, il sera pas déçu du voyage. Ouais, parce qu'il m'a déjà fait des saloperies pas mal. Ah, mais là, c'est une bonne, celle-là, hein.
4: Attendez, vous quittez pas?
23: Oui.
4: Mon petit-fils me dit qu'il avait une mauvaise haleine, le gars qui lui a dit ça.
23: Ah, ben c'est une barrique à deux pattes.
4: C'est une?
23: Une barrique à deux pattes, c'est un ivrogne fini.
4: Ah, ben voilà, c'est pour ça.
23: C'est un ivrogne. Vous pensez que je le connais, ce pistolet? Mais il m'en veut à mort, je sais pas pourquoi, j'en sais rien, je sais pas. Il me fait des
4: crasses
23: pas mal.
4: Non, il vous en veut pas, parce qu'il a dit que c'était les meilleurs asticots de toute la vie.
23: Ah, ben bien sûr, mais envoyer un client, vous parlez d'une réputation, monsieur, envoyer un gars chez Boucher pour des asticots, vous rigolez? Vous parlez d'une réputation?
4: Mais il a dit que c'est les meilleurs asticots de la ville.
23: Ah, ben bien sûr, les meilleurs asticots de la ville, bien sûr. Mais le meilleur camp, vous allez chez lui, vous le trouvez, hein? Ça, je vous le dis, hein.
4: Vous marquez, je suis assez embêté. Parce que moi, j'ai transmis votre adresse, là, vous savez, au guide départemental de la pêche.
23: Oui.
4: Et ils ont mis un article.
23: Oui.
4: Alors, c'est marqué, boucherie.
23: Oui.
4: Et en grand, c'est marqué les meilleurs asticots de toute la région.
23: Là, vous faites bien de me dire ça, monsieur.
4: Et en dessous, c'est marqué en petit. Et en plus, c'est gratuit, vous accueillez avec le sourire.
23: Et en plus, c'est gratuit, vous accueillez avec le sourire. Eh bien, je vous remercie beaucoup, monsieur. Là, vous avez bien fait de me téléphoner. Parce que je vais m'occuper de l'affaire. Et croyez-moi, je vais m'occuper de l'affaire. Hein.
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0: Bonjour madame, c'est bien le bar?
3: Oui.
0: Monsieur Martin à l'appareil, les enseigneurs Martin.
3: Oui.
0: Je vais vous poser une nouvelle enseigne.
3: Qu'est-ce que c'est que cette enseigne là?
0: C'est que moi, en tant qu'enseigneur, je fabrique des enseignes pour les magasins.
3: Oui.
0: Et là, on a un barbier, un barbeur, qui nous a fait une commande.
3: Mmh.
0: Mais problème, à l'atelier, on a mélangé barbier et barbeur, et au final, sur l'enseigne, il y a marqué barbière.
3: Oui.
0: Et je me suis dit, vu que vous êtes un bar et que vous vendez de la bière, je vous pose l'enseigne barbière.
3: Mais combien ça coûte ça?
0: Ah bah c'est là que c'est top. Ça va rien vous coûter parce que vous allez vous faire rembourser par votre assurance.
3: Non mais j'ai pas d'assurance. C'est quoi cette histoire là?
0: Ah oui, mais si vous êtes pas assuré aussi.
3: Bien sûr que je suis assuré, mais pas pour les trucs que j'ai pas commandés.
0: Ah mais vous inquiétez pas, moi je vous facture l'enseigne, comme ça vous avez plus qu'à déclarer à l'assurance que vous l'avez pété en la faisant tomber par exemple.
3: Non mais vous rigolez ou quoi?
0: Bien sûr.
3: Je vous ai pas passé de commande, vous voulez me poser un truc et que je me fasse rembourser par mon assurance après, mais c'est n'importe quoi votre truc.
0: Bah pardon, c'est une idée de mon patron. Il m'a dit, il suffit de trouver un pigeon pour lui refourguer l'enseigne.
3: Votre patron, je l'emmerde, voilà, c'est clair ça.
0: Ouais, alors mon patron m'avait prévenu qu'il y aurait peut-être des gros mots aussi.
3: Oui, bah votre patron, vous lui dites qu'il m'appelle directement ou qu'il vient de me voir, je vais me faire un plaisir de le recevoir.
0: Ah bah ça tombe bien, il est juste à côté, vous voulez que je vous le passe?
3: Ouais, passez-moi le patron, ouais.
0: Monsieur Martin, je vous passe la dame du bar. Oui, allô?
3: Oui, bonjour.
0: Bonjour, madame.
3: Non, c'est monsieur.
0: Si vous voulez.
3: Ah ouais.
0: Monsieur Martin, le patron à l'appareil.
3: Non, mais franchement, cherchez d'autres pigeons, comme me le disait votre collègue, là.
0: Ah, j'en déduis que c'est vous qui récupérez l'enseigne barbière.
3: Mais absolument pas, je suis pas au courant de votre truc, là.
0: Oh, pourtant, le secrétaire Martin, avec qui vous étiez à l'instant, me dit que vous êtes d'accord. Ah oui, elle est d'accord.
3: Non, mais d'accord de quoi? C'est du grand n'importe quoi. Le mec, il appelle il y a 30 secondes en me disant qu'il vient poser une enseigne chez moi, que je suis pas au courant. Il me dit que j'ai donné mon accord. Mais c'est quoi cette arnaque?
0: Arnaque, non, c'est juste une petite combine. Je sais pas si vous avez expliqué pour l'assurance.
3: Non, mais il m'a expliqué, je m'en fous de votre explication. Il me dit qu'il me pose un truc, faut que j'appelle mon assurance pour me faire rembourser d'un truc qui est tombé.
0: C'est ça, vous allez dire que vous avez pété l'enseigne en essayant de la bricoler.
3: Mais ça va pas bien à votre tête là. C'est quoi votre numéro de téléphone?
0: Alors, nous n'avons pas le téléphone malheureusement.
3: Vous n'avez pas de téléphone. Vous n'avez pas de téléphone, vous m'appelez, vous n'avez pas de téléphone.
0: Bah non, c'est parce qu'on est une société moderne.
3: Ah oui, c'est une société moderne, vous êtes des arnaqueurs, oui, c'est tout ce que vous êtes.
0: Pas du tout, non, c'est parce qu'on fonctionne exclusivement par fax.
3: C'est grand n'importe quoi votre histoire là. Je vais quand même signaler votre appel à la gendarmerie.
0: Oh bah ça je peux le faire, vous embêtez pas.
3: D'ailleurs, vous voulez un gendarme, j'en ai un juste à côté de moi là.
0: Non.
3: Mais bien sûr que si.
0: Bon, il est pas gendarme.
3: Il est pas gendarme?
0: Bah non, s'il y avait un gendarme, j'aurais entendu un pimpon de gendarme.
3: Ah tiens, mais je vous le passe.
0: Oh bah oui.
3: Tiens, j'allais trouver au téléphone. Allô?
0: Ah bah voilà, le vieux coup de la même personne qui change même pas de voix.
3: Vas-y, parle en même
5: temps. Qu'est-ce qu'il dit le monsieur là?
3: Oui, oui, on est deux. Mais c'est vraiment des escrocs, les mecs, il a même pas le numéro de téléphone, sans déconner.
0: Le mec vous entend, hein? Allô?
3: Oui.
0: Ouais, donc c'est bon, je pense qu'on s'est mis d'accord sur tout.
3: Non, mais je me suis mis d'accord de rien du tout. Vous vous asseyez dessus, je veux pas de votre truc. C'est pas possible, ça, vous êtes con ou quoi?
0: Ah bah oui, ou alors j'aurais mal compris un truc, mais ça m'étonnerait.
3: Ah oui, vous avez très mal compris, franchement, vous comprenez rien. Je peux vous dire que si jamais il y en a un qui se pointe sur ma vitrine et puis qui commence à me poser un truc, il va dégager rapidos.
0: Ah bah voilà, là j'ai compris. Vous voulez bien que quelqu'un se pointe, mais seulement s'il vient rapidos.
3: Mais je vous ai rien demandé, je vous ai pas demandé que ça se pointe.
0: Bah vous me dites qu'il vous faut quelqu'un en rapidos. Moi je peux vous passer en formule rapidos, mais c'est plus cher.
3: Même pas s'ils sont en rapidos, je n'en veux pas.
0: Ah mais si vous en voulez pas, il suffit de dire non, hein, c'est pas compliqué.
3: Je vous ai dit non, vous êtes con ou quoi? Vous avez pas de téléphone, vous avez pas de mémoire non plus.
0: Ah bah je peux vous dire que moi si c'est non, c'est non, hein, y a pas à discuter.
3: Mais c'est non, mais c'est un non, mais.
0: Après, vous avez le droit de changer d'avis.
6: Hello?
8: Oui, bonjour madame.
6: Bonjour monsieur.
19: C'est le salon de coiffure?
6: Oh oui.
19: Dites-moi, vous êtes coiffeuse à domicile?
6: Oui monsieur.
19: Vous pouvez faire un peu la nuque et tout ça des monsieur, non?
6: Oui monsieur.
19: Ah très bien. Est-ce que c'est possible tôt le matin?
6: Ah, ça dépend à quelle heure, monsieur.
19: Ben, je ne sais pas à quelle heure vous commencez.
6: Écoutez, monsieur, ce que je peux vous proposer, ce sera le samedi 17 à 8 heures.
19: Samedi à 8 heures, ça c'est parfait. Je vais vous dire pourquoi.
6: Oui.
19: Parce que je vous demanderai un petit service par la même occasion. Hein.
6: Oui, oui, oui.
19: Le matin, comme tous les hommes, hein, on peut parler franchement. Hein. Vous savez, on se gratte les robignoles, quoi. Il n'y a pas d'autre mot.
6: Oui.
19: Et c'est ma femme qui le faisait avant, mais là, elle en a assez, elle ne veut plus le faire.
6: Ah oui. Ben écoutez, monsieur, elle avait peut-être raison. Hein.
19: Donc je vous demanderai de bien vouloir me le faire.
6: Et... Ah ben ça, je sais pas, monsieur, ça je crois pas. Hein.
19: Ah ben je vous donnerai la pièce.
6: Ah non, mais non,
19: ah
6: non,
19: ben
6: mais
19: si.
6: Quand même non.
19: Ah ben permettez-moi.
6: Non.
19: Madame,
6: non.
19: Permettez-moi d'assister, ça me fait plaisir.
6: Oui, mais moi je vous dis non, monsieur, je ne ferai pas ça.
19: Ah ben, madame, je sais très bien que vous pouvez, et c'est tout en votre honneur, le faire bénévolement. Hein, gentiment.
6: Non, mais je vous dis non, je ne le ferai pas, monsieur.
19: Madame.
6: Je coupe les cheveux, c'est tout.
8: madame. Soyons clairs.
6: Non, monsieur, je vous dis que non.
8: Madame, écoutez.
6: Nous restons corrects, s'il vous plaît.
8: Écoutez, je suis très correct et très bien élevé. Je comprends votre pudeur à accepter le pourboire, mais ça me fait plaisir. C'est
6: non,
8: tout.
6: Non, mais moi, je vous dis, je ne ferai pas ce travail-là, s'il vous plaît.
8: Je n'aime pas les choses gratuites.
6: Oui, non, mais moi, je vous dis, je ne ferai pas ce genre de travail.
8: Bon, ben, considérons ça comme un petit amusement, hein, et puis voilà, comme
6: non,
8: ça.
6: Non, pas du tout, même pas. Ça me fait pas rigoler, hein. Bon, excusez-moi, monsieur, mais je crois que je ne viendrai pas. Excusez-moi. Oh.
19: Allô, je suis choquée parce que mon mari vient de vous dire, vous êtes la coiffeuse?
6: Oui.
19: Oh, je suis désolée.
6: Ah mais non, mais moi je suis pas désolée, je m'en fiche madame, mais moi non. Hein. Ce genre de choses, il est hors de question. Hein.
19: C'est ce que je lui dis. J'étais choquée par ce qu'il vous a dit.
6: Oui.
19: Quand il m'a dit que vous vouliez le faire gratuitement.
6: Non, j'ai pas dit que je faisais gratuitement, j'ai dit que je ne faisais pas le travail. Moi j'aime bien les gens corrects. Hein.
19: C'est ce que je lui ai dit, il faut donner la pièce, il faut que tu donnes la pièce à la dame.
6: Non, mais il n'y a pas de ni pièce ni rien du tout, je refuse de le faire.
19: Ah oui, mais
6: c'est tout.
19: Vous savez, si j'ai arrêté de lui faire tous les matins, c'est parce que moi, il ne me donnait pas la pièce.
6: Ah oui, d'accord.
19: Alors maintenant, je ne suis plus d'accord, c'est pour ça que je dis, d'accord. Tu vas donner la pièce à la dame.
6: Mais je suis occupée.
19: Oh pardon, vous êtes en train de le faire à un monsieur, c'est ça?
6: Merci beaucoup, au revoir madame.
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7: Allô.
0: Bonjour madame, c'est bien l'entreprise de jardinisme?
7: Oui, bonjour monsieur, oui, dites-moi.
0: J'ai un petit problème, c'est que j'ai installé un cabanon dans mon jardin.
7: Oui.
0: Et je savais pas, mais il faut payer une taxe dessus.
7: Oui.
0: Donc j'ai dit que c'était votre cabanon, ce qui me permet de ne pas payer la taxe.
7: Ah, mais enfin, moi, c'est à ce moment-là, c'est moi qui vais être redevable de cette taxe.
0: C'est ça.
7: Ah, mais pourquoi que vous voulez que ce soit moi qui la paye?
0: Parce que je vous ai déclaré propriétaire.
7: Bah non, et pourquoi voulez-vous que je devienne propriétaire quelque chose qui
0: est... Parce que c'est votre nom sur les papiers que j'ai fait.
7: Ah, bah non, bah, c'est un fou ça, monsieur. Je vois pas pourquoi, moi, j'irais prendre ça en charge.
0: Parce que sinon, c'est moi qui vais devoir le payer.
7: Ah, oui, bah, qui serait logique, un peu quelque part.
0: Bah non, je préfère que ce soit vous.
7: Ah, bah non, c'est une affaire à dormir debout. Je vais te porter le chapeau, quelque chose que je suis pas responsable.
0: Non, mais on peut dire que c'est des choses que vous êtes officiellement responsable.
7: Non, il n'y a pas d'officiellement. Non, attendez, c'est un truc à dormir debout, ça. Attendez.
9: Oui, allô.
0: Bonjour madame, comme j'expliquais...
9: Non, rien du tout, je ne veux pas participer à ce type de démarche.
0: Oh là là, vous me le dites maintenant?
9: Dites, qui c'est qui a fait la démarche en premier monsieur? Vous êtes parti où là?
0: Ah oui, ah bah parlons-en des démarches, c'est moi qui ai tout fait.
9: Vous êtes côte-moi à la main, c'est quoi cette histoire là?
0: Sympa, je remplis les papiers pour vous.
9: Mais c'est pour vous?
0: Je fais vos attestages, j'envoie votre dossier.
9: T'as pas compris, je ne marche pas dans votre combine monsieur.
0: Oh, tout de suite, combine.
9: Bah putain, vous m'avez rien
0: dit. Non, je vous explique, d'abord, vous allez payer la taxe.
9: Mais vous êtes complètement à la main, ça va aller, vous êtes parti où là?
0: Elle va pas se payer toute seule de toute façon la taxe de mon cabanon.
9: Oh putain, vous savez, j'ai complètement à la masse.
10: Allô?
0: Bonjour monsieur.
10: Non madame.
0: Si vous voulez.
10: Vous êtes en faute, vous assumez votre faute monsieur, je vois pas ce qu'on a à voir là-dedans.
0: Bah, c'est qu'il faudrait régulariser votre situation parce que...
10: Bah régulariser, vous voulez que je régularise quoi monsieur? C'est chez vous votre cabanon, c'est pas chez moi. C'est votre cabanon, j'ai pas de cabanon. Vous débrouillez avec votre cabanon, mais c'est quoi ce bordel là?
0: Si, parce que comme mon cabanon est devenu votre cabanon, il faut que vous fassiez une déclaration cabanon pour une taxe cabanon.
10: Bah je n'ai pas de cabanon monsieur, je vois pas pourquoi je vais vous payer un truc qui est pas à moi. Enfin, c'est débile votre truc, non?
0: Bah non, vu que ça m'évite de payer.
10: Bah si, c'est débile votre truc, parce que vous avez mis un cabanon chez vous, vous l'avez pas déclaré, alors maintenant c'est moi qui vais avoir les emmerdes.
0: Voilà, vous voyez, rien de sorcier.
10: Bah bien sûr, vous voulez que je fasse un chèque aussi, mais vous voulez que je fasse quoi? Je paye votre taxe avec, non?
0: Oui, alors ils m'ont dit que vous pouvez payer soit en chèque, soit par virement.
10: Non, mais je paye rien du tout, monsieur. Mais vous prenez pour qui, là?
0: Non, mais on s'arrangera après.
10: Non, il n'y a pas d'arrangement. J'hallucine, bah, c'est comme si que je vais mettre un cabanon et puis je vais dire, bah, c'est à mon voisin.
0: Ah, bah c'est comme si que c'est tout à fait ça, oui.
10: Je sais pas, mais vous êtes tombé sur la tête ou quoi?
0: En revanche, traînez pas pour payer, hein, parce que si vous faites majorer, après, faudra pas dire que c'est ma faute.
10: Non, mais ça sera de ma faute. Bah, bien sûr, c'est de ma faute. Non, mais vous avez vu ça où, là?
0: Je dis ça pour vous, parce qu'après...
10: Ouais, vous dites ça pour moi. Bah, bien sûr, ouais, vous dites ça pour moi. J'ai pas que ça à faire, monsieur. Allez, bonne journée.
0: Non, attendez, c'est pas fini.
10: Qu'est-ce que vous voulez encore?
0: J'ai aussi un petit souci avec ma piscine.
10: Oh, c'est encore quoi, ça?
0: Bah, c'est que j'ai pas payé la taxe non plus.
10: Vous voulez pas déballer un mars avec, non?
0: Non, mais si vous pouviez juste la compter en même temps que le cabanon.
10: Ouais, mettez-toi en même temps. Ouais.
0: Tant que j'y suis, j'ai encore quelques traites aussi pour payer ma bagnole.
10: Ouais, bah mettez-la avec aussi, non, tant qu'on y est.
0: Super, merci beaucoup.
10: Mais non, mais.
0: J'osais pas vous demander, je me suis dit, ça va faire trop.
10: Mais c'est quoi ce truc-là? Je vais péter un câble dans deux secondes. Une blague, là, c'est quoi? C'est un canular, vous êtes en train de me faire, là, non?
0: Bon, pourquoi?
10: Parce que là, vous êtes en train de m'énerver, mais comme il faut.
0: Ah, parce que oui, c'est un canular.
10: Ouais, c'est quelle radio?
0: Devinez.
10: Ah, bah, devinez quelle radio?
0: Ouais, une radio sur laquelle on se marre beaucoup.
24: Oh,
0: bravo, en cœur en plus.
24: Ah, bah, d'accord.
0: Bonne journée, au revoir, monsieur.
10: Oui, bah, au revoir, madame, alors.
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27: Allô?
28: Oui, bonjour madame.
27: Bonjour monsieur.
28: Monsieur le maire est-il en mairie?
27: Vous êtes monsieur?
28: C'est monsieur de la place à l'appareil, la préfecture.
11: Il est en ligne actuellement, monsieur le maire.
12: Ah. Ah,
11: je peux vous le passer, là, il vient juste d'avoir terminé. Ne quittez pas.
12: Madame.
13: Oui, j'écoute.
12: Oui, bonjour, monsieur, la préfecture à l'appareil.
13: Bonjour, monsieur.
12: De la place. Dites-moi, nous faisons une tournée avec la Chambre de commerce actuellement dans la région et l'ambassadeur du Japon.
13: Ah.
12: Et donc, nous informons évidemment nos collègues de la Chambre de commerce japonaise que nous mettons à leur disposition aujourd'hui des manuels de franco-japonais un peu simplifiés pour toutes les secrétaires de mairie, les offices de tourisme, enfin, vous voyez.
13: Oui.
12: Ah, vous connaissez quelques mots en japonais, non ?
13: Oh là là, non.
12: Ah, alors écoutez, je vais vous le passer. Il parle français, lui, hein. Mais il apprécie évidemment dans le texte qu'on glisse quelques mots, vous voyez, de manière récurrente, quoi. Hein.
13: Oui.
12: Donc, pour dire oui en japonais, c'est ok.
13: Ok.
12: Ok.
13: Ok.
12: Ouya.
13: Ok, ouya.
12: Et donc, pour dire non, donc c'est so.
13: Non.
12: So.
13: So.
12: Voilà.
13: Oui.
12: Dormir.
13: Pour dire bonjour.
12: Bonjour, c'est Ohio. Ouais. Ohio.
13: Ohio.
12: Je vous le passe. Hein. Ohio.
13: Bonjour, Ohio. Ohio. Bonjour, Ohio.
19: Bonjour, monsieur le maire.
13: Bonjour, monsieur l'ambassadeur. Ohio.
19: Ohio.
13: Ohio.
19: Ohio.
13: Ohio.
19: Bonjour, monsieur.
13: Bonjour, monsieur l'ambassadeur. Merci beaucoup de m'appeler. Ça me fait beaucoup plaisir. J'en suis très flatté et très honoré.
19: Vous avez utilisé le manuel de franco-japonais.
13: Oui, j'ai entendu parler, oui, effectivement.
19: Alors, combien d'habitants dans votre ville ?
13: 1325.
19: Sont-ils heureux ?
13: Bien sûr.
19: Comment ?
13: Oui, ok. Ok. J'ai perdu le mot ungui. Okuya, c'est ça ?
19: Non. Okuya.
13: Okuya.
19: Okuya.
13: Okuya, c'est ça, voilà, oui.
19: Vous allez bien ?
13: Oui.
19: Comment ?
13: Okuya.
19: J'aime beaucoup votre département.
13: Très flatté, très honoré.
19: Il ne ressemble pas aux villes du sud.
13: Non. Okuya. Non, je dirais. Non. Sodomi.
19: Voilà. Mais vous l'aimez.
13: Bien sûr, monsieur.
19: Vous l'aimez.
13: Ok, oui.
19: Vous l'aimez beaucoup.
13: Ok, oui.
19: Vous y êtes né.
13: Je suis né, oui.
19: Ah, tous les gens qui habitent avec vous sont nés là.
13: Sodomi.
19: Vous êtes fier d'eux.
13: Ok, oui.
19: D'accord. Ils votent tous pour vous.
13: Sodomi.
19: Mais vous êtes quand même bien élu.
13: Ok, oui.
19: Depuis combien d'années ?
13: 1977.
19: Ça fait du travail.
13: Ça fait beaucoup de travail.
19: Ça fait du travail.
13: Beaucoup de travail.
19: Ça fait du travail.
13: Ok, oui.
19: Très bien, monsieur le maire, voyez, c'est facile.
13: Oui.
19: Maintenant, je vais vous expliquer un mot qui veut dire au revoir.
13: Oui.
19: Donc, nous disons rock.
13: Rock.
19: Rock.
13: Ank.
19: Voilà, à s'inspirer.
13: Ank.
19: Oule.
13: Ank, oule. Ank, oule.
19: Un peu plus inspiré.
13: Ank, oule. Comme ça.
19: Voilà. À la fin, n'oubliez pas le « et ». Ank, oule. Et.
13: Ank, oule.
19: Plus fort à la fin.
13: Ank, oule. Ça va ? Non ?
19: Inspirez un peu plus.
13: Ank, oule.
19: Nous allons donc prendre congé de vous.
13: Ok, oui.
19: Je ne vous ai pas trop retardé.
13: Sodomi.
19: Bon. Alors, monsieur le maire, au revoir.
13: En coulé.
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14: Bonjour.
0: Bonjour monsieur, c'est bien le PMU ?
14: Oui, c'est ça, oui.
0: Monsieur Martin, à l'appareil, j'ai parié avec mon beau-frère que j'avais gagné 200 euros au loto.
14: Oui.
0: Mais alors, problème, j'ai perdu.
14: D'accord.
0: Donc, ce qu'on va faire, c'est que je viens avec lui.
14: Oui.
0: Et vous faites comme si j'avais gagné et vous me filez les 200 balles.
14: Ah oui, mais si le ticket n'est pas gagnant, je vais pas vous donner 200 euros.
0: Non, mais c'est ça la ruse. Vous faites comme si le ticket était gagnant.
14: Oui, mais je vais pas vous donner l'argent.
0: Bah, si vous me donnez pas l'argent, c'est louche.
14: Bah oui, mais c'est logique que je vous donne pas d'argent si c'est pas gagnant.
0: Oui, mais c'est pas logique de pas me donner d'argent si on a dit le contraire à mon beau-frère.
14: Oui, mais ça, c'est pas mon problème. Vous faites un pari avec vos potes. faute. Je vais pas vous donner 200 euros. Et moi, je fais comment dans la caisse?
0: Oh, bah, vous pouvez prendre 4 billets de 50, par exemple.
1: Allô?
0: Bonjour, monsieur. Ouais, comme je disais, faites au plus simple. Hein. Si vous préférez, vous me faites un chèque.
1: Non, certainement pas, non.
0: Ah oui, mais alors comment on fait pour arnaquer mon beau-frère?
1: Oh, bah, vous.
25: Allô?
12: Oui, bonjour. Madame Chézy?
16: Ça, oui.
12: Dites-moi, vous habitez bien à Péchali, vous?
16: C'est ça, oui.
12: Vous avez un jardin ou pas?
16: Oui.
12: D'accord, donc vous êtes concerné. Écoutez, on a un petit souci avec un monsieur de Lamolle, je ne sais pas si vous le connaissez, qui habite à une dizaine de kilomètres, là.
16: Moi, je ne le connais pas, non, précisément, mais
12: peut-être mon
16: mari.
12: Bon, il s'est endormi sur son tracteur laboureur, là.
16: Oui.
12: Et il traverse tous les villages, il est en route vers chez vous, il doit arriver dans quelques minutes. Et il s'est endormi au volant.
16: Ah bon?
12: Voilà, on vient de nous appeler. Ce qui fait qu'il traverse tous les jardins et qu'il laboure tous les jardins. Il les traverse, il est en train de foutre en l'air tous les potagers, tout ce qui reste des jardins.
16: Ah bon?
12: Voilà, donc ce qu'on fait, c'est qu'on a mis sur place donc un standard avec 40 lignes
16: oui.
12: pour vous. Alors, il faut que vous essayiez de le réveiller avec le téléphone parce que nous, on n'arrive pas, on a l'hélicoptère qui est au-dessus, mais l'hélicoptère empêche qu'il entende, vous voyez le...
16: Ah bon?
12: Voilà, donc ce qu'on va faire, on va vous faire basculer votre ligne. Et vous avez quelque chose qui pourrait faire du bruit au téléphone, non?
16: Je vois pas.
12: Qu'est-ce que vous auriez qui vous pourrait quoi vous pourriez faire du bruit là?
16: Je sais pas, moi, une marmite ou.
12: Oui, voilà, c'est ça. Prenez quelque chose comme ça avec une cuillère en bois.
16: Oui.
12: Hein, ne raccrochez surtout pas. Je vais vous faire basculer la ligne pour que vous l'ayez au téléphone. Donc, il va pas vous entendre au début, mais il faut que vous tapiez de très fort pour qu'il puisse vous écouter. Donc, chez vous, il y a Monsieur Boissy.
16: Oui.
12: Le Norvan, le Nord-Rock, tout ça.
16: Oui.
12: Bon, ils sont tous concernés. Tout le monde est là, en ligne avec vous. Il faut absolument l'empêcher. Sinon, il va foutre en l'air tous les jardins du coin. Hein.
16: D'accord.
12: Alors, attention, vous êtes prête?
16: Je prête.
12: Allô? D'accord, ok. Bah, faites signe à monsieur. Ouais, tout le monde se met. D'accord, tout le monde est en place. Merci.
16: Je suis prête.
12: Ok. Allô?
16: Oui.
12: Oui, vous m'entendez?
16: Oui.
12: Alors, attention, faites basculer votre ligne, madame. Attention, prête?
16: Oui.

0: Monsieur ? Allô ? Réveillez-vous ! Réveillez-vous ! Réveillez-vous ! Réveillez-vous ! Réveillez-vous ! Réveillez-vous !
1: Allô ?
0: Allô ? Bonjour, monsieur.
1: Ah, mon Dieu.
0: Vous êtes réveillé ?
1: Oh, qu'est-ce que c'est que ce boucan-là ?
0: Vous êtes endormi sur votre tracteur. Il paraît que vous traversez tous les champs.
1: Il y a 40 personnes là qui m'appellent en même temps.
0: Oui, c'est pour vous réveiller.
1: Mais vous êtes tous complètement fous, quoi. Vous savez où vous êtes, là ?
0: Non.
1: Vous êtes à l'hôpital, là.
0: Ah bon ?
1: Je suis en réanimation.
0: Mais non, c'est parce que... Je sais pas, monsieur.
1: Oui.
0: Il m'a dit que c'était votre... Vous étiez endormi sur votre tracteur. Alors moi, je dis, faut le réveiller, ce brave homme, mais qui va traverser tous les champs, là.
1: Mais non, je me suis fait opérer ce matin de la prostate.
0: Ah, excusez-nous, hein, monsieur. De vous avoir dérangé. 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
2: Maison de la presse, bonjour.
3: Oui, bonjour monsieur, c'est bien la papeterie ?
2: Oui, c'est madame, mais c'est pas grave.
3: J'ai acheté des protège-cahiers chez vous, parce qu'on m'avait demandé ça pour les fournitures scolaires, là, à la rentrée.
2: Ouais.
3: Et alors, ils ne fonctionnent pas ?
2: Des protège-cahiers qui fonctionnent pas ?
3: Et ouais, exact. Ah bah, on vous en a déjà rapporté, peut-être ?
2: Non, mais c'est bizarre, quand même, un protège-cahier qui fonctionne pas...
3: Bah, vous avez l'air au courant, quand même, parce que vous me...
2: Non, mais je suis étonné de votre appel, monsieur.
3: Vous l'aviez remarqué ?
2: Mais vous venez avec, je vais...
3: Bah alors, je viens avec ce qu'il en reste, hein.
2: Quoi ?
3: Le truc, il a complètement cramé, donc...
2: protège-cahier qui crame, je sais pas comment vous avez fait, monsieur.
3: Ah bah j'ai mis le feu, parce que j'ai voulu tester avant de filer ça aux gamins.
2: Alors franchement, là, je suis sidérée, parce que j'ai jamais personne, même les fournisseurs, nous ont jamais demandé de mettre le feu à des protège-cahiers.
3: Excusez-moi, c'est moi qui suis sidérifié, dans le sens où j'ai dû...
2: Ouais, non, mais dans tous les cas, comme c'est du plastique, dans tous les cas, ça doit prendre feu.
3: Ah, donc c'est bien ce que je disais au début, vous êtes déjà au courant.
2: Mais non. Oh là là, attendez, je vais mettre un briquet à côté d'un protège-cahier en plastique, n'importe lequel, c'est certain qu'il va prendre feu.
3: Toujours est-il que, comme c'était posé sur la table,
2: ouais.
3: Ça m'a complètement bouffé le vernis de la table en plus.
2: Ouais, mais attendez, là, si tous les clients essayent de brûler les protège-cahiers et qu'ils brûlent les tables, je suis désolée.
3: Ah,
2: moi,
3: vous avez eu d'autres tables qu'on brûlait ?
2: Non, mais non, ça fait 13 ans que je suis ici. Mais je suis désolée, vous faites ça tous les ans, vous brûlez les protège-cahiers.
3: C'est normal quand même que je teste avant.
2: Non, j'ai jamais vu un client qui a essayé de brûler un protège-cahier pour voir, je suis désolée.
3: Non mais imaginez à l'école, imaginez la maîtresse par exemple qui fait tomber sa cigarette sur le cahier d'un enfant.
2: Bah excusez-moi, mais une maîtresse n'a pas le droit de fumer dans la classe déjà.
3: C'est considéré comme lieu public, hein, les écoles publiques.
2: Ouais.
3: Bah oui.
2: Ah bah écoutez, je vais appeler quelqu'un là parce que je vous avoue que...
3: Ah bah je quitte pas, je passe.
4: Allô ?
3: Oui, allô ?
4: C'est même... L'appareil. Vous avez mis feu à un protège-cahier.
3: Oui, voilà.
4: Vous avez des drôles d'idées, vous. Et qu'est-ce que vous voulez que je fasse ?
3: C'est ce que j'expliquais, c'est que ça n'a pas protectionné du tout le cahier dans le sens où il a brûlé avec, et où en plus, moi, ça m'a attaqué le vernis de ma table.
4: Ouais, mais enfin, monsieur, vous rendez compte, vous êtes en train de me dire que vous avez mis le feu et... Attendez, reprenez.
3: Ouais.
4: Vous en avez acheté combien de protège-cahiers ?
3: J'en ai acheté une dizaine.
4: Et vous avez fait ça sur les 10 protège-cahiers ?
3: Ah bah non, j'ai fait ça sur un. L'autre, j'ai essayé avec mon chien, ça n'a pas marché non plus. Il a mordu et ça a déchiqueté le cahier à l'intérieur aussi.
4: Non, mais... Attends, je crois que je vais m'asseoir parce que enfin, monsieur, vous êtes pas bien ou... Enfin, des protège-café, c'est pas fait pour mettre le feu, monsieur.
3: Attention, c'est pas un protège-café que j'ai acheté, c'est un protège-cahier.
4: Protège-cahier, oui. Il faut vraiment être tordu pour mettre le feu à un protège-cahier pour voir s'il est inflammable ou pas. Et il manquait de mettre le feu à votre maison, monsieur.
3: Ah, vous reconnaissez que vos protège-cahiers ne protectionnent pas.
4: Enfin, monsieur, on met pas le feu à des protège-cahiers pour voir s'ils protègent ou pas. Non, mais ça va pas ou quoi ?
3: Oui, les frais que ça me fait, c'est quand même.
4: Ah, les frais que ça vous fait, monsieur.
3: Il y a la facture pour les cahiers, les protège-cahiers,
4: oui.
3: Refaire la table et puis l'esthéticienne. Oui, pour les sourcils de ma femme.
4: Et vous rigolez.
3: Parce que quand ma femme a voulu éteindre votre protège-cahier, elle s'est cramée les sourcils, elle n'a plus rien.
4: Oh.
3: Allô ? Vous n'avez pas raccroché, hein ?
4: Oh là là là là.
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6: Allô ?
7: Oui, bonjour monsieur.
6: Bonjour monsieur.
7: C'est la mairie de...
6: Oui ?
7: Je voudrais monsieur le maire.
6: Moi-même.
7: Ah bah très bien, écoutez, ça tombe bien, je suis le chef de protocole de monsieur le préfet de région, monsieur Robert Ledoux,
6: oui.
7: Qui souhaite vous parler,
6: oui.
7: Je vais donc vous le passer, mais comme je suis le chef de protocole, je voudrais d'abord vous expliquer que monsieur Robert Ledoux, préfet de région, est une personne d'un certain âge, donc il a du mal à finir ses phrases, voyez-vous, c'est-à-dire que quand il commence une phrase, c'est plutôt à vous de la finir, quoi.
6: Il faut savoir ce que veut dire monsieur le préfet sur le moment.
7: Oui, vous inquiétez pas, vous allez vous entendre. Hein.
6: Oui, oui.
7: Je vous passe monsieur Robert.
6: Oui.
1: Merci. Allô ?
6: Oui, bonjour monsieur le préfet.
1: Bonjour monsieur le...
6: Le maire ?
1: Le maire. Comment allez ?
6: Comment allez-vous ?
1: Oui.
6: Ça va, je vous remercie monsieur le préfet, et vous-même ?
1: Ça va.
6: Mmh.
1: Ça va.
6: Ça va bien ?
1: Ça va bien.
6: Mmh.
1: Alors, Je voulais vous...
6: M'annoncer?
1: Non.
6: Faire part?
1: Non.
6: Féliciter?
1: Oui.
6: Ah, je n'ai pas de félicitations à recevoir, pour ainsi dire, monsieur le préfet.
1: Si.
6: Si?
1: Pour votre...
6: Pourquoi?
1: Pour votre...
6: Pour ma mairie?
1: Oui.
6: Oui?
1: Parce que...
6: Oui, parce que...
1: C'est une...
6: C'est une petite mairie que nous avons restaurée?
1: Oui, et elle a...
6: Elle a un petit cachet maintenant, parce qu'on l'a rendue gaie, on l'a rendue... Ben, en fait, c'est plutôt le château qui est en face, qui redonne un petit blason à notre mairie, pour ainsi dire.
1: Oui. Alors, quand je suis venu à...
6: Vous êtes venu à...
1: Oui.
6: Ah bon?
1: J'ai vu monsieur...
6: Monsieur... Peut-être?
1: Oui.
6: Ah, notre propriétaire du château.
1: Voilà. Et oui. Je l'ai entretenu? Non. Je l'ai
6: Ah, vous l'avez encouragé?
1: Comment?
6: Vous l'avez encouragé?
1: Oui, je...
6: Ah, voilà, pour le... Parce que monsieur, je pense, a dû vous solliciter, je crois.
1: Oui, il m'a su...
6: Ah oui, vous sollicitez pour...
1: Non, il m'a su...
6: Suggérer de...
1: Il m'a suggéré...
6: Oui?
1: De l'encourager
6: pour...
1: Pour le...
6: Pour, en fait, un peu faire classer ce site.
1: Oui.
6: Le château.
1: Alors, oui. Il m'a branlé.
6: Oui? Alors, il vous a demandé probablement que je vous donne quelques renseignements.
1: Il m'a branlé.
6: Il vous a branché sur le...
1: Oui.
6: Oui.
1: Alors, je l'ai
6: encouragé.
1: Oui.
6: Oui, vous l'avez encouragé.
1: Il m'a su...
6: Suggéré.
1: Oui.
6: Voilà, il vous a suggéré pour, en fait, donner votre avis, probablement.
1: Voilà, et derrière le château, il m'a
6: Oui, branché.
1: Oui, et sa femme...
6: Oui, sa femme. C'est, oui, sa femme entretient le jardin d'hiver.
1: Elle entretient bien sa pine.
6: Oui, les pins, quoi, tous les... La pinède.
1: Oui, il a du cul.
6: Ah oui, ça, il a du courage pour entretenir ce château.
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9: Oui, bonjour.
10: Bonjour monsieur, c'est bien la FFR ?
9: Oui, tout à fait.
10: Voilà, je vous appelle pour la Coupe du Monde de rugby. Vous aurez quelques petites informations, s'il vous plaît, de la fédération.
9: De rugby, mais on a FFR, hein. Je ne vends pas de place de rugby.
10: Bah oui, la Fédération Française de Rugby, FFR.
9: Moi, je suis la boutique FFR, mais on vend des téléphones.
10: Depuis quand la Fédération vend des téléphones ? C'est nouveau, ça.
9: Mais je ne suis pas une fédération, je suis un réseau. Bah. Une boutique de téléphones. Quand vous me demandez si je suis une boutique FFR, oui, je suis une boutique FFR.
10: Excusez-moi, vous m'avez dit FFR ou FFR ?
9: C'est un magasin de téléphonie.
10: Du coup, est-ce que je peux peut-être passer ?
9: Pour, hein.
10: Pour les places ?
9: Mais je vous dis que je n'ai pas de place de rugby.
10: Bon, alors excusez-moi, mais dans ce cas, il y a usurpationnisme.
9: Alors attendez, ne quittez pas, s'il vous plaît.
10: Ah ben merci. Allô ?
9: Allô ?
10: Oui, bonjour monsieur, je demandais un responsable pour la FFR.
9: Mais je vous écoute.
10: On est bien d'accord.

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3: Oh.
4: Ah non, mais c'est une blague, monsieur.
3: Allô? Ah bah alors expliquez-moi, parce que...
4: Monsieur, je ne veux plus, là.
3: Mais pour les places, c'est bon, vous les mettez...
4: Vous passez quand vous voulez pour les places, monsieur.
3: Et je peux vous envoyer tous les auditeurs de Rire et Chanson aussi, ou pas?
4: Ah, d'accord, j'étais sûre que c'était un truc comme ça, mais... C'est Rire et Chanson.
5: Non.
4: Ouais, j'étais sûre que c'était un truc comme ça.
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6: Allô, oui, merci.
3: Allô.
6: De vous laisser votre message.
3: Allô.
6: Le bip sonore. À bientôt. Allô, oui.
3: Allô.
6: Oui, qui est à l'appareil?
3: Oui, bonjour, monsieur, c'est la mairie à l'appareil.
6: La mairie?
3: Oui, le service d'état civil.
6: Oui.
3: Bon, dites-moi, nous avons eu un problème informatique. Tous les noms propres de la ville, des habitants de la ville, ont subi malheureusement un petit problème, ce qu'on appelle un virus informatique.
6: Oui.
3: Votre nom, il y aura une faute d'orthographe. Pendant un mois, tous vos papiers qui vont arriver, comme les impôts et tout ça, il y aura une faute d'orthographe.
6: Oui.
3: Mais vous n'en tenez pas compte.
6: Moi, c'est Monsieur Lair, donc Lair, L-A-I-R.
3: Voilà, mais là, il y aura un Q devant.
6: Pardon? Un quoi donc, hein?
3: Un Q, la lettre Q.
6: Ah bon?
3: Pendant un mois, ils ont mis un Q devant.
6: Oui.
3: Vous, vous allez avoir le Q à l'air.
6: D'accord. Bon, bah, de toute façon, je pense que le facteur et tout ça sera informé.
3: Oui.
6: D'accord.
3: Voilà, c'est malheureux, mais c'est comme ça.
6: Bon, ça y est, j'ai compris, ça y est, ok.
3: Merci.
6: Merci.
3: Au revoir.
6: Au revoir. Allô, oui?
7: Oui, bonjour, monsieur.
6: Bonjour, monsieur.
7: Adjudant Ledoux à l'appareil. On vient de recevoir une information écrite nous disant qu'il paraît que vous aviez le cul à l'air.
6: Oui.
7: Qu'est-ce que c'est que cette histoire?
6: Vous?
7: Gendarmerie.
6: Ah, la gendarmerie. On vient de me téléphoner il y a quelques instants, justement de la mairie, venant de me signaler que, justement, c'est une erreur d'informatique pour m'expliquer la raison pour laquelle il y a un Q devant mon nom.
7: Nous, on a reçu une information nous disant que vous aviez le Q à l'air.
6: Oui. Ah ben, je vous dis, il faut voir. On m'a expliqué que c'était une erreur d'informatique.
7: Oui. Ben voyons.
6: Écoutez,
7: monsieur, vous vous promenez le cul à l'air et vous me dites que c'est une erreur d'informatique.
6: Ah ben écoutez, c'est ce qu'on vient de me dire.
7: Oh.
6: C'est vraiment n'importe quoi, mais qu'est-ce que vous voulez que j'y fasse, moi?
7: Vous vous promenez pas le cul à l'air.
6: Ben non, écoutez.
7: Parce que la seule recommandation qu'on peut vous faire, évidemment, hein, si vous vous promenez le cul à l'air, nous on vous demande juste de mettre un slip, hein.
6: Pardon?
7: Vous mettez un slip, hein.
6: Je suis habillé normalement comme tout le monde. Et je ne me promène jamais nu.
7: Vous vous promenez jamais nu, poil au cul, à l'air.
6: Je pense que c'est cette histoire de fou, là. C'est une erreur d'informatique. Je m'appelle toujours l'air, L-A-I-R, point.
7: Pas. Je ne...
6: C'est pas parce qu'il y a une erreur d'informatique, qu'il y a un cul devant mon nom, et que je me balade à poil.
7: Excusez-nous, monsieur.
6: Merde, alors.
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8: Oui.
3: Bonjour monsieur.
8: C'est madame.
3: Si vous voulez.
8: Oui.
3: Je suis bien à l'élevage vachiste.
8: Oui.
3: On va changer vos vaches.
8: Qu'est-ce que vous racontez? Qu'on a changé nos vaches?
3: On va vous les changer, oui, pour être sûr que ce soit des vaches propres, vous voyez, parce que comme ça évitera qu'il y ait un doute, etc., etc.
8: Non, mais quelles vaches vous allez me changer?
3: Bah, les vôtres.
8: C'est qu'est-ce que vous voulez, mes vaches, elles ont rien de spécial.
3: Ouais, mais dans le doute, comme vous savez, il y a eu pas mal d'histoires avec la grande distribution, tout ça, qui disait que le lait, on n'était pas sûr, ceci, cela. On vous apporte des vaches neuves. Et on
8: Pourquoi vous voulez nous apporter des vaches neuves? Attendez, je vous passe mon gosse.
9: Oh.
3: Ah, bonjour madame.
9: Vous êtes qui vous?
3: Monsieur Martin à l'appareil.
9: Bah, je suis au courant de rien moi, j'ai changé quoi? J'ai rien vendu ni quoi.
3: On échange les vaches, on met des neuves à la place, comme ça évite les histoires.
9: Qu'est-ce que c'est, où que vous êtes rendu là? Il y a quelque chose qui colle pas dans votre truc là, vous êtes pas sur la bonne maison hein. Vous êtes de quelle boîte vous?
3: Établissement Martin. On va d'abord enlever les vieilles vaches et comme ça après on vous...
9: Qu'est-ce que c'est que cette histoire là?
3: Forcément on va enlever les vieilles si on veut remettre...
9: J'ai encore jamais vu un bordel comme ça. Chercher les vieilles vaches, j'ai rien vendu ni quoi que ce soit.
3: Considérez que c'est un principe de précaution pour que les gens aient pas peur
9: que... Qu'est-ce que c'est que cette histoire là? Qui c'est qui vous envoie?
3: Qui que c'est qui m'envoie?
9: Oui.
3: Ah ben c'est moi-même qui m'envoie.
9: Alors ça de pas secours ça. J'ai rien vendu ni quoi que ce soit, je vois pas qu'est-ce que vous allez venir chercher.
3: Non, bah c'est pas vendu, non, c'est nous qui vous vendons les nouvelles vaches.
9: J'ai jamais rien demandé ni quoi que ce soit, qu'est-ce que c'est que ce bordel, nom de Dieu?
3: Bon, enfin,

0: Excusez-moi, mais à partir du moment où vous avez fait la demande...
1: J'ai jamais fait de demande de quoi que ce soit, moi.
0: Bah, attendez, je regarde sur mon fichier électronique. Pip, pip, pip, pip.
1: Tu m'as gueule ou quoi? C'est quoi ce cirque-là, là?
0: J'ouvre mon fichier électronique un instant.
1: Qu'est-ce que c'est que ce bordel-là? Ça va être le fusil qui vous attend, ou...
0: Pip, pip. Voilà. Ah, le con. Ah bah, effectivement.
1: Ah!
0: C'est une ligne qui a sauté dans le programme électronique.
1: Ouais, bah, ça, électronique, c'est bon à foutre à la poubelle, ça.
0: Ah oui, mais enfin, le problème, c'est que comme on l'a enregistré, maintenant, écoutez, c'est pas grave, on va quand même venir changer les vaches.
1: Bah, nom de Dieu, c'est ce bordel-là, bon Dieu, merde, et oh, vous foutez de ma gueule ou quoi?
0: Excusez-moi, mais enfin, les gros mots, ça va, hein.
1: Ah bah oui, mais moi, j'ai rien demandé, il n'y a pas question de partir de vache, ni quoi que ce soit. Qui c'est qui vous envoie déjà, vous?
0: Non, mais c'est ce que je vous dis, c'est que si moi, je dois changer mon fichier électronique, ça va me faire des complications, vous voyez.
1: Ah bah, j'en ai rien à foutre de votre bordel, moi, mais qu'est-ce que c'est que ça?
0: À partir du moment où vous êtes enregistré.
1: Votre fusil qui va tomber.
0: Non, non, mais excusez-moi, ce que je veux dire, c'est que, ok, je me suis trompé en faisant le fichier électronique, du coup, je vous ai enregistré à la place d'un autre.
1: Oui, alors?
0: Alors, bon, l'avantage, c'est que je vais vous faire un prix sur les nouvelles, si vous voulez.
1: Mais je veux surtout pas acheter de vaches, j'en veux surtout pas.
0: Parce que moi, je les ai là, les vaches, là, écoutez.
1: J'en veux pas.
0: Du calme, oui. Vous entendez, elles sont là, derrière, elles sont prêtes.
1: C'est pire qu'un connard, celui-là.
0: Je vous ai mis quelques poules aussi avec.
1: Mais c'est pas ça qui résout le problème, hein. J'ai rien à vendre ni à donner, moi.
0: Oui, bah, enfin, je vous échange les vaches. En plus, je vous mets les poules cadeaux. Je vous les mets avec l'échange, comme ça, en plus.
1: Il n'y a pas plus d'échange que de quoi que ce soit. Il n'y a personne qui est venu. Oh,
0: bah non. Écoutez, j'ai les poules. J'ai les vaches. Donc j'arrive avec le camion.
1: C'est quoi ce bordel, là?
0: Écoutez, moi, ce que je peux faire, je vais faire
1: un... Il n'y a rien à vendre, il n'y a rien à prendre chez nous. C'est la gendarmerie que j'appelle. On est d'accord tout de suite.
0: Comment ça, la gendarmerie? Ah bah attendez, on va faire mieux que ça.
1: Mais je vais les appeler à la gendarmerie, moi, on est d'accord?
0: Moi, je vais vous passer les poulets, ils sont à côté de moi. Quittez pas, je vous les passe.
1: Oui.
0: Allô? Allô?
1: Vous me faites chier. Je parle.
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4: Allô?
5: Oui, bonjour monsieur.
4: Bonjour monsieur.
5: France Télécom Arcachon, là, pareil.
4: Oui, oui.
5: Voilà, nous avons un petit problème de centrale.
4: Oui.
5: Avec un faisceau de ligne, donc, qui a été perturbé.
4: Oui.
5: Nous devons réparer.
4: Oui.
5: Vous allez recevoir pendant quelques minutes un certain nombre de communications téléphoniques en provenance d'Arcachon.
4: Oui.
5: Ces coups de fil ne vous sont pas adressés.
4: Oui.
5: Tout ce qu'on vous demande, c'est de relayer la sonnerie.
4: Oui.
5: C'est-à-dire que ça va sonner chez vous.
4: Oui.
5: Vous décrochez.
4: Oui.
5: Vous ne dites pas allô.
4: Non.
5: Vous ne vous présentez pas.
4: Oui.
5: Mais vous relayez la sonnerie.
4: Ça veut dire quoi?
5: Vous faites la sonnerie avec des fréquences vocales, les vôtres.
4: Oui.
5: C'est-à-dire que vous faites tout.
4: Ah ouais.
5: Tout.
4: Ouais, d'accord.
5: Hein?
4: Ouais, d'accord.
5: Jusqu'à ce que l'autre personne ait raccroché.
4: Bon, d'accord.
5: Nous sommes d'accord?
4: Oui.
5: Voilà, je vous remercie, monsieur.
4: Il y en a... j'accroche là.
5: Oui, il y en a pour quelques minutes, hein.
4: Voilà, merci.
5: Merci, au revoir.
6: Je dois être sur le répondeur, là. Bon, ben, je vais laisser un message. Hélène, mon amour. Je voulais te dire que je t'aime. Cette nuit a été pour moi une révélation. J'ai aimé tout ce que nous avons fait. J'ai aimé ton corps sur les draps de soie et de satin mélangés que j'ai acheté chez Tati. J'ai aimé tes cheveux, ta bouche, tes seins, ton ventre et tes longues jambes brillantes. J'aime tes fesses. J'aime tes cuisses blanches, longues et galbées. Et j'aime aussi celle de ta sœur, celle de ta mère. J'aime le corps de toutes les femmes de ta famille. Voilà, Hélène. J'espère que vous aurez ce message et qu'ensemble nous pourrons cette nuit, dans votre grand lit, poursuivre toutes nos cochonneries. J'espère vous entendre crier dans la nuit, mordre la descente de lit. Oh, mes cochonnes, comme je vous aime.
5: Allô?
4: Oui.
5: Oui, monsieur, c'est France Télécom, là.
4: Oui.
5: Ça y est, c'est fini, hein? Vous avez eu des appels?
4: Oui.
5: D'accord, hein?
4: Mais alors, attention, hein? C'était un peu cru.
5: Ah, c'était un peu cru?
4: Oh, oui, oui.
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7: Oui, allô?
0: Bonjour, monsieur. C'est bien la société...
7: Alors, c'est pas bonjour, monsieur, c'est bonjour, madame.
0: Ah, oui, mais moi, je suis un monsieur, donc c'est bonjour, monsieur.
7: D'accord, mais
0: vous... Non, mais tout le monde peut se tromper, vous inquiétez pas, ça arrive.
7: Oui.
0: C'est bien la société de déménagement.
7: Absolument.
0: Monsieur Martin à l'appareil, établissement Cyclo Martin.
7: Oui.
0: Je vais passer cet après-midi vous déposer vos vélos électriques.
7: Déposer des vélos électriques?
0: Ouais, parce que j'ai vu aux actualités, ils disent qu'il y a des subventions pour les déménageurs qui passent à l'électrique.
7: D'accord.
0: Donc moi, je vous remplace les camions par des vélos électriques et comme ça, vous touchez les subventions.
7: Ah, parce que on va faire des déménagements en vélo électrique?
0: Oui, mais vous avez un petit panier devant.
7: Oui, mais on déménage des meubles, des buffets, des frigos.
0: Oh, tout ça, ça peut se démonter. Après, vous mettez les pièces détachées dans le petit panier du vélo.
7: Oui, mais tout part dans le camion, en fait.
0: Ah oui, mais il n'y aura plus de camion.
7: Il n'y aura plus de camion.
0: Bah non, puisqu'on les remplace par les vélos, rapport au transitionnage écologiste.
7: Mais monsieur, on ne peut pas faire des déménagements au vélo.
0: Enfin, sinon, je vous file la moitié des vélos et je vous prends que la moitié des camions.
7: Non, mais même la moitié, en fait.
0: Ah oui, mais merci, parce que moi, je dois récupérer une partie de votre subvention.
7: Bah, votre subvention...
0: Enfin, notre subvention.
7: Je m'en tape.
0: Bah oui, mais ça m'arrangerait quand même.
8: Allô, bonjour, monsieur, madame...
0: Ah, bonjour monsieur.
8: Madame.
0: Si vous voulez, donc c'est à vous que je dépose les vélos.
8: Vous me ramenez rien du tout. Il y a un premier rendez-vous qui doit se faire, ça doit être un échange. Quelles sont les aides de l'État?
0: Oui, c'est un échange, c'est ce que je disais, camion contre vélo.
8: Camion contre vélo, non mais vous vous rendez compte de ce que vous nous dites là, camion contre vélo.
0: Voilà, et en plus on récupère des subventions.
8: Non mais monsieur, nous sommes une société de déménagement, donc c'est des meubles, c'est des pianos.
0: Alors pour les pianos, facile, vous démontez d'abord les touches.
8: Non, ça marche pas comme ça.
0: Mais si, vous les mettez dans le petit panier devant et le reste vous l'attachez derrière sur le porte-bagages.
8: Non mais c'est des 50 mètres cubes, monsieur. Qu'on déménage. Qu'est-ce que vous voulez qu'on aille déménager des gens en vélo? Je sais pas si ça peut très bien être dans le sud, comme dans l'est, comme dans l'ouest. Vous voyez les partir en vélo?
0: Je vous rassure, tout est prévu. Je vous ai mis une batterie de secours.
8: Non, mais là, parce que là, excusez-moi, mais votre discours, une batterie de secours. Qu'est-ce que vous voulez qu'on fasse avec une batterie de secours? Nos gars partent à des 100, 200, 300 km en vélo, mais vous vous rendez pas compte?
0: Ah bah, 300 km, c'est facile. Vous comptez 60 km par batterie. Avec 5 batteries, vous êtes peinard.
8: Mais vous vous rendez compte le coût à payer, le taux horaire? Il est multiplié par combien en vélo par rapport en voiture?
0: Ah oui, mais vous payez pas l'essence.
8: En plus, c'est des équipes de 3 minimum. Ils font un quoi? À 3 sur le vélo?
0: Oui, il y en a 2 qui se mettent sur le porte-bagages.
8: Bah, c'est pas possible.
0: Eh, de toute façon, au pire, ils font quelques allers-retours.
8: Mais des allers-retours? Alors, ils vont aller jusque Marseille, revenir rechercher le reste, repartir. Non, mais vous vous rendez compte de ce que vous dites?
0: Bon, ça m'arrive.
8: Qu'est-ce qu'on va aller descendre en vélo à Marseille pour un déménagement? Il va nous falloir 3 jours.
0: Alors non, c'est un peu plus long parce qu'il faut compter le temps de recharge des batteries, mais vous pouvez envoyer plusieurs équipes en décalé.
8: Mais non, on fait un déménagement en une fois, monsieur. Arrêtez-vous. Mais...
0: D'accord, donc on dit quoi? On dit c'est OK pour les vélos.
8: Je m'en fous de vos vélos, mais que vous. Mais vous comprenez pas, sincèrement.
0: Écoutez, vous savez quoi? Je vais passer dans l'après-midi.
8: Ne vous pointez pas cet après-midi parce que je vous préviens, ça va mal se passer.
0: Bah, il faut au moins que je récupère vos camions.
8: Les camions? Mais vous me parlez de quoi de camions? Il n'y a pas de camions ici. Il n'y a pas de camions à vous.
0: Bah, si, parce que j'ai déjà pas mal de gens qui veulent me les racheter.
8: Racheter quoi?
0: Les camions que vous me filez à la place des vélos. Après, moi, on me les rachète.
8: Racheter des camions, mais vous.
0: Bah, ouais, en plus, il y en a qui m'ont payé des avances.
8: Mais donc... même, c'est pas une question de payer, c'est une question de logique. Ça nous intéresse pas.
0: Ok, donc je note le client hésite, comme ça je vous laisse le temps de réfléchir.
8: Vous n'entendez quoi?
0: Bah, je ne vous n'entends vous.
8: Qu'est-ce que vous n'entendez pas? Non, ça ne m'intéresse pas.
0: Ah, bah, j'entends que vous voulez négocier, ça oui. Je le vois venir gros comme un camion.
8: Non, mais là, on va arrêter
0: bon,
8: là.
0: Bon, je vous propose 70-30.
8: Mais enfin, vous êtes bête ou quoi? Vous comprenez ce que je vous dis?
0: Ok, d'accord. 70-40.
8: Non, mais je vous préviens.
0: Bon, 70-50, mais c'est mon dernier prix.
8: C'est impossible.
0: Bah non, si on compte 120%, ça ferait 70 plus 50.
8: Bon, allez.
7: Allô?
9: Oh, non, t'es du... Allô?
7: Allô?
9: Oui, c'est la SPA?
7: Oui.
9: Ah bonjour, dites-moi, j'ai roulé sur un lapin là, enfin j'ai pas fait exprès, hein. J'étais sur la route et j'ai écrasé un lapin quoi.
7: Oui.
9: Il est encore vivant. Je suis désolé mais je voudrais savoir comment il faut faire en fait.
7: Oui, bah, je peux pas vous dire, moi nous on ne prend pas les lapins, on prend que les chiens.
9: Oui, oui, non mais je voulais vous demander comment il faut faire.
7: Il est blessé?
9: Oui, un peu, oui.
7: Vous le mettez dans une cage et puis quand il est rétabli, vous le relâchez.
9: Ah, c'est pas ça que je vous demandais. Non, en fait, je voulais vous demander comment on fait pour le préparer. C'est pour le manger, en fait.
7: Ah, d'accord. Bon, ça, vous demandez à un cuisinier, hein.
9: Mais vous savez pas comment faire un lapin, non?
7: Ah, bah si, très bien. Mais là, comme ça, par téléphone...
9: Attendez, j'ai un stylo.
7: Oh bah non, là je regrette, hein, je n'ai pas le temps, monsieur. Appelez-moi plus tard.
9: Comment on fait ça?
7: Comment on fait? Il faut le dépecer, déjà, d'une part.
9: Et puis après?
7: Eh ben après, le découper, le retire.
9: Oui, et on lui coupe la tête ou pas?
7: Ah oui.
9: C'est avec un marteau ou avec un couteau?
7: Ah, je ne sais pas, vous demandez à un boucher. Moi, je ne suis pas boucher de nature, hein. Vous le dépecez et vous le découpez.
9: En rondins?
7: Et non, pas aux oignons. Vous coupez les cuisses d'abord et après le tronc. Et vous préparez ça avec du beurre et des oignons.
9: Du beurre?
7: Voilà.
9: Des oignons? Des oignons, c'est ça?
7: Oui, des oignons, oui.
9: D'accord. Et, voilà. Et pour les rats, c'est pareil ou pas?
7: Ah ben non, les rats, on les détruit, hein, ça.
9: Dites-moi, je suis bien à la SPA, là, hein?
7: Oui, oui.
9: D'accord, à vous me rassurer.
7: Voilà.
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11: Oui, bonjour.
0: Bonjour, monsieur, c'est bien le garage?
11: Oui.
0: Monsieur Martin, à l'appareil?
11: Oui.
0: Je suis passé chez vous pour acheter du liquide de refroidissement.
11: Oui.
0: Eh ben, il a tourné, hein. Il est pas bon. Vous avez dû avoir des retours de produits dans tous les sens.
11: Absolument pas. T'as pas eu de souci avec le liquide de refroidissement?
0: Bah si, c'est pour ça que je t'appelle, justement, c'est ce que je te disais.
11: Non, mais je demandais au mécano s'il avait eu des retours.
0: Ah, d'accord. Eh ben, dites-lui que pour le café, déjà, ça marche pas du tout.
11: C'est quoi votre souci exactement?
0: C'est que j'ai mis du liquide de refroidissement dans mon café pour le refroidir.
11: Alors, attendez.
0: Alors, je vous le dis franchement, vu l'odeur, j'ai même pas bu le café.
11: Là, il y a un problème quelque part.
0: Ah oui, bah déjà, il y a un problème pour le café, ça, je vous le confirme.
12: Pour le café.
0: Ah, il y a une dame derrière.
11: Oui, j'ai le mécano qui est à côté de moi, donc.
0: Oh, bah, pas selon moi.
12: Ça m'est servi pour le café.
0: J'ai essayé de m'en servir pour le café.
11: Attendez.
12: Oui, bonjour.
0: Bonjour, madame.
12: Non, monsieur.
0: Possible.
12: Attendez. C'est quoi le problème avec le liquide de refroidissement?
0: Alors, un, il refroidit très mal parce que j'ai dû en mettre plein dans mon pot de café. Avant que ça refroidisse le café.
12: Mais quel pot de café?
0: Bah le pot de café de la cafetière que je fais chez moi.
12: Mais vous mettez quand même pas du liquide de refroidissement dans votre flotte?
0: Oh bah non, quand même pas. Non, je le verse dans le café une fois qu'il est chaud.
12: Quelle idée de mettre du liquide de refroidissement dans du café?
0: Bah pour refroidir mon café.
12: Mais c'est du liquide de refroidissement.
0: Soi-disant de refroidissement, parce que c'est ce que je vous dis, il refroidit pas du tout le café.
12: Vous êtes con pour mettre du liquide de refroidissement dans un café?
0: Oui, oh bah je vous raconte pas l'odeur. Vu ce que ça sentait, le café, j'ai tout jeté.
12: Bah, c'est normal qu'il sente, c'est fait pour mettre dans. Si ça refroidit pas, c'est pas pour mettre dans le café, c'est pour.
0: Je m'excuse, mais après, j'ai essayé d'en mettre dans ma soupe. Pareil, ça refroidit hyper mal la soupe.
12: Non, mais liquide de refroidissement, c'est pas parce que c'est marqué liquide de refroidissement sur le récipient que c'est pour mettre refroidir du café ou de la soupe. Attends, vous sortez de où, là?
0: Pardon, mais si dessus il y a écrit liquide de refroidissage, c'est bien que ça doit refroidifier.
12: Non, ça dit c'est pas refroidissage, liquide de refroidissement.
0: Oui, si vous voulez. En tout cas, je vous rapporte votre liquide refroidiste parce qu'il
12: mais faut. Mais ramenez quoi? Vous démerdez avec le truc? C'est faute con, vous quand même.
0: C'est pas faux.
12: Vous sortez de Ravenel ou quoi? Vous êtes cinglé ou quoi? Vous mettez du liquide de refroidissement dans du café de la soupe?
0: Oui, alors après, j'ai essayé dans un grog. Je me suis dit, ça va peut-être masquer l'odeur.
12: Bah, vous êtes pas fini, là. Et c'est pour mettre
0: dans les boissons chaudes, ça j'ai bien compris.
12: Mais pas du tout. Mais vous êtes fou, quoi.
0: À tout hasard, votre liquide, vous l'achetez pas sur un site chinois? Non, pardon, je demande parce qu'aux actualités, ils disent que c'est pas cher, mais que parfois, c'est du produit frelaté.
12: Mais pas du tout, mais vous êtes pas fini, vous, là. Sérieux?
0: En tout cas, il marche pas, ça là-dessus, y a pas de doute.
12: Mais y a pas question de marcher, c'est pas pour mettre dans l'alimentation, c'est pour mettre dans l'automobile, bordel de merde.
0: Bah, j'ai pas besoin de refroidissement dans l'automobile, j'ai déjà la clim.
12: Mais c'est pas possible, vous êtes cinglé ou quoi?
0: Je m'excuse, mais alors, le refroidisseur qui refroidit pas, il faut m'expliquer, hein.
12: Oui, bah, je discute pas avec les imbéciles, moi. C'est...
0: Ah, zut, je crois que c'est trop tard.
12: Mais va te faire foutre.
0: Eh ben, on me demande souvent, mais non, je ne joue pas au foot.
12: Allez, va te faire foutre.
0: Ah non, mais pas la peine d'insister, je suis nul en sport.
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17: Bonjour.
9: Allô, c'est le cabinet vétérinaire.
17: Oui, bonjour madame.
9: Bonjour madame, je vous appelle parce que mon mari a bouffé ma chatte.
17: Qui c'est qui a mangé votre chatte?
9: Mon mari.
17: Comment ça a mangé votre chatte?
9: Il l'a mangé cette nuit. J'ai rien pu faire, j'étais pas d'accord, mais j'ai pas pu l'empêcher.
17: Il a mangé votre chatte?
9: Oui.
17: Et comment il a mangé?
9: Goulûment, sans l'ombre d'un remords.
17: Il reste des morceaux?
9: Oh, il reste pas grand-chose. Il reste juste une touffe de poils, quoi.
17: Qu'est-ce qui lui a pris à votre mari de manger votre chatte?
9: C'est pas la première fois, hein.
17: C'est pas la première fois?
9: Non.
18: Allô, oui?
9: Allô?
18: Oui, bonjour.
9: Allô?
18: Oui, bonjour, madame. Oui,
9: bonjour, madame. Vous êtes le vétérinaire?
18: Oui.
9: Mon mari a bouffé ma chatte.
18: Mais il n'est pas bien, votre mari.
9: Mais voilà, c'est pour ça. Il l'a mangé hier soir.
18: Il est suivi, votre mari, par un médecin?
9: Derrière le bill, actuellement? Non, il n'y a personne. Hein.
18: Ah non, mais votre mari, d'habitude, il y a un médecin qui le soigne, ou pas?
9: Non.
18: Non, il faudrait peut-être qu'il y ait un médecin qui le soigne, parce que c'est pas normal. Hein.
9: Qu'est-ce que je peux faire?
18: Pour votre chat, vous avez un jardin, ou pas?
9: Oui.
18: Vous pouvez enterrer ce qui reste, si vous voulez.
9: La queue dépasse encore.
18: Mais qui dépasse d'où?
9: De la chatte.
18: Et le reste, il est...
9: Il l'a...
18: Il l'a avalé?
9: Oui, il l'a, oui.
18: Bon, mais ce qui reste de la chatte, soit vous l'enterrez dans votre jardin, soit vous nous l'emmenez et on le fera incinérer.
9: Mais dites-moi, docteur.
18: Oui.
9: Si j'enterre ma chatte,
18: oui.
9: Elle va pas se faire bouffer par des vers de terre?
18: C'est un petit peu, si.
9: Mais ça va pas faire mal?
18: Absolument pas, puisqu'elle est morte, madame.
9: Ah non, elle est pas morte, hein?
18: Mais s'il reste que la queue?
9: Non, mais c'est la queue de mon mari qui dépasse.
18: La queue de votre mari dépasse de votre chatte?
9: Mais oui.
18: Vous êtes sûr que vous allez bien?
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19: Oui, allô?
0: Oui, bonjour madame, je suis à la droguerie.
19: Non, je suis monsieur.
0: Je vous appelle parce que j'ai acheté du dégrippant chez vous.
19: Oui.
0: Qui visiblement est périmé.
19: C'est-à-dire?
0: Moi, j'ai donné de ce médicament à ma femme parce qu'elle avait la...
19: Attendez, c'est pas un médicament, mon truc.
0: Bah, enfin, ça soigne la grippe, donc je sais pas comment vous appelez ça, mais c'est...
19: Mais vous êtes trompé carrément. Moi, c'est un dégrippant, pas dégrippé, le truc, mais pas...
0: Voilà, bah, ça n'a pas dégrippé ma femme du tout.
19: Non, mais attendez, c'est un dégrippant, en espérant que vous n'avez pas donné ça à votre dame.
0: Ah, bien sûr que si, j'ai donné ça à madame.
19: Pourquoi vous donnez ça à votre dame?
0: Bah, pour la soigner.
19: Attendez, c'est pas un produit, mais attendez, le produit ne marche pas, c'est pas...
0: On est d'accord, le produit ne marche pas, comme vous dites, oui.
19: Mais c'est pas un produit pour adapter une personne. Non, mais attendez.
0: Vous reconnaissez vous-même que ça dégrippe pas?
19: Mais si, ça dégrippe sur les métaux.
0: Ah, bah, ça m'a pas dégrippé ma femme, je suis désolé, hein.
19: Ah, mais j'ai jamais vu une personne à ce jour qui a acheté un produit pour mettre sa femme.
0: Alors pourquoi mon beau-frère, dans ce cas, il me dit prendre du dégrippant?
19: Écoutez, votre beau-frère, il fait ce qu'il veut, moi je sais pas, moi je connais pas votre beau-frère, je veux pas envie de le parler.
0: Et pourquoi vous voulez pas parler à mon beau-frère?
19: De quoi? Mais je sais. Non.
20: Attendez, où vous êtes, là? Votre femme a très mal supporté le dégrippant.
0: Voilà, c'est ça.
20: Bah, c'est la meilleure. Moi, je suis une droguerie, j'ai vendu WD-40. Vous n'allez pas me dire que vous avez filé du WD-40 à votre femme contre la grippe, non? Vous me dites que vous avez donné du WD-40.
0: Voilà, bah, exactement.
20: Parce que vous êtes dans une droguerie, là, pour vous abourdir.
0: Ah bah, c'est pas moi qui vends le produit défectueux, quand même, dans l'histoire.
20: Mais le produit, il n'est pas défectueux, c'est un produit pour enlever pour dégripper un boulon.
0: Moi, je vous explique que ma femme en a pris.
20: Elle en a pris comment?
0: Donc, je lui ai pchité la gorge.
20: Non, mais vous êtes fou, oubliez-vous. Vous êtes fou allié.
0: Excusez-moi de...
20: Ben venez au magasin et faites plus chier, hein.
0: Non, mais c'est ce que je dis. Dans ce cas, moi, je viens.
20: Non, mais vous me prenez pour un con.
0: Allô?
20: Prends-le, parce que là, franchement...
0: Allô?
21: Je suis la patronne. Alors, mais monsieur, le dégrippant, c'est pas contre la grippe, hein?
0: Moi, je vais vous rapporter le produit
21: mais
0: défectueux.
21: Monsieur, vous n'avez pas à me rapporter quoi que ce soit, mais le dégrippant ne sert absolument pas contre la grippe.
0: Non, mais moi, je vous rapporte le produit et je vais vous apporter ma femme. Vous allez voir dans quel état ils sont...
21: Ça m'étonnerait que le docteur vous ait dit de prendre un dégrippant.
0: Si vous voulez, j'ai mon beau-frère qui lui-même est médecin dégrippiste.
21: Pardon? Ah non, là vous avez un grain, monsieur. Parce qu'un médecin n'est pas un médecin dégrippiste.
0: Ah bah, je voulais que je vous passe mon beau-frère. Martin? Il y a la dame qui croit pas que t'es dégrippiste. Allô? Bonjour.
21: Vous êtes quoi, médecin dégrippiste?
0: Absolument, oui, je suis mon beau-frère et je suis médecin dégrippiste.
21: Vous êtes votre beau-frère?
0: Ah oui, tout à fait.
21: Comment ça? Comment vous pouvez être votre beau-frère, ça?
0: Ah bah si, je viens de me passer le téléphone pour vous expliquer que j'étais mon beau-frère.
21: Ah, vous êtes votre beau-frère. Bon, alors vous foutez de moi. Au revoir, monsieur.
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22: Allô?
23: Oui, bonjour madame, c'est la compagnie républicaine de sécurité à l'appareil.
22: Oui.
23: Est-ce que vous avez vu quelque chose de bizarre dans votre coin, là, aujourd'hui
22: Ma foi, non.
23: Non, rien. Non. On n'a pas entendu des gros bruits suspects dehors
22: Non, du tout.
23: Bon, parce que là, on vient d'avoir une communication de la part du zoo de Sansergue. Le zoo qui a des animaux préhistoriques et tout ça, là.
22: Oui.
23: Il y a un dragon qui s'est échappé du zoo.
22: Ah bon?
23: Et oui, et le problème, c'est que...
22: Oh là là, oui.
23: Ben oui, ça fait des dégâts parce que... Quand il s'envole, il crache du feu.
22: Oui, oui.
23: Et donc, il y a des terres entières qui ont été brûlées.
22: Oh là, oui, en effet.
23: Et apparemment, c'est une femelle et elle est partie, elle s'est échappée parce qu'elle a répondu et on cherche son œuf activement dans tout le département.
22: Oh là là.
23: Donc, on prévient tout le monde.
22: Oui.
23: Nous, on est mobilisés. Vous êtes chez vous, là, actuellement?
22: Ben, encore une heure, oui.
23: Vous avez un tuyau d'arrosage, éventuellement, ou...
22: Oui.
23: D'accord. Mais il est dans votre jardin?
22: Non, il est sur la terrasse, là, oui, à côté. Hein.
23: À côté. Votre téléphone va jusque-là, non?
22: Ah oui, oui, oui.
23: Ah ben alors, on va pouvoir faire. Prenez votre téléphone, allez jusqu'à votre terrasse, je vais vous expliquer quoi faire si vous le voyez. Hein.
22: Oui, d'accord. Oui?
23: Oui, madame, vous m'entendez?
22: Oui, oui, je vous entends, je suis dehors, là.
23: Vous êtes sur la terrasse?
22: Oui.
23: Est-ce que vous le voyez d'abord dans le ciel, le dragon, là?
22: Ben, pas du tout, non.
23: D'accord.
22: Oui.
23: Comme on essaie d'établir un relais, est-ce que vous connaissez Madame Lamolle?
22: Non.
23: On demande à chaque habitant de bien vouloir communiquer avec un autre habitant pour pouvoir...
22: Lamolle, ça me dit rien.
23: Ça vous dit rien?
22: Non. non, je connais pas cette dame-là, moi, non.
23: Bon, si ça vous embête pas, on va vous mettre en liaison téléphonique avec elle.
22: Oui.
23: Expliquez-lui bien ce que c'est, s'il vous plaît, nous, le temps qu'on arrive chez elle.
22: D'accord, okay.
23: Merci beaucoup, madame, à
22: de
23: plus
22: rien.
23: Tard.
1: Allô?
22: Oui, madame Lamolle?
1: Oui.
22: Oui, est-ce que les gendarmes vous ont appelé?
1: Non.
22: Non?
1: Pourquoi? Qu'est-ce qu'il y a? Il y a une mauvaise nouvelle?
22: Non, ils disent qu'il y a un dragon qui est dans le quartier, quoi, et...
1: Attendez, quittez pas, parce que... Excusez-moi, j'ai trouvé quelque chose dans mon jardin. J'ai trouvé un objet bizarre, alors.
22: Ah bon?
1: J'ai apporté dans ma cuisine.
22: Et qu'est-ce que c'est?
1: Oh ben écoutez, je ne sais pas comment je vais le casser pour faire une omelette avec, parce que je n'ai jamais vu ça. C'est un œuf énorme.
22: Eh ben c'est ça qu'il recherche.
1: Mon Dieu, où est-ce qu'il est le marteau?
22: Allô, ah non, mais il ne faut pas le casser, madame. Hein.
1: Ben c'est un œuf.
22: Mais oui, mais c'est un œuf de dragon.
1: Oh mon Dieu!
22: Alors donc, il faut pas le casser. La sécurité va venir chez vous parce qu'ils vont le récupérer, eux.
1: Attendez.
22: Oui, mais il faut pas. Allez, vous l'avez ramené dans votre cuisine?
1: Ah oui.
22: Eh ben, vous le laissez dans la cuisine.
1: Oui, il est lourd, hein. Oh!
22: Pardon?
1: Mon Dieu!
22: Oui.
1: Il est tombé.
22: Il est tombé?
1: Oui.
22: Oh!
1: Oh, il y a une bête dedans.
22: Mais il fallait pas le casser. Oh là là, il est tombé.
1: C'est une grosse bête dedans, avec des ailes.
22: Ah là là là là, il fallait pas...
23: Allô?
22: Oui. Alors, elle me dit qu'elle a un œuf énorme dans son jardin.
23: Alors, vous lui avez dit, madame?
22: Oui, mais elle vient de me dire qu'elle l'a fait tomber, l'œuf.
23: Et
22: donc, il y a une bête énorme dedans.
23: Ah bah oui, c'est le dragonnet, c'est le petit dragon.
22: Ben voilà.
23: Oh là là là là là.
22: Alors, elle est complètement désemparée. Hein.
23: Qu'elle se prépare déjà des casseroles d'eau et tout, le temps qu'on arrive, hein?
22: Oui, des casseroles d'eau.
23: Le temps qu'on arrive.
22: Oui, ben, je lui ai dit, oui. Allô?
1: Allô?
22: Allô, madame? Eh ben, préparez des casseroles d'eau.
1: Allô?
22: Oui, allô?
1: C'est une drôle de bête avec des ailes, elle crasse le feu.
22: Mais donc, il faut préparer des casseroles d'eau.
1: Mais oui, mais il met le feu dans ma cuisine.
22: Moi, je sais plus quoi faire. Il faut mettre de l'eau pour éteindre le feu, essayer de...
23: Allô?
22: Oui?
23: Oui, alors on arrive, mais c'est bizarre, on voit de la fumée chez elle.
22: Oui, parce qu'elle m'a dit qu'il crachait le feu, hein.
23: Oh là là.
22: Oui.
23: Qu'elle dégage tout ce qu'il y a dans son frigo et qu'elle s'enferme dans le frigo.
22: Ah oui, mais vous croyez qu'elle va pouvoir? Allô, madame?
1: Oh, mon Dieu.
22: Oui. Allô, madame?
1: Il me court après.
22: Mettez-vous dans le... Ils ont dit de vous mettre dans le frigidaire.
1: J'ai le feu à ma gaine de maintien. Oui, il crache les flammes. Il y a ma gaine de maintien qui est en flamme.
22: Essayez de vous mettre dans le frigidaire, si vous pouvez.
1: C'est ma culotte qui est en flamme, là.
22: Oh là là là là là là.
23: Allô?
22: Oui.
23: Allô?
22: Oui. Elle a sa gaine de maintien qui est complètement enflammée, alors...
23: Elle n'est pas encore dans le frigidaire?
22: Ben, je lui ai dit, mais...
1: Allô?
22: Oui.
1: J'ouvre la porte du réfrigérateur.
22: Oui, mettez-vous dans le frigidaire, madame.
1: Faut que je retire tout ce que j'ai dans le frigidaire?
22: Ben, bien sûr, oui, c'est ça, c'est pas facile, hein. Ben...
1: Oh, mon Dieu, il me regarde avec ses petits yeux rouges, là.
22: Ben, oui.
1: Il avance vers moi. Allô?
22: Oui.
1: Il avance vers moi. Ah, ça y est, je rentre dans le réfrigérateur. Oh mon Dieu.
22: Essayez de...
1: Allô?
22: Oui?
1: Vous m'attendez?
22: Oui?
1: Je suis dans le frigidaire. Qu'est-ce que je fais maintenant?
22: Et lui, il est où, le dragon, là?
1: L'huile? Ah ben l'huile, elle n'est pas dans le réfrigérateur.
22: Non, mais il est où, dans la cuisine?
1: Ah, le dragon?
22: Il est dans la cuisine?
1: Oui, attendez, j'ouvre la porte pour regarder. Allô?
22: Oui?
1: Oh mon Dieu.
22: Qu'est-ce que tu fais?
1: Il est en train d'ouvrir, vous savez, les boîtes de conserve, là.
22: C'est pas vrai.
1: Mais si, parce qu'il a des griffes à ses pattes.
22: Mmh.
1: Et alors, il ouvre des boîtes de conserve. Oh non, ma boîte de thon à l'huile d'olive.
22: Oh,
1: oh non, je l'ai gardée pour ce soir.
22: Ah. Oh.
1: Il a mangé ma boîte de thon.
22: Il l'a mangé?
1: Oui. Il a mangé mon thon à l'huile d'olive.
22: Oh là là là là.
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6: Gendarmerie, bonjour.
24: Oui, bonjour monsieur, c'est la gendarmerie.
6: Oui, c'est bien la gendarmerie monsieur.
24: Oui, je vous entends mal parce que je suis avec le téléphone de la voiture là.
6: Oui.
24: Bon, dites-moi, je suis le chauffeur de monsieur le député. Nous avons un petit problème, nous sommes tombés en panne d'essence. Il y a une voiture qui est garée non loin de là. Il n'y a personne dedans, mais c'est une vieille voiture. Je pense qu'on doit pouvoir prendre de l'essence là, avec un tube. Je vais vous passer, monsieur le député, parce que nous ne savons pas le faire. Hein. Monsieur le député, la gendarmerie. Merci. Allô ?
2: Oui, merci, monsieur le député.
24: Bonjour, monsieur Robert Ledoux, député à l'appareil. Oui. Nous avons un problème, nous sommes en panne d'essence, on vous l'a dit.
2: Oui.
24: Et mon chauffeur va donc prendre de l'essence dans la voiture à côté de laquelle nous sommes garés.
2: Oui.
24: Comment ça se passe pour siphonner ? Donc, c'est bien le mot, je crois, hein, prendre
2: oui,
24: de l'essence.
2: Oui.
24: Est-ce que vous pouvez nous expliquer comment faire ? Parce qu'il ne l'a jamais fait.
2: Il faut prendre un tuyau, mettre dans le réservoir de la voiture.
24: Attendez, parce qu'on est juste à côté, là, là. Tu prends le... Oui, Bernard, voilà. Quelle longueur, le tuyau ?
2: Bah, la longueur de quoi que ça plonge à l'intérieur du réservoir pour pas ressortir après le... Une longueur assez, assez grande.
24: Ah, ça fait 80, ça doit aller, non ?
2: 80 cm, oui, ça devrait aller, oui.
24: Ah, vas-y,
2: tu peux. Les gens font... Ils aspirent l'essence, puis après, ça coule.
24: Aspire bien fort, Bernard.
2: Puis après, l'essence, ça devrait arriver après.
24: J'aspire, d'un seul coup, l'essence arrive. Voilà, ça y est. Ça arrive. Alors là, il met où là ? Voilà, ça coule là. Oui, ça coule.
2: Ça coule, bah, faut mettre dans votre réservoir. Et
24: voilà, tu peux verser. Bah, tu prends le maximum, évidemment. On peut faire le plein ?
2: Oui, oui, vous pouvez faire le plein. Jusqu'à temps qu'il n'y ait plus d'essence dans le réservoir que vous siphonnez.
24: Voilà, fais le plein. On a de la chance, il n'y a personne à côté.
2: Il n'y a personne aux alentours, c'est une... Elle se trouve où cette voiture, monsieur le député ?
24: Voilà, très bien.
2: Elle se trouve où exactement la voiture ?
24: Nous sommes à 3 km après Livaro.
2: Parce qu'il faudra quand même laisser un petit mot sur le pare-brise, comme quoi vous avez...
24: Oh là, allô ?
2: Oui ?
24: Il y a un type qui arrive en courant, là.
2: Ouais.
24: Oh merde.
2: C'est parce qu'il y a une personne qui a dû voir que vous êtes en train de chiffonner.
24: Bien là, dépêche-toi. Dépêche-toi, il y a le gars qui arrive là-bas.
2: Peut-être le propriétaire de la voiture ou quelqu'un...
24: Oui, bonjour, monsieur. Alors, ça va pas dans là-haut, c'est ma bagnole, ça. Ah oui, monsieur, excusez-moi, mais je suis le député de la circonscription. Ah ouais, moi, j'en ai rien à faire, moi, monsieur. C'est la gendarmerie qui nous a dit qu'on pouvait siphonner.
2: Non, mais moi, je suis...
24: La gendarmerie, ça m'étonnerait. Allô ?
2: Allô ?
24: Oui, bonjour, monsieur.
2: Oui.
24: Je sais pas qui j'ai l'honneur au téléphone, là.
2: Oui, bah, vous êtes à la gendarmerie.
24: Non, mais attendez, c'est une plaisanterie, là. Je suis avec un gars qui est en train de siphonner ma bagnole, là.
2: Oui. Parce que d'après cette personne, c'est un député.
24: Oui, alors ?
2: En principe, il n'aurait pas dû avoir le droit de siphonner.
24: Attendez, vous êtes vraiment gendarme, monsieur ?
2: Oui, mais...
24: Attendez, c'est vous qui avez donné autorisation au député de...
2: Bah, il m'a demandé comment qu'il fallait faire, donc j'ai expliqué comment qu'on pouvait faire, mais je n'ai pas dit qu'il avait le droit de le faire.
24: Gendarme, je suis monsieur le sous-préfet.
2: Oui, monsieur le sous-préfet.
24: Et j'ai un député de circonscription qui pompe ma voiture. Et tout ça, aidé, je crois, par la gendarmerie nationale.
2: Non, mais...
24: C'est pas normal, quand même.
2: Non.
24: Bon. Alors, je vous repasse, monsieur le député. Je vais tout de suite régler ça avec son chauffeur.
2: Oui.
24: Merci. Allô ?
2: Allô, monsieur le sous-préfet ?
24: Non, c'est le député, là.
2: Non, monsieur le député, oui.
24: On est dans la...
2: Oui, et puis, pour vous, moi aussi, je suis plus...
24: Hein ?
2: Moi aussi.
24: Ben non, c'est moi qui suis mal.
2: Oui, non, mais pour moi, c'est encore plus grave.
4: Bonjour.
0: Bah, comment ça... Allô ?
4: Oui, allô ?
0: Pardon, mais c'est qui ?
4: C'est un salon de coiffure.
0: Ah, je crois pas, non ? Je suis en train d'appeler chez moi sur mon numéro.
4: Ah bah non.
0: Ah bah si, c'est mon nouveau numéro, je viens de changer, je sais quand même.
4: Vous savez quoi ? Vous venez dans le salon de coiffure qu'il y a sur la rue, mon numéro de téléphone est affiché dans la vitrine.
0: Ah oui, et moi là je suis au télécom parce que mon beau-frère travaille là-bas,
4: oui.
0: Et il m'a installé ma nouvelle ligne.
4: Bah j'espère qu'il vous a pas branché sur la mienne.
0: Ah, bougez pas, je lui demande.
4: Je bouge pas.
0: Martin, ouais ? J'essaye d'appeler chez moi et je tombe sur un monsieur qui est dans un salon de coiffure.
4: Non, c'est pas un monsieur, vous serez gentil, c'est madame.
0: Ah ok, allô ?
4: Oui, donc c'est pas monsieur, moi c'est madame.
0: Oui, bah je sais, oui.
4: Parce que vous dites c'est un monsieur qui a décroché. Non, non, c'est une dame.
0: Oh non, j'aurais jamais dit ça, je me trompe jamais.
4: D'accord, bon, c'est tout ?
0: Non, en effet, mon beau-frère a bien fait le branchement sur votre ligne.
4: D'accord, donc il va réparer ça tout de suite, le monsieur ?
0: Non, parce qu'il m'a expliqué, en me branchant sur une ligne existante, ça m'évite de payer un abonnement.
4: Non, mais attendez, mais vous m'appelez parce que vous pensez vous appeler, vous utilisez ma ligne et je dois fermer ma bouche ?
0: Oui, alors c'est un résumé un peu expéditif, mais grosso
4: ouais,
0: modo.
4: Bah moi je vous le dis, donc votre copain, là, il va changer la ligne, d'accord ?
0: Alors, c'est vrai qu'on est copains, mais c'est surtout mon beau-frère professionnel du télécommunication. votre
21: beau-frère déjà, donc il va faire en sorte d'aller se brancher chez quelqu'un d'autre, mais pas sur moi.
0: Bon, attendez, je lui demande s'il a le temps de voir pour la déconnexion.
21: Mais il a intérêt de voir pour la déconnexion.
0: Martin, il faut déconnexionner. Oula, je veux bien, mais dis au monsieur qu'il y a du délai.
21: Ah non, il n'y a pas de délai, il se dépêche.
0: Bah, c'est-à-dire qu'il est en congé en ce moment, donc ça l'arrange.
21: Vous voulez que j'appelle France Télécom, Orange ? J'ai un numéro pro et croyez-moi qu'ils vont pas mettre longtemps à résoudre le problème. Hein. Je vais passer avant tout le monde, ils vont pas me faire attendre.
0: Oh bah je n'en doute pas.
21: Et je pense que là, ça va pas être pareil pour votre beau-frère, d'accord ?
0: Pardon, mais ça c'est un coup à que ça lui retombe dessus.
21: Ah ben ça, mais moi j'en ai rien à faire que ça lui retombe dessus. Depuis quand on fait ce genre de truc ? Ah non non, mais ça je vous explique bien, mon petit monsieur.
0: Non mais vous inquiétez pas, mon petit.
21: Non, c'est pas vous êtes.
0: Je résolutionne.
21: Vous allez me résoudre le problème.
0: Ah oui.
21: Vite fait là.
0: Dans ce cas, il lance un déconnectage.
21: Oui, ben il a intérêt qu'il fasse son boulot.
0: Et d'ici 3 ou 4 semaines, je devrais être déconnectionné.
21: Ah non.
0: Non mais en attendant, on va s'arranger.
5: Non, non, mais attends, je vous arrête tout de suite. En fait, moi, j'ai ma ligne téléphonique.
0: Bonjour, madame. Oui, mais c'est ce que je disais. On va s'arranger.
5: Mais n'importe quoi, mais monsieur, mais...
0: Non, mais vous inquiétez pas. De toute façon, quand quelqu'un nous appelle, ça sonne chez vous et chez moi en même temps.
5: Non, mais vous rendez pas compte. Tous mes appels qui vont sonner chez moi, ça va sonner chez vous. C'est n'importe quoi. Vous rendez compte de ce que vous dites, en fait?
0: Bon, ça m'arrive.
5: Bah non, vous rendez pas compte. Votre beau-frère, il est pas de métier, c'est pas possible. Il est bête. Enfin, je sais pas.
0: Oh, je dirais plus qu'il est bricoleur.
5: Bah oui. Oui, voilà, c'est un vieux bricoleur.
7: Ah ouais, mais alors attendez.
0: Ah, que se passe-t-il ? Bonjour, monsieur.
7: Vous avez fait installer la fibre ?
0: Ah mais oui, comment vous savez ?
7: Bah parce que moi, ça m'est arrivé la même chose quand j'ai fait installer la fibre. Je me suis retrouvée avec le numéro de téléphone de quelqu'un d'autre, il a fallu que je les rappelle. C'est quand ils font les branchements dans les armoires, ils prennent n'importe quoi.
0: Oui, bah je sais, c'est ce que je disais, c'est exactement ce que vient de faire mon beau-frère. Il m'a branché sur votre ligne.
7: Ah bah vous allez...
0: Comme ça, moi, ça m'évite de payer un abonnement.
7: Ah bah, et vous croyez que moi, c'est pas payant ?
0: Si, mais mon beau-frère, il m'a dit que vous payez pareil, de toute façon.
7: Eh bah, vous pouvez me le passer, je lui dirai ma façon de penser.
0: Ah bah attendez, je vous le passe.
7: Bah oui.
0: Martin, le monsieur veut te parler. Allô ?
7: Oui.
0: Bonjour monsieur.
7: Non, c'est bonjour madame déjà.
0: Bon, si vous voulez.
7: Oui.
0: Alors, vous inquiétez pas pour votre double ligne, il suffit d'établir un planning de décrochage.
7: Non. Moi j'ai mon numéro de téléphone.
0: Voilà, mais comme ça sonne des deux côtés, on peut dire que lui il décroche le matin et vous l'après-midi.
7: Bah non.
0: Dans ce cas, vous décrochez l'après-midi et lui le matin.
7: Eh ben ni l'un ni l'autre, moi je décroche le matin et l'après-midi.
0: Ok, donc ça, on peut le faire un jour sur deux.
7: Bon, alors attendez, vous êtes où vous ?
0: Moi je suis à Martinville.
7: Martinville ?
0: Oui, capitale du Martinland.
7: Et Martinville, c'est où ?
0: Bah c'est vous voyez Bourg-sur-Martin ?
7: Non.
0: Si, quand vous êtes sur la route de Martin-Plage.
7: Non.
0: Non plus. En gros, c'est juste après Saint-Martin-le-Gueux, vous prenez direction Château-Martin.
7: Bon, arrêtez vos conneries.
0: Ah bah voilà, c'est juste avant d'arriver à la connerie sur Martin.
7: Vous foutez de ma gueule ?
0: Franchement.
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11: Oui, allô ?
23: Oui, bonjour.
11: Oui, c'est de la part de qui ?
23: Oui, c'est ça.
11: C'est quoi ça ?
23: Ah, madame du Tremble.
11: Attendez, je suis sa voisine. Je vous la passe, hein.
23: Non, c'est la voisine.
11: Oui. Ah, elle était dehors, là, tout de suite avec moi.
23: Ah, d'accord.
11: C'est quelqu'un.
25: Bonjour. Allô ?
11: Et puis je reviens, hein.
23: Oui,
25: allô ?
23: Allô ?
11: Je vous laisse, mémé.
25: Bonjour, vous avez demandé ?
23: Oui, on doit la voisine.
25: Eh ben, ma voisine, elle vient de partir.
23: Vous pouvez la rattraper ?
25: Ah, mais oui, bien sûr.
11: Maria ?
25: Oui ? C'est pour vous.
11: C'est moi.
25: Oui, bonjour.
23: Ah oui, bonjour madame. Vous m'entendez là ?
25: Je vous entends très bien, mais je suis vers ma voisine parce que je suis venue vers elle et puis c'est moi qui ai pris l'appel de chez elle.
23: Madame Dutremble, s'il vous plaît.
11: Oui, je vous la passe alors.
23: Allô ?
11: Déjà, vous me la passez, vous avez dit que vous vouliez alors. Je vous passe madame Dutremble.
25: Bon, qu'est-ce que c'est, monsieur, s'il vous plaît ?
23: Vous êtes la voisine.
25: Oui.
23: On voudrait parler à madame Dutremble.
25: Eh bien, je suis madame Dutremble.
23: Ah, bonjour, madame Dutremble. Est-ce que votre voisine est là ?
25: Elle est là, oui.
23: On peut lui parler, s'il vous plaît ?
25: Eh bien, oui. Mais à quel honneur vous l'appelez chez moi ?
23: C'est la mairie.
25: Ah, c'est la mairie.
11: Ah, oui.
23: Allô ?
11: Oui.
23: Est-ce que c'est la voisine ?
11: Ben oui, je suis la voisine. Écoutez, au revoir.
23: Parce que on vous a appelé chez vous, mais ça répond pas.
11: Ben, je vais y aller chez moi, alors on verra. Vous m'appelez.
23: Madame Dutremble, est-ce que vous m'entendez ?
25: Comment ?
23: Est-ce que vous pouvez nous passer madame Dutremble, s'il vous plaît ?
25: Eh ben, je suis madame Dutremble.
23: Ah, bonjour. Rebonjour. Votre voisine est là ?
25: Elle n'est plus là, non ? Elle est partie chez elle.
23: Mais il fallait surtout pas qu'elle parte, puisqu'on a besoin de lui parler.
25: Eh ben, écoutez, téléphonez-lui chez elle.
23: Est-ce que vous pouvez lui transmettre un message ?
25: Oui.
23: Est-ce que vous pouvez lui demander quand vous la voyez ?
25: Mais je la verrai peut-être que demain ou je sais pas quand. Hein.
23: Si la voisine voit madame Dutremble ?
25: Je suis madame Dutremble.
23: Bon, alors écoutez madame, vous dites bien à votre voisine qu'on va l'appeler pour qu'elle nous passe madame Dutremble. On a un message à lui passer.
25: Eh ben passez-le puisque je suis là.
23: Ah, bah alors madame Dutremble, c'est très simple. Vous dites bien à votre voisine, quand vous la voyez, hein, qu'elle dise à Madame Dutremble, c'est-à-dire vous-même, qu'on va l'appeler.
25: Bon, d'accord. 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
8: Bonjour.
0: Oui, bonjour madame. Je suis bien en bar tabac.
8: Oui.
0: Je vous appelle parce que je sais pas si vous avez vu ce sondage comme quoi les jeunes collégiens boivent de moins en moins et fument de moins en moins.
8: Non.
0: Donc je me dis, il faudrait qu'on trouve des moyens d'inciter les jeunes à se remettre à boire et à fumer.
8: Bah comment ça, ça va pas non?
0: Bah c'est-à-dire que si nous on montre pas l'exemple, après ils vont pas s'y mettre tout seuls quoi.
8: On a rien à foutre de votre discours là. C'est n'importe quoi là. Attendez, on va pas faire boire les jeunes.
0: Bah c'est ce qu'il faudrait parce que sinon.
8: Ah, n'importe quoi. Non mais là je suis dans un délire là. C'est pas possible.
10: Je suis la patronne. Vous savez que dans un bar, on peut pas servir des personnes mineures en alcool.
0: D'accord, parce que moi, dans ce cas, j'ai mon beau-frère qui est falsificatiste.
10: Oui.
0: Donc, lui, il peut faire des cartes d'identité avec un âge majorifié, par exemple.
10: Si vous faites faire des fausses cartes d'identité pour des mineurs, c'est grave.
0: Oui, non, mais comme ça, vous êtes tranquille.
10: Non, même pas.
0: Bah, si le jeune, il a 12 ans, par exemple,
10: oui,
0: vous voyez,
10: oui,
0: mais
10: oui.
0: Qu'il vous montre une carte qui dit qu'il a 42 ans.
10: Oui, bien sûr, mais entre un jeune qui a 12 ans et une photo d'une carte d'identité qui a 42 ans, il y a un problème. Je vais peut-être m'en rendre compte quand même. Peut-être pas me prendre pour une abruti non plus.
0: Non, mais il faut y mettre un peu du vôtre aussi, vous voyez, il faut un petit. Allô?
8: Oui.
0: Oui, bonjour madame.
8: Non, c'est toujours monsieur.
0: Ah, pardon, d'accord.
8: Bah alors là, dans des faux papiers, moi je porte plainte, attendez, c'est pas normal.
0: Comment ça vous portez plainte?
8: Bah, on n'a pas le droit de vendre à des mineurs.
0: Bah, vous allez pas porter plainte contre vous-même?
8: Bah, j'ai une personne du service juridique qui écoute ma conversation là et qui est pas d'accord du tout.
0: Du service juridique du bar?
8: Oui.
0: Ah bah, peut-être que je peux voir avec lui alors.
8: Bah, je vous la passe.
0: Ah bah, merci.
12: Bonjour monsieur.
0: Oui, bonjour monsieur.
12: Je travaille dans un service juridique, je regrette infiniment. Ici, il est strictement hors de question d'inciter qui que ce soit, à boire ou à fumer. Vous êtes d'accord?
0: Non mais là, on parle juste des 10-15 ans.
12: Justement monsieur, c'est encore pire. Mais vous êtes... Et ça va pas? Vous vous rendez compte de vos propos?
0: Non mais c'est juste une façon de relancer un peu le commerce aussi.
12: Mais monsieur, vous pouvez pas relancer un commerce en étant en contravention avec la loi.
0: Non mais si, parce que dans le sens où le gamin de 12 ans qui vient picoler au bar...
12: Je n'en veux pas dans ce bar. Enfin, vous êtes complètement siphonné. Vous êtes en train d'inciter les gens à boire.
0: Bah oui, bah il faut bien
12: qu'on... Enfin, que ça veut dire?
0: Non mais alors, quand je dis les enfants, je dis pas nos enfants à nous. Hein.
12: C'est encore pire, même si c'est pas les nôtres. J'ose espérer, monsieur, que cette conversation est enregistrée par qui que ce soit.
0: Ah bah je vous rassure, moi j'enregistre cette conversation.
12: Enfin, ça va pas.
0: Non mais après, il faudra pas se plaindre, effectivement, si notre jeunesse n'est pas alcoolique. Hein.
12: Il est strictement de question de déroger à la loi. On est bien d'accord?
0: Roger, quel Roger?
12: Roger, vous connaissez pas le français?
0: Je ne sais pas pourquoi vous me parlez de ce monsieur Roger, parce que je...
12: Mais c'est pas monsieur Roger, c'est le verbe déroger, monsieur.
0: Monsieur Roger.
12: Déroger.
0: Je ne connais pas de Roger.
12: Mais ça va pas, hein? Allô, si vous vous déplacez, vous me dites quand, et moi j'appelle la gendarmerie en même temps. Ils vous emmèneront au poste. Hein.
0: Bah pourquoi ils m'emmèneraient à la poste?
12: Non. Au poste de gendarmerie.
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15: Bienvenue.
26: Mairie de Notre-Dieu.
27: Oui, bonjour monsieur.
28: C'est oui, la bonjour, mairie.
26: Monsieur. Oui monsieur.
27: Oui, bonjour monsieur. Robert Ledoux à l'appareil, champion du monde de coup de fil le plus court. Alors, ça fait combien de... Ah, ben là, je crois que j'ai gagné.
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29: La mercerie, bonjour.
0: Bonjour monsieur.
29: C'est madame, mais bon, c'est rien.
0: J'ai acheté de la laine chez vous.
29: Oui.
0: Pour me faire un tricot.
29: Oui.
0: Elle marche pas votre laine?
29: Comment ça, elle marche pas ma laine? Vous avez fait quoi exactement?
0: J'ai étalé la laine sur la table en faisant la forme du tricot. Après, j'ai bien mis de la colle partout.
29: La colle?
0: Bah, de la colle à tissu.
29: Mais non, mais de la laine, c'est pas fait pour être collée, monsieur. On la tricote avec des aiguilles à tricoter. Oh là là là là.
0: C'est pas ma faute si votre laine, elle colle pas, vous voyez.
29: Voilà.
0: Ah, y a quelqu'un avec vous, non?
29: C'est le patron.
0: Ah bah, passez-le moi.
29: Voilà.
0: Merci monsieur.
30: Oui, allô.
0: Oui, bonjour madame, excusez-moi.
30: Mais pourquoi vous vouliez coller de la laine?
0: Bah, pour me faire le tricot.
30: Mais attendez. C'est surréaliste. Je n'ai jamais entendu quelqu'un qui fait un pull avec de la colle. Vous avez porté de la colle sur vous avec que de la laine.
0: Bah, j'ai pas pu puisque ça n'a pas tenu.
30: Ah, je me doute bien que vous avez pas pu, ça n'aurait jamais marché.
0: Ça m'a bousillé la table quand même dans l'histoire.
30: Est-ce que ma laine, quand vous l'avez posée sur votre table, a abîmé votre table?
0: Alors, je pense que oui parce que après, quand j'ai levé, c'était rayé en dessous.
30: Alors, il suffit pas d'étaler de la laine sur une table et d'en coller la laine pour faire un.
0: Pardon, qu'est-ce que vous dites? En quoi? Vous m'avez traité de quoi?
30: Non, je vous ai traité de rien. Je vous ai traité de rien. Mais je vous ai traité de rien.
0: Oh là là!
30: Mais oulala quoi? Je n'ai pas dit de gros mots. Je vous
0: oh
30: dis,
0: bah si.
30: Et laissez-moi parler, hein.
0: Ah non, mais alors là.
30: Ça suffit maintenant. En coller, c'est un gros mot.
0: Oh là là.
30: En coller, c'est
0: oh
30: un gros mot.
0: Oh, arrêtez.
30: J'ai pas dit enculé, j'ai dit en coller.
0: Non.
30: En coller, de la colle.
0: Vous-même.
30: Bon, en coller moi-même. Mais monsieur, c'est. Mais.
0: Non.
30: Mais va non, c'est pas un gros mot.
0: Ah oh bah alors là.
30: Non, je vous épelle les lettres. Si vous pouvez écrire les lettres que je vous dis.
0: Oh non, puis vous allez me redire un gros mot.
30: Non, E-N-C-O.
0: E-N-C-U.
30: Non, c'est pas C-U. C-O. comme Olivier.
0: C'est Olivier.
30: Non, pas Olivier. E-N-C-O.
0: Alors, Encolivier.
30: Non, pas Encolivier, monsieur.
0: Bon.
30: C'est E-N.
0: Alors, C-E-N.
30: Non, pas C-E-N. On va pas y arriver. C'est que des lettres. Donc, c'est E.
0: C-E.
30: Non, pas C-E.
0: Ah bah, vous me dites C-E.
30: C'est, ça veut dire... Quand je vous dis C-E...
0: Bah, c'est la lettre C, oui, je sais. Vous me dites
30: non,
0: que c'est
30: pas,
0: des lettres...
30: Non, je veux pas que vous écriviez un C, monsieur. C'est C apostrophe...
0: Alors, C-C.
30: Non, pas de C.
0: Ah bah, vous m'avez dit C-C.
30: Alors, E-N.
0: Ah bah, donc on enlève le C.
30: Oui, on enlève le C, oui.
0: Alors, E-N.
30: C-O.
0: Oh non, ça recommence.
30: Non, ça recommence pas. Je vous demande d'aller voir sur internet ce que veut dire ce
0: comment
30: terme.
0: Comment ça, d'aller me faire voir?
30: Non, pas d'aller vous faire voir.
0: Oh bah, il manquait plus que ça, tiens ça.
30: Écrivez, s'il vous plaît. C-E-N.
0: Alors, C-E-N.
30: Non, c'est pas un C au début, c'est un E.
0: Bah, vous m'avez dit un C.
30: Mais oui, mais dans une phrase, quand quelqu'un vous dit C-C-E-N.
0: Alors, C-C.
30: Non, c'est.
0: Deux C.
30: Commencez par la lettre E.
0: E-N. N.
30: C.
0: Non, ça recommence.
30: Non, ça recommence pas.
0: Si, ça recommence.
30: Maintenant, vous écrivez.
0: Non, ça recommence.
30: Non, ça recommence pas. Maintenant, vous écrivez les lettres que je vous dis. Donc, on est arrivé à quoi, là? Quelle lettre?
0: Alors, C-C-E-N.
30: Non. Oh putain. E-N-C. Ensuite, la lettre O, monsieur. O.
0: Deux fois O.
30: En français, il n'y a jamais deux fois O.
0: Bah si, dans kangourou.
30: Kangourou, c'était un U, monsieur. C'est pas deux O, voyons. Allons.
0: Ah.
30: On en est arrivé à quelle lettre?
0: À kangourou.
30: Non, il n'y a pas de kangourou. Vous êtes arrivé à quelle lettre dans ce que je vous ai appelé?
0: C-E.
30: Oh là là.
0: Oh là là là là là là là.
30: Ouais, ouais.
0: Bon, vous avez de quoi noter?
30: Moi, j'ai de quoi noter, ouais. Et vous m'appelez et je vais noter comme il faut, vous inquiétez pas.
0: Donc, R.
30: R.
0: I.
30: Ouais.
0: R, E. Plus loin, E, T.
30: Ouais.
0: Plus loin, C, H.
30: Ah, N, S, O, N.
0: Bon, wow, mettez un S tant que vous y êtes.
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0: Bravo!
30: J'ai mes collègues qui sont à côté qui rigolent. Bon, comme j'étais sympa, j'ai gagné quelque chose.
0: Je vous envoie un tube de colle à laine.
30: La colle à laine, ouais. 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
1: Allô?
3: Oui, bonjour Madame Ries.
1: Oui.
3: Oui, bonjour Madame, c'est la mairie.
1: Oui, bonjour Monsieur.
3: Oui, dites-moi, je suis désolé, mais nous sommes obligés de vous délivrer un carton jaune.
1: Ah?
3: Pour l'entretien du jardin et de la maison.
1: Ah bon?
3: Oui, on vous donne un carton jaune là.
1: Et pourquoi?
3: Ben, je vais vous passer l'arbitre, Madame, parce que c'est lui qui décide, hein.
1: Oui, parce que le jardin, il est entretenu, le jardin, par rapport à ce qu'il est fait.
3: Mais
1: je
3: pense que vous allez avoir l'explication par l'arbitre qui va vous donner,
1: oui.
3: Qui vous a donné le carton jaune. Je vous passe l'arbitre, hein.
1: Oui.
3: Merci. Allô?
1: Oui.
3: Oui, bonjour madame, monsieur l'arbitre, l'appareil.
1: Oui, bonjour monsieur.
3: Oui, je suis désolé, mais là, vous méritiez largement un carton jaune. D'ailleurs, j'ai failli vous donner un carton rouge, madame, hein.
1: Mais je voudrais bien savoir pourquoi, parce que dans le jardin, compte tenu de ce qu'il était quand nous avons acheté la maison, et la transformation du jardin, c'est le jour et la nuit, et tout le voisinage nous le dit.
3: Madame, excusez-moi, mais vous n'êtes pas censée discuter avec l'arbitre sur les cartons jaunes et les cartons rouges. En général, quand on a un carton jaune, on adopte un profil mineur pour éviter de récupérer un carton rouge.
1: Mais non, mais je n'ai pas l'intention d'adopter un profil mineur, comme vous dites, parce que...
3: Oh, ben écoutez, madame, là, je suis désolé, mais...
1: Mais si... nous ne parlons peut-être pas de la même chose. Alors dites-moi pourquoi nous avons un carton jaune.
3: Attendez, madame, là, quand même... Allô?
1: Oui?
3: Vous avez entendu le coup de sifflet, je pense?
1: Oui?
3: Ce qui veut dire donc que je vous délivre maintenant un carton rouge, madame, parce que vous n'avez pas le droit... Hein, de protester auprès de l'arbitre.
1: Mais ça, je ne l'ignorais parce que c'est la première fois que j'entends parler d'un arbitre.
3: Et madame, je suis obligé donc de vous délivrer un carton rouge, ce qui fait que je vous expulse. Hein.
1: Que vous nous expulsez?
3: Vous êtes expulsé du terrain.
1: Ben enfin, comment est-ce possible?
3: Madame, là, un carton rouge, c'est l'expulsion. Hein.
1: Oui, mais je voudrais savoir pourquoi.
3: Mais parce qu'il y a faute, là.
1: Mais oui, mais pourquoi y a-t-il faute? Dites-moi pourquoi, dites-moi quelles sont vos raisons.
3: Mais écoutez, madame, vous avez vu ce que vous lui avez fait?
1: À qui?
3: Au joueur.
1: À qui?
3: Au joueur. Vous lui avez taclé, vos deux jambes s'étaient décollées du terrain et vous n'avez pas touché le ballon, vous avez touché ses pieds.
1: Mais pas du tout.
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15: Allô.
0: Oui, bonjour madame. C'est bien le café?
15: Oui.
0: J'ai eu un petit problème, c'est que l'autre jour j'ai fait une fête à la maison, il y a eu un peu de bruit et il y a des voisins qui ont signalé à la police.
15: Oui.
0: Donc pour éviter que ça me retombe dessus, j'ai dit que ça venait du bar.
15: Foutez de ma gueule là.
0: C'est-à-dire que sinon c'est sur moi que ça retombait, vous voyez, parce que moi ils m'ont rappelé.
15: Ah, peut-être bien que ça va vous retomber dessus. Non mais vous rigolez pas, non?
0: Si, un peu quand même, mais l'essentiel.
16: Allô.
0: Oui, bonjour monsieur.
16: Non mais je vous prends pas la responsabilité de votre tapage nocturne, il fallait prévenir votre voisinage.
0: Votre tapage nocturne.
16: Ah non, c'est pas le mien. Hein.
0: Maintenant, c'est le vôtre puisque moi je leur ai dit.
16: Je crois pas monsieur, il en est hors de question, vous prenez vos responsabilités. Dites voir.
0: Si vous voulez, j'ai pris la responsabilité de dire qu'effectivement c'était chez vous.
16: Attendez, c'est trop facile, je m'excuse. On ferme à 20h, le tapage nocturne, vous le prenez pour vous. Non mais attendez.
0: C'est pas grave, ce que vous faites, c'est que vous allez les voir, vous leur dites bon, exceptionnel.
16: Mais il est hors de question, c'est pas moi de me déplacer. Non mais vous les appelez, vous leur dites que vous avez fait une grosse connerie, qu'il n'y a rien eu chez moi. Hein.
0: Ce que je vous propose, c'est qu'on y aille ensemble dans ce cas.
2: Allô.
0: Ah bah encore un. Bonjour madame.
2: Attendez, on parle pas de ça au téléphone, vous venez me voir.
0: Non mais après, ce que vous faites, c'est qu'après le boulot, vous passez voir
2: les... Vous rigolez ou quoi? Ça va pas ou quoi la tête, hein? C'est pas mon problème, moi. Chacun sa merde, hein.
0: Bah dans le sens où, comme j'ai dit que c'était chez vous, vous voyez, c'est...
2: Donnez-moi votre adresse et votre nom.
0: Moi j'ai donné l'adresse du café.
2: Ah ouais, bah vous emmerdez pas, quoi. Moi c'est pas mon problème, j'en ai rien à foutre de vous.
0: Bah
2: moi.
0: Si, dans le sens où...
2: Bah déjà, vous venez me voir et on cause, déjà, avant de balancer des choses.
0: Ah bah non, j'ai déjà balancé, ça s'est fait, hein.
2: Oui, oui, ça s'est fait. Bah viens me voir, je vais te causer du pays, moi, tu vas voir.
0: Ah bah c'est gentil, mais...
2: Viens me voir, tu vas voir, je vais te montrer comment je m'appelle, moi.
0: Comment ça, comment tu t'appelles?
2: Viens me voir, avant de balancer des choses, là.
16: C'est charmant de nous mettre ça sur le dos.
0: Ah, notre monsieur.
16: Vous faites du bruit, vous vous faites engueuler par la gendarmerie, après vous dites que c'est nous. Non mais tant pis pour vous, attendez, il y a un moment, faut assumer, hein.
0: Alors, justement, ce serait bien que vous présentiez des excuses, peut-être que vous alliez
16: non,
0: les voir.
16: Non mais attendez, vous foutez de ma gueule, là. Il faut que j'aille présenter, moi, des excuses alors que j'ai rien fait.
0: Oui, alors si ce n'est que pour me disculpifier, j'ai été un petit peu obligé quand même d'aller déclarer que c'était chez vous.
16: Ah, mais ce serait pas grave, ce soit une fausse déclaration, monsieur. Et on portera plainte en diffamation, pas de soucis.
0: Moi, je peux y aller avec vous en disant écoutez.
16: Ah, non, mais moi, j'ai autre chose à foutre. Moi, je suis commerçante, monsieur. J'ai autre chose à foutre que d'aller à la gendarmerie, vous avoir des questions. Alors, vous me lâchez, vous résolvez vos problèmes tout seul et vous m'emmerdez pas.
0: Non, mais je dirais que je vous en veux pas.
16: Non, mais attends, stop. Là, c'est moi qui vais appeler la gendarmerie.
0: J'y suis, justement. À la limite, je peux vous les passer.
16: Non, mais vous foutez de ma gueule. Non, mais c'est hors de question.
0: Non, mais comme ça, je leur.
16: Non, mais il y a pas de comme ça, c'est hors de question.
0: Écoutez, je vous passe le brigadier Martin. Brigadier Martin ?
16: Non,
0: oui, monsieur Martin, je vous passe le monsieur du bar.
16: Pardon ?
0: Ah, merci, monsieur Martin.
16: Brigadier Martin et monsieur Martin, franchement, c'est...
0: Hello.
16: Vous êtes ?
0: Brigadier Martin.
16: Oui, bien sûr, brigadier, ça fait longtemps qu'on n'appelle plus les gendarmes comme ça, monsieur.
0: Ah, ben, bien sûr, je suis à la brigadisterie, je suis brigadier.
16: À la brigaderie ?
0: À la brigadisterie.
16: Non, mais stop, ça suffit, là.
0: Allô ?
2: Oui.
0: Oui, bonjour, madame.
2: Ouais, c'est pas l'appel trop con.
0: Oh, merde ! Ça faisait longtemps.
2: Et voilà. C'est Rire et Chanson. J'ai reconnu la voix. Merci à vous, bonne journée.
0: Oui, ah non, attendez, bougez pas, il y a mon beau-frère qui vous dit bonjour aussi. Bonjour.
2: Vous avez bonjour du beau-frère de monsieur Martin.
16: D'accord,
0: il y a ma femme qui vous passe le bonjour aussi, Martine Martin.
2: Au revoir.
0: Ah bah attendez, il y a mon fils qui est là, qui fait coucou, le petit Martin.
2: Allez, je vous souhaite une bonne journée.
0: Ah bah attendez, il y a mon cousin portugais qui vient d'arriver, Martich Martin.
2: Ouais.
0: Et bah il vous salue.
2: Bah vous lui direz qu'il passe, il est carrelage à faire.
0: Ah bah allons-y.
2: Allez, au revoir.
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17: Allô.
18: Monsieur.
17: Oui, monsieur.
18: Oui, bonjour, monsieur. Excusez-moi de vous déranger. C'est votre voisin à l'appareil.
17: Bonjour, monsieur.
18: Bonjour. Vous allez bien ?
17: Mon voisin ?
18: Oui, j'habite en face de chez vous. Mais pas dans le même immeuble, hein, de l'autre côté.
17: Ah, au premier ?
18: Voilà. Dites-moi, je vous appelle parce que j'ai un petit problème. Enfin bon, ça peut s'arranger. Je suis turfiste. Un après-midi, je vais jouer aux courses.
17: Oui.
18: Donc, je suis équipé de jumelles, évidemment. Bon.
17: Oui.
18: Le soir, voilà, je vous précise que j'ai une vue sur votre fenêtre.
17: Ah.
18: Voilà.
17: Oui.
18: Et donc, bon, je voudrais vous savoir, enfin, bon, ça peut-être vous arranger. J'aime bien regarder ce qui se passe par ma fenêtre avec mes jumelles. Et en particulier, j'aime bien voir les gens un peu déshabillés, quoi. Hein.
17: Ouais.
18: Bon, je suis un peu de tempérament voyeur. Bon, est-ce que vous accepteriez entre 22h et 22h15 de vous exhiber pour moi?
17: Non, mais vous n'êtes pas bien, non?
18: Non, attendez, je suis prêt à vous dédommager. 200
17: francs. Non, mais ça va pas, vous êtes un vicieux.
18: Non, pas du tout.
17: Je trouve... Bon, bah, ça va comme ça. Non,
18: attendez,
17: hein.
18: Monsieur, je suis prêt à vous dédommager.
17: Mais il n'y a pas de dédommagement, vous nous foutez la paix et puis c'est tout.
18: Non, mais vous-même, hein, pas. Vous seul.
17: Oui.
18: Oui, monsieur, excusez-moi, c'est mal entendu, ça a été coupé.
17: Oui.
18: Bon, est-ce que vous accepterez pour 200 francs quand même de.
17: Non, écoutez, vous êtes l'ancien prothèse, là?
18: Oui.
17: L'ancien ou un qui vient comme ça de temps en temps?
18: C'est moi qui viens de temps en temps.
17: Ah, vous venez de temps en temps. Bah, c'est vous qui pissiez à la fenêtre, là, au lavabo hier.
18: Oui, c'est vrai.
17: Ouais, bah, vous êtes un beau salaud. Alors, comptez pas sur nous, hein.
18: Non, mais attendez.
17: Salut.
18: Attendez, je nettoie.
17: Allô?
18: Oui, bonjour, monsieur l'inspecteur Ledoux, commissaire central du 17e arrondissement.
17: Pardon?
18: Nous sommes les centrales écoute téléphonique. Dites-moi, monsieur, vous venez de recevoir plusieurs appels que nous avons mis sur table d'écoute d'un individu qui vous demandait de vous exhiber.
17: Oui.
18: C'est celui qui, je crois, il a uriné l'autre jour, il paraît dans l'immeuble.
17: C'est ça, oui.
18: Bon, vous l'avez
17: dit. C'est au premier, sur le bâtiment du devant.
18: Voilà, c'est lui-même.
17: Oui.
18: Donc, alors, vous l'avez déjà vu?
17: Je l'ai vu par inadvertance hier.
18: Nous voudrions le coincer, figurez-vous.
17: Oui.
18: Bon, alors, ce soir, nous allons donc venir et mettre en place tout ce que nous... pour le confondre, donc, des appareils de prise de vue, hein, à visée infrarouge.
17: Oui, mais vous les mettez où?
18: Eh bien, justement, on va les mettre à un endroit où on peut le voir avec ses jumelles.
17: Oui.
18: Ce qu'il faudrait.
17: Oui.
18: C'est que vous vous mettiez à votre fenêtre ce soir.
17: Oui.
18: Et pour qu'on puisse le coincer.
17: Oui.
18: Vers 22h.
17: Oui, mais pas à poil quand même.
18: Mais si, monsieur.
17: Ah non, non, non.
18: Ah oui, mais il faut qu'on le coince.
17: Oui, d'accord.
18: Voilà, il faut que vous ayez l'air d'être à poil, quoi.
17: Ah, oui.
18: Comment on peut faire ça?
17: Je peux me mettre en pyjama ou en slip au besoin.
18: Voilà.
17: Hein?
18: Mettez-vous en slip à partir de 22h.
17: Oui.
18: Et il faudrait qu'il puisse croire que vous êtes nu.
17: Oh, bah alors là, vous savez, on peut mettre un slip blanc, c'est tout.
18: Bon, mettez un slip comme ça se verra pas la nuit, avec quelque chose qui dépasserait, quoi. Qu'est-ce qu'on pourrait mettre?
17: Oh, alors là, vous allez un peu fort.
18: Bah oui, mais il faut qu'on le coince, il faut qu'on ait les preuves. Hein.
17: Oui, oui.
18: Il faut qu'il puisse être réellement en train de vous photographier avec ses jumelles.
17: Oui, oui, d'accord.
18: Alors qu'est-ce que vous pourriez avoir qui dépasserait un...
17: Bah, je sais pas, moi.
18: Un bout de bois?
17: Oh, si vous voulez.
18: Qu'est-ce que vous pourriez avoir?
17: Bah, je sais pas, moi. Attendez, bah, on a une banane, là.
18: Bon, bah, écoutez,
17: un fruit.
18: Oui, un banane. Une banane?
17: Ouais.
18: Bon.
17: Dans le slip?
18: Bah, évidemment, monsieur. Alors, à 22h précise.
17: À 22h, d'accord.
18: Avec la banane?
17: Oui.
18: Dans le slip?
17: D'accord.
18: Merci de votre collaboration.
17: Mais je vous en prie.
18: Au revoir, monsieur.
17: Au revoir, monsieur.
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6: Oui.
0: Oui, bonjour monsieur.
6: Non, c'est madame.
0: Admettons, je suis bien chez le boulangiste.
6: Oui.
0: C'était pour vous prévenir que j'ai un petit jeune qui va commencer à travailler chez vous à partir de vendredi.
6: Ouais, mais j'ai pas de jeune qui va venir au magasin.
0: Ah bah si.
6: Vous avez demandé à qui? Vous pouvez pas m'imposer quelqu'un comme ça? Vous auriez peut-être pu nous contacter, j'aurais dit non tout de suite, de toute façon.
0: Bah, c'est pour ça que je vous ai pas contacté avant, parce que si c'était pour dire non, valait mieux que je vous contacte après.
6: Je regrette, c'est pas la peine de m'envoyer personne, il va repartir aussi vite.
0: Non, non, on s'est mal compris. Je ne vais pas vous envoyer personne, puisque je vais vous envoyer quelqu'un.
6: Vous allez m'envoyer personne, vous allez m'envoyer quelqu'un, c'est quoi votre cirque?
0: Parce que vous dites qu'il faut pas vous envoyer personne, mais non, puisque je vais vous envoyer quelqu'un.
6: Bah, non, rien du tout. Je n'ai pas fait de contrat, j'ai rien signé.
0: Non, mais moi je l'ai fait, je me suis permis de le faire.
6: Mais vous êtes un peu gonflé, quoi. J'ai rien signé, vous m'avez jamais rien demandé.
0: Non, ça c'est vous qui me dites.
6: Ben non, je n'ai rien signé.
0: Oui, bah on fait celui qui n'a rien signé.
6: Mais je vous dis que non.
0: Alors prouvez-le.
6: Bah, quoi que je dois prouver, je sais même pas en quoi que ça concerne.
0: Alors on fait celui qui sait pas en quoi que ça concerne.
6: Mais non, vous n'avez qu'à m'envoyer les papiers, que je vois si c'est ma signature.
0: Vous allez gommer?
6: Mais je vais pas gommer, je vais pas signer, ça va la peine, je vais pas le gommer.
0: Bah alors jurez que vous allez pas gommer?
6: Bah si, je le jure, non mais.
0: Alors entre nous, effectivement, c'est moi qui ai signé le papier. Ce qui compte, c'est que ce soit signé, que ce soit vous ou moi, c'est pareil, vous voyez, c'est.
6: Ah bah non, c'est pas pareil. Non mais oh, c'est un faux. Je regrette, c'est un faux. Attendez. Il a envoyé un papier et un contrat de travail, il n'a rien fait du tout.
7: Allô?
0: Ah, un autre monsieur.
7: Vous pouvez pas faire des papiers à quelqu'un sans demander à l'entreprise si elle est d'accord pour l'accueillir?
0: Bah, moi, si vous voulez, étant mon propre patron, je peux décider.
7: En tant que patron, vous pouvez imposer des salariés dans une entreprise?
0: Ah, bah, on est d'accord.
7: Non, mais attendez, vous plaisantez ou quoi? Là, je m'en fous. Vous n'avez pas signé. Bon, attendez, c'est la meilleure. Vous signez des contrats sans voir les partenaires. Alors là, on m'a déjà fait des coups, mais alors celui-là, pas encore.
0: Non, bah, si vous êtes contre l'employisme après.
7: Vous plaisantez ou quoi? Je m'en fous. Vous comprenez ce que je vous dis?
0: Oui, mais comme j'ai validé l'embauche chez vous, je peux.
7: Mais vous n'avez pas le droit de valider une embauche chez moi. Enfin, vous savez de quoi vous parlez ou quoi? C'est quoi votre métier à la base?
0: Alors, à la base, c'est mon beau-frère qui est employeuriste et qui m'a donné la passion de l'employisme.
7: Vous êtes dans l'employisme, donc vous signez des contrats et moi je suis obligé de prendre le gars. Non, mais vous êtes malade ou quoi?
0: Bah, pour vous, c'est du bénéfice si vous voulez, dans le sens où c'est un
7: non,
0: petit
7: jeu. Non, j'en veux pas, j'ai trop de personnel, j'en veux pas. Qu'est-ce que je vais lui faire faire? Balayer?
0: Peut-être que parmi vos employés, il y a quelqu'un dont vous souhaitez vous débarrasser et que lui pourrait prendre sa place.
7: C'est n'importe quoi.
0: Parce qu'il y a toujours quelqu'un qu'on traîne un petit peu comme un boulet.
7: Il y a 5 minutes, vous me parliez d'employisme, de faire travailler les machins, et là vous me demandez de virer quelqu'un pour prendre quelqu'un avec votre contrat.
0: Voilà, donc il viendra.
30: Monsieur Martin.
0: Ah, c'est madame.
30: Excusez-moi, votre beau-frère est là ou pas, monsieur Martin?
0: Mon beau-frère, oui, je vous le passe.
30: Ouais, d'accord. Ok, j'attends le tut-tut ou.
0: Le tut-tut?
30: Ouais.
0: Ah, madame est connaisseuse. Alors attendez, ne quittez pas, je vais transférer l'appel parce que là, ça mérite. Tut-tut, tut-tut, tut-tut, tut-tut.
30: Ah ouais. Tut-tut.
0: Oui, allô?
30: Oui.
0: Bonjour madame, je suis mon beau-frère.
30: Bon, je vous ai reconnu, j'écouterai les chansons tous les jours.
0: Ah bah, j'avais l'impression un petit peu.
30: Mais je peux vous passer mon beau-frère si vous voulez.
0: Ah bah, passez-moi votre beau-frère.
30: Allô? Ouais.
0: Vous êtes un vrai beau-frère ou pas?
30: Oui, un vrai.
0: Ah bah, dans ce cas, on va faire une discussion entre beau-frères, ne quittez pas. Martin? Oui? Je te passe le beau-frère du beau-frère. Ah bah oui. Allô?
30: Oui, allô?
0: Est-ce que je pourrais parler à votre beau-frère, s'il vous plaît?
30: Oui.
0: Merci.
30: Allô, bonjour.
0: Ah, attendez, là, c'est le beau-frère du beau-frère.
30: Ouais.
0: Ah bah, je vous repasse mon beau-frère. Martin? Ouais? Je te repasse le beau-frère, ouais? Allô?
30: Allô, oui, c'est moi.
0: Bonne journée, alors.
30: À vous aussi.
0: Au revoir.
30: Ça fait bien plaisir de vous avoir eu. Bonne journée.
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10: Sportif, bonjour.
11: Oui, bonjour, c'est le bar des sportifs.
10: Oui.
11: Ça va?
10: Oui.
11: Il est là, le poivreau, là, et il est en train de boire un coup au bar ou pas?
10: Lequel?
11: Le pire, quoi.
10: Je sais pas, ça dépend, il y en a beaucoup, hein. Oui.
11: Le bar des sports?
10: Oui.
11: Ouais, il est là, le poivreau, là, au bar. Il est arrivé, il est en train de boire son coup, non?
10: Quel poivreau? Parce que j'en ai plusieurs au bar, moi.
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20: Allô.
0: Bonjour monsieur, je suis bien chez l'agriculteur.
20: Déjà c'est madame, oui, vous êtes chez un agriculteur.
0: J'ai eu un petit problème de loyer avec mon propriétaire, parce que j'étais plus soluble à la banque, donc je pouvais plus payer mon loyer, donc j'ai fait transférer mon bail à votre nom.
20: Et vous êtes qui?
0: Monsieur Martin.
20: Oui mais ça, je ne comprends pas ça, pourquoi vous avez donné mon... on ne se connaît pas.
0: Non, alors je préférais parce que les gens que je connais ne voulaient pas en fait.
20: Mais vous croyez où là?
0: Vous avez rien à faire.

0: que j'ai dit à mon propriétaire que vous étiez mon tonton Martin.
1: Qu'est-ce que c'est que cette histoire-là?
0: J'ai dit, c'est mon oncle qui reprend le bail.
1: Mon oncle, dites-moi le nom du propriétaire, je vais voir ça avec lui.
0: Vous inquiétez pas, à part envoyer un chèque tous les mois.
1: Et moi envoyer un chèque?
0: Ah oui.
1: À qui?
0: Eh ben à mon proprio.
1: Non mais tu rigoles pas un peu, non? T'es de où, toi?
0: Excuse, mais puisqu'on se tutoie.
1: J'ai rien à voir avec vous.
0: Ah, on se revoit.
1: Mais ouais, non mais vous êtes le roi des truands, vous.
0: Non, alors si vous voulez, en échange, moi je peux toujours vous faire un petit bricolage.
1: Non, mais qu'est-ce que c'est que cette histoire-là?
0: Par exemple, si vous avez des chaises à rempailler, je peux vous faire du rempaillage.
1: Non, j'ai rien à rempailler, je vous connais ça.
0: Ou même un chat, une poule.
1: Ouais, mais j'ai rien à voir. Moi, je suis pas votre oncle, je suis pas votre neveu. Vous commencez à me casser les pieds. Martin, mais tous les ânes s'appellent Martin. Hein.
0: Excuse, tonton, moi je te demande juste.
1: Non, mais qu'est-ce que c'est que cette histoire-là?
0: Dans la famille, on peut quand même s'entraider.
1: Je suis pas cousin avec vous.
0: Non, tonton.
1: Donne-moi ton nom, ton adresse, je vais voir les gendarmes tout de suite.
0: Alors, excuse, mais si c'est ça, moi je vais dire à la gendarmerie que tu ne mets pas les clignotants quand tu t'arrêtes au bord de la route.
1: Non, mais la gendarmerie peut venir. Je suis chez moi dans mon garage. Derrière la voiture.
0: Ah bah maintenant t'es dans le garage.
1: Non mais j'ai toujours été chez moi. Je t'ai pas arrêté, j'étais derrière la voiture, chez moi dans le garage. Déconne pas un peu, la voiture elle est arrêtée, tu commences à me casser les pieds, compris?
0: Écoute tonton.
1: Qu'est-ce que c'est que ce con-là qui m'appelle?
0: Quel con?
1: Ben le fils qui est au bout du fil.
0: Ah bah passe-le-moi.
1: Non mais c'est toi le con hein.
0: Alors merci mais j'aurais préféré que tu dises trop con tonton.
1: Non, m'appelle pas tonton, j'ai rien à voir avec toi. Viens te présenter devant moi.
0: Oui, bah je vais venir parce que j'ai fait un échelonnement jusqu'au 1er novembre.
1: Mais tu rigoles pas un peu. J'en ai rien à foutre, on va discuter devant les flics.
0: Oh bah dis donc.
1: Dis donc quoi? Tu commences à me faire chier en parlant poliment, hein?
0: Ah bah heureusement que tu parles poliment, tonton.
1: Et puis quoi?
0: Non mais tonton.
1: Bon,
0: t'es mon tonton.
1: Non mais ratonton, raccroche, je veux plus entendre parler de toi.
0: Écoute tonton. Ah bah tiens, elle tombe bien, passe-moi tata.
1: Allez, hop.
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4: Allô?
5: Oui, bonjour madame, c'est bien la maison de retraite.
4: On n'est pas une maison de retraite, c'est des appartements.
5: Oui, mais enfin bon.
4: Oui.
5: Bonjour madame, c'est France 3 région.
4: D'accord.
5: Voilà.
4: C'est France 3, oui.
5: Nous vous appelons dans le cadre d'un reportage que nous faisons, une enquête concernant les traitements infligés aux personnes âgées dans les maisons de retraite. Et votre établissement a été cité à de nombreuses reprises.
4: Bah, bien sûr.
5: Voilà. Vous savez pourquoi, je pense. Hein.
4: Oui.
5: Donc, nous voudrions avoir vos réactions, votre réaction, parce qu'il apparaît donc en troisième position. Hein.
4: Ah ouais, quand même.
5: Voilà, oui. Alors, meilleur lieu de détention. Vous êtes en troisième position, c'est pas mal.
4: D'accord, ah ouais, c'est pas mal.
5: C'est pas mal. Hein. Donc, privation, vous êtes en seconde position.
4: D'accord.
5: Ce qui est aussi, je pense, assez honorable dans le classement. Hein. Supplice, séquestration donc des personnes âgées, vous êtes simplement en cinquième position.
4: Ben...
5: Vous pensez que vous pouvez faire mieux dans les prochains mois ou...
4: Ah mais c'est certain.
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1: Oui.
0: Voilà, oui. Allô, vous m'entendez?
1: Oui, j'entends bien.
0: Pardon, mais il y a quelqu'un qui dort à côté de vous, non?
1: Ah non, personne.
0: Bon, alors pourquoi vous chuchotez?
1: Je chuchote pas, là, je suis en train de parler fort. Ma femme, elle m'entend au fond du restaurant.
0: Ah bah non, vous parlez tout doucement, comme ça.
1: Vous avez pas mis en sourdine, des fois. Vous savez, le téléphone, ça se règle, le son.
0: Le mien, je crois pas. J'ai juste un bouton marqué volume, plus et moins.
1: Ah oui?
0: Quoi, oui? Vous croyez que c'est ça?
1: Bah oui. Oui.
0: Non.
1: Oui? Faut appuyer plus.
0: Attendez, je fais plus. Voilà, allez-y, parlez.
1: Allô?
0: Oula! Oh! Et ça va, c'est pas la peine de crier non plus.
1: Ben, j'ai pas crié, je parle toujours de la même façon.
0: Alors, attendez, j'appuie sur moi.
1: Oui.
0: Ah, bah, vous recommencez à chuchoter.
1: Bon, moi, j'ai pas de ça à faire. Moi, j'ai des clients dans le restaurant, là.
0: Ah, bah, voilà, là, c'est bien. Bonjour, madame. Monsieur Martin, à l'appareil. Agence Martin Immobilier.
1: Oui.
0: Je viens d'ouvrir mon agence et il y a une petite erreur. J'ai mis les coordonnées de votre restaurant sur tous mes papiers.
1: Mais moi, j'en ai rien à faire, moi. Moi, si on m'appelle pour acheter une maison, je leur dis que je vends pas de maison, puis c'est tout.
0: Bah, oui, mais moi, j'en vends, merci.
1: Et alors, j'en ai rien à foutre, moi. Vous vous débrouillez avec la poste et puis c'est tout.
0: Justement, j'ai vu avec la poste. Le plus simple, ce serait que vous changiez d'adresse.
1: Ouais.
0: Bah, oui, sinon, on se retrouve tous les deux à la même adresse, ça va être le bazar.
6: Oui, allô?
0: Ah, allô?
6: Oui, allô?
0: Eh ben, encore un qui chuchote. Bonjour, monsieur.
6: Vous êtes nouveau commerçant ou quoi?
0: Oui, depuis aujourd'hui, comment vous savez?
6: Ah, ben, c'est à vous, bien informé, comme quoi vous êtes bien à Bubblewed, là-haut, c'est ou pas où, là?
0: Comment ça, à Bubblewed?
6: Ben, je sais pas où, là, où que c'est que vous avez...
0: Bah non, c'est beaucoup plus pratique si c'est vous qui changez d'adresse, c'est ce que je disais.
6: Ben, je vais pas changer mon adresse, monsieur.
0: Si, mais vous inquiétez pas pour le courrier, moi, je vous renvoie mon courrier, et vous me renvoyez le vôtre.
6: Je vous renvoie vos courriers, et vous me renvoyez le vôtre, qu'est-ce que c'est que ce travail-là encore. J'ai jamais vu ça de ma vie. Pourquoi ce serait moi qui le ferais, là? Je comprends pas, là.
0: Bah parce que moi, j'ai déjà fait mes cartes de visite avec votre adresse dessus.
6: Bah
0: oui. Et si vous aimez

0: Nagez pas, mes cartes elles sont fichues. Vous savez ce qu'on va faire? C'est vous qui allez récupérer mes cartes de visite.
1: Rien du tout, moi j'ai jamais fait de carte de visite de mon existence, c'est pas aujourd'hui que
0: bon, j'ai... Bon, bah vous savez ce qu'on dit, il n'est jamais trop tard pour faire sa première carte de visite.
1: Bah oui, non mais c'est nouveau ça encore.
0: En plus, il y a déjà votre adresse dessus, vous avez plus qu'à rayer mon nom pour mettre le vôtre à la place.
1: Moi ça fait 40 ans que je suis ici, j'ai jamais eu ce problème-là. Vous prendrez votre carte de visite, moi j'en veux pas de carte de visite, c'est du n'importe quoi ça encore.
0: Ok, dans ce cas, vous compliquez pas, je vais marquer comme quoi vous êtes restaurant et succursale de Martin Immobilier.
1: Qu'est-ce que c'est que ça, c'est qu'est-ce que ça veut dire encore?
0: Oh non, c'est pas du pirating, je vais juste faire des faux papiers.
1: Oui, moi je veux voir les preuves A plus B.
0: Ah bah je vous les montre au téléphone, attendez. Voici la preuve A plus B.
1: Moi je ne fais rien comme ça, monsieur, par téléphone, je veux la personne en face de moi, parce qu'avec tout ce qu'on voit maintenant...
0: Ah ça, vous avez raison, avec tout ce qu'on voit au téléphone...
1: Vous savez parler tant qu'il court.
0: Ah bah, qui le dites-vous?
1: Ah oui.
0: Surtout au téléphone, il y en a, ils inventent des histoires pas possibles.
1: Ah bah oui, non mais parce que de nos jours, vous savez, monsieur, de ce que vous me dites...
0: Ah bah oui, parfois on se croit avec un commerçant au téléphone et puis c'est une arnaque.
1: Voilà.
0: Ah mais attendez, mais d'ailleurs tout s'explique, vous êtes en train de me piéger.
1: Comment?
0: Vous êtes en train de me piéger. En vrai, vous travaillez même pas dans un restaurant.
1: C'est du n'importe quoi.
0: Oh bah si, j'ai compris. Et je commence même à me demander si vous habitez vraiment à Bubblehead.
1: Oui, je suis à Bubblehead.
2: Allô, ça marche, j'écoute.
3: Bonjour madame, c'est bien le restaurant...
2: Bonjour monsieur.
3: Bonjour madame. C'est bien le restaurant de la...
2: Oui monsieur.
3: Bonjour madame, la préfecture, l'appareil.
2: Oui.
3: Monsieur de la place, directeur du cabinet de monsieur le préfet.
2: Oui.
3: Je vous passe monsieur le préfet, hein. Monsieur le préfet, le restaurant. Merci. Allô?
2: Allô?
3: Bonjour madame.
2: Oui, bonjour monsieur.
3: Excusez-moi de vous déranger.
2: Oui.
3: Il ne fait pas bien beau dehors en ce moment?
2: Non, pas du tout, monsieur le préfet, non?
3: Après cette magnifique été qu'on a reçue, dites-moi.
2: Oui, c'est vrai,
3: hein,
2: oui.
3: C'était pas vrai. Bon, alors, je vous appelle parce que j'ai l'intention, bien entendu, de venir dîner un de ces soirs. Ça.
2: Bien, monsieur.
3: Voilà. Le patron est là, non?
2: Ben, il est parti faire une course, là.
3: Ah.
2: Parce que vous auriez voulu quelque chose de spécial.
3: Vous êtes la patronne, non?
2: Oui, monsieur, ah, oui. Bon.
3: Écoutez, je connais un peu votre mari, hein.
2: Ah oui?
3: Oui. Est-ce qu'on peut parler quand même en toute confidence?
2: Ah ben c'est sûr, monsieur. Voilà. Pas de problème.
3: Voilà. Je vous recommande la plus grande discrétion, madame. Hein.
2: Oui, monsieur. Bon. Oui, pas aucun problème.
3: Voilà. Ma femme va en Thalasso pendant une semaine la semaine prochaine.
2: Oui.
3: Je vais en profiter pour amener quelques amis dans votre bon restaurant.
2: Eh ben c'est gentil de penser à nous, monsieur.
3: Voilà.
2: C'est bien.
3: Nous allons être quatre, monsieur.
2: Oui.
3: Hein? Simplement, votre mari que j'ai eu au téléphone l'autre jour m'a dit que ça, c'était sans doute possible.
2: Ah oui?
3: Oui. Est-ce qu'il est possible de dîner?
2: Oui.
3: À quatre?
2: À quatre.
3: Hein? Mais avec des call girls sous la table.
2: Avec des?
3: Des call girls.
2: Oui.
3: Sous la table.
2: Quatre messieurs?
3: Oui.
2: Hein? Et puis quatre... quatre...
3: Des call girls.
2: Ah oui. Eh bien, de toute façon, vous... Enfin, j'ai pas l'habitude de servir du monde comme ça. Ça va pas choquer les autres personnes à côté?
3: Oh, ce sont des dames fort discrètes et de grande courtoisie.
2: Bah écoutez, parce que je voudrais pas qu'il y ait du monde à côté quand même, peut-être, non?
3: À quelle distance de votre sol tombe la nappe?
2: Ben, ça tombe pas très bas, hein, c'est ça. Je suis pas très très bien placée pour faire ce genre de service, vous voyez, parce que d'abord, on n'a pas de moquette, on n'a que du carrelage.
3: C'est-à-dire?
2: On n'a que du carrelage, j'ai pas de tapis, j'ai rien, hein. C'est...
3: Oui.
2: Hein, par terre, ça va peut-être être ennuyeux pour être sous la table. Non, c'est... Parce que bon, si j'avais une moquette, des grandes nappes, des grandes... Puis en plus, j'ai du personnel jeune, tout ça, ça m'ennuie un peu de faire ce genre de service, hein, c'est...
3: Oui.
2: Hein, c'est...
3: Bah oui.
2: Ça m'ennuie de...
3: Bah oui.
2: De vous dire...
3: C'est dommage, c'était ma femme qui m'offrait ça pour mon cadeau d'anniversaire.
2: Mais bon, je suis mal placée pour vous recevoir dans ces... Comme
3: ça. Mais tournez-vous.
2: Pardon?
3: Tournez-vous.
2: Oui, ça sera pareil, hein.
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5: Oui, allô?
0: Bonjour madame, je suis bien en bar.
5: C'est ça même?
0: C'est pour signalifier un problème.
5: Oui.
0: Je suis venu boire des bières, oui. On m'a dit qu'on me servait des demi.
5: Ouais.
0: Eh ben en vrai, c'était des quarts.
5: Oui. Rien du tout ce que vous me dites là. Soit disant qu'on aurait servi des quarts pour des demi. Il a pris un demi, il a eu 25 centilitres.
0: Ah, nous y voilà. 25 centilitres égale un quart, donc il manque un deuxième quart pour faire un demi.
5: Non.
0: On m'a fait payer le double de la moitié du quart.
5: On vous a fait payer le double de la moitié du quart. Alors vas-y, expliquez-moi là.
0: En principe, en prenant deux demi, ça devrait faire un entier, et pourtant ça me faisait deux quarts, c'est-à-dire un demi.
5: Ah non. N'importe quoi. quoi.
0: Si sur chaque demi, vous vous mettez un quart dans la poche, au bout de quatre demi, vous récupérez un quatre quarts.
5: Non, non, non. Eh, déjà, avant de parler au téléphone, vous venez me voir.
0: Ah bah oui, et puis entre-temps, vous allez changer tous les trucs.
5: Vous divaguez, là. Hein. Vous divaguez complètement, on va changer quoi.
0: Vous allez mettre des verres de demi à la place des verres de quart, et puis hop.
5: Des verres de demi, mais c'est des verres des 25 centilitres.
0: Voilà, c'est des quarts.
5: Mais non, c'est un 25, et tu vas me péter les couilles, là.
0: J'ai fait quand même du mathématisme, comme tout le monde. Je sais qu'un quart, c'est 0,25.
5: Je vous passe mon épouse.
4: Oui.
0: Oui, bonjour, monsieur.
4: Écoutez-moi, monsieur. Un minute, c'est un minute.
0: Voilà, et comme un quart de litre, c'est un quart de litre égale un demi-demi-litre, donc c'est bien qu'il y a arnaquage.
4: Bah, oh là là là. Bah non, pas du tout, monsieur. Vous êtes qui, d'abord?
0: Monsieur Martin.
4: Martin d'où?
0: De Martinville.
4: De Martinville. Et vous habitez Martin dans la France?
0: Oui, ah bah absolument, oui, en région Martin.
4: Oui.
5: Vous n'allez jamais nulle part.
0: Ah, une autre dame.
5: Vous sortez jamais, vous n'êtes qu'à l'église, et vous n'allez jamais dans un bar, alors.
0: Bah, déjà, je suis venu chez vous, merci que ça m'a bien vaccinifié de sortir.
5: Mais vous êtes qui, vous? Vous savez ce que c'est qu'un demi en France?
0: Ah bah, un demi, c'est 50, c'est 0,5.
5: Non, monsieur, c'est un sérieux, c'est 50.
0: Comment ça, je suis pas sérieux?
5: Mais, vous comprenez rien.
0: Oh, je crois que j'ai plutôt trop bien compris, oui.
5: Vous êtes tombé sur la tête, vous tentez d'où, là? Déplacez-vous, venez.
0: Oui, non, puis le temps que j'arrive, vous aurez planqué tous les quarts, vous aurez mis des demi à la place.
5: Mais vous n'êtes jamais sorti, monsieur, c'est pas possible.
0: Ah ben c'est surtout que moi j'ai calculé ce que vous me devez quand même, parce que...
5: Mais, ah ben je vous dois quoi? Bah vas-y, venez.
0: Alors, j'ai calculé avec la préjudiciation liée au profitage économiste sur les trop perçus.
5: Prenez une calculette surtout, hein. Comptez pas de
0: calculette. Très bonne idée, j'allume la calculette. Calculette allumée.
5: Oh là là.
0: Je pose donc tout, un quart, je retiens un demi, mais... tout, fois 0,5, tout, sur 0,25.
5: Allez-y, comptez, j'appelle le 17.
0: Ah, attendez, j'ai le résultat qui sort là.
5: J'appelle 17, j'appelle la gendarmerie tout de suite.
0: Ah non, moi d'abord.
5: Taisez-vous.
0: Non, allô? Vous avez mal raccroché. Et il faut le 17. Allô?
5: Oui, allô?
0: Bonjour madame, commissaire Martin.
5: Oui, bonjour, c'est monsieur du bar tabac. Je suis harcelé par quelqu'un au téléphone qui nous dit qu'on l'a arnaqué parce qu'on lui a vendu un demi alors que c'est un quart, enfin bref.
0: Excusez-moi, parce que nous on a un monsieur Martin qui nous dit qu'il s'est fait arnaquer.
5: Oui, c'est ça, oui, bah c'est le même, ouais.
0: D'accord, vous appelez donc pour reconnaître votre arnaquage?
5: Bah non, bah attendez, là. Mais c'est quoi ce truc là?
0: Vous êtes gonflé quand même, c'est-à-dire que vous appelez...
5: Ah non, attendez, là, oh là là, il y a quelque chose qui va pas là.
0: Oh là là.
5: Ah non, attendez, là, il y a quelque chose qui va pas là.
0: Ah oui, là, ça va pas là.
5: Vous pouvez vous déplacer, venir nous voir là?
0: Oui, oui, et puis vous allez me faire le coup que vous avez fait à monsieur Martin, vous allez me vendre un demi au prix du quart.
5: Non, c'est la même personne ça? C'est la même voix que la personne que j'avais tout à l'heure ça?
0: Ah non, c'est pas moi non?
5: Non?
0: Moi je suis le commissaire Martin, mais on confond souvent avec monsieur Martin, c'est vrai?
5: Ah bon, pardon.
0: Pas vrai, monsieur Martin? Ah bah vrai de vrai!
5: Ah, c'est encore vous?
0: Bah non, c'est pas moi puisque je suis le commissaire Martin.
5: Allez hop, au revoir, merci.
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8: Allô?
9: Oui, bonjour madame.
8: Bonjour.
9: Madame de Guérand?
8: Oui.
9: Vous êtes bien au Petit Moulin?
8: Oui.
9: C'est l'observatoire de Brest à l'appareil.
8: Oui.
9: Nous avons observé un astéroïde qui arrive à grande vitesse. Alors c'est un petit astéroïde, hein?
8: Ah oui.
9: Vous comprenez les comètes?
8: Oui, oui, d'accord.
9: Il faut éviter que cet astéroïde tombe chez vous.
8: Ah, oh là là. Et qu'est-ce qu'il faut faire?
9: Alors, est-ce que votre téléphone va jusqu'à la fenêtre?
8: Oui, un peu, oui, oui, quand même. Oui, si je peux quand même, avec mon fil, approcher d'une fenêtre, oui.
9: Voilà. Est-ce que vous avez un drap d'oreiller ou quelque chose comme ça, un drapeau blanc, à portée de la main?
8: Oui, c'est un torchon, quoi. Hein.
9: Alors, vous allez ouvrir la fenêtre, s'il vous plaît.
8: Faut que je fasse maintenant?
9: Oui.
8: Bon. Bon, ça y est.
9: D'accord. Est-ce que vous auriez quelque chose, une poêle ou quelque chose, vous savez, qu'on pourrait utiliser comme une raquette de tennis?
8: Une poêle?
9: Oui.
8: Ah, si, oui.
9: Voilà. Alors, vous allez en prendre une, s'il vous plaît, assez vite.
8: Et je prends ma poêle et puis...
9: Donc, ce qu'on va faire maintenant...
8: Oui, mais attendez, moi, de ma main gauche, j'ai mon téléphone et puis alors, si, je ne vais pas pouvoir tenir ma poêle et puis mon...
9: Alors, vous êtes face au ciel, vous êtes orienté vers le ciel?
8: Oui.
9: Donc... Vous allez agiter le drapeau blanc déjà.
8: Oui.
9: Et donc, si jamais cette comète était habitée, même par des civilisations microscopiques, elles connaissent le code du drapeau blanc et elles savent donc que c'est un signe de paix. Hein.
8: Ah oui.
9: Alors, qu'est-ce que vous faites exactement là?
8: Eh ben, il est au-dessus de ma tête et je l'agite quoi.
9: Vers où?
8: Ben, vers le ciel.
9: Tout le monde est en place maintenant. Nous vérifions tout de suite si la comète est habitée. Trace de vie. Mettez en place les traducteurs synthétiques. Vous m'entendez?
8: Oui, oui, je vous entends.
9: Les habitants de cette comète vous voient et,
8: bon.
9: Et ils voient que vous êtes en paix.
8: Bon.
9: Donc apparemment, elle ne s'écrase pas du tout. Mais alors par contre, elle a besoin d'un effet rétro pour repartir d'où elle vient.
8: Oui.
9: Est-ce que vous pouvez les aider?
8: Ouais, qu'est-ce qu'il faut faire?
9: Vous avez votre poêle?
8: Ah oui, j'ai la poêle, oui.
9: C'est une poêle à frire?
4: Oui.
9: Alors.
4: Mais elle est en téfale, ça fait rien.
9: Attendez, on leur demande, hein. Alors, je mets en place le traducteur, madame. Hein.
4: Oui.
9: Demandez-leur bien si ce sont des extraterrestres, hein.
4: Oui.
6: Allô, la Terre?
4: Oui. Est-ce que vous êtes bien des extraterrestres?
6: Allô?
4: Allô?
6: Bonjour, madame.
4: Bonjour.
6: Nous venons d'une lointaine planète. Vous m'entendez?
4: Oui. Bon, j'ai une poêle dans ma main, mais elle est en téfale. Est-ce que c'est bien?
6: Le téfale? De quoi s'agit-il?
4: Ben, une poêle que quand on fait cuire quelque chose, ça ne colle pas.
6: Pouvez-vous traduire faire cuire?
4: Faire cuire, faire cuire des œufs ou de la viande.
6: Très bien. Nous avez la possibilité de nous renvoyer dans l'espace intergalactique.
4: Oui, donc je vous fais voir ma poêle.
6: Nous l'observons.
4: Vous la voyez?
6: C'est du téfale.
4: Bon.
6: C'est parfait pour nous.
4: Bon, alors, qu'est-ce que c'est bon? Allô?
9: Allô?
4: Oui.
9: Qu'est-ce qu'ils disent?
4: Ben, ils disent qu'ils voient ma poêle, quoi.
9: Ouais.
4: C'est parfait pour nous, qu'ils ont dit.
9: Ah oui, parce que c'est une...
4: Parce que c'est une poêle téfale.
6: Allô, la Terre?
4: Oui.
6: Nous allons approcher maintenant à grande vitesse de la Terre.
4: Oui.
6: Vous pourrez nous renvoyer de là d'où nous venons avec votre poêle.
4: Oui. Elle est au-dessus de ma tête.
6: Savez-vous faire un smash?
4: Qu'est-ce que c'est que ça?
6: Avez-vous déjà joué au tennis?
4: Jamais.
6: Saurez-vous taper dans notre astéroïde?
4: Ben, qu'est-ce qu'il faut faire pour ça?
6: Vous allez lancer maintenant la poêle au moment de l'impact dans notre astéroïde.
4: Mais comment que je fais? Je la lance comment, ma poêle?
6: Vous évitez de la lancer dans le carreau. Vous la lancez au-dessus de votre tête, mais pas sur votre tête.
4: Ah ben non, je m'en doute, oui. Alors, je la lance, mais je la lance où, ma poêle?
9: Allô?
4: Allô?
9: Vous m'entendez, madame?
4: Oui.
9: Oui, c'est Observatoire. Vous êtes toujours en ligne avec les extraterrestres, là?
4: Ils disent qu'il faut que je lance ma poêle au-dessus de ma tête.
9: Faites attention, hein.
4: Ben oui, oui, ben oui, mais ils m'ont bien dit de prendre la... Ben oui, faites attention, mais où, comment faut que je t'achète dans... Moi, je suis là sur des...
6: Allô, la terrienne?
4: Oui, bon, alors oui, vous m'avez dit de lancer ma poêle comme une balle de tennis.
6: Vous allez tenir votre poêle. Au moment de l'impact, vous lancerez la poêle dans notre astéroïde et nous pourrons repartir à 2 milliards de kilomètres.
4: Mais où je la lance n'importe où?
6: Impact 3 secondes.
4: Oui, d'accord, oui.
6: Impact 2 secondes.
4: Oui.
6: Impact 1 seconde. Lancé.
4: Ça y est, c'est fait.
6: Raté.
4: Oh, c'est raté? Allô? Alors,
9: vous nous entendez, madame?
4: Oui.
9: Alors?
4: Ils me disent que j'ai lancé ma poêle et c'est raté. Qu'est-ce qu'il faut que je fasse, alors?
9: Alors, à ce moment-là, ce qu'il faut, c'est la relancer quand ils vont vous le dire.
4: Ah mais oui? Mais la lancer, mais où? La lancer à combien, alors?
9: À 1 milliard 750 millions de kilomètres.
4: Ah mais... oui, mais je comprends plus rien. Où voulez-vous que moi, j'ai devant, là, j'ai des rosiers, là, j'ai un parterre, là. Alors...
9: Ah oui, mais il faut sauver la Terre, madame. Hein.
4: Ben oui. Bon, alors, vous me remettez en... Oui.
6: Allô, la Terre?
4: Oui. Bon, alors, comment faut que je fasse, maintenant?
6: Vous devez nous renvoyer à 2 milliards de kilomètres, avez-vous bien compris?
4: Bon, alors, je recommence à la lancer.
6: Attention, vous êtes prête?
4: Oui, alors, je lance ma poêle le plus loin possible.
6: Impact, 3 secondes.
4: Oh.
6: Impact, 2 secondes.
4: Je lance?
6: Maintenant. Smash.
4: Ça y est. Allô?
9: Allô?
4: Allô?
9: Il s'éloigne.
4: Ah bon, ben ça y est.
9: Voilà, vous avez renvoyé, madame, l'astéroïde dans l'espace.
4: Ça y est.
9: Vous l'avez renvoyé à 3 milliards de kilomètres, vous avez sauvé le cosmos.
4: Bon, eh ben dis donc. Mais moi, vous savez...
9: Bravo, madame.
4: Ah bon?
9: Oh, vous avez fait quelque chose de formidable.
4: C'est vrai?
9: Oui, bravo.
4: Mais je croyais que c'était une blague au départ. Eh ben, je suis contente de moi.
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10: Oui.
11: Bonjour madame, je suis bien à l'auto-école.
10: Oui.
11: Je vous appelle parce que j'ai un petit souci avec mon fils.
10: Uh-huh.
11: On s'est fait contrôler parce que c'est lui qui était au volant, mais comme il n'a pas son permis, j'ai dit qu'il était en conduite accompagnée dans votre auto-école.
10: Il est inscrit chez nous, j'imagine.
11: Ah non, pas du tout. C'est pour ça qu'il faudrait que vous lui fassiez rapidement un dossier.
10: Attends, je sais pas pas, vous nous demandez de mentir quand même là, monsieur, quoi.
11: Mentir tout de suite.
10: Bah si, c'est quand même un faux que vous nous demandez de faire. C'est quand même une attestation comme quoi, enfin, que je vais remettre à la police alors qu'il n'est pas inscrit, quoi. Bah,
11: le truc, c'est que la police, moi, ça m'a arrangé de leur faire croire que c'était votre faute.
10: Non, mais en plus, ils estiment qu'on en sort. Non, mais on marche sur la tête, là, franchement.
11: Bah, parce que vous m'avez pas donné le livret de conduite accompagnée.
10: Non, mais attendez, donc là, la police va venir nous voir en disant, attendez, ils sont en temps, on vous a pas donné le livret. À un moment donné, faut assumer, quoi. Vous le faites conduire sans permis.
11: Il suffit que vous me refiliez le permis de quelqu'un d'autre, à la limite.
10: Non, mais ça va pas. Non, mais attendez, vous savez que la police derrière, elle contrôle ça. On voit le nom, le prénom, la date de naissance.
11: Bon, ça, on raye ou on met un coup d'effaceur, c'est pas sorcier, hein.
10: Non, mais ça va pas ou quoi? Enfin, attendez, qu'est-ce que vous me demandez, là?
11: Bah, de faire votre métier, excusez-moi.
10: Mon métier? Non, mais moi, je vais voir avec la police et je vais leur expliquer tout ça, hein.
11: Alors, vous leur dites qu'effectivement...
10: Mais je leur dis que vous n'êtes pas inscrit chez nous, votre gamin, quoi.
11: Ah bah non, vous avez pas compris. Si vous leur dites ça, ça va se retourner contre moi.
10: Mais vous plaisantez ou quoi? Je vais pas lui dire que votre fils est inscrit chez moi alors qu'il ne l'est pas.
11: Non, mais vous pouvez vous tromper.
10: Non, mais vous désirez ou quoi, quand même? Vous comprenez ce que vous me demandez, là? Il se fait contrôler par la police et il dit que son fils est inscrit chez nous, quoi. Et qu'il faut l'inscrire vite maintenant parce qu'il doit présenter des papiers.
11: Voilà, on est d'accord.
12: C'est trop facile, hein, d'accuser une auto-école.
11: Allô?
12: Oui, allô?
11: Bonjour, monsieur.
12: Oui, c'est mon fils parce que là, je suis sa mère.
11: Ah, vous êtes monsieur sa mère?
12: Pardon?
11: Non, je dis, vous êtes monsieur sa mère?
12: Oh, je suis sa mère.
11: J'ai bien compris, mais vous l'écrivez comment?
12: Bah, vous êtes pas bien, vous. Je suis la mère.
11: Ah, monsieur la mère, d'accord, j'avais compris sa mère.
12: Non, écoutez-moi donc, je vous dis que je suis la mère du patron.
11: Oui, vous êtes donc le patron de monsieur la mère.
12: Bon, mais vous comprenez absolument rien, hein. Je suis la maman de monsieur...
11: Ah, ok, vous êtes la maman de monsieur la mère.
12: Oh, écoutez, monsieur la mère, il n'y a pas de monsieur la mère. Je parle français, quand même.
11: Yes, monsieur la mère.
12: Mais écoutez donc ce que je vous dis, c'est moi sa maman.
11: Et ça, j'ai compris. Vous êtes la maman de la mère.
12: Non.
11: Si.
12: Vous comprenez rien.
11: Non, mais je veux dire la maman de monsieur la mère.
12: Oh là là, c'est pas vrai, ça. Je suis
11: Oula,
12: madame...
11: attendez, calmez-vous, j'ai l'impression que vous mélangez tout.
12: C'est vous qui ne comprenez pas. Écoutez,
11: dans ce cas, repassez-moi à monsieur la mère.
12: Non, il n'y a pas de monsieur la mère.
11: Et le fils de monsieur la mère, il n'est pas là?
12: Non, c'est madame, écoutez, je suis madame...
11: Madame la mère, ça, merci, j'ai compris.
12: Vous n'avez pas eu de maman? Vous l'avez jamais appelée ma mère?
11: Non, bah alors ma maman ne s'appelle pas ma mère.
12: Oh,
11: ah, parce que vous pensez que je suis le fils de monsieur ma mère?
12: Il n'y a pas de monsieur... Mais vous comprenez rien, hein.
11: Oui, non, enfin, je veux dire, vous pensez que monsieur ma mère est mon père?
12: Mais non, oh, vous êtes pas bien, mais enfin, quand même...
11: En plus, c'est pas possible.
12: Oh non, zut.
11: Mais non, mais réfléchissez, ma mère peut pas être mon père.
10: Mais c'est une blague, c'est un sketch, c'est pas possible.
11: C'est à nouveau la fille de monsieur la mère.
10: Non, c'est une blague, voilà, c'est une blague que vous me faites, d'accord.
11: À moins que vous ne soyez la mère de monsieur la fille.
10: Ok, oui, d'accord, non.
11: Ou alors, ah, attendez, ce serait pas la cousine de monsieur la tante?
10: Non, mais c'est incroyable.
11: Ah, ou peut-être la tante de monsieur ma nièce? Non.
10: Non, mais c'est quoi, c'est une radio, là, c'est pas possible. Je sais pas, c'est quoi, c'est Rire et Chanson, oui.
11: Mais oui, bravo, direct.
10: C'est bien ça, quoi. Oh la vache, d'accord. Rire et Chanson.
13: Entreprise, là, bonjour.
14: Oui, bonjour, monsieur, je voudrais parler au directeur de l'entreprise.
13: Ah, il est pas là.
14: Ah, bon, écoutez, c'est monsieur Delaplace, là, pareil. Vous pouvez laisser un message?
13: Oui. Alors, monsieur Delaplace?
14: Oui, c'est la banque du sperme à Clermont-Ferrand, hein?
13: Oui.
14: Alors, son compte en banque à la banque du sperme est à découvert, il est dans le rouge.
13: Mm-hmm.
14: Je lui ai signalé, il n'y a pas de réponse. Mm-hmm. Hein, je vais passer madame Germaine Ledoux, qui est responsable du compte de votre patron.
13: Oui.
15: Merci, monsieur le directeur. Allô?
13: Allô?
15: Bonjour, monsieur.
13: Oui, bonjour.
15: Voilà, alors, vous signalez à monsieur...
13: Oui.
15: Hein, que je lui ai déjà envoyé deux lettres, qui n'a pas répondu. Alors, sur son compte en banque du sperme, hein? Donc sperme en paillette, il a découvert de 2 centilitres,
13: oui.
15: Et sperme en bulle de 1 centilitre et demi. Il faudrait qu'il passe cet après-midi.
13: Ça, il n'est pas là de la journée, je vous le dis tout de suite.
15: Ah oui, mais ça ne va pas.
13: Hein? Eh ben oui, mais il est à Lyon, je ne peux pas le faire revenir de Lyon, moi.
15: Ah oui, mais moi je vais fermer son compte. Hein. Moi je ne peux pas laisser un compte débiteur à la banque du sperme, monsieur.
13: Eh ben, peut-être bien, mais il n'est pas là.
15: Bon, écoutez, est-ce que vous pouvez vous-même recouvrir son découvert?
13: Ben oui, mais je vois pas comment je pourrais faire. Hein.
15: Ben c'est très simple, je vais venir vous voir.
13: Mais moi je suis pas là, je m'en vais chez Michelin, j'ai rendez-vous. Hein.
15: Bon, vous êtes chez Michelin, les pneus, là?
13: Eh oui.
15: Bon, ben je vais vous rejoindre là-bas.
13: Ah, mais je vais pas chez... vous n'allez pas venir chez Michelin avec moi quand même, oh.
15: Pourquoi?
13: Ben dites donc...
15: Mais monsieur, c'est la banque du sperme, le compte en banque de votre patron est dans le rouge.
13: Mais vous faites marrer, vous, mais s'il est dans le rouge, moi j'y peux rien.
15: Mais si vous éprouvez quelque chose, monsieur...
13: Qu'est-ce que j'y peux?
15: Je viens vous voir avec une éprouvette.
13: Oui.
15: Et vous donnez donc du sperme en paillettes.
13: Moi je veux pas, je peux pas faire pour lui, hein.
15: Pourquoi?
13: Parce que moi je suis moi, lui c'est lui. Hein? Ce que je peux vous promettre, c'est de lui faire la commission. Un point, c'est tout.
15: Bon, alors
13: point final, on n'en parle plus.
15: Alors, donc vous lui faites la commission. Vous lui dites que pour le club de couture...
13: Oui.
15: il y a 5 dames qui attendent 2 centilitres de sperme en paillettes.
13: Oui.
15: Et 1 centilitre, donc, de sperme en bulle. Est-ce qu'il peut éventuellement le faire cette nuit?
13: Mais je ne le verrai pas aujourd'hui, moi.
15: Bon, alors, monsieur, il faut bien qu'on s'arrange, vous pouvez bien le faire pour lui.
13: Non.
15: Mais pourquoi?
13: Mais parce que moi, j'ai dit non, c'est tout. Je ne voulais pas m'embêter avec ça, quand même.
15: Monsieur le directeur, on va être obligé de fermer le compte de monsieur... Parce que son employé refuse.
13: Ah ben, c'est sûr que je refuse, c'est pas parce que c'est mon patron, hein.
14: Donnez-moi ça. Allô?
13: Allô, oui.
14: Oui, monsieur, de la place à Paris.
13: Oui, non, mais moi, je marche pas dans ces combines, hein. Je veux bien faire les commissions, mon patron, tout ce qu'on veut, mais je veux pas prendre sa place. Ça, faut pas y compter, hein.
14: Monsieur, écoutez.
13: Non, je n'écoute rien du tout.
14: Je vous envoie une infirmière diplômée.
13: J'ai dit non.
14: Il y en a pour 5 minutes.
13: Mais comment il faut vous le dire?
14: Je vous en prie, écoutez, c'est la moindre des choses.
13: J'ai dit non.
14: Monsieur, écoutez-moi, s'il vous plaît. Vous avez le club de couture.
13: Mais pour qu'est-ce que ça me regarde, le club de couture, moi?
14: Parce que ce sont 3 dames qui sont dans le besoin.
13: Mais... Mais vous êtes terrible, vous. Pourquoi j'irais donner à sa place, moi? Mon patron n'est pas là, moi je peux pas le remplacer, c'est tout.
14: Mais si vous pouvez.
13: Non, je ne peux pas.
14: Pourquoi?
13: Parce que je vous dis que je ne peux pas, c'est tout. Ah, mais alors?
14: Monsieur, je vous envoie les huissiers qui vont opérer immédiatement une saisie de 2 centilitres de sperme à paillettes.
13: À qui?
14: À vous.
13: Et tu as mon cul, oui.
14: Attendez, permettez une seconde. Vous envoyez 2 huissiers, hein. Vous envoyez maître Jackie Gallois et donc sa femme. Vous les envoyez chez Michelin, ils vont faire une saisie de 2 centilitres.
13: Chez Michelin? Pourquoi chez Michelin?
14: Bah parce que vous y allez.
13: Ah non, je regrette. M'envoyer des personnes chez Michelin parce que je vous garantis que ça ira mal, hein.
14: Écoutez, monsieur, votre compte est en rouge.
13: Mais vous faites marrer, c'est pas le mien, le compte. Envoyez un huissier, faites ce que vous voulez, j'en ai rien à branler, moi.
14: Ah bah si, justement.
13: Mais bon sang, qu'est-ce que c'est ce bordel, là? Prenez-les n'importe qui, mais moi je vais pas.
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17: Zambon Immobilier, Véronique, bonjour.
14: Oui, bonjour madame, c'est bien l'établissement Zambon?
17: Oui.
14: Oui, bonjour, c'est le commissariat central pour un petit renseignement.
17: Oui.
14: Est-ce que par hasard, monsieur Zambon se serait fait prendre en sandwich avec un monsieur Cornichon cette nuit à Laval?
17: Oh non, je crois pas.
14: Parce que là, on a monsieur Cornichon là en audition, là.
17: Non, monsieur Zambon était chez lui, non.
14: Bah, attendez, parce que là, j'ai monsieur Cornichon, donc je vais vous confronter, hein.
17: Mais, allô?
18: Merci. Allô?
17: Oui, bonjour monsieur.
18: Bonjour madame. Madame Zambon?
17: Non, je suis la collaboratrice de monsieur Zambon Pierre.
18: Voilà. Je suis monsieur Cornichon et j'ai été pris en sandwich cette nuit par un monsieur Zambon.
17: Mais monsieur Zambon Pierre?
18: Ah, il m'a pas dit son prénom.
17: Parce qu'il y a monsieur Zambon Père aussi, hein.
18: Ah non, il y en avait qu'un.
17: Non, mais je veux dire, il y a 2 Zambons à Laval. Il y a monsieur Zambon Pierre et monsieur Zambon Gérard, son père.
18: Ah, écoutez, il m'a pas dit. Moi, je m'appelle monsieur Cornichon Robert.
17: Ah oui, mais je peux vous affirmer que monsieur Zambon n'était pas à Laval hier, enfin hein, cette nuit.
18: Il s'est pas fait prendre en sandwich avec moi?
17: Non.
18: Bon, ben, je vous repasse le commissaire, alors.
17: Oui.
14: Merci. Allô?
17: Oui.
14: Oui, excusez-moi.
17: Oui, je vous en prie. Par contre, je me permets de vous demander une chose. Il n'a pas le prénom de ce monsieur, parce qu'il y a monsieur Zambon Gérard aussi, son père. Alors, je ne sais pas...
14: C'était un Zambon comment?
17: Mais ça, il ne sait pas le petit monsieur.
14: Nature. Nature.
17: Zambon Nature?
14: C'est ce qu'il me dit, oui.
17: Ben, écoutez, je suis désolée, mais là, je ne peux pas éclairer vos chandelles. Hein. Là, je ne sais pas du tout. Zambon Nature. C'est bizarre.
14: Oui, mais il a dû prendre un coup de rouge avec, non?
17: Qui donc? Monsieur Cornichon?
14: Oui.
17: Ben, je sais pas. À quelle heure ça s'est produit?
14: Attendez, je vous le passe, vous allez voir avec lui. Hein.
17: Oui, merci, monsieur.
18: Merci. Allô?
17: Oui.
18: Oui, monsieur Cornichon, à l'appareil.
17: Oui, à quelle heure ça s'est... Vous avez eu un petit accrochage avec monsieur Zambon?
18: Il m'a pris en sandwich à 20h45, avec un ballon de rouge.
17: Avec un ballon de rouge?
18: C'était un monsieur Zambon Fromage.
17: Pardon?
18: Je me souviens, Zambon Fromage.
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19: Bonjour.
11: Ah ben voilà, j'appelle le collège, évidemment, c'est le répondeur.
19: Non mais...
11: Bonjour monsieur, pouvez-vous me rappeler dès que vous aurez ce message?
19: Monsieur...
11: Je suis monsieur Martin, société Martin Intérim.
19: Monsieur Martin, allô?
11: Oh ben ça alors, le répondeur connaît mon nom, c'est incroyable.
19: Monsieur, vous n'êtes pas sur un répondeur, vous êtes à l'accueil.
11: Ah mais vous êtes une vraie personne?
19: Oui.
11: Bon, qu'est-ce que vous faites là?
19: Parce que c'est ouvert.
11: Ouvert, oui, mais normalement il devrait y avoir personne. Sinon, à quoi ça sert que j'envoie des gens pour vous remplacer?
19: Mais attendez, mais pourquoi vous voulez nous remplacer?
11: Bah c'est mon boulot, je suis une société d'intérimisme, donc on fait des remplaçages quand les gens sont absents, et vu que là vous êtes en grève, moi...
19: Il n'y a pas besoin de remplaçants, on travaille, on n'est pas en grève.
11: Ah parce qu'en plus vous travaillez?
19: Oui.
11: Oui, ou alors le syndicat vous a demandé de faire semblant de travailler pour éviter qu'il y en ait qui travaillent pour de vrai.
19: Non, monsieur, personne nous a demandé de faire semblant de travailler, personne nous a prévenu qu'il y avait une grève, c'est différent.
11: Ah si, ils l'ont dit à la télé, donc vous pouvez prendre vos affaires et rentrer tranquillement chez vous, parce que moi je vous envoie du du monde pour vous remplacer.
19: Ah non, mais monsieur, nous on a signé comme quoi on était présent, on ne peut pas partir.
11: Bah oui, mais alors libérez au moins votre poste de travail, parce que sinon mes gars, ils pourront pas faire votre boulot.
19: Mais c'est mon poste, je peux pas libérer mon poste de travail. On va faire quoi?
11: Bah, vous allez en salle de perm ou en salle des profs.
19: Mais non!
11: Je sais pas, vous jouez aux cartes, vous trouverez bien un truc à faire.
19: Non, même pas, y a pas de grève pour nous. Ne quittez pas.
13: Mais quelle grève?
11: Et bonjour madame.
13: Non, c'est pas de grève. Vous avez pas besoin de nous envoyer du personnel, hein. On est au complet.
11: Ah, au complet, carrément. Donc il faut dégager tout le monde, quoi.
13: Ah ben non.
11: Ce que vous faites, c'est que vous prévenez tous ceux qui travaillent qu'il faut quitter l'établissement.
13: Ah ben non, ils vont rien quitter du tout.
11: Ah oui, et alors comment on fait quand il y a mon équipe intérimiste qui arrive?
13: Je vais pas laisser mon poste, moi, pour c'est terrible quand même.
11: Bah, vu que c'est la grève, ça me semble un peu normal que vous laissiez la place aux non-grèveurs.
13: Ah ben, on n'est pas obligé de faire une grève.
11: Bon, bien sûr que si.
13: Non, on est obligé de rien du tout.
11: Ah bah pardon, dans ce cas, à quoi ça sert d'avoir le doigt de grève?
19: Non, mais ça, c'est
11: un bruit derrière.
19: On va
11: nous
19: passer la chaise.
11: Bon, mais allons-y.
19: Attendez.
11: Bonjour monsieur, pardon, mais alors il n'y a pas un de vos collègues qui est au courant pour le doigt de grève?
19: Hop, laissez-moi parler, merci.
11: Hop, allez-y, je vous en prie.
19: Moi j'ai jamais fait grève, mais quand même, on est encore libre en France de faire grève ou pas?
11: Oh bah bien sûr que non.
19: Mais si.
11: Ah non monsieur, ça s'appelle le doigt de grève.
19: Mais
11: Et si on dit doigt de grève, c'est justement parce que ça veut dire qu'on doit faire la grève.
19: Non, le droit de grève.
11: Ah, vous dites le droit?
19: Bah bien sûr.
11: Bah pardon, mais ça veut rien dire. En vrai, c'est doigt de grève.
19: Mais non, mais n'importe quoi.
11: Ah bah c'est grammaticaliste. On dit « je dois faire la grève ».
19: Mais arrêtez.
11: Si vous dites « je dois faire la grève », ça veut rien dire.
19: Mais non.
11: Tiens, nous devons faire la grève. Vous voyez bien que ça marche pas.
19: Mais n'importe quoi.
11: Ah là, on est d'accord, c'est n'importe quoi.
19: Oh.
13: Allô.
11: Ah, rebonjour, c'est la dame d'avant, ça, non?
13: Il n'y a aucune personne étrangère au collège qui va rentrer.
11: Hein. Oh là là, me dites pas que je viens d'entendre ce que vous m'avez dit, c'est pas possible.
13: Je vous ai dit qu'il y a une personne étrangère qui allait rentrer dans le collège.
11: Eh ben voilà, on ne fait pas entre les étrangers. Non mais vous vous rendez compte de ce que vous me dites?
13: J'ai pas dit que c'était des étrangers, monsieur.
11: C'est vrai, je vous ai pas mis que des Français, il y a aussi quelques Martin Landais, mais bon, je savais pas que vous aimiez pas ces gens-là.
13: Non.
20: Oui, allô?
21: Allô, monsieur Noir?
20: Oui.
21: Vous êtes bien, dites-moi bonjour, vous êtes bien 34 de la rue, vous?
20: Oui.
21: Ah, parce que moi, je suis au 15.
20: Oui.
21: Et voilà, et je me permets de vous appeler parce que je viens d'avoir une portée de chats, j'en ai eu 7 des chatons. Oui. J'ai pas le courage d'aller les noyer, voyez-vous. Et je voulais savoir si vous qui êtes mon voisin, vous pourriez aller les noyer vous-même cet après-midi.
20: Ah, en fin de soirée. Je suis pris cet après-midi.
21: Ah, oh, c'est gentil. En fin de soirée, vers quelle heure?
20: Oh, 6h30 par là.
21: D'accord.
20: Oui.
21: Bon, il y en a 7.
20: Ah, bon Dieu.
21: Oui, ça fait trop pour moi.
20: Ah non. Puis des chats, bon, bah, il faut les nourrir. Hein.
21: Oui, c'est ça.
20: Vous êtes au numéro 15?
21: Oui, voilà.
20: Quel nom c'est, sans curieux?
21: Alors, Madame Lamolle.
20: Madame?
21: Lamolle.
20: Vous êtes en face chez Mimille, là, non?
21: Oui, comment? Exactement.
20: Ah, c'est la grande maison.
21: Voilà.
20: Oui. Vous avez votre petit-fils avec vous?
21: Exactement.
20: Ah, d'accord, madame.
21: Voilà.
20: Bon, ben, je sonnerai, puis, ben, on les noiera, hein. Parce que...
21: Oui, je peux pas.
20: Ça serait des lapins encore, ça irait?
21: Oui, on pourrait les revendre à la boucherie ou...
20: Oui, non, mais on ferait du pâté de lapin.
21: Ah ben attendez, parce que ça tombe bien, mon fils, il a un lapin, et il m'a mordu.
20: Ah oui.
21: Est-ce que ça vous embêterait également pour le lapin?
20: Qu'est?
21: Mon fils.
20: Oui.
21: Il a un lapin.
20: Oui.
21: Et le lapin, il s'appelle Sam.
20: Oui.
21: Et il m'a mordu.
20: Ah bon?
21: Oui, il m'a mordu.
20: Ah oui.
21: Est-ce que ça vous embêterait
20: de
21: vous en occuper?
20: Oh ben je verrai ça en passant ce soir. Hein?
21: Vous pouvez vous en occuper du lapin ou pas?
20: Oui.
21: Ah c'est vrai?
20: Oui.
21: Et là vous ferez du pâté ou?
20: Ah ben on achète un peu de cochon puis on mélange, on fait du pâté. Vous voyez il est gros.
21: Oui, quand même.
20: Ah oui. Bon, ben, on fait comme ça, madame. Oui.
21: Et éventuellement, c'est vous qui allez lui tordre le cou ou c'est moi qui le fais? C'est plutôt vous?
20: Non, mais on les saigne, un lapin.
21: Ah, vous croyez?
20: Ah, ben si, il faut le saigner. Une bête, ça saigne.
21: Ah, mais il faut
20: ça,
21: pas...
20: C'est pas... La viande, elle est pas bonne.
21: Ah, je lui tord pas le cou en vous attendant?
20: Non. Ah non. On reparlera ça tout à l'heure.
21: Oui. Vous savez, pour vous remercier,
20: oui.
21: Hein, si ça vous embête pas, parce que je suis une dame honnête.
20: Oui.
1: Vous savez, je ne suis pas slave, mais oui. je suis honnête quand même, parce qu'on dit toujours les slaves honnêtes.
20: Oui, non, mais je vous écoute, là, oui.
1: Vous savez, les slaves honnêtes.
20: Oui. Ah,
21: et je vous ferai une petite gâterie.
20: D'accord.
21: Ça vous embête pas?
20: Non. Bon, à ce soir, madame.
21: Attendez, et mon voisin, vous le connaissez, Mimine?
20: Oui, Mimile, oui.
21: Il est un peu...
20: Oh, il est un peu zozo, hein.
21: Voilà, est-ce que ça vous... Est-ce que ça vous embêterait de m'en débarrasser?
20: De vous débarrasser de?
21: Du voisin. Est-ce que ça vous embêterait de noyer avec les chats?
20: Ah non.
21: Mais pourquoi?
20: Ah ben non, je le connais depuis longtemps. Il faut le laisser comme il est, hein, ce pauvre. 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
3: Oui, bonjour.
11: Oui, bonjour monsieur, c'est bien le PMU?
3: Oui, vous êtes bien au PMU.
11: Je vous appelle parce que j'ai mon beau-frère qui m'a dit qu'on pouvait jouer en ligne au poker avec le PMU.
3: Ah ben, oui.
11: Oui, d'accord. Eh ben, c'est parti, je mets 5 euros.
3: Ah non, mais moi, je sais pas, hein.
11: C'est à vous de jouer.
3: Comment c'est à moi de jouer?
11: Bah, j'ai...
3: Ah mais non, mais vous pouvez
11: je
3: pas...
11: Je remonte de 3 euros. Donc ça fait 8, à vous.
3: Mais qu'est-ce que vous me faites, là?
11: Bah, je joue...
3: Là, vous êtes par téléphone.
11: Vous suivez? Vous montez?
3: Attendez, je...
22: Bonjour, ah. Je suis bar PMU, monsieur.
11: Un nouveau joueur dans la partie, bonjour monsieur.
22: Non, c'est monsieur, c'est madame.
11: C'est pour une petite partie.
22: Monsieur, vous allez sur internet, vous regardez, vous tapez jeu en ligne, ça
11: oui,
22: veut
11: mais,
22: dire
11: excusez-moi.
22: Jeu sur internet.
11: Là, vous me parlez des jeux électroniques.
22: Mais qu'est-ce qu'il dit?
11: Pardon?
22: Vous avez bu, nous, vous êtes... Mais qu'est-ce que vous dites?
11: Bah, il dit que c'est à vous de jouer, parce que moi j'ai mes 5 cartes.
22: Mais je suis un bar, monsieur, je suis un bar PMU. Vous pouvez pas jouer avec un téléphone, hein.
11: Vous bluffez.
22: Je bluffe quoi?
11: Bah, vous bluffez, le coup de... Je suis sûr que vous bluffez, vous avez un jeu de...
22: Un bar où il faut venir pour jouer aux courses des chevaux.
11: Elle n'a pas compris.
22: C'est je ne fais pas de poker.
11: Pour le... Bah si, en ligne.
22: Il y a un problème. Je sais pas, vous me dites que oui, vous êtes
11: obtenu. Allô?
22: Oh putain, mais il est encore là.
11: Oui, il est encore là. Et...
22: Qu'est-ce qu'il a?
11: Il est dans la partie, hein, il joue.
23: Marie, il faut que tu écoutes ça, c'est pas possible.
11: Allô?
23: Oui.
11: Ah bon, on change de joueur en pleine partie, bravo.
23: Non, attendez. Oui. Je pense qu'on s'est pas compris.
11: Oui, donc vous reprenez la main?
23: Mais vous... Excusez-moi, je suis obligée de rire.
11: Bah.
23: Vous m'appelez pour jouer.
11: Allô?
22: On peut pas jouer aux cartes.
23: Pas de cartes. Oh ben.
11: Bon. Je fais un switch et c'est à vous de prendre la main.
23: Je vais passer la main si ça vous gêne pas.
11: Ok, je fais un wipe out sur la reine.
22: Alors là, quelqu'un d'autre ou quoi?
23: Je sais pas.
11: Et je twerk 2 cartes en way down.
23: J'y comprends rien au poker, monsieur. Je connais les courses de chevaux, mais pas le poker.
11: Je fais un switch back. Dans ce cas.
23: Il ne veut pas lâcher le morceau de bonhomme.
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26: Allô?
21: Oui, bonjour monsieur.
26: Bonjour.
21: Excusez-moi de vous déranger, c'est au sujet de la manifestation d'hier.
26: Oh, attendez, quel numéro demandez-vous monsieur? C'est un faux numéro ça, hein?
21: Vous n'êtes pas à la CGT?
26: Non monsieur, absolument pas. Et c'est un ancien numéro ça, vous le rayez, il vous faut demander un nouveau numéro.
21: Ah oui, mais faut pas m'insulter, moi.
26: Mais je vous insulte pas, monsieur, je vous dis simplement que c'est un ancien numéro.
21: Oui, j'ai compris, camarade, mon
26: frère. Eh bien alors, camarade syndiqué, moi je suis pas syndiqué et je suis l'ancien numéro.
21: Ben oui, voilà. Écoutez-moi, jeune homme.
26: Oui.
21: Vous pouvez avoir du respect, quand même.
26: Mais j'ai du respect, monsieur, je vous dis simplement que c'est un ancien numéro que vous faites, là.
21: Oui, mais vous me dites ancien numéro comme si j'étais vieux de la feuille, moi.
26: Mais je vous le dis parce que c'est pas le premier, je veux faire changer de numéro. Au revoir, monsieur.
21: Mais écoutez-moi, jeune homme.
26: Oui, mais écoutez, j'ai pas de temps,
21: je
26: monsieur.
21: Je suis administrateur des PTT.
26: Eh bien, je suis bien content
21: alors,
26: pour vous, monsieur, félicitations.
21: Dites-moi quel est votre problème et moi je vous change votre numéro en 5 minutes.
26: Non, mais c'est pas la peine, monsieur, mais je me débrouillerai tout seul, je vous remercie.
21: Non, j'insiste, jeune homme. Camarade,
26: oui.
21: Je change votre numéro. Je m'en occupe dans 2 minutes.
26: Non, c'est pas la peine. Si,
21: j'insiste,
26: monsieur.
21: Si, j'insiste.
26: C'est un ancien numéro qu'on m'a attribué. Voilà.
21: Non, je vous le change sans problème.
26: Mais je veux pas, monsieur.
21: Ah, monsieur.
26: Écoutez, vous me faites. Je me débrouille, monsieur.
21: Monsieur, considérez ça comme acquis. Dans 5 minutes, votre
26: numéro. Je ne veux pas, monsieur. Ne change pas mon numéro. Ne touchez pas, s'il vous plaît.
21: Camarade, excusez-moi, je vous donne un nouveau numéro.
26: Moi, je n'en veux pas, monsieur. Écoutez, vous débrouillez. Au revoir, monsieur. Allô?
27: Oui, bonjour, monsieur. Le 40.
26: Oui.
27: Oui, bonjour monsieur, Central 10 à l'appareil. On vient d'avoir un état de demande de changement de numéro.
26: Mais non, mais c'est un monsieur qui m'a téléphoné, qui se mêle de ce qu'il regarde.
27: Ah, excusez-moi monsieur, vous permettez monsieur, c'est Central 10 à l'appareil. Je vous demande de nous excuser une minute. Nous vous donnons votre nouveau numéro qui va prendre donc, qui va être en activité dans 10 minutes.
26: Mais je le veux pas monsieur, mon nouveau numéro. Moi j'en ai un numéro que j'ai communiqué à tout le monde, je le conserve.
27: Nous sommes désolés, les ordres ont été transmis de manière électronique, c'est trop tard. Hein.
26: Mais par qui monsieur? C'est pas moi qui ai fait la demande. Alors comme ça, n'importe qui peut faire la demande sur mon numéro. Où êtes-vous exactement? Jaurès, là?
27: Oui, nous sommes à Jaurès, monsieur.
26: Oui, bah écoutez, je vais venir déjeuner tout à l'heure.
27: Monsieur.
26: Je travaille moi-même au PTT, je ne veux pas changer de numéro.
27: Mais bah écoutez-moi, monsieur, nous avons une demande de l'administrateur, monsieur Doringer.
26: Oui, mais justement, ce monsieur m'a téléphoné tout à l'heure, il s'est trompé de numéro.
27: Non, écoutez.
26: Oui, écoutez, monsieur, c'est pas le bon numéro, mais ne vous cassez pas la tête, je vous le fais changer.
27: Écoutez-moi, camarade, je vous donne votre nouveau numéro
26: de. Mais je n'en veux pas, monsieur, moi je vais venir tout à l'heure à l'agence commerciale, j'arrive dans un quart d'heure.
27: Mais monsieur.
26: Je veux conserver mon 42.
27: Monsieur.
26: Ce n'est pas parce que Monsieur Tartampion a décidé de me faire changer
27: monsieur,
26: de numéro.
27: Ce n'est pas Monsieur Tartampion, c'est l'administrateur qui est donc le secrétaire général du syndicat, vous le savez très bien.
26: Mais je m'en fous, alors, monsieur, qui que ce soit.
27: Ah, vous avez.
26: Et il a été charmant, il a été gentil, mais moi je m'en fous.
27: Monsieur, vous permettez, vous êtes prié de venir avec vos trois dernières factures ainsi que 150 francs.
26: Pardon ont...
27: Ah bah oui, monsieur, non.
26: Mais vous plaisantez, en plusieurs fois que je paye.
27: Bah écoutez-moi, monsieur.
26: Non, mais qu'est-ce que c'est cette plaisanterie? Mais là, je vous garantis que ça va aller loin, cette histoire-là. Non, mais en plus, il va falloir que je paye pour changer de numéro que je n'ai pas demandé.
27: 150 francs, monsieur.
26: Mais jamais de la vie, primo, je suis employé PTT, donc je ne paie pas le téléphone, je ne paie pas l'abonnement.
27: Ah ouais, hein? Ah ben ça, vous n'avez pas signalé, c'est trop tard,
26: comment,
27: monsieur.
26: Mais je ne voulais pas signaler, mais vous m'avez rien demandé, monsieur.
27: Bon, attendez.
26: Non, alors là, je vous garantis que ça ne se passera pas comme
27: monsieur,
26: ça. Hein?
27: Ben justement, monsieur Deringer vient de rentrer dans mon bureau. Attendez.
26: Oui, mais justement, qui c'est ce monsieur-là?
27: Attendez, vous permettez, je vais vous passer.
26: Oui, je vous en prie.
27: Il y a le client, là, vous avez demandé, on a déjà son nouveau numéro, et il n'en veut pas.
0: Et c'est moi, je vais le
26: prendre. C'est la meilleure année, celle-là.
0: Allô?
26: Bonjour, monsieur.
0: Mais qu'est-ce qu'il y a, camarade? On a l'heure.
26: Mais je ne voulais pas changer de numéro, moi, monsieur. Vous êtes bien gentil, vous êtes aimable, vous êtes urbain comme tout, mais je ne veux pas changer de numéro,
0: mais
26: monsieur.
0: Je ne suis pas.
26: Pourquoi vous me faites changer de numéro de force?
0: Vous allez payer 150 francs, mais en une journée, vous allez avoir votre
26: mais
0: nouveau numéro.
26: Mais je m'en fous, monsieur. Écoutez, ça va me coûter impression de doloris terrible, cette histoire-là. Moi, je ne veux pas.
0: Écoute-moi, camarade. Ça
26: en plus, je suis moi-même employé des PTT, monsieur, je ne paie pas. Ni l'abonnement, ni, le, ni l'installation, ni rien. Vous voulez me faire payer 150 francs?
0: Eh oui, mon camarade, parce que ces étés, nous sommes contre les privilèges. Il n'y a aucune raison que toi, tu ne casques pas comme nous.
26: Mais non, comment? Mais vous payez quoi, monsieur? Mais qui est à l'appareil? J'ai pas compris. Écoutez, vous me dites où vous êtes, monsieur. Je viens vous voir parce que nous sommes voisins. On va s'expliquer de vive voix parce que là, on s'époumonne tous les deux. Hein?
0: Écoute-moi, camarade, ton comportement frise d'hystérie.
26: Mais
0: ça
26: écoutez,
0: ne m'étonne pas de la part des castes des privilégiés.
26: Mais je ne suis pas un privilégié, nom de Dieu. Je suis un préposé. Vous appelez ça un privilégié, vous?
0: Mais
26: un préposé?
0: Est-ce que tu es venu hier à la manif?
26: Mais non, je suis pas venu voir une bricole, monsieur, chez moi. J'ai du boulot par-dessus les oreilles. Voilà, alors.
0: Monsieur, travaille au noir.
26: Qu'est-ce que... Oh.
0: Ah oui, alors non.
26: Mais c'est une plaisanterie, non?
0: Écoute-nous, camarade, tu parles à quand même à quelqu'un d'obédient à ces étés. D'une part, t'es privilégié, ensuite tu travailles au noir quand tes camarades défilent sous la pluie.
26: Attendez, une question, monsieur. Vous êtes qui exactement?
0: Monsieur Deringer.
26: Deringer, où êtes-vous exactement, monsieur?
0: À Jaurès, monsieur.
26: Pardon?
0: À Jaurès.
26: On peut vous rencontrer d'ici un quart d'heure, 20 minutes, monsieur Deringer.
0: Vous venez au bureau 203, mais je te signale que l'accueil va être musclé. Parce que...
26: Ah, ben écoutez, moi je suis ravi parce que là, je viens au bureau 203, mais qu'est-ce que vous avez contre moi, monsieur, s'il vous plaît?
0: Nous n'avons rien contre toi, tu es paranoïaque, privilégié et en plus tu travailles au noir.
26: Comment je travaille au noir? Je travaille chez moi.
0: Déviationniste, liquidateur.
26: Attendez, restons calmes. Poste 203, c'est une plaisanterie, ça, hein.
0: Oui, c'est une plaisanterie.
26: Oh, félicitations. Alors là, écoutez, j'ai pas marché, j'ai cavalé. Vous m'avez fait prendre la colère de ma vie, là, hein.
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4: Oui.
11: Bonjour monsieur, je suis bien au café.
4: Ah mais c'est pas un monsieur.
11: Comment ça c'est pas un monsieur? Bah si, je suis un monsieur.
4: Mais non, mais moi.
11: Ah bah vous, je sais que vous êtes un monsieur.
4: Ouais.
11: Je vous appelle parce que j'ai un petit souci. J'ai été contrôlé par la police parce que j'étais un petit peu alcoolifié en sortant de discothèque.
4: Oui.
11: Donc j'ai dit aux gendarmes que c'est vous qui m'aviez fait boire des trucs frelatifiés.
4: Oh bah voilà le travail, bah c'est chapeau.
11: Ah bah merci.
4: Bah oui, non mais venez tout de suite, s'il vous plaît.
11: Oui, alors je vais venir parce que je vous ai préparé une déclaration pour les gendarmes justement, comme quoi vous.
4: Ah ouais, bah, non, bah venez. Vous avez été en disco, vous avez dit que vous sortez chez moi, vous savez ce que je risque moi?
11: Non mais c'est pas grave, vous voyez ça. Au moins...
4: Mais si, c'est grave.
11: Mais non, mais ce que je veux dire, c'est
4: Non, je veux pas le savoir. Je veux pas le savoir, vous venez tout de suite.
11: Tout de suite, non, mais peut-être plutôt pour l'apéro.
4: Non, je ne discute pas par téléphone. Vous venez, j'ai pas qui j'ai affaire. À qui ai-je l'honneur?
11: Alors, monsieur Martin.
4: De où?
11: Là, je suis dans mon canapé, je suis au salon.
4: Oui, mais non, mais vous habitez où?
11: Ah, alors, j'habite 1 rue Martin.
4: Où?
11: À Martinville.
4: C'est où ça?
11: Mais c'est à côté de Saint-Martin, je sais pas si vous voyez.
4: Non.
11: Bon, enfin bon, bref.
4: Oui, non, il n'y a pas de bref, monsieur. Là, c'est trop grave ce que vous avez fait, là. Alors là, on va pas chercher mieux les 14 ans si vous habitez à Martinville ou à Martin, je sais pas où, là. Vous êtes fait arrêter où?
11: Ben, c'était en sortant de Martinville, justement.
4: Et alors, vous avez dit que vous sortiez en discothèque à Martinville? Non, mais vous êtes à l'ouest ou quoi?
11: Non, alors c'était plus au nord de Martinville, en fait.
4: Mais vous vous rendez compte où est-ce? Moi, je porte plainte contre vous.
11: Ah, bah, moi d'abord.
4: Comment?
11: Attendez, les gendarmes, je voulais pas si c'est ça, puisque là, je les ai en double appel. Je transfère, hein, vous ne quittez pas?
4: Ah, allez-y, y a pas de souci, monsieur.
11: Tout.
4: Ah non, mais bon.
11: Allô ?
2: Oui, allô ?
11: Oui, bonjour, Brigadier Martin, à l'appareil.
2: Oui, bonjour.
11: Que se passe-t-il ?
2: Ben, je sais pas, là, il y a une personne qui me dit qu'il est venu chez moi, que je lui ai servi de l'alcool frelaté, monsieur.
11: Ah, c'est vous qui servez l'alcool frelatifié, monsieur Martin ?
2: Qu'est-ce que c'est que cette histoire-là ?
11: Oui, ben, on nous a parlé de vous, oui.
2: Ah bon ?
11: Ah ben oui, c'est mon chef, le caporal Martin, qui m'a fait le rapport, il est juste à côté, je peux même vous le passer.
2: Ah, c'est moi le caporal.
11: Oui, alors, caporal chef 5 étoiles Martin ? Ouais ?
2: Oui.
11: Je vous passe le monsieur. Oui, allô ?
2: Oui.
11: Oui, caporal chef 5 étoiles Martin à l'appareil.
2: Bah, c'est la même personne que j'ai au téléphone.
11: Ah non, c'est pas moi. Non, pas du tout.
2: Ah bah c'est pas la même personne.
11: Attendez, monsieur Martin veut vous reparler, je vous le repasse.
2: Oui, d'accord.
11: Monsieur Martin ? Oh. Oui, c'est le caporal chef Martin. Je vous repasse le monsieur. Oui, allô, c'est un nouveau monsieur Martin.
2: Non mais qu'est-ce que c'est que cette histoire là ?
5: Allô ?
11: Ah, bah, c'est madame.
5: Pour la déclaration comme quoi je vous ai vendu des produits frelatés.
11: Voilà, c'est ça.
5: Oui, que j'ai acheté en Espagne ou en Italie.
11: Ah bah oui, très bien, oui, très bonne idée.
5: Bah tiens, et essayez de faire fumer vos neurones.
11: Non, j'avais pas fumé, j'avais bu.
5: Ah bon ?
11: Mais comme c'est la disco de mon beau-frère, j'ai dit aux gendarmes.
5: Ah oui, ton beau-frère, la belle-sœur et ça.
11: Alors attendez, ma belle-sœur, c'est un autre dossier parce que là vous mélangez.
5: Ah bon, parce que je suis con, je comprends pas. Alors vous sortez de la discothèque et après vous me demandez de faire une attestation comme quoi vous êtes venu au préalable chez moi. Mais vous êtes complètement zigzornif, mon pauvre monsieur.
11: Zigzortruc vous-même ?
5: Mais oui, vous êtes zigzornif. Venez, je vous accueille. D'accord ?
11: Ah bah je savais bien qu'on finirait par s'entendre. Bah dis donc.
5: Ah bah dis donc. Mais dis donc, tu te prends pour un con ou quoi ? Approchez le téléphone, vous commencez à m'exaspérer, d'accord ?
11: C'est pas pour vous exaspérer, c'est que juste...
5: Ah si, mon pote ! Alors, écoutez, si vous avez des couilles au cul, vous venez me voir, crois-moi que tu vas avoir un bon accueil.
11: Ah bah c'est super, je viendrai avec une bouteille.
5: Ok, à tout de suite. Ciao, bambino.
6: Allô ?
27: Oui, bonjour, madame.
6: Bonjour.
27: Madame Rohr.
6: Oui ?
27: France Culture, Munchhaus à l'appareil, la radio donc de France Culture. Est-ce que vous avez un jardin, madame ?
6: Oui.
27: Très bien. Nous essayons de sensibiliser les jeunes au problème des médias actuels qui dévalorisent complètement l'image des femmes. Vous savez, les jeunes animateurs des radios libres utilisent des mots qui sont vraiment dévalorisants pour les femmes.
6: Mais qu'est-ce que ça a à voir avec le jardin ?
27: Parce que figurez-vous que, par exemple, quand ils veulent parler des femmes, ils utilisent le mot « la touffe ».
6: Ouais.
27: Alors que les poètes, avant, et nous le savons bien sur France Culture, utilisaient le mot « jardin ».
6: Ouais.
27: Donc nous allons parler de votre touffe comme si vous nous parliez de votre jardin. Comment est votre jardin ? C'est vous qui vous en occupez ?
6: Ouais.
27: Qu'est-ce que vous mettez dans votre jardin ?
6: Ben, je mets des légumes.
27: Et quelle sorte de légumes ?
6: Tomates et haricots.
27: D'accord. Donc les haricots, ça pousse bien entendu, mais les tomates, est-ce que ça rentre les tomates ?
6: Ben oui.
27: D'accord. Vous en mettez combien des tomates dans votre...
6: Oh là, je ne vais pas vous dire. Parce que l'année dernière, j'en ai mis une vingtaine et tout a pourri. Alors si vous pouvez me donner une recette pour qu'ils ne pourrissent pas...
27: D'accord. Donc les concombres.
6: Oui, concombres j'avais.
27: Ah, vous en mettez aussi dans votre touffe ?
6: Oui.
27: Combien ?
6: Deux.
27: En même temps ?
6: Bon, à 8 jours d'intervalle. Mais bon, j'ai acheté les jeunes plants, hein.
27: Oui. Vous mettez des jeunes, vous ?
6: Oui, que j'ai acheté, hein. J'ai pas mis de la semence.
27: Ah, pas de semence ?
6: Mais pour les concombres, non.
27: On risque pas de se retrouver engrossés, hein. C'est ça l'idée, non ?
6: Mais moi, pour le peu qu'il me faut, il m'en faut un pied ou deux, pas plus.
27: Ah, vous mettez les pieds aussi dans la touffe ?
6: Ben, bien sûr.
27: Ah.
6: Mais où est-ce que vous voulez que je les mette ?
27: Dans le potiron, non ?
6: Quel potiron ?
27: Non, je vous demandais des potirons.
6: Ah, des potirons, oui.
27: Vous avez mis des potirons ?
6: Oui. Écoutez votre conversation, commence à me prendre les baskets, hein, ça me fatigue.
27: Bon, alors, juste pour conclure, sur France Culture, combien de potirons avez-vous mis dans votre touffe ?
6: Deux ou trois. C'est pas les potirons, c'est les potimarrons.
27: Ah, mais les potimarrons, derrière ou devant ?
6: Ça commence à être ridicule.
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9: Bonjour.
11: Oui, bonjour monsieur, c'est bien la société de sécurité ?
9: Oui.
11: J'ai vu que vous recherchiez des maîtres chiens cynophiles.
9: Oui, vous avez quelque chose pour noter ?
11: Il faut que je vous envoie un mail, c'est ça ?
9: Oui, voilà. Alors, c'est secrétaire, tiré du milieu.
11: Tiré, T-I-R-E-T.
9: Non, un tiré quoi. Vous écrivez pas tiré, c'est le tiré du clavier.
11: Donc ça s'écrit ?
9: Oui. C'est quoi votre adresse mail ?
11: Moi, je suis au 17 rue de Paris.
9: Oui, mais j'ai besoin de votre adresse mail, pas votre adresse domicile.
11: Ah non, je n'ai pas d'ordinateur, non.
9: Ah oui, mais comment vous voulez m'envoyer un mail si vous n'avez pas d'ordinateur?
11: Bah, par la poste.
9: Mais vous pouvez pas envoyer un mail par la poste.
11: Bah alors pourquoi vous me demandez de vous poster un mail?
9: Non, je vous demande pas de poster un mail. Bon, je vais vous donner l'adresse du bureau.
11: Donc je vais à la poste et je leur dis d'envoyer le mail à cette adresse.
9: Non, le mail, c'est quelque chose qui s'envoie d'Internet. Et un courrier, ça s'envoie avec une enveloppe postée chez nous.
11: Ou sur Internet.
9: Je vous demande de poster un courrier.
11: Par mail.
9: Je vous parle du courrier.
11: Ou alors, si je trouve un ordinateur, je vous envoie le courrier par l'ordinateur.
9: Voilà.
11: Avec le même timbre.
9: Oh, il m'a énervé. L'autre, je lui dis de m'envoyer un mail. Il me dit...
11: Allô ?
9: Il n'y avait pas de code postal pour l'adresse mail.
11: Je vous entends, hein.
9: Je lui dis, est-ce que vous savez la différence entre un mail et un
11: courrier ? Allô ?
9: Non, mais franchement, je vais donner des cours, moi. Vous me posez des questions, mais je ne sais même pas où vous allez chercher.
11: Allô ?
10: Oui, allô ?
11: Ah, c'est pas la même personne ?
10: Ah, non, pas du tout.
11: Le monsieur avant, il me disait qu'il fallait que j'envoie mon CV.
10: Un monsieur, ah d'accord. Vous avez eu une dame déjà ?
11: Du coup, je vous envoie le CV. Pour le cinéphile, en fait, c'est pour bosser directement dans un cinéma.
10: Pardon ? Dans un cinéma ? Pourquoi un cinéma ? Vous avez vu où le cinéma ?
11: Bah, cinéphile, c'est quand on aime bien le cinéma.
10: Non, mais agent cinéphile, cinéphile, vous savez que c'est pour travailler avec des chiens ?
11: Dans un cinéma ?
10: Non.
11: Alors pourquoi cinéphile ? C'est ça qui est.
10: Non, mais vous. Non, bah, regardez sur Internet. Je sais pas, regardez dans le dictionnaire. Je sais pas, moi j'ai ma fille qui a 10 ans. C'est ce que c'est qu'un agent cinéphile, monsieur. C'est pas pour travailler dans un cinéma, faut arrêter les bêtises là.
11: Bah enfin excusez-moi, mais enfin c'est quand même marqué cinéphile sur votre agence.
10: Mais cinéphile, monsieur, c'est agent cinéphile, c'est agent maître chien.
11: Maître chien, où ça?
10: Y a pas de où ça?
11: Bah si, c'est dans un cinéma, ah, j'imagine. Allô?
12: Non, cinéphile, c'est maître chien.
11: Bon, cinéphile.
12: Non, mais c'est C-Y-N-O. C'est cino, c'est tout ce qui est...
11: Tout ce qui est cinoma, oui, je vois, le festival de Cannes, tout ça, là.
12: Non, non, non. Avant, ce que t'es cinéphile, c'est maître chien.
11: Alors, moi, j'ai mon beau-frère qui, lui aussi, est maître chien.
12: Donc, il est cinéphile.
11: Et bah non, il est pas du tout cinéphile, parce qu'il déteste le cinéma.
12: Ça n'a rien à voir avec le cinéma. Cinéphile, c'est quand on est maître chien.
11: Bah lui, il est maître chien, oui.
12: Donc, il est cinéphile.
11: Bah non, puisqu'il n'aime pas le cinéma.
12: Ça a aucun rapport avec le cinéma.
11: On peut préférer les séries télé et être maître chien. Allô?
14: Oui.
11: Oui, ah bah c'est un autre monsieur, excusez-moi.
14: Non mais c'est bon, c'est un gag pour la radio.
11: C'est pas une mauvaise idée. Alors quelle radio ça pourrait être?
14: Oh, alors, comme ça je pense à Rire et Chanson.
11: Ah bah comme ça vous avez trop raison.
14: C'est l'appel trop con de Martin.
11: Quelle culture, bravo.
14: Eh oui.
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16: Allô.
27: Oui, bonjour madame.
16: Bonjour monsieur.
27: Je suis bien chez monsieur.
16: Oui, monsieur. Oui,
27: bonjour, madame. Est-ce qu'il est là?
16: Non, monsieur. Il ne rentrera même pas pour ce midi.
27: Ah, c'est dommage. Vous êtes sa secrétaire?
16: Oui, monsieur.
27: Je suis le docteur Givaro, madame.
16: Oui.
27: Et j'avais un rendez-vous téléphonique avec lui vers 12h. Peut-être qu'il ne l'a pas noté.
16: Ça m'étonnerait bien.
27: Bon, je vous explique, madame.
16: Oui.
27: Je travaille dans la réduction dentine, c'est-à-dire que nous faisons de la réduction de tête. Hein, c'est notre spécialité. Ça vient d'Amazonie, madame. Hein.
16: Oui.
27: Et monsieur... était très intéressé par nos travaux puisque nous faisons collection de têtes que nous réduisons.
16: Oui.
27: Et vous savez que bon, nous cherchons avidement au nom de la science des gens qui font don de leur corps à la science.
16: Bien sûr.
27: Et donc votre patron avait souhaité laisser faire don de son corps à la science et à notre spécialité.
16: Oui.
27: Donc j'aurais pris je devais prendre le papier qui m'autorisait à prélever sa tête en cas d'accident.
16: Bien. Écoutez, il a vos coordonnées.
27: Oui, il les a. Ah ben bien sûr, oui. Simplement, est-ce que vous pouvez le préciser? Il m'avait demandé quelques détails quant à l'opération.
16: Oui.
27: Est-ce que vous avez de quoi noter?
16: Oui, monsieur.
27: D'accord. Voilà, donc, alors, une fois que les papiers sont en règle.
16: Oui.
27: Donc, nous réduisons, donc, réduction de la tête dans de la chaux vive. Après, on la malaxe.
16: Oui.
27: On en fait, donc, une boulette que l'on pétrit bien. Qu'on introduit donc dans la sarbacane.
16: Dans une sarbacane.
27: Non, la sarbacane, hein, vous savez, c'est ce long tuyau.
16: Oui, oui, on l'introduit dans la sarbacane.
27: Donc, et hop. Alors, donc après, donc, c'est les trois opérations de hop, les trois opérations indiennes, et hop, et hop, et hop. Donc, c'est la formule qu'il nous avait demandé, le rituel indien.
16: Puis, et comment ça s'écrit-il?
27: Comment
16: ça s'écrit-il?
27: Hop et hop et hop. Vous l'écrivez comme ça se prononce, puisqu'il n'y a pas de traduction. Hein.
16: Et hop, et hop, et hop. Alors, je fais E-T plus loin, H-O-P.
27: H-O-P trois fois.
16: Bon.
27: Donc, on gobe tout ça. Donc, la pâte réduite, la boulette.
16: Oui.
27: Et hop, encore une fois. Donc, il l'a dans le baba. C'est exactement la traduction.
16: Donc, écoutez, pour ne pas faire trop de sottises... Donc, oui. Le prélèvement de la tête.
27: Oui.
16: Mise en chaux vive.
27: Réduction.
16: Réduction de la tête.
27: Oui.
16: En chaux vive.
27: Oui.
16: Malaxage.
27: Oui.
16: Une boulette bien pétrie.
27: Oui.
16: Introduite dans la cervacane.
27: Oui.
16: Et hop, hop, hop.
27: Oui.
16: Le tout est gobé.
27: Oui.
16: Hop.
27: Oui.
16: Et dans le baba.
27: Voilà. Je vous remercie.
16: J'espère... Mais y a-t-il un papier spécial, s'il vous plaît?
27: Ah oui, ben, il va falloir qu'il signe la décharge. Donc la décharge, alors il aura la décharge demain.
16: Oui.
27: Il la signe tout de suite et il me la renvoie à mon cabinet.
16: Bon, c'est entendu.
27: Je vous remercie, madame.
16: Je vous en prie, docteur.
27: Vous avez bien noté mon nom?
16: Docteur Jivaro.
27: Jivaro, voilà.
16: J-I-V-A-2-0.
27: Vous lui transmettrez ça à quelle heure, madame?
16: Dès qu'il arrive, je présume vers 14h30, 15h, monsieur.
27: Je vous remercie, madame, de votre diligence et de votre célérité.
16: Je vous en prie, docteur.
27: Au revoir, madame.
16: Au revoir, docteur.
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7: Bonjour.
11: Bonjour, monsieur, c'est bien ici pour les EHPAD?
7: Oui.
11: Super, parce qu'il faudrait que je vous dépose le mien.
7: Déposez quoi, attendez?
11: Parce que j'ai acheté un EHPAD.
7: Un EHPAD?
11: Oui, un EHPAD que je viens d'acheter à l'EHPAD Store, et alors impossible de l'allumer.
7: Bah, excusez-moi, monsieur, vous êtes dans un EHPAD, mais maison de retraite pour personnes âgées.
11: Oh là là, qu'est-ce que vous me racontez?
7: Vous êtes dans une maison de retraite.
11: Pas du tout, non, je suis chez moi.
7: Moi, nous, ici, au téléphone, vous avez un EHPAD.
11: Ah oui, j'ai eu un EHPAD, ça, on est d'accord.
7: Oui.
11: Mais un EHPAD qui ne fonctionne pas, donc je vous le rapporte.
7: Mais monsieur, vous êtes dans une maison de retraite.
11: Mais non, je vous ai dit, je suis chez moi, je sais quand même où je suis.
7: Mais je comprends que vous êtes chez vous, mais ici, au téléphone, au bout du téléphone, vous êtes à une maison de retraite.
11: Bah non, ici, au téléphone, au bout du téléphone, je suis dans mon salon.
13: Allô?
11: Ah, bonjour monsieur.
13: Non, mais attendez, l'EHPAD?
11: Oui, alors l'EHPAD, il ne s'allume pas. J'ai appuyé sur le bouton.
13: Mais pas du tout. Vous êtes un iPad que vous avez...
11: Oui, alors pardon, c'est pas parce que vous le dites à l'américaine.
13: Non, non, mais...
11: Moi aussi, je peux dire hey, iPad, ça ne débloque pas la tablette.
13: Mais pas du tout, on va pas débloquer votre tablette. Hein.
11: Ah bah voilà, alors ça vend des hey, iPad, en veux-tu, en voilà. Et puis pour le service après-vente...
13: Mais je vous vends pas. C'est quoi ce coup de fil là? Mais ça va pas avec vous, quoi.
11: Ah bah pardon, mais là, j'ai jamais vu un service client comme ça.
13: Mais attendez, on n'est pas service client.
11: Ah, et bah alors passez-le moi.
13: Mais il n'y a pas de service client ici.
11: Oui, bah dans ce cas, passez-moi le service technique.
13: Y a pas, vous faites...
11: Bon, bah passez-moi le chef.
13: Y a pas.
11: Ah, bah tout s'explique. Le chef n'est pas là, les souris vertes, comme on dit.
13: Mais vous n'avez qu'à venir sur place, hein, moi je m'en fous. Hein.
11: Ah bah oui, bah je vais vous apporter mon EHPAD.
13: Non mais, vous avez internet.
11: Bah non, vu que je peux pas allumer mon EHPAD, comment voulez-vous que je fasse?
13: Eh bah c'est dommage pour vous, parce que c'est pas moi qui vais vous débloquer.
11: Ah bravo, belle mentalité.
13: Ah bah c'est débile votre coup de fil. Allô?
11: Bonjour monsieur, j'ai un gros problème avec votre service client.
13: Ah non mais attendez, vous me...
11: Ah non mais pardon, il refuse de prendre mon matériel.
13: Non mais pas du tout.
11: Ah si, il a dit qu'il voulait pas réparer mon EHPAD.
13: Oui mais non.
11: Pardon, mais au prix qu'on paye.
13: Vous êtes trompé de numéro. Je ne répare pas les iPads.
11: Alors, est-ce que vous ne confondez pas avec les iPads? Parce que votre collègue...
13: Je sais bien ce que c'est un iPad, mais il n'y a personne qui répare.
11: D'accord, et ben vous me faites un échange.
13: Non mais là vous vous foutez de moi. On est une maison de retraite. Une maison de retraite. On ne répare pas les iPads ou je sais pas quoi.
11: Bon, je vous le dépose comme ça. Vous me faites au moins le diagnostic.
13: Ah bah déposez-le moi. Si en plus il marche pas, ce sera formidable.
11: Ah bah quand même, merci monsieur.
13: Merci.
17: Mon EHPAD est cassé. Vous le dites à l'américaine.
11: Allô?
13: Oui?
11: Vous n'avez pas raccroché, hein?
13: Ah oui?
11: Ah oui, je vous confirme.
13: Vous êtes une radio ou un truc comme ça?
11: Alors non, pas un truc comme ça, mais une radio, effectivement.
13: D'accord.
11: Alors, laquelle, à votre avis?
13: Écoutez, je ne sais pas.
17: Attendez.
13: Rire et chanson.
11: Oui, bravo! Eh ben, je vous souhaite une bonne journée.
13: Bah,
11: et au revoir, monsieur.
17: Au revoir, madame.
13: Au revoir, madame.
11: Ah oui, pardon, au revoir, messieurs.
13: Au revoir, madame.
11: Bon, sinon, vous n'avez toujours pas raccroché, hein.
13: Ah non, mais c'est lui qui raccroche pas. Comment vous faites pour qu'on reste en ligne?
11: Alors, je vais vous dire un secret. Au téléphone, si aucun des deux raccroche, on s'entend toujours.
13: Mais cette fois, je raccroche.
11: Oui, bah, bonne chance.
13: Merci pour la barre de rire.
11: Ah bah, de rien. Salut.
13: Salut.
18: Secrétariat de l'évêché, bonjour.
21: Allô, c'est l'évêché?
18: Oui.
21: Bonjour madame, c'est monsieur Lamolle à l'appareil.
18: Oui.
21: Je suis bloqué là.
18: Vous êtes bloqué?
21: Oui, je ne peux pas sortir.
18: Et vous êtes où?
21: Ben, je suis dans l'évêché là, l'évêché public là. Comment vous pouvez me faire sortir de là? Parce que, heureusement, là, j'ai demandé les renseignements téléphoniques et j'ai dit que j'étais donc dans l'évêché et...
18: Ah! Alors, attendez. Vous êtes...
21: Oui, dans...
18: Bah parce que ici vous êtes à l'évêché.
21: Oui, c'est ça, l'évêché. C'est là que je suis coincé. Parce que j'ai mis la pièce hein, pour rentrer dedans.
18: Oui, mais moi, je peux rien pour vous, parce que là, vous êtes à l'évêché, c'est-à-dire à...
21: Vous êtes, c'est vous qui vous occupez d'évêché?
18: Non.
21: Comment ça, non?
18: Je suis... vous êtes à la maison de l'évêque, si vous voulez.
21: Ah non, pas du tout. Pas moi. Non, non. Moi, je suis dans l'évêché, là. Je suis pas dans la maison de l'évêque. Hein.
18: Oui, mais moi, j'y suis.
21: Ah, vous êtes dans la maison de l'évêque.
18: Ben voilà, c'est pour ça, la maison de l'évêque s'appelant l'évêché.
21: C'est là. Mais je savais pas que les gens qui s'occupaient des WC, c'était dans la maison de l'évêque.
18: Ben non, mais enfin, c'est pas tout à fait ça quand même.
21: Si vous pouvez venir me libérer, parce que là, ça fait 7 minutes que je suis coincée.
18: Comment mais oui, mais moi, je peux pas. Alors.
21: Vous savez, la petite tirette, là, pour ouvrir la porte, là.
18: Ben attendez, je vous demande une petite.
21: Elle est bloquée.
18: Mais oui, mais je vous demande une petite minute, monsieur.
21: Oh, bah oui, je suis rentré, moi, en toute confiance. J'ai donné la pièce et puis voilà. Allô? Le Seigneur fait pour moi des merveilles. Saint est son nom. Ah, si Jésus pouvait m'entendre, il me ferait sortir de là.
0: Allô?
21: Oui?
0: Bonjour, monsieur.
21: Ah, bonjour. C'est vous le réparateur, là, pour les WC?
0: Le réparateur? Quel réparateur?
21: Ben, pour venir me décoincer, là.
0: Mais où êtes-vous, monsieur?
21: Alors, je suis dans les WC. Les WC publics.
0: Ben, mais les WC publics, monsieur, ici, vous êtes à l'évêché, c'est

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3: Public.
4: Ah, et mon père.
3: Oui.
4: Et si on fait une petite prière, est-ce que vous pensez que ça va s'ouvrir ou pas?
3: Ah, ben, on peut toujours prier pour demander que ça s'ouvre. Oui, vous pouvez toujours essayer.
4: Alors, quelle prière il faut vous faire?
3: Ben, priez votre ange gardien. Mais c'est tout ce que je peux faire pour vous, moi.
4: S'ouvre.
3: Non, mais écoutez...
4: Attendez, je viens de prier, on va voir si ça marche. Je prie pour que la porte s'ouvre. Ah, allô?
3: Oui.
4: Ça frappe.
3: Ça frappe? Eh ben, dites à cette personne qu'elle fasse le nécessaire.
4: Oui, oui, monsieur, je suis coincé dans l'évêché, la maison de l'évêque.
3: Non, vous êtes coincé dans les WC, pas dans la maison de l'évêque. Vous êtes dans les water closets.
5: Vous pouvez sortir, monsieur, il y a du monde, là.
4: Mais je peux pas sortir, je suis coincé dans les WC et la maison de l'évêque.
3: Non, vous n'êtes pas dans la maison de l'évêque.
5: Mais c'est pas la maison de l'évêque, monsieur, vous êtes dans les WC publics, là.
3: C'est ce que lui dit le type.
4: Ben alors, et comment je fais pour sortir?
5: Bah, il faut appeler le service de l'évêché.
3: Non, le service municipal, pas l'évêché.
4: Mais j'ai déjà appelé l'évêché, je suis avec l'évêque en ligne.
3: Bah oui, bah, l'évêque, c'est pas son service.
5: Poussez, monsieur, poussez.
4: Bah, c'est déjà fait. Hein.
5: Non, mais poussez sur la porte.
4: Ah oui, pardon.
3: Il poussait, monsieur, c'est déjà fait. Monsieur, sur la porte, il...
4: Ah, allô?
3: Oui.
4: Ça s'ouvre.
3: Ah, ça s'ouvre. Ah, bah, voyez bien.
4: Oh, mon Dieu.
5: Ah, bah, alors, monsieur, qu'est-ce que vous êtes?
4: Ben oui, je suis avec le réparateur au téléphone. Je vous prie, n'oubliez
3: pas. Mais je ne suis pas le réparateur, monsieur.
6: Allô?
3: Allô?
6: Oui, bonjour, vous êtes le réparateur WC?
3: Mais monsieur, je ne suis pas dépannateur. Vous êtes à la maison de l'évêque.
6: Ah, vous n'êtes pas dépannateur?
3: Mais absolument pas. WC, c'est WC. Bon, et nous, c'est évêché, EVECHE.
4: J'étais coincé dans la maison de l'évêque.
3: Mais non, c'est pas la maison de l'évêque. C'est les WC.
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7: Allô?
8: Bonjour monsieur, je suis bien au Parti des Républicains.
7: Oui.
8: Je vous appelle parce que j'ai pris un PV, parce que j'avais grillé un feu.
7: Ah.
8: Or, je portais le pins Les Républicains que j'ai acheté sur votre site.
7: Attendez, je comprends rien du tout. Je vois pas le rapport avec le pins des Républicains.
8: Comme à partir du moment où, quand on est politique, on est immunifié, il me semble que je dois pas avoir de PV à partir du moment où je porte le...
7: Ah non, mais les élus, tout ça, ne sont pas immunisés contre les PV.
8: Est-ce que je peux passer aujourd'hui?
7: Si je peux pas vous faire sauter le PV, je vais pas vous rembourser quand même.
8: Bah, à partir du moment où il y a trompisme sur la marchandise...
7: Mais enfin, vous avez quand même pas acheté un pins pour être immunisé contre les PV
8: Bah, bien sûr que si.
7: Non, mais monsieur, même si j'étais François Fillon, je ne pourrais pas vous faire sauter votre PV.
8: Vous êtes Madame Fillon, c'est ça?
7: Mais non, je suis pas Madame Fillon. Je vous ai dit que même François Fillon ne fait pas sauter ses PV.
8: Ah bah, dans ce cas, passez-le moi.
7: Passez qui?
8: Votre époux, Monsieur Fillon.
7: Bah, j'ai pas dit que j'étais Madame Fillon, enfin. Madame Fillon, c'est quand même la femme de l'ex-premier ministre de la France.
8: Non, mais vous pouvez avoir la carrière que vous voulez, ça ne va pas m'impressionner.
7: C'est pas une carrière.
8: Comment
7: vous pouvez affirmer que je vous ai dit que j'étais Madame Fillon? C'est complètement aberrant. Je ne vous ouvrirai pas pour vous redonner de l'argent de ma poche, de votre amende.
8: Ah bah, moi, je vais dire que j'ai eu Madame Fillon au téléphone.
7: Mais je vous ai jamais dit que j'étais Madame Fillon.
8: Dans ce cas, moi, je vous rapporte le matos.
7: Mais non, vous m'apportez rien, puisque c'est à l'État que vous la devez, votre amende.
8: Oui, mais enfin, l'État, c'est un petit peu, vous en faites partie, en quelque sorte.
7: Mais je ne fais pas partie de l'État. Déjà, la droite, elle n'est pas au gouvernement, si ça vous a pas échappé. Voyons. Je vais prendre votre nom.
8: Alors, Monsieur Martin.
7: Martin, et
8: voilà.
7: Votre prénom?
8: Martin.
7: Martin, vous vous appelez?
8: Oui, absolument.
7: D'accord. Bon, attendez, je vais vous passer devant mon collègue qui a entendu la conversation.
8: Ah.
9: Allô, oui.
8: Allô?
9: Pourquoi voulez-vous qu'on vous rembourse votre PV, monsieur?
8: Bah, parce que votre pins ne fonctionne pas.
9: Mais ça n'a jamais été dit que c'était pour éviter d'avoir des contraventions, ça, monsieur. J'ai jamais entendu parler de ça, moi, monsieur.
8: Ah, bah, mais alors vous le dites après, moi, du coup.
9: Vous dites après, mais... Bah, non, je vous le dis franchement. C'est la première fois qu'on nous fait une telle demande. J'ai eu cette année, j'ai 2 fois 135 € d'amende. Je les ai payés, monsieur.
8: Et pourquoi vous les avez payés?
9: Bah, parce qu'il n'y a pas de.
8: Vous n'aviez pas le pins?
9: Mais si, j'ai le pins, mais ils s'en foutent complètement. Vous êtes adhérent chez nous, alors si vous avez le pins.
8: Non, j'ai.
9: Bah, qu'est-ce que vous me racontez, là? Vous n'êtes pas adhérent chez nous, vous allez venir chez moi, parce que chercher 135 €, mais vous rigolez, monsieur.
8: Alors, dans ce cas, pour un échange?
9: Un échange de quoi? De vous délivrer, mon pauvre monsieur. On s'en fout du pins. Vous êtes même pas adhérent, alors je ne sais vraiment pas pourquoi vous vous rembourserez. Vous êtes verbalisé par un mec, un flic, il voit le pins des Républicains. Et si lui, dans sa poche, il a la carte du Parti Socialiste, il va se faire un plaisir de vous aligner.
8: Bah, à la limite, je peux même vous passer le policier, comme ça vous.
9: Mais non, j'ai pas envie de parler au policier.
8: Oui, allô? Brigadier Martin à l'appareil?
10: Oui, bonjour.
8: C'est vous qui faites sauter le...
10: Et vous accepteriez de faire passer l'amende sur quelqu'un d'autre? Et en plus de ça, il est pas militant chez nous. Bah, c'est, il est grave quand même. Faut qu'il arrête.
8: Bah, donc, j'ai besoin de votre nom quand même pour établir le PV.
10: Non,
8: votre...
10: bah non. Mais non, si vous prenez pas mon nom, je veux pas mon nom à vous. Vous rigolez, vous? Vous êtes pas un flic.

0: arrêtez.
1: Moi, je suis pas un vrai flic.
0: Ah non, je crois pas, non, oui.
1: Bah absolument, oui.
0: C'est un gag.
1: Mais tout à fait.
0: Bon, encore mieux.
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3: Autoroute information, bonjour.
4: Bonjour, madame.
3: Ah bah tiens. Vous ne quittez pas un instant.
4: Bah non. Ça fait du bruit par où ça passe, ça, dis donc.
3: Allô?
4: Oui, ben, ça fait du bruit chez vous.
3: Oui.
4: Hey. Bonjour, madame.
3: Bonjour, monsieur.
4: Monsieur Ledoux à l'appareil.
3: Oui.
4: Vous êtes bien le centre d'information sur les autoroutes?
3: Oui, monsieur.
4: Bien, je pars en vacances en Espagne, là.
3: Oui.
4: Avec ma femme, mon petit neveu Georges et mon chien.
3: Oui.
4: Voilà. Ben oui, mais alors, le problème, on a un problème, on est en train de charger la voiture et tout. Enfin, on a déjà fait quelques kilomètres, mais on est en train de changer les valises de place, parce qu'avec le Kléber, les valises, elles n'ont plus de place dans le coffre, vous voyez?
3: Ah oui, d'accord.
4: Alors, donc, on a des problèmes, quoi, évidemment. Alors, on voudrait savoir s'il y avait une forêt sur le bord de la route qui mène en Espagne.
3: Une forêt, hein?
4: Oui.
3: À quel niveau?
4: Oh ben, pas trop loin, quoi. C'est parce que ma femme n'arrive pas à dormir avec le clébard qui aboie tout le temps parce qu'il étouffe dans le coffre, quoi.
3: Ouais.
4: Alors, on se disait qu'on pouvait peut-être... Enfin, juste pendant un mois, quoi. Laisser le chien, bon, dans la forêt, au bord de la route, pour qu'on puisse le reprendre après, vous voyez, quoi.
3: Ah non, mais si vous n'allez pas abandonner votre chien pendant un mois?
4: Trois semaines et demie.
3: Trois semaines et demie dans la forêt, vous voulez abandonner votre chien?
4: Non, pas abandonner. C'est-à-dire qu'on pensait que, vous voyez, en plus, les forêts dans le sud de la France, c'est dangereux.
3: Oui.
4: En été, il y a des incendies de forêt.
3: Oui.
4: Alors justement, nous, le petit chien, il pourrait peut-être vous aider dans la lutte contre les incendies de forêt parce qu'il passe son temps à pisser sur les arbres. Vous voyez?
3: Mais comment il va vivre pendant trois semaines?
4: Mais il peut surveiller les arbres, il peut protéger les champignons, quoi.
3: Mais non, non, mais vous pouvez pas faire ça.
4: Mais bon, on rentrera au bout de trois semaines, alors. Vous savez, les chiens, ils font ami-ami avec les écureuils, ils ont chacun une truffe, ils se frottent la truffe, ils aiment bien ça, les chiens. Les écureuils, ils leur apportent des glands.
3: Les écureuils, ils leur apportent des glands aux chiens?
4: Ah bah bien sûr, madame.
3: Mais c'est pas possible, monsieur, ces amis, les écureuils, ils vont pas le nourrir.
4: Si.
3: Ils vont pas le nourrir assez, c'est pas avec des glands qu'il va se nourrir.
4: Mais si, le chien, ça mange n'importe quoi.
3: Mais non, dans une SPA, à la SPA, il va être nourri normalement.
4: Mais nous, on l'a entraîné à bouffer des glands depuis trois semaines, et ben il se porte bien.
3: Votre chien, il va pas rester pendant trois semaines au même endroit. Hein.
4: Mais on va l'attacher à l'arbre.
3: Ah oh bah oui, bah c'est très malin. Hein. Mais il va être malheureux, le chien va pas pouvoir bouger, vous rendez pas compte.
4: Mais il aime bien pas bouger, c'est un feignant, c'est un gros feignant, ce chien-là. Je vous dis, il fait rien.
5: Allô?
4: Oui.
5: Mais monsieur, excusez-moi, mais vous êtes sûr que vous êtes très normal?
4: Madame, je vous...
5: Non, mais je me permets de vous demander ça, monsieur, parce que là, vraiment, d'abord, est-ce que vous savez où vous êtes ici?
4: Je pense que je suis chez des gens sympathiques.
5: C'est-à-dire?
4: Honnête. Plaisant, que j'aurais bien aimé rencontrer dans ma vie, avec qui j'aurais aimé me lier d'amitié, pourquoi pas.
5: Non mais monsieur, vous vous rendez compte de ce que vous dites? Est-ce que vous avez déjà vu, je sais pas qui vous êtes, qu'est-ce que vous
4: monsieur,
5: faites dans la vie,
4: monsieur Bernard Ledoux, retraité des PTT.
5: Je suis bien heureuse de le savoir. Alors dans les PTT, on est comme ça?
4: Comment ça, on est comme ça?
5: Écoutez monsieur, vous avez pris un chien. Moi, je sais pas, j'ai quatre chiens, monsieur. Et croyez-moi, je pars aussi en vacances, comme ça m'arrive de temps en temps. Et je laisse pas mes chiens au bord d'une forêt, hein.
4: Mais je veux pas les laisser au bord de la forêt.
5: Non, vous voulez l'attacher à un arbre, alors c'est encore pire.
4: Mais oui, mais je veux pas le laisser au bord de la forêt. S'il faut le mettre au milieu de la forêt, je l'attache au milieu de la forêt.
5: Non, mais enfin, monsieur, mais il mangera comment votre chien? Vous rêvez ou quoi?
4: J'ai expliqué à la dame que les écureuils leur apportent des glands.
5: Non, mais vous plaisantez, mais un chien, ça mange des glands. Moi, mes chiens, ils mangent de la viande, monsieur.
4: Moi, ça fait trois semaines qu'on entraîne. Oui. Mon chien a bouffé des glands.
5: Vous l'entraînez à manger des glands. Vous en mangez, vous, des glands?
4: Et j'ai essayé.
5: Oui, et c'est bon?
4: Écoutez, à mon avis, c'est bon pour le chien.
5: C'est bon pour le chien, ça, bien sûr. Mais pourquoi pas? C'est peut-être bon pour les écureuils, mais ça m'étonnerait que ce soit bon pour un chien. Monsieur.
4: Eh bien, il en bouffe. Hein.
5: Il en bouffe.
4: Eh bien, d'ailleurs, on a déjà une cargaison. En plus, le temps que... Mais oui, parce qu'on a pensé à tout. Le temps que les écureuils fassent ami-ami avec lui, on va lui mettre un petit panier à côté de sa laisse, puisqu'on va le mettre avec la laisse à l'arbre.
5: C'est ça, oui.
4: Alors, vous êtes un ami des chiens?
5: Ah oui, monsieur, oui.
4: Alors, à quel arbre croyez-vous qui sera le mieux? Un sapin, un hêtre ou un bouleau?
5: Non, mais monsieur, est-ce que vous plaisantez là où...
4: On part dans une demi-heure, madame.
5: On part dans une demi-heure. Bon, mais écoutez-moi, d'abord, premièrement, si vous avez un problème, c'est à la SPA qu'il faut vous adresser, à la Société Protectrice des Animaux, et non pas à un service autoroute.
4: Mais ils n'en veulent pas de mon chien à la SPA.
5: Comment ça, ils n'en veulent pas de votre chien? Ça m'étonnerait. À la SPA, on accepte les chiens.
4: Non, la dame m'a dit qu'ils n'en voulaient pas.
5: Et pour quelle raison?
4: Parce que c'est un éjaculateur précoce.
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6: Allô?
1: Bonjour monsieur, c'est bien le restaurant?
6: Oui.
1: Monsieur Martin, à l'appareil, c'est rapport aux impôts.
6: Ouais.
1: Je leur ai déclaré que vous me faites bosser comme serveur pourboiriste, donc il faudrait que je
6: Attendez, attendez. C'est quoi le rapport avec moi?
1: Le rapport, c'est que l'argent que je déclare, j'ai mis que je l'ai gagné en pourboire chez vous.
6: Mais comment ça vous déclarez gagner des pourboires chez moi?
1: Parce que comme les pourboires, ils sont pas comptés dans les impôts, ça me permet de payer beaucoup moins.
6: Ah bah oui, vous avez jamais travaillé chez moi.
1: En vrai non, mais rassurez-vous, j'ai tout prévu.
6: Non, si,
1: j'ai mis que je travaillais chez vous.
6: Ah non, mais vous déclarez pas que vous travaillez chez moi.
1: Pardon, mais alors pourquoi je touche des pourboires chez vous si je travaille pas chez vous? Ils vont se douter d'un truc.
6: Ouh là là, alors là, on arrête ça tout de suite.
1: Ah, bah ça, rapport au papier, c'est un petit peu tard.
6: Quel papier?
1: Deux papiers que je vous ai fait, mais bon, c'est pas important, parlons d'autre chose.
6: Quel papier? Non, stop.
1: Bon, c'est-à-dire que j'ai déjà rempli le dossier pour vous.
6: Non, mais on marche sur la tête ou quoi? Ça, là, on me l'avait jamais fait.
1: Non, mais pas de panique. De toute façon, j'ai mis que vous m'avez fait travailler au black.
6: Non, vous me prenez pour un jambon, quoi. Je vais déclarer vous embaucher au noir.
1: Eh oui, et vu que le black, c'est pas imposifiable, ça vous coûte rien.
6: Non, alors, écoutez, je pense que vous connaissez pas bien la loi française, est-ce que le travail au black est autorisé?
1: Oui, en tant que patron, je crois que vous avez des quotas.
6: En tant que patron, vous imaginez que je peux faire travailler quelqu'un au black chez moi?
1: En plus, ça m'arrange.
6: Moi, je suis pas assistante sociale, d'accord?
1: Pas vu, pas pris, comme on dit.
6: Vous faites pas vu, pas pris.
1: Vous savez quoi? Dans ce cas, plan B, on va dire que vous m'avez fait une donation.
6: Je dis rien, que je vous ai fait une donation.
1: Bah oui. Les donations, c'est exonérifié aussi.
6: Je m'assois parce que...
1: Donc, j'oreille et je mets à la place acte donificatoire de 18 000 euros.
6: Stop.
1: Pardon, mais moi j'avais mis 18 000 euros de pourboire à la base.
6: Je vais en parler à ma serveuse, ça va l'intéresser. Le monsieur, il a 18 000 euros de pourboire à déclarer.
1: Non. Bonjour monsieur.
5: 18 000?
1: Oui, j'ai préféré mettre une petite somme pour que ce soit discret.
5: Mais 18 000 euros de pourboire? Non mais vous êtes barjot, mon pauvre mec. Comment vous pouvez avoir touché 18 000 euros de pourboire?
1: Si on dit que je touche 50 euros de pourboire par jour sur 365 jours par an...
5: À 50 euros par jour? On est fermé plus d'un mois dans l'année?
1: Oui, mais parce que parfois j'ai dit que je faisais des danses pour les clients en extra.
5: C'est du grand n'importe quoi.
1: Raison de plus pour que je coche donation, vous avez raison.
5: Mais c'est même pas une donation parce que je vous ai pas donné de fric.
1: Ah mais justement, on va simuler. Mais si, il suffit que vous me donniez les 18 000 euros.
5: Mais je veux pas vous donner du fric, pourquoi je vous donnerai des sous?
1: C'est quand même plus crédible si vous me faites un virement.
5: Non, je ne vous fais aucun virement.
1: Si vous préférez, au lieu de faire une fois 18 000, vous me faites deux fois 10 000.
5: Non, rien du tout.
1: Et si on dit trois virements de 20 000 dans ce cas?
5: Certainement pas.
7: C'est pas ça. Monsieur, vous causez nous faire chier, là.
1: Bonjour madame, alors si ça peut vous dépanner, je prends aussi les chèques et la carte.
7: Oui, c'est carte, forfait.
1: Par carte, oui, très bien, je branche le terminal.
7: Non, c'est fini, terminé.
5: C'est quoi ce bordel?
1: Sinon vous avez mal raccroché.
5: C'est un connard, ce type.
1: Ce type vous entend toujours.
5: Vous me faites chier.
8: Bonjour.
9: Oui, bonjour. Je voudrais parler à la patronne du salon de coiffure.
8: C'est moi-même.
9: Bonjour, madame. C'est Améry à l'appareil.
8: Oui, bonjour.
9: Pierre Brasier. Dites-moi, on vous appelle parce qu'on vient de recevoir un appel en urgence de la part du camp de naturistes du Cap d'Agde, apparemment, ils ont besoin, très rapidement de culottes et de strings de femmes. Est-ce que vous avez des clientes qui pourraient, auprès de qui on pourrait collecter ces culottes?
8: Alors ça, je ne sais pas.
9: Est-ce que vous pourriez leur demander et nos collecteurs passeraient le plus rapidement possible cet après-midi au salon à ce moment-là, tout de suite. Maintenant, vous avez une promesse de don à nous faire?
8: Je ne peux pas vous dire. Hein. Je vais bien poser la question.
9: Allez-y, allez leur demander, nous.
8: Ouais.
9: On patiente.
8: Ils demandent des culottes et des trucs. Là, pour l'instant, non, j'ai que deux clientes et...
9: Ah, très bien, deux.
8: Non.
9: Deux promesses.
8: On n'a pas, non, j'ai rien, là.
9: Comment ça?
8: Écoutez, les clientes, elles sont là, elles n'ont pas leur...
9: écoutez, madame, vous pourriez montrer l'exemple, déjà.
8: Ah bon? Non, écoutez, là, j'ai pas de petite culotte à disposition, je suis désolée, hein.
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10: Allô, oui.
1: Oui, bonjour monsieur. C'est bien la boulangerie ?
10: Ouais.
1: J'ai ma fille qui était passée la semaine dernière pour acheter une flûte chez vous.
10: Oui.
1: Et j'ai l'impression qu'elle s'est fait arnaquer.
10: Pourquoi ?
1: Bah parce que, si vous voulez, elle en avait besoin pour son cours de musique là au collège. Elle est revenue du collège, elle a eu un zéro quand même.
10: Une flûte ?
1: Ça n'a rien à voir avec l'instrument de musique.
10: Bah oui, une flûte pour nous c'est du pain ici. Hein.
1: Comment ça du pain ?
10: Bah nous on est une boulangerie, on vend que du pain, mais on vend des flûtes, oui.
1: Alors excusez-moi parce que la flûte je l'ai là. Je sais pas si vous entendez, là je la tape contre la table.
10: Elle est venue chercher ça quand ?
1: Vendredi.
10: Ah bah oui, vendredi, aujourd'hui, elle doit être dure, c'est normal. Hein.
1: Alors là, je souffle.
10: Mais monsieur, on vend pas de flûte, on vend des flûtes en bois, alors c'est tout.
1: Excusez-moi, j'essaye de jouer un truc.
10: Mais on ne vend pas de flûte en bois pour jouer de la musique, nous. Hein.
1: Je vais vous faire Au clair de la lune, vous allez voir.
10: Écoutez, monsieur, on vend des flûtes en bois.
1: Ah bah non.
10: Bah on ne vend pas de flûte, on est une boulangerie.
1: Ah bah alors pourquoi vous lui avez vendu une flûte ? C'est un petit peu facile de changer maintenant en disant tiens on vend...
10: Attendez monsieur, je suis à la caisse, hein. Je suis la boulangère, j'ai pas vendu de flûte. On n'a pas de flûte à musique ici, hein. Je suis désolée.
1: Non mais vous avez profité parce que c'est une jeune fille, vous êtes dit tiens elle va y voir que du feu, elle demande une flûte.
10: Non non monsieur, je vais pas voir que du feu, je vends pas de flûte.
1: Essayez de faire croire une pauvre jeune fille que...
10: Ce... Bah dites-lui qu'elle vient à la boulangerie la pauvre jeune fille, avec lui, venez là, je suis là, avec la flûte.
1: Ah bah je vais vous rapporter la flûte, et puis en plus elle a eu un zéro, une heure de colle, ça vous allez me les rembourser, hein.
10: On paye pas une heure de colle à l'école.
1: Ah bah si, bah, elle est dans le privé en fait, il facture les heures de colle 50 balles.
10: Monsieur, venez, j'appelle la gendarmerie parce que...
1: Ah bah écoutez, passez-moi le boulangiste.
11: Oui, allô ?
1: Oui, bonjour madame. Voilà, comme j'expliquais, j'ai un problème avec...
11: Attendez, c'est une boulangerie, hein.
1: Oui, ah bah alors, pourquoi vous dites que vous vendez des flûtes ?
11: Je vends pas de flûtes, hein.
1: Ah, on change la version.
11: C'est quoi ce système-là ?
1: Bon bah c'est très clair, c'est que vous avez essayé de l'arnaquifier. Bon bah j'ai démasqué le petit jeu, comme on dit, donc du
11: le
1: coup...
11: Le petit jeu, non mais bon, faut arrêter tes conneries, là.
1: Pardon ?
11: Hein ? D'accord ? T'avais qu'à te déplacer à la boulangerie, hein.
1: Ah bah je vais venir, parce que figurez-vous qu'elle a quand même eu une heure de colle et un zéro à cause de ce truc-là.
11: Non mais, ma faute, non mais ça va, tu délires un peu là ou quoi?
1: Ah bah excuse-moi, puisqu'on se tutoie, si tu veux, son prof de musique s'est dit, bon bah elle se fiche de
11: si
1: moi.
11: Si tu sais pas ce que c'est qu'une flûte ou une baguette, c'est un grand...
1: Ah bah excuse-moi, mais alors la flûte, soi-disant, hein, ce que tu prétends être une flûte, puisqu'on se tutoie donc encore.
11: Ouais.
1: Je l'ai là, alors je vais te faire, j'ai du bon tabac dans ma tabatière.
11: Non mais ouais, hey, d'accord.
1: Alors, hein, on est d'accord ?
11: Je t'emmerde, d'accord ?
1: Ah non ?
11: C'est fini tes petites conneries, d'accord ?
1: Enfin forcément, c'est moi qui serais venu acheter la flûte, je suis sûr que vous m'auriez donné une vraie flûte.
11: Mais t'es un peu con ou quoi ? Je vends de la baguette,
1: bah oui. Non mais ce que je veux dire, c'est qu'on se dit...
11: Alors si t'es pas capable d'aller acheter une flûte à ta fille, hein, bah c'est pas mon problème, d'accord ?
1: Je crois que c'est vous qui êtes en train de me flûter.
11: Merci, au revoir.
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14: Allô ?
15: Oui, bonjour madame, c'est l'université ?
14: Oui.
15: D'accord, bon, l'inspecteur de la place des renseignements généraux à l'appareil.
14: Oui.
15: On vient d'apprendre dans un rapport que les lycéens voulaient vous prendre cet après-midi.
14: Ah.
15: Par derrière.
14: Ah.
15: Ouais, ainsi que la Sorbonne.
14: D'accord.
15: Donc ils vont être à environ, d'après nos chiffres, 150 000. Et ça, c'est les chiffres de la préfecture.
14: Oui.
15: Alors on sait qu'ils veulent vous prendre par derrière, hein.
14: Oui.
15: 150 000, ça fait quand même beaucoup.
14: Oui.
15: C'est énorme.
14: Bah oui, surtout qu'il y en a déjà du monde à l'intérieur.
15: Ah bon ? Combien ?
14: Je sais pas, les chiffres exacts, je ne sais pas.
15: Eh ben, ça va faire mal.
14: En plus, oui.
15: Bah, écoutez, madame, je vous souhaite une bonne journée.
14: Oui, bah merci.
15: Je crois qu'il n'y aura pas une mauvaise.
14: Oui, je crois aussi. Je vous remercie.
15: Et puis, je vous souhaite bien du courage, parce que 150 000...
14: Bah oui, on va essayer d'assurer.
15: Bah, je vous remercie.
14: De rien. Au revoir,
15: madame.
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14: Allô ?
1: Bonjour monsieur, c'est bien l'exploitationnage agricole ?
14: Oui.
1: Je vous appelle pour ma retraite.
14: Votre retraite ?
1: Oui.
14: Oui, mais on vous a jamais employé, nous, qu'est-ce que vous voulez qu'on fasse de vous ?
1: Alors, effectivement, j'ai jamais travaillé chez vous, mais j'ai préparé un dossier que j'ai déposé en disant que j'avais travaillé chez vous pendant une quarantaine d'années.
14: Vous fichez de ma gueule ?
1: Non, alors je me fous de la gueule de Pôle emploi, dans le sens où...
16: Oui, allô ?
1: Ah, bah c'est madame.
16: Non, c'est monsieur. Attendez, là, je comprends pas tout, là. Vous êtes qui, là ?
1: Alors, moi, je suis monsieur Martin.
16: Vous avez fait un dossier bidon, finalement, quoi. C'est de l'arnaque, quoi. C'est de l'escroquerie, quoi.
1: Disons que je profite un peu du système.
16: Bah, vous rigolez, là ? On peut aller en taule avec des trucs comme ça, là.
1: Vous inquiétez pas, j'ai prévu le coup. Moi, je vais passer, comme ça, vous pouvez me faire un chèque pour mes indemnités.
16: Faut que je vous fasse un chèque ?
1: Bah oui.
16: Et je peux montant du chèque, s'il vous plaît ?
1: 17 543 euros.
16: Ah, 17 543 euros. Vous croyez que j'ai ça sous la main, moi ?
1: Ah bah ça tombe bien, c'est parfait.
16: Non, vous m'avez pas compris, là, c'est pas parfait du tout. Si je vous dis que j'ai pas cette somme-là, on fait comment ?
1: Ah bah alors dans ce cas, j'ai prévu, on va faire plusieurs chèques, moi je peux vous échelonner les
16: paiements. Non mais vous rigolez, attendez. Là, on marche sur la tête, là, c'est pas possible. Attendez, vous avez jamais travaillé de votre vie et vous voulez bénéficier de la retraite, bah vous rigolez quoi? Parce que vous croyez qu'ils vont croire des sottises comme ça?
1: Par exemple, j'ai pensé venir faire quelques photos en uniforme de travailliste chez vous.
16: Bah il est surtout pas question que je vous vois chez moi. Hein.
1: Mais non, mais si on fait des photos en noir et blanc.
16: Non, mais attendez. Moi je vais téléphoner un peu pour leur raconter l'histoire.
1: Comment ça?
16: Bah comment ça? J'ai peut-être le droit de leur dire qu'il y a quelqu'un qui veut les arnaquer.
1: Bah non, ça m'arrange pas ça, parce que du coup.
16: Ah bah je comprends que ça vous arrange pas. Bah moi vous croyez que ça m'arrange moi? Non mais vous rigolez là ou quoi? Attendez, vous en avez plusieurs comme ça, non?
1: Non, parce que moi j'ai vu avec mon beau-frère, il m'a conseillé de faire un seul employeur pour les taux de retraite, apparemment ça.
16: Ah ouais, parce que c'est votre beau-frère qui vous a conseillé de faire. Ah oui, d'accord. Vous êtes une sacrée famille ou?
1: Non, parce que mon beau-frère il est conseilliste, si vous voulez, donc c'est son métier, vous voyez.
16: Votre beau-frère est conseilliste?
1: Bah oui.
16: Dans conseilliste, y'a con.
1: Pardon?
16: Oui, je dis dans conseilliste, y'a con. Hein.
1: Ah, vous dites ça pour mon beau-frère?
16: Bah, même pour les deux. Hein.
1: Ah bah, je vais lui dire.
16: Ah oui, si vous voulez. Oui.
1: Martin?
16: Ah, il s'appelle Martin aussi, oui.
1: Bah, c'est normal vu que c'est mon beau-frère.
16: Bah non, si c'est votre beau-frère, pas pour le même nom.
1: Bah si, parce qu'il a le nom de ma femme.
16: Bah non, bah vous, votre nom c'est comment à vous alors?
1: Moi c'est Martin.
16: Bah c'est pas possible. Monsieur Martin a épousé mademoiselle Martin?
1: Oui, parce que ma femme s'appelle Martin, absolument.
16: Ah ouais.
1: Martin, je suis avec la dame là de l'exploitation.
16: Bah, ouais, je suis pas une dame, c'est monsieur.
1: Et elle me dit.
16: Il.
1: Elle me dit que t'es un con.
16: Ouais, passe-le-moi, je vais lui dire carrément en face.
1: Ah bah, je te passe la dame, tiens, elle veut te parler.
16: C'est un monsieur d'ailleurs.
1: Oui, allô? Oui, bonjour madame, je suis mon beau-frère.
16: Non, c'est monsieur. Si votre beau-frère il comprend rien, c'est pas ma faute, moi.
1: Pour mes honoraires.
16: En plus, vous avez des honoraires.
1: Bah, écoutez, conseilliste, c'est pas non plus gratuit, hein.
16: Pauvre rigolo. Je pense que c'est la même personne.
1: Ah bah, pas du tout.
16: Ah non.
1: J'ai ma femme qui est à côté qui peut vous le jurer, hein.
16: Ah oui, c'est madame Martin, forcément.
1: Ah bah oui, vous voulez que je vous la passe?
16: Non, c'est pas la
1: peine. Non, mais je vous la passe.
16: Ils s'appellent tous Martin.
1: Martine.
16: Ah, elle s'appelle Martine. Martine Martin.
1: Bah oui, c'est Martine Martin. Oui, bonjour, je suis ma femme, Martine Martin.
16: Bah oui, ouais, voilà. Ouais. Non, mais honnêtement, ça passe à la radio.
1: Ah oui, mais laquelle?
16: Sweet FM, non?
1: C'est une radio nationale.
16: Ah bah dis donc. Rire et chanson.
1: Pardon?
16: Rire et chanson.
1: Rire et?
16: Chanson. Rire et chanson.
1: Je vous entends mal.
16: Ah ouais, si en plus vous êtes sûr, il faut changer le casque, hein.
1: Bon, bah je vous souhaite une bonne journée.
16: Merci, vous aussi.
1: Au revoir.
16: Au revoir.
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18: C'est Harry, bonjour.
19: Oui, bonjour madame.
18: Oui, bonjour.
19: C'est bien le centre antithermite?
18: Enfin, c'est le centre régional d'isolation, oui.
19: Ah, oh, vous pouvez peut-être m'aider parce que là, tout mon bois est attaqué actuellement par les termites.
18: Oui.
19: Et c'est horrible, évidemment, donc tout s'écroule autour de moi, voyez-vous. Et j'aimerais être tranquille.
18: Oui.
19: Et
18: vous êtes de quel secteur?
19: Alors, vous voyez le cimetière?
18: Oui, dans quelle ville?
19: Ah ben, je suis à Aurillac.
18: Oui.
19: Et donc, tout le bois qui est autour de moi commence à s'écrouler.
18: Oula.
19: Ah oui. Oui, là, je suis sur la terre, là, bientôt, là. Si ça continue comme ça.
18: Quand même pas si vite.
19: Ah ben si, vous savez, il y a 2 cm entre le bois et la terre.
18: Bon, alors, on va noter les coordonnées, puis comme ça, le technicien vous rappellera rapidement pour voir qu'est-ce qu'il peut faire déjà, hein?
19: Oui.
18: Alors, vous me donnez vos coordonnées?
19: Alors, donc, monsieur Bernard Lamolle, L-A-M-O-L.
18: L-A-M-O-L.
19: Oui.
18: Alors, l'adresse, bien sûr.
19: Alors, donc, Bernard Lamolle, 1921-2009. Hein. Et donc, je suis au cimetière.
18: Pardon? Vous êtes au cimetière?
19: Oui.
18: Vous habitez dans le cimetière?
19: Oui, absolument.
18: Mais...
19: À l'EB?
18: Attendez, vous habitez dans le cimetière?
19: Oui.
18: Et vous avez des termites?
19: Oui.
18: C'est une maison qui est dans le cimetière?
19: Non.
18: Oui, alors c'est quoi? Vous habitez dans quoi?
19: Je suis donc à l'EB, parcelle 34, et vous me trouvez facilement, il y a mon nom sur la plaque, hein, tout de suite.
18: C'est pas possible!
19: Pardon?
18: Je dis que c'est bizarre, parce que on ne peut pas venir traiter... C'est un caveau, alors qu'est-ce que c'est, une tombe?
19: Non, il n'y a pas de tombe, c'est juste le cercueil.
18: Non, mais le cercueil, il est enterré.
19: Oui.
18: Donc, on ne pourra pas aller traiter, nous.
19: Pourquoi?
18: Parce que déjà, il faudrait... je ne sais pas, tout déterrer. Mais si vous êtes dans le cercueil, excusez-moi, mais c'est bizarre. Comment vous pouvez m'appeler, alors?
19: Mais parce que ils m'ont laissé mon téléphone. Ben oui, mais comme je suis mort il y a 15 jours, mon abonnement est encore valable.
18: Oh non, écoutez. attendez, je voulais vous aider, mais là, je crois que je pourrais pas vous aider. Si vous êtes mort, que vous m'appelez du cercueil avec votre portable, je sais pas qu'est-ce que je peux faire pour vous, moi.
20: Mais madame, mon abonnement est encore valable. C'est pour ça que je vous demande de venir vite avant qu'on me le coupe, hein. Écoutez, madame,
18: oui.
20: C'est pas drôle, hein, ce que je vis, hein.
18: Oui, moi. Ah, et alors vous voyez devant votre... Excusez-moi, mais allez derrière, vous voyez les termites, vous.
20: Mais je peux pas les voir dans le noir. Ah oui, mais c'est pas drôle, hein.
18: Ouh là là, c'est pas possible. Alors vous êtes qui finalement?
20: Bernard Lamolle, 1921-2009.
18: Oh, oui.
20: Oui, attendez, quittez pas.
18: Oui.
20: Je vous passe ma mère. Allô.
18: Allô.
20: Bonjour, madame.
18: Bonjour.
20: Madame Lafesse, Jean-Yves, à l'appareil.
18: Ah, voilà. Bon.
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23: Oui, la gare de Monaco.
24: Allô?
23: Oui.
24: Oui, bonjour monsieur, bonjour. C'est la gare de Monaco.
23: Oui.
24: Oui, je voudrais le bureau des appels en gare.
23: Des appels en gare, oui, c'est ici.
24: Ah, très bien, bonjour monsieur.
23: Bonjour.
24: La DST, l'appareil, division de surveillance du territoire. Dites-moi, nous avons un agent qui est actuellement dans votre gare.
23: Oui.
24: Il faudrait faire un appel en gare pour qu'il puisse rejoindre sa base. Hein.
23: Alors, c'est à quel nom?
24: Alors, c'est un agent, hein, c'est donc confidentiel. Hein.
23: Oui.
24: Je vous passe le patron. Hein.
23: Oui.
24: Donc, colonel, nous avons la gare.
23: Oui, mais c'est pour faire un appel.
20: Très bien, je vous remercie. Allô?
23: Oui, bonjour monsieur.
20: Voilà,
23: oui.
20: Donc c'est assez urgent, hein?
23: Oui.
20: Alors c'est un message codé.
23: Oui.
20: Alors c'est message personnel.
23: Oui, alors message personnel.
20: La mienne.
23: Comment?
20: La mienne.
23: La mienne?
20: Oui.
23: La mienne?
20: Est plus grosse que la vôtre.
23: Que la vôtre? Voilà, c'est tout?
20: Voilà, alors je patiente. Je vais attendre le message, hein?
23: Oui, d'accord. Message personnel, la mienne est plus grosse que la vôtre. La mienne est plus grosse que la vôtre. Voilà. On patiente, hein.
25: Des conneries comme ça à Monaco.
26: Chef de garde à Monaco, bonjour. Qu'est-ce que c'est ce travail?
24: Oui, bonjour monsieur.
26: Vous me faites dire des grossièretés là au micro, là? Non mais ça va pas?
24: Oui, c'est un DST à l'appareil.
26: Oui, oui, en gare de Monaco, on fait pas des trucs pareils, hein.
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28: Allô.
24: Oui, ah, bonjour monsieur.
29: Bonjour, vous êtes bien
28: chez... Attendez, veuillez patienter.
29: Veuillez laisser votre message, merci.
28: Voilà, allez-y.
24: Ah, ben c'est le répondeur.
28: Oui, c'était le répondeur.
24: Pas de bol, parce que je voulais justement leur parler.
28: Oui, allez-y monsieur, vous pouvez parler là, je suis là.
24: Ouais, je vais laisser un message, vu qu'il y a personne.
28: Oui, allez-y, c'est pas grave, allez-y, j'ai décroché.
24: En plus, il y a même pas eu de bip.
28: Oui, mais vous pouvez me parler, je suis là.
24: On sait même pas si ça enregistre.
28: Eh, vous pouvez parler.
24: Bonjour, ceci est un message pour monsieur l'agriculteur.
28: Oui, je suis madame.
24: Eh ben voilà, ça m'a interrompu en plus.
28: Allô.
24: C'est dingue ça, je me fais interrompre par la machine.
28: Oui, allô monsieur, vous pouvez parler, je suis là.
24: Ah, je recommence le message.
28: Mais non.
24: Bonjour, ceci est un message pour monsieur l'agriculteur. Pardon, allô?
30: Allô, oui.
24: Ah, bah quand même, il y a quelqu'un?
30: Oui.
24: Bonjour madame, monsieur Martin à l'appareil. Je vais venir tout à l'heure pour épandager des pesticides chez vous.
30: Vous avez demandé à qui pour venir épandre ça là ici?
24: Ah bah, mon beau-frère.
30: Ah, comment ça? Moi, le beau-frère, je n'ai rien à foutre de votre beau-frère. Je vous ai rien commandé, moi. Vous comprenez pas le français ou pas?
24: Yes, mais alors ça, c'est pas possible.
30: Bah quoi, c'est pas possible? D'être con ou quoi?
24: C'est pas ça, c'est que c'est une commande qu'on vient de m'annuler.
30: Non, j'en ai rien à foutre.
24: Donc j'ai décidé de vous la mettre à la place pour pas gâcher.
30: Vous êtes en douille ou quoi?
24: Ah, pas du tout, je suis en camion.
30: En douille.
24: D'ailleurs, on arrive, on va vous décharger les bidons là.
30: Non. Vous êtes vraiment malade ou quoi? Mais je vous en fous de vos camions en douille. Quoi. Vous appelez comment? Vous avez dit Martin?
24: Monsieur Martin, oui.
30: Oui, de où?
24: De Martinville.
30: De Martinville, c'est quoi ce machin-là? Donnez un peu votre numéro de téléphone.
24: Oui, 06.
30: Oui.
24: 06.
30: Oui.
24: 06.
30: Oui.
24: 06.
30: Non, vous avez vu du numéro 06 06 06 06, vous.
24: Ah bah oui, c'est mon numéro, vous l'avez déjà.
30: Vous êtes vraiment des pauvres cons.
24: Oh bah alors merci, alors bravo.
30: Y a
24: alors.
30: Pas de merci, pas bravo et rien. Si vous êtes des pauvres cons, point la ligne, c'est tout.
24: Oh, c'est monsieur, bonjour.
31: Vos pesticides, si vous continuez, j'appelle la gendarmerie.
24: Ah bah c'est pas ça, c'est que moi j'ai 200 bidons là.
31: Non et non.
24: Si, et si.
31: Non.
24: Si.
31: Ah moi, vos conneries, ça suffit largement. C'est pas moi qui vous ai passé une commande.
24: Oh bah ça c'est vous qui le dites, après personne le sait.
31: Pourquoi
24: hein,
31: je suis moi qui le dis?
24: Oui, bah oui.
31: Passez vos conneries tout de suite.
24: Bon bah repassez-moi votre dame.
0: Allô?
1: Ah non, un autre monsieur.
0: Non. Monsieur, écoutez-moi. Vous commandez des pesticides et vous la mettez à notre nom.
1: Voilà.
0: Eh ben, chapeau, bravo.
1: Bah, merci de rien. Donc, on décharge le deuxième camion.
0: Non!
1: Bah si.
0: Mais vous êtes malade! Vous êtes complètement cinglé!
1: Non, excusez-moi, moi je fais ça parce que ça rend service.
0: Attendez, je vous passe mon fils.
1: Allons-y.
2: Allô, oui.
1: Bonjour madame, excusez-moi, comme j'expliquais à votre collègue.
2: Ah non, mais ça se passe pas comme ça. Venez, j'appelle la gendarmerie.
1: Ah non, pas la peine.
2: Bah si, j'ai pas besoin de vos conneries.
1: Parce que moi j'ai votre collègue là juste avant qui me disait.
2: C'est ma mère.
1: Bah en tout cas, ce monsieur me disait qu'il y avait pas de problème.
2: C'est ma mère, c'est pas un monsieur.
1: Ah bah je ne sais pas, vous savez, avec les époques d'aujourd'hui, on sait jamais.
2: Ah bah, et je pense que vous devrez aller dans un asile, hein, monsieur.
1: Non mais repassez-moi monsieur le maire dans ce cas.
2: Non, écoutez-moi.
1: Oui, ou monsieur ma mère, pardon.
2: Bah, écoutez-moi. C'est ma mère.
1: Ah, c'est ce que je dis.
2: Ma mère, maman, vous comprenez? Maman.
1: Pourquoi vous m'appelez maman?
2: Parce que c'est ma mère.
1: Alors, ce monsieur ma mère, dans ce cas, repassez-le moi.
2: Mais c'est pas... Vous êtes pas bien, vous êtes cinglé. Vous êtes con, vous.
1: Oh, mieux que ça, je suis trop con.
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4: MS, bonjour.
20: Allô?
4: Oui.
20: Bonjour, monsieur.
4: Bonjour.
20: J'ai vu dans le bulletin téléphonique que vous faisiez des massages gratuits.
4: Des ramassages gratuits.
20: Des massages, voilà, c'est ça, des massages gratuits.
4: Massages gratuits? Non, on fait des enlèvements gratuits à domicile, monsieur.
20: Ah, c'est à domicile?
4: Non, c'est si vous avez des meubles à donner, c'est Emmaüs.
20: De l'anus?
4: Non, des ramassages, on reprend des meubles, des vêtements et des choses comme ça.
20: Ah, sans les vêtements? Bah oui, si c'est un massage, oui.
4: Non, monsieur, vous trompez d'adresse, là, je pense. Hein.
20: Les fesses?
4: Non, mais monsieur, vous trompez, on fait pas de massage, nous. Hein.
20: Comment?
4: On est Emmaüs, nous.
20: De l'anus.
4: Emmaüs.
20: Oui, j'ai compris. De l'anus.
4: Non,
20: comment?
4: Vous vous trompez de numéro.
20: Donc le dos.
4: Non.
20: Et l'anus.
4: Quoi? J'en peux plus. Hein.
5: Boucherie, bonjour.
1: Bonjour madame, je suis bien chez le bouchiste.
5: Oui.
1: Monsieur Martin à l'appareil, vous êtes abonné là au service de traduction téléphoniste.
5: De traduction téléphonique.
1: Téléphoniste, exactement.
5: Quelle traduction pour quel pays, en quelle langue?
1: Alors, c'est du français vers l'anglish. Allons-y, je vous écoute.
5: Oui, mais j'ai rien à traduire, monsieur.
1: Yes, but I have rien to traduire, mister.
5: Vous comprenez le français?
1: Ah bah yes, it's my métier, I am bilingue.
5: Mais là, vous commencez à me pomper l'air, là, monsieur. Je vous garantis que vous me pompez l'air.
1: I guarantee you pump me the air.
5: Ah ouais, bah, vous avez pas besoin de parler anglais, je sais pas parler anglais. Donc, parlez français déjà. Je n'ai rien souscrit, c'est clair, net, précis.
1: Sorry, but it's clear, net and precis que you have souscrified.
5: Vous pouvez dire en anglais, je comprends pas l'anglais, donc...
1: Souscrit, souscrified, verbe irrégulier, en français, souscrifié.
5: Je n'ai rien souscrit du tout, monsieur.
1: Ah bah yes.
5: Non.
1: Yes.
5: Non.
1: Yes.
6: Allô.
1: Bonjour, mister.
6: Non, mais...
1: Donc c'est vous qui avez validé la commande traductionnelle?
6: Ah non, je vous ai rien validé.
1: Ah bah si, allez, je vous écoute.
6: Non mais vous me prenez pour une idiote ou quoi?
1: No, but you prend me for an idiot or what?
6: Non, bah j'en ai rien à cirer, moi.
1: No, but I don't have rien to cirer.
6: T'as demandé la traduction téléphonique?
1: Ah, allô?
5: Oui, allô?
1: Et une madame, how do you do?
5: Mais je n'ai pas de texte à traduire, je n'ai rien.
1: Ok, c'est reparti. But I don't have a text to traduire.
5: Non, mais c'est... vous comprenez pas ou quoi? C'est pas la peine de traduire.
1: But it's not the pain to traduire.
5: Non, mais c'est terrible, hein. Je vous dis que nous n'avons rien demandé.
1: I dare you, we don't demand rien.
5: Ne traduisez pas ce que je dis, il n'y a pas de traduction à faire.
1: No traduction to faire.
5: Oui, non, écoutez ce que je vous dis.
1: Yes?
5: Ne faites pas de traduction de ce que je dis, je suis en train de vous parler de vous à moi.
1: I am parling from me to you.
5: Ah non.
1: Yes?
5: Ah non, je suis en train de vous parler, je vous ai pas demandé de traduction, puisqu'il y a...
1: Oh bah tu as gonflé.
5: Oh mais là, c'est...
1: Enfin, excuse me que I am traducteur.
5: D'accord, vous êtes traducteur, mais nous n'avons fait aucune demande dans ce sens.
1: Non mais, vu que c'est déjà payé, like it is déjà payé.
5: Payé par qui? Mais nous, on n'a rien demandé à personne.
1: Oui, bah maintenant que je vous ai tout traduit, après vous dites...
5: Vous n'avez rien traduit, tout ce que je vous ai dit, je vous l'ai dit, de ne pas traduire quoi que ce soit de ce que je vous parle, il n'y a rien à dire. Vous comprenez rien? Non mais, voyez avec votre responsable, il y a un problème quelque part.
1: Ah, alors, if you veux, je passe mon responsable.
5: Eh ben, passez-le moi.
1: Don't quit. Herr Martin, la dame veut vous parler. Ja? Allô?
5: Oui.
1: Guten Tag.
5: Non, excusez-moi, mais nous n'avons rien demandé.
1: Sprechen Sie Deutsch?
5: Je parle français, je parle pas anglais.
1: Deutsch?
5: Bah, attendez.
1: Parlez allemand?
5: Non, mais vous...
1: Dans ce cas, je vous passe mon sur-responsable, hein?
5: C'est quoi?
1: Señor Martino! Si!
5: Oui.
1: Voilà.
5: Quoi? Je parle français, je parle pas étranger, hein?
1: Habla espagnol?
5: Non plus, français, j'ai dit.
1: Si, espagnol!
5: Français.
1: Traduction? Para la traduction, hein?
5: Ouais, bon, je vais signaler ça à la gendarmerie.
1: Ah, para la gendarmeria?
5: Ouais.
1: No guitarra?
5: Quoi?
1: Y'a pas la gendarmerie, hein?
5: Ouais, vous avez raison, ouais.
1: Brigadiero Martino?
5: Bah, alors.
1: Et allô?
5: Oui.
1: Oui, brigadier Martin, vous demandez à me parler?
5: Non, pas du tout.
1: Bah, vous avez demandé à la gendarmerie?
5: Mais non.
1: Rapport à une traduction, parce que là, j'ai...
5: Non, j'ai pas demandé de traduction.
1: Est-ce que vous voulez une traduction français gendarme?
5: Non.
29: plus. Rien du tout que je veux.
1: Négatif, l'individu, rien du tout qu'il veut.
29: Bon, c'est quoi alors ce tarnac-là?
1: Bah, je vous fais la traduction gendarmiste.
29: Non, j'ai rien demandé du tout. Vous comprenez le français ou pas?
1: Affirmatif.
29: Non, mais vous foutez de ma gueule ou quoi?
1: Positif.
29: Je n'ai pas demandé de traducteur.
1: Pardon, mais c'est pas ce que dit Mr. Martin. Yes, il demandait de traduction.
29: Bon, allez, allez vous faire foutre.
1: Bon, allez, go foot yourself.
29: Bon, allez, on...
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8: Dispensaire.
9: Allô.
8: Allô.
9: C'est le dispensaire pour les animaux.
8: Oui.
9: Bonjour, madame.
8: Bonjour.
9: Monsieur le baron Ledoux, j'habite boulevard Saint-Germain.
8: Oui.
9: Et j'ai un grand malheur avec mon perroquet.
8: Oui.
9: Oh mon Dieu, il est originaire de la Libye.
8: La Libye, oui.
9: Voilà. Et hier soir, à la télé, ils ont montré la guerre entre le Tchad et la Libye.
8: Oui.
9: Et mon perroquet, il était là, devant la télé.
8: Oui.
9: Et depuis, il n'arrête pas que de dire des bêtises, des cochonneries.
8: Ah bon?
9: Oui. Et je ne sais pas quoi faire, moi je
8: Qu'est-ce
9: sais...
8: Qu'est-ce qu'il raconte?
9: Oh, des cochonneries, hein. Vous voulez que je vous le passe, vous allez voir.
8: Attends, oui.
9: Je vais approcher du téléphone. Attendez, j'attrape, hein.
8: Oui.
9: Bien là, coucou. Allô?
8: Oui.
9: Voilà, là. Parle, Coco.
8: Coco? Il écoute, là?
9: T'as la pris! T'as la pris!
8: Coco? Bonjour, Coco.
9: Poufiasse! Poufiasse! Poufiasse!
8: Mais ça va pas?
9: Allô?
8: Oui?
9: Vous avez entendu?
8: Oui, j'ai entendu.
9: Alors, qu'est-ce que je fais, moi?
8: Alors, attendez, attendez. Ne quittez pas, s'il vous plaît, hein. Allô?
9: Oui.
8: Monsieur, alors, remettez votre perroquet à côté et faites-le parler. Mais... Le docteur écoute, hein.
9: Viens là, Coco. Hein? Coco, viens là. Mec.
8: Écoute, je suis mort de rire.
9: Coco! T'as le prix! Allô?
8: Oui?
9: Bon, ça y est, attendez, je mets la tête à côté de l'appareil. Allez-y.
8: Coco, bonjour? Coco!
9: T'as la prise!
8: Mais tu m'avais pas dit ça tout à l'heure!
9: Pas vite! Allô?
8: Oui.
9: Oh, madame?
8: Oui.
9: Vous savez le chinois pour passer le thé?
8: Oui.
9: Le chinois, le petit filtre pour passer le thé? Il l'a mis sur sa tête comme un casque!
8: Ah bon?
9: Oh non! Coco, reviens ici!
8: Écoutez, vous êtes où, monsieur?
9: Madame, il a une fourchette dans le bec! Il vient vers moi!
8: Non, c'est pas vrai!
9: Non!
8: Monsieur! Monsieur, Olivier, écoute, tu sais, il vient de me dire que son perroquet, il a mis une fourchette dans le bec, il est venu vers lui, et après, j'entends plus rien. Mais j'entends plus rien, ça tombe, il a foutu un coup de fourchette. Allô?
9: Ça l'a pris!
8: Coco!
9: Ça l'a pris! Ça l'a pris!
8: Coco, t'exagères, hein? Qu'est-ce que t'as fait à ton maître?
9: Vive les Libyens! Vive les Libyens!
8: Mais t'es dingue! Pourquoi vive la Libye? Coco?
9: Kadhafi! Kadhafi!
8: Kadhafi? Kadhafi? Mais qu'est-ce qu'il a, Kadhafi? Hein? Coco? Coco, t'as le combiné, là? Qu'est-ce que t'as fait à ton maître?
9: Ta gueule! Ta gueule!
8: Quoi, ta gueule? Je t'en prie, hein? Je peux te dire ta gueule aussi, moi.
9: Ta gueule! Ta le prie!
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10: Police, bonjour.
1: Bonjour monsieur, c'est bien la police?
10: Oui, moi c'est madame,
1: oui.
10: Je vous écoute.
1: Je vous appelle parce que je voudrais signaler un excès de vitesse.
10: C'est-à-dire?
1: C'est-à-dire une voiture qui roule trop vite.
10: D'accord, ne quittez pas.
1: Ah merci.
11: Allô?
1: Oui, c'était pour signaler un excès de vitesse, comme j'expliquais à l'autre monsieur.
11: Oui.
1: Une voiture qui roulait un peu vite ce matin. Donc, comme moi-même j'étais en voiture, je l'ai prise en filature. Et effectivement, on était à 65 en ville.
11: Donc vous aussi?
1: Non, bah ça compte pas.
11: Ah, vous ça compte pas?
1: Bah non.
11: Bah si.
1: Bah non.
11: Bah si.
1: Non.
11: Bah si.
1: Bah non.
11: Ah, bien sûr que oui.
1: Bah non.
11: Bah si. Vous vous rendez pas compte. Donc s'il y a quelqu'un qui grille le feu rouge devant vous, vous le grillez aussi. Vous n'êtes pas assermenté, vous comprenez pas.
1: Dans ce cas, est-ce que je peux voir avec, je sais pas, le responsable?
11: Je pense que la personne aura encore moins de patience que moi, puis je vous raccrocherai au nez.
1: Moi je peux. Allô?
12: Bonjour monsieur. Allô monsieur.
1: Oui, bonjour monsieur, vous êtes le responsable?
12: Non, c'était une dame, c'est pas grave.
1: Mais
12: c'est vraiment. Vous avez été témoin de quelqu'un qui a fait un excès de vitesse, c'est ça?
1: Bah oui, c'est ça, c'est-à-dire que moi j'ai pris en filature cette voiture qui roulait un peu vite.
12: Mmh.
1: On m'avait dit qu'il fallait la plaque dans ces cas-là.
12: Ouais.
1: Je l'ai suivi jusqu'à ce qu'il se gare, donc j'ai pu démonter la plaque.
12: Vous avez démonté la plaque du véhicule?
1: Bah oui.
12: C'est un délit, ça monsieur, vous avez pas le droit de faire ça. Hein.
1: Bah, et on m'a dit qu'il fallait la plaque pour le.
12: Mais non, mais donner la plaque, mais donner la plaque, c'est une expression. Quand on dit aux gens de donner la plaque, on vous demande de nous donner verbalement, pas de démonter la plaque et de nous l'amener.
1: Sinon, je peux peux pas vous la donner.
12: Mais non, mais... C'est quoi votre nom, monsieur ?
1: Martin.
12: Votre prénom, c'est quoi ?
1: Martin.
12: Oui, mais Martin comment ?
1: Martin, Martin.
12: Martin, Martin.
1: Oui.
12: Martin, votre nom et Martin, votre prénom.
1: Voilà, c'est ça.
12: Vous appelez monsieur Martin, Martin.
1: Bah oui, bah, excusez-moi.
12: Ah, quoi, ça...
1: Allô ?
13: Oui, monsieur.
1: Oui, bonjour, madame.
13: Vous avez fait quoi ?
1: Bah, c'est ce que je disais à l'autre monsieur. J'ai démonté la plaque, là, pour pouvoir vous la donner.
13: Vous avez démonté la plaque ?
1: Bah oui, puisqu'il faut que je la donne.
13: Bah, venez me voir, monsieur, je vais vous mettre en garde à vue pour des faits de vol.
1: Ah bah, quoi ?
13: Mais qu'est-ce qui vous autorise à retirer une plaque d'immatriculation sur un véhicule ?
1: Je veux dire, si vous avez, quand même, je vous dépanne, vous voyez, dans le sens où je vous rends service.
13: Là, on tombe dans une aberration, dans des exagérations. Non,
1: mais alors, moi, j'ai cette plaque, là, donc je vous la dépose.
13: Ah bah non, mais moi, j'ai rien à en faire, monsieur. Moi, je vous dis, si vous m'amenez la plaque, je vous mets en garde à vue pour le vol de la plaque d'immatriculation que vous avez dérobée sur un véhicule qui vous appartient pas.
1: Non, mais enfin, excusez-moi quand même d'être un petit peu citoyen.
13: Oui, bien sûr, vous êtes fonctionnaire de police, monsieur. Il y a quelque chose qui vous autorise à subtiliser une plaque d'immatriculation sur un véhicule ?
1: Bah, c'est-à-dire que quand
13: vous êtes habilité à constater des infractions, monsieur ?
1: Bah, c'est-à-dire que comme on me dit qu'il faut que je prenne la plaque, moi je ne fais qu'obéir, si vous voulez, aux ordres. Hein,
13: Qui vous a dit ça, monsieur ? Qui ? Donnez-moi un nom. Non, mais...
1: Bah, vous-même, vous m'avez confirmé qu'il fallait prendre la plaque quand il y avait...
13: Bon, écoutez, monsieur, là, vous êtes hors cadre, hors sujet. Je vous dis que vous êtes en infraction, vous n'avez rien à faire à notre niveau.
1: Mais non, mais vous n'avez pas compris. C'est que...
13: Non, mais j'ai pas à vous comprendre, monsieur. Votre dialogue, il est complètement insensé. Dépourvu de tout intérêt.
1: Non, mais dans ce cas, si je vous dépose la plaque anonymement...
13: Je fais identifier votre numéro, monsieur, je vous dresse une procédure.
1: Non, je mettrai un masque, je mettrai quelque chose, vous voyez, comme ça vous ne saurez pas que c'est moi.
13: Non, mais c'est une plaisanterie, là, monsieur.
1: Non, bon, enfin, excusez-moi, mais je fais quand même un petit peu votre boulot déjà. Et alors en plus.
13: Venez me voir, je vais vous expliquer comment je le fais, mon travail, moi, monsieur.
1: Ah, bah, c'est très gentil, merci.
13: Au revoir, monsieur.
1: A tout de suite.
14: Allô ?
15: Ouais, de toute façon, on verra après. Oui, on va voir après ce que ça. Allô ?
14: Oui.
15: Bonjour madame, c'est la mairie à l'appareil.
14: Oui.
15: Vous êtes bien madame Gadec ?
14: Oui.
15: Ah d'accord. Bon, je suis en ligne avec les services des égouttiers, ils sont dans les canalisations là.
14: Oui.
15: Dans tout égout qui est juste en dessous de chez vous.
14: Oui.
15: Et il y a un truc qui les dérange, donc je vais vous les passer et ils vont vous dire ce qui se passe.
14: D'accord.
15: Je bascule la communication, vous allez les avoir, ils vont vous expliquer. Ne quittez pas.
14: Oui.
16: Allô ?
14: Oui.
16: Ah, bonjour, madame. Oui, on est dans les égouts, là.
14: Oui.
16: Juste en dessous de chez vous.
14: Ah, attendez, je vais regarder par la fenêtre.
16: Alors. Non, mais vous nous voyez pas, on n'est pas sur le trottoir, on est dedans.
14: Ah,
16: on est
14: d'accord.
16: Dans les égouts.
14: Oui.
16: Parce que dans votre arrivée, là, qui descend de chez vous, il y a un saumon qui remonte par les tuyaux, les canalisations qui arrivent chez vous.
14: Oh.
16: On ne sait pas quoi faire parce qu'il va boucher les canalisations.
14: Oui.
16: Il faudrait que vous le fassiez remonter. Alors, vous allez pouvoir nous aider. Est-ce que vous êtes loin des toilettes, là ?
14: Non.
16: Bon, vous prenez votre téléphone à la main.
14: Oui.
16: Et vous allez jusqu'aux toilettes.
14: Et qu'est-ce que je fais, alors ?
16: Alors, juste on vérifie que c'est bien votre canalisation. Attends, passe-moi la clé de 12, là, vas-y. Attends. Quittez pas, madame, hein ?
14: Oui.
16: Ouais, c'est ça. Allô ?
14: Oui.
16: Bon, est-ce que vous auriez un morceau de pain ?
14: Un morceau de pain ? Oui, bien sûr.
16: Allez chercher un morceau de pain, on va essayer de le faire remonter, il n'y a pas de...
14: Oui, attendez, je prends le morceau de pain. Ça y est, j'ai pris mon morceau de pain.
16: Voilà, et il faudrait une épuisette ou...
14: Pourquoi ? Parce qu'il va remonter ?
16: Ben oui.
14: Il est gros ?
16: Il fait 2 kilos quand même. Hein.
14: Oh, attendez, alors je vais appeler un voisin là. Parce que...
16: Non mais c'est rien. Hein.
14: Je vais appeler quelqu'un parce que je ne serais pas capable.
16: Allô ?
14: Oui, attendez, je suis en train de me demander si je vois quelqu'un là. Oh, il n'y a personne.
16: Dans l'immeuble ?
14: Dans la rue.
16: Oui, si vous voyez quelqu'un dans la rue qui pourrait vous aider à remonter le saumon, ça serait pas mal, oui.
14: Oui. Je peux trouver quelqu'un.
16: Allô ?
14: Oui, attendez, j'essaye de trouver quelqu'un pour m'aider, là. Oh, ben, il y a 3 gars qui arrivent, là. Attendez, je vais emboîter.
16: Ils ont une épuisette, eux ?
14: Monsieur ! C'est un petit jeune, là, qui vient.
16: Je vais vous aider.
14: Ils sont à 3. Une épuisette, non, j'ai pas un... Attendez, qu'est-ce que je peux trouver autrement ?
16: Bon, ils vont l'attraper avec les mains.
14: Venez m'aider, vous serez bien gentil. Il y a un monsieur qui égout. Il y a un saumon qui remonte dans les toilettes. Il faut que je donne le pain. Et qu'est-ce que je fais avec le pain ? Allô ?
16: Oui, alors vous allez mettre le pain.
14: Le pain, je fais quoi ?
16: Amenez le petit jeune dans vos toilettes déjà.
14: Oui, attendez, je l'amène. Ils vont venez voir. Il y a un saumon qui remonte des égouts. Et il fait combien de kilos ?
16: Oh, ben environ 2.
14: 2 kilos. On vous invitera à manger.
16: Ils peuvent vous aider ?
14: Oui, ils sont à 3, là, ils ont l'air bien gentils. Ça y est, on arrive, hein.
17: Rentrez, monsieur. Oh, écoutez, tenez, venez voir. Les water sont là, il faut mettre un morceau de pain.
15: Oui.
17: Attendez, je vous passe le garçon.
15: Oui.
17: Tenez.
18: Allô.
15: Allô.
18: Oui.
15: Oui, c'est les égouttiers, là.
18: Oui.
15: Bon, il est dans les égouts de la dame, là, il remonte.
18: Ouais.
15: Vous avez une épuisette?
18: On n'a pas d'épuisette, non. De toute façon, une épuisette, ça ne rentrera pas dans les toilettes, donc...
15: Non, mais une petite... Des gants, non? Alors, si vous avez des gants?
18: Avec des gants, peut-être,
17: des gants pour ne pas qu'ils glissent, je vous donne ça, parce qu'il paraît qu'il faut mettre ça dans les toilettes.
18: Il faut mettre le pain dans les toilettes, c'est ça?
15: Voilà.
18: Le monsieur va vous dire. Ok. Elle va chercher des gants.
15: Voilà.
18: Ouais, tu peux me tenir le... Ah,
17: il faut mettre des gants, pas de...
18: Allez voir ça, les gars, ça va être...
17: Deux kilos.
18: Comment il a fait pour
17: remonter les égouts? Ça y est, le petit gars a mis le morceau de pain dedans.
15: Est-ce que... Alors, attendez, on est en train de pousser, nous, le saumon par en dessous, là, dans les... Est-ce que vous voyez sa gueule?
17: Oui, sa gueule. La gueule du saumon.
15: Normalement, vous devez voir sa tête, là.
17: Normalement, on devrait voir sa tête. Non, on ne voit pas.
15: Les petits jeunes ne voient pas non plus?
17: Les petits jeunes ne voient pas non plus.
15: Tirez la chasse d'eau pour voir.
17: Tirer la chasse d'eau.
18: Avec le pain dedans?
17: Avec le pain dedans?
15: Ben oui.
17: Oui.
15: Allô?
17: Oui.
15: Ça y est, le pain est parti.
17: Oui.
15: Merci, madame.
17: Merci, madame.
15: Ben oui, parce que on est dans les égouts, nous, on vit dans les égouts, on n'avait pas de pain pour notre repas, là, ce soir.
17: Quoi? Ça, c'est la dernière, alors. Il avait besoin de pain. Merci, madame, qui me dit. Oh, on vit dans les égouts. Aïe, aïe, ah ben j'aime mieux ça, hein.
18: Bon, ben,
17: merci, ouais, merci, les gars. Ah, ben, je vais vous inviter, mais on n'aurait pas mangé quand même. Merci. Allô?
15: Allô?
17: Oui.
15: Ah, dites-moi, madame, est-ce que vous pourriez nous faire passer une bouteille de vin?
17: Non, allez, ça suffit, j'arrête. Hein.
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21: Neto, bonjour.
22: Buongiorno, signora.
21: Buongiorno.
22: Ah, italiano, fantastico.
21: Ouais, italiano, sì.
22: Ma che parlare italiano, che pasta di parmigiano per tutti.
21: Allo.
22: Sì, allo.
21: Mais je suis pas du tout italien.
22: Comment ça, vous n'êtes pas italien? C'est pas le magasin Netto?
21: C'est de la part de qui?
22: Monsieur Martin, comité des traditions italiennes sur le territoire français.
21: Mais je vois pas du tout à quoi ça concerne, monsieur.
22: Ça concerne à que vous êtes magasin italien et que pourtant vous écrivez pas les étiquettes en italien.
21: Mais je suis pas magasin italien ici.
22: Pardon, mais vu que vous utilisez un nom italien, forcément.
21: Ouais, c'est vrai, t'as raison, avec ta connerie.
22: Ah bah grazie mille, vous êtes le patrono?
21: Le patron? Bougez pas, je vous le passe.
22: Ah si, per favore.
21: Allô?
22: Allô, buongiorno patrono.
23: On parle français.
22: Ah, vous parlez Francesco?
23: Ah ouais, bah alors vous êtes en France.
22: Ah oui, mais on devait me passer le patron italien, donc on n'a pas dû me passer le bon.
23: Bah si, moi je suis la chef de magasin, mais je suis française, donc ça risque pas que vous avez parlé italien avec moi.
22: Ah, vous êtes français en plus?
23: Bah oui, hein.
22: Oh là là, bon, bref, je vais devoir changer 2-3 trucs dans le magasin.
23: Non, vous changez rien?
22: Bah si, déjà il faut qu'on vous mette le double affichage.
23: Non, y a pas de double affichage.
22: Il faut mettre les prix en euros français et en euros italiens.
23: Bah y a personne qui va payer en euros italiens, c'est des euros normales.
22: Et pourquoi c'est que des euros normales et pas aussi des euros italiens?
23: Bah parce que c'est comme ça, ça a toujours été comme ça, on est en France, monsieur.
22: Je m'excuse, mais j'ai mon collègue qui est venu d'Italie exprès pour cette affaire.
23: Bah c'est bien votre collègue d'Italie, mais moi je vous dis que...
22: Ah bah d'ailleurs le voilà, je vous le passe.
23: Ah.
22: Signor Martino Martinelli?
23: C'est un truc de fou, ouais.
22: Si, pronto.
23: Allô?
22: Buongiorno, signor.
23: Bonjour.
22: Signor Martino Martinelli, présidente del Felicità di Bella Ciao.
23: Ouais, bah il faut parler en français, là, je suis pas italienne.
22: Si, italiano.
23: Non.
22: Si.
23: Ah bah non.
22: Ah, ma que si.
23: Ouais, c'est ça, ouais.
22: Oh, signor Martin, prendo le telefono, che mi dite de gros mots.
23: Allô?
22: Oh là là. Allô?
23: Allô?
22: Oui, c'est à nouveau monsieur Martin. Pardon, mais Martino Martinelli est furax. Apparemment, vous lui avez dit quelque chose de pas très joli.
23: Bah ouais, non?
22: Ah si, vous avez dit ouais, c'est ça, ce qui est une énorme insulte italophone.
23: Comment?
22: Bah oui.
23: Ah, je lui ai dit des gros mots en italien.
22: Vous saviez pas?
23: Ah bah non.
22: Bah faites gaffe quand même.
23: Oh, et puis votre collègue il travaille en France et c'est pas des maquets à mots en français. Ah bah dis donc.
22: C'est pas grave, je m'en occupe.
23: Le patron est au courant que vous allez faire ça?
22: Ah parce qu'il y a encore un patron au-dessus.
23: Ah ouais?
22: Eh bah dites-lui que j'arrive.
23: Non, vous passez pas. Tu comprends le français, qu'est-ce que ça veut dire? Vous ne passez pas.
22: Non mais t'inquiète, déjà je vais changer toutes tes étiquettes.
23: Rien du tout. Y a rien, tu touches à rien. Tu touches pas à mon magasin. Voilà, tu comprends? Tu ne touches pas.
22: Bah je suis obligé de toucher pour mettre les prix en euros italiens.
23: Ah bah mais il est abouti, ouais, c'est pas possible.
22: Bon, on dit que je prends ça pour un oui.
23: Non, on dit rien du tout.
22: Allez.
23: Non, vous touchez à rien.
22: Allez, s'il te plaît.
25: Oui, allô.
22: Ah, buongiorno, signora.
25: Buongiorno.
22: La patrona italiana. Parla italiano?
25: Parla francese. Parla francese.
22: Ok, una storia importante. Au sole mio.
25: Non, monsieur.
22: Si?
25: C'est moi le responsable. monsieur, je vous dis que si je suis pas italien, nous on n'est pas italien.
22: Ah, parce qu'en plus je voulais faire un hommage à Berlusconi, donc il fallait...
25: Berlusconi, reste en Italie, il est bien là-bas.
22: Ah bah ça, il risque pas de bouger maintenant, c'est sûr, oui.
25: Ah bah c'est clair.
22: Enfin, pardon, à partir...
25: Monsieur, il n'y a pas de pardon, je vous dis c'est bon, d'accord?
22: Non mais ce que je veux dire,
25: Il n'y a pas de ce que vous dire, je vous dis Berlusconi, il reste en italien, et nous, moi je suis en France, et Berlusconi, je l'apprécie pas plus que ça. Donc c'est même pas la peine.
22: Considérez que vous faites ça pour vos compatriotes.
25: Mais je vous tâche, vous êtes bouché ou quoi les Italiens?
22: Alors, je me permets, en italien on dit bucero, pas bouché.
25: Je vous dis, on n'est pas italien, on est français, bordel de merde.
22: Vous avez quand même un accent.
25: D'accord, donc si vous ne savez pas dire les Italiens, c'est pas ma faute.
0: Oh là là là, incroyable.
22: Ah.
0: Mais pas possible d'être aussi bête.
22: Mal raccroché, très bien.
0: Bon, on m'a dit que les Italiens, ils étaient beaux mais cons, mais alors là, je veux bien savoir.
22: Hein. Merci pour les compliments, mais on vous entend toujours.
0: Oh, bah non,
25: c'est bon.
22: Non, on dit c'est bueno.
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2: Bah alors à samedi, oui. Allô, oui.
4: Oui, bonjour madame, bonjour. C'est bien la poissonnerie?
2: Oui monsieur.
4: Oui, bonjour, c'est le service vétérinaire gynécologique de Deauville à l'appareil.
2: Service vétérinaire gynécologique de Deauville, oui.
4: Oui, je vous appelle pour savoir si vous avez des moules en ce moment en vente.
2: Oui.
4: Est-ce que vous pouvez prendre une moule, s'il vous plaît? Et je vais vous demander une petite observation, simplement.
2: D'accord, quittez pas.
4: Voilà, en attendant, chers auditeurs, vous...
2: Oui, alors je la tiens, oui.
4: Voilà, vous la tenez, alors vous avez une moule là? D'accord. J'aimerais bien que vous ouvriez cette moule.
2: Ouais, attendez, quittez pas.
4: Si vous pouvez ouvrir votre moule, madame.
2: Je suis au téléphone, on n'a pas rien.
4: Si vous pouvez...
2: Merde, il en fait exprès ou quoi?
4: Est-ce que vous pouvez ouvrir votre moule, s'il vous plaît?
2: Oui, c'est ce que je suis en train de faire. Aïe.
4: Bon. Est-ce qu'elle vous paraît fraîche?
2: Ah oui, et puis elle est belle, elle est bien rosée, elle est bien pleine et bien rosée.
4: Votre moule est pleine et...
2: Elle est rosée.
4: Elle est rosée.
2: Oui.
4: Quand vous la touchez, est-ce qu'elle se rétracte?
2: Ah oui, sans problème.
4: D'accord. Votre moule, donc, se rétracte dès que vous la touchez. Hein.
2: Ben, elle se rétracte et puis après, elle se remet dans le bon sens.
4: Elle s'ouvre, hein, de toute façon.
2: Oui, c'est ça, tout à fait.
4: D'accord. De quelle couleur est-elle à l'intérieur, votre moule?
2: Elle est un petit peu jaune rosée, quoi. Mais elle est bonne, hein.
4: Est-ce que vous pouvez mettre un doigt dans votre moule?
2: Oui. Alors, qu'est-ce qui se passe?
4: Alors, comment réagit-elle?
2: Ben, elle bouge.
4: D'accord. Vous touillez un peu, non?
2: Non, pas spécialement.
4: Essayez de voir un peu en frottant, un peu à l'intérieur.
2: Oui, ben elle bouge.
4: D'accord. Mettez deux doigts maintenant. Qu'est-ce qui se passe?
2: Ben je l'écrase, là.
4: Ah, vous écrasez votre moule avec deux doigts?
2: Ben oui.
4: D'accord. Et trois doigts, est-ce que ça passe ou pas?
2: On peut pas, elle est trop petite.
4: Donc votre moule, c'est une petite moule, en fait. Hein.
2: Ben oui, c'est une petite moule qui fait quoi? 3,5 cm, 4 cm? 3,5.
4: Ça fait petit, hein?
2: Ben c'est pas une très grosse moule, hein. La longueur réglementaire, je crois que c'est 4 cm, alors ça fait pas plus, hein.
4: Ouais. Votre moule n'est pas facile d'accès.
2: Non.
4: D'accord. Vous m'avez dit qu'elle était poilue?
2: Non, elle est propre.
4: Les consommateurs de votre moule sont contents d'elle ou pas, en général?
2: Bah, on n'a jamais eu à se plaindre.
4: D'accord. Au niveau de la raie, maintenant, on a vu la moule. On a vu votre moule, hein. Au niveau de votre raie.
2: La raie?
4: Oui. Est-ce que vous pouvez toucher votre raie?
2: La raie, eh ben, oui, elle est rugueuse.
4: Votre raie est rugueuse, hein. Donc, je ne peux pas mettre trois doigts dans votre moule parce qu'elle est trop petite. Et votre raie est...
2: Rugueuse. Elle est même, comment on dit là, il y a de la glu dessus là.
4: Il y a de la glu dans votre raie?
2: Non, sur la peau de la raie. Là, il y a de la glu dessus là, que, du truc...
4: Je veux pas savoir. Oui, de collant, oui. Je veux pas savoir où vous avez passé la nuit, madame. Hein.
2: Non mais vous parlez de marchandises ou vous parlez de moi là? Parce que vous avez l'air de vous foutre de la gueule du monde là.
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6: Bonjour.
22: Bonjour monsieur, c'est bien le magasin de puériculturisme?
6: Oui, bien sûr.
22: J'ai acheté des couches chez vous l'autre jour.
6: Oui.
22: Et alors, ça m'a bousillé la machine.
6: J'ai pas tout compris en fait. C'est des couches jetables, mais pas lavables en machine.
22: Ah, donc vous reconnaissez qu'il y a un défaut?
6: Non, on n'a pas de défaut de nos couches. C'est une couche jetable.
22: C'est une fausse couche en fait que vous m'avez vendue.
6: Non, c'est pas une fausse couche.
22: C'est une couche d'artifice.
6: Vous mettez à votre enfant, elle est sale, vous la mettez à la poubelle, c'est tout.
22: Pardon, qu'est-ce que vous dites? Que je mette mon enfant à la poubelle?
6: Non, je n'ai pas dit de mettre votre enfant à la poubelle.
22: Oh là là là là là là là là là.
6: Monsieur.
22: Non mais excusez-moi, vous rendez compte de ce que vous dites?
6: Ah, monsieur, je vous ai pas dit de jeter votre enfant, je vous ai dit de jeter la couche.
22: Oh là là là là là. Oh, alors là, ça, excusez-moi, ça, je ne peux pas laisser passer ça.
6: Oui, bonjour.
22: Bonjour, monsieur, excusez-moi, je suis scandalifié.
6: Attendez, stop. C'est pas des couches lavables, c'est des couches jetables, monsieur, donc c'est pas mon problème, monsieur, c'est le vôtre.
22: Ah, hein. Bah, si, c'est votre problème, puisque vous avez reconnu la faute.
6: Mais on n'a pas reconnu la faute, mais c'est quoi votre souci, là?
22: Il fallait peut-être me le dire avant qu'elle marchait pas.
6: Attendez, excusez-moi, monsieur, on n'a pas à vous le dire avant. Enfin, je veux dire, c'est hallucinant ce que vous me dites.
22: Excusez-moi, mais il y a quand même trompisme sur la marchandise.
6: Il y a trop pris sur la marchandise. Enfin, je sais pas, c'est la première fois
5: faut que vous achetez des couches, votre enfant a quel âge?
22: Ah bah attendez, je lui demande, il est à côté. Le petit Martin! Oui papa! Tu as quel âge? J'ai 8 jours papa! Ouais, c'est ça, il est né il y a une semaine.
5: J'hallucine. Les couches, elles sont jetables, elles sont pas lavables.
22: Ah bah c'est surtout qu'elles vont être remboursables.
5: Il n'y a pas du tout de remboursement pour les couches, monsieur. Non, on va arrêter la conversation parce que je pense que je vais partir un petit peu...
22: Oh mais j'ai compris, vous allez partir à l'étranger avec l'argent des couches que vous m'avez vendu. Je sais reconnaître un arnaquisme.
5: Je vous arnaque en aucun cas. Vous achetez des couches jetables, pour moi elles se jettent.
22: Je vais vous déposer la facture de la machine, là. C'est quand même pas moi qui vais la payer.
5: Mais c'est pas moi non plus, hein, monsieur. Sachez que moi, je suis responsable de magasin. Je suis pas gérante de magasin.
22: Très bien. Alors, passez-moi le gérant du magasin.
8: Oui, alors.
22: Bonjour, monsieur.
8: Ah non, mais c'est évident, quoi. Ça fait 30 ans que je suis ici. C'est la première fois que j'entends ça, quoi.
22: Alors, peut-être que vous avez des problèmes auditifs. Ça, je ne sais pas.
8: Attendez. Demandez à n'importe qui de votre voisinage. Tout le monde va savoir qu'il faut pas mettre des couches à la machine.
22: Ah bah, j'ai mon beau-frère qui est à côté. Je peux lui demander.
8: Oui.
22: Martin. Oui, Martin. Est-ce qu'on peut machiner des couches? Ah oui, bien sûr.
8: Non. Là, vous prenez les commerçants pour des bébêtes.
22: Ou alors, ils t'ont vendu des défectueuses.
8: Ah, mon produit n'est pas défectueux. Allez aux flics, allez porter plainte, on va rigoler.
22: Ah, bah les flics, je vous les passe.
8: Ouais, allez-y.
22: Quittez pas, je transfère.
8: Oui, bah... Attendez, moi, j'ai pas que ça à faire. Allô?
22: Bonjour, monsieur, commissaire Martin, à l'appareil.
8: Non, alors déjà, je suis pas un monsieur, alors...
22: Écoutez, j'ai monsieur Martin qui nous dit que vous lui vendez du matériel défectueux.
8: Je n'ai pas vendu de matériel défectueux, il passe des couches jetables en machine.
22: Ce que je vais faire, c'est que je vais vous convoquer au commissariat de Martinville.
8: Convoquez-moi, mais je viendrai pas, c'est...
22: Déjà, on dit convoquez-moi, monsieur le commissaire Martin.
8: Alors attendez, vous envoyez votre convocation et vous n'avez pas à m'appeler comme ça. Vous m'avez appelé monsieur déjà, alors vous me manquez de respect, donc faut arrêter.
22: Ah, mais je vous respectifie, monsieur.
8: Je suis pas un monsieur, je suis une dame. Alors, vos trucs d'arnaque, hein, c'est bon? Donc là, je pense à un truc de radio déjà.
22: Alors attendez, je vous passe le monsieur de la radio, ne quittez pas.
8: Et encore une connerie.
22: Bonjour monsieur, monsieur Martin de la radio.
8: J'en ai rien à faire.
22: Ah, bon bah je vous dis pas que c'est Rire et Chanson alors.
5: Oui, ok, d'accord.
9: Allô?
19: Oui, bonjour monsieur.
9: Oui.
19: Monsieur Gérard.
9: Oui.
19: Oui, bonjour, c'est le service des tables d'écoute à l'appareil.
9: Oui.
19: Vous connaissez le professeur Ledoux, monsieur dermatologue à Clermont-Ferrand, non?
9: Dermatologue à Clermont-Ferrand, non, pas du tout.
19: Pas du tout, bon.
9: On n'a jamais eu à le faire avec ce monsieur-là.
19: Ce monsieur porte plainte parce qu'il a reçu un certain nombre de coups de fil dans lesquels on a pu entendre proférer des insultes. Oui, monsieur, je ne vais pas vous les énumérer ni vous les citer. Le problème est que nous sommes remontés, évidemment, après enregistrement des appels, jusqu'à l'auteur de ces communications téléphoniques grossières.
9: Tiens.
19: Oui, elles proviennent du 73-35. C'est bien votre numéro?
9: Ah, c'est bien mon numéro. Mais alors là, vous m'étonnez, parce que cette personne, moi, j'ai jamais eu affaire avec elle. Et je vois pas qui est-ce qui est un peu... On est des gens civilisés, ici.
19: Donc ça ne vient pas de chez vous, d'après vous?
9: Ah, je vous le garantis.
19: Bon, alors nous allons faire une vérification. Professeur Ledoux, prenez l'écouteur.
9: Oui.
19: Merci. Oui, alors cette personne dissimule donc sa voix dans un élément en coton. Après expertise de la bande 1935, nous sommes aperçus que cet élément en coton était un slip en coton, un slip banal, un slip, vous voyez ce que je veux dire. Et donc il met sa tête dans ce slip.
9: Ça relève, mais c'est invraisemblable.
19: Ben, monsieur, est-ce que vous avez quelque chose en coton que vous pourriez mettre sur la tête pour que nous puissions vérifier que vous n'êtes pas l'auteur de ces plaisanteries?
9: Écoutez, là, tout de suite, vous me prenez à court, enfin, quand même. Bien sûr, si vous voulez.
19: Je vous remercie, monsieur. Chers auditeurs, vous pouvez vous-même, chez vous, enfiler un slip en coton et vérifier que vous n'êtes pas l'auteur de cette plaisanterie. Merci.
9: Allô?
19: Allô?
9: Oui.
19: Oui. Alors, qu'est-ce que vous avez, là?
9: Ben, j'ai un slip en coton, si vous voulez, mais c'est ridicule.
19: Pardon, monsieur?
5: Tu te soumets à l'expérience?
19: Bah, écoutez, monsieur, c'est...
9: Moi, je viens faire l'expérience. Qu'est-ce que vous voulez que je fasse avec ça?
19: Alors, vous avez un slip en coton. Vous l'enfilez sur votre tête comme une cagoule.
9: Oui.
19: De telle manière qu'il couvre votre bouche et qu'il vous arrive sous le menton. Ensuite, vous plaquez ce slip sur la bouche.
9: Oui, oui, voilà.
19: Vous l'avez, là?
9: Ah oui, ça y est.
19: Bah, votre voix n'est pas changée.
9: Ah, écoutez, je regrette. Mon épouse vient de partir, elle l'a vu elle-même.
19: Elle est à côté, là? Vous pouvez la rappeler?
9: Tu peux venir? Bon, elle prétend que j'ai rien sur la tête. Alors, est-ce que t'es témoin que je me mets bien le truc sur la bouche?
20: Oui, oui.
9: Mais écoutez, venez constater vous-même. J'ai le slip sur la tête, hein, et qui me couvre la bouche. Et je parle avec le slip sur la bouche, qui me colle sur la bouche.
19: Très bien. Alors, vous allez bien plaquer le slip sur la bouche.
9: Oui.
19: Le professeur Ledoux, dermatologue à Clermont, va donc vous entendre parler, hein.
9: Oui.
19: Et vous allez parler normalement dès que je vous entendrai le signal sonore, hein.
9: D'accord. Eh bien, je parle normalement et je dis que de chez moi, les gens sont toujours tenus correctement et n'ont jamais proféré d'insultes par téléphone.
24: Allô?
9: Oui?
24: Professeur Ledoux à l'appareil.
9: Oui?
16: Personne chez vous n'a jamais parlé avec un slip sur la tête.
9: Absolument, je vous garantis. Nous ici, nous sommes une famille honorable.
16: Donc jamais vous n'avez parlé au téléphone avec un slip sur la tête.
9: Ah, je vous garantis.
16: Vous le jurez?
9: Bah, sauf un instant.
16: Ah.
19: Oui, mais enfin là, vous lui avez demandé...
9: Vous venez de me demander de faire un enregistrement.
19: Oui, là, c'est pour l'enquête. Hein,
9: pour l'enquête?
16: Ah bah oui, quand même, hein.
9: Mais qu'est-ce que c'est que cette histoire? Écoutez, c'est invraisemblable.
19: Ou alors, c'était une blague peut-être de la part de ce professeur, ça m'étonnerait. Le professeur, non, professeur.
9: Écoutez, c'est pas le professeur qui peut faire...
16: Je suis diplômé ancien interné des hôpitaux de Paris.
9: Oui.
19: Et vous étiez interné où ça?
16: Ben, à Sainte-Anne, à l'hôpital psychiatrique.

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3: C'est pas non plus.
4: Et alors, c'est pas quelque chose qu'on va déclencher en plus avec quelqu'un au bout du fil. On sait pas qui vous êtes.
3: Ah non, mais je passe, je vous file.
4: Si c'est un traquenard ou.
3: J'essaie pas du tout de vous traquenardifier, c'est juste que.
4: Non, mais c'est pas une question. Vous insistez lourdement, monsieur, on le fera pas.
3: Non,
4: je
3: mais
4: vous
3: parce
4: le
3: qu'on va trouver un moyen.
4: On le fera pas.
3: Dans ce cas, pour une occupation des locaux.
4: Non,
3: mais juste, vous voyez, alors, à la limite...
4: N'insistez pas, monsieur. Vous savez, alors... on a vu qu'on fait la grève parce que le patron, il vous refuse une semaine de congé.
3: Bah, moi, ça m'arrangerait, quoi.
4: C'est n'importe quoi. C'est pas pour une semaine de congé qu'on va vous donner. Ouais, allez, mais... tranquille, je vais à la CGT. Voyez notre syndicat,
3: non,
4: si
3: mais ce sera...
4: dans la combine.
3: Ce sera
4: nous, on ne fera pas dans cette combine. Venez à la permanence juridique, vous verrez la personne.
3: Ah, vous pouvez peut-être me passer un respect.
4: Non.
3: Allô?
5: Bonjour.
3: Ah bah bonjour madame.
5: Vous voulez là monsieur, vous voulez pas faire une grève pour partir en congé. Les grèves c'est pour des revendications collectives, c'est pas...
3: Ah oui, alors j'ai préparé des revendications. Moi je pensais faire un mouvement genre contre le travail par exemple.
5: Contre le travail?
3: J'ai des slogans genre non au travail.
5: Non, on n'est pas contre le travail monsieur, hein. Excusez-moi de rire mais...
3: Parce que j'avais fait des pancartes, j'ai déjà marqué non au travail.
5: Mais on va pas organiser, mais c'est quoi, vous nous dites que vous avez vos revendications c'est non au travail. Nous c'est pas...
3: Voilà.
5: Voilà, ben nous non, ça, voilà, nous on est pour le travail.
3: Mais c'est bizarre.
5: Non, c'est pas bizarre.
3: On peut faire un truc sur la grève dans ce cas en modification de la grève. Genre la grève pour la grève.
5: Vous êtes en train de me dire que vous faites la grève pour la grève, mais c'est quoi c'est... Vous êtes sérieux dans ce que vous demandez là?
3: Après, faut trouver peut-être
5: c'est
3: un.
5: Pas sérieux, vous êtes trompé de l'organisation syndicale, allez à FO, allez à la CFDT, vous n'êtes pas chez nous.
3: Ah oui, ils
5: nous,
3: font ça.
5: Nous, je ne sais rien s'il faut ça. Moi, je vous parle de mon organisation,
3: ah,
5: c'est hors de question que vous fassiez ça. Mais bon, venez demain, on vous expliquera comment nous on fonctionne.
3: Est-ce qu'on pourrait se voir à l'extérieur? Parce que si on voit traîner dans un syndicat.
5: Ah, monsieur, arrêtez, hein. Franchement, démissionner, changer de travail, aller sur une île, j'en sais rien. Faut aussi un peu, vous prenez vos responsabilités, hein.
3: Non, mais dans ce cas, si je viens déguisé, ça te dérange pas?
5: Tu viens déguisé, soit en parison, là, elle du MEDEF ou quoi, comme ça, on peut te bombarder, tu vas comprendre.
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6: Allô?
7: Allô? C'est le salon de coiffure?
6: Oui.
7: C'est la coiffeuse?
6: Oui.
7: Oh, je reconnais pas votre voix, ma petite.
6: Mais elle n'est pas là, c'est son mari, là.
7: Oh là là, dites-moi, vous avez drôlement changé de voix. Qu'est-ce qui vous arrive?
6: Ah bon? Je vous écoute.
7: Qu'est-ce qui vous arrive, ma petite dame?
6: Non, c'est son mari, là.
7: Oh.
6: Vous êtes chez Marie's Coiffure et c'est son mari à l'appareil.
7: Mireille?
6: Non, c'est Pascal à l'appareil.
7: Mais je suis pas Mireille.
6: Mais je vous ai pas dit que vous étiez Mireille. J'ai dit que c'est Pascal, le mari à Maryse.
7: Ah!
6: Ah, bonjour!
7: Bonjour, ma petite Maryse.
6: Oui, d'accord, je vous écoute.
7: Ben, vous avez une drôle de voix.
6: J'ai un rhume.
7: Comment?
6: J'ai un rhume.
7: J'entends pas bien.
6: Oui, vous voulez un rendez-vous?
7: Dites-moi, Maryse.
6: Oui?
7: J'espère que vous n'avez rien de grave.
6: Non, non, tout va bien.
7: Bon, dites-moi, je vous appelle, vous savez, pour le prochain rendez-vous.
6: Oui.
7: Parce que là, je voudrais que vous occupiez un peu de ma touffe, quand même.
6: Oui.
7: Et on peut parler entre femmes.
6: Oui.
7: Vous savez, à mon âge, c'est pas qu'on se néglige, mais on oublie parfois de s'occuper de notre féminité.
6: Oui.
7: Et j'aurais bien aimé savoir si vous pouviez me faire un peu la touffe.
6: Oui. Est-ce que vous pouvez me rappeler dans 2 heures? Je joue dans 1h30. Je suis avec un rendez-vous, là.
7: Écoutez, Maryse, je vous entends pas bien. Faudrait que vous parliez plus fort, ma petite.
6: Je vous demande de me rappeler dans 1h30. Je suis en rendez-vous.
7: Vous avez mal au cou?
6: Rendez-vous?
7: Oui, j'ai entendu. Vous avez mal au cou. C'est quoi, c'est une angine?
6: Oui, c'est une angine.
7: C'est pour ça que je ne reconnais pas votre voix.
6: Voilà.
7: Ah, mais parlez plus fort comme ça, je vous entendrai mieux.
6: Bon, est-ce que... redonnez-moi votre numéro, je vais vous rappeler.
7: René? Pourquoi René?
6: Votre numéro de téléphone.
7: Ah oui, c'est mon sonotone. Attendez, je le règle. Hein.
6: J'arrête cette forme-là ou quoi?
7: Allô?
6: Oui.
7: Ah, ça va mieux.
6: Ah, d'accord.
7: Si j'avais mon sonotone qui n'était pas réglé.
6: Ah oui.
7: Oh ben, vous avez une drôle de voix, Maryse. Hein?
6: Je suis pas Maryse, je suis son mari.
7: Sœur Marie.
6: Non, je suis le mari à Maryse.
7: Sœur Marie, la sœur de Maryse que vous êtes, alors.
6: Allô?
7: On a été coupé, ma petite.

0: je vous répète que je ne suis pas Maryse.
1: Oui, je vous entends, Maryse.
0: Mais je ne suis pas Maryse. Je ne suis pas...
1: Maryse.
0: Merde. Allô?
1: Oui, je vous ai entendu me dire merde.
0: Non, je suis Pascal.
1: J'ai compris.
0: Bon. Maryse, elle travaille.
1: Mais non, je déraille pas.
0: J'ai pas dit que vous déraillez. J'ai dit que Maryse n'est pas là.
1: Mais je comprends pas pourquoi vous... Oh mon Dieu, vous m'avez dit merde.
0: Mais on vous a pas dit merde. On dit que Maryse n'est pas là.
1: Écoutez, Maryse, je ne sais pas pourquoi vous m'avez insulté.
0: Mais elle n'est pas là, Maryse.
1: Mais au moins, dites-moi simplement si vous pouvez me faire la touffe.
0: Allô, allô, vous m'entendez, là?
1: Ah là, je vous entends mieux.
0: Je ne suis pas Maryse.
1: Oui, Maryse, je vous entends.
0: Mais c'est pas Maryse.
1: Mais vous m'avez fait de la peine.
0: Mais je ne suis pas Maryse.
1: C'est la première fois.
0: Allô?
1: Oui, je vous entends.
0: Je ne suis pas Maryse.
1: C'est la première fois que vous me parlez comme ça, Maryse.
0: Je vous dis que je ne suis pas Maryse.
1: Mon Dieu, pourquoi tant de haine?
0: Ben, je sais pas, mais à mon avis, il y a quelqu'un qui marche pas bien, là.
1: Je repasse mon mari.
0: Voilà. Allô?
1: Robert, il y a Maryse qui me parle. La coiffeuse qui est là, viens voir. Pourquoi tu pleures? La coiffeuse qui m'a insulté.
0: Allô?
1: Attends, je mets mon ton... Je vais mettre mon sonotone.
0: Du coup, je vais crever, moi. Allô?
1: Allô?
0: Oui?
1: Ah, bonjour, Maryse.
0: Non, c'est pas Maryse.
1: Attendez, je règle mon sonotone.
0: Putain, mais c'est pas possible.
1: Allô?
0: Allô?
1: Oui, bonjour, Maryse.
0: C'est pas Maryse.
1: Comment ça va?
0: Mais c'est pas Maryse.
1: Je vous entends mal, Maryse.
0: Mais ce n'est pas Maryse.
1: Vous m'entendez?
0: Non.
1: Bon, ben, dites-moi, vous avez une drôle de voix. Allô?
0: Ouais, c'est moi. Eh, je viens de parler au téléphone ou je vais m'énerver? T'as des clients, là, qui sont un peu sourds sur les bords, qui s'appelleraient Robert? Ouais, une vieille et un vieux. Putain, ils sont en train de me gonfler au téléphone. Et pourquoi vous m'avez insulté, Maryse? Et c'est la première fois que vous me parlez comme ça?
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4: Accueil, bonjour.
5: Bonjour, monsieur, c'est bien la police?
4: Oui, bah oui, c'est bien la première fois qu'on me dit bonjour, monsieur, mais vous pouvez quand même y aller.
5: C'est par politesse, hein, c'est...
4: Non, mais c'est une dame, mais c'est pas grave. Alors, vous voulez quoi, monsieur?
5: Voilà, j'ai pris un PV parce que je téléphonais en conduisant.
4: Oui, normal.
5: Du coup, j'ai dit que je travaillais pour la police et il faudrait votre nom et prénom pour que je puisse attester de ça.
4: C'est vraiment du grand n'importe quoi, votre demande, là.
5: Bah, enfin, oui, mais ça m'arrangerait quand même.
4: Oui, je vous passe l'état-major, ne inquiétez pas.
6: Secrétariat OMP, bonjour.
5: Oui, bonjour. Vous êtes le major?
6: Ah, pas du tout, sa femme, non. C'est pas moi le major.
5: Vous êtes la femme du major?
6: Oui. C'est pourquoi vous vous appelez?
5: J'ai eu un PV parce que je conduisais en téléphonant.
6: Oui.
5: Du coup, j'ai dit au policier que je travaillais pour vous.
6: Vous travaillez pour moi? Non, vous travaillez pas pour moi.
5: Non, alors ça, on le sait. Mais je me suis dit, on peut dire par exemple que j'étais en mission pour vous ou un truc comme ça, vous voyez?
6: Non, vous pouvez pas dire ça, non. Et ça tombe bien que vous m'ayez appelé parce que là maintenant, je vais bien surveiller toutes les demandes.
5: Comment ça?
6: Bah, vous venez de tout me donner ce que vous allez faire, donc là, je saurai maintenant.
5: Non, mais vu qu'on est collègues, vous voyez, je veux dire...
6: Non, vous êtes pas collègue, vous êtes monsieur comment d'abord? Vous m'avez pas donné votre nom.
5: Parce que je suis en mission...
6: Vous êtes en mission secrète, oui, c'est ça. Et moi, je suis Batman.
5: Ah, alors attendez, je vais noter votre nom tout de suite, madame Batman.
6: Bon, allez, laissez tomber.
5: Non, mais, alors, Batman.
6: Non, mais je... En fait, vous y connaissez rien. Donc,
5: bon, est-ce que je peux passer cet après-midi?
7: Allô? Le major, c'est moi.
5: Ah, vous êtes monsieur l'État?
7: Je suis monsieur quoi?
5: Monsieur l'État?
7: Je suis pas monsieur l'État, je suis à l'État-major.
5: Donc c'est bien ce que je disais.
7: Vous êtes en train de raconter n'importe quoi. Et je vous conseille de ne pas tomber sur moi un jour au téléphone si vous l'avez à la main, parce que vous me verrez pas arriver, d'accord?
5: Bah là, c'est le problème, c'est bien ça, c'est que je les ai pas vus arriver.
7: Ouais, terminé, y a plus de discussion possible. Vous payez votre PV, puis c'est terminé. Ou alors on va faire identifier votre numéro de téléphone, et puis on va aller vous chercher ou faire subir un examen médical, parce qu'il me semble que vous ayez des difficultés à comprendre certaines choses.
5: Ah bah ça va être ma faute.
7: Bah oui, c'est votre faute. Et attendez, c'est pas moi qui prends un PV parce que je téléphone au volant, en plus. Vous demandez des choses impossibles.
5: Non, mais à la limite...
8: C'est pas possible, ça.
5: Oui, allô?
8: Oui, bonjour. Vous êtes monsieur?
5: Martin.
8: Ouais. De votre prénom?
5: Martin.
8: Martin?
5: Voilà. Moi, il me faudrait votre nom et prénom aussi.
8: Vous allez arrêter de vous foutre de ma gueule, là, maintenant.
5: Bah, pourquoi?
8: Pourquoi? Oui, je vous explique pourquoi. Vous êtes de quelle planète, vous êtes? Vous imaginez ce que vous êtes en train de faire, là?
5: Vous voyez, si on dit que je suis un informaticien qui vous donne des informations pour le...
8: Un informaticien, ouais, c'est ça. Ouais.
5: Voilà.
8: Ah, et essayez d'abord d'apprendre à parler correctement le français et après, on va discuter, d'accord?
9: J'en fais quoi?
5: Allô ?
2: Oui, allô ?
5: Ah, bah, c'est une autre.
2: Bonjour, monsieur. Vous voyez, votre numéro de téléphone, il tient plus du canular qu'autre chose, là.
5: Ah, bah, tiens, bah, merci.
2: Bah, oui. Je sais pas si vous êtes bien sensé dans vos propos, là. C'est comme si un voleur me disait, moi, j'ai fait un cambriolage, mais il faudrait que vous me disiez, c'est pas moi qui ai fait le cambriolage. Non, mais vous voyez un petit peu, on en sort pas, là, monsieur Martin.
5: Excusez-moi, vous me traitez de voleur ?
2: Non, je vous explique.
5: Alors ça, c'est la meilleure.
2: Ah, c'est la meilleure. Vous demandez à être exonéré d'une infraction et qu'un fonctionnaire se porte garant pour vous en mentant.
5: Et vous me traitez de voleur.
2: Je vous dis, c'est comme si un voleur.
5: Dis donc.
2: Ouais, je crois que vous comprenez pas. Est-ce que je vous ai traité de voleur?
5: Bah oui.
2: Alors je vais y réitérer. Vous allez écouter, vous allez ouvrir vos oreilles, vous allez écouter. C'est comme si un voleur.
5: Voilà. Troisième fois.
2: Alors j'ai pas dit monsieur Martin, c'est comme si monsieur Leblanc nous téléphonait pour nous dire, moi j'étais en train de.
5: Je pense que vous devez confondre avec une autre affaire.
2: Non, je confonds pas avec d'autres affaires. Je vous cite un exemple. Alors si vous ne comprenez pas ce que je vous dis, il y a un réel problème.
5: Non, mais je ne connais pas de monsieur Leblanc.
2: Bon, alors écoutez, on va mettre fin à cette conversation-là parce que je vois qu'il y a un réel problème. Au revoir, monsieur Martin.
9: Allô, bonjour.
1: Bonjour, monsieur. C'est le club du 3e âge de...
9: Oui.
1: Oui, bonjour, je voudrais la direction.
9: Ah, il n'y a personne pour le moment.
1: Ah bon? Vous pouvez leur laisser un message?
9: Je ne pourrais pas joindre la directrice.
1: Oui, vous êtes gentil.
9: Je ne verrai personne.
1: Là. Madame Ledoux à l'appareil.
9: Bonjour, madame Ledoux.
1: Vous avez de quoi noter?
9: Ben...
1: Vous êtes gentil.
9: Là, j'ai
1: alors, rien, je vous donne le message. Hein.
9: Attendez. Pour la directrice, là.
1: Hip, hip, hip.
9: Comment?
1: Vous me dites pour la directrice?
9: Oui.
1: Oui, je disais hip, hip, hip.
9: Mais qu'est-ce que je veux dire? Pour ce qui est de la directrice, chère madame.
1: Hip, hip, hip. Oui, cher monsieur, je vous écoute.
9: Je pourrais pas la voir, moi.
1: Attendez, je prends un stylo et un bout de papier pour noter votre message. Vous permettez?
9: Oui, bien sûr, chère madame.
1: Allons-y. Alors, je prends votre message.
9: Oui.
1: Alors, monsieur...
9: Comment?
1: Vous êtes monsieur...
9: Monsieur...
1: Oui, alors, je note votre message. Allez-y. Hein.
9: Je ne pourrai pas joindre la directrice.
1: Ne pourra pas joindre la directrice. À quelle heure?
9: Oh ben, toute la journée, hein.
1: Oui, alors, pourquoi?
9: Ben, c'est-à-dire que moi, j'ai pas de relation avec elle.
1: Ben, heureusement.
9: Ça, je vous fais pas dire, madame.
1: Ben, si vous me le faites dire. Vous venez de me le faire dire à l'instant.
9: Oui, bien sûr, madame.
1: Alors, pourquoi vous me dites que vous me le faites pas dire si vous me le faites dire?
9: Oui, mais...
1: Vous savez, monsieur, j'ai plus d'un tour dans mon sac et c'est pas une vieille guenon comme moi qu'on apprend à faire la grimace cette fois dans sa bouche, hein?
9: Ah, ça, je vous fais pas dire, ça, madame.
1: Comment ça, vous me le faites pas dire? Moi, j'ai le droit de dire que je suis une vieille guenon, mais vous n'avez pas le droit de m'insulter, jeune homme. Quel âge avez-vous?
9: Ah non, mais moi, je me permets pas de vous insulter, chère madame.
1: Bah, vous m'avez traité de vieille guenon à l'instant.
9: Ah non.
1: Ah mais si, vous m'avez dit, je vous le fais pas dire.
9: Oui, mais...
1: Ah mais tout le monde est témoin.
9: Vous.
1: Oui.
9: Vous pourrez pas appeler demain, parce que là, aujourd'hui, l'établissement est fermé, là, chère madame.
1: Alors, vous avez de quoi noter mon message, hein?
9: Mais je peux pas noter, moi, madame.
1: Voilà. Alors, madame Ledoux, Germaine...
9: Attendez.
1: Ah, vous voyez, quand on veut, on peut.
9: Oui, ça, je vous fais pas dire.
1: Mais si vous venez de me le faire dire.
9: Je me suis mal expliqué, excusez-moi.
1: Oh, mais je vous en prie. Bon, alors voilà, le message est le suivant.
9: Allez-y, je vous écoute.
1: Donc, avec quoi allez-vous le noter?
9: Papier et un crayon.
1: Ah bon? Bon, formidable. J'ai demandé à madame la directrice une petite pipe, hurra! Donc, du club du 3e âge, si elle voulait bien me sponsoriser pour le championnat du monde de vitesse des boîtes à savon pour cul de jatte.
9: De cul de Jacques?
1: Cul de jatte, pas de Jacques.
9: D'accord.
1: Non, parce que Jacques, c'était mon époux quand même.
9: Oui.
1: C'est une grande douleur, monsieur.
9: Oui, je ne le fais pas dire.
1: Bah si, vous me le faites dire.
9: Oui, bien sûr, madame.
1: Pourquoi me l'avez-vous fait dire?
9: Excusez-moi.
1: Je vous le fais pas dire. Bien, écoutez, messieurs, je vous souhaite une bonne journée.
9: Merci, vous de même.
1: Et je vous le fais pas dire.
9: Au revoir, madame.
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12: 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Vous écoutez tout ce que je vous dis ou pas?
5: Vous m'avez dit 31 jours pour février, mais...
12: Non, c'est... j'ai pas dit ça, monsieur. Il n'y a personne qui est payé double à jour férié, monsieur.
5: Bah si.
12: Bah non.
5: Bah si.
12: Mais non, monsieur.
5: Bah enfin si.
12: Mais non, monsieur.
5: Bah si.
12: Vous avez un identifiant, monsieur?
5: Oui.
12: Alors, je vous écoute.
5: Pour?
12: Votre identifiant.
5: Ah bah non.
12: Ah bah si.
5: Ah bah non.
12: Et pourquoi? Bah moi, j'aimerais bien savoir qui vous êtes quand même.
5: Et moi aussi.
12: Moi, je suis une conseillère, monsieur.
5: Parce que sinon, à la limite, vous me les faites en liquide.
12: Mais bien sûr.
5: Non, mais si ça vous arrange, je veux dire, on peut...
12: Non, c'est pas possible, monsieur.
5: Ah bah si.
12: Non.
5: Ah bah si.
12: Non.
5: Ah bah si.
12: Eh bah non.
5: Ah bah si.
12: Non.
5: Ah bah si.
12: Et non, monsieur.
5: Ah bah si.
12: Non.
5: Ah si.
12: Autre chose, monsieur?
5: Oui, si vous voulez, on peut se donner rendez-vous dans un lieu extérieur. Comme ça, vous m'apportez une mallette avec l'argent et on n'en parle plus, vous voyez.
12: Franchement, vous me faites trop rire.
5: Non, mais je veux dire, on peut, par exemple, on peut dire demain 19h derrière l'église.
12: Oui, je vous ai mis en haut-parleur, monsieur.
5: Bon, mais peut-être que je peux voir avec le taulier directement.
12: Le taulier.
10: Oui, bonjour monsieur, que puis-je pour vous?
5: Bonjour madame, oui, je demandais le responsable.
10: C'est monsieur.
5: Ah bon?
10: Pôle emploi ne paye pas les jours fériés, enfin il vous paye les jours fériés normalement, mais qui c'est qui vous a dit ça?
5: Bah c'est mon beau-frère.
10: Non monsieur, enfin Pôle emploi ne paye pas plus.
5: Excusez-moi, vous traitez mon beau-frère de menteur donc.
10: Pardon? J'ai dit que votre beau-frère était un menteur.
5: Ah bah vous le redites.
10: Ah non, j'ai jamais dit ça moi.
5: Bah je viens de l'entendre, votre beau-frère.
10: Monsieur, il y a plus de 50 personnes en face de moi qui m'ont entendu parler, donc 50 plus vous, je pense pas que j'ai dit
5: moi,
10: ça.
5: Moi j'ai mon beau-frère à côté qui vous a très bien entendu hein.
10: Bah vous pouvez dire à votre beau-frère qu'il se mette au téléphone parce que je n'ai jamais dit ça.
5: Ah bah je vous le passe. Allô?
10: Oui.
5: Oui bonjour, je suis mon beau-frère.
10: Si vous avez la même voix monsieur.
5: Oui, je sais, oui, on nous dit toujours, oui.
10: Non donc... mais je le sais monsieur, je fais de la musique donc vous m'aurez pas comme ça.
5: Ah non, je ne suis pas moi.
10: Arrêtez ce petit jeu-là, monsieur. Là, je trouve que vous avez été très désagréable, irrespectueux envers moi-même, envers ma personne. Vous m'avez dit que j'étais un menteur, vous faites de la calomnie.
5: Mais c'est quand même voilà. Vous qui avez traité mon beau-frère, vous voyez, dans l'instant.
10: J'ai insulté votre beau-frère. Il y a plus de 50 personnes qui sont capables de vous dire si je l'ai fait ou pas. Alors, j'aimerais avoir des excuses avant tout.
5: Alors, bah, écoutez, je vous le repasserai après pour qu'il vous...
10: Non, je veux que ce soit vous qui vous excusez de ce que vous faites, monsieur.
5: Ah, mais je pensais que c'était mon beau-frère qui devait vous présenter ses excuses.
10: Non, c'est vous qui m'avez traité de menteur, monsieur, c'est
5: non,
10: pas moi.
5: Vous avez traité mon beau-frère de menteur.
10: Non, je n'ai jamais traité votre beau-frère de menteur.
5: Bon, admettons. Donc...
10: Non, j'admets rien du tout, monsieur, je veux des excuses.
5: Pour
10: simplement pouvoir traiter votre demande.
5: Alors, attendez, d'abord vous traitez mon beau-frère, maintenant vous voulez traiter ma demande, je pense que ça commence à faire.
10: Je traite votre beau-frère et je traite votre demande.
5: Ah, bah voilà.
10: Vous avez fait l'école du rire, monsieur, non?
5: Écoutez, je suis sur liste d'attente, là.
10: Sûr?
5: Je suis sur liste d'attente, je disais.
10: Liste d'attente de quoi?
5: Bah, pour l'école du rire, parce qu'il y a beaucoup de monde, effectivement.
10: Ah, bah, c'est très bien, vous devriez aller vous faire former par Raymond DeVos, alors.
11: Pôle emploi vous remercie de votre appel. Au revoir.
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15: Allô?
16: Oui, allô, Hélène, c'est Michel.
15: Michel.
16: Ça c'est bizarre, je ne reconnais pas votre voix. C'est pas possible, vous n'êtes pas Hélène Rall.
15: Ah bah si, c'est pourtant moi.
16: Mais qu'est-ce que c'est que cette histoire? Alors écoutez madame, je me présente, je suis animateur des Alcooliques Anonymes à Bourges.
15: Oui.
16: Et nous avons une dame qui a votre identité et qui se fait passer pour vous, alors je vois pas...
15: Non, moi je suis bien Hélène Rell, moi.
16: Ah oui, bah c'est pas vous parce que je reconnais pas votre voix. Donc il y a une dame qui prétend être Hélène Rall.
15: Oui.
16: Et ce n'est pas vous.
15: Non, c'est pas moi. Hein.
16: Vous n'êtes pas aux Alcooliques Anonymes, vous.
15: Non, pas d'accord, non.
16: Bon, attendez, on va voir si on n'a pas un autre numéro de téléphone de cette dame. Quittez pas.
15: Oui.
16: Tu me regardes parce qu'apparemment, elle a donné une fausse identité. T'as un autre numéro, là? Ah, d'accord. Allô?
15: Allô?
16: Oui, alors madame, restez en ligne, on va l'appeler, on a un autre numéro qu'elle nous avait laissé. On va entendre ce qu'elle va nous dire. Attendez, quittez pas. Vas-y.
17: Allô?
16: Oui, allô, bonjour, je souhaiterais parler à Hélène.
17: Oui, c'est moi.
16: Hélène, c'est Michel.
17: Ah, bonjour, mon petit Michel. Oui, j'ai pas pu venir à la réunion ce midi.
16: Oui, mais c'est pas pour ça que je vous appelle, en fait. Il y a quelqu'un qui voudrait vous parler.
17: Ah bon, qui ça?
16: Oui, madame, je vous laisse en ligne avec elle. Hein.
15: Oui.
17: Allô?
15: Allô?
17: Oui, bonjour.
15: Bonjour.
17: Ah, qui est à l'appareil?
15: Hélène Rell.
17: Comment?
15: Hélène Rell.
17: À ce moment-là... La musique du drame arriva. S'en fut fait. La posture était terminée. Allô, Hélène?
15: Oui?
17: Oui, je suis désolé. Mon téléphone portable a sonné alors que j'aurais dû l'éteindre lors de l'enregistrement.
15: Oui?
17: Excusez-moi, tout ça se passe en direct avec vous. Je suis confondu, j'ai oublié d'éteindre mon portable.
15: Oui?
17: Je sais que les techniciens me regardent effondrés de l'autre côté de la vitre, évidemment, et le public aussi se dit, mon Dieu, mais il est distrait, ce gars-là. Bon. Je suis désolé. Hélène, j'ai pris votre identité.
15: Oui.
17: Vous m'entendez? Et la musique se remit à sonner. Le drame, pourtant, n'était pas achevé. Excusez-moi, je suis en ligne avec quelqu'un que je suis en train d'imposter. Veuillez me rappeler plus tard, vers 19h. Merci.
15: Allô?
17: Hélène?
15: Oui?
17: Vous êtes la vraie Hélène?
15: Ah ben, moi, je suis la vraie, oui.
17: Je suis la fausse Hélène, voyez-vous, car je suis inscrite. Da-da-da-da-da. Aux Alcooliques Anonymes en tant qu'alcoolique.
15: Ah oui, c'est pas moi, hein.
17: Non, je sais, c'est moi.
15: Oui.
16: Le suspense était
17: m'avait plongé dans les abîmes. Je ne savais plus du tout quelle voie utiliser. Je ne savais plus du tout ce qu'il fallait que j'invente comme connerie.
15: Ah bah.
17: Je suis en imposture, je suis en train de faire un canular au téléphone pour la radio Rire et Chanson avec Hélène. Tu sais, celle qui boit, là, Hélène.
15: Ah non, non, non, non, non.
16: Allô ?
15: Allô ?
16: Attendez, je comprends plus, je suis noyé dans cette histoire.
15: Ah bon, ben, oui, mais moi, je veux pas rentrer dans toute espèce de truc, là. Non, non, non, non.
16: Écoutez, le journal des alcooliques anonymes va sortir. Or, Hélène, on a mis votre nom en... Oh non.
15: Ah ben non, moi, je veux pas passer pour une alcoolique, hein.
16: Au moment précis où le drame se nouait, se corsait, le téléphone se mit encore une nouvelle fois à sonner. Ne quittez pas, Hélène, hein. On est presque arrivé à la fin de l'imposture. Ouf, voilà, merci, oui. Hélène, ce qu'il va falloir faire, c'est que on a le journal avec en première page, donc, votre nom. Hein.
15: Ah ben non, j'ai jamais bu.
16: Ah oui, mais... Et voilà.
17: Oui. C'est pas possible.
15: Moi, j'ai jamais bu, alors je vais pas arrêter de boire.
17: La musique...
15: Je bois de l'eau tous les jours, moi. Non, je bois pas.
17: La musique venait mettre un peu plus de suspense. Déjà qu'on n'en manquait pas, hein, Hélène ?
15: Oui.
17: Vous m'entendez ?
15: Pourquoi vous avez donné mon nom ?
17: Ben, parce que je voulais prédonner le mien.
15: Ah ben, oui, mais enfin, vous auriez pu prendre un autre nom que le mien, hein ?
16: Attendez, Hélène, une seconde. Il faut que...
15: Ah ben non, ben, je vais pas passer pour ça, moi, hein.
16: Non, attendez, on renforce le suspense, hein. La musique arrive bien pour ça. Parce que là, je suis en... Alors, Hélène, vous m'entendez ? Je suis en panne de chute. Quand j'ai recours à un stratagème, j'utilise la musique. Je voudrais bien terminer l'imposture, Hélène, vous m'entendez ?
15: Ben oui, moi j'aimerais bien aussi que ça passe, ça, parce que...
16: Ben oui, mais le problème c'est que, comme je suis en rade, que j'arrive pas à trouver une chute, si vous voulez, je demande à notre ami Ben, qui est, fait l'enregistrement, d'envoyer la... Vous savez, de me téléphoner sur mon portable pour dramatiser. Voilà, vous voyez ce que je veux dire ?
15: Ben, ouais, et puis je vois pas, hein. Moi je connais pas tout ça, hein.
16: Ah ouais. En fait, ça maintient le suspense, ça l'amène... très haut là-haut. Alors, Hélène, ça vous embête pas ?
15: Ben non, moi, si j'ai pas d'ennui.
16: Non, non, vous n'aurez pas d'ennui. Il y aura juste votre nom en première page en disant, moi, Hélène, j'ai arrêté de boire, etc., vous voyez ?
15: Ah ben, mais moi, je veux pas prendre ça, moi.
16: Ah, enfin, la fin de l'imposture est très heureuse, parce que je vous assure que j'ai ramé. Hein.
15: Ben, je suppose, oui. Mais moi, je veux pas avoir d'ennui, non ? Oui.
16: Est-ce que vous pouvez, s'il vous plaît... dire le mot fin.
15: Fin ?
16: Bingo.
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14: Oui, allô ?
18: Bonjour madame, c'est bien le cinéma ?
14: Exactement.
18: Monsieur Martin, société Martin Fauteuil, on va venir récupérer vos fauteuils en trop. Il y aura quelqu'un cet après-midi ?
14: Oui, il y aura quelqu'un, oui.
18: Parfait, donc je valide l'enlèvement.
14: Alors attendez, par contre, je vais quand même voir avec mon responsable, monsieur. Par rapport au fauteuil qu'ils doivent aller chercher cet après-midi, un certain Martin.
19: Allô ?
18: Bonjour monsieur, comme je disais, on vient retirer les fauteuils qui sont pas occupés dans vos salles.
19: Mais attendez, vous allez pas retirer nos fauteuils, ils sont fixés dans le sol. Vous allez pas venir les démonter.
18: Ah, vous faites bien de me le dire, attendez, bougez pas, je préviens.
19: Non, mais attendez, monsieur.
18: Martin !
19: Allô ?
18: Il faut les démonter, en fait, les fauteuils, ils sont fixés
19: mais
18: au sol.
19: Mais on veut pas, monsieur.
18: Prévois, je sais pas, des pelles, des pieds de biche.
19: Non, non, non, mais vous ne démontrez pas les fauteuils. C'est pas une façon de faire. Qu'est-ce que c'est que ça ?
18: C'est-à-dire que vous, ça vous dépanne. Nous, ça nous arrange.
19: Mais comment ça nous dépanne ? Mais pas du tout. Mais c'est dingue, ça.
18: Oh bah pardon, moi je vous aide, mais si vous compliquez tout aussi.
19: Ah oui, je complique, oui. Ça va être compliqué d'enlever les fauteuils, je vous le dis.
18: On vous en laisse quand même 35%.
19: Mais vous rêvez, en fait. Je ne veux pas que les sièges quittent le cinéma. Donc,
18: pas de problème, je vais vous mettre des tabourets à la place.
19: Mais non, monsieur.
18: Bah si, on vous rajoute 3000 tabourets.
19: Mais on va pas installer des gens au cinéma sur des tabourets, monsieur. Enfin.
18: Vous inquiétez pas, c'est validé par mon responsable, monsieur Martin.
19: Mais monsieur Martin, il sort d'où ? C'est qui ?
18: Ah bah c'est le grand patron, lui, c'est le big boss.
19: Et il est patron de quoi ? Les fauteuils ne lui appartiennent pas ?
18: Ne lui appartiennent plus, vu qu'on les a revendus.
19: Non mais, monsieur, c'est ridicule ce que vous me racontez.
18: Merci.
19: Et je veux parler à monsieur Martin.
18: Je vous le passe. Monsieur Martin ? Oui, monsieur Martin ? Le monsieur veut vous parler.
19: Mais c'est...
18: Oui, allô ?
19: Monsieur Martin, c'est ça ?
18: Tout à fait, bonjour monsieur.
19: Vous pouvez m'expliquer là ce qui se passe ?
18: Donc mon sous-fifre me dit qu'il a vu avec vous pour récupérer les fauteuils.
19: Non mais, pour venir les chercher, vous rigolez ou quoi ? Je n'ai rien validé du tout.
18: Ah, c'est pas du tout ce que m'a dit monsieur Martin.
19: Mais c'est qui monsieur Martin ?
18: Alors ça dépend, il y a mon subalterne monsieur Martin, et moi le patron qui suis monsieur Martin.
19: Mais qui a signé et écrit le paquet ?
18: Ah ça c'est un autre, c'est monsieur Martin de la compta qui a dû faire le bon de commande.
19: Mais non, non, je ne veux pas de vos tabourets, c'est ridicule ce que vous me dites monsieur.
18: Pardon, mais ça vous fait gagner 1000 places de plus.
19: Mais, non mais, d'où ? Avec avec le protocole sanitaire et la fermeture des cinémas, vous croyez qu'on va mettre 1000 places?
18: Parce que une fois que vous aurez installé les 3000 tabourets, vous remplissez 1 sur 3, hop.
19: Mais non, mais
18: 1000 nouvelles places.
19: C'est n'importe quoi. Je sais même pas si c'est légal ce que vous faites là, franchement.
18: Bah, du moment que c'est vous qui validez.
19: Mais j'ai rien validé du tout.
18: Ah si, il a validé avec moi.
19: Mais non.
18: Ah pardon, mais j'ai monsieur Martin qui confirme.
19: Mais n'importe quoi.
18: Il a validé.
19: Non monsieur, mais franchement.
20: Allô.
18: Bonjour madame.
20: Comme non, alors, attendez. En fait, pendant 3 semaines, on a des fauteuils libres parce qu'il y a le Covid en fait.
18: Oui, c'est bien pour ça qu'on les a mis en vente.
20: Mais vous allez pas me vendre mes fauteuils, ça va pas ou quoi?
18: Ah mais ça y est, ils sont vendus.
20: Mais je vous demande rien.
18: C'est pas ce que m'a dit mon acheteur.
20: Mais quel acheteur?
18: C'est lui qui achète vos fauteuils, oh, excusez un peu parce que.
20: Mais vous êtes des fous. Je vous demande rien, je veux pas vous voir. Point barre.
18: Ouh, mais dis donc, vous seriez pas en train d'essayer de me doubler des...
20: Mais attendez.
18: Ouais, vous allez revendre les fauteuils à ma place.
20: Mais je vais rien revendre. Mais de quoi vous me parlez? De quoi revendre quoi?
18: Les fauteuils.
20: Mais quel fauteuil?
18: Ceux que vous avez en trop.
20: Mais j'ai pas de fauteuil en trop. Mais vous êtes des fous.
18: À la limite, je veux bien vous mettre des poufs à la place des tabourets.
20: Mais arrêtez votre délire. Bon, merci, au revoir. Ne venez surtout pas au ciné parce que...
18: Vous savez quoi? On partage moitié-moitié sur les fauteuils.
20: Mais...
18: On vous laisse les dossiers des fauteuils, comme ça vous pourrez bricoler un truc avec les poufs.
20: Mais taisez-vous. Vous allez pas venir au cinéma, je veux pas vous voir.
18: Mais si, je prends les assises, vous gardez les dossiers.
20: Vous êtes des débiles profonds. J'ai pas d'autres termes à vous dire.
18: Je prends ça pour un oui.
20: Bon, merci, au revoir.
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23: Allô?
16: Oui, bonjour monsieur.
23: Non. Mais je vais vous le penser tout de suite.
16: Non, bah attendez monsieur, c'est Europe 1 l'appareil, la radio. Pour notre grand jeu, écoutez, de toute façon, ce qui compte, c'est que vous soyez là, puisque nous sommes là, hein.
23: Ah oui, mais on n'a rien écouté, alors.
16: Non, mais vous inquiétez pas, justement, ça va venir. Vous allez recevoir un appel téléphonique dans quelques instants. Et le mot de passe, vous êtes connoté?
23: Oui.
16: Le mot de passe, va te faire voir chez les Grecs. Cette expression, monsieur, vous devrez la prononcer à votre prochain interlocuteur téléphonique.
23: Ouais, d'accord.
16: Nous sommes bien d'accord?
23: Va te faire voir chez les Grecs, ouais.
16: Très bien, monsieur. Alors, donc, attention, vous allez être...
23: On n'a rien à perdre avec ça, là?
16: Ah, bah, vous avez tout à gagner, vous voulez dire.
23: Et qu'est-ce qu'on gagne?
16: Ah, bah, vous le découvrirez, monsieur, à l'annonce des résultats, hein. Alors, attention, monsieur, je vais raccrocher. Dès que j'ai raccroché, le prochain appel, c'est pour vous, et c'est donc le mot de passe. Attention.
23: Je raccroche, moi?
16: Nous raccrochons tout de suite, monsieur, en attendant le prochain appel. Hein. Merci, monsieur.
23: Allô?
16: Oui, bonjour, monsieur.
23: Oui?
16: Je suis bien au coué.
23: C'est bien ça, oui.
16: Ah, très bien.
23: Va te faire voir chez les Grecs.
16: Pardon, monsieur?
23: Va te faire voir chez les Grecs.
16: Oui, monsieur, je suis monsieur Robert Ledoux à l'appareil, direction des impôts de Rennes. Vous pouvez me redire ce que vous venez de me dire, là?
23: Ben, ah ouais, mais... Non, mais... Là, c'est...
16: Passez-moi le dossier. J'étais sur votre dossier, en plus. Hein.
23: Non.
16: Non, parce que ce monsieur vient de me dire, va te faire voir, je ne sais plus quoi.
23: Ouais, chez les Grecs. Non, mais c'est-à-dire, attendez, je vais vous expliquer. On vient d'avoir un coup de téléphone.
16: Oui.
23: Et donc, cette personne, elle m'a dit de... sitôt qu'il a raccroché, lui, et ils nous disent, c'est pour ça, j'ai toujours peur à ces bêtises-là, parce qu'ils nous disent, bon, vous allez prendre ce mot de passe, et moi j'ai raccroché, qu'il a dit, la personne qui était au bout, et par rapport au prochain coup d'appel qu'il va y avoir, vous allez décrocher, et vous allez dire le mot de passe. Vous comprenez?
16: Pas du tout, monsieur, hein.
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25: Oui, bonjour.
18: Bonjour madame, c'est bien le tabac?
25: Non, c'est monsieur.
18: Vous êtes sûr?
25: Ben oui.
18: Monsieur Martin à l'appareil, j'ai acheté du tabac chez vous, mais je savais pas que c'était illégal.
25: Non monsieur, nous ne vendons pas de choses illégales, monsieur.
18: Ah si?
25: Non.
18: Ah si, il y a illégalisme.
25: Non, il y a pas de... On vend pas de trucs illégaux, je sais pas où vous avez été voir ça.
18: Bah, dans le journal informatif, ils disent, le tabac à mâcher, maintenant c'est interdit.
25: Oui, et on ne vend pas de tabac à mâcher.
18: Bah si, les pouches.
25: Les quoi?
18: Les pouches de tabac, le gros sachet avec du tabac dedans en vrac.
25: Ben, le gros sachet, c'est pas... Vous le mâchez pas?
18: Si, parce que ça me revient moins cher de mâcher une grosse pouche plusieurs fois plutôt que de mâcher des petites pouches une seule fois.
25: Non mais je m'en fous de...
18: Non mais de toute façon vous inquiétez pas, j'ai le ticket.
25: Non, vous allez pas avoir le ticket.
18: Bah c'est plus pratique, comme ça je passe pour le remboursage.
25: Bah allez, passez, je vais m'occuper de votre cœur.
18: En revanche, j'ai que le ticket, hein, évidemment.
25: Bah
18: oui, j'ai pas gardé la pouche, j'ai tout balancé dans les toilettes.
25: Non mais ça va pas, non?
18: Ah oui, mais imaginez, si j'ai une descente de la police stupéfiante chez moi, je suis fichu.
25: Ah bah non mais si vous avez tout balancé, monsieur, comment voulez-vous qu'on fasse quelque chose?
18: Bah grâce au ticket, comme ça vous pouvez me rembourser.
25: En plus, vous n'avez pas pu avoir de ticket, on ne sort pas de ticket.
18: Ah non, mais le ticket, je l'ai fait moi-même.
25: Ah, vous avez fait le ticket?
18: Bah oui, déjà que j'avais pas le tabac, je me suis dit, si en plus j'ai pas le ticket, c'est un coup à pas récupérer mes sous.
0: Allô.
18: Bonjour monsieur.
0: Bah, tout le monde va prendre un ticket, puis va me le ramener, puis je vais rembourser.
18: Ah bah si vous le faites pour les autres, pourquoi moi je pourrais pas y avoir droit?
0: Bah non, je le fais pas pour les autres, je vous dis, c'est pour ça qu'il faut ramener tabac.
18: Ah oui, mais moi pas pouvoir ramener tabac. Moi balancer tabac parce que tabac à mâcher interdit.
0: Et pourquoi c'est interdit? C'est pas mâché, ça roulé. En blague, c'est du tabac roulé.
18: Comment ça on blague? Oh bah bravo.
0: Mais non.
18: Non mais j'ai rien contre l'humour, mais il faut m'expliquer votre blague.
0: Mais non,
18: hein.
0: Ça s'appelle une blague.
18: Oh bah je peux vous dire que je sais ce que c'est qu'une blague.
0: Mais non, ça s'appelle comme ça.
18: Pardon, mais moi-même je suis blagueiste semi-professionnel.
0: Ça s'appelle une blague de tabac.
18: Oui, alors c'est peut-être un truc qui vous fait rigoler avec les collègues du tabac.
3: Oui, allô, bonjour.
18: Ah bah bonjour madame, il y a votre collègue qui me fait une blague, mais alors j'ai rien compris.
3: Une quoi?
18: Bah soi-disant il me fait une blague, mais je pense qu'il essaye surtout d'éviter le remboursage.
3: Non, non, mais de toute façon il n'y a pas de remboursage, hein monsieur.
18: Bah si, ma pouche.
3: Mais bah alors, vous avez acheté quoi? Dites-moi précisément qu'est-ce que vous avez acheté.
18: Une pouche, vous voyez les grosses pochettes de tabac.
3: Ouais, mais une pochette quoi? Quelle marque?
18: Bah de marque de tabac.
3: Non, mais dites-moi le nom, hein, sinon on n'y arrive pas. Hein.
18: Oula! Comment voulez-vous que je sache ça?
3: Il y a une marque, moi, soit c'est du Winston, soit c'est du News, soit c'est du...
18: Ouais, du... Bah, il en faut trois, ça m'arrangerait.
3: Du Camel.
18: Ah bah voilà, parfait.
3: Quoi, il en faut trois.
18: Concernant?
3: Il en faut trois, pourquoi vous dites?
18: Non mais de toute façon, j'ai regardé, quelle que soit la marque, ils sont tous interdits de vendage.
3: Non, c'est pas interdit, monsieur, de vendre du tabac.
18: Ah bah les pouces.
3: Si ça va pas, vous allez à la gendarmerie. Si vous voulez, parce que c'est interdit, vous passez à la gendarmerie.
18: Ah, donc on est d'accord, c'est bien interdit.
3: Non, c'est pas interdit, ce que je vends, c'est légal. C'est pas interdit, monsieur.
18: C'est quand même marqué dans le journal. Si c'est interdit, tout ce qui est tabac à mâcher est illégal.
3: Mais c'est pas à mâcher, monsieur, c'est à rouler ou à tuber.
18: Oh, qu'est-ce que vous me dites?
3: C'est à tuber ou à rouler.
18: Ben voilà, les noms d'oiseaux, allons-y.
3: Comment?
18: Vous venez de me dire de me faire tuber.
3: Non, tuber ou...
18: Et allez, encore une fois, bien sûr.
3: Ouais, non, allez, attendez, je... Merde.
4: Allô?
16: Oui, bonjour madame. Madame Dia?
4: Oui.
16: Bonjour madame, c'est la mairie.
4: Ah.
16: Enfin, les ponts et chaussées.
4: Ah bon?
16: Voilà.
4: C'est bon. À quel sujet?
16: Vous avez vu les travaux dernièrement?
4: Non, j'ai rien. Il y a des voitures et puis c'est tout ce que j'ai vu.
16: Ah, n'ai pas vu les travaux?
4: Non.
16: Bon, parce que voilà, ce qui se passe, voyez-vous, c'est qu'on avait décidé, parce que vous êtes au 23 de la rue.
4: Oui.
16: On avait décidé dans la réforme, le plan de réforme de l'aménagement des bus, hein, oui. Et des abris de bus,
4: oui.
16: De créer un nouvel abri de bus devant chez vous, au 23.
4: Oui.
16: Mais le trottoir ne le permet pas, je pense que vous avez vu pourquoi.
4: Oui.
16: Donc on peut pas non plus le placer sur la rue avec la circulation, ça c'est...
4: Non.
16: Bon. On va donc, si vous le voulez, placer cet abri de bus, non pas sur la rue bien entendu,
4: oui.
16: Ni sur le trottoir, mais chez vous.
4: À l'intérieur de mon jardin?
16: Comment?
4: À l'intérieur de la maison, du...
16: Oui.
4: Oh non, non, non.
16: Ah ben, j'ai pas le choix.
4: Ah ben, monsieur, moi, je peux pas avoir quelqu'un. Ah hein. Oh, non, non, non, moi, chez moi, il y a... Comme... Oh non, non, non, monsieur, ça...
16: Alors, vous avez l'abri de bus d'été, donc il est dans votre jardin.
4: Ah oh, non, non, non, non, non, je veux personne. Ah oh, non, c'est pas possible. Hein.
16: Bon, d'accord, donc je note, parce que je suis en train de réformer tout le centre-ville.
4: Ah et... oui.
16: Donc alors vous ne voulez pas d'abri de bus, je vais le mettre.
4: Ah non, non, non, avec mon si j'ai là, mes chiens, où est-ce que je vais les mettre?
16: Bah les chiens, vous pouvez les mettre sous l'abri de bus, hein, ça c'est pas...
4: Ah non, non, non.
16: Ah bon, hein. D'accord. Alors, et la nouvelle gare ferroviaire?
4: Bah la nouvelle gare ferroviaire, je prends plus le train, alors ça je m'en balance.
16: D'accord, donc je peux vous mettre le tunnel dans qui passerait au-dessus de votre jardin?
4: Au-dessus du jardin, par derrière?
16: Oui.
4: Oh non, oh là là, non.
16: Vous prenez plus le train?
4: Ah non, non, je prends plus le train.
16: Bon, donc je peux vous mettre le tunnel au-dessus, derrière?
4: Ah oh, non, non, non.
16: Même un tunnel, un petit
4: tunnel? Ah non, non, non, non, rien. Non, non, non, non.
16: D'accord, donc pas... Non, non, mais je comprends, je note tout, hein, pardonnez-moi, mais je suis obligé
4: oui,
16: d'avancer.
4: Oui, je sais que vous êtes obligé, mais...
16: D'accord. Bien, alors, vous savez qu'on va aussi travailler sur les extensions du boulevard périphérique suspendu, c'est-à-dire aérien. Est-ce que vous nous autorisez à remonter une bretelle qui prendrait justement sous votre jardin?
4: Sous mon jardin?
16: Oui, parce qu'il y aurait à peu près quand même 6000 voitures par jour qui passeraient là.
4: Oh non, non, non, non, non, non.
16: Non, d'accord. Je note. Bon, bah, il ne reste plus que la zone portuaire pour les hélicoptères pour 260 atterrissages par jour.
4: Mais à quel endroit?
16: Ben, dans votre jardin.
4: Oh non, non, non.
16: Ça peut ne pas vous déranger, ça.
4: C'est de la folie, là. Il me reste ce petit bout de jardin. Oh non.
16: D'accord. Donc l'abri de bus, non?
4: Oh non.
16: D'accord. Le tunnel de la gare, non plus?
4: Oh non.
16: Le boulevard périphérique, vous m'avez
4: dit? Oh non.
16: Non, bon, d'accord. Donc, l'hélicoptère pour la piste...
4: Ah non, non, non, hein.
16: Non.
4: Ah non, pour aujourd'hui, ça me suffit, hein.
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4: Oui.
18: Bonjour, monsieur, je suis bien chez le boulangiste.
4: Oui, c'est madame, oui.
18: Admettons. On vous a dit pour les coupures d'électricité?
4: Non, pourquoi?
18: Parce que comme le réacteur, il a pris du retard, ils vont faire de l'électricité alternée.
4: Je suis au courant de rien.
18: Moi, j'habite à côté, donc il y a des heures, vous aurez le courant, d'autres heures, ce sera moi.
4: Il faut la nuit, hein. S'il n'y a pas d'électricité, on ne peut pas faire de pain.
18: Ah, alors ça tombe bien, parce que vous aurez le courant entre 18h et 4h du matin.
4: Nous, on n'a pas assez 4h du matin. Le four électrique, si j'ai pas d'électricité, comment je fais?
18: Au bois, peut-être, je sais pas.
4: Ou... Non, mais attendez, au bois, mais attendez. C'est un four électrique, on va pas y mettre du bois dedans.
18: Bah pourquoi pas?
4: Arrêtez, mais c'est un four électrique, comme un four micro-ondes, comment voulez-vous que je fasse?
18: Bah, vous ouvrez la porte, vous mettez les bûches dedans.
4: Attendez, mais on met pas du bois dans un four.
18: Ah, peut-être parce que vous n'avez pas de bois.
4: C'est pas un four à bois que j'ai, moi, c'est un four électrique.
18: Écoutez, vous avez de la chance, je suis justement bûchiste. Donc, je vous fais livrer du bois.
4: Mais non, on s'en fout du bois, j'en ai, je suis à la campagne. On va pas mettre du bois dans un four électrique. Je vais bousiller le four, c'est pas un four à bois, monsieur, mais moi...
18: Dans ce cas, pas de souci, vous cuisez vos machins à 18h.
4: On ne peut pas cuire des croissants à 6h du soir pour le lendemain, voyons.
18: Ça, vous n'êtes pas obligé de le dire aux clients.
4: Vous n'êtes pas obligé de dire aux clients, mais arrêtez, non, mais c'est du n'importe quoi ce que vous racontez. Ma caisse, elle est électrique, elle est branchée sur un truc électrique. Si j'ai pas d'électricité, comment je fais?
18: Ah bah, vous pouvez encaisser entre 18h et 4h.
4: Je vais ouvrir un magasin à 4h du matin.
18: Non, faudrait fermer à 4h du matin.
4: Ah mais 4h du matin, j'aurai des clients à 4h du matin.
18: Ah bah alors très bien, si vous avez des clients à 4h du matin, ça tombe bien, puisque...
4: Non, j'ai pas de clients à 4h du matin, mais réfléchissez un peu. Est-ce que les clients viennent à 4h du matin dans les boulangeries?
18: Ah bon, bah écoutez, si vous le dites, hein...
4: Non, vous êtes abruti, il y a un problème, là.
18: Ah bah faudrait savoir, parce que vous me dites qu'il vous faut le truc la nuit, et après
4: on... On fabrique la nuit, mais genre pas à 4h du matin, quand même. À 4h du matin, les clients sont couchés.
18: Sauf si vous les appelez pour qu'ils se réveillent plus tôt.
4: Mais vous êtes con, quoi?
18: Alors, je suis trop con, oui,
4: non,
18: mais...
4: attendez, vous êtes fonctionnaire, vous, c'est pas possible.
1: Allô.
18: Oui, bonjour madame.
1: Vous réfléchissez à ce que vous dites? Je vais cuire mes gâteaux comment? Je vais cuire au bois.
18: Bah voilà, on est d'accord.
1: Mais bien sûr. Mais qu'est-ce que vous faites comme métier, vous?
18: Moi, je suis bûchiste.
1: Vous êtes bûchiste?
18: Absolument.
1: Donc si vous êtes bûchiste, dites-moi comment je fais pour mettre du bois dans un four électrique.
18: Vous le mettez tout simplement au fond du four, voyez.
1: Ah oui, mais bien sûr. Non mais oui, bah évidemment. Franchement, et vous êtes bûchiste?
18: Oui, madame, bûchiste de père en fils.
1: Venez me voir ici. Je vais vous faire voir comment ça se passe.
18: Non mais après, je vous en veux pas de pas comprendre. Hein. C'est un peu technique.
1: C'est vous qui comprenez pas. Évidemment. Et ma caisse enregistreuse, elle va tourner au bois.
18: Ah bah très bien, dans ce cas, je vous mets une deuxième stère.
1: Bah bien sûr, non mais vous dites n'importe quoi, une caisse enregistreuse, ça va tourner au bois.
18: Oui, je sais, vous allez pas m'apprendre mon métier.
1: Bah oui, non mais vous réfléchissez pas. Vous, votre électricité chez vous, c'est comment? C'est au bois?
18: Absolument, je tourne à 100% d'électricité boisique.
1: Non, non, mais vous me livrez rien du tout, j'en ai rien à foutre de votre bois, moi. Vous comprenez rien, hein.
18: Oh bah c'est la meilleure, ça va être ma faute.
1: Bon, vous arrêtez de vous foutre de ma gueule, vous, quoi.
18: On aide les gens, on propose des solutions clés en main.
1: Bah je vais vous la foutre où je pense, votre clé en main, moi, vous allez voir. Moi. Et votre serre de bois, l'amenez pas ici, parce que vous allez le prendre dans la gueule.
18: Bah après, faudra pas venir pleurer parce qu'on a plus de bois pour faire tourner le congélateur.
1: Oui, bah je vais t'en foutre un congélateur à travers la gueule, donc tu vas voir. Non, non, mais attends, il rigole du genou, lui. Donnez-moi votre numéro de téléphone.
18: Eh bah donnez-moi vous votre numéro de téléphone, puisque
1: non,
18: c'est...
1: Non, mais tu fous pas de ma gueule, tu viens de m'appeler, connard. Non, mais il se fout de ma gueule, lui.
18: Alors non, monsieur connard est un lointain cousin, moi je suis monsieur trop con.
1: Oh là là.
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2: Vous écoute.
6: Oui, bonjour madame.
2: Bonjour monsieur.
6: Madame.
2: Oui.
6: Très bien, c'est les Ilotiers, l'appareil du 19e.
2: Oui.
6: Est-ce que vous avez allumé la télévision, là, ce matin?
2: Ben, j'ai une télévision allumée, oui.
6: Bon, est-ce qu'elle marche bien?
2: Non, c'est un petit peu brou, enfin, pas si bien que... pas si net, quoi.
6: Oui, d'accord. Bon, ben, je vois ce que c'est. Je vais tout vous expliquer, madame, hein.
2: Oui, je vous écoute.
6: On a des collègues qui surveillent le toit avec les jumelles et qui essayent d'apercevoir ce qui se passe.
2: Oui.
6: On voit un homme, apparemment, d'un certain âge, hein.
2: Ah bon?
6: Qui est grimpé sur le toit... Et qui utilise votre antenne de télévision.
2: Ah bon?
6: Ouais, parce que vous savez que quand vous vous mettez la télé, l'antenne devient chaude.
2: Oui.
6: Et d'après ce qu'on voit dans la jumelle, vous avez donc ce monsieur qui est en train de faire cuire quelque chose, on voit pas très bien ce que c'est, sur l'antenne de télévision.
2: Ah bon? Ah, c'est bien.
6: Voilà.
2: On verra tout.
6: Oui, mon collègue me signale qu'il a un téléphone portatif à portée de la main.
2: Oui.
6: Donc on a repéré son numéro de téléphone.
2: Oui.
6: On va vous le faire passer.
2: Oui.
6: On va faire basculer la ligne téléphonique, comme ça vous allez la voir. Essayez de savoir ce qu'il est en train de fabriquer sur l'antenne de télé.
2: Oui.
6: Hein? Et alors, on va faire un mot de passe, comme ça vous aurez le signal. Pour que vous puissiez nous reparler, parce que nous, on reste en ligne avec vous. Hein? Vous n'avez qu'à dire 33.
2: D'accord.
6: Et comme ça, vous nous reprendrez. Hein?
2: Oui, d'accord.
6: Je compose le numéro, madame. Hein?
2: Oui.
7: Allô?
2: Allô, j'écoute.
7: Oui, bonjour, madame.
2: Bonjour, monsieur. Je voulais savoir, qu'est-ce que vous faites sur le toit?
7: Ben, je suis en train de faire ma petite cuisine.
2: Et pourquoi vous faites la cuisine sur un toit, vous?
7: Ben, figurez-vous que mon grill est tombé en panne.
2: Ben oui, mais c'est pas une raison, parce que votre grill est tombé en panne pour faire votre cuisine sur un toit, voyons.
7: Ben écoutez, madame, j'avais acheté des saucisses, vous savez, de la saucisse de Strasbourg, oui. Et de la merguez.
2: Oui.
7: Et j'ai transformé votre antenne de télé.
2: Ah ben oui, c'est pour ça que j'ai mon antenne, il y a quelque chose qui marche pas dans ma télé, je trouvais ça tout à fait anormal. Alors je me suis dit, qu'est-ce qui se passe? Alors je voulais savoir ce que vous faisiez là-haut.
7: Eh ben je fais cuire des merguez sur l'antenne de la télé.
2: Eh ben oui, je vous dis pas, monsieur, mais enfin vous avouerez que j'ai pas une place pour aller faire cuire des saucisses et des merguez sur un toit.
7: Ben oui, mais j'ai plus de grille.
2: Ben mais écoutez, monsieur, alors voyons, réfléchissez. Qu'est-ce que c'est que ces façons de monter sur un toit pour faire cuire vos saucisses?
7: Attendez, vous permettez parce
2: que... Oui, je vous écoute.
7: Il faut que je surveille.
2: Bon. Alors, qu'est-ce que vous comptez faire? Vous continuez de griller vos saucisses ou quoi? Et vous redescendez ou pas?
7: Attendez, parce qu'après, il faut que je nettoie bien, parce que ce soir, j'ai un poulet.
2: Ah, ah bon, parce que vous comptez monter le soir aussi, faire cuire votre poulet?
7: Ben oui, parce qu'avec l'antenne de télé, ça fait broche.
2: Ah, ah oh ben c'est bien.
7: Ça fume, attendez, madame, parce qu'il y a de la fumée partout, là.
2: Ben oui, il y a de la fumée, mais moi, je marche plus, hein. Faire cuire sur des antennes de télé, sur un toit, voyons. Alors, réfléchissez, monsieur, hein.
7: Oh mon Dieu, il y a toute la graisse qui coule là.
2: Bah ça... oui, il y a toute la graisse, vous vous rendez compte? Puis alors vous allez dégueulasser le toit. Non, bah, ça va pas. Ah non, non, vous arrêtez immédiatement. Hein. Bah, puis vous n'avez pas intérêt à remonter ça parce que... Ah non, non.
7: Bah, ce soir, j'ai invité des amis.
2: Bah je m'en fous, moi. Vous avez invité des amis, est-ce que c'est une raison pour venir faire cuire votre poulet sur le toit? Vous n'avez qu'à le faire cuire dans une rôtisserie, votre poulet. Vous avez en bas, boulevard Serrurier, il y a un mec qui va vous le faire cuire, votre poulet.
7: Il n'a pas la télé, lui.
2: Mais je ne vous parle pas de monter sur son toit.
7: Oui, mais l'antenne de télé, ça donne du goût, voyez-vous.
2: Mais je m'en fous, quoi, que ça vous donne du goût. Mais ça marche pas, ça. Bon, j'appelle la police, hein, ça suffit. 33.
6: Oui, je vous écoute, madame.
2: Oh, bon non, alors. Il va remonter ce soir parce que l'antenne de télé donne du goût à son poulet.
6: Bon, alors écoutez, vous savez ce qu'on va faire? On va lui donner une leçon. Est-ce que vous avez votre télé, là?
2: Oui.
6: On va mettre votre télé à fond. Et comme ça, ça va chauffer, ça va faire flamber ses saucisses, comme ça, il ne pourra pas les bouffer. Ça va lui donner une bonne leçon.
2: Comment je dois faire? Je dois machiner le son le plus fort pour chauffer?
6: Voilà.
2: D'accord, ne quittez pas.
6: Ouais, monsieur Ledoux, qu'est-ce que vous faites là-haut?
7: Ben, je fais cuire mes petites saucisses, hein.
5: La famille et la photo à l'honneur cette semaine dans le juste prix.
2: Allô? 33.
6: Oui, allô?
2: 33.
6: Oui, allô?
2: Oui, j'ai mis la télé à fond.
6: Ouais, on entend ça, ouais. Et allez la baisser maintenant, on va voir ce que ça donne là-haut.
2: D'accord.
7: Qu'est-ce que c'est que ce bordel?
6: Oui, madame, je vous écoute.
2: Bon, ben, j'ai baissé. Qu'est-ce qu'il en advient?
6: On va voir ce que ça va donner là-haut, hein.
2: Oui.
6: Je vous le repasse.
7: Oh, ben, merde, alors.
2: Qu'est-ce qu'il y a?
7: Ben, elles ont flambé, mes saucisses.
2: Elles ont flambé, vos saucisses?
7: Ben, oui.
2: Oui, ben, je vous dis pas, mais moi, j'ai mis ma télé à fond. Hein? Comme ça flambe vos saucisses, et si vous recommencez ce soir, je remettrai ma télé à fond, et votre poulet, il sera brûlé. Bon, et allez faire cuire vos saucisses ailleurs, hein.
7: Bon, ben, écoutez, madame, vous m'entendez?
2: Oui, je vous écoute.
7: Je vous ai compris.
2: Bon, ben, j'espère bien que vous m'avez compris, hein.
7: Ce soir, je fais pas de poulet.
2: Eh ben, vous ferez ce que vous voulez.
7: Oui, mais... je vais faire de la sardine grillée.
2: Eh ben, non, mais ça va pas. Oui, allô?
18: Bonjour, monsieur, c'est bien le magasin de meubles?
2: Oui, oui, oui.
18: J'ai acheté un canapé clic-clac chez vous.
2: Ouais.
18: Mais alors, problème, quand je l'ai ouvert, il a pas fait clic-clac, il a fait clac-clac.
2: Ah ouais, non, ça c'est pas grave.
18: Bah si, parce qu'à cause de ce faux bruit, j'ai tout démonté, et là, il est bien pété.
2: Ah, vous avez démonté.
18: En plus, maintenant, il me reste des pièces qui servent à rien.
2: Ouais, mais là...
18: Non mais pas de panique, vous avez qu'à me le changer.
2: Ouais bah attendez, c'est pas si simple que ça.
18: Mais si, vu que c'est une contrefaçon, vous me faites un...
2: N'importe quoi, c'est une marque, c'est pas du tout une contrefaçon, ça va pas ou quoi? N'importe quoi ici.
18: La preuve, il fait pas clic-clac.
2: Si, il fait clic-clac, mais c'est le bruit.
18: Non, il fait clac-clac.
2: Quittez pas un instant. Quand tu ouvres un clic-clac, il fait bien clic-clac ou c'est clac-clac?
18: Pardon, vous parlez d'un clic-clac, mais c'est pas ça, hein.
2: C'était quoi alors?
18: Bah, moi, vous m'avez vendu un clac-clac.
2: Ah oui, il dit que c'est un clac-clac, parce qu'il y a...
18: Oui, non, mais appelons un clic-clac et un clac-clac, un clac-clac.
2: Ne quittez pas.
18: Si on commence à mélanger les clic-clac et les clac-clac, ça va faire quoi? Les clic-clic.
2: Allô?
18: Bonjour, monsieur.
2: Bah, de toute façon, un mécanisme métallique, à partir du moment où il se déplie, ça fait toujours un couinement.
18: Ah, donc il y a bien un problème.
2: Bah, non, ça fait pas un problème, c'est normal.
18: Pardon, mais maintenant, il est tout pété.
2: Je vous l'ai pas vendu pété. Quand vous avez eu le bruit, au lieu de nous appeler, vous avez forcé, donc il a été cassé après.
18: Ah, oui, après j'ai tout pété parce que j'essaie de le réparer.
2: Donc ça passera pas en garantie, on est d'accord.
18: Ah oui, pas faux. Dans ce cas, dites qu'il était défectueux. défectueux.
8: Ah bah non.
18: Ah bah si.
8: Non, je vous l'ai pas vendu défectueux, monsieur, vous l'avez cassé. Moi, j'ai rien cassé du tout.
18: Ah oui, mais comment je fais pour la garantie?
8: Oui, mais moi, il y a combien de temps que vous l'avez?
18: Oh bah il y a au moins 10 ans.
8: Bah, il y a pas de garantie 10 ans, j'ai jamais eu de garantie 10 ans, monsieur. À partir du moment où ils vont voir que le canapé a 10 ans, ils vont pas vous donner un canapé neuf.
18: Ouais, d'où l'intérêt de dire que c'est vous qui l'avez pété.
8: Bah non, mais je l'ai pas pété, c'est vous qui l'avez cassé en forçant dessus parce qu'il faisait un bruit bizarre au lieu de nous appeler.
18: Voilà, donc celui-là, vous venez le chercher.
8: Non mais
18: je vous l'ai sorti, il vous attend sur le trottoir depuis hier.
8: Moi, je mets pas des meubles dehors si c'est pas pour partir au débarras. Hein.
18: Non mais je le vois par la fenêtre là, il... Ah non, tiens, vous l'avez déjà récupéré.
8: Non, je ne l'ai pas récupéré, monsieur, votre canapé.
18: Bah si, parce que là je le vois plus, donc sinon il y a un problème.
25: Et je sais pas, c'est, le problème c'est vous qui l'avez, c'est pas moi.
18: Bonjour madame, donc c'est vous qui avez pris le canapé, j'imagine?
25: Mais non monsieur, enfin, c'est soit vous vous êtes fait piquer votre canapé.
18: Oh bah merci, un truc flambant neuf en plus.
25: Venez au magasin, on va discuter.
18: Oui non mais je vois le coup, vous allez essayer de me revendre mon vieux canapé.
25: La ferme.
18: Oui c'est ça, un coup de peinture pour que je croie que c'est pas le même et hop.
9: Oui bonjour, vous êtes monsieur Martin, c'est ça?
18: Tout à fait madame.
9: Et votre prénom?
18: Martin.
9: Rire et chanson.
18: Mais oui, bravo.
9: C'est un gag, hein, c'est Rire et chanson.
18: Oui bah je sais, c'est moi qui vous l'ai dit hein.
9: Ah oui, je vous entends. Non, mais je parle à mon collègue.
18: Ah, pardon, d'accord.
9: Allez, bonne journée.
18: Mais oui, et au revoir, madame.
9: Au revoir, madame.
10: Allô?
11: Oui, bonjour, madame. C'est la Société Protectrice des Animaux à l'appareil.
10: Oui.
11: Dites-moi, est-ce qu'on peut savoir ce que vous faisiez cette nuit?
10: Ah, j'étais chez moi, monsieur. J'étais dans mon lit.
11: Vous n'êtes pas sorti.
10: Ah non, pourquoi? Qu'est-ce qui vous arrive?
11: Ben écoutez, on a une plainte, là, hein, sur un animal. Vous voyez, monsieur...
10: Oui.
11: Il a une poule, ce monsieur.
10: Il a une poule?
11: Oui.
10: Oui.
11: Et elle a été sodomisée, violée par quelqu'un qui est venu avec un balai.
10: Un viol sur une poule?
11: Oui, avec un balai.
10: Ah ben alors, écoutez, je ne veux pas être méchante, mais faire ça à une poule, il faut quand même être pas vicieux, mais méchant.
11: Un peu vicieux, quand même.
10: Un peu sur les bords.
11: Et alors, figurez-vous qu'il y a une dame qui prétend vous avoir vu cette nuit rentrer chez vous à 3h10 ce matin, un balai à la main. Est-ce que vous avez un balai?
10: Un balai long, oui.
11: Un balai long?
10: Oui.
11: Voilà.
10: C'est avec un balai comme ça?
11: Oui.
10: Avec le manche?
11: Oui.
10: Eh ben, moi, je peux vous dire que c'est ni mon mari ni moi, pour la bonne raison que nous étions dans notre lit.
11: Alors, attendez.
10: Oh non, écoutez, je vous assure que ça me horrifie.
11: Ceci dit, madame, quand vous voyez un œuf, la taille d'un œuf...
10: Oui.
11: On peut comprendre que le balai passe hein, par le...
10: Oui, mais c'est pas la même chose, monsieur. Parce que je trouve qu'une poule, si elle fait un œuf, il s'ouvre tout seul en sortant l'œuf. Que si c'est quelqu'un avec un pied de balai, il force automatiquement et ça esquinte la poule.
11: Ben là, ça l'a esquinté.
10: Alors, je peux vous affirmer, monsieur, que je ne sais pas qui c'est cette dame qui a pu m'accuser, mais c'est une chose que je ne ferai jamais de mal à un animal.
11: Même avec un balai?
10: Pas plus qu'avec un balai, qu'avec un petit bouchon. Ah non! Ah non, pas... Ah non, non, là, c'est...
11: Pas plus avec un balai qu'un tire-bouchon?
10: Ah non! Oh, bah, mais ça va pas, non? Pourquoi un tire-bouchon? Mais ça va encore autre chose.
11: Parce que ça a été fait.
10: Avec un tire-bouchon?
11: Oui, sur un canard.
10: Oh mon Dieu, ben moi, je l'ai pas vu. J'ai pourtant le journal tous les jours, mais je l'ai pas vu. Oh mon Dieu.
11: Figurez-vous que ils ont violé un canard avec un...
10: Un tire-bouchon? Ah ben, je ne sais pas dans quel état il doit être il a été le canard, hein.
11: Et le tire-bouchon... ne fonctionne plus non plus.
10: M'en doute.
11: Alors, je repense, pardonnez-moi, je reviens sur la poule parce
10: oui,
11: que...
10: Oui, bien sûr.
11: En fait, ça a été assez atroce pour la pauvre bête parce que...
10: Non, sûrement.
11: Quand la dame lui a mis le balai, là, l'œuf qui était en train de se former dans le croupion de la poule...
10: Oui.
11: ...a été poussé.
10: Oh là là.
11: Et elle l'a sorti par le bec.
10: Oh mon Dieu, la pauvre bête.
11: Le pauvre bec, c'est au masculin.
10: La pauvre bête, je
11: ah
10: dis.
11: Oui, pardon, oui. Parce que,
10: ah non.
11: Le bec, c'est au masculin.
10: Mmh.
11: Et donc, le bec a tenu, c'est ouvert. Et ben figurez-vous que la poule n'a pas lâché l'œuf.
10: Ah ben, dis donc. Oui, alors là, on peut dire que c'est une martyre.
11: Vous vous rendez compte qu'un poussin va venir de cet œuf et qu'il ne saura jamais ce que sa mère a enduré.
10: Ah ben non, sûrement.
11: Pour qu'il vienne à la vie.
10: Mais je comprends pas, moi, les gens peuvent faire du mal à vos animaux.
11: Ce matin, dans notre département... 97 viols de poules depuis vendredi dernier.
10: Depuis vendredi dernier? Toujours avec un balai?
11: Toujours.
10: Mais les gens vicieux comme ça, ils font ça que la nuit, hein?
11: Les vicieux du balai et les vicieux du tire-bouchon.
10: Parce que, bon, ils vont aller un jour, les gens vont les voir.
11: Bon, qu'est-ce qu'il y a de pire? Celui qui fait ça avec un balai à une poule ou celui qui fait ça avec un tire-bouchon à un canard?
10: Oh, ni l'un ni l'autre n'est bon, hein? Mais j'ai peur qu'avec le tire-bouchon qui a un bout qui pique, ça doit courir de pire, hein?
11: Vous croyez?
10: Ah, je crois, oui.
11: Oui, parce que...
10: Avec un tire-bouchon, il y a quand même le bout de la vis qui est quand même pointu.
12: Oui.
10: Pour rentrer dans le bouchon, comment voulez-vous qu'il serait autrement? Ça passerait pas.
12: Oui.
10: Alors vous vous rendez compte que d'aller dans le croupion d'un canard, aussi bien que dans le cul d'une poule? Non, non.
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13: Oui, bonjour.
18: Bonjour monsieur, c'est bien le collège?
13: Oui.
18: Je voudrais savoir quand je peux passer pour installer des cabines téléphoniques dans la cour.
13: Installer des cabines téléphoniques.
18: Voilà, c'est ça, oui.
13: Vous êtes quoi comme organisme?
18: Les établissements Martin.
13: Oui, mais attendez, il faut peut-être leur accord.
18: Le raccord. Des raccords électriques, vous voulez dire des prises?
13: Non, leur accord.
18: Attendez, je vais prévenir mon beau-frère. Martin?
13: Oh putain.
18: Il leur faut des raccords.
13: Non, monsieur, vous m'entendez?
18: Le monsieur voudrait des raccords électriques.
13: Vous m'entendez? Je vous ai pas dit ça.
18: Ils ont pas de prise apparemment.
13: Monsieur, je ne vous ai jamais parlé de raccords. Je sais pas s'il y a des raccords dans le collège. Ou pas.
18: Ah oui, c'est mal fichu ça. Hein.
13: Allô, j'ai dit l'accord de mes chefs. Est-ce que vous comprenez le français?
18: On n'est pas aidé, hein.
13: Vous m'entendez?
18: Alors attendez, pas tout en même temps parce que là déjà je gère vos problèmes de raccord.
13: Je vous ai dit que je.
18: On des a raccords. Le monsieur insiste.
13: Monsieur, vous m'entendez?
18: Oui, excusez-moi.
13: Vous me laissez parler. Je ne vous ai jamais dit qu'il nous fallait des raccords. Je vous ai dit qu'il fallait l'accord.
18: Le truc c'est qu'on est obligé de vous les facturer en plus. Hein.
13: Mais monsieur, vous ne me laissez pas parler. La direction, je vous ai dit, je vous ai pas parlé de raccords.
18: Oui mais excusez-moi, c'est pas la direction qui m'a porter des fournitures.
13: Monsieur, je peux pas vous dire oui, vous venez cet après-midi.
18: Oui, très bien. Le monsieur me dit oui cet après-midi.
13: Bon, allez. Allô?
18: Ah, c'est pas le même. Bonjour monsieur.
13: Non du tout, c'est la gestionnaire. Je comprends pas pourquoi alors on vient me poser des cabines téléphoniques.
18: Les téléphones portables vont être interdits là, ils disaient bientôt dans les collèges.
13: Oui, non mais ça, nous on n'a pas commandé de cabines téléphoniques.
18: Non, c'est moi qui les ai commandées.
13: Ah non non monsieur, ça se passe pas comme ça. C'est le chef d'établissement qui demande.
18: Écoutez, je viendrai quand même à 15h au moins poser.
13: Non
18: les...
13: non, vous venez pas à 15h monsieur. Je vous dis non.
18: Peut-être que je peux voir ça avec le provisionnaire directement.
14: Allô, oui, bonjour monsieur.
18: Oui, bonjour madame.
14: Non, non, non, c'est pas madame, c'est monsieur.
18: Ça, c'est vous qui le dites.
14: Vous parlez au principal adjoint de l'établissement, monsieur.
18: Ah, adjoint, parce que j'aurais préféré le vrai principaliste.
14: Non, mais nous sommes exactement au même niveau et au même grade.
18: Bon, enfin, presque, vous êtes juste adjoint.
14: Non, monsieur, si vous connaissiez l'administration, vous sauriez que...
18: Adjoint, vous êtes quand même un petit peu en dessous.
14: Monsieur, j'ai pas le temps de vous expliquer les travers de l'administration, donc soit vous le prenez pour argent comptant, soit non. Cet après-midi, vous ne serez pas autorisé à rentrer dans l'établissement. Aucune cabine téléphonique n'a été commandée.
18: Alors si, parce que moi, je l'ai faite, la commande.
14: Avec qui avez-vous passé cette commande, monsieur?
18: Avec mon beau-frère?
14: Non, non, mais votre beau-frère, je n'en sais rien. Il n'y a que moi et monsieur, le principal, qui pouvons valider les commandes.
18: Voilà, c'est pour ça que si je pouvais parler au vrai principaliste...
14: Non, non, mais il n'y a pas une question de vrai.
18: Ce que je veux dire, c'est que comme vous êtes un cran en dessous, vous n'êtes pas décisionnariste.
14: Non, hein. Non, mais vous commencez à m'ennuyer avec vos crans en dessous, je ne suis pas un cran en dessous.
18: Non, mais je veux dire, en tant que subalterne, il ne vous dit pas peut-être...
14: Non, je ne suis pas subalterne, mais alors monsieur, vous m'ennuyez.
18: C'est le problème avec les sous-chefs, c'est qu'on peut pas...
14: Non, non.
13: Monsieur, il me semble que vous n'avez pas compris. Donc, dans quelle langue il faut que je vous le dise? J'ai la gestionnaire.
18: Ah, bah, vas-y, parce que j'étais avec le sous-chef, là, qui me disait que...
13: Non, c'est pas le sous-chef, monsieur. C'est les personnels de direction. Aussi bien lui que moi. Quand c'est pas le chef d'établissement, c'est nous qui dirigeons. On vous a dit non, c'est non.
18: Non, mais si je pouvais avoir quelqu'un qui vraiment a le pouvoir de décision, je pourrais peut-être...
13: Et dans ce cas-là, vous savez quoi? Vous appelez le ministère, vous demandez à parler au ministre.
18: Ah, bah, passez-le moi.
13: Oui, allez, d'accord.
18: Allô?
14: Monsieur?
18: Ouh là là, il y a arnaquage là.
14: Monsieur?
18: Non, mais j'entends bien que c'est pas le ministre, on m'a encore refourgué le sous-chef.
14: Monsieur, stop!
18: Non, non, mais vous essayez de m'arnaquifier.
14: Est-ce clair?
18: Et non, c'est pas madame Claire, c'est monsieur Martin.
14: Est-ce clair?
18: Oh, mais non, je vous dis c'est monsieur Martin.
14: Est-ce clair?
18: Oh, mais c'est dingue ça, non? Monsieur Martin, M-A-R.
14: Je rappelle la police et je fais tracer votre numéro de téléphone.
18: Eh ben moi d'abord.
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15: Bonjour.
17: Allô?
15: Oui.
17: Oui, bonjour madame. C'est la société Intérim?
15: Oui.
17: Bonjour, je vous appelle parce que je cherche un job.
15: Oui.
17: Et je voudrais savoir si vous aviez un job à me proposer.
15: En quoi?
17: N'importe quelle dimension.
15: Quelle est votre qualification?
17: Ben, disons que ça fait longtemps que je n'ai pas eu de job.
15: Ah. Vous êtes inscrit chez nous?
17: Mais pourquoi faire ça?
15: Pourquoi faire? Pour pouvoir vous vendre.
17: Mais moi, je veux pas de travail, je cherche un job.
15: Et vous cherchez quoi?
17: Un job?
15: Oui, j'ai bien compris.
17: Ah. C'est pas un travail.
15: Et c'est quoi alors?
17: Ben, un job. Un zobie.
15: Oui, mais ça veut dire quoi?
17: Mais et quand même, vous êtes une femme, vous savez ce que c'est qu'un job.
15: Mais si je vous pose la question, c'est que je sais pas.
17: Un zob, une tebie, vous voyez ce que c'est?
15: Non. Et c'est parce qu'il a des problèmes de ce côté-là qui se permet d'en parler comme ça.
17: Comment?
15: Ça, c'est ma collègue qui vous parle. Oui, bonjour, monsieur.
17: Bonjour, madame.
15: Ben, écoutez, je ne sais pas ce que vous lui dites, mais apparemment, moi, j'ai mis le haut-parleur à partir d'un moment où vous lui parlez de votre organe sexuel. Donc, écoutez, je ne sais pas exactement
17: Pardon
15: ce que vous recherchez en appelant chez nous. Nous sommes une agence de travail temporaire. Si vous êtes quelqu'un de sérieux et motivé.
17: Mais madame, oui.
15: D'accord.
17: Je sers un zob.
15: D'accord. Eh bien, écoutez, dans ce cas-là, vous venez vous inscrire.
17: Mais pour faire quoi ?
15: Eh bien, pour qu'on vous fasse travailler, monsieur. Il faut.
17: Mais je ne veux pas travailler, madame. Je sers un zob.
15: Ben alors, expliquez-moi ce que vous recherchez, parce que là, je ne vois pas du tout. Moi, dans mon...
17: Un zob ? Une bite ?
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0: Oui.
18: Oui, bonjour monsieur. C'est bien le salon de coiffurage ?
0: Oui.
18: Je vais passer parce qu'il faut que je mette des petites affiches fermeture exceptionnelle du salon sur la vitrine.
0: Oh, quel honneur ! Je vous ai rien demandé, moi.
18: Non, c'est parce que j'ai ma femme qui voulait venir chez vous et comme moi je veux pas qu'elle se coupe les cheveux, je lui ai dit que c'était fermé.
0: Ah non, non, non, moi je veux pas de ça, hein. Non, non, bah elle est quand même libre de faire ce qu'elle veut, je pense.
18: Oui, enfin tant que c'est pas capillaire, oui, mais enfin là, si vous voulez, je vais quand même pas la laisser se couper les cheveux alors qu'elle m'a pas vraiment demandé la permission.
0: Bah parce qu'elle faut demander, elle est pas libre de sa tête ? C'est grave, ça.
18: Bah, enfin, ça me semble normal.
0: Ah bah non, j'estime qu'elle est libre quand même de faire ce qu'elle veut de sa tête, hein. Elle va pas se retrouver quand même ratiboisée comme un homme, hein.
18: Ah, en plus.
0: Bah non.
18: Ah bah bravo, vous voulez la
0: ratiboiser. Non, je vous dis, je ne vais pas la ratiboiser, faites attention à ce que je vous dis.
18: Heureusement que j'ai dit que c'était fermé.
0: Ah non,
18: que...
0: non, je vous interdis ça, hein.
18: Comment ça ?
0: Eh bah oui, bah quand même, je suis libre, hein. Non mais c'est quoi votre cirque, là ?
18: Alors, c'est rien, c'est des affiches, il y a marqué fermeture.
0: Je vous dis que non.
18: Non mais j'ai mis pour cause divine.
0: Je ne veux pas. Un point, c'est tout. Là, autre chose encore. C'est quoi ce cirque là ?
18: Non mais alors attention, je fais pas ça à l'intérieur, je les colle sur la vitrine, vous voyez.
0: Mais je sais très bien, mais je ne veux pas. Non mais on met pas des papiers comme ça chez n'importe qui, sans son. Non non mais pour qui vous prenez là ?
18: Bah je suis quand même Monsieur Martin.
0: Oui mais qu'est-ce que ça peut faire, Martin ou Dupont ? Moi qu'est-ce que ça voulait que ça me fasse ? Moi je vous connais pas.
18: Comment ça Dupont ?
0: Non Dupont. Non mais oh, faites attention, ouvrez vos oreilles.
18: Oh là là, en plus. Allô ?
0: Vous êtes grave.
18: Ah, c'est un autre monsieur.
0: Alors là, on me l'avait pas faite, non mais vous vous rendez compte ? Je vais quand même pas mettre des panneaux fermés parce que votre femme n'a pas le droit de venir chez vous dans le salon de coiffure.
18: Oui, vous avez compris, c'est exactement ça.
0: Mais c'est pas possible. Attendez, vous êtes pas tout seul dans votre tête, monsieur, c'est pas possible.
18: Non, non, mais j'ai tout imprimé déjà, j'ai les feuilles.
0: Mais vous êtes pas bien, non ? Non, mais vous êtes fou, monsieur. Votre femme, vous lui dites qu'elle vient pas se faire couper les cheveux, elle vient pas se faire couper les cheveux, point final.
18: Oh, bah vous la connaissez pas, hein.
0: Eh bah vous me donnez son nom et puis moi je la refuse à la porte et puis c'est tout.
18: Oui, oui, je vois le truc.
0: Comment ?
18: C'est elle qui est derrière, non ?
0: Mais vous êtes malade, monsieur, mais.
18: Ouh là là, Martine !
0: Oh là là là là, bah là, attendez, vous avez un sérieux problème avec votre dame.
18: Ah, bah là oui, je crois qu'il y a effectivement un sérieux problème, c'est que vous êtes en train de la dissimulifier.
0: Je cache votre femme, non, mais.
18: Martine !
0: Et votre nom ?
18: Martin.
0: Non, mais c'est quoi votre histoire, là ? Alors, monsieur Martin, Martine, oui.
18: Oui,
0: non, mais...
18: ah bah passez la moi.
0: Si elle était là, je vous l'aurais passé, je me ferais pas chier comme je suis en train de le faire tout de suite, hein.
18: Oui, oui, oui, ça sent la complicité à plein nez.
0: Oh, vous êtes grave, vous. Hein.
18: Martine !
0: Oh.
18: Martine, je sais que t'es là !
0: Oui.
18: Ah.
0: Non, mais vous êtes, non, mais ça va pas, non ?
18: Martine, te voilà.
0: Et votre femme, elle est pas dans mon salon, mais vous êtes malade ou quoi ?
18: Martine, qu'est-ce qui te prend, voyons ?
0: Il y a pas de Martine.
18: Enfin, Martine, c'est moi, c'est Martin.
0: Non, mais non, mais ça va pas ou quoi ?
18: Non, mais
0: Mais vous vous prenez pour qui ?
18: Je me prends pour le mari de ma femme.
0: Mais c'est qui votre femme ?
18: Mais c'est toi, Martine.
0: Martine qui ? Martine quoi ?
18: Martine Martin.
0: Mais n'importe quoi. Espèce de blaireau, va. Je suis en train de coiffer une dame, je suis en train de m'énerver.
18: Martine, voyons, tu n'as jamais coiffuré personne.
0: J'ai pas de Martine dans mon salon, d'accord ?
18: Martine,
0: alors,
18: je te reconnais.
0: Soit vous venez tout de suite, que je vois la gueule que tu as, ou soit vous arrêtez de m'appeler, ou j'appelle les flics.
18: Non, mais dis donc, Martine.
0: Mais Martine, pauvre con, y a pas de Martine.
18: Oh, okay, bah bravo, les gros mots, Martine, dis donc.
0: Ouais, bah Martine, c'est ce qu'elle dit, va te faire foutre.
12: Allô ?
17: Allô ?
12: Oui ?
17: Bonjour, monsieur.
12: Bonjour.
17: Je vous appelle parce que, voilà, j'ai besoin d'acheter des tampons.
12: Oui ?
17: Je voudrais savoir à quel prix.
12: Ah, il faut se déplacer, on dit pas comme ça.
17: Oui, mais non, mais moi j'en ai besoin pour l'année, voyez-vous.
12: Oui, mais il y a combien de lignes ?
17: Des lignes, des fils, vous voulez dire de combien de boîtes de tampons ?
12: Non, de lignes, de lignes.
17: Bah, ce que vous appelez la ficelle, quoi.
12: Oui.
17: Ah, la ficelle, oui. Bah, ça veut dire une ficelle par tampon. Moi, j'en consomme quand même pas mal, parce qu'à mon âge, on a des fuites, hein. Ça fait à peu près une trentaine par mois. Il m'en faut entre 300 et 400.
12: Ah, mais vous voulez quoi exactement ?
17: Des tampons.
12: Mais on ne fait pas ça. Nous, c'est les tampons, on fait les tampons pour... c'est pour mettre les factures ?
17: Ah non, c'est pour mettre entre mes jambes.
12: Ah, mais on ne fait pas ça, nous. Là, on fait des clés minutes, nous.
17: Des quoi ?
12: Des clés.
17: Mais pourquoi ils disent des tampons, ils mettent dans le bottin ?
12: Non, mais c'est des tampons, c'est pour mettre derrière les factures, c'est latex.
17: Ah ben du latex, voilà, ça peut aller le latex aussi.
12: Non, c'est pas ça, non. Non, on fait pas ça, il faut aller à la pharmacie.
17: Oh, vous pouvez pas me dépanner.
12: Ah mais non, papa, nous on fait des clés minutes, on fait des clés.
17: Je vois pas ce que je vais faire avec des clés minutes.
12: Oh.
17: Merci.
12: Allô ?
17: Oui, bonjour monsieur.
3: Bonjour.
16: Monsieur Lamolle à l'appareil.
3: Oui.
16: Oui, apparemment, ma femme n'a pas bien compris ce que vous lui disiez, parce qu'en fait, elle a besoin de tampons hygiéniques, parce qu'elle a des fuites.
3: Oui, mais nous, c'est un magasin avec les minutes. On fait les tampons, mais les tampons, c'est pour les tampons à texte.
16: Voilà, c'est ça, des tampons à sexe, c'est ça.
3: Mais non, là, c'est un magasin avec les minutes. On fait pas les tampons pour mettre entre les jambes.
16: Vous m'avez dit des tampons à sexe.
3: Non, mais non. Là, c'est un magasin avec les minutes. On fait pas de tampons à sexe, nous. Nous, c'est clés minutes. On fait des clés.
16: Comment?
3: Oh, merde.
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19: Crousse, bonjour.
18: Oui, bonjour, monsieur. Je suis bien en Crousse.
19: Je suis une dame, monsieur, mais c'est pas grave.
18: Ah, je suis pas au Crousse, pardon.

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3: Carte, un faux certificat de scolaire.
4: Non,
3: mais il faut qu'on trouve une magouille.
4: Non, mais il n'y a pas de possibilité de magouille, monsieur. Hein.
3: J'ai pensé à autre chose.
4: Mais vous n'avez rien pensé, monsieur.
3: Si, si.
4: On va s'arrêter là pour aujourd'hui.
3: Monsieur, si on prend une carte d'un vrai étudiant.
4: Non, monsieur.
3: On prend un vrai étudiant avec une vraie carte, mais moi je me mets un masque qui copie la tête de l'étudiant.
4: C'est pas possible, là je vais vous passer le régisseur. Hein.
3: Ah, merci.
4: D'accord. Oui, bonjour.
3: On devait me passer Régis.
4: Régis ?
3: Oui, on m'a dit, je vous passe monsieur Régis, sœur.
4: Régis, sœur, monsieur.
3: Oui, voilà, Régis.
4: Hein, vous patientez, monsieur, je vous le passe.
3: Merci.
5: Oui, bonjour, monsieur. Le régisseur.
3: Monsieur Régis ?
5: Non, le régisseur.
3: Ah bah, on m'a dit qu'on passait Régis, je comprends.
5: Bon, allez, va pour Régis. Quel est votre problème ?
3: Oui, alors, en fait, c'est pour un logement étudiant.
5: Oui.
3: Il faut que je fasse une carte d'étudiant.
5: Non, nous, on délivre pas de carte d'étudiant.
3: Non, moi, j'ai juste besoin de faire une photocopie, en fait, puisque moi-même, n'étant pas étudiant...
5: Mais une copie de quoi, si vous avez pas... Pour avoir à faire une copie, il faut un original. Si vous
3: voilà, et bah, c'est pour ça, il faut que vous me fournissiez un original.
5: Non, on n'en fera pas.
3: Bah si.
5: Non.
3: Bah si.
5: Bah non, c'est non.
3: Bah pourquoi ?
5: Bah je vous dis que c'est non.
3: Allez.
5: Non.
3: S'il te plaît.
5: Non, c'est non.
3: Je peux t'appeler Régis ?
5: Pas question.
3: Monsieur Sœur ?
5: Non. Il faut être étudiant.
3: Oui, mais ça je le suis pas.
5: Oui, non, mais justement, donc c'est foutu. Vous pouvez pas avoir de chambre.
3: On ferme les yeux.
5: Non, on fermera pas les yeux. Non, ça marche pas comme ça.
3: Et avec une coloc alors ?
5: Non.
3: Parce que je me disais, je peux peut-être me mettre en coloc avec une étudiante qui sera en solo.
5: Non, il y a pas de colocation qui existe chez nous.
3: Mais même une moche, ça me dérange pas.
5: Oui, allez.
3: Régis.
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6: Bonjour.
7: Oui, bonjour, c'est bien le bar.
6: Oui.
7: Oui, bonjour madame, monsieur de la place à l'appareil, directeur de l'école Saint-Véron.
6: Oui.
7: Aujourd'hui, c'est la journée de prévention de l'alcoolisme dans les écoles. Nous sommes réunis dans la salle de classe avec les élèves.
6: Oui.
7: Voilà, donc les élèves vous écoutent, ils vous disent bonjour. Je ne sais pas si vous les entendez.
6: Je les ai entendus, oui.
7: Les enfants, nous sommes avec une dame qui donne donc de l'alcool à ses clients. C'est ses clients qu'on appelle des alcooliques.
6: Ah bah oui. Hein.
7: C'est la bonne réponse. Il y a un élève, oui Jean-Pierre. Jean-Pierre nous demande si vous vous sentez responsable des multiples cirrhoses.
6: On ne peut pas être responsable parce que j'estime que chaque être humain est responsable de sa personnalité.
7: Et en l'occurrence de son foie. Donc vous faites souffler, évidemment, dans le ballon avant de...
6: On ne fait pas souffler, vous savez, il y a des signes. Hein.
7: Ah, alors, voilà, les enfants, c'est ce que je vous expliquais tout à l'heure. Les signes précurseurs avant-coureurs de l'état alcoolique. Quels sont-ils, par l'ordre d'apparition sur le visage ?
6: La rougeur, déjà, du visage, les yeux troubles, le tremblement des mains.
7: Ah, il y a Simone, oui, Simone. Il y a la petite Simone qui dit que son père, c'est comme ça aussi qu'elle reconnaît son père le soir quand il rentre à la maison.
6: Vous savez, il y a des personnes qui sont alcooliques à très faible niveau. C'est-à-dire, dès qu'ils boivent deux verres, ils sont sous. J'estime que vraiment, l'alcoolisme, c'est celui qui boit chez lui et en cachette. Et voilà. Qui après va dans les bars, bien sûr, pour se finir. Hein.
7: Voilà. Se finir en beauté ou se finir en...
6: Oh, généralement, vous savez, c'est pas bien beau, quelqu'un qui est rond.
7: Ouais, comment on pourrait le qualifier ?
6: D'épave.
7: Une épave. C'est comme ça que Didier voit d'ailleurs son père. Et le père de Didier, vous le connaissez peut-être, il vient souvent chez vous, dit le petit... Oui, tu vas souvent dans ce bar-là. Et il rentre toujours sous.
6: Il vient souvent chez moi ?
7: Oui.
6: Il rentre toujours sous.
7: Oui, c'est ça Didier ?
6: Alors, je ne sais pas qui est son papa.
7: C'est un monsieur qui est assez rouge du visage.
6: Je ne pense pas le connaître, hein.
7: Oui, on dit qu'il tremble un peu.
6: Il tremble. Et qu'est-ce qu'il fait son papa comme métier ?
7: Il est chauffeur de taxi.
6: Ah !
7: Voilà. Alors, les enfants, est-ce que vous avez d'autres questions à poser à madame ?
6: Mais si vous saviez que dans les grandes surfaces, de voir les jeunes acheter ce qu'on peut voir acheter, c'est atroce.
7: Oui, c'est ce que disait le petit Bernard. Il disait que son cousin avait acheté dans une grande surface un survêtement atroce. C'est vrai, vous avez raison, madame.
6: Mais oui.
7: C'est moche, un survêtement moche.
6: Et c'est pas beau.
7: Et c'est pas beau.
6: Non.
7: Bleu en bas, bleu fluo et rose en haut. Pour un garçon, c'est...
6: C'est moche, hein. Disons que ça se demandait...
7: S'il n'avait pas bu avant.
6: Un haut de survêtement rose, ça donne déjà l'idée que le gamin veut...
7: Veut boire.
6: Voilà. Et il boira.
7: À quelle heure
6: Comment ?
7: À quelle heure a-t-il déjà bu, d'après vous
6: Ou vous savez, il y en a qui boivent à toute heure, hein.
7: Voilà.

0: Donc, madame, d'après vous, non au survêtement rose.
1: Écoute. Vraiment non. Non au survêtement rose.
0: Pourquoi ?
1: Parce que c'est une ligne qui peut prouver que l'enfant a envie de boire. Et qu'il a bu peut-être déjà.
0: À quoi reconnaît-on, madame, un enfant qui a bu 4 litres de vin rouge cul sec ?
1: Bah, il titube déjà.
0: Non, puis surtout, qu'est-ce qu'il a sur lui ?
1: Un survêtement rose.
0: Avec des poils ou sans poils ?
1: Ah non, il n'y a pas de poils. Non.
0: Voilà, les enfants vous applaudissent. Je ne sais pas si vous les entendez.
1: Oui, je les entends, en effet. Merci les enfants. Ah oui, ça fait plaisir, hein ? Ça fait énormément plaisir, monsieur. Eh bien, écoutez, je vous remercie. Je remercie énormément les enfants. Merci les enfants.
0: Madame, figurez-vous que parmi tous ceux qui vous applaudissent, il y en a un qui a un survêtement rose.
1: Eh bien, d'après moi, il faut qu'ils disent non à tout ça.
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4: Allô ?
5: Bonjour monsieur, c'est bien le marchand de chaussures ?
4: Oui.
5: Monsieur Martin à l'appareil, association des commerçants indépendantistes de Martinville.
4: Oui.
5: Avec les membres de l'association, on vous a désigné garantisseur pour l'ensemble des commerçants.
4: Qu'est-ce que c'est un garantisseur ?
5: Un garantisseur, bah c'est celui qui s'occupe du garantissage quand il y a des petits soucis de trésorerie.
4: Qu'est-ce que c'est ça ? Je comprends rien.
5: En clair, si vous avez un collègue qui est un peu juste pour payer ses impôts, vous le garantissagez en avançant les sous.
4: Ouais, d'accord.
5: D'accord, donc je valide.
4: Ah non. Vous validez rien du tout, hein ?
5: Bah vous m'avez dit d'accord.
4: Oui, non, j'ai compris ce que vous me disiez, mais je valide pas, je vais pas payer pour quelqu'un d'autre.
5: Hein. Cela dit, pas besoin de valider puisqu'on vous a déjà désigné.
4: Ah non.
6: Allô.
5: Bonjour madame.
6: Monsieur.
5: Si vous voulez.
6: Ouais.
5: Donc c'est bon, pas besoin de valider.
6: Mais on me met dans un truc que ça m'intéresse pas.
5: Non mais que ça vous intéresse pas, mais
6: y a
5: que.
6: Y a pas de nom mais je suis nulle part.
5: Bah oui, mais qu'on a voté pour vous.
6: Mais on a voté, moi je me suis pas présenté.
5: Oui, alors justement, on ne vote que pour des gens qui ne se présentent pas parce que personne veut faire garantisseur.
6: Mais je m'en fous que vous ayez voté, moi j'ai rien demandé, donc vous m'enlevez de cette connerie, moi vous votez.
5: Dans ce cas, il aurait fallu que vous votiez contre, mais là.
6: Il fallait venir voter contre, mais vous foutez de ma gueule ou quoi?
5: Oui, bien sûr.
6: Vous m'engagez dans quelque chose, sans mon concertement. Donc non, je suis garantisseur. De personne, moi.
5: Non mais c'est ce que je disais, il n'y a pas besoin de votre concertement pour être garantisseur. Vous êtes juste là pour soulager les collègues qui sont un peu justes.
6: Soulager de quoi financièrement ?
5: Voilà, oui, rapport à l'argent. S'il y a des hausses d'impôts par exemple.
6: Et je m'en fous, j'avancerai rien du tout à personne.
5: Ah oui, mais alors attention, parce que en tant que garantisseur, si vous n'avancez rien, on vous rembourse rien.
6: Mais garantisseur ou pas garantisseur, je m'en tape. Je donnerai rien à personne et on vous remboursera pas. Mais parce que je donnerai rien.
5: Eh oui, c'est ça. Donc ce qu'on peut faire.
6: Non, il n'y a rien à faire.
5: Mais si.
6: C'est clair ou pas ?
5: Non, mais je vous explique.
6: Non, mais est-ce que c'est clair ou pas ?
5: Non, mais pardon.
6: Non, il n'y a pas de pardon. Est-ce qu'on s'est bien compris ? Est-ce que c'est bien rentré dans votre tête ?
5: Oui, non, j'ai bien compris, mais si vous m'interruptionnez tout le temps, je peux pas vous expliquer ce qu'on va faire.
6: Il insiste, hein, en plus. Il insiste, il n'y a rien à faire. Hein.
5: Bah, il s'excuse, mais il était encore en train de vous parler.
6: C'est qui le patron ici ? C'est qui le patron dans ma société ?
5: Bah, c'est moi.
6: Le patron de ma société, c'est vous ? Ça m'étonnerait.
5: En tant que patron de l'association des commerçants indépendantistes, je suis quand même votre supérieur.
6: Ouais, bien sûr, ouais. Alors là, vous, mon supérieur, il manquait plus que ça. Hein. Ça fait 10 ans que j'ai la société. L'association des commerçants, je n'ai jamais entendu parler. Et là, d'un coup, vous arrivez au bout de 10 ans, et vous me dites que je suis votre supérieur.
5: Voilà, on est bien d'accord.
6: Non, que ce soit Blinker. Hein.
5: Comment ça, que ce soit Blinker ?
6: Que ce soit bien clair.
5: Dans ce cas, je vous mets juste pour la moitié du garantissage.
6: Y a pas de la moitié, mais vous comprenez pas ou quoi quand je vous parle ?
5: Non, mais je vous mets juste demi-garantisseur.
6: Il existe.
5: Oh, c'est pas son genre.
6: Lui, il aurait compris, il faut peut-être y parler chinois, je crois.
5: Tiens, comment ça, chinois ?
6: Mais je parle français, vous comprenez pas depuis tout à l'heure. Alors, est-ce qu'il faut que je vous parle chinois pour que vous compreniez ?
5: Oh non, mais c'est bon, ça y est, j'ai compris.
6: Ah, donc je vous dis quoi depuis tout à l'heure ?
5: Bah, vous me dites que vous êtes un commerçant chinois.
6: Mais il aurait compris.
5: Oh bah si, déjà avec l'accent, j'aurais dû me douter.
6: Ah oui, il est con, celui-là. Effectivement.
5: Il est con, mais il vous entend quand même.
6: Mais moi, je m'en fous, moi. C'est quoi votre nom, vous ?
5: Monsieur Martin.
6: Martin comment ?
5: Martin.
6: Martin comment ?
5: Bah, Martin.
6: Non, mais Martin comment ?
5: Bah, Martin.
6: Martin comment ?
5: Martin.
6: Ouais, il est même pas capable de dire son nom.
5: Ah, je viens de récupérer les chiffres pour la hausse d'impôts qui arrive, là.
6: Non, mais je m'en fous.
5: Au pire du pire, vous devrez avancer 30 milliards d'euros.
6: Ah, je m'en bats les couilles des 30 milliards. Il est fou, lui.
5: Et puis en plus, comme vous êtes demi-garantisseur,
6: non.
5: Pour vous, au pire, c'est 15 milliards.
6: Vous me mettez pour rien du tout.
5: Si ça vous arrange, vous nous donnez 5 milliards d'euros tout de suite et on fait les 10 milliards qui restent à la fin du mois.
6: Bon, allez.
7: Bonjour.
8: Oui, bonjour, c'est la maison de retraite.
7: Oui.
8: Oui, bonjour, je souhaiterais parler à la directrice, je vous prie.
7: Elle n'est pas là ce matin.
8: Ah, vous pouvez lui transmettre un message parce que c'est assez urgent.
7: Oui.
8: Donc moi, d'accord. Je suis monsieur Bernard Tubulure, la société déambulateur aérodynamique.
7: Ouais.
8: Nous faisons des expérimentations en ce moment pour connaître le coefficient de pénétration dans l'air des personnes âgées avec des déambulateurs aérodynamiques.
4: Hein.
8: Et on a besoin de volontaires, donc des personnes âgées.
4: D'accord.
8: Ils vont être propulsés dans un caisson avec donc leur déambulateur à 155 km/h.
4: Ouais.
8: Ils vont prendre 5G. Nous avons une assistance médicale, hein, évidemment, de réanimation.
4: Quand vous dites 150 km/h dans un caisson, c'est la propulsion de...
8: La personne âgée.
4: Oui.
8: Le petit vieux, quoi. Hein,
4: oui, oui, oui.
8: Rentre dans le caisson accroché au déambulateur.
4: Oui.
8: Là, il est propulsé donc par la force de notre mécanique.
4: Oui.
8: À 155 km/h dans un sas.
4: Hein.
8: Donc il nous faut des personnes de plus de 80 ans.
4: D'accord.
8: Ça, c'est la première étape. Hein.
4: Oui.
8: Ensuite, il y a le deuxième caisson.
4: D'accord, toujours en caisson.
8: Donc le petit vieux est accroché au déambulateur.
4: Oui.
8: Il est propulsé à 520 km/h dans un mur.
4: Oui.
8: Et donc là, évidemment, tout de suite, le service de réanimation de notre société réanime la... Enfin, si c'est possible... Le petit vieux.
4: D'accord.
8: Et en fait, après ça,
4: ouais.
8: On vérifie que le déambulateur a bien tenu le choc.
4: Mais c'est, il faut contacter peut-être des familles, je ne sais pas si...
8: Vous ne pouvez pas savoir le nombre de familles volontaires.
4: Ah oui ?
8: Parce que ce qu'il y a derrière, mais c'est souvent l'héritage. Ah bah oui, il y a l'héritage quand même derrière.
4: Ça me paraît étonnant tout ça, parce que bon...
8: Pour notre premier déambulateur, on a fait donc 17 expériences comme ça. Bon, on a eu 17 décès. Mais je peux pas vous le dire, le bonheur des familles. Hein.
4: Ah bon ?
8: Les familles étaient tellement contentes qu'elles nous ont envoyé les autres de leur famille, les autres petits vieux.
4: Ah bon ? C'est presque choquant.
8: Oh, vous savez, tant qu'on peut faire avancer la science...
4: Non mais bon, oui, bien sûr, oui, mais bon, de réagir comme ça, c'est... Après, hein, c'est chacun qui voit.
8: Si vous avez vous-même dans votre famille des...
4: Non mais c'est pas la peine.
8: Non mais bon, des personnes âgées, hein.
4: Oh ouais, non, je trouve... Non, c'est...
8: Ah bon, je vous dis ça...
4: Bah si, aider la science, évidemment, bien sûr. Mais je pensais pas qu'on pouvait être ravis de...
8: Donc nous, on aurait besoin de 3 petits vieux.
4: D'accord.
8: En fait, là. Dernière chose quand même, attendez que j'oublie pas... Ah oui, alors, pas de prothèse. Pas de bridge, dentier...
4: Oui, bien sûr, appareil auditif, choses comme ça.
8: Et surtout, pas d'anus artificiel. On avait oublié ça lors des premières expériences... Ben vous aurez vu l'état du sas.
4: Ah oui, d'accord.
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3: Bonjour.
5: Bonjour madame, c'est bien la cave coopératiste ?
3: Oh oui, c'est ça, mais c'est monsieur.
5: Oui, c'est ce que je disais. Monsieur Martin à l'appareil, de la Tombola Martin.
3: Oui.
5: Vous connaissez la Tombola Martin ?
3: Je vais pas vous mentir, non, je l'ai pas en tête.
5: Bon,
3: là.
5: La Tombola Martin, vous savez, avec la petite chanson ?
3: Non, je suis désolé, moi je connais
5: Tombola
3: pas.
5: Tombola Martin, Tombola Martin.
3: Ben, je ne vois pas.
5: Tu la connais forcément.
3: Non, je sais pas.
5: Tombola Martin, Tombola Martin.
3: Non, j'ai jamais entendu, je
5: sinon
3: sais pas.
5: Tu passes pour un gland.
3: Ben,
5: Tombola Martin.
3: Monsieur, écoutez-moi, je connais pas la Tombola Martin.
5: C'est pas grave, ça arrive à tout le monde, je vous explique.
3: Ouais.
5: On est une Tombola sur Internet et aujourd'hui, on a fait gagner des bons d'achat dans votre enseigne.
3: Mais ça a été vu avec mon patron.
5: Non, pas du tout.
3: Bah, je pourrais pas les accepter, hein.
5: Et pourquoi ?
3: Je peux pas me permettre, s'il n'est pas au courant, d'accepter un bon.
5: Ah, bah dans ce cas, à la place, vous donnez de l'argent.
3: Mais non, je vais pas faire ça.
5: Mais si, moi j'ai offert des bons de 100 €, donc quand vous avez un gagnant qui vient, hop, vous lui filez 100 balles.
3: Mon patron n'est pas au courant. Je vais pas prendre dans la caisse 100 € donnés à vos clients.
5: Non, mais vous le faites discrètos, le patron ne saura pas.
3: Non, mais vous, excusez-moi monsieur, vous comprenez. Enfin, vous entendez ce que vous dites ? Le patron ne saura pas, du coup on s'en fout, mais je peux pas faire ça monsieur, c'est un...
5: Ah bah ça je vous le fais pas dire, je suis bien d'accord.
3: Bon, pourquoi vous me dites de faire ça monsieur si vous êtes d'accord avec moi que c'est pas faisable ?
5: Ah non, je suis d'accord avec vous que le patron ne saura pas et que donc on s'en...
3: Bien sûr que non monsieur, je peux pas me permettre de sortir de l'argent et pas le dire à mon patron.
5: Ça va, vous allez pas me dire qu'il fait les comptes non plus.
3: Mon patron ne fait pas les comptes.
5: Ah bah on est bien d'accord.
3: Monsieur, vous dites que mon patron fait pas les comptes, vous me demandez de sortir de l'argent de la caisse.
5: Chut, pas trop fort, on va se faire griller.
9: Oui, bonjour.
5: Ah, bonjour madame.
9: Moi, je donne rien du tout.
5: Si, en tant que donationneur officiel de la Tombola Martin.
9: Ah, mais moi, je participe pas à ce truc-là, moi, je m'en fous, moi. Moi, ils ont rien.
5: Ah oui, mais ça, fallait l'indiquer sur le site de la Tombola Martin.
9: Pourquoi vous voulez que j'aille sur le site de la Tombola Martin ? Qu'est-ce que je vais aller faire là-dessus ?
5: Eh ben, faut que vous y allez pour vous inscrire sur la liste des non-donateurs.
9: Mais on peut pas s'inscrire pour dire non. Vous avez joué ça ou...
5: Alors, j'ai dû jouer ça sur le site de la Tombola Martin.
9: Mais moi, j'en ai rien à faire de la page Tombola Martin. Pourquoi vous voulez que j'y aille faire un truc de n'importe quoi ? Pourquoi je voulais que j'y aille ?
5: Si vous y allez sur le site internet, vous allez pouvoir vous inscrire pour pas donner des bons cadeaux.
9: Et pourquoi vous y allez sur internet ?
5: C'est ce que je vous dis. Je veux que vous y allez pour vous inscrire.
9: Bah Bah non, ça n'a rien à foutre de ça. C'est vous qui faites ça. Moi, je connais personne, je fais rien.
5: Vous connaissez quand même la Tombola Martin.
9: Mais je m'en fous de la Tombola Martin. Qu'est-ce que j'en ai à foutre?
5: Monsieur, Tombola Martin, Tombola Martin.
9: Ça n'a rien à foutre de ça.
5: Je suis sûr que t'en as quelque chose à foutre.
9: Hein?
5: Tombola Martin, Tombola Martin.
10: Allô?
5: Ah, c'est monsieur.
10: Non, c'est madame.
5: Admettons.
10: Bah, alors, c'est quoi cette arnaque? On n'est même pas au courant que la Tombola Martin existe.
5: Comment ça, vous ne connaissez pas la Tombola Martin?
10: Bah, je ne la connais pas. Vous pouvez me dire Martin Durand, Dupont, Ducon, si vous voulez.
5: Ah non, d'accord. En fait, vous confondez avec nos collègues de la Tombola Ducon.
10: Non.
5: Mais si, eux, c'est Tombola Ducon.
10: Attendez, on s'en fout de la Tombola Martin. Elle peut s'appeler aussi Tombola de merde, on s'en fout.
5: Bah non, vous imaginez? Tombola de merde, Tombola de merde.
10: On s'en fout du nom de la Tombola. Je ne vais pas, moi, assister à une Tombola auquel je n'adhère pas du tout.
5: Bon, écoutez, vous voyez avec les gagnants.
10: Vous voulez vos gagnants.
5: Non, je m'excuse, on leur a filé des bons de 100 balles, c'est pas
10: non,
5: pour...
10: Non, mais qui nous... A, qui on? On est un con, donc qui est on?
5: Ah bah c'est moi le con, merci beaucoup.
10: Bon, bah, écoutez, excusez-moi, quand on dit on a forcément l'accord de la tierce personne, point.
5: Oui, eh bien j'ai l'accord de mon chef, Monsieur Martin de la Tombola Martin.
10: Mais c'est qui ce Monsieur Martin de la Tombola Martin?
5: Ah bah je vous le présente tout de suite.
10: Eh bah allez chercher.
5: Non, alors je vais vous le présenter en chanson.
10: Je m'en fous, monsieur.
5: Qui est Monsieur Martin? C'est le grand patron.
10: Alors,
5: le chef de tous les Martins.
10: Tombola Martin, Tombola Martin, Tombola
5: où,
10: Martin.
5: Et où là, et où? 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
11: La mascotte, bonjour.
12: C'est bien la crêperie?
11: Oui.
12: Oui, bonjour madame, monsieur le baron de la place à l'appareil.
11: Oui.
12: Je souhaiterais savoir s'il était possible de réserver pour ce soir.
11: Oui, pour combien de couverts?
12: Un.
11: Un?
12: Nous sommes un.
11: D'accord.
12: Nous voudrions dîner en tête à tête avec moi-même, mais pourriez-vous nous mettre deux couverts pour un, je vous prie?
11: Oui.
12: Et si cela ne vous dérange pas, nous serons nus.
11: Oui. C'est quoi ce truc-là, là?
12: Ah d'accord, on fait des manières. Ah voilà, on n'aime pas les bourgeois.
11: Non, pas du tout, mais...
12: Eh ben voilà, c'est toujours pareil. Monsieur le baron a besoin d'arriver tout seul, de manger en tête à tête, à poil sur sa table, et voilà, on l'aime pas. C'est quoi ce truc-là, et comment, et pardon, et j'ai pas le droit de manger à poil. Je peux pas prendre une crêpe tout seul à poil. Pourquoi? Au nom de quoi? C'est quoi? Ça vous dérange pas?
11: Bah moi personnellement non. Hein.
12: Bon bah alors, à 9h.
11: Bah je sais pas, c'est un petit peu... Attendez, je vais vous passer mon mari.
13: Allô?
12: Oui, bonjour monsieur.
13: Bonjour.
12: Monsieur, c'est le responsable de la crêperie je pense. Hein?
13: Oui, tout à fait, oui.
12: Oui, bonjour monsieur le baron de la place à l'appareil.
13: Oui.
12: J'ai demandé à votre femme s'il était possible de réserver pour ce soir. Elle m'a dit oui, je lui ai dit que nous serions un...
13: Oui.
12: Je lui ai demandé si je pouvais dîner en tête à tête avec moi-même, donc si je pouvais avoir deux couverts pour un. Elle m'a toujours dit oui.
13: Oui.
12: Je lui ai dit que j'arriverais tout seul vers 21h, ça ne l'a pas dérangé.
13: Oui.
12: Et je lui ai dit que je viendrais manger nu.
13: Oui.
12: Et ça, tout d'un seul coup, elle a pris la mouche et elle n'a plus voulu.
13: Oui.
12: Pourquoi donc?
13: Bah, parce que vous allez venir manger à poil à la maison.
12: Bah, écoutez, monsieur, quand même, je suis seul. Je peux faire ce que je veux, je ne dérangerai aucune personne à ma table.
13: Non, mais bien sûr, mais je suis tout à fait d'accord avec vous, et puis vos opinions, c'est pour vous.
12: Donc je viendrai à 21h.
13: Ouais, mais pour à poil, bien sûr.
12: Ah, si, monsieur, aussi.
13: Non, ben vous ne rentrerez pas, c'est tout.
12: Mais attendez, je ne rentre pas à poil, comme vous dites, dans une crêperie. Non. Je rentre habillé, je me déshabille une fois que j'ai posé mes affaires.
13: Ah ouais, d'accord. Ah, ben, vous sortirez, c'est tout.
12: Bon, si par contre, est-ce que vous pourriez accepter que je vienne donc habillé, hein?
13: Oui, bien sûr, oui.
12: Mais que ensuite, quand je m'installe à ma table, je mange les crêpes nues, hein, mais avec... Je pourrais mettre une crêpe sur mon sexe.
13: Non, c'est pas possible, ça, monsieur.
12: Mais pourquoi?
13: Ah, mais je serais tout à fait d'accord de vous accueillir si tout le monde était à poil dans la... Même moi, le premier, si je peux me trouver un coin pour me mettre à poil quand il fait beau ou un truc comme ça, je suis le premier à le faire. Mais bon, bah, devant les gens, non, j'évite, quoi. Vous comprenez ce que je veux dire?
12: Même une crêpe saucisse.
13: Même une crêpe saucisse,
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10: Oui.
5: Oui, bonjour monsieur, je suis bien en bas.
10: Madame, je suis une femme, merci.
5: Oui, bon, bah, si vous voulez, admettons.
10: Bonjour monsieur, tu sais.
5: Comment ça, tu sais? Ah, on se tutoie.
10: On se tutoie. Non, je parle à ma sœur à côté. Mais vous êtes qui?
5: Monsieur Martin, je suis le fondationneur du mouvement des tabliers bleus.
10: Peut-être, ça me dit quelque chose.
5: On est pour l'abolification des taxes sur les consommations dans les bars.
10: Au revoir.
5: Comment ça, au revoir?
10: Je suis en train de travailler, monsieur, vous appelez dans un bureau de tabac.
5: Oui, mais enfin, c'est pas une raison pour me dire au revoir.
10: Mais je suis en train de vendre des cigarettes en même temps, monsieur. Donc je suis avec des clients, c'est pour ça que je peux pas.
5: Ah, bah, faites comme si j'étais pas là, faut pas se gêner.
14: Mais qu'est-ce qu'il a, monsieur? Mais vous êtes qui? Bon, vous savez quoi? Vous êtes avec la patronne, voilà, vous venez...
15: Oui, enfin, vous êtes soi-disant la patronne.
14: Je suis soi-disant la patronne, maintenant. Attendez, je vous passe ma sœur, parce que là, je peux pas, moi. Allô?
15: Oui, allô?
14: Oui.
15: Oui, excusez-moi, j'avais un monsieur, là, qui soi-disant...
14: Non, il n'y a pas de monsieur, c'est ma sœur que vous aviez. Donc déjà, vous êtes qui?
15: Monsieur Martin, donc moi, c'est ce que j'ai expliqué. Je représente l'association des tabliers bleus.
14: Les tabliers bleus, après les gilets jaunes et les foulards rouges, maintenant, c'est les tabliers bleus.
15: Exactement, oui, voilà, c'est ce que j'essayais d'expliquer à l'autre, là.
14: Et l'autre, déjà, elle a un prénom, c'est ma sœur, c'est la responsable du bar. Donc nous, on a autre chose à foutre que de vous entendre avec vos tabliers bleus, là, vos trucs, vos conneries, et de parler comme ça de ma sœur.
15: Bref, j'ai annoncé sur Internet comme quoi j'organise un rassemblement dans votre bar.
14: Vous avez annoncé sur Internet que vous faisiez un rassemblement chez moi sans me demander à moi, c'est mon établissement?
15: C'est ça. Alors tant que j'y suis, je vais venir pour vous coller quelques affiches aussi.
14: Vous prenez des décisions à la place des patrons, là ça va pas du tout. Et en plus de ça, vous manquez de respect. Donc,
15: oh bah tiens, c'est la meilleure. Alors tiens, c'est l'autre qui me dit que je lui manque de respect.
14: C'est l'autre qui me dit maintenant, c'est ma sœur maintenant, alors qu'elle vient de me dire que vous veniez de m'appeler l'autre. On est deux sœurs, deux patronnes, deux associées.
15: Oh bah soi-disant.
14: Soi-disant. Mais vous allez vous calmer, monsieur Martin?
15: Non mais excusez-moi, comme vous, en tant que patron de bar, vous ne payez pas de taxes et pas d'alcool.
14: On ne paye pas de taxes en tant que patron de bar et on ne paye pas d'alcool.
15: Voilà.
14: Et l'URSSAF, ça te parle? Je sais pas, c'est...
15: Non, mais est-ce que c'est une raison pour faire payer les clients d'un truc que vous ne déboursifiez pas?
14: Les gilets jaunes, si tu veux, y a pas de souci, mais t'as rien inventé. Tes tabliers rouges, tes machins, tes trucs, maintenant tu retires tes trucs sur Facebook, mais maintenant c'est hors de question. On vous accueillera même pas.
15: Non mais, s'il te plaît.
14: Quoi, s'il te plaît? Tu me tutoies pas déjà? Si moi je te tutoie, c'est parce que tu m'as manqué de respect.
15: Ah bah excuse.
14: Non mais excuse, non, je t'excuse pas, parce que tu t'es pas réglo. Alors arrête de raconter des conneries, que les bars, ils payent pas d'alcool, ils payent pas de TVA. Non mais où t'envoles, toi?
15: Entre nous, on sait bien que tu payes pas les boissons, je veux dire.
14: Entre nous, tu sais bien que je paye pas les boissons. Je vais te sortir toutes mes factures de livraison. Si je les paye pas, franchement, je suis encore plus riche que Macron. Donc alors vas-y, maintenant je t'écoute. Qu'est-ce que tu veux faire avec ton truc la mercredi?
15: Alors, ce que j'ai fait, c'est que j'ai annoncé comme quoi il y avait consommation gratuite sur la journée de mercredi.
14: Il y avait consommation gratuite au bar. Il a annoncé ça sur Facebook, le mec.
15: Voilà.
14: Eh hey, mais t'es un skate château tout seul, toi. Et t'y crois?
15: Ça me semble la moindre des choses, hein, si
14: ça
15: on veut.
14: Ça te semble la moindre des choses? Non mais attends. Non mais il est en train de faire des trucs sur le commerce. Il va raconter n'importe quoi. C'est quoi? T'annules tout de suite ton truc sur Facebook. Tu le retires tout de suite. Tes affiches, tu te les cartes bien au cul.
15: Alors non, parce que c'est quand même du 1 mètre sur 2.
14: Oh là là, il faut que là, c'est à marquer dans les annales. Hein.
15: Excusez-moi, mais encore une fois, je vous demandais de laisser mes annales tranquilles.
14: Mais au bout d'un moment, tu me prends pour une conne, donc c'est
15: bon. Ah bah voilà, bah l'autre qui recommence.
14: Alors l'autre, elle t'emmerde.
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16: Solarium, bonjour.
17: Bonjour madame, c'est l'Institut de bronzage?
16: Oui.
17: Ah bonjour, c'est bien là qu'on fait des UV?
16: Oui.
17: Ah, très bien. Je vous appelle pour prendre rendez-vous.
16: Ah, on prend pas de rendez-vous, madame. On vient quand on veut, à n'importe quel moment de la journée, du lundi au samedi, de 9h à 20h.
17: Oh, bah, c'est très bien comme ça.
16: Voilà.
17: Parce que mon dermatologue m'a dit que ça me ferait du bien pour ce que j'avais.
16: Ah ben alors, vous venez, et puis voilà.
17: Voilà. Oui, parce que en fait, je malheureusement, à mon âge, vous savez, on a souvent des furoncles.
16: Oui.
17: Et j'en ai un qui est très mal placé.
16: Ah, oui.
17: Voilà, qui est dans l'arrêt des fesses, en bas, quoi. Et il m'a dit, là, ça c'est les UV, ça va vous faire du bien.
16: Ah, ben, je sais pas, hein, je pense que oui, hein.
17: D'accord.
16: Voilà.
17: Bon, ben, je vais l'appeler tout de suite.
16: Voilà.
17: Et puis, je viens vous voir en fonction de ce qu'il va me dire, alors.
16: Voilà, il n'y a pas de souci. De toute façon, moi, je suis ouvert, comme je vous ai dit, du lundi au samedi, de 9h à 20h sans interruption.
17: Eh ben, moi, donc, je serai ouverte, quand je pourrai.
16: Voilà, il n'y a pas de souci, madame.
17: À tout à l'heure.
16: À tout à l'heure. Solarium, bonjour.
18: Oui, bonjour, madame, professeur de la place dermatologue à Metz. Je vous appelle au sujet d'une de mes patientes qui vient de m'appeler à l'instant.
16: Oui.
18: Une dame Ledoux, vous l'avez eue peut-être?
16: Oui.
18: Oui, parce que je lui ai prescrit 10 séances d'UV.
16: Oui.
18: Pour son furoncle, donc, qui est situé sous la 32e.
16: Oui.
18: C'est-à-dire juste à la base du 10 cm du coccyx, au-dessus de l'anus, hein, vous avez expliqué ça.
16: Oui.
18: Donc, ce que je voudrais, hein, ce qu'on fait d'habitude, c'est très simple. Donc, elle est sur le ventre, hein, dans vos cabines. Hein, et il faut qu'elle ait donc les jambes écartées.
16: Oui.
18: Et que vous teniez avec vos deux mains, vous savez, à plat,
16: ouais,
18: les fesses écartées.
16: Oui. je sais pas si je pourrais le faire.
18: Oh, si, c'est très simple. Hein. Il suffit juste de tenir les deux fesses écartées de la dame, hein, de la patiente. Vous le tenez écarté pendant... Moi, j'ai prescrit de 12 à 15 minutes, hein, à peu près. Mm-hmm. Et vous lui tenez les fesses écartées, très écartées, pour que ce furoncle soit exposé au rayon, c'est tout. Hein.
16: Mais attendez, mais moi, je la touche pas, hein.
18: Non, non, mais juste le furoncle.
16: Mais je ne touche rien du tout. Je ne touche absolument rien.
18: Vous inquiétez pas, hein, c'est juste très simple.
16: Ouais.
18: Vous tenez les fesses de la dame écartées,
16: mm-hmm.
18: D'accord ? Vous sortez le furoncle qui est à l'intérieur de l'anus.
16: Oui.
18: Et vous le tenez entre le pouce et l'index pendant les 12 minutes.
16: Je dois encore le sortir.
18: Bah oui.
16: Bah attendez, comme vous me dites, en écartant déjà, ça devrait le faire sortir, non ?
18: Ah non, il est à l'intérieur.
16: Ah, mais moi, je croyais qu'il fallait juste écarter.
18: Oui. Avant de sortir le furoncle, oui, il faut juste écarter.
16: Ah ouais, mais moi, j'arriverai pas. Hein.
18: Si. C'est un geste très simple à faire. Hein.
16: Ah, punaise pour vous, parce que vous êtes médecin.
18: Si vous faites ce que je lui ai prescrit, je vous enverrai tous les autres patients. Hein. Vous avez tout à gagner. Vous allez devenir spécialiste du furoncle anal.
16: Ah bah non. Non.
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18: Oui, allô.
20: Oui, bonjour.
18: Oui, bonjour. C'est service informatique de la mairie à l'appareil. C'est au centre de coiffure?
20: Oui.
18: Dites-moi, on a des documents à vous faire parvenir. On aurait besoin de votre adresse email.
20: On n'a pas de... Pour l'instant, on n'est pas...
18: Attendez.
20: Enfin, ça sera bientôt fait.
18: Attendez. Vous n'avez pas de modem
20: Ah non, pas du tout.
18: Ni à 56 000 bits ou même pas de KERM 65 000?
20: Ah non.
18: C'est pas vrai. Eh, les gars. Eh, j'ai que le salon de coiffure. Ouais, ils n'ont pas de madame, ils n'ont pas d'email. C'est pas vrai.
20: Ben si.
18: Attendez, je vous passe le chef de service, il est mort. Qu'est-ce que c'est que ce travail? Allô?
20: Allô?
18: Oui.
20: Oui, bonjour, monsieur.
18: Bonjour, monsieur. Qu'est-ce qu'on me dit, là? Vous n'avez pas de madame?
20: Ben non. Pourquoi vous rigolez?
18: Vous n'avez pas d'email?
20: Mais non.
18: Mais c'est pas vrai, ça.
20: Pourquoi?
18: Mais... Alors, vous pouvez pas nous envoyer un email?
20: Mais non. Non, mais attendez, là. À qui j'ai affaire, là?
18: C'est le service informatique de la mairie, monsieur.
20: Mais peut-être, oui, mais... Moi, je suis désolé, mais je suis pas relié à Internet, moi. Qu'est-ce que vous me dites, là?
18: Mais c'est pas vrai!
20: Mais pourquoi? Mais si c'est vrai, monsieur! Bon, écoutez, qu'est-ce que vous voulez exactement?
18: Mais on a besoin de votre adresse email!
20: Mais on n'en a pas, monsieur! Bon, écoutez, moi j'ai autre chose à faire, écoutez, qu'est-ce que vous voulez exactement?
18: Bon, c'est pas grave! Donnez-nous le nom de votre serveur!
20: Mais on n'a pas de serveur ici!
18: Hé, mais votre provider!
20: Mais on n'a rien de tout ça. Mais... Bon, ok, d'accord. Moi, c'est pas ça à faire, hein? Ok? Voilà.
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21: Boulangerie, bonjour.
22: Bonjour, monsieur, c'est bien la boulangerie?
21: Oui.
22: Monsieur Martin, à l'appareil.
21: Oui.
22: Mon fils, le petit Martin, est venu acheter à manger chez vous pour son déjeuner.
21: Oui.
22: Il y en avait pour 10 euros et vous vous êtes gouré, vous lui avez fait payer les 10 euros.
21: Alors, je comprends pas où est l'erreur.
22: Bah, l'erreur, c'est qu'il a payé 9 euros en trop.
21: Et qu'est 9 euros en trop?
22: Parce qu'il est étudiant, donc son repas, il doit le payer que 1 euro.
21: Bah non, il n'y a pas de si vous êtes étudiant. Vous venez dans une boulangerie, vous achetez pour 10 euros, vous payez pour 10 euros.
22: Ah oui, mais alors, dans ce cas, prévenez au moins les clients qui risquent de devoir payer le prix qu'on leur demande parce qu'on
21: Non, mais attendez, monsieur, je vais pas dire à tous les clients, vous payez 10 euros parce que vous achetez pour 10 euros.
22: Bah, si vous le signalez pas, après, on croit qu'on va payer 1 euro.
21: Et on n'a pas à le signaler, en fait. C'est évident, on est une boulangerie.
22: Bon, bah, c'est pas grave. Vous me faites un remboursage, à la limite.
21: Après, on fera rien du tout. Moi, je vous rembourse rien du tout.
22: Non, mais vous faites passer ça en frais clientèle dans la compta.
21: Non, mais je fais rien passer dans la compta, monsieur.
22: Ok, bon, bah, vous compliquez pas. À la place des 9 euros, vous faites un avoir pour 9 repas à mon fils.
21: Bah, non, je vais pas lui faire un avoir pour 9 repas.
22: Bah, comme ça, vous, ça vous évite de ressortir les 9 euros.
21: Et j'en ai rien à faire, en fait. Je ressortirai pas 9 euros.
22: Pas besoin, puisqu'on fait un avoir.
21: Non, je vous ferai pas d'avoir. voir et je vous ressortirai pas 9 euros. Il y aura pas de remboursement, point.
22: Sinon, on coupe la poire en deux. Vous me remboursez 6 euros et vous me faites un avoir pour 6 repas.
21: Non, mais il y a pas, on coupe pas la poire en deux, monsieur. Et du monde, je suis en caisse.
22: Ah, vous êtes en caisse, là?
21: Ouais, mais ça changera rien. Vous pouvez repasser tout à l'heure.
22: Ok, donc d'ici là, vous sortez discrètement 9 euros de la caisse en liquide.
21: Non, je ne sortirai pas discrètement 9 euros de la caisse.
22: Non, mais chut.
21: Non, mais vous.
22: Non, mais parlez moins fort. Imaginez si les patrons vous entendent.
21: Ah, mais y a pas de problème. Le patron est à côté de moi, monsieur.
22: Ouais, bah, faites gaffe, parce que s'il entend que vous me sortez discrètement 9 balles de la caisse.
21: Ah, non, mais je vais pas sortir 9 euros de la caisse. De toute façon, c'est vous qui avez pas compris le principe, en fait. Réécoutez l'actualité, allumez votre télé. 1 euro pour les étudiants, c'est les restaurants universitaires que c'est pour le repas.
22: Pardon, mais que sinon, il est toujours à côté, le patron?
21: Bah oui, ça change quoi?
22: Bah, pour récupérer les 9 euros. À la limite, vous me prévenez quand il est plus
21: ah
22: là.
21: Ah, mais non, mais je vous rendrai pas 9 euros, en fait.
22: Non, mais chut, il va vraiment vous entendre, hein.
21: Oui, bah, le patron, je vais vous le passer, puis vous allez voir ce qu'il va vous dire.
22: Oh, bah, super, allons-y.
0: Allô.
22: Bonjour madame.
0: C'est pas madame, c'est monsieur déjà pour commencer.
22: Admettons.
0: Et si vous avez que ça à foutre d'emmerder ma vendeuse pour vos conneries à 2 balles, c'est bien.
22: Alors pardon, on parle pas d'une connerie à 2 balles, on parle d'une connerie à 9 balles quand même.
0: Oui, oui, bah 9 balles, j'en ai rien à branler moi de vos 9 balles.
22: Oh bah super sympa.
0: C'est pas l'armée des saluts ici, hein. On est une boulangerie-pâtisserie. On pourrait peut-être vous mettre un petit peu au courant de la page.
22: Oh bah croyez-moi que je suis carrément au courant de la page.
0: Ah bah oui, mais moi je leur mets 1 euro. Non, non, y a pas de 1 euro. Où c'est que vous avez vu jouer ça là?
22: Ah bah où c'est que j'ai vu jouer ça? Dans la page des actualités, que je suis justement au courant.
0: Oui.
22: Comme j'explique à votre collègue pour les études.
0: C'est pas ma collègue, c'est ma salariée et là je suis le patron à l'appareil. Et si vous avez un problème, vous venez, on va régler le problème.
22: Ah bah oui, vous me réglez les 9 euros, oui, très bien.
0: Oui, je vais vous régler 9 euros, je vais vous mettre ma main dans la gueule.
22: Oh l'autre, non, mais pas gêné.
0: Ouais, ou l'autre, vous allez pas nous casser les burnes.
22: Oh là là, alors carrément les gros mots, quoi.
0: Ouais, carrément les gros mots.
22: Bon allez, disons que j'ai rien entendu, on repart à zéro. Ah, ou pas. 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
1: Allô?
6: Oui, allô?
1: Oui.
6: Bonjour, monsieur.
1: Bonjour.
6: C'est la menuiserie?
1: Oui.
6: Ah bonjour, je voudrais un renseignement s'il vous plaît. Je voudrais savoir si vous était possible de prendre rendez-vous.
1: Oui, mais avec qui?
6: Avec moi.
1: Ah bon?
6: Oui.
1: Vous êtes d'où là?
6: Alors, je suis au 3 rue des Rosiers, à Malensac.
1: 3 rue des Rosiers, votre nom c'est comment?
6: L'œuf dur.
1: Comment?
6: L'œuf dur.
1: L'œuf dur?
6: Oui.
1: Rue des Rosiers, c'est où ça déjà?
6: Vous voyez la mairie?
1: Oui.
6: Vous voyez l'église?
1: Oui, oui.
6: C'est pas là.
1: Ah bon? J'ai demandé.
6: Oh, c'est pas la peine.
1: Comment?
6: C'est pas la peine.
1: Ah bon? C'était pour quoi faire?
6: Alors, je voudrais prendre rendez-vous.
1: Oui, d'accord, mais pourquoi?
6: Bah, pour qu'on se voit, monsieur.
1: Ah bon? Donnez-moi votre numéro, puis je vais vous redire quand je vais aller.
6: Oui.
1: Numéro de téléphone?
6: Oui, c'est le 12.
1: Le 12?
6: Oui.
1: Oh, c'est impossible.
6: Le 12, oui. Rue des Rosiers.
1: Vous m'avez dit le 3 tout à l'heure.
6: Non.
1: 3 rue des Rosiers, vous m'avez donné tout de suite. Alors.
6: Oui, c'est ça, c'est le 3.
1: Votre numéro, c'est le 3?
6: Non, à Malais 3.
1: Quoi?
6: Le 12, à Malais 3.
1: Vous êtes à Malais 3?
6: Oui.
1: Bah, vous me dites que vous êtes à Malensac?
6: Moi, pas du tout, monsieur. Vous entendez pas bien. À votre âge, c'est normal.
1: Oui, allô?
6: Allô?
1: Oui?
6: Il y a votre boîte aux lettres qui a coupé.
1: Quoi?
6: Il y a votre boîte aux lettres qui a coupé.
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24: Bonjour.
25: Bonjour monsieur, c'est bien la fourrière?
24: Oui.
25: Je vous appelle parce que je cherche une voiture.
24: L'immatriculation du véhicule?
25: C'est-à-dire?
24: Bah, si vous cherchez une voiture, il faut me donner l'immatriculation.
25: Ah bah je l'ai pas.
24: Attendez, je comprends pas ce que vous voulez alors monsieur.
25: Moi je cherche juste une petite voiture pour le week-end.
24: Ah mais on ne vend rien nous monsieur.
25: Non non mais c'est pour emprunter.
24: Non, mais on prête pas de véhicule, monsieur.
25: Non, mais ils vont même pas s'en rendre compte, c'est ça que je veux
24: mais
25: dire.
24: Mais non, mais ça se pose même pas, on prête pas de véhicule, monsieur.
25: Vous ne facilitez pas la tâche, hein.
24: Bah, de toute façon, je vais pas vous la faciliter. Il y a que le propriétaire qui peut le récupérer, moyennant un justificatif de la police.
25: Bah, je peux en faire un, vous me dites comment c'est.
24: Non, monsieur, écoutez, non.
25: Et si, admettons que, par exemple, il y a un policier à côté de moi qui vous...
24: Ah non, mais même s'il y a un policier à côté de vous, monsieur, non, il faut le papier officiel.
25: Vous avez... Où est-ce que je peux trouver un modèle de ce papier?
24: Mais non, il n'y a pas de modèle, monsieur.
25: C'est pas du tout pour faire un faux, hein, c'est juste par curiosité.
24: Vous vous adressez à la police, vous leur demandez un modèle si vous voulez.
25: Ah, donnez-moi... Ah oui, ce qu'il me faudrait, c'est ça, il me faudrait une immatriculation, du coup.
24: Mais non, je vous donne pas d'immatriculation, monsieur.
25: Non, mais, monsieur.
26: Oui.
25: Allô? Ah, c'est plus la même personne.
26: Oui, j'ai entendu un petit peu la conversation.
25: Oui.
26: Vous ne pouvez pas emprunter un véhicule. C'est net et simple, et sans bavure.
25: C'est juste pour le week-end.
26: Mais non.
25: Bah si. Moi, je
26: mais
25: vous...
26: non, mais non.
25: Non, mais je vous le rapporte même dimanche, vous êtes ouvert ou pas?
26: Mais écoutez, monsieur, c'est une fourrière. Vous savez ce que c'est une fourrière?
25: Oui, parce que oui. Moi, c'est ce que je disais à votre collègue. J'ai essayé d'abord les loueurs de voiture. Mais c'est, le truc, c'est qu'ils me demandent le permis de conduire.
26: Oui, mais alors?
25: Non, non, mais moi, je l'ai pas le permis. Donc, de toute façon, la question se pose pas sur le permis. Mais
26: alors, vous allez conduire une voiture sur un permis de conduire?
25: Bah oui. Mais, non mais je conduis bien, ça n'empêche pas, attention. Hein,
3: Ouais, écoutez, monsieur, j'ai autre chose à faire, je vous ai
25: non,
3: expliqué.
25: Non, mais excuse-moi, on peut peut-être juste trouver un moyen de, tu vois, de...
3: Non, on ne trouve pas de moyen, écoutez.
25: Non, mais t'inquiète, si tu veux le truc pour te... Pour
3: non,
25: te...
3: mais en plus, excusez-moi, je vous connais pas, alors tu...
25: Tu ? Ah bah, pourquoi vous me tutoyez ?
3: Non, c'est vous qui m'avez tutoyé, hein.
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9: Aérospatiale, bonjour.
11: Bonjour madame, c'est bien l'aérospatiale ?
9: Oui monsieur.
11: Je voudrais la direction.
9: Ah, je suis désolée, là actuellement ils sont peut-être au repas, le secrétaire également. Ils pouvaient essayer de rappeler un peu plus tard.
11: Non madame, c'est urgent.
9: Oui.
11: Est-ce que vous pouvez leur transmettre un message ? Je retourne à mes observations pendant ce temps-là, moi. Il faut que je retourne voir l'évolution du phénomène constaté.
9: Ah. Ouais. On vous a dit de contacter une personne particulièrement pour ça ?
11: On m'a dit d'appeler la direction dès qu'il se passerait quelque chose. Donc vous avez de quoi noter ?
9: Oui.
11: Alors, je suis monsieur Robert Ledoux.
9: Oui.
11: Et donc j'ai un télescope, hein. Je travaille à mon compte. J'observe depuis 2 jours la Lune.
9: Oui.
11: Et on m'a demandé de faire mon rapport, hein. Je suis expert, hein.
9: Oui.
11: Voilà ce qui se passe, madame. D'après mes observations de cette nuit, vous savez que la Lune est de plus en plus visible.
9: Oui.
11: On est en période de pleine Lune, hein. Il y a une agitation. Donc, j'ai observé une matière qui était donc à la base d'un cratère alors qu'elle n'y figurait pas la semaine dernière. J'ai fait un grossissement au 1/500 millième. Mes observations sont formelles, madame. On a chié sur la Lune.
9: On a chié sur la Lune.
11: Oui, madame.
9: Donc, ça prouverait qu'actuellement, il y a quand même quelqu'un.
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12: Bonjour, vous êtes bien en communication avec l'hôtel de police d'Or.
27: Oui.
25: Bonjour madame, c'est bien la police ?
27: Oui.
25: C'est un problème pour un alcotest, j'ai été contrôlé positif à l'alcotest.
27: Oui.
25: Et en fait, je pense que c'était pas dû à l'alcool, mais à une allergie à l'eau.
27: Une allergie à l'eau ?
25: Oui, rapport avec que j'avais bu de l'alcool, mais la veille du contrôle.
27: Oui.
25: Et que le jour où on m'a contrôlé, j'avais bu que de l'eau.
27: Comment ça, l'éthylotest aurait réagi par rapport à une allergie à l'eau ? Vous avez bu la veille. Quittez-moi.
25: Merci.
28: Oui, allô ?
25: Oui, allô ?
28: Oui, bonjour, monsieur.
25: Oui, bonjour, madame.
28: Bah, vous êtes peut-être allergique à l'eau, monsieur. Ah. Mais ce que je veux dire, c'est que quand vous soufflez dans un éthylomètre, le taux qu'il donne, c'est de l'alcool, c'est pas de l'eau.
25: Bah, moi, j'ai l'impression qu'il m'a sorti un taux d'eau, hein, parce que...
28: Ah non, il vous a pas sorti un taux d'eau, non ? Non, non.
25: C'était un taux d'eau ?
28: Non, non, non, non, du tout. C'est pas un taux d'eau. Vous aviez un taux de combien ?
25: En taux d'eau, vous voulez dire ?
28: Non, pas en taux d'eau, monsieur, en taux d'alcool. Je vous dis que c'est pas de l'eau.
25: J'avais forcément un taux d'eau, puisque justement.
28: Bon, vous avez soufflé à combien ? Un taux d'eau, allez, on va parler d'eau alors.
25: En taux d'eau, j'étais à 1 gramme.
28: Vous faites un courrier, si vous voulez, en marquant que vous êtes allergique à l'eau et que l'appareil a donné un taux d'eau.
25: Ok.
28: Bon, monsieur, j'arrête là, j'ai autre chose à faire.
25: Ah, oh bah, passez-moi le patron.
28: Bah, vous allez l'avoir.
27: Non, non, non, monsieur. Vous avez bu hier soir et puis l'alcool est monté en crescendo et...
25: Une cruche d'eau.
27: C'est quoi ?
25: Vous m'avez dit une cruche d'eau ?
27: Non, non, j'ai pas dit... Non, j'ai pas dit que la d'eau... J'ai dit que c'est monté crescendo.
25: Donc, en fait, ce que vous me dites, c'est que j'aurais pas dû boire cette cruche d'eau le matin.
27: Non, mais l'eau, monsieur, il n'y a rien à faire de l'eau, monsieur.
25: Quand vous dites une cruche, c'est quoi ? C'est genre un litre ?
27: Attendez, je vous passe une collègue, madame.
25: Ah.
29: Oui, allô ?
25: Oui, bonjour, monsieur.
29: Crescendo, pas une cruche d'eau. Vous avez soufflé positif à l'alcool ?
25: Non, c'est ce que je vais expliquer. J'ai soufflé positif à l'eau, je pense.
29: Non, mais monsieur, c'est impossible. Réfléchissez franchement. Est-ce que l'eau est de l'alcool.
25: Non. Ah bah non, ah bah on est d'accord.
29: Mais non, mais monsieur, je suis en train de vous expliquer, monsieur, que si vous avez soufflé dans l'appareil, c'est impossible que ça mesure l'eau, d'accord ?
25: Dans ce cas, je passe, comme ça...
29: Pour faire quoi, monsieur ?
25: Bah pour que vous me passiez un papier pour que je puisse conduire en attendant de récupérer...
29: Là, ça commence à monter.
25: Alors, attendez, je vais pas vous faire monter crescendo.
29: Oui, monsieur.
25: Oui. Allô ?
30: Oui, allô ?
25: Ah, bonjour madame.
30: Vous appelez pour ?
25: Corriger, parce que...
30: Corriger ?
25: Non, mais dans le sens où, au moins, que vous reconnaissiez l'erreur.
30: Non, non, moi, je reconnais rien du tout, monsieur. Faut faire un écrit.
25: Et alors, effectivement, si vous me faites un écrit, c'est encore mieux, oui, comme vous proposez.
30: Non, pas moi, non, certainement pas, non.
25: Bah si, vous me faites un papier, comme quoi, il y a une défectuosité sur l'alcotexte, qui mesure...
30: Y a quoi ?
25: Bah, une défectuosité.
30: Bah, comment je peux le savoir, moi ?
25: Ah bah, parce que je vous le dis, que moi, ça m'a mesuré...
30: Ah, parce que vous êtes spécialiste, monsieur.
25: C'est juste de la logique, hein, dans le sens où...
30: La logique de quoi ? Vous avez été contrôlé positif.
25: Oui, mais positif à l'eau, je pense.
30: Positif. Allô, vous faites un écrit, vous expliquez ça.
25: Faites-le vous plutôt.
30: Non, certainement pas, c'est pas à moi de le faire.
25: Bah je vous propose, moi je peux vous...
30: Non, vous me proposez pas, vous me donnez des instructions limite là.
25: Bon bah dans ce cas, ce que vous faites...
30: Vous me dites pas ce que j'ai à faire.
25: Bon, je vous suggère.
30: Mais non.
25: Non mais je vous explique juste ce qu'il faut faire.
30: Il faut que quoi ? Non mais vous vous prenez pour qui monsieur ? Qui vous êtes pour me donner des instructions ?
25: Bah je vous propose.
30: Ah, monsieur là, vous devenez un petit peu compliqué là, hein. Ça relève d'une pathologie monsieur.
25: Alors peut-être ?
30: Peut-être, bah oui.
25: Non mais peut-être que je suis allergique à l'eau effectivement. Et
30: d'accord,
25: que c'est ça...
30: bah voilà. Parfait, bah reste responsable mais pas coupable, et puis vous avez été saoulé à l'insu de votre plein gré, comme les sportifs.
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8: Y'a
5: Gare de l'Est, Monnier à votre service, bonjour.
8: Oui, bonjour, c'est l'hôtel Gare de l'Est.
5: Oui.
8: Oui, bonjour, c'est France Sécurité à l'appareil.
5: Oui, bonjour.
8: Dites-moi, on a mis un garde du corps parce que vous allez recevoir la visite, là, ils vont vous appeler pour réserver une chambre. Alors, c'est pour le maire, monsieur le maire de Pleugriffette, vous en connaissez, non?
5: Écoutez, non, mais vous allez me faire connaissance.
8: Alors, on va donc nous avoir deux agents qui vont être de garde à l'entrée de votre hôtel. Donc, il faut qu'on prépare le terrain. Est-ce que all is okay à la at the reception?
5: Bah, écoutez, nous, on a tout ce qu'il faut. Hein. En fait, monsieur le maire va séjourner chez nous.
8: Ouais.
5: Et donc, ils vont venir avec les gardes du corps.
8: Ouais, c'est ça, ouais. Et également, la nuit, donc, il y aura 5 agents de France Sécurité qui patrouilleront dans les couloirs de l'hôtel. Hein.
5: Alors, monsieur le maire, c'est le maire de qui, vous m'avez dit, d'où?
8: Le maire de Pleugriffette.
5: Pluvieille-Fête.
8: Pluvieille-Fête, non. Pleugriffette, oui.
5: Pleugriffette.
8: Pleugriffette.
5: Pleugriffette.
8: Pleugriffette, pleu.
5: Pleugriffette.
8: Mais nous, on vérifie d'abord que all is okay at the reception.
5: Bah, écoutez, de toute façon, c'est un hôtel comme un autre. C'est all is okay. Pour nous, c'est avec plaisir que nous recevrons monsieur le maire.
8: Parce que nous, vous savez, quand on fait nos rondes de sécurité, on est obligé quand même de vérifier dans les chambres de vos clients. Hein, que...
5: C'est-à-dire?
8: Ah bah, il faut que tout soit under contrôle. Hein.
5: Ah bah, malheureusement, monsieur, c'est un lieu privé, non pas public.
8: Non, mais on va s'en occuper, nous.
5: C'est-à-dire?
8: Monsieur, c'est le maire de Pleugriffette, quand même, hein, c'est pas n'importe qui.
5: Je ne refuse pas de recevoir monsieur le maire de Griffette, c'est pas ça
8: non,
5: le problème.
8: Non, c'est Pleugriffette.
5: C'est par rapport à votre travail de sécurité qui risque d'être gênant par rapport... aux autres clients.
8: Alors, si all is not under control, il va falloir qu'on évite de faire des patrouilles de sécurité à l'intérieur des chambres.
5: Ah bah ça, c'est niet, de toute façon, dans les chambres des autres clients.
8: D'accord, donc ça veut dire voilà. Qu'on est obligé de mettre deux tireurs d'élite sur les toits, monsieur.
5: Non, mais où est le rapport par rapport à des clients qui sont dans leur chambre et ouais. Mettre des tireurs d'élite?
8: Bah parce
5: c'est quand
8: que
5: même un petit peu...
8: Bah on est obligé, monsieur, de les viser hein, au cas où ils feraient...
5: Nous sommes quand même un hôtel qui reçoit des touristes, donc maintenant...
8: Mais monsieur, excusez-moi, ils viennent alors qu'il y a le maire de Pleugriffette dans votre hôtel, quand même.
5: Dans ce cas-là, je vais voir avec ma directrice, je vais prendre vos coordonnées, le nom de monsieur le maire et...
8: Monsieur Le Duret, maire de Pleugriffette.
5: L-E-D-U-R-E-T.
8: Oui.
5: Donc c'est... ça, c'est monsieur le maire, hein.
8: Oui, de Pleugriffette.
5: Alors, P... R.
8: Comme ça se prononce, hein, Pleugriffette.
5: Ah, vous pouvez m'appeler, s'il vous plaît?
8: Oui, Pleugriffette, en fait.
5: C'est-à-dire P-R.
8: P-L.
5: P-L.
8: U-G-R-I.
5: E-2-F-T. Attendez. P-L-E-U.
8: G-R-I-2-F-R-E-U-T-E.
5: G. Est-ce que vous pouvez aller plus, moins vite?
8: Oui, bien sûr. P-L-E-U-G-R-I-2-F-E-T-E.
5: Pleugriffette, qui se trouve dans.
8: Non, non, Pleugriffette.
5: Pleugriffette.
8: Pleu, comme
5: Griffette.
8: Avec deux T, donc deux F, Pleu Griffette.
5: Alors, P, comme papa.
8: Non, excusez-moi. P comme Pierre.
5: Si vous voulez, P comme Pierre, L comme... Allô?
8: Ben non, c'est à vous, là, je passe la main.
5: Alors, L comme Lionel.
8: Je préférerais éviter, monsieur.
5: C'est-à-dire?
8: Attendez, monsieur, quand même, attendez, nous, on fait de la sécurité, vous me dites elle comme Lionel, pardonnez-moi.
5: Écoutez, je sais pas quel est votre objectif, là, actuellement, mais...
8: Mon objectif est d'assurer la sécurité du maire de Pleugriffette.
5: Oui, mais la sécurité de monsieur Pleugriffette, ça, c'est votre...
8: Non, le maire de Pleugriffette.
5: Exactement, mais d'un autre côté aussi, il me faut des informations.
8: D'accord, mais je peux pas tout vous donner au téléphone, vous comprenez, monsieur.
5: Bon, alors, comment on écrit Pleugriffette?
8: P-L-E-U-G-R-I.
5: D'accord, P comme Pierre.
8: Oui, monsieur.
5: L comme...
8: Lafayette.
5: Alors, E comme
8: Alors là... Attendez. Là, c'est un problème. C'est peut-être pas un problème pour vous, mais c'est un problème pour moi. E comme E, quoi. Vous voyez, quoi, E. C'est difficile, hein. E comme œuf.
5: E comme
8: œuf.
5: J'ai pas compris, monsieur.
8: Œuf. C'est un œuf.
5: C'est-à-dire
8: un œuf.
5: D'accord, ok. Et ensuite
8: O.
5: O.
8: Comme œuf.
5: J'ai pas compris.
8: Comme un œuf.
5: Comme un œuf. O comme un œuf.
8: Oui.
5: Malheureusement, un œuf, ça commence pas par un O.
8: Ça commence par quelle lettre?
5: Bah, écoutez, vous venez de me dire, ça commence par un E.
8: Excusez-moi, j'étais mauvais en orthographe, c'est tout.
2: Bon. C'est pas question d'être mauvais en orthographe. Quand j'essaie de vous appeler comme L comme Lionel, vous me dites non.
8: Bon, d'accord, L comme Lionel.
2: Maintenant, soyons raisonnables.
8: D'accord, je valide votre L.
2: Quel est le titre de votre appel?
8: Je valide Lionel. Voilà, comme ça, on est quitte.
2: Alors, P comme Pierre, L comme Lionel, E comme œuf, vous m'avez dit.
8: Oui.
2: Alors, ensuite.
8: O comme œuf.
2: Je vous souhaite une bonne journée. Au revoir.
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10: Oui, allô ?
25: Bonjour madame, je suis bien chez le charcutiste ?
10: Oui.
25: Juste pour vous prévenir, on va monter un mur devant la vitrine de votre établissement aujourd'hui.
10: Mais pourquoi vous voulez me mettre un mur là ?
25: Bah parce que sinon les gens ils voient à l'intérieur de la vitrine.
10: Non mais pourquoi vous montez un mur devant alors ?
25: Parce que ma femme est devenue végéganiste.
10: Bah, et alors ?
25: Et alors pour qu'elle voit pas les charcuteries, on va vous installer un système de plaques qui va tout cacher.
10: Non, mais j'en veux pas de vos plaques moi.
25: C'est du sérieux hein, Trump a les mêmes pour les Mexicains.
10: Ah oui mais non.
25: Ah oui mais si.
10: Non non, vous ne ferez rien tantôt.
25: Attendez deux secondes, je confirme avec mon toki-toki.
10: Non, vous confirmez rien du tout, vous ne faites rien du
25: allô,
10: tout.
25: Allô le chantier.
10: Attendez.
13: Oui, c'est là. Le chantier, j'écoute.
10: Non. Alors donnez-moi votre nom.
25: Monsieur Martin, donc on va vous faire un joli panneau, vous voyez.
10: Non, vous allez rien me faire du tout.
25: Je vous rassure, on partage les frais. Je vais pas vous laisser payer plein pot.
10: Ah mais non, mais je vais pas payer plein pot le mur, j'ai rien demandé.
25: Ah non, on fait 50-50.
10: Mais je vais pas mettre 50-50 sur le prix du mur, ça va pas mieux, non?
25: Bah si, comme c'est quand même devant chez vous, vous voyez, c'est normal que vous participiez.
10: Mais non, vous allez pas me faire ça. Je vous dis que vous allez rien me mettre.
25: Ah bah devant. Attendez, on a programmé l'intervention.
10: Ah mais ça je m'en fous, moi, votre programmation, j'en ai rien à branler.
13: Oui, c'est confirmé.
10: Mais je m'en fous.
14: Allô ?
25: Oui. Ah, bonjour monsieur.
14: Ouais, mais dis, vous montez un mur devant la vitrine, mais c'est quoi ça ?
25: C'est ce que je disais. On s'est inspiré de Donald Trump.
14: Ah non, mais arrêtez. Un mur devant la vitrine. On n'a rien commandé comme travail, nous.
25: Oui, mais alors, comme j'expliquais, c'est pour ma femme qui est végéganiste.
14: Et alors ?
25: Bah, alors, comme elle a arrêté de manger de la viande, si vous voulez.
14: Non, mais vous rigolez ou quoi, là ? C'est...
25: Ah, attendez, j'ai un message au Wikitiki.
13: Alors, on est en approche. Tu confirmes que c'est bon ?
25: Oui, je confirme.
14: Non ! Je ne veux pas de mur devant ma vitrine.
25: Non, mais alors, excusez-moi, dans ce cas, passez-moi le responsable, parce que là...
14: Oui, je suis la responsable. On a le droit de faire ce qu'on veut, chez nous, dans notre vitrine, d'accord ?
25: Écoutez, monsieur, vous imposifiez la vue du charcutisme à ma femme.
14: Mais j'en ai rien à foutre de votre femme. Elle a qu'à ne pas regarder la vitrine, point barre.
25: Ah oui, donc elle tourne la tête chaque fois qu'elle passe devant.
14: Et alors ?
25: Bah, et alors, c'est un coup à choper un torticolis.
14: Oh, ça m'énerve.
25: Ou alors, faut marcher de profil, mais alors là, elle risque une entorse.
14: Mais non, mais vous foutez de ma gueule ou quoi, là ?
25: Ou sinon, vous enlevez tout ce qui est à base de viande et compagnie et vous laissez que du végétal dans la vitrine.
14: Mais je m'en fous, on est une boucherie charcuterie, je vais pas faire du pâté à la végétale non plus.
25: Vous avez essayé le tofu ?
14: Vous dites à votre femme de ne plus passer devant la boucherie, c'est tout. C'est vraiment, c'est une arnaque.
25: Attendez,
14: c'est
25: pas... déjà, je suis gentil de prendre une partie des frais à ma charge.
14: Les frais de quoi ?
25: Bah, du montationnage du mur.
14: Oui, bah c'est ça, venez le mettre, vous allez voir. Je vais aller voir la gendarmerie cet après-midi. Alors, vous êtes Monsieur Martin, vous dites.
25: Voilà, prénom Martin.
14: Donnez-moi votre numéro de téléphone.
25: Donc, vous pouvez m'appeler Monsieur Martin ou Martin Martin.
14: Donnez-moi votre numéro de téléphone.
25: Et pourquoi c'est pas vous qui me donnez votre numéro de téléphone ?
14: Bah parce que vous l'avez, puisque vous m'avez appelé, pauvre con.
25: C'est vous qui le dites, bon.
14: Vous êtes un vrai con. Donnez votre numéro de téléphone.
25: Donc, 06.
14: 06, allez-y.
25: 06.
14: Après.
25: 06.
14: Oui.
25: Après, c'est 06.
14: Oui.
25: Suivi de 06.
14: Oui.
25: Puis, vous composez le 0, le 6, 06.
14: Ah bah oui, c'est très bien. Ouais, c'est très bien. Ouais, merci, au revoir.
25: Ah oui, non mais attendez, on n'a pas fini.
14: Pauf con, bah.
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6: Allô, monsieur le curé.
15: Oui.
6: Bonjour, monsieur le curé. Excusez-moi de vous déranger, c'est Bernadette Ledoux à l'appareil.
15: Oui.
6: Oui, je vous appelle parce que je suis une vieille dame que vous connaissez pas. Mais j'étais à... pendant la guerre, voyez-vous. Et jusqu'à la libération. Je vous appelle pour avoir une dernière confession, si c'était possible.
15: Oui.
6: Voilà. Vous savez que le général Patton, le général américain, était passé par...
15: Mais non.
6: C'est là que je l'ai connu.
15: Oui.
6: Et j'ai eu une histoire d'amour avec lui. Et je ne l'ai jamais dit à mon fils.
15: Ah.
6: J'aurais souhaité, si c'était possible, monsieur le curé, que vous en informassiez mon fils.
15: Et votre fils, c'est ?
6: Bernard.
15: Oui.
6: Et le fils du général Patton. Je vous le passe, c'est Bernard. Bernard, viens là.
8: Qu'est-ce qu'il y a ?
15: Allô ?
6: Monsieur, quelqu'un veut te parler, mon fils.
8: Merci, oui. Allô ?
15: Allô ?
8: Oui.
15: Ici, c'est monsieur le curé de...
8: Bonjour, mon père.
15: Bon, eh bien, vous me voyez en conversation avec vous, d'une façon tout à fait impromptue et inopinée, là.
8: Oui. Ma mère vient de me passer le téléphone.
15: Oui, alors, voyons, elle est âgée, votre maman.
8: Oui.
15: Bon. Alors, elle me charge de vous dire une chose qu'elle ne vous a jamais dite.
8: Ah.
15: Ah. Elle me dit que le général Patton serait passé par au moment de la guerre.
8: Oui, oui, oui, je sais, je suis étudiant en histoire, oui.
15: Bon. Et alors, c'est cette chose délicate qu'elle ne vous a jamais dit, elle me demande de vous le dire. Vous me voyez bien embarrassé, elle aurait eu une aventure avec lui.
8: Oui, mais ça, bon, je sais que beaucoup de femmes françaises ont connu des soldats américains.
15: Hein. Bon, mais d'accord, bon, vous le savez maintenant. Hein. Alors, c'est pour vous informer que vous êtes son fils.
8: Oui, je sais, je suis le fils de ma mère, ça je savais.
15: Du général Patton aussi.
8: Pardon?
15: Oui.
8: Je suis le fils du général Patton?
15: Oui.
8: Papa, tu savais que j'étais le fils du général Patton?
15: Ah bon, alors en
0: fait... Il fallait pas le dire. Hein? Qu'est-ce que c'est que cette histoire? Allô?
15: Allô, oui.
0: Oui, bonjour monsieur.
15: Oui.
0: Qu'est-ce qui se passe?
15: Bon, mais écoutez, moi je suis...
0: Mais qu'est-ce que c'est?
15: Allô?
0: Non, mais je te l'avais jamais dit. Mais je me suis marié avec ma femme en 40.
15: Et oui, mais écoutez, moi, elle me téléphone et elle me demande d'avertir votre fils de cette histoire-là.
0: Ah bah dites-moi, moi...
15: Mais moi, je ne sais pas plus.
0: C'est incroyable. Là, j'avoue que je tombe des nues.
15: Et écoutez, moi...
0: J'ai toujours été... Et alors, vous voyez comme la vie est curieuse, mon père.
15: Oui, oui.
0: J'ai toujours été convaincu que c'était mon fils.
15: Eh bien, écoutez, moi, je ne sais pas plus...
0: Mais c'est vrai, je trouvais qu'il me ressemblait pas tellement, remarqué. Oui. Mais c'est très curieux, il lui ressemble. Ah bah ça, tu es le fils de Patton, dites-moi. Ça, c'était Patton.
15: Oui,
0: ben. Ma femme m'a trompé, elle m'a trompé. Bon, mais c'est quand même avec le général Patton, c'est pas n'importe qui.
15: Et oui.
0: Eh ben, c'est bien qu'il le sache, parce que fils du général Patton, c'est quand même autre chose que moi. Hein,
15: oui,
0: moi.
15: D'accord, mais j'ai l'impression que c'est quelque chose qui lui pesait fort.
0: Ah bah oui, il était drôlement costaud, hein.
15: Non, c'est pas ça. Bon... Mais ça y est, j'ai fait la commission.
0: Ça fait du bien, non?
15: Oui.
0: Hein?
15: Oui.
0: Parce que moi, je suis bloqué depuis ce matin, je suis constipé, ça passe pas.
15: Non, eh bien d'accord. J'ai accompli ce qu'on m'a demandé de faire. Hein.
0: Oh, c'est formidable.
15: Voilà.
0: Vive la France.
15: Merci.
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16: Bonjour.
25: Bonjour monsieur, c'est bien le magasin de bricolage?
16: Oui.
25: Monsieur Martin à l'appareil, les lunetteurs Martin.
16: Oui.
25: C'est pour vous prévenir que j'ai fait des lunettes à votre nom.
16: Ah ben ouais, mais c'est pas moi.
25: Je sais, c'est parce que j'avais un client qui avait plus de forfait, donc je l'ai fait passer sur votre dossier de sécurité socialiste.
16: Bah ouais, mais moi c'est comment ça me pénalise?
25: Pas du tout. Si vous voulez des lunettes, vous venez me voir et je vous bascule sur le forfait sécu de quelqu'un d'autre.
16: Ouais, mais enfin c'est pas normal. Vous me dites que vous pouvez mettre n'importe quel nom et puis.
25: Ah oui, chez les lunetteurs c'est quelque chose qu'on fait tout le temps, ouais.
16: Ah bah oui, non mais. Je veux bien croire, mais enfin, je dois...
25: Et puis, sinon, il suffit d'attendre 3 ans et vous pourrez faire des lunettes à votre nom.
16: Bah oui, mais enfin, étant donné que j'ai 53 ans, si je dois attendre 56 ans pour...
25: Non, vous devez attendre que 3 ans.
16: Eh bah oui, mais...
25: Vous vous rendez compte, s'il fallait attendre 56 ans, ça veut dire qu'il faudrait que vous attendiez jusqu'à 109 ans.
16: Mais non, soyez pas bêtes, je vous ai dit, j'ai 53 ans.
25: C'est ça, plus 56, ça fait donc 109.
16: Non.
25: Ah bah, prenez une calculette.
16: Non, j'ai dit 56 ans.
25: Voilà, donc écrivez 56 plus...
16: Oui, bah...
17: Oui, allô?
25: Bonjour, monsieur.
17: Ah bah, attendez, c'est quoi cette magouille?
25: Bon, cette magouille, non, c'est une optimisation forfaitiste. Comment ça?
17: Ah non, je vais pas demander à mon opticien qu'il mette sur le forfait de quelqu'un d'autre ou quoi que ce soit.
25: Bah si, si vous voulez, je peux même vous filer les noms des gens qui n'ont pas encore utilisé leur forfait lunettes.
17: Ah bah bien sûr. Eh, hey, vous croyez à quoi là? Vous avez pas compris?
25: Si si, j'ai très bien compris.
17: Eh, hey, vous me donnez vos coordonnées, point barre.
25: Donc, les lunetteurs Martin.
17: Donc les lunetteurs Martin, l'adresse?
25: L'adresse, c'est...
17: Comment?
25: Ah, vous m'entendez?
17: Oui, je vous écoute.
25: Ok, donc l'adresse c'est...
17: On n'entend plus.
25: Ah! Est-ce que là, vous m'entendez mieux?
17: Oui, là, je vous entends.
25: On fait aussi des prothèses auditives, si vous voulez.
17: Non, mais c'est pas ça que je vous dis.
25: Est-ce que vous avez déjà un forfait pour l'auditionnage?
17: Eh, vous me cassez les couilles.
25: Les oreilles, ça, vous inquiétez pas, oui, je m'en occupe.
18: Il s'est servi de mon forfait pour que l'autre soit remboursé.
19: Allô?
25: Bonjour, madame, pardon, mais alors, avec votre collègue, qui n'entend rien du tout.
19: Vous prenez le forfait, mon forfait de lunettes, pour donner à une autre personne.
25: Voilà, tout simplement.
19: Non, mais c'est complètement débile, ce que vous êtes en train de me dire.
25: Ah non, c'est passé. Il faudra juste me régler la part mutuelle, en revanche.
19: Je vous règle
1: rien, monsieur.
3: Ah bah merci, parce que sinon c'est pour ma poche.
1: Bah je m'en fous.
3: Ok, super sympa.
1: Vous êtes qui, monsieur?
3: Toujours monsieur Martin, les lunetteurs Martin.
1: Les lunetteurs Martin.
3: Voilà.
1: Mais je vais venir vous voir quand même.
3: Ok, bah je vous attends, à tout à l'heure.
1: Non mais donnez-moi l'adresse exacte, monsieur, s'il vous plaît.
3: Ah oui, c'est vrai. Je suis au 1 rue Martin.
1: Ouais.
3: À Martinville.
1: Ah, c'est monsieur Martin, rue Martin, lunettier Martin.
3: Pas du tout, non. Lunetteur Martin.
1: Lunetteur Martin. Et moi c'est Jean-Paul Durand-Schwartz.
3: Jean-Paul Durand-Schwartz? Ah bah je voulais vous appeler, vos lunettes sont prêtes.
1: Vous prenez vraiment pour des cons, vous, hein.
3: Ah non, c'est moi le con.
1: Allez, monsieur, au revoir.
3: Non mais JP, attends.
9: Bonjour.
6: Oui, allô, bonjour madame. C'est le salon de coiffure.
9: Oui.
6: Ah, bonjour madame, le doux à l'appareil.
9: Oui.
6: Je viens d'arriver en Alsace.
9: Ah, d'accord.
6: Voilà, où je m'installe. Je voulais savoir si je pouvais prendre rendez-vous.
9: Oui, vous voulez faire quoi?
6: La spécialité locale, je crois. Hein.
9: C'est-à-dire?
6: La choucroute.
9: Quelle choucroute?
6: Ben, on m'a dit qu'en Alsace, sa spécialité, c'était la choucroute.
9: Ouais, d'accord.
6: C'est pas comme ça que ça s'appelle? Parce que j'ai un chignon.
9: C'est quoi?
6: Un chignon, là. La choucroute, quoi.
9: Et vous voulez venir quand?
6: Ben, demain après-midi.
9: Écoutez, à midi et demi.
6: Oui.
9: Hop là.
6: Mais alors, pour faire tenir la choucroute...
9: Oui.
6: Parce que je voudrais que ce soit assez haut.
9: Ouais.
6: Vous mettez pas des saucisses quand même?
9: Non, des bigoudis.
6: Excusez-moi, il y a mon mari qui est inquiet, je vous le passe, hein.
9: Oui.
6: Allô?
9: Oui.
6: Oui, bonjour madame.
9: Bonjour monsieur.
6: Excusez-moi, je suis très inquiet parce qu'elle me dit qu'elle veut faire une choucroute, mais...
9: Mais oui, elle m'a dit qu'elle veut faire une choucroute.
6: Oui, mais c'est quoi exactement ça?
9: Mais je sais pas, je verrai quand je la vois.
6: Mais attendez, c'est quoi parce
9: que... Je lui mets pas des saucisses.
6: Ah oui, parce qu'elle me dit que c'est la spécialité en Alsace,
9: mais
6: là,
9: oui, mais... spécialité en Alsace, vous mangez au restaurant, mais pas chez le coiffeur.
6: Ben voilà.
9: Moi, je lui mets certainement pas de saucisses dedans.
6: Ah bon, ben vous me rassurez, parce que...
9: Mais oui.
6: Ça tient comment, alors, ça? Parce
9: ça tient avec des bigoudis, pas avec des saucisses.
6: Ah. Et dites-moi.
9: Oui.
6: C'est possible de venir en famille?
9: Comment en famille? Combien vous êtes?
6: Ben, on est quatre, on va prendre une table pour quatre. On va prendre une choucroute bigoudi, alors.
9: Mais qu'est-ce que vous voulez, à quatre?
6: Quatre choucroutes bigoudis avec quatre bières.
9: Quatre choucroutes, oui. Non, mais nous, on n'a pas de choucroute ni de bière. C'est un coiffeur où vous appelez?
6: Oui, voilà.
9: Oui.
6: Oui, on va prendre une table, hein?
9: Non, on n'a pas de table.
6: Quatre choucroutes, donc, et quatre bières.
9: Et quatre choucroutes et quatre bières.
6: Voilà.
9: Oui, mais, et les bigoudis, ils sont où?
6: Quels bigoudis?
9: Mais... Là, vous appelez un coiffeur, pas un restaurateur, hein?
6: Oui, c'est ça. Mais oui. Ma femme m'a dit que vous faisiez choucroute aussi.
9: Mais pas pour... Non, des choucroutes en coiffure, mais pas pour manger.
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9: Oui.
3: Bonjour monsieur, c'est le salon de toilettisme?
9: Oui, c'est une dame, c'est la... Enfin, oui.
3: Ouais, c'est juste pour vous prévenir, je vous laisse une livraison devant la porte.
9: Attendez, c'est une livraison de quoi?
3: Ce sont des vaccins contre la grippe que vous pourrez revendre à vos clients.
9: Non, non, attendez. Je ne vends rien dans mon toilettage.
3: C'est pas grave, faites passer ça en prestation, comme ça vous toilettagez et hop, au passage vous vaccinez.
9: Vous vous rendez compte que vous me demandez, moi, en tant que toiletteuse, de vacciner un chien?
3: Voilà, en revanche, faites-le discrètement parce que comme ils sont un peu périmés de l'année dernière...
9: Non mais attendez, demandez à des gens de leur vendre des vaccins qui ne sont plus bons pour les chiens. Vous savez comment ça s'appelle?
3: La débrouille?
9: Non, ça s'appelle du vol, et au niveau de la loi...
3: Ah non, ah pardon, non, je les ai pas volés, je les ai trouvés dans une benne.
9: Non mais c'est n'importe quoi. Vous avez trouvé des vaccins pour chiens que vous vendez alors qu'ils sont périmés?
3: Bon, pour être exact, ce sont des vaccins pour humains, mais c'est pareil.
9: Mais vous foutez ma gueule parce que vous croyez qu'on soigne les chiens avec les mêmes médicaments que les humains?
3: Non mais vous êtes pas obligé de le dire.
9: Mais vous sortez du combien du 18e siècle? Vous viviez au temps des colons?
3: Et pourquoi je vivrais au temps des colons?
9: Humain périmé pour donner aux chiens. Attends, c'est meilleur.
3: Ah.
9: Il veut m'envoyer des vaccins pour humains qui sont plus bons. Puis moi, je les paye. Puis je les fais à mes chiens. C'est pas mal, hein?
3: Non, mais allô?
9: C'est bien, hein?
11: Oui, allô?
3: Bonjour, madame.
11: C'est quoi cette arnaque, là? Vous déposez rien du tout. Vous allez reprendre vos choses et vous barrez de l'autre. Nous, on n'a rien commandé. On veut rien savoir.
3: Ben si, parce que comme je l'ai mis à votre nom.
11: Non, il n'y a rien de mis à mon nom. Il y a quoi que ce soit. Et en deux questions, vous vous pointez là parce que ça va mal finir. Moi, je vous le dis. Parce que moi, j'appelle les flics.
3: Il n'y a que deux palettes, de toute façon, de vaccins.
11: Non, mais vous déposez absolument rien du tout.
9: Non, il n'y aura pas
25: Bah, j'ai eu votre collègue avant là qui m'a validé la commande.
11: Non, non, elle a rien validé du tout. Non.
25: Elle m'a dit ah oui, super, des vaccins.
11: Non, ne me dites pas n'importe quoi, s'il vous plaît. Elle a pas dit super, des vaccins.
25: Ah si, et après elle a rajouté ouh, je kiffe les vaccins.
11: Non.
25: Écoutez, en tout cas, c'est ce que j'ai entendu.
4: Attendez. Ce que vous êtes en train de faire, c'est du hors la loi.
25: Oh, pardon.
4: Bah, vous avez pas de chance, ma fille est avocate.
25: Ah.
4: Pas de bol du tout.
25: Ah oui.
4: Vous êtes pas tombé sur la bonne cliente.
25: Oh, je suis pas sûr.
4: Je n'ai pas le droit de vacciner un chien, pas plus que j'ai le droit de vacciner un humain. Pas de bol, j'ai une fille avocat, j'ai une fille médecin. Vous êtes pas bien tombé.
25: Alors justement, j'ai mon beau-frère qui est médecin avocat et il m'a
4: dit... Votre médecin avocat, est-ce qu'il sait que quand même on ne fait pas les mêmes soins aux animaux qu'aux humains?
25: Écoutez, je peux vous le passer, il était à côté de moi.
4: Allez-y, passez-le, moi, on va rigoler.
25: Ah bah attendez, Martin, il y a le monsieur qui veut te parler, là.
4: Déjà, c'est pas un monsieur, c'est une dame.
25: Oui, allô?
4: Oui, bonjour, monsieur. C'est quoi cette histoire que vous... Non, vous foutez de ma gueule.
25: Pardon, je suis quand même médecin avocat, donc je suis maître docteur.
4: Oui, maître docteur, ouais, ben vous êtes con parce que vous êtes peut-être maître de rien du tout.
12: Médecin avocat.
4: Vous êtes médecin avocat.
25: Absolument, oui.
4: Alors par contre, j'aimerais bien que vous me donniez votre numéro de téléphone.
25: Ah non, absolument pas, c'est secret professionnel.
4: Ah bon, il y a un secret professionnel pour vendre.
25: Le barreau de l'ordre des médecins avocats m'interdit de transmettre mes coordonnées à un quidam.
12: Ça n'existe pas, un barreau des médecins avocats. Médecin, oui, avocat, oui, mais les deux réunis, ça n'existe
4: alors,
12: pas.
25: Vous êtes médecin avocat?
12: Non, justement, parce que ça n'existe pas, espèce d'abruti.
4: Vous allez me les amener, vos petits machins, là. Vous allez me les amener, là. Il va y avoir du monde qui va vous attendre pour les recevoir.
25: Ah, très bonne nouvelle.
4: Qui va s'appeler police.
25: Alors, Paul, et le nom de famille, j'ai pas compris?
4: Bah, vous amenez-les moi. Allez-y, on va bien rigoler.
25: Ah, bah, j'espère, oui.
4: Allez, je vous attends. À tout de suite.
25: À tout de suite, bisous.
4: Non, mais tu te rends pas compte, parce qu'elle m'a fait une propose.
25: Alors, comment vous dire? Voilà. Vous n'avez pas raccroché, allô?
4: Bah, en plus, j'ai pas raccroché.
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21: Coiffure, bonjour.
6: Oui, bonjour, monsieur. C'est le salon de coiffure.
21: Oui.
6: Dites-moi, est-ce que vous faites des permanentes?
21: Oui.
6: Des balayages, là aussi?
21: Oui.

0: et que ce chien aurait fait un étron juste devant la porte, empêchant ce monsieur et sa femme de sortir de chez eux.
1: Oui, il m'a demandé d'aller balayer, seulement je ne peux pas cet après-midi, je suis tout seul.
0: Mais je comprends, mais bon, ces deux personnes sont âgées, elles doivent aller, elles ont des rendez-vous à des clubs d'anciens, donc...
1: Oui.
0: Je leur dis de vous rappeler, hein.
1: Oui.
0: Merci.
1: Au revoir. Coiffure, bonjour.
2: Et c'est encore nous.
1: J'arrive, hein.
2: Ah, vous voulez bien le faire?
1: Ben oui, j'ai pas le choix, la gendarmerie vient d'appeler, donc j'arrive.
2: Ah, ben écoutez, c'est gentil. Ils vous ont dit aussi pour le petit service en plus, non?
1: Quel service en plus? Écoutez, je suis tout seul.
2: Non, mais il y en a pour deux minutes. C'est pour la vaisselle.
1: La vaisselle?
2: Oui.
1: Non, mais c'est une plaisanterie ou quoi?
2: Pardon?
1: Mais on est un salon de coiffure. Pourquoi j'irais faire la vaisselle? Je vais aller voir la mère de chien, c'est déjà très gentil de ma part.
2: Voilà.
1: Attendez, moi je suis coiffeur, je fais pas la vaisselle des voisins, ou j'en ai rien à faire, moi.
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4: Oui.
5: Bonjour madame, je suis bien à la ferme.
4: Oui.
5: Monsieur Martin à l'appareil, bureau d'analyse du méthane flatuliste.
4: Oui.
5: Je vais venir faire des mesures justement de méthane flatuliste, rapport à vos vaches.
4: Non mais j'ai pas de vaches, hein. Je suis maraîcher.
5: Ah oui, mais alors comment je fais mes relevés moi? Il vous faut des vaches?
4: Bah vous faites pas de relevés de méthane, il y a pas de vaches. Je suis maraîcher, j'en ai rien à tirer des vaches, moi j'en veux pas sur mon terrain.
5: C'est pas grave, vous savez quoi? Je vais passer quand même.
4: Ah bah alors vous venez relever le méthane si vous voulez, mais il y aura pas de méthane puisqu'il y aura pas de vaches. C'est assez logique.
5: Mais si justement, je vais vous apporter des vaches.
4: Mais m'apporter des vaches?
5: Bah oui, vous me dites qu'il vous en faut.
4: Mais je vous ai pas dit qu'il me fallait des vaches, mais qu'est-ce que c'est que cette histoire?
5: Non mais c'est bon, je veux bien vous dépanner en vache exceptionnellement.
4: Mais vous me dépannez en vache?
5: Oui justement, j'en ai quelques-unes avec moi, comme ça je viens avec.
6: Allô?
5: Ah, bonjour monsieur.
6: Mais qu'est-ce que vous me racontez? On est une exploitation légumière. Qu'est-ce que vous allez nous amener des vaches? Mais vous êtes pas bien.
5: Ah oui, mais s'il y a pas de vaches, je peux pas faire mes relevés.
6: Mais des relevés de quoi? Mais je vous comprends pas du tout.
5: Ce sont des relevés de flatulence bovine, ce qu'on appelle scientifiquement le Proutus vachus.
6: D'accord, mais sauf que nous on n'a pas de vaches, il y a pas de flatulence et vous allez relever quoi? Il y a rien.
5: Alors, rassurez-vous, pour les vaches, elles arrivent.
6: Mais comment qu'elles arrivent?
5: Bah comment qu'elles arrivent à pied? Je suis avec elles, on est en route pour chez vous.
6: Mais vous êtes complètement nid ou quoi?
5: C'est probable.
6: Allez, là qu'il y a des vaches, mais pas ici.
5: C'est ce que je fais, je vais là où qu'il y a les vaches.
6: Eh ben allez, là que vous avez des vaches, vous devez bien savoir.
5: Voilà, c'est-à-dire chez vous.
6: Mais non, mais vous êtes... Mais qu'est-ce que vous allez m'amener les vaches?
5: En plus, elles ont l'air très contentes.
6: Ah non, non, mais là, on est tombé sur la tête. Là.
5: Ouh, on est contents.
6: Ça va vraiment pas, hein. Vous êtes vraiment pas bien.
5: Ah, je sais pas si vous les entendez, mais c'est la fête, hein.
6: Non, non, non, c'est une arnaque, tout ça.
5: Mais pas du tout. La preuve, j'ai un témoin.
6: Quel témoin?
5: Martinette, qui est avec moi.
6: Ouais,
5: je vous la passe.
6: Ouais.
5: Martinette, viens parler au monsieur.
6: Monsieur, c'est je suis en plus une dame, une femme. Non, mais vous êtes...
5: Je suis la vache Martinette.
6: Eh ben, dites donc, chapeau.
5: Merci.
6: Non, mais attendez, ça va vraiment pas. Hein.
5: Allô, c'est à nouveau Monsieur Martin, pardon. Martinette est repartie brouter, elle m'a repassé le téléphone.
6: Non, mais vous vous entendez parler, là?
5: Alors, moi, 5 sur 5, et vous?
6: Ah non, mais j'ai jamais vu ça.
5: Alors, vous êtes pas le premier à me le dire, c'est vrai qu'on n'est pas habitué aux vaches qui parlent.
6: Non, c'est carrément se moquer de moi, là.
5: Ah bah attendez, je demande à Martinette.
6: Ah non, non.
5: Si, si, Martinette, est-ce que je me moque?
6: Ah non, non, mais là, on est tombé sur la tête,
5: non,
6: là.
5: Non. Ah, la preuve.
7: Allô?
5: Bonjour madame, bah c'est bon.
7: Quoi?
5: Je dis c'est bon, c'est vu avec vos collègues.
7: C'est quoi?
5: Vu que tout le monde insiste, je vous dépose les vaches.
7: Mais non, on n'a pas besoin de vaches, je suis maraîcher, je suis pas éleveur, donc arrêtez de me casser les couilles.
5: Oula, en revanche, attention les gros mots, parce qu'il y a toutes les vaches qui vous entendent.
7: Eh si, c'est comme ça, vous me cassez les pieds là. J'ai appelé le flic et puis c'est bon, ne m'emmerdez pas.
5: Pardon, mais votre collègue insiste lourdement pour que je lui prête mes vaches.
7: Mais c'est pas mon collègue, c'est ma mère, d'accord? Alors arrêtez de dire les conneries, il a pas demandé les vaches. Je vous dis que je suis maraîcher, donc vous ne me cassez pas les pieds.
5: D'accord. Et donc mes vaches, vous les mettez où?
7: Mais je m'en fous, moi, de vos vaches, j'en veux pas.
5: Ah, parce que je comptais sur vous pour les surveiller quelques jours.
7: J'appelle les flics.
5: Bonne idée, mais les flics, ils voudront jamais surveiller mes vaches.
7: Mais non, mes
5: vaches. Non, pas les flics. Ah, bah Martinette non plus pense que c'est pas une bonne idée.
7: C'est ça, casse-toi, couillon.
8: Oui, allô?
0: Oui, bonjour, madame.
8: Oui, bonjour.
0: Je suis chez monsieur...
8: Oui, c'est ça.
0: Vous êtes éleveur de volailles, c'est bien ça?
8: Oui.
0: C'est France Télécom, madame, à l'appareil.
8: Oui.
0: Pour vous signaler qu'en raison d'une surcharge de réseau dans la région, nous allons délester certains numéros, leur attribuer un code. C'est-à-dire que quand vous voudrez utiliser le téléphone à partir de maintenant, il vous faudra composer un code que je vais vous donner tout de suite si vous avez de quoi noter.
8: Attendez, je regarde.
0: Alors?
8: Oui, alors vous me donnez le code, oui?
0: Quand vous voudrez téléphoner à partir de maintenant, vous composerez ce code.
8: Oui,
0: avant de faire le numéro de votre correspondant, hein.
8: Ah, avant le correspondant, oui.
0: Et ensuite, vous raccrochez, vous décrochez à nouveau, et là, vous faites le numéro de votre correspondant.
8: D'accord.
0: C'est simple comme tout, vous inquiétez pas, c'est simplement un code. Alors, je vous le donne, hein.
8: Oui.
0: 1.
8: Oui.
0: 5.

0: 43.
1: 43.
0: 26.
1: 26.
0: 9.
1: 9.
0: 7.
1: 7.
0: 18.
1: 18.
0: 42.
1: 42.
0: 121.
1: Combien ?
0: 121.
1: Oui.
0: 547.
1: Il va falloir composer ce numéro à chaque fois qu'on veut appeler quelqu'un ?
0: 619.
1: Oui.
0: 0, 1 et 3.
1: Oh, ouais.
0: Alors, on vérifie, si vous voulez bien, qu'il n'y ait pas d'erreur. Hein. Alors, je vous écoute.
1: 1, 58, 4, 32, 691, 7, 18, 42, 121, 547,
0: 54,
1: 54,
0: 7,
1: oui, 7,
0: 3,
1: 73, 619, 0, 13.
0: D'accord. Alors, ça, c'est bon, ça, c'est quand vous voulez décrocher.
1: Oui.
0: D'accord. Maintenant, quand vous recevez un appel...
1: Et qu'est-ce qu'il faudra qu'on fasse ? Qu'on décroche ?
0: Oui.
1: Qu'on fasse le code et qu'on revienne ?
0: Oui, mais je vous rassure tout de suite, ce n'est pas le même code. Hein.
1: Oui, pas si long, j'espère.
0: Non, parce que c'est en lettres et pas en chiffres.
1: Oui.
0: Alors, Z.
1: Oui.
0: M.
1: M.
0: Y.
1: Y.
0: W.
1: W.
0: B.
1: B.
0: C.
1: D.
0: Non, B comme Bernard.
1: Oui, B.
0: R.
1: R.
0: S.
1: S.
0: A.
1: Oui, A.
0: Encore un A.
1: Deux A, oui, A.
0: B.
1: B.
0: B comme Bernard.
1: B, oui.
0: Non, B.
1: D.
0: Non, B.
1: B, oui, B.
0: Non, D.
1: Bernard, c'est un B.
0: Non, parce que vous avez dit D.
1: Non, B.
0: Non, B.
1: Oui, bon, enfin bref, B, oui.
0: B, voilà, D. T, A, Z.
1: Oui, A.
0: Non.
1: T, A.
0: T, non, D.
1: Oui,
0: D. A, B, T.
1: Oui.
0: D, T, A, T, B.
1: Oui, A, non. B.
0: Oui, non. Non.
1: T.
0: Oui, T.
1: T, A.
0: T, B, A.
1: Oui.
0: B, T, A, B, P, T, T, A, B, T,
1: mais
0: B.
1: Vous croyez qu'on va avoir le temps de faire tous ces chiffres et ces numéros, là, avant de téléphoner ?
0: Je prends bien le temps de vous les donner, madame ?
1: Oui, d'accord.
0: Ah, bon. Alors, A, T, B, T, B, A.
1: Attendez, B... Oh là, attendez, moi j'en suis plus là.
0: Oh là là, pourtant c'est simple.
1: A, B.
0: T, B, A, P, T, B.
1: Non, mais je comprends rien à ce que vous me racontez là.
0: Ben c'est simple, je vais vous les donner en chiffres, ça sera plus simple.
1: Oui, parce que, de toute façon, oui, parce qu'en plus il y a des chiffres W, X, Y, Z pour le même chiffre.
0: Voilà, exact.
1: Alors ?
0: Oui, mais ça c'est pour les impulsions.
1: Oui, donnez-moi des chiffres alors.
0: Alors, A.
1: Combien ?
0: A.
1: A, non, dis-le. A.
0: 1, non, 1.
1: Oui,
0: 1. 1. 1, A, B, T, A.
1: Oh, je comprends rien. Allô ?
0: Oui, bonjour, monsieur.
2: Ouais, rien, il nous fait chier.
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4: Allô ? Bonjour, madame. C'est bien le bureau de tabac ?
2: Oui.
4: J'ai acheté des cigarettes chez vous.
2: Oui.
4: Vous y allez un peu fort, quand même. Vous avez vu les images qu'il y a dessus ?
2: Ah, comment ?
4: Excusez-moi, mais alors là, c'est dégoûtant, hein.
2: Je sais bien, mais c'est pas nous qu'on fait les images.
4: Comment ça, c'est pas vous qu'on fait les images, c'est quand même vous qu'on les vendait ?
2: C'est nous qu'on les vend, mais c'est fait par les cigarettiers.
4: C'est vous qu'on les vend ou c'est pas vous qu'on les vend ?
5: Allô, oui.
4: Oui, bonjour, madame.
5: C'est pas nous qu'on choisit les photos. Hein.
4: Ah bah c'est pas vous qu'on choisit. Excusez-moi, c'est quand même vous qu'on les vend, donc c'est vous qu'on les choisit.
5: Non, c'est pas nous qu'on choisit les photos. Monsieur.
4: Ah bah moi j'ai l'impression que c'est vous qu'on choisit quand même. Hein.
6: Allô.
4: Ah bah c'est monsieur.
6: Vous savez, je regarde pas que les images qu'il y a sur le paquet. Hein. C'est pas nous qu'on y peut quelque chose.
4: Excusez-moi, mais je pense que c'est vous qu'on y pouvait quelque chose.
6: Ah ouais, mais c'est pas nous qu'on les met les images.
4: Ah bah comment ça, c'est pas vous qu'on les met.
6: Bah attendez, monsieur, où est-ce que vous allez là?
4: Ah bah moi je vais au bureau de tabac.
6: Bah, comment voulez-vous que je prenne tous les paquets de cigarettes puis que c'est moi qui colle les images?
4: Ah donc c'est vous.
6: Mais non, mais je vous dis, comment voulez-vous que c'est moi qui colle les images dessus?
4: Non, mais je comprends, c'est peut-être des photos que vous avez fait vous-même et ça vous fait plaisir
6: bah,
4: de les
6: non,
4: mettre.
6: Non, allons, monsieur, c'est pas nous qu'on met les images, allons, monsieur.
4: Bon, moi j'ai l'impression que c'est vous qu'on met les images.
6: Bah,
4: hein.
6: Réfléchissez un petit peu. S'il faudrait que je prenne tout à chaque paquet puis que je mette et je colle des images dessus, ben bah, j'ai pas fini.
4: Non, mais si vous avez pas fini, c'est bien que vous êtes en train de le faire.
6: Bah non.
4: Bah vous dites que vous avez pas fini de le faire.
6: Bah, mais c'est une façon de parler. Vous pouvez arriver tout de suite ou bien dans 5 minutes ou bien dans 20 heures et je vous donnerai A plus B que c'est pas nous qu'on le fait. Le paquet de cigarettes est emballé dans du cellophane. Moi j'ai pas de machine pour mettre du cellophane.
4: Jurez-le.
6: Bah je vous jure que j'ai pas de machine pour mettre du cellophane.
4: Oui, mais peut-être vous glissez l'image sous le cellophane.
6: Attendez, mais là c'est du n'importe quoi. Je trouve ça tellement aberrant que vous imaginez que chez les buralistes qui s'amusent à mettre des images sur leur paquet de cigarettes.
4: Ah, moi je dis que c'est pas les buralistes, je pense que ce sont plutôt les buraliers des bureaux de tabac.
6: Mais quoi ?
4: Bah les buraliers.
6: Bah, un qui vend du tabac, ça s'appelle un buraliste.
4: Ah non, c'est un tabaciste ça.
6: Un quoi ? Non, ça s'appelle un buraliste, monsieur.
4: Non, buraliste c'est celui qui vend des bureaux.
6: Non, mais un buraliste aussi c'est un tabac, les tabacs c'est des buralistes.
4: Bon, écoutez, je vais venir.
7: Et vous avez que ça qu'à faire.
4: Ah, notre monsieur.
7: Vous êtes malade, monsieur, hein, pour vous faire soigner.
4: Non, mais excusez-moi, mais moi je vais vous rapporter ce paquet parce que là, si vous voulez,
7: je. Bah, moi j'en veux pas de votre paquet, vous l'avez acheté, vous l'avez acheté.
4: Faudrait que je passe en fin de. Là, je suis au travail, mais.
7: Eh ben, raconte plus que vous travaillez pendant sur votre lieu de travail. Alors là, franchement, vous avez un bon patron et vous le méritez pas.
4: Alors, je vous rassure, je ne travaille pas toujours sur mon lieu de travail, hein.
7: Ah, vous travaillez pas, ça va pas là, monsieur, hein. Faudrait peut-être consulter, hein.
8: Monsieur.
4: Ah, une autre dame.
8: Bah non, bah attendez, qu'est-ce que vous racontez là ?
4: Bah enfin, excusez-moi, c'est qui le patron là dans l'établissement ?
8: Bah c'est moi.
4: Je pense que si vous étiez le patron, vous feriez un minimum respecté.
8: Bah respecter quoi ? Bah vous pouvez regarder toutes les marques, il y a n'importe quelle photo, c'est dégueulasse partout, hein. Pourquoi vous allez me le rapporter ? Pourquoi faire ?
4: Bah pour que vous me mettiez un truc à la place.
8: Mais on rajoute pas de photos. Qu'est-ce que vous racontez là ? Bah vous avez un problème, mon col.
4: Non mais vous vous rendez compte pour les enfants, c'est quand même.
8: Bah oui, bah faut pas faire voir aux enfants, c'est tout.
4: Mettez des trucs que les enfants aiment bien.
8: Mais non, mais on fait pas ce qu'on veut.
4: Si vous mettez des animaux, des petits animaux.
8: Ouais, des animaux, bien sûr.
4: Des lapins, je sais pas, des écureuils.
8: Ouais, des lapins, puis des cigognes, et puis des poupées gonflables.
4: Voilà, eh ben voilà.
8: Allez, d'accord.
4: Non, allô ? Ah, m'a raccroché. Je vous entends, hein. Allô ?
9: Votre faute.
4: Ah bah merci madame.
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10: Allô ?
11: Bonjour monsieur.
10: Bonjour monsieur.
11: Madame Ledoux, à l'appareil.
10: Oui.
11: Vous êtes détective ?
10: Oui.
11: Ah, très bien. Bonjour, je suis Madame Ledoux, la femme de Monsieur Robert Ledoux, de l'Académie française.
10: Oui.
11: Vous devez connaître mon mari.
10: J'avoue que non, madame. Je ne sais pas. Excusez-moi. Voilà.
11: Je vous en prie. Je vous appelle parce que mon mari est accusé d'avoir provoqué un accident de voiture le 3 février à 15h, à Angers.
10: Mm-hmm.
11: Or, le 3 février à 15h, mon mari ne pouvait pas être dans sa voiture, car il était aux putes.
10: Il était où, vous me disiez ?
11: Aux putes.
10: Aux putes, c'est... attendez, aux putes, j'ai le trou de mémoire encore là. Ça se trouve...
11: Comment ?
10: C'est où ?
11: Ah ben, je ne sais pas, vous savez, c'est... Il m'a dit, je pars aux putes. Il a emprunté 400 francs à mon fils et il lui a dit qu'il allait aux putes.
10: Oui.
11: Il est parti aux putes et apparemment, ça doit être un endroit charmant parce qu'il y va tous les jours en ce moment.
10: Ah, oui.
11: Vous connaissez, non ?
10: Non, mais enfin bon... aux putes. Bon, mais de toute façon... Lui, qu'est-ce qu'il dit de cet accident ? Il le nie ou quoi ?
11: Mais oui, parce que voyez-vous, le groupe d'assurance qu'il attaque prétend qu'il était dans sa voiture avec une dame.
10: Mm-hmm.
11: Or, comment voulez-vous qu'il soit avec une femme dans sa voiture alors qu'il est aux putes ?
10: Aux putes. Mm-hmm. Aux putes.
11: J'ai confiance en mon mari. S'il me dit qu'il va aux putes, il va aux putes. Hein. Vous comprenez ? Alors écoutez, monsieur, je vais être franche avec vous. Je vous propose d'aller aux putes avec mon mari.
10: Je pense que c'est ça qu'il faut faire.
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13: Bonjour.
4: Oui, bonjour monsieur, je suis bien chez le vendeur de télévision.
13: Oui.
4: J'ai acheté une télévision chez vous, il y a quelques années.
13: Mm-hmm.
4: Alors le problème c'est qu'elle ne marche pas avec le HD.
13: S'il n'est pas TNT HD, il faut mettre un décodeur dessus.
4: Parce que moi du coup j'ai mis une étiquette avec écrit HD.
13: Vous avez rajouté une étiquette.
4: Bah oui.
13: C'est pas parce que vous allez mettre une étiquette sur la télé que ça va le rendre HD, du tout.
4: Donc est-ce que je peux vous rapporter la télévision ?
13: Elle est de quelle année ?
4: De 2007.
13: Une télé de 2007, vous voulez qu'on vous l'échange parce qu'elle n'est pas TNT HD ?
4: Bah voilà.
13: Non, mais on n'échange pas les télés parce qu'elles sont pas TNT HD.
4: Bah, est-ce que vous pouvez me passer un responsable ?
13: Oui, si vous voulez, oui.
4: Merci beaucoup.
14: Nous allons donner suite à votre appel.
15: Bonjour.
4: Oui, c'est vous qui donnez suite à l'appel ?
15: Oui, c'est moi.
4: Bonjour madame, je voudrais passer pour l'échange.
15: Attendez monsieur, votre prénom s'il vous plaît ?
4: Martin.
15: D'accord, et votre nom de famille ?
4: Martin aussi.
15: Et j'ai pas de dossier à votre nom monsieur.
4: Si vous voulez, j'ai une télé et il n'y avait pas marqué HD.
15: Oui, mais c'est pas un problème.
4: Oui, non, parce que moi du coup j'ai mis une étiquette marquée HD.
15: Pas de problème, vous prenez une étiquette, vous la collez dessus, vous allez voir, il va être compatible HD, ouais. Ça va être super. Vous allez voir,
4: c'est génial. Très gentil, merci.
15: Ah ouais, ça va être super. Par contre, je peux vraiment pas traîner, je vous jure, j'ai du travail.
4: D'accord, on peut prendre 5 minutes quand même encore.
15: Non, mais arrêtez. Allô ? Mais par contre, non, j'ai quelqu'un d'autre sur une autre ligne, je suis désolé.
4: Allô ?
15: Allô ?
4: C'est pas du tout la même personne.
15: Ouais, c'est ça, ouais.
4: Bah, vous entendez bien que c'est pas du tout la même voix. Je vous appelle parce que j'ai un problème avec ma télévision.
15: Ouais, ils se foutent de ma gueule.
4: Mon téléviseur n'est pas HD.
15: Oui, tout à fait, mais vous mettez une étiquette, il va pas faire HD.
4: Ah, c'est pas mal ça le coup de l'étiquette.
15: Bah ouais, vous l'avez fait il y a 5 minutes.
4: Ah non.
15: Ah bah, bah non, bah tiens.
4: Ah, c'est pas moi, hein.
15: Monsieur, je suis désolé, je vais vous laisser parce que j'ai vraiment du travail. Je suis désolé, je peux pas perdre de temps.
4: Ah, attends, ouais, on peut prendre deux minutes quand même.
15: Non, mais c'est. Là, vous foutez vraiment du monde, là.
4: Oh, bah non, alors c'est pas le genre.
15: Oh,
4: bah
15: non.
4: Oh, bah
15: si. Oh, bah
4: non.
15: Oh,
4: bah
15: si.
4: Oh, bah non.
15: Aïe, aïe, aïe. Si, complètement.
4: Bon, je me foutrais de la gueule du monde pour qui?
15: Ah, ça fait une petite blagounette pour la radio ou n'importe quoi.
4: Ouais. Non, la radio, bien parti, bien, un point. On continue. Alors, la radio, quelle radio?
15: C'est pas Europe 1,
4: non.
15: 2,
4: non.
15: Rire et Chanson.
4: Oui!
15: C'est ça, c'est Rire et Chanson.
4: Bah ouais.
15: On vous déconne.
4: Non mais franchement, vous pensez vraiment, sincèrement, que je suis du genre à déconner?
15: Oui. Non mais vous déconnez, c'est vrai, pour Rire et Chanson?
4: Pour une fois que je dis la vérité. En plus, j'ai plus de voix. Je donne tout ce que je peux. Et on me traite de menteur?
15: Ouais, non.
4: C'est ça, on me traite de menteur!
15: Non mais sérieusement?
4: Oui.
15: Oui.
4: Ah bah j'ai rien dit là.
15: Oh mais écoutez, ouais, ça fait plaisir. Oh, il est connecteur en lui. Il est vraiment connecteur.
4: Ah bah merci.
15: Rire et Chanson.
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9: Allô?
0: Oui, bonjour madame.
9: Monsieur.
0: Je voudrais parler, s'il vous plaît, à la responsable de la cantine de l'établissement scolaire.
9: Oui, allez-y.
0: C'est le ministère de l'Environnement, l'appareil.
9: Oui.
0: Monsieur Lamolle, le directeur de l'antenne Nutrition Environnement Scolaire.
9: Mm.
0: Vous avez reçu, je pense, la directive 953-C1?
9: Non, j'ai pas.
0: Bon, nous avons des problèmes écologiques, vous le savez, en France actuellement, en particulier la forêt.
9: Mm.
0: Donc, trop d'arbres abattus dans le département. La cause principale, c'est une directive qui est environnementale qui a fait qu'on a réintroduit le castor dans le département. Vous êtes au courant de ça?
9: Non.
0: Bon, les castors, vous savez comment ils fonctionnent? Ils abattent des arbres pour construire des ponts et aménager.
9: Oui.
0: Donc, nous avons un grave problème environnemental et nous avons donc envisagé de réintroduire le castor dans les menus des cantines scolaires.
9: Oui.
0: Voilà. Est-ce que ça vous va une tonne dans un premier temps ou...
9: Oh, alors là, je ne peux pas vous dire, monsieur. Est-ce qu'il serait mieux, hein? Moi, est-ce que je peux...
0: Non, bon, parce que si on veut sauver des arbres, il faut qu'on fasse vite.
9: Oui,
0: faut...
9: non, mais je vous comprends, monsieur. Alors moi, ce que je vous conseille, parce que moi, je suis responsable de la cantine et tout, appelez carrément la mairesse qui va vous répondre.
0: C'est fait.
9: Alors, qu'est-ce que vous a dit la mairesse?
0: Alors, nous nous sommes mis d'accord, nous bénéficions de toute son aide. Simplement, maintenant, il faut qu'on voit avec vous. L'urgence, c'est de sauver des arbres, parce que sinon, on va avoir un vrai problème pulmonaire, on va dire entre guillemets.
9: Ouais, hein. Ouais.
0: Donc, en gros, il faudrait que vous puissiez, vous, écouler une tonne de viande de castor sous vide, mais le plus rapidement possible.
9: Alors là, je peux pas vous dire. Moi,
0: combien d'élèves vous avez?
9: Alors, nous avons entre 85 enfants et 90.
0: Ça leur ferait 560 grammes de castor par repas le midi.
9: Tous les jours?
0: Oui, absolument.
9: Oh.
0: C'est le thème de la campagne, hein?
9: Oui.
0: Sauvons les arbres, abattons les castors.
9: Oui.
0: Bien compris. Alors, au ratio, je me suis trompé, hein. C'est pas 460 grammes. Combien je vous ai dit? 460 grammes de castor par jour?
9: Oui, c'est pour ça.
0: Oui, c'est un peu léger, hein. C'est 773.
9: Et vous incorporez ça, dans les...
0: Alors, hachis parmentier.
9: Ouais.
0: Pâtes.
9: Ouais.
0: Omelette.
9: Ah oui, d'accord. C'est-à-dire, vous metteriez ça, dans le hachis parmentier.
0: Voilà.
9: Vous feriez des beefsteaks comme des beefsteaks hachés style castor.
0: Oui.
9: Vous feriez aussi, attendez, je vous dis ce qu'on a, des petites boulettes.
0: Voilà, des boulettes de castor, oui.
9: Ouais.
0: Alors, on va faire le tableau si vous voulez bien. Vous avez de quoi noter?
9: Ouais, allez-y. Alors pour le castor, hein, on a dit.
0: Alors, steak haché.
9: Oui, alors des steaks hachés.
0: De castor.
9: Oui.
0: Ensuite, hachis parmentier.
9: Alors, du hachis parmentier.
0: De castor.
9: Oui.
0: Ensuite, blanquette.
9: De la blanquette.
0: De castor. Là, ça va, c'est assez varié, non?
9: Pour mon compte personnel, oui. Mais il en faut quand même du poisson, hein.
0: de castor.
9: Et le vendredi, on a des quenelles de veau.
0: Bon, voilà, ben facilement remplaçable par les quenelles de castor.
9: Oui.
0: Maintenant, le plus important, madame. Il faut donner envie aux enfants de manger du castor.
9: Oui, mais il faut l'ajouter.
0: Nous allons donc attribuer le collier de castor chaque fin de semaine. C'est-à-dire que l'enfant qui aura mangé le plus de castor se va remettre le collier de castor, donc constitué avec les dents du castor, comme les Indiens, vous voyez. Bon, maintenant, le plus important. Combien d'heures par semaine pouvez-vous consacrer à aller donc sur le terrain pour l'abattage des castors?
9: Ah non, non, ça, nous, on n'a pas le temps. Hein.
0: Non, non, mais c'est le week-end. Hein.
9: Ah non, non, non, ah,
0: madame,
9: non, non.
0: On fournit les fusils.
9: Ah non, non, non, non, non, non, non, ça, c'est hors de question, monsieur. Moi, le week-end, je le garde pour moi.
0: Madame.
9: Non, non, non, non, non, non.
0: Madame, toute la tenue est fournie.
9: Non, non, non, non, non.
0: Les casquettes,
9: non,
0: les bottes, le fusil.
9: Non, non, non. J'ai un mari qui est chasseur déjà.
0: Ah, ben voilà, donc vous êtes deux, hein, pouvoir chasser.
9: Non, non, non, non, non, alors là, c'est pas la peine.
0: Et les instituteurs et tout le monde.
9: Non, non, monsieur, vous, écoutez, moi, je vous dis honnêtement.
0: Vous voulez rien faire pour sauver les armes?
9: Non, non, non, non, non, non.
0: Attendez, madame, c'est.
9: Non,
0: c'est...
9: Non, non, monsieur.
0: Mais pourquoi vous voulez pas aller chasser des
9: castors? Non, non, non, non, non, monsieur, parce que oui. Ça t'intéresse d'aller à la chasse? Non, non, non, non, non, monsieur, non, non. Moi, c'est non. Ce qui concerne la chasse du castor, moi, mes week-ends, ils sont pris. Je vais pas m'amuser à aller avec un fusil, un machin.
0: Mais, madame, c'est juste passer le week-end à tirer sur des castors, c'est pas méchant.
9: Non, non, non, non, non, non.
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12: Oui?
4: Bonjour, monsieur, c'est bien l'exploitation agricole?
12: Oui?
4: Monsieur Martin, à l'appareil, les parquettistes Martin.
12: Les quoi?
4: Les parquettistes.
12: Et c'est quoi ça?
4: Un parquettiste, bah, c'est quelqu'un qui fait des parquets.
12: C'est pour faire des parquets?
4: Voilà, donc j'ai un lot de planchers pour vous.
12: Attendez, bah, nous on n'a pas commandé de plancher, monsieur. C'est quel nom?
4: Bah, je viens de vous le dire, je suis monsieur Martin.
12: Non.
4: Bah si.
12: Non.
4: Et puis pourquoi vous me demandez mon nom, vu que je viens
12: Mais
4: de vous le
12: dire? Je vous demande pas votre nom, je vous demande à qui vous voulez parler.
4: Ah, et bah à vous.
12: C'est quoi ça? Bah, attendez.
16: Oui, hello.
4: Bonjour madame, donc j'ai du plancher pour vous.
16: Vous devez livrer ça à quel nom?
4: Bon, alors ça, vous voyez, avec votre collègue, il vient de me dire que c'était bon en tout cas.
12: Ah non, on n'a pas commandé de plancher, hein.
4: Oh là, qu'est-ce que j'entends derrière? Me dites pas que c'est la concurrence.
16: Non.
4: Non, mais j'ai entendu, il y a un concurrent à moi qui est chez vous, là.
16: N'importe quoi, j'ai pas de concurrent du tout, monsieur.
4: Je l'entends derrière vous.
16: Ben, c'est ma femme.
4: Oui, ben, sa voix ressemble quand même beaucoup à celle d'un confrère à moi.
16: Non.
4: Oh si, ça, je crois que c'est monsieur Martinet, mon collègue des parquettistes Martinet.
12: N'importe quoi.
16: N'importe quoi.
4: Oui, ben, passez-le moi, dans ce cas.
16: Ben, attendez,
12: Allô?
4: Ah, j'en étais sûr. Bonjour, monsieur Martinet, c'est monsieur Martin.
12: Non, mais ça va pas, monsieur. Je suis madame... Comme si vous auriez un confrère ici.
4: Ah bah alors c'est dingue, vous avez exactement la voix de monsieur Martinet, des parquettistes Martinet.
12: Ah bah, je suis une voix de femme, hein, j'ai pas... À moins que j'aurais un petit air...
4: Ah bah oui, il y a quand même un très gros air. Vous êtes vraiment pas Martinet.
12: Non mais ça fait 15 fois que je vous dis que je suis madame... Et moi, j'ai pas commandé de plancher.
4: Oh bah, je m'excuse, mais ils en ont quand même parlé aux informations.
12: Quoi, aux informations?
4: Comme quoi, vous demandez des prix sur le plancher.
12: Que je demande des quoi?
4: Ah bah, ils ont dit que l'ensemble des agriculteurs réclament des prix planchers.
12: Prix plancher? Vous êtes sûr que ça va bien, là-haut?
4: Pardon, mais moi, sympa, je vous fais un prix sur tout un lot de plancher.
12: Mais j'en ai rien à foutre de votre plancher, monsieur. Je vais pas vous payer un plancher que j'en veux pas.
4: Oui, enfin, un plancher que vous en voulez pas, mais que vous l'avez quand même réclamé.
12: Gardez-le, votre plancher!
4: Non, mais ça fait des manifs pour avoir des prix sur le plancher. Et puis après.
12: Vous me broutez, là.
4: Oh bah non, je me permettrai pas, on se connaît à peine.
12: On vous dit qu'on n'est pas des...
17: Oui, oui, bonjour monsieur.
4: Bonjour madame.
17: Non, je suis monsieur.
4: Oh, bah si vous préférez.
17: Mais vous me parlez de prix plancher du gouvernement.
4: Ah, merci, enfin quelqu'un qui suit.
17: Vous voulez me livrer du parquet pour les prix planchers de monsieur Macron.
4: Voilà, on est bien d'accord.
17: Ah, elle est belle celle-là.
4: Ah bah, vous avez des prix, autant en profiter.
17: Ah, mais vous avez bu l'apéro ou pas? Un prix plancher, ça n'a rien à voir avec du parquet, monsieur.
4: Alors, pardon, je connais quand même un peu mon métier. Je suis planchériste de beau-père en beau-fils.
17: Ah, mais...
4: Faudrait m'expliquer la différence entre prix plancher et prix parquet, déjà.
17: Ah, non, bah, vous arrêtez votre délire tout de suite, sinon je vous envoie les gendarmes.
4: Oui, je vous vois venir, vous allez me dire que justement vous avez de la famille gendarme.
17: Oui, c'est quoi le délire?
4: Non mais je connais le coup, après vous allez me dire qu'il y a votre beau-frère gendarme qui est à côté de vous.
17: Il n'y a pas de famille de gendarme.
4: Ah bon? Parce que moi justement j'ai de la famille gendarme.
17: Vous arrêtez votre délire.
4: Ah bah j'ai mon beau-frère gendarme qui est à côté de moi.
17: J'en ai rien à foutre de votre beau-frère.
4: Non parce qu'il est vraiment juste à côté de moi, hein.
17: Bah passez-le moi.
4: Ah bah si vous insistez. Gendarme Martin, la dame veut vous parler.
17: Ouais.
4: Oui, allô?
17: Ouais.
4: Bonjour madame, gendarme Martin à l'appareil.
17: C'est toujours la même voix.
4: Ah oui, pardon. Bonjour madame, gendarme Martin à l'appareil.
17: Eh, vous arrêtez maintenant, c'est clair?
4: Et sinon, je peux faire cette voix. Bonjour madame.
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19: Allô?
20: Allô?
19: Oui?
20: Commandant?
19: Comment?
20: Commandant? Allô, vous m'entendez?
19: Oui, mais vous êtes une erreur.
20: Je ne suis pas chez le commandant Cousteau.
19: Ah non?
20: Bon, écoutez, est-ce que vous m'entendez bien, là?
19: Bah, évidemment, mais bon, je suis pressé, monsieur.
20: Écoutez-moi, je suis le capitaine Nemo à l'appareil, hein. Nous sommes à bord de la Calypso dans les Galapagos. Et nous essayons de joindre le commandant Cousteau à Paris. Nous n'arrivons pas à le joindre ce matin. Apparemment, il y a un problème de téléphone.
19: Ah, mais c'est pas chez moi. Pourquoi vous appelez chez moi?
20: Écoutez, madame, nous sommes à bord de la Calypso. Et nous sommes à 300 mètres de profondeur au sud des Galapagos. Nous observons un phénomène nouveau. On a besoin de le joindre. Est-ce que vous pouvez prendre le numéro et l'appeler?
19: Écoutez, je viens, mais s'il me dit que c'est pas rien.
20: Non, mais vous inquiétez pas, madame, ça va aller très vite. C'est juste lui donner le renseignement que je vais vous donner, hein. Alors, je vous donne son numéro à Paris que nous essayons de joindre depuis ce matin.
19: Oui.
20: C'est le 4723.
19: Et alors, qu'est-ce qu'il faut que je fasse?
20: Bon, je suis le capitaine Nemo.
19: Ah bon?
20: Voilà. Alors, Michel Nemo.
19: Michel?
20: Ah bon? Vous lui dites qu'on observe sur le radar avant une formation de moules géantes.
19: Des moules.
20: Géantes, hein.
19: Géantes.
20: 200 mètres de tour, hein.
19: Oh là.
20: Alors, vous lui dites qu'elles ont l'air très, très agressives.
19: Agressives, hein.
20: Agressives, voilà. Alors, demandez-lui ce qu'on fait.
19: Bon, bah alors, je vais l'appeler tout de suite, alors.
20: Appelez-le tout de suite et dites-lui qu'il nous rappelle tout de suite, qu'il se mette en contact s'il arrive à nous joindre, hein.
19: Bon, d'accord, je vous ai
20: verrouillez tout, verrouillez les radars. Merci, madame.
19: Au revoir, monsieur.
11: Camarade Cousteau, j'écoute.
19: Ah, vous êtes le commandant Cousteau?
11: Oui, bonjour,
19: oui,
11: madame.
19: Je suis un particulier.
11: Oui.
19: On m'a appelé parce qu'on ne peut pas vous avoir. Et c'était assez urgent. C'est le capitaine Nemo.
11: Michel?
19: Michel qui a appelé chez moi.
11: Mais où sont-ils?
19: Au Gilles Galapagos. Galapagos, je ne sais plus comment dire, je ne sais plus.
11: Oui, oui.
19: Oui, ils ont observé des mouches géantes et qui sont agressives et oui. à 200 mètres de tour.
11: Oui.
19: Alors, il faudrait que vous l'appeliez parce qu'il ne peut pas vous avoir.
11: Bon, alors écoutez, madame, ce que je vais faire là, je vais composer le numéro d'urgence de la Calypso. On ne va pas raccrocher.
19: Bon, ah bon, très bien.
11: Alors, dès que vous entendez un sifflement, vous essayez de leur parler. Eux, ils ne m'entendront pas. C'est vous qui vont entendre.
19: Oui, alors c'est à eux que je parlerai.
11: C'est à eux que vous allez parler, vous allez répéter ce que je vais vous dire.
19: Bon, d'accord.
11: Alors, attention.
19: Allô?
20: Capitaine Nemo, l'appareil.
19: Ça y est, oui, c'est moi, madame. Je vous m'avais appelé tout à l'heure.
20: Ah ben, c'est vous, mais comment vous avez eu le numéro?
19: Ben, je viens d'appeler le commandant Cousteau.
11: Vous m'entendez, madame?
19: Oui.
11: Demandez au capitaine Nemo la couleur des moules.
19: Tout de suite, là?
11: Oui.
19: Et comment je vais l'appeler?
11: Capitaine Nemo, il doit vous entendre.
19: Allô? Capitaine Nemo?
20: Allô, oui, madame.
19: Oui, alors voilà, le commandant Cousteau demande la couleur des moules.
20: Les moules sont bleues, madame, hein?
19: Alors, allô, commandant?
11: Allô?
19: Oui?
11: Je vous écoute, madame.
19: Alors, la couleur des moules sont bleues, hein?
11: Bon, alors ce sont des moules très dangereuses, qu'ils fassent demi-tour arrière, très vite.
19: Attendez, j'appelle, allô? Capitaine Nemo?
20: Capitaine Nemo, madame, oui.
19: Oui, écoutez, il vous dit de... Oh, alors, je sais plus ce qu'il m'a dit.
20: On est... Madame, vous m'entendez?
19: Oui.
20: Oui, la moule géante.
19: La moule géante.
20: A ouvert la gueule. Et le Calypso est rentré dans la moule.
19: Allô? Commandant?
11: Oui, allô, je vous entends, madame.
19: C'est trop tard. La moule géante est rentrée dans la gueule du Calypso.
11: Vous voulez dire que la Calypso est dans la moule?
19: Oui.
11: Demandez-leur de hisser le drapeau blanc.
19: Allô?
11: Et de chercher la sortie de la moule à l'arrière.
19: Bon, d'accord. Allô?
20: Allô?
19: Le commandant demande que vous hissiez le drapeau blanc et que vous essayiez de sortir par l'arrière de la moule, parce qu'il y a certainement une sortie.
20: Par l'arrière?
19: Oui, par l'arrière de la moule, oui.
20: Oui, mais on ne voit rien. On ne voit rien, là. On est dans le noir total.
19: Allô, commandant?
11: Oui, madame.
19: Ils disent qu'ils sont dans le noir total et qu'ils peuvent rien voir. Ils peuvent pas sortir.
11: Bon, écoutez, madame, il n'y a qu'une solution.
19: Oui?
11: Les assistants viennent de me donner le
19: oui.
11: plein de la moule.
19: Oui.
11: Et il y a une pancarte avec une inscription issue de secours à l'intérieur de l'animal.
19: Ah bon? Ben, je vais demander, hein. Capitaine Nemo?
20: Allô?
19: Oui? Alors, le commandant demande s'il y a une pancarte à l'intérieur de la moule.
20: Oui, il y a une pancarte.
19: Oui? Il y a marqué issue de secours.
20: Oui, c'est ça.
19: Oui?
20: Qu'est-ce qu'il faut faire?
19: Allô?
11: Oui?
19: Alors, il demande qu'est-ce qu'il faut qu'il fasse.
11: Il se dirige vers l'issue... Allô?
19: Allô, oui?
11: Il se dirige vers l'issue de secours.
19: Allô, commandant Nemo?
20: Capitaine Nemo, madame...
19: Oh, excusez-moi, capitaine Nemo. Il faut que vous alliez vers l'issue de secours. C'est ça?
20: Ça y est, madame, nous voyons la lumière.
19: Oui? Bon, c'est tout ce que vous avez à dire au commandant?
20: Écoutez, madame, ça y est, nous sortons de la moule.
19: Oui? Vous sortez de la moule. Allô, commandant?
20: Et nous gagnons la lumière.
19: Oui?
20: Nous sommes sauvés.
19: Vous êtes sauvés et sortis.
20: Nous sommes sauvés et sortis, nous sommes à la lumière.
19: Allô? Commandant?
20: Oui.
19: Oui, maintenant il n'y a plus de danger, ils sont sortis, ils sont à la lumière.
11: Ils sont sortis de la moule.
19: Oui, oui, la Calypso est sauvée.
11: Bah écoutez, madame, nous vous remercions.
19: Il faut bien se rendre service, et puis vous savez, je regarde beaucoup votre émission, n'importe comment.
11: Merci pour tout, madame.
19: Ah bah je vous en prie, hein. Si vous avez d'autres problèmes, bah vous me rappellerez.
18: Allô, oui.
4: Bonjour madame.
18: Monsieur.
4: Si vous voulez, c'est bien la brocante ?
18: Oui.
4: Je vous appelle parce qu'on est en train de poser un dérivage électrifique sur votre compteur EDF.
18: Mais qui êtes-vous là ?
4: Monsieur Martin, j'habite juste à côté, donc je vais me brancher sur votre compteur pour faire un partage d'électricité.
18: Mais c'est pas possible. Vous allez pas me piquer mon électricité quand même.
4: C'est pas grand-chose, hein, y a juste un fil à rajouter.
18: Mais enfin monsieur, vous allez pas brancher un nouveau fil sur mon compteur ?
4: Bah si, comme ça, ça m'évite de payer un abonnement.
18: Bah non mais ça va aller, ouais. Vous n'avez pas le droit de faire ça enfin.
4: Vous inquiétez pas, mon beau-frère est sur le coup, il est électrifieur, il est en train de vous poser ce qu'on appelle dans le jargon un sous-compteur.
18: Mais je veux pas de sous-compteur.
4: Ah, pas de problème. Dans ce cas, il le branche dans l'autre sens. Ça vous fera un sur-compteur.
18: Mais y a pas de sur-compteur non plus. Y a pas de sous.
4: Bon, en attendant, on va devoir couper un peu.
18: Non, vous coupez pas mon compteur.
4: Non, mais on le remet demain.
18: Hello?
4: Ah, une autre dame.
18: Ah, c'est monsieur.
4: Eh ben, décidément.
18: Non, mais vous êtes pas chez les mecs quand même. Vous votez sur une ligne, moi je paye l'abonnement, puis vous que dalle, quoi.
4: En même temps, on va pas payer deux fois l'abonnement.
18: Ah, pourquoi je paierai pour vous à ce moment-là?
4: Bah, parce que c'est le vôtre.
18: Bah, non, mais attendez, vous êtes un peu nono, quoi.
4: Alors, je dirais pas nono, je dirais plutôt bricoliste.
18: Ouais, ça fait marrer, moi, des mecs comme ça.
4: Vous. Eh ben, on est deux. Ouais. Et puis, sur la consommation, je vous filerai un petit dédommageage.
18: Ouais, non, mais moi je suis pas manouche, monsieur. Hein,
4: ah oui, je peux vous apporter des babouches, par exemple.
18: Non, attendez, venez vous rencontrer un petit peu, s'expliquer de face à face. Attention, ça va chier. Hein. Je vous préviens que ça va chier. Moi, j'ai des gars qui bossent ici avec des machines.
4: Bon, enfin, en même temps, c'est des antiquités. Donc...
18: Non, je suis ébéniste antiquaire. C'est-à-dire qu'il y a des machines à boîte. Vous n'allez pas emmerder le monde avec un petit particulier quand vous avez coupé une entreprise, quand même.
4: Ouais, bah, vous n'allez pas me dire qu'il vous faut de l'électricité pour mettre des coups de silex dans des bouts de bois.
18: Ouais, mais encore un abruti qui. Bon, allez, écoute, nana, arrête de me parler parce que là, tu commences vraiment à me faire chauffer. Là.
4: Et voilà, on essaye d'économiser les ressources planétaires.
18: Je vous passe ma femme.
4: Merci madame.
21: Non mais attendez.
4: Bonjour monsieur.
21: C'est vous qui êtes en train de me dire je ne veux pas payer un abonnement EDF et donc je me pique sur votre compteur pour éviter de payer un abonnement.
4: Ah bah voilà, c'est ça, vous avez compris.
21: Ah mais oui.
4: Quand même, on y arrive.
21: Ah mais il est hors de question.
4: Non mais c'était pas compliqué.
21: Non mais il est hors de question.
4: Oh là là, j'ai cru qu'on allait pas se mettre d'accord.
21: Non mais je crois que vous avez pas très bien compris là.
4: Vous inquiétez pas, mon beau-frère est professionnel.
21: Ah non mais je m'inquiète pas, là je vais prévenir EDF.
4: Ah non, surtout pas.
21: Ah bah si, je suis désolée.
4: Bah dans ce cas, dites-leur que c'est vous qui avez demandé à partager votre électricité.
21: Ah mais non.
4: Bah si.
21: Mais monsieur, prenez un abonnement EDF.
4: Bah non, avec le vôtre, ça nous en ferait deux, vous allez pas payer deux abonnements.
21: Bah il manquerait plus que ça encore. On va arrêter de rigoler là.
4: Pas tout de suite, parce qu'il faut aussi que je vous prévienne de pas trop consommer pendant la journée.
21: Pardon ?
4: Ouais, parce que je fais tourner mon lave-vaisselle et mon lave-linge l'après-midi.
21: C'est ça. Alors, votre numéro de téléphone ?
4: Non, je vais vous donner votre numéro de téléphone.
21: Mon numéro de téléphone, je le connais quand même, hein. Merci.
4: Oui, mais comme j'ai aussi dérivé ma ligne depuis la vôtre.
21: Ah, parce que pour le téléphone, vous avez fait ça aussi ?
4: Eh oui, ça me permet d'économiser aussi l'abonnement téléphoniste.
21: Bon, alors donnez-moi votre nom.
4: Monsieur Martin.
21: Martin, comme banane.
4: Oh bah merci.
21: Votre prénom ?
4: Martin.
21: Votre prénom ?
4: Oui, Martin.
21: Martin.
4: Voilà.
21: C'est ça, votre adresse ?
4: Alors, 1.
21: Oui.
4: Rue Martin.
21: Bon, quand vous aurez foutu de ma gueule, vous me le direz.
4: Comment ça ? Moi, j'aurais foutu de votre gueule ?
21: Oui, oui.
4: Alors, ça dépend. Vous voulez une réponse sincère ?
21: Bon, allez, c'est bon. Allez, hop. 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
22: École esthétique et coiffure, bonjour.
23: Oui, bonjour.
22: Bonjour, monsieur.
23: Air France à l'appareil.
22: Oui.
23: Nous vous informons que vous avez gagné 16 500 miles.
22: C'est-à-dire ?
23: Air France tient à votre disposition 16 500 miles gratuits.
22: Mais ça correspond à quoi ? Je ne sais pas ce que c'est.
23: Les heures de vol. Vous savez, quand vous avez un certain nombre d'heures de vol,
22: d'accord.
23: Vous avez des miles gratuits.
22: D'accord. Alors, qu'est-ce qu'il faut que l'on...
23: Ben, il faut continuer comme ça. Plus vous avez d'heures de vol, vos esthéticiennes et vos coiffeuses, hein, plus elles ont d'heures de vol et plus vous avez des miles gratuits.
22: Et qu'est-ce qu'il faut faire
23: Faut continuer, faut pas arrêter, il faut augmenter vos heures de vol. Mais enfin, en général, dans les écoles de coiffure et d'esthétique, vous avez rapidement un certain nombre d'heures de vol. Hein.
22: D'accord.
23: Qu'est-ce qu'on dit ?
22: Écoutez, oui, je vous dis merci alors.
23: Voilà, merci qui ?
22: Merci Air France.
23: Eh ben de rien.
22: Merci monsieur.
23: Au revoir madame.
22: Au revoir. Oui.
4: Bonjour monsieur, c'est bien le bureau de tabac ?
24: Moi c'est madame, hein, mais bon.
4: Oh, excusez-moi monsieur.
24: C'est madame, c'est pas monsieur, j'ai pas une voix d'homme.
4: Oui, si vous le dites.
24: Ben ouais, quand même.
4: J'ai acheté des cigarettes chez vous.
24: Oui.
4: Et elles sont défectueuses.
24: Elles sont défectueuses.
4: Ah bah oui, j'en ai fumé plein, j'ai pas perdu un gramme.
24: De quoi vous me parlez ?
4: Eh ben, je me suis mis à fumer pour maigrir, mais vos clopes ne fonctionnent pas du tout.
24: Mais le tabac ne fait pas maigrir monsieur, mais d'où vous avez vu que le tabac faisait maigrir ?
4: Mon beau-frère m'a expliqué que fumer améliore la santé et notamment les problèmes pondériques.
24: Ben si votre beau-frère il vous a dit des bêtises, nous on y est pour rien.
4: Bon, pour le rembourser remboursage de la marchandise, on fait comment?
24: Ah, mais on pourra pas vous la reprendre.
4: Bah si, à partir du moment où vos cigarettes amaigrifiantes ne fonctionnent
24: non,
4: pas.
24: Non, une cigarette ne fait pas maigrir, monsieur.
4: Ah, et ça, vous me le dites que maintenant.
24: Ah, mais attendez, on n'a pas à vous dire qu'une cigarette, ça vous fait maigrir, monsieur. C'est vraiment absurde ce qu'on vous a dit, c'est complètement nul. En aucun cas, on était censé savoir que vous preniez des cigarettes pour maigrir.
4: Ah, attendez.
24: Oui.
4: Heureuse coïncidence, le docteur vient d'arriver, je vous le passe.
24: Ah, mais bien sûr, pas de souci.
4: Docteur Martin? Oui, monsieur Martin? Je vous passe le monsieur du tabac. Allô?
24: Oui.
4: Bonjour, monsieur docteur Martin, à l'appareil.
24: Docteur Martin.
4: Lui-même, oui.
24: Et votre patient s'appelle aussi Martin.
4: Oui, parce que c'est le cousin de mon beau-frère, du coup, on a le même nom.
24: D'accord.
4: Alors, comme ça, on fait croire que les cigarettes sont amaigrifiantes, bravo.
24: Ah non, pas du tout, c'est votre patient qui vous raconte n'importe quoi parce que c'est entièrement faux.
4: Parce que lui me dit qu'il est venu pour acheter des chewing-gums et que vous en avez profité pour lui glisser deux cartouches de cigarettes dans le sac.
24: Attendez, monsieur, quand même, on va pas s'amuser à lui glisser deux cartouches, mais c'est quoi ce délire-là? Vous me prenez pour quoi, là? Pour un jambon, en fait.
4: Ah, mais pas du tout, monsieur jambon.
24: Parce que là, c'est carrément, c'est hallucinant ce que j'entends au téléphone là.
4: On est bien d'accord, excusez-moi.
24: Ah ouais.
4: Oser forcer un client à acheter des cigarettes amaigrifiantes défectueuses, pardon.
24: Ah non, mais en aucun cas, j'ai fait ça. Alors, si ce monsieur vous raconte n'importe quoi, ça va aller loin, hein.
4: N'ai jamais voulu de cigarettes.
24: Non, mais c'est quoi ça? Ce monsieur a bien voulu acheter des cigarettes. En aucun cas, on lui a forcé à acheter des cigarettes. Qui raconte bien la vérité et qui disent que c'est son beau-frère, comme il m'a dit à moi à l'instant au téléphone.
4: Même pas vrai, je n'ai même pas de beau-frère.
24: Oh, vous voulez quoi?
4: En plus, ils m'ont obligé à fumer dans le bureau de tabac.
24: Ah non, mais n'importe quoi. En aucun cas, on l'a forcé à fumer.
4: Vous exagérez quand même, parce
24: alors
4: que...
24: attendez, je n'ai jamais eu ça. Jamais. Ah non, mais là, je tombe des nuls. Hein.
1: Oui, allô, bonjour, monsieur.
4: Bonjour, madame, docteur Martin.
1: Vous êtes médecin?
4: Oui, plus ou moins.
1: Oh, alors, si vous êtes médecin, monsieur, vous savez très bien que les cigarettes ne font pas maigrir. Et moi, je vous ai pas vendu des cigarettes pour vous faire maigrir.
4: Ah non, pas à moi, à mon patient.
1: Mais qui, patient?
4: Bah, monsieur Martin.
1: Bah, écoutez, votre patient, vous me l'aurez envoyé.
4: Ah, bonne nouvelle, je le préviens. Martin, mais... tu peux aller te faire rembourser au tabac.
1: Mais je le rembourse pas, hein, je rembourse que dalle, moi.
4: C'est bon, j'ai vu avec eux.
1: Non, non, non, c'est pas bon du tout.
4: Ah, allô?
1: Oui, allô, allô.
4: Écoutez, je suis très content qu'on ait trouvé un terrain d'entente.
1: Non, non, mais il y a pas de terrain d'entente. Moi, il va venir, je rembourse rien du tout. Moi, je lui ai jamais vendu des cigarettes en lui disant que ça le faisait maigrir, hein. D'autant plus que cette personne doit être psychologiquement un peu fragile, d'après ce que je suppose, parce que si on dit des choses comme ça...
4: Mais je reconnais la voix, c'est celle qui m'a vendu les cigarettes.
1: Non, non, mais vous reconnaissez que dalle. Alors, je suis très patient, mais bon, si vous avez quelque chose, vous venez me voir, et puis on s'arrangera. Mais moi, je vais pas vous rembourser, je vous l'ai dit de suite.
4: Pardon, c'est docteur Martin, il me dit qu'il reconnaît la voix, là. Hein.
1: Mais il reconnaît la voix.
4: Oui, il est formel, vous êtes la dame qui l'a servi.
1: La dame.
4: Je reconnais la voix.
1: Je suis pas une dame, ça va? Bon, maintenant, si tu veux me casser les couilles, tu viens avec avec ton gosier sous ton mec, moi je vais t'arranger deux minutes. Je vais te faire
4: Ah, bah super, je compte sur vous pour le faire maigrir.
1: Je vais le faire maigrir de suite et je vais te désosser, mon pote.
4: Merci, mon pote.
1: Je me casse pas trop les couilles, maintenant tu raccroches ton téléphone de merde.
4: Tu sais quoi, Martin? Je crois que je me suis fait un nouvel ami.
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2: Bonjour.
5: Oui, bonjour, madame. Je voudrais le bureau des appels en gare.
2: Oui.
6: La SNCF, région de Paris-Nord.
2: Allô?
5: Oui, bonjour, madame.
2: Bonjour.
5: C'est le bureau des appels en gare?
2: Ben, ça dépend ce que vous appelez par des appels en gare. Vous désirez faire venir quelqu'un dans un certain service?
5: Oui.
2: Des personnes qui arrivent de train ou qui vont prendre le train?
5: Qui vont partir, oui.
2: À quel train?
5: C'est l'hôpital Saint-Louis à l'appareil.
2: Merci, monsieur, de me dire d'où vous venez.
5: Oui.
2: Parce que les annonces, on les prit sur l'ongle. Excusez-moi l'expression.
5: Alors, je vais vous expliquer ce qui se passe. Oui. Nous avons eu une dizaine de personnes en consultation ouverte ce matin, dans le service du professeur Ledoux, que je vais vous passer, qui va vous expliquer le problème que nous avons. Hein.
2: Oui.
5: Je vous passe au professeur Ledoux.
2: Merci.
5: C'est à vous parler.
2: Oui.
7: Allô?
2: Oui.
7: Bonjour, madame.
2: Oui, bonjour, monsieur.
7: Service des médecines nouvelles à l'appareil, professeur Ledoux, sensologiste à l'appareil.
2: Oui.
7: Voilà, nous avons fait des saignées à une dizaine de personnes qui repartaient par le train ce matin. Et vous savez ce que c'est que des saignées?
2: Oui.
7: Et nous utilisons les sangsues. Vous savez, les sangsues, les petits animaux, là. Hein?
2: Oui.
7: Et alors, le problème est que nous avons laissé, un de nos assistants laborantins a laissé des sangsues dans les narines de nos patients.
2: Oh là là.
7: Et oui, et il faudrait les prévenir tout de suite qu'ils se mouchent. Parce que sinon, ils vont devenir amnésiques parce que la sangsue va arriver dans le cerveau et ça les rend amnésiques.
2: Oh là, mon Dieu.
7: Eh oui.
2: Alors, qui c'est que vous appelle?
7: Alors, est-ce que vous pouvez faire un appel en gare?
2: Oh là, mon Dieu. Attendez, bougez pas deux minutes. Vous êtes le professeur Ledoux de l'hôpital Saint-Louis,
7: oui.
2: Hein? Bon, alors il y a 10 personnes...
7: qui sont venues ce matin en consultation chez le professeur Ledoux.
2: Ledoux à Saint-Louis, bon.
7: Demandez-leur de se moucher pour retirer les sangsues.
2: Attendez. C'est un grave problème. J'ai l'hôpital de Saint-Louis recherche 10 personnes qui ont eu des sangsues pour des saignées.
8: il y a des sangsues qui sont restées dans les narines. Enfin, demandez qu'est-ce qu'il faut, parce que moi, je ne sais pas quoi faire, moi. Il veut que je fasse, que je dise un appel à la gorge, j'ai fait l'appel. Bon, écoutez, je vous laisse au bout du fil.
7: Oui, oui, j'écoute. Hein.
8: Bon. Votre attention, s'il vous plaît, une urgence. Les personnes qui ont eu affaire au professeur Leroux à l'hôpital Saint-Louis sont attendues d'urgence au bureau d'accueil. Celui-ci situé face à l'escalier du restaurant. Allô?
7: Oui, vous n'avez pas compris, madame.
8: Mais si.
7: Non, parce que la sangsue, si elle est montée, ça
8: mais,
7: peut...
8: Mais
7: elle...
8: les personnes, elles étaient là, viendraient me voir.
7: Mais non, parce que ça les rend amnésiques. C'est pour ça qu'il faut leur dire de se moucher, pour faire dégager la sangsue.
8: Votre attention, s'il vous plaît, d'urgence. Les 10 personnes qui ont eu affaire au professeur Leroux de l'hôpital Saint-Louis sont invitées, suite à des sangsues, de se moucher fortement. Votre attention, s'il vous plaît, pour une urgence donnée par le professeur Leroux de l'hôpital Saint-Louis. Les personnes qui ont eu affaire à ce professeur sont priées, dès la prise des sangsues, de se moucher fortement suite à erreur médicale.
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10: Bonjour.
4: Bonjour monsieur, c'est bien la boulangerie?
10: Non, c'est madame déjà.
4: Ah, c'est pas la boulangerie.
10: Si, mais vous me dites bonjour monsieur, donc je vous dis non.
4: Donc c'est pas la boulangerie?
10: Mais si, mais je suis une dame, je suis pas un homme.
4: Oui, mais alors pourquoi si je suis bien la boulangerie, vous me dites
10: je vous ai pas dit non monsieur. Vous m'avez dit bonjour monsieur, je vous ai répondu non.
4: Ah, donc vous m'avez dit non.
10: Je vous ai dit non à monsieur.
4: Oui, mais enfin je trouve ça bizarre que vous essayez de me faire croire que c'est pas la boulangerie alors
10: mais
4: que je
10: vous ai pas fait. Ah oh, monsieur, écoutez. Oh,
4: ben, excusez-moi, mais alors là.
10: Allô?
4: Oui, ah bah bonjour monsieur. Excusez-moi, je demandais à l'autre monsieur si c'était bien la boulangerie.
10: Oui.
4: Je vous appelle pour la journée de la charité.
10: Alors
4: bah, je vous ai inscrit comme donationneur officiel.
10: Qu'est-ce que je dois faire?
4: C'est juste que les gens qui vont dire je viens parce que c'est la journée de la charité, vous leur offrez les viennoiseries.
10: Pourquoi vous m'avez inscrit? Je vous ai rien demandé.
4: Ah bah oui, mais vous me le dites là, moi j'ai déjà passé une annonce et tout, donc
10: c'est... Pourquoi vous me dites là? Vous m'avez téléphoné avant. Faut peut-être demander aux gens avant.
4: Non, bah, c'est-à-dire que je vous appelle là, on est avant quand même.
10: Bah oui, mais non, mais ça va pas ça. Vous m'avez pas appelé monsieur pour me demander.
4: Non, mais vous m'avez pas appelé non plus.
10: Mais vous m'avez... Mais bon, je vais vous appeler. Vous m'inscrivez à un truc de charité, je suis même pas au courant. Vous avez vous jouez ça où vous?
4: Ah parce que vous êtes contre la charité?
10: Bah, non, je suis pas contre, mais non. Ça, il faut demander aux gens avant de savoir s'ils sont d'accord ou pas, c'est tout.
4: Bah, j'ai demandé à plusieurs personnes qui étaient ravies de
10: le.
4: Bah, j'ai demandé à mon beau-frère, il trouve que c'est une très bonne idée.
10: Mais ouais, mais vous avez demandé à votre beau-frère, c'est pas votre beau-frère qui va donner une croissance gratos, c'est moi. Donc c'est à moi qu'il faut le demander.
4: Non, mais vous le faites pour le plaisir d'offrir.
10: Ah, oui, mais non, mais moi, je croyais qu'on donne des petits pains comme ça, vous. Non, on donne pas des petits pains comme ça, après, il faut justifier, monsieur.
4: Du coup, quand est-ce que je peux passer? Parce que j'ai eu des frais, moi, quand même.
10: Je m'en fous, moi. Moi, je m'en fous. Moi, vous croyez que si je donne des petits pains, je vais pas avoir des frais, moi. Et on vit dans une autre planète ou quoi? Vous comprenez ce que je veux dire ou pas?
4: Bah, je comprends très bien que.
10: Non, vous comprenez pas ce que je veux dire. Moi, j'ai refusé des gens, hein, direct. Hein. Moi, je m'en fous, hein.
4: Je passerai vers 20h.
10: 20h, non, je suis fermé à 20h, monsieur. Je ferme à 7h30.
4: Alors, dans ce cas, 21h, si je passe avec mon beau-frère.
10: Bah, 21h, mais ça va pas, non? Je ferme à 19h30. Je vais pas rester jusqu'à 21h, hein, pour vous faire plaisir. Hein.
4: Moi, après, ça me dérange pas, je suis couche-tard de toute façon. Donc, si on même.
10: Ah ouais, mais dire... moi, je suis pas couche-tard. Hein. Moi, je suis debout depuis 5h. Hein.
4: Non, mais on peut dire même 22, 22h30 si ça vous arrange.
10: Ça va pas, non? Je dors à cette heure-là.
4: Et vous vous réveillez à quelle heure?
10: Je me lève tous les jours à 5h du matin, monsieur.
4: Eh ben alors, on peut dire, dans ce cas, 4h30, vous vous levez juste un tout petit peu plus tôt, comme ça on prend une demi-heure pour se voir.
10: 4h30 du matin, mais ça va pas, non? Mais c'est pas possible, ça.
4: Ah, allô?
13: Allô?
4: Oui, ah, bonjour madame.
13: Non, mais vous avez chaud, là, monsieur. Vous avez vu la Vierge ou quoi, là?
4: Bah non,
13: mais je vous dis, vous avez vu la Vierge, monsieur.
4: Moi, je me suis occupé de la petite annonce, déjà.
13: Mais, je vous ai rien demandé. Mais vous avez demandé à qui pour cette annonce?
4: Ah bah, j'ai appelé le journal pour qu'il la publie.
13: Venez me voir, moi, au magasin. Je vais vous expliquer, moi. Hein? Venez me voir plutôt que de téléphoner. Je vais vous recevoir.
4: Parce qu'en plus, il faut que je vous apporte la petite note pour la petite annonce.
13: Ah ouais, non, je crois que vous pouvez aller vous faire foutre.
4: Mais excusez-moi, non, mais si vous voulez, la petite annonce, elle est pas gratuite.
13: Mais je vous ai rien demandé.
4: Il faut juste que vous me remboursiez.
13: Ouais, je vais vous rembourser, ouais. Bah, venez demain.
4: C'est très gentil.
13: Pas de problème. C'est combien?
4: Il y en a pour 72 000 euros.
13: 72 000 euros?
4: Oui.
13: Je vous fais un chèque ou je vous paye en liquide?
4: Bah, dans ce cas, faites un chèque.
13: D'accord.
4: Mettez à Rire et Chanson, alors, c'est ce qu'il y a de plus simple.
13: Oh, ça va.
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14: Allô?
23: Oui, bonjour. C'est le garage à l'appareil. On vous appelle, vous savez, concernant l'accident de voiture de Monsieur Robert Ledoux, qui donc a cassé encore sa voiture cette nuit, hein. Et donc pour vous dire que il organise une grande quête pour faire réparer sa voiture. Donc il passera cet après-midi chez tous les habitants en fait de la ville, hein, qui voudront bien de faire un petit geste.
0: On a des pourquoi là-dedans ?
23: Vous connaissez ce monsieur ?
0: Non.
23: Ça fait 11 fois qu'il casse sa voiture depuis Noël.
0: Oui.
23: Et bon, c'est quelqu'un qui boit beaucoup, hein, quand même. Hein.
0: Eh ben, il n'est pas obligé.
23: Non, il n'est pas obligé, mais bon. Il boit. Bon.
0: Mais il n'a qu'à pas boire, et puis il n'a qu'à faire comme boire de l'eau.
23: Voilà. Donc, il va passer cet après-midi chez tous les habitants de la ville.
0: Oui.
23: Qui voudront bien donner un petit quelque chose pour qu'il répare sa voiture.
0: On lui donnera un litre de vin, alors.
23: Ah ben, oui. Attendez, je vais lui demander si c'est... Attendez. Est-ce que vous préférez du vin ou de l'argent pour votre voiture ?
9: Ah ben, du vin, oui, du vin. Sur...
23: Attendez, je vous le passe, hein, madame.
0: Oh, ben, c'est pas la peine.
9: Merci. Allô ?
0: Oui.
9: Oui, bonjour, madame.
0: Bonjour, monsieur.
9: Monsieur Ledoux à l'appareil. Je suis désolé, j'ai encore cassé ma bagnole cette nuit.
0: Ah ben, tant pis pour vous.
9: Voilà, donc c'est pour ça que je fais la quête, évidemment, pour la faire réparer, quoi.
0: Eh bien, monsieur, je vous donne quel conseil, moi ?
9: Oui.
0: Vous avez qu'à boire de l'eau et ça ne vous arrivera pas.
9: Ah, oh, alors ça...
0: Vous faites comme moi, je bois que de l'eau.
9: Oui, mais vous conduisez peut-être pas, vous.
0: Non, monsieur, oui. Si vous buviez que de l'eau, vous,
9: oui.
0: Vous ne casseriez pas votre voiture.
9: Ah bah ça, c'est pas sûr.
0: Bon.
9: J'ai demandé à la gendarmerie, ils m'ont dit que c'était pas complètement sûr.
0: Ça m'étonnerait bien.
9: Non, alors... Comme j'en ai là pour 11 000 euros quand même. Hein.
0: Eh ben vous payez.
9: Non, oh ben non, il faut pas exagérer, c'est pas de ma faute, j'étais sous.
0: Est-ce que c'est de ma faute à moi ?
9: Ben un petit peu.
0: Parce que ?
9: Mais parce que ça s'est passé devant chez vous et que c'était mal éclairé.
0: Oh là, vous êtes menteur. Oh, chez moi c'est très bien éclairé. Et puis vous allez bien oser dire que c'est pas bien éclairé ?
9: Oh oui.
0: Là là.
9: Oui.
0: Oui, mais si j'avais été dans votre lit, vous auriez pas eu besoin de lumière.
9: Ben dites-moi, madame.
0: Oui. Oui.
9: C'est trop facile, ça. Moi, j'ai dit à la gendarmerie que c'était de votre faute. D'ailleurs, ils vont commencer l'enquête, hein.
0: Que c'est de ma faute ?
9: Oui.
0: Oh, tiens, bien sûr.
9: Ah ben, attendez, je vous repasse le policier.
0: Oui, hein. vaut mieux.
23: Merci. Oui. Alors, je suis en train de remplir la déposition, donc c'est vrai qu'ils vous accusent quand même de l'avoir...
0: Il repasse à maillot et puis il paye, hein.
23: Ça serait bien si vous pouvez pas venir maintenant l'aider à réparer, non ?
0: Hein ? Ben merde, alors.
14: Allô ? Oui ?
4: Oui, bonjour madame. Je vous appelle pour un sondage.
14: Bah, c'est pour quoi exactement ?
4: Alors, c'est un sondage pour un jardin.
14: Sondage pour un jardin ?
4: Ouais.
14: Ah, vous voulez faire un sondage pour un jardin ?
4: Exactement, oui.
14: Ouais, c'est bon, ça va.
4: D'accord.
14: Vous cherchez de l'eau alors ?
4: Alors, première question, avez-vous un jardin ? Et si oui, pourquoi ?
14: Ah, c'est un sondage ?
4: Oui,
14: ah.
4: Pour un jardin, oui. Avez-vous un jardin ? Et si oui, pourquoi ?
14: Ouais, non, écoutez.
4: Non, pas de jardin, d'accord.
14: J'ai autre chose à faire okay. Qu'à répondre à des sondages.
4: Dans un jardin, vous êtes plutôt pelouse ou gazon ?
14: S'il vous plaît, j'ai autre chose à faire qu'à répondre à des sondages.
4: Plutôt pelouse ou alors je mets ?
14: Plutôt rien du tout, monsieur, je répète.
4: Ni pelouse, ni gazon, d'accord.
14: Allez,
4: est-ce que vous pouvez me citer trois sortes d'arbres de jardin ?
14: Non, mais c'est une blague là ou quoi là ? Je vous dis, je n'ai pas le temps pour répondre à vos questions, c'est tout, c'est clair. Et j'ai pas envie de répondre d'ailleurs.
4: Alors, au moins un arbre ? Dans ce cas, vous n'êtes pas obligé de faire les trois. Si vous voulez, on passe à la question suivante. Hein.
14: Oh non, mais là, c'est...
4: Alors, avez-vous déjà vu des films avec Jean Dujardin ?
14: Et j'ai plus envie d'aller plus loin.
4: Non, mais oui. Non, mais juste, il reste juste pas beaucoup de questions.
14: Je n'ai pas répondu à aucune de vos questions, alors cassez-moi pas les pieds avec ça.
4: Alors, comment appelle-t-on l'arbre conifère qu'on décore dans son salon en ce moment ?
14: Non, mais c'est incroyable, ça. Je vous dis que j'ai pas envie de répondre à vos questions.
4: Incroyable, vous me dites ? Incroyable ? À la limite, je peux vous aider un petit peu, si vous voulez. Là, c'était le sapin, la réponse.
14: Mais j'en ai rien à foutre de votre sapin.
4: Bah,
14: écoutez, là, alors, je quitte alors, rendez-vous, vous n'allez pas me harceler comme ça pendant deux heures.
4: Alors, et justement, êtes-vous pour ou contre Michel Sapin au ministère des Finances ?
14: Complètement barjot, c'est pas possible.
4: Complètement barjot ?
14: Oui.
4: Complètement, donc, contre Michel Sapin ?
14: J'ai pas le temps de m'occuper de vos sondages.
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25: Allô ?
23: Oui, bonjour monsieur. L'inspection d'académie à l'appareil.
25: Oui.
23: Nous sommes bien à l'école privée de garçons.
25: Oui.
23: Ah, très bien. Je vais vous passer l'inspecteur d'académie. Hein.
25: Si.
23: C'est inspecteur. Il y a deux communications pour vous. Il y a l'école privée de garçons et votre neveu. Mon neveu. Laissez-moi tout seul. Hein. Refermez la porte, merci. Mon neveu et l'école. Très bien. Je vous remercie. Allô ?
25: Allô, oui.
23: Mais t'es fou de m'appeler là.
25: Excusez-moi.
23: Tu veux que j'ai des histoires ou quoi ?
25: Excusez-moi, je ne suis pas votre neveu, monsieur. Je suis l'école privée de garçons, hein. Oui. Excusez-moi, monsieur l'inspecteur.
23: Bon, dis-moi très rapidement. Ce soir, je ne peux pas venir te chercher.
25: Non.
23: Attends, ne quitte pas, je prends mon calepin.
25: Excusez-moi, monsieur l'inspecteur. Je suis désolé, vous me prenez pour votre neveu et je suis le directeur de l'école privée, monsieur l'inspecteur.
7: Alors, écoute bien jusqu'au bout ce que je vais te dire, parce que je ne veux pas que l'autre entende. Figure, imagine le scandale si ça savait.
25: Mais oui, mais excusez-moi, monsieur l'inspecteur, je suis désolé. S'il vous plaît, hein, ne continuez pas, je ne suis pas votre neveu, monsieur l'inspecteur.
7: Écoute-moi bien, je suis sur une autre ligne, il faut que je parle avec le directeur d'une école privée.
25: Ben oui, je suis le directeur de l'école privée, monsieur l'inspecteur.
7: On m'a mis en dédoublement d'appel, surtout ne dis rien, je ne peux pas t'entendre. Écoute bien, ce que je vais dire avant, écoute bien, surtout ne dis rien. Ma femme a trouvé un caleçon qui ne m'appartenait pas dans ma voiture. Tu as dû l'oublier par mégarde. Alors écoute, il faut que... Je ne sais pas comment on va régler ça. Attends, quitte pas. Je prends l'autre ligne, une seconde. Allô ?
25: Allô, monsieur l'inspecteur ?
7: Oui, monsieur... Bonjour, monsieur, c'est bien l'école ?
25: Excusez-moi, monsieur l'inspecteur, mais...
7: Comment ça, Patrick ? Tu n'es pas sur l'autre ligne ?
25: Non, je suis...
7: Tu es Patrick, alors qui est de l'autre côté ?
25: Alors,
7: ça fait 2 minutes que je suis en ligne avec quelqu'un. Attends, ne quitte pas, Patrick, ne quitte pas. Allô ?
25: Allô, oui, monsieur l'inspecteur.
7: Oh, merde.
25: Oui, mais non, ça n'est pas grave. Hein. Écoutez, je garderai ça pour moi, mais j'ai beau vous appeler, vous supplier de ne pas continuer, et puis vous ne m'écoutez pas. Hein, je ne sais pas, vous êtes ennuyé, mais je ne peux pas vous...
7: Oh, merde.
25: Non, mais ça n'est pas grave, monsieur l'inspecteur, je vous en prie. Hein.
7: Oh, quelle catastrophe.
25: Mais non, monsieur l'inspecteur, je vous assure que je suis désolé. Hein.
7: Oh, c'est ma carrière qui s'enfuit.
25: Mais non, absolument pas. Je garderai totalement ça pour moi. Je vous assure que je suis très ennuyé, là.
7: C'est en toute humilité que je vous demande pardon.
25: Oui, mais je vous en prie, monsieur l'inspecteur. Mais ça y est, c'est effacé, c'est oublié.
7: Je me mets à genoux, je bats ma coule.
25: Mais ça n'est pas grave, monsieur l'inspecteur. Je vous assure que ce n'est pas grave.
7: Patrick, je suis un homme fini. Ben, bien sûr, Yves. Comment ça, tu crois?
25: Je vous assure, c'est oublié.
7: Oui, mon amour, je sais, mais il va certainement pas avaler ça.
25: Mais si.
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4: Bonjour monsieur, c'est bien la boulangerie ?
11: Oui.
4: Monsieur Martin à l'appareil, collectif Martin pour l'alimentation durable.
11: D'accord.
4: Je vous ai inscrit à notre programme expérimental d'ingrédients alternatoires.
11: Alors attendez, ça consiste en quoi ?
4: Ça consiste qu'on va remplacer votre farine habituelle par de la farine à base d'insectes écrasés.
11: D'accord, non, moi je travaille qu'avec mes meuniers, je travaille avec personne d'autre.
4: Je sais, mais là c'est un truc qui est passé au niveau européen. Et alors, je sais pas si vous lisez le journal officiel.
11: Pas du tout.
4: Parce que maintenant, on doit tester les nouveaux produits en France.
11: Ah ouais, mais non, moi je sers pas de cobaye.
4: Ah non, mais c'est pas du cobaye, c'est de l'insecte.
11: Non.
4: Plus précisément, ce sont des mouches qui sont séchées puis broyées et ça fait ce qu'on appelle de la farine de mouche.
11: Attendez, je vous passe le patron.
4: Merci monsieur.
12: Oui, bonjour.
4: Bonjour madame.
12: Non, c'est monsieur là.
4: Si vous voulez.
12: Oui.
4: Donc, moi j'ai de la farine de mouche pour vous.
12: Vous m'avez dit quoi comme farine ?
4: Farine de mouche, c'est ce que je disais, rapport aux produits à base d'insectes qui sont autorisés en Europe.
12: Alors moi je vais vous dire, vous n'allez pas m'imposer un produit dans mon magasin à base d'insectes en plus.
4: Non mais après, quand je dis des mouches, c'est vraiment de la poudre de mouche. Hein.
12: Oui, mais même de la poudre. Parce que tout ce qui est européen, quand on voit le merdier que c'est à l'heure actuelle, j'en veux pas du tout. Mais pas du tout. Soit disant, vous avez des subventions de l'Europe, donc ça fait exactement comme les panneaux solaires, c'est la grosse arnaque.
4: Bah alors justement, les panneaux solaires, c'est mon beau-frère qui s'en occupe, je peux lui demander.
12: Non, je suis pas intéressé.
4: Non, parce qu'on peut vous faire un pack panneaux solaires plus farine de mouche.
12: Non, mais n'insistez pas.
4: Non, mais dans ce cas, ça vous fait double subvention.
12: Ouais, mais non, on va pas m'imposer un truc si je suis pas d'accord. Non, et c'est l'Europe, toutes les subventions à la con.
4: Et puis la bonne nouvelle, c'est que vous avez aussi droit à un déshydratateur de mouche totalement subventionné pour faire votre propre farine de mouche.
12: Les subventions, et puis on va être remboursé dans combien de temps?
4: Oh, ça, on verra plus tard. Déjà, vous achetez le déshydratateur de mouche.
12: Oui, mais. Là, vous êtes tombé sur la mauvaise personne. Quand je dis non, c'est non.
4: Oui, enfin, il y en a qui disent non, c'est non, et finalement, non, c'est oui.
12: Ouais, mais pas moi. Je vais pas vendre des insectes dans mon magasin.
4: Si.
12: Pourquoi bien si ?
4: Parce que moi, j'ai prévu de faire une petite cérémonie chez vous pour marquer le coup.
12: Comment ?
4: Bah oui, on va installer plein de petits drapeaux européens avec des fagnons.
12: Mais pas chez moi, vous allez pas mettre des drapeaux. Je suis quand même propriétaire de ma boulangerie, je fais ce que je veux dans ma boulangerie.
4: Non, mais c'est de la babiole, hein, des petites fanfreluches qu'on va vous coller.
12: Non, on va où, là ? On n'est pas en dictature.
4: Ah, et puis il y a aussi le panneau, évidemment.
12: Qui est-ce qui vous a donné l'autorisation de mettre un panneau ?
4: Bah, c'est un lot. Vous avez un panneau, ici, on fait du pain à base de mouche.
12: Qui est-ce qui vous a donné l'autorisation ? Parce que là, ça commence à me gonfler, mais quelque chose sérieusement.
4: Alors, vu que tout est subventionnagé, rassurez-vous, il n'y a pas besoin d'autorisation.
12: Non, mais moi, j'ai rien signé, je veux pas. Hein. Le mec, vous me le faites venir au magasin, il va être bien accueilli.
4: Ah bah super, merci beaucoup.
12: Non, vos collègues, il va venir, il va avoir un comité d'accueil. Et on va rigoler, d'accord ?
4: Ah, dans ce cas, volontiers, oui.
12: On va rigoler.
4: Ah bah moi, tout ce qui est rigolade, vous pouvez y aller. Hein.
12: Donc le mec, il va venir avec son panneau, et on va rigoler.
4: Eh, fallait le dire que vous vouliez rigoler, moi j'aurais préparé un truc.
17: Fallait le dire. Non mais c'est le monde à l'envers. Je vous attends aujourd'hui à 18h devant le magasin.
4: Alors, aujourd'hui 18h, je peux pas, ça m'arrangerait plus demain 18h.
17: Eh ben demain 18h, je vous attends.
4: Ah, alors demain en fait non.
17: Ah,
4: après-demain vous pouvez ou pas?
17: Non mais
4: vous inquiétez pas monsieur Lefebvre, on va trouver un créneau.
17: Non, alors déjà c'est pas monsieur Lefebvre.
4: Comment ça c'est pas monsieur Lefebvre?
17: Eh ben non, vous êtes pas chez monsieur Lefebvre. Vous êtes trompé de boulangerie.
4: Ah bah ouais, d'accord.
17: Ah bah ouais.
4: Ah bah avouez que c'est cocasse.
17: Me cassez pas les...
4: Non mais c'est pas grave, passez-moi monsieur Lefebvre.
17: Non mais vous foutez de la gueule du monde ou quoi?
4: Je ne quitte pas.
18: Allô?
19: J'écoute.
18: C'est le docteur?
19: Oui.
18: Bonjour docteur, excusez-moi de vous déranger. Madame Ledoux à l'appareil.
19: Oui.
18: Je ne consulte pas, là, c'est pas pour moi, hein, c'est pour mon petit-fils.
19: Oui.
18: Il est arrivé à la maison hier soir. Ses parents sont partis. En week-end, voyez-vous, en vacances. Hein. Et alors je vous appelle parce que j'en ai la garde et je lui ai fait prendre un bain, là, ce matin.
19: Oui.
18: Il est sorti du bain avec... La zigounette, quoi. Hein, le zizi, tout droit, tout dur.
19: Ah oui, ah, si c'est que ça, oh, ben, madame, vous inquiétez pas. Ben. Il a quel âge?
18: Oh, écoutez, je vais vous le passer. Hein. Je préfère, ça va me rassurer.
19: Il a quel âge?
18: Bernard, c'est le docteur, là.
19: Docteur? Oui.
20: Allô?
19: Oui.
20: Oui, bonjour, docteur.
19: Bonjour, monsieur, oui.
20: Excusez-moi de vous déranger, ma grand-mère me passe l'appareil.
19: Oui.
20: Qu'est-ce qui se passe? C'est à quel sujet?
19: Ben, je sais pas, on me téléphone, moi. Mais je suis le docteur, moi. On me demande, on me pose une question, alors j'attends, moi.
20: Attendez, je suis pas au courant, là. Ma grand-mère me tend le combiné. Qu'est-ce qui se passe
19: Ben, je sais pas. Il y a un enfant chez vous?
20: Ah non, enfin, je suis le petit-fils. Hein.
19: Vous avez quel âge?
20: J'ai 36 ans.
19: Et alors, qu'est-ce qu'elle me parle d'un enfant qui a pris son bain et puis il avait la zigounette toute raide? J'ai dit, c'est normal.
20: Ah, attendez, je vous la repasse, alors. Oui, ok, je comprends, hein. Je comprends mieux.
19: Je comprends bien, moi, monsieur. Je suis là comme un couillon, là, moi.
20: Attendez, je vous la repasse, je préfère ça parce que... Le docteur va t'expliquer.
18: Merci. Allô?
19: Oui. Qu'est-ce qui se passe, madame?
18: Ben, vous l'avez eu au téléphone?
19: Ben oui, mais...
18: Ben, c'est lui qui a eu la zigounette toute...
19: Ben, c'est normal, madame, à 36 ans.
18: Ah bon?
19: Ben, écoutez, madame, un homme. C'est un homme?
18: Oui. Parce que moi, j'étais inquiète, évidemment.
19: Ben, madame, vous avez quel âge, madame?
18: 82 ans.
19: 82. Alors, vous avez tout oublié dans la vie? C'est bien, c'est normal, hein?
18: Est-ce que je le mets au lit avec un bouillon?
19: Mais madame, il ne va pas mettre au lit avec un bouillon parce qu'il a la zigounette qui est raide. Madame...
18: Mais qu'est-ce que je lui donne, alors?
19: Mais rien du tout, madame.
18: Mais je peux pas le laisser comme ça, son âge. C'est mon petit-fils, hein?
19: Oui, ben il est normal, madame, votre petit-fils.
18: Parce que moi, je me disais peut-être qu'il fallait couper.
19: Mais non, on coupe rien, madame.
18: Où sont les ciseaux?
20: Non, ton ami, là, oh.
18: Faites-le couper.
20: Allô?
19: Oui.
20: C'est vous qui lui avez dit ça, non?
19: Je suis pas dingue. Non, mais écoutez, je suis pas fou. Je lui dis que c'est normal et puis que c'est tout à fait logique et puis que...
20: Mamie, lâche les ciseaux!
19: Attention, elle débloque complètement, là.
20: Qu'est-ce que tu fais avec les ciseaux, là?
19: Elle va vous couper le zizi.
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22: Allô, son coiffeur, bonjour.
4: Oui, bonjour madame, je suis bien en salon de coiffure.
22: Oui.
4: Oui, voilà, je vous appelle parce que je suis venu il y a une quinzaine de jours pour me faire coiffer.
22: Oui.
4: Et en fait, j'ai changé d'avis.
22: C'est-à-dire?
4: Bah, c'est-à-dire que je voudrais en fait récupérer mon ancienne coupe et me faire rembourser la nouvelle. Donc je voulais savoir si je pouvais passer cet après-midi.
22: Qu'est-ce que ça veut dire, vous faire rembourser la nouvelle coupe? Il y a quelque chose qui va pas?
4: Oui, ah bah oui, non, c'est que j'ai changé d'avis en fait, tout simplement.
22: Vous avez changé d'avis pour votre coupe de cheveux?
4: Bah oui.
22: Et je dois vous rembourser?
4: Bah oui.
22: Mais non, mais on m'a jamais demandé ça, j'ai jamais vu ça.
4: Ah bah je vous assure qu'il disait à la télé, quand on achète un truc, on peut...
22: Mais c'est pas un achat, vous avez pas acheté quelque chose?
4: Ah bah si, j'ai acheté une coupe.
22: Non, oui.
4: Ah.
22: Non, mais passez me voir au salon, on va s'expliquer, mais là,
4: d'accord.
22: C'est clair que non. Mais dire 15 jours après, non mais vous rigolez. Et après, vous voulez vous refaire couper les cheveux?
4: Bah oui, pour que vous me remettiez la coupe d'avant.
22: Non, mais c'est n'importe quoi.
4: Ou alors, si vous voulez pas me recoiffer moi, vous pouvez peut-être coiffer quelqu'un de ma famille.
22: Pardon?
4: Moi, mon beau-frère, il a à peu près la coupe que j'avais avant.
22: Oui, et alors?
4: Donc si je viens avec lui et que vous le coiffez lui à la place?
22: Eh ben, il paiera sa coupe, et puis voilà.
4: Bah non, puisque si c'est à la place de la mienne.
22: Moi, j'ai pas l'intention une seconde de vous rembourser votre coupe 15 jours après. Mais pour le moment, je vous prends pas de rendez-vous, je veux pas d'histoire, moi.
4: C'est sans rendez-vous?
22: Non, je vous coupe pas les cheveux.
4: Bah, dans ce cas, prenons un rendez-vous alors.
22: Je ne prends pas de rendez-vous, rien du tout, on n'est pas d'accord du tout.
4: Voilà.
22: Non, mais c'est non, monsieur, mais il n'y a pas de rendez-vous.
4: Bah, si, prenons un rendez-vous, parce
22: non.
4: que vous, bah, vous me dites
22: je
4: sans rendez-vous.
22: Je vous dis que non. Oh, vous allez arrêter, c'est chez moi.
4: Mais oui, mais vous m'avez dit que sans rendez-vous, vous coupez pas.
22: Non, mais je veux pas vous couper les cheveux.
4: Voilà, donc c'est pour ça que je préfère dans ce cas prendre un rendez-vous.
22: Non, mais je ne veux pas vous couper les cheveux.
4: Bah, pourquoi ?
22: Mais pourquoi ? Non, mais c'est pas possible, vous faites exprès.
4: 15h30 ?
22: Non.
4: 15h38 ?
22: Ah non, non, mais c'est même pas la peine d'y penser. Non.
4: 14h27 ?
22: C'est non.
4: Non plus, bon.
22: Non, mais moi je vous dis non.
4: 17h72 ?
22: Non, je ne vous note pas.
4: 16h ?
22: Il n'y a pas de rendez-vous. Vous le faites exprès, là.
4: Absolument, oui. Je...
22: De quoi vous parlez ?
4: Ah, bonjour madame, j'expliquais à votre collègue.
22: Vous voulez que je vous rembourse une coupe que vous avez voulu changer ?
4: Voilà, c'est ça.
22: Alors bonjour, je vais acheter une paire de chaussures. Bah, ne vous plaît pas, je vais rembourser moi là et donnez-moi une heure.
4: Hein ? Ah, mais attendez, je ne suis pas marchand de chaussures.
22: C'est pour avoir des clients comme vous qui me ressortent des choses comme ça et qui ne comprennent même pas l'histoire de la chaussure et qu'en plus vous me faites passer pour un imbécile. Donc changez de coiffeur. Franchement, j'ai pas besoin de vous. Vous comprenez ce que je viens de vous dire ? Mais en plus, vous êtes tout fier de vous de me sortir des bêtises comme ça, je vous reçois pas.
4: Non, mais
22: simplement.
4: Non, mais moi, je...
1: Allô ?
4: Oui, allô ?
1: Vous êtes fou ?
4: Comment ça ?
1: Bah, est-ce que vous avez conscience de ce que vous dites ou pas ? Vous êtes conscient ou pas ?
4: Tout à fait, oui, non, je comprends que...
1: Ah, on dirait pas. Parce que moi, je travaille à la police, vous savez ?
4: D'accord. Ah, vous êtes coiffeur policier ?
1: Donc, comme... Ouais. Moi, je travaille dans la police. Parlez d'un autre temps avec moi, parce que moi, je suis pas votre collègue.
4: Ah non, moi, je suis ni coiffeur ni policier.
1: Non, mais...
22: Allez, hop.
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21: Oui, bonjour, madame. Je suis bien au cabinet...

0: tarif. Bon, on va parler de putes longtemps ou on raccroche ?
1: Oui, mais enfin, comment pouvez-vous savoir que les putes que je vois soient pas de bonne qualité ?
0: Parce qu'à ce prix-là, c'est pas de la qualité, c'est tout.
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0: Allô, oui.
3: Bonjour, monsieur, c'est bien la station-service sur l'autoroute ?
0: Oui, monsieur.
3: Monsieur Martin, à l'appareil, les accessoires Cyclomartin.
0: Oui ?
3: Je vais passer pour vous déposer des accessoires vélo.
0: Des accessoires vélo ?
3: Oui, il y a des selles, des sonnettes, des roues de vélo.
0: Je fais pas d'accessoires à vélo du tout, moi.
3: Bah non, c'est parce qu'en fait, je devais livrer un magasin de vélo, mais sans faire exprès, je leur ai préparé deux fois la même commande.
0: Oui.
3: Donc, vu que j'ai une commande en trop, je me suis dit, je vais vous la refourguer.
0: Bah, moi, je suis une station-service sur autoroute. À aucun moment, je vais vendre ces produits.
3: Bah, quand vous avez des cyclistes qui s'arrêtent pour faire le plein à la station...
0: Des cyclistes?
3: Ouais, c'est le nom pour les gars en vélo. Donc, quand ils s'arrêtent chez vous...
0: Bah, sur autoroute, un gars qui va s'arrêter à vélo, vous croyez qu'on a vraiment beaucoup de clients?
3: Oh, vous devez bien avoir une piste cyclable, non?
0: La piste cyclable sur autoroute?
3: Bon, je sais pas, maintenant, ils en mettent partout.
0: Bah, jamais. Il y a aucun cycliste.
3: Cela dit, je dis vélo, mais vous pouvez aussi vendre aux trottinettes, hein, pas de panique.
0: Ah, même les trottinettes, monsieur, on est sur autoroute. Je ne veux pas de votre marchandise. C'est pas la peine, monsieur.
3: Oh là là, bah oui, mais bon.
0: Des trottinettes, bah oui, mais oh là là, mais vous comprenez pas qu'on est une station sur autoroute. À aucun moment, on vend des trottinettes ou on a besoin de matériel pour vélo. C'est que des voitures ou des camions.
3: Ah, bah je peux vous garantir que j'ai les chiffres. Il y a de plus en plus de trottinettes.
0: Bah, il y a plus en plus de trottinettes sur l'autoroute.
3: Bah, les trottinettes électriques.
0: Des trottinettes électriques sur autoroute. Non, mais.
3: Et puis, vous avez des motos aussi qui passent chez vous.
0: Monsieur, excusez-moi. Moi, c'est là
3: non, mais ce que je veux dire, c'est que quand vous avez un motard qui veut une selle, vous lui vendez une selle de vélo.
0: Ah ouais, un motard qui veut une selle.
3: Oui, ou je sais pas, une nouvelle sonnette pour son guidon.
0: Mais vous avez jamais pris l'autoroute, vous savez pas comment ça se passe.
3: Bah oui, mais bon.
0: Mais bon, quoi ?
3: Bah ça m'arrange pas du tout de garder la double commande.
0: Ah moi non plus, ça m'arrange pas du tout.
3: C'est pas grave, on va dire quand même marché conclu, comme ça on n'en parle plus.
0: Pas de marché conclu.
3: Ah, et si on dit top là, c'est d'accord ?
0: Oui, bien sûr.
3: Ah bah parfait.
0: Et monsieur.
3: Monsieur ?
0: Non, mais arrêtez la plaisanterie aussi, non ?
3: Non, je veux bien continuer encore un peu.
0: Non, mais c'est. Oui, allô?
3: Eh ben, bonjour, madame.
4: Mais moi, je suis pas un magasin de vélo, moi. Qu'est-ce que vous voulez que je fasse avec ça,
3: vous? Ah, bah, ça, vous en faites ce que vous voulez, maintenant que c'est validé.
4: Moi, j'ai rien validé du tout, monsieur.
3: Non, c'est votre collègue. Il m'a dit top là, c'est d'accord.
4: Quel collègue?
3: Bah, le monsieur avant vous.
4: Déjà, c'est pas un collègue, c'est ma femme.
3: Non, mais le patron, là, que j'avais à l'instant.
4: C'est pas le patron, c'est moi le patron aussi.
3: Admettons.
4: Ouais, non, mais moi, je vous le dis aussi.
3: Enfin, l'autre, il a validé, lui.
4: Eh ben, il vous a rien validé, dites pas de conneries.
3: Ah, bah, demandez à l'autre, il va vous dire.
4: Et l'autre, déjà, c'est madame, alors vous respectez, d'accord?
3: Bon, bah, repassez-moi ce monsieur, madame, parce que j'ai l'impression qu'il y a un broglio.
4: Non, mais c'est quoi ça?
3: Bah, un broglio, c'est ce qu'on appelle aussi l'embrouille à l'italienne.
0: Non, mais vous rigolez, là. Non, mais arrêtez.
3: Ah bah oui, et rebonjour, monsieur, madame. Bah,
0: non, mais c'est une blague, là, que vous êtes en train de m'en raconter.
3: Mais bien sûr que je vous en raconte une blague, oui.
0: Et vous êtes qui?
3: Toujours monsieur Martin.
0: Monsieur Martin.
3: Oui, d'ailleurs, bienvenue dans l'appel trop con de Rire et Chanson.
0: Ah, d'accord. Ah, bah là, c'est vraiment trop con.
3: Ah bah c'est le but, merci.
0: Bah, merci à vous.
3: Et au revoir, monsieur.
0: Oui, bah au revoir, monsieur.
3: Ah non, moi, c'est madame.
0: Oh non.
5: Allô?
6: Allô, oui, bonsoir madame.
5: Bonsoir madame.
6: C'est madame.
5: Oui.
6: Ah, bonsoir.
5: La femme à Pierre.
6: C'est la femme à Pierre. Comment qu'il va, mon petit sou?
5: Il est parti en installation, c'est pourquoi?
6: Il est toujours dépanneur télé.
5: Ah oui.
6: Bon, ben écoutez, est-ce qu'il peut passer alors?
5: Oui, ben vous allez me dire votre nom, s'il vous plaît.
6: Voilà. Madame Ledoux.
5: Ledoux.
6: Germaine.
5: Germaine.
6: À Gredizan.
5: À Gredizan.
6: Oui.
5: Bon. Parce que vous n'avez plus de télé du tout.
6: Non.
5: Bon.
6: J'en ai plus du tout, hein, de télé. Hein.
5: Oui.
6: Il n'est plus là, le poste. Hein.
5: Ah, vous ne l'avez pas?
6: Ben, je ne le vois plus, c'est ça le problème. Je le trouve plus. J'ai regardé la télé hier soir et ce matin, plus de poste.
5: On vous a volé?
6: Vous croyez?
5: Ben, et si vous me dites que vous avez plus de poste?
6: Oui.
5: Et c'est plutôt les gendarmes qu'il faut appeler.
6: Mais oui, je les ai appelés.
5: Vous avez appelé les gendarmes?
6: Oui, il n'y avait personne là.
5: Puis vous ne les avez pas rappelés de nouveau?
6: Attendez, vous permettez?
5: Oui.
6: Je vais les appeler avec mon poste?
5: Oui.
6: Comme j'ai un dédoublement d'appel?
5: Ah, voilà.
6: C'est peut-être vous qui allez les avoir, hein?
5: Voilà.
6: Quittez pas.
5: Non, je raccroche pas.
7: Gendarmerie de Dole, j'écoute.
5: Bonjour, monsieur.
7: Oui, bonjour, madame.
5: Je suis madame... On tient un magasin de télévision.
7: C'est bien, oui.
5: Et je ne sais pas ce qui... Et vous êtes les gendarmes de Dole?
7: Oui, la brigade, oui.
5: Bon, voilà. Il y a une dame qui nous téléphone. C'est madame Ledoux de Gredizan. Alors... Cette dame, elle nous téléphone. Elle dit, écoutez, je voudrais bien voir votre mari. Ben, je dis, oui, mais pourquoi? Ben, elle dit, hier soir, j'ai regardé ma télé. Et ce matin, en me levant, j'ai plus de télé.
7: Oui.
5: Ah, ben, j'ai dit, appelez les gendarmes. Bon, ben, elle me dit,

0: les ai appelés, ça n'a pas répondu.
1: Ah bah oui, parce que nous sommes en alerte générale.
0: Oui.
1: Est-ce que je peux compter sur votre discrétion ?
0: Oui, oui.
1: Les radars de l'aviation ont signalé la présence d'extraterrestres au-dessus d'une petite ville qui s'appelle Gredizan.
0: Eh ben oui, puis cette dame, elle est là. Elle habite à Gredizan.
1: Ah, c'est pas possible, madame. On a fait évacuer tout le monde ce matin. C'est impossible qu'il reste quelqu'un.
0: Bah, elle me dit que si. Madame Ledoux, Germaine...
1: À Gredizan ?
0: Ben oui, oui.
1: Attendez, elle dit... Quittez pas, hein.
0: Oui.
1: Allô, où est la brigade, là ? Dis-moi, on me signale qu'il y aurait encore quelqu'un, là, sur Gredizan. Vous avez... Tout le monde est rassemblé, là ? Il manque une dame ?
0: Ah.
1: Madame Ledoux. Allô ?
0: Oui.
1: C'est pas Madame Ledoux, par hasard ?
0: Madame Ledoux, Germaine, à Gredizan.
1: Écoutez, madame, c'est la seule personne qui manque à l'appel. On a fait évacuer tout le village. Vous savez ce que c'est que des ovnis ?
0: Bah oui, moi, j'y crois pas, mais enfin...
1: Si, madame, il y a deux ovnis, absolument. Ah. Mais ce que je vous dis, c'est confidentiel défense.
0: Oui,
1: surtout,
0: oui.
1: Ça reste entre nous. Hein.
0: Oui.
1: Les extraterrestres sont posés cette nuit sur Gredizan.
0: Oui.
1: Et ils ont, pour le moment, ils se sont attaqués à toutes les lignes électriques. Ils dévorent l'acier.
0: Oh là là.
1: Ils se nourrissent avec de l'acier. Ils ont mangé des antennes de télé sur les toits des maisons. Et ils dévorent des télévisions.
0: Il me dit, et madame, je vous assure qu'hier soir, j'ai regardé ma télé. Ce matin, je me lève pour mettre ma télé, plus de télévision.
1: Bon, ok, donc c'est ça. Bon, alors ça veut dire qu'elle a des extraterrestres chez elle, madame.
0: Oh là là.
1: Écoutez.
0: Essayez d'aller la sauver, cette pauvre femme.
1: Troisième brigade, vous foncez sur Gredizan. Vous allez chez madame Ledoux, vous la récupérez. Bon, madame, est-ce que vous pouvez lui expliquer la situation, sans lui faire peur, évidemment. Nous, on arrive.
0: Bon, ben, je vais essayer.
1: Essayez d'en savoir un peu plus, on reste en liaison avec vous, madame. Hein.
0: Bien. Très bien. Allô ?
2: Allô ?
0: Bon, vous êtes toute seule chez vous ?
2: Oh là là, oui, enfin, écoutez, j'ai l'impression qu'il se passe quelque chose de bizarre. Hein. Je suis sortie, là, je suis regardée sur le toit, il n'y a plus d'antenne de télé.
0: Écoutez, n'ayez pas peur. De toute façon, hein, vous restez chez vous, ne vous en faites pas. Allô ?
2: Il y a une espèce de grosse grenouille verte qui rentre chez moi.
0: Oui, eh bien, écoutez.
2: Il y a une énorme grenouille verte qui rentre chez moi.
0: Oui.
2: Et qui est en train de manger ma machine à laver.
0: Oui, ça fait rien. N'ayez pas peur.
2: Lâchez-la.
0: Laissez-la.
2: Lâchez-la.
0: Non, laissez-la. Répondez-moi.
2: Attendez, je vais chercher mon balai.
0: Non, répondez-moi.
2: Oh, mon Dieu.
0: Allô ? Madame Ledoux.
2: Oui.
0: Madame Ledoux,
2: oui.
0: Écoutez-moi, vous ne risquez rien, ne bougez pas, restez au téléphone.
2: Il y a une deuxième grenouille verte.
0: Ça fait rien, écoutez-moi.
2: Ils sont en train de manger ma voiture.
0: Mais ça fait rien, laissez-les faire, c'est des extraterrestres. Ils ne vous feront pas de mal à vous, vous m'entendez ?
2: C'est quoi ?
0: Des extraterrestres, c'est des êtres... C'est une sorte d'être humain, mais ils mangent que de la ferraille. Ils veulent pas vous faire de mal. Les touchez pas, ces bêtes-là. Les touchez pas, restez au téléphone. Je vous tiens au téléphone pour vous tenir compagnie. Vous m'entendez ?
2: Oh, mon Dieu !
0: Vous m'entendez, Madame Ledoux ?
2: Ils sont en train de manger la poubelle.
0: Mais ça fait rien.
2: Oh,
0: mais
2: mon
0: n'ayez
2: Dieu.
0: Pas peur.
2: Non, mais j'ai pas peur.
0: Bon, les gendarmes, ils sont en conversation avec nous. Madame Ledoux.
2: Mais c'est pas vrai, hein.
0: Madame Ledoux.
2: Ils sont gonflés, ils sont en train de bouffer tout, hein.
0: Écoutez,
2: cesse, là, vous savez...
0: Oui, Madame Ledoux.
2: Oui.
0: Écoutez-moi.
2: Mais qu'est-ce que c'est que ces grenouilles ?
0: Écoutez-moi voir.
2: Qu'est-ce que c'est que ces grenouilles-là ?
0: Les extraterrestres, ils sont très gentils avec les humains. Vous n'avez pas des bottes de conserve ?
2: Ah.
0: Ils mangent tout ce qui est en acier, en ferraille... Ils mangent tout ça. Donnez-leur des boîtes de conserve. Ils vont être contents.
2: Vous croyez ?
0: Oui. Parlez-leur. Vous leur dites que vous allez leur donner des boîtes de conserve. Vous verrez, ils seront contents.
2: Bonjour, messieurs. Je leur dis messieurs ou...
0: Oui, si vous voulez.
2: Bonjour, messieurs.
0: Je vais vous donner des boîtes de conserve.
2: Ils me parlent.
0: Oui, parce qu'ils sont contents. Donnez-leur à manger quelque chose.
2: Vous avez faim?
0: Voilà, ils ont faim. Ils veulent manger. Donnez-leur à manger.
2: Qu'est-ce qui vous ferait plaisir?
0: Ben, donnez-leur des boîtes de conserve. Des petits pois, des haricots, tout ce que vous avez.
2: Ils me tendent la main.
0: Eh bien, donnez-leur.
2: Ils sont contents.
0: Ils sont contents.
2: Ils sont en train de la gober.
0: Oui. Vous avez rien d'autre à leur donner?
2: Il a fait un rond.
0: Voilà, j'ai entendu, j'ai entendu. Vous n'avez pas une casserole sous la main, une petite casserole?
2: Ah oui.
0: Donnez-leur une casserole, ils seront contents.
2: Tenez.
0: Voilà, ils sont heureux.
2: Il l'a gobé.
0: Il l'a gobé. Eh mais ils sont contents. Vous allez voir, tout va s'arranger.
2: Vous voulez une deuxième, non?
0: Ben, donnez-leur une deuxième casserole.
2: Une casserole pour Tata Suzanne.
0: Voilà.
2: Bop. Une casserole pour Tonton Lulu.
0: Bop. Voilà. Et puis autrement, ben, ma foi, il faut leur causer qu'ils sont gentils. Dites-leur qu'ils sont gentils.
2: Vous êtes gentils.
0: Ah, ils sont gentils.
2: Bop. Bop.
0: Voilà. Écoutez. Ah. Allez chez le voisin, dites-leur d'aller chez le voisin.
2: Vous pouvez aller chez le voisin.
0: Il y a du matériel à manger.
3: On a déjà tout mangé chez le voisin.
2: Il m'a parlé.
0: Il vous a tout mangé. Vous avez déjà tout mangé? Oh, ben la dame, elle est bien gentille avec vous. Ah. Essayez, elle va vous redonner encore une casserole si elle a.
2: Je vous les passe, hein.
3: Allô?
0: Allô?
3: Oui, bonjour, madame.
0: Bonjour, monsieur.
3: Bob premier à l'appareil, je suis le chef de la planète acier.
0: Ah, eh bien, enchanté de faire votre connaissance et puis de pouvoir bavarder avec vous, parce que vous parlez très bien le français.
3: On a des convertisseurs de langage.
0: Ah, c'est pour ça que vous parlez si bien le français.
3: Nous arrivons de 353 milliards de kilomètres.
0: Ah.
3: Nous vivons sur une planète en acier.
0: Oui.
3: Et malheureusement, comme nous mangeons de l'acier, nous avons fini de manger notre planète.
0: Et puis vous n'avez plus rien.
3: Ben, on est tombé.
0: Ah, vous êtes tombé. Puis vous êtes nombreux?
3: Ah oui, nous sommes 43 milliards 756 millions.
0: Oh, ben
3: nous,
0: alors.
3: Nous sommes en train d'envahir la planète Terre, évidemment.
0: Oui.
3: Vous voyez, et le problème, c'est quand on est arrivé ici, on a mangé nos ovnis.
0: Ah, puis vous ne pouvez plus repartir à nulle part.
3: Voilà.
0: Ah, j'ai bien compris ce que vous me dites maintenant. Oui, mais enfin, c'est sûr que vous avez faim, mais vous mangez souvent.
3: Nous mangeons tout le temps.
0: Ah, vous mangez tout le temps.
2: Il est en train de becquer le téléphone, là.
0: Ah ben, mangez pas le téléphone, on pourra plus causer. Vous avez pas une casserole, Madame Ledoux?
2: Ah oui, je vais en chercher une autre.
0: Donnez-lui une autre. Monsieur?
3: C'est bon, le téléphone, hein?
0: Oui, mais laissez-le qu'on puisse causer. On pourra plus causer après. Voilà.
3: Merci, madame.
0: Voilà. Elle est bien aimable, cette dame.
3: Ah, la poignée de la casserole est en plastique, madame Ledoux.
0: Ah, ben oui, mais nous, chez nous, sur notre planète, les queues de casserole, c'est en plastique.
3: Comment?
0: Chez nous, en France, sur la planète France. Vous comprenez?
3: Oui.
0: Bon, les queues de casserole, elles sont en plastique.
3: Mais pourquoi faire?
0: Pour pouvoir l'empoigner, parce que nous, nos casseroles, on les mange pas. On fait cuire de la marchandise dedans.
3: Cuire?
0: Oui, cuire.
3: Mais vous faites cuire sur quoi?
0: Une cuisinière.
3: Ah, la cuisinière, c'est en métal?
0: C'est de la fonte.
3: Ah, ben je vais aller goûter ça.
2: Ah ben non, laissez-moi ma cuisinière quand même.
0: Non, Madame Ledoux.
2: Oui.
0: Laissez-les faire. Ils ont faim, ils n'ont plus rien chez eux. Ils n'ont plus rien du tout à manger.
2: Mais d'où c'est qu'ils viennent?
0: Je ne sais pas, d'une planète, dans le ciel. Allô, les gendarmes?
1: Oui, d'accord. Allô, allô.
0: Allô?
1: Gendarmerie, oui.
0: Vous avez entendu?
1: Non.
0: Bon, il y a une grosse grenouille. Pour elle, elle c'est une grosse grenouille. Elle lui a mangé sa machine à laver. Elle a plus d'antenne de télé. Elle a plus de télé. Elle me raconte des choses. C'est abominable. Moi, je peux pas comment faire.
1: Ce sont les extraterrestres, madame.
0: Oui, ils m'ont parlé.
1: Ah, vous les avez eus?
0: Ah oui, le monsieur. Enfin, moi, je l'ai appelé monsieur. Il m'a dit bonjour, madame. Tout ça, il parle très bien. Il voulait manger le téléphone. Je dis, ne nous mangez pas le téléphone. C'est bon pourtant le téléphone. 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
5: Taxi, bonjour.
6: Bonjour monsieur, c'est bien la compagnie de taxi ?
5: Oui, qui c'est ?
6: Bah c'est monsieur Martin.
5: Oui ?
6: Je vous ai fait un planning pour vos courses du jour, je peux vous envoyer ça comment ?
5: Mais monsieur Martin, de quoi vous ?
6: Pardon, établissement Martin Taxi Dispatching Professionnel.
5: Oui ?
6: J'utilise une technique de business qui vient d'Amérique. Les gens appellent ma plateforme pour réserver un taxi, je prends la réservation et vous allez chercher le client.
5: Oh là là, attendez, vous me parlez de l'Amérique et tout là. Tu connais Taxi Martin Dispatching ?
6: Bah oui, je connais, c'est ma société professionnelle.
5: Non, je parle à ma collègue, ma responsable.
6: Oui, bah vous gênez pas.
5: Prendre des réservations. Et après, il va nous les envoyer à nous, les réservations.
6: C'est ça. Et je vous rassure, les réservations sont déjà payées.
5: Elles sont payées par qui ?
6: Bah, par les clients que je vous ai réservés.
5: C'est pas mes clients, monsieur. C'est vous me dites, c'est vos clients.
6: Ah non, ce sont mes clients jusqu'à ce qu'ils payent. Mais maintenant, ce sont les vôtres.
5: Je suis avec un monsieur qui s'appelle monsieur Martin et qui veut.
6: Ah bah, ça alors ? Moi aussi, je m'appelle monsieur Martin.
5: Mais monsieur, attendez.
7: Allô ?
6: Bonjour monsieur.
7: C'est une dame.
6: Si vous voulez.
7: Vous achetez des raisins, c'est ça ?
6: C'est ça, donc ce serait bien d'aller les chercher, sinon on va passer pour des guignols.
7: Oui, mais c'est vous qui nous réglez ?
6: Non, c'est votre client qui me paye, c'est ce que je disais.
7: D'accord, le client vous règle, mais c'est pas vous qui allez faire la course. Qui va me payer ?
6: Ah bah non, ils m'ont déjà payé moi, ils vont pas vous repayer vous, sinon ils payent double.
7: Oui,
6: non,
7: bonjour monsieur.
6: Oula, qu'est-ce qui se passe ?
7: Ouais, je reprends, c'est pas normal. Il va falloir.
6: Ah non, c'est pas normal, il y a quelqu'un d'autre.
7: Oui, bonjour. Voilà.
6: Eh ben voilà, il y a un problème sur la ligne en plus.
7: Non, il y a pas de problème sur la ligne, tout va bien.
6: Ah bah si, j'étais en ligne avec le monsieur des taxis. Et là,
7: monsieur,
6: hop, vous arrivez dans notre conversation.
7: Parce que je suis dans le bureau avec ma collègue et que j'entends votre conversation.
6: Ok, enfin dans le bureau, vous êtes dans le même véhicule quoi.
7: On n'est pas dans le même véhicule, on est dans le même bureau.
6: Pardon, mais un taxi dans un bureau, c'est bizarre.
7: On s'en fout de là où on est. Nous, on va aller faire le pigeon, d'aller faire la course, que vous encaissez. Et nous, en fait, quoi, on fait le travail gratuitement. Je comprends pas votre délire là.
6: Eh ben, c'est une technique américaine de business moderne.
7: Mais est-ce qu'on est en Amérique ?
6: Oh d'accord, j'ai compris. Vous allez me demander de l'argent.
7: Non mais, monsieur, vous croyez qu'on est des marchands de tapis ?
6: Vous savez quoi, c'est votre jour de chance. Je vous laisse 20% sur le prix de toutes les courses.
7: Vous avez rêvé, là. Vous avez rêvé. On fait votre travail pour vous. Et en fait, vous faites rien. Vous restez chez vous. Et nous, on va se déplacer. On va utiliser du gasoil. Et on encaisse que 20% de la course.
6: Voilà, c'est exactement ça.
7: Ben, on encaisse la totalité. On prend rien du tout de 20%.
6: Parce que vous voudriez toucher direct 100%.
7: Mais c'est exactement. C'est moi qui me déplace.
6: D'accord. Bon, bah, dans ce cas, c'est vous qui encaissez la course et vous prenez les 100%.
7: Ouais.
6: Et après, vous n'avez plus qu'à me reverser mes 80%.
7: Mais je vous reverse rien du tout. Ah, vous avez serré. Vous avez complètement serré, monsieur.
6: Oh, bon, pardon. Moi, j'essaye de vous faire travailler à l'américaine.
7: Mais, qu'est-ce que vous me faites travailler à l'américaine?
8: Oui, allô?
6: Bonjour, madame.
8: Non, c'est pas madame.
6: Ah, bah, encore raté.
8: Ça craque ou quoi? C'est pas en Amérique ici, mon grand.
6: Non, mais moi, j'essaie juste de monter un plan pour que tout le monde croque à l'américaine, comme on dit.
8: Ouais, croque à l'américaine, ouais, c'est ça.
6: Après, je suis peut-être trop moderne pour les gens, je sais pas, trop visionnaire.
8: Ah, voilà, ça a mis un gros coup de pied dans la fourmilière, mon grand.
6: Disons qu'en toute modestitude, j'essaie de faire bouger un peu les lignes, mais c'est pas facile.
8: Bien sûr, bien sûr.
6: Champion, j'irai peut-être pas jusque-là. Businessman américain, oui, ça c'est sûr.
8: Ah, vitesse, donc déconner, tu es trop belle.
6: Oh, bah merci, c'est super gentil.
8: T'as pas pris ton traitement ce matin ?
6: Alors lequel ? Parce que j'en ai plusieurs.
8: Bah, de tes médicaments pour détendre. Et pour éviter d'être con comme ça, je sais pas.
6: Je t'arrête tout de suite, pardon. Les médicaments anti-conneries, ça ne marche pas.
8: Ouais, c'est ça, ouais.
6: Ah, bah non, je les ai tous essayés.
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10: Conservation des cimetières, bonjour.
11: Oui, bonjour madame, c'est le cimetière là.
10: Oui.
11: Bonjour, dites-moi, je vous appelle parce que vous savez que la terre là du cimetière là, elle est bonne. Vous êtes
10: oui.
11: Au courant de ça.
10: Oui.
11: Donc moi j'ai planté des carottes. Et le problème c'est que je constate que c'est pas bien arrosé par contre le cimetière. Est-ce que ça serait possible d'arroser un peu ?
10: Vous avez planté des carottes ?
11: Oui.
10: Dans le cimetière ?
11: Comment ?
10: Mais vous avez planté vos carottes où ?
11: Eh bien, à côté des tombes, là où la terre a été fraîchement remuée, quoi. Sauf que là, je ne les vois pas sortir et je pense que c'est un problème d'eau.
10: Bah, c'est-à-dire qu'on n'est pas habilité à arroser les carottes du cimetière, quoi.
11: Ah.
10: Ben non.
11: Parce que la seule solution que j'ai, c'est donc d'installer un arrosage automatique.
10: Mais je ne pense pas que... Vous ayez la possibilité de faire ce genre de choses ?
11: Ah si, j'ai les moyens.
10: Oui, non, mais...
11: Parce que
10: il vous faudrait une autorisation particulière. Enfin,
11: bah, je ne vais pas demander aux morts, madame, excusez-moi.
10: Non, monsieur, non, mais bien sûr. Mais enfin, je veux dire qu'au cimetière, on ne plante pas a priori de carottes dans un terrain qui a été remué, voilà.
11: Bah si, ça pousse très bien, justement.
10: Mais ça, je ne vous dis pas le contraire.
11: Et voyez-vous, l'année dernière, j'avais planté du radis. Je ne sais pas si vous avez remarqué, non?
10: Nous, on n'en a pas entendu parler.
11: Voilà, bah, l'année dernière, j'ai quand même fait 16 kilos de radis. Hein.
10: 16 kilos de radis?
11: Bah oui, sur 41 tombes.
10: Oui, non, mais là, on ne peut pas faire n'importe quoi, monsieur, dans le cimetière, quoi.
11: Comment ça?
10: Bah, je ne sais pas, moi. Est-ce qu'il me viendrait l'idée de me planter des carottes dans un cimetière?
11: Non, mais voilà. Attendez.
10: Vous prenez un arroseur, à la limite, vous plantez vos carottes, vous prenez le seau d'eau et puis vous arrosez, voilà.
11: Oui, mais bon, mon problème, c'est que maintenant, comme je suis en train d'investir, voyez-vous, sur les cimetières, parce que je me rends compte qu'en fait, je peux vraiment planter tout. Là, j'ai donc...
10: Je suis assez surprise quand même de la démarche.
11: Mais attendez, madame, il faut rentabiliser le cimetière. J'ai donc créé sur l'aile gauche, vous voyez l'aile gauche, non de
10: cette... Est-ce que vous pouvez me donner le carré, enfin, où est-ce que vous avez...
11: Le premier à gauche, j'ai fait une bambouseraie. Donc les bambous vont sortir là bientôt. Donc ça, je vais les vendre en pot.
10: Moi, ça me paraît extraordinaire, votre démarche, quand même. Ça me paraît...
11: Par contre, je voulais vous demander si vous m'autorisiez à placer mes panneaux pour la vente
10: sur la grille d'entrée. Tout de suite. Vous savez quand même que vous êtes au cimetière et de planter des carottes ou des bambous dans un cimetière et de vouloir les revendre pour...
11: Écoutez, si vous voulez voir l'état, puisque tout va sortir samedi, je fais un vin d'honneur dans le cimetière pour faire goûter justement ces carottes et tout ce qu'on a récolté dans le cimetière. Est-ce que je peux vous envoyer un carton d'invitation?
10: Oui, non, mais monsieur...
11: La petite bamboula, là.
10: Vous savez quand même que vous êtes au cimetière et qu'on ne va pas... monsieur souhaiterait installer... Demandez
12: au gardien
10: s'ils
12: auront des
11: carottes.
12: Oui, allô?
11: Oui.
12: Monsieur, bonjour.
11: Oui, bonjour. Vous avez bien au courant de la situation?
12: Oui, alors monsieur, je vous écoute, mais je ne comprends pas très bien votre propos. Vous plantez des choses dans le cimetière?
11: Ben oui, évidemment, oui.
12: Ah, parce que non, c'est pas évident pour moi qu'on plante des carottes dans le cimetière.
11: Ah.
12: On a des problèmes de lapins qui se reproduisent dans un cimetière. On a des pigeons qui salissent des sépultures. Et alors là, maintenant, un planteur de carottes, c'est le comble, quoi.
11: Oh, mais des poireaux, enfin, tout pousse très bien, la terre est riche.
12: Écoutez, monsieur, je vous invite à faire une demande. Par courrier, excusez-moi. C'est la première fois qu'on me demande ça.
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13: Transport, bonjour.
14: Oui, bonjour, monsieur. Je suis bien chez
13: madame.
14: Je suis bien chez le transporteur routier.
13: Oui.
14: Ce serait pour que vous dénonciez un de vos chauffeurs, s'il vous plaît, pour un excès de vitesse.
13: Je vous écoute.
14: Je me suis fait flasher, en fait, avec ma voiture personnelle.
13: Ouais.
14: Du coup, ce qui serait bien, c'est de mettre un de vos chauffeurs à la place.
13: Vous vous êtes fait flasher et vous voulez que je dénonce un de mes conducteurs.
14: Voilà, c'est ça, s'il vous plaît.
13: Mais pour quelle raison? C'est pas mon conducteur qui s'est fait flasher, c'est vous.
14: Oui, mais alors ce qu'il y a, c'est que si on dit que c'est moi qui vais prendre les points et le retrait.
13: Ah non, mais ça va pas être possible, quoi. Pour quelle raison je ferais ça?
14: Bah, vous mettez pour raison d'excès de vitesse, par exemple.
13: Et pourquoi on ferait ça?
14: Vous avez pas des permis de secours ou je ne sais quoi?
13: Non.
14: Jurez-le.
13: Mais vous êtes un grand malade. J'ai mis le haut-parleur parce que franchement, on nous l'avait jamais fait celle-ci.
15: Ah,
13: j'ai mon responsable d'agence.
14: On va passer le mois, on va voir.
13: Attendez qu'il
14: s'est plein. Ah, merci.
15: Allô.
14: Ah, bonjour madame.
15: Non, mais monsieur, là, j'ai bien entendu la conversation. Aujourd'hui, vous êtes en train de nous demander de dénoncer un de nos chauffeurs alors que c'est vous qui vous êtes fait prendre.
14: Oui, ah bah vous avez compris, vous.
15: Mais non, mais c'est pas possible, monsieur. Aujourd'hui, je vais pas dénoncer un de mes chauffeurs que c'est vous qui vous êtes fait prendre.
14: Ah bah que c'est moi qui m'ai fait prendre, mais que c'est vous qui mettez votre chauffeur. Comme ça, moi, ça me fait pas les points.
15: Mais c'est impossible, monsieur, je peux pas.
14: Au niveau du légalisme, vous êtes obligé.
15: Non, je suis pas obligé.
14: Ah bah rapport à la loi.
15: Bah rien du tout, monsieur.
14: Non, mais parce que j'étais à plus de 180, donc vous vous rendez compte.
15: Et vous avez déjà vu un chauffeur en semi-remorque qui roule à 180, vous?
14: Ah bah c'est ce que j'ai dit, justement.
15: Vous n'êtes pas salarié de notre entreprise.
14: Peut-être qu'on peut faire comme si.
15: Non, moi, il est hors de question que je trempe dans vos combines. Aujourd'hui, il est hors de question qu'on dénonce un chauffeur à votre place, ça c'est clair.
14: Si vous pouvez pas dénoncer votre chauffeur aujourd'hui, est-ce que peut-être vous pouvez le dénoncer demain?
15: Il est hors de question, monsieur.
14: Et alors, disons si vous le dénoncez lundi prochain.
15: Non, il est hors de question.
14: C'est moi ou vous voulez pas faire de dénoncement parce que j'ai l'impression...
15: Non, ça c'est votre problème, monsieur, c'est pas le mien le problème. Hein.
14: Mais non, mais j'ai bien compris avec votre collègue qu'apparemment vous avez des permis de secours ou je ne sais quoi.
15: Enfin, non, il n'y a pas de permis de secours, c'est interdit, ça n'a jamais existé, monsieur.
14: Alors, pourquoi votre collègue ne veut pas jurer?
15: Bah alors, il n'y a pas besoin de jurer, monsieur. J'ai autre chose à faire que d'écouter des imbécilités.
14: Le truc, c'est que j'ai mis le nom de la société, là, sur le...
15: Rien du tout, monsieur. Au niveau du registre du personnel, vous ne l'avez pas enregistré.
14: Non, mais alors ça, je peux passer pour faire les papiers. Hein. C'est...
15: Non, mais c'est tout. C'est même pas la peine de négocier. C'est hors de question.
14: Bon, écoutez, on va faire simple. Donnez-moi le nom d'un de vos chauffeurs.
15: Non, c'est hors de question. Bon, sur ce, monsieur...
14: Attendez, il n'y en a pas un qui s'appelle... Il y a un Michel, non?
15: Non, du tout.
14: C'est Jean quelque chose?
15: Du tout.
14: Jean-Philippe?
15: Du tout.
14: Jean-Pierre, non?
15: Non.
14: Jean-Marc?
15: Non.
14: J'en rate pas une?
15: Non, vous connaissez rien du tout.
14: J'en passe des meilleurs.
15: Au revoir, monsieur.
14: Je,
13: Non mais ça sert à rien d'insister. Ah,
14: c'est à nouveau le monsieur du début?
13: Oui.
14: En fait, je connais un chauffeur, mais son nom m'échappe.
13: C'est monsieur Dupont-Martin.
14: Vous avez un chauffeur qui s'appelle...